0: Arondel, bonsoir.
1: Bonsoir, c'est Christine Arondel, j'appelle de Montpellier 116.6. Bonsoir à tous.
2: Ok, bon.
1: Alors, bonsoir Gérard quand même.
2: Salut.
1: Bonsoir,
3: ça va bien.
2: Donc alors, la question donc qu'on devait poser, monsieur Fildar a voulu la changer alors.
4: Ah ouais, on est d'accord, on est tous d'accord. Ah,
2: bah, donc pensez-vous que la France a des chances de gagner les JO, donc c'est à peu près ce que j'allais dire, donc c'est pas mal, Fildar.
5: C'est là,
2: si...
5: tant mieux.
2: Alors donc, on va demander à Christina.
1: Non, Christine Arondel.
2: Ouais, bah, si je veux, d'accord.
1: Si je veux, non, bah, tu prononces
6: pas trop.
2: Alors, dans ce cas-là, si t'es pas content, c'est le même prix, d'accord.
1: Bonsoir. Alors, effectivement, je pense que, vu le nombre de médailles qu'a la France, pour l'instant, on n'est pas très, très bien placé, quand même, pour gagner les JO. Faut être...
4: On est combien, là, Gérard libre, combien?
2: Non, mais attends, pour l'instant, je le dirai pas tout de suite.
4: D'accord.
2: C'est pas la question.
1: Moi, je pense qu'on n'a pas trop de chance, honnêtement.
2: Ouais, ben, je pense que si, moi.
3: Moi, je pense
1: vu les résultats des nageurs, par exemple, en 100 mètres, Pierre Collet, par exemple, on n'a pas cartonné du tout.
7: Non, pas du tout.
1: Je sais qu'il y a une épidémie de choléra chez les chevaux, donc en équitation, ça a été la catastrophe. Donc, nettement, pour l'instant, nos chances sont diminuées, hein. Faut être réaliste.
3: C'est sûr,
1: on gagnera pas les JO, c'est pas la Coupe du Monde, c'est pas la Coupe d'Europe, hein. Faut se calmer, les enfants.
2: Mais moi, je peux te dire que si, on a des chances.
3: Moi, je suis de ton avis, Gérard, surtout que, bon, là, on est en 3e ou 4e position.
2: Mmh.
3: Et là, je crois qu'il reste que des trucs à la con, là, genre bobsleigh sur gazon, curling, des trucs comme ça.
2: Non, il y a encore un. On a encore le judo, encore. Hein.
3: Oh, il y a encore
2: du judo.
3: Si tu me permets, Gérard, je voudrais passer un message à France 2.
2: Non, il n'y a pas de message, merci.
3: S'il nous passe du bobsleigh ou du curling, c'est même pas la peine, je paye pas ma redevance. Hein.
2: Non, mais c'est bien,
3: c'est direct, hein, c'est pas Bietri qui va.
2: Non, mais c'est pas la peine de passer des messages, merci.
8: Oui, en galère à Jolo avec mes potes les otages. J'écoute fun.
2: Qui c'est celui-là?
5: Je sais pas, Gigi.
1: Un jingle.
4: C'est la vis, je crois. Carl Lavis.
3: Ah non, pas possible.
2: Non, pas parce que justement, c'est à lui que je posais la question. Alors,
4: ouais.
2: Carl.
9: Bah écoute, moi je vais pas pouvoir te répondre, ça va être très imprécis. Hein. C'est trop imprécis pour moi.
2: Pourquoi?
9: Hop là.
2: Bah, pourquoi écoute,
9: je pourrais pas te dire, la France a pas de chance de gagner, c'est impossible.
2: Non, bah moi je te dis que si.
9: On est trop naze aux Jeux Olympiques.
2: Ah bah non, moi je peux te dire qu'on a encore des chances.
1: Mais y a pas Zidane, je sais comment tu veux qu'on gagne.
2: Mais attends, mais mélangez pas tous les sports.
1: Ouais, mais il est pas là. Barthes, y a personne.
3: Zidane, tu lui donnes une carabine, il fait un carton là dans le truc.
2: Janine.
1: En curling sur le gravier, ouais, tu m'étonnes.
2: Janine. Ouais, alors.
7: Bah moi je pense pas qu'on va gagner, mais je suis pas si pessimiste que les autres, parce que on en a déjà une vingtaine, quoi, donc c'est pas
2: mal. À l'heure actuelle
4: c'est qui les premiers pour le moment?
2: C'est les USA.
4: Combien?
2: Avec 23.
4: Et tu crois qu'ils les ont mérités ou pas?
2: Bah bien sûr, ils sont quand même plus forts que nous. De toute manière, ce qui nous reste encore, on a une chance de médaille
4: une médaille
2: demain. En judo avec David Douillet, c'est tout. Je pense qu'on...
10: Justement, à propos de David Douillet, j'avais une dépêche tout à l'heure sur AFP que j'avais imprimée. Il aurait été violemment pris à partie par une femme qui l'a décrit comme proche de l'animal Bigfoot. L'être corpulent et dégoulinant lui aurait fait une prise inconnue du judoka, lui infligeant un souffle anal au visage. Ça a l'air assez violent.
2: Ouais. Comme c'est des conneries, donc...
9: c'est l'AFP, hein, Gérard.
10: Là, c'est l'AFP. Hein,
2: donc, alors, les médailles qui sont tombées, donc hier.
4: Elles se sont cassées.
2: Donc on en a eu deux. On a eu deux bronzes en escrime, une argent en judo et une or en cycliste sur piste. Et donc à l'heure actuelle on est à 20 médailles. Donc on est dans les troisièmes.
1: T'es à combien de bronzes toi par semaine?
4: Tu les couvrais, t'en coules combien toi?
2: Alors Christine, au revoir.
1: Hop là.
2: Comme ça celui-là.
10: Tu sais, Christine.
9: Toi, t'es sûr de la gagner, la médaille Kekadoa, non?
2: Sergat, au revoir.
3: Non, pas du tout, pas du tout.
2: C'est
3: pas la même voix.
2: Je m'en fous.
3: Je t'aime, tout ça.
2: Allez, au revoir.
4: À quel? Qui?
2: Sergat.
3: Ah non, c'est pas moi.
4: Non, c'est pas lui.
2: Tant pis.
3: Non, j'ai cette taffé comme ça.
2: Terminé.
9: C'est Carl Lavie.
2: Ah bah alors, bonne nuit pour toi.
9: Salut, mon con.
2: Voilà, bah comme ça va plus vite.
4: Gérard, justement, j'avais prévu le coup. On accueille Monsieur Mazur, bonsoir.
2: Bonsoir, Monsieur Mazur. Oh, tu la fermes un peu là.
11: Bonsoir, Monsieur Mazur. Le meilleur gagne, bien entendu.
2: Bravo, il me semble que j'avais dit que je voulais pas qu'il repasse.
11: Oui, mais... 1.9, Monsieur Gérard, pour la fréquence.
2: Ouais, mais on s'en fout.
4: Il a fait un article récemment
2: sur
4: les JO,
2: donc il est calé. J'en ai rien à foutre.
11: Absolument, merci.
2: J'en ai rien à foutre, Monsieur Mazur.
11: Article dans un bien modeste journal intitulé L'Équipe.
2: Et moi, il y a un journal que je vais vous dire, vous allez fermer votre gueule maintenant.
3: Moi, j'ai dénoncé Chirac dans le monde.
2: Hein, alors toi, ça commence
4: Gérard,
2: à bien faire, Mazur.
4: Gégé, s'il te plaît, arrête de t'énerver parce que quand tu bouges, ça...
7: Lâche-moi,
2: toi. Ouais, tu sais, Janine, au revoir. Hop.
3: Oh là, ça va.
2: Bonne nuit. Ben, Manu.
4: Hein.
2: Excuse-moi. Voilà. Quand tu veux, Anka, tu me trouves des auditeurs, hein.
4: Bah, on y va, j'en ai un justement, excuse-moi, avant que tu rattaques la question. On a Franck Espositob, bonsoir Franck.
0: Franck Espositob, oui, bonsoir, bonsoir Paris, bonsoir tout le monde, bonsoir qui veut.
2: La fréquence
0: 92.4.
2: Merci. Donc alors, dans quelle question qu'on était
10: Je sais pas, mais en tout cas, sur l'IRC, on est énormément monté. On va peut-être atteindre le nombre de participants au JO, vu qu'on est 7842. Et il y a une bonne question de Snooze. Il dit qu'il y a son chien, il comprend pas pourquoi les chevaux, ils ont le droit de participer à l'équitation et pas lui.
2: Bah, parce que son chien, est-ce qu'il pense le faire?
3: Oh, d'accord.
2: Est-ce qu'il peut être à la hauteur d'un cheval?
4: Bah, non, pas con la mule.
10: Ouais, pas con.
2: Fildard, j'ai viré Janine.
4: Bah oui, bah, on en a 4 là. Hein.
2: Non, j'en ai que 3.
4: Bah attends, on a Monsieur Mazur.
2: J'ai Franck et Sergat.
4: Sergueï Boucouille.
2: Ouais. Monsieur Mazur.
4: Janine Limbago.
2: Non, j'y ai dit au revoir à elle.
4: Mais c'est eux, non, c'est Christina Rondel que t'as viré.
2: Non, et elle, j'ai
4: non,
2: aussi.
4: Mais non, Christina Rondel t'as viré.
2: J'ai viré Janine.
4: Mais non.
2: Si.
4: Qu'est-ce qu'elle a dit?
7: J'ai dit qu'il puait.
2: Voilà, alors donc,
4: bon, hop. Ok. Et
10: hop là.
4: Bon, bah, j'y ramène un.
10: Virer pour une vérité, c'est un peu laid quand même.
2: Alors, c'est qui?
6: Bah, attends, je rappelle, Anka, demande.
12: Eh ouais, mais on s'entend plus au standard là, on vous parlez trop fort. Tu gueules trop fort, j'entends. Je les entends pas parler.
2: Non, mais moi, je dis une chose.
12: Son prénom là.
2: Ouais, non, mais ça fait 10 minutes. Que tu es avec le même auditeur.
12: Bah
2: d'accord,
12: oui, parce qu'il me répète son prénom parce que je l'entends pas parce que tu gueules trop fort. Donc
2: mais si ça te plaît pas, tu vas faire le standard dans le couloir et comme ça tu laisses Manu tout.
12: Bah, j'aimerais bien, mais le fil est pas assez long.
2: Te fous pas de ma gueule parce que tout à l'heure tu vas rester dans le stand dehors.
4: De gueuler, c'est bon, j'ai quelqu'un. Médaillito, bonsoir, Sainte-Marie de la Mer.
13: Bonsoir. Allô, bonsoir. Bonsoir. Allô?
2: Ouais, on t'écoute, Mégaïto.
4: Médaille, Médaillito.
13: Sainte-Marie de la Mer, bonsoir, c'est 115.5, bonsoir.
2: Bonsoir.
13: Bonsoir tout le monde. Bonsoir.
2: Bonsoir. Donc, alors, la question, bonsoir. Qui... Non, bah, ça, on va pas la poser parce que...
3: Ça parle de ta famille.
2: Pensez-vous qu'il y aura une histoire de dopage?
13: Ouais, bah,
10: alors,
13: ouais,
10: tu l'as pas posé, celle-là, déjà?
2: Non, on l'a pas mise encore.
3: Ouais, moi
10: attends, il t'écoute pas.
2: Non, mais elle est là.
10: Non, mais il t'écoute
4: non,
10: pas.
4: Non, mais le problème, c'est que Gérard, il a fait des questions, mais des questions sur genre l'avion. Alors, que vous prenez, c'est un Boeing ou un AOL.
3: C'est
2: compliqué. Donc, Sergat.
3: Ouais.
2: Non, là.
3: Ouais,
2: donc,
3: Sergat. La question, c'est. Répète-la moi, s'il te plaît.
2: Alors, c'est. Pensez-vous.
10: Ah, Gérard, t'as dit qu'il y aurait des questions, Gérard.
2: Une histoire de dopage, faut peut-être écouter.
3: Je pense que oui, quand tu les vois nager le 100 mètres, ils battent tous leurs records. Les mecs, ils courent plus vite que les chevaux, c'est hallucinant, quoi. Moi, je pense que oui, il y a des produits stupéfiants là-dedans.
2: Ouais, ben moi, je peux te dire que. Bon, on verra. Monsieur Mazur.
14: Non, bah, absolument, moi, je suis de cet avis totalement. Il y a déjà des. Ne serait-ce que dans la nourriture. Il faut un peu connaître, je ne sais pas si c'est votre cas, monsieur Gérard, la nourriture australienne qui est à base de kangourous, de serpents et de scorpions, que sais-je. Et tout le monde sait qu'il y a des produits énergétiques dans ces petits animaux et qui décuplent bien entendu de nombreuses choses, dont les performances sportives.
13: Je sais pas si t'as déjà fumé du ragondin.
2: Franck.
14: Absolument.
13: Moi je pense que oui également. T'as qu'à voir David Douillet en train de tirer au yaourt dans ses pubs. À mon avis, il n'y a pas que du yaourt là-dedans.
2: Là, je crois que tu vas un peu loin là-dessus, toi.
4: Ouais, tu vas loin, quand même.
2: Méga, je sais pas quoi là.
13: Médaillito.
2: Médaillito, ouais.
13: Ouais, moi je pense que ouais, il y a du dopage. Les mecs, ils prennent de la dope. Parce que moi, j'avais un oncle, en fait, il a fait lancer de couteau. Et c'est vrai que lui carburait pas mal, tu sais, tout ce qui est fruits de mer, pas lourd et tout ça, tu vois.
4: Ça, c'est pas bon, hein.
13: Donc franchement, à mon avis, il y a des mecs qui gobent des trucs. Hein.
2: Non, mais je peux vous dire qu'à l'heure, là, on est en train de parler du dopage là sur les JO.
13: Les contrôles, c'est n'importe quoi. Regarde les mecs, ils les font pisser dans des bocals, c'est ça.
2: Ouais, non, mais
13: et attends, faut tester la merde aussi.
2: Non, mais attends, moi, je peux.
13: Il y a des trucs, ça passe dans le caca.
2: Non, mais moi je peux te dire qu'à l'heure actuelle il y a quand même 12 athlètes qui ont été contrôlés positifs, hein.
4: Ouais.
13: Ah, quand même.
4: C'est qui? Tu connais les noms?
2: Non, c'est les pays, donc c'est la Roumanie, la Bulgarie,
10: tout le pays
13: les pays en pays
3: sont dopés.
2: Kazakhstan,
15: Kazakhstan, Kosovo.
2: Voilà.
16: Ah, mais regarde, Jolo, GG.
2: Ouais.
16: Tu trouves pas que c'est débile? Regarde, on vérifie l'urine, mais on vérifie pas le reste. Donc, forcément, il y a des trucs qui passent.
2: Oh là là, non, mais arrêtez avec les papiers derrière, là, parce que c'est énervant. Hein.
16: Il y a des trucs qui passent, t'es d'accord avec moi, forcément.
2: Ouais, mais. Non, mais même là.
16: Mais voilà, les médecins ont pas envie de mettre le nez dans le caca, comme d'habitude.
2: Non, mais là, il y en avait 10 qui étaient contrôlés positifs. Donc, il y en a eu 2 encore en plus aujourd'hui.
16: Ok, laisse tomber.
2: Non? Ouais. Donc, à mon avis,
10: c'est vrai.
2: À chaque fois, c'est pareil.
10: Gérard, tant qu'on est dans le sujet, sur IRC, il y a la police, que je salue pour la première fois de ma vie. Il demande pourquoi Richard Virenque ne participe pas au JO alors qu'il y a du vélo au JO. Justement.
2: Ouais, mais là, c'est peut-être pas le même.
15: C'est pas le même vélo.
2: C'est pas du tout pareil, parce que là, le cycliste sur piste, lui, c'est cycliste route, donc c'est pas du tout pareil. Hein.
15: C'est quoi la différence?
2: Ouais, c'est style Tour de France, tandis que là, c'est.
10: C'est Tour de piste.
2: C'est des sur une piste sur une piste.
3: Elle est bizarre la piste en plus. Hein.
2: Ouais, ouais. Bah, hein, ça.
3: Le Tour de France.
10: Pourquoi elle est penchée, Gérard?
2: Bah, justement, je voudrais bien le savoir, moi, pourquoi qu'elle est aussi penchée que ça. Mmh. Voilà.
15: Les auditeurs, si vous le savez, appelez au standard 0803-08-5000 pour aider GG. Il est en galère, il a rien préparé.
10: Voilà. C'est clair.
2: Alors les JO sont
17: une mesure hissée, je crois.
10: Ah, il avait fait un papier sur les cyclistes.
16: Voilà la force centripète.
10: Ouais.
2: Monsieur Mazur.
16: Centripute. Pardon.
2: Monsieur Mazur.
18: Oui, monsieur Gérard. J'ai répondu à la question déjà.
2: Non, mais on vous en vient. Bon, d'accord.
17: Non, monsieur Mazur, on voulait vous demander. On était
10: sur votre article sur les cyclistes et sur les dopés.
18: Ah oui.
17: On voulait vous demander pourquoi la piste des cyclistes était penchée.
18: Bon, eh bien, écoutez, avant de répondre, parce que là, vous soulevez, n'est-ce pas, un problème bien épineux. Alors, monsieur Gérard, je souhaiterais savoir si, bien entendu, avant de vous répondre, vous avez un avocat efficace, n'est-ce pas, parce que...
2: Bon, monsieur Mazur,
18: vous êtes responsable, bien entendu, d'après ce que j'ai compris, vous êtes le chef ultime de cette émission, et je ne souhaiterais pas que vous ayez par la suite des problèmes suite à mes propos, bien entendu.
2: Ouais. Monsieur Mazur, on vous demande de répondre correctement à une question, vous y répondez, vous ne cherchez pas midi à 14h.
18: Très bien, monsieur Gérard, surtout qu'avec le décalage horaire... Alors, la piste est tout simplement penchée, n'est-ce pas? Vous avez bien remarqué que les cyclistes, lorsqu'il y a les épreuves pendant les Jeux Olympiques, les cyclistes partent du plat de la piste. Vous avez vu, monsieur Gérard?
2: Ouais, j'ai déjà vu.
18: Ouais. Alors, il s'avère qu'il y a de cela à peu près 53 ans, lors du démarrage des Jeux Olympiques, eh bien, les cyclistes démarraient du haut de la piste, n'est-ce pas? Du haut de la piste, et leur vélo n'étant pas les prouesses technologiques de nos jours, eh bien, ces malheureux cyclistes se cassaient lamentablement la gueule, si je puis m'exprimer ainsi, afin d'être poli. Donc, est arrivé Monsieur de Ménoncourt, un homme tout à fait charmant, la quarantaine, une femme, mariée, 4 enfants.
2: On s'en bat les couilles.
18: Bah écoutez, lui aussi, c'est comme ça qu'il en a 4, bien entendu. Alors, monsieur de Ménoncourt est arrivé en disant, écoutez, il faut ne serait-ce qu'un tout petit peu décliner la piste de manière à ce qu'elle soit moins abrupte. Monsieur Gérard, vous suivez?
2: Ouais, non, mais vous allez accoucher parce que...
18: Eh bien, écoutez, je suis en train de vous expliquer. Vous me posez une question, je vous explique.
16: Trop compliqué, là, monsieur.
18: De manière à ce que même le cycliste, même étant ivre, puisse bien entendu terminer sa course et rejoindre ses concurrents, si toutefois sa forme le lui permet. Cela vous satisfait-il, monsieur Gérard?
2: Ça va, je vous remercie. Donc,
18: je vous en prie, à votre service.
2: Alors,
18: bonsoir, monsieur Mazur.
2: Un débat sur les...
15: Bonsoir, monsieur Mazur.
18: Bonsoir.
2: Un sondage, oh, s'il vous plaît, là.
10: Bonsoir, monsieur Mazur.
18: Bonsoir,
16: monsieur Chazal.
19: Bonsoir.
10: Gérard, pour gagner un petit peu
2: de
10: débat,
2: sondage.
10: Un petit sondage.
2: Non, bah vas-y, alors.
10: Ah, d'accord, il y a Père Fouras, il dit qu'il a fouillé dans ses archives, il a vu que tu avais été champion olympique de débat sur piste en 88 au JO de Séoul.
2: N'importe quoi, celui-là. Et après?
10: Après, il y a des gens qui me disent bonjour, bonsoir, qui seront massifs au HAF demain soir pour le concert de Sankai à l'Agora.
2: Okay. Donc, alors, les JO. Non, mais ça
15: c'était
2: va.
15: Voilà. C'est tout.
2: Donc les JO sont-ils nécessaires? Alors 70% des gens disent oui, parce que ça permet aux sportifs de passer à la télé, ben ça c'est vrai, hein, parce que sinon on se demande pourquoi. Donc 33% répondent non car les petits pois sont rouges, Bon, je vois pas du tout le rapport avec, avec
15: c'est,
2: les JO.
15: C'est bizarre, ouais.
2: 23% des gens répondent, des sourds n'entendent pas ce que je dis.
15: Je comprends pas. Rien à ce que tu dis, hein, Gégé, par contre.
2: Ouais, ben, le sondage, c'est pareil, je comprends pas du tout le truc. Et 18% me répondent que les cures sont nécessaires. Ben, c'est même pas du tout le style du débat. Enfin, bref. Quelle heure il est? 0h45.
15: Qu'est-ce qui se passe? Tu te fais chier? Tu
2: non mais c'est pas ça, c'est que
15: Ah d'ailleurs, et tu sais quoi Gégé, tu m'as sauvé la vie parce que à minuit 45
19: 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Tout de suite, nous rejoignons Gérard.
2: Voilà, ouais, c'est bah, on en a rien à foutre de votre merde.
15: Bah oui, non mais moi je me fais un peu d'argent, tu
2: vois. À votre avis, quel est le sport au JO qui est le plus important? On va demander à Sergat.
20: Sergueï Boboïan. Il me semble que c'est le 100 mètres hein, qui est le plus regardé par les gens. Le 100 mètres courir.
2: Ouais, le 100 mètres.
15: Mais il y en a plusieurs des 100 mètres, ouais.
20: Non, non, c'est le 100 mètres avec que des blagues qui courent.
2: Ouf. N'importe quoi.
20: Si, c'est celui-là qui est le plus rapide, moi je
21: regarde. Avec les chaussures en or et tout, là.
20: Voilà, exactement.
2: Malaïdo.
21: Médaïto, fais gaffe, ouais. Moi je dirais tout ce qui est sport de combat.
2: C'est-à-dire
21: sabre, épée, couteau papillon, tout ça. Il y a aussi effectivement tout ce qui est course. Parce qu'il faut savoir courir dans la vie, des fois, ça aide quand même. C'est la route, hein, tu vois, tout ça. Puis ouais, non, c'est tout. Hein. Je pense que c'est déjà pas mal.
2: Franck.
22: Pour moi, dans les Jeux Olympiques, c'est le 110 mètres otage où tu dois zigzaguer entre les balles pour t'échapper.
2: Bon alors, Franck, au revoir.
15: Je le shoot.
21: Ah ouais. Médaille, là.
2: Au revoir.
20: C'est pas une mitraillette.
15: Il s'est entraîné là-bas. Il a tout esquivé. J'ai pas réussi.
2: Anka.
21: Ils n'ont pas de silencieux là.
2: Entre parenthèses. On vient de dire au revoir à un auditeur. On vient de dire au revoir à un auditeur.
12: Parce que moi j'étais en train de dire bonjour à un autre.
2: Non mais moi.
15: Bah alors.
2: On vient de dire au revoir.
12: C'est qui?
2: Franck. Tu lui dis au revoir et tu reprends quelqu'un d'autre. Merci.
12: Mais je sais pas lequel c'est en fait.
10: Gérard.
2: Oh là là là. Non mais il a pas laissé son. T'es au standard pour quoi faire? Pour dormir ou pour.
12: Moi je suis au téléphone là.
2: Non mais t'es.
12: Allô?
2: Oh ça y est, ouais.
21: Allô? Oui, allô.
2: Bon, je pense que.
15: Bah, on sait pas, Gérard.
10: Oui, Gérard, sur IRC, il y a un certain Chirac, je sais pas si c'est l'obèse qu'on connaît tous. Il voulait savoir pourquoi il n'y a pas de lancer de boomerang au JO de Sydney vu que c'est en Australie.
2: Moi je sais pas, hein. Là, c'est une question que je sais pas du tout non plus.
10: On pourrait peut-être demander à un auditeur, je sais pas.
2: Ça serait une bonne idée. Sur l'internet, qui nous réponde.
15: Peut-être que Monsieur Mazur, il sait,
10: ouais,
15: non?
10: Parce qu'il avait fait un truc sur le boomerang dans l'équipe.
15: Monsieur Mazur, vous êtes là?
23: Le boomerang. Un autre douloureux problème et bien épineux, ma foi, que vous soulevez. Monsieur Gérard, je vous en remercie. Alors, le boomerang, bien entendu, sport national australien.
15: On s'en bat les couilles.
23: Et on peut tout à fait se poser la question, mais pourquoi cette discipline sportive n'est-elle pas représentée au JO de Sydney, alors qu'elle était bel et bien présente, si vos souvenirs sont bons, monsieur Gérard, au jeu d'Atlanta il y a 4 ans de cela.
21: Il n'y a pas de souvenirs,
23: monsieur Gérard.
21: Le dîner de con.
2: Ouais, non, mais ça y est, on n'en a rien à foutre, donc.
23: Ah bah attendez, monsieur Gérard, on me pose une question, moi j'ai la politesse d'y répondre.
2: Non,
23: maintenant,
2: si vous
23: m'accueillez avec des jeux, n'en ai rien à foutre.
2: À votre avis, quel est le sport au JO qui est le plus important, c'est tout?
23: Sans aucun doute, et ça, bien entendu, j'ai entendu toutes sortes d'horreurs, mais c'est bel et bien la nage féminine, et on comprend pourquoi, bien
2: sûr. La natation.
23: D'accord, si vous souhaitez, monsieur Gérard, mais vous êtes le seul à dire la natation, hein.
2: Ça s'appelle quoi?
23: La natation étant l'adjectif, bien entendu, vous avez tout à fait raison là-dessus, mais en ce qui concerne les disciplines sportives et olympiques actuellement, ils appellent ça tous les journalistes, moi-même, appelons ça la nage, tout simplement, monsieur Gérard.
21: Gégé, tu dis nager ou tu dis natationner?
23: Alors je vais natationner. Je vais natationner, mais en revanche, j'ai fait de la nage.
21: Voilà.
2: Bon, monsieur Mazur.
21: J'ai raté le reportage là sur Planète sur la reproduction des kangourous. Je voudrais bien que monsieur Mazur me fasse un petit résumé là, parce que j'ai pas tout capté.
2: Oh non, mais ça y est.
23: Les kangourous. Voilà un autre problème. Monsieur Gérard, vous l'avez sans doute remarqué.
2: On s'en fout.
23: Le kangourou se meut d'une manière bien spéciale. À savoir, il se projette sur ses pattes postérieures en hauteur afin de très souplement retomber sur le sol, bien entendu, grâce à la, l'élasticité de ses pattes qui sont une véritable arme, n'est-ce pas? C'est un véritable ressort, monsieur Gérard. Peut-être tel que celui que vous avez connu dans votre lit d'hôpital cet été, alors que vous entrepreniez une petite, un petit repos bien mérité, n'est-ce pas, monsieur Gérard?
2: Eh ben, monsieur Mazur, je vous dis au revoir.
23: Et donc, et voilà, je continue, la queue du kangourou est vraiment primordiale. La queue du kangourou, bien entendu, elle est dépeinte, n'est-ce pas, au début du siècle, comme...
2: Monsieur Mazur, c'est terminé.
1: Il est parti, hein.
2: Il y a Franck et Monsieur Mazur qu'on leur a dit au revoir.
17: À qui?
2: À Franck.
1: Non, moi je suis toujours là, moi.
2: Non, Franck, je t'ai dit.
17: Monsieur Mazur qu'on leur a dit au revoir.
2: Non, je t'ai dit au revoir. C'est terminé, je te dis au revoir. Je te dis au revoir.
17: J'en mets pas la dose.
2: Voilà.
17: Il est calmé.
1: Un missile.
2: Et voilà.
1: Toujours encore, vas-y.
2: Non, mais Fildart, tu l'as.
17: C'est bon, je les ai virés.
2: Voilà, donc.

0: Non,
1: c'est pas quand comme je... moi, non, non, il n'y a rien à voir.
0: Non, non, mais moi, je peux te dire, je peux te dire que quand j'ai vu que
1: c'était...
0: Non, non, mais c'est ce que j'ai vu, c'est ce que j'ai remarqué, que c'était un ours, c'est tout.
2: Ah bon?
0: Donc voilà, donc on va se retrouver...
3: Gérard, juste avant... Juste avant, on va accueillir deux nouveaux auditeurs. On accueille Myrlène Auté, bonsoir.
4: Oui, bonsoir.
1: Bonsoir Myrlène.
4: Bonsoir à tous.
2: Myrlène.
1: Bonsoir, bonne chance.
3: T'as l'air douce.
0: T'appelles d'où?
4: J'appelle de Grenoble.
0: Fréquence.
4: 103.2.
1: Et 9.
0: Ouais, et après?
3: Et on accueille Michael Pousson. Bonsoir Michael.
5: Bonsoir.
4: Bonsoir Michael.
5: Bonsoir Michael.
3: Salut Michael.
0: T'appelles d'où?
5: Du Havre.
1: J'adore tes choses en dehors.
0: Fréquence du Havre.
5: On s'en fout, tout ce qui est fait, c'est que demain à l'Agora, demain soir, mon pote, Sankai, direct.
0: La fréquence du Havre.
5: On s'en bat les couilles de la fréquence. Ouh, Sankai, demain soir à l'Agora.
6: Ça va le faire.
1: Ah, c'est chaud,
6: dans les bacs. Je sais que c'est eux.
1: Ça va, Juju.
6: Je
3: sais pas, ils mettent de la zig derrière, c'est peut-être les Sankai, je sais pas.
0: Non, non, c'est toi, alors.
6: Acheter le Lascar. Dans les bacs, 9-3 Connection. 7-7-5 à Jolo.
0: Michael, au revoir.
5: C'est pas moi, Gérard.
3: Non, mais c'est pas lui, c'est pas grave.
0: Non, non, mais même...
3: C'est quoi ta question, ma poule?
5: Alors, ma fréquence...
0: Non, bah, de toute manière. On
1: fait des tarifs sur les pubs.
0: On en a pas d'autres, hein, j'en ai plus que deux.
6: 7-7-5
3: c'est pas grave, on va mettre un disque, là. On va en faire.
0: Donc, j'attends.
6: Son gars est dans les bacs.
0: Oh
1: franchement,
6: je sais que c'est eux.
3: Bah, je sais pas, tu veux quoi, une fiche disque?
0: Ouais.
3: Bah, lui, il faut une fiche disque.
1: Comme Colo, non, mais sérieux.
0: Eh, hey, Michael, ça suffit, s'il te plaît, merci.
1: Très bien. Mais c'était pas moi.
3: Fiche disque, alors.
0: Alors, on va s'écouter Sercueil Boudaka. Bout de caca avec enfonce ta perche dans mon sautoir et on se retrouve après pour la suite et fin du débat.
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3: Excusez-nous, il y a...
0: Marco, tu sors des... Tu sors, s'il te plaît, tu me casses pas. Tu m'emmerdes.
8: Tu sors du studio.
3: Marco, viens.
9: Laisse-le sortir, moi.
8: Ok. Tu sors d'ici.
3: Marco a amené un colis express, la beuge.
8: On me dit d'amener un colis, je suis gentil.
3: Bah oui, Marco, je comprends bien.
0: Anka, tu reviens dans les studios, s'il te plaît.
3: C'est hallucinant, Anka, elle est jamais au boulot. On vient de s'écouter quoi, Gérard, en attendant, parce que c'était bien sympa.
0: Alors, c'est Sargueil...
3: Non, dis-le bien, putain.
9: Ça, c'était avant.
3: Non, c'est ce que Manu t'a écrit en
0: le
3: rouge,
0: truc
3: là.
0: En rouge, là, ah, le truc qui déchire. Sunkai avec Fortenko Clash, Fire Dinan et Novka...
3: Ouais. Bah, allez bon, l'acheter, quoi, parce que...
0: Moi, c'est mieux. Anka, s'il te plaît.
3: Putain, mais elle discute, quoi.
0: Anka! Bon allez hop Anka, tu peux rester ok, on n'a plus besoin de toi dans les studios, terminé, au revoir. Au revoir, on n'a plus besoin de toi, allez hop, bonne nuit.
8: Mais c'est bon pour la livraison.
0: Non, tu t'écrases et c'est tout.
9: Des gros pètes de skunk en plus, une honte.
0: Alors on récupère Carlos Sodomeyer.
9: C'est un nouveau.
1: Tout à fait, bonsoir.
0: Bonsoir, t'appelles d'où?
1: Carlos Sodomeyer, Strasbourg 114.4, bonsoir à tous.
3: Ah c'est une fréquence à Strasbourg, c'est cool.
0: Et Sergueï
10: Poulovski.
0: Ouais, t'appelles d'où fréquence?
10: De Tours, 102.5.
0: 102.5 et Marlène.
10: D'Etrich.
0: Marlène Auté.
4: Myrlène
0: Auté. Donc 103.2.
4: Exact, bonsoir.
0: Rebonsoir.
10: Rebonsoir.
0: Alors, question.
10: Oui.
0: Que font les sportifs comme préparation pour aller au JO?
9: On a déjà parlé du dopage, non?
3: Non mais ça c'est la préparation avant les JO, pas pendant les JO.
9: C'est bien ce que je dis.
3: GG juste avant, on accueille Zinedine Poussan. Bonsoir.
10: Oh putain.
5: Salut.
0: Bonsoir Zinedine.
5: Bonsoir.
0: T'appelles d'où?
5: J'appelle de Paris, 100.9.
0: Ok.
5: Bonsoir Poussan. Bonsoir tout le monde. Bonsoir.
10: Bonsoir.
5: Salut.
9: Bonsoir.
0: Que font les sportifs comme préparation pour aller aux JO? On va demander à Carlos.
1: Préparation physique.
0: Mmh. Bah oui, c'est physique hein, en principe.
1: Ouais, préparation mentale.
0: Non, physique.
1: Non, mais préparation physique, plus préparation mentale.
10: Avec des psychiatres.
1: Plus préparation chimique, comme on a dit tout à l'heure.
0: Mmh. Ouais, bah tu vas pas reprendre les conseils, les trucs à Monsieur Mazur parce que...
1: C'est-à-dire un petit coup de boost.
0: Hein?
1: Un petit coup de boost là où ça fait du bien.
0: D'accord. Cercueil.
10: Ouais,
1: Cercueil.
10: Sergueï, non mais sérieux.
0: Sergueï, parle bien dans ton téléphone.
3: Il va te mettre à l'autre bout de la pièce encore.
1: Ouais.
10: Tchernobyl.
0: Tu vois, Tu parles comme il faut devant ton combiné parce qu'on t'en

0: On t'entend très mal, là.
1: Tu m'entends très mal?
0: Bah, ou au moins que ça soit les inserts.
1: Ouais, c'est peut-être les inserts.
0: Des inserts qu'on a.
1: Alors, la préparation, surtout plus mentale, parce que physiquement, ils ont des produits à prendre. Mmh. Tous, ils ont des petites gélules à prendre le matin pour bien courir le soir.
2: Des vitamines, on va dire.
1: Voilà. Et moi, je pense que c'est plus mental. Donc, à mon avis, il faut qu'ils aient une famille, il faut qu'ils aient une maman qui s'occupe d'eux, il faut qu'ils. Qui puisse tirer des coups de temps en temps, et puis je pense que ça se passera bien.
2: C'est important, hein.
0: Ouais, mais je crois que tu réponds à côté de la question.
1: Ouais, non, mais il a raison. Un champ plein dedans.
2: Hein. Et c'est ce qu'on appelle l'entourage, en fait.
3: Voilà.
1: C'est, comment dirais-je, le concombre familial.
3: Exact.
2: Tu vois, il y a entraîneur aussi, Gégé, on n'a pas parlé de ça. Hein.
0: Ouais, mais
2: Ouais.
0: Que font les sportifs comme préparation pour aller au JO? Donc, on parle aussi bien que.
2: Aussi que bien la préparation. On parle mieux que toi.
0: La préparation pour les JO et bien sûr avec les entraîneurs.
2: Bah ouais, tout à fait.
0: Marco, tu sors, s'il te plaît, des studios, t'as rien à foutre là.
2: Il vient voir sa chérie.
0: Tu sors.
2: Il vient voir sa femme.
4: Tu kiffes, Gérard.
0: Tu sors des studios, s'il te plaît, merci.
5: Tout ça pour voir Anka.
1: Ouais. Un micro là qui fasse une maquette.
0: Qui c'est qui venait de répondre? C'est Sergueï.
1: Sergueï Bobkouille.
0: Ouais, ok. Myrlène. Oh. Myrlène,
3: ils s'entraînent pas mal physiquement quand même, mais bon, on sait qu'ils n'ont pas grand-chose dans le caillou, donc la préparation mentale, déjà ils savent pas ce que ça veut dire, et puis en cas de constipation, un peu de préparation, wesh.
0: Nice.
2: Pas la constipation,
0: wesh. Zinedine.
6: Bah écoute, la préparation. Allô. Allô.
3: Allô.
6: Histoire là.
0: Allô. Si c'est passé, Manu, une fausse main.
1: Je voulais appeler quelqu'un sur la ligne 3 et en fait je te parle.
2: Ah, salut Manu.
6: Allô.
5: C'est bon ça.
1: Putain, c'est une CB.
5: Donc voilà, c'est tout. Ouais, c'est une CB géante.
1: Ouais. Okay. CB géante, fun radio.
0: Donc Zinedine.
6: Bah écoute, leur préparation, ils la font pas à la dernière minute, hein, comparé à toi et tes débats.
0: Mm-hmm.
6: Ce serait plutôt des années d'entraînement.
1: Mm.
6: Tu vois ce que je veux dire?
2: C'est vrai.
6: Ils font ça depuis qu'ils sont gamins comme moi, tu vois. Par exemple, je suis un footballeur depuis que j'ai 2 ans. Ok, c'est un bac de libre.
3: T'as plus de cheveux.
0: Qui c'est qui vient de dire ça là?
6: Ouais, t'as dit j'ai plus de cheveux, j'apprécie pas trop. Hein.
0: Je crois que c'est Myrlène.
3: Non, mais faut pas se voiler la face non plus. Hein.
0: Non, mais t'as pas besoin de parler comme ça des auditeurs, sinon moi je vais te dire au revoir et puis ça va aller vite.
3: Énormément de respect pour Zinedine, mais je trouve qu'il joue mieux depuis qu'il a plus de cheveux. Quoi.
6: C'est vrai aussi, ouais.
2: Ça, c'est des soucis, ça.
1: Mettre les têtes.
0: Donc. Quel sport que font les sportifs pour comme préparation? En principe, c'est de l'entraînement physique et tout. Donc,
5: est-ce qu'ils courent plus vite? Est-ce qu'ils se mettent des poids sur les mollets?
0: Est-ce qu'ils font de la muscu? Pour ceux qui, pour les courses à pied, à mon avis, oui. Il y en a qui en font. Pour le vélo, ça c'est l'entraînement du vélo comme pour le Tour de France, tout ça. Hein.
2: Bah, t'as dit que c'était pas du tout pareil tout à l'heure.
0: Ouais, mais l'entraînement sur piste, c'est pareil.
3: Comment ça se passe, Gérard, sur les pistes? Ils gagnent des étapes? Il y a un maillot jaune, c'est comment?
0: Non, il n'y a pas de maillot jaune, c'est. C'est pas comme le Tour de France, hein.
1: Parce que l'autre fois, il y a eu.
2: Bah, tu viens de dire que c'était pareil que le Tour de France.
0: Non.
1: Parce que l'autre fois, il y avait.
0: Non, l'entraînement est pareil. L'entraînement est pareil que le Tour de France.
2: Mais l'épreuve, c'est pas la même.
0: C'est pas...
1: Parce que l'autre fois, c'était dans les pistes à pente. Là, il y avait un blaireau qui était monté tout en haut, là, pour gagner le maillot à poids. Il l'a jamais gagné.
0: Ouais, mais ça.
1: C'était un Français, hein.
0: Ouais, bah ça, c'est son problème, c'est pas le nôtre, hein. Alors, y a-t-il une taille réglementaire pour participer au JO?
6: N'importe quoi.
0: C'est
6: pas plus bidon que
1: ça. Non, mais il n'y a pas de taille. Hein.
6: Il n'y a pas de taille.
2: Ah bon, on va improviser, les gars.
1: Hein. Y a
0: pas de taille. Ça m'aurait étonné.
1: Par exemple, dans le sport comme l'aviron, tu peux être cul-de-jatte. Hein. T'as besoin que de tes bras.
0: Oh, bah d'accord.
1: Et même un œil à la rigueur.
0: Zinedine, tiens.
2: C'est vrai que pour le tir à de borne, ça peut aider. Hein.
0: Zinedine.
6: Bah écoute, il n'y a pas de taille. Hein. Franchement, tu peux mesurer 1m10 comme 1m90.
2: Ouais.
1: Tu fais pour nager, vaut mieux mesurer 2 mètres quand même.
6: Vaut mieux être grand.
0: J'ai remarqué là, on parle quand même pas mal de JO, mais.
6: C'est un peu le débat,
0: normal,
6: quoi.
0: Mais ce qu'il y a, c'est que il y a des sports qui n'ont pas été cités, donc comme le tir à l'arc, apparemment on n'a rien fait.
5: Il y a combien de sports justement, Gérard?
0: Je pense que c'est 20.
5: Il a des fiches, hein, il est comme de la rue. Hein,
0: non, je crois qu'il y a le tir à l'arc. Je crois qu'il y a une.
5: Sauf que lui, il est à la rue.
1: Voilà.
0: Non, ouais, je sais plus combien que ça.
5: J'ai deux mots.
0: Je ne sais pas. Zinedine.
6: Bah c'est bon, je t'ai déjà répondu.
5: Non, tu te réveilles.
4: Debout là-dedans.
5: Oh, le gag, que du gag. Oui.
1: Non, mais Gérard, il y a du tir à l'arc au JO.
0: Ouais, mais on a rien fait. Alors, tir à l'arc et tir à la carabine, on a rien
1: mais
0: fait.
1: Moi, ça me ferait chier que ça soit les
0: Même en canoë et kayak, on n'a fait qu'une médaille d'or.
1: En canoë et cognac.
0: Ouais, en équitation, on n'a rien fait.
6: C'est plutôt ça ton épreuve, hein, mon cochon.
1: On l'a pas ramené aux chevaux.
0: Ouais. Vous la fermez quand je parle ?
2: Vas-y, enchaîne.
5: Par contre, il y avait le barbu là qui faisait du tir là.
0: Non, pas encore Jolo.
5: Mais bon.
6: Yvan Colonna.
5: Calme. Il rentrait juste de vacances.
6: Il a dû lancer Jolo.
5: Il rentrait de vacances.
0: Bon, tu es.
6: Yvan Colonna.
5: Il arrivait en Australie. On l'a vu dans le France 2, dans le journal de France 2, à Bubar là. Il y avait un barbu.
0: Il a rien fait.
7: Pas de confusion. JO, ça veut pas dire Jolo. Otage.
0: Ouais. C'est Jeux Olympiques. Hein. Ouais. Myrlène,
7: sur l'otage.
0: Donc pour toi,
3: moi, je pense qu'il faut être plutôt grand, quoi. Enfin, pour jouer au basket, par exemple, tu vois, vaut mieux être grand. Quoi, ouais. Il y a un mec qui soulève des poids, là, il est, je sais pas, il fait 1m2, quoi.
1: Le ouais, c'est vrai qu'il fait 1m2, c'est l'homme le plus fort du monde.
0: 1m02.
1: Et moi, je l'écrase avec ma semelle.
5: Ah, le petit, là. Le petit roumain, là, qui.
0: Ouais. Ah ouais. C'est Sergueï.
2: Il est balèze, hein, il
0: a.
1: Ouais. Camaché.
5: Trop de bruitage.
0: Sergueï.
1: Oui.
0: Alors.
1: Non, je te disais que le mec qui fait 1m20, là, l'homme le plus fort.
0: Mais non, c'est Myrlène qui vient de dire ça, c'est pas toi.
2: Il soulève la bûche de ta femme, hein, le mec. Hein.
1: Bah ouais, non, mais quand même.
0: Gérard, j'en connais un.
7: Juste la jambe.
1: Gérard. La tienne, il a des boîtes.
0: Alors, Carlos, au revoir.
2: Ah, c'est pas moi. Attention.
0: Je veux pas le savoir, au revoir.
2: Attention.
1: Allez, hop.
5: Bim, bim. Là.
0: Bonne nuit.
5: Mais Gérard, par exemple, le petit roumain là qui soulève 3 fois son poids.
7: Ouais.
5: Par exemple, il peut pas faire...
0: En haltérophilie.
5: Ouais.
0: Ben ça y a pas aux Jeux Olympiques ça. Oui.
5: Bien sûr.
0: Comme un sport.
5: Bien ouais. Sûr.
7: Ça y est, Gérard.
0: On a rien.
7: Il a battu le record.
0: Pas lui.
7: Hein.
0: Mais le petit roumain. On a rien fait nous là-dedans.
5: Ben non, mais le petit roumain il est pas français. Tu vois, il est roumain.
0: Ouais,
5: mais
0: je m'en fous.
5: Pourquoi il fait de l'haltérophilie et pourquoi il fait pas du saut en hauteur par exemple?
0: Ah bah je sais pas hein.
5: Bah, déjà, la question.
0: Bah, j'en sais rien, moi, tu me demandes ça, t'as qu'à le savoir toi-même. C'est toi qui poses la question, moi, j'en sais rien. Déjà, même au saut à la perche ou au saut en longueur, on a rien fait.
7: À propos de saut à la perche, justement, j'ai une dépêche AFP concernant Jean Galfione. Il aurait déclaré avoir été déconcentré récemment lors d'un de ses entraînements par un homme de petite taille repoussant, lui criant, je cite, ramène-moi avec ta grande perche, ça me rappellera les canons à char de l'armée.
0: N'importe quoi encore, cette connerie que t'as été me chercher, Rigo.
5: Rigo, t'abuses des fois. Hein.
0: Bon, on est combien sur l'IRC? Il n'y a pas beaucoup de questions d'IRC. Hein.
7: Bah écoute, je suis obligé de sélectionner, hein, forcément. Et on est 8043.
5: Ah, c'est pas mal.
7: Et il y a Dame de Troyes qui dit que tu pourras jamais participer au JO parce qu'ils font des contrôles d'alcotest.
0: Ouais, bah, elle a prévenu de contrôler ce qu'elle dit comme connerie sur l'internet.
7: Les Troyens.
0: Et, ah, en plus, ça m'étonne pas.
5: Voilà. Attends, il y a Manu qui veut parler.
0: Manu ! À la place de Carlos.
5: Je voulais accueillir Michael John Conn. Bonsoir.
8: Oui, bonsoir Paris, bonsoir Loïc Cotty.
1: Ok, le mec qui pompe pas les noms.
0: T'appelles d'où ?
8: Angoulême, 90.2.
1: Encore ?
0: Encore d'Angoulême ?
1: Ok, ton 3. On s'en fout, c'est bon, dans la France, on s'envolique, allez hop.
8: On s'est donné le mot, on s'est donné le mot.
0: Encore ? Non, mais alors dans ce cas-là...
8: C'est pas le même.
0: Non, mais alors bonne nuit,
8: allez. On connaît les voix,
1: c'est le même.
0: Allez, boum boum.
1: Voilà.
0: Boum boum.
5: Je choisissais bien, je choisissais
0: ces putes. C'est qui a sélectionné ça?
5: Anka.
1: Non, mais ça m'étonne pas.
9: Non, moi j'ai rien sélectionné depuis au moins une demi-heure là.
0: Ah ouais, bah. Ah bah
9: donc, ça peut pas être moi, c'est
5: devant ton micro la grosse là, tu te crois où? Amène ton micro devant toi. Là.
0: Alors déjà,
1: déjà,
0: on envoie le jingle, t'es déjà pas là. Là pour l'instant, t'es en train de rien foutre, donc je sais pas pourquoi tu restes dans les débats. Donc alors. Comme t'as pas envie de bosser, tu vas prendre la porte.
9: Ah non, je suis mieux là.
0: Non, tu vas prendre la lourde.
9: Non, je préfère rester.
0: Moi, allez, tu prends la lourde.
1: Prends la lourde.
0: Tu vas dehors, j'ai plus besoin de toi pour terminer mon débat, c'est terminé. Ouais. Allez, bonne nuit.
9: Moi, je préfère rester.
0: Bonne nuit, moi, je te dis.
9: Non, mais tu me verras pas.
0: Non, mais je m'en fous.
9: Je fais rien du tout, je bouge pas.
0: Non, mais de toute manière, on continuera pas les débats tant que tu sortiras pas des studios. T'as rien à foutre, tu vas pas bosser.
9: Non, moi, je reste là.
0: Moi, je te dis que non, c'est moi qui commande le jeudi, c'est tout.
1: Voilà.
0: Bien alors bien, tu sors.
1: Gérard, s'il est pas entouré de boudin, il est pas heureux.
0: Non mais même, elle a pas à faire rien, donc elle a pas à être là, c'est terminé.
5: Allez, Max. Allez, salut Anka.
0: Tu lui dis qu'elle sorte, c'est pas la peine, depuis que t'es parti, elle a rien foutu.
5: Que dalle.
0: Ah, pour rien, donc c'est pas la peine de caresser.
5: Rien,
0: rien, rien. Rien du
9: tout.
0: Faut que
9: je regarde un petit peu.
0: Non, je suis en stage d'observation. Non, mais t'es en stage, pas avec moi. Alors, t'as une idée, tu sors. Hop, tu sors des studios, c'est terminé. Hop. Alors, je t'ai prévenu, je reprenais pas le débat tant que t'étais là.
5: Devant ton micro, Gérard, toujours. Hein.
0: Donc, je t'ai prévenu, donc c'est dehors, c'est terminé.
5: Toujours devant ton micro.
0: Et le 12,
5: toujours devant ton micro.
0: Pour le 12, ça sera pareil, tu resteras sur un siège et t'écouteras comment.
5: C'est le renseignement.
0: Ça sera comme ça. Voilà, au revoir et bonne nuit. Voilà.
5: Donc, Marco, la vilaine.
10: Mais chocho.
0: Alors,
7: bon, Gérard, en tout cas, il y a le baron sur IRC, il dit que si tu peux pas avoir de médaille olympique aux JO d'été, tu pourrais peut-être en avoir une aux JO d'hiver en curling, à savoir en dérapage.
0: Non, mais ça, les JO,
5: tu connais, tu t'arrêtes pas avec ton mouchard.
0: Les JO d'hiver, je sais même pas où seront.
7: C'est le curling, c'est des trucs qui glissent sur.
0: Ouais, je sais, mais je sais même pas.
5: Je crois que c'est à Tahiti les prochains JO d'hiver. Ouais.
0: Les prochains. Quand? En 2002.
5: 2002 à Tahiti, ouais.
10: Bobsleigh,
5: patinoire
7: en plein air.
0: Qu'est-ce qu'il y a d'autre?
5: Bah, on accueille Aimé Jacouille. Bonsoir.
11: Bonsoir, Gérard. Tout à fait, voilà. C'est Aimé Jacouille. Bonsoir tout le monde. J'appelle de Montmoignon-sur-Faisan. C'est 133. Bonsoir.
0: 133.
5: Bonsoir. Salut.
11: Bonsoir, bonsoir.
0: Alors, la question, pensez-vous que les arbitres peuvent être achetés pour faire gagner les tricheurs?
11: Bien sûr.
0: Non, pour. Ouais, pour faire gagner les athlètes.
7: De quoi,
0: les...
7: de quoi?
11: Australiens.
0: Pensez-vous que les arbitres peuvent être achetés pour faire gagner les tricheurs?
11: Ouais. Mmh. Ouais. C'est connu, ça.
0: Mmh. Ouais, bon, alors, Aimé Jacouille.
11: Moi, je pense que oui. Voilà. Effectivement, s'ils sont payés, ils vont faire gagner les tricheurs. Mmh. Parce que s'ils sont payés et qu'ils font gagner les autres, à mon avis, ça va gueuler.
0: D'accord.
5: Mais donc, oui, excuse-moi.
11: Je pense que c'est envisageable que les arbitres, ils trichent.
0: Mmh. Non mais justement,
11: il y a un doublé là en fait.
0: Ouais, non mais non mais justement, on va en discuter après. On va demander l'avis de tout le monde. Zinedine,
7: il y a beaucoup de gens sur IRC, on est remonté en 9122. Ils disent que c'est intéressant d'un coup qu'on parle de pot de vin dans un débat,
0: ouais. Gérard. Ouais, bah, c'est pas des
5: arrêtez, il va rechuter, vous êtes relou. Hein.
11: Non mais Zinedine, il prend pas de pot de vin, il boit direct à la bouteille, cache.
0: Zinedine,
11: ouais. Ouais, bah écoute, bien sûr que on peut payer des arbitres pour faire gagner les tricheurs. D'accord. C'est carrément possible, quoi.
0: Ouais. Myrlène?
12: Bah oui, évidemment, mais bon, pour les sports où il y a des arbitres, parce qu'il y a des sports où il n'y a pas d'arbitres.
11: C'est vrai aussi.
0: Ouais.
12: D'arbitres, est-ce
7: c'est vrai.
11: Ouais, c'est grave. Tu vois, par exemple, au 100 mètres.
12: Bah, je peux répondre?
11: Bah oui.
12: Ok, super. Tu vois, par exemple, au 100 mètres.
11: Comment t'as séché, là?
0: Bon, calmez-vous, là, les autres, s'il vous plaît.
12: Non, mais c'est vrai.
0: On va terminer quand même le débat un peu mieux qu'on l'a commencé.
11: Ah, bah,
5: ouais, d'accord.
11: T'inquiète.

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1: Vas-y, roule. Non, la radio a changé ta vie.
2: C'est non, mais je pense, depuis que l'auditeur a envoyé ça, maintenant il s'amuse à le passer régulièrement.
1: Écoute, j'ai un show, là.
2: Myrlène.
1: On s'en moussaillant, ça les
3: dit. C'est le Jackie Show.
2: Bon, allez, calmez-vous, là.
0: Sérieux, sérieux. Sérieux.
2: Ouais, mais Jaco, il y a
4: Zidine. J'ai envie de câlin.
2: Bon, allez, calmez-vous, là.
4: J'ai envie de câlin.
2: Myrlène. Bon, arrête, plus tard, parce que c'est pas marrant.
5: Mais c'est pas moi.
2: Allez, c'est plus marrant. Myrlène.
6: Allez, on arrête maintenant.
2: Myrlène.
6: Allez, plus tard.
2: Bon, allez.
7: On sort les doigts du cul et on se met au boulot.
4: Ouais,
8: Myrlène.
4: Moi, j'aime le sourire, moi, il
8: n'y
4: a pas de problème. Hein.
8: Il y a des sourires. Mais ça fait beaucoup, ça.
9: Moi, samedi, j'aime la sodomie.
8: Oh, dans le cheval, il n'y a pas de porc.
9: Dans le cheval, il n'y a pas de porc.
2: Il n'y a pas de porc dans le cheval.
4: Les gâteaux, c'est passé avec de la viande.
2: Allez, Myrlène.
1: Myrlène.
4: Je disais, il y a des sports où il n'y a pas besoin d'arbitre, tu sais, il y a un chronomètre. Et en fait, le chronomètre, tu peux pas l'acheter.
2: D'accord.
0: Non, mais ça peut être magouillé, tu vois, genre
2: On en parle après,
0: je comprends bien, on en parle après.
2: Sergueï.
6: Ouais, mais non, mais je pense que les arbitres sont honnêtes pour la plupart. Mais c'est vrai qu'il y a des gens corrompus, hein. Dans tous les corps de métier. Hein.
4: Non, mais moi. Pourquoi ?
2: Non, mais attends, moi, je vais vous répondre à la question.
0: Ah, quand même.
2: Parce que si c'est passé, et je pense que vous avez dû le suivre aux infos, il y a une judoka française. Justement, il y a eu une faute d'arbitrage, et ça, tout le monde le dit. Il y a eu une faute d'arbitrage. Normalement, on aurait dû avoir une médaille d'argent au jeu, là. Et on a eu la médaille de bronze.
1: De France.
2: Non, parce que je me suis gouré en disant ça, c'est pas grave.
6: Il a eu la Légion d'honneur, ils ont trompé.
2: Donc, à mon avis, l'arbitre, déjà, là, il avait été payé pour ça.
1: C'est pour ça qu'elle est partie, Perrac.
2: Non, mais ça, Marie-Jo...
0: Ça, c'est l'affaire, on en parle après. Hein.
2: Ça, c'est juste après, on va...
6: Ouais, parce que je veux qu'on en parle, quand même.
1: Est-ce que tu vas faire un débat, sur Marie-Jo, comme t'as fait sur les... Enfin, comme tu vas faire sur les lignes, on pourrait faire un spécial Marie-Jo de Perrac.
2: Non, je pense pas, parce que c'est pas au programme, pour l'instant.
1: Je te fracasse la porte dans la gueule, un truc comme ça.
2: Non, mais c'est pas au programme, donc. Qui c'est que tout le monde a répondu, donc.
0: Qui ça a répondu, toi? J'ai même pas écouté.
2: Bah, c'est que normal. Là, de toute manière, on devait avoir de l'argent là en judo avec une nana. Ouais. Et en fin de compte, ça a été une chinoise qui a récupéré l'argent à notre place. Et à mon avis, je pense que là, il y a eu une faute d'arbitrage.
0: Elle a volé dans le porte-monnaie, alors.
2: Non, mais l'arbitrage a été donc mauvais, et ça a été payé.
0: Ouais.
2: Et c'est pour ça que il y a certains.
1: Regarde, ce qui est affolant, c'est que la monnaie chinoise, ça vaut rien, et ils arrivent quand même à se payer des arbitres. Est-ce que tu trouves ça normal?
2: Mais ouais, mais ça, c'est...
1: Alors que nous, on a une
2: porte,
1: et on pourrait quand même faire un effort au niveau du pot de vin, quoi, merde.
3: Eh, hey, Gérard?
2: Ouais.
3: Si ta mère, elle savait jouer du piano, elle s'appellerait Charlie Oleg.
2: Mais Jaco, il y a encore...
1: Ah non, c'est pas moi, attention! Attention!
0: Je crois que c'était Zinedine.
1: Ouais, tout à fait.
2: Alors tu dis au revoir à Zinedine.
0: Ouais. Voilà. Gérard, justement, on revient aux arbitres, là.
6: Je sais pas jouer de piano, on ne connaît pas sa mère.
2: Ah ouais, tu sais, Zinedine, au revoir.
0: Tu sais, au judo, l'autre fois, j'ai regardé à la télé, même quand il y avait Bourras.
4: Oh, satan, mais...
0: Le judo, les arbitres au judo, ils étaient aussi japonais.
2: Non, mais là, de toute manière, c'est pareil. Là, on a déjà perdu une médaille d'argent. Oh, tu découpes.
0: Ouais, c'est que pourquoi, quand par exemple Bourras, il a combattu contre un japonais ou un chinois, je sais plus, ouais. Pourquoi les arbitres étaient aussi de la même nationalité?
2: Mais c'est de la triche. Et pourquoi? Parce que c'est de la faute des organisateurs, et c'est tout.
10: Il faut le dénoncer, ça, Gérard.
2: Donc les organisateurs, quand ils voient que c'est leur payé, donc automatiquement ils mettent un judoka, donc chinois comme tu dis, non un autre arbitre. Ah donc, oui. Ils auraient dû mettre un arbitre différent de.
0: Ah oui, genre australien ou allemand.
2: Voilà. Ou et ça, c'est vrai que, bon, déjà, même là, pour l'histoire de la médaille d'argent qu'on aurait dû avoir au lieu de bronze,
0: ouais.
2: Donc là, ça a été pareil, c'était un arbitre japonais. C'est tout.
0: Ah, les enculés.
1: Mais comment ça se fait, Gégé? Comment ça se fait?
2: Mais ouais, mais ça, c'est les organisateurs, donc ils ont qu'à faire gaffe quand c'est pas le quand c'est un pays, par exemple la Chine, comme Phil Daradi, et comme j'ai dit là à l'instant. Donc ce que les organisateurs devraient faire, c'est de mettre un arbitre différent du pays qui combat, c'est tout. Non, mettre un arbitre chinois comme
1: normal.
2: Ça a été fait.
6: Ouais, mais que devient l'éthisme du sport, Gérard?
0: Ah, c'est vrai.
2: Mais ouais, mais ça, c'est pareil. On s'en fout des clips. De quoi?
0: Ouais, bon, des quoi?
6: Et après, on enchaîne avec de la New Wave. Laisse tomber.
2: Et après.
6: un délire de toxico.
0: C'est un mot en combien de lettres que t'as dit là?
2: Ouais, c'est un mot français.
6: Alors, un truc de dingue.
2: Un petit sondage là, on va faire les deux derniers qu'il y a, comme ça on sera tranquille avec ça.
0: Fais-en qu'un, garde-en un pour tout à l'heure, dans un quart d'heure.
2: Bah là on va se mettre un...
0: Oui, non mais vas-y, on a le temps, vas-y.
2: Une zikmu. Alors, quatrième donc, c'est l'avant-dernier. Hein. Comment les sportifs choisissent leur activité au JO? Alors 66% répondent par tirage à la courte paille ou à l'ouverture. Ouais, à l'ouverture, je dis bien.
6: Ouverture de quoi?
2: Bah justement, je veux bien savoir.
0: Des JO, non?
6: Ah d'accord, la cérémonie, la pourrable.
1: Bah, attends, t'as dit qu'il y avait 10 500, il y a 10 500 pailles alors pour les 10 500 athlètes?
2: Bah à mon avis, oui.
1: Ah c'est chaud, attends, ça fait une grosse poignée quand même.
5: Bah ouais, quand même.
2: 45% des gens disent que c'est les parents qui décident. Bon, pour les enfants, je pense, hein.
5: T'aurais pas pu alors?
2: 55% des gens pensent que ça dépend des jours. Bon, je vois pas du tout. 98% pensent que ça pourrait avoir la médaille d'or du cul qui pue. Ben ça, n'importe quoi.
6: Ouais,
2: vraiment n'importe quoi.
6: T'es le seul participant. T'es hors classe.
2: Alors, on va s'écouter une...
0: Attends, on va s'écouter, t'es marrant, toi.
2: Bon, on va s'écouter, tu vas me donner la musique, je vais poser la question.
6: On peut mettre du rock.
2: Donc, pourquoi...
6: s'il vous plaît, là, du rock, là. J'en ai marre du groovy de base.
2: Et à la place de Zinedine, qui c'est qu'on a?
0: J'ai trouvé personne encore.
2: On a personne?
6: Allez, filou, là, mets un truc avec de la gratte. Là.
2: Ouais, tu les mets en air, Manu.
1: Un truc groove rock.
2: Tu les arrêtes.
0: Pas moi.
1: Groove metal, t'as pas du groove metal?
0: Si, ça arrive.
2: Donc, c'est quoi le titre?
0: Ah merde, il te faut la fiche disque?
2: Bah ouais, en plus.
0: Elle est en haut, elle est au-dessus.
10: Ouais, attends, ça arrive.
2: Donc alors je pose la question, donc vas-y, pourquoi pose. Marie-Josée Pérec a quitté...
0: Oh là, gros dossier.
2: A quitté les JO, donc et on va s'écouter le... Quoi?
0: Le walk
2: sur mon nom, sur mon gazon avec des petites grosses dans mon slip et on se retrouve tout de suite après. A tout de suite sur...

0: Bonsoir tout le monde, l'alcool est parti.
1: Oh, Gaël,
0: j'ai des scènes à vous faire écouter cette nuit.
1: Oh,
0: qu'est-ce qui se passe?
1: Gaël,
0: il est pas parti le...
1: Gaël, c'est pas à toi hein.
0: Ah bon, pardon, excusez-moi. On arrête tout alors.
1: Bah tu chies.
0: Moi je m'en branle de tes conneries, j'ai envie de passer des scuds là, non?
1: Non mais t'arrêtes.
0: On s'en fout de tes conneries.
1: Ouais bah t'arrêtes tes conneries, tu prends ton bordel tout à l'heure, il est pas l'heure.
2: Arrête. Tu pues.
1: Ta gueule toi. Arrête.
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1: Et donc on venait de s'écouter le wong sur mon gazon avec des petites grosses dans mon slip. Et on se retrouve pour la suite et fin du débat sur les JO.
0: Excuse-moi.
5: Tout de suite, nous rejoignons Gérard.
0: Ah.
6: Il y a pas un sponsor là. Hé, 1h30.
7: Ah merde.
6: On perd de l'argent, Coca.
1: Avec Sergueï.
6: Ouais. Ah non, on peut pas, il y a sponsor.
7: Attends,
6: vas-y, mind-toi.
7: Mind-toi,
6: on va peu médicus là. Vas-y, envoie. Non, c'est pas ça.
7: Merde,
6: mais mind-toi, putain. Putain, t'es relou.
1: Bon, récupère Sergueï.
8: Ouais, merci pour le sked.
1: Myrlène.
6: C'était bien, non?
8: Ouais, c'était tranquille.
1: Bon, Myrlène.
9: Bonsoir.
1: Et Aimé Jacouille.
10: Oui, rebonsoir à tous.
1: Ok. Ouais, Manu.
11: Et on a aussi témoin de Jéhova. Bonsoir.
12: Bonsoir, Jéhova.
10: Son de retour.
1: Et ils vont se calmer, là, les Lascars, parce que sinon.
12: Ok, la pute.
1: Bon, bah.
8: Ils ont plus compris qu'à ta femme.
1: Tu leur dis au revoir tout de suite à ceux-là. Allez,
12: hop. Ok, super.
1: Allez, hop, au revoir. Au revoir.
6: Bah, non, moi,
1: non. Tu leur dis au revoir, ça y est, c'est terminé. Et
6: il
1: puis,
6: faut deux rafales.
1: Mais...
12: Encore une. Ok.
1: Allez, hop, bonne nuit.
10: Le mec, il bouge encore, là.
1: Donc, alors, la question, c'était pourquoi Marie-Josée Pérec a quitté les JO, donc on m'a demandé à Sergueï.
8: Alors, moi, on m'a dit, j'en ai parlé un petit peu au boulot ce matin.
1: Mmh.
8: On m'a dit qu'en fait, elle était à découvert.
1: Tu dis pas ce que les gens t'ont dit au boulot.
8: Non, mais
1: tu dis ce que tu penses, toi.
8: Oui, à mon avis, c'est vrai, c'est pour ça, je te le répète.
1: Mmh.
8: Alors, on m'a dit qu'en fait, elle était à découvert et elle cherchait une banque, une BNP, et la plus proche, elle était à Singapour. Donc, c'est pour ça qu'elle est allée à Singapour retirer des thunes pour s'entraîner et acheter ses produits stupéfiants.
1: Bon, pour
8: moi,
1: toi,
8: c'est
10: possible.
8: Je pense que c'est une thèse qui se tient.
1: Ouais, Manu.
6: Je voulais accueillir un nouvel auditeur qui s'appelle Vladimir Poustine. Bonsoir.
9: Bonsoir, Vladimir.
13: Bonsoir, Vlad. Je suis sous l'eau.
8: Ça part en couille.
13: Je suis à 300 mètres sous
8: l'eau. Oulala, ça part en couille, les débats, là.
13: Tu prends l'eau, ouais.
8: Parce que bon, Manu. Prodigy, phase 2.
1: Manu, tu le calmes.
11: Bah, calme-toi.
1: Tu le calmes un peu celui-là parce que tout à l'heure on va lui dire au revoir.
13: Bonsoir Gérard, salut tout le monde.
1: J'appelle d'où?
13: J'appelle. Oh putain, je peux pas trop le dire la douleur.
10: Non.
13: C'est ouais, j'appelle de. Joinville-le-Pont.
10: Voilà,
8: c'est pas mal là, par la A6.
1: 101.9.
13: Tout à fait.
1: Bon, donc la question, tu l'as entendue?
13: Pas du tout, je viens d'arriver, j'en ai appelé, j'ai eu un cas au standard, très sympathique d'ailleurs.
8: C'est vrai.
1: Moi, c'est pas une case, c'est Manu, hein.
8: Ah, elle est sympathique.
1: Je savais pas.
11: Ça peut aller très vite.
8: Il a une voix de Cressel.
1: Alors, dans quel sac à lave, Vladimir, tu vas le retrouver.
13: C'est pas moi qui ai dit ça.
1: Allez.
6: C'était Sergueï, moi j'ai très bien entendu, Sergueï, il dégage.
13: Allez, hop.
14: Enculé à la droite de Lucerne.
6: Exactement.
1: Alors, tu me retrouves deux autres auditeurs, Manu.
13: Non, c'est bon, j'ai rien dit, j'ai rien dit.
6: Il est là, Vlad.
13: Ouais, moi je reste là.
1: Bon, alors, c'est l'autre là qu'on dit au revoir.
13: Allez, hop.
1: Alors donc, il nous reste Vladimir, Myrlène et Aimé Jacouille, c'est ça?
13: Ok.
1: Bon alors, Myrlène?
9: Oui.
1: Donc, pour toi?
9: Je n'en ai aucune idée.
1: Ah bah attends, tout à l'heure tu disais si, tu savais à peu près quand on a commencé à en parler.
9: Ah non, pas du tout.
1: Ah bon? Donc t'as aucune idée?
9: Non.
1: Ok, bah c'est pas mal.
9: Moi je travaille, donc bon, j'ai pas que ça à faire que de regarder la télé. Quoi.
1: Non mais attends, le soir tu peux très bien suivre les informations.
9: Bah non, pas quand tu fais mon travail.
1: Ah bon, d'accord. Mais Jacouille, alors toi?
10: Moi je pense qu'il y a aiguille sous roche, hein, doit y avoir quelque chose.
7: Ouais, mais moi je pensais un truc.
1: Attends. Ah bon.
10: Non, vas-y, filou.
7: Faut y aller, c'est maintenant que je pense.
11: Maintenant,
7: hein.
11: C'est maintenant.
10: Vas-y, filou.
1: Donc,
10: allez!
7: Et si elle s'est barrée comme ça des JO,
10: c'est
7: peut-être parce qu'elle se disait je suis plus assez forte pour battre les autres, donc je serai peut-être pas championne olympique.
1: Non, c'est pas du tout pour ça.
7: C'est pas pour ça, d'accord.
1: Vladimir.
7: Ok, merci. Bah
13: écoute, moi je suis un peu d'accord avec Childa. Hein.
10: Ouais, c'est possible.
13: Moi je pense que c'est une flambeuse et que voilà, à force de trop se la péter, elle a perdu son niveau quoi.
1: Ouais.
13: Et maintenant,
1: Manu.
13: Elle a flippé.
6: Ouais, je voulais accueillir Alexandre Popol. Bonsoir.
15: Oui, bonsoir.
1: Bonsoir Alexandre.
15: Bonsoir, je suis de Limoges 102.2.
16: Enfin, Paul.
1: Okay. Voilà. Donc t'as entendu
15: Ouais, alors moi je travaille dans la presse, papeterie, librairie, et j'ai lu l'équipe ce matin, et il paraît qu'elle elle s'est fait menacer de mort.
1: Non mais alors ça, je peux te dire une chose,
15: ça,
1: que
15: faux,
1: ouais bah ton truc c'est du bidon, alors au revoir. Donc est-ce pas
7: mais pourquoi ils ont dit ça, Gérard?
1: Non non mais ça c'est des c'est de
16: ce non, que... elle a trouvé du caca sur son paillasson.
1: Non non non mais que... pourquoi que Marie-Jo... oh je sens que tout à l'heure il y en a qui vont dégager vite, mais ça va aller vite hein. Donc pourquoi qu'elle a quitté les Jeux Olympiques si vite que ça? Donc apparemment d'après ce qui a été dit, mais maintenant c'est sûr qu'il faut que ça reste
7: c'est entre guillemets, entre parenthèses hein.
1: Donc il paraît qu'elle aurait été trop agressée par les Serbes, par la presse, par les photographes et tout ça. J'en ai vu des extraits ce soir, et c'est vrai que les journalistes, ils étaient constamment là. Bon, il y a eu l'histoire aussi quand elle arrivait à Singapour, que son copain s'en est pris après des journalistes là-bas, donc ça...
17: C'est faux.
1: Si, on l'a bien vu. Ça a été vrai, et donc elle a préféré quitter les Jeux Olympiques à cause de ça, et c'est tout.
16: Ah, voilà.
7: Moi j'avais entendu qu'elle était... qu'en fait, elle était tellement dopée.
1: Non, non, non, non, même c'est
7: que
1: pas...
7: ça se voyait...
1: Non, ah. Mais ça...
18: quoi, dis-le.
7: Non, mais c'est pas ça, c'est qu'il y a une jambe qui se promène aux fenêtres du studio.
1: L'autre, il a rien à foutre... Il a rien à foutre que de faire chier les gens comme ça, celui-là. Et c'est le Ricky, ça m'étonne pas de lui.
7: Mais pourquoi,
1: c'est Ricky, alors.
7: Mais pourquoi Gérard, elle est allée à Singapour, alors?
1: Non, pour revenir sur Paris, donc...
7: C'est pour l'opium, hein. Non, mais l'opium, à la base, elle peut pas faire directement Sydney-Paris, il faut qu'elle fasse Sydney-Singapour-Paris.
1: Bah non, parce que c'est
16: Poitiers.
1: Non, parce qu'à mon avis, son copain devait l'attendre là-bas et c'est tout.
7: Ah, c'était un barbu.
1: Non, non, non. Donc, voilà, c'est tout ce qu'on pouvait dire sur Marie-José Pérec.
7: Bah non, mais qu'est-ce qui va lui arriver, là?
1: Bah rien du tout.
16: Attends, qui va maintenant courir?
1: Il n'y aura pas de françaises qui seront...
16: Il n'y aura personne aux 400 mètres, alors.
1: Non, il n'y aura personne.
16: Et on peut pas trouver quelqu'un en remplacement, là, vite fait?
1: Faudra suivre ça demain, parce que normalement, c'est prévu pour demain, donc...
7: Il y a quelqu'un qui va la remplacer demain.
19: Justement, c'est passé trop vite. Il y a quelqu'un qui te demande est-ce que tu la remplacerais si t'en avais l'occasion.
1: Non, parce que je m'intéresse pas, donc
16: voilà. C'est chaud, hein. Plus tard, hein, les handisports, c'est plus tard.
1: Tu m'aurais fait une question ou pas, là? Environ.
19: Oh, le tricard.
7: Ah, j'ai oublié.
16: Non, non, Gérard, c'est pas toi qui fais des questions, mais
1: ouais,
16: c'est quoi cette histoire, là?
19: Oh,
1: ta gueule, toi.
7: Bon, on a un quatrième auditeur, si tu veux. Je sais pas pour répondre à quoi, mais...
16: Vas-y.
7: On accueille Super Popo, bonsoir.
16: Oui, bonsoir. Je réponds à toi ou je suis foncedé.
20: Bonsoir, Super Popo.
1: T'appelles d'où?
16: J'appelle de...
21: Paris, allez.
16: Ah, j'aime bien la Jamaïque. Kingston.
1: T'appelles d'où?
16: Kingston.
1: La fréquence?
16: 102.5 sur les tropiques.
20: Tu colles, toi.
1: Putain, répondez correctement aux questions quand je vous demande des trucs, hein.
20: Tu pars en boulette.
1: Alors, où se déroulera... Où se déroulera les prochains JO 2004
16: À Paris, à Suresnes et à Nanterre. Je vais déposer le dossier demain. Paris.
1: C'est qui vient de dire ça? Qui vient de dire ça?
20: À Paris, hein.
7: Alors, c'est pas.
16: Lancer de grosse par la fenêtre des hôpitaux.
1: Alors, Super Popo.
16: Non. Pas du tout.
1: Au revoir.
16: Pas du tout.
7: Ah, c'était pas lui, hein.
1: C'était qui? C'est super popo. Jacques,
16: non, pas du tout.
1: C'est super popo.
16: Non, je t'ai dit que non.
20: Pas, non.
1: Au revoir.
16: Tu fais une erreur.
1: Au revoir.
16: Tu fais l'erreur de ta vie.
1: Au revoir.
7: C'est super popo. On tire au sort.
1: Allez hop.
16: Allez hop, comment je me vais skier.
1: Vladimir.
20: On a quel super oui.
1: Vladimir.
16: Oui.
1: Où se déroulera les prochains JO 2004?
16: Eh bien écoute, à Paris, mon ami.
1: Non.
16: Ah bon, bah,
1: punaise.
16: Paris, hein.
1: Non, moi je peux vous dire que ça sera pas Paris.
20: C'est pas fini.
1: Eh mais Jacouille.
20: Ah bah Paris.
1: Yeah
20: Paris.
1: Ah bah punaise, ouais. En plus c'est pas du tout Paris.
19: Ouais,
1: en plus,
19: parce que Florent il me dit que les organisateurs ils hésitent entre Jolo et Gonesse.
1: Non plus.
16: Oh, c'est chaud.
1: Myrlène.
19: Ah oh, y'a plus d'hôtel à Gonesse.
16: Tu pues du cul.
20: C'est chaud pour le voir.
1: Myrlène.
20: Tu vas niveau aéroport, c'est gris. Hein.
16: Tu pues du tout du cul.
21: Paris ou Athènes?
1: Alors tu dis
20: Paris.
21: Ouh,
7: c'est
21: un quiz.
7: Ah,
21: ça fait
7: bizarre. Mais attendez,
1: excusez-moi, Marco, elle revient.
7: Excusez-nous, parce qu'il y a Anka qui vient d'entrer dans le studio, t'étais où là?
13: Elle s'est fait prendre.
17: Non mais vas-y, écoutez, on a la radio.
18: Bah, j'étais avec Marco.
22: Ouais, mais tu sens le sperme. Ouais, tu sors, allez.
20: Dans le coin de la bouche, là.
18: Récupère mon
22: frère. Mylène. Oui. Mylène, alors pour toi.
18: Oui.
22: Pour toi.
18: Bah, j'hésite, en fait, entre Paris et Athènes.
20: Non, c'est Paris.
18: Je vais prendre la question du public.
22: Ça, la question du public.
19: Tu peux appeler quelqu'un de ta famille pour t'aider.
22: Bon, allez, il n'y a pas besoin. Donc, tout le monde a dit Paris, ben, vous êtes tous gourés.
17: Ah, c'est quoi?
22: C'est Athènes.
20: Non, non.
22: Putain,
18: j'en étais sûr.
22: C'est Athènes qui fera les prochains Jeux Olympiques en l'an 2004. Et Paris, c'est prévu pour l'an 2008, exactement.
20: D'où tu tiens ça, toi?
22: Ben, parce que ça a été déjà prononcé.
20: Et
22: c'est bien.
20: Ça
22: a été dit que c'était Athènes et c'est tout.
20: Et pourquoi? Ça a été dit par qui? Par ta concierge?
22: Non, pas ma concierge. Ouais,
17: genre, il est dehors.
22: Fais gaffe, Vladimir, parce que tu vas peut-être pas finir le débat, parce que maintenant on va faire la conclusion.
17: Mais non,
22: j'ai quelqu'un, moi.
17: Oui, ouais. Et je voulais te poser une question après.
22: Bah, vas-y, aborde la question.
13: Minutes, hein, Gérard.
17: Ok. Tu Gérard, mais pourquoi c'est que tous les 4 ans les JO?
22: Bah, je ne sais pas, hein. Faut demander aux organisateurs.
17: Ah, mais merde, t'as le numéro.
22: Ah, bah non, on n'a pas de numéro.
17: Putain, t'es con, hein. Je te pose une question, tu pourras réfléchir 2 minutes, quoi.
22: Alors, qui c'est que t'as donc comme.
19: J'ai Jackie, bonsoir.
23: C'est Jackie du Jackie Show. Jackie Show, tranquille. Jackie, vous souvenez-moi avec Monsieur Cadeau. Jackie le ouf.
13: Ouh, c'est combien?
23: Salut, c'est Patrick Simpson Jones.
17: Voilà, on a perdu Jackie.
22: Il appelle d'où, lui?
20: J'avais plus de voix,
17: j'ai
20: perdu Corby, alors.
17: J'ai
20: bien un verre d'eau.
22: Alors, peut-on faire comme le quinquennat pour les JO tous les 2 ans?
13: Gérard, juste avant, j'ai une petite question.
20: Ah.
13: Je voudrais savoir si tu t'es bien renseigné. Les Jeux Olympiques 96, c'était où, s'il te plaît?
22: J'en sais rien.
13: Ah bah voilà. Le mec, il fait un débat sur les JO et il fait même pas.
18: T'es nul.
13: T'es nul, Gérard.
22: Myrlène, au revoir.
20: Le crevard.
22: Au revoir.
18: C'est même pas que c'était à Atlanta, t'as une blaire à ta
20: pire.
22: Eh ben, au revoir.
20: C'est blaireau.
17: Justement,
20: plus rapide que l'éclair.
17: On avait une question qui se rapporte au dernier sondage que tu as sur la feuille. C'est quoi la question?
22: On va faire celle-là et après on le fera. Ouais. On la posera.
13: Non, je suis bon.
22: Alors, Jackie.
20: Oui.
22: Ouais. T'appelles d'où?
20: J'appelle de Paris.
24: De AB Production.
20: 101.9.
22: Alors?
20: Hein?
17: Alors, Jackie.
22: Tu réponds?
20: Oui. Mais la question, c'est quoi là?
22: Peut-on faire comme le quinquennat pour les Jeux Olympiques tous les 2 ans?
20: Non, c'est bien tous les 4 ans, c'est bien.
22: D'accord. Aimé Jacouille.
24: Ouais, racine de 2 égale 4, tout à fait.
20: Voilà.
22: Ouais, d'accord, tous les 4 ans. Vladimir.
13: Les Jeux Olympiques, en quelque sorte, c'est un peu tous les 2 ans, parce que t'as hiver et été, quoi.
22: Alors, Vladimir, au revoir.
13: Bah, attends, pour toi.
22: Au revoir.
19: Hop là.
22: Alors, à la place de...
19: On a Richardson Klaxon.
20: Ouais. Bonsoir, j'appelle de Toulouse, 107.4.
22: Putain, ça. Oh là, vous me faites chier. Eh, hey, Ricky, tu fermes ta gueule, s'il te plaît, merci. Bon, alors,
17: Par rapport au sondage, au dernier sondage qu'on avait sur la feuille.
22: Ouais, mais attends, Richard, il n'a pas répondu à cette question.
17: Réponds, Richard, de toute façon, ça va aller vite.
20: Parce que tous les 4 ans, c'est très bien, il n'y a pas de quinquennat à mettre là-dedans.
22: Ben voilà.
17: Ah,
22: alors,
17: super,
22: donc, dernier sondage.
24: Tu vas voter, toi, dimanche, GG?
22: Non. Y a-t-il un avenir pour les sportifs après les Jeux Olympiques? Alors, 87% des gens disent qu'il n'y a que l'alcool pour bien sûr, pour rester bien. Bon, ça,
20: c'est faux, ça est l'exemple vivant.
22: 51% des gens pensent que le mieux, ça, après, c'est de faire de la pub pour du papier toilette, ouais, pourquoi pas.
20: C'est faux, t'en es l'exemple vivant.
22: Toi, tu vas fermer ta gueule, Richard, parce que je vais te dire au revoir. D'accord?
20: Qui est Richard?
13: C'est faux.
22: Alors, au revoir.
20: Voilà, Richard.
23: Non.
20: Allez, une rafale dans le cul, hein. Bim.
17: Ça y est, il est parti.
22: Et 37% des gens disent que la plupart des sportifs deviennent clochards, c'est faux.
24: 4 fois 5 secondes.
22: Et 21% des gens estiment que ça dépend des médailles que les sportifs a eu. Et donc, la dernière question.
17: Non, mais c'est vrai, ça peut être une question.
22: Ouais.
17: C'est quoi l'avenir?
22: Bah, on sait pas.
19: Ah, c'est vrai ça.
17: Mais non, mais voilà, on sait pas.
22: On sait pas.
17: Pose la question aux auditeurs.
22: Pourquoi les Jeux Olympiques sont-ils appelés comme ça et comment? Disons comme
17: mais
22: ça.
17: Mais non, mais c'est pas ça la question. Non, mais ça, c'est la dernière.
22: La question, c'est celle-là. C'est
17: par rapport au sondage. par rapport au sondage, pose la question.
24: La question du sondage, il te dit.
17: Voilà.
22: Mais je m'en fous, moi, du sondage, il est con.
20: Mais ça fait une question.
22: Mais
20: je
22: m'en
17: fous. On s'en fout des questions, des réponses, on veut la question.
22: Non, mais moi.
17: Pourquoi, qu'est-ce que va faire David Douillat après, là?
22: Eh ben, il va continuer à s'entraîner pour les prochains jeux.
17: Mais non, il va arrêter, il est trop vieux.
22: Bah, de toute manière,
17: c'est comme Platini. Platini, il arrête le foot, tu vois. Il a pas continué à s'entraîner pour la Coupe.
19: Bah,
17: voilà.
19: Bah, c'est bien ce qu'on dit.
22: Donc, c'est tout. Et voilà. Donc, pourquoi les Jeux Olympiques sont-ils appelés comme ça?
17: Non, répondez à l'autre question, à votre avis. À votre avis, pourquoi, qu'est-ce qu'ils vont faire après les JO?
22: Eh alors, si je pose cette question-là, je poserai l'autre après si ça me fait plaisir.
17: Guy Dru, tu vois, Guy Dru, c'est devenu ministre.
20: Guy Dru, ouais. Bravo, le frisé, là.
22: Bon, si c'est Fildar qui fait les débats, ben c'est bien. Hein. Alors moi, c'est terminé, on va faire le sondage.
19: Attends, j'ai plein de
17: imagine
19: très bonnes
17: questions. Moi, j'ai un auditeur à accueillir.
19: Ah, en plus.
17: Tu peux l'accueillir ou pas, GG, l'auditeur?
22: Vas-y, pour la conclusion.
17: Non, on accueille... Allez. Ok, on accueille Stéphane Poussy, bonsoir.
22: On l'a déjà eu tout à l'heure, lui. Hein.
0: Non, mais non, auprès de Gomez.
17: Attends, on n'a pas entendu parce qu'il y a une coupure.
22: T'as pas le dos.
17: Donc on accueille Stéphane Poussy, bonsoir.
0: Ouh, salut, j'appelle de Bolo. Super, super, avec ma vieille bobard. C'est quelle fréquence? Ouh là, c'est chaud.
24: Il y a un froid, là.
22: Bon, je sens qu'on va...
0: 107.8, Gérard.
17: 107.8. Voilà, imagine-toi, tu vois, dans 2-3 ans, tu seras trop vieux pour faire des débats. Qu'est-ce que tu vas faire? Ça, c'est pareil.
24: C'est vrai.
22: La question, c'est pourquoi les Jeux Olympiques sont-ils appelés comme ça? Et c'est tout.
17: Bon, alors, et ça sera pas celle-là et on fera l'autre après.
22: Non, il y a après, ça sera la conclusion.
0: Mais non.
22: Si.
17: Voilà, alors, vas-y, demande
22: Stéphane.
17: À qui.
24: Il est moins le cas, hein, t'as le temps.
22: Et alors, Stéphane?
17: J'ai un autre, juste avant Stéphane, on accueille Laura Essel. Bonsoir.
24: Bonsoir, Laura.
2: Bonsoir.
17: Parle bien fort, Laura. Hein.
22: T'appelles d'où?
2: J'appelle de Paris.
0: Ben, on s'est sorti de la galère, moi et Laura.
24: Bonsoir, Laura.
22: Alors, la question, Stéphane, donc pour toi. Stéphane, une fois, Stéphane, deux fois,
17: non,
22: Stéphane.
17: J'ai parlé.
0: Excuse-moi, viens de me reprendre en standard.
2: Est-ce que quelqu'un a une capote à me prêter, s'il vous plaît?
17: Attends, qu'est-ce qu'il y a, Anka?
2: Est-ce que quelqu'un a une capote?
0: Bien sûr.
22: Bon, ouais. Anka, tu vas te faire baiser ailleurs que dans les studios.
0: J'en ai plein, viens les chercher à la maison.
22: Tu dégages des studios, tu vas te faire baiser ailleurs que dans les studios.
17: Il y en a dans la veste de Gérard, quand il prend le bus. Peut-être que cette phrase va être archivée, Anka.
0: Si j'avais su, quand je t'ai vu, je t'aurais emballé direct.
22: Stéphane.
0: Ouais, bah écoute, moi, Manu m'a repris au standard. Donc,
17: c'est
0: il
17: vrai,
0: a bien
17: hein.
0: pris de la scare, c'est chaud. Donc,
22: chaud.
0: Si tu pourrais me répéter la question.
24: Tu pouvais.
22: Ouais. Pourquoi les Jeux Olympiques sont-ils appelés comme ça? C'est tout.
24: C'est tout.
0: Bah écoute, c'est très con comme question, je pense. Mais bon, je sais pas, c'est comme si tu me disais pourquoi on t'appelait Gérard.
22: Eh ben,
0: c'est les Grecs, là, qui...
22: Laura.
0: Ouais, d'accord.
2: Oui.
22: Laura.
2: Bon, je vais faire une réponse. Parce qu'en fait, les premiers Jeux Olympiques se passaient sur le Mont Olympe.
0: Voilà, j'allais le dire, putain. Ouais, après, je passe pour un culture, blaireau. J'ai pas d'inventaire
24: de la culture, en fait. Hein.
2: Et donc, voilà, ils ont fait les Jeux Olympiques.
22: D'accord, et mais j'accouille pour terminer.
17: Ah, bah, ça sert à rien qui réponde, c'était ça.
24: Il y a l'Olympiakos et le Panathinaïkos.
17: Oui.
24: Et puis ils ont hésité, puis c'est l'Olympiakos. Voilà.
22: Eh ben, on va faire la conclusion.
17: T'as envie de faire caca ou quoi?
24: T'es
22: speed, hein. Terminé, y'a plus rien.
19: C'est Anka, là, t'as chauffé ou quoi?
17: T'as envie de.
22: Non, mais y'a plus rien.
19: Il tient se branler.
24: Il est pressé de rentrer, de se vider dans sa gourde à sa foutre.
17: Dans sa gourde à quoi?
24: Dans sa gourde à sa foutre.
22: Alors, Stéphane, au revoir.
0: C'est pas moi.
17: Non, c'est Jacouille.
22: Non, mais même, c'est pareil. Hop, Stéphane, au revoir.
19: Il y a quand même quelques questions.
22: Non, terminé. Stéphane, tu lui dis au revoir et c'est tout.
0: T'as un gueux d'un ou quoi?
22: L'IRC.
19: Oui, sur l'IRC où on est 9723. Tu peux noter, ça te fera des chiffres. Qu'est-ce que je veux dire? Il y a Isidore, il dit que comme pour les 10...
17: T'as vu, Bibi, regarde, j'ai ramené des chiffres. 9723, je l'ai trouvé moi-même.
19: Ouais, après les lettres. Donc il y a Isidore qui te demande, comme tu sais, pour les artistes, il y a les disques d'or, mais il y a aussi les disques de platine, etc. Pourquoi est-ce qu'aux Jeux Olympiques, il n'y a pas des médailles de platine?
22: Bah parce que c'est des médailles d'or ou de bronze et c'est tout.
0: Okay. Bah, je vois pas. Super, la réponse.
24: Il n'y
22: a que ça, hein.
24: C'est plutôt en champlon.
22: Voilà. Donc, après, il y a une autre question.
19: LB69 qui te demande à quand le lancer de pute de kyste.
22: Ah bah, il va se faire foutre, lui. Mm-hmm.
17: Très drôle, ce garçon.
19: Forcément.
22: Comme ça, il va se faire foutre, lui. Ouais. Ça va aller plus vite. Après.
19: Alors, Rocco Médaille de Plomb, il voulait savoir si les kangourous participent au combat de boxe aux Jeux Olympiques. C'est vrai que... les kangourous, ils sont aptes à boxer quand même.
24: C'est chaud.
22: Ouais, mais ça, c'est
19: chaud. Sur le vif, c'est chaud.
22: Ça m'étonne pas, c'est sur l'internet.
24: On a avec toi, Rigo, on te soutient.
19: Merci, les potes.
24: On compatit.
22: Donc, à mon avis, je pense pas que tu as
17: encore 10 minutes de questions, Coco. Alors, accroche-toi.
22: Ouais.
19: Tu m'étonnes.
24: Bon,
22: GG. Non, je te dis, il n'y aura pas de combat.
24: Si.
22: Il n'y aura pas de combat de kangourou comme ils ont
19: dit. Non, c'est vrai, pourquoi est-ce qu'ils n'intègrent pas les animaux dans les courses? Par exemple, dans les courses, tu sais,
22: les chevaux. Bah, c'est, t'as l'équitation. Mais je vois pas. Il y a de l'équitation, donc il y a les chevaux.
3: Putain, t'as mécal. Tu t'es fait mécal par Gérard. Vas-y, allez, c'est bon. Après, allez, c'est bon, c'est raide.
19: Oh putain.
3: Pourquoi Quantico, ils ont des baskets?
19: Ah, ça, c'est pas mal.
22: C'est bien, c'est une bonne question.
3: Mais non, dans le temps.
4: Ah, ils courent à pieds nus.
19: Ah, c'est vrai.
22: Donc, il n'y a plus de questions?
19: Comme au foot.
21: Il n'y a plus de questions. Pas la F1 au JO.
19: Ah, ça aussi, on me l'a demandé. On
22: l'a énormément demandé. Ils peuvent pas établir, ils peuvent pas faire des circuits pour ça. Hein.
19: Bah, pourquoi ils font bien déjà. Bah ouais. Ils ont bien fait des stades spéciaux. Regarde le stade de France, il a été fait pour la Coupe du Monde en France. Là-bas, ils ont fait des stades spéciaux à Sydney pour les JO. Ils auraient pu faire une. Fait un lac artificiel.
22: Ouais, mais ça, c'est aux organisateurs de voir. Hein,
3: c'est con qu'on n'ait pas eu le numéro ce soir. Hein, parce que
22: c'était aux organisateurs.
19: Alors, justement, à propos d'organisateurs, excuse-moi de t'interrompre, il y a encore énormément de gens, je peux pas tous les citer, qui me posent cette question. Pourquoi est-ce que les Jeux Olympiques ont été organisés pendant la nuit?
22: Bah, avec le décalage horaire.
5: Il y a combien d'heures
3: sur Internet.
22: Alors là, je sais pas exactement.
24: Tu renseignes quand même.
22: Non, je crois que c'est deux.
24: Pourquoi tu te renseignes pas à l'avance sur ce genre de truc? Tu sais qu'on va poser des questions.
3: C'est vrai, t'as trois semaines quoi.
22: Non, mais de toute manière, je pense que c'est 2 heures.
5: Deux
22: à 3 heures de décalage à peu près.
4: Mais tu rigoles.
5: Mais n'importe quoi.
24: Alors comment ça se fait qu'il y a 20 heures d'avion pour y aller?
22: Ouais, mais ça, non, attends, c'est ce qu'on a été me dire sur. J'avais demandé sur l'IRC.
19: Il y a une vingtaine d'heures de décalage.
22: Je pense pas.
24: Ah, et 2 heures d'avion, c'est ça alors.
3: Il y a 22 heures pour Tahiti et 20 heures pour.
22: Après, des questions aussi con que ça, non?
19: Avant je sais pas, t'en as peut-être encore.
22: Non, parce qu'on fait la conclusion. Donc, conclusion de l'IRC.
19: Il y a juste Garner, il dit que, et c'est vrai, pourquoi est-ce qu'on parle des JO d'été alors qu'on est en automne?
21: Bien, mon fils.
22: Bah ouais, mais ça, c'est justement, on est en automne à partir d'aujourd'hui, mais ça a commencé bien avancé jusqu'au 1er octobre à peu près.
19: Bah, ça fait encore au moins 10 jours.
22: Oui, il y a encore une dizaine. Il y a encore toute la semaine à venir, là, puis après. La semaine d'après, je crois. Je crois qu'il reste encore 2 semaines de JO.
24: C'est quoi, toi, tes pronostics, alors, toi, avant que ça se termine, les JO, GG?
22: Bah, de toute manière, je pense que, vu ce qui nous arrive, il ne nous reste plus que David Douillet, là, pour une médaille d'or encore, à la rigueur.
24: Ouais.
4: Je veux dire curling encore.
22: Ouais, mais, non, je crois qu'après, je pense que ça m'étonnerait qu'on. Je pense pas qu'on puisse terminer dans les premiers.
24: Tu crois que Marie-Jo, elle aurait
3: le temps de revenir?
24: Elle a le temps de revenir, elle a le temps de prendre un avion, c'est la semaine prochaine, le 400 mètres.
22: Non, le 400 mètres, c'est aujourd'hui pour elle. Hein.
4: Moi, je pense que s'il y avait une discipline où on pourrait gagner une médaille d'or, c'est Sandy, elle se tapait avec des buffles.
22: Bon, bah alors, Jacouille, au revoir.
24: Non.
22: Ah bah si, de toute manière, il me reste.
3: Non, c'était Jackie.
24: J'aurais bien voulu parce qu'elle était pas, elle était bien, mais c'était pas moi. Non.
22: Ah bah c'était Jackie, bah tu dis au revoir à Jackie alors.
3: Ah, il va faire ça.
24: La conclusion,
4: transfert.
22: Alors Jackie, conclusion.
4: Ouais, bah c'était un bon débat, mais t'as pas trop travaillé le sujet, c'est dommage.
24: C'est vrai, ça.
4: Les Jeux Olympiques, si t'as l'occasion de regarder, regarde, tu vas te marier.
24: Hein, c'est important, c'est tous les 4 ans, t'aurais pu préparer, franchement. Ouais,
22: genre, non, mais même les Jeux Olympiques, c'est pas mon.
4: Non, mais regarde, de minuit à 2h du matin, t'as des mecs qui font du sport, toi t'es là dans ton canapé, peinard.
22: Ouais, t'as raison, tu as 2h du matin.
3: C'est dégueulasse ce que tu dis, il a pas de canapé.
22: Donc,
3: faire 2h du matin.
4: Dans ton brancard.
22: Eh mais Jacouille.
4: C'est bien aussi les brancards, j'ai ça roule.
22: Eh mais Jacouille.
24: C'est confortable.
22: Eh hein. Mais Jacouille.
24: Voilà, bon débat, franchement, bon
4: c'est
24: débat.
4: Clair.
24: C'est vrai que t'as pas parlé, comme on a dit tout à l'heure, des gens d'e-sport. Enfin,
19: c'est aussi. Vrai, ouais.
24: Je pense que là, on a des chances de médailles.
19: Les Jeux Paralympiques.
24: Voilà, avec exactement, toi, tout à fait. Je pense que là, on a quand même des chances de médailles.
19: Genre. D'ailleurs, la France en gagne souvent beaucoup aux Jeux Paralympiques.
24: Il y a des estropiés.
22: Laura.
24: Attends, j'ai pas fini. Moi, j'espère que franchement, Marie-Jo, elle aura le temps de retourner à Sydney. Parce
22: non,
24: que,
22: mais là, de toute manière, vu qu'elle est partie, de toute manière,
24: franchement, Marie-Jo, si tu nous écoutes, si tu pars maintenant, tu peux y être là. Y
22: a non, mais de toute manière, elle a été retirée de la liste du 400 mètres pour demain, donc c'est terminé, hein.
3: Ah, ouais, il y a des bus Hollywood Open Miles.
22: Non.
3: Avec ça,
22: j'ai pas fini.
24: J'aurais aimé aussi que tu prépares un peu plus parce que c'est tous les 4 ans. Donc, à mon avis, d'ici les prochains JO, tu seras mort. Donc, ça aurait été bien que tu prépares cela.
4: C'est clair.
24: Parce
4: que tu vas reprocher dans l'alcool, Gérard. Faut pas le cacher aux auditeurs. Hein.
22: Bon, Laura, terminé. Mais Jacques, au revoir.
24: J'aurais voulu savoir. Parce que tu viens de dire que les JO c'était pas ton truc, donc pourquoi tu fais un débat sur les JO si les JO c'est pas ton truc? Tu nous avais habitué aux routiers, la CB, tout ça, c'est vrai que ça c'est plus ta.
17: Non mais c'est pas grave,
22: Rémi Jacouille, on va terminer, Laura.
24: Laura.
19: Moi je dirais que c'est parce que TF1 retransmet pas, tout simplement.
22: Laura.
19: Il boycotte.
22: Oui, pour terminer.
21: Ça y est, il a fini. Pour conclure, je voudrais dire que c'était un débat de merde, mais là je pense vraiment. Parce que franchement, t'as rien foutu, quoi. Ouais. Tu nous demandes la monnaie australienne, on en a rien à carrer.
24: La devise.
21: Moi je me suis
8: fait ta devise, tu te la carres au cul, mon con.
21: Profond avec des pouces. Et franchement, non, refais jamais ça, quoi. Refais jamais ça.
24: Un tir dans le cul vaut mieux que deux, tu l'auras dans la bouche.
22: Je crois que Aimé Jacouille et puis Jackie, on vous a dit au revoir.
24: Non, on est là, t'inquiète. Non, on est là.
22: Donc terminé pour vous.
8: On est dans notre créneau là.
24: On est tous en équipe là.
21: Et je voudrais citer mes sponsors.
24: Vas-y, ma poule.
21: Les trois Suisses.
22: Ouais, au revoir. Manu, s'il te plaît.
19: Voilà.
22: Manu.
24: Et les filles marquantes, en pile dans Roseville.
19: On m'appelle. Désolé.
8: Une émission sponsorisée par les films hardcore.
22: Voilà, donc conclusion sur l'IRC.
8: Dans Roseline.
22: Voilà, il a été trop vite. Lui, il a été un peu trop loin.
19: C'est un sponsor. Il n'y a pas beaucoup de.
17: C'est quoi ce truc?
19: Ça arrête plus là, ça arrête plus de sonner. Pas tellement de conclusions sur l'IRC, si ce n'est Starsky, le lanceur de javelot. Il te dit, Gérard, un Roumain lève trois fois son poids et reçoit une médaille. Et toi, tu baisses bien trois fois ton poids et pourtant tu reçois pas de médaille.
22: Sa conclusion, j'en ai rien à foutre. Et on a terminé avec combien?
19: C'est vrai, on a un peu baissé, on est arrivé à 8033.
17: C'est fort quand même.
22: Donc à 8033. Ok.
19: Donc encore une petite conclusion de Rocco Médaille de Plomb. Il dit encore une belle illustration de l'incultisme de Gérard qui fait des débats sur des sujets qui ne l'intéressent même pas.
22: Ah bah c'est bien. Donc dans ce cas-là, je sais pas pourquoi qu'il s'amuse à pianoter sur l'intérêt.
19: Ah, parce que lui, ça l'intéresse au moins.
22: Bah si ça l'intéresse, il a qu'à se mettre devant sa télé. Ça y est à l'heure actuelle. Donc voilà. Donc qu'est-ce que je peux dire?
17: C'est très pénible. Hein.
19: Ouais, ça fait mal aux oreilles dans les casques. En fait.
22: Donc qu'est-ce que je peux dire? La conclusion, ça a été de la merde comme d'habitude. Hein,
17: non, mais non, ça c'est trop facile à dire.
22: Débat qui s'est pas mal, qui s'est mal passé avec Anka qui a rien foutu.
17: Ça c'est vrai, ouais, ça. Ouais.
22: Vous,
17: ah, nous, c'était bien.
22: Ça a été limite. Donc, pour le 12, normalement, si tout se passe bien et s'il n'y a pas trop de bordel avant, donc débat sur les catastrophes
17: naturelles.
22: Catastrophes et c'est tout.
19: On peut pas faire les prises d'otages?
22: Non, je vais pas.
17: Si, ça va être
22: terminé.
17: Ça va être dedans.
22: On verra.
17: Tant qu'on oublie un peu.
22: Vendredi soir et locaux. Alors vendredi soir, soirée mousse et bière. Ça m'étonnerait avec Gigi Corona et Gigi 86. Ça, c'est bien les conneries à filer.
17: Non, non, mais Max m'a donné la feuille.
22: Non.
17: Je te jure.
22: Ça va vite te dire que c'est Max.
17: Répète-le.
22: Gigi Corona et Gigi 86. Après samedi soir, soirée spéciale blague à Toto avec Gigi Sleep et Gigi Ricard. Donc à mon avis, c'est encore des conneries que tu me sors. Et n'oubliez pas vendredi. Non, c'est samedi, je crois. Je me souviens même plus. Vendredi. Il se sent pas pisser, lui, là, derrière, là.
17: Bon, c'est quoi, alors?
19: Vas-y, enchaîne.
22: Donc, vendredi, au Stromboli, à Chambry, près de Berzon.
17: Oh là, mon Dieu, allez sur Internet, regardez l'adresse, parce que...
22: Ben, c'est ça que j'ai récupéré dans le bureau.
17: Hein. Ah, mais vu ce que t'as dit, laisse tomber, ils ont rien compris. C'est quoi, le Stromboli?
22: Stromboli.
17: Le Stromboli à?
22: À Chambry.
17: À Chambry.
22: Près de Berzon.
17: Près de Berzon.
22: Donc, Max sera pour mixer, donc allez-y, nous.
17: Soirée techno.
22: Voilà, soirée techno et on vous laisse avec Gaël et dimanche soir Max pour
17: Éclectique
22: et Balade Nocturne. Ça sera le combien de balades?
17: Moi, je sais pas, le 47e voyage ou 60e.
22: Qu'est-ce qui marque là-bas?
17: Ça marque ce que tu dois dire, Gégé.
22: En concert à quand?
17: C'est quoi ça?
22: Demain. Ouais, ben c'est quoi?
17: Le Sunkai en concert.
22: Ah ouais, le Sunkai en concert, c'est pas à quand.
19: Autant pour moi.
22: Okay, pas à quand, c'est Wavre. Donc on s'écoute les gros JO des plages avec Venez me voler ma bitch. Et voilà, donc vous allez retrouver Gaël pour la nuit sans pub, à plus tard.
9: Ouais, Gérard, excuse-moi pour tout à l'heure, j'ai vu que tu t'étais barré, j'ai vu que les bouteilles étaient vides, donc j'ai dit ça y est, y a plus personne quoi.
22: T'es vraiment un cave toi, allez.
9: Ouais. Gérard!
22: Non!
11: Donc alors deuxième débat à moins que Fielder il peut
12: Annonce une première question pour réfléchir, je t'amène le titre.
14: C'est voilà. C'est quoi le deuxième débat déjà?
11: Alors c'est sur la virginité.
14: Non, devant le micro.
11: Donc c'est le débat sur la virginité.
14: Très bien.
11: Voilà. Est-ce que les filles perde sa virginité avant le mariage. Donc vous réfléchissez.
6: Comme c'est intéressant.
11: Ouais, mais on va s'amuser.
6: Tu m'as fait très mal, hein, tout à l'heure en balançant le sein.
11: T'inquiète pas dormir. T'inquiète pas dormir, mon pote.
6: Tu m'as dévirginité.
11: Par contre, comme on n'a pas encore, avant de commencer le thème du deuxième débat, si... Ouais.
10: Mais tu l'annonceras après, l'autre.
11: Ok.
10: Donc, c'est une surprise.
11: Ok. Donc, si des fois... il est 2h20 quand même, on va quand même discuter 10 minutes un petit peu, là, si ça...
6: C'est la libre antenne, c'est ça?
11: Bon, ouais, si Max est d'accord, bon, je pense...
6: Ouais, je suis d'accord.
11: Non, on peut quand même faire 10 minutes de libre antenne, voire...
6: Entre les deux débats, c'est la première fois que ça arrive, alors.
11: Voilà, entre deux débats, avant de mettre un disque. Donc, Claire ou Barbara, Rita, si vous avez des questions à me poser.
14: Bah, tout d'abord, je voudrais te dire, Gérard, c'est Rita.
11: Oui, mais attends, parle un petit peu plus fort, s'il te plaît.
14: Oui, Gérard.
6: Devant ton combiné.
11: Ouais, mais attends, c'est qui, là?
14: C'est Rita.
11: Ouais, mais parle un petit peu plus fort.
14: C'est bon, là?
11: Voilà. Là, je t'entends mieux.
14: Mon petit lapin en sucre, donc ta voix est beaucoup plus sensuelle quand t'es calme, quand t'es souris. Ça, c'est mieux. Là, on est décontracté, les nanas.
11: Ah, ok.
14: Donc,
15: Gérard, il faut toujours que tu aies le sourire aux lèvres, tu vois.
11: Non, mais attends, qui c'est qui répond derrière? Ouais, mais Claire, attends. Laisse finir Rita parce que j'ai demandé là, on a plus que 9 minutes avant de commencer le deuxième débat.
14: Excuse-moi.
11: Donc je voudrais bien que le deuxième débat, on puisse aborder les questions, même si ça part un peu bizarroïde, mais qu'on puisse les aborder en rigolant. Sans que je m'énerve. Donc alors, je vous donne plus que 9 minutes pour me poser des questions, si vous avez des questions à me poser. Donc Rita, Barbara, Claire...
14: Ouais.
11: Ouais, ben... Non, mais réveillez-vous, parce que sinon, je mets un disque et puis je reprends tout de suite.
14: Non, mais je sais pas. Pourquoi on passerait pas tout de suite?
6: Ce qu'on va faire, c'est qu'on va mettre les disques, elles vont réfléchir aux questions, et puis avant le deuxième débat, elles poseront les questions qu'elles ont trouvées pour les disques.
11: Voilà. Donc vous réfléchissez. Donc Barbara, Claire et... Barbara et Rita, je vous prends en antenne.
14: Non.
11: Quoi, non?
14: Non, ben moi, je dois prendre l'autre en antenne, donc...
11: Qui?
14: Après.
11: Pardon. Qui doit prendre l'autre en antenne?
14: Reste avec Rita.
15: Gérard.
11: Quoi?
15: Tu pars en vacances?
11: Non.
6: C'est 3 semaines, t'as dit tout à l'heure.
11: Ouais, mais pour l'instant, je vais prendre Rita en antenne.
14: Gérard, j'ai des courses à faire.
11: Ouais, bah c'est ça. Bah, dans ce cas-là, je vais te dire une chose, ça va aller vite. Non, mais c'est
14: Gérard,
11: bon, Rita.
14: C'est de l'humour.
11: Non, mais attends.
14: Gérard,
11: allez, hop. La vie à deux avec Christine, c'est bon, et on se retrouve tout à l'heure pour le deuxième thème du débat.
6: C'est quoi le titre?
11: La vie à deux avec Christine, je sais pas d'où c'est. Cette chanson-là est dédiée...
14: À Christine?
11: Non. Ah. Elle est dédiée pour ma colombe et pour une personne que je citerai pas son nom qui m'écoute à l'heure actuelle à Versailles. Donc pour ma colombe, si des fois elle pouvait venir me masser les épaules parce que j'ai mal aux épaules, je voudrais bien qu'elle me fasse un petit massage. Je serais trop content qu'elle vienne me faire un petit massage, ma petite colombe adorée. Non, dégage. Dégage, toi. J'ai dit ma colombe adorée. J'ai pas dit un cum.
6: Gérard, si on commençait le deuxième débat.
11: Ouais, on va commencer donc.
16: Sérieux, Gérard, sérieux là, on bosse.
6: Le débat.
16: Sérieux.
6: Allez,
16: la récré est finie, Gérard.
6: Le disque est fini, Gérard, on reprend l'antenne.
11: Allez, Gérard. Fildard, tu dis à l'alligator qui se recule.
16: Et comment veux-tu
6: de
16: après
6: couper. Il faudrait qu'il coupe.
11: Il recule. Voilà, merci. Donc, on va accueillir Mélissa.
25: Bonsoir, Gérard.
11: Bonsoir. Rita.
25: Bonsoir, mon petit chou à la crème.
11: Bonsoir, mon amour. Émilie.
26: Oui, bonsoir.
11: Bonsoir. Anne.
26: Bonsoir Gérard.
11: Bonsoir Claude. Allô.
27: Il y a des fans à poil, plein de fans à poil.
11: Non mais quand on dit bonsoir, tu réponds bonsoir et tu réponds pas des conneries parce que sinon tu vas virer.
27: Ok, bonsoir Gérard.
11: Ok. Nicolas, bonsoir.
28: Oui, bonsoir tout le monde. Ça change de te voir sourire comme ça. Moi, ça me rend malade.
11: Ouais, bah c'est ça. C'est bien, ok.
28: Donc... Moi, j'aime pas te voir heureux, hein, c'est terrible. Comme je suis pas habitué.
25: Ça fait mal.
28: Ouais, moi je suis malheureux, tout ça, puis voilà. Allez, il faut que tu fasses un peu là.
25: Non, mais
28: j'écoute
25: pas.
28: Allez,
11: bon. Ouais.
6: Alors, le débat, c'est sur quoi, Jean?
11: Sur la virginité, donc...
6: D'accord.

0: Écoute-moi, t'as certaines religions où tu dois pas faire l'amour avant.
1: Ouais, mais ça, c'est pas le thème du débat, d'accord?
0: D'accord, mais. Bon, ok, je vois qu'on peut pas parler avec toi. Allez, vas-y, accouche. Fais péter les autres, là.
1: Bon, bah alors, dans ce cas-là, bonne nuit, Claude. Bon, ça vaudra mieux. Tu vas voir Manu, il va t'expliquer comment que ça se passe, le thème des débats.
2: Exactement.
1: Ok. Voilà. Anne. Anne?
3: Oui.
1: Donc pour toi?
3: Oui. Bah je trouve que c'est. Enfin bon. Bah écoute, la virginité, tu peux la perdre avant le mariage sans. Ça c'est une question de choix, hein. Y en a qui préfèrent rester vierge pour le mariage, pour leur première. Enfin pour leur mari, quoi. Moi je trouve que c'est quand même un sacré. Sacré preuve d'amour, mais bon. Moi spécialement, c'est pas mon truc, quoi. Voilà.
1: Est-ce que tu l'as perdu, toi, déjà, ta virginité?
3: Oui.
1: Il y a combien de temps à peu près?
3: Ça fait bien 5 ans maintenant.
1: Ok.
3: Ah, c'est là, curieux.
1: Non, c'est pour moi qui pose ces questions-là, t'inquiète pas, j'irai pas savoir comment, où, ça me regarde pas, de toute manière, tu fais ce que tu veux, c'est ton corps, et point final, à la nuit. Chacun est libre de faire ce qu'il veut avec son corps, sauf si y en a qui s'amusent à aller trop loin avec moi.
3: C'est vrai.
1: Ok. Claude, Nicolas, si t'es au courant de certains trucs, je préfère t'avertir tout de suite que si je t'en donne un mot,
4: alors tu vois,
2: tout le monde a répondu là?
1: Non, tout le monde n'a pas répondu, donc Émilie?
5: Oui?
1: Donc pour toi?
5: Bah en fait ça dépend si tu prêtes.
1: Attends Émilie, on a peut-être quelqu'un à la place de Claude?
4: Non,
1: du tout, non, je t'ai calmé, Claude, c'est tout. Je t'ai calmé, j'ai bien expliqué. Donc Émilie? Donc pour toi?
5: En fait, ça dépend si tu pratiques ta religion ou pas, mais quelle que soit ta religion, c'est...
1: Ouais, mais attends, Émilie.
5: Oui?
1: Émilie, je viens de dire à Claude tout à l'heure.
5: Oui, non, mais c'est
1: pas... J'ai retourné au standard, justement, pour savoir comment que ça se passait les débats.
5: Ouais, 2 secondes. Voilà,
4: ça y est, il a compris.
5: Je parle pas de religion, je te dis, si tu pratiques...
4: Ouais, il était temps, hein.
5: Quelle qu'elle soit. Dans notre religion, le catholicisme, on est aussi censé être vierge au mariage.
1: D'accord.
6: Mélissa veut répondre?
1: Rita?
6: Oui, mon petit Père Noël.
1: Ouais, ben, c'est bien.
6: Donc,
1: il y a une question Minitel.
2: Mais après, j'adore.
1: Non, mais vas-y. Fais la question Minitel. Rita, comme ça, elle a le temps de réfléchir.
2: Elle est contente, mais bon, enfin, d'accord. Bon, c'est pas de ma faute, c'est la question Minitel.
1: Non, mais je m'en fous, de toute manière...
2: Greg, à Paris, donc il y a 22 ans, il a même laissé son numéro de téléphone, d'ailleurs, si tu veux l'appeler.
1: Ouais, bah, si c'est déponé comme la semaine dernière.
2: Gérard, est-ce que c'est vrai que Christine a perdu sa virginité quand tu l'as mis un coton-tige dans son vagin?
1: Bon, alors là, je réponds même pas.
4: Ah, c'est Gérard, c'est un idiot, un imbécile. Hein.
1: Voilà, bah, ça fait comme toi, hein, c'est bon, comme ça fait 2 imbéciles ensemble.
4: Moi, j'ai voulu te défendre, et toi, tu m'insultes.
1: Bah, c'est bon. Non. Rita, pour répondre à ton Père Noël, là, comme tu viens de dire.
6: Oui, bah, mon petit Père Noël, moi, je disais donc, en fait, ça dépend de chaque fille, hein. Donc, c'est un choix à faire, hein, donc.
1: Ouais, mais tout à l'heure, je t'entendais dire, là, sur les ronflements, apparemment.
6: Oui.
1: Que t'avais.
6: Mais Gérard, on peut bien dormir avec quelqu'un sans que rien ne se passe, hein.
1: Ouais, mais apparemment.
6: Tu es vierge, Rita.
4: Ouais.
1: Bah attends, c'est Mélissa qui parle.
6: Non, répond qu'à Gérard.
1: Bon, alors, Mélissa.
7: Oui. Bah écoute, moi je voudrais passer un petit peu.
1: Attends, Mélissa, mais attendez, s'il vous plaît. Vous avez pas commencé le deuxième débat. Hein? Je préviens, celui qui s'amuse à ronfler va passer au son arme et directement. Là, je demande à Manu et à...
2: Ringo Starr,
1: d'essayer de me calmer. Celui qui rompt, vous me le virez.
4: C'est Rita.
1: Non, c'est pas Rita.
2: Je crois que c'est Ringo.
6: Je crois que c'est Paul McCartney, moi.
1: Ouais, ben, je pense que tout à l'heure, ça va pas. Non, ça commence pas comme ça. Bon, Manu, s'il te plaît, tu me prends les Claude et Nicolas, s'il te plaît, merci.
8: Non, Gérard, dans le cul.
1: Non, c'est ça. Qui c'est qui s'amuse là?
2: Il n'y a plus personne au standard.
1: Bon ben, non,
8: je connais.
1: Non, mais c'est bon. Je continue pas le débat.
8: Carole?
1: Non. Ah, mais je continue pas le débat comme ça.
2: C'est normal.
1: Ah non, mais.
2: Ça y est, comme par hasard, ça s'arrête.
9: Quand tu dis t'arrêtes le débat, tout de suite,
2: ça se calme. Hein.
1: Comme par hasard.
2: Comme par hasard.
1: Mélissa.
2: Ouais, elle est belle, la France.
1: Donc, Mélissa,
7: oui.
1: Tu voulais répondre?
7: Écoute, oui, bien sûr qu'il y a des filles qui perdent leur virginité avant le mariage, et je voudrais passer un petit coup de gueule, parce qu'elles les perdent n'importe où, elles ne pensent même pas aller aux objets trouvés, donc c'est ridicule.
1: Ouais, mais c'est-à-dire comment ça?
7: Attends,
1: parce que là, je ne suis pas...
7: Ils font pas attention, tu vois, elles laissent traîner leur virginité, comme ça, et forcément, après, elles la perdent, quoi.
1: Ouais, mais dans ces cas-là, bon...

0: parce que je vois à peu près où tu veux en venir.
1: Oui, oui, oui, j'espère.
0: Donc, à mon avis, ce que tu veux dire, c'est que, bon, bah, apparemment, je pense que Rita, même Emily et Anne vont être d'accord avec moi.
1: Oui.
0: Je pense qu'à mon avis, j'espère, je dis bien j'espère et je pense, c'est qu'à mon avis, bon, bah, si celle qui a envie de perdre sa virginité avec n'importe qui, c'est son problème. Si elle se protège pas, c'est ça que tu voulais dire en deux mots. Hein? Ouh, Mélissa.
1: Oui, oui, oui, tu m'as bien compris, c'est ça.
0: Donc c'est bien ce que...
1: Ce que je voulais dire, oui, c'est ça. Ah,
0: ok, d'accord.
1: Si elle se protège, est-ce qu'elle garde sa virginité?
0: De toute manière, j'ai toujours dit protégez-vous et c'est tout.
2: Protégez-vous. Ah, d'accord.
0: Attends, je parle français quand même encore. Plus aux nanas qu'aux mecs. Parce que les nanas. Non, mais attendez. Oh, les deux mecs, là, pour l'instant, s'il vous plaît, vous me laissez finir.
2: Oui, d'accord.
0: Donc, ça s'adresse plus aux nanas qu'à nous. Parce que, en fin de compte, celle qui souffre le plus, c'est les nanas.
1: Oui, c'est-à-dire.
0: C'est vous qui souffrez le plus.
1: En quoi on souffre?
0: Parce qu'il y en a certaines. Il y en a certaines. Et je peux. Malheureusement, c'est pas. Tu me diras, on est sur la virginité, donc c'est le deuxième débat sur la virginité que je fais en espace d'un an, en espace de deux ans. Mais moi, je vais vous dire une chose, avec tout ce qui se passe à l'heure actuelle, c'est que...
1: Il vaut mieux s'abstenir, c'est ça?
0: Il y a certaines nanas qui sont violées malheureusement par n'importe qui.
2: Il y a pour quelque chose.
1: Ça n'a pas vraiment de...
3: Non, on va peut-être arrêter le sujet.
0: Ça revient pareil avec la virginité.
1: Tu casses un peu l'ambiance, d'accord.
0: Non, bon.
4: Alors, est-ce que...
2: Olivier ! Ouh là là, c'est parti ou quoi ?
0: Est-ce que perdre sa virginité fait mal? Donc, Nicolas, ben, je pense pas, parce que...
2: Bah non, moi, ça me fait pas trop mal, non.
0: Non, ben, d'accord.
2: J'ai perdu mon hymen, c'est du gland, non.
0: Ouais, ok.
5: Eh, c'est René, ça, je l'ai reconnu, hein.
2: Non, pas du tout.
0: Non, mais c'est un habituel, t'inquiète pas, Max.
2: Bah, c'est pas grave.
5: Merci, c'est Fildar, c'est pas grave.
0: Ouais, ben, Fildar, t'inquiète pas, c'est...
2: De toute façon, il reconnaît les voix, donc c'est obligé.
0: Eh, putain, mais vous arrêtez le ballon! Oh!
2: Oh!
6: Oh là là!
0: Je sens que l'alligator, tu vas te prendre mon poing ou qu'est-ce que je pense tout à l'heure?
6: Bah,
0: tiens, dans le cul. Tu vas te prendre mon poing quelque part si tu continues à me balancer des trucs dans la gueule.
1: Tu vas
2: être très sympa pour le Jésus.
6: Je t'aime.
0: Donc, fais gaffe, Olivier, parce que tu risques de te prendre encore l'os.
3: De te prendre dans l'os, on dit.
0: Bon,
3: d'accord.
2: Donc, tu vas répondre à ma question?
0: Ouais, ben vas-y.
2: C'est Nicolas, j'ai 38 ans, je suis encore vierge.
0: C'est toi, abruti.
1: C'est pas rigolo.
2: Oui,
3: ça arrive. Hein.
2: Ça arrive, c'est pas ma faute. Bon, j'ai jamais connu la
4: mort. Mais en poil, je suis
0: donc, ouais,
2: mais j'aimerais m'adresser.
0: Dehors, pour celui qui vient de dire ça.
2: Ah, je sais pas, c'est qui.
0: Non, mais faut plus.
2: J'aimerais m'adresser aux filles. C'est pas moi. Donc, il paraît qu'elles aiment beaucoup les beaux culs. Donc, moi, j'ai un beau cul.
1: Oui.
2: Donc, je comprends pas pourquoi je suis vierge. Bon, c'est vrai que j'ai un pied beau, un œil crevé et manque une couche. Mais je pense pas que ça pose problème. Donc, est-ce que c'est possible de se faire dépuceler ce soir?
0: Bon, ça, c'est de... Bon, Claude?
2: Ouais, bah, moi, je pense que. Voilà, pour les mecs, ça fait pas trop mal.
0: D'accord, ça te fait rire, ça?
2: Non, ça me fait. Mais Gérard, ça me fait pas rire!
0: Entre mecs.
2: Mais non, entre hommes, franchement, ça fait pas mal pour les hommes, c'est tout.
0: Ouais, c'est ça. Ok.
2: Ouais.
0: Allez, c'est bon, Claude. Anne.
1: Okay.
0: Anne.
1: Gérard.
0: Anne.
1: Oui. Oui, Gérard.
0: Bon, mais ils vont se réveiller parce que je vais mettre...
1: Oui, Anne. Oui, je suis là, Gérard.
0: Bon, allez, tu me sors celui qui balance Internet.
6: Papa,
0: Ringo.
6: Mais non.
0: Non, non, yo.
7: Je passe des coups de fil personnels, Ringo.
6: C'est faux.
0: Si.
6: C'est faux.
5: Il appelle tous ses copines, Ringo, là.
6: Arrêtez de montrer du doigt, ça se fait pas.
0: C'est lui.
6: Je travaille.
0: Non, menteur.
6: Arrête, Gérard, je travaille. Je te cherche des...
7: Une nulle, là.
5: Oh, c'est nul. Il essaye d'avoir un edge au téléphone, Ringo.
4: Non, mais... Olivier, s'il te plaît. Bon, Max. Max, tu viens, Olivier, qui se calme, maintenant.
3: Non, j'ai rien fait.
1: Ta voix est moins foncée.
3: Continue,
5: Gérard.
4: Continue,
3: s'il
4: te plaît.
3: Bon.
1: Allez, hop.
3: Qu'est-ce qui se passe?
1: Gérard.
4: Quand t'auras fini tes conneries.
2: Allez, hop.
1: Au standard.
2: Allez,
3: au standard.
1: Bon, Gérard,
3: au standard.
0: Ça marche,
3: vachement.
0: Alors, Anne.
3: Ah, bah tiens.
0: Ouais, parce que t'appuies sur les boutons, d'accord? Ouais, tiens. Comme ça.
1: Tu peux y aller?
0: Oui, vas-y, Anne, je t'écoute.
1: Donc je disais que, bah, écoute, moi j'ai eu la chance personnellement, ça m'a, j'ai pas eu du tout mal. J'ai rien senti du tout et donc voilà.
0: Ouais mais attends, tu dis que ça t'a pas fait tout, du tout mal et t'as rien senti,
1: c'est non,
0: un...
1: mais au niveau de douleur, enfin c'était pas désagréable, mmh. Mais au niveau non, c'était non.
0: D'accord.
1: Voilà.
0: Bon, ok. Émilie.
8: Bah moi pareil.
0: Hein. Pareil.
8: J'ai rien senti, ça m'a fait ni du bien ni du mal.
0: Mmh.
8: Voilà.
0: D'accord. Rita.
9: Mon petit Mickey, moi je suis vierge.
0: Ok. Ouais, tout à l'heure, t'as dit que tu voulais rien me dire, sauf à moi.
9: Ah, sauf à toi, justement, tu poses la question, donc je te dis, je suis vierge, et donc je te répondrai dans
0: 10
9: ans, je te dirai qu'est-ce qui t'est arrivé.
0: Hein?
9: Dans combien de temps?
1: Dans 10 ans.
0: Dans 10 ans?
9: Ouais.
0: Non, mais attends, d'ici 10 ans, je serai loin, moi.
9: Non, Gérard.
0: Ça où?
9: Mais tu seras peut-être avec elle, Gérard.
0: Ça Europe 1.
2: Dans un carton.
0: Déjà.
9: Oh,
0: non,
9: sur
0: Nostalgie
9: dans 10 ans?
0: Non, elle sera peut-être dans les bras de Murphy. Dans les bras de Murphy, parce que je voudrais bien savoir, là, monsieur l'alligator, si on pouvait aller me chercher ma petite colombe qui me fasse un massage. Parce qu'elle m'avait promis un massage et je commence à avoir mal.
7: Elle est occupée?
0: Non, elle est occupée, tu vois, mais
5: c'est super, elle peut pas me masser et te masser en même temps.
0: T'as un tabou, c'est toi. Mélissa.
2: Un massage pour ton fighter, là.
0: Bon, attends, toi, tout de suite, s'il te plaît. Mélissa, s'il te plaît.
10: Oui, bah, écoute, moi, la première fois, ça m'a fait quand même un tout petit peu mal, mais c'était très supportable, mais c'était surtout très sanglant.
0: C'est-à-dire?
10: Bah, c'est-à-dire que ça saigne.
0: Mm-hmm.
10: Donc, quand ça saigne, bah, c'est pas très agréable.
0: Ouais, mais ça, bon, à peu près, si tu veux, c'est comme si que, quand vous avez vos ragnagnas, vos règles.
10: T'as déjà dépucelé une fille, Gérard?
0: Non.
11: Christine, t'es pas bien?
0: Merci, je te répondrai pas.
11: C'est la question sur les
0: Non, mais question minigel, tu vois, je répondrai pas sur une question comme ça.
10: Et ça vous dirait de dépuceler une fille?
0: Bah, pourquoi pas?
11: Parce que sur Minitel, il y a un article, t'aurais dépucelé une fille sous ton allemand.
0: Bon, tu vois, c'est même pas la peine d'essayer. Tu vois, des questions. Non, non. Bon, attends, tu confirmes? Alors, Nicolas, comme tu confirmes.
2: Non, c'est pas Nicolas.
0: Bon, c'est Claude?
2: C'est pas Claude.
0: C'est qui?
2: C'est un mec qui passe sur tout le monde.
0: Ouais, c'est ça.
2: C'est
0: ouais. Ouais, c'est ça, c'est Dieu. Et tu prendrais pas ma bite pour... tu prendrais pas mon cul pour une glace à café s'il y avait un anse. Ok, donc je commence. Je préfère prévenir Claude et Nicolas. Commencez pas à m'énerver comme ça, parce que sinon, vous allez virer avant 4 heures. Je sens que tout à l'heure, il y en a qui vont se prendre des os dans la tête.
12: Bah, fait plaisir.
0: Alors, être vierge, est-ce vraiment une preuve d'amour? Alors, Mélissa.
10: Est-ce que être vierge, c'est une preuve d'amour?
0: Ouais.
10: Ben, je pense que oui, parce que pour moi, la virginité, c'est une colombe en plein vol, c'est une robe de mariée flottant dans le vent, c'est un peu de ton parfum sur un t-shirt de Ricky Martin. Enfin, bref, c'est une preuve d'amour.
0: Ok. Mais attends,
2: c'est une allumeuse qui m'a fait craquer des thunes en pensant que j'allais la baiser, mais en fait, je ne l'ai pas baisée.
0: Hey, Olivier, fais gaffe parce que tu vas te prendre l'os dans la France si tu continues.
2: Gérard.
0: Toi, tu dégages.
2: Claude, vas-y.
0: Non, pour l'instant, je ne me suis pas adressé au mec. Rita.
9: Oui, Gérard.
0: Ah, ça y est, l'autre tout à l'heure, c'était le Père Noël, je sais plus quoi.
9: Gérard, je peux répondre?
0: Bah oui, mais tout à l'heure, c'était mon Père Noël et puis tout ça, bon, ouais, vas-y, réponds. Bah,
9: j'ai pas fini de parler, Gérard.
0: Vas-y.
9: J'ai envie de dire, Gérard, mon petit lapin en sucre.
0: Vas-y.
9: Donc, moi, je fais partie de la vieille école, hein. Donc, j'ai des principes, hein. Donc, c'est-à-dire que, comment dire? Je sais pas comment t'expliquer, Gérard.
0: Ouais.
9: Là, tu me troubles, Gérard, tu me troubles.
0: Ah, d'accord. Bon, c'est pas grave.
9: Non, mais je réponds, hein.
0: Non, mais donc, réfléchis.
9: C'est une preuve d'amour, Gérard.
0: Non, mais Rita, tu réfléchis, je vais...
9: Non, mais c'est bon, je sais quoi dire.
0: Bon, alors, vas-y.
9: Donc, je pense qu'en fait, être vierge, oui, c'est une preuve d'amour. Hein.
0: Mm-hmm.
9: Donc, c'est une grande preuve d'amour. Et les mecs adorent les filles vierges, donc...
0: Voilà.
9: La preuve, quoi. Ah bon?
1: Mm-hmm. Bah, faudra poser la question au mec, alors.
9: Justement, tu peux poser la question au mec, Gérard?
0: Oui, mais attends, pour l'instant, je vais finir avec Émilie.
8: Oui, d'accord. Alors moi, c'est pas une preuve d'amour. C'est pas une preuve d'amour. Parce que quand t'as fait l'amour, t'es plus vierge, donc c'est pas une preuve d'amour.
0: Ok, d'accord. Et Anne?
1: Bah pour moi, si, c'est vraiment une...
0: Donc Christine.
1: Hein?
2: Christine, c'est l'ex de Gérard.
0: Bon, si ça commence comme ça, vous allez dégager. Bon, moi j'arrête, Olivier, tu veux... Non, j'arrête, c'est terminé.
2: Non.
13: Oui.
0: Non.
13: Pour une fois qu'on fait un débat intéressant.
0: Non, mais dans ces cas-là, Max, Max, s'il te plaît.
14: Mais qu'est-ce qui se passe?
0: Non, tu me retires ça, d'accord?
14: Rien, l'antenne. T'as même pas répondu à la question. Est-ce que tu as
0: décidé
14: avant le mariage?
0: Non, mais ça, Anne.
13: Oui.
0: T'as pas répondu à la question.
13: J'étais en train de répondre, ma
0: compagne. Oui. Ouais, parce que Olivier s'amuse avec la connerie que Christine a dit la semaine dernière. Et ça les amuse.
2: C'est pas très drôle, hein.
13: Ouais. Alors d'ailleurs, c'est pas très drôle.
2: Moi je dis qu'ils sont pas marrants avec ça.
13: Ouais. Moi je dis pas ça lourd, hein.
2: Et moi je dis que sexuellement, t'as le droit de faire ce que tu veux.
0: Bon, Anne, s'il te plaît.
13: Ah oui,
2: des cure-dents, des barres.
0: Bon, s'il vous plaît, Claude et Nicolas, s'il vous plaît, vous laissez Anne parler.
13: C'est fourchette escargot.
0: Anne, s'il te plaît, tu réponds.
13: Bon, bah écoute, pour moi, c'est une vraie pour.
0: Ah, quoi, tu joues là?
2: Ça y est, nous sabote maintenant.
0: De quoi? Tu t'amuses à quoi là encore?
2: À nous saboter.
0: Bah oui, ils s'amusent à. Ils s'amusent à vous couper au fur et à mesure.
13: Ouais, c'est dégueulasse.
0: Non, à peine. Bon, Anne, tu réponds s'il te plaît.
13: Ça y est, c'est fini, c'est bon,
2: j'ai.
0: D'accord. Okay. Merci Olivier, c'est bien.
14: Mais j'ai rien fait, Gérard.
0: C'est bien. Claude.
2: Ouais, bah moi, je crois que j'aurais du mal à te répondre à la question, vu que je suis cancer.
0: Non, mais les signes astrologiques ont rien à voir là-dedans.
2: Tu me demandes si je suis vierge, tout ça, mais non, moi, je suis cancer ascendant scorpion.
0: N'importe quoi, percer virginité. Je parle pas des signes astrologiques,
2: ah,
0: abruti.
2: Ah, ok.
0: Bon, bah, réveille-toi, retourne voir Manu, parce que je crois que voilà. Tu comprends pas le thème des débats.
14: Exactement, il a rien compris.
0: Allez, bonne nuit, Claude.
2: Ouais, il va t'expliquer, lui.
0: Il va t'expliquer d'une drôle de façon, tu vas voir.
2: Tu vas voir.
0: Nicolas.
2: Ouais. Donc moi, ouais, bon, dépuceler les filles vierges, je trouve que c'est un acte d'amour impressionnant. Enfin, qu'une vierge te donne son corps, comme ça, par amour. Et te donne sa virginité. Est-ce que ça t'est déjà arrivé, Gérard?
13: Ah, mais t'es un poète, Nicolas.
2: Je sais.
0: Non, mais alors là, je vais te dire, toi, Nicolas.
2: Oui.
0: Donc je vais répondre à ta question et en même temps je vais répondre à Anne, Émilie, Rita et Mélissa. Donc jusqu'à maintenant j'ai pas trouvé la chaussure à mon pied. Donc non mais rigolez pas parce que c'est pas marrant, d'accord? C'est pas parce que y a eu l'autre espèce de grosse vache de Christine.
2: Non mais soit pour toi.
0: Non mais voyez. Non mais attendez. Moi je vous réponds clairement, vous voulez que je vous réponde, moi je vais vous répondre. Donc je réponds à Nicolas, Claude, Anne, Émilie, Rita et tout ça. Donc c'est pas parce qu'il y a eu l'autre grosse vache de Christine qui s'amusait à dire bon, l'histoire des contentiches, ça commence à me prendre la tête, donc je commence.
13: La contentiche dans son cul.
0: Voilà. Donc Olivier, merci.
6: Attention.
0: Oh là là.
6: Voilà.
13: C'est rare.
0: Donc pour en finir, donc c'est pas parce que l'autre elle a dit des conneries, mais jusqu'à maintenant je.
2: C'est pas grave. J'ai toujours trouvé personne.
0: J'ai toujours.
2: C'est pas grave.
0: Attends, ça a 4 heures, donc t'as le temps, toi, Bart, c'est bon. Ah, mais c'est bon, Bart, tu veux participer, tu veux répondre à une question?
14: Non, on se dépêche d'aller dans le débat, Gérard.
11: Il y a juste un truc sur Minitel pour revenir un peu dans le débat. Il y a que Gérard a sorti un peu son premier album, ça s'appelle L'école du maxi coton de tige d'argent.
0: Ouais, c'est ça. Donc, quatrième question, parce que comme apparemment tout le monde est pressé, donc on va abréger avant 4h30 du matin, comme ça va aller plus vite, on laissera la place à Bart.
13: Gérard.
0: On laissera la place à Bart et puis comme
14: reviens sur le débat un peu, Gérard.
0: Tout le monde sera content. Alors, êtes-vous déjà sorti avec une fille vierge ou vice-versa? Donc, Nicolas.
11: C'est la même chose, cette question.
2: Ah oui,
0: donc,
2: oui.
0: Mais Nicolas.
2: Une fille vierge, oui.
0: Ouais, mais est-ce que toi, est-ce que t'es sorti avec une fille vierge? Est-ce que toi, c'est toi qui l'as dépucelée ou pas?
2: Ah oui, je viens de te le dire il y a 2 minutes.
0: Bon, ok. Gérard.
13: Tu l'as pris.
11: Gérard,
0: oui,
11: 30 secondes.
0: 5 minutes, s'il vous plaît. Ça va, 5 minutes.
11: Et il est parti, il a pas voulu se calmer, donc je l'ai viré. On accueille Rock.
0: Ouais.
11: On va parler de sa voisine, je crois.
0: Ouais, à mon avis.
11: Bonsoir, Rock.
0: Allô? Bon, d'accord, il dort, lui. Donc c'est bien. Anne?
13: Oui. Non, mais attends, j'ai rien entendu, là. Hein.
0: Êtes-vous déjà sorti avec une fille vierge ou vice-versa?
13: Non, jamais.
0: Ok. Même avec un garçon qui était puceau?
13: Non, jamais.
0: D'accord. Émilie?
13: Oui, vice-versa.
0: Ouais, ben, t'as entendu la question, quand même.
13: Oui, ben, vice-versa.
0: Voilà. C'est-à-dire?
2: Parce que t'as dit la question,
0: ou vice-versa. Ouais, tais-toi, toi. Mais tu restes poli avec moi parce que tout à l'heure tu as dégagé, Nicolas.
2: Attends, vice versa.
0: Voilà, merci.
2: Voilà, dégagé.
0: De toute manière, c'était Rock, à mon avis.
2: Non, c'est pas moi.
0: Non, c'est jamais personne. C'est la même masseur dans un culotte d'un job à 90 salaires sur un vélomoteur quand. Hein, ok.
15: Ouais.
0: Donc, Rita.
2: Moi,
0: je suis sorti
2: qu'avec
15: des puceaux.
2: Moi, c'est ma
0: sœur
2: qui balbeur entre les cuisses d'un
0: catcheur.
15: Ok. Non,
0: c'est vrai, Gérard. Non, mais je sais que c'est pas toi qui balance ça, j'aurais bien savoir qui c'est.
2: Ouais.
0: C'est pas grave. Hein.
15: Ils ont
0: Mélissa?
16: Moi, je suis jamais sorti avec une fille vierge, mais je pense qu'avec un gosse ceinture, ça peut se faire. Ouais.
0: Ouais, mais avec un mec qui était puceau?
16: Avec un mec qui était puceau, ouais.
2: Avec un, comment ça peut se boire? C'est dur, quand même.
0: De toute manière, tu peux pas voir si le mec il est plus haut ou pas.
16: Ouais, mais
2: attends,
16: il y a un t-shirt, je suis plus
0: haut.
2: Ah, d'accord.
0: De quoi
16: Les gens qui sont plus haut ont en général un t-shirt avec marqué je suis plus haut ou je suis plus elle.
0: Bah non, t'as pas besoin de marquer ça sur un t-shirt.
2: Les t-shirts Ricky Martin, ça marche aussi ou?
0: Bon, Nicolas, bonne nuit.
17: Excusez-moi, là, mais j'ai pas trop le temps de te parler, j'étais en train de ramasser une méchante. Quoi?
18: Ah, fous-moi ta vie dans le pied! Oh,
17: hey, wow! Là, tu vas manger une maudite teint!
0: Bizarre, s'il te plaît. Oui, Gérard. Tu peux essayer de me préparer le prochain disque?
14: Je prépare, Gérard.
0: Ok. C'est
15: Ragoisine.
0: Donc,
2: ouais, c'était
0: Ragoisine. Alors, croyez-vous? Merci. Que dépucer une fille, c'est terrible. Donc, Nicolas.
2: Ouh, c'est terrible. Oh, c'est terrible. Ouh.
0: Oh,
2: oui, c'est terrible.
0: Rock. Rock.
2: Ouais, je suis là.
0: Oh, tu travailles?
2: Ouais, je suis là. Non, dépucer une fille, ouais, c'est tranquille,
0: Bon, mais attends, t'as même pas compris la question. Donc, pour moi, t'as moitié starbé, toi. Arrête de fumer la moquette, ça vaudra mieux. Rain.
2: Non, moi, je suis méfié, moi.
0: Bon bah attends, toi tu vas dégager au standard, tu vas pas m'énerver longtemps, hein. Je te le dis tout de suite.
2: Ok, Michel.
0: Ok, bah alors bonne nuit pour toi, Rock. Ça t'apprendra d'être poli aussi. Hop, Anne.
19: Oui, bah ça c'est une question pour les...
0: Bah oui, mais Bon bah...
19: Non, bah Nicolas il est là, il est encore là.
0: Ouais, mais il a répondu.
2: Ouais, c'est terrible.
19: C'est terrible.
0: Bon, bah allez, tiens.
19: Pourquoi c'est terrible, Nicolas?
2: Parce que c'est terrible, parce que c'est ce que j'ai... Enfin, il m'a posé trois questions, j'ai répondu à peu près de la même façon, mais il comprend pas que les trois questions, c'est les mêmes. Moi, j'ai dit que quand une fille vierge se donne à toi, ou à moi, plutôt, une preuve d'amour incroyable, car elle n'attend pas le mari.
19: Attends, quand tu te retrouves avec une fille, enfin, je sais pas si c'est arrivé ou pas.
2: Non, jamais.
19: Jamais?
2: Ouais, c'est de la science-fiction.
19: Ah bon, pourquoi? Non, ça te...
2: Non, mais je plaisante. Je suis faite de sexe, vas-y.
19: Non, mais si tu te retrouves avec une fille vierge...
2: Oui.
19: Comment tu réagis?
2: Comment ça, comment je réagis?
19: Bah, comment tu réagis? Je sais pas, tu dis, oui, oh bah non, désolé, t'es vierge, casse-toi, ou...
2: Ah, c'est obligatoire qu'il faut parler avant, parce que, bon, une fille vierge...
0: Non, mais attends, Nicolas
2: les attouchements, sur, enfin...
0: Nicolas
2: sur ce que l'amour nous apporte, quoi.
0: Nicolas
2: cette espèce de fontaine de plaisir, en
0: fait. Oh
2: mais il faut...
0: Eh oh, tu me le calmes, lui, là.
2: Ça passe que...
0: Tu le calmes, Bon, de manière, je pensais... Alors, mon Nicolas...
2: J'avais fini ma phrase.
0: Non, mais tu vas finir ta phrase au standard, pour l'instant, c'est moi qui parle, maintenant.
2: D'accord, vas-y.
0: Hein? Donc, je disais, la virginité, c'est... Bon, c'est sûr que la question, elle est un peu con. Donc, à quel âge une fille a peur? À quel âge? Bon, Nicolas, tu t'écrases, s'il te plaît, merci.
2: D'accord.
0: Et donc, à quel âge une fille peut perdre sa virginité? Donc, vous réfléchissez, on va s'écouter.
2: Il n'y a pas d'âge pour en manger.
0: Nicolas, tu la fermes! Tout à l'heure, tu vas te prendre un bâton de berger que je vais te retrouver. Quand j'appelle un pompier avec ma bouche, je suis heureux. Hop. Et on se retrouve tout de suite après.
2: Ok.
20: Pour t'as pété les plombs, direct.
21: Ouais, arrête, je peux péter à tout moment les plombs.
20: Tu peux péter les plombs à tout moment, non, c'était très sympa. Nous allons jouer au petit jeu de fléchettes, puisque t'as gagné ça hier dans une fête foraine. Ouais. Donc on a ramené des ballons, et j'espère que les auditeurs vont aller se précipiter demain dans des supermarchés, dans des grandes surfaces pour aller acheter des ballons, qu'on n'aura plus qu'à gonfler, et on se fera des concours de temps en temps de fléchettes. Donc on va le faire sans plus tarder. Qui veut participer? Qui veut le faire?
21: Ah, moi, je veux bien. Hein.
20: Allez,
21: ah,
20: allez, allez, allez. Alors, qui veut le faire? Marco, tu veux le faire?
4: Bien.
20: Allez, Marco. Marc aussi.
21: Allez, Marc.
20: Allez, Marc. Allez, allez. Allez, tout le monde.
21: Allez.
20: Marc, Marco, Gérard, Fildar, Anka, Manu et moi. Attention, qui va commencer? Allez, Marc, si tu veux, allez, tu vas démarrer.
21: Gérard, deux fléchettes. Tu restes bien devant les ballons, Gérard.
20: Non, alors, tout le monde va reculer parce qu'on va prendre, on va tirer de loin parce que bah sinon, ouais. On va tous les défoncer, les ballons. Il y a combien de ballons? 1, 2, 3, 4, 5, 6, 7, 8, 9, 10, 11, 12, 13, 14, 15 ballons. On va jouer de loin, hein.
4: Ah, de derrière,
20: on va jouer de derrière, là. Voilà, de derrière.
4: Par
20: allez,
4: contre,
20: de là.
4: Parce que c'est Gérard.
20: Attention, c'est Gérard qui démarre. Attention, deux fléchettes pour exploser des ballons. On est à combien en distance? Approximativement 4 mètres.
4: 4 mètres.
20: 4 mètres. 4-5 mètres de distance. Attention. C'est parti. Non, mais pas mal, pas loin. Zéro. Non, pas pour le moment. Attention, deuxième essai.
4: Ah non, pas de deuxième.
20: Ah bah non. Ah non, je veux dire un autre.
4: On tourne, ouais.
20: Allume un autre micro, là, pour que ça soit encore plus
4: hop
20: d'ambiance, plus devant.
4: Hop là, c'est magnifique.
20: Gérard, zéro. Allez, qui veut le faire? Allez Marc, attention, c'est ta marque.
4: Marc, hein, parce qu'il est dangereux Marc.
20: Attention, Marc va le faire, un jeu de fléchettes. Non, presque. Attention. Non plus. Ah, pas loin non plus les deux. Ah, là, il avait bien visé. Zéro. Qui veut le faire? Allez Marco. Allez, c'est au tour de Marco cette fois-ci. Bon. Ensuite, ça va être Fildar. Attention. Oh, presque. Oh, il y en a un qui est tombé, mais malheureusement, il n'a pas été explosé. Attention. Non plus. Attention, c'est au tour de Fildar. Ça doit pas être facile, non?
4: Non, c'est un peu loin.
20: C'est un peu loin d'ici, hein?
4: Ouais.
20: Ouais, ouais, on va quand même aller jusqu'au bout de la
4: on
20: du jeu.
4: On fait une tournée comme ça, puis si on voit que c'est trop loin, on fera
20: proche. Ok, pas de problème.
21: Bah, hey, fais gaffe parce que tu peux, toi, là-bas.
20: Allez, vas-y, allez, vas-y, vas-y. Attention, Fildar.
4: C'est un plomb.
20: Attention.
4: C'est un plomb
20: à tout moment. Attention. Ah, mais presque. Non plus. Allez,
4: non,
20: vite.
4: Non, il ne s'est rien passé.
20: Allez vite, Anka. Allez vite, on va essayer de speeder maintenant. Attention, mais reste là, Gérard. Pas besoin d'aller. Ah d'accord, c'est lui qui ramène. Allez, Anka, attention.
4: Oh, c'est allez. Pas bon.
20: Non, laisse
4: c'est
20: tomber. Bon, on va faire vite. On va faire vite. C'est pas grave. C'est pas grave. Allez, c'est une fille. Elle a raison. Allez. Allez. Ah, elle en a explosé. Non, prêt, non. Non, d'accord, ok. Allez, à Manu.
21: Eh, il est touché, lui. Hein.
20: Il est touché. Non, non. Putain, il est blessé, amène un peu appelle l'hôpital, il y en a qui a un ballon qui est blessé, il y a un ballon qui est blessé. Concours de fléchettes avec des ballons à exploser de loin dans le studio de Fun Radio, c'est vraiment la fête foraine ce soir. Attention, c'est au tour de Manu. Ouais! On l'a entendu, Manu l'a fait, bravo et dehors. Attention. Oh, presque! Attention.
4: Oh là, là la bête!
20: Allez, à moi.
4: Aïe, aïe, aïe.
20: Allez, attention.
21: Allez, pousse
20: encore. Allez.
21: Le chef a tiré sur une barre.
20: Attends.
21: Ouais, on tord carrément.
20: Allez, deuxième four derrière, on recommence. On se met un peu plus près.
21: Deuxième.
20: On va se mettre un peu plus près ou...
4: Ouais, on se rapproche un peu. Ouais.
20: Ah, je l'ai explosé, l'autre, elle est...
4: Elle est là.
20: Allez, on recommence. Dans le même ordre ou Gérard,
4: non, tu veux faire... Non, on le fait de là maintenant.
20: Allez, on le fait de là, contre là. Allez, là. Ici. Il faut avoir le cul, là. Voilà, attention, deuxième fourneau, on s'est rapproché d'un mètre. Non, toujours pas. Gérard, zéro.
4: On sent qu'il a tourné en foire, lui. Hein.
20: Allez, autour de qui peu importe. Fildar, tu veux le faire, aller dans l'ordre, allez, Fildar, allez, vas-y. Hop, et après, on va faire Manu, on va faire. Allez. Fildar, pour un deuxième lancer de fléchette. Ouais, ah ouais. Non. Allez, attention, c'est au tour de Manu maintenant avec deux fléchettes, les enfants. Et ensuite, Fildar s'installera pour ce qu'il a à faire. Attention. Ouais! Manu, bien joué encore. Ouais! Ah, il reste plus beaucoup de ballons, hein. C'est bien, ça doit donner de l'autre côté de la radio. Tiens, je suis en train d'écouter des missions, des mecs qui jouent aux fléchettes avec des ballons dans un studio de radio. Mon dieu, que c'est passionnant. On est désolé, hein. Attention, c'est au tour de Marc. Les deux en même temps. Ah, il y en a un qui est tombé, mais non, il n'a pas été explosé, désolé. Allez. Il a lancé les deux d'un coup, il a voulu faire très sportif, Marc, il a voulu gagner du temps. Il a lancé les deux, attention, c'est au tour de Marco. Alors, le premier. Ouais! Ah, bien joué. Attention, le deuxième. Ah non. Ce qu'il faut, c'est des ballons qu'on les gonflait bien, bien gros les ballons. Et là, de loin, là, ils vont bien exploser, on va bien les entendre, ce qu'il y en a qui c'est trois quarts. Attention, c'est au tour d'Anka de lancer les fléchettes. Allez, vas-y, on s'en fout, c'est juste comme ça pour le fun. Les derniers, il n'en reste plus beaucoup de ballons, il en reste 7 ou 8. Non, ah, bah tu lances la voiture tout doucement, hein.
3: Ouais,
20: oh là là,
3: ouais,
20: là,
3: ouais.
15: Il est à côté, là.
20: Qui n'a pas lancé encore?
3: Bah, toi.
20: Ah, moi, d'accord, ok.
3: Rapproche-toi, allez. Les deux. Non, mais rapproche-toi, parce que...
20: Allez, attention.
3: Aïe, aïe, aïe.
20: Ouais, ah, presque. Bon,
3: oh là là là.
20: Gentil, gentil, gentil, gentil. Bon, si vous avez des ballons à nous envoyer, n'hésitez pas, hein, mais des vrais ballons qu'on puisse les gonfler à bloc et en jouant au jeu de fléchettes, on se mettra plus loin et là on fera du vrai bruit. Bon, mon petit GG, on va parler dans un instant donc de ce fameux grand moment, mais juste avant, on va parler d'autre chose. Fildar, hey, tenez, on parlait maintenant, on peut peut-être le faire maintenant, hein.
21: Ah non, non, non, j'ai vu, c'est pas la peine de le lire à l'antenne.
22: Non, mais c'est un truc...
21: Je l'ai lu, j'ai vaguement regardé, alors donc il est hors de question que tu passes ça à l'antenne.
22: Juste avant
21: non,
22: je te rends ta jambe que j'ai encore retrouvée dans une poubelle.
20: Arrêtez, commencez pas, il est venu en bon esprit.
21: Alors ça, non.
22: Non, non, mais ça, je...
21: Non, non,
22: ça.
21: Mais moi, je te dis non.
20: Mais ça, je le lis pas, je vais dire... Mets ton casque, Gérard.
22: Ça, c'était sa jambe.
20: C'est une jambe en bois de mannequin. Pour expliquer aux auditeurs, c'est une jambe en bois de mannequin qu'on veut lui donner parce que c'est comme il a plus sa jambe bionique, bien sûr, c'est faire. Et à chaque fois, il veut pas de cette. Alors.
21: Non, mais ça sert à rien de le lire, j'ai vaguement vu, donc ça m'intéresse pas que tu lises ça.
20: Mais non, mais là, je lis. En courrier, mais tu te permets,
21: Il y a une fausse signature, donc.
20: Mais on s'en fout de la signature, je dis pas la signature. Là, je suis en train de lire le bilan et l'analyse des débats par Starsky Productions. Donc c'était sur le thème des routiers, la CB, c'est ce que t'as fait la semaine dernière, le jeudi 31 août.
23: Ah ouais, exact, oui.
20: Donc il a duré 2 heures, il y a eu 12 questions, l'animateur c'était Gérard, au standard Anne Cafildar et à Manu, Internet Rigo, voilà, tout est précis. Alors les auditeurs participants, il y a eu Monsieur Mazur, il y a eu Martini, il y a eu Jackie, il y a eu Petit Poussin, YL, Petit Pouce, Monsieur Ricardo, Michel, Pourks, Star Turc, Michel Meignet, Gastro Liquide, Gastro Solide, Pourcy Walker, Mister Jolo, Poussy de Jéhova, Absolute Pousca, Dev Superstar, El Château et Gomez. Il y avait pas mal de monde.
23: Tous ces gens-là sont passés dans le débat de ça.
20: Mais vas-y, il n'y a pas de nom de famille, il n'y a rien.
23: Alors, mets-toi là-bas plutôt. Parce
21: donc,
23: que,
21: plus, non, viens avec moi, Phil, viens.
20: Ça sent la rose.
23: Non, mais...
21: mais de toute manière, ce qu'il faut dire, c'est que tous les noms qu'il a annoncés ne sont pas passés sur l'antenne, donc t'es un menteur.
20: Attends,
21: je suis désolé, j'ai les piches. Et tous les noms que t'as annoncés ne sont pas passés. Déjà, Gastro Liquide et...
20: Gastro Solide.
21: Gastro Solide, c'était sur les thèmes de CB.
20: C'est ça, les CB, les routiers, c'est ce qu'il dit, c'est le dernier débat que t'as fait sur les CB, les routiers.
21: Il y a des noms qui sont pas passés sur l'antenne, d'accord?
20: Alors, avant le débat, Gérard fait le point sur l'organisation du débat. Il ordonne aux auditeurs de ne pas téléphoner d'un portable et de bien répondre aux questions qui seront posées uniquement 2 fois maxi.
23: Ça, c'est normal.
20: Voilà. Donc, vocabulaire de Gérard. Donc, Gérard a dit, en moyenne, 70 fois non. Donc, ça fait toutes les minutes. Une fois non toutes les minutes. 63 fois ouais. 14 fois ben. 44 fois 6 fois bon ben ça y est. Il a dit aussi 18 fois oh, 7 fois 7 fois bonsoir, 10 fois merci, 4 fois s'il te plaît, 6 fois ta gueule, 54 fois au revoir, ça c'est ton must, 5 fois oh là là, et 8 fois je vais te dire une chose. Attention, les temps sont arrondis, d'accord. Gérard a engueulé Manu 18 fois, soit une fois toutes les 6 minutes, Anka 12 fois, soit une fois toutes les 10 minutes, et Rigo rien. Pas normal.
23: Et toi?
20: Justement, la médaille du plus grand emmerdeur du Star System revient à Fildar avec 23 engueulades avec Gérard. Donc en moyenne, Gérard a engueulé Fildar une fois toutes les 5 minutes.
23: Ah, c'est balèze.
20: Donc j'ai eu le cachet. Comme quoi j'étais.
22: On fera mieux la prochaine fois, t'inquiète.
21: Ça m'étonnerait.
23: Il faut que ça se calme, ça d'ailleurs.
20: Donc bilan du débat. Thème les routiers, la CB durée 2 heures, ok. Donc conclusion de Gérard, standard merde. Réa catastrophique, internet bien. Anka nul, Fildar et Manu le bordel, reproche par Gérard, bordel complet, reprise des auditeurs déjà passés sous un autre nom. Conclusion des auditeurs participants, pour certains très bien, bonne rentrée et bon début, pour d'autres déjà vu, pas nouveau. Sur l'internet, on termine à 9833 connectés.
23: Oh là là, bravo, on applaudit.
20: Voilà. Quand même, tu te souviens de ce chiffre-là, t'avais fait 9
23: ouais.
20: Donc l'analyse du débat par Starsky, donc très bon débat, bon fou rire. Merci Manu pour les jingles inédits, merci Fildar pour les petits sons d'ambiance, Anka n'a rien foutu.
21: De bonne manière, ça changera pas.
20: Elle se coiffe, elle dessine pendant les débats. Durant le débat, un remix de Gérard a été diffusé. Merci l'équipe. Les auditeurs ont été drôles et sympas. À noter aussi une manifestation de Fildar et Manu pour que Gérard lise les sondages. Engueulade, connerie à la carte. Merci Fildar d'être venu. Merci Gérard quand même pour ce moment de bonheur. Prochain débat le 22 septembre.
23: Oui, qui portera sur les JO.
21: Non, c'est pas le 22, c'est le 21.
23: Le 21, ouais, sur pareil. Les JO. Hein.
20: Ouais.
23: Donc c'est très bientôt.
20: D'accord. On a reçu aussi un nouveau magazine qui s'appelle France Poire.
21: Non mais ça t'amuse à le lire.
20: Mais quoi, j'ai rien lu encore.
21: Non,
20: j'ai
21: mais
20: dit vite, j'ai dû seulement
21: mais alors,
20: titre.
21: Je t'ai dit qu'il fallait pas lire. De... Bon, ah, bah, non, j'ai interdit tout le courrier à l'antenne. Maintenant, tu l'as fermé, c'est tout.
20: Non, mais attends,
21: c'est clair, net et précis.
22: Excusez-moi, vous pouvez ouvrir les portes. J'ai les yeux qui pleurent. Arrête de te fumer la lacrymo, je te jure. Sinon,
21: toi, tu fermes ta gueule et c'est tout.
22: Vas-y, c'est.
21: Toi, tu fermes ta gueule.
20: Bon, je lis pas le courrier, je lis seulement les petites annonces qui sont dans le magazine. J'ai le droit à ça.
23: Alors vas-y,
20: c'est pas personnel, c'est
23: pour voir, pour voir si les mecs vont trop loin. Oui. Parce que ça reprend comme avant et Gérard commence à en avoir ras-le-bol, il va y avoir des ultimatums. Vas-y.
20: Alors, la visite touristique de Paris ne passera pas par le pont de l'Alma cette année. Un couple dont la femme est d'une forte corpulence est passé par là. La femme est coincée entre deux pylônes et une forte odeur d'alcool a rempli la zone dans un rayon de 180 mètres.
22: Sanglier mystère encore.
20: Cette même odeur se retrouve parfois au relais Carnot, dans les toilettes de la loco, à Suresnes et au foyer. Oh, on conseille donc à toute personne vivant sur les lieux d'évacuer le plus rapidement possible. Le responsable, une autre petite annonce, le responsable du centre de désintox des Alpes a décidé de céder son établissement suite à une déprime. Il aurait pris cette décision après le séjour d'un cas désespéré venant du 90.
22: Ah mais non ! Oh putain, oh, c'est pas vrai, c'était même pas tes courriers ça.
20: C'est chiant. Bon, dernière annonce. La gendarmerie de Suresnes recherche activement un couple d'exhibitionnistes qui arpentent les rues de Suresnes en montrant leurs attributs.
22: C'est pas grave de montrer ses couilles, j'y reviens.
23: Ah mais enfin ceci dit, il te demande d'arrêter aussi.
20: Non mais attends, en plus l'homme pourrait bénéficier de circonstances atténuantes pour cause de petite queue.
23: Mais ça.
20: Ça
23: Oh non. Oh putain, la BD sur l'image. Arrête, mais... t'es nul.
5: Fildar, présente tes excuses tout de suite.
20: Ah mais je m'excuse pour les gens qui ont fait ça. Hein.
23: C'est quoi ça, ce que t'as dans la. Non mais c'est quoi.
20: Et tu l'as vu. Ça c'est des vieux trucs,
22: c'était fait pour.
20: Voilà, donc
5: bon, là faut tout planquer parce qu'il est en train de tout déchirer là.
23: Qu'est-ce que tu fais? Qu'est-ce que tu dis Gérard?
20: Attends, enfin,
23: il a mis la raison de foutre à la poubelle, non, ça va trop loin.
20: Mais ce qui est bien, c'est qu'il fait pas chez lui, mais il fait ici, c'est déjà ça.
22: il a pas de chez lui d'un autre côté. Donc.
20: Bah, tu sais, la pochette, il peut la déchirer, on s'en fout, on en fait une.
21: Manu, ouais, tu me donneras ce que t'as là-bas, ça t'appartient plus.
22: Pardon ?
20: Ça lui appartient pas, ça vous appartient pas.
21: Hop, tu me donnes ça.
20: Attends, il y a ça à mettre à la poubelle aussi.
23: C'est quoi ?
22: J'ai rien.
5: Fildar, prends les fléchettes quand même.
23: Attends, moi tu vas voir, je vais le donner aux avocats.
20: Ouais, mais de toute façon, c'est pour porter plainte, hein.
22: Ah non, oui, mais c'est clair.
20: On va porter peinte.
23: Alors.
22: C'est lui qui est peinte.
20: Il y a des trucs hein, que j'ai pas lu, c'était perso. Il y avait des noms, alors j'avais rien fait moi.
23: Qu'est-ce que c'est que ça FG? Attends, mais attends, il y a des mecs. Attendez.
20: Oui, il y a des nouveaux magazines.
23: Non,
20: c'est une note interne de fan, c'est Victor qui l'a fait.
23: Non, mais en plus, non, ce que j'aime pas du tout, c'est que les auditeurs utilisent le logo de Fun Radio.
20: Mais ouais, carrément.
23: Ça, c'est illégal, hein, Gérard.
21: Non, mais moi, de manière, c'est simple, 21, il n'y a pas de débat, c'est tout.
23: Non, monsieur.
21: Non, il n'y a pas de débat tant que ça continue.
23: Ah, mais ça va s'arrêter.
21: À mon avis, pour l'instant, ça recommence, donc c'est terminé. Donc, c'est niette pour le 21, c'est tout terminé.
23: Oh non, mais dis pas
5: mais
23: ça. Fais pas ça pour moi.
21: Terminé, c'est tout.
23: Mais arrête de dire des bêtises.
21: Le branleur qui s'amuse à faire ça, qui arrête tout de suite, c'est tout. Maintenant, il y en a ras-le-bol. Et toi, Fildar, con comme t'es, tu ferais mieux pas de le lire à l'antenne.
23: Bravo.
21: C'est tout.
20: Il n'y a pas de nom de famille, il n'y a rien eu.
21: Même. T'as pas à lire le courrier comme ça à l'antenne, il t'appartient pas. C'est tout.
20: C'est des petites annonces, ça te concerne pas.
23: Ouais, enfin, même. Quand même, attends, je suis désolé, là, quand tu vois, par exemple, qu'il y a un catalogue officiel de FG.
20: Ouais.
23: Rentrée 2000. GG d'Agostino.
20: Ah, ça, c'est le remix.
21: Ouais. Attends. Attends, on va rigoler, là.
23: Bah, ouais.
20: C'est quoi, t'as une blague?
21: Je crois que personne n'a encore compris dans l'équipe que quelqu'un avait envoyé un CD que personne n'a fait écouter.
20: Ah, bah, tu
21: on va rigoler.
22: C'est vrai, Fila. C'est vraiment pas un pote, un frère, un cousin.
23: Gérard est parti récupérer un CD. Donc, GG d'Agostino, les zoophiles du 15e break. GG avec George Michael, fuck me up before you go.
20: Fuck me up before you go.
23: Ouais, je connais, ouais. Françoise, dans un instant, on revient avec toi. Tu bouges pas, ma chérie?
7: Non, ça va.
23: Merci d'être avec nous. Ne bougez surtout pas. Attention, le dernier quart d'heure va être très très chaud. Et attention, entre minuit et une heure, vous entendrez un vrai moment de Radio Libre qui avait été fait en 97 avec Françoise et Gérard. Et Gérard qui est en train de me montrer en ce moment un CD.
22: Il sort sa jambe.
5: Il est énervé là, hein. Il est tout rouge.
23: Oh putain.
5: Oh, ça chie. Il n'y a pas eu de mort.
23: Ça chie ça.
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24: Il est 23h et 32 minutes les enfants, si vous êtes en ce moment sur votre lieu de travail, bon courage. Pour ceux qui révisent également, bon courage, ceux qui n'ont rien à foutre et qui vont profiter ce soir de cette nuit marathon, puisqu'on est là jusqu'à 6h du matin. Eh bien profitez-en, ce soir il y a du monde autour de la table. Tous les animateurs de Fun en grande partie, enfin quasiment tous, viendront me rejoindre au cours de la nuit. Des badjars également, par deux fois. deux débats d'une heure, un débat sur le quinquennat et un débat sur les études, les étudiants, les révisions. C'est vrai qu'en ce moment vous êtes dedans les enfants et que Gérard quelque part a pensé à vous et essayé de vous donner peut-être des coups de main, comment travailler, comment se mettre à réviser. C'est vrai, c'est un peu comme ça toi.
1: Non mais déjà non. Bonsoir Manu, bonsoir.
24: Non mais c'est juste pour ma question, c'est ça?
1: Non, en gros, si tu veux.
24: D'accord. En gros, si tu veux. D'accord. Ouais. Si je veux pas, ça sera comme ça quand
1: ça
24: même.
1: De toute manière, c'est le même prix. Tu veux ou tu veux pas, si tu veux pas, tant
24: pis. Non, mais c'est ça, je veux dire, c'est pour aider un peu les jeunes aussi, le débat.
1: Voilà.
24: Un peu fait pour ça.
1: Voilà.
24: Et le quinquennat, etc., etc. Filda et Manu sont là, toujours. Ils iront se balader dans la nuit. On peut peut-être maintenant commencer à lancer réellement le truc.
1: Ouais, vers
24: Rouen, Évry,
1: enfin tout ça.
24: Rouen, Évry, Toulouse. Poitiers, Bordeaux, s'abstenir, et Lisbonne. À minuit, c'est Noémie et Anka qui vont prendre le standard avec moi, avec la co-animation de deux autres animateurs. Et on aimerait qu'entre cette heure-là, enfin disons une petite demi-heure, si vous voulez, je sais pas, vous voulez quoi faire, vous balader, aller dehors ou faire une pause carrément?
1: Non, on va dehors.
24: Mais... un petit Paris by Night.
1: Ouais, mais ouais, on avait prévu, on s'était dit qu'on allait aller dans les autres radios en fait.
24: Ah, vous voulez faire ça?
1: Ouais, on va incruster les autres studios.
24: D'accord, au moins énergie.
1: Oui, énergie.
24: Le temps d'y aller.
1: Ou Europe 2, c'est pas loin, ou Europe 1, tu vois.
24: Ouais, Europe 1, ouais, d'accord, ok. Voilà. Ah, ok, très bien.
1: J'ai essayé de rentrer, puis au pire,
24: on en plus, si vous rentrez à l'intérieur, vous pouvez faire Europe 1, Europe 2 et RFM.
1: Ouais.
24: Ça peut être sympa.
1: La radio en or.
24: Ouais, ça me ferait bien plaisir. Donc on fait ça?
1: Oui, et puis au pire, on ira voir l'accueil d'énergie.
24: Ouais, voilà.
1: Et après, pas plus loin.
24: Voilà. À mon avis, ça va pas plus loin, effectivement. Ouais. Yarigo qui est arrivé également, qui prendra bien sûr en temps et en heure pendant les débats de Gérard le clavier internet, bien qu'il soit déjà là, c'est irc.funradio.fr. Le son Kai va tout plat, tout va? Ça marche un peu? Parce que tout à l'heure on expliquait aux auditeurs qu'il y avait quelques petits soussailles dans les bacs pour ce que ça va arriver.
7: Ouais, ça va arriver. Ouais.
24: Avec le camion, tout ça. Ça, tu peux pas avoir un camion Sunkai?
7: Le camion
24: Sunkai.
7: Ouais, les affiches sont pas assez grandes en fait pour prendre tout le camion.
24: Ah si, il y a des trucs 4x3 maintenant, c'est les grands camions là qui se baladent.
7: Attends,
24: non, c'est à quoi 3?
7: Attends, 4x3.
24: Non mais attends, tu me mets le contact, le fil rouge avec le fil blanc, tu me piques un camion, tu fais tourner toute la nuit.
7: Après je fais pendre les potes pour faire des 4x3. Bon, ça peut le faire.
24: Bon, ça le fait. Ça commence.
7: Ouais, ça commence. Ouais.
24: Tranquille, très bien.
7: Passe.
24: En tout cas, il y a à dispo le mini LP et le vinyle aussi. Hein.
7: Ouais.
24: C'est dispo en vinyle.
7: Ouais, avec deux instruments en bonus sur le vinyle.
8: Oh, chaud.
9: Oh, énorme, énorme.
8: Chaud.
7: Ah, oui, c'est le guest DJ.
24: Ça, c'est bon, ça. C'est-à-dire que demain, t'as la cappella de réciproque pour me balancer.
7: Ah,
24: ça,
7: tu vois, mais...
24: Ah, c'est chaud, bah. Si t'as Ménélique ou tout ça, tu peux, quoi.
7: Tu peux maintenant, ça, toi, si tu veux le faire ou pas, quoi.
24: Si t'as envie d'avoir.
1: Excuse-moi, le top, c'est avec Yannick ces soirées-là.
7: Non, c'est pas le même BPM, ouais. C'est pas de la dance.
24: Ouais, c'est pas pareil. Ouais. Gérard de Suresne, donc il y a toujours Monique. Hein, toujours avec nous,
10: toujours là,
24: la maman de Manu qui est avec nous ce soir, avec qui on fera la fête ensemble, c'est au Makina aussi à Poitiers.
10: Ah oui.
24: Je peux donner la date peut-être au passage.
10: Je crois que c'est le 8 juillet.
24: Ouais, t'en es sûr, même j'en suis sûr, maintenant que tu me le dis, j'ai même pas besoin de vérifier, si tu le dis c'est que ça doit être ça. Et nous avons également donc Anne-Laure qui dans un instant pourra dialoguer avec la maman à Manu. Anne-Laure, t'es là?
25: Oui.
24: Ce soir on fait la fête, hein.
25: Oui, oui.
24: Jusqu'à 6h du matin, tu te rends compte?
25: Et oui, c'est bien.
24: Tu vas tenir jusqu'à quelle heure?
25: Je sais pas, 3-4 heures,
24: ouais. Oh, c'est déjà pas mal.
25: Oui,
24: c'est déjà pas mal.
25: Je suis en vacances, hein.
24: Ah bah alors tu vas pouvoir en profiter et nous avons. Donc Anne-Laure, avant que tu discutes avec la maman de Manu, quand même un gros dossier. Gérard de Suresne qui est venu en furie à 22h30 avec deux tracks, qu'il a récupéré, un track exactement.
25: Mm-hmm.
24: Et à cette occasion, heureusement, j'ai deux avocats.
25: Ouais.
24: Qui m'entourent et qui travaillent, qui connaissent bien Gérard. Je leur en ai parlé il y a déjà 2-3 mois de cela. Ils ont étudié le dossier, ils vont se présenter eux-mêmes. Bonsoir à vous.
26: Bonsoir. Donc, je présente mon collègue, Maître Gravelax.
27: Bonsoir.
26: Et Maître Suchard pour moi-même.
27: Voilà.
26: Donc, nous sommes mandatés donc par Fun,
24: la mairie de Paris,
26: l'assistance publique aussi sur différents litiges qui opposent, je dirais Gérard, à différentes personnes qui émettent des tracks, c'est ça?
24: Oui, tout à fait.
26: Donc, nous avons étudié le dossier, nous avons écouté plusieurs fois les bandes annonces, je dirais, de Gérard et tous ces toutes ces interventions, on peut dire. Et donc, nous aurons des commentaires à émettre, Maître Gravelax et moi-même, concernant ça.
24: Oui, Maître Gravelax, oui.
27: Oui, on a effectivement la preuve devant nous, là, actuellement, avec un track qui met en cause...
24: Enfin, tourne le micro, si vous voulez tourner le micro vers, voilà.
27: Qui met en cause certaines facettes de Gérard.
24: D'ailleurs, Gérard qui a le track sous les yeux et qui est en train de le montrer à ses avocats, qui l'ont, Anne-Laure, hein, les deux avocats l'ont. Ce qui serait, oui.
26: Oui, moi ce que je propose, c'est que Gérard mette les pieds dans le plat et puis lise le track.
6: Oui, qu'il y a de preuve de toute façon.
26: Tout à fait, qu'il le lise et après donc nous discuterons, je dirais, des faits.
6: Et des modalités.
26: Exactement. Il faut savoir qu'on peut aller jusqu'à la cour martiale pour les faits qui sont appliqués. Alors attention. Hein.
6: Donc il y a quoi? Il y a prison? Qu'est-ce qu'il peut y avoir? Une amende sévère? Une prison peut-être?
26: Je vais laisser parler mon collègue Maître Gravelax qui est spécialisé dans les peines.
27: Donc on a étudié effectivement le code pénal à fond et là cet après-midi avec mon collègue Maître Suchard et effectivement c'est 3 mois de prison, 500 000 francs d'amende et
6: Tu vois,
27: donc ça peut aller très très loin effectivement.
6: Alors justement Gérard, maintenant que les gens savent bien qu'il y a, que c'est pas de la blague, il y a vraiment deux personnes qui travaillent sur ce dossier et qu'on ira jusqu'au bout.
27: Tout à fait, on est là pour ça, on est là pour défendre Gérard.
6: Les droits de Gérard.
8: Disons déjà bonsoir à tous, pour commencer. Donc bonsoir Manu, bonsoir Fildar, bonsoir Rigaud, bonsoir Max, et donc bonsoir à vous maître, et bonsoir madame la mère à Manu. Donc je suis arrivé, il était 22h30, disons 22h, donc il y a une personne qui m'interpelle juste devant la radio en me disant comme quoi que il y avait 5 qui étaient mis sur la voiture. Donc moi j'ai fait le tour. Donc moi j'en avais jamais déjà pas vu sur les Champs-Élysées. Donc ce qui m'a étonné, c'est que ça soit mis, parce que tu l'avais annoncé depuis hier, comme quoi que je venais un peu plus longtemps.
6: Oui.
8: Et ce que j'ai pas compris, c'est comment que ça se fait que la personne les a retirés des voitures, alors que sur la voiture, j'en ai vu aucune.
6: Alors, donc. Peut-être lire, non? Peut-être mettre les avocats, non?
26: Oui, ce que je pense, c'est que Gérard, vous pouvez peut-être lire un peu, je dirais...
6: Même la totalité,
26: c'est la totalité du track, comme sauf, si bien. Non, faut tout lire, là, c'est la transparence. Hein.
8: Non, sauf...
26: la transparence.
8: Sauf les trois parties que j'ai signalées...
26: Oui, mais il faut quand même les exposer aux auditeurs.
8: Ouais,
6: des adresses. Ça, c'est obligé, oui.
8: Non, parce qu'il y a deux trucs que je veux pas lire, et ça concerne le problème avec Sandy, donc je veux pas.
26: Si vous voulez, on peut les lire.
8: On va les lire.
26: C'est notre métier.
6: À votre risque et péril. Écoutons. Alors Gérard va parler. Attention, silence. On arrête le standard. On va demander une concentration totale.
8: Donc déjà, il y a le premier papier. Si tu pouvais me mettre un petit peu de son, s'il te plaît.
6: Je suis à fond là. C'est peut-être parce que je suis à fond dans les deux.
8: Moi.
6: T'es à fond là?
8: Moi, je suis à fond et j'ai rien du tout là.
6: Ah bon, alors il y a peut-être encore un problème de la fois d'avant. Et là?
8: Là, ça va déjà un
6: D'accord,
8: peu mieux.
6: Voilà. Alors.
8: Et donc, il y a un truc qu'on a du mal à lire parce que ça a été, disons, j'arrive à le lire avec la lumière. C'est le seul site web officiel.
6: Attends. On va faire.
8: Ouais, non, mais pas trop quand même, parce que. Ça aide lui quand même.
10: Bougie chez lui.
8: Alors. Donc, il y a marqué dessus le seul site web officiel en collaboration directe avec Gérard de Suren et Sandy, le Kleps Mystère, par Perfouras et Fesses de Babouin. Alors, donc, ces deux-là, ils commencent à me les gonfler. Donc, Rigaud, ce soir, je ne veux pas entendre parler de Perfouras et Fesses de Babouin parce que, de toute manière, ils sont régulièrement lors des débats.
6: Tu peux les kicker ou pas?
11: On peut les kicker, ouais.
6: D'accord.
8: De toute manière, on va s'amuser avec eux parce que.
6: Tenez-vous-en sur vos gardes.
8: Donc, découvrez sur ce magnifique site des heures de débat de merde, des conseils bidons donnés par des poivrons. Des vidéos de gros gueulards ou autres, du jamais vu sur l'internet multimédia,
26: interactif, objection.
8: Interactif. Et bientôt sur une interview exclusive des plus gros. Alors des plus gros ploucs de quoi? Des plus gros ploucs
26: de Paris.
8: De Paris. Oui. Si ça avait écrit mieux que ça sur une imprimante, ça serait mieux. Donc Gérard et Sandy ont accepté de nous confier tout sur leur vie privée, alors que c'est faux. Leur habitude, leur délire, leur pratique sexuelle, donc ça c'est faux. Statologique. Scatologique, zoophile. Alors ça, de la zoophile, de toute manière, j'ai jamais pratiqué comme ça.
26: C'est un petit chacalin.
8: Taylor, tu vas te prendre un sac à main Non, mais tu vas t'en prendre une tout à l'heure, ça va te faire tout drôle.
6: Excuse, attends, pour les avocats, c'est important, Gérard.
26: Non, attention, Gérard, ne vous énervez pas.
10: Toi, ça va te faire tout drôle parce que quand tu lis du courrier à l'antenne
11: Gérard,
10: comme ça,
11: Gérard,
10: ça m'énerve.
11: Gérard, on est là pour
10: d'accord
11: vous. Ne vous mettez pas à dos, nous.
10: Alors, comment vivre avec 1 euro par mois? Donc ça, c'est parce que tu as été fouillé dans les poches à Maxime, quoi. Donc ça...
11: On peut rappeler, maître Gravelax, on peut rappeler le cours de l'euro?
27: 6,52, je crois.
11: Non, 6,55, 9,57, merci.
10: Voilà.
11: Continuez, Gérard.
10: Alors, expliqué par Gérard, les recettes de cuisine à base de rats crevés, ramassés dans les caves des hospices, et description du corps d'Henri.
11: Du petit corps.
10: Du petit corps d'Henri par Sandy, la jouisseuse du 15e. Alors, un conseil que je donne.
11: Ah, vous n'avez pas fini, il y a aussi l'adresse internet que l'on peut spécifier.
10: Alors, W, de toute manière, on est dessus. On est dessus, Max, si tu pouvais regarder. Ah, et ça, je voudrais bien que ça soit retiré du site internet. Donc
11: on
10: c'est...
11: peut pas.
24: Attends, la question que je pose à Rigaud, est-ce que tu peux kicker le site?
13: Alors, malheureusement, je peux pas.
24: Mais tu peux faire quelque chose,
13: je peux faire appel aux autorités compétentes.
24: Ah, bah ça, c'est
10: le seul. Non, mais ça, moi, de toute manière, c'est simple. Ça va être clair. Ce soir, je préviens, on fait la nuit marathon. Mais là. Maintenant, quoi? Non, mais Max, rigoles. Max, tu rigoles pas moi. Moi, je ne rigole pas là-dessus.
14: Avant.
10: C'est ma vue privée.
14: Avant.
10: Alors ma vue privée ne regarde personne. Non, mais ça, j'en ai rien à foutre.
14: Oh là. C'est quoi ce site-là?
11: Calmez-vous, Gérard.
24: C'est un scandale. Hein?
11: Nous sommes là quand même.
10: Alors ça, de toute manière, je vais les garder.
24: Ah, bah attends, ça va là-haut.
11: Mais c'est au dossier, hein.
10: Non, mais moi.
24: Parle devant ton micro.
10: Moi, de toute manière, ils en ont un exemplaire. Moi, j'en ai récupéré je sais pas combien. Hein? Donc, un conseil que je donne, c'est on fait une nuit marathon et après, pour la fin du mois, ça sera miette. On avait prévu quelque chose.
24: D'ailleurs, faut bien retirer les dossards, hein. N'oubliez pas les gars.
10: Alors on avait prévu quelque chose pour.
24: On mélange tout là. Oh là là, calme-toi parce que là ils sont et t'as de la chance d'avoir deux avocats.
10: Non mais attends, tu crois que je vais me calmer alors qu'on parle de Sandy, on parle de ma vie privée.
24: Alors qu'est-ce qu'on peut dire les avocats?
11: Maître Gravelax, je vous laisse la parole.
27: Je crois qu'on est en face d'un fait effectivement qui.
24: Oui, je vous écoute, il vous écoute parce qu'il vous écoutait pas
27: mal. Ah d'accord, nickel. Donc. Pardon, Gérard.
24: Alors écoute.
27: Donc effectivement, on met en avant votre vie privée, à la fois sexuelle, scatologique, zoophile. Bon, c'est vrai que c'est quand même des réprimandes assez dures, quoi, je veux dire. Donc les personnes qui ont fait ça, effectivement, peuvent passer, je pense, devant une cour martiale.
24: Peut-être qu'on pourrait s'adresser directement... aux futurs petits cons qui voudraient eux aussi s'amuser à faire comme eux.
27: Ah oui,
24: et les prendre comme exemple de les menacer peut-être, non?
27: Ah oui, tout à fait.
11: Non mais aussi, il faut spécifier aussi qu'on met en cause aussi les hospices.
24: Prenez le micro.
11: Les hospices, donc je cite la 16e ligne du track. Comme quoi, donc les recettes de cuisine à base de rats crevés ramassés dans les caves des hospices. Donc, étant mandaté par les assistances publiques, ça peut aller très très loin. Alors les personnes qui font ça, attention.
27: Effectivement, on vise aussi les hospices de l'assistance, hein, comme quoi il y aurait effectivement des rats qui traîneraient dans les cuisines.
24: Ça va très loin, donc.
11: Parce que là, nous avons eu le même cas pour le service gériatrie, où on a de gros soucis, donc là, ça, bon, je comprends Gérard.
24: On en parlera dans un instant, Gérard et puis Anne-Laure, vous inquiétez pas, et puis après, tout le monde va venir s'installer devant le micro. On fait une pause.
10: Qu'est-ce que t'as donné, toi? Qu'est-ce que t'as donné en 12 mois?
14: Y'a rien!
10: Qu'est-ce que tu donnes là en 12 de mois?
14: Y'a rien!
27: En 12 de mois.
11: Un document à mettre au dossier, tout simplement. Calmez-vous, monsieur Gérard.
27: Voilà. Nous sommes en train d'étudier actuellement.
10: Eh, hey, Fildar, j'ai déjà prévu que maintenant tout mon courrier, tu le donnais pas ensemble, que je sois là. Alors dans ces cas-là, je dois le lire en premier, d'accord?
14: Bah oui, c'est les avocats!
10: Ouais.
24: Il a cru bien faire en le donnant aux avocats, Gérard, là, pour une fois, il a bien voulu faire les choses.
10: Fais bien gaffe à toi.
14: Faudrait le lire.
10: Voilà. Ouais, non, mais.
24: C'est énorme.
10: Risques,
24: hein.
10: Alors, risques de mal punir derniers mois.
27: Non, mais calmez-vous, Gérard.
24: Bon, alors, il y a ce deuxième track
27: ça
24: en question.
27: Ça n'a rien de s'exciter.
24: Non, alors, ce document, on va le lire calmement en direct parce qu'il faut que ça serve de preuve dans un instant. On va faire une pause parce qu'on est obligé. On revient avec Anne-Laure. Elle est nuit marathon, on va continuer. Et à partir de. Bah, après ce problème de lire. On va lire ce track, attention, c'est dans 3-4 minutes. Hein. Après la pause pub, on revient directement avec ce problème de track discuté par ces deux avocats qui sont là pour aider Gérard. Et de toute façon, le dossier maintenant est parti. La machine est lancée. La machine justice est lancée.
11: Tout à fait.
24: Et on ne pourra plus reculer. La loi est la loi. et il faut la suivre, et quand elle n'est pas respectée, eh bien c'est réprimandé, ça peut aller jusqu'à du prison. On a dit trois mois ferme, ouais. Et c'est de toute façon c'est martial, hein.
26: Et c'est le minimum. On pense réfléchir sur le fait que sur chaque track distribué, il y a des royalties pour Gérard, mais ça on sait pas.
24: Au moins, voilà, le droit à l'image, c'est normal. Donc ne bougez pas, on revient dans un instant avec en exclusivité donc ces deux avocats qui sont là pour défendre les intérêts de Gérard, pour vous mettre la pression à vous qui vous amusez sur le dos de Gérard et sur son image. Croyez-moi que ça ne se passera pas comme ça. Alors reviendra, on parlera avec Monique, donc la maman de Manu, et viendront s'installer à mes côtés deux animateurs de la radio. Ils sont tous là derrière. Il y a beaucoup de gens dans les studios ce soir. Je crois qu'il y a plus de monde ce soir dans les locaux que dans la journée, ce qui vous prouve que ce soir c'est tenue marathon est attendu aussi bien de votre côté que en interne, ce qui fait plutôt plaisir. Appelez-nous jusqu'au bout de la nuit, comme le dirait si bien comment Tourtel, 0803 08 5000. Attention, dans 5 minutes on continue et on débarque dans cette nuit marathon jusqu'à 6h du matin. Max et toute son équipe, Fildar, Manu, Anka, Noémie, Monique, la maman de Manu, Gérard de Suren bien entendu, et tous les animateurs quasiment au grand complet de Fun seront là pour m'aider jusqu'à 6h du matin, l'heure où on retrouvera Bob Gouin et Martin qui viendra, à mon avis, un petit peu plus tôt. Je pense que ça a été géré comme ça, on verra, on improvisera. Oui, vers 5h, il sera là, c'est génial. Ok, Anne-Laure, toujours avec nous ? T'inquiète pas, je te donne la parole dans une fraction de seconde. Je termine où j'en étais, donc avec Yarigo aussi, que j'ai oublié, bien sûr, sur le site internet qui viendra pendant les débats de Gérard intervenir sur le irc.funradio.fr. Alors donc, on était en train de parler avec GG et les deux avocats, donc les deux maîtres en question, de ce problème de tract. Pour l'instant, tu cautionnes ce que disent les avocats, Anne-Laure?
0: Ah oui, tout à fait. Bah, je suis étudiante en droit et donc
24: t'es d'accord.
0: Je suis d'accord avec eux.
24: Tout ce qui a été dit est vrai. Il y a un deuxième document donc dont Gérard vient de prendre connaissance, hein, donné par les avocats en question grâce à Fildar qui a réussi à récupérer ce document in extremis et qui l'a donné in extremis donc au maître Suchard qui en a fait part à son collègue et ils viennent de le donner à Gérard. Et qu'est-ce que vous conseillez, maître?
26: Bah, d'une part, nous voulons savoir si donc Monsieur Gérard a pris connaissance de ce tract.
2: Mais moi, j'ai pris connaissance.
26: Vous l'avez pris
2: du tract.
26: Levez-vous et dites je l'ai pris, je le jure.
2: Non, mais
26: non, c'est procédurier, c'est comme ça. Ça peut paraître ridicule. Non, c'est comme ça. C'est
2: j'en ai pris la connaissance et je le jure.
26: Voilà, je vous remercie. Donc maintenant, nous pouvons procéder, je dirais, à la lecture de ce tract.
24: Précise que Gérard s'est levé et qu'il l'a juré parce qu'il y a des, si on regarde bien en haut, il y a des webcams, donc c'est filmé, ce qui permet d'avoir des preuves juridiques. Hein.
26: Exact. Donc, Gérard, vous acceptez que je commence la lecture de ce tract?
24: Ça serait plutôt, faut que ça soit Gérard qui le lit.
26: Oui, je pense aussi.
2: Non, mais moi, je dis pas ça. Non, mais moi, je vais pas le lire parce que de toute manière, ça me dégoûte. Donc,
24: Monsieur Gérard,
3: ça serait une preuve formelle.
24: C'est la preuve juridique.
2: Monsieur Gérard, calmez-vous. On est le 14, donc.
24: Non, ils viennent de LA.
2: Le tract.
24: Objection.
2: Pour mardi 13, donc on n'est plus le 13, on est le 14. Donc,
24: conneries, mais ça c'est du détail. Regarde, il est 23h50.
26: Monsieur Gérard.
24: Allez, vas-y.
26: Lisez-le.
24: C'est important.
26: Lisez-le, c'est le sens de l'histoire, c'est comme ça, monsieur Gérard.
24: Il faut qu'il le lise, c'est important.
3: Ah oui, je pense que oui.
24: Tu vois, voilà, tout le monde est.
2: Alors bonjour à tous, je me présente, je m'appelle Gina Jamaison. Je compte organiser le mardi 13 juin au foyer Sun à Cotterêts de Nanterre une grande exhibition des arts martiaux pour les jeunes de la cité voisine. Donc venez admirer les grands maîtres, dont Gérard Touzin. Donc ça, à mon avis, celui qui s'amuse à ça, il va s'amuser. Spécialiste de la boxe thaïlandaise et de son punching ball préféré, Sandy Ton. Donc alors c'est pas du tout ça, donc faudra peut-être qu'il arrête. Au programme, alors découvrez l'attaque de la prothèse en folie qui exploite l'hôtel Savoie à Suren, c'est pas mal. Et on précise bien les noms. Applaudissez devant les coups de tibia en tel fond. En téflon. Du maître qui fit s'écrouler le moderne de Nanterre. Et au final, Gérard tire devant nous un but de 10 tonnes de la. Un bus de 10 tonnes, voilà. De la ligne 567 avec ses poils de moustache. Alors, je ne sais pas où il a trouvé ce bus 567 parce qu'il n'existe pas. À ma connaissance, je connais toutes les lignes sauf le 567. Mais c'est pas grave.
8: Cette exhibition, c'est aussi l'occasion d'apprendre des secrets du guérisseur, comme savoir récolter sa rotule avec du scotch ou encore changer les filtres de son anus artificiel avec les dents. Pour la plupart, pour plus d'infos, s'adresser au foyer Sonacotra, rue de Sartrouville à Nanterre.
26: Qu'il ne fallait pas citer.
8: Voilà, bon, mais c'est pas grave, maintenant on n'en a rien à foutre parce que la rue de Sartrouville à Nanterre, elle n'existe pas. Déjà pour commencer. Alors Gina Jameson, ça m'étonnerait, organisatrice à Nanterre, ça m'étonnerait qu'elle existe encore celle-là.
24: En tout cas, donc, c'est une nouvelle preuve. Kéjira, oui, tu veux dire un mot, bien sûr?
8: Non, mais moi, ce que j'ai à dire, que tous ces petits branleurs, ben, qui se tiennent bien sur leur garde, parce que c'est simple, clair, net et précis, c'est pas parce que c'est la nuit, marathon, mais si la semaine prochaine j'entends une connerie, c'est fini entre nous. Point final à la ligne. Et voilà.
4: Enfin.
8: Ouais, bah enfin,
4: Gérard,
8: toi, toi tu te casses au mois de septembre, donc tu vas pas nous casser les couilles pendant les deux mois. Alors, toi, t'es cuit. Et surtout que la semaine prochaine, oui, c'est la semaine prochaine qu'on avait organisé quelque chose, étant donné que ce week-end, c'est mon anniversaire. Donc, la semaine prochaine, si j'entends encore des conneries, c'est même plus la peine. Donc, ça sera fini. Ouais. Voilà, terminé.
26: Que demandez-vous, Gérard, à l'audience?
8: Non, mais moi, ce que je demande, c'est vous qui voyez. Maintenant, vous avez toutes les pièces en main. C'est à vous d'essayer de faire le nécessaire. Et que le site internet soit effacé, mais le plus rapidement possible. C'est tout.

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4: C'est bien que tu voilà, hein. Bienvenue sur Fun Radio. Donc 0h37, c'est toujours Fun Radio que vous écoutez. Donc vous pouvez nous appeler si vous voulez participer toujours au débat sur les synthétiseurs. Donc on va accueillir.
5: On va dire la musique électronique parce que si on dit que les synthés, ils vont avoir.
4: Ouais,
5: peur,
4: sur la musique synthé, donc
5: électronique.
4: Tout ce qu'on peut entendre joué par Jean-Michel Jarre
5: ou autre
4: comme chanteur. Donc on va accueillir Citron, 19 ans, de Mazané.
6: Bonsoir Gérard.
4: Bonsoir. Alors, tu pues.
7: Bonsoir Gérard, bonsoir Sandy, bonsoir Yargla.
4: Non, mais Sandy, elle n'est pas à côté de moi, donc désolé pour toi.
7: Pardon.
4: Elle est là, mais elle ne veut pas venir écouter.
7: On reste là pour moi.
4: Ongle de pied.
8: Bonsoir Gérard.
4: Bonsoir. Machate.
9: Bonsoir Gérard.
4: Salut. Guillaume. Guimauve.
10: Bonsoir.
4: Voilà, on parle un peu plus fort déjà. Hein.
10: Bonsoir.
4: Bonsoir et Trou Noir.
11: Bonsoir Gérard.
4: Bonsoir. Donc, premier débat va parler sur la musique des synthétiseurs. Donc, il y a toujours le site internet.
5: Non, c'est moi qui parle à Manu en antenne, excuse-moi.
4: Donc, il y a toujours le.
5: L'internet.
4: L'internet www.fr.
12: Voilà, tout à fait.
5: Double slash.
12: Déjà beaucoup de connectés.
4: Donc, voilà. Donc, alors, en gros, aimez-vous la musique. Aimez-vous la musique jouée au synthé?
7: Qui ça?
4: La main de ma sœur dans la culotte d'un zouave qui joue.
5: Oui, ça commence. Non mais Gérard, comme à chaque fois tu débutes tes débats, tu dis jamais à qui tu veux, enfin à qui tu t'adresses. Tu demandes à un auditeur de répondre.
4: Alors, ongle de pied, voilà.
10: Moi j'adore, franchement je trouve que c'est de la bonne musique, mais bon, chacun son style, mais moi j'aime bien.
4: Ouais, mais toi dans l'ensemble t'aimes bien.
10: Ouais, moi je trouve que ça a de l'ambiance, c'est bien moi, ouais.
4: D'accord. Tu pues.
7: Ouais, moi je pense que ce gars-là, c'est un peu comme Francis Cabrel, quoi. Il a

0: se renouveler, c'est vraiment, je trouve ça très fort.
1: Non mais attends, Francis Cabrel, il a jamais joué du synthé, il a toujours joué de la guitare.
2: Non, non, attends, faux. Il a fait des morceaux au synthé. Hein.
1: Ah, ouais, mais je voudrais bien savoir quel morceau. Hein.
3: C'était des sons de guitare, mais c'était au synthé.
2: Ouais,
1: ouais non, mais.
3: Non, si.
2: Bah, non, Gérard, t'es d'accord avec nous qu'au synthé, on peut faire plusieurs sons, on n'est pas obligé de faire des sons de piano.
1: Ouais, mais ça, c'est.
2: C'est une autre question. On verra par la suite, ne vous inquiétez pas. Hein. Il a tout prévu, Gérard.
1: Citron.
4: Oui. Oui, moi, j'aime bien aussi, ouais.
1: Mm-hmm.
4: Par ordinateur aussi.
1: Ouais, mais synthé, c'est quoi? Ça peut être très bien aussi sur ordinateur, comme Jean-Michel Jarre, il a fait lors du concert du 14 juillet
2: à Wembley.
1: À Woodstock. Non, à Paris.
4: Ah ouais, j'ai pas vu.
1: Et, je l'ai enregistré.
4: Faudrait que tu me le prêtes alors.
1: Non, mais moi je prête pas les cassettes vidéo que j'enregistre comme ça.
4: J'aimerais le voir chez toi.
1: Non.
2: Ah, il est hors de question. Attends.
1: Ma chatte.
0: Ouais, bah moi je kiffe ça, ouais, j'adore techno, house, ou tribal ou acide, trans, deep core, acid core, tout ça, ouais. Ouais, j'aime bien, ouais.
1: Non, mais je te parle de la musique du synthé.
0: Ah ouais, mais c'est de la musique électronique, bah c'est pareil.
1: Ah bon?
0: Ouais. Non, ouais. Mais ouais, je kiffe, ouais, c'est bien.
1: Ouais, tu kiffes. Ouais, je kiffe à mort. Guimauve.
4: Non, moi j'aime pas, ça me prend la tête.
1: Et dans quel sens, s'il te le plaît? Ça te prend la tête?
4: Dans tous les sens du terme.
1: C'est-à-dire? Ouais, non mais attends, tu vas répondre aux questions que je te pose, c'est tout.
4: D'accord.
1: Alors pourquoi que ça te prend la tête et dans quel sens, c'est tout?
4: Parce que je trouve que c'est pas de la musique pour moi.
1: Bah alors c'est quoi alors?
2: Bah alors
4: c'est des sons inventés sur des machines.
1: Pour moi, le synthétiseur c'est quoi? On invente des sons. Me dis pas de conneries, Guimauve, s'il te plaît.
4: Non,
1: ok.
4: Non, je suis pas d'accord.
1: Bon, d'accord.
2: Bah, pourquoi
1: trou noir.
0: Ah ben moi j'adore le synthé, Gérard, et puis je suis moi-même joueur de synthé.
2: Voilà. Ah, c'est bien ça.
1: Ok. Bah tiens, bah justement c'est une question peut-être sur IRC.
5: Oui, sur IRC déjà, on te demande, Gérard, qu'est-ce que c'est un synthétiseur?
1: Un synthé, c'est une musique comme t'as là, toi, tu prendrais ça et que.
4: On voit pas, nous.
0: Hein. On voit pas.
1: Non, mais vous voyez pas, vous avez pas besoin de voir.
4: Ah, d'accord.
1: Donc, ça serait un genre d'appareil, là, comme tu tapes
5: un clavier,
1: sur un clavier.
5: C'est-à-dire que là, attends, je vais essayer de jouer un morceau.
1: Voilà, et ça dedans, mais là, t'as l'écran et dessus, t'as toute la musique qui ressort. Mais bien sûr, là, t'as des noms, mais ils peuvent modifier le truc.
2: Ah, c'est okay. Ça, un synthétiseur, alors. Mm-hmm. C'est pas comme un piano, alors c'est différent.
1: Bah, le piano, c'est.
3: Le piano, c'est le piano.
1: Ouais, mais ça, c'est pas pareil.
2: C'est-à-dire, c'est quoi la différence entre un synthé et un
1: justement,
2: piano?
1: Mais non, mais justement, là, arrêtez de me bouffer les questions.
2: Ah merde.
1: Ah,
2: on a faim, on s'intéresse.
1: Ouais, non, mais attendez.
2: On a faim.
1: Donc, tiens, un trou noir. Comme toi, tu joues de. Donc, jouez-vous du synthétiseur chez vous? Donc, c'est une question qui est pour toi.
0: Ah, bah, moi, je joue du synthétiseur, oui, Gérard. Et puis, bah, un synthétiseur, ouais, c'est loin d'être un piano, mais comme je crois que c'est une de tes prochaines questions.
2: Grille pas les questions, trou noir, s'il te plaît.
0: Non. Bah, par contre, je vais dire quand même qu'un synthétiseur, bah, ouais, c'est un générateur de son. Et puis, ça existe sous forme de sampler maintenant sur pas mal de choses, quoi, mais.
1: C'est vrai que maintenant tout le monde joue sur des synthés ou sur des genres de Wattman spécialisés pour ça. Hein.
0: Ouais, et même Francis Cabrel, Gérard, hein, je confirme.
1: Oh non, mais ça, je m'en fous, moi, personnellement, tu vois, c'est pas un chanteur qui m'intéresse. Hein. Guimauve, moi, toi, je sais que ça t'intéresse pas, donc.
4: Non, moi, j'en joue pas, je préfère casser des assiettes et des verres, ça fait le même bruit.
1: Bon, bah alors, tu vois, Guimauve, tu vas aller casser tes assiettes et tes verres chez toi, parce que dans ce cas-là, je sais pas pourquoi qu'on t'a sélectionné.
2: Bonne nuit. Il en faut qu'aime et qu'aime pas.
1: Non, mais attends, si toutes les questions, je te les pose et que tu me dises, ah, moi, j'aime pas, je préfère casser ceci, cela, bah, dans ce cas-là, tu restes chez toi à écouter la radio, ou si t'aimes pas les débats, tu zappes, tu vas sur une autre radio, c'est point final à la ligne. Allez, en bon entendeur, salut.
2: Bah ouais, Gérard, un débat, c'est des pour et des contre.
1: Non, mais attends. Elle aime pas la première question. Attends, s'il te plaît. C'est moi qui fais les débats, c'est pas toi qui vas me commander. Ok?
2: Ok. Donc, vas-y, explique.
1: Donc, la première question, t'as pas voulu me répondre. La deuxième, je te demande, jouez-vous du synthé? Tu me dis non, je préfère casser des assiettes. Alors, si je te demande, combien coûte un synthétiseur? Tu vas me dire, ah ben, je préfère acheter des assiettes et des verres. Alors, dans ce cas-là, c'est pas la peine.
4: Mais non.
1: Alors, si je te dis, la quatrième, connaissez-vous le fonctionnement des synthés?
2: Grille pas tes questions, Gérard, là. Non,
1: mais moi, je veux pas une nana comme ça qui.
4: Non, mais Gérard, laisse-moi parler 30 secondes et après, tu jugeras par toi-même. Je ne critique absolument pas. Les synthétiseurs, je t'explique simplement que pour moi, que je casse des assiettes ou que je joue sur un synthé, ça fait exactement le même bruit. Mais voilà. Non, voilà, c'est tout.
1: Ouais, mais attends, tu casses et le synthé, tu peux le faire réparer, les anciens, faut que t'en rachètes.
2: Alors attends, c'est pas con, hein. La guimauve,
1: prends là, ça dans les dents.
0: Ouais, si t'as un peu de colle.
1: Ouais, de la super glue, c'est ça?
4: Ouais, mais enfin, dis-toi que ça revient moins cher d'acheter les assiettes qu'un synthé, quoi.
1: Ouais, ben justement, on verra ça tout à l'heure. Machette.
0: Ouais, bah moi je joue pas de synthé, mais j'aimerais bien en jouer, ouais. C'est un instrument qui me plairait bien, ouais.
2: La question c'était quoi, Gérard, ta question? Est-ce qu'on peut jouer du synthé chez soi?
1: Jouez-vous du synthétiseur chez vous?
2: Mais est-ce qu'on peut jouer du synthétiseur ailleurs que chez soi?
1: Bah, si je demande chez vous, pour l'instant, j'ai pas dit où, je pose chez vous, c'est tout.
2: Ah d'accord, mais tu vas. Après on peut peut-être par exemple savoir si on peut emmener un synthé, si c'est... on peut en jouer en plein air.
1: Ouais,
2: on peut en jouer
1: en plein air. Si on en joue quand on fait des soirées, automatiquement le synthétiseur, tu vas pas le laisser chez toi, tu vas l'emmener.
2: Ah ouais, donc il est portable.
1: Ouais, voilà.
2: Ouais, ah, d'accord.
5: Sur IRC, il y a Vatou qui demande si le synthé fait autant de bien que le synthol.
1: Ah, je vois pas du tout le rapport avec le synthol et synthé, c'est pas grave.
2: Bah si, parce que le synthol ça relaxe aussi bien que le synthé quand on joue.
5: Ah, c'est ce qu'il nous dit.
3: Ça s'écrit presque pareil aussi.
2: En plus, ouais.
1: Ongle de pied donc, toi?
4: Non, bah moi malheureusement, Gérard, j'ai pas l'occasion d'en jouer, mais c'est vrai que j'aimerais bien.
1: D'accord. Tu pues?
0: Bah moi non, tu sais, j'habite à Gap et j'ai pas le loisir de pouvoir.
1: T'es dans une cabine téléphonique?
0: Ah, non, je suis chez moi, je suis désolé. Hein.
1: Ça c'est bizarre, on vient d'entendre un genre un synthé, de corne.
0: De corne? Ouais, c'est le groupe Fun. Ah non, c'est pas moi ça.
4: Ah, c'est pas moi.
0: Ça doit être quelqu'un qui trafique dans les studios encore.
1: Moi non, mais je me doute qui c'est, mais c'est pas grave. Citron.
6: Oui, alors moi j'en joue pas chez moi, j'en joue chez ma tante. Parce qu'elle a un synthé, donc comme je joue un peu de synthé, bah, j'en joue chez ma tante.
2: Ça se prête pas un synthé normalement?
6: Bah, je sais, c'est personnel, mais bon, je
1: l'ai. De manière, un synthé, normalement, tous les appareils électroniques, c'est que ça se prête pas, c'est comme une femme. Une femme, ça se prête pas.
2: C'est-à-dire que tu prêtes pas ton tatou, tu prêtes pas ton portable.
1: Une femme!
2: Non, mais tu dis que tous les instruments électroniques ne se prêtent pas.
1: Une femme!
2: Ouais, mais une femme! C'est pas
1: une
2: électronique.
1: Femme, ça se prête pas.
2: Mais c'est pas électronique, une femme. Ça dépend.
1: Mais tu peux en mettre une sur poupée gonflable pour toi, ça y est, si
2: gonflable.
1: Tu veux.
2: Gonflable.
1: Hein, gonflable. Ouais, moi, je me doute où que c'est maintenant.
2: Ah, ça doit être trou noir.
1: Ouais, ou... Non. C'est pas trou noir, tu vois. C'est Olivier Dapro qui est en train de me brancher le synthé que vous avez de l'autre côté. Me prends pas pour un con, tu veux?
2: Ok. Non, je n'oserais surtout pas.
1: Non, mais tu m'y laisseras. D'accord.
2: Olivier, il paraît que tu m'as senti là-bas.
1: Ah ouais, non.
2: C'est n'importe quoi.
1: Non,
3: t'as grillé,
1: ouais,
3: Gérard, il t'a grillé.
1: Tiens. Ouais, t'es là. Bon,
5: Gérard,
1: t'es en train de chercher.
5: Pour en venir au débat. Pour en venir au débat, la plupart des gens sur IRC préfèrent les 3T aux 5T.
1: Bon, mais les 3T, c'est pas ça, je vois rien, je vois pas le rapport avec le débat. Donc, alors maintenant.
2: Ta réponse à toi.
3: C'est le standard, ça se voit que c'est le standard, c'est un auditeur qui fait ça.
1: Bah oui, c'est ça, t'as raison. Prends-moi pour un con aussi, toi.
2: Bon, le synthé, Gérard, pour toi, alors est-ce qu'il faut en jouer chez soi ou on peut en jouer ailleurs?
1: Bon, ta réponse, tu peux. Bon, celui qui s'amuse à ça, arrête, parce
2: c'est
1: que
2: chiant,
1: ça commence à me prendre la tête.
2: Ouais.
1: Donc,
2: En plus, il sait même pas bien jouer.
1: Donc,
2: c'est agréable.
1: Ça, c'est un truc, on peut le prendre, tu peux le transporter comme tu veux, à une condition que là où tu veux jouer, t'as.
2: Faut une batterie.
1: T'as la vide qui te donne le feu vert pour pouvoir brancher.
2: Bon, alors,
1: celui qui s'amuse à faire ça, arrête ça parce que ça commence à me gonfler. Je sens que tu n'auras pas l'éducation ce soir là.
5: Ah, si.
1: Hein? Alors, qu'il arrête tout de suite, ça vaudra mieux. Donc, troisième. Combien peut coûter un synthétiseur?
4: Ouais.
1: Bon, Manu, tu vas me gérer ça, parce que sinon, toi, je vais te gaufrer.
3: Oui, mais le problème, c'est qu'ils me disent que personne n'a de synthé au standard. Donc,
1: ouais, non, mais personne, bien sûr.
2: Ils se foutent de toi, les auditeurs, Manu.
3: Non, mais c'est pas sûr non plus que ça vienne du standard. Ça peut venir de n'importe où. Hein.
1: Ouais.
2: Non, c'est du standard. C'est sûr et certain. Gérard, c'est quand tu veux. Hein.
1: Citron.
4: Oui. Combien ça coûte, je sais pas, entre 150 balles un bon tant pis et puis 30 ou 40 000 balles un bon synthé.
1: Non mais attends, tu sais ce que c'est un synthétiseur?
4: Oui.
0: Pas de marque.
4: Oui, je sais.
1: Alors c'est quoi?
4: Bah, c'est un instrument sur lequel tu fais de la musique électronique.
1: Ouais. Et tu crois que ça vaut 150 balles?
4: Un bon tant pis, ouais, un vrai bon tant pis.
1: Ça non mais là je crois, là je crois que tu te mets le doigt dans l'œil.
4: Ah bah écoute, non, je pourrais t'apporter des preuves.
1: Ouais ben, tu les envoies à la radio.
4: Y a pas de problème.
1: Tu pues.
4: Quand même.
0: Je sais pas trop, moi, tu sais, comme tu dis, j'habite un peu à Gap, et donc je sais pas.
1: Un citron.
0: Bah attends, laisse-moi finir.
1: Non, mais attends, tu pues. Quand je demande un citron.
4: Quoi?
1: Le nom de la personne, parce que ça, c'est des habituels qui ont compris les autres noms, parce que hier, ils étaient là. Ils étaient
0: mais
1: là,
0: non,
1: ce Goldo, Arnett et Tony.
2: Oh, n'importe quoi.
1: Ils ont voulu. Ouais, non, mais attends, des noms comme ça, ongles de pied, machat, faudrait quand même.
0: Complètement parano.
1: Hein? Ouais, bah, parano, prenez des noms autrement que des noms qu'on a l'habitude d'employer quand, parce qu'on veut, on veut jouer sur moi. Ok?
2: Et Gérard, il est pas parano, il est perno.
1: Hein? Hein? Alors maintenant, réponds, toi.
0: Qui ça, moi?
1: Ouais, tu pues.
0: D'accord. Bah, moi, je sais pas, je pense entre 100 ou 150 francs, mais des francs anciens. Hein. Je sais pas trop exactement, moi.
1: Ouais, d'accord. Apparemment, tu dis que tu
0: penses. Je suis pas de Paris, moi, je connais pas bien les prix, quoi. Tu sais, je suis en haut dans la montagne, je connais pas.
1: C'est où que c'est? C'est derrière.
2: Non, non, mais de toute façon, maintenant, il faut se dire un truc, c'est qu'à Paris, on vend les synthés en euros.
0: Ouais, ouais, ouais.
1: Non, non, attends, pour l'instant, l'euro, ça sort pas encore, ça sort pas avant l'année prochaine.
2: Non, mais il commence.
1: Ongle de pied.
4: Bah écoute, moi, j'ai pas vraiment d'idée, mais je pense que ça doit tourner dans les alentours de 10 000 francs, je sais pas du tout.
1: Combien?
4: 10 000 francs.
1: Ah, enfin, une. Une qui répond à peu près à la question, parce que les deux autres, mes genoux.
2: On
1: hein.
2: peut avoir des synthés d'occasion aussi, on n'est pas obligé de l'acheter neuf.
1: Attends, un synthé, tu as trouvé un synthé pour combien, toi, d'occasion?
2: Bah, peut-être 150 balles.
4: C'est dans une case.
1: Bah ouais, t'as raison.
2: Bah, c'est clair.
1: Bah, justement, il y en a un qui va pouvoir nous répondre après. Il va venir et il va nous répondre. Machat.
0: Ouais, bah, on va dire 2000 roubles.
1: Bon, alors toi, ça va être pareil que Gimbob. Soit tu vas répondre correctement aux questions, soit tu vas virer.
0: Bon, 15 000 francs, allez, banco.
2: 15 000. 15 000,
0: 15 000. Tu
4: l'es fait cher, toi. Hein.
2: On est loin du prix encore, hein,
1: ouais. Toi, ongle de pied, t'as dit 10 000, hein.
4: Ouais, dans les alentours, ouais.
1: Aux alentours de 10 000. Hein.
2: Mmh. 10 000, il y a combien de 0,4
1: Guimauve, si elle est encore là.
4: Ouais, je suis là. Bah, j'espère que je vais pas te décevoir dans ma réponse, mais je dirais 5 000, 6 000 francs.
1: Ah bah d'accord, ça c'est un truc d'occasion hein, pour moi.
2: Bah oui, ça c'est clair.
4: Bah oui, non, mais tout dépend si tu prends un matériel de haut de gamme ou un matériel de gamme moyenne.
1: Ouais, mais de toute manière, tout ça dépend de la perfection que vous pouvez avoir pour en jouer. Alors on va demander à Trou Noir.
2: Est-ce que tu pourrais expliquer ça, Gérard?
1: Non, non, mais on va finir.
5: Au moins répéter
2: ta phrase, parce qu'elle était très forte.
1: Tout ça dépend de la perfection que vous avez pour taper sur un synthé.
0: Qu'est-ce que t'entends dire par perfection, Gérard?
1: Non, mais y a, c'est pas évident, c'est un genre de piano qui y a quand même les touches noires et blanches. Ouais. Donc, faut bien savoir prendre dessus. Il y a peut-être une question
5: oui, IRC. Sur IRC, ils me disent qu'ils connaissent Saint-Michel, Saint-François, mais ils connaissent pas du tout synthétiseur.
1: Bon, bah ça... Trou Noir.
0: Oui, donc, moi, Gérard, ouais, t'es quand même pas loin du vrai, mais enfin, des synthétiseurs, t'en as pris, bon, 150 francs, c'est n'importe quoi, mais t'en as à 3005, et puis ça peut aller jusqu'à 50 000 francs. T'as Jean-Michel Jarre qui avait un synthé qui coûtait 750 000 francs dans ses débuts ou aux époques des premiers albums.
1: Ah, mais qu'est-ce qui s'amuse avec ça, là? C'est bizarre, quand on se gueule, ça s'arrête.
2: Ah bah oui, mais il peut pas t'entendre et jouer.
1: Ah ouais. Je me doute d'où que ça devient. Ah, Olivier!
2: Ah, ça peut pas être Olivier, Gérard, il est là.
1: Attends,
2: comment veux-tu qu'il joue du synthé?
1: Ouais. Dégage.
7: D'accord,
1: non, dégage. Je sais qui c'est qu'il y a là-haut.
7: Oui, il y a Thierry.
1: Non. Dans ton studio, il y a qui? T'as un synthé, il y a Max et Jean-Marie Kay qui viennent d'arriver.
2: Mais pas du tout, ils sont en train justement de préparer la soirée de la loco demain.
1: Donc, Trou Noir.
0: Oui, bah, je t'avais.
2: Il vient de répondre, Gérard. Hein.
1: Donc toi, tu me dis à peu près...
0: Bah, il y en a à tous les prix. Ça commence de 3005 jusqu'à 750 000 francs pour le Fairlight que Jean-Michel Jarre a utilisé pour la Chine, par exemple.
2: C'est comme les prostituées. Hein.
1: Non. Attends, parce que là, faut quand même pas confondre santé et pute. Et une pute.
0: Bah, si, y a des
1: parce que la pute, à 100 balles, t'as quelque chose, mais un santé, pour 100 balles, tu ne l'auras pas. Ouais,
2: et puis surtout,
1: balles,
2: elle fait pas le même bruit. Hein. Non, puis elle avale pas. Santé, ça avale pas.
1: Non, mais donc, c'est Trou Noir. T'aimes bien un peu Jean-Michel Jarre, toi?
0: Ah bah oui, tiens, je vais même te dire un truc. J'ai été le voir à un concert, t'étais même peut-être pas au courant, le 18 septembre.
1: Où?
0: Ça se passait dans un salon d'une marque informatique que je vais peut-être pas citer à l'antenne, mais...
1: Ouais, je sais, il avait fait un salon au mois de septembre.
0: Ouais, c'était à la porte de Versailles.
1: Moi, je l'ai vu.
0: C'était sur invitation.
1: Alors donc, attends, je vais te... redonne-moi le...
2: Ah ouais, parce qu'en fait, Gérard nous a amené un CD de Jean-Michel Jarre, Oxygène.
1: Et donc toi, tu dois connaître, parce que comme ça fait sur synthé,
0: ouais, bah moi,
1: tu connais à peu près tous les
2: Oxygènes.
1: Il y a Oxygène, il y en a beaucoup. Hein.
0: J'ai l'Oxygène, j'ai même l'oxyde de carbone, il y a tout. Hein.
1: Non, mais attends, Trou Noir. Oui. Je parle de Jean-Michel. Jean-Michel Jarre. Parce que moi une question que je voulais poser, et c'est dommage parce que elle sera pas dedans, mais on...
0: Donc tu la poses pas?
4: Bah, la pose pas.
1: Si. Non, on va la poser. Donc pour moi, pour vous, est-ce qu'un synthétiseur comme Jean-Michel Jarre, parce que Trou Noir, toi qui l'as vu à peu près jouer.
0: Oui.
1: Donc t'as vu qu'il joue avec des gants. Il a un genre de casque.
2: C'est pour pas se brûler.
0: Ah
2: ça.
0: Non, quand il joue avec des gants, c'est quand il joue avec la harpe laser.
1: Ouais, donc le harpe laser, donc c'est branché aussi sur synthé.
0: C'est branché sur synthétiseur, mais c'est très technique. Je vais pas faire un cours de technique à ce temps-là.
1: Non.
0: C'est pas le but du débat.
1: Non, mais je te pose la question parce que toi, je sais que apparemment t'es un fan de Jean-Michel Jarre comme moi, donc c'est pour ça que je voulais te demander.
0: Ah bah oui, non, mais quand il met les gants et les lunettes, c'est pour la harpe laser, c'est pas de la frime, c'est parce que la harpe laser, c'est quand même des lasers assez puissants et ça brûle un petit peu. Et puis bon, les lunettes pour la protection des yeux et ça déclenche des synthés par un système midi, quoi, mais c'est assez compliqué.
1: Ok.
8: Gérard,
1: oui.
8: C'est Macha, je voulais te poser une question.
1: Oui.
8: Est-ce que tu penses que le synthétiseur, c'est la musique du futur?
1: Ça, à l'heure actuelle, je ne sais pas, parce qu'il faudrait...
2: On n'est pas dans le futur, encore.
1: Non, mais il faudrait voir s'il y a des personnes qu'on a chez eux et qui pourraient nous le confirmer.
0: Ah bah moi, j'ai des synthés chez moi. Hein.
8: Bah ouais.
1: Non, mais par exemple, des gens qui ont l'habitude d'en jouer.
2: Ou qui ont déjà été dans le futur et qui savent donc, si oui ou non les synthés existent là-bas.
0: Dans le futur, je sais pas, mais certainement, oui.
1: Donc, je vais poser la quatrième question et vous allez
2: y réfléchir
1: et on s'écoutera un disque. Donc, connaissez-vous le fonctionnement d'un synthétiseur? Et on va s'écouter Gilbert Stradus avec Au bébé, mets-toi de la crème sur les genoux. Et toujours nous appeler au 0870 5000. Et donc il est 1h du matin et toujours le site internet. Donc
5: www.fr. Et il y a environ, je vais demander aux gens de l'IRC de me dire combien il y a de connectés parce que je peux pas le voir.
1: J'espère que ça qu'on va...
5: 527 connectés.
2: Ah, c'est pas mal déjà.
5: 527.
1: Déjà la semaine dernière, au premier 527, débat, on était même pas à tout ça.
5: Et on est meilleur.
1: Et on aura peut-être une surprise en
2: d'ici
1: fin.
2: Une dizaine de minutes, ouais.
1: D'ici 10 minutes, on aura un spécialiste du débat sur le synthé, donc la personne en question. Donc,
2: préparez vos cassettes.
1: Jean-Michel Jarre. Et par contre, s'il y en a qui s'y connaissent en synthé, donc n'hésitez pas à nous appeler. Manu se fera un plaisir de me gérer ça.
2: Pas de problème,
1: au standard.
2: Je vous attends.
1: Donc, quatrième question. Connaissez-vous le fonctionnement d'un synthé? Mais je vais répondre quand même à la question, là, tout à l'heure. Combien peut coûter un synthétiseur? Donc, on va reprendre Trou Noir, Guimauve, Machette, Ongle de Pied, Cupu et Citron.
4: Oui.
1: Donc, j'ai vu avec Jean-Marie K, comme il est parmi nous, là, dans les studios pour une soirée spéciale, une soirée spéciale anniversaire du Star System.
0: Ouais.
1: Donc, j'y ai demandé. Ouais. Donc en fin de compte, si selon ce que vous voulez faire, c'est vrai que ça peut varier jusqu'à 750 000 francs.
2: Ah ouais, le synthé.
1: Ouais.
0: Eh ben, tu vois,
1: mais sinon, on peut tourner entre 5 et 3 000 balles.
0: Hein. Et en euros ?
4: 5 balles ?
1: Non, 5, entre 5 000 et 3, entre 3 000, 5 000 et 750 000 francs pour... là, 750 000 francs, il faut quand même avoir
2: généralement
1: le...
0: Ouais, mais en euros, ça fait combien, Gérard?
1: Ça, j'en sais rien.
3: Mais Gérard, moi, je voulais te demander, ça fonctionne à quoi, un synthé? C'est de l'essence? C'est du...
1: Truc électrique.
2: Ton micro, Gérard, ton micro, devant la bouche, merci.
1: Non, c'est électrique. Hein.
3: C'est électrique.
8: Ça marche à pile.
1: Non, ça marche pas à pile. Désolé.
4: Le mien marche à pile.
1: Donc, tiens, il fonctionne à pile, mais moi, le mien, il fonctionne pas à pile, le mien, j'en ai pas. Donc, connaissez-vous le fonctionnement d'un synthétiseur? On va demander à Citron.
4: Oui. T'appuies sur on.
1: Ouais.
4: Et après, ça joue.
1: Ah ouais, d'accord, t'appuies sur on, après ça joue. Donc ouais. Tu crois que... Alors tu vas... t'appuies sur on, par exemple, moi j'appuie sur le Minitel on.
4: Vas-y.
1: Et puis j'attends que le Minitel il fonctionne.
4: Bah non, voilà, après tu joues avec tes doigts, mais...
1: Bah alors tu dis que j'attends qu'il fonctionne.
4: Non, j'ai dit après tu joues.
1: Bah ouais, mais là, tout le monde a entendu dans le studio,
2: ah ouais.
1: T'as dit j'appuie sur on et après j'attends que ça joue.
4: Ah non, ouais. Et après j'ai dit après ça joue. Après ça joue, tu joues, quoi.
1: Donc... Par contre, j'ai eu un petit sondage là en même temps, donc on va prendre Tupu juste après. La question, que pensez-vous des synthétiseurs? Donc il y a 40% des gens qui ont 40% des gens ont dit qu'avec leur mode 103 alliant plus vite, oh là je vais aller plus vite,
2: c'est pas
1: aller
2: ça,
1: plus vite.
2: C'est pas ça du tout. C'est 40% pensent avec leur synthé. Il y en a
1: avec leur mob. Avec leur mob 103 aller plus vite. Voilà. Donc je vois pas le rapport avec le synthétiseur.
8: Tu te sers du synthé comme kit?
1: Non, non, mais attends.
8: Si,
1: et une mob, tu sais, c'est quoi? C'est une mobilette, ok?
8: Eh ben oui.
1: Bon,
8: bah,
1: alors.
8: Tu mets 60%.
1: Bon, tu permets. 60% des gens ont dit qu'ils aimaient bien, mais que Jean-Michel Jarre, c'était de la merde en boîte. Alors là, j'ai jamais vu Jean-Michel Jarre en boîte. Bon, ça, pour moi, je continue même pas.
9: Mais si, après, il y avait.
1: Non, ça, tu vois. Hop. Voilà. Voilà.
8: On rigole bien quand même.
1: Enfin.
5: Gérard, deux secondes, je voudrais préciser quelque chose aux gens de l'IRC. JMJ, c'est Jean-Michel Jarre, c'est pas les Journées Mondiales de la Jeunesse. Merci.
1: Voilà. Alors, donc, tu pues, toi?
8: Moi, je connais pas exactement bien le mode de fonctionnement, mais je pense que ça va être une histoire de multiplexeur, de bascule, de résistance en parallèle et de polymultiplier indexé. Hein,
10: oh là là là là.
8: Ça va être ce genre de truc qui marche avec, quoi.
1: Non, mais attends, le synthé. Tu le branches sur courant. T'as même pas besoin d'une table de mixage. Tu branches ça. T'essayes de avec les enceintes, mais faut avoir des bonnes enceintes parce que si tu prends des petites enceintes de quelqu'un, là je crois que tes enceintes elles crament.
8: Tout à fait.
1: Même ton appareil crame derrière. D'accord.
8: Ça dépend de ce que tu utilises en série.
1: Ouais, mais de toute manière on va pas préciser les marques.
2: Oui. Non mais ça dépend si tu le branches dans le synthé en dérivation aussi. Ça c'est important.
1: Oui. Ok.
2: Tu vois la différence, Gérard, en série, en dérivation ou pas?
1: Non.
2: Ah bah, j'expliquerai après l'intervention.
1: On va écouter les questions.
5: Sur IRC, il y a Ziwi qui te demande, vu que sur son téléphone il a des touches noires et des touches blanches, et qui fait des sons quand il appuie, est-ce que c'est un synthétiseur?
1: Non.
11: Si, c'en est un. Hein.
1: Ah bon? C'est un synthétiseur. Par exemple, t'appuies sur une touche sur ton téléphone, c'est un synthétiseur pour toi?
11: Bah non.
1: N'importe quoi, toi.
11: Ça remplit le rôle d'un synthétiseur.
1: Mais oui.
11: Les touches noires, les touches blanches, ça fait de la musique, c'est un synthé.
1: Bah alors attends, j'ai un téléphone, ouais. quand j'appelle quelqu'un, ça me fait pas de musique comme tu me dis. Hein.
2: Bah, c'est très simple, les auditeurs, ils ont des téléphones, là, ils ont qu'à essayer de nous faire un morceau avec leur téléphone.
1: Ouais, bah on va voir. Non, c'est pas un synthé.
2: Si, c'est un son de synthé, ça.
1: Bon,
2: synthé,
1: pas spécial. Ça. Ouais, c'est bon, arrêtez. Arrêtez. Arrêtez.
5: J'ai reconnu, il joue la Marseillaise quand même.
1: Putain, mais hey, tu vas haut.
2: Donc c'est bon, tu vois, ils t'ont fait l'exemple que
1: ongle de pied.
2: On peut se servir d'un téléphone comme synthé.
11: Moi, Gérard, j'ai jamais eu l'occasion de toucher un synthé, donc je peux vraiment pas te dire comment ça marche.
1: D'accord. Ma chatte.
8: Ouais, alors c'est tout simple. Tu prends ton synthé Play School, tu le branches sur le grille-pain, tu mets une biscotte dedans. Dès que t'envoies la biscotte, ça marche.
1: Et si je mets ta connerie dans le grille-pain, est-ce que ta connerie va ressortir?
8: Non, je crois que ça marche pas. Mais moi, j'ai un synthé Play School. Si tu veux, bon, j'ai plus de piles, j'ai plus de courant chez moi. Bon, je m'éclaire la bougie. Est-ce que
1: attends, t'as plus de courant et tu permets de nous appeler, abruti.
8: Ben oui, mais je t'appelle d'un téléphone Play School que je branche sur le frigo.
1: Le frigo ça marche au courant, espèce de petit con. Hein.
11: Non, il pédale. Hein.
1: Allez.
8: Et il peut très bien avoir des Vietnamiens chez lui qui pédalent.
1: Guillemauve.
8: J'ai inventé tes choses.
11: D'après ce que je sais, je crois que c'est des composants électroniques. Tu vois, c'est des puces intégrées au synthé qui sont reliées par des électrodes au système central. Quand tu appuies sur les touches,
8: t'as
11: les sons qui se forment à l'aide d'un amplificateur d'écoute.
8: Ouais, tout à fait.
1: N'importe quoi.
2: Elle a un dico, quoi.
1: Trou noir.
8: Désolé, moi je connais le fonctionnement d'un synthé, mais tu veux savoir quoi exactement, comment ça marche?
1: Bah oui.
8: Bah, tu branches sur le courant, tu branches un ampli, une table de mixage, des bonnes enceintes, comme tu dis,
11: et puis
8: voilà.
2: Mais moi, ce que j'aimerais bien comprendre, Gérard, j'aimerais bien que tu expliques aux auditeurs, et ainsi qu'à moi-même, c'est comment, en appuyant sur une touche, tu fais un son.
1: Mais ça, c'est à toi de le gérer. Pourtant, vous en avez un, synthé.
2: Mais oui, mais ça m'explique pas comment ça marche.
1: Vous avez différents sons, donc c'est à vous de choisir ce que vous voulez.
11: Attends.
1: Toi, ça fait combien de temps que tu travailles à la radio?
2: Je sais pas, mais ça, je vois pas.
1: Attends. Depuis le temps qu'il est à la radio, le synthé, tu le connais pas?
2: Oui, mais moi j'en ai déjà fait.
1: Mais attends, mais Max le matin, il a pas, lui ça fait plus longtemps qu'il est à la radio, il connaît comment qu'il fonctionne le synthé. Alors toi, t'as moitié cab.
2: Bah non, mais je le sais, mais
1: t'es comme les auditeurs, t'es une cab. C'est tout.
2: Vous avez entendu les auditeurs.
0: Gérard.
1: Oui.
0: C'est Machat. Je voulais savoir si tu te foutais le saté dans le cul, ce que ça le faisait marcher.
1: Alors toi, Machat, tu dégages. Au revoir pour toi. Bonne nuit.
0: Ça
2: y est.
1: Terminé pour lui.
2: Liquidé.
1: C'est même pas la peine qu'il revienne sous un autre nom.
2: Rasé. Direct.
5: Dégage, Machat.
1: Alors vas-y.
5: Non, rien.
1: Rien.
5: Continue, continue.
1: Donc, qu'est-ce qui vous plaît dans un synthé ?
2: Son cul.
0: Oh non, là, sérieux.
1: T'as fait Fulder, fais gaffe, parce que tout à l'heure, tu as dégagé plus vite
2: que la musique
1: chez toi qu'autre chose.
2: D'accord.
1: On va demander un trou noir.
0: Ah, qu'est-ce qui me plaît dans un synthé ?
2: Moi, je parlais de cul, j'ai raison.
0: Bien, c'est sensuel, un synthé.
1: Mm-hmm.
0: C'est sensuel, c'est...
1: Non, mais qu'est-ce qui te plaît, toi, dedans ?
0: Ah bah moi, qu'est-ce qui me plaît, c'est les sons, c'est tout. Hein, mais moi, je te dis, je suis joueur de synthé. Donc,
1: ouais.
0: C'est les sons, hein, c'est fabriquer ses sons, faire sa musique et tout ça.
8: Ouais, mm-hmm. Moi, si tu peux.
1: Ouais.
8: Moi, je veux dire que ce qui est bien avec un synthé, c'est que vraiment, t'en fais ce que tu veux. Il t'obéit au doigt et à l'œil, tu le manipules. C'est ça qui est vraiment... C'est ça qui est un peu jouissif, tu vois. C'est...
1: Non, mais attends. Maintenant, attends. Le synthé, tu le manipules pas. Ouais. C'est toi qui le... C'est toi avec tes doigts, avec tes mains, qui le fais fonctionner. Me dis pas mains, de conneries.
2: Non, mais il y a des programmes aussi. Le synthétiseur, en appuyant sur une touche, il
1: ouais,
2: marche
1: non, mais,
2: tout seul.
1: Mais, ouais, mais ça, peut-être que...
2: De manière, court, même.
1: Il y aura sûrement une question là-dessus que je vais faire.
2: Il y a peut-être une petite surprise.
3: Bah voilà, la surprise que tu avais annoncée est arrivée.
2: Ah.
3: Donc tu peux dire bonjour au monsieur que tu idolâtres.
1: Donc JM.
10: Oui, bonsoir, c'est Jean-Michel Jarre.
1: Oui, bonsoir.
10: Bonsoir à tous. Donc j'ai écouté le débat actuellement, bon, en jouant quelques petits morceaux synthétiques.
1: Mm-hmm.
10: Et j'en déduis que monsieur Gérard, dit de Suresnes, avait raison, puisque un synthétiseur fonctionne bien par courant électrique et non pas à pile, comme j'ai pu entendre dans ce débat.
1: Mm-hmm.
10: Et ma foi, si vous voulez que je réagisse sur vos questions, il n'y a pas de problème.
2: Déjà, je voulais quand même remercier Jean-Michel Jarre d'être avec nous ce soir.
10: Oui, je sais, j'ai un emploi du temps très chargé. Mais je me suis...
1: Alors donc, une question que je voulais te poser, combien coûte un synthé ?
10: Un synthétiseur peut coûter environ 150 000 francs.
2: Bah, c'est un bon synthé. Et c'est le synthé dont tu te sers, Jean-Michel, quand tu fais des concerts ?
10: Voilà.
1: Non, mais ça, c'est...
10: Le mien, je le paye exactement 20 millions de francs. Mais un synthétiseur d'occasion, 150 000 francs.
2: D'accord.
1: Mmh. Ok. Alors, oui ?
8: Ça fait cher quand même. Je veux dire, pour moi, je sais que je pourrais jamais me payer un truc comme ça.
1: Non, mais donnez vos noms quand vous posez des questions.
8: Tupu, excuse-moi, c'est Tupu. Ben, je sais que, bon, quelle que soit ma future vie, je pourrais pas me payer un truc comme ça, quoi. C'est beaucoup trop cher.
10: Oui, mais c'est normal, vous utilisez du matériel de merde. Moi, je me sers de produits qui sont professionnels.
1: Mmh. Il y a une question, IRC.
5: Une question pour Jean-Michel Jarre. Les gens de l'IRC se demandent si c'est le frère de Maurice B. Jarre.
1: Je vois pas du tout le rapport avec la question sur les synthés. Hein.
2: Excuse-nous, Jean-Michel, hein, pour la question.
10: Il n'y a pas de mal, il n'y a pas de mal.
1: Donc, la question qu'on va poser aux auditeurs, donc, qu'est-ce qui vous plaît dans un synthé ? Donc, on va demander à Citron.
2: Ouais. J'ai dit son cul.
6: Alors, moi, ce qui me plaît, c'est que tu peux jouer de la trompette sans avoir besoin de savoir jouer de la trompette.
1: Je vois pas tellement le rapport avec.
6: Tu mets sur programme trompette et tu joues du piano, quoi. Tu pianotes et ça fait de la trompette.
1: Ah bon,
2: t'as le son trompette en fait.
6: Tu peux faire de la harpe, tu peux faire des maracas, tu peux faire du triangle, tu peux faire, je sais pas moi, du piano, tu peux faire du synthé techno, du synthé moins techno.
1: Oh non mais et là je pense que là t'es en train de nous citer pas mal de trucs. Oui. Donc je pense que Jean-Michel pourra nous répondre là-dessus.
10: Oui.
1: Sur techno, je me demande si on peut faire quelque chose de potable, même en house.
10: En house, oui, c'est possible, effectivement, sur un synthétiseur. Mais techno, je ne pense pas. House, oui, plutôt, oui.
1: Mm-hmm.
10: Après, on rajoute des voix dessus et on peut faire quelque chose d'excessivement.
1: Exceptionnellement
10: bien, oui, tout à fait.
1: Ok. Tu peux.
10: Moi, je viens de répondre,
1: hein,
10: je te l'ai dit tout à l'heure.
1: Attends, t'as répondu.
3: Ongle de pied est parti se coucher. Excuse-moi. Ah bah. Et entre-temps, donc, j'ai rappelé, comme t'as fait ton annonce tout à l'heure pour des gens qui s'occupaient de ça, il y a Bernard qui est responsable d'un magasin.
2: Il était
3: qui
2: sur
3: de synthé.
2: Sur Minitel, on l'a rappelé, Bernard. Oui.
3: Voilà.
2: Allô ?
12: Bonsoir. Bonsoir, Bernard.
1: Bonsoir. T'appelles d'où ?
12: De Saint-Étienne.
1: Et on écoute Fun sur...
2: Sur une radio, pareil.
12: Sur la radio. À la radio, ouais.
1: Non, mais je demande à Manu la fréquence.
13: Attends, bouge pas, je te trouve ça. Bah, j'essaye.
1: Donc, Machat, elle est partie. Guimauve.
14: Moi, je trouve... c'est l'esthétique. C'est vraiment joli.
12: En plus, genre, je crois que ta chatte, elle est à l'accueil, non ?
1: Gare à celui qui s'amuse à dire des conneries parce que ça va virer.
10: Il va casser.
4: Et moi j'ai pas dit conneries, Gérard.
1: Donc, Guingmauve.
4: Ouais, moi je te disais, donc c'est l'esthétique de la machine. T'as plein de touches, c'est vachement joli, c'est très esthétique. T'as des touches noires, des touches blanches et tout.
1: Ouais, mais c'est ce que j'ai dit tout à l'heure, je pense.
2: Ouais, mais c'est toujours pareil en fait. C'est Bernard là.
10: Ouais. Non, Bernard. J'ai pas entendu la fréquence de Saint-Étienne.
1: Non, moi non plus.
2: La fréquence de Saint-Etienne
3: 96.3.
10: Eh non, c'est 104.7.
2: Ouais, ça a changé.
10: Voilà.
2: Ah mince.
1: Bravo Manu. Bon, ça.
2: Bravo Manu.
1: Bravo Manu. Hein.
3: Bah je sais pas si ça a changé.
1: Non, mais si ça a changé, tu demandes à ce qu'on te mette ton tableau à jour. Donc Bernard.
10: Oui, donc moi je tiens un magasin de Saint-Et Plus à Saint-Et.
2: Mm-hmm.
10: Et je tiens à dire qu'il n'y a plus que des touches noires et blanches, qu'on peut les faire de couleurs différentes. Les gens peuvent demander aujourd'hui de faire des synthétiseurs à la couleur dont ils veulent, comme on fait les plaques d'immatriculation des voitures. Donc si on veut avoir les touches jaunes et je sais pas moi, à la place des touches noires, on peut avoir les touches noires orange.
1: Non mais Bernard, oui. quel est le je vois pas le rapport avec la question.
10: Non parce que tout à l'heure j'entendais.
1: Non, mais Bernard.
10: Oui, oui.
1: Bernard, quel est le rapport avec la question?
10: Tu peux m'appeler Nana, enfin bon comme Bernard.
1: Non, mais
10: Nana,
1: si tu veux. Non, mais je vois pas le rapport parce qu'on parlait
10: donc
1: des touches noires.
10: On a,
1: c'est pas parce que j'ai dit qu'il y avait des touches noires et blanches sur un synthé.
10: Ouais.
1: Je vois pas le rapport avec le thème du débat sur les synthés.
10: Non, mais c'était juste
1: en jaune et en jaune ou le
10: orange.
1: Orange,
10: bleu et vert, si tu veux, c'est pas grave.
1: Ouais, oui.
10: C'est Jean-Michel Jarre.
1: Ouais.
10: Je voulais préciser que moi, je conseille
14: Jean-Michel Jarre.
10: Pardon, c'est Bernard à l'appareil.
1: Oui, ouais, bah Bernard, tu te calmes, c'est pas
10: très bien. Jean-Michel avait déjà acheté du matériel chez moi à l'époque quand il travaillait.
14: Oui, c'est vrai, tu sais, on se connaît bien. Moi, je voulais préciser moi, je connais des joueurs de synthétiseurs qui sont racistes et qui jouent que des touches blanches. Ça, il fallait le préciser ce soir.
10: C'est vrai.
14: Bien placé pour le.
10: C'est pour ça que des fois on m'a demandé à ce que les touches noires soient jaunes ou oranges.
14: Voilà.
1: Ben les jaunes c'est des Chinois, d'accord.
10: Non mais on fait pas d'humour là-dessus. Donc moi.
1: Il y a une question IRC. Question IRC, non.
15: Non, pas du tout. Ils en ont marre des synthétiseurs, ça les fait chier.
1: Ah ben ça les fait chier, ben qu'ils arrêtent et puis qu'ils aillent se coucher.
10: Gérard.
1: Ça me prend des vacances.
10: Gérard.
1: Oui.
10: Oui, donc c'est Bernard, parce que moi je tiens un magasin où je ne fais que du synthé et de l'orgue. Et j'ai entendu quand même beaucoup de choses assez absurdes ce soir.
1: Mm-hmm.
10: Bon, heureusement que Jean-Michel Jarre est venu intervenir. Alors, il est vrai qu'il y a des synthés qui peuvent coûter 150 francs, mais bon, ce sont des synthés qui ne contiennent plus qu'une note.
4: Oui, mais ça existe.
10: Oui, mais seulement tu peux choisir la note Do ou Ré, mais bon, ça ne te fait pas non plus
14: le La.
10: Mm-hmm. Et effectivement, il y a des synthés qui coûtent très très cher. Alors, il y a aussi ce qu'on appelle les systèmes de disquettes incorporés en fusion. C'est-à-dire que là, en fin de compte, c'est directement avec un ordinateur. Et là, ça coûte...
14: Un peu du cul.
10: Oui, on parle en euros ou pas, non?
2: Non, pas ce soir. Bon, si Jean-Michel est d'accord, on peut parler en euros. Gérard, on peut parler en euros
14: ce soir, c'est important.
2: Bon, bah d'accord, alors.
14: Je peux le
10: préciser. Ça vaut à peu près 150 000 euros, donc on multiplie par 6, ça vous donne... Bon, c'est pas très très cher, il y en a pour 250 000 francs, quoi.
2: D'accord.
1: Ok, donc prochaine question. Donc, que peut-on rajouter comme musique sur un synthé?
2: Ah, c'est une bonne question, ça.
10: Pour 250 000 francs, ça peut paraître cher.
1: Oui.
14: C'est Jean-Michel Jarre. Je peux répondre à cette question.
1: Oui.
2: Peut-être que Bernard n'a pas terminé la question d'avant, je pense.
14: Oui.
1: Non, mais c'est bon, on va pas s'éterniser sur
14: Bernard,
1: une question.
14: Si
10: moi, ça me semble cher, 250 000 francs, mais c'est vrai qu'il y a des gens qui viennent acheter pour 250 000 francs de synthé.
1: Non, mais attends, il revient sur la troisième alors qu'on est déjà à la septième.
2: Ah, Bernard?
10: Non, mais c'était juste pour préciser, quoi.
1: Il
10: y a un curé qui est venu, qui voulait acheter un orgue, parce qu'on parle des synthés, mais on parle pas des orgues.
1: Mais qu'est-ce que j'en ai à foutre, moi, des curés?
14: Oui, Gérard,
1: le curé qui a des camarades, qui a les coups qui montent, c'est tout.
14: Gérard, c'est Jean-Michel.
10: Oh, bah, ouais. C'est vulgaire.
14: Ouais, c'est vrai, c'est vulgaire.
10: Oui, donc,
14: tu posais la question sur les. Avec un synthétiseur, on peut rajouter des bruits de paix, de ro,
10: oui.
14: Ou de tout ce qui s'ensuit.
1: Mm-hmm.
14: Voire une chiasse ou quelque chose dans ce genre-là. On
1: ouais,
14: peut
1: ouais.
14: faire tout avec un synthétiseur.
10: Mm-hmm. Des pets de fouf, non?
1: Mm-hmm. Mm-hmm. Ouais, d'accord, des pets de fouf. Ok. Bernard.
10: Oui, non, je suis un peu déçu parce que j'ai l'impression que le débat, bon, moi je suis un responsable d'un magasin qui ne fait que du synthétiseur et avec ce débat de ce soir, malheureusement, vous ne donnez pas une belle image de cet instrument qui est, comme l'avait très bien dit un de vos réalisateurs, l'instrument du futur. Mm. Et j'ai l'impression que vous en parlez comme si c'était une vieille harpe, alors que je trouve ça un peu dur, quoi, pour tous les fans de synthétiseurs.
2: Non, mais Bernard, on va essayer de se rattraper. Gérard, il faut que tu remontes le truc, là.
10: Non, mais le problème, c'est que, bon, c'est bien de faire un débat sur les synthétiseurs, mais quand un animateur
16: quand on connaît pas le sujet, je pense qu'il vaut mieux.
1: Je connais pas la musique de santé. Non, je connais pas la musique, presque pas.
16: Tout à l'heure, j'entendais, vous vouliez savoir comment fonctionnaient les sons de synthé, je veux dire.
1: C'est moi qui fais les débats, c'est tout.
16: Oui, mais d'accord.
1: Si ça vous plaît pas dans ces cas-là, si. Vous faites une chose, vous raccrochez votre téléphone et vous changez de radio. Vous écoutez ça chez vous et c'est tout, ça sert à rien de réagir comme ça.
16: Guimauve. Je pense que ce débat peut apporter beaucoup pour les novices en la matière du synthétiseur.
17: Complètement.
2: Oui, Jean-Michel a raison.
1: Guimauve.
16: Surtout, vous demandiez des réactions quand même de spécialistes.
11: Moi, personnellement, je pense qu'il n'y a pas besoin de rajouter d'autres instruments parce que le synthé, c'est quand même quelque chose d'assez complet.
1: Non, mais comme musique.
16: Ouais.
11: Pas comme musique.
2: Attends, mais Guimauve, parle devant ton téléphone, ma chérie.
16: Mais j'ose pas, je suis un peu. Ouais, mais fais-le quand même. Bernard, là, parce que on parle des synthés, mais on peut y faire des violons, on peut mettre des violons dedans, on peut mettre toutes les machines, on peut mettre d'autres instruments pour en faire plus qu'un. Aujourd'hui, il y a des gens, des artistes qui vont mettre, par exemple, un bruit d'orgue dans le synthé, un bruit de violon, et qui vont faire des violons avec des synthés. Donc, avec un synthé, on peut faire un morceau comme s'il y avait 150 000 instruments. Et
2: 250 000
16: personnes, je veux dire.
2: Ouais, non, mais à ce compte-là, Bernard et Jean-Michel, je pense qu'il sera d'accord avec nous, c'est qu'il faut avoir une remorque. Une remorque pour synthé.
16: Tout à fait.
14: C'est une remorque qui
16: est américaine d'ailleurs,
14: exceptionnellement dans les magasins qui vendent des synthétiseurs.
16: Bah chez moi par exemple.
2: Mais tu vends des remorques Bernard?
16: À Synthé Plus, oui. Alors le problème,
2: c'est pas trop de pub Bernard quand même. Hein.
14: Je lui en ai déjà acheté plusieurs moi.
2: Parce que Gérard il va te choper ça.
1: Non, mais... tu pues.
16: Oui. Bah, toi-même.
18: Oui. C'était quoi ta question? Je suis désolé mais j'ai.
2: On parlait des remorques des synthés.
1: Que peut-on ajouter comme musique sur un synthé?
18: Je pense qu'on peut rajouter tout ce qui nous passe par la tête, quoi.
16: Non, de voiture, n'importe quoi.
18: Moi, je connais pas très bien, vous savez. J'aimerais bien connaître un peu plus.
1: Citron.
19: Oui. Ouais, tu peux mettre des animaux qui font des bruits. Ou tu peux mettre le bruit de la mer. Tu peux mettre ce que tu veux.
18: C'est vrai.
19: Tellement facile.
16: Oh, elle est toute naze, elle, hein. C'est pas possible.
14: Il faut la virer, elle ne connaît rien.
16: Non, moi dans mon magasin Synthé Plus à Saint-Étienne,
18: pas de marque.
1: Bernard, ça commence à bien faire parce que je voudrais.
14: Il faut le préciser, Gérard, car moi j'ai besoin de faire un peu de pub pour acheter des synthés comme dont je me sers.
1: Ouais, mais toi, Jean-Michel, c'est pas pareil. Donc on va passer à une autre question.
2: Non, mais Gérard, t'es en train de bâcler le débat là. Hein.
1: Ouais.
2: Non, mais c'est une erreur parce qu'il y a des mecs qui écoutent et qui sont intéressés du synthé. Ouais. On a des professionnels.
3: En plus, on a Jean-Michel Jarre quand même.
2: Ouais, Bernard est là. Et
1: attends, lui, pour l'instant, il est en train de me sortir son truc de Saint-Etienne. On en a rien à foutre à Saint-Etienne.
14: Vous pouvez m'appeler Jean-Mich.
1: Bon,
2: ben non, mais okay. C'est pas... Bernard,
16: oui.
2: Il faut que tu donnes envie à Gérard de continuer le débat et d'intéresser les gens du synthé.
16: Moi, ce que je peux dire, c'est que je l'invite de venir à mon magasin à Synthé Plus.
20: Pas de marque.
1: De toute manière, j'irai jamais à Saint-Etienne. Allez hop, quel genre de musique peut-on jouer sur un synthé?
16: Ah bah du synthé, hein.
1: Qui?
16: Musique, bah, Bernard, du synthé.
19: Bah tout le monde, hein.
1: Ah, d'accord.
14: On appelle ça une musique synthétique, Gérard.
1: Voilà.
18: En fait, c'est quoi le nom de ton magasin?
1: Non, mais attends, nom du magasin, si vous voulez des renseignements, vous attendez hors antenne, s'il vous plaît. Merci.
16: 8 avenue du Maire.
1: Ouais, bah alors, Bernard, bonne nuit.
16: Gérard.
19: Dans quel coin?
1: Hop! Pour l'adresse, c'est très bien. Lui, tu peux l'envoyer se coucher.
2: Synthé Plus, 8 boulevard du Maire.
16: D'accord, merci.
2: Avenue du Maire, pardon.
1: Non, mais c'est bien pour lui. Hop, terminé pour lui. Comme ça, il comprendra sa douleur aussi, celui-là. Ça en fait déjà 3. On se bien 3 dans un premier débat. Faut le faire.
16: Gérard, c'est trop noir.
1: Ouais.
16: Oui, et tu m'as pas laissé répondre à la question tout à l'heure. Tu m'as un petit peu oublié à ta question d'avant.
1: Que peut-on rajouter comme musique sur un synthé?
16: Ouais, bah moi je voulais dire qu'on peut pas rajouter de musique sur un synthé. Un synthé, ça sert à rajouter par-dessus de la musique normalement.
14: Mm-hmm. Non, c'est faux, monsieur.
16: Ah si, c'est tout à fait vrai. Maintenant, on prend les vieux disques.
2: Pas tous en même temps.
1: C'est pas un champ de bagarre.
16: Maintenant, on prend les vieux disques, on les sample et tout.
18: Ça, c'est des boîtes à rythme
16: actuellement.
18: C'est des boîtes à rythme.
16: Sur d'autres radios d'ailleurs.
18: C'est des boîtes à rythme, monsieur.
16: C'est des boîtes à rythme.
14: C'est la musique électronique en elle-même.
1: Non, ça y est, c'est bon, on se calme.
16: Parce que moi, je suis un magasin également, ça qui s'appelle Rythme Plus.
1: Non, mais ça y est, on se calme.
2: C'est Bernard ou quoi, là?
16: Oui, boîte à Rythme Plus.
1: C'est encore lui?
3: C'est quoi? J'avais appris un autre, mais je sais pas, je me suis fait blouser, quoi.
19: C'est quoi la rue?
14: Il doit repasser sur les
16: 17 avenue du Maire également.
1: C'est même pas la peine, il parlera pas, lui, parce que je lui laisse pas la parole. Donc, la question suivante maintenant, c'est quel genre de musique peut-on jouer au synthé?
19: Au synthé?
1: Oui. Bah sur un synthétiseur, on peut jouer...
14: On joue de la musique synthétique, Gérard, je viens de vous le dire.
1: Mm-hmm. C'est qui?
17: C'est-à-dire plus, c'est Jean-Michel.
1: Ouais.
17: C'est-à-dire plusieurs styles de musique. Hein. On peut jouer de la techno, comme de la house, comme du rock,
2: la house,
17: comme du rap, mm-hmm. Oui, de la house, si vous voulez.
2: Ok. Au standard menu.
3: Oui, un autre professionnel du synthé qui s'appelle Tristan. Et j'ai pas eu le temps de lui demander d'où il.
17: Ah, je le connais aussi. Bonsoir.
19: Bonsoir Tristan.
17: Tristan, c'est Jean-Michel.
19: Bonsoir.
2: Mm-hmm. Mm-hmm. T'appelles d'où, Tristan?
19: De Lyon.
2: De Lyon, d'accord. Et tu fais quoi?
19: Je travaille également dans la musique. Je travaille pour un magasin.
1: Et la fréquence de Lyon?
19: C'est quoi le nom de ton magasin?
1: Non, mais c'est. On va pas commencer comme ça.
19: Musique Plus à Lyon.
17: Oui, voilà, je connais bien lui aussi.
19: C'est quoi la rue?
1: Bon, tu peux. Citron. Et Guimauve, je sens que pour vous ça va mal se terminer.
19: Nous, on n'a rien fait, genre. Alors, nous, on vend également des guitares électroniques.
1: Non, mais c'est pas, je crois que c'est pas le thème du débat. Donc, c'est quel.
19: De la musique, on parle de synthé, mais c'est la musique électronique. Et il y a également des saxophones électroniques, des
17: même des accordéons.
19: Des accordéons électroniques. Il y a même aujourd'hui le nouveau, comment on appelle ça, on se fout là, de l'harmonica électronique.
17: Flûte à bec électronique également.
19: Voilà, donc, moi je vous invite tous à venir à.
2: Où ça?
1: Non, il n'y a pas d'où ça.
2: Pas de pub, hein, Tristan, fais gaffe.
1: Guigmauve.
19: Moi, je vous invite à Musique Plus à Lyon. Hein,
1: ouais. Guigmauve.
21: Ben oui, mais enfin, je coupe pas la parole, il est en train de parler.
1: Alors. Non, mais maintenant, tu réponds à la question, je te demande de répondre.
21: D'accord.
19: Alors, c'est Cyril du Général Leclerc, quand même.
1: Alors, lui, Tristan, terminé, lui.
2: Ah, monsieur, ok.
1: Au revoir, Tristan.
2: Salut.
1: Ça en fait déjà 4, c'est bien. Continuez comme ça.
2: Bien, Manu.
1: Le deuxième débat, il n'y en aura pas. Hein.
2: Ah, tiens, c'est une nouvelle, ça.
1: Gérard, attention.
17: Je virais toutes les personnes qui sont intéressantes et qui parlent de synthétiseurs.
1: Ouais, alors sans préciser les adresses où qui sont, donc ça fait déjà le deuxième qui s'amuse comme ça, donc moi j'aime pas
17: ça
1: trop.
17: Ça leur apporte beaucoup pour leur magasin.
1: Ouais, mais peut-être pour eux, mais pas pour moi.
2: Je dois seulement dire, Gérard, que t'es pas très crédible par rapport à Jean-Michel Jarre, hein, qui est avec nous.
17: Oui, tout à fait.
1: Guigmauve.
21: Ouais, alors on peut faire de la musique techno.
1: Tout. Ouais.
21: La house, tout ça. Et on peut même faire de la musique classique.
1: Mmh.
21: Et puis on peut faire un peu tous les styles de musique. Il y a même de la musique orientale maintenant qui se fait sur synthétiseur.
1: Ouais, d'accord. Tu peux?
18: Moi je crois que, comme l'a dit Jean-Michel.
17: Oui, Jean-Michel, tu peux m'appeler.
18: Excuse-moi, Jean-Michel. Tout le monde l'a dit juste après. C'est, on peut vraiment jouer quasiment de tout, la techno, de la house. Je suis très heureux de rajouter de plus.
1: Là, on va sur IRC. Au standard ou non, IRC tout de suite.
15: Juste parce une conclusion, IRC.
2: Bon, ouais. On va attendre un peu, alors on va prendre au standard.
15: Okay, d'accord, au standard.
3: On va prendre Guillaume qui est musicien lui-même.
2: Ah.
3: Qui voulait réagir.
2: Joueur de synthé aussi, non?
3: Oui, tout à fait, musicien.
1: Il est d'où?
3: Il est de Limoges. Et la fréquence, je vais vous la dire tout de suite, à moins que Guillaume veuille la dire lui-même.
19: Je la connais pas.
3: Ah mince.
1: Alors, tu habites Limoges et tu connais pas la fréquence de Fun Radio?
19: Je suis pas de Limoges, je suis en concert en ce moment là-bas. Je travaille. Mon nom d'artiste, c'est Bébert.
17: Ah, Guillaume, je le connais bien, lui aussi.
3: 92.2 FM à Limoges.
19: On m'a dit que c'était 93.4, moi.
2: Oh putain, Manu, mais c'est pas vrai.
3: C'est lui qui fait une erreur.
1: Il faudrait peut-être accorder vos violons. Hein.
17: Guillaume,
1: Guillaume.
19: Bonsoir.
1: Donc pour toi.
19: Alors moi je travaille dans un. Je peux juste dire que je travaille pour avec un groupe qui s'appelle les Électrochocs.
1: Mm-hmm. Ouais, alors vas-y.
19: De la russe, s'il te plaît.
1: Non, mais sinon ça va. Je sens que. De toute manière, on va faire conclusion comme ça.
2: Mais c'est un groupe en fait.
17: Écoutez, laissez parler.
19: Moi je travaille dans l'électronique. Je sais pas que je. Moi je travaille sur un synthé Toyota 130.
1: Ouais. Voilà, pour bien préciser la marque.
19: C'est important parce qu'il en existe plusieurs marques. Et c'est une marque que j'affectionne tout particulièrement.
1: Ouais.
19: Moi j'ai testé plusieurs synthés, c'est vrai. Je connais d'ailleurs Musique Plus là, de Lyon. Je
1: Mais ça, on en a rien à foutre.
17: Guillaume.
19: Et je trouve que oui.
17: C'est
19: d'abord, grand respect à Jean-Michel.
17: Je passerai samedi prendre mes bons tant pis.
19: Oui.
1: Ouais, non, mais ça, vous réglerez votre papoton hors antenne.
17: Ah oui, mais je suis overbooké, il faut que je règle ça.
1: Donc, Citron.
19: Oui.
1: Donc, toi.
19: Vite, parce qu'elle est assez pressée. Hein.
22: C'était quoi déjà, excuse-moi, la question?
1: Quel genre de musique peut-on jouer sur un synthé?
22: Surtout la musique.
19: Faut que je fasse vite, faut que je répète, là.
1: Ouais,
19: Mène-toi de poser des questions.
22: Toutes.
1: Non, mais de manière, mène-toi de poser des questions si je veux, Guillaume.
19: Ah, tu peux m'appeler Bébert.
1: Ouais, non, mais tu vas te calmer, toi, mon lascar. Parce que sinon, tu vas aller vite répéter.
19: Tu peux juste faire un peu de pub pour le groupe Les Électrochocs.
1: Non. Il n'y a pas de pub à faire.
2: Ils se produisent où?
1: Hein? Donc,
19: le 27
0: octobre, on reste à Limoges.
1: Oh, tu... Quoi, mais quoi
0: Les places sont de 29
1: mais t'es con pour quoi, t'es un connard.
2: Mais Manu, c'est toi qui gère les auditeurs.
5: Fil d'art, pas connard.
2: En plus,
1: pauvre con, va. T'es vraiment une bite à une bite con, hein. Putain, c'est pas vrai de voir des travailler avec une équipe de cons.
5: C'est fou, ça.
0: Je crois que vous allez, êtes en besogne, monsieur Gérard.
1: Mais terminé, conclusion.
0: Orgue plus à Paris pour mon frère.
1: Allez, hop.
5: Bon, Gérard, je vais faire la conclusion de l'IRC.
1: Vas-y, fais conclusion.
5: Tous les gens de l'IRC sont d'accord. Ils savaient que tu étais un gros teaser et maintenant ils savent que tu n'es pas sain.
1: Voilà, bah, c'est bien. Donc, citron pour toi.
22: Oui, conclusion.
1: Oui.
22: Je vais continuer à jouer sur l'orgue de ma tante.
0: Ah non, il faut jouer avec un Toyota 130.
22: Ouais, mais j'ai un bon tant pis, moi, à 150 balles.
0: Mais moi, je possède des
22: Nintendo.
0: Tu viens de la part de Bébert, tu viens à l'orgue.
1: Bon, Bébert, tu fermes ta goule.
0: Vous venez de la part du groupe Les Électrochocs, vous avez 5%.
1: Okay. Bon, Manu, tu me le vires, lui, c'est terminé.
0: 7 boulevard de Clichy.
22: Ouais.
0: Dans le 18e.
22: Ok. Okay.
1: Ah, il a été vachement viré. Hein.
2: Bravo Manu.
1: Bravo,
2: c'est
1: Manu.
2: Le standard, tactile, ouais, j'arrive pas.
1: Ouais. Ça y est, j'ai taquiné quelque chose, moi, mon point en que je pense. Tu pues pour finir, conclusion.
0: Oui, bah, moi je voudrais dire que j'ai été très content quand même de parler avec Jean-Michel Jarre. Et je suis aussi content d'avoir plein d'adresses maintenant pour les synthés. Donc,
1: ouais, mais vérifie bien. Vérifie bien que c'est des bonnes adresses parce qu'à mon avis, c'est des fausses adresses. Alors Manu, tu dégages, tu fais pas le deuxième débat.
2: Ah,
1: okay. je te veux plus au standard. Quoi.
2: D'accord.
1: Tu peux prendre ton VTT.
2: Non, mais faites pas de pub comme ça.
1: Okay. Tu prends ton VTT et Monsieur tu te Gérard. Casses.
2: Ok. Gérard, il y a Jean-Michel Jarre qui s'impatiente.
1: Guy Mauve.
21: Ouais, bah moi je vais continuer à casser mes assiettes.
1: D'accord, bah c'est bien. Bah t'en rachèteras sur le marché la semaine prochaine.
21: Exactement.
1: Jean-Michel Jarre, pour toi la conclusion.
0: Le débat n'a rien porté vu qu'on a entendu un mec bourré comme vous qui a porté des choses complètement abstraites envers la musique synthétiseur.
1: Non.
0: Et je ne vous salue pas, monsieur Gérard.
1: Eh ben c'est bien. Bah dans ce cas-là, on va s'écouter.
0: Je vous mets une klaxotte dans le cul.
1: Eh ben c'est bien, vous pouvez garder vos musiques de naze alors et continuer.
5: On va pas l'écouter alors.
2: On va peut-être pas en mettre un de morceau.
5: Ah ouais, on va pas l'écouter.
1: C'est prévu sur la fin du débat. Donc
5: t'as insulté.
1: On va s'écouter.
2: Et surtout toi, tu fais pas de conclusion.
1: Hein. Conclusion, c'est que toi.
2: Ouais.
1: D'habitude, ouais. Quand c'est Max, ça se passe impeccable. Là, tu m'as fait des conneries, t'as laissé les gens parler.
2: Mais c'est pas moi qui gère les gens, c'est Manu.
1: Non, mais lui, de toute manière, il va reprendre son VTT, il va rentrer chez lui.
2: C'est moi qui vais rentrer chez moi, là.
1: Et puis toi aussi, comme ça, je vais être tranquille.
2: Mm-hmm.
1: Comme ça, Rigaud va passer au standard.
2: Ouais, et Olivier,
1: et sur l'IRC, on n'aura personne.
2: Et Olivier,
5: si, il faut quelqu'un sur l'IRC.
1: Ah non, personne à l'IRC. Donc, pour le deuxième débat, ce qui est la conclusion.
5: Il y a 800 connectés, je ne peux pas les laisser.
2: C'est vrai.
1: Donc, conclusion, c'est con parce que Manu, tu m'as fait du boulot dégueulasse. Ça, c'est un peu de ta faute.
2: Pour moi, je suis désolé, je savais pas que ça allait partir en couille avec Jean-Michel.
1: Non,
2: hein.
1: Mais non, t'es jamais au courant, abruti. La semaine dernière, tu me fais du bon boulot. Cette semaine, tu me fais de la merde.
2: Mais ça arrive. Alors,
1: maintenant, si c'est pour me faire de la merde tous les jeudis, c'est pas la peine.
2: Je t'ai comme élu, Jean-Michel Jarre.
1: Tu viens jusqu'à minuit, et après minuit, dès que tu me vois, tu te casses. Ça vaudra mieux pour toi.
2: Okay. Et au niveau d'accord. du débat sur les synthés, toi, le synthé.
1: Moi, synthé, c'est une musique que j'adore.
2: C'est
1: donc,
2: ta passion.
1: Moi, j'aime bien la musique, c'est tout.
2: D'accord. Donc le synthé, c'est
1: voilà.
2: bien.
1: Voilà.
2: D'accord. Donc on va se quitter, enfin on va finir le débat avec un morceau de
1: Jean-Michel Jarre. Donc
2: c'est lequel? C'est toi qui a choisi, c'est la plage 2.
1: C'est la plage 2 et sur la plage 2, Oxygène numéro 8 et on se retrouve tout de suite après pour le deuxième débat qui va porter sur l'harcèlement sexuel.
2: L'harcèlement sexuel, les numéros
1: 0870 5000 et toujours l'IRC.fun radio
2: et 0803 aussi 08 5000 au cas où le numéro vert ne fonctionne plus, voilà. Bien sûr.
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1: Et voilà, 1h41, donc vous êtes toujours sur Fun Radio, donc c'est le deuxième débat et on salue les gens qui sont sur IRC. Donc on
2: salut est...
1: On salue un peu tout le monde, on leur fait coucou, on les remercie d'être là.
5: Voilà, on a redépassé les 2000, hein, quand ils ont entendu qu'on changeait de débat, ils sont tous revenus et on est 2147 plus 3.
1: Ok. Par contre, là, il y a un petit problème avec Andouillette. Je suis désolé pour toi, mais je vais pas pouvoir te prendre pour le débat.
2: Pourquoi?
1: Non, parce que 13 ans et demi, je veux pas. C'est tout.
2: Non,
1: il est hors de question.
9: Non, mais moi, je suis précoce, moi.
1: Non, je veux pas savoir, 13 ans et demi, j'en veux pas dans le débat. J'ai dit non.
9: C'est
1: j'ai dit non.
2: Bon, ok, je le jarre.
23: C'est pas croyable.
1: Voilà. C'est tout, moi je prends pas des mineurs dans mes débats. Ah bah et ouais, donc le disque... Oh, ça suffit là. Ouais, le disque qu'on venait d'écouter, c'est Gérard Ducoté avec la boule de travers. Et donc, on va accueillir pour ça Barracuda, 21 ans de la Mette Beuvron.
6: Ouais, mais respect du soir.
1: On écoute Fun Radio sur 106.4.
6: Et demi.
1: 106.4, j'ai moi.
6: Ah bah, et demi, ou alors je suis en avance, je sais pas.
1: Ouais, bah, c'est pas grave. Grosse Berthe à 22 ans, Bordeaux, 91.8.
6: Bonsoir.
1: Salut, Grosse Berthe. Sanisette, 19 ans, Bourricot. C'est la ville, ça?
8: On appelle de Bourricot.
1: On écoute Fun Radio 97.3. Eh, on peut peut-être vous réveiller quand je vous parle et me dire si c'est bien les fréquences.
21: Bah, je t'ai dit oui, hein.
1: Ok.
21: On se réveille.
6: Bourricot.
1: Bon, Sanisette, là.
21: Oui.
1: On se réveille.
21: Bah, c'est moi, je te dis, réveille-toi, je t'ai déjà répondu.
1: Ok. Alors, Twingo, 21 ans, Paris, sur 101.9.
9: Ouais.
1: Et Petit Suisse, 19 ans, Brest, 98.9.
23: Ouais, bonsoir Gérard.
1: Bonsoir, donc le débat ça porte sur... Comment ?
23: Les putes.
1: Sur la prostitution.
23: Ouais, c'est pareil.
8: Je tiens à rappeler Gérard quand même qu'on a une prostituée avec nous.
1: Ouais, je sais, j'ai vu. Donc tu cherches quelqu'un à la place d'Andouillette, s'il te plaît, merci. Ouais, tu fais ton boulot.
8: Ouais.
1: Vite fait, bien fait, sinon, gare à ton matricule pour toi. Alors, la première question, donc, avez-vous déjà été voir une pute? Si oui, pourquoi? On va demander ça, ben, Petit Suisse.
23: Ouais, j'y vais deux fois par semaine pour me vider les couilles.
1: Ouais.
23: Et ouais, je prends un maximum de plaisir à faire ça, ouais.
1: D'accord. C'est pas mal. Donc, Twingo.
9: Oui, alors moi, je suis prostituée de profession.
1: Ouais.
9: Donc, j'ai l'occasion d'en voir pas mal, ouais. Je vois mes copines qui sont prostituées aussi, quoi.
1: Mm-hmm.
9: Donc ouais, je vais les voir des fois, on fait des bouffes, donc je vais voir des putes.
1: Mmh.
9: Voilà.
1: D'accord. Sanisette.
21: Ouais, ben moi j'exerce occasionnellement pour arrondir mes fins de mois.
1: D'accord, ben c'est pas mal, c'est pas mal comme truc, Grosse Bertha.
24: Bah non.
1: Non, mais tu peux préciser?
24: Bah non, puisque j'en suis une.
1: Non mais attends, t'es un mec, commence pas à dire des conneries.
24: Oh, mec,
8: c'est un
24: moi.
8: Guignol.
24: Un peu, ouais.
1: Ouais, ben, et puis d'art, je t'appellerai Potchamp, tu sortiras de sous le standard, d'accord?
8: Non, mais des prostituées, mec, ça s'appelle des guignols.
1: Pour l'instant, tu vas éteindre ton micro et tu vas faire ton boulot comme je te le demande, ok?
9: Des guignolos.
1: Alors, Barracuda.
24: Des gigolos, s'il vous plaît, je préfère.
1: Oh, grosse Bertha, tu te tais, s'il te plaît, merci.
24: Ouais,
1: Barracuda.
6: Ouais, bah, moi, j'y vais comme tout le monde, hein, pour l'hygiène. Pour me vidanger, quoi.
1: D'accord. Et y a pas d'autre solution que d'aller en voir. Tu peux me dire? Attends, Grosse Bertha, Barracuda.
6: Ouais.
1: Tu peux me dire s'il y en a de ton côté là-bas?
6: Bah ouais, c'est quand même assez blindé au niveau pute, ouais, il y a tout ce qu'il faut, quoi, ouais.
23: C'est abominable.
1: Du quel côté qu'il y en a, parce que je connais un peu.
8: T'es gauche.
6: Tu connais les coins à pute?
1: Non, mais je connais la Mode Beuvron parce que j'y étais, alors donc.
6: Ouais, mais je voudrais pas trop citer parce que je voudrais pas qu'on me repère près du boulevard Jean Jaurès quand même.
1: D'accord, mais c'est pas mal, c'est bien précisé quand même le nom de la rue, hein.
6: Il n'y a pas de problème.
8: À la place d'Andouillette, on accueille Monsieur Claude.
25: Bonsoir, je suis Macron.
6: Salut.
25: Et je le revendique.
6: Salut Macron.
25: Bonsoir.
6: C'est Barracuda.
25: Salut Macron.
1: Ah, ça y est. Donc, pour toi, Monsieur Claude.
25: Ouais, bah écoute, moi je mets des putes sur le marché.
1: Ouais.
25: Et ce qui se passe, c'est que c'est sur le boulevard Ney.
1: Alors, encore une fois, je tiens à préciser que le prochain qui me donne un nom de boulevard, Gerbe. C'est clair, net, précis.
25: C'est pas valable.
1: C'est pas valable. Attends, toi, tu risques de gerber vite fait, toi. Je vais pas chercher qui c'est, hein.
25: Horrible.
1: Ok.
25: Horrible.
1: Alors,
25: susceptible.
1: Oh! On s'écrase.
25: Inaudible.
1: On s'écrase. Donc, Monsieur Claude, pour continuer.
25: Ouais, donc, excuse-moi, j'ai fait un peu de débordement.
1: Ouais.
25: Je voulais faire un peu de pub pour mon commerce, je suis désolé.
1: Ouais.
25: Donc, oui, tout à fait. Mais je respecte ces femmes à leur juste valeur de traîner.
1: D'accord.
9: S'il vous plaît.
1: Oui, c'est qui, là?
9: C'est Twingo.
1: Ouais.
9: Je ne suis pas...
25: Pas de marque. Pas de marque.
6: Ouais.
1: Eh oh, le prochain qui ouvre sa gueule, quand quelqu'un part, gerbe.
9: Ok.
1: Ok.
9: Ouais.
1: Alors Twingo.
9: Oui, je vous demande juste d'avoir un langage correct en parlant de nous. On n'est pas des.
25: Ouais, mais toi t'es pas de série déposée, toi.
6: Ok, salope.
1: Oh. Qui c'est qui s'amuse à dire des saloperies là? Allez.
25: Barracuda.
1: Barracuda, bonne nuit. Terminé pour
4: moi. Non, c'est pas Barracuda, Gérard. Gère un peu, je vais essayer de voir qui c'est, mais fais quelque chose, quoi.
1: Ouais, mais attends, toi, je t'ai dit d'éteindre ton micro,
25: c'est pas moi.
1: Gérard, pour reprendre
10: le débat, on a un petit sondage, allez. Donc, à la question pour ou contre la prostitution, 20%
1: attends,
10: des gens...
1: Attends, Manu.
10: Ouais.
1: Les pour ou contre, ça commence à me casser.
10: Non, mais tu vas voir, il est bien, celui-là, il est bien, va avoir des réactions. 20% des gens sont pour Alain Prost, 30% n'ont pas le permis, et 50% n'ont jamais été routiers, donc ne connaissent pas les prostituées.
1: Alors, tu vois, Manu.
10: Voilà.
1: Ta réaction, là.
10: Ouais.

0: Ah, on a très bien compris le message.
1: C'est pas des donc... vampires, j'espère.
2: C'est le suscope des DS.
0: Oh, et on se calme un peu, là, ou quoi? Donc, alors, moi, je vais répondre quand même à la question.
1: Il faut.
0: Ouais. Je vais quand même répondre à la question parce que avez-vous déjà été voir des putes? Si oui, pourquoi? Moi, je peux vous dire une chose, que je n'ai pas eu l'occasion d'y aller. C'est
3: oh,
0: tout.
3: Voilà. Gérard, tu peux nous le dire, on est entre nous.
0: Non, mais ça y est, j'ai répondu. Donc,
4: ils veulent pas de lui.
1: C'est bon, madame, ce que tu fais.
3: C'est ouais, qui? C'est vrai. Ça s'est peut-être arrivé, ça, Gérard, de te faire recaler par une pute, non?
0: Non, non, pas du tout. Non, mais quand vous voulez jacter, vous donnez vos noms parce que j'en ai marre d'entendre.
5: Ouais, c'est Polo, c'est un menteur.
0: C'est qui?
5: C'est Polo.
0: Ouais, y a pas de Polo dans le débat.
5: Ben, c'est Polo et t'es un menteur.
0: Bon, attends, toi, tu vas commencer à t'écraser. Hein? Ok?
5: Oui, c'est Pépito, je voudrais dire.
0: Écrase! Et oh, fil d'art.
2: Ah, on sonne à la porte.
0: Fil d'art! Tu me jettes! Fil d'art!
4: Je vais t'ouvrir!
0: Oh, s'il vous plaît, vous vous calmez!
2: C'est Lolo Ferrari.
0: Bon, fil d'art! Oh, quand je te parle, les oreilles, là!
1: Elle sonne avec son téton.
0: Putain, c'est pas possible de travailler avec un con comme lui, hein.
4: Ah, blin client.
1: Lolo Ferrari, elle est pas baisable. Elle est pas baisable, cette meuf.
0: Non, mais quand vous aurez fini vos conneries, on pourra peut-être... Eh, Pildar, tu gères un peu, là, au lieu de faire le con?
3: Mais quoi, je gère, je dis rien.
0: Non, tu gères rien pour l'instant. Depuis tout à l'heure, je t'appelle pour les caméras.
6: Pour revenir au débat, il y a Area sur IRC qui te demande si tu connais personnellement une prostituée.
0: Non, pas du tout.
4: Et Sandy?
0: Qui c'est qui vient de dire ça?
7: Ça, c'est une meuf, hein, je l'ai entendu.
0: C'est qui vient de dire ça entre Sunny Z Twingo ou...
2: La feuille de rose.
0: Ou Petit Suisse?
2: Il est au hasard, tu t'en fous, il est au hasard.
0: Je te préviens, Fildar.
3: Ouais.
0: Troisième édition.
3: Ouais.
0: Si ça recommence à parler de Sandy, tu me viens. Ou Sonisette ou Tingo, je cherche pas à qui savoir.
1: Allez hop.
3: Ok, moi, d'accord.
4: J'ai trop de respect pour cette profession.
0: Ok, alors je te signale, t'as intérêt de te réveiller quand je te parle parce que tout à l'heure tu as morflé. Que pensez-vous des tarifs selon ce que vous voulez faire? On va demander à Barracuda.
1: Allô?
3: Barracuda, vas-y, réponds.
0: Barracuda!
1: Il dort.
0: Bon, allez, hop, terminé pour Barracuda.
8: Il est là, il est là!
0: Va-t'en, Léo!
1: Ouais, tu m'écoutes?
9: Il est où, Michel?
1: Il est au pute!
5: Allô, Gérard?
0: Barracuda, tu réponds, s'il te plaît?
5: Ouais, je te disais, moi j'ai une carte d'abonnement. Donc, j'ai souscrit à la carte Tepu, j'ai droit à une fellation gratuite pour 3 sodomies achetées.
0: D'accord.
5: Et ça vaut relativement le coup. Ça marche aussi à Paris, dans tous les coins. C'est intéressant.
0: D'accord. Grosse Bertha.
1: Alors moi, mes tarifs... Pardon. Paris entre...
0: Bon, je sens que tout à l'heure, je vais m'énerver. Je vais en saquer déjà vite
1: fait. Je pense que les tarifs varient entre 5 et 10 000 francs sur l'avenue Foch de Paris.
0: Alors, grosse Bertha, au revoir. Ça t'apprendra de préciser.
1: Bah, attends,
0: j'avais bien précisé de plus donner de nom. Grosse Bertha, terminé, au revoir.
3: Il n'y a plus de pute avenue Foch. C'est terminé, ça, hein, Gérard.
1: C'est pas croyable.
0: Terminé pour grosse Bertha.
1: C'est okay. Pas crédible.
0: Sanisette.
4: Oui, en fait, donc moi je te disais, hein, je pratique à l'occasion pour arrondir mes fins de mois. Et en général, bah, les tarifs, ça dépend des putes. Ça dépend de ce qu'elles font aussi. Et moi, en général, je demande pas mal, quoi.
1: Salope.
0: Toi, le salaud, tu vas fermer ta gueule.
4: Alors, je t'explique pourquoi je demande pas mal. Honnêtement, en toute franchise, moi, j'aime la bite.
0: Mmh.
4: Donc, forcément, je me donne à fond. Et donc, forcément, on revient me voir très souvent. Et donc, forcément, j'augmente mes tarifs.
0: D'accord.
6: Gérard, il y a Yopi sur IRC qui te demande si tu connais la différence entre une pute et une pizza.
0: Non, bah, ça, ben, c'est quoi?
6: La pizza, tu peux l'avoir sans champignons.
0: D'accord. Twingo.
10: Oui, c'est dégueulasse.
3: Pas de marque.
0: Twingo.
10: Oui. Moi, je suis prostituée de profession, mais je fais pas n'importe quoi non plus. Donc, la pipe à 100 balles, c'est même pas la peine d'y penser. Moi, mes tarifs commencent à 10 000 et fait, je fais 5-6 passes dans le mois.
0: D'accord.
10: Pour vivre.
0: Okay. Petit Suisse.
2: Ouais, moi, j'ai des tickets Sodo. Donc j'ai des promotions sur les SO2.
10: Je rappelle que je ne prends pas les tickets.
0: Non mais attends, Twingo, parce que Petit Suisse, je crois qu'il a pas tellement compris la question, lui.
2: Si, j'ai des tickets Sodo pour avoir des réductions sur les tarifs.
0: Non mais que pensez-vous des tarifs selon ce que vous voulez faire à Brouty?
2: Ah bah je pense que c'est excellent, quoi.
5: c'est bien. Hein.
0: D'accord.
2: Bon, je pense. Des réductions comme ça.
0: Non mais hey, je crois que pour l'instant vous avez, je pense que vous.

0: Vous déconnez là, à ce tour-ci ?
1: Non,
0: presque pas.
2: C'est pas le genre de la maison.
0: Non, pas du tout. C'est pas le genre de la maison. Non, presque pas.
1: Tu qu'on se marrait.
0: Ouais, c'est
2: bon,
0: ça.
2: Gérard, tais-toi, écoute-moi. On accueille à la
0: place
2: de.
0: Tu fermes ta gueule, toi.
2: On accueille à la place de Monsieur Claude qui est parti se coucher, que de velours.
0: Et à la place de.
2: Monsieur Claude. La grosse Bertha, je cherche encore. Attends, c'est pas évident à trouver.
0: Qui c'est qui ?
2: Que de velours.
0: Ok.
1: Bonsoir.
0: Bonsoir. Alors, petit Suisse, t'as répondu, toi ? Ouais. Alors, donc, que de velours pour toi ?
1: Excuse-moi, je me faisais une queue. Ouais, salut.
0: Ah, d'accord. Ah. Je pense que tout à l'heure, tu as retourné d'où que tu viens.
1: Fais gaffe que je te sperme pas dessus, quand même.
0: Ouais, ben, moi, je te dis fais gaffe parce que tout à l'heure, tu as retourné d'où que tu viens.
3: Bonsoir.
0: Alors, Samizette, c'est terminé pour toi. Au revoir.
1: Hop.
0: Voilà.
1: Bonne nuit pour elle.
0: Terminé, ça y apprendra de parler de son nez.
2: Ok, je la remets.
1: Inadmissible.
0: Je te dis de la gerber. Et tu fais ton boulot correctement avant que je t'éclate.
1: Bon.
0: Ok ?
1: Que de velours, là, pareil.
0: Que de velours pour toi ?
1: Pour moi, quoi ?
0: Que pensez-vous des tarifs selon ce que vous voulez faire ? C'est la dernière fois que je répète la question, parce que vous commencez à me les gonfler, là, sur le deuxième débat. Ouais,
1: les tarifs sont variés en fonction de Paris ou la province. Moi, j'ai souvenir d'une époque, je t'écoute depuis très longtemps, où apparemment, pour 1200 francs, on pouvait avoir une sodomie plus un breakfast.
0: Oui. Tu vois, ça fait rire les autres abrutis derrière, mais tu veux dire ça pour qui ?
1: Ah, c'est vieux. Bah, pour toi, je me souviens qu'à une époque, il y avait des tarifs, c'était 50 francs la pipe et 1200 francs pour un breakfast.
0: Donc, à mon avis,
1: c'est un peu cher quand même.
0: Non, mais à mon avis, t'es vachement courant de cette publicité, donc je me demande si c'est pas.
1: J'ai il y a deux ans, espèce de con.
0: Espèce de con, je t'emmerde, alors tu dégages que de velours. Merci. Voilà.
1: Ah, j'aurais bien mis un coup de langue à queue de velours.
2: Bon, Gérard, on a des nouveaux. On a Keketos.
0: Ouais. Non, mais tu me refais une fiche.
2: À chaque fois, tu me fais le coup. Tu sais pas écrire ou quoi ?
0: Non, mais tu te démerdes. Tu me.
4: Bonjour, Gugus. C'est Keketos.
0: Alors.
5: Il est où, Michel ?
4: Il est où,
0: Je sens que Fildar, tout à l'heure, avant la troisième question, je vais te mettre une gaufre. Ouais. Mais tu vas t'en souvenir, toi.
2: Chocolat chantilly pour moi.
0: Ouais, ouais.
6: Ça, bah. Banane, chocolat.
0: Bon, une question IRC, non ?
6: Oui, si tu veux. Alors, est-ce que la carte Imagine Air peut servir pour les putes ?
0: Non.
4: Moi, j'ai une question pour les mecs de l'internet. Gringo, tu peux me trouver un site sur Jacques Vabre ?
0: Alors toi, je vais te dire une chose, que si t'as un truc à demander à Rigaud pour le site internet comme ça, tu fais le 01 40 521 521.
4: Pas de problème.
0: Voilà, comme ça tu seras tout de suite renseigné.
6: Merci Gérard.
0: Vous pouvez toujours, bien sûr, laisser des messages sur le répondeur, j'avais oublié de le préciser. Donc...
4: Allô ?
1: Allô ?
0: Croyez-vous ?
4: Allô ?
1: Allô ?
4: Allô ? C'est bon, ça marche. Ah, c'est bon.
0: Bon, ça y est, vous avez fini, là, vos conneries ?
4: Ça y est.
0: Alors, croyez-vous qu'il faut laisser ouvert les maisons closes ? On va demander ça à Barracuda.
2: Non, elles sont fermées.
0: Fildar, tu cherches des ans et tu fermes ta gueule pour la deuxième fois. Ok ?
6: Gérard, sur IRC, on me dit que si une maison est close, elle peut pas être ouverte, quoi.
0: Ouais, mais il y en a qui sont ouvertes ou fermées, mais je pense que les trois quarts maintenant sont fermés. On va demander à Barracuda.
1: Ouais. Jingle.
0: Quoi, Gérard ?
6: Il a pris le Goldorak en plastique et il jamais un fulgurant plein sur Manu.
2: Gérard, on fait de la radio, merci. Et donc, à la place de Sanisette, on accueille Bermuda.
0: Tu me fais une fiche pour être passé.
2: Oui, je suis en train. Et à la place de queue de velours, on accueille Anus en Sky.
1: Salut Anus en Sky.
4: Bonsoir.
0: Alors, salut à tous ceux qui viennent de nous revenir. Oh, alors, Barracuda pour toi.
6: Pour revenir au débat, il y a Turpentine qui te demande, Gérard, vu que tu parles de maison close, est-ce qu'il y a des immeubles clos ?
0: Non, pas à ma connaissance.
1: Ouais, c'est Barracuda.
0: Ouais.
1: Ouais, je voudrais encore mon jingle un coup là.
0: Non, tu réponds à la question s'il te plaît.
1: Bon, d'accord.
4: Allô.
1: Que je te propose, c'est un compromis en fait, les maisons closes.
4: Allô.
1: Tu les laisses entre ouvertes.
4: Allô.
1: Allô.
3: Allô.
1: Allô.
4: Allô.
3: Allô.
0: Et quand vous aurez fini vos conneries, vous me le direz.
4: Pas de problème, Michel.
0: Alors, Barracuda.
1: Ouais, tu m'écoutes, là, tu m'entends ?
0: Je t'écoute.
4: Allô ?
1: Ok, donc je te disais... Allô ?
4: Allô ?
3: Allô.
1: Ah ouais, t'es... on n'entend plus Gérard là.
3: Allô.
1: Gérard.
3: Allô.
1: Allô.
0: Ah, c'est fini là.
1: Ouais, c'est pas cool, si on n'entend pas Gérard. Allô.
5: Allô.
6: Et les auditeurs, vous m'entendez là?
1: Allô. Ouais, on t'entend, ouais.
6: Ah, moi, on m'entend.
0: Tranquille. Manu.
1: Allô.
2: Oui, Gérard, mais c'est pas moi, j'ai rien fait, ils sont là, regarde. Et moi, vous m'entendez pas, moi.
0: Barracuda.
1: Attends, mais. Allô.
0: Hey, vous faites quoi là ce soir?
2: Mais je sais pas, mais là ça vient pas de nous.
1: Allô.
2: Touche derrière ton micro.
1: Allô.
0: Voilà, vous l'entendez là? Vous l'entendez, Gérard,
1: ouais,
0: maintenant?
1: C'est bon.
0: Barracuda.
1: Ouais.
0: Voilà.
1: Oui,
0: c'est
1: bon.
0: La troisième fois. Barracuda, oui, c'est la troisième fois que je pose la question, okay. Que je te fais appeler.
1: Donc c'est Barracuda de l'agence Tourisque. Ce que je voulais dire, c'est que je te propose un compromis. Donc les maisons closes, au lieu de les ouvrir, tu les laisses juste entrouvertes. Ça suffira, quoi, je pense.
0: Ok. Kekatos.
1: Ils vont se faufiler.
0: Ouais, d'accord. Kekatos.
4: Ouais, moi, les maisons closes, je trouve ça abominable. Et je trouve qu'on devrait tous les fermer.
1: C'est horrible.
0: D'accord.
4: C'est abominable.
0: Bernuda.
7: Ouais, moi, je trouve qu'il faut les laisser ouvertes. C'est vachement excitant comme truc et tout.
0: Ouais, mais Lyon.
7: Qu'est-ce que t'en penses, toi, Gérard?
0: Moi, personnellement, j'en ai rien à foutre qu'elle soit fermée ou ouverte. J'en ai rien à foutre, c'est pas mon
6: ce
0: problème.
6: À ce propos, Gérard, il y a Yopi sur IRC.
0: Un peu derrière,
6: oui,
0: merci.
6: S'il vous plaît, derrière, merci. Il y a Yopi sur IRC qui te demande s'il faut une clé pour rentrer dans les maisons.
0: Non.
6: Bah, pour ouvrir la porte.
0: Bah, non, mais c'est les personnes qu'ils ont avec eux.
2: Non, faut une passe.
0: Fildar, tu t'écrases, s'il te plaît, merci.
6: On m'a dit que c'était plusieurs euros.
1: Il y a un usant Sky qui a
0: Twingo.
7: Je peux te poser une question?
0: Qui?
7: C'est Bermuda.
0: Oui.
7: Ouais, j'aurais voulu savoir, si je travaillais dans une maison close, tu serais susceptible de passer?
0: Non.
7: Pourquoi?
0: Parce que j'ai déjà ce qu'il me faut, j'ai trouvé ma...
1: J'ai déjà ta pute.
0: Ta gueule, toi, va te faire enculer, toi, connard. Alors, qui c'est qui vient de...
1: Ah, c'est pas moi.
5: Ah, c'est pas moi, hein.
1: C'est pas moi. C'est Barracuda.
7: C'est pas moi.
0: C'est Barracuda, qu'est-ce que tu...
1: Député. Ah, j'ai rien dit.
4: Je crois que c'est
1: Animal. Non, c'était moi.
2: J'ai pas la zig de Manimal.
1: C'est Zobie de Lépreux, c'est moi. Je fonds dans la bouche.
2: Je vais essayer de le trouver, Gérard. Continue.
0: Je sens que vous commencez déjà à foutre la merde. La troisième question, je sens qu'on va changer les auditeurs.
1: Bon, j'ai pas répondu, moi.
0: On va demander à Twingo.
7: Oui.
1: Bah, de Marc.
7: Oui, moi j'ai commencé ma carrière dans ce genre d'établissement. Il y avait, c'était mignon, il y avait des nains de jardin dans la cour et tout. Mais elle a fermé et je me suis retrouvée à la rue, donc il a fallu que je me débrouille par mes propres moyens. Donc au début c'était un peu dur, parce que j'habitais dans une petite chambre de bonne, j'avais juste un petit lavabo de merde, donc,
1: Tu vois.
7: Et puis là je me suis dit, ça s'emballe. Et puis je me suis dit, mais attends, les filles... Tu prennes ta vie en main.
1: Carrément.
7: Faut t'assurer, quoi.
1: D'accord.
7: Là, j'ai...
0: Attends, Twingo.
7: Oui.
0: Twingo, 5 minutes. Marque. Celui qui s'amuse à jacter lorsque la personne parle va virer, mais vite. Je vais pas chercher.
6: Gérard, pour revenir dans le thème du débat, il y a Davy One, encore lui. Non, s'il vous plaît. Il y a Davy One sur l'IRC qui te demande s'il faut payer un supplément à la prostituée si on veut qu'elle nous mette un coton-tige.
0: Qu'est-ce qu'il a touché,
6: Gérard? Qu'est-ce qu'il a fait, là?
0: Oh là là, il a tout cassé.
6: T'as même pas entendu ma question.
0: Non, parce que j'étais en train de regarder ce qu'il était en train de faire, Manu, à l'arrêt, en train de faire des conneries.
6: Je répète.
1: Oh là là, c'est lourd, ça.
0: Si t'es pas content, tu dégages, toi.
6: Il y a Davy One qui te demande le prix d'un supplément pour une prostituée quand tu veux qu'elle te mette un coton-tige.
0: Ah, j'y répondrai pas du tout, comme ça va aller clair et c'est vite répondu à sa question, à celui-là.
6: Ah, c'est vite répondu, ça.
0: Ouais. Non, mais on va demander à Anus Ancelet.
1: Ouais.
0: En Sky, pardon.
1: Ouais. Concernant les maisons closes.
0: Ouais.
1: Nous, on a eu des problèmes. C'est qu'on. Moi, j'ai travaillé pour une maison close qui a bien marché dans les années 70.
7: Ouais.
1: Et le problème qu'on a eu, c'est qu'on a eu effectivement une prostituée qui s'est échappée.
0: Ouais, et alors?
1: Non, mais on la recherche aujourd'hui. On croit qu'elle traîne du côté de Suresnes.
0: Alors, Anus en Sky, terminé pour toi. Au revoir.
1: Bah, attends.
0: Terminé pour toi. C'est fini.
1: Elle s'appelait Christine et...
0: Eh bah, tu dégages. Allez, hop, tu me le vires. Terminé pour lui.
6: Il a pas dit qu'elle était grosse.
0: Petit Suisse pour finir.
5: Ouais, donc moi, je trouve ça inadmissible, carrément, les maisons closes. Surtout que moi, la pute que je fréquente, elle s'appelle Pupute. Et moi, j'aimais bien quand elle faisait les journées cuisses ouvertes.
0: D'accord, ah ben c'est pas mal. Moi, je pense que, à mon avis, comme vous êtes en train de vouloir faire, s'il te plaît, tu me laisses parler, s'il
1: ta
0: te plaît.
1: Ta copine, comment elle est
0: Attends, merde, ma copine. Tu vois, c'est clair, net et précis, ce coup-là.
1: C'est
0: hein? Tu vois, attends, merde et à te chier dans la gueule.
2: Oh, non, Gérard, non. non.
0: Alors maintenant, celui qui s'amuse à déconner avec ça va dégager
2: quoi,
0: tout de suite.
6: Mais ouais, c'est n'importe quoi.
0: Hein. Alors parce que ça commence à bien faire. Alors Fildar, tu vas faire ton boulot correctement et tu vas fermer ton micro.
2: C'est pas évident de chier dans la gueule. Hein.
0: Ouais, ben toi tu...
6: Gérard, on a perdu environ 500 personnes quand t'as parlé de ce scatologie.
2: Ah ouais, non, mais c'est une honte.
0: C'est
1: dégueulasse. Oh là là là, c'est vraiment de la merde ton débat. Hein.
7: Aucun respect.
2: Mais Gérard, viens t'asseoir, il a rien fait, Fildar, on lui tape pas dessus.
0: Tu as fermé le micro, je te préviens, toi. Donc, quatrième question.
1: Oh là là.
0: Celui qui s'appelait pas, il peut raccrocher, on prend d'autres personnes. Hein, parce qu'il y a du monde derrière qui attend.
7: Allô, on attend devant chez toi, Gérard.
2: Allô. Vas-y, pose la question, Gérard.
0: Faut-il se produire... Eh oh, il va se taire lui là. Allô. Alors faut-il se prostituer pour avoir du boulot et on va s'écouter Guy de Bois avec une scie pour se raser les boules. Bon, donc on va récupérer pour ça Barracuda en espérant que vous vous êtes calmé durant ce disque.
1: Ouais, je suis là, j'aimerais bien entendre mon jingle. Ah,
0: bah bon, voilà. Manu, Manu.
1: Oui.
0: C'est plus là. Hey. C'est plus la peine de le passer quand il te le demande parce que sinon il va gerber lui parce que ça commence à m'énerver.
1: C'est ouais, Kekatos, je peux pas avoir un jingle.
2: On fera looping.
0: Kekatos, tu t'écrases. Pour l'instant, je récupère tous ceux qui étaient là.
1: Ok, Hannibal.
0: Ok.
1: Merci.
0: Bon, alors, Barracuda, t'es toujours là?
1: Toujours présent avec mes chiens en or.
0: Kekatos.
1: Oh putain, j'ai la gaule.
0: Toujours là. Bernuda.
3: Ah oui.
0: Wingo. Oh,
2: ça chauffe.
0: Oh, tu te calmes, Bernuda, s'il te plaît, merci. Bon, Fildar, soit tu me les calmes, ou soit tu me prends d'autres personnes, parce que ça commence à gonfler.
1: Ouais, nanas, elles sont chaudes, là.
0: Ça commence à me gonfler.
7: T'as un client, hein?
1: C'est pas dirigeable, hein.
0: Alors, Twingo, toujours là.
6: Gérard, est-ce que tu peux répéter la question, s'il te plaît?
0: Oui, ben, on va finir. Twingo, toujours là.
7: Toujours là.
0: Et Petit Suisse.
8: Ouais, salut.
2: À la place d'Anus en Sky, on accueille Fleur de Lotus.
1: Bonsoir.
0: Je te préviens, n'essaye pas de les repasser sur d'autres noms, je t'ai dit.
2: Non.
0: Fleur de
2: Lotus.
0: Lotus. Donc, salut à toi.
1: Salut à toi.
0: Alors, faut-il se prostituer pour avoir du boulot? Voilà la question qu'on demandait sur l'IRC. Donc, on va demander à Barracuda.
6: Non, ils ont jamais demandé ça.
0: Bah, je répète ta question comme tu me l'as demandé. Donc Barracuda, tu réponds s'il te plaît.
6: C'était sur l'armée tout à l'heure.
1: Tu m'entends là?
0: Oui, je t'écoute.
1: Ah, ok, je te disais objectivement dans la vie, si t'as une sale gueule et que tu peux rien faire d'autre, moi je crois que ouais, vaut mieux. Hein.
0: Ok, donc pour toi, faut mieux avoir une sale gueule et puis se prostituer.
1: Bah écoute, si t'as pas le choix et que t'es obligé de vivre à la sueur de tes fesses, bah écoute, faut assumer quoi. Hein.
0: Mm-hmm.
1: Je pense que d'autres sont passés par là avant, n'est-ce pas?
0: Ok, ouais. Kekatos?
9: Non, je pense pas que ce soit un vrai métier quand même,
0: mm-hmm.
9: Se prostituer. Mais c'est bien pratique.
0: D'accord.
9: N'est-ce pas?
0: Oui, je t'écoute.
9: Non, j'ai dit n'est-ce pas.
0: D'accord.
9: C'est une question à ton encontre.
0: Bernuda?
3: Bah écoute, moi, plus ça chauffe entre mes fesses, et mieux c'est, quoi.
9: Bah voilà, écoute, tu me files ton number. Oh là là là là.
0: Ça commence à bien faire, là. Vous allez vous calmer avec les gens quand ils parlent, ok?
1: Mais c'est que des cochons, GG.
0: Ouais, bah, tu t'écrases, toi.
9: Bah, Twingo.
3: Oui.
0: Pour toi?
7: Bah moi, c'est un vrai métier, donc je peux pas me permettre de dire que plus ça chauffe, je chauffe, mais...
0: Mm-hmm.
7: Bon, c'est vrai, hein, j'adore le cul, mais bon...
9: Toi, t'es plus trop foulé, toi.
7: Moi, non, c'est un vrai métier, donc moi, je fais ça très sérieusement. Très, très sérieusement.
0: D'accord.
9: Toi, tu déclares pas tout à tes impôts.
0: Oh!
7: Exactement, je le fais payer en liquide.
1: Attends, GG,
9: toi, tu fais du black. Moi, je veux bien te payer en nature.
0: Eh, vous précisez vos noms quand vous voulez parler.
1: GG, ouais, c'est Barracuda.
0: Oui.
1: Ouais, je voulais savoir si c'est un vrai travail. Il y a quoi? Il y a des acédiques pour les putes, il y a une retraite pour les putes, tout ça, tu cotises quand t'es pute?
7: Les prostituées payent une retraite, tout à fait. C'est
1: à quoi? Où c'est que tu cotises? À la banque du foot?
7: En fait, non, tu as une assurance personnelle.
9: Est-ce qu'on touche chez sodomisation sociale?
0: Oh, oui!
7: C'est remboursé à 80%.
9: Est-ce que t'as un compte épargne à la banque du sperme?
0: Bah, celui qui s'amuse!
7: Je vais faire des dépôts et des retraits assez souvent.
0: Alors, petit Suisse pour toi.
8: Ouais, ben moi j'en profite parce que en tant que client, quoi. Mais bon, si elles veulent faire ça, quoi, qu'elles continuent.
0: Mmh. Donc c'est tout ce que t'as à dire.
8: Ouais.
0: Ok. Fleur de Lotus.
9: Bah écoute, moi je me prostituerai avec grand plaisir, mais je trouve ça un peu dégradant. Mais ça ne m'empêche pas du tout d'aller aux putes sans problème, sans a priori aucun. On
7: chez
9: en profite.
7: Les putes, pas aux putes.
9: Chez les putes.
0: Ouais, on va chez les putes au cul.
9: Au cul, ok, d'accord. Okay. Et chez le coiffeur, on fait quoi?
0: Voilà, ok. Alors moi, je peux vous dire une chose, que celui qui veut faire son boulot comme ça, ben, tant pis. Hein.
9: Tu le ferais, toi?
0: Non, personnellement, non. Fildar, Fildar, si ça te dérange pas, tu...
10: Non, mais il est parti chercher un truc, c'est pas grave. Par contre, moi, j'ai un petit sondage qui est bien, par contre, là. À la question... Non, rigolez pas. À la question, êtes-vous déjà allé voir une prostituée? 25% des gens, ils sont allés avec leurs femmes. 35%, ils sont allés avec leurs enfants. Et 40% ont demandé, mais aller à un prostituée, qui?
1: Oh non,
2: n'importe quoi.
1: Par les poils de chat.
0: Oh, ça y est, là, vous calmez un petit peu, là.
1: Oh, bah oui.
0: On se calme. Lascar, il t'emmerde, toi, d'accord?
10: Non, c'est à moi qui parlais. Vas-y, Gérard.
0: Alors, cinquième question. Pourquoi que les jeunes se mettent à la prostitution? On va demander à Fleur de Lotus.
1: Pourquoi que
0: les jeunes se mettent à la prostitution?
9: Bah écoute, la prostitution, c'est le chemin le plus facile pour gagner de l'argent. Quand tu vois que, je sais pas, il y a des jeunes qui veulent être cadres, c'est bac plus 2. Alors que pute, tu te mets sur le trottoir, t'écartes les cuisses et c'est parti.
0: Alors, je vais te dire une chose que...
9: Bite plus 2.
1: Ouais, bite dans le cul, ouais.
9: Voilà.
0: Bon.
1: C'est plutôt bite puissance 16.
0: Mais bon. Petit Suisse.
10: Bien. Comment je fais maintenant, moi? Il n'y a plus personne au standard. Fildar, ils sont raccrochés.
0: C'est bien, toi.
6: Gérard, sur IRC, il y a un réa qui te demande s'il y a des réductions pour les prostituées après 19h comme France Télécom.
0: Non. Je vois pas de réduction.
1: Et après 22h.
0: Alors, petit Suisse.
9: Moi, je connais une pute, c'est un franc la minute.
2: Je viens de couper, petit Suisse.
0: Tu prends quelqu'un d'autre et c'est tout. Alors, on va demander à Twingo.
7: Oui.
10: Bah, pas de marque, Gérard. Faut arrêter, là.
0: Elle a qu'à prendre un autre nom qu'une marque de voiture, c'est tout.
1: Appelle-toi Clio. Ça fera plus.
7: Clito. Je sais plus ce que je voulais dire. Oui, moi, j'ai choisi d'être prostituée parce que j'avais envie de travailler dans la rue. Donc, c'était ça ou pervenche. Donc, mettre des PV, c'est pas trop mon truc. Donc, j'ai choisi prostituée.
1: Et tu préfères te faire mettre des cartouches.
9: T'aurais pu être pervenche.
7: Oui, j'ai eu de la chance, ouais. Mais tu sais, il y en a, elles sont trop moches pour faire pute, donc elles font. Elles font
0: pervenche,
7: je crois.
0: Bernuda.
11: Moi, j'ai commencé à faire ça à l'âge de 18 ans. J'en ai 21. Et je m'aperçois, en fait, avec les années qui passent, que plus j'en ai eu et plus j'en redemande.
0: Ça suffit derrière, s'il vous plaît, parce que là, ça commence à bien perdre. Alors maintenant, vous allez vous calmer, vous allez éviter de dire des cochonneries comme ça. Ok?
1: Donc, ok, en fait, on insulte pas les salopes.
11: J'ai juste à rajouter quelque chose.
9: J'ai un débat sur les putes, tu veux qu'on parle de poésie?
0: Si ça te plaît pas, toi, tu peux raccrocher ton téléphone, ça nous prend des vacances.
9: Je voudrais te faire un bisou, ma pute, sur le cul.
0: Alors, Barracuda, tu dégages.
1: Ouais,
2: c'était pas Barracuda. Sinon, à la place de Petit Suisse, on accueille Pupute.
12: Bonsoir, Gérard.
7: Salut.
12: Allô.
0: Salut.
12: Salut, ça va?
0: Qu'est-ce que ça peut te foutre, t'es médecin?
12: Oh là là, quelle vulgarité!
0: Alors, on va demander. On va demander, toi, pourquoi que les jeunes se mettent à la prostitution?
12: Bah, qu'est-ce que j'en sais, moi? En tout cas, moi, j'ai fait la pute, hein, parce que j'avais pas d'autre moyen de gagner de l'argent. Puis j'adore les gros sexes.
0: Ok.
11: Ah, t'es comme moi?
0: Kekatos!
1: Ouais. Donc. Excuse-moi. Non, je pense que les jeunes qui se mettent à la prostitution, c'est pas vrai. Il y a beaucoup plus de vieilles mamies toutes pas belles qui prennent un fric fou et je comprends pas pourquoi
2: c'est
1: d'ailleurs.
2: C'est faux.
1: Mais si, c'est vrai.
0: Non. Bon, Pildar, tu t'écrases pour l'instant. Non, attends, je donnerai mes réactions moi-même.
1: Moi, je connais Ginette qui est avenue bip. Et elle, voilà quoi.
0: Et Barracuda pour finir.
1: Ok.
0: Bon, Manu, ça suffit.
10: J'aime bien ce zik.
0: Ouais, mais moi, j'en ai ras-le-bol. Vous avez les idées de gâcher les débats ou quoi, là, ce soir?
6: Gérard, j'ai un sondage qu'on m'a rapporté sur Internet par Kevin Klein. Alors, quel moyen de paiement utilisez-vous?
0: Ouais, mais...
2: Non, mais tu gueules,
0: Lui, il fait ça, il pousse sa merde avec à cause de Barracuda. L'autre, qui fait la moitié du boulot.
1: C'est abusé,
0: là. Pour l'instant, il y a Krigo.
6: Eh ouais, y'a que moi.
1: C'est abominable.
0: Oh, vous fermez vos gueules maintenant.
6: Donc, j'ai un sondage, vite fait. Quels sont les moyens de paiement que vous utilisez lorsque vous allez voir une prostituée? 55% utilisent la carte bleue, 12% la carte jeune et 15% la carte routière.
0: Non, bah ça, normalement, les cartes jeunes et cartes routières, ça passe pas.
1: Si, ça passe. Moi, j'utilise même une carte téléphonique.
0: Oh, y en a... Hey, vous avez commencé par vous calmer, maintenant,
1: hein? Ouais,
0: maintenant, ça bat un coup d'œil de réagir.
1: Ok, bah alors moi, je voulais dire déjà que les putes, moi, je paye en liquide. Déjà, c'est clair. Deuxièmement, je suis tout à fait d'accord, il y a beaucoup de vieilles qui se prostituent, et je sais pas si tu t'es déjà fait sucer.
0: Attends, excuse-moi. Une seconde, Barracuda.
6: Non! Barracuda!
0: Oui. Bon, Manu! Ouais. C'est la dernière fois que tu me mets ça!
2: Attends,
13: Stupide, animal.
0: Bon, Barracuda, tu dégages.
6: Manu, Manu.
0: Barracuda terminé pour lui, okay. Ça lui répondra.
6: T'es futé.
0: Allez hop. Et Manu, t'arrêtes s'il te plaît maintenant.
2: Des loopings aussi, non?
14: Ouais, appelle-toi looping.
15: Va nous chercher un cigare.
0: Je sens que tout à l'heure je vais rester avec Twingo et Bernuda. Les autres vous allez dégager.
15: Et tu l'as, MacGyver. Et pute, tu vas pas laisser tomber.
2: Bon, je préviens. Le débat c'est sur les prostituées. Alors j'aimerais bien qu'on suive un peu le débat et qu'on arrête de délirer.
0: Ouais, ben toi le premier, tu fais ton boulot correctement.
2: Attends, je te défends, merde.
0: Ouais, non, mais tu vas me chercher une autre personne qui a Barracuda vite fait. Tu te démerdes, il y a des lignes qui sonnent.
16: J'arrête pas.
0: Alors donc, qui c'est qui a pas répondu? Tout le monde a répondu?
15: Non, j'ai pas répondu, moi, Gérard.
0: Qui?
15: Pupute. Hein.
0: Non, t'as déjà répondu. Je t'ai passé en premier.
17: Première.
0: Ouais. Alors donc, je peux vous dire une chose, qu'il y a beaucoup de jeunes qui se mettent à la prostitution maintenant, on ne sait pas pourquoi. Ça faudrait voir, parce que c'est quand même inadmissible d'avoir des jeunes qui s'y mettent aussi maintenant.
2: T'as pas fait de recherche, Gérard, sur ce sujet? Tu sais pas pourquoi, toi? T'as bien une petite idée, ça vient d'où?
0: Bah, s'ils ont envie de se prostituer, c'est leur problème, c'est pas le mien, hein, personnellement. Hein. Moi, bah... là-dessus... j'irai pas me foutre à la prostitution comme ça. Hein.
2: C'est-à-dire?
0: Voilà, c'est
2: habillé
0: tout.
2: Comme ça.
0: Toi, tu cherches les gens et tu fais vite fait, toi. Alors, les stars d'aujourd'hui, ce prostitutel, on va demander à Keketos.
17: Les quoi?
14: Tu peux répéter parce que j'ai mal compris.
0: Les stars d'aujourd'hui, ce prostitutel.
14: Mais n'importe quoi, les stars, elles se prostituent pas.
0: Alors, tu peux préciser.
14: Elles ont un max de pognon et voilà. Donc, elles ont pas besoin d'argent.
0: Ben, ok.
14: Mais Rigger, elles peuvent le faire gratuitement.
0: Ouais, mais ça m'étonnerait.
14: Moi, je sais que la dernière fois, je me suis tapé Pamela Anderson. Bon, le seul truc qui m'a repoussé, c'est ses pieds. Mais sinon, elle m'a pas demandé d'argent.
2: Ah, j'ai pas alerte à Malibu, comme Zik.
0: Non, mais Manu, t'arrêtes un peu tes conneries, s'il te plaît.
14: Ok. Bon, la prochaine fois, je m'appelle Mitch.
0: Ouais, ben, la prochaine fois, tu vas t'appeler Ferme ta gueule, maintenant.
14: Pas de problème.
0: Ok, Bernuda.
17: Sur quelle chaîne? Ouais, ben, moi, j'ai déjà eu des clients, effectivement, des stars. Il y a eu des politiciens également, c'était Jean-Marie Le Pen.
0: Bernuda.
15: Oui. Pas de marque.
0: Tu vas te calmer avec des conneries comme ça, d'accord? Parce que sinon tu vas dégager.
15: Pas d'insultes.
17: Je dis plus de nom alors, mais enfin je voulais quand même que tu saches que le monde des stars c'est quand même un monde très très vicieux et que en fait vous seriez bien surpris des genres de personnalités qui viennent vous voir et surtout ce qui vous demande, quoi.
18: C'est exact.
17: Mmh. Ah ouais. Moi, je me suis déjà pris, entre autres, donc des cotons-tiges, mais j'ai pas eu que ça, quoi. Je veux dire, c'est quand même affolant.
14: Ouais, des gens de la radio ou pas? Des gens de la radio?
18: On peut pas donner de nom. Moi, j'ai eu par exemple.
14: Pas de marque. Non. Moi, je suis sûr que tu t'es déjà tapé sur la radio.
0: Keketos, tu t'écrases.
2: Excuse-moi, Gérard.
14: Tu dis par exemple le prénom et le nom, genre Sam, Z, tout
18: ouais,
14: comme ça, quoi.
0: Alors, Keketos, terminé pour toi, au revoir.
14: Allez, hop.
2: C'est pas Keketos, je l'avais viré, je vais gérer. Sinon, à la place de Barracuda, on accueille Giclette. Bonsoir.
0: Non, là, je vais te dire une chose, que si c'est les mêmes.
2: Mais non!
0: Gare à toi.
2: J'ai pris 25 lignes, là, au moins.
0: Ouais.
2: Eh ben, dis donc. Non, okay. 25 lignes.
0: Alors, on va demander à Fleur de Lotus. Non, Twingo, t'as pas répondu.
18: Non, j'ai pas répondu. Je suis d'accord avec ce que disait Bermuda. Arrête, ça m'excite. Je suis d'accord avec ce que disait. Les stars sont des putes dans le sens où, bah oui, ils gênent pas pour venir nous voir, quoi.
0: Mm-hmm.
18: Mais c'est des gens qui payent et qui payent bien.
0: D'accord.
18: Je peux te donner quelques exemples, sans trop te donner de nom, mais j'ai dû fouetter un comique, enfin un petit comique sans cheveux. Tu vois, qui a une drôle de tête, je l'ai fouetté pendant 3 heures. Quoi.
0: D'accord. Ok. Fleur de Lotus.
14: Il me semble que certaines stars de la télé se prostituent. Certaines stars de la télé, des animatrices.
18: Et de la radio.
14: Qui couchent avec des producteurs.
0: Mm-hmm.
14: Et ça, je dirais pas de nom, mais je le sais. Mm. Et personne ne me le fera avouer.
0: Ok.
14: C'est qui?
18: À l'insu de ton plein gré.
0: Pute.
14: Ah, je te le dirai
0: pas. Pute.
19: Excuse-moi, j'étais en train de sucer. Oui, donc moi je pense qu'il y a des stars qui doivent se prostituer. Oui, c'est possible. Hein, pour se faire encore plus d'argent.
0: Mm-hmm. Et c'est tout ce que tu peux préciser, toi?
19: Bah attends, je suis en train de pomper, j'ai pas que ça à faire non plus. Hein.
0: Bon alors dans ce cas-là, t'as pas que ça à faire, bah continue à pomper, au revoir. Allez
14: hop.
0: Et Giclette.
20: Ouais, déjà bonsoir Gérard.
0: Bonsoir.
20: Bonsoir. Si Giclette, je t'en mets une. Et je voulais te dire que déjà les stars ils vont pas voir des putes, ils vont voir des gold girls comme on dit. Et je pense que des gold girls t'en connais.
0: Tu peux préciser?
2: Bah, le compte, bah t'as non, pensé
20: on va pas donner de nom, Gérard.
2: Non, mais tu peux préciser.
20: On a connu que je donne des noms.
2: Non, mais on va pas parler des stars de cinéma. Hein.
20: Voilà, on va non, pas non, quand non. même, c'est leur vie privée. On pas va pas être pas parasite, quoi.
2: Moi, je peux vous dire une chose que, à ma connaissance, personnellement, j'ai jamais vu de star qui se mettait à la prostitution. Ah bon? Donc, non, j'ai jamais vu ça encore. Hein. Ça m'étonnerait qu'il y en aille qui le fasse. Hein.
13: Non, mais Gérard, imagine, elle fait plus de films bien et tout, elle a plus de reconnaissance, elle est plus célèbre. Elle peut tomber dans la prostitution.
2: Ça on sait pas. Rigo, oui.
6: Oui, donc sur IRC, on me demande à propos des stars. Est-ce que les stars du X, on peut les considérer comme des prostituées?
2: Ben, t'en as certaines qui le font tout en faisant des films X. Hein. Donc, je pense que si ils choisissent de faire ce boulot-là, c'est que c'est vraiment eux qu'on choisit. C'est pas
6: la,
2: nous.
6: La
2: hein.
6: prostitution ou les films X?
2: Les deux. Hein. S'ils se mettent dans le X, ils font de la prostitution quand même.
6: Donc c'est la même chose.
2: Voilà. Donc justement, la sixième, ben ça y est, on vient de la paire. Septième.
16: Avant, je voudrais m'adresser aux gens du standard. Est-ce que c'est possible d'avoir une invitée mystère qui aurait fait pute?
20: Ah ouais.
21: Ça serait sympa, ça.
2: Alors, je préviens. Qui s'amuse à demander ça?
20: Fleur de Lotus.
2: Alors, Fleur de Lotus, tu dégages. Hop. Voilà. Comme j'ai ça, dégagé, ça va plus vite.
20: Allez, hop.
2: Alors, septième question. Y a-t-il plus de femmes que d'hommes qui se prostituent? On va demander à Bernula.
22: Honnêtement, j'en sais rien parce que dans le quartier où je bosse, il y a que des nanas. Mais je suis persuadée qu'il y a autant de mecs que de nanas qui se prostituent. Quoi.
2: Mmh. Non, mais je te demande, est-ce qu'il y en a plus ou moins?
22: Bah, je viens de te répondre, faut te déboucher les oreilles. J'ai dit qu'il y en avait autant.
2: D'accord. Twingo.
18: Il y en a un peu moins quand il y a un peu moins de mecs, enfin de moi dans mon secteur. Mais il arrive qu'on fasse des trucs ensemble pour un client, quoi.
2: Mmh. Okay. Celui qui s'amuse à faire du bordel avec son téléphone est prié d'arrêter tout de suite.
13: Inadmissible.
22: Avec ta bouche.
16: C'est okay. Abominable.
2: Alors, qui c'est qui nous reste?
20: Keketos.
2: Non, je crois que Keketos, je t'avais dit de dégager.
13: Non, c'est pas lui, Gérard.
20: Pas moi.
2: Alors, si tu veux répondre.
16: Ouais, je pense qu'il y a beaucoup plus de filles qui se prostituent.
2: Ouais, mais s'il y a plus de femmes que d'hommes.
16: Bah, il y a plus de femmes que d'hommes qui se prostituent.
2: Et celui qui se marre comme un bouc, là, elle va se calmer.
22: Enlève tes cotons tiges des oreilles.
20: Oh là.
2: Oh, Bernuda, tu vas te calmer parce que tout à l'heure, tu vas dégager.
22: Ouais, c'est pas moi.
20: Allez, si.
16: Ouais, Gérard, je peux répondre.
2: Ouais.
16: C'est Macron à la moutarde.
2: Tu sors d'où, toi?
16: J'ai remplacé Pupute temporairement.
2: Non, Pupute.
13: Non, Pupute, on l'avait viré, j'ai oublié de te le dire. Excuse-moi, c'est Macron à la
2: place. Ouais, non, mais attends, Fildard. T'es prié de faire ton boulot correctement, mais parce que c'est la dernière semaine que tu fais les débats.
20: Jean-Luc.
13: J'étais dans les 24 lignes, là. Je pouvais pas tout faire.
2: Gérard. Ouais, ça y est, ça se calme derrière vous, tout le monde.
6: Gérard, pour revenir au débat, voilà, comme allait dire Manu, voilà. Y a Rocco sur IRC qui te demande si le téléphone rose est considéré comme une forme de prostitution.
2: Bah justement, là, on va en parler tout à l'heure.
6: Par contre, moi, Gérard, j'ai un petit sondage. Donc, à la question, combien donneriez-vous à une pute? Donc, 32% donneraient 2 euros, 28% donneraient leurs animaux domestiques, et 40% donneraient leur approbation, et 1% ont déjà donné leurs dents et n'ont pas voulu donner leur moustache.
2: Alors, je vais dire une chose, tu vois, tes trucs de merde, là, ouais, ton sondage, ouais, c'est à peu près le même sondage que le premier. Ah alors, bon, c'est même plus la peine de...
6: J'ai pas remarqué, moi.
2: Ben non, t'as pas remarqué, pour l'instant, t'es à moitié bouché.
13: T'es aveugle, hein.
2: Ouais, ça se voit que dimanche, tu vas te fiancer, parce que dis donc, t'es en train de foutre ta merde aujourd'hui. Ouais. La semaine dernière, tu faisais du bon boulot, cette semaine, tu merdes. T'es comme Fildard. Bon, vous fermez, maintenant, vous allez fermer vos gueules. Bon, je sens qu'on va virer tout le monde.
16: Macron à la moutarde, je peux répondre.
2: Vas-y.
16: Ouais, moi je pense qu'il y a autant de putes au féminin qu'au masculin, mais des masculins, il en faut. Il en faut.
2: Mm-hmm. Mais c'est tout?
16: Bah ouais.
2: C'est bon, il fait. Giclette.
20: Je pense qu'il y a quand même vachement plus de femmes que d'hommes qui se prostituent. T'as qu'à voir les deux grosses salopes qu'on a là au téléphone. Ça explique pas mal de choses quand même.
22: Moi, j'aime la bière.
18: Fermez pas là, je suis désolée, je ne peux pas laisser passer ça, Gérard.
20: Ah, vous êtes quand même des grosses chiennes, les filles.
18: Non, je ne suis pas une grosse chienne.
20: Ah, tu vois. Ah, mais faut en être fier, hein.
22: Ah ouais.
0: Non, ça y est, là, vous avez fini le...
22: Non, on n'a pas encore fini.
20: Attends, on est en business,
22: d'être prostituée de profession, mais je ne suis pas une chienne. Ah, moi, je suis une chienne.
0: Vous savez ce que vous allez faire? Vous allez régler votre merde hors antenne.
22: Non, ça y est, c'est fini.
0: On va s'écouter Roger le pipeau avec du soupe parce que c'est dur de péter et on se retrouve après en espérant que vous vous êtes calmé et on récupère Keketos en espérant que ça s'est calmé ce coup-là.
4: Pas de problème, moi je suis très calme et je te kiffe, Gérard.
0: Ouais, tiens, moi je te dis merde.
4: Ça veut dire que je t'aime bien?
0: Ouais, bah moi aussi, mais moi...
4: Ça va alors.
0: Ok. Bermuda?
13: Non, Bermuda est parti. On accueille Laura Ingalls.
0: Qui?
13: Laura Ingalls.
22: Oui, alors... Bonsoir Gérard.
0: Bon, Manu, s'il te plaît.
13: Laura Ingalls.
0: Non, mais tu m'arrêtes cette merde-là parce que ça m'énerve.
4: Est-ce que t'as la musique de MacGyver?
0: Non.
4: Ah, merde.
0: Je vous préviens, vous allez vous calmer maintenant.
13: Donc on a toujours Twingo.
22: Oui,
0: on récupère toujours. Twingo qui voilà. Est là.
13: À la Macro, il est parti, Macro, on a Suisson. Il est encore puceau, donc il voudra en parler et savoir à suivre pour le débat. Bonsoir, puceau.
5: Ouais, salut.
13: Enfin, ah, Suisson, excuse-moi.
0: Suisson, ouais.
13: Et il est puceau. Gars.
0: Et
13: Giclette est toujours là. Et à la place de Fleur de Lotus qui est partie aussi, on a Pulsor.
0: Ouais, ok. Ouais, c'est pas mal. Ok, donc on va reprendre le... Oui, Rigo.
21: Oui, tout de suite, alors pour reprendre le thème du débat, il y a Access sur IRC qui te demande comment on désigne une pute au masculin. On dit un pute ou on dit quoi?
0: Non, on dit une pute simplement, il y a pas de...
21: Ah mais quand tu t'en prends un fil d'art, tu lui dis que c'est une pute, c'est...
5: Un rappeur, on dit.
21: Toi, je vais t'attraper un de ces quatre.
0: Celui qui s'amuse à dire ça va se calmer tout de suite, sinon il va retourner au standard et on va reprendre quelqu'un d'autre.
5: C'est un gigolo, Gérard.
0: Ok. Alors je préviens que celui qui redit des conneries, dégage maintenant, je vais pas m'emmerder longtemps. Hein.
5: Okay. Ouais, vas-y, Rocky.
0: Alors, que pensez-vous de l'amour par téléphone? Donc, on revient à la question qui avait été posée sur l'IRC, donc voilà. Alors, Pulsor.
5: L'amour au téléphone, je suis pas très friand de ça, en fait.
0: Moi, non, mais que pensez-vous de l'amour par téléphone?
5: Oui, c'est ce que je dis, l'amour par téléphone, moi, j'aime pas trop. Moi, j'aime bien le contact moite d'une peau sur une peau. Et les étreintes ravageuses.
22: T'es chaud, toi?
5: Ouais, je sais.
0: Ouais, ok.
5: J'ai pas fini. Hein.
0: Ouais, vas-y.
5: Et sinon, on m'a coupé le téléphone.
0: Non, mais attends, je vois pas du tout le rapport avec.
5: Je peux plus le faire par téléphone, donc je suis obligé de le faire en chair et en os.
0: D'accord. Keketos?
20: Ouais, moi je trouve ça naze l'amour par téléphone. Comme disait le mec avant, là.
0: Pulsor.
20: Faut du contact.
0: Ouais, non, mais.
22: T'es chaud, toi aussi?
0: Non, mais ça suffit, toi, Laura. Hein.
20: Attends, Laura, elle est
0: ou Twingo, vous allez vous calmer, là.
13: Cigarette?
0: Alors, non, mais ça y est, là.
5: Moi, j'en ai plus, moi.
20: Moi, il m'en reste 10.
0: Bon, Keketos.
20: Ouais, donc, je te disais, moi, il faut du contact, sinon, c'est pas bon.
0: Mm-hmm.
20: Je pense que t'es d'accord avec moi, Gérard.
0: Oh bah moi personnellement, j'irais pas m'amuser à faire ça sur par téléphone. Hein. Nuance, Laura.
22: Ouais, écoute, Gérard, moi je suis encore vierge. Et je veux perdre ma virginité avec l'homme de ma vie. Donc pour moi, faire l'amour par téléphone, c'est quelque chose de vachement important parce que ça me permet de m'extérioriser.
0: Manu, tu m'éteins ça, s'il te plaît.
13: Juste en fond.
0: Tu m'éteins ça, s'il te plaît.
13: Manu, sérieusement, c'est chiant, on peut pas bosser.
0: Manu, tu m'éteins ça.
13: Manu.
5: La petite foufoune dans la prairie.
0: Manu
5: pour ta virginité, si tu veux, je peux te prendre ce service.
23: Ouais, pas de problème. On t'apprend pas quatre.
5: Moi, je voulais lui dire pour la mort du télé...
0: Non, mais pour l'instant, vous allez vous taire quand Manu arrêtera ses conneries avant que je me lève.
13: Hein? Ouais.
0: Oui, tu m'arrêtes ça, s'il te plaît.
13: Ok.
0: D'accord. Alors, Laura.
22: Ouais, donc je te disais, en fait, moi, je suis encore vierge. Et je voudrais perdre ma virginité avec l'homme de ma vie.
5: Je suis là.
22: Je suis
5: bien.
22: Ça
5: tombe bien.
0: Oh, derrière, on se calme, s'il vous plaît, merci.
22: Je suis fière d'être encore vierge, j'ai 19 ans. Et en fait, j'aime bien faire l'amour par téléphone parce que vu que je ne l'ai jamais fait.
5: Toi, t'es chum, toi.
22: Ça me permet en fait de voir un petit peu ce que ça fait. Puis donc, j'aime bien. Je préfère parce que je t'ai dit, je ne l'ai encore jamais fait et j'attends vraiment le bon moment. Donc pour moi, par téléphone, pour l'instant, c'est ce qui me convient le mieux, quoi.
0: Ok. Question. Attends, 5 minutes. 5 minutes. Oh, s'il te plaît.
21: Il y a Rocco qui te demande est-ce qu'il peut faire l'amour par téléphone même s'il a un téléphone bleu au lieu qu'il soit rose.
0: De toute manière, la couleur a rien à voir. Hein.
3: Alors pourquoi rose?
0: Bah, parce que c'est un truc, y a des téléphones roses, c'est des trucs, c'est des magazines qui peuvent trouver un peu partout.
3: Mais non, un téléphone, c'est pas un magazine.
0: Ouais, mais dans les magazines, t'as des numéros de téléphone et tu peux faire ça par téléphone. Alors,
2: mais désolé, pourquoi, Gérard, on appelait ça des téléphones roses?
0: Eh ben, tu demanderas à ceux qui s'amusent à en faire.
2: C'est pas les téléphones rouges ou verts?
0: Non, il y en a pas. Twingo.
2: Ou à touche.
22: Oui.
0: Laura, tu voulais peut-être ajouter quelque chose avant?
22: Non, bah non, c'est pas grave.
0: Ça ok. Manu, c'est la dernière fois que tu me mets ça. Tu mets ça, s'il te plaît, tout de suite.
22: Oh là là là là.
0: Twingo.
22: Oui. Moi, ça m'est arrivé de me prendre des téléphones dans des délires sadomaso. Mm-hmm. Mais c'est pas ce qu'il y a de plus agréable, en fait.
0: Mm-hmm.
22: C'est vrai que la chaleur moite, c'est mieux que la froideur du plastique.
0: D'accord. Giclette.
8: Ouais ben, même moi par téléphone là je suis en plein dedans et je vais t'en mettre plein à la tronche.
0: Bon alors giclette, tu dégages comme ça t'es tranquille. Terminé pour Manu.
8: Attends, c'est terminé.
0: Susson.
9: Ouais donc moi vu que je suis puceau et que j'ai pas eu le cran d'aller aux putes, je suis assez friand de ça, ouais.
0: D'accord.
9: C'est assez cher. En plus, je me suis fait couper la ligne par ma mère, quoi. 223 francs la minute, ça fait un peu cher.
22: C'est excessif, oui.
9: Voilà, quoi. Voilà.
0: Ok. Bah, je pense que aujourd'hui, vous avez décidé de foutre votre merde. Hein, Manu et Puldar, vous avez l'intention de foutre la merde combien de temps, là, jusqu'à la fin du débat?
3: Bah, je sais pas, ouais, encore une demi-heure.
0: Encore une demi-heure, ça se voit que dimanche, tu as passé au pillon sec, parce que la semaine dernière, t'as fait un boulot correct, cette semaine, tu me fous de la merde, parce que t'as Laura, tu t'amuses à me mettre des jingles pourris, t'as l'autre, qu'on lui demande quelque chose qui veut rien.
2: Moi, je le fais, hein.
0: Ouais, bah, t'as intérêt de te réveiller vite fait, toi, parce que ça va pas aller longtemps, toi. Alors, je peux vous dire que ça, ceux qui s'amusent à faire ça par téléphone, c'est vraiment qu'ils ont du fric à foutre en l'air.
21: À propos de téléphone, Gérard, sur IRC, on me demande si avec un portable, c'est possible.
0: Mais ça coûte aussi cher qu'une communication normale.
2: Ouais, c'est plus cher, en plus.
0: Ça dépend des...
21: Et c'est accessible.
0: Tu peux y avoir accès facilement, oui. Pourquoi pas.
21: Ok.
2: Non, mais ce qui est mieux, c'est d'avoir, quand c'est comme ça, quand tu veux faire du téléphone rose avec ton portable, c'est d'avoir un forfait.
0: Ouais, mais de toute manière, le forfait, tu te vides facilement avec ça.
21: Non, mais hein. Le forfait rose.
0: Ouais, le forfait rose. Non, mais ça, je sais pas si ça existe encore.
22: Gérard, c'est Lorraine Galles. Je peux juste rajouter quelque chose.
0: Ouais.
22: C'est que moi, en fait, on paye pas 223 la minute, c'est qu'on m'appelle directement chez moi sur ma ligne privée.
0: Mmh.
22: Donc, si ça intéresse quelqu'un.
0: Ouais, tu verras ça après hors antenne avec Fildar.
22: Ah, bah, t'as resté plus seulement.
0: Non.
9: Il y a moyen d'aller plus tard 30 minutes?
0: Pour l'instant, on continue le débat et okay. Vous gérez ça après hors antenne.
9: Okay.
0: Alors, que pensez-vous des sex-shops dans toute la France? On va demander à Pulsor.
2: C'est quoi cette question sur c'est pas sur la prostitution, ça?
0: Non, les sex-shops, c'est non, pas sur la prostitution.
2: Bah non.
21: Bah non.
0: Non.
2: Les sex-shops, non, c'est pas la prostitution.
0: Bah non, ça n'a
2: rien à voir.
0: Bah
2: non, ça n'a rien à voir. C'est n'importe quoi.
0: Si ça te plaît pas, tu plies bagage, tu vas voir ta copine, ok? On va demander à Pulsor.
9: Ouais, les sex shops, je connais pas trop ce milieu.
0: Mmh.
9: Mais, je peux pas, j'ai pas trop d'avis, en fait. Sur les Pulsors, sur les sex shops.
0: Mmh.
9: Mais j'aime bien le rap.
0: D'accord. Laura?
22: Écoute, donc moi, comme je disais, je suis vierge, mais enfin, ça m'est déjà arrivé d'aller dans ce genre d'endroit, mais enfin, je me déguise un petit peu pour pas qu'on me reconnaisse, parce que je suis vraiment très pudique.
9: Tu te rases.
22: Et donc, en fait, je prends certains objets, c'est vrai, et je les donne à ma mère, et je regarde un peu ce que mes parents font, quoi.
0: Mmh. Ok. Twingo?
22: Oui. Bah, moi, j'ai l'occasion, oui, souvent d'y aller, soit pour m'alimenter en film ou en gadget divers, quoi.
0: Mmh.
22: Parce que mes clients sont demandeurs, j'enfonce souvent des godes aux clients, enfin tu vois, des choses comme ça, des menottes, des choses en cuir, des cassettes porno.
0: D'accord. Ok, Susson. Susson.
9: Oui.
0: Tu travailles s'il te plaît, parce que là vous commencez à dormir, ça m'énerve.
9: Ok, donc moi j'étais routier avant, donc j'allais dans les sex shops pour me acheter des posters pour mettre dans mon camion. Mais sinon, j'y allais très rarement, quoi.
2: C'est des histoires, c'est routier.
0: Je vais te dire une chose, que pour l'instant, t'es en train de dire...
2: N'importe quoi.
0: De dire des conneries, donc je pense que pour toi, ça va être terminé.
2: Non, mais ce qu'il dit, c'est vrai.
7: Non, c'est des pervers.
0: Donc, je peux te dire une chose que c'est faux. Là, t'es en train de massacrer le boulot routier.
7: Ouais, c'est vrai.
0: Donc, t'as intérêt de te calmer avant que je te vire.
7: C'est des
0: routiers. Ok. Alors, ceux qui sont pas contents, vous allez dégager, parce que je vais pas chercher midi à 14h maintenant. Ok?
2: Ok.
0: Alors, tout le monde a répondu. Donc, des sex shops, si ça existe, et il y en a un peu partout en France, et c'est dommage que ça existe, t'en as plein sur Paris.
22: Pourquoi c'est dommage?
0: Non, parce que je trouve que c'est dégueulasse, parce que les gens... Ouais, mais attends, t'as les mecs qui sont là et que dès qu'ils te voient y passer, ben ils insistent et pour que tu rentres.
22: Si mais
0: t'as
22: pas envie... Mais...
2: Ça, c'est pas de la prostitution, ça, Gérard.
0: Non, mais ils insistent pour aller voir ce que la nana est en train de faire, et les trois quarts du temps...
2: Non, c'est pas une prostituée, elle bosse.
22: Mais la nana... Tu l'es ta mère.
0: Ouais, va te faire sauter, toi, espèce de connard.
7: Ta mère, c'est des ours.
0: Putain. Tu vas fermer ta gueule, toi, quand je parle. Ou sinon tu gerbes, ok?
7: Eh, debout, Sandy, debout, espèce de feignasse, là. Viens, le clou.
0: Allez, hop, dégage-moi celui-là.
11: Pourquoi t'es tout mousse, toi?
7: Ça va être t'en fait.
0: C'est que... Donc, alors, on va...
2: Allez, paumé, Gérard, c'est pas mal.
0: Non, parce qu'il y en a qui s'amusent à dire des conneries, sans que le débat, il va être terminé vite fait.
21: Gérard, on est...
11: Pourquoi t'es tout mou depuis tout à l'heure? Ouais, depuis minuit, il se passe rien.
21: On est malo. On est presque 1000 sur l'IRC,
2: là.
21: On en a perdu énormément, quoi.
2: Ouais. La catastrophe.
0: Bah ouais, mais tant pis.
11: Hein. Je veux dire, je suis désolé, on peut plus faire de débat, ça sert à rien, c'est tout.
0: Eh bah, dans ce cas-là, on arrête, je pose même pas la dixième question, et puis c'est tout.
2: Et si, regarde, j'ai un petit sondage, peut-être, ça va t'aider.
12: Bah oui.
2: Donc, à la question, qu'aimez-vous chez une prostituée? 58% des gens aiment bien, 25% des gens aiment beaucoup, et 100% aiment le balcon avec les drapeaux Fun Radio, je comprends pas. Non.
0: Toi, c'est la dernière fois que tu t'amuses à balancer des conneries comme ça, parce que sinon je vais t'éclater ta gueule avant.
12: Mais c'est pas moi.
0: C'est toi qui balances des saloperies.
12: Mais non.
0: Alors, je te préviens, c'est la dernière fois. La semaine prochaine, tu vas dégager. Et je te le dis tout de suite. La semaine prochaine, je veux pas de toi.
7: Maître Olivier.
0: Alors, y a-t-il autant de prostituées et d'homo dans les autres pays que la France? On va demander à plus de sort pour terminer le débat.
7: Oui, bah la France n'a pas le... Comment dirais-je?
22: Technopole.
7: Le truc, comment... Je trouve pas le mot.
2: Technopole.
0: Voilà,
2: tu en avais une en Allemagne avec Titi récemment.
7: Technopole. La France n'a pas la technopole. Et les autres pays, pourquoi pas?
0: Manu, c'est la dernière fois que tu dis des conneries aussi pour toi.
7: Je sais pas. Quand même. C'est que le pote à GG. Et il va en camion, il l'amène en Allemagne. Alors un peu de respect quand même.
0: Alors, Laura.
22: Ouais, bah tu sais, moi au départ, je suis originaire des Philippines. Et en fait, on m'a demandé, enfin, je me suis fait rapatrier en France parce qu'au début, on voulait me mettre sur le trottoir. Donc j'ai réussi à m'en sortir malgré tout.
0: La même manière, la question c'est, y a-t-il autant de prostituées et d'homo dans les autres pays que la France?
2: Non, je pense pas.
22: Exactement, je te parle des Philippines.
2: Mmh. Moi, je pense pas.
22: Aux Philippines.
0: Pildar, tu fermes ta gueule et c'est tout.
22: Ouais,
0: je t'écoute, Laura.
22: Faudrait que Pildar, il la ferme un peu, ça m'énerve.
0: Mmh. Non, mais on t'écoute, vas-y.
22: Ouais, donc je te dis, aux Philippines, alors là, ça cartonne, mais quelque chose de grave.
0: Mmh.
22: Parce que t'as tout, t'as même des gosses. Donc t'as des gosses, t'as des homos, t'as des... T'as des vieilles, t'as des gros, t'as tout, quoi.
0: Mais ça, de manière, faut dire que dans ces pays-là, c'est, en fin de compte, c'est des personnes qui viennent les chercher, qui les pensent à se prostituer.
22: C'est des pays sous-développés, là-bas, donc en fait, pour eux, y a que le cul.
2: C'est parce que c'est des pays pauvres, en fait.
22: Voilà, c'est ça.
0: Une question IRC, Rigaud, non?
21: Non, il y a juste Arnett qui demande à Fildar de le rappeler.
0: Non, c'est plus la peine. Le débat, il va être terminé. Alors, c'est pas la peine.
7: Hein. Ah, t'es mou. Hein.
0: Alors, Twingo.
23: Oui.
7: Tout mou.
23: Déjà, je vois pas le rapport avec les homos, excuse-moi. Mais il n'y a aucun rapport avec les homos et les prostituées. Donc, tu pourrais reformuler ta question.
7: Ouais.
0: Alors, y a-t-il autant de prostituées et d'homos dans les autres pays que la France?
23: Oui, ben non, je te dis qu'il n'y a aucun rapport avec les homos, quoi.
2: Ouais, on parle pas des homos, on parle de la prostitution, là.
23: Voilà.
2: Tu peux être homo sans être prostituée. Hein.
23: Voilà.
0: Et donc, c'est ta réponse?
23: Non, moi je te dis que c'est pareil, quoi. Il y en a partout. Hein.
2: Et à ton avis, Gérard, dans quel pays il y a le plus de prostituées?
0: C'est dans les pays étrangers, comme... on en a parlé avec Laura tout à l'heure. On l'a dit, c'est les adultes qui vont chercher les mômes pour les mettre à la prostitution. C'est
24: pas eux. Connard, va te faire péter l'anus, du con.
7: Ouais, ça c'est vrai aussi. Moi, dans la place.
0: Fildard, tu vas essayer de me choper tout de suite celui-là.
1: Bah oui, le problème, c'est que c'est une voix bizarre que j'ai jamais entendue dans les auditeurs que j'ai, là.
10: Il y en a beaucoup en Thaïlande, c'est vrai.
1: Ouais, ça, c'est un pays où il y a plein de putes.
10: Ouais, moi, je sais pas, genre, parce que moi, j'ai jamais été voir les putes, donc, je sais pas, mais je pense qu'il y a des pays où c'est interdit, et même des villes, quoi. Il y a des villes où la prostitution est interdite, quoi.
1: Mais c'est pas Gérard, l'auditeur, il te parle.
0: Ouais, je t'écoute, Susson.
10: Ouais, je disais qu'il y a des villes où, il y a des villes où la prostitution est interdite, même dans les pays, quoi. C'est qu'à voir au Groenland, il fait trois fois pour se trimballer le cul à l'air.
0: Non, mais attends, bah, c'est là, je comprends, je vois pas. Oh, ceux qui parlent derrière, ça vous gêne pas si je parle?
12: Non.
0: Non. Celui qui s'amuse avec son téléphone, il arrête.
10: Groenland.
0: Celui qui s'amuse avec son téléphone, arrête tout de suite.
10: Il y en a au Groenland, il y en a en Thaïlande, mais en Disneyland, tu verras jamais Blanche-Neige te tailler une pipe.
0: Bon, et puis le sort, ça suffit tes conneries maintenant? Non, et puis le sort.
1: Ouais. Non, mais il est là, c'est bon. Donc la prochaine question, c'est quoi? C'est la dernière?
0: Ouais, il y en a plus.
1: Ah, il y en a plus?
0: Non.
1: Ah bah ça a été vite alors.
0: Bah
1: bon,
0: ouais.
1: Bah conclusion alors.
0: Alors conclusion du débat, donc on va demander à Pulsor pour conclusion.
10: Franchement j'ai trouvé ça vulgaire.
0: Là, de quoi?
10: Moi je croyais que t'allais pas parler de la prostitution mais d'une façon imagée, tout en métaphore.
0: Non mais attends, mais moi je m'amuse pas à la prostitution.
10: Et
0: hein.
10: Vas-y, des pines par là, des hommes par là, des chats en papier de verre, des trucs comme ça, moi ça, franchement ça me dégoûte. Moi ça me donne même pas envie de faire l'amour.
0: Eh ben ça tombe mieux pour toi hein, si t'as pas envie.
10: J'ai envie d'avoir une descendance, si tu veux.
0: Okay. Donc
10: la prochaine fois que tu fais un débat comme ça, t'essayes d'exhorter tes troupes, déjà, d'une. T'essayes d'avoir de la pêche, parce que t'es quand même à la radio. Hein. Et ouais, voilà, c'est tout ce que j'avais à te dire. Et puis je te souhaite une bonne soirée, Pécor.
0: Ok, bah toi-même, Pécor. Laura?
12: Ouais, bah en fait, moi je suis hyper choquée de la façon dont t'as amené ce débat. Je suis franchement très très déçue. Et honnêtement, arrête la radio, quoi.
0: Manu,
12: remets-toi à l'alcool.
0: Oui. Alors Laura, moi je t'emmerde.
1: Je dévirais.
0: Alors Twingo.
15: Oui.
0: Donc pour toi?
15: Ça s'est mieux passé que le premier. C'était plus agréable à le faire qu'à d'écouter le premier. Néanmoins, bon, on n'a pas traité vraiment le sujet comme d'habitude de toute façon. Et merci Manu d'avoir un peu animé parce que ça fait chier.
0: De rien. Non mais de toute manière c'est pas que les questions c'est moi qui les ai préparées.
1: Justement.
0: Ce qu'il y a c'est que quand on demande à quelqu'un de virer des gens et que monsieur en a rien à foutre aussi, donc c'est pour ça que
15: ne t'en prends pas toujours aux autres, je veux dire le fond c'est quand même toi quoi, eux c'est la forme.
0: Ouais non mais attends, c'est comme Fildar qui pousse sa merde quand on lui demande quelque chose.
15: Oui non mais ça c'est parce que t'es pas capable d'assumer, donc c'est Fildar qui prend quoi, faut bien qu'il y ait quelqu'un qui traîne.
0: Ouais mais alors quand tu demandes à Fildar de virer une personne et qu'il la reprend sous un autre nom, enfin, c'est pas mal.
1: Enfin bref, la suite des conclusions, Gérard.
0: Susson, pour finir.
10: Ouais, le débat, c'était à chier comme d'habitude. Hein. La prostitution dans l'armée, on en a rien à foutre. Et puis c'est quand tu veux pour te mettre un coup de tube.
0: Moi, je t'emmerde. Voilà.
1: Non, mais c'est trop vulgaire en plus.
21: Ouais, grave.
1: Il a fait sa conclusion, tu dis bon d'accord, j'accepte ta conclusion.
0: Non, mais il a pas besoin d'aller plus loin, de dire des conneries.
1: Il donne son avis.
0: C'est tout.
1: Il donne son avis.
0: C'est tout, voilà. Donc,
1: ta conclusion
0: sur l'IRC, il y avait...
21: Bah, les seules conclusions, c'est que c'était pourri, que ça avait ni queue ni tête comme toi, quoi.
0: Eh ben, c'est pas mal. Moi, conclusion, c'est comme la semaine dernière. À chaque fois que vous me pourrez aller débat, il y en a qu'un qui bosse super bien aujourd'hui, qui a bien fait son boulot aujourd'hui. Les deux autres, je peux dire que c'était de la merde.
1: Et lequel c'est moi,
21: quoi.
1: C'est moi, t'es fou.
21: C'est rigolo. Même toi, t'as pas fait ton boulot comme il faut.
0: Quoi. Ouais, mais toi, t'as quand même,
1: Non, mais Gérard, t'as écouté ce qu'il vient de te dire, Rigo? Non, mais c'est pas les débats de Rigo.
0: Non mais même il y a Crigo qui a mené à peu près à bien les questions sur internet, on a pu y répondre. C'est sûr que ce soir ça a été un peu la merde. Ça ben tant pis hein, c'est vous qui avez voulu qu'on fasse des débats comme ça. Ben moi si vous voulez plus de débats, ben vous le dites hein. C'est tout, on va les arrêter puis on prend vous près de la libre antenne le jeudi. C'est tout.
1: Non, mais il faudrait que tu, je sais pas, que tu réfléchisses ou que tu travailles un peu mieux tes débats, quoi.
0: Non, mais attends, les questions que je vous ai posées, vous m'avez dit que c'était bon, donc maintenant.
1: Non, moi j'ai pas.
0: Les gens, quand je t'ai demandé quelque chose, tu les as repris sous d'autres noms.
1: Non, je les ai virés.
0: Ouais, tu as mon cul, oui.
1: Non.
0: Ouais, tiens, attends, les trois quarts, c'était les mêmes.
1: Non. Hein?
0: Non, à peine.
1: Ah non?
0: Non, tiens, je vais réécouter les cassettes, tu verras que c'était les mêmes. Hein? Enfin, bref. Bah bon. Voilà, donc vous allez retrouver Rousseau pour la nuit sans pub. Et on s'écoute.
1: J'ai les jambes écartées et j'attends ton tube.
0: Voilà. Et vous allez retrouver Rousseau pour la nuit sans pub. Bah, ouais. on est toujours. Il est 2h48 du matin, donc vous pouvez toujours nous appeler au 0803 08 5000 et 0800 70 5000 et toujours le 3615 Scopen Radio, rubrique direct. Et on accueille Saron, bonsoir.
6: C'est Sharon.
0: Sharon, bonsoir.
6: Sharon Stone,
0: ouais. Oui, bonsoir. Hein. Ouais. Sidonie.
14: Bonsoir.
0: Bonsoir. Anne-Laure.
16: Salut Gérard.
0: Salut. Tania. Rebonsoir. Tania. Tania.
16: Elle fait la sieste. Ouais, elle
0: t'appelle
16: musique, hein.
0: Punaise.
17: Tu vas répondre, Poskovitch.
0: Simon.
17: Allô, oui, t'écoutes.
0: Oui, Tania, réveille-toi, Tania, s'il te plaît, merci.
16: Elle est partie en voyage.
0: Elle est là, Tania, ou quoi?
17: Oui, je suis là.
19: Je sais pas, je regarde, Gigi.
16: Ah, si, elle a répondu.
0: Ok, ça y est, elle est là. Donc, Simon, bonsoir.
19: Ah, oui, c'est vrai.
17: Bonjour.
0: Salut, Jérôme.
17: Bonsoir, Gérard, bonsoir tout le monde.
16: Bonsoir, Jérôme.
0: Et, Thierry, et Thierry, pour finir.
17: Bonsoir, Gérard, bonsoir tout le monde.
0: Voilà.
16: Salut, Thierry.
17: Bonsoir. Bah, Thierry, il y a du monde derrière toi.
0: Oh, mais c'est bon, c'est pas toi qui décide, c'est moi, d'accord?
17: Bienvenue, Poskovitch.
0: Bon, vous allez commencer par vous calmer. Parce que sinon, moi, je vais vous calmer tout de suite.
16: GG.
17: Oui. Vas-y, Gérard, vas-y.
16: C'était quoi le dernier disque? C'était quoi?
0: Le dernier, je sais plus. C'était quoi le dernier?
19: C'était U2.
0: U2, voilà. Bon, toi, tu te calmes, s'il te plaît. Merci. Alors.
17: Gérard, si je peux me permettre une petite critique.
0: Ouais.
17: Il était à chier ton premier devin.
0: Bah, si t'es pas content.
17: Non, c'est pas de ta faute, c'est pas de ta faute, Gigi.
0: Si t'es pas content, c'est le même prix.
19: Vas-y, Gérard, l'écoute pas, pose ta question.
0: Donc, alors, le deuxième débat, c'est sur la pétanque, comme on a dit. Donc, d'où vient le mot pétanque?
17: Excuse-moi, Gérard, je peux dire quelque chose aussi? Pourquoi est-ce que je tombe toujours sur des débats à la con, là, sur les sports? Ping-pong, c'est quoi la semaine prochaine, badminton?
0: Ouais.
17: Oh la putain de merde.
0: Bon, alors, là, tu le prends, tu le calmes celui-là, parce que sinon il va.
19: Pas de problème, GG, je gère.
16: Un jeu de boule.
0: Donc, alors, d'où vient le mot pétanque?
16: Sidonie.
0: Oui, oh là, merci pour le Larsen. Donc, Sidonie.
16: Oui, alors en fait, c'est un mot qui date de la première guerre. C'était pendant dans les tranchées, les mecs savaient pas trop quoi faire. Ils jouaient à lancer leur casque. Et comme ils mangeaient beaucoup de faillots, bah, ils pétaient. Et comme ils jouaient près des tanks, ils ont fait pétanque.
0: D'accord. C'est qui vient de dire ça? C'est Sidonie, hein? D'accord.
16: C'est mon grand-père qui fait la guerre, qui m'a raconté.
0: D'accord.
16: À côté des tanks, à côté des
19: Gérard, oui. Si je peux me permettre, une réaction standard. Mmh. On nous dit, toi, t'es un petit cochonnet et t'arrêtes pas de tirer.
0: Oh, bah ça, c'est pas mal. C'est bien celui qui. Qui c'est qui a dit ça?
19: Hein, c'est Alexandre au standard.
0: Ah, bah, c'est bien.
17: Donc, si je comprends bien, samedi, c'est la boule de pétanque.
0: Bon, alors là, Jérôme, tu dégages, bonne nuit ce coup-là.
19: C'est parti, je l'enlève.
0: Alors là, comme ça va vite, là. Celui-là, il aura compris tout de suite ce que ça voulait dire, d'où vient le mot pétanque. Donc, Saron.
16: Sharon.
0: Ouais, Sharon.
16: Ah, oui. Eh bien, écoute, moi, je te dis que, en fait, ça vient. L'origine, c'est sans concession, ça vient de Marseille.
0: Mm-hmm.
16: Donc, ça vient de Marseille, ça venait d'un petit village à Marseille. Et puis voilà, tout le monde a joué à pétanque.
0: Ok,
19: Excusez-moi, pardon. On accueille Leonardo à la place de Jérôme.
0: DiCaprio?
17: Oui, c'est moi, bonsoir.
16: Leonardo.
17: Je suis salut Carpaccio. Oh. Salut les filles. Vous êtes jaloux, les mecs, vous êtes
16: I love you, Leonardo.
24: Hé, hey, Thierry, il y a du monde derrière toi.
0: Oh! On se calme. Par contre,
17: c'est Thierry, là, il y a quelqu'un qui se moque de moi.
0: Bon, Leonardo, tu vas te calmer, s'il te plaît.
17: C'est pas moi.
0: Ou Thierry, tu te calmes aussi?
17: Ah non, Gérard, attends, il y a quelqu'un qui
0: bon, bah, tu te calmes, c'est tout, c'est moi qui décide, tu te calmes, merci.
17: Ok, Gérard, excuse-moi.
0: Donc, par contre.
24: Hey, Thierry!
0: Oh!
17: Tu vois que c'est pas moi.
0: Ça commence à bien faire, là. Donc, je voulais quand même dire un petit mot, parce que j'avais... Merci pour celui-ci, le fait exprès, de me couper sans arrêt la parole. Donc, j'avais demandé mardi, comme on faisait le débat sur la pétanque, j'aurais bien voulu avoir un Marseillais qui appelle, au moins, ça nous ferait plaisir quand même, parce que si ça, comme ils savent y jouer, donc j'aurais bien voulu que des gens de Marseille nous appellent. Merci.
19: Quoi t'en dis ?
0: Ta gueule, toi. Donc, donc Anne-Laure.
16: Ouais, bah, moi,
0: non, mais c'est bon, toi, je t'ai pas dit de venir, Olivier. Merci.
17: Ça a bien changé tes débats.
16: Allô?
0: Donc,
19: c'est
0: Anne-Laure.
19: Vrai que ça a bien changé.
16: Ouais, bah, moi, je sais pas que ça
19: a bien changé.
16: C'est
19: ça a changé.
17: T'as changé.
24: Ouais, Thierry, tu t'as
16: changé. T'es plus comme avant.
19: Donc, ce qu'on va essayer de faire, c'est faire les débats comme avant.
16: Non, mais maintenant, il est
19: gazé,
16: quoi. Il a changé.
19: Non, ce qu'on va faire, on va surtout demander aux auditeurs de parler chacun à leur tour pour pas que ce soit le bordel dès le début.
17: Merci.
19: Merci tout le monde. Mm-hmm. Et puis vous écoutez surtout Gérard parce que c'est lui qui commande.
16: Ouais, comme
19: voilà.
16: Ça.
17: Ok, Fildor.
16: Salut.
4: De rien.
13: Donc, Anne-Laure.
4: Ouais, bah, je disais que je savais pas d'où ça venait le mot.
14: Mm-hmm.
24: Mais... Ah, mais c'est qui, là?
13: Oh
4: c'est
13: tu vas te canner, toi, l'abruti?
4: T'as un trave, abruti.
18: En plus, donc... Gérard, c'est Thierry, là.
13: Ouais.
18: Il arrête pas de se moquer de moi.
13: Ouais, bah, tiens, bah, comme t'es là, tu vas répondre à la question, comme ça, ça m'évitera de te la poser.
18: Bah, en fait, moi aussi, j'ai un grand-père qui a fait la guerre, et il m'a raconté exactement la même histoire que celle de Sidonie. Ça venait du fait qu'il mangeait beaucoup de faillots.

0: Pourquoi?
1: Parce que c'est pas le prochain thème des débats.
0: C'est quoi le prochain thème des débats, Gérard?
1: Non, pour l'instant. Voilà. Donc, Leonardo. Je suis dingue de
2: toi. I love you, Leonardo. I love you too.
0: Donc, ouais, de la pétanque, je sais pas d'où ça vient, franchement. Là, je vais pas te raconter de conneries, là, sur ce fait-là, je sais rien.
1: D'accord.
0: Ouais, je peux dire que je suis un beau gosse, l'affreux?
2: Oui.
0: Ok.
3: Merci. Excuse-moi, Gérard, j'ai deux petits messages Minitel, donc un gentil. Est-ce que Sandy essuie les boules de GG avant qu'il joue? Avec, si oui, avec quoi?
4: Avec une loupe.
3: Est-ce que tu joues à la pétanque? Est-ce que c'est Sandy qui essuie tes boules?
1: Bon, alors, je comprends bien. Tu fais pas l'aria pour me dire des conneries comme ça, sinon tu dégages.
3: D'accord, sinon j'en ai une autre. Donc, c'est une devinette de Yo-Yo. Gérard, comment s'appelle la partie située entre le vagin et l'anus?
1: Je répondrai pas sur des questions comme ça. C'est pas du tout des questions, ça.
3: Mais si, parce que c'est en fait, ça s'appelle le cochonnet parce que c'est là que tapent les boules.
1: N'importe quoi.
2: Enfin.
1: Simon.
5: Il est parti.
1: Là, il est parti. Tania.
3: Non, mais elle est partie aussi, Tania. Elle est partie voir Franck Mixé.
1: Bon, et hop. Donc deuxième question. Donc pour l'instant, on a toujours pas de Marseillais.
5: Ah ben non.
3: Non, mais Manu, il va en trouver un.
0: Gérard, c'est Thierry, je peux appeler.
3: T'es Marseillais,
0: mon cousin,
3: toi, Arnette?
0: J'ai un cousin à Marseille, on peut peut-être essayer de l'appeler.
1: Non, on verra. Donc, combien peut-on jouer à la pétanque? Donc, Thierry, tiens. Thierry!
0: Je t'écoute, j'étais en train de boire un verre d'eau.
1: Non, mais à combien peut-on jouer à la pétanque?
0: À la pétanque, je crois qu'on peut pas jouer au-dessus de 5.
1: Hein?
0: On peut pas jouer au-dessus de 5.
1: Pourquoi?
0: À cause du nombre de boules dans la partie, il y a un nombre de boules limité par partie.
1: Ouais, mais ça, je vais poser la question. Oh ouais, écrase, hein, tu vois.
0: Je comprends rien.
1: J'ai dit, on posera la question.
0: Ah ok, d'accord.
1: Ok.
0: Ok.
1: Bah justement, c'est la troisième question après, donc Leonardo.
0: Lâche-moi.
1: Mais Leonardo, tu dégages.
2: Bon, Leonardo, tu dégages.
1: Eh hey, oh, Manu, s'il te plaît. Dehors, Leonardo, c'est bon. Comme ça, il comprendra sa douleur, celui-là.
2: Ouais.
3: Anne-Laure. Ok, ça y est, il est parti. Et on accueille Cyril à la place de Leonardo.
6: Bonsoir, Cyril. Salut, Cyril.
0: Ah oui, j'avais pas percuté. Oui, bonsoir.
1: Donc, à combien peut-on jouer à la pétanque?
0: Comme disait l'auditeur précédent, ça dépend.
1: Thierry. Donc, Thierry, ouais.
0: Thierry, excuse-moi, de faire rien. Je t'en prie. C'est mieux de jouer à deux. Hein.
1: D'accord.
0: Moi, je pense que c'est mieux de jouer à deux, c'est plus tactique.
1: Ok. Anne-Laure?
6: Oui, tu peux jouer en doublette ou en triplette.
1: Mm-hmm.
6: Non, deux ou trois.
1: Mm-hmm. Deux ou trois, ouais.
0: Et jusqu'en quintuplette.
6: Ouais, doublette, c'est deux, triplette, c'est trois.
1: D'accord.
0: Et Gérard, tu peux jouer en tapette, toi.
1: Cyril, tu vas te commencer à te calmer parce que ça commence à bien faire tes insultes.
0: T'es un habitué, Cyril?
1: Non,
0: pas du tout.
6: Vas-y, GG.
1: Là, tu vas commencer à te calmer, toi, Cyril, parce que sinon, tu vas dégager vite fait, toi.
0: Hein. Excuse-moi.
1: Je te le dis tout de suite, reste poli.
0: Excuse.
1: Bon, donc, Sidonie.
7: Oui, moi, j'aime bien jouer au boule avec mon copain.
1: D'accord. Et Saron.
7: Je pense qu'il y a un nombre illimité, quand même. Mmh. Donc, pas plus de 10.
1: Bah, non, mais moi, je peux vous dire une chose, que normalement, ça se joue soit à 2 ou à 4. Pas 5 comme.
7: Non, si t'es en triplette, tu peux faire deux équipes de 3.
6: Jouer à 3, hein, triplette. Hein.
7: Non, mais je sais, explique-nous alors. Deux équipes de 3.
1: Non, bah oui, à l'arrière. Ouais, mais deux équipes de 3, normalement, c'est mieux d'avoir deux tireurs et deux pointeurs.
3: Gérard?
1: Oui.
3: Excuse-moi de te couper, mais on a un professionnel là. On a René, il est de Marseille, à la place de Thierry.
7: Enfin, Marseille.
3: Ah, quand même, tu te réveilles, Manu.
7: Bonsoir, René.
3: Eh, dis donc, tu veux venir le faire, le standard?
0: On va le temps là-dedans.
1: Ouais, René.
0: Oh, bonsoir, Gérard.
1: Salut.
7: Bonsoir, René.
0: Ça va tout le monde?
7: Bonsoir, René. Quel temps à Marseille?
0: René, il fait chaud, hein?
1: Bah, ça y est, c'est bon, c'est bon, là.
6: T'as combien de boules?
0: Tu verras, hein.
1: Et, toi, René, donc, pour toi, combien qu'on peut jouer à la pétanque?
0: Eh bien, on peut jouer tant qu'on est, hein. Tant qu'il y a des joueurs, on peut jouer.
1: Non, mais à combien?
0: Eh bien, ça va de tout seul jusqu'à beaucoup.
1: Mais c'est-à-dire?
0: C'est-à-dire que nous, avec les collègues, quand on joue, on est entre 7 et 15.
1: D'accord. Ok,
3: excuse-moi.
0: Mais Gérard, on peut jouer seul à la pétanque.
1: D'accord. Attends, ouais.
3: Ouais, donc on accueille Marcel. Il est de Lyon, lui.
1: À la place de?
3: À la place de Simon.
1: Marcel, bonsoir.
8: Allô, bonsoir, si c'est Marcel.
1: Ouais.
7: Salut, Marcel. Bon.

0: Oh, salut Marcel. Je vous appelle parce que moi je suis de Lyon et tu sais Gérard qu'à Lyon on sait bien jouer à la pétanque aussi. Hein.
1: La pétanque lyonnaise.
0: Bah voilà, c'est connu.
1: Ben,
0: ouais.
1: Mais la meilleure, c'est la pétanque marseillaise.
0: Ah, ouais, je te remercie.
2: Oh, on se calme.
0: Eh, le lyonnais.
2: Oui. Oh.
0: Comment il joue chez vous?
2: Eh, hey, marseillais, là, tu te calmes, s'il te plaît, merci.
0: Ah, excuse-moi, Gérard, mais tu sais, dans le sud, il fait chaud, on aime se détendre et rigoler beaucoup.
2: Bon, ouais. Combien c'est faut-il de... On se calme maintenant, s'il vous... On se calme, s'il vous plaît, merci.
0: Pas de problème.
2: Donc,
0: Gérard.
2: Combien faut-il de boules pour jouer? Non, mais attention, je parle pas des boules qu'on a dans nos culottes. Hein. Nuance, attention. Je voyais déjà au standard qui se marrait.
0: Dans la culotte. Ah, bien dit, ça, Marcel.
2: René.
0: Oui, je t'écoute, Gérard.
2: Bon, tu as compris la question?
1: T'as combien de boules?
0: Oui, tout à fait.
2: Donc, il y a combien de boules qu'on peut jouer?
0: On peut jouer, en fait, à partir de une boule. C'est exactement comme. Comme le nombre de joueurs.
2: Non, là, je suis pas d'accord avec toi. Je te dirai pourquoi tout à l'heure.
0: Ah, mais tu ne joues pas, peut-être pas à la même pétanque que moi.
2: Non, mais je dirai tout à l'heure. Cyril.
0: Gérard.
2: Minute, s'il te plaît. Merci, René. Oh. Cyril.
3: Oui, c'est Cyril. Je le fais bien ou pas, l'accent?
2: Non.
3: Non, pas terrible.
0: Oh, Cyril, tu te fous de ma gueule.
3: Pas du tout.
2: Bon, Cyril.
0: Tu te fous de ma gueule.
2: Cyril.
3: Tu fais là-haut. Est-ce que tu pourrais répéter ta question? J'étais au standard.
2: Combien faut-il de boules pour jouer? Ça commence à bien
3: faut
2: faire.
3: Un cochonnet,
2: hein.
3: Puis un jeu de boules.
2: C'est-à-dire
3: 8 boules ou que tu t'entraînes à viser.
0: Que Marseillais va caguer, ouais.
2: Oh, on se calme, s'il vous plaît, merci.
4: Merci.
2: Marcel.
0: Oui, merci, Gérard. Nous, on a une spécialité à Lyon, on joue à une seule boule. Une boule chacun.
2: D'accord.
4: Gérard,
0: ouais. C'est ce qu'on appelle la mort subite. La mort subite, voilà.
2: Oh,
4: au standard, on nous demande si t'as l'habitude de jouer avec des boules de geisha.
2: N'importe quoi, tu peux l'envoyer chier.
5: À la pétanque.
2: Ouais. Ouais, non.
5: Sinon, j'ai un petit message Minitel de Bob Lee. Quand Gérard était petit, il faisait des tournois de pétanque dans son village, il servait de cochonnet.
2: Complètement con, toi.
3: C'est pas vraiment pas marrant. Pourquoi il visait les dents?
2: Non.
4: Au standard, on nous demande si t'as l'habitude de jouer avec des boules de geisha.
2: N'importe quoi, tu peux l'envoyer chier.
5: À la pétanque.
2: Ouais. Non.
5: Sinon, j'ai un petit message Minitel de Bob Lee. Quand Gérard était petit, il faisait des tournois de pétanque dans son village, il servait de cochonnet.
2: Complètement con, toi.
3: C'est pas vraiment pas marrant. Pourquoi il visait les dents?
2: Non, mais...
0: tu peux répéter? Pourquoi il visait les dents, là?
2: Ah, oh, ça y est, vous vous calmez parce que tout à l'heure, vous allez gerber vite.
0: Il courait ou il restait statique?
2: Anne-Laure.
1: Ouais,
0: Allô?
2: Ouais, mais ça y est là ou quoi?
5: Est-ce que Sandy arrive réussi à lire l'avenir dans les boules de Gérard?
2: Ouais, tu m'étonnes Minitel. Tu m'étonnes Minitel. Tu m'étonnes Minitel.
5: Ça s'éteint pas.
2: Tu m'étonnes Minitel.
5: Ok, je l'éteins.
2: Et c'est tout. Comme ça, il n'y aura plus de... C'est même plus la peine de réagir, je ne répondrai pas aux questions. Donc, Anne-Laure.
1: Oh, c'est pas ta
2: farouche.
1: Anne-Laure. Ouais, ben, normalement c'est 3 ou 4 boules, je crois.
0: Mmh.
1: Non. Mais si, hein, je suis
0: désolé,
1: mon père il joue au pétanque.
0: Ouais, mais ton père,
2: il joue
0: à Paris, ton père.
2: Oh, René, tu te calmes, s'il te plaît, là.
0: Moi j'ai rien contre les Parisiens, mais je joue pas la même.
3: Vive l'OM, quand même.
1: Vive le PSG.
0: Merci, vive le PSG.
2: Vous calmez, là, ou quoi?
3: Ou pas, toi? Ah non? Ah bon?
2: Oh, vous calmez.
0: Non, mais là, tu parlais à Marcel.
2: Vous calmez. Merci. Sidonie.
1: Oui.
2: Donc pour toi.
1: Bah moi mon copain il a des boules.
2: Bon allez hop tu me les calmes là au standard
5: bonne
2: les
5: nuit,
2: mecs.
5: Bonne nuit.
2: Donc Sidonie.
1: Oui.
2: Mmh. Bah,
1: donc mon copain il a deux boules mais j'ai deux boules mais bon s'il y a d'autres copains il y a plus de boules hein.
2: D'accord.
0: Oh c'est pour nous.
1: Mon mec il en a trois.
2: Ok, c'est bien. Saron.
6: Je suis rêve de toi.
2: Tu te sens bien toi là ou quoi?
3: Ça c'est un bon débat.
5: Non, je sens un peu la transpi.
2: Pauvre con. Saron.
0: C'est vrai que ça pue un peu dans la radio.
1: Sens jusque là. Eh hein.
2: Hey, Manu, s'il te plaît, tu me les calmes là les mecs ou quoi quand je parle un peu?
5: T'es une cave Manu ou quoi là?
0: C'est le Marseillais.
2: Oh mais c'est quoi là ce cirque là? On va pas commencer déjà la troisième de
5: Zapata,
2: question.
5: Zapata non?
2: Non mais attends, et la troisième question, ils commencent déjà à foutre leur merde là. Ça va pas là, on va pas faire l'éducation dans un bordel. Hein.
4: Donc la prochaine question c'est sur le cirque. Qu'est-ce que vous pensez des trapézistes?
2: Ouais,
5: on a dit qu'on n'allait pas faire le débat dans un bar à pute.
4: Ah merde, bah comment on fait alors?
5: Bah je sais pas.
4: Faut qu'on sorte.
0: Bah, ouais, Gérard.
1: Je réponds.
2: Ouais.
1: C'est Sharon Stone.
2: Bah vas-y.
0: Oh, tu te la pètes toi.
2: Vous calmez là.
7: Ça souffle, Sharon.
2: Bon, tu me les calmes, Manu, s'il te plaît.
1: Je crois qu'il doit y avoir 5 boules.
2: Pourquoi?
1: Ben, parce que...
8: De chaque côté.
1: Parce que, généralement, quand t'achètes ta boîte de boules, il y en a 5.
2: Alors, moi, je peux vous dire une chose, qu'à la pétanque, on joue à 3 boules chez moi.
5: Mais Gérard, est-ce que t'as déjà joué à la pétanque?
2: Oui.
5: T'as joué où?
2: À Suresnes. Comme ça, ça rassurera tout le monde.
5: Mais t'as joué où à Suresnes? Il y a des terrains de boules
2: bien sûr.
5: Suresnes?
2: Ouais. Il y en a. Donc,
1: en bas du HLM?
2: Non, pas du tout. Donc, je peux vous dire que ça se joue à 3 boules. Alors, prochaine question, donc la 4.
0: Hey Gérard, c'est René.
7: Vas-y, René.
0: Eh ben, je n'ai pas répondu à la 3e.
2: Si. T'as répondu déjà?
0: Mais non, j'ai répondu René. Lors de la 2e et tu m'as dit que c'était la même que la 3e et que j'allais répondre.
2: Eh ben alors, que veut dire combien faut-il de boules pour jouer, voilà.
0: Eh ben, ce que je t'ai dit tout à l'heure, c'est que nous, on peut jouer une boule comme on peut jouer un nombre comme 15 boules. Mmh.
2: Donc, tu vois que tu prends les gens pour des cons parce que t'as déjà répondu, d'accord?
1: On la fait pas, Gégé.
7: C'est pas grave, Gégé, enchaîne.
0: Mais je n'ai pas cette question-là, Gérard.
2: C'est moi qui décide, d'accord, maintenant, Marcel. Ok. Bon, tu veux dire le mot panier à la pétanque? C'est bien, j'ai plus personne là, ou quoi?
5: Bah non, mais j'attends que tu dises qui veut parler, parce que autrement c'est le bordel, on s'entend pas.
2: Donc on va demander à René.
0: Oui, Gérard. Eh ben, Fanny, c'est quand tu ridiculises l'adversaire.
2: C'est-à-dire?
0: C'est-à-dire quand il ne marque aucun point.
1: Quand tu fais 13-0.
2: Voilà. Même à 7-0, c'est déjà la Fanny, hein.
0: Ah
5: et
0: bon?
5: Est-ce que 14-1, c'est Fanny aussi?
2: Non.
1: Ouais, Fanny.
5: Pourquoi?
2: Ah non, y a pas 14, on joue pas avec, ça fait pas, on, là. C'est 13 points, la pétanque, hein, c'est pas 14.
5: Ah, et si on a le temps, on peut pas aller jusqu'à 15?
2: Normalement, c'est, la première, c'est 13, 15, 21.
4: Tu peux pas, il y a l'apéro qui arrive avant.
2: Non, mais entre deux, bien sûr, t'as l'apéro, ça c'est vrai, mais ça, c'est la question.
4: Tenez bien l'ascar.
2: Ça sera bien la question pour...
5: Je te réserve le suspense, Gérard.
2: Voilà.
0: Gérard, c'est René.
2: Ouais.
0: J'ai l'impression qu'on se moque beaucoup de Marseille dans cette émission.
1: Pas du tout.
2: Et alors,
0: moi, ça ne me fait pas rire.
2: Non, mais attends, mais dans ce cas-là, si ça te plaît pas, Marcel, tu sais ce que tu peux, tu raccroches et c'est tout.
0: Gérard, c'est toi qui as demandé que des Marseillais appellent. Maintenant, tu te moques d'eux dans ton émission et après, tu viens me faire la chanson comme ça.
2: Oh
0: qu'est-ce qu'il y a, alors, il est pas...
2: Ça y est, oui. Cyril.
9: Oui, bon, Gérard, en tant que Marseillais, j'estime que la pétanque, ça se joue à plusieurs.
1: Non, qu'est-ce que le Fanny?
9: Putain, je mélange tout, hein.
2: Je veux dire le mot Fanny.
9: Ah, que veut dire...
2: Bon, ouais.
9: Que veut dire le mot Fanny? Non, Gérard, je comprends pas. Je comprends pas ce mot-là.
2: Bon, tu comprends rien. De toute manière, t'es pas. N'essaye pas de prendre la voix de René, s'il te plaît. Merci. Marcel.
9: T'es trop fort.
2: Marcel. Ouais, oui, ça. La nana, là, tu te calmes.
10: J'ai le livre de la Fédération Internationale sous les yeux. Hein, donc, c'est des
2: c'est quoi ce bruit, là?
10: Et Fanny, c'est vrai que c'est quand on ridiculise son adversaire, qui met 0 points.
2: D'accord. Anne-Laure.
11: Ouais, bah, je suis d'accord avec ce qu'ils ont dit.
2: Sidonie.
12: Oui, bah, moi, je t'ai dit, c'est quand tu fais 13-0.
2: Même à 7-0, c'est pareil. Hein.
10: Mais ça, je suis pas sûr, Gérard.
12: Pas sûr, hein, Gérard.
2: Ah bah si, déjà.
12: On va qu'on fasse une petite partie de boule tous les deux, tu verras. Hein.
2: Non, mais.
10: Gérard, c'est Marcel.
2: Attends, 5 minutes. Attendez. Moi, je réponds à la question à Sidonie. J'ai à dire une chose déjà qu'à 7-0, c'est bon. Hein.
12: Ouais, mais.
2: Tu continues même pas.
12: Demande à Marcel qu'elle livre.
10: Voilà, tout à fait. Moi, Gérard, je me permets de te répondre parce que j'ai le livre donc sous les yeux, comme je te l'ai dit. Et à 7-0, c'est pas considéré comme Fanny.
2: Ouais, mais de cette manière, à 7-0, tu peux pas continuer de jouer déjà.
10: Mais si, justement, parce qu'il faut aller jusqu'à 13 points.
2: Ouais, mais d'accord, mais dans ce cas-là, à 7-0, il n'y a plus de jeu si personne marque.
10: Ah bah, si, à
2: tu me diras, ça dépend de sur qui on tombe, c'est ça?
10: Ah bah, je suis d'accord avec toi. Ouais, Gérard, c'est René.
12: Je réponds.
2: Saron.
12: Ouais, et ben écoute, moi je te dis tout ça, c'est un jeu de stratégie.
2: C'est-à-dire?
12: Et ben, c'est un jeu de stratégie.
2: C'est-à-dire
12: C'est-à-dire qu'en fait, tu fais tout en ton possible. Tu fais tout ce que tu peux pour faire...
10: Oh, c'est pas très clair, ça. Hein.
12: Tu fais tout ce que tu peux, GG, pour faire tomber l'adversaire.
8: Ah, merci.
2: Ouais, non, mais ouais, soit... Attendez. Hé, Saron. Oh, Saron, là.
12: Oui.
2: Hey, sois plus clair quand tu réponds, parce qu'on comprend pratiquement rien.
12: D'accord, je répète. C'est de la stratégie.
2: Mais pourquoi que je
12: mais
2: te demande?
12: Parce que tu vas tout faire pour que ton adversaire tombe. Tu vas le battre en tout point. Tu vas connaître ses points faibles pour le faire tomber.
8: Bah, tu vas le dominer.
2: D'accord.
10: Voilà, tu vas dominer. Oh, j'ai l'impression qu'il y a beaucoup d'amateurs ce soir. Ouais.
12: Hein, c'est une relation un peu...
10: Bah, tu as raison, Marcel. Hein.
8: Toi, t'es une
12: femme. GG.
2: Oui.
12: C'est une sorte de relation sadomasochiste un peu.
8: Ah ouais, je suis d'accord avec toi.
10: Mais sans le fouet. Sans le fouet, s'il vous plaît.
2: Ouais,
10: GG, c'est René qui te parle.
12: GG, qu'est-ce que t'en penses?
2: Personnellement, moi, je sais que j'ai déjà joué, je suis tombé sur des adversaires, avec l'équipe avec qui j'étais, même avec en étant à deux par...
5: T'as joué avec qui?
2: Ça, j'ai joué avec des gens que je connaissais.
5: Avec deux cochons d'âme?
2: Tout de suite.
5: Bah, je sais pas, je te demande.
2: Donc...
5: Attends, j'ai un petit message Minitel, parce que je l'ai rallumé, parce qu'il s'éteint jamais, en fait. C'est Diogo... C'est Yo-Yo et ça parle des boules, certainement, c'est qu'il dit, vu la taille de celle de Gérard, Sandy a dû apprendre à jouer aux billes.
2: Oh, voilà. Bon, alors je te préviens, je ne réponds plus aux questions Minitel.
5: D'accord.
10: Voilà, pas de résolution, Gérard.
2: Parce que là, tu le fais exprès, elle commence à en avoir ras-le-bol d'entendre des conneries comme ça sur Minitel.
5: Mais c'est pas sur elle, c'est sur toi.
2: Non, mais même
12: GG.
2: C'est pas la peine de les poser, parce qu'elle en a ras-le-bol.
10: Oh, Gérard, laisse parler René.
2: Hein?
12: Gérard, elles font
10: pas de c'est couilles, c'est des billes.
8: Hé, Gérard.
2: Quoi, c'est qui?
8: C'est Anne-Laure.
2: Mmh.
8: Moi, j'aimerais bien faire une partie de boules avec toi.
2: D'accord, bah, on verra ça.
10: Et Anne-Laure, tu veux pas en faire une avec moi?
12: Gégé.
8: Ouais, si tu veux.
12: Gégé.
10: Quoi? Gérard, c'est René, là.
12: Calmez-vous, là, les mecs. Gégé.
2: Quoi?
12: C'est Sharon. Je voulais te dire un truc, tu trouves pas, en fait? Moi, je trouve que la pétanque, c'est un jeu un peu sadomasochiste.
2: Non, pas du tout.
12: Bah, si.
10: Non, pas du tout.
12: Bah, si.
2: Non, moi, je te dis que non, donc.
12: Écoute, GG, moi, je trouve que tu fais souffrir l'autre et l'autre souffre, etc. C'est une relation ambiguë, en fait.
2: Non, mais de toute manière, à la pétanque, t'es obligé de faire souffrir ton adversaire pour gagner, voyons.
10: Bah, évidemment.
2: Sinon, c'est plus un jeu, hein.
5: Pourquoi, Gérard?
2: Parce que c'est plus un jeu, sinon, voilà. Donc, quatrième, aimez-vous la pétanque?
10: C'est ridicule de jouer à la pétanque.
2: Oh là là là.
12: Arrêtez de vous parler les uns sur les autres.
10: Ah, je te remercie, là. Qu'on s'entende.
2: Bon, René, tu voulais dire quelque chose?
10: Ah oui, je voulais dire quelque chose. C'est qu'à Marseille, quand on parle d'adversaires faibles, on appelle ça des trompettes.
2: Mais pourquoi?
10: Parce que ça queen, ça n'arrête pas de queener, comme quoi ça va te battre et ça te bat jamais. On leur met Fanny tout le temps.
2: Mm-hmm.
10: C'est juste pour mes collègues qui écoutent les trompettes.
2: Ouais, d'accord. D'accord, j'ai bien compris ton message. Aimez-vous la pétanque ou d'autres sports? Donc, René?
10: Oui, ben Gérard, moi, tu sais, à mon âge, je ne pratique plus que la pétanque.
2: Mm-hmm.
12: T'as quel âge?
10: Ah, j'ai 48 ans.
2: D'accord. Ok, Cyril?
13: Oui, moi, je préfère les autres sports parce que je trouve que la pétanque, le ping-pong, le badminton, c'est...
2: Déjà, tu passeras sous ton nom normal.
13: C'est des sports de beauf.
2: Ouais, des sports de beauf. Alors, le sport de beauf, tu dégages ce coup-là.
13: Mais non, j'ai le droit d'avoir mon opinion.
10: Ok, c'est qui celui-là? Les crados de la radio, là.
2: Eh, hey, ça va pas, toi?
10: Non.
12: Bah, ils sont droits de laver les mains.
10: On est bien plutôt que ça pisse, ouais.
5: C'est filou.
2: Non mais tu te sens...
10: C'est toi qui pisse comme ça.
2: Non, c'est l'autre abruti là, à l'arrière. Donc, Cyril.
13: Ouais, moi je te disais que les sports comme le ping-pong, badminton, pétanque, c'est des sports de bouffe. Moi je préfère les sports d'hommes, comme le football, le rugby.
2: Non mais ça...
12: C'est pas des sports de bouffe. Hein.
2: Non mais Cyril, je t'ai dit, tu prendras ton nom normal s'il te plaît.
13: Ok, d'accord.
2: Hein, Tony?
13: Ouais, pas...
2: Fais-moi confiance que déjà...
10: Oh, c'était quel rire de trompette, alors?
2: Bon, Marcel.
10: Ah, moi, j'aime la pétanque et le football.
2: Marcel, s'il te plaît.
10: Oui, je t'écoute, Gérard.
2: Donc, aimez-vous la pétanque ou d'autres sports?
10: Ah, j'aime la pétanque, bien sûr, mais j'aime aussi le football, bien sûr. Comme d'accord. Tout le monde. J'espère que toi aussi, t'aimes le football.
2: Pas tellement, non.
10: Oh, c'est dommage.
5: Pourquoi ?
1: Qu'est-ce que tu préfères, Gérard ?
2: La Formule 1.
10: Ouais.
2: C'est un sport comme tous les autres, sauf que tu restes deux heures à entendre les voitures tourner.
10: Regardez sur ton canapé en buvant de la bière. En buvant de la bière.
2: Ouais.
12: J'ai pas trop bien compris. T'as dit quel sport qu'on aime, qu'on pratique, quoi.
2: Non, soit la pétanque ou autre. D'autres sports.
10: Le catch féminin.
2: Non, mais attends. Je sens que tout à l'heure, il y a une nana qui commence à me gonfler, là, depuis tout à l'heure, elle va sortir, celle-là.
12: C'est qui ?
2: C'est la Saron, parce qu'elle commence à me prendre la tête, elle. Hein. C'est elle qui répond comme ça. Donc,
12: Je peux répondre ?
2: Non, mais attends, pour l'instant, je ne t'ai pas appelé.
12: Je ne pas appelé pot de chambre, d'accord.
2: Bon, alors, tu dégages.
10: Non.
12: Je sais, tu te calmes, hein.
2: Dehors.
12: Tu me parles pas comme ça, s'il te plaît, tu restes poulé.
10: Arrête de dégager des gens, là, ça devient chiant, là.
2: Bon, Tony, tu dégages. Manu, s'il te plaît.
14: Et en fait, Gérard...
2: Manu, s'il te plaît.
10: Manu, à la rescousse.
2: Tu vires Cyril.
14: Gérard.
2: Pour de bon.
4: Ça y est.
2: Non, mais pour de bon, il ne repasse pas sur un autre nom.
4: Pas de problème.
14: Gérard.
2: Oui.
10: René.
2: Oui, Anne-Laure.
14: Est-ce que t'aimes
2: bien? T'inquiète. Oh, mais vous vous calmez, là, Marcel et René, s'il vous plaît.
10: Oh, excusez-moi, Gérard, mais je m'ennuie, là. On me pose plus de questions.
2: Ah, bah, minute pour un son, on fait le tour.
10: Excuse-moi, Gérard. Ok, les trompettes.
4: Gérard, excuse-moi au standard. On nous dit que t'as pris la litière à Sandy pour te faire un terrain de boule à Suresnes.
2: Attends, donne-moi-le celui-là au standard.
4: Allô, t'es là? Il a raccroché, Gégé.
2: Il était là.
4: Il était là, Gégé, il a raccroché.
12: Effronté.
2: Bon, allez.
14: Allô, Gérard?
2: Ouais.
14: Ouais, je demandais si t'aimais bien le karting.
2: Comme sport, non, parce que c'est un sport, c'est un truc assez dangereux, ça.
14: Ah ouais?
2: C'est un sport qui est plus dangereux qu'autre chose. Hein.
10: Plus dangereux que la Formule 1, bien sûr.
14: T'as déjà essayé?
2: Non, personnellement, non. Donc, Sidonie, pour toi?
12: Je joue au poule, tu sais, au poule en plastique, ça fait moins mal.
2: Mmh.
12: Je joue au ki, au cricket, au jokari, enfin bon, voilà, je joue.
2: D'accord.
10: C'est René.
2: Oh, 5 minutes, René, s'il te plaît, je vais demander à...
10: Excuse-moi, Gérard.
15: René.
2: Saron.
12: Oui, écoute, moi, je te dis, moi, j'adore l'équitation.
2: Non.
12: J'adore l'équitation et j'adore le golf. Et voilà. Et Gégé, je vais te poser une petite question, s'il te plaît. Gégé ?
2: Je t'écoute.
12: Si Ayrton Senna t'a invité à faire un circuit en Formule 1, est-ce que t'acceptes ?
2: Ça dépend où.
10: Au Brésil.
12: Au circuit d'Imola. Bon, n'importe quel circuit, quoi.
2: J'irai pas en Italie, j'irai peut-être plus du côté de Manicourt.
12: Ah, d'accord. Donc si Ayrton Senna, aujourd'hui, ce soir, t'appelle, tu acceptes ?
2: Si quelqu'un me fait participer à un Grand Prix, c'est ce que je rêve toujours depuis longtemps.
12: Non, mais ça, c'est Ayrton Senna, c'est le champion qui te le demande. Tu le fais ou pas?
2: Non, mais attends, il est décédé, donc on va pas parler.
5: On a dit qu'on parlait plus décédé, là. C'est bon, c'est fini, l'Euro.
12: Non, c'est pas...
2: Donc, on va mettre un disque...
14: tout de suite. En fait, Gérard, j'ai pas répondu.
2: Oh
14: Gérard.
2: Merci.
12: La Formule 1, c'est en voiture, c'est pas en camion.
14: Gérard.
2: C'est qui?
14: C'est Anne-Laure, j'ai pas répondu à la question.
2: Bah, réponds.
14: Ouais, moi j'aime bien la pétanque parce qu'il faut être agile de ses mains.
2: Mmh.
14: Moi j'aime.
2: Et tu es au tennis et au badminton, il faut pas être agile de ses mains.
14: Ouais, non, mais attends, avec la pétanque, il faut bien viser, il faut bien tirer, tu vois.
2: D'accord, ok. Donc on va s'écouter.
5: Je vais te demander une question, Gérard. Quand tu joues à la pétanque, tu tires ou tu pointes?
2: Je tire.
5: Tu tires?
14: Tu tires ou tu pointes?
12: Ça ne m'étonne pas. Mais j'ai.
2: Oui.
12: Je trouve que en fait, la pétanque, c'est un sport qui est très physique, hein.
2: C'est-à-dire
12: musclé et tout pour...
2: Non, pas forcément.
10: Elle a raison là-dessus, Gérard.
2: Non, René,
10: je... C'est Marcel, je peux te poser une question?
2: Vas-y, pose-lui une question, je dis.
10: Ah, excuse-moi, tu m'as troublé là. Tu sais combien ça pèse, une boule de pétanque?
2: Non.
10: Ah non, moi non
12: plus.
10: Ça pèse au moins de 10 kilos, hein.
2: Non, non, attends.
10: 2 kilos, non?
2: Non, René.
10: Oui.
2: Non, dis pas quand même n'importe quoi, non. Je pense pas.
10: Hein. Je t'ai dit par rapport à mes muscles, quand je les ramasse, je souffre quand même. C'est voilà. Pour ça que j'ai acheté un fil avec un aimant. Gérard, c'est Marcel.
2: Ouais.
10: Tu sais qu'à Marseille, ils grandissent un petit peu tout, non? Ça doit peser 2 kilos, une boule de pétanque, non?
2: Je sais pas.
10: Qu'est-ce que tu me dis, toi?
2: Non, mais c'est bon.
12: Gégé?
2: Oui.
12: Je trouve qu'en fait, la pétanque, c'est un jeu de pépé, hein.
2: Mais de toute manière, il n'y a pas d'âge pour jouer à la pétanque. Mais je suis désolé.
12: Dire, c'est pas un sport jeune, quoi. Je veux dire, c'est un sport de pépé, de vieux.
10: Mais pas du tout.
2: Non, tu peux jouer à n'importe quoi. Non, attendez. De toute manière, il n'y a pas d'âge pour jouer à la pétanque.
5: Mais est-ce que des petits de 9, 10 ans peuvent jouer à la pétanque?
2: Bien sûr.
5: Pourquoi?
2: Bien sûr.
5: Avec quel matériel?
2: Ils peuvent jouer avec des boules normales ou des boules en plastique.
12: Je crois que les adolescents.
4: C'est le truc sur la plage où il y a l'eau dedans, dégueulasse, de toutes les couleurs.
5: Ah ouais?
10: Gérard, c'est Marcel.
2: Ouais.
10: Tu sais que nous, à Lyon, on joue avec des boules en fonte.
2: Ben, y a, de toute manière, il y a plusieurs sortes de boules, hein, apparemment.
10: Ben oui, surtout les boules en fonte.
15: Il y a même des boules en bois.
2: Ouais, ouais, mais ça, c'est plutôt le...
10: Non,
2: le...
10: c'est plutôt pas vrai, ça.
2: C'est plutôt le style criquet, ça.
5: Et pour la pétanque aquatique, ils utilisent des boules en mousse.
2: N'importe quoi. C'est quoi comme disque qu'on met ?
5: Attends, je vais te le donner. Vas-y, pose la question, qu'ils réfléchissent.
2: Donc, peut-on jouer à la pétanque toute l'année ? Donc, on s'écoute un disque et on se retrouve tout à l'heure.
5: Je t'ai pas donné le titre.
16: Bah, Gérard, numéro de téléphone.
2: Donc, 0803-08-5000 et 0870-5000. Donc, vous pouvez toujours nous appeler.
16: Et la ligne de Belgique et le Minitel.
2: Non, non, le Minitel, je le donne plus parce que c'est pour dire des conneries,
16: si,
2: c'est
16: si,
2: pas
16: si,
2: la peine.
16: 3615 Code Fun Radio pour laisser vos messages à Gérard.
2: Oui, ben si c'est des messages d'insultes, ils iront vite en l'air.
16: Vite fait à l'antenne. Et vas-y, donne le numéro de Belgique.
2: Et donc pour la Belgique, oh, tu, vous vous écrasez, merci. Et pour les Belges.
12: Vas-y,
2: GG. Et pour la Belgique, c'est 03-3147.
10: La Belgique, une fois.
2: 79-5000, donc on s'écoute.
5: Ah, attends, je te le passe là, vas-y.
12: C'est quoi la question ?
2: La question, donc je vais vous la donner. Alors, peut-on jouer à la pétanque toute l'année ?
12: Ah, je vais demander.
5: Ah, il y a un problème au standard, je crois.
10: Passez-vous plus de temps sur le terrain ou au bar ?
2: Et on s'écoute les corps aux pieds, c'est bien avec du sel, voilà. Et on se retrouve tout à l'heure. Ah, bah, donc, c'est la suite et ça y est, la.
5: Quoi ?
2: Merci pour le...
5: C'est ton jingle, Gérard.
2: Ouais, ben c'est bien. Donc c'est la suite et la fin sur le débat de la pétanque. Donc on réaccueille Saron. Merci.
12: Bonsoir.
2: Saron.
12: Bonsoir.
10: Bonsoir.
2: Bonsoir, c'est Denis.
10: Bonsoir.
12: Bonsoir.
2: Anne-Laure.
17: Bonsoir.
12: Bonsoir.
2: Oh ! Vous répondez à chacun à votre tour, s'il vous plaît. Merci.
17: Bonsoir.
12: Bonsoir.
16: Non, s'il vous plaît, c'est Manu au standard, là. Calmez-vous. On a dit, on reprend dans le calme. Et après, on met le bordel, mais on reprend dans le calme.
2: Non, attends, okay. Toi, tu vas pas foutre ton bordel, toi.
16: Ah, mais non, je les gère, là.
2: C'est toi, je gère. Tu vas prendre un verre de coca dans la tête, si tu peux ta mère.
16: Non, il y a du matos, c'est du matos.
10: Comme ça, tu vas tout boire.
12: Non, vas-y, GG.
2: Donc, Anne-Laure, rebonsoir.
17: Bonsoir.
2: Ouais, tu prends ta voix normale, là. Merci.
5: C'est un travelot, encore.
2: Non, mais ça commence à bien faire, ça.
12: Allô,
2: Marcel.
10: Bonsoir, Gérard.
2: Donc, Anne-Laure.
17: Bonsoir.
2: Rebonsoir. C'est pas moi, là.
10: Bonsoir.
12: Ouais, ben, je sais pas, il y a quelqu'un qui a répondu à ma place.
2: Ouais, mais je sais pas qui c'est, mais c'est pas grave. Et René ?
18: Ouais, bonsoir, Gérard, bonsoir.
2: Ok, bon, allez.
18: Gérard, excuse-moi une seconde, tu peux même passer Manu au standard, vite fait.
2: Alors, tu repars au standard, merci.
12: GG ?
2: Oui.
12: C'était quoi, c'était de la chanson ?
2: J'en sais rien.
16: René, je t'écoute.
2: Oh, t'éteins le... Ah. Oh !
5: Pardon, pardon, pardon.
16: Ah là là, Manu.
2: Alors, peut-on jouer à la pétanque toute l'année ? Saron ?
12: Bah écoute, ça dépend des saisons.
2: Mais c'est-à-dire
16: bah, Gérard, excuse-moi, donc René jouer, est parti aux toilettes, il revient dans 3 minutes.
2: Non, bah,
16: c'est pour ça qu'il voulait repasser au standard.
2: Bon, enfin, Saron.
12: Bah écoute, ça dépend des saisons.
2: Mmh.
12: C'est-à-dire qu'en hiver, tu joues.
2: Ouais.
12: En automne, tu joues pas.
2: Ouais.
12: Au printemps et en été, ben tu joues.
2: D'accord.
12: Bah, donc, en fait, c'est une histoire de climat. Quand il fait beau. Quand les cigales chantent, ben, tu joues à la pétanque.
5: Bah, dis à René de couper le téléphone.
16: Bah ouais, mais attends, il est sur un portable.
5: On entend la chasse d'eau et tout.
10: Quel crado ce René, alors.
12: Non, mais on peut pas faire ça en toute intimité, quand même.
2: Merci.
5: Attends, René.
2: Oh, vous vous calmez, s'il vous plaît, merci. Bon, celui qui s'amuse avec le téléphone, c'est pareil. Donc, c'est Denis.
12: Oui.
2: Donc, pour toi.
12: Bah, tu peux jouer tout le temps. Tu fais de la pétanque en salle.
2: Ah bon ?
12: Bah oui, la pétanque en salle.
2: D'accord. Anne-Laure ?
17: Ouais, bah non, t'as des saisons pour jouer au pétanque.
2: À la pétanque, oui. Marcel ?
10: Bah moi, Gérard, j'aime bien jouer l'été avec mon débardeur et mon Bob Pastis. Mais j'aime bien jouer aussi l'hiver sur la neige, c'est très agréable.
2: D'accord. C'est pas moi ?
19: Ouais, moi j'aime bien aussi jouer toute l'année, mais par contre, je sais pas ce que t'en penses, toi, Gérard. Je trouve ça ridicule les gens qui jouent à la plage avec les boules de couleur.
2: Mais pour l'instant, j'ai pas. On va demander à René.
16: Bah non, il est aux toilettes, Gérard. Non, il va revenir.
2: Lui,
16: il est. Gros caca.
2: J'aime pas les portables. Lors des débats, j'avais signalé déjà d'entrée.
5: Ah, parce qu'il est aux toilettes avec son portable.
16: Non, il a un téléphone fixe dans ses toilettes.
5: Ah, carrément.
16: Ouais, il a changé de poste.
5: Il a les moyens, lui.
16: Ah, bah grave.
10: C'est une radio.
2: Bon, bah moi je peux vous dire que on joue pas toute l'année à la pétanque comme il y en a une qui m'a dit qu'on joue en hiver.
12: Ouais, c'est ça, Ron.
2: Ouais, ben, je sais pas comment qu'on peut jouer en hiver à la pétanque si, ouais. Si,
12: Gérard,
2: sous la neige.
12: Gérard,
2: ouais.
12: Il y a des...
5: Bah, tu mets des bonnets aux boules.
2: N'importe.
18: Il y a vraiment que des amateurs ce soir.
2: Ouais, ouais.
12: Bah écoute, il y a des... comment on appelle ça? Il y a des zones qui sont couvertes. Mmh. C'est comme au football. Quand il neige, ben, tu joues bien au foot, hein.
19: Moi je l'aime bien, Philippe.
12: Mmh. Voilà.
2: N'importe quoi.
12: GG.
2: Ouais.
12: GG. Regarde maintenant ce qui se passe pour le football à Saint-Denis. Ben, le terrain, il est gelé.
2: Mmh.
12: Mais on va le dégeler, puisqu'il faut que samedi, il y a un match de rugby qui va se passer. Donc, on va dégeler le stade.
2: Non, mais attends, hey, Saron.
12: Oui.
2: J'ai dit une chose. Réveille-toi, parce qu'ils sont, ils ont déjà 11... 11 appareils qui sont qui est déjà en train de dégeler le terrain.
19: 11 séchoirs.
12: 11 quoi ?
19: Séchoirs. 11 séchoirs géants.
2: Ouais. Non, c'est pas des séchoirs, c'est des
12: ventilateurs.
2: Non, c'est des
5: radiateurs.
2: Genre de non, c'est un genre de ventilateur, je sais plus quoi.
19: Ah bah voilà, on l'a dit. Il paraît même que Sandy elle pète sur la pelouse pour réchauffer la pelouse.
2: Eh ben c'est pas moi, tu dégages, ça t'apprendra. Voilà. Hop, ce coup-là, c'est pas la peine.
12: Pour la pétanque, donc
2: il dégage pour de bon parce qu'il reprend encore d'autres noms, j'aime pas trop. Alors il dégage pour de bon celui-là.
5: Et j'ai un message Minitel de Yo-Yo qui dit vu l'âge de Gérard, il doit marcher sur ses boules.
12: Ah mais Gérard, je crois que Yo-Yo il faut le virer.
2: Non mais c'est pas grave parce que je réponds
5: bon,
2: pas.
5: Bon Manu, tu me dégages Yo-Yo du Minitel. Ok, pas de problème.
2: Bon, René.
5: Ça y est.
18: Appelle la sécurité.
12: Allez, je dégage.
2: Bon, tout à l'heure, Saron, c'est toi qui vas dégager.
12: Oui. Je reste poli avec les nanas, s'il te plaît. Merci.
2: Bon, René. Oh, t'es super, René, là.
5: Il est encore aux toilettes.
19: Il est encore
5: là. Allez, il est encore là.
2: Allez, hop.
5: Il est encore là.
2: Il dégage, allez, hop.
12: Ça y est, il a tiré la chasse.
2: Allez, tu le dégages.
5: Mais non, mais attends, il va revenir. C'est le seul Marseillais qu'on a pu trouver. Alors, ne dégage pas.
2: Tu dégages, c'est pas moi pour de bon.
18: Il a une gastro, Gérard.
5: Ah, mais c'est pas moi.
18: C'est mon cousin, il a une gastro.
2: Ouais, ben, allez, combien faut-il de points pour gagner la partie?
12: Gérard, t'as pas répondu, toi, à la question?
5: Bah oui.
2: Bah si, j'ai répondu, hein, je crois.
12: Bah non.
18: Non, tu nous as parlé de la pelouse, mais tu nous as pas parlé du terrain.
2: Mais je t'ai dit qu'on jouait pas, on joue pas en hiver. D'accord?
12: Ah. Bah alors, donne-nous les autres saisons, il faut jouer, quoi.
2: Bah, tu joues au printemps, déjà. Mm-hmm.
18: Est-ce que je peux te poser une question, Gérard, c'est Marcel?
2: Mm-hmm.
18: Donc, effectivement, on peut pas jouer en hiver. Mais ouais. Si on joue sur un terrain couvert, mon petit Gérard.
2: Mais c'est
18: possible.
2: Mais attends, je pense pas qu'ils aillent faire des salles pour jouer à la pétanque encore.
18: Ah bah si.
2: Où?
12: Il y a des salles de pétanque.
18: Des boulodromes, Gérard.
2: Où
18: Eh ben, il y en a en région parisienne.
2: Ah non.
18: Ah si.
12: Il y en a en Corrèze.
18: Alors, je peux terminer.
2: Ouais.
18: J'ai un frère qui habite en région parisienne, donc dans le Val-de-Marne.
2: Mmh.
18: Et il y a un boulodrome là-bas.
2: Ah bon?
18: Eh oui.
12: Moi, d'accord. Il y a un boulodrome dans ma vie, donc.
2: Mmh.
18: Voilà. Peut-être, toi Gérard, tu as joué à Suresnes, mais c'était un terrain découvert, non?
5: Filou, un problème? Non, non mais... j'avais seulement une question Minitel de demi-molle pour Gérard.
18: Demi-molle, c'est embêtant.
5: Ouais. Le célèbre joueur de pétanque Haroun Taziev est mort. Qu'en penses-tu, Gérard?
12: Ouais, c'est
2: non, sourire. Non, mais attends, là, ça sert à rien de poser des questions comme ça. Hein.
5: Mais pourquoi on lit les messages?
2: Alors, lui déjà. Oh, ouais.
5: Laissez répondre, Gérard.
2: Tu me calmes, Saron, avant que je la vire.
5: Vas-y, je vais calmer, vas-y, réponds.
2: Donc Haroun Taziev n'a jamais joué à la pétanque, il s'occupait des volcans, d'accord? Donc faudrait peut-être qu'il se réveille un peu celui-là.
5: Hein. Bah dis-lui à l'antenne. Hein.
2: Donc apprends ta géographie mon pote. Hein. Les volcans et la pétanque c'est pas du tout pareil. Hein.
12: On la fait pas à GG.
19: On
12: peut jouer à la pétanque sur un volcan.
2: Comment?
12: On peut jouer à la pétanque sur un volcan.
2: Ah ouais, n'importe quoi.
18: N'importe quoi.
2: Non, j'ai jamais vu ça. Hein.
12: Mais GG?
2: Quoi?
12: C'est Sharon.
2: Ouais, non, mais attends, tu vas te calmer, tu vas pas sans arrêt ramener ta presse hein, maintenant.
12: Non, mais si tu te calmes, je vais te dire un truc.
2: Donc, alors, tu te dépêches.
12: Comment?
2: Tu te manges ou tu te dégages?
12: Je voulais te dire qu'en fait, ce soir, une fois encore, t'as montré tes facultés intellectuelles, c'est bien.
2: Bon, bah, ça y est, t'as fini, je peux poser ma question.
12: Vas-y, je te permets, vas-y.
2: Bon, bah, attends, c'est moi qui commande encore hein, sur mes débats, d'accord?
12: Oh là là.
2: C'est pour toi. Combien faut-il de points pour gagner la partie? Manu, s'il te plaît, tu me calmes le standard, là, parce que ça commence à bien faire.
5: Alors, le standard, tu te calmes. Tu te calmes. Ok?
18: Sinon, tu gerbes. T'arrêtes de
5: crier.
2: Complètement con.
5: Bah, j'ai calmé le standard, Gigi.
2: Celui qui s'amuse à dire des conneries, tu le calmes.
5: Ah, ok.
2: Ça vaudra mieux.
5: Non, Fildart, tu te calmes. Tu te calmes, Gérard. Fildart, tu te calmes. Gérard, tu te calmes.
2: Bon,
5: aussi.
2: Moi, je sens que tout à l'heure, je vais conclure le débat et je vais laisser.
18: Fildart, c'est le grand Philippe.
12: On t'écoute, Gigi.
2: Donc, Marcel.
18: Oui, Gérard.
2: Donc, pour toi?
18: Ah, pour moi, donc la pétanque lyonnaise se joue en trois parties de 39 points.
2: Ça m'étonnerait.
15: Ah si.
16: Si, si, ça c'est vrai, Gérard. Hein.
15: Si, si, si. Dans
16: j'ai, la passé, lyonnaise, j'ai passé Gérard. Mes dernières et... vacances à Lyon, si je peux me permettre. Et c'est exact.
15: Voilà.
2: Merci, 31 points.
16: Mais sans déconner.
2: La première, c'est à 13. Ah, la deuxième. Vous,
16: mais
2: la...
16: non, c'est pas la même pétanque.
2: Moi, arrêtez de dire des conneries.
16: Sans ça, déconner, vous... ça joue sur des lacs gelés.
2: C'est des conneries que vous êtes en train de dire, c'est tout.
16: Le croquis.
2: Anne-Laure. Anne-Laure. Oh
20: allô,
16: ça, allô elle est là, hein.
2: Ouais, mais c'est pas la peine de les couper.
21: Ils coupent pas.
2: Donc, Anne-Laure.
20: Oui, ben, je crois que c'est en deux parties, non?
2: Non, mais il faut combien de points pour gagner 13, la partie?
20: 13.
2: D'accord. C'est ça que je voulais savoir.
20: Excuse-moi.
2: Donc, Sidonie.
15: Pas à Lyon, Gérard.
2: Sidonie.
20: Oui.
2: Pour toi.
20: C'est en 5-7, hein, gagnant. 3-7 gagnant.
2: Non, ouais, mais en Sidonie, je vais dire une chose, t'as intérêt de réviser ton truc, parce que c'est pas en 5-7. Hein.
16: Gérard, je peux me permettre une petite réflexion sur ta dernière question?
5: Mais t'arrêtes pas de l'ouvrir, Manu, là, c'est ton débat ou c'est celui de Gérard?
16: Non, mais c'est parce que je me pose une question.
5: Oh là là.
16: Une question pour faire avancer le débat.
20: Manu, on t'aime.
16: Oui, ok. Non, en fait, c'est que tu demandes en combien de points ça se joue. Mmh. Mais une fois qu'il y en a un, le premier, par exemple, il a dit la bonne réponse. Après, ça sert à quoi avec les autres?
2: Bah, c'est pour savoir.
16: Ah, ok.
2: C'est bien là que tu dis 5-7, on joue pas au tennis à la pétanque chez moi.
15: Bah non, pas du tout.
2: D'accord.
20: C'était une manière intelligente pour te dire que ta question, évidemment, c'est 13, quoi.
2: Voilà, d'accord.
15: Et pour raquette, sinon.
2: Bon, Saron.
20: Les boules, ça casse les raquettes, c'est chiant.
15: Ça casse les raquettes, bah c'est emmerdant, ça.
2: Saron.
22: Oui.
2: Alors.
22: Bah écoute, moi je dis que 2 fois 6, 13, quoi.
2: D'accord.
22: Plus 1 le cochonnet, ouais.
2: Donc, 8ème question. René, il est toujours pas revenu, ni rien du tout.
16: Je crois qu'il avait une grosse envie. Hein. Non, hop là, ça y est.
2: Pas. Bon, bah, c'est bon, tu peux le virer complètement, celui-là. Hein.
15: Pauvre René, oh là là là là. René, t'es là?
16: Non, non, il est pas là encore. Hein.
15: Oh là là.
2: Bon, quand, hey, quand ça sera terminé, ce bordel, on fera bon, signe.
16: Bah, je crois qu'il est bloqué dans les toilettes, il n'y avait plus de papier.
2: À Marseille, pour... Merci.
5: Bien, bien, nickel.
2: Ça, c'est pas mal. Dès que Max arrive, le bruit, il arrête.
16: Ah, bah, c'est le chef, hein, c'est le chef. Genre là.
15: Oh, que, Max, tu es là.
2: Dès que Max arrive, c'est bizarre, il n'y a plus rien. Hein. C'est louche, là, ce, votre bordel.
5: Au revoir, Max, au revoir.
16: Ah, ouais. Ah ouais, ça marche.
2: Bon, ouais. Pildar, t'arrêtes, s'il te plaît, merci.
22: Ah, c'est assez crade quand même.
2: Non, non, mais c'est Pildar qui s'amuse. À Marseille, peut-on jouer à la pétanque la nuit? Donc, Saron. Non, celui-là.
22: Bah bien sûr, avec le chant des cigales, un pastis à la main.
15: Mmh.
22: On joue tranquillement, donc avec le vent qui souffle. Donc tout va bien, on est relax et tout va bien. Ouais, tout à fait.
2: D'accord. Sidonie.
23: En fait, à Marseille, il y a pas longtemps, il y a eu un arrêté qui disait qu'après 22h, on pouvait plus jouer aux boules en toute saison parce que c'était considéré comme tapage de boules nocturne.
2: Une tapage nocturne, ouais, de boules, d'accord.
15: Oui, c'est vrai, Gérard, c'est Marcel, je peux intervenir.
2: Ouais, bah, tu lui permets, Anne-Laure.
24: Allô?
2: Anne-Laure?
24: Ouais, bah, je crois que oui, si c'est bien éclairé, hein.
2: Ah, d'accord. Ça, c'est, au moins, elle a compris la question, c'est pas comme Sidonie qui dit n'importe quoi.
23: Ah non, pas du tout, hein.
2: Bon, bah, si, la preuve.
23: Bah non, pourquoi?
2: Parce qu'il n'y a jamais eu
16: d'arrêt. Gérard, excuse-moi, on accueille de nouveau René, hein. Ça y est, il a fini son travail.
15: Ah, cousin, te revoilà.
23: Ça fait caca.
15: Oh, Gérard, je me sens mieux, là.
2: Ouais, bah, c'est bien, maintenant tu vas te réveiller. Donc, Marcel.
15: Ah, merci, Gérard. Écoute, Sidonie a tout à fait raison. Je vais t'expliquer quelque chose. Tu sais qu'à Marseille, quand les gens jouent à la pétanque, ils boivent quand même pas mal.
23: C'est pastis,
15: hein.
2: Ouais, pas, vas-y, vas-y.
15: Donc, à partir de 22h, il est interdit de jouer à la pétanque maintenant, car les gens sont de plus en plus bourrés.
2: N'importe quoi, toi.
15: Messi,
2: entre toi et Sidonie, vous comprenez rien du tout.
15: Je peux répondre, non?
2: Donc,
15: écoute,
2: René. Ouais, Marshall, tu t'écrases, s'il te plaît, merci.
15: Oh, pardon.
2: René.
15: Ah, je te remercie, Gérard, depuis le temps. Il doit être bourré.
5: Depuis le temps que je patiente.
2: René.
15: Je vous écoutais avec la petite radio que j'ai dans mes toilettes.
2: Bon, tu réponds à la question, s'il te plaît, alors, merci.
15: Alors, je réponds à la question. En fait, l'arrêté préfectoral.
23: Oui.
15: Il dit bien qu'on n'a plus le droit de jouer après 22h.
23: Oui.
15: Mais nous, on s'en moque éperdument.
23: Voilà, exactement.
15: Mm-hmm. On va pas s'arrêter de jouer sous prétexte que le tapage est déboulé nocturne. Qu'est-ce que c'est ces histoires-là de trompettes encore, là?
23: Ouais, mais toi, tu joues aux boules, toi?
15: Et moi, je n'arrête pas de jouer, moi.
23: Après 10h?
2: Attendez,
18: moi je joue tant qu'il y a des boules, je vous ai dit, tant que l'on est des gens, tant qu'il y a du pastis, ça joue.
15: Tant qu'il y a du pastis, ça vous met dans le gosier.
23: Ah ouais, mais c'est à toi.
2: S'il vous plaît, merci.
24: Moi j'aime bien ceux qui jouent au bout.
2: S'il vous plaît.
24: Oui.
2: Bon, Philippe,
18: oui,
2: tu me retires le son, s'il te plaît, là, parce que ça commence à bien faire.
0: Il fait longtemps.
2: Non.
0: Ah
2: ouais, non, mais tu t'amuses, là, c'est pas la peine de t'amuser.
0: Ça rappelle les bons souvenirs.
18: Non, mais
0: ça me manquait, attends, ça faisait...
2: Ah, oh, le Larson, merci.
0: Ah, je sais pas d'où ça vient, ça.
2: Donc, moi, je peux vous dire une chose que j'ai pas encore entendu parler qu'il y avait un arrêté préfectoral à Marseille pour jouer.
18: Moi, je te l'ai dit,
2: oh, Gérard, mais ça y est, c'est moi qui...
0: Laissez Gérard répondre, quand même.
2: Ça commence à bien faire, là, vous commencez à me les gonfler, là, ce soir.
0: C'est vraiment chiant.
2: Non,
0: vous arrêtez pas quand il parle, vous parlez toujours dessus à chaque fois.
2: Donc, moi,
0: alors,
2: je peux...
0: ça commence à être chiant.
18: Ouais, d'accord. Ça a bien changé, les débats, bien changé.
23: D'accord, exactement.
18: T'as raison, Tony.
2: Bon,
0: parce que si vous voulez parler quand il parle, voilà quoi.
2: Toi tu vas la fermer, merci.
0: Ah pardon.
18: Et paf.
2: Ça me prend les vacances. Donc on je disais.
0: Non mais sérieux, taisez-vous.
2: Oh,
0: ils arrêtent pas...
2: la fermer, toi.
0: Mais ils arrêtent pas de parler.
2: Tu arrêtes de me prendre la tête tous les jeudis aussi, toi, à l'arrière. Hein.
23: Alors, c'est depuis que. Il a raison, Fidar, là, hein,
24: Gégé. Ouais, il a raison.
23: Il le fait pour ton bien, alors papa, je crois que tu l'engueules, hein.
0: Bon, vas-y, Gégé. Ah, le pont de la rivière, quoi, Gérard, non?
2: Bon. Donc moi je peux vous dire que j'ai jamais...
0: Mais c'est Fildar, t'as raison quand même. Hein.
2: Non mais Manu, t'attends le micro s'il te plaît.
0: Ah pardon.
2: Vous commencez à me la percher tous les deux. Hein.
23: Les mecs c'est vraiment impoli. Hein.
2: Là ça commence à bien faire tous les deux. Hein.
24: Vas-y chérie.
2: Ouais, oh, je suis pas ton chéri, d'accord.
0: Oh, c'est pas ton chéri, hein.
24: Vas-y ma
18: poule. Ouais, ça suffit là-haut.
2: Allez hop. Peut-on se retrouver autour d'un pastis à la fin de chaque partie?
18: Mais Gérard, va laisser
19: pendant la partie.
18: Secondez.
2: Vas-y.
23: Pendant, après.
18: Moi je suis consommateur de pétanque et de pastis.
2: D'accord.
18: Moi je te dis que quand on joue, on boit. Tu me comprends? Et quand je bois, je joue.
2: D'accord.
18: Et ce qui fait que je bois avant, après, pendant.
2: Ok. Marcel?
15: Je peux répondre, s'il vous plaît?
18: Bien sûr.
15: Merci, c'est gentil.
18: Bon.
15: Nous, on boit de la bière, Gérard.
2: D'accord. Anne-Laure?
15: Pardon.
2: Anne-Laure? Anne-Laure,
24: moi j'ai pas entendu la question.
2: Peut-on se retrouver autour d'un pastis à la fin de chaque partie?
24: Bah attends, ça dépend si t'aimes le pastis ou pas.
2: Non, mais si t'aimes pas le pastis, tu peux boire un coca aussi.
24: Ah
2: ouais. Pas forcément du pastis.
24: Ouais, non, moi j'aime pas le pastis.
18: Oh, mais c'est conseillé quand même.
2: Hein. D'accord.
0: Et Gérard, est-ce que tu penses qu'il est mieux de boire le pastis avant ou après de jouer à la pétanque?
2: Plutôt en fin de partie, c'est mieux.
0: Pourquoi?
2: Parce que au moins t'es plus concentré sur ton jeu pendant le match.
0: Ah ouais.
2: Voilà.
0: Merci.
2: Sidonie.
23: Oui. Moi je suis plutôt allô.
2: Oui.
23: Moi je suis plutôt tequila.
0: Mmh. Non, tu viens de dire que t'étais allô.
23: Non, je suis pas allô, pas du tout. Non, je suis
2: d'accord.
23: Tequila dry.
2: Et Sharon?
3: Bah ouais, Sharon Stone. Donc
19: on a le droit de rêver.
3: GG.
2: Oui.
3: En tout cas, Anthony, merci. Je veux dire, en fait, je trouve ça scandaleux ce que tout le monde a dit.
2: Et ouais. Pourquoi?
3: Parce que la pétanque, on doit boire du pastis. Donc, abat la tequila, le coca et tout ça. Mais ça va pas. Ça va pas avec le rituel de la pétanque.
6: Je vais pas me rendre malade parce que je joue à la pétanque.
15: Bah oui, nous, à Lyon, on boit de la bière, on boit pas de pastis. Je suis désolé.
3: Qu'est-ce qu'on pense? Il faut du pastis pour la pétanque. Sinon, c'est comme si tu dis. C'est comme une rose sans parfum.
18: Laissez-moi
3: parler, s'il vous plaît.
24: Eh, mais attends, à chaque fois que tu vas boire un pastis, faut que tu joues aux boules.
18: Non, mais c'est comme ça qu'on fait.
3: Non, mais vous avez pas compris.
2: Non, mais et c'est quoi là ce cirque?
18: Bon, j'ai vais router là.
2: Ouais, non, mais c'est.
3: Non, mais je te disais, Gégé, qu'en fait, il faut boire du pastis.
0: Gérard, on a une. Attendez, on a une question au standard. On nous demande si tu penses que Lady Di a eu les boules quand elle s'est plantée sur le pont de l'Allemagne.
2: Pauvre con, va.
0: Quoi?
2: T'es vraiment le plus con. Le plus con des standardistes, c'est bien toi.
0: Ah, merci.
15: Il est cynique, ce Manu.
2: Ah, ouais, non, mais il est complètement fini, le Manu, le pauvre. Hein.
15: Non, il est pas fini, justement.
2: Ah, si. Il est
0: allô,
2: complètement
0: Bertrand
2: fini.
0: Ouais, ça lui a pas plu du tout, hein, je te laisse.
3: GG?
2: Complètement con, toi.
15: Il est là, filou?
2: Complètement con. Ah, lui, plus con que lui, il n'y a pas sur Terre. Hein.
3: GG, c'est Sharon?
2: Ouais.
3: Je veux faire une déclaration. Hein.
19: Filou, yes.
3: GG?
2: Ouais.
3: Je trouve que t'as quand même la grosse tête. Hein.
7: Non.
22: Je crois que Max, il devrait te mettre au régime, là, parce que t'insultes tous les mecs du standard et je suis pas d'accord.
16: Bah, merci.
2: Mais alors, toi, si t'es pas contente, tu dégages.
22: Non, je reste ici.
2: Mais bah, tu dégages, moi, je te dis.
7: C'est Manu qui décide.
2: Non, c'est pas Manu qui commande dans les débats, c'est moi.
22: Bah, Max, il doit te mettre au régime.
7: C'est Philou qui décide.
2: Oh, tu me dégages, Saron, et c'est tout, je veux plus l'entendre maintenant.
22: Pourquoi t'as pas écouté la
2: Tu dégages.
16: Ok.
5: Et j'ai un message de Schmoldu sur le Minitel qui dit « GG s'est fait greffer deux boules au but pour avoir des sensations extrêmes lorsqu'il court. La pétanque sport extrême. »
16: Gérard, non, mais t'es vraiment... Gérard, excuse-moi, on accueille Kate Moss à la place de Sharon Stone.
2: Ouais.
7: Ça rigole et c'est dommage, là.
2: Non, mais de manière, c'est...
7: Écoute les drones.
5: Hey, Kate, tu veux bien me sucer, là?
7: Oh.
2: Mais je te préviens, il reste 9 minutes, je peux finir dans 4 minutes.
22: Ouais.
7: Est-ce qu'on peut appeler Christophe Revaux parce qu'il sait pas jouer au foot, il peut se mettre à la pétanque maintenant.
2: Donc, qu'est-ce que...
7: Ça ne me fait pas rien, ça.
2: Bon, 4 mousses, là.
5: Non, mais 4 mousses,
7: là. Trompette, là.
2: Oh putain. Eh, hey, mais... Adore ou quoi, celle-là?
16: Moi, ça me fait pas rigoler, hein.
7: Moi non plus.
5: On arrête avec les téléphones, laisse écouter
16: Ouais,
5: Gérard.
16: C'est lourd.
2: Bon alors, tu réponds là?
22: Bonsoir Gérard.
2: Ouais, bonsoir. Donc, tu disais, tu voulais réagir?
22: Oui, je disais que le pastis, c'est important quand on joue à la pétanque.
2: D'accord. Donc,
24: allô,
2: là, oui.
24: Moi, je suis pas d'accord.
2: Pourquoi?
24: Bah, parce que si t'as envie de boire un pastis, faut que tu joues au pétanque.
2: Mais t'es pas forcé de jouer à la pétanque pour boire un pastis.
24: C'est ce qu'elle vient de dire.
2: Bah oui.
22: Non, c'est pas ce que je disais. Je disais que c'était un rituel.
24: Si, c'est ce que tu viens de dire.
22: Non, je dis que c'est, le pastis, ça fait partie du rituel de la pétanque, du jeu.
24: Ah ouais, d'accord. Alors, si t'as envie de boire un pastis à midi, faut que tu joues au pétanque avant.
22: Non, mais attends, t'es pire que GG ou quoi? Tu comprends rien ou quoi?
2: Et attends, toi,
7: Marcel, je peux intervenir?
2: Attends, 5 minutes, Marcel, laisse-les.
7: Très bien.
2: Donc, qui c'est qui disait ça? C'était Sidonie?
22: Non, moi, je dis rien.
24: Non, c'était Anne-Laure.
2: Ouais.
24: Non, mais moi, je dis que je n'étais pas d'accord, quoi.
2: D'accord.
24: Non, mais sinon, on fait une bouillabaisse aussi pendant quelques heures.
7: Oui, Gérard, moi, je suis pas d'accord non plus.
2: Mais pourquoi?
7: Bah parce qu'on peut jouer aussi à la pétanque en compétition et tu peux bien te douter que si on se bourre la gueule, on peut pas non plus gagner des matchs.
2: Mm-hmm.
7: Donc on n'est pas obligé de boire du pastis.
2: D'accord.
22: Et si tu joues à 3h de l'après-midi, t'as pas forcément envie de boire du pastis.
7: Tout à fait.
2: Ouais, en plein soleil.
24: Et la bouillabaisse alors aussi tant qu'il y est.
2: Bah oui, mais de toute manière, il n'y a pas d'heure pour boire du pastis. Hein,
7: ah bah non.
2: N'est-ce pas, René?
7: C'est une bonne parole. N'est-ce pas, René?
2: René, le Marseillais.
7: Ouais,
2: tu travailles ou quoi?
7: Eh mais je suis réveillé, mais là tout le monde parle en même temps.
2: Je te pose la question.
24: Et la bouillabaisse?
7: Et la bouillabaisse, c'est une tradition par chez nous.
2: C'est ouais.
19: La décadence.
2: Oh là là.
5: Bon Gérard, tu te réveilles un peu, tu gères un peu ton débat là.
22: Ah, ouais, c'est... Gérard,
2: hein. Ouais.
7: Gérard, là. Allô. Tu veux parler de
2: On se calme un peu là.
7: Allô.
2: C'est qui?
24: Gérard, tu aimes la bouillabaisse?
2: Non. J'ai pas été à Marseille encore pour manger.
22: GG.
7: Filou.
2: Oh. Ouais, non mais. Qui c'est qui s'est mis à donner des numéros de téléphone là? Oh, c'est quoi là, ce cirque?
7: Mais de quoi tu me parles là, genre?
22: C'est pas moi.
2: Bon, pensez-vous que ce jeu est dangereux pour les enfants de bas âge? Alors, René?
7: Ah, mais. Moi, je conseille toujours aux enfants de ne jouer qu'à partir d'environ 7 ans.
2: Mmh.
7: Parce qu'il est arrivé que des enfants se trouvant trop près, voulant ramasser les boules, tu sais comment c'est les enfants, ça veut toujours toucher à tout, ça veut toujours tout savoir. Moi, ça m'énerve. Et je voulais dire, par rapport à ça, que quand des petits gamins comme ça, ils sont à côté des boules, on ne sait jamais ce qui peut arriver. Il suffit que un de mes collègues, la trompette, il fasse un mauvais geste et là-bas, la boule peut partir dans la tête d'un petit.
22: Manu, ouais.
7: C'est dangereux, ça.
22: Va avoir Manu au standard, s'il vous plaît.
2: Ouais, bah, tu vas arriver, bouge pas.
7: Voilà, je suis en train de parler de... Alors, quoi?
2: Ok. Marcel?
7: Bah, écoute, Gérard, oui, je suis tout à fait d'accord avec mon camarade René. Lui, c'est un professionnel comme moi, donc... Il a tout à fait raison.
8: Merci Marcel.
7: Je voudrais signaler aussi que les personnes de petite taille, en dessous d'1m50, c'est très dangereux aussi pour elles.
22: Sylvain ne peut pas alors.
2: Anne-Laure.
7: Sylvain ne peut pas malheureusement.
24: Non. Allô hein.
2: Anne-Laure.
24: Ouais, parce que.
7: Oh, Sylvain, ça lui ferait bien plaisir, les boules.
2: Oh, René, s'il te plaît, tu te calmes, merci.
7: Excuse-moi, Gérard, il n'y a pas de problème.
2: Anne-Laure.
9: Je suis éteint.
2: Oh, tu éteins ça, s'il te plaît, merci.
5: Ouais.
7: To be free or not to be.
8: Alors, je vais raconter une anecdote.
9: Allô,
8: si c'est possible.
2: Non, mais toi, tu t'écrases.
8: Mais bon, qui es-tu? Donc c'est possible.
2: Allô, oh, Tony, tu t'écrases.
9: Allô.
11: Il est encore là, Tony?
2: Ouais, mais pour l'instant, il ne vire pas en ce temps-là.
9: Oui,
2: Anne-Laure.
9: Oui. Donc, je veux dire que c'est vachement dangereux, quoi. T'as vu le poids d'une boule de pétanque?
8: Eh bien, c'est bien ce que j'ai dit, c'est de plus en plus lourd.
9: T'as raison.
2: Si, Denis.
8: Est-ce que je raconte mon anecdote?
2: Bon, mais toi, ton anecdote, tu vas t'écraser.
8: Ton anecdote s'écrase, trompette. Hein.
13: Connard.
2: Bon, Tony, tu dégages.
8: Donc, il est grossier, ce Tony. Hein.
2: Sidonie.
9: Oui.
2: Donc, pour toi.
9: C'est oui, déconseiller, évidemment, aux enfants de tout d'un an.
8: Oui, Tony.
9: Ouh. Et puis après,
13: je suis là, coucou.
9: Tu sais, tu les fais commencer avec des petites boules, ils font pas mal. Tu augmentes le poids.
8: Oui, easy.
9: Voilà.
2: D'accord.
8: Ouais, mais Gérard, c'est René, je peux répondre à ça encore, hein?
2: Bah vas-y.
8: Ouais. Bah, ce que je voulais dire, c'est que c'est bien d'habituer les enfants à jouer avec des boules en plastique, je dis pas le contraire. Hein? Mais forcément, un jour ou l'autre, l'enfant, il veut venir toucher aux boules qui pèsent lourd. Et alors, il y a l'accident et la confrontation de la boule avec la tête ou avec n'importe quelle autre partie du corps, et on n'en sort plus comme ça.
2: D'accord.
9: Moi, j'ai
2: ouais.
9: C'est
2: ouais.
9: Quelle tes boules?
2: Ouais.
9: C'est Kate Mousse. Hein.
2: Ouais.
9: Je voulais dire, je vais dire un truc.
2: Bah dis.
9: Bah Manu t'encule. Hein.
2: Bah moi je t'emmerde, pétasse.
8: Et qu'est-ce que t'as pas essayé de voir
2: ça? Voilà. Manu, tu la bire.
21: Ok, pas de problème.
2: Ça y apprendra.
9: GG.
2: Oui.
8: Oh, qui c'est qui est au standard alors?
21: Ah ça y est, elle est partie, j'ai viré Kate Mousse.
8: Merci Manu.
2: Anne-Laure, tu disais?
9: Non, j'ai rien dit moi.
2: C'est Denis.
9: Oui.
2: Tu voulais dire quelque chose?
9: Bah non, pas du tout.
2: Marcel.
9: Moi, je dors depuis tout à l'heure. Je laissais parler Kate Mousse.
2: Non, mais elle est partie.
9: Oui, bah oui.
2: Bon, bah c'est bien.
8: Tu te réveilles, là. Oh, moi, je voudrais bien passer la nuit.
9: Je suis là. Oh là là.
2: Bon, bah c'est bien, on va faire la conclusion.
8: Oh non.
2: Ah bah si, c'est fini.
9: Non.
2: Bah si, c'est fini.
9: Ah non, Gérard.
21: Ce qu'on va faire,
9: Gérard,
21: attendez, avant de finir, s'il vous plaît. Oh, 30 secondes. On accueille Naomi Whisky. Naomi Campbell.
9: C'est Naomi Campbell.
21: Oh là là, excellent. Hein. Ouais, merci.
8: Excellent, Naomi. Excellent.
13: La décadence, je vous le disais.
8: Très bon, Manu, tu pourrais venir jouer avec nous au bout, là.
9: Très belle image.
2: Grave. Bon, par donc, contre, tu disais quoi? Bon. Tu disais, on se met un disque avant la conclusion.
21: Mais t'as plus de questions, là? T'as terminé, là?
2: Non, bah, c'est fini. Hein.
8: Un disque.
2: Oh là là.
21: D'accord, bon, bah, ce qu'on va faire, c'est
9: Gérard, une autre question.
2: Non, il y en a plus.
21: Moi, j'en ai une. Bah, est-ce qu'on peut jouer à la pétanque en Russie? Allez, c'est parti. Chacun votre tour.
9: La pétanque en Russie? Quoi?
2: La pétanque en Russie.
9: Ouais, bah quoi? Bah ça joue sur un terrain glacé avec des patins et c'est pour éviter de tomber, quoi.
8: Et ça s'appelle le hockey sur glace?
9: Non, pas du tout.
8: Ah, enfin, si. Un peu... Gérard, c'est René, je peux t'en parler.
9: Sauf que tu joues pas avec
8: une... Mais toi, t'es marseillais, par là.
9: Tu joues pas avec une quille?
8: Oh, qui m'insulte, là.
2: Bon, ouais, vous réfléchissez, on...
21: Gérard, attends, il y a une petite...
2: Non, t'inquiète pas, non, c'est des conneries. C'est des conneries.
21: Gaulé comme une boule et intelligent comme un cochonnet.
2: C'est des conneries.
21: On nous dit que t'es gaulé comme une boule et intelligent comme un cochonnet. On nous dit que t'es gaulé comme une boule et intelligent comme un cochonnet. Oh, il y a baston avec Manu et Gérard, là.
2: Je viens de vous voir tous les deux faire. Alors,
21: on nous dit que t'es gaulé comme une boule et intelligent comme un cochonnet.
2: Ben, tu balances un disque, on fait conclusion, ça ira plus vite.
21: T'as pas un message perso à passer parce que la 3 elle est hyper longue.
2: Non.
21: Que tu combles, vas-y, comble, Gérard.
2: Non, j'ai rien à dire. Non. C'est tout, on fait la conclusion après, ça sera terminé pour aujourd'hui. Voilà.
21: Et à 4h, tu fais quoi?
2: À 4h, je rentre chez moi et c'est tout. Au revoir.
21: Tu vas jouer à la pétanque?
2: Ah mais attends, comment que je vais y aller?
13: Allez,
2: mais attends, il est là.
13: Allume ton micro, on y va.
2: Ça y est, il a allumé mon micro.
13: Je t'entends pas.
2: Bah t'as qu'à allumer toi là-bas.
13: Ah vas-y.
2: Bah quand même. Oh merci Max pour jouer à la guitare. Donc on récupère Sidonie.
25: Sidonie. Alors
2: Sidonie.
25: Ah,
21: c'est moi qui ai la double voix. T'as l'air d'un con.
2: Sidonie, s'il te plaît, merci.
8: Non.
9: Moi non plus.
2: Voilà. Non, mais ça y est, là, vous êtes à l'antenne, hein, je vous signale.
8: Oh, sans déconner. Oh, merde, alors. Ok,
2: Gérard,
8: vas-y.
2: Bon, Sidonie, qu'est-ce que t'as pensé du débat?
9: On a pas répondu à la question.
2: Non, si, vous avez tous répondu, hein, je suis désolé.
9: C'était la pétanque en Russie.
2: Ah ouais, allez-y, oui, il vous reste 6 minutes.
8: Oh, bah ça va, on attend.
9: Ouais, ça joue avec des os de pingouin.
21: Je pense que vous avez le temps de répondre.
19: Allez, toi je t'aime bien.
21: Tu peux me la mettre aussi, Philou là?
1: Ah.
21: Oh merde.
19: Philou, t'es là?
1: Je peux parler?
2: Merci, Denis.
1: Oui, Philou.
18: Elle a déjà parlé, Philou, là-haut.
1: Attends, il me pose une question.
18: Trompette.
4: Petit Philou, pas grand Philou.
21: Bon, il reste 6 minutes, alors répondez à la question ou on fait la conclusion, quoi.
18: Oh, attention,
1: allez. J'ai essayé,
18: j'ai envie de rentrer chez lui, le Manu.
2: Bon, Anne-Laure. Anne-Laure.
1: Allô?
2: Ouais.
1: Ouais, bah attends, en Russie, je sais pas comment elle pourrait jouer à la pétanque. Hein.
2: Mm-hmm. Marcel?
18: Bah écoute, Gérard, je sais pas d'où tu tiens cette information, mais tu devrais un peu te renseigner quand même, parce que je sais pas du tout quand en Russie on joue à la pétanque.
2: Ah bah ça, c'est une question que Manu a voulu poser, hein, c'est
18: pas
2: moi.
18: Je peux répondre, alors est-ce que Manu peut répondre à ce moment-là? Avec moi, je peux répondre.
2: Ouais, René?
18: Alors, moi, je peux te dire qu'une seule chose sur la pétanque en Russie, c'est que c'est sûrement dangereux de jouer à la pétanque sur du verglas ou sur des couches de laque gelée. Si la boule elle tombe, elle casse la glace, et il peut y avoir un accident encore.
1: Non, t'arrêtes.
18: Franchement.
19: Ouais. Non, mais laisse tomber, personne t'écoute. Laisse tomber.
1: T'es d'accord avec GG?
2: Ouais.
1: C'est Norm Campbell?
2: Ouais.
19: Personne t'écoute. Vas-y, écoute, allez, la conclusion que j'ai.
18: Bon, Gérard, il doit y avoir au moins 10 millions de personnes là qui m'écoutent.
19: Mais il y a que des assemblées qui des drogués, lâche la serre.
2: Oui.
18: Il y a moi aussi.
2: On se calme, merci.
1: Donc en fait c'est Naomi. Donc je te disais, je pense que c'est un sport qui est très très pratiqué chez les Esquimaux. Voilà.
2: Je
1: Qu'est-ce qui se passe?
2: N'importe quoi, Fildar. Ouais.
1: Bah c'est ce que je te disais, c'est.
18: Oh, faut pas embêter Fildar.
1: C'est pratiqué par les Esquimaux.
2: D'accord. Donc bah, on va faire, on a conclu à peu près. Donc on va faire la conclusion du débat.
18: Moi je le défends, Fildar. Ouais.
2: Donc alors Manico Campbell là.
11: Tu travailles.
1: Ouais. Dis mon nom correctement, s'il te plaît.
2: Bon, bah, tu fais la conclusion, s'il te plaît.
1: Comment je m'appelle?
21: Oh, Naomi Campbell, vas-y, conclusion. Allez,
1: écoute,
21: hop.
1: Ben, écoute, j'ai trouvé le débat fort intéressant. Je me suis bien amusée. Puis, bon, t'étais un peu énervée, mais bon, c'était cool, quoi. Je me suis bien amusée.
2: Mmh.
1: Et voilà.
2: Ok. C'est Denis.
1: Oui.
2: Donc, pourquoi?
1: Moi, je me suis un peu ennuyée, je dois t'avouer. Et franchement, remets-toi à la picole.
2: D'accord, bah je le ferai dès demain, d'accord?
1: D'accord.
2: Alors, bonne nuit.
1: Bonne nuit.
2: Anne-Laure?
1: Ouais, bah ton débat, ouais, était cool, mais bon, un peu mort, quoi. Et je sais pas, t'as changé, quoi.
2: Bah ouais, c'est non, normal. C'est
21: clair. Ah,
2: ouais,
21: ça t'a changé, hein.
1: Maquée, laisse tomber, quoi.
2: De quoi?
1: Depuis que t'es maquée, laisse tomber.
2: Bah c'est normal.
1: Bah ouais, non, mais d'accord, mais bon, laisse tomber, on s'ennuie, quoi.
2: Ah bah, dans ce cas, vous avez qu'à trouver des thèmes de débat plus intéressants.
1: Hein,
2: vous avez qu'à m'envoyer des questions de débat plus intéressants.
1: Ah bah. C'est la même Manu et tout ça.
2: Ok, bon, bah, c'est bien. Marcel,
21: ouais, vous allez tous finir votre conclusion et puis ceux qui ont déjà répondu, vous allez réfléchir à des débats que vous aimeriez faire avec Gérard, d'accord?
18: Ah, moi j'en ai plein, moi.
21: Bah, attends.
2: Marcel?
18: Oui, Gérard, je t'écoute.
2: Donc, conclusion?
18: Bah, écoute, moi, Gérard, moi, je te trouve toujours aussi super. Hein. Continue comme ça, t'as de l'avenir dans la radio.
2: D'accord. René?
18: Marseille a raison, Gérard, tu nous fais bien plaisir. Mais moi, je voulais juste passer un petit message à tous mes compagnons de pétanque, qui doivent sûrement écouter, parce qu'il y en a qui travaillent la nuit.
2: Mmh.
18: Et je voulais passer un super big up à tous les Marseillais qui nous écoutent.
4: Big up.
18: Tous les vrais de la terre, de la terre du soleil.
2: D'accord.
18: Tous les gens qui parlent le phrasé magique.
2: Ok. Et qui c'est qu'il y avait encore?
21: Il y a Tony, hein, quand même.
2: Tony?
21: Conclusion,
19: oui,
21: Tony.
19: Donc Gérard, moi je comprends pas, il y a une semaine tu m'aimes, l'autre semaine tu m'aimes pas.
2: Ouais, mais t'inquiète, t'avais qu'à être poli. Quand
21: non, il a rien dit.
19: Mais ce que je comprends pas, c'est que tu passes ton temps à virer des gens, quoi.
2: D'accord.
19: Je comprends pas, il faut que tu changes de comportement parce que c'est plus possible.
2: Ouais, bah dans ce cas-là, tu trouves des thèmes de débat, c'est ce qu'on va.
19: Mais je sais pas, tu fais des débats sur la pétanque, je sais pas,
2: Et alors, j'ai le droit de faire des débats sur ce que je veux. Si la semaine prochaine j'ai envie de faire un débat sur la Formule 1, je le ferai.
19: D'accord, mais je sais pas, élargir un petit peu
1: mais c'est trop intellectuel.
14: Non, mais il a raison à tenir.
19: Bah oui.
1: Non, je sais pas changer parce qu'en fait, t'as pris la grosse tête.
2: Mais alors?
1: Bah écoute, moi,
18: on va faire un débat sur la grosse tête de Gérard.
2: Ah bah.
1: Ouais.
2: Donc, qui c'est qui a des idées de débat?
1: Moi, sur
18: Sandy. C'est René.
19: On t'écoute.
18: Moi, je disais qu'on peut faire un débat sur le fait que tu aies pris la grosse tête ces derniers temps, Gérard.
2: Mmh.
1: Ouais.
18: T'as changé, Gérard, t'as changé. Je te reconnais plus, t'es plus le même après toutes ces années, Gérard.
19: Plus de poèmes, plus rien.
18: C'est rien, c'est fini les poèmes.
1: Ouais.
18: C'est
1: depuis
18: fini,
1: avec,
18: je voudrais te dire je t'aime dans l'oreille, mais tu écoutes ton Walkman. C'est fini, c'est ça.
1: Bah oui,
18: mm-hmm. Tu en veux, Gérard.
1: Depuis que t'es avec Cindy Crawford, ben écoute, t'as changé, hein, je trouve.
2: Et déjà,
18: t'as
2: ça
18: changé.
2: Attends, René. Déjà, celle qui vient de dire ça, dans ce cas-là, tu sais ce qu'elle dit, c'est Dean Comfort. Elle,
22: ouais.
2: Elle te dit merde.
21: Mais c'est un compliment, c'est Gérard, compliment, c'est un mannequin, c'est un compliment.
2: Hein?
22: Alors,
21: Gérard, écoute-moi 30 secondes. C'est vrai, tu prends tout mal, c'était un compliment ça. Ils ont dit quoi là?
18: Là, tu as raison, il a changé, Gégé.
22: Gégé, t'aurais jamais, dans le passé, t'aurais jamais dit merde à une nana.
2: Si, je l'ai toujours dit.
22: Non, tu l'as jamais dit.
18: Si. Écoute les spécialistes, toi.
24: Non, je te signale que depuis que t'es avec ta nana, tu nous insultes, les femmes.
21: Ouais.
2: Pas tout le temps.
22: Avant, t'étais bien contentier des nanas, hein. Et maintenant, tu les envoies toutes balader, tu nous insultes, allez, hop. Tu respectes plus le standard, t'arrêtes pas d'insulter.
24: D'ailleurs, Gérard.
2: Quoi?
24: Je te signale qu'on avait rendez-vous il y a un mois, et puis tu m'as même pas téléphoné, quoi.
18: Qui n'est pas un gentleman, alors?

0: Non,
1: c'est les commercialistes qui le disent,
0: genre. Ils nous abandonnent et c'est dommage.
2: Non, José, là, on t'aime plus comme avant. Avant, on t'aimait bien. On était cool avec toi quand on t'aimait, quoi. Mais là, vraiment, là, quand tu nous... les nanas, tu nous en as baladé. À chaque fois qu'on te dit un truc, ouais.
1: Gérard, je sais plus qui disait ça, mais c'est vrai. Tu deviens parano, Gérard.
2: Tu deviens parano, t'insultes tout le monde. Alors, Manu, tu le traites que de con, de sale petit con. Olivier, pareil, quand même un peu de respect pour l'équipe qui bosse avec toi, quand même.
1: Moi, Gérard, je voulais te dire je t'aime, tu vois. C'est pour que ça aille mieux que je te dis tout ça, tu vois. C'est pour que tout s'arrange autour de l'émission.
3: Mm-hmm.
1: Tu vois, moi, je suis pour que les choses aillent mieux, que je ris de plus en plus dans ma radio, que ça sente de moins en moins mauvais dans ma radio.
2: Mais pourtant,
1: ça pue toujours autant.
2: Mais DG, je trouve que c'est un bon signe parce que tu nous as pas tous envoyés balader, tu nous as laissé parler. Donc je crois que c'est un bon signe quand
4: c'est
2: même.
4: C'est bien, c'est bien.
3: Tu commences
4: pour le
3: prochain
4: débat.
3: C'est
4: un bon début.
3: C'est un bon début.
4: Que tu nous écoutes et que tu te foutes un peu de notre gueule parce que t'en as rien à foutre de ce qu'on raconte.
2: Non, là il écoute attentivement.
3: Non, mais attends, je te dis une chose, Tony, si ça te plaît pas, c'est le même prix. Hein. Non.
4: Tu vois, tu continues.
5: Je crois que l'important c'est de repartir sur de bonnes bases.
6: Donc voilà, donc là on s'est réconcilié, on peut dire, avec les auditeurs.
3: Voilà, Gérard. Sidonie, t'as quelque chose à rajouter?
6: Voilà. Non, mais là c'est terminé, Gérard.
4: Gérard.
6: Rapidement, vite.
4: C'est que je t'aime.
6: Voilà.
3: Ok.
6: Bon, bah, sur ces mots d'amour, Gérard, on va se quitter. Hein, mon Gérard. Donc tu réfléchis bien à ce qu'on vient de dire avec les auditeurs, hein, qui t'aiment quand même, malheureusement. Hein. D'accord. Donc tu révises bien ce qu'ils viennent de te dire et puis tu prépares deux bons débats pour la semaine prochaine.
3: Comme ça, comme je sais pas encore ce que je vais faire comme débat, bah, on attendra mardi.
6: Bah non, tu vas te démerder déjà aller préparer, hein, à penser à des débats.
3: Bah, okay. Je vais voir ce que je vais faire, c'est tout.
6: Et puis on va se dire une bonne nuit, on va souhaiter une bonne nuit, Gérard. Mmh. Tu vas faire quoi là?
3: Moi ?
6: Tu vas faire quoi ?
3: Là, je rentre.
6: Ouais.
3: Donc on va retrouver Bart pour la nuit sans pub. Et...
6: Non, c'est pas Bart ce soir, c'est une jolie demoiselle. Voilà.
3: Ah d'accord, bah comme je sais pas qui c'est, donc tu l'annonces à ma place.
6: C'est qui ?
3: Je sais pas
6: comment elle s'appelle, je sais pas.
3: Bah...
6: Donc bonne nuit, Gérard.
3: Bonne nuit. Donc voilà, je préfère prévenir tout le monde maintenant. C'est clair et net. Tout CD, tout cassette.
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0: écouter donc le message que Christine nous a laissé sur le 0140 521. Écoute-moi, regarde-moi et écoute bien ce message. Et ça dure 5 secondes, elle dit juste ouais c'est Christine, salut Max, juste pour dire que notre ami juste pour nous dire que notre ami Gérard, il m'avait volé des carnets de tickets restaurant. Écoute, attention, on écoute le message. Vas-y.
1: Oui, allô, c'est Christine. Je voulais dire que cet enfoiré Gérard, il me piquait du ticket resto. Hein,
2: c'est pas elle.
1: C'est pas elle. Il joue pas elle non plus.
2: Mais c'est pas elle.
1: C'est tout.
0: Ah si, c'est elle.
2: Non.
0: T'entends, écoute quoi? On va réécouter, qu'est-ce qu'elle dit là? Que
1: il mettait 2 euros dans mon porte-monnaie.
0: Mais c'est pas toi ça?
2: Eh attends, les euros, je l'ai quitté bien avant que je connaisse Sandy.
0: Ouais, mais entre-temps, tu serais revenu au foyer pour lui mettre de l'argent.
2: Non.
0: Elle dit attends. Ça. Elle a laissé un autre message, écoute bien.
3: Cœur, vous savez.
0: Vas-y.
1: Ce salaud de Gérard, il me mettait les doigts dans les fesses.
0: Alors,
2: n'importe quoi.
4: De toute manière, c'est pas elle.
2: Mais non, c'est pas elle.
0: Bien sûr. Alors, que si, c'est elle.
2: Mais non,
0: c'est
2: pas
0: elle. Elle déguise sa voix, c'est tout.
2: Mais non. Mais attends, moi, je peux déguiser ma voix sur le répondeur. Hein.
0: Sinon, on demande si tu peux sucer une bite à un mec.
2: Ouais, ben lui, ouais, il va se faire sodomiser lui-même.
0: D'accord.
2: Ça vaudra mieux.
0: Qu'est-ce qu'on peut rajouter d'autre?
2: Bah rien. Christine, c'est une conne, c'est tout. C'est tout ce que j'ai à dire, que c'est une conne.
0: Pourquoi t'es resté avec elle aussi longtemps alors? Comment t'as pu fermer les yeux sur une fille comme ça?
2: Non mais attends, c'est elle qui est partie, c'est tout.
0: Hein. Ah mais sinon tu serais bien resté avec elle.
2: Oh non.
0: Bah alors tu dis que c'est elle qui est partie, comme si tu regrettais.
2: Non mais c'est elle qui est partie.
0: Combien de temps t'es resté avec elle, Gérard?
2: 4 mois.
0: Mais comment t'as pu rester 4 mois avec elle alors?
2: Ah mais moi je vais te dire une chose, moi j'ai ta bibi. Moi, je suis resté avec ta Bibi. Et en parlant de Bibi...
0: Non, mais pourquoi t'es resté aussi longtemps avec Christine pendant 4 mois?
2: Parce que je pensais que ça allait marcher. Puis en fin de compte, j'ai vu que je me suis fait avoir. Donc, j'aime pas me faire avoir par des nanas. Là, je peux te dire une chose...
3: Ah, ça craint, là. Regarde ce qu'on m'a...
0: Regarde, monte.
3: Ça craint quand même.
2: Non, mais j'en ai rien à foutre.
0: Ah, mais regarde, ça, c'est sur l'internet. Il y a 2000 personnes qui voient ça.
2: Moi,

0: Après, je peux te dire une chose, que la semaine prochaine...
1: T'as une belle bite, hein.
0: Et la semaine prochaine, t'as ta bibi jeudi.
2: Non, mais on s'en verra la semaine prochaine, ça.
1: Ouais, mais Christine, quand même, merde.
0: Non, mais j'en ai rien à foutre.
1: Mais t'étais bien avec elle.
0: Non, hein.
1: Attends.
0: Non, je préfère ma bibi.
2: Oui, d'accord, mais enfin, entre bibi et Christine, il n'y a pas photo, quoi.
0: Ah, non. Ouais,
2: ouais, je préfère avec Christine, elle était quand même bien, elle était...
0: Quoi ?
1: On avait fait une séance de dédicace.
0: Tu rigoles la séance de dédicace qu'on a fait à Neuilly.
2: Ouais, c'est
0: que moi qui signais, l'autre a se planqué.
2: Non.
0: Attends, elle voulait pratiquement pas signer.
2: Moi j'ai des images de Christine et toi pour la séance de dédicace devant la radio.
0: Arrête.
2: Ah, c'est énorme quand même, hein.
0: Attends, t'as ta bibi la semaine prochaine, c'est son anniversaire.
2: Tu nous as mis quoi comme parfum ce soir ?
0: Ben du Kawé. Du Kawé offert par mon beau-père, donc le père à Bibi.
3: C'est pas très imperméable.
2: Ouais, voilà. Ouais.
1: Que quoi ?
3: Il dirait un peu fleur qui pue, quoi.
0: Toi, fais gaffe, Olivier, parce que tu as morflé.
1: Kawé.
2: C'est du bon parfum, ça, Kawé.
3: Tu l'as eu dans une banane ?
0: Non, c'est le père à Bibi qui me l'a offert.
1: Ouais, c'est Jean Tacchini.
0: Non, ben, je te le ramènerai là.
1: C'est bien, ça, Kawé. C'est ce que ça sent comme parfum, là.
4: Mmh. Ah, sur l'aide alimentaire, sur l'humanitaire.
5: L'humanitaire, donc, qui sera refait jeudi.
4: Pas sûr.
5: Ah, si.
4: Non, je vais t'expliquer pourquoi. Après, parce que mon patron a appelé, il préfère pour le moment, à cause du Kosovo qu'on oublie, il a trouvé d'ailleurs très très bien de ta part que t'arrêtes au bout de trois questions, que t'ailles pas jusqu'au bout. Alors, je sais que c'est pas fait exprès, mais lui, il pense que c'est toi-même qui a voulu arrêter.
5: Ouais,
4: donc,
5: bah,
4: il a trouvé que c'était une très bonne initiative de ta part, parce que pour le moment, il a pensé que peut-être que tu t'es dit que c'était peut-être trop dangereux à cause du Kosovo. Il faut attendre un petit peu, et on remettra ça, une fois que la guerre sera terminée, parce que là, il a dit que c'était très dangereux vis-à-vis du CSA. Donc, on le met de côté, mais on le refera au mois de mai-juin, quand cet été, juste avant les vacances.
5: Ouais, parce que, je crois que,
4: non, on va le refaire.
5: Ça m'étonnerait que ça soit puni d'ici le mois de juin, hein.
4: Bref, pour dire que bon, ça fait pas forcément l'unanimité, pour revenir à ce que je disais, et que c'est pour ou contre, mais que le dimanche, il est bien de parler un petit peu pour peut-être donner envie à ces gens-là qui sont encore réticents ou qui ont décidé de mettre, comme tu dis, la clé sous la porte pour les débats de Gérard du jeudi. Et ben, il s'est passé deux choses. On écoutera la conclusion de ton débat et on va écouter tout de suite ce qui s'est passé avec Apolline. Et pour commencer, donc, cette histoire de CD dont je n'ai rien écouté, qu'on m'a mis de côté, que je tenais absolument à faire écouter aux auditeurs pour dire qu'il y a eu un problème. Écoutez plutôt ce qui s'est passé jeudi avec Apolline pour commencer.
5: Je crois que t'es un petit peu vite là pour me changer l'auditeur, toi.
4: Mais non, regarde, on a des gens d'avance là. C'est bon, regarde.
6: Non, c'est parce que je l'avais trouvé, donc.
5: Voilà, ouais.
6: Si.
5: T'as trouvé quoi, toi? T'as trouvé la main de ma soeur dans un culotte d'Anzouave? Fais déjà ton boulot correctement parce que pour l'instant, Rigaud, s'il te plaît.
7: Oui.
5: Tu peux me contrôler ce qu'elle a pris sur ses feuilles.
6: Des noms d'auditeurs.
5: Ouais, tu peux.
7: C'est vrai, c'est des noms d'auditeurs.
5: Ah ouais, fais voir.
4: Non mais c'est le débat, Gérard.
5: Attends, parce que moi.
7: Là tu fais pas le débat. Hein.
4: Alors.
5: Ouais, bien sûr, carrément avec l'adresse, ça veut dire quoi?
6: Mais ouais, c'est pour envoyer un CD.
5: Hé, police, ça va pas ou quoi?
8: Elle donne des...
5: Oh, tu te crois où, là? T'es starbé ou quoi, là? Tu prends des adresses pour envoyer des CD?
4: Ah ouais, quand même.
5: Depuis quand, là?
6: Depuis
5: quand? Attends, fil d'art!
4: Non, mais là, ça va pas, là.
5: Oh non, mais oh!
4: Calme-toi, Pauline, putain.
5: Merde. Ça va pas, non?
7: Gérard.
4: C'est pas vrai, Pauline, calme-toi. Bon.
5: Non mais attends, dimanche, de toute manière, t'es grillé,
4: saqué,
5: toi.
4: T'es saqué, on le sac. Hein.
5: Toi, dimanche...
4: C'est fini.
6: Ok.
5: De toute manière, la feuille, on va la garder.
4: Ouais.
5: Ouais, je vais
6: dire. Direct au flic, c'est ça?
5: Ouais, non, mais je vais la garder, je vais faire voir ça à Max.
4: Tu l'as?
5: Au tribunal. Parce que ça va pas, non?
7: Non,
5: on te demande de prendre des auditeurs,
7: t'inquiète pas, je vais te l'envoyer, je vais t'emmener.
5: Qui c'est qui t'a dit qu'on gagnait des CD le jeudi? Personne.
6: C'est toi, en début de débat.
5: Ah bon, c'est moi! Non mais t'es pas un peu folle là! Espèce de pétasse!
4: Voilà, donc ça c'est ce qui s'est passé dimanche.
5: Bravo!
7: Non, jeudi.
4: Jeudi, pardon, alors?
5: Non, mais de toute manière, moi je maintiens ce que j'ai dit, les feuilles. Vu qu'on a eu des petits problèmes pour venir, donc j'ai pas pu les prendre, donc je te les ramène, ou je te les ramènerai dans la semaine, là.
6: Mais Gérard, tu te rends compte des propos que tu tiens envers moi, comme t'es dur?
5: Et alors, t'avais qu'à faire ton boulot aujourd'hui correctement, ça serait pas produit, c'est tout. Maintenant, c'est tout ce que j'ai à te dire, et c'est bon comme ça.
6: Ok.
5: Alors maintenant, si jeudi, moi, je l'ai dit à Max, samedi, quand
4: ouais,
5: il m'a...
4: Ouais, mais là, oui, c'est
5: jeudi, je ne te veux plus dans mes débats. C'est
6: ah bon,
5: terminé.
6: Ça y est, je suis viré.
5: Ouais, t'es viré de l'équipe pour le jeudi, déjà.
4: Bah comme ça, elle apprendra. Hein. Déjà pour le 30 juin, ça commence un petit peu à l'apprendre. Ah, comme ça, un petit peu à se séparer de l'équipe, petit à petit, on va, plutôt que d'y aller d'un coup fort, on va y aller petit à petit. Moi, j'avais l'intention, dans 15 jours, de déjà lui enlever le dimanche.
2: Ouais, et
4: comme ça, jeudi, le dimanche, après, on lui dira qu'elle pourra venir que du mercredi.
0: Lundi.
4: Puisqu'elle vient plus le jeudi dans les débats, on lui fera plus venir jeudi pendant 2 heures, puis elle verra que le mercredi. Le lundi, on lui dira, bah, prends un week-end prolongé, reviens mardi.
2: Puis t'as plus le droit à la cantine à voilà. partir de mai, hein.
6: Ouais. T'es d'accord avec ça, Gérard?
5: Non, bah moi, de toute manière, le mec, s'il a raison, là, ce qu'il dit, hein.
6: Ah, bah, ouais. Non, tu me défends même pas.
5: Ah, non, mais moi, je vais pas te défendre.
4: Bon, bah, là, ceci dit, là, il y a un gros problème. Et là, je suis très sérieux concernant Gérard et Apolline. Et là, malheureusement, il va falloir qu'on lave notre linge sale en famille, en direct. L'histoire des 300 000 francs, qu'est-ce qui s'est passé avant que j'écoute? Parce que là, je n'ai pas écouté du tout et je vais le découvrir en direct. Qu'est-ce qui s'est passé?
5: Ben, je sais pas, elle avait une feuille verte et puis d'un seul coup, c'était marqué, ce qui fait gagner
2: ouais, les artistes en fait et
5: non
4: le mix suprême
5: ouais,
4: 300 000 francs carrément
5: donc s'il y avait les données de sa poche hein, bah tu
4: ah bah parce que justement le problème c'est que ça tient sur ton émission donc le problème quoi est-ce que d'arriver à Pauline et Salou t'es pas responsable parce que toi t'en as rien à foutre tu n'es que stagiaire c'est que ça va tomber sur ma tête donc sur celle de Gérard parce que c'était pendant ces débats
6: je vais expliquer après parce qu'en fait j'ai appelé la nana pour m'excuser pour les 300 000 francs
4: parle bien devant ton micro
6: il y a quelques petits problèmes donc enfin je vais en parler après Gérard parce que il va s'énerver quoi.
5: Non, mais moi, de toute manière, je veux rien savoir, tu te donnes des merdes. Tu récupères, tu te démerderas, tu lui enverras un chèque de 300 000 balles.
4: Mais non, mais les impas, et en plus de ça, ils vont se le retirer sur ta paye.
5: Alors moi,
4: je
5: te tire sur ma paye, que je te signale que tu risques de morfler.
4: Ah bah oui, c'est clair.
2: Tu sais qu'il les fait pas en un an.
0: Même en deux. Hein.
4: J'ai calculé, allez. 300 000 francs avec ce que tu gagnes, il faut 10 ans de débat.
5: Ouais,
4: donc c'est encore dur hein, pour ceux qui t'aiment pas, ça va être dur. On n'est pas prêt de se séparer de toi.
5: 2010.
4: Ah, attention, donc on va écouter ce moment que je découvre en même temps que vous. Là, franchement, pour moi, c'est live.
5: Non mais. Hey
8: oh.
5: Oh, oh. Apolline.
6: Ouais. Qu'est-ce qu'il y a, Gérard?
5: Non mais tu recommences ou quoi là?
6: Bah c'est le mix suprême.
5: Olivier,
4: elle a fait gagner le mix.
5: Olivier,
4: t'es taré ou quoi?
8: T'es taré.
4: On va avoir des emmerdes à la peau.
6: Elle a fait gagner les 300 000 balles.
4: Comment on fait?
6: Si, elle est là la fille, je l'ai à l'antenne.
4: Ah mais non, mais attends.
5: Ah non, moi j'arrête les débats là.
8: Non, mais c'est pas possible ça.
5: Non, moi je continue.
6: On
3: a pas mis les 5 disques à peau.
6: C'est pendant le débat le mix suprême.
5: Non, c'est terminé.
4: 5 disques enchaînés.
5: Au revoir, bonne nuit à tous.
3: Mais non, Gérard, assis-toi. Assis-toi, j'ai du monde qui revient là, tu vas pas faire ça.
5: Non.
4: Allume ton micro.
5: Ouais. Non, je continue pas comme ça. Alors Apolline, tu dégages.
4: Bon, Apolline, dégage.
6: Oui. Non,
4: arrête.
3: Balance pas toutes tes affaires.
5: Tu dégages.
8: Et tu t'en vas, quoi.
5: Hop, tu dégages. Allez, hop. Allez, va prendre ton casque.
4: Ouais.
5: Hop.
4: Dégage.
5: Hop.
6: Doucement.
5: Hop.
4: T'as bien fait, là.
2: Le mix suprême.
5: Attends.
4: Ça c'est des preuves, ça. Ça c'est des preuves, ma petite.
5: Non. Tu me donnes la fiche, là, que t'as dans les mains. Hop.
8: Ça faut que tu le gardes, parce que c'est des preuves, ça.
4: Assieds-toi, Gérard. Sur RC, ils disent non, Apo, par pas.
5: Non.
8: Bah, assieds-toi.
4: Non, attends, elle a fait gagner le mix suprême, elle dégage.
3: Je sais pas où tu lis ça, moi, je vois salope.
5: Au revoir.
4: Ah, oui, salope, par pas.
5: Hop, exact. Tu dégages. Je te préviens d'une chose. Apolline.
4: Oui.
5: Bah, Gérard, reviens, on est à l'antenne, là. C'est un mission à faire tes saloperies de jeudi.
8: Non.
4: Ouais, c'est terminé,
8: allez.
4: Ça.
5: Ok.
4: Fini. Ah. Bon allez, on prend le débat en conscience.
3: Allez, putain.
4: Et comment elle s'appelle la fille qui a gagné le mix suprême là, les 300
5: 000 francs? Non.
3: Bah si, pour qu'on lui dise qu'elle a pas
4: non,
3: gagné
4: non.
3: quand même.
4: Qu'on lui dise.
5: C'est une Marie Dupré, donc
3: non, pas le nom de sa famille.
5: Marie, n'aie crainte, t'as rien gagné du tout.
4: Tu viens de paumer 300 000 balles. Bravo.
5: Voilà, tu viens de tout perdre parce que le jeudi on peut pas gagner. Voilà, donc t'as tout perdu.
4: Bon alors comment on fait pour cette histoire parce que moi j'ai des comptes à rendre demain avec la direction d'M6 qui de Fun qui m'a appelé et même d'M6 parce qu'ils travaillent dessus parce que c'est M6 qui donne une partie de l'argent. Qu'est-ce que je fais?
5: Ben tu vois.
4: L'histoire c'est que j'ai demandé écoutez bien alors moi je sais pas vous voyez ça entre vous entre Apo et Gérard.
6: Ben voilà Gérard je suis un peu désolée parce que bon c'est vrai que pendant ton débat.
4: Bon, il va falloir parler devant ton micro une bonne fois pour toutes.
6: J'avais pas à faire ça.
4: Voilà.
6: Et donc ce que j'ai fait c'est que j'ai appelé la fille. Et pour recoller les morceaux, et je suis tombée sur ses parents parce que elle est mineure, donc c'est ses parents qui toucheraient l'argent. Et ses parents, ils sont furieux et en fait, ils veulent déposer plainte. Et donc j'ai été convoquée dans le bureau d'Axel Duroux et il m'a dit que comme j'étais stagiaire et que c'était toi le chef.
4: Alors le problème il est là.
6: Toute la responsabilité reposée sur toi et pas sur moi parce que moi je suis que stagiaire donc.
5: Ouais, dans ce cas-là, quand on est stagiaire, on fait pas des conneries comme ça déjà pour commencer une.
4: Ah ouais, mais pour
5: et de deux. ton contrat de manière, j'espère qu'on va te le couper parce que t'es pas capable de faire un boulot correct.
4: Non mais ça, il s'en fout du débat. Axel, il s'en fout.
5: Maintenant, tu te démerdes. T'essayes de voir avec tes parents s'ils peuvent pas t'avancer du fric.
6: Non, et
5: tu te démerdes.
6: En fait, le truc. C'est
4: non,
6: que...
4: mais Gérard, le problème, c'est que ça reste entre nous comme ça en disant tu te démerdes. Mais le problème, c'est que pour la direction de Fun, ça se passera pas comme ça. C'est toi responsable. Ils s'en foutent que tu veux dire à Apo qu'elle se démerde. Elle risque d'être virée. Et toi, de ton côté, il va falloir que tu paies parce que moi, je cautionne pas. C'était toi le responsable. J'ai bien dit, jeudi, j'étais pas là. Le problème, c'est que la famille, on l'a eu et qu'ils sont prêts à demander 30 000 ou 300 000 francs.
6: Voilà.
4: Ils veulent être payés. Tu vois, le problème, il est là. Non, mais c'est de ta faute. Il y a une preuve. Je veux dire, ça est passé à l'antenne en direct. Il y a plein de témoins. C'est les auditeurs de Fun qui témoignent. Sinon, ils portent plainte contre Fun et les débats de Gérard. Et donc, on va être dans la merde.
5: Si on retire les débats, bah, Pauline, de toute manière, tu risques de morfler.
6: Okay.
5: Là, tu vas morfler.
6: Non, mais on les retirera pas.
5: Non, mais moi, je te dis, c'est pas la peine d'essayer de jouer les gros bras. Hein, parce que pour l'instant, t'es que stagiaire, donc tu la fermes.
4: Voilà.
5: C'est
4: voilà.
5: Tout.
6: Gérard,
5: tu fais ton boulot au standard et c'est tout.
6: Si tu paies 30 000 francs, ils vont pas retirer les débats.
5: Ben ouais, c'est ça.
6: Il suffit que tu fasses.
5: Allez, tais-toi. Arrête de dire des conneries, ça vaudra mieux.
4: Ah, ce qu'on a qu'à faire, c'est qu'on a qu'à faire les débats de Bernard. Sûrement pas qu'il est encore là, mais on fera encore des débats.
9: Non, mais sinon, moi, j'aurais peut-être une idée. On peut tous se cotiser pour donner les 30 000 francs, quoi.
4: Ouais.
5: Non, bah bien,
4: c'est la commencée. C'est la connerie d'Apolline, moi, je paye pas. Hein.
3: Non, moi non plus.
4: Ah, bah oui, non, mais Gérard, toi, t'es responsable. Problème, c'est que tu veux.
5: Moi, de toute manière, tu te démerdes demain avec.
4: Là, s'il y a une connerie qui est faite ce soir, c'est moi le responsable. Mais là, jeudi, c'était toi le responsable, Gérard. C'est que t'as pas été capable.
5: Tu te démerdes quand tu seras convoqué avec Axel Giroud.
4: Ah, mais c'est toi qui vas te convoquer. Faut que tu viennes dans la semaine déjà. Faut que tu viennes peut-être demain ou mardi pour. Ils veulent réécouter la cassette avec le CSA pour voir effectivement si ça a été gagné en direct ou pas et si ça a bien été gagné hors antenne.
5: Non, ça a été fait hors antenne.
4: Ouais, bah justement,
5: personne,
4: mais c'était pendant.
5: Personne.
4: Alors le CSA va te dire oui, mais c'était pendant quel débat? Pendant quelle émission? Bah pendant les débats de Gérard.
5: Ça a été.
4: Qui est Monsieur Gérard?
5: Débat.
4: C'est toi, c'est toi le responsable.
5: Ça a été, c'est le premier débat. En plus, c'est bien. En espace de deux débats, en espace d'un débat, tu me fais deux conneries. C'est ouais. Pas mal, je trouve.
6: Mais en fait, le problème, c'est que elle aurait pas dû, enfin, on n'aurait pas dû lui payer si t'avais pas mentionné son nom à l'antenne. En fait,
5: ouais, toi, pour commencer, t'avais pas à faire ça, parce que le jeudi, t'as pas à prendre des gens comme ça au standard pour faire gagner des CD ou autre. Donc, t'es quand même la fautive. Si t'es pas capable de gérer un standard, tu fais une chose, tu restes chez toi, ou comme Max il a dit, eh ben, tu prends un week-end prolongé, tu reviens que le lundi. Et voilà.
4: Voilà.
5: La semaine prochaine, j'espère que tu viendras pas à l'Écho du Lac, c'est tout ce que j'ai à te dire.
4: Justement, tiens, ça tombe très bien que tu parles des soirées de l'Écho du Lac, puisque Rigaud va prendre la parole dans un instant pour nous raconter un petit peu ce qu'il a fait durant son petit week-end, mouvementé, j'imagine, hein, il y a plein de choses. Est-ce que c'est un restaurant thaïlandais,
5: japonais,
4: est-ce que c'est avec des copains qui
5: le sont poivriers, peut-être,
4: qui ont quitté la table en plein milieu du repas.
3: Je vais parler lentement, comme ça va prendre bien du temps.
5: GTI, GTD,
4: machin. Alors justement... Rigaud, qu'est-ce qui t'est arrivé, de mouvementer durant ce week-end, sachant que ton anniversaire arrive à grands pas. On en parlera juste après.
3: Ton
4: anniversaire arrive à grands pas, ouais.
3: Ouais, je sais.
4: Alors.
3: Donc, vendredi, rien de spécial.
4: Bien. Passons au samedi.
3: On s'est reposé du débat qui a été éprouvant.
4: C'est vrai.
3: Pour mon crâne.
4: C'est vrai que c'est dur. C'est vrai.
3: Plus ça va, plus j'ai mal à la tête quand je sors des débats.
4: Bah, il faut savoir quand même, petite parenthèse, qu'on parle de débat en parlant de fatigue, que Gérard ne fait que 6 questions sur le premier débat, sur les 10. Et que 3.
10: Donc... Non, mais on les a travaillés à fond.
3: Bah ouais, en plus,
4: c'est ça qui est dommage. C'est un peu ça qui est dommage. Et Rigaud, on était d'ailleurs très déçus déçus de ta part, Gérard, bon, que t'abordes pas toutes les questions qu'il avait préparées avec toi.
5: Bon, bah ouais, mais pourquoi? Parce que, t'en as une qui faisait pas son boulot. On a été forcé de faire intervenir Olivier pour qu'il aille parce que c'était la vraie catastrophe.
3: Été obligé,
4: hein. Faites intervenir les flics la prochaine fois. Appelez le 12 ou le 13, hein.
5: Non, parce que, donc, en fin de compte, on a fait que 6 questions sur 10. Et c'est bête parce que les 4 autres qu'on avait sur le premier débat étaient pas mal non plus.
4: Donc, samedi soir, donc après t'être bien reposé.
3: Je suis passé chez des potes, comme d'hab. Après, je suis rentré chez moi. J'ai fait un jeu qui s'appelle Baldur's Gate.
4: C'est
3: quoi
4: ça? Raconte-moi. C'est
3: un jeu de rôle. Tu crées un personnage, tu te balades dans un monde, machin, un truc.
4: Ah, mais c'est comme les livres, sauf que maintenant c'est sur ordinateur.
3: Ouais, enfin, ça fait des années, mais celui-là, il est bien.
4: Ah, celui-là, il est bien, d'accord.
3: Il fait 5 CD, c'est un peu beaucoup, mais c'est pas mal.
4: Voilà, donc là, tu vas jusqu'à 5-6 heures du matin devant l'ordinateur.
3: À peu près, ouais.
4: D'accord. Ta meuf, elle doit criser, non? parle.
3: Elle était pas là, on vivait ensemble.
4: Ah oui, d'accord. Non, mais même, je veux dire, le samedi soir quand même.
3: Non, c'était vendredi soir.
4: Ah, vendredi soir. Ah oui, d'accord.
3: C'était vendredi soir.
4: Alors, bah, t'as fait des choses alors.
3: Et samedi, j'ai invité des gens à bouffer et on s'est fait une bouffe, voilà, entre potes.
4: Bien, c'est toi qui fais la bouffe.
3: Et ouais, j'ai fait une grosse salade, quoi.
4: Bien,
3: qu'est-ce que sympa.
4: Salade verte avec quoi dedans
11: la sauce.
4: Salade.
11: La sauce.
3: Ah, je garde ma recette pour la semaine prochaine.
11: Non, y a pas de sauce de rigot.
4: C'était quoi? C'était de l'herbe?
3: Non.
4: Non, c'est une salade. C'est une salade.
3: C'est une grosse salade.
11: Une salade de shit. Non. Salade de shit dedans.
3: Non. Donc on a un peu picolé. On en est venu à parler de mon voisin de droite actuel, c'est-à-dire de Gérard.
4: Ouais. T'es vraiment parlé de toi.
3: Et on s'est rematé les ovnis.
4: Ah, déjà sur les ovnis. Voilà,
3: que j'ai ramené à Manu et qui était tout content d'ailleurs.
4: Ouais. Très bien, tiens, en parlant de toi, Gérard aussi, on m'a parlé de toi, un de mes meilleurs potes qui travaille en maison de disque, que tu connais peut-être, c'est Sébastien, un de mes copains, non, tu vois pas, enfin bref, un de ses directeurs, donc des responsables de la maison de disque Mercury, est tombé pour la première fois jeudi dans les débats de Gérard, en zappant d'un rendez-vous, à dîner tard, d'une soirée, il a zappé sur la bande des femmes, il pensait tomber sur moi, parce qu'il connaissait l'horaire, il tombe sur un truc, et le lendemain, il va voir un pote, hein. Et il dit, toi, j'entends du mal. Pareil qui gueulait. Et il dit, mais c'est quoi ce truc? Ce mec s'appelle Gérard, mais il y a eu un débat, mais c'était complètement galactique, on comprenait rien, les questions c'était super compliqué, ça gueulait dans tous les sens. Donc là, on lui a expliqué que c'était quelqu'un qui à la base était un auditeur, qui était dans la rue, machin, qui appelait, qui est devenu une star, et le mec il a halluciné, quoi. Donc il a pensé peut-être à toi pour faire un disque.
12: Bon, on verra.
11: Oh là
4: là! Non, mais c'est vrai, hein.
12: Joli! On verra bien.
13: Bravo!
4: Donc Sandy, qu'est-ce que t'en penses?
13: Là franchement bravo.
4: Là ça va vite, ça va très très vite.
11: Showbiz.
4: Donc j'imagine Rigaud il y a dimanche dans la journée.
3: Bonsoir.
4: Bonsoir Rigaud. Donc Sandy, on va qu'est-ce qu'il y a?
11: Non rien, je voulais le marquer.
4: Ah, on va la réécouter tout à l'heure, mais sans Phil Bardet, juste toi quand t'as chanté par-dessus.
11: C'est beau.
12: C'est émouvant, moi.
4: Qu'est-ce que t'en penses, Gérard? Ça peut le faire?
13: C'est vrai que moi, quand je l'ai écouté, ça m'a fait vraiment, ça m'a fait quelque chose au cœur parce que j'adore cette chanson.
4: Ah bah là, ça risque de faire quelque chose au cœur, mais plus une sorte de renvoi ou d'envie de vomir quand tu vas entendre Gérard chanter sans Phil Barnet.
13: Ouais, mais
4: avec Phil Barnet, ça fait chaud au cœur.
13: J'aimerais bien chanter avec
4: Sans
13: Gérard.
4: Phil Barnet, ça fait des renvois au cœur, mais on vous le laissera chanter. La fin de l'émission sera pour vous. Allez, on va faire très vite les recettes de cuisine par Sandy et par Fildar. On va commencer par Fildar, sérieusement.
14: Bonsoir.
4: Bonsoir. Alors, mon petit Fildar, petite recette aujourd'hui, de quoi les nouveaux donc nous préparer?
14: Je vais vous concocter un cake à la banane.
4: Eh bien, allez-y.
14: Alors pour cela, il vous faut 100 g de beurre, 100 g de sucre roux, un œuf, 25 g de farine, 2 pincées de sel, une pointe de muscade, une cuillère à café de levure, 2 bananes et 50 g de raisins secs. Alors, vous fouettez les 100 g de beurre avec 100 g de sucre roux. Vous y ajoutez un œuf entier. Vous mélangez 250 g de farine et 2 pincées de sel. Vous y ajoutez une pointe de muscade et une cuillère à café de levure. Vous incorporez 2 bananes bien mûres, hein, réduites en purée, et ajoutez 50 g de raisins secs. Faire cuire dans un moule à cake beurré. Au four préchauffé à 180 degrés pendant une heure. Et ensuite, bon appétit! Très bien, merci beaucoup! Au revoir!
4: Bien! Et bien, tout de suite, nous allons accueillir notre deuxième princesse.
13: Bonsoir!
4: Bonsoir.
13: Alors moi, je vais vous contacter un bavaroise aux fraises.
4: Vous contactez par téléphone.
13: Voilà. Alors, il vous faut 1 kg de fraises, 8 feuilles de gélatine, 240 g de sucre semoule et 30 centilitres de crème fraîche.
4: Très bien, ce n'est pas terminé encore.
13: Alors, ce qu'il faut savoir, c'est que la préparation, c'est 20 minutes et faut mettre en réfrigération 6 heures.
4: Bien, et ensuite, passer ces 6 heures.
13: Alors, faut laver les fraises, équeuter et resserrer 200 g des plus belles pour la décoration.
4: Vous me donnez faim, ma chère Sandy.
13: Ensuite,
4: passer
13: le reste au mixeur.
4: Bien.
13: Faire tremper les feuilles de gélatine à l'eau froide pour les ramollir un petit peu. préparer un sirop en portant à ébullition le sucre dans 20 centilitres d'eau.
14: Et ensuite ?
13: Et hors du feu, incorporer la gélatine et ajouter la purée de fraises.
14: Superbe ! Et ensuite ?
13: Et ensuite, tourner vigoureusement pour bien mélanger et laisser refroidir.
14: Et ensuite ?
13: Et ensuite, monter la crème fraîche au fouet lorsqu'elle est bien mousseuse, mélanger avec la préparation aux fraises.
14: Et ensuite ?
13: Et ensuite, verser le tout dans un moule à bavaroise, rafraîchi à l'eau froide, mettre au réfrigérateur au moins 6 heures.
14: Et ensuite ?
13: Et pour finir, enfin, démouler au moment de servir après avoir trempé le fond du moule quelques secondes dans l'eau chaude et décorer avec les fraises.
14: Et ensuite ?
13: Ensuite, ce qu'il faut savoir, c'est que c'est 370 calories par personne.
14: Merci beaucoup.
13: Voilà.
14: Merci Sandy.
13: Et bon appétit.
14: Merci, bon appétit. Tous les dimanches avec Sandy ainsi que Fida pour nos recettes de gâteaux. J'espère que vous les adorerez. À la semaine prochaine.
13: Salut.
15: Salut les verres impitoyables. Avec Max, n'ayez pas de nous appeler. Déconnez, on est là pour faire la fête.
14: Voilà, et vous pouvez bien sûr toujours nous appeler éventuellement pour intervenir dans cette radio libre 0803 08 5000. Bonsoir les gros melons, aujourd'hui avec Apollire.
13: Bonsoir.
14: Rigaud de Carsozon.
16: Bonsoir.
14: Manu Perrault.
17: Bonsoir.
14: Hildar Castelli.
18: Bonsoir.
14: Gérard Hernandez.
19: Bonsoir.
14: Et Sandy Poplum.
13: Bonsoir. Bonsoir.
14: Alors, attention, on y va, on va faire...
18: Excusez-moi.
14: Oui, monsieur Castelli.
18: Venez une bonne.
14: Attendez un peu.
18: Ok, je la garde.
14: On a tout le temps, gardez-la pour vous. Alors, attention. Oh bah putain, viens ici.
18: Ah bah voilà, connard.
14: Oh bah dites donc. Vous êtes en forme, monsieur Castelli, je vois ce soir.
18: Alors.
14: Allez-y.
18: Pourquoi les homos attirent les femmes?
13: Je sais pas.
14: J'ai bien peur encore que nous allions nous froisser avec quelques auditeurs d'RTL.
18: Non, t'inquiète.
14: Non, je ne sais pas. Quelqu'un a une idée,
19: non,
14: peut-être
19: Pas du tout.
14: Non, Madame Lire, non. Vous, en tant qu'ancien travelo, peut-être que vous auriez des précisions à nous donner.
13: Parce qu'il ressemble aux femmes.
14: Vous auriez mieux fait de vous taire.
18: Ah ouais, c'est clair.
14: Alors,
18: ouais.
14: Monsieur Castelli.
18: Non, c'est tout simplement parce que les tapettes attirent les fourris.
14: Là, vous allez un peu loin. Alors, attention de Madame Garantie de Zen. Non.
18: Ça commence.
19: Ça commence bien là.
17: Pas tout compris hein.
18: C'est pas grave, il est vieux.
14: De Madame Garantie de Zanc.
17: C'est plus drôle, ouais.
14: De Madame Garantie de Zanc, qu'est-ce qu'un ramasse poussière?
19: C'est un objet.
14: Ça peut servir d'objet, effectivement, monsieur Carsozon.
17: Mm-hmm. On le branche sur du courant?
14: Éventuellement, mais en règle générale, non, monsieur Gérard Hernandez. Mais on accorde éventuellement, en tout cas, on approche, oui.
17: Dans le jardin, non, pour la pause.
14: Dans le jardin, non, je ne pense pas. On voit que vous n'avez pas vraiment le jardin chez vous, monsieur Manu Perrault, non. Je ne pense pas.
13: Est-ce qu'on peut faire le ménage avec?
14: On peut éventuellement faire le ménage, madame sans diplôme. Effectivement, faut faire vite parce que leur tourne et ça va nous coûter 500 francs.
13: C'est pour tuer les mouches.
14: Non, non plus, à polir, non, non plus. Mais on approche, vous êtes pas loin, faites vite.
17: C'est un balai.
14: C'est un balai, vous en êtes vraiment pas loin. On pourrait presque vous l'accorder.
18: Un vent, ça balai, balai brosse.
14: Ah vite, il nous reste plus que 30 secondes là. Faites vite, faites vite. Qu'est-ce qu'un ramasse-poussière?
17: Une pelle.
14: Non.
13: Un balai pour nettoyer les toilettes.
14: Non, faites vite.
18: Un truc pour que ça soit propre.
14: Ben oui, oui, oui, oui, oui,
17: un
14: petit balai, on y est prêt, c'est...
17: Une balayette.
14: Bonne réponse de monsieur Gérard Hernandez et de monsieur G, de monsieur Manu Perrault. Merci, au revoir, à la prochaine fois.
15: Le dimanche soir, c'est de la bombe bébé.
20: Et voilà, donc 1h48, donc c'est le deuxième débat qui porte...

0: ça, c'est il n'y a pas longtemps que lors de la parade là, qui
1: la
0: gay parade qui se fait les après-midi, c'est vrai que à Disneyland Paris, il y a eu un étranger qui s'est fait faucher par

0: Ouais, ben tu commences à être poli, toi, parce que sinon, et c'est tout, d'accord? Je te signale, c'est la dernière fois que tu t'amuses à dire une connerie comme ça, sinon tu vas gerber avant la fin du débat. On est bien clair là-dessus. Alors, tiens-toi tes gardes. C'est la dernière fois que je vous le dis tous les deux, d'accord? Parce que ça va mal se terminer pour vous deux. D'accord? On va pas commencer.
1: D'accord, on va pas commencer. Manu.

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1: Et voilà, bonsoir à tous, bienvenue sur Fun Radio. Vous pouvez toujours nous appeler au 0803. D'accord, 0803, d'accord, ok. Ça commence, la grosse boule. C'est pas grave, c'est normal, c'est le début. Donc vous pouvez toujours nous appeler au 0825-08-5000. Et pour les Belges, Karine, s'il te plaît, tu viens nous annoncer ça.
3: 0033-825-08-5000.
1: Merci, donc bonsoir à Babouche.
4: Bonsoir Gégé.
1: Bonsoir à Karine au standard. Bonsoir à Karine pour
3: bonsoir
1: la deuxième fois.
3: Bonsoir Gérard.
1: Bonsoir à Thomas.
5: Bonsoir, excuse Karine mais elle était sous la table.
1: Et bonsoir à Jean-Luc.
6: Bonsoir Gérard.
1: Et on va saluer tous ceux qui travaillent, donc je vais saluer quand même quelques personnes un petit peu avant. Donc je salue la clinique Robic, je salue la Streamfête, bisous du Calimero qui t'aime très fort et qui pense à toi et qui te souhaite un bon rétablissement. Voilà ma petite Streamfête, ce que j'avais à te dire. Donc débat sur les routes, d'accord.
4: La Formule 1, GG.
1: Débat sur la Formule 1, non sur les routiers comme j'allais commencer. Sur le net, j'espère qu'on va quand même faire un peu mieux que les fois précédentes.
4: On va casser la baraque ce soir.
1: Alors, on accueille pour ça Hubert Auriol, ouais. La Garenne Le Loing, 113.3, bonsoir.
7: Bonsoir.
1: Merci.
7: Bonsoir à tous.
1: Bonsoir. Nelson Piquet, 101.9, Paris.
8: Salut Gégé. J'appelle de plaisir en région.
1: Merci, ouais, non, mais c'est bon, 101.9, c'est bon, c'est Paris, donc c'est région parisienne, d'accord?
8: Région parigote.
1: Voilà, donc, David Couchetard.
9: Oui, c'est David Couchetard.
1: Couchetard, tout à l'heure, tu vas te coucher tôt, toi.
9: J'appelle de Manicourt, bonsoir, Gérard.
1: 98.9, merci.
9: Voilà.
1: Et Laurence Piquet.
10: Oui, bonsoir.
1: De Spa. 78.9.
10: En Belgique. Voilà. Bonsoir tout le monde, bonsoir les auditeurs.
1: De toute manière, ils vont pas tarder d'y aller en Belgique là-bas.
10: Bonsoir l'équipe.
4: Bonsoir.
1: Donc voilà. Donc alors on va. Bon, ça y est, c'est bon. Hein. Et puis sur les RC, donc tu l'annonces.
6: Oui, donc chat.fedradio.fr.
1: Voilà. Donc vous pouvez poser des questions. Alors je préviens tout de suite sur l'IRC.
10: Ouais.
1: Je ne veux pas de les auditeurs s'il vous plaît avant qu'on commence à poser des questions. L'IRC, je te préviens, je ne veux pas le bordel de il y a à peu près 8 il y a une semaine.
8: Ouais, je me souviens.
1: Hein, je ne veux pas l'histoire comme avec les routiers parce que sinon on changera d'équipe hein.
6: OK.
1: Donc c'est le dernier essai que je fais pour la nouvelle équipe ce soir.
6: OK.
1: Donc voilà, alors on commence. Que pensez-vous que le drapeau noir aurait dû être agité. Donc je parle du Grand Prix de Melbourne qui s'est disputé ce week-end. Hein. Je précise.
9: Ouais,
1: hein.
9: Ouais, quand même.
11: Bah écoute, moi David Couchetard, je vais répondre à ça.
1: Mm-hmm.
11: Effectivement, Gérard, ils auraient dû sortir le drapeau noir parce que j'ai vu un vol planer en tout début de.
1: Non, mais attends. Oui, mais je te pose la question. Est-ce que le drapeau noir aurait dû être agité?
11: Oui.
1: Hein?
11: Parce que je crois qu'ils ont déployé juste des drapeaux jaunes en fait.
1: Bah oui. Tout à fait.
11: Ah, c'est
1: ça, c'est vrai. Et ça, bon, malheureusement, on n'y peut rien. Hein.
4: Qu'est-ce qui s'est passé?
1: Ben, c'est qui me pose la question, là?
4: C'est moi.
1: Babouche. Ouais, mais dis-nous quand même.
4: Babouche.
1: Là, ce qui s'est passé, c'est que dimanche, dès le premier virage, ben, ça a cartonné sec. Au lieu d'avoir 22 voitures en course, et ça s'est terminé que sur... Il y a 11 voitures dès le départ.
7: Pas normal, ça.
1: Qui sont restées sans repartir.
6: C'est des voitures pirates, en fait, c'est ça?
1: Non, c'est... De toute manière, la question, on la posera après, parce qu'on va pas tout dévoiler. Donc, il y a eu une grosse embrouille dès le départ et c'est pour ça que je demande si le drapeau noir aurait dû être agité. Donc alors pour toi David Couchetard là c'est oui hein.
11: Oui tout à fait.
1: D'accord. Laurence Piquet.
10: Bah écoute, je pense aussi je suis un petit peu novice en matière de Formule 1 et je crois que le drapeau noir, ça veut dire qu'il y avait un accident, c'est ça?
1: Le drapeau noir, et encore, je dis le drapeau noir, mais c'est même pas le drapeau noir.
7: Ça, il est rouge, hein.
1: Ouais,
7: le
1: c'est...
11: pirate aussi, hein.
1: Ouais, non, mais je me suis gouré, c'est pour ça.
7: Ça commence bien, dis-moi.
1: Normalement, c'est le drapeau rouge, hein.
11: Ouais. Voilà, le drapeau rouge.
4: Ouais. Parce que le noir, c'est un signe de deuil, c'est ça?
1: Non, mais je me souviens plus. Je sais pas pourquoi que j'ai mis noir, c'est... Je meurs pas. Non, c'est le drapeau rouge, donc ouais. David Kouchard, excuse-moi. Hein. Ouais,
11: moi aussi, pas de problème.
1: Donc c'est moi qui ai fait l'erreur. Hein.
11: Oui.
1: Donc pour toi, Laurence.
10: Bah, c'est ce que je te disais. Moi, je pense que s'il y avait un accident, c'était valable en fait de le sortir.
1: Ouais, mais d'accord.
10: Mais pas le
1: Nelson Piquet.
2: Ouais, bah pour moi c'est tout à fait justifiable qu'ils agitent le drapeau noir parce qu'ils
1: non rouge.
2: Rouge, pardon. Parce qu'il y a des gens à l'arrière qui peuvent pas savoir justement parce qu'ils sont à fond dans la course si il y a eu un accident ou pas.
1: Donc bah,
2: pour éviter les accidents derrière.
1: De manière, ce qui s'est passé, c'est que... Bah attends, on va laisser passer Hubert Auriol.
2: Vas-y, double.
11: Auriol,
1: pardon.
3: Ouais, bah écoute, je suis tout à fait d'accord. Moi, le drapeau noir...
1: Rouge, abruti.
3: Le drapeau rouge, je pense qu'il était de circonstance.
1: Non, oh, babouche. Pas maintenant, hein,
4: de quoi bruit.
1: Pas maintenant, la musique.
4: Ah, maintenant, je fais rien, je regarde des trucs.
1: Ouais, Hubert.
3: Ouais, je suis d'accord avec ce que disait l'auditeur précédent, là, Piquette. C'est vrai quand t'es assis à l'arrière, tu vois vachement moins bien. Donc en fait, le drapeau il permet de signaler aux gens que il y a eu un carton quoi.
1: Mmh. Ouais, mais de manière ça s'est passé.
3: C'est important pour les gens qui sont assis à l'arrière en fait.
1: Mmh. Non, mais ce qu'il faut se dire, bon, ce qui s'est produit, c'est que je pense qu'on va sûrement y arriver, mais c'est pas grave. Mais ce qui s'est passé, c'est qu'en fin de compte, Barrichello a voulu. C'est amusé à faire du zigzag comme ouais. Pas possible.
2: D'ailleurs, il est coutumier du fait. Hein.
1: C'est lui le responsable de l'accident.
3: Il paraît qu'il aurait glissé. Hein.
1: Non, attends, si t'as regardé le Grand Prix à 4h du matin,
3: je peux te dire. Je l'ai regardé en direct et je l'ai re-regardé à 9h à la rediffusion.
1: Ouais, moi je peux te dire une chose qu'il a pas.
3: J'ai regardé le résumé hier soir.
1: Il a pas glissé du tout comme tu me le dis.
3: Hein, il a dit qu'il y avait du verglas. Attention.
1: Ouais, c'est ça. Tu t'appelles. C'est comment ton nom?
3: Bon, ça reste à confirmer.
1: C'est
3: attends,
1: comment ton nom?
3: J'ai lu l'équipe ce matin.
1: C'est comment ton nom? Oh, tu réponds à ma question, l'espèce d'abruti!
3: Ça pourrait être Hubert Auréol. Éventuellement.
1: Ouais, si tu continues et que tu t'amuses à me couper la parole, tu sais que tu vas aller tout à l'heure, d'accord?
3: Au stand.
1: Tu vas retourner au stand avec Karine et Thomas. Okay. Vous allez voir comment qu'on va faire ce soir. Et je vous préviens, il y a 17 questions et je veux qu'on en fasse un maximum.
3: Mais attends, GG, toi.
1: Alors maintenant, je vais répondre à la question.
2: Je crois que c'est l'heure du jeu top position.
1: Du jeu top position. Tout à l'heure, tu vas te prendre deux coups de boum boum, tu vas te prendre le standard.
4: Oh là là, ça attaque sûr.
1: Ça va être grave.
4: Ça attaque ce soir.
1: Alors, je réponds.
4: Je suis comme la braise.
1: Le drapeau rouge aurait dû être agité comme ça. Ça aurait permis à tous ceux qui n'ont pas pu rejoindre, qu'on essayait de rejoindre les stands et qui n'ont pas pu prendre la voiture de réserve. Déjà, faut se dire une chose, que Barrichello, c'est lui qui a foutu le bordel.
2: C'est clair.
1: Ralf Schumacher n'a pas pu l'éviter, donc il est...
3: Il
11: sait pas conduire.
1: Quel connard, celui-là. Vous fermez vos gueules.
11: Oui.
1: D'accord.
11: Ouais, tout à fait. Mais boire ou conduire, il faut choisir, tu connais bien.
1: Alors, boire ou conduire, il faut choisir, et vous allez fermer vos gueules, les moindres, là, les goélands.
11: Okay.
1: Maintenant, je réponds à la question.
4: T'as raison, Gérard.
1: Le drapeau rouge aurait dû être agité pour que ceux qui n'ont pas pu assister au départ le fassent. Parce que c'est bien beau, la voiture de sécurité, c'est bien pour déblayer les débris, mais ça aurait pu permettre quand même une plus belle course que ça.
3: Ouais. Et qu'est-ce qu'ils ont fait, les commissaires de course? Je veux dire, pourquoi ils n'ont pas réclamé qu'on mette le drapeau noir?
1: Ben ça, c'est pas au commissaire de... C'est le commissaire de course qui a décidé de sortir la voiture de sécurité, donc
3: Est-ce qu'il n'y aurait pas un scandale, genre comme l'histoire du patinage ou un truc comme ça?
1: Non, il ne faut pas mélanger patinage et Formula, ça n'a rien à voir.
2: Parce que Madame Lacouille, elle n'est pas...
1: Bon, alors, qui c'est qui s'amuse à dire des conneries, là?
3: Ça pourrait être le mec qui a fait Koh-Lanta.
10: Mais GG, moi j'ai une question à poser. Parce qu'un jour, j'ai regardé une course et j'ai vu le drapeau rouge, il y avait un gros carton. Et en fait, je croyais que c'était comme à la corrida, quoi, pour les exciter, en fait.
1: Non, ce qui se passe, le drapeau rouge, c'est pour dire, comme quoi qu'il y a un accident, ils font sortir la voiture de sécurité et ils redonnent un deuxième départ. Ce qui n'a pas été le cas lors du Grand Prix d'Australie.
3: Mais ils ont sorti la voiture de sécurité.
1: Oui, mais la voiture de sécurité a été sortie, le drapeau rouge n'a pas été agité pour que les pilotes qui ont cartonné derrière après...
3: Ouais.
1: N'ont pas pu rejoindre les stands à temps pour pouvoir prendre la voiture de réserve.
4: Il y a Thomas qui veut parler là.
1: Oui Thomas, attendez 5 minutes s'il vous plaît derrière.
5: Il y a plein de questions au standard qui ne savent pas vraiment ce que c'est le drapeau rouge.
1: Le drapeau rouge, ça veut dire que la rouge est
5: la rouge.
1: La course est neutralisée. Donc jusqu'à temps que tout soit nettoyé.
4: Un rapport avec le sang, c'est pas un rapport avec le sang.
1: Non, ça n'a rien à voir.
5: Mais ils veulent savoir aussi qui sort ce drapeau rouge. Si c'est chacun dans sa voiture en sort un.
1: C'est les commissaires de course.
5: C'est le passager
1: non,
5: ou
1: non,
5: sinon.
1: Non, c'est les commissaires de course et je vois pas. Au standard, tu diras à la personne qu'il y a pas de passager dans une Formule 1.
5: Mais ils sont combien dedans?
1: Il y a qu'une personne, hein.
12: Ah, il est bête.
13: Ah bon?
1: Et puis arrête de bouffer des sucettes quand tu me parles.
5: C'est des sucettes à l'essence, ça, c'est pour ça.
1: Ouais, c'est bon, reste au standard. Question IRC.
14: Heavy Ghost me demande si le drapeau, en fait, il est noir normalement, si c'est pas la bibine qui l'a rendu rouge.
1: Alors, attends. Dans ce cas-là, je t'ai précisé tout à l'heure que je ne veux pas d'exception con. Cette question-là, elle a ni queue ni tête comme toi.
13: Bah.
1: Terminé.
13: C'est intéressant comme question.
1: Non, parce que l'autre il dit à cause de la bibine, donc ça a rien à voir là-dedans. Donc la question elle est aussi con que celui qui la pose sur l'internet. Et toi t'es aussi con, t'es encore plus con.
13: Mais n'insulte pas, Gégé, n'insulte pas.
1: Allez, je veux pas le savoir.
13: On revient sur le débat.
1: Donc voilà, donc alors pour en finir avec la question, donc là, normalement la voiture de sécurité a été sortie, le drapeau rouge n'a pas été agité, donc c'est un fait. Mais ce qui aurait dû être fait n'a pas été respecté. Donc pour moi, je trouve que ce grand prix là, ça a été un grand prix vraiment catastrophique. Voilà.
14: On me demande sur le net quel permis il faut avoir pour conduire une Formule 1.
1: Ça, c'est des questions cons. Je n'en veux pas.
14: Attends, si.
1: Oh, mais merde.
14: Attends.
1: Il y a un permis, il n'y a pas besoin de permis, il faut une licence. C'est qui pose cette question?
14: Pierre Fouras.
1: Ah ben Pierre Fouras, il est aussi con, lui. Il ferait mieux de rester dans son Fort Bayard. Il a qu'à rester à Fort Bayard et pas nous casser les couilles.
13: Ouais, Fort Bayard. Hein.
5: Tout le monde peut pas être aussi calé que toi en Formule 1. Moi, j'y connais rien. Mais
1: c'est vrai,
5: Fort Bayard aussi non plus. Hein.
14: Moi aussi, je pensais qu'il fallait un permis pour.
1: Non, il faut une licence. Et la licence,
13: quelle
1: c'est
13: licence? La licence 4, 3, 2.
1: Non, la licence 4, puis quoi encore? T'arrêtes, babouche. C'est bon, allez. Allez, on continue. Bon, croyez-vous qu'il y a des nouvelles règles cette année en F1? Bah, justement, on vient d'en parler, donc c'est à peu près la même question, donc on va la sauter, hein.
15: Cool.
2: C'est Nilsson Pipette. Je voulais amener un petit peu d'eau à tout moulin là et revenir sur l'accident de Rubens Balibalo.
1: Barrichello.
2: Ah pardon. Parce que j'ai vu un reportage là avec Patrick Montel sur Stade 2.
1: Ouais.
2: Et en fait, il paraît que Rubens Barrichello, il a fait un vieux choix de pneus et il a pris des pneus stick.
1: Oh là, commence pas. Non. Ah,
2: c'est technique.
1: Non,
2: mais il paraît que.
1: Nelson Piquet là, hey. Commence pas à mélanger les tensions et les serviettes et puis stade de décor. On en a rien à foutre de la télé.
13: Ah, mais attends, la question est intéressante.
1: On s'en fout parce que tout le monde va dire une version et en fin de compte, on ne sait pas exactement comment que ça s'est passé.
13: Et ta version, Gérard?
1: Moi, ma version, de toute manière, le drapeau rouge aurait dû être agité, tout le monde aurait dû reprendre la voiture mulet et leur donner un deuxième départ. Le mulet, c'est la voiture de réserve, si tu veux.
13: Ah, d'accord.
1: Parce que ce qui s'est passé, Barrichello, vu que c'est lui qui a commis l'erreur, il a été voir tout de suite Jean Todt pour savoir s'il pouvait reprendre la voiture de réserve.
2: Et qu'est-ce qu'il lui a dit, Jean Todt?
1: Et Jean Todt, il a répondu non parce que le drapeau rouge n'a pas été agité.
13: Oh là là, quel scandale!
1: Donc voilà.
15: Gérard, est-ce que tu sais, c'est Hubert, hein. Est-ce que tu crois pas qu'il y aurait une magouille comme quoi, tu sais, il y a qu'un seul mulet dans l'équipe.
1: Ouais.
15: Il y a qu'un seul mulet. Est-ce que vu que
1: une voiture de réserve, s'il te plaît, merci.
15: Oui, bon, voiture de réserve. Vu que Barrichello, il était dans le sac, s'il prend la voiture de réserve, après Schumacher.
1: Attends, c'est pas Barrichello qui a atterri dans les pneus.
15: Elle était ruinée quand même.
1: Ah bah lui, il avait que l'aileron arrière, arrière, hein. Tandis que.
15: Il n'y a pas une embrouille au niveau de la négociation du mulet.
1: Bah ça, je pense, hein. C'est ce que je pensais aussi, hein.
15: Ouais.
1: Bon, donc, ça y est, on s'éternise pas.
15: Ça me rassure qu'on pense pareil, quand même. C'est flatteur.
1: Mais non, mais ce qu'il y a, c'est que bon, il y a quand même 11 voitures qui n'ont pas pu, assister au Grand Prix. Dont 2 qui ont calé sur la grille de départ et qu'à un moment donné, pendant la course, ils se sont permis de reprendre le circuit. Alors qu'ils n'avaient pas le droit.
13: Oh là là, quel scandale.
1: Normalement, ils auraient dû être, sanctionnés aussi. Bon. Vont-ils sanctionner le pilote du carambolage de dimanche? Bon, de toute manière, tout le monde a dit oui, hein.
15: Oui, c'est pas sûr, hein.
1: Bah pourquoi?
16: Pendons-le.
15: Qu'il arrive à démontrer qu'il a perdu le contrôle de son véhicule involontairement.
1: Non, mais attends. Si vous avez bien suivi le Grand Prix, il n'a pas perdu le contrôle de son véhicule. Il faisait droite-gauche.
13: Ouais, mais d'accord, alors.
15: Regarde, Gérard.
1: Oui. C'est qui? Non, mais donne ton nom.
15: C'est Hubert. Tu connais le code de la route. Dans le code de la route, c'est celui qui est derrière
1: Ouais, qui est
15: responsable de son véhicule.
1: Oui, que d'accord, qui est maître de son véhicule. Mais si celui de devant fait des conneries, c'est quand même lui le responsable. Donc il aurait dû être sanctionné. Ouais, je suis désolé.
15: Tort partagé sur le constat, un tort partagé.
1: Non, non, mais là, il n'y a pas de constat à faire sur ça. Il aurait dû être sanctionné. Point final à la ligne. Terminé. Basta. Hop, on a. Oh, c'est tout. Il doit être sanctionné. Terminé. Laurence.
12: Oui.
1: Donc pourquoi
12: s'il devait être sanctionné.
1: Oui. Ouais.
12: Bah, je pense que ils devraient tous les deux sanctionner. C'est à l'autre de devant aussi de faire attention, quoi.
1: Bah, c'est lui qui commet le carambolage derrière. Bon,
12: il avait le pied, hein, c'est tout. Hein.
1: Je veux dire, bah ouais, mais tu sais à combien qu'il roulait quand il y a eu l'impact.
12: Je sais pas, mais je me demande s'il y a une limitation de vitesse.
1: Non, il y a pas de limitation de vitesse justement.
12: Sur le circuit. Ah bon.
1: Non, mais justement, c'est que la question qu'on posera un peu plus tard.
12: Ah bah écoute, j'ai répondu donc.
1: Bah ouais, bah donc si t'as répondu, bah c'est dommage.
16: Pourquoi il y a pas de passage piéton, Gérard?
1: Non, mais allez, c'est qui ça?
16: C'est David Couchetard, mais c'est une question très sérieuse.
1: Hein, non, mais, oh.
16: Oui.
1: Tu prendrais pas les gens pour des cons, toi?
16: Non, alors vraiment,
17: tu prends le TGV.
16: Oui, plutôt le TGV.
1: Ouais, tu sais le TGV où tu allais le prendre?
16: Ah non, je vais pas le prendre parce que.
1: Au revoir! Au revoir!
17: Allez hop!
1: David Couchetard! Voilà, mais David Couchetard, bonne nuit!
14: Donc, chez toi.
1: Nelson Piquet!
17: Ouais, pour moi il aurait dû être suspendu parce que
1: non,
17: moi,
1: sanctionné pas suspendu.
17: Ouais, sanctionné ouais parce que j'ai bien regardé le Grand Prix de Formule 1 là et grâce au reportage sur Stade 2 avec Patrick Montel. Là.
1: Bon, alors Nelson Piquet pareil.
17: Bah, attends, c'est Stade 2, moi je l'ai vu qu'à Stade 2 donc je peux pas trop parler du Grand Prix.
15: Bah ouais.
17: Et puis j'ai vu le mec démarrer à l'orange.
1: Bon, allez hop, au revoir. Nelson Piquet terminé. Et on accueille qui? Marnaco.
18: Point final à la ligne d'arrivée.
1: C'est qui celui-là? 114.12.
17: Bonsoir Gérard, bonsoir tout le monde.
1: Bonsoir.
17: Voilà, je salue tout le monde, les auditeurs, l'équipe.
1: Oh, la scène! Le Larsen! Le Larsen!
17: Moi, j'ai rien derrière moi, en tout cas.
1: Éteins ton micro!
17: J'en ai pas, j'ai pas de l'argent pour m'en acheter.
1: Hein. Bon, allez, vous le reprenez au standard, là, vous me le calmez, celui-là, ça va pas.
17: Allez, hop.
1: Point final à la ligne, là, faut le reprendre au standard, Karine, s'il te plaît, merci.
15: Problème.
1: Hubert, Auréole.
15: Ouais, ben moi, je te disais, tort partagé, ils devraient être sectionnés tous les deux, hein. Tous les deux, je pense qu'ils sont pas maîtres de leur véhicule, ni l'un, ni l'autre.
1: Ah, disons, mettre de leur véhicule, d'accord, si tu veux, mais là, dans un grand prix comme ça, donc, c'est pas évident.
15: Hein. Attends, les mecs, c'est des professionnels, GG, tu sais bien comment c'est, ils ont de l'entraînement, ils sont payés des centaines de milliers de dollars, c'est pour ça, c'est pour
1: ouais, non, mais c'est pas des dollars, c'est des francs, d'accord, s'il te plaît.
15: C'est des
1: merci.
15: Euros, c'est pas grave.
1: Ouais, c'est des euros,
15: ouais,
1: pardon.
15: Ouais, t'as quelques mois de retard, c'est pas grave.
1: Voilà. Laurence.
12: Encore. Bah, moi, je t'ai répondu, hein.
1: Ah ouais, tu m'as répondu. Il est calmé, là,
18: Il est en train de régler sa machine, là, puis il arrive.
1: Ah non, bah, alors, dans ces cas-là.
18: Non, mais il avait un problème, apparemment, il était en liaison avec d'autres personnes.
1: Ouais, non, mais s'il est en liaison avec d'autres personnes, il.
18: Je crois que c'est son entraîneur sur l'autre ligne, en fait.
17: Oui, allô, c'est bon, j'ai tout réglé, c'est bon.
1: Ah. Ouais, c'est à peu près pareil,
17: voilà,
1: hein.
17: Non, c'est bon, c'est parfait.
1: Bonsoir, non, c'est pareil.
17: Ah, bah, pour moi, c'est bon.
1: Non, c'est pareil, alors.
17: C'est pas moi, alors, c'est pas moi.
1: Allez, c'est bon, tu lui dis au revoir, tu reprends quelqu'un d'autre. Ouais, mais là, ça va plus, là. Ça commence à me gonfler. Bon,
18: On met un disque, Gérard? Tu poses la prochaine question et puis on met un disque.
1: Le site internet, s'il vous plaît!
14: Ouais!
1: On en est je vais pas le demander!
14: 6547!
1: Et les questions?
14: Et les questions?
1: Non, mais attends.
14: Plein de questions partout.
1: Oula. Non, mais faudrait peut-être te réveiller un petit peu plus, toi, là.
14: Ouais.
1: Non, c'est bon, là, les auditeurs ont posé une question et ça va être bon, hein.
14: Alors, Francis Gabon me demande, je lis comme ça, je la découvre. Est-ce que comme Prost Grand Prix, est-ce que t'as été mis en liquidation judiciaire après ton accident de Formule Camion?
1: Alors, lui, pour l'instant, il va attendre parce que c'est la question qui est juste derrière.
14: Ah, d'accord. Ah.
1: Donc, dans ce cas-là, c'est bon.
14: C'est bon, donc je garde sa question.
1: Non, tu gardes pas sa question et c'est bon.
14: D'accord.
1: Ça y est, il est répondu, c'est la prochaine question.
14: D'accord.
1: C'est tout?
14: Est-ce que les pilotes peuvent se parler entre eux dans leur voiture avec la CB? Baleine Mystère me demande ça.
1: Bon, alors, des questions comme ça, c'est pas la peine.
18: Bah,
1: je préviens, sur le site internet, les questions parlent de Formule 1, non de CB.
18: Mais attends, c'est de la Formule 1.
14: Ils demandent comment ils se parlent entre eux.
18: Bah, bien sûr,
1: mais
18: c'est intéressant.
1: Ils se parlent pas. Ils se parlent avec, ils ont des micros qui ils sont reliés au stand. Ils se parlent entre eux, justement. Eh ben, ils ont des micros de reliés. Tu m'as dit combien qu'on était?
14: 6540.
1: Ah, ben ça va, 1h du matin, 6540, voilà. Ça fait plaisir. Alors donc la troisième année faite. Alors quatrième, que pensez-vous du départ de l'écurie Prost Grand Prix? Et on va s'écouter Jean-Guy Prost. Attention, un verre peut en cacher un autre. Et on se retrouve tout de suite après au 0825 08 5000. À tout de suite.
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1: Et voilà, donc rebonsoir à tous. Donc bienvenue dans les débats de Gérard. Donc le débat sur la Formule 1. Donc on venait de s'écouter Jean-Guy Prost. Attention, un verre peut en cacher un autre. J'ai un message personnel à passer. Donc Monsieur Mazur et la voix mystère, s'il vous plaît. Donc Monsieur Mazur et la voix mystère. Donc la voix mystère, répondez au téléphone. Et Monsieur Mazur, s'il vous plaît, on essaye de vous joindre pour que vous puissiez participer au débat avec la voix mystère. Et toujours au standard au 0800 25 08 5000. Il y a Karine pour vous accueillir. Thomas. Au site internet, il y a Jean-Luc. À l'heure actuelle, on est 7572. Et toujours à l'arrière, Monsieur Babouche.
19: Bonsoir.
1: Et on accueille Olivier Pénis, Monza 107.2. Monza, Olivier Pénis.
20: Allô.
1: Une fois.
20: Oui, bonsoir Gérard.
1: Bonsoir.
20: Bonsoir toute l'équipe.
1: Allez-y. À la retraite, oui, Paris 101.9.
20: Bonsoir Gérard, je suis déjà à la retraite. Bonsoir tout le monde, bonsoir l'équipe, bonsoir Karine qui est un très beau châssis aussi.
1: S'il te plaît, tu te calmes avec celle qui est au standard qui t'a accueilli.
21: Merci.
1: Sinon, on va te dire au revoir.
21: Excusez-moi, mais c'est quoi un châssis?
1: C'est un truc de 5 cubes. Bon, donc apparemment, il a l'air de te connaître. Hubert Auréole, donc qu'on a toujours.
22: Ouais, toujours là, ouais.
1: 113.3. Et... Laurence Piquette, toujours Spa 78.9. Et donc là, on va faire une question micro-trottoir. On va voir ce que ça donne.
23: Salut Gérard, c'est Monsieur Gonzalez de Souriville. Voilà, depuis qu'Ayrton Senna a eu cet accident en rentrant dans un mur sur la piste de Monaco, je voulais savoir si tu trouvais pas ça honteux qu'on n'ait pas encore remplacé les vrais murs des pistes de Formule 1 par des murs mous, en mousse ou en pain d'épices par exemple.
1: Non mais là c'est pas à Monaco en plus hein, c'est à Monza.
19: Ouais bah enfin
1: donc il s'est trompé hein.
20: C'était chez moi.
19: Ouais mais sinon qu'est-ce que tu penses?
1: Non mais sinon bon ben ce que j'en pense c'était pas sur un mur, c'est en mousse, c'est même plus de la mousse, c'est des pneus qu'ils mettent hein, maintenant.
19: C'est des pneus?
1: Ouais.
19: Mais sinon de la mousse ça serait peut-être mieux, non? Il serait moins mal.
1: Ça amortirait. On va continuer, on va les passer tous les micro trottoirs avant de continuer, comme ça on sera tranquille.
19: Ah tu veux tous les passer d'un coup?
1: Ouais d'un seul coup comme
19: d'un
1: ça.
19: Bon,
1: ouais, ouais, on y va.
24: Allô.
25: Fatima, maman, je t'embrasse.
24: Allô, GG. Bah, GG, c'est Jean Solex de son état. Je voulais savoir pourquoi il n'y a pas plus d'air de repos sur les circuits de Formule 1. Merci.
1: Alors là, je vais te dire, il doit être à moitié cassé. Donc, des aires de repos, il y en a pas sur les circuits de Formule 1. Ça s'appelle des arrêts au stand. Voilà pour toi.
26: Mais il y en a combien?
1: Ouais. Des arrêts au stand?
26: Bah ouais.
1: Ça dépend de combien de fois qu'ils veulent ravitailler en fin de compte.
26: Ah, ils choisissent.
1: C'est les pilotes qui choisissent quand est-ce qu'ils veulent s'arrêter.
19: Il y en a tous les 10 kilomètres, non?
1: Non. D'accord. Donc la suite,
19: on y va.
27: Bonsoir Gérard, Jean-Louis Desange, dresseur de tente. Voilà, écoute, quand je regarde des courses de Formule 1 à la télévision, je vois souvent des plans à la caméra filmés en direct de la voiture. Et je me demandais si tu savais, toi, où était caché le caméraman et si je n'ai pas le pilote dans sa course. Merci. Et Gérard, continue ce que tu fais, j'adore.
1: Alors donc, c'est une caméra que TF1 a décidé de mettre sur le devant de la voiture pour savoir comment se déroule exactement sur les circuits. Et donc, ça permet à ceux qui sont à la télé de voir comment se déroule un Grand Prix.
19: C'est juste une caméra ou il y a quelqu'un dans le coffre?
1: Non, c'est une caméra qui est posée sur le devant de la voiture.
19: Ah d'accord,
1: donc,
26: Des fois, on voit le casque.
1: Bah oui, non, parce que c'est sur le devant de la voiture, comme ça, ça te permet de voir comment que ça se passe.
26: Ah oui,
1: et t'entends
26: scotch.
1: Tu entends le bruit du moteur en même temps. Donc voilà, dernier micro-trottoir.
28: Bonjour Gérard, monsieur Ripollin, peintre sur route. Pour les coureuses de Formule 1, pourquoi le port de la jupe n'est pas obligatoire comme au tennis? Merci.
1: Alors, j'ai jamais vu de femme qui courait dans des grands prix de Formule 1. Puis là, je pense que le port de la jupe en Formule 1, ça serait un peu osé.
26: Mais c'est interdit les femmes?
1: Ben, en Formule 1, je pense, oui.
26: Où il y a une catégorie à part qui est jamais filmée comme
1: non.
26: Tous les sports.
19: Comme le vélo.
1: Non, non.
19: Le vélo, ils sont pas filmés.
26: Non, non, bah voilà.
1: C'est non, c'est vrai que cette année, c'est vrai que cette année, il y a pas eu de truc pour la pour ça. Bah attendez,
26: il va fermer la porte parce qu'il y a des problèmes, il y a des alertes.
19: Mais ça passe aussi à la radio.
1: Non mais c'est pas grave hein. Bon alors sur le site internet là, qu'est-ce que ça donne?
14: Je suis en train de chercher une question qui était super mais je la trouve plus.
1: Bon bah c'est pas grave, quand tu la retrouveras puis t'éteins ton micro parce que c'est pas la peine de...
14: Bah, tu me poses une question.
1: Ouais mais tu mets pas ta chemise, tu retires la chemise.
14: Ah
1: ouais,
14: ça y est, j'ai trouvé.
26: Ah poil.
14: Alors. Donc c'est Jean-Kevin Lefebvre qui demande si de la même manière qu'en football il y a une division 2 en matière de sport automobile, les losers de la Formule 1 et Jean Alési ont-ils la possibilité d'évoluer dans un championnat de Formule 2?
1: Alors déjà, une pour commencer, j'ai jamais vu des trucs comme ça qui des Formule 2 ou de ici, il y avait Formule 3000 ou Formule Indy. Donc c'est des trucs qui se passent à Indianapolis là-bas aux États-Unis. Et pour ce qui est de Jean Alési, donc j'ai une news à vous dire, c'est que Jean Alési sera le troisième pilote de chez McLaren. J'ai entendu ça aujourd'hui. Donc Thomas, oui.
26: C'est quoi les deux premiers?
14: L'instantané.
1: C'est David Coulthard et Raikkonen.
26: Moi j'avais une question, il y a pas mal de questions sur là-dessus sur
1: ouais,
26: les.
1: Il y a
26: sur,
1: pas mal.
26: Sur F1.
1: Non mais t'es vachement fort. Il y a des questions standards. Tu décroches même pas le standard.
26: Mais tu rigoles. Ça, je les ai notés tout à l'heure. Tu parles de F1, F2, F3.
1: Non, ça, c'est Formule 3000, F2, ça existe.
26: Mais ça concerne le nombre de personnes dans la voiture. F1, il y en a un, F2, il y en a deux.
1: Non, ça existe pas tout ça. Allez hop. Oh. Je voudrais avoir la personne qui se trouve où? Tu m'as déjà?
19: Au Brésil.
1: Au Brésil, je peux avoir la personne qui se trouve au Brésil?
26: Karine, on a la personne qui se trouve au Brésil.
3: Oui. Allô?
1: Oui.
3: Gérard, moi je suis à Monza, si ça peut t'arranger.
6: Bonsoir.
1: Les auditeurs, s'il vous plaît, tu me coupes les auditeurs, tu me laisses que la personne là.
6: C'est Rubens Balibaro, j'appelle du Brésil, São Paulo. Comment ça va, Gérard?
1: Ça va. Bon, vas-y, on écoute.
6: Alors moi, je voulais témoigner, là, c'est super ton débat, et je voulais te dire, moi j'ai un parcours assez atypique, Gérard.
1: Mmh.
6: Parce que j'ai commencé au Brésil on n'a pas beaucoup d'argent, donc j'ai commencé par une course...

0: Je suis dans les paddocks, ça en parle. J'ai fait
1: tout
0: le terre.
1: Ah, on s'y croit là. Bon, c'est bon, c'est bon.
2: Recule.
1: Alors, c'est bon là, maintenant c'est bon. Bon, bah, je te remercie de ton témoignage.
3: T'as pas d'autres questions à poser
1: Non, bah, c'est bon pour l'instant, ça va.
0: Ça coûte quand même de.
3: Bah oui, faut amortir la.
1: Ouais, non, mais c'est bon,
3: faut amortir la liaison là, GG.
0: Bah
3: oui, faut lui participer au débat, tiens.
1: Bah ouais, bah attends, parce que là, je viens d'en virer. Bon, on va voir alors. Faudrait qu'on voie avec le standard comment qu'on va faire. Question site internet là.
4: On me disait juste que depuis, enfin maintenant, on dit que c'est plus formule 3000, mais formule 2000 depuis le millénium.
1: Bon alors, qui c'est qui pose cette question? Eh, hey, je te préviens, Jean-Luc.
4: C'est juste des lions.
1: Ouais, ben moi je vais te dire une chose, que c'est la dernière fois que tu interviens pour me donner des questions cons comme ça.
5: Bon. Oh là là.
1: C'est clair. Et on est combien
5: pas, on attaque le débat là, allez, là, parce que là on s'endort là avec
0: les 8000.
3: Allez, GG, la suite.
1: Bon, alors, la liste.
5: 20 minutes qu'on attend les auditeurs.
1: Bon, alors, donc on y va. Alors, que pensez-vous du départ de l'écurie Prost Grand Prix?
6: Bah écoute, moi j'ai rincé Olivier Pénis là.
1: Ouais, je t'écoute.
6: Bah écoute, je trouve ça vraiment dommage pour Alain Prost parce que c'est un grand sportif qui méritait que son écurie soit acceptée dans le milieu de la Formule 1.
0: Je vais devoir se lever parce que là j'ai un client sur le feu là.
1: Ouais non mais c'est bon là, on arrête avec les bruits de moteur. On arrête avec les bruits de moteur.
3: Mais il est en direct du Brésil.
1: Ouais non mais on arrête là pour un
0: instant. J'ai un client sur le feu, je vais devoir se lever, Gérard.
1: Ok, ben je te remercie, alors à plus tard.
0: Il va me refaire le pot.
1: Ok, à plus tard, au revoir. Alors Olivier Pénis.
6: Oui, et puis j'avais une question en fait à te poser. Tu parlais des arrêts au stand tout à l'heure, mais est-ce que les coureurs ont le droit d'utiliser des arrêts au sol pour empêcher leurs adversaires de les doubler?
1: Non mais attends, tu réponds à la question ou je te dis au revoir toi?
6: Ah oui, moi je t'ai répondu, hein. Je pense que de toute façon Alain Prost a fait une grosse erreur en se lançant dans son écurie, Prost écurie, c'est tout.
1: Non, c'est bidon, Prost Grand Prix, c'est
6: Prost
1: pas Prost écurie.
6: Excuse-moi. C'est tout bidon, il a fait une erreur, il a perdu beaucoup d'argent, tant mieux pour lui.
1: Non mais tant mieux pour lui, mais attends, mais sois pas con comme ça toi. Parce que tout à l'heure tu as dégagé dans ta niche et tu vas voir. Tu vas aller voir s'il y a pas un canard qui a envie de te manger.
3: Bravo Gérard.
6: Aïe.
1: Non, parce que ça, tu commences à me gonfler là.
6: Excuse-moi.
1: Allez-y.
7: Oui, bonsoir. Moi, ce que je pense, c'est que je pense qu'il aurait dû s'appeler Prost Petit Prix pour commencer, parce que c'est un peu prétentieux de s'appeler Prost Grand Prix.
1: Bah ouais, c'est peut-être comme ça qu'il a voulu que ça soit fait, puis c'est tout. Hein.
7: Ouais, mais bon, je pense qu'il a démarré un peu trop grand, un peu trop prétentieux, puis à force de fumer, les Gauloises aussi, ça fume quoi.
8: Gérard. Daphné Roulé, Paris, et Jacques Lafiotte.
1: Alors donc, je relance le message pour la dernière fois.
9: Bonsoir, c'est Daphné.
1: Ouais, bah, attends, tu permets?
10: Bonsoir, c'est Jacques Lafiotte.
1: Eh, hey, vous permettez là ou quoi?
6: Salut.
1: J'ai le droit de relancer les deux annonces que j'ai demandé depuis tout à l'heure.
3: Vas-y Gérard, on t'écoute.
1: Donc Monsieur Mazur est prié d'appeler le standard et la voix mystère est priée de répondre au téléphone. Merci. Dernier appel. Alors, Daphné, bonsoir.
9: Oui, bonsoir.
1: Et Jacques Lafitte, bonsoir.
10: Jacques Lafiotte, bonsoir à tous.
1: Donc, alors, la question, que pensez-vous du départ du Grand Prix, de l'écurie Prost Grand Prix terminé?
7: Moi, j'ai répondu, hein. Moi, c'est allé la retraite.
1: Ouais, non,
7: retraite.
1: Mais ça y est, c'est pas toi que je m'adresse, d'accord?
7: Ah, pardon, excusez-moi, hein.
10: Ouais, GG, c'est Jacques Lafiotte.
1: Ouais.
10: Bah, écoute, moi, je pense que c'était bien, il a fait son temps, hein, le Prost.
1: Non mais de toute manière, je pense que
10: ça fait 20 ans qu'il nous emmerde sur les paddocks. Avant il était pilote, maintenant il a son écurie. Je pense qu'il
1: connaît la place. Il a voulu essayer de faire quelque chose, il y est pas arrivé, c'est tout.
10: Eh ben, il s'est montré et puis voilà, maintenant il laisse la place, il dégage.
1: Voilà. Non mais attends,
10: GG, tu regardes les pilotes qui arrivent maintenant sur le circuit, ils ont une vingtaine d'années, Prost, il a 45 balais, qu'est-ce qu'il faut fasse maintenant?
6: Mais oui, tout à fait.
1: C'est
10: pour finir comme Franck Williams en fauteuil, c'est pas la peine, attention.
1: Non mais attendez, là, mélangez pas les torchons et les serviettes, d'accord?
10: Moi je pense qu'il devrait continuer à faire des pubs, des trucs pour Pétrolane, les shampoings avec Allez-y, et voilà.
1: Non mais alors Jacques Lafiotte.
10: Attends, il a une reconversion.
1: Jacques Lafiotte, tu la fermes. Et tu vas arrêter de citer des grandes marques parce que tout à l'heure, moi je vais te dire au revoir. D'accord, parce que là tu commences. Tu viens d'arriver mais tu commences à me les gonfler.
10: Je vais me calmer dire.
3: Gérard, la suite du débat, s'il te plaît.
1: Donc Daphné, pour finir la question.
9: Daphné.
7: Moi j'ai répondu moi.
1: Bon, ça y est, toi tu la fermes ou sinon je te dis pareil, au revoir.
9: Pour moi ça a été un peu la décatombe. C'était une grande catastrophe que de voir Prost se casser la gueule comme ça. Parce que, enfin il faut dire que par rapport aux autres écuries aussi, ils n'avaient pas d'argent. Ce qui fait qu'il se tapait les moteurs qui avaient été numéro un l'année d'avant, mais bon, depuis, il y en avait eu des nouveaux. Et puis surtout, la grosse erreur qu'il a faite, c'est de prendre Alési comme pilote, quoi.
1: Ah, mais ça,

0: Ça a été ça. Bon, faut quand même dire que allez-y, il a quand même.
1: Non, attends, allez-y, c'est un bras cassé.
2: C'est un con, allez-y.
0: Bon, alors.
2: Oh là là.
0: Je préviens tout de suite. Les trois cons qu'on a. Vous allez fermer vos gueules maintenant.
3: Voilà, oh voilà.
0: Parce que sinon, je vais vous dire au revoir à tous les trois d'un coup. Ouais, ça va être clair.
4: GG, je peux poser une petite question là.
0: Qui
4: en fait, c'est Jacques Lafiotte. Tu sais, à l'époque, c'était Prost contre Senna. Si tu compares Prost par rapport à Senna, il s'en est quand même bien sorti, quoi.
1: Ouais
0: mais attention.
4: Il faut mieux quand même.
0: Ouais, mais faut pas tout mélanger là, quand même.
4: Donc bon,
0: d'accord.
4: Il est dans la merde, mais ça pourrait être pire, quoi.
0: C'est qui vient de dire ça?
4: C'était Jacques, c'est Jacques Lafiotte.
0: Je te préviens, c'est l'avertissement est terminé. Au revoir.
2: Gérard.
5: Attends, Gérard, il a rien fait. C'est bon.
0: Ouais,
5: il a rien fait.
4: Alors.
0: Au revoir.
2: Gérard, c'est Olivier. Ah, allô.
3: Il n'est plus là.
0: C'est bon, non, mais je sais pas, on a peut-être un petit problème de standard.
2: Gérard, c'est...
5: Oh là là, qu'est-ce qui se passe,
2: oh là là.
5: Je crois que c'est les essais qu'ils font, là, dans le couloir. Je sais pas, il y a un truc...
0: C'est bon, vas-y.
2: Ouais, Gérard, c'est Olivier Pénis. Écoute, je pense que si c'est autant cassé la gueule que ça, Alain Prost, c'est peut-être parce qu'il a bâti son écurie sur une plaque de verglas.
0: Ouais, allez, au revoir, Olivier Pénis. Au revoir.
2: Ok, salut la compagnie. À la
0: bon.
2: Prochaine.
0: Ouais, bah y aura plus de prochaine.
2: Encore un coup, s'il vous plaît.
0: Oh,
2: Karine. Allô.
0: Olivier Pénis, au revoir.
3: On va, je crois qu'on a Monsieur Mazur en ligne.
0: Monsieur Mazur.
3: On va voir Monsieur Mazur, je crois. Attends.
0: Et donc, j'espère qu'on va avoir l'invité mystère aussi, la voix mystérieuse comme j'avais prévu.
3: On accueille Monsieur Mazur là.
0: Alors Monsieur Mazur, bonsoir.
6: Oui, bonsoir, c'est Monsieur Mazur.
1: Bonsoir Monsieur Mazur.
6: Quelle joie de vous retrouver.
1: Comment allez-vous?
0: Ah bah moi aussi, c'est moi qui on a essayé de vous joindre pour que vous puissiez participer au débat et donc normalement on devrait avoir l'invité mystère avec nous, hein.
2: Eh hey Gérard, c'est aussi Pénis, on va pas virer encore.
0: Oh Karine.
5: Karine.
2: S'il vous plaît, là, virez-moi là, allez hop.
0: Voilà.
5: Ah, y a des interférences là, je sais pas ce qui se passe.
1: Ouais, y a un portable.
5: Ouais.
1: Allô.
5: Qu'est-ce qui se passe là?
2: Allô.
5: Attends, j'ai appelé la technique, bouge pas.
2: Tirez-moi s'il vous plaît.
0: Comment que ça se fait qu'il est encore là, Olivier Pénis?
2: Mais moi j'ai rien demandé, hein. Je veux qu'on me vire.
0: Voilà,
3: ça y est, il est parti.
0: La voix mystère, non?
3: La voix mystère, non, pas encore.
0: Bon alors, voix mystère.
7: Mystère, si vous voulez.
0: Voix mystère, s'il vous plaît. Ça fait trois fois que je lance l'appel, hein. Alors, donc, Monsieur Mazur, donc, on a, allez-y, Daphné.
6: Oui, Daphné. Bonsoir, c'est Monsieur Mazur.
0: Et Monsieur Mazur, donc, on est trois, vous êtes trois pour l'instant. Vous êtes trois pour l'instant, hein. Alors, à quoi peut servir non, celle-là, on va pas la poser, ça va aller plus vite, hein,
5: c'était quoi la question?
0: À quoi peut servir un warm-up?
5: Bah, vas-y.
0: Bah, ouais, bah, si tu veux. À quoi peut servir un warm-up, alors,
1: Daphné? Comme les warnings?
0: Daphné.
1: Est-ce que c'est comme les warnings?
0: Warm-up!
1: Non, bah, je sais pas ce que c'est.
0: W-A-R-M, plus loin, U-M-P.
1: Ah, un warm-up.
3: Ah, ça fait warm-up, alors.
1: D'accord.
0: Voilà.
1: À quoi ça peut servir?
0: Ouais.
1: Je sais pas, ça compte le nombre de tours?
0: Non.
1: Bah, je sais pas, alors.
0: Bah, alors, allez-y, pardon. Oh, merde. Oh, allez-y! Allez, au revoir pour
3: allez-y,
0: lui.
3: Allez-y, où ça? On va où?
0: Allez, hop, allez-y, terminé. Allez-y à la retraite, là, terminé pour lui.
3: D'accord, mais vire pas tout le monde, hein, parce qu'on a du mal.
0: Non, mais normalement, ça devrait suivre, là.
3: T'as quand même Monsieur Mazur que tu réclames depuis tout à l'heure.
0: Monsieur Mazur, alors.
6: Oui, c'est Monsieur Mazur.
7: On m'a donné une définition du warm-up. C'est le seigneur qui me dit un warm-up sert à... Merde, il est parti.
3: Voilà. Bah alors
7: Non, mais c'est le truc. Un warm-up sert à chauffer la piste pour éviter le verglas.
0: N'importe ça, quoi. Alors, cette question-là, je t'avais déjà dit. Et ça fait trois conneries depuis
7: mais
0: ce
7: moi,
0: soir.
7: Mais moi, j'en sais rien, je sais pas
0: ça
7: ce que c'est.
0: Ça fait trois fois depuis
5: Gérard.
0: Ce soir.
5: Gérard, la suite du débat, s'il te plaît. Allez,
0: donc,
5: on y
0: Monsieur
5: va.
0: Mazur.
6: Oui.
0: Rien, donc, pour vous.
6: Vous me disiez, monsieur.
0: À quoi peut servir un warm-up?
6: Eh bien, écoutez, je crois qu'un warm-up, comme vous dites si bien...
0: Ouais, je sais, c'est un mot anglais, j'arrive pas à le prononcer comme
6: Formule
0: il faut.
6: En Formule 1, mais vous le dites très bien, mon cher Gérard. Mmh. Je crois qu'un warm-up, c'est la possibilité à des plus jeunes conducteurs qui rêveraient un jour d'atteindre la Formule 1, je dirais, d'ouvrir le bal, permettant donc à faire des tours sur ce circuit... qui me semble
0: Non mais c'est bon, on va couper.
5: Je suis d'accord avec monsieur Mazur.
0: Mais non mais en fin de compte, c'est pas du tout ça.
5: Ah bon?
0: En fin de compte, c'est pour améliorer le meilleur temps. Donc c'est des essais qui refont le matin pour savoir si le meilleur temps est réalisé.
5: Tout le temps ou...
0: Non, ça dure une demi-heure en fin de compte.
1: Comme c'était CTX.
0: Daphné.
1: Oui.
0: Au revoir.
1: Bah pourquoi tu dis
0: ça? Les essais TX, ça existe pas dans un
5: warm-up. Les essais, oui, les essais.
8: Attends, s'il vous plaît. Colic McRae et Jackie Strike.
0: Putain.
9: Attends, je te les donne.
8: Oui, tu vas les avoir.
0: T'arrives pas?
8: Non, je te dis, ça répond pas.
5: Gérard, le débat, s'il te plaît, parce que c'est un peu n'importe quoi, là, ce soir.
0: Bon, allez, hop, sixième.
10: Allô,
0: c'est quoi ça? Jackie Strike.
10: Yeah, Gerard, Jackie Strike. I'm calling from Indianapolis. Yeah.
1: Hi.
0: Well, Indianapolis, allez, répondez à la question là parce que tout à l'heure.
10: Bonsoir, monsieur Poli. I don't understand that question, please.
0: Quoi?
10: Repeat. Which?
5: Je crois qu'il veut que tu répètes la question, s'il te plaît.
0: Non, mais c'est bon, je vais pas m'éterniser, ils ont qu'à écouter un peu.
5: Vas-y, on pose la question.
0: À quoi peut servir un one-up? Merde, vous allez pas me faire chier toute la soirée, là!
5: Ouais, t'es vulgaire, là.
6: Mais vous avez répondu, monsieur Gérard, je crois.
0: Bah ouais, mais pour les deux autres, là, ils comprennent rien, là. Je sais pas d'où qu'ils sortent encore ces deux-là, là.
10: Tu pourrais dire bonsoir, déjà.
0: Bonsoir.
10: Bonsoir. C'est Colic McRae.
6: Bonsoir, c'est monsieur Mazur.
10: Bonsoir, monsieur Mazur.
6: Bonsoir, monsieur.
10: GG, moi je tiens à dire que effectivement le one-up ça peut servir. C'est une manière d'étayer un peu le matos comme l'a bien dit monsieur Mazur, hein. Ça permet un petit peu de jauger le niveau du matériel, quoi.
6: Tout à fait.
10: Avant la course.
0: Mais c'est pour. J'ai dit que c'était pour améliorer le meilleur temps. Mais
6: vous l'avez dit, Gérard.
10: C'est pour check le matos un peu.
0: Oh là. Ouais,
10: monsieur
0: Gérard. Oui.
6: C'est monsieur Mazur.
0: Oui.
6: Vous est-il déjà arrivé d'accéder au carré VIP?
0: Non, jamais, justement, la question, je m'y attendais. Je m'y attendais de votre part.
6: Avez-vous déjà dormi dans un Formule 1, monsieur Gérard?
0: Non plus.
6: Aimeriez-vous?
0: Si on m'y invite, oui. Si on me le paye, bien sûr. Allez, on arrête. Oui.
8: On accueille Carlos Montaga.
0: Carlos Montaga, bonsoir.
10: Carlos
0: Montaga!
5: Ah bah voilà, c'est comme ça, c'est gagné. Bravo Gérard. Bravo Gérard.
0: Allez, un pilote peut-il être pénalisé pour non-respect du règlement? Et on va s'écouter Yves Villers-Brequin suit la ligne jaune et on se retrouve tout de suite après au 0800 25 08 5000. À tout de suite.
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0: Et voilà, donc dernière ligne droite sur le débat de la Formule 1 et on venait de s'écouter. Alors Yves Villers-Brequin suit la ligne jaune, pardon.
5: La ligne jaune.
0: Et donc alors je voulais mettre un petit peu les choses au clair.
5: Les points sur les i.
0: Donc les points sur les îles, les barres sur l'été, puis après ça va aller vite fait. Alors sur l'internet, je te préviens une chose, que
7: c'est mon dernier.
0: C'est ton ta dernière tentative.
7: Voilà.
0: Donc on est à combien là avant qu'on reprenne les auditeurs?
7: 7008.
0: Ah quand même.
5: C'est bien ça.
0: Enfin.
7: Moi je trouve ça bien.
8: C'est grâce à lui.
0: Donc le standard pour l'instant ça a l'air de bien se passer. Donc alors je relance un dernier appel. Voix mystère, s'il te plaît, tu décroches. Merci.
8: On a.
0: Voilà. On a donc Colic.
7: Ah bien, c'est moi.
8: Il a.
7: Je connais pas tous les boutons, moi.
0: Colic McRae.
10: Toujours là.
0: Bonsoir. Jackie Strike.
10: Oui, toujours là.
0: Monsieur Mazur.
10: Oui.
0: Et Carlos Montagna.
6: Oui, enfin, parce qu'il y a eu des problèmes au standard de crash en Josas. Bonsoir.
0: Bonsoir. Donc, alors. Un pilote peut-il être pénalisé pour non-respect du règlement? Alors, on va demander à Colic McRae.
10: Bah, écoute, oui, s'il y a un règlement. Oh là.
0: C'est qui ça encore?
6: C'est monsieur Mazur. C'est-à-dire que je revisionne, monsieur Gérard, le Grand Prix de Formule 1 en vidéo.
0: Mm-hmm.
6: Voilà.
0: Non, mais c'est bon, là, on arrête avec les bruits, là, ça m'énerve.
10: J'aurais
0: merci.
10: Bien revu le carton, là. J'aurais bien vu le carton, là.
0: Non, mais ça y est, toi, tu te calmes, parce que tout à l'heure, je vais te dire au revoir, parce que là, maintenant, c'est la dernière ligne droite et faut appuyer.
10: Ouais, bon, GG, je peux répondre, c'est Colic.
0: Vas-y. Okay,
10: donc, écoute, je pense que s'il y a un règlement, c'est justement pour que les gens soient pénalisés s'ils respectent pas le règlement.
0: Mmh. D'accord.
10: Sinon, il n'y a pas de raison qu'il y ait un règlement, tu vois. C'est l'essence même de ce mot-là, tu vois.
0: Colique strict.
2: Quality strict aussi, pour l'entier. Non, pas du tout. C'est Jackie Strike. Écoute, comme vient de le dire la personne qui passait juste avant moi.
0: Colique, ouais.
2: Oui, Colique.
10: Colique McRae, ouais.
2: Colique McRae, un grand, grand pilote.
10: Attention, il y a une priorité à droite, là.
0: Oh, c'est bon, là, vous vous calmez.
2: Un règlement, c'est fait justement pour...
6: C'est passé
2: pas...
6: des Didi.
2: Arrêtez de me couper, là.
0: Bon, allez, Jackie Strike.
7: C'était journaliste.
5: Oui. Là, franchement...
0: Jackie Strike.
7: Faute oui. de goût, là.
5: Bonne nuit. Ouais, faute de goût.
2: J'ai rien dit, là.
0: Jackie Strike, terminé, vous me le retirez. Voilà, terminé. Ça va aller plus vite maintenant. Allez, on... Donc, Monsieur Mazur, vous avez répondu oui.
6: Non.
0: Si. Carlos.
6: Non, répondu à la question.
0: Ah, excusez-moi. Alors, Monsieur Mazur.
6: Je vous en prie. Écoutez, comme le disaient les précédents auditeurs, effectivement, les règles de sécurité sont faites pour être respectées. Et je trouve normal qu'à un moment.
0: Allez, je vais attention.
6: Je trouve...
0: Oh, ça va là, l'IRC. T'éteins ton micro, s'il te plaît. Monsieur Mazur, donc, vous disiez que ça devrait être respecté, et après?
6: Oui, que ça devrait être respecté, et que si ce n'est pas le cas, effectivement, il faut verbaliser. Je ne comprends pas, d'ailleurs, monsieur Gérard, peut-être que vous pourriez me l'expliquer, comment se fait-il qu'encore en Formule 1, lorsqu'il y a des dépassements de vitesse, alors qu'on sait que la vitesse est autorisée à 130 sur l'autoroute...
0: Et non, mais je parle dans les circuits de Formule 1, je parle pas... Oh, mais c'est fini, là, ce bordel!
5: Attends, c'est monsieur Mazur qui regarde la cassette.
0: Oh non, mais monsieur Mazur, vous coupez la cassette.
6: Non, là, ce n'est plus moi, là. Hein.
0: Ça, ça commence à m'énerver bien sérieusement, là. Bon, allez, on abrège, monsieur Mazur, s'il vous plaît.
6: Pensez-vous? Allô?
0: Oui, je vous écoute, mais on abrège, là. On n'a pas que ça à faire. Il y a pas près 17 questions, là. Allez, monsieur Mazur! Bon, alors, Carlos!
6: Ouais, bah moi je suis d'accord avec toi Gérard, d'ailleurs je tiens à te féliciter pour cette brillante question, parce que c'est vrai que sur les circuits de Formule 1, il y a des règles strictes, et s'ils commencent à pas suivre les règles, bah c'est la jungle quoi, ça va plus être une course, ça va être n'importe quoi. Monsieur Gérard, mettre des PV...
0: Non, monsieur Mazur, s'il vous plaît, il n'y a pas de PV, d'accord, moi je vais vous répondre à la question, parce que... Ça commence à être lourd là. Alors donc un pilote peut-il être pénalisé pour non-respect du règlement, c'est-à-dire oui déjà une pour commencer. Il y a une limitation pour rentrer dans les stands. Une limite
6: à combien, monsieur Gérard?
0: À 80 km/h. Il n'a pas le droit de dépasser. S'il dépasse, il sera pénalisé de 10 secondes exactement. Même s'il ressort des stands. Il y a une espèce de ligne jaune qui doit respecter. Voilà.
5: Ah, la fameuse ligne jaune.
0: Ouais, la fameuse ligne jaune, là, qui doit être respectée.
8: Monsieur Gérard, voilà. On accueille la Tia Tia.
12: Salut, la Tia Tia.
13: Oui, bonsoir, c'est la Tia Tia.
0: Bonsoir.
6: Bonsoir. Bonsoir, madame Tia.
13: Bonsoir.
0: La question en cas de... Non, hop, on va pas la faire.
10: Vas-y.
0: Non, pose-la. Non, parce que il y en a encore pas mal.
6: Enchaîne.
0: Allez. Alors, croyez-vous que l'écurie... Alors, colique, au revoir. Au revoir.
10: Je vais mettre un doigt dans ton
6: cul, paddock.
0: Comme ça va aller vite, hein.
10: Tu mets une F1 dans ton cul. Dans
0: alors, Carlos aussi. Allez, hop, Carlos, au revoir.
7: Pourtant, on l'avait plus, le Brésilien, là. Qu'est-ce qui se passe?
5: Non, je sais pas, je crois que c'est un problème technique, là. Depuis tout à l'heure, ça n'arrête pas.
7: Donc, on accueille deux nouveaux auditeurs, donc la Tia Tia et Poire Williams.
0: Poire Williams, c'est la Tia Tia.
14: Oui, bonsoir.
0: Donc alors la question, parce que je vais pas m'éterniser dessus, il reste encore quand même une petite demi-heure encore.
5: Dépêche-toi.
0: Alors la question, un pilote peut-il être pénalisé pour non-respect du règlement? De toute manière, j'ai répondu à la question, donc ça va aller plus vite pour vous.
12: Allez, bonsoir Gérard, c'est Williams.
0: Ouais, bah alors tu réponds s'il te plaît.
12: Ouais, bah vu que vous avez répondu pour nous Gérard.
0: Bon alors c'est bon, allez hop, question suivante. Question IRC.
7: Ouais, question très intéressante, on demande s'il y a du dopage dans la Formule 1, c'est Seigneur qui nous demande ça.
0: Non, y a pas de dopage, ça existe pas encore, j'en ai jamais entendu parler.
14: Ils peuvent pas doper l'essence?
0: Non plus.
6: Non, mais on dope les moteurs, monsieur Gérard.
0: Non plus.
6: Bah si, les moteurs sont dopés quand même.
0: Bah ça, faudra qu'on me dise sur quelle voiture.
6: Vous êtes au courant que des fois il y a des ailerons où on modifie un petit peu la trajectoire.
0: Ouais, non, mais comme... ça maintenant, non, pas plus cette année. Maintenant, oui. ça a été réglementé et donc normalement il y a plus.
6: Oui, mais vous êtes d'accord qu'avant c'était du dopage de voiture.
8: Court-circuit Adélaïde.
0: Ouais, je sais, j'ai la feuille. Ouais. Bon, alors, question suivante. Lorsqu'une voiture cale sur la grille de départ, que faut-il faire? Donc, court-circuit, bonsoir.
15: Oui, bonsoir monsieur Gérard, très enchanté d'être ici ce soir.
14: Bonsoir.
15: Et félicitations pour ce grand débat. Hein.
0: Bon, tu réponds.
15: Que faut-il faire? Donc, je pense qu'il faut avant tout patienter et boire un petit café et attendre que ça redémarre. Hein.
0: Je crois que tu es en train de te foutre de ma gueule.
15: Ah, du tout, je me permettrai pas déjà.
0: Oui, non, mais si, on dirait. On le dirait, d'accord?
15: Non, pas du tout, je me permettrai pas.
0: Karine, Carlos et Colic, on leur a dit au revoir à ces deux-là. Hein. Ils sont partis. Hein.
16: Ils sont partis, ouais.
0: Donc, il faudrait essayer de me récupérer des personnes.
8: Il y a quatre personnes.
16: Merci, Gérard.
0: Donc, monsieur Mazir.
17: Oui, vous demandiez donc que doit-on faire quand une voiture cale au démarrage? Je pense que d'abord, il serait intelligent de faire tomber le drapeau permettant de dire que la voiture n'a pas démarré.
0: Déjà, il y a le drapeau jaune qui est signalé.
17: Tout à fait. Et la deuxième chose, si cela est possible, c'est demander à toutes les personnes de descendre de leur véhicule.
0: Non, ils n'ont pas le droit.
17: À pousser.
0: C'est interdit de pousser une voiture.
16: Pourquoi?
0: C'est interdit, normalement, dès qu'il y a le drapeau jaune qui est agité, les deux voitures qui sont, par exemple, si, comme ça s'est passé là, donc ils ont retiré les deux voitures parce qu'elles pouvaient pas démarrer, et en fin de compte, ils devraient repartir des stands.
16: Attends.
0: À la fin,
17: vous ne pensez pas, monsieur Gérard, qu'il serait judicieux de la part des collègues, des autres pilotes, de pousser le véhicule afin
0: non,
17: de...
0: Non, monsieur Mazur, ça, il est en question, oui.
16: Il y a Baleine Mystère qui me dit, et si un pilote cale, il doit forcément pousser sa voiture pour éviter l'accident.
0: Qui?
16: Baleine Mystère. Il me dit, si un pilote cale, il doit forcément pousser sa voiture.
0: Il est d'où, Baleine Mystère?
16: Hein?
0: Il est d'où, celui-là?
16: Je sais pas d'où il est. Et...
0: Bah, de toute manière, je viens de dire qu'il fallait pas pousser les voitures, punaise, il comprend rien, celui-là, non plus. Déjà, les commissaires de course, c'est eux qui les poussent et ils doivent repartir, ils sont même pas repartir parce qu'ils ont pas pu... Comment?
17: Il y a de la police, vous dites parler des commissaires.
0: Non, les commissaires de course, c'est ceux qui sont là en cas de problème pour dégager les voitures quand il y a des accidents comme il y a eu dimanche.
17: Ah donc ça n'a rien à voir avec les commissaires de police alors?
0: Non.
17: Ah bon.
0: Voilà, alors William Square.
18: Bah Gérard, oui, il faut demander quand même à ses assistants de venir remplacer certaines pièces.
0: Non mais ça, de toute manière, ça se fait dans les stands.
18: Oui mais quand tu cales, tu peux rien faire d'autre qu'attendre.
0: Ouais mais normal. Oh!
14: Je sais quoi, Jim?
0: Ça commence à bien faire, là, tout à l'heure, je vais en saquer. Alors, Laetitia.
14: La tia-tia,
0: allez, on se dépêche un peu, là.
14: Ben, moi, je pense que...
0: On s'endort pas sur les lauriers.
14: Quand tu parles de drapeau,
0: bon, allez, court-circuit, au revoir.
17: C'est pas moi.
0: Je m'en fous, au revoir. Ouais. Et William Square, fais gaffe, tu risques de faire pareil.
18: Ouais, très bien, Gérard.
0: Court-circuit, c'est terminé.
16: 9000 sur Internet, 9000.
0: Waouh, wow,
16: Gérard. Et pour faire des sages, une autre question de ton pote, c'est un de tes potes qui m'écrit là, Evil Goss, qui demande si t'étais pilote de Formule 1, quel sponsor tu prendrais, Heineken, C64 ou Ricard?
0: Alors, je vais te dire une chose, quatrième avertissement, donc je réponds pas à cette question.
16: Tu pourrais.
0: D'accord.
16: Gérard, tu peux répondre.
0: Je réponds pas à ça.
16: Tu veux pas,
17: Gérard?
0: Bon. Ouais.
16: J'ai des questions au standard en fait. Il demande vu qu'il y a plusieurs voitures du même écurie sur la course.
0: Deux voitures.
16: S'il y en a une qui cale, l'autre elle peut pas la pousser derrière.
0: Non, c'est interdit.
16: Ils ont pas le droit de se frotter.
0: C'est les responsables. Non, de toute manière, comment tu veux qu'ils se poussent? Et des questions comme ça au standard, c'est pas la peine.
16: Attends, ils peuvent jouer au stock.
0: Non, mais ça c'est bon. Mais c'est bon, les questions comme ça au standard, j'en veux pas non plus.
5: Et comme dit le proverbe, il faut pas pousser les voitures dans les orties.
0: Faut pas pousser mes mères dans les orties. Voilà, c'est tout le problème que c'était.
5: Ouais. Merci, Gérard.
0: Qui c'est qui a répondu?
17: M'entendez-vous, monsieur Gérard?
0: Oui, monsieur Mazur.
17: Je me suis posé une question, puisque le charmant jeune homme Thomas...
16: Oui.
17: ...parlait des écuries.
16: Charmant.
17: Pensez-vous qu'on ne devrait pas faire comme dans les tiercés, comme dans les écuries, faire des lotos de...
0: Non, monsieur Mazur. Monsieur Mazur, on va pas s'éterniser sur ça. Il y a déjà un jeu top position, donc c'est bon, on va pas s'amuser à faire des lotos sportifs pour savoir quelle est l'écurie qui va gagner tout ça.
17: Donc,
16: on fait pas un jeu là, Gérard.
17: On pourrait donc pas faire les quintés plus.
0: Non, mais c'est bon, c'est pas un débat sur les tiercés, c'est un débat sur les Formule 1, d'accord, monsieur Mazur?
17: Mais comme vous parlez d'écurie.
0: Ouais, non, mais c'est bon. Les écuries, ça, c'est comme ça qu'on les appelle, c'est comme ça que c'est appelé dans leur jargon.
14: C'est là où qu'on met les mulets?
0: Oh putain, mais elle est con celle-là. Bon, allez, la tia-tia, au revoir.
5: Mais non, mais on va laisser la tia-tia encore une fois, allez.
14: Soyez gentil, oui.
16: Mais les écuries, c'est bon.
0: Vous me trouvez du monde là.
16: Et Seigneur, il dit que si une voiture cale, il faut aller plus vite à la borne orange.
0: William Square. Va te faire enculer toi-même, au revoir.
5: Oh, Gérard. Oh.
18: C'est pas moi, Gérard.
0: Si, je viens de t'entendre, alors, au revoir.
18: Allô, Gérard, c'est Monsieur Mazur.
0: Monsieur Mazur.
18: Oui.
17: Non, c'est Monsieur Mazur, oui.
0: Vite fait, parce qu'il y a des questions là qui... Bon, vous me parlerez tout à l'heure. Question IRC.
16: Question IRC que j'essayais de te poser tout à l'heure, tu veux couper la parole. On me demande si voiture car, est-ce qu'il faut aller au plus vite à la borne orange la plus proche et appeler une dépanneuse.
0: C'est bon, c'est pas la peine de poser des questions comme ça. Terminé.
8: Voilà,
0: question.
8: Amorpisseur est en position.
0: Putain, mais vous faites...
5: Ouais. Allez, GG.
0: Mais je vais vous dire une chose.
5: GG, c'est n'importe quoi, ce débat, là.
0: Putain, vous... Eh, en plus, vous prenez des noms de connards, là, encore.
5: Eh, en plus, c'est vulgaire, franchement.
16: Mais n'empêche, on fait 9700 personnes en ce moment.
0: Bah, c'est bon. Alors, tu poses des questions comme il faut.
5: GG, le débat. Le débat, GG.
0: Alors, amorpisseur, là.
10: Amorpisseur, bonsoir.
19: Le petit Gérard est attendu au paddock pour la vérification de son...
0: Merde.
10: Bonsoir.
0: Amorpisseur, tu réponds.
10: C'était quoi la question? Est-ce que tu peux la répéter calmement?
0: Lorsqu'une voiture cale sur la grille, que faut-il faire?
10: Je pense qu'il faut qu'elle redémarre.
0: Comment?
10: Bah, oh punaise. Tu mets un tour de clé.
0: Bon, ça, mais putain. Qui a un portable?
10: Ok, faut mettre un tour de manivelle, là. C'est le truc avec la petite boîte, c'est ça?
0: Oh là, putain, mais t'es vraiment con, toi, hein.
10: Attends, moi, je débute en F1. Hein.
0: Oh là, putain.
10: Je suis un rookie, je suis lourd.
17: 3000, là.
0: Oh là, top position!
17: Ouais, top position. Bah, en fait, quand une voiture cale, et ça, tu le sais aussi bien que moi, Gérard, le mec qui cale est éliminé. Il peut pas repartir.
0: Si, il repart, et comme il a pas fait un tour, déjà, il repart pas, déjà, c'est vrai. Alors. Et de deux, si son collègue, s'il a pas fait un tour, c'est pareil. Déjà, c'est ce qui s'est passé dimanche, mais à un moment donné, ils ont repris la grille de départ, alors ce qu'ils n'ont pas dû faire.
5: Oh là.
0: Ils auraient pas dû reprendre le départ.
17: Ah d'accord.
0: Ils ont quand même été ils ont essayé de faire un tour et ils y sont pas arrivés. Très voilà.
8: Très bien. Diffuser le circuit une autre fois quoi.
0: Bah comme de quoi?
8: Non mais je sais pas, ils auraient pu le faire dimanche prochain.
0: Mais attends, la tia. Au revoir.
8: Pourquoi?
0: Au revoir!
5: Mais elle a rien fait, la Katia!
0: Au revoir, poète!
5: Mais attends, Gérard!
0: C'est moi qui commande le débat! Le débat, c'est sur la Formule 1 de dimanche, ça passe sur dimanche prochain! Au revoir! Au revoir!
8: Ça aurait pu être intéressant d'avoir une
0: question de Formule 1.
8: Parce que, forcément!
0: C'est encore moi qui commande, j'ai dit au revoir! Allez hop, terminé!
8: Parce que forcément, c'est un truc qui intéresse que les mecs. Et alors? C'est sympa d'avoir une fille.
5: Moi, je suis d'accord avec Karine.
0: Non, pas moi. Allez, hop, terminé. Elle est partie à la casserole. Oui, merci.
8: Ah, la casserole.
16: Michael, tout à l'heure, me demande pourquoi les Formule 1 changent de moteur tous les ans.
0: Oh, putain, c'est con, ces questions, putain.
5: Mais non, c'est
0: mais
5: pas con.
0: Mais ils changent pas de moteur, les gars. Mais merde, ta gueule un peu quand je parle. C'est pas toi, tu vas me commander encore ici. C'est pas tes débats, d'accord? Toi, t'es sur le site internet, t'as rien. Tu t'occupes de l'internet.
5: Non, mais c'est une question intéressante, Gérard.
16: Voilà, merci.
0: Les moteurs, ils les changent pas tous les ans.
16: Bah, si.
0: Non.
16: Ils les refont tous les ans, même que Ferrari vient de sortir une nouvelle...
0: Qu'est-ce qu'ils ont sorti, Ferrari, la peau de mon cul?
16: Ils roulent
0: avec le même moteur que l'année dernière. D'accord.
3: C'est pour ça qu'ils paument, alors.
5: Bah oui.
0: Non. Ouais, surtout que c'est l'autre qui a gagné encore cette année. De toute manière, chez Ferrari, je me demande si les moteurs, il y a pas quelque chose.
5: Oh là là, c'est de la politique,
3: Ils sont quittés.
0: Les femmes de, qui c'est qu'il y a? Vroom Vroom, là. Allô? Vroom Vroom!
3: Vroom Vroom.
17: Vroom Vroom. Vroom Vroom une fois.
0: Bon!
3: Vroom Vroom à Calais, en fait, alors. C'est ça, je pense, ouais.
17: Bon, je suis là, bonsoir Gérard, bonsoir tout le monde.
0: Donc tu réponds à la question et je la répète pas, alors tu te dépêches parce qu'il est déjà moins le quart et je voudrais en reposer encore au moins deux avant de finir.
17: Bah on va dire, pour la question, moi je voudrais dire déjà la Formule 1, des fois c'est bien mais des fois c'est pas bien et pour une simple raison, c'est que moi j'estime que dans le cockpit par exemple, hein, quand on regarde bien, il n'y a pas de toilette et moi je préfère les premières classes à la limite. Hein.
0: Bon alors toi ta question elle est con, je te dis déjà au revoir tout de suite.
17: Allez hop.
0: Comme ça c'est fini.
8: On a de la chance, on a encore une fille qui est prête à parler.
5: Ah c'est bien.
8: Mais à mon avis, prends-la calmement parce que c'est la dernière.
0: Ah bah, de toute manière,
8: Roselyne Schumacher.
0: Schumacher.
16: C'est la même famille que Schumacher.
0: Allô?
20: C'est un cousin.
17: Bonsoir Roselyne.
20: Ça va?
17: Salut Roselyne.
20: Bonsoir.
17: Bonsoir
5: tout
20: le monde.
5: Bonsoir.
20: Bonsoir papa.
0: Allez hop, terminé.
5: Mais j'ai un
0: conclusion du débat pas... J'en ai marre, que c'est qui m'a choisi ça?
8: Mais attends, c'est une fille.
0: Ça, je veux pas le savoir, elle a une fille, terminé. Ok. Au revoir. Mais attends, on va mettre un disque.
4: Gérard,
0: on met un disque. On met
4: non,
0: un
4: non,
0: disque.
4: Attends, il y a pas de disque de calé là. Vas-y, continue.
0: Ah bah tu te démerdes, tu me cales un
4: mais
0: disque.
4: Vas-y, vas-y.
0: Non, je prends pas
4: pose
0: la pille.
4: Pose ta question. Pose ta question, c'est bon. Attends, vas-y.
0: Combien y a-t-il de grands prix dans de F1 cette année? Et on tu cales un disque.
4: Vas-y.
0: Non, non, mais je pose la question et c'est tout.
4: Non,
0: mais
4: vas-y.
16: Sur internet, pendant qu'il cherche son disque, il y a ton pote toujours Evil Ghost. Il t'adore. Franchement, il t'adore. Donc il te dit qu'Ayrton Senna se serait crashé dû à un sabotage, un moustache à cul de Jatte qui aurait foutu sa beuge en acajou dans la courroie du distributeur de la F1. J'ai du mal à lire les questions.
0: Alors tu peux. Lui, sa question, elle est aussi con. Et toi, je t'ai dit tout à l'heure de me poser des questions bons. Des bonnes questions, pas des questions comme ça. D'accord? Parce que là, ça commence à bien faire depuis tout à l'heure, hein, les questions. Ok? Bon. Eh, le disque, là!
4: Attends, deux minutes!
0: Alors,
16: sinon, j'ai un sondage?
0: Alors, non, il n'y a pas de sondage. De toute manière, t'as même pas été capable de me faire les stats. Alors, ça va plus vite, hein.
21: Moi, j'ai un poème.
0: Non, il n'y a pas de poème, il n'y a rien du tout.
4: Gérard, fais pas ta mauvaise tête, vas-y.
0: Non, je dois pas le savoir, c'est moi qui commande encore, c'est tout.
16: Arrête, Gérard, on a 9850.
0: De toute manière, je pense que ça va être la...
16: Ils attendent le sondage, 9850.
0: Les sondages, il n'y en a pas, t'as pas été capable de les faire. Et les sondages, c'est pas des sondages que tu m'as donné, c'est des sondages avec les pourcentages. Voilà, terminé. T'as bien compris. Et donc, on va sécuriser. Et celui qui a un portable, arrête dans... Arrête, hein! Parce que là, ça commence à me percier aussi!
4: Tu les as calmés, là, je crois.
0: Alors, on s'écoute.
4: Allez, le disque.
0: Carbu Lover avec Warning Me in Love. Et on se retrouve tout de suite après pour la fin du débat.
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0: Et voilà, donc, dernière ligne droite du débat sur la Formule 1. Donc, toujours au standard pour vous accueillir, Karine, Thomas. Jean-Luc et Babouchot à l'aria pour finir. Donc et on accueille Amoureux Pisseur.
24: Toujours là.
0: Top position.
24: Toujours là.
0: Monsieur Mazur.
25: Toujours là, Monsieur Gérard.
0: Et pole position pour finir.
26: Oui, oui, bonsoir Gérard. Je suis le cousin de Top. Salut Top.
25: Salut Paul. Bonsoir Paul.
26: Ouais, tranquille.
25: Ça va Tata?
26: Ouais, tranquille.
0: Alors pole position, au revoir.
24: Bah quoi?
0: Non, mais c'est bon, allez hop.
24: Oh, c'est une affaire de famille.
0: Au revoir. Terminé pour toi, ça va aller plus vite. Allez.
27: Bah alors on accueille la petite Vivart à la place. Après c'est fini.
28: Bonsoir.
0: Bonsoir.
28: Bonsoir tout le monde.
0: Bon, bonsoir, la Garenne 114.5. Alors donc, combien y a-t-il de grands prix de F1 cette année, Vivart?
28: Je pense qu'il y en a une vingtaine.
0: Ouais.
28: Ce qui permettrait voilà de faire après les pole positions, sélectionner le premier, le deuxième et puis jusqu'au dernier. Donc après je crois qu'ils gagnent des points et en fonction des points ils gagnent des places et en fonction des places ils gagnent des courses et en fonction des courses ils gagnent de l'argent quoi.
0: Et puis après en fonction de l'argent
28: bah ils s'achètent des trucs.
0: Ah bon bah ça va ça va toi tu réponds vachement bien à nos questions.
28: Bah oui.
0: Alors top position pour continuer.
25: Bah ouais, je suis comme la jeune fille, je dirais qu'il y en a une vingtaine. Et surtout, il faudra s'attarder sur le Grand Prix de France qui, à mon avis, va valoir son petit pesant de cacahuète.
0: Y a pas que celui-là.
25: Ouais, mais il y en a d'autres, mais le Grand Prix de France, c'est toujours un événement.
0: Vivarde, Monsieur Mazur, pardon.
25: Eh bien écoutez, j'aurais tendance à suivre effectivement mes collègues. Je crois qu'il y en a exactement 22. Et effectivement, je pense que le Grand Prix de France, comme le disait ce jeune homme, ainsi que le Grand Prix de Monaco, seront à suivre d'assez près.
0: Alors, je peux vous dire une chose que là, pour l'instant, vous avez tous faux.
25: Ah merde.
0: Vous êtes tous tombés dans le piège. Pourquoi en plus, Vivart.
25: J'ai acheté un magazine.
0: En tous les cas, toi, Vivart, avec tes conneries que tu m'as sorties, ça m'aurait pas étonné, mais moi, je peux vous dire une chose.
25: Oui.
0: Qu'il y a exactement 17 Grands Prix.
28: Eh ben, une vingtaine, ça va.
0: Non, 17.
25: Peu.
24: Tu m'avais laissé répondre.
25: Pourriez-vous les citer, monsieur Gérard?
0: 17.
25: Pourriez-vous les citer, monsieur Gérard?
0: Il y a Melbourne.
25: 1. Ouais.
0: Il y a le Grand Prix de Manicourt. 2. Monaco. 3. Imola.
25: 4.
0: Monza.
25: 5.
0: San Polo.
24: 6.
0: Ouais, bon, je vais pas tous les citer.
4: Allez, vas-y, Gérard, vas-y.
0: Mais non, mais je les ai pas tous.
25: Monsieur Gérard.
16: Tu les connais pas?
0: Si, si, mais je les ai pas tous.
16: C'est dans l'ordre que tu les as donné, là?
0: Non, c'est dans le désordre.
16: Ça commence quand?
1: Kaboul.
0: Ah. Kaboul, c'est ça, t'as raison. Et Vibart, Vibart, je te préviens, il reste exactement 6 minutes. Si dans, en 6 minutes, tu me dis encore une seule connerie, t'es morte.
1: Mais j'ai
0: le droit de position, c'est pareil pour toi, d'accord?
25: Ah, j'ai rien dit.
0: Alors je vous préviens, vous allez vous calmer. Donc il y a 17 Grands Prix et il se termine au Japon exactement.
25: Où
0: et il y a...
25: Il
0: se termine à Suzuka.
25: Et donc ça fait 7.
0: Ta gueule, toi.
4: Oh là.
0: Qui est... Voilà. Donc c'est bon. Alors bon, on va remonter sur une... Non, bah on va prendre une question au hasard. Alors à quoi sert la voiture de sécurité en général là? Donc à Vivart.
28: Eh ben en fait ça sert par exemple s'il y a un accident, je veux dire la voiture elle se met devant avec les gyrophares et puis bah les autres ils sont obligés de rester derrière. Mmh.
25: Exact.
28: Pas dépasser en attendant qu'ils déblaient la piste.
0: Mmh. Ben voilà, donc c'est... Ah ben, donc t'as donc tu t'es levé à 4h du matin pour suivre le Grand Prix.
28: Non, je l'ai enregistré.
0: Ah d'accord. Amortisseur.
25: Ouais, ben écoute, la voiture de sécu, c'est aussi, il faut quand même en être conscient, un moyen de faire un petit peu de pub, tu sais, il y a des autocollants dessus, des trucs comme ça. Donc en fait, c'est aussi un bon support publicitaire, parce que comme elle est devant... Ah, il y a un problème. Ah, qu'est-ce qui se passe?
16: Piti.
0: Oh, tu réponds à la question parce que là tu commences à t'endormir et tout à l'heure. Bon, allez, allez, hop. Amortisseur, au revoir.
16: Par rapport aux horaires donc du Grand Prix, on me dit que c'est scandaleux que les Grands Prix soient diffusés à 5h du matin. Et donc c'est Francis Gabon qui dit qu'il en a rien à foutre du décalage horaire. Pourquoi le Grand Prix n'a pas commencé à 4h du matin en Australie? Il aurait pu être diffusé à 15h en France, tu vois.
0: Alors, je vais te dire une chose, que dans ces cas-là, s'il n'est pas content, c'est pas de notre faute, il y a des décalages horaires. Les horaires ont été fixés comme ça. Même celui qui a lieu le 17. Le 17 aura lieu à 9h. Et il y en a qui vont se dérouler à 20h. Comme celui de Sao Paulo au Brésil.
4: Moi, on me demande s'ils peuvent rouler la nuit. Est-ce qu'ils ont des phares, des projecteurs, des trucs comme ça, non?
16: Et comment ils font?
0: Bah, ceux du standard, ils font chier.
4: Si on décale les horaires, est-ce qu'ils peuvent rouler la nuit?
0: C'est en plein jour quand ça se déroule.
4: Ah,
0: il fait nuit en France, il fait jour chez eux.
27: Ouais, mais pourquoi? Ben, c'est ça, coupe-moi la parole.
0: Bah, répète la question parce que c'est sympa quand même ce que tu viens de faire. Non, mais pas toi.
4: Ah bon?
16: Moi non. Et quand c'est la nuit, comment ils font pour voir les drapeaux noirs?
0: Je viens de répondre, espèce de con!
4: Oh putain.
0: Là! Karine, tu voulais dire?
27: Non, mais pourquoi ils roulent? Pourquoi ils roulent justement?
0: Bah, il fait jour, tandis
27: que. Mais non, mais si tu dis que c'est à 4h du matin, il fait pas jour.
0: Non, mais eux, pour eux, il fait jour parce qu'en Australie, il faisait jour, tandis que nous, il faisait nuit.
27: Pourquoi?
0: Bah, parce qu'il y a
27: un décalage.
0: Non, mais il y a un décalage horaire. Punaise, mais, on t'a jamais expliqué ce que c'était un décalage horaire?
16: Ah, mais c'est pas comme les 35 heures du Mans.
0: Bon, allez, je pense que, allez. Les questions,
16: c'est. Le seigneur qui me disait ça.
0: Bon, allez, hop, terminé. Le débat, il est clos.
4: Par exemple, s'il y a une éclipse, etc., ils ont rien du tout pour voir. Ils ont pas de lumière, ils ont rien du tout. Non, mais c'est pas équipé au cas où.
27: Ben
4: non. Y a rien du tout.
0: Quand il y a un décalage horaire, les grands prix pour eux, il fait jour là-bas, il fait nuit chez nous. Ça fait 3 fois que je te le dis. Alors Thomas, s'il te plaît.
4: Non mais
0: ça fait déjà un quart d'heure que t'es avec le même auditeur. Ça commence à me saouler.
4: C'est pas vrai, j'ai changé là. Je suis avec.
0: Ouais,
4: Nicolas.
0: Non mais j'en ai rien. Ouais. Avec qui?
4: Nicolas, il s'appelle celui-là.
0: Ouais bah tu.
4: D'avance c'est Jérémy.
5: Gérard, ouais, ben, on termine vite.
0: Donc alors voilà.
25: Connerie, elle est en plein jour.
0: Top position, au revoir.
25: Ah non, c'est pas top position, hein.
0: Si.
25: Ah non.
0: Si.
25: Ah bah non, je t'ai dit.
16: Ça sert à Monsieur Mazur, ça.
0: Non, c'est pas Monsieur Mazur, arrêtez.
25: Ah, Monsieur Mazur est là, monsieur.
0: Non, Monsieur Mazur, pour l'instant, il a pas dit. Top position, au revoir, je viens de dire. Merci. Alors, on termine. Donc, Monsieur Mazur.
25: Oui, pour la sécurité. Eh bien, écoutez, je pense que la demoiselle a répondu effectivement, c'est en cas d'accident. Mais cette voiture est également là pour vérifier peut-être si les pilotes ont bien leur ceinture de sécurité.
0: Non, Monsieur Mazur, s'il vous plaît. Soyez sympa, on vous a demandé, donc n'inventez pas n'importe quoi, s'il vous plaît.
28: Mais
0: merci.
28: Ils ont pas de harnais?
0: Si, il y a des harnais, donc c'est pas des ceintures de sécurité.
25: Ah, mais moi, je
28: sur
25: pas.
28: Le terme.
0: Non, mais ouais, mais c'est des harnais, mais c'est vrai que c'est pas évident.
16: Et là, par un mystère, on demande que qu'est-ce qui se passe si la voiture de sécu se crache?
0: Non, mais attends, mais putain, mais oh là, putain. Oh, les questions cons sur que tu peux poser toi sur le net. Bon, donne-moi le chiffre de l'internet, là, on arrête.
16: Mince, faut que j'allume mon micro. 9900.
0: Punaise, il me manque 100 personnes pour avoir les 10 000. Allez,
16: Là, ils aiment bien ton débat pourtant.
0: Ouais, bah, faut 10 000. Allez.
27: Pour finir, donc... Gérard, avec toi, on a Gicleur Boucher Montélimar, 119.9.
0: Gicleur?
27: Oui, Gicleur.
4: Bonsoir.
1: Bonsoir tout le monde, bonsoir l'équipe, bonsoir Gérard.
0: Bonsoir. Alors donc la question.
25: Bonsoir Monsieur Gicleur.
1: Bonsoir Monsieur Mazur.
0: Donc la question, tu l'as entendu?
1: Tout à fait, la voiture de sécurité.
0: Oui.
1: Bon, je pense que les auditeurs ont déjà fait le tour de la question. C'est un petit peu la voiture qui permet de remettre les choses en ordre quand il y a eu des carambolages. Et voilà, et d'éviter qu'il y ait encore plus d'accidents et de permettre à la course de suivre son cours.
0: Non mais c'est de toute manière tout le monde a bien répondu. Pour une fois que quelqu'un répond comme correctement aux questions, j'ai même plus rien à rajouter.
16: Il y a juste de Lyon qui demande s'il y a des chiens avec le mec de la voiture de sécu.
25: C'est vigile.
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0: Ouais, bah, moi, je te dis, tu fais ton boulot correctement, tu dis.
4: Gérard, assis-toi! Assis-toi!
0: Là, ça commence à bien faire. Là, tu commences à m'énerver, hein.
4: Attends, il fait que poser les questions sur Internet.
0: Mais ça, c'est de la merde! D'accord, j'en veux pas des questions comme ça, ok? Et c'est terminé pour toi. Tu feras plus partie de l'équipe.
4: Calme-toi, Gérard. Il fait que répondre à des questions.
0: Ouais, mais moi, je veux pas le savoir. J'ai dit que les questions, c'était des questions sur le débat, pas des questions de merde.
27: On se calme.
0: D'accord?
27: Tout doucement.
0: C'est la dernière! C'est fini pour toi.
4: Ton cœur, il bat trop vite après.
27: Prends ses esprits. Hein.
0: Parce que là, ça commence à bien faire.
4: Bon, allez, Gérard.
0: Terminé. Maintenant, c'est fini. Le débat est clos.
4: On fait la conclusion, Mika. Alors.
0: Conclusion.
27: Alors, pour la conclusion avec vous, vous avez de Mantes la Chemeau, Mika Salope, 112...
0: Non, c'est bon. Là, c'était même pas la peine de reprendre quelqu'un. C'est terminé.
27: Mais c'est juste pour la conclusion, après.
0: Non, mais je m'en fous.
4: Tu veux pas faire la conclusion?
0: On fait conclusion avec Gicleur. C'est dommage qu'il arrive à la fin.
1: Ah, quel dommage, hein.
0: Gicleur.
1: Conclusion,
0: c'est fini maintenant.
1: Bah écoute, très bon débat. Je pense que bon, la saison de Formule 1 a commencé avec un carambolage. J'espère que ta saison de débat va pas se finir en carambolage ou en...
0: Bah de toute manière, je vais te dire une chose, que pour l'instant, ça fait trois débats qu'on fait. Sur trois débats qu'on fait,
1: ouais.
0: Celui des routiers, on a terminé à peine 2000, alors que je connais quelqu'un qui m'a dit qu'a été sur le site internet, on était plus de 10 000. Là, je ne sais pas combien qu'on termine, je le saurai tout à l'heure.
16: On est pas loin de 10 000, apparemment ils aiment bien que tu me frappes.
0: Ah bah c'est bien, bah si c'est ça, bah j'espère. J'espère que les prochains débats seront un peu mieux et c'est tout. Donc là sur le départ de le débat de la Formule 1, c'est bien. Donc pour l'instant ça s'est à peu près bien passé malheureusement. Il y a eu des petits problèmes question internet et ça j'avais prévenu que je voulais pas de bordel comme lors du débat sur les routiers, ça s'est quand même passé. Donc, Gicleur, donc, pour toi?
1: Bah écoute, je te disais, très bon débat. On voit que tu maîtrises un petit peu le domaine de l'automobile, quand même.
25: Ah bah ouais.
1: On voit que tu maîtrises aussi le domaine du sport. Donc, le sport automobile, effectivement, ça te connaît.
0: Bah et... disons, on n'a pas tout pu mettre, parce qu'il y a, sur le sport automobile, il y a quand même aussi les 24 heures du Mans aussi. Hein. Donc,
1: Est-ce que tu aimes toi-même possesseur d'un véhicule, Gérard?
0: Non.
1: Ah, quel dommage, parce que tu aurais fait un petit sapin magique au caca, ça t'aurait pu...
0: Alors, Gicleur, au revoir. Merci. Mika Salopé. Mika Salopé.
25: Mika Salope, oui. Alors, bon débat, Gérard. On voit que tu maîtrises bien le domaine de la route, de la Formule 1. Et on voit que t'es un grand fan. Et moi, je voulais te poser la question suivante, à savoir, étant donné que t'es un petit peu défoncé du visage, je voulais savoir combien tu te prends de jet dans la gueule pour avoir des dents aussi explosées.
0: Non, je t'emmerde, au revoir.
4: Oh, Gérard, t'es vulgaire,
25: combien
4: franchement.
25: Combien peut être Sandy dans un virage? Parce qu'il paraît que quand tu prends un
0: au
25: virage...
0: Au revoir
25: avec...
4: Vite avec son chien, là.
0: Vivart.
28: Oui, eh bien écoute Gérard, j'ai écouté ton débat attentivement.
0: Oh, tu parles un peu plus fort s'il te plaît.
28: Oui, je te dis, j'ai écouté ton débat attentivement. Je ne connaissais pas grand chose, et puis comme par hasard, j'ai regardé le circuit ce week-end. Et j'ai plus compris l'histoire du drapeau, tout ça, enfin j'avais rien compris avant. Et puis sinon, je voulais savoir si toi, tu faisais la Formule 1 avec ta R14, si tu voudrais te faire sponsoriser par Paul Ricard par exemple.
0: Bonne nuit.
4: Bah, attends.
0: Je réponds pas, c'est tout. Non mais bonne nuit. Voilà, terminé, bonne nuit, au revoir. Monsieur Mazur, pour finir.
25: Eh bien écoutez, monsieur Gérard, pour terminer, je dirais que c'était un très bon débat. Vous avez déjà eu l'occasion de faire, je crois, un débat là-dessus.
0: Non, Non, je pense pas, parce que vu que c'était la première, c'était j'étais, le début de la saison, donc on n'en a jamais fait encore. Hein.
25: Non, mais dans, il y a quelques années de cela.
0: Ah bah quand on était du côté de Neuilly, je sais, je pense, alors peut-être.
25: Mais
0: je suis pas sûr.
25: Je trouve très intéressant que vous abordiez des débats quand vous maîtrisez le sujet. Ce soir, on sent que vous saviez de quoi vous parliez. Et j'ai trouvé très instructif tout ce que vous avez pu dire. Je vous dis encore une fois de plus, bravo, monsieur Gérard. Ben,
0: c'est dommage qu'on n'a pas pu avoir.
4: Bravo, Gérard, bravo.
0: C'est dommage qu'on n'a pas pu avoir. Merci.
25: Monsieur Gérard.
0: Oui, monsieur Mazur.
25: Est-il possible de savoir déjà, même sans connaître la date, le prochain thème de débat?
0: Non, je ne l'ai pas encore.
25: D'accord.
0: Donc, c'est dommage.
25: Qu'est-ce que vous aimeriez faire comme débat?
0: Non, mais on verra ça. Je vais, vous serez informé, vous serez informé, ben, quand je viendrai faire
4: une petite
0: le débat.
4: Idée. Une petite
0: non,
4: idée.
0: Non, on n'a pas d'idée
4: non,
0: pour
4: pas
0: l'instant.
4: Encore. D'accord.
0: Non, donc monsieur Mazur, donc c'est dommage. Donc pour conclure, c'est dommage qu'on n'a pas pu avoir la voix mystère. Donc je l'avais c'est pourtant dommage. Je l'avais pourtant prévenu, mais bon
16: mystère, mystère.
0: Parce qu'avec vous ça aurait été bien vu qu'il connaissait la Formule 1, donc c'est dommage qu'il a pas pu participer au débat. Donc monsieur Mazur, j'espère qu'on on aura l'occasion de se retrouver et qu'on sera pas obligé de lancer des appels.
25: Eh bien, écoute, avec grand plaisir, j'ai eu beaucoup de difficultés à joindre le standard, mais m'appeler, je me ferai un grand plaisir de participer à un prochain débat.
0: Ok, il n'y a pas de problème. Bon, je vous souhaite une bonne nuit, monsieur Mazur, et puis je vous dis à bientôt.
25: Eh bien, écoutez, je vous salue de même et je souhaite une bonne nuit à vos collaborateurs.
0: Je vous remercie.
4: Bonne nuit, monsieur Mazur.
16: J'ai une petite devinette de conclusion.
0: Non. Cette conclusion sur le net, il n'y a pas.
16: Elle est gentille. Elle est vachement gentille. Attends, c'est une blague gentille.
4: Vas-y, on t'écoute, allez.
16: Devinette de conclusion, le premier sur la grille de départ, c'est la pole position, et le dernier, c'est Paul Belmondo.
0: N'importe quoi.
16: C'était Père Fouras.
0: Ouais, ça veut dire quoi?
16: Elle était gentille. Bah, c'est vrai, c'est un jeu de mots.
0: Ça veut rien dire du tout.
16: C'est un jeu de mots, c'est comme Max, c'est un jeu de mots dans une
0: émission. Ça veut rien dire du tout.
27: T'as compris?
6: Vous voulez que je vous explique?
0: La conclusion du net. Bon, alors.
16: Alors, moi, j'ai une conclusion, mais je suis pas sale terre.
0: J'en sais, le débat n'a ni queue ni tête comme moi, c'est ça? Alors c'est pas
16: non,
0: la peine.
16: Non, c'est même pas ça.
0: Oh!
4: Ah, c'est pas moi, Gérard! Viens voir, c'est pas moi.
0: Putain. Oh!
16: Pardon. Alors, la conclusion
0: du net, là!
16: Là, pas mystère, non, c'est la conclusion.
7: Virer.
16: Non, c'est bon?
0: La conclusion!
16: Boire ou conduire, il faut choisir. Toi, Gérard, tu en as pas choisi, mais finalement, c'est pas plus mal parce qu'une jambe, c'est bien, deux jambes, c'est mieux.
0: Ouais, n'importe quoi, c'est une conclusion de merde. Et on termine à combien?
16: 9946.
7: Oh là là.
4: Presque. Il était presque.
0: À 2h07.
16: Et il y en a un qui fait la grève de fin du net parce que tu m'as tapé.
0: Ouais, c'est bien, tant mieux. Ça t'apprendra
7: vite
0: à dire
7: conclusion,
0: des
7: allez, vite,
0: donc, moi, conclusion, donc, débat pas... Oh!
4: Mais c'est pas moi!
7: C'est à côté.
0: Oh!
7: À côté, là!
0: Donc
7: la conclusion,
0: c'est dommage que on n'a pas pu faire tout et puis qu'il manquait des personnes que j'avais choisies moi-même pour faire le débat.
7: Ouais.
0: Donc question équipe.
7: Vite.
0: Pour moi la conclusion, c'est dommage que ça soit mal fini sur le net parce que c'était des questions qu'on avait dit que je voulais pas. Donc pour le site internet du prochain débat, Jean-Luc, tu n'y seras plus.
16: D'accord. Juste un truc, on est 10 000.
0: Ah bah tant mieux. Bah voilà. Bah voilà, donc
7: Allez, vite.
0: Donc
7: fini.
0: Alors, l'équipe qu'on va garder pour le prochain débat, c'est-à-dire Thomas, Karine et Babouche.
9: Ouais
0: voilà. Et pour finir, on s'écoute Policière Machine avec Gaz de Paix, Liquifié, et vous allez retrouver qui pour la nuit sans pub?
7: Commandant Evan.
16: C'est la Gérard
0: Commandant
16: Academy.
0: Evan, de mes deux... deux cacahuètes. À toi. Bonne nuit à tous et à bientôt.
16: Merci, je suis viré de la Gérard Academy.
0: Et bonne nuit à Mastrompette, bonne nuit, je t'aime, signer ton petit cas numéro comme je t'avais dit, que je te dis au revoir. À tout à l'heure, à plus.
16: Elle est toute bleue.
0: Mais putain, mais tu vas laisser ton micro-éteint, tu vas faire ton boulot comme il faut au standard, ou tu fais une toute casse, là.
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0: Et voilà, bonsoir à tous, bonsoir à toutes. Donc, ce soir, débat sur le bizutage. Donc, pour ça, au standard, vous avez Pauline et Laurent, au 0825 08 5000, et pour les Belges, au 033...
12: 25 08 5000.
0: Voilà. sur le net www.funradio.fr, donc vous avez Valérie.
27: Bonsoir.
0: Bonsoir à toi Valérie, bonsoir Laurent. Pauline, je sais pas où qu'elle est.
6: Elle arrive, c'est pas grave, vas-y continue.
0: On travaille. Et bien sûr sur le...
9: Bonsoir Gérard.
0: Sur Alaria, celui qui vous enverra des... Les boum boum.
6: Ah, je les ai pas préparés.
0: Ah bah si, il faut le préparer le boum boum.
6: Ils arrivent.
0: Donc pour le boum boum, donc vous allez avoir Manu qui sera à l'aria.
12: Bonsoir à tous.
0: Bonsoir à tous, à toi. Merde. D'accord, ça commence déjà pas mal la soirée. Elle est déjà bien partie. Bien. Alors pour ce... Oui, tu disais Manu, on l'a le boum boum.
6: Non mais j'ai rien dit encore, mais je le trouve, vas-y enchaîne là parce que...
0: Alors on accueille Barbatruc de Saint-Denis, 92.4.
13: Barbatruc, bonsoir.
0: Bonsoir. Macouille. Macouille une fois, macouille
14: ouais,
0: deux fois.
14: Bon, je suis là, mais attends, c'est au standard là, ils sont en retard, ils mettent les gens en retard à l'antenne.
0: Et tu te calmes hein.
14: Parce... Bah, je suis calme moi, tu sais, ça va.
0: Qu'est-ce que ça peut te foutre? T'es médecin ou t'es plombier?
14: Pas trop les yeux qui piquent, ça va.
0: Non mais t'es vétérinaire, alors ok.
13: Bonjour monsieur Macouille.
14: Bonjour.
0: Lascar.
15: Oui.
0: Lascar.
15: Bonsoir Gérard.
0: Bonsoir.
15: C'est Lascar, j'appelle de Jolo. Et j'écoute RTL2 sur 105.9.
0: Je te signale que t'es pas sur RTL mais sur Fun Radio, d'accord
6: connard? C'est pareil, c'est la même boutique, ouais. On est des potes.
0: Ok, et hey, pour finir... Ta gueule.
6: Salut.
0: Et pour finir, Capucine 101.9 Paris, bonsoir.
18: Bonsoir mon bébé d'amour.
0: Bonsoir, bonne nuit. Pardon, bon, d'accord, je commence vachement bien mon débat, moi.
18: Vous croyez que t'aimais pas les femmes à bites?
0: Comment?
18: Vous croyez que t'aimais pas les femmes à bites?
0: Eh oh, qui c'est qui vient de dire ça? C'est Barbatruc?
18: C'est mon bébé tranquille, là. Ah, c'est ton bébé, excuse-moi.
0: Et attention parce que ça va gerber dans moins de 2 minutes.
6: Ça risque de gerber, mais on peut le commencer ce débat ou pas?
0: On va le commencer. Alors ouais, mais si j'avais un peu de lumière que je demande depuis tout à l'heure.
27: On voit pas le rapport hein.
0: Ouais non mais moi je veux de la lumière pour les questions. Alors qu'est-ce qu'un bizutage? On va demander à Barbatruc.
18: Ben, c'est quand on fait plein de bisous.
15: Oh c'est mignon.
0: Oh putain. Ok, bon, d'accord, je vois, c'est ça. Macaille, ouais, Macouille.
14: Un bizutage, bah, c'est quand, par exemple, tu entres dans une école, et comme t'es nouveau, bah, ceux qui sont plus anciens que toi, ils bizutent.
18: Ils te font des bisous.
0: L'escar.
15: Le bizutage, en fait, c'est un regroupement d'adeptes de bézu. C'est une secte.
0: Putain, mais... Eh, hey, oh, Lascar.
18: Tout le monde s'éclate.
15: Ah, la queue.
0: Oh, vous fermez. Oh, qui c'est qui te demande, là?
27: Eh, hey, tu vas pas commencer à gueuler, hein.
0: Et attends, toi, tu vas te calmer, tu vas faire ton
27: qu'est-ce que je fais, là?
0: Ton internet et tu te tais.
9: Elle a pas tort, hein, parce que...
0: Et toi, tu fermes ta gueule.
6: Ça crie tout de suite,
0: là. Et toi, tu... Oh, non, mais vous allez fermer vos gueules, c'est moi qui commande.
6: Non, mais d'accord, c'est toi qui commande, bravo. Mais on peut y aller, là, sans crier?
0: Lascar. Lascar.
15: Ouais, je rejoins Macouille et je dirais qu'en fait ouais c'est des gens qui se font bisuter quand ils sont nouveaux dans des établissements qui se font bisuter par les anciens.
14: Mais ça se trouve, si je peux me permettre d'ajouter un truc, c'est que Bézu, quand il est entré à l'école, quand il était nouveau, il a dû se faire bisuter, Bézu.
15: Ah ouais, dans la classe, tu veux dire?
14: Ouais.
15: Bah, c'est clair, par Blaise, Pompon, tout ça.
0: Oh, Pompon. Hey, je sens que Lascar, Macouille et Barbatruc, vous allez dégager dans peu de temps si
14: mais
0: ça
14: non,
0: continue.
14: Mais attends, mais pas du tout, on répond à tes questions.
0: Capucine, pour finir.
18: Quand t'es nouveau, t'arrives, tu te fais taper dessus, tu te fais jeter des yaourts sur la tête, tout. Voilà, quoi.
13: J'avais pas compris ça, hein. Je crois que c'était quand on faisait des bisous, mais en fait, c'est bizutage.
18: Non, c'est plus violent.
0: Non mais attendez, y a qu'une nana sur l'antenne,
13: ouais.
0: Donc vous la laissez parler. Alors, Capucine.
18: Donc oui, c'est plus violent, quoi, en fait, le bizutage. C'est pas
6: non, on a dit de laisser parler la nana.
13: Ouais, alors moi, je croyais que c'était quand on fait des bisous, parce que tu dis bisoutage, mais en fait, le bisutage, c'est quand tu rentres dans une école et que tu te fais envoyer des trucs dans la gueule.
18: C'est comme quand on arrive en prison.
0: C'est quoi, le standard, là, vous me faites quoi?
15: Mais le problème, c'est, GG.
0: Le standard, vous me faites quoi? Attends, pour l'instant, c'est pas à vous que je m'adresse, au standard.
6: Ouais, soyez cool, les auditeurs et les
0: vous, vous me faites quoi au standard? Normalement, il y a qu'une nana, il y en a pas 50.
3: Non, il y en a deux, puisqu'il y a Barbatruc et il y a ta petite copine Capucine qui est là aussi.
6: Donc 1 plus 1, ça fait 2.
3: 1 plus 1, oui, attends, en effet.
0: Alors pourquoi que Barbatruc, quand je lui pose la question, elle me répond en voix de mec?
28: Non, j'ai une voix de fille, moi, j'ai des seins.
3: Voilà.
0: Bah attends, moi j'ai une bite entre les jambes et...
3: Demande plutôt à Camille.
0: D'accord.
28: Et ça te sert à quoi?
0: Ça te regarde pas. Donc en de bon entendeur, salut, tu me t'as répondu. Donc maintenant tu laisses parler Capucine et tu l'ouvres. D'accord. Capucine.
25: T'as répondu, Gérard.
0: Ok. Bon alors.
25: Gérard, si je peux me permettre, c'est l'ascar.
0: Ouais.
25: Le problème, c'est que t'as changé de débat en cours de route là. Moi j'avais un petit peu préparé sur la drogue. Donc, est-ce que c'est possible que tu demandes, en fait...
0: Alors, toi, Lascar, je vais te dire une chose, que tu as déjà commencé par te calmer, parce que je viens de te reconnaître.
28: Moi, je suis défoncé, là.
25: Ah bon? Ah bah, c'est bon, alors, là, on fond dans le débat.
28: Préparer la drogue et tout.
25: Yes.
6: Bon, tu le gères, ton débat, là, Gérard?
0: Alors, je sens que Lascar...
6: Oui.
0: Lascar, tu t'appelles Tony, d'accord? Et Barbatruc, tu t'appelles...
6: Barbatruc.
0: Non, elle s'appelle pas Barbatruc, parce que là, je vous préviens au standard... J'avais prévenu.
28: J'ai des seins.
0: Ouais, mais moi je t'emmerde.
6: Mais elle t'a pas agressé, elle a dit qu'elle avait des seins, Gégé, c'est pas
0: grave. J'en ai rien à foutre, de manière, c'est des auditeurs qu'on a l'habitude d'avoir dans mes débats. Et ça, il est hors de question.
6: Eh ben, dégagez au lieu de prendre 36 chemins, là. Tu leur dis au revoir et on continue.
28: Au revoir,
0: un élève. Alors, qu'est-ce qu'un bizutage? Donc, c'est un élève de première année dans une classe préparatoire aux grandes écoles. Voilà.
28: Tu sais qui t'a soufflé?
0: La main de ma soeur dans la culotte d'un zouave.
27: Gérard, il y a une question internet pour toi. C'est Jeune Bisute qui demande est-ce que tu t'es fait bisuter quand tu es rentré dans le cercle très fermé des routiers à la jambe de bois?
0: Non, pas du tout. Et puis ça, c'est des questions comme ça, Valérie.
27: Ouais, je suis désolée, c'est pas moi, Gérard. C'est Jeune Bisute qui t'a posé la question.
0: Non, mais des questions comme ça, tu vois, je n'en veux pas.
27: Excuse-moi.
0: D'accord,
6: Gérard. Cette question m'amène à une autre. Hein. Je me demandais, tu sais, bon, ça fait longtemps que t'as fun au départ, et tu sais qu'on est arrivé rue Bayard, tu t'es quand même pris une tarte à la crème, tu t'es fait entarter. Hein, et je me demandais si c'était pas un peu du bisutage.
0: Bah,
6: est-ce que ça rentre dans ce cadre?
0: Oui, tout à fait, justement.
25: Non, c'est du foutage de gueule.
0: Non, mais de toute manière, ça, quand j'aurai de la lumière pour pouvoir dire des sondages, on verra. D'accord. Alors, y a-t-il...
27: Oh, t'es chiant, hein.
0: Chiant. Bah oui, mais moi je travaille avec de la lumière lors de mes débats, je travaille pas dans le noir.
6: Bah ça y est, allez, on y va.
0: D'accord. Alors y a-t-il des bisutages à la maternelle? Non, c'est même pas celle-là. Non, c'est pas celle-là.
6: Bien,
0: c'est
6: bien.
0: Qu'est-ce que le bisutage?
25: Tu viens de le dire, c'est bien ta petite question sur la maternelle. Hein.
0: Qu'est-ce que le bisutage?
6: Tu viens pas de la poser?
25: Tu viens de le dire.
0: Non.
6: C'était quoi celle d'avant? Excuse-moi, juste pour savoir.
0: Qu'est-ce que le bisutage?
27: Tu viens de la poser, Gégé, excuse-moi.
0: Non.
6: Bon, bah, c'est pas grave, c'est pas grave.
25: On refait les mêmes réponses, c'est pas grave.
28: Ok.
25: Allez.
0: Tony, tu fermes ta gueule, au revoir. Lascar, c'est terminé pour toi.
28: Arrête, calme-toi.
0: Voilà, ça c'est Lascar. Et toi, Barbatruc, fais bien attention parce que je reconnais ta voix. Tu risques de dégager.
28: Je vois pas de quoi tu parles.
25: Calme-toi.
0: D'accord.
6: Écoute ta petite femme, là.
0: Alors, qu'est-ce qu'un bisutage? Qu'est-ce que le bisutage, pardon?
28: Ah, c'est pas la même question.
0: Non, c'est pas du tout la même question. Il faut pas confondre tentacule et encule ta sœur, Barbatruc. D'accord. Et tu vas répondre pour une fois.
28: Tu pouvais laisser la grotte à ma sœur.
3: Gérard, si je peux me permettre...
0: Si je peux me permettre, avant que tu me dises qui c'est qu'on va recueillir, un conseil que je te donne, ne t'amuse pas à me reprendre les mêmes auditeurs, parce que sinon, tu vas te retrouver dehors.
25: Calme-toi,
0: c'est
3: ça. Ok. Non, d'accord.
6: Ah, il t'écoute même
0: pas. Merci.
6: T'es sa meuf, il t'écoute pas, c'est moche.
28: T'en fous, hein. C'est bidon.
3: Donc, à la place de Tony, de Lascar, on va accueillir Polio Technique, qui nous appelle de Cap-Mandouze. C'est 119.9, la fréquence où il nous écoute. Bonsoir à toi.
8: Bonsoir tout le monde.
0: Ah, bonsoir.
8: Bonsoir DG, bonsoir l'équipe, bonsoir les auditeurs.
28: Polio.
0: Alors la question, qu'est-ce que le bisutage? On va demander à Barbatruc.
28: Eh ben, le bisutage, c'est quand tu rentres dans une école et qu'on te jette des trucs dans la gueule.
0: Si tu veux, oui.
8: Ma couille, pardon.
28: On fait le
8: bisutage, c'est quand tu rentres dans une école et qu'on te jette des trucs à la gueule.
28: Et qu'on te fait la bite au cirage.
0: Ça, c'est plus à l'armée, hein, d'accord?
8: Ouais, mais l'armée aussi, il y a des...
0: Ouais, ben ça, oui, ben...
28: On en parlera après.
0: Non, parce que c'est pas du tout dans, dans le thème du débat, d'accord.
28: Ça rentre dedans, hein, à fond. Hein.
0: Ouais, non, mais ça, moi je te le dis, non.
10: Virage, ça doit moins faire mal en plus.
0: Comment ?
28: C'est pareil ?
0: Comment ? J'ai mal entendu là.
28: Arrête, alors calme-toi.
0: Polio.
10: Tranquille. Bah écoute, ouais, c'est ça, c'est quand en fait t'accèdes à un niveau d'études élevé, style CE1 ou CE2, à ce moment-là, comme disaient les autres, les gens ils jettent des trucs, quoi, en fait.
0: D'accord.
10: En fait, c'est ça, c'est pour l'élite intellectuelle, quoi, en fait. Mmh. C'est pour les apprendre, leur apprendre à se sentir comme des sous-merdes aussi, tu vois.
0: Oh, ouais, d'accord.
10: Il y a pas de raison, quoi.
0: Oui, ok.
12: Excuse-moi, Gérard, t'as été bizuté, toi ?
0: Je répondrai après. Capucine, pour finir.
17: Oui, donc le bizutage, c'est quand t'arrives en prison et que tu te fais sodomiser dans les douches.
10: Aussi, ouais. C'est vrai.
0: Ah bah d'accord.
28: C'est
10: vrai.
0: Alors, Barbatruc.
28: Au revoir, Macaï.
0: Au revoir.
10: Allez, hop. Prison, quand même.
12: Oh, tu l'harcènes encore, mon con, aujourd'hui.
0: Bon, alors. Alors,
27: Gérard, oui. Excuse-moi, une question internet. Est-ce que tu t'y fais bizuter étant petit pour avoir perdu autant de dents ?

0: quand même, il y a de la recherche là. Merci, sur ce débat. Hein. Je suis épaté, GG.
1: Et donc, alors, putain, un petit sondage. Alors, que faire en cas de bizutage? Alors, il est défini dans le code pénal comme étant le fait pour une personne d'amener autrui. Oui, autrui, contre son gré, Manu, s'il te plaît, tu me laisses finir, contre ce regret ou non, à subir ou à commettre des actes humiliants ou dégradants lors des manifestations ou des réunions liées au milieu de scolaire et socio-éducatif. Quel que soit le lieu où se déroule, ce délit est puni de 6 mois d'emprisonnement et de 7 500 € d'amende. Voilà.
0: Gérard, je voulais savoir, tu t'es fait visiter en cours de lecture, toi, ou...
1: Non, pas du tout. Et par contre, justement, on va en finir. Et donc,
0: 6 500 ans.
2: Gérard, ça me permet?
3: T'as été visité, toi?
2: 8 000 ans. Je te demandais si tu t'es fait visiter quand tu étais routier.
3: Bah oui, il a dit autrui, donc il s'est fait visiter.
1: Non, pas du tout, Capucine, si c'est toi qui me poses la question.
2: Oui.
1: Non, pas du tout.
4: Gérard, sur internet, les gens aimeraient bien savoir quand même, hein, si tu t'es déjà fait bisouter.
1: Je viens de dire non, donc ça y est, c'est bon, et on va pas y coucher avec cette question.
4: Et pourquoi?
1: Parce que c'est non, c'est tout.
3: Est-ce que c'est vrai que quand ils ont vu ta bise, t'as vu qu'elle était toute noire, ils t'ont pas passé au cirage parce qu'ils ont cru que c'était déjà fait?
1: Et pourquoi, Polio, que t'es aussi con et que tu as...
3: Non, c'est pas moi, c'est pas la même voix, regarde.
1: Ouais,
3: c'est pas la même voix. Hein,
1: non, mais tu te foutrais...
3: Ah, c'est un comédien, rien à voir, c'est pas la même voix.
1: Ouais, non, mais tu te foutrais pas de ma gueule ou tu prendrais pas le train?
4: Espèce de petit con.
1: Alors, le bizutage est-il interdit dans les écoles? On va demander à Polio.
3: Le bizutage interdit dans les écoles, non, vu que c'est l'essence même du bizutage. Donc en fait, le bizutage, il est interdit partout, sauf dans les écoles, bien évidemment.
1: Mmh.
3: Si t'avais compris les mots du dictionnaire là quand t'as lu tout à l'heure, tu saurais que ça se passe dans les écoles.
1: Ouais, non mais d'accord, mais moi j'ai autre chose derrière que...
3: Ah, t'as autre chose derrière, ça on sait, ouais.
1: Ma couille.
5: Si je peux me permettre.
6: Moi je dirais que en ce qui concerne le bizutage, non, c'est pas tellement interdit, vu que moi j'ai entendu dire, et ça je sais pas, tu me diras si c'est vrai ou pas, qu'il existait des écoles de bizutage, là où tu pouvais apprendre ce que tu avais dit là tout à l'heure, à humiler, à faire des trucs. Quoi.
0: Non, à immuler, attention.
6: Ah, pardon.
1: Immuler.
0: Attention.
6: J'ai les yeux qui piquent, alors.
1: Comment?
0: Non, il a les yeux qui piquent, mais c'est qu'il y a de la lacrymo chez lui.
5: Si je peux me permettre.
1: Oui.
5: Sachant qu'il manque une personne pour participer à ce
1: débat. Non, deux personnes.
5: Non, il manque une personne, Gérard. On est d'accord.
1: Oui.
5: Sachant que c'est Barbatru que t'as viré. Hein, salement. Moi, j'ai préféré prendre BTS qui nous appelle de Paris. C'est 101.9, bien entendu, la fréquence. On t'écoute. Bonsoir, BTS.
7: Bonsoir, Laurent. Faudrait penser à me mettre à l'antenne quand tu me dis bonsoir.
5: Bonsoir.
1: Laurent. Un conseil que je te donne, c'est pas toi qui donne les fréquences comme ça, c'est moi, d'accord? Quand je reçois les gens,
0: c'est tout ce qu'il fait dans ces
1: sur l'antenne, alors. D'accord? Alors tu t'écrases.
4: Tu déconnes.
1: En de bon entendeur, salut.
7: Laurent, il remplit son quota de nous. Hein.
1: BTS.
7: Oui, bonsoir.
1: Bonsoir.
7: Merci de m'applaudir.
3: Bravo.
7: C'est du bien.
1: Alors le bizutage.
0: Mais continue, Gigi, c'était parce qu'on était pris dans tes paroles.
1: Vous commencez à me casser les couilles.
0: Non, on était pris dans tes paroles, là. On était dedans, t'es ouf.
1: Non, non, mais je suis pas Perrin, moi, pour ça, d'accord? Alors, si vous voulez applaudir Perrin, vous l'applaudissez, mais moi, vous me laissez pas mon boulot. Alors, ta gueule. BTS.
7: Oui, bonsoir. Alors, pour répondre à ta question, le bizutage est interdit dans les écoles, mais c'est pas pour ça que les élèves ne le pratiquent pas.
1: Donc pour toi, ça serait non.
7: Pour moi, c'est interdit, mais c'est pas pour ça que c'est pas fait. C'est comme, par exemple, c'est interdit de pas prendre le train sans avoir de ticket, pourtant il y en a qui le font.
3: Voilà.
1: Ouais, merci. Merci de ta réflexion. Capucine.
3: T'as le droit de te faire
7: interdit, mais tout le monde le fait.
1: Capucine.
7: Oui.
1: Capucine, pour toi.
6: Oui. Il dit que c'est interdit, mais tout le monde le fait aussi. Aussi bien dans les prisons, dans les écoles, chez les routiers, partout.
1: Alors bon, donc la question c'était le bizutage est-il interdit dans les écoles? Moi j'ai d'après ce que j'ai vu sur des sondages et tout, donc c'est oui, d'après la loi de 1998 et 99.
3: T'as acheté un code pénal ou quoi?
1: Non, pas du tout.
3: Ah bon. Mais ça veut dire, Gérard, c'est ma couille. Est-ce que ça veut dire que

0: Avant, on avait le droit et maintenant, on n'a plus le droit.
1: De toute manière, d'après la loi de 98 et de 99, normalement, le bizutage est-il interdit dans les écoles? Bon, d'après eux, ça serait oui.
0: D'accord.
1: Donc ils disent pas c'est pas interdit, c'est oui, mais ça dépend des lois.
0: D'accord. Alors j'ai juste une autre question. Ça va aller très vite, mais ça veut dire que avant 98 on n'avait pas le droit et maintenant on a le droit.
1: Bah la preuve hein. C'est ce que j'ai.
0: Ouais, ce que je voulais savoir. Voilà. Merci.
1: Une question internet,
2: ouais,
1: non?
2: En fait, il y a beaucoup de gens qui se demandent si tu vas bizuter ta nouvelle belette.
1: Alors ça, attention. Là, je vais commencer. Je vais commencer par m'énerver.
3: Il va commencer par ça. Hein.
1: Donc, ce qui va se passer avec la belette ne vous regarde pas.
4: Pourquoi t'en parles alors?
1: Toi, tu.
2: Il a pas tort, hein.
1: Si j'en parle, c'est mon problème. Donc, si ce qui va se produire avec elle ne vous regarde pas, ma vie privée ne vous regardera pas.
2: Bravo.
1: D'accord. On est bien d'accord là-dessus, Capucine.
5: Gérard.
1: Capucine.
5: Oui.
1: Oh, ça y est, c'est terminé.
0: Mais Gérard, je comprends pas qu'il s'appelle Belette ou Capucine.
1: Comment?
0: Belette ou Capucine?
1: Bon, attends.
5: Belette, c'est Capucine.
0: Oui. Ah, d'accord. Mais tu vas pas la bizuter, mais tu vas la mazouter avec ton foutre quand même.
5: Ça va coller.
0: Un petit peu.
5: Ah, il va me prendre, ça c'est sûr.
0: C'est une marée noire quand même.
5: Tu t'attends que ça en fait, je suis sûr.
0: Ah oui.
3: Ouais, c'est un cormoran en fait, Belette.
5: Comment tu veux t'exciter?
0: C'est la mococadiste. Oh, j'ai les yeux qui piquent.
3: Bon, Gigi, on reprend le débat.
1: Ma couille, au revoir. Comme ça, t'auras les yeux qui piqueront encore plus dans ton lit. Voilà.
0: Ah, c'est chaud.
1: Comme ça. Ouais, mais fais gaffe, t'as polio. Hein.
0: Allez, ouais, je suis là.
5: Je vais reprendre débat.
1: Alors, faut-il. Bon, on va. Je vais poser la question.
5: Allez, vas-y.
1: Attends.
2: Encore une question internet. Hein,
1: si c'est pour une question par rapport à ce qui va se produire avec Pauline.
2: Pas du tout.
1: Les anguilles.
5: Pauline,
2: oh là. Avec les choux, les
1: avec ce qui va se passer. Attention, moi je préviens tout de suite. Si c'est pour poser des questions de ce qui va se produire avec Capucine, tout ça, je répondrai pas.
2: Si
1: je peux me
2: permettre. D'accord, ok, c'est pas grave, on va laisser tomber.
3: Non, mais il y avait une question, on pose la question.
2: C'était une vraie question. Faut-il se faire bizuter pour intégrer un groupe ou autre?
1: Non, pas spécialement.
3: Même un groupe de rock,
1: Non, il n'y a pas besoin.
6: Si je peux me permettre, puisque nous sommes que trois dans le débat et qu'il faut une quatrième personne, on est d'accord, Gégé. Moi, j'ai décidé de virer quelqu'un parce que j'ai pas beaucoup aimé la prestation de ma couille, donc j'ai.
1: De toute manière, c'est moi qui l'ai viré. Ah bon, déjà pour commencer, c'est pour toi. Okay. Donc alors tu commences à faire ton boulot, tu me donnes le nom de la personne en espérant que ça soit pas le même.
6: Non, c'est une jeune fille parce que depuis que t'as ta relation avec ta.
1: Non, on en a rien à. Ça te regarde pas et vous allez arrêter d'en parler parce que sinon.
6: D'accord, ok, très bien.
1: Tu vas dégager.
6: En attendant, il y a quand même beaucoup de jeunes filles qui interviennent au standard. Et c'est Tentacule et Incultasseur qui nous appellent de Marseille et qui écoutent Fun Radio sur le 112.4. Je crois que c'est ça. Bonsoir, Tentacule et Incultasseur.
7: Bonsoir, Gérard.
1: Bonsoir.
0: Bonsoir, Tentacule.
7: Salut, Tentacule.
0: Bonsoir,
7: tout le monde.
0: Bonsoir, Tentacule.
7: Bonsoir.
1: La fréquence de Marseille.
7: J'ai oublié.
1: Non, bien sûr. Oh. Non, mais quand vous appelez, vous êtes prié de. Quand je vous demande des fréquences, vous êtes prié de me les donner,
7: ouais,
1: d'accord?
7: Je me suis réveillé pour toi.
1: Oui, c'est ça. Arrêtez de me dire n'importe quoi, parce que là, maintenant, ça commence à me gonfler. Vous commencez à me les gonfler sans arrêt, à me dire, ouais, je me réveille pour toi pour écouter des débats, patati patata.
3: Ah, c'est gentil, c'est.
1: Alors maintenant, j'en ai rien à foutre. Maintenant, ça y est, je l'ai dit tout à l'heure, j'étais casé, terminé, point final à la ligne. Maintenant, ok, c'est terminé, je veux plus rien entendre. Voilà. Alors, faut-il mettre un préservatif pour faire le bizutage? On va s'écouter.
3: Ah, on s'écoute un disque maintenant? Mais oui. À la demi. Après, la question d'après, ouais.
0: À la demi, à 30.
1: Alors, Tentacule. Comme tu connais pas la fréquence de Marseille.
7: Ouais, je vois pas le rapport, hein, pour visiter, je vois pas pourquoi il y aurait besoin d'un préservatif. Jusqu'ici, on n'a jamais parlé partout en bizutage, mais bon.
1: Ah bah si, ça existe, hein, malheureusement.
7: Bah peut-être dans tes pensées, mais moi, tous les bizutages que j'ai vus, c'est des trucs un peu drôles, enfin des mecs qui se déguisaient dans la rue et tout ça.
1: Ah, parce que pour toi,
7: Oui.
1: Avant que BTS, Polio et Capucine répondent. Ouais. Donc pour toi, ouais. Pour toi, de voir quelqu'un se faire bisuter dans la rue, ça te fait rire.
0: Dans la nuit.
1: Oh non, mais attends, mais t'es vraiment tombé ou quoi, toi?
3: T'es tombé.
7: Non, je suis.
1: T'es vraiment tombé, hein.
7: Tombé, hein.
1: Oh là là là là.
2: Tous tombés.
3: Tombé alors.
7: Tombé. Je pense que c'est vraiment très drôle, quoi. Enfin, je veux dire, un mec habillé en sac poubelle dans la rue qui se les gèle, moi, ça me fait super rire.
3: T'es,
7: quoi.
3: T'as été bisuté ce soir, alors, GG.
1: N'importe quoi.
7: C'était tous les jours.
1: Oh là là là là.
7: Mais
1: tu veux
7: que je te dis la vérité, hein.
1: Ouais, bah à mon avis, je crois que tu te mets le doigt dans l'œil, hein, ma petite.
7: Non, je me le mets pas là, mais c'est pas grave.
1: Ouais, mais BTS.
5: Eh ben, je sais pas ce qu'on t'a raconté la fois où on t'a pénétré, mais c'était pas un visitage.
1: Mais attends, BTS.
5: Oui.
1: Tu parles de quoi là?
0: Je parle de ta garde à vue de la semaine dernière.
1: BTS.
5: Oui.
1: Au revoir.
0: Aïe.
1: Polio.
0: C'est pas gentil tout ça. Hein.
1: Fais gaffe parce que toi tu risques de faire pareil.
0: C'est possible. Le port du préservatif est recommandé. Par contre, je sais pas si c'est dans ces situations là en fait. Honnêtement, j'ai un doute. Hein. Ta question a soulevé une espèce de doute en moi.
1: Ah bah ça.
0: Avant je croyais que ouais, mais maintenant je suis plus sûr en fait. Tu me fais douter là.
1: Ah bah ça, moi je te pose la question. Faut-il mettre un préservatif pour le bisutage? Donc pour toi, donc t'as un doute.
0: Par précaution, t'en mets un quoi. On sait jamais quoi.
1: D'accord. Voilà. Capucine, pour finir, avant que je réponde.
5: Ça peut être utile pour les gros bisutages, par exemple si tu bisutes mon ours ou comme ça.
0: Oula, elle est chaude, Capucine.
1: Bon d'accord, toi attends tout à l'heure, attends je vais m'occuper de toi.
0: Est-ce que tu peux faire un double bisutage? C'est ça qu'elle veut dire je pense.
1: Non mais toi est-ce que toi tu est-ce que tu crois que tu as continué de faire le débat?
0: Ah non mais c'était pour l'aider, c'était pour elle, moi.
1: Non mais attends, mais elle a déjà un nom, déjà okay. Pour commencer.
0: La poulette.
5: La belette.
0: La boulette, la crevette.
5: La belette.
0: La lavette.
4: La croquette.
1: Alors Polio. Aïe. Au revoir. Aïe. Au revoir. Aïe. Voilà, oui, mon pote, ça va.
8: Monsieur Mazur, monsieur Gérard, m'entendez-vous? C'est monsieur Mazur à l'appareil.
1: Allô? Oh, j'ai jamais dit. J'ai jamais dit que je.
3: Bonsoir, monsieur Mazur, on vous entend.
8: Ah, Capus. Bonsoir.
3: Bonsoir.
8: Monsieur Gérard, comment allez-vous? Je suis très heureux de vous entendre.
1: Non, mais pas moi, parce que je vous ai pas demandé de participer au débat.
8: Ah, écoutez, j'ai appelé le standard, j'ai passé de l'infiltration et j'ai pu pénétrer dans cette
1: aire. Vous allez pénétrer que vous allez retourner au standard.
8: Mais
1: au revoir.
8: Cela, attendez.
3: Oh, Gigi, attends.
1: Laisse-moi
6: une chance, Gigi.
8: J'ai l'impression que vous avez à mon égard une sorte de racisme, non?
1: Non, parce que j'en ai marre que vous participez dans tous mes débats, donc alors
3: devant notre standard, salut. Il n'était pas la dernière fois.
8: Je n'étais pas là la dernière fois.
1: Ben non, parce que la dernière fois, je ne l'ai pas fait, parce que, pour renseigner tout, quand même tous les auditeurs et tous mes fans qui m'écoutent sur le site internet, et comme j'en ai parlé à Capucine, ce qui s'est passé la semaine dernière, c'est que je me suis pris la tête avec un contrôleur, donc je me suis fait serrer par les poulets, et je suis resté jusqu'au lendemain matin, 6h. Voilà, c'est pour ça que vous ne m'avez pas eu sur l'antenne. Comme ça, qu'on arrête de me demander pourquoi j'étais pas là ce jour-là. Voilà. De toute manière, je l'avais dit à la belette le lendemain, comme quoi que ce qui m'était arrivé. Et ce soir, ce qui a manqué de m'arriver, encore la même chose que la semaine dernière.
2: Oh là là.
1: Ouais, c'est vrai, bébé.
3: Ouais, c'est vrai, ouais. Ah non, pardon.
1: T'as rigolé, toi,
3: moi, je me suis garé. Un vieux fantasme, GG, laisse.
1: Putain, mais.
3: Non, je suis désolé, je sais pas ce qui m'a pris. Tes fesses, tout ça, ta moustache, je sais pas. Écoute, je sais pas.
1: C'est à toi que je m'adresse encore.
3: Le corps sculpté, tout ça, ça m'a mis dans tous mes états.
5: Faut pas me piquer, mon bébé.
3: Non, excuse-moi.
1: Ah, c'est vrai, bébé, je te l'ai dit tout à l'heure quand je t'ai appelé.
5: Ah ben oui, mon amour.
1: Bon, alors maintenant, je vais répondre à la question. Alors, faut-il mettre un préservatif pour le bisutage? Non, puisque ça ne concerne pas la sexualité. Voilà ce que j'avais à dire. Alors...
3: Je sais plus où l'on est, il patauge.
2: Oh, il est perdu.
1: Non.
6: Il y a quelqu'un en attendant, non? Peut-être.
1: Ouais, si t'avais quelqu'un.
6: Bien sûr. C'est Jacques Longoufouré qui nous appelle de Casablanca, si c'est en cette tête.
0: Bonsoir, jeunes gens. Bonsoir.
3: Bonsoir.
0: Bonsoir, les gars.
8: Oui, bonsoir, monsieur Lerard.
1: Par contre, là, Olivier, s'il te plaît. Olivier, je vais te demander un truc. Et là, je vais pas être méchant. C'est de savoir qui a demandé à monsieur Mazur d'intervenir dans les débats, alors que, à l'heure actuelle, il y a Capucine Tentacule et le nouveau.
0: Jacques Longfouré.
1: Et l'angle pourrait.
8: Bah, écoute, et Monsieur Mazur.
4: Moi, je veux pas m'emmêler parce que c'était débat, Gérard. Maintenant, je pense que Monsieur Mazur apporte la parole quand même parce qu'il a un certain âge. Et tu vois, il peut t'apporter des choses.
1: Ouais, mais.
4: Après, c'est vrai qu'il faut gérer, mais ça, c'était débat. Et je sais que tu peux gérer ça, quoi.
8: Oui.
5: Gérard.
1: Oui.
5: Laisse-le parler. Il a le droit, comme tout le monde.
1: C'est qui me parle?
5: C'est Lucille.
1: Ah merde, oh pardon.
5: Bah oui.
1: Oh putain, comment... Oh tout à l'heure, qu'est-ce qui va m'arriver sur le coin de la gueule? Pardon.
5: J'ai tapé sur
1: mes doigts. Ouais, bah, moi ça, je m'en doute. Hein. Merde, je sais même plus où est la question que je voulais poser. Parce que je voulais poser une question avec par rapport à celle-là, mais je m'en souviens plus.
8: Ah, c'est dommage.
1: La question avec ça, là, que tu m'avais dit tout à l'heure, mais non, c'est pas grave. Et alors, y a-t-il plus de bizutage en hiver qu'en été? Et on va s'écouter Jacqueline Dachaudas avec Défonce-moi. Défonce-moi au foyer. On se retrouve peut-être après au 0825-08-5000. À tout de suite.
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1: Eh ouais, vous venez d'écouter Jacqueline la Sodache avec Défonce-moi au foyer. Et pour ça, on va récupérer pour la suite du débat. Donc, si j'avais la liste. Ça dérange pas au standard que je puisse avoir une liste.
6: On a toujours Monsieur Mazur.
2: Oh là, il y a beaucoup de monde sur Internet, hein, Gérard. Hein.
6: On a Monsieur Mazur, on a Tentacule, oh, Occultasseur. On a Capucine, bien entendu.
1: Alors, Monsieur Mazur.
8: Oui, bonsoir, c'est Monsieur Mazur.
6: Bonsoir, Monsieur Mazur.
8: Bonsoir, c'est Monsieur Mazur.
6: Bonsoir.
1: Ouais, bah, on le sait, Monsieur Mazur. On le sait que c'est Monsieur Mazur, d'accord. On va pas s'échelonner son 7 ans.
8: Tout à fait.
3: Ça, on se l'échelonne pas. Hein.
1: Après Monsieur Mazur.
6: On a Tentacule Occultasseur, on a bien entendu Capucine avec nous.
1: Ouais.
6: Et enfin, pour terminer, en beauté, Jacques Langfourré qui est avec nous.
8: Eh oui, toujours là.
1: Jacques Lang, t'appelles d'où?
8: Jacques Langfourré, je t'ai dit, j'appelle de Casablanquette, c'est 118-8.
1: Ouais, fous-toi bien de ma gueule.
8: Attends, 118?
1: Non, mais fous-toi bien de ma gueule, comme ça ira deux fois plus vite.
8: C'est quoi le souci, là?
1: Non, mais c'est bien, fous-toi bien de ma gueule 118. Avec ta fréquence de merde.
8: 118-8, c'est de la bonne
1: fréquence. Oui, bah c'est bon, allez, hop.
8: La bonne fréquence de 12.
1: T'as raison. Continue, tu vas, tout à l'heure, tu vas pas faire long feu.
2: Une question, Gérard, internet.
1: Ouais.
2: Est-ce que le passage à l'euro est un bizutage que nous a fait subir l'État?
1: Non, pas du tout.
2: Et pourquoi?
1: Pourquoi? Parce que je vois pas du tout le rapport, le bizutage et puis l'euro, donc je vois pas du tout le rapport avec. Voilà. Alors, y a-t-il plus de bizutage en hiver qu'en été? Donc on va demander à Jack Lang.
10: C'est pas possible d'être con comme ça, quoi.
8: Ouais, je suis d'accord.
1: Non, mais c'est pas la peine de mettre Star Academy... Academy, mais Popstar, hein.
3: Ah, c'était pas Popstar, hein.
1: Non, c'était quoi?
3: C'était, d'ailleurs, c'est pas moi, donc.
8: Je suis pas Bruno, moi, je veux Bruno.
1: Toi, tout à l'heure, tu allais faire Bruno dans ton lit, si tu continues, d'accord?
8: En hiver, il y a un problème au niveau du bizutage, c'est qu'il fait froid, quoi. Donc, comme les mecs, on les fait souvent galoper les michalaires, tu vois, courir dans la neige et tout, vaut mieux que ça se passe en été. Si tu veux courir dans la neige, vaut mieux que ça soit en plein été, quoi. Franchement, parce que tu te cailles moins, quoi. Donc l'été est plus propice, si t'arrives à saisir l'essence de ce mot, l'été est plus propice au bizutage quand même. En même temps, c'est les vacances, donc pour le bizutage scolaire, c'est pas gagné. Mais bon, tu fais comme tu veux.
1: Mmh. D'accord.
5: Le bizutage dans les camps naturistes aussi. Hein.
1: C'est qui là qui parle?
5: Capucine.
1: Oui, Capucine.
5: Visez, il y a le bizutage dans les camps naturistes aussi après.
8: C'est vrai.
1: Ouais, mais ça, faut déjà savoir, faut pouvoir y aller, puis le pratiquer, le naturisme.
5: C'est une écouille.
1: Tentacule, Capucine, tu répondras tout à l'heure, ça te dérange pas?
5: Non.
1: De toute manière, tu viens de répondre alors, donc tu. Tentacule.
7: Moi, je pense que c'est mis en été.
1: Et tu peux pas baisser un petit peu ta radio, s'il te plaît, ça me ferait.
7: La radio, elle est éteinte.
1: Non, mais attends, tu prends pas une voix de chaudasse, parce que tout à l'heure, tu as dégagé.
7: Non, mais je prends pas ma voix de chaudasse, hein. Je parle d'habitude.
1: Ouais, c'est ça. Tu parles comme tu parles d'habitude, alors que c'est la première fois que tu participes dans mes débats, d'accord?
7: Oui, non, mais je parle d'habitude comme ça à tout le monde, à tous les gens qui m'entourent, pas à toi, Gérard.
1: Ah, bah, heureusement, parce que de toute manière, c'est pas avec toi que je sortirai, hein.
7: Oh non, mais moi non plus, hein.
1: Comment?
7: J'ai peur.
1: Comment?
7: Non, rien, mais non, mais enfin, vu ton odeur...
1: Ouais, bah, dans ce cas-là, tu vois, tu vas même pas répondre à la question, je te dis au revoir. Au revoir.
2: Moi, Gérard, il y a une question. Question internet. Bon, je suis désolée, mais c'est pas moi. Est-ce que tu prépares un bizutage avec Belette pour Halloween?
1: Je répondrai pas à cette question. Monsieur Mazur.
8: Oui, alors écoutez-moi, je dirais que la notion olfactive est à prohiber. Ça, c'est un premier point. Et puis, alors,
1: on n'a pas fini avec lui. Hein.
8: Non, absolument. Je pense qu'effectivement, l'été est une des meilleures saisons pour pratiquer le bizutage, puisqu'elle correspond à la fin de l'année scolaire, n'est-ce pas?
11: Tu vois?
1: De quoi? Ça correspond à la fin de l'année scolaire. Oh là là là là là. Bon, moi d'accord.
8: Gérard, c'est l'honneur de vous informer que les cours se terminent l'été, oui.
1: Oui, le 28 juin, merci.
8: Absolument. La fin de l'année scolaire, on bizute à la fin de l'année.
1: Ouais, d'accord. Et ils reprennent le 3 septembre, d'accord? Merci monsieur Mazur de ce renseignement-là.
8: C'est très bien.
11: Mais attends, t'as déjà fait des fins d'année scolaire, toi, GG, ou pas?
1: Mais qu'est-ce que... Vous allez vous calmer sur ma vie privée, ouais. Parce qu'il y a des surprises qui sont à venir dans les semaines,
11: oula,
1: voire dans les mois,
3: dans les semaines qui arrivent.
1: Dans les semaines à venir, il y a des surprises
3: qui arrivent.
1: Il y a des surprises qui sont annoncées. Je ne peux pas vous en dire plus. Voilà.
3: Non, il peut pas en parler.
2: Tu nous en as trop dit là.
1: Maintenant,
3: tu vas te faire opérer, que tu vas être une femme. Ah non, c'est pas celle-là. Excuse-moi.
1: Je sais que Manu, pour la fin de l'année,
3: je vais voir où vous êtes.
1: Un striptease au Bois de Boulogne. Voilà, donc vous pouvez y aller. Qu'est-ce que je voulais dire? Ouais, bah maintenant que vous le savez, donc je vous ai presque vendu la mèche. Donc avant que je réponde à la question, donc pour répondre à Monsieur Mazur, à Capucine, à Jacqueline et à Aliop. Bonsoir Aliop.
2: J'ai envie de les faire chier.
11: Aliop.
1: Aliop une fois, Aliop deux fois, Aliop trois fois, au revoir.
12: Elle est là.
13: Bonsoir, Toulouse 114.4, bonsoir tout le monde.
1: Bonsoir
13: Gérard.
1: Bonsoir. Donc, ce que je voulais vous annoncer... Merci à Liop de me couper la parole quand je vais annoncer quelque chose.
8: Question de monsieur Cousin.
1: Question de ta mère, tu vas te faire enculer. Alors donc, ce que je vais annoncer, et ça fera tout le plaisir à pas mal de monde sur Internet, c'est que...
8: Question de monsieur Cousin.
3: Vas-y GG, j'ai coupé les gens, annonce.
1: Donc ce qui est prévu donc pour l'instant on ne sait pas encore quand ça sera et c'est prévu Max m'en a touché deux mots. Donc ce qui est prévu c'est que maintenant vous allez avoir une semaine à débat et une libre antenne avec moi. Et Max, comme ça, peut-être.
13: Non, on n'est pas
3: touché.
13: Que tu
3: gueuleras,
13: moi.
3: Oh, ils auraient enchanté, ça c'est cool, ça vous fasse plaisir.
1: Peut-être que vous en saurez un peu plus sur ma vie privée d'ici là, mais pour l'instant, je ne peux pas vous dire les dates exactes. Donc, voilà. Donc, Aliop.
13: Moi, je sais tout sur ta vie privée.
1: Qui?
13: Moi.
1: Qui, moi? Ah ouais, Belette, ouais, bah, parce que je te l'ai... Bon, toi, je le sais. Aliop.
3: T'as confondu avec ton disque, moi.
13: C'est quoi la question, Gérard? J'ai pas entendu.
1: Alors, par contre, au standard, au lieu de vous foutre de la gueule du monde...
13: Oui.
1: Oh!
11: C'est tellement de la tienne.
1: Tu permets? Quand j'ai quelque chose à vous dire, vous écoutez ce que je vous dis?
6: Bien sûr, donc, on travaille, c'est pour ça.
1: Ouais, tu travailles peut-être, mais quand je pose une question, l'auditeur...
8: Monsieur Cousin.
1: L'auditeur qui n'a pas entendu la question, vous êtes prié de lui répéter.
6: D'accord, Gérard.
1: D'accord, on de bon entendeur, salut, t'éteins ton micro.
8: Allez,
1: merci. Alors, Aliop.
13: Allez, hop, c'est tout, c'est quoi la question, alors?
1: Ah bah, moi, c'est Aliop que j'ai de marquer.
11: Non, mais toi, tu sais pas lire.
13: Allez, hop.
1: Dégage-toi, Olivier. Merci. Y a-t-il plus de bizutage en hiver qu'en été?
13: Il y en a plus en été.
1: Et pourquoi?
13: Déjà parce que la température est plus propice et puis c'est la saison des bizutages, tout simplement.
5: l'ouverture du bizutage, c'est un peu comme l'ouverture de la chasse, quoi. Ça dure pendant un mois et puis.
1: Ah parce que tu crois qu'on était la chasse est ouverte.
5: Non, c'était une comparaison, mais je vois que tu comprends pas, donc.
1: Non mais attends, non mais dis carrément que je suis con, mieux.
3: Moi aussi, dis-le, bah il te demande.
5: Non, je te permets pas.
8: Franchement, c'est possible.
5: Je me permettrai pas.
1: Fais gaffe, Jackland, parce que tout à l'heure, si tu dis que c'est possible, tu vas dégager vite. Fais bien fait, toi.
8: Je parlais pas de ça. Attention, il y a erreur, là.
12: Oh, j'ai les yeux qui piquent.
5: Tu veux des petits enfants?
12: Ouais, c'est les yeux qui piquent.
8: Est-ce que tu crois que c'est les mêmes gars qu'à
1: bon.
8: Vous
1: Alors, je sens que tout à l'heure, ça Gérard va aller très, très vite.
5: Ils ont fait rentrer Gérard dans le théâtre.
12: Arrête de crier, Gérard.
8: Oh non.
3: Allez, enchaîne, on enchaîne la question.
1: Allez hop,
5: bah oui, je t'ai répondu, là, ça y est.
1: Non, mais je vais te dire une chose.
5: L'histoire
1: du théâtre, tu vas te calmer, d'accord?
5: Je vois pas de quoi tu parles.
1: Ouais, non, mais j'ai bien reconnu ta voix, d'accord? Merci. Donc, pour toi... tu parlais de la chasse, qui s'est caparée, comment on dit? Capucine,
12: oui. Oui, mais je t'ai répondu au début, hein, dans les camps naturistes.
5: Bah oui, t'as déjà répondu.
12: Oui. Ils se peignent les boules, tout, ils doivent courir tout nus.
1: Merde, bon, j'ai pas fait gaffe alors.
5: Une réponse authentique en plus. Ah,
12: tu m'oublies en plus.
1: Non, je t'oublie pas, mon bébé.
3: C'est dégueulasse. Pardon, c'est mignon. Non, désolé, ce soir, je sais pas ce que j'ai des lapsus.
1: Et alors, Manu, autant pour moi. Tu fais une chose, tu t'excuses tout de suite auprès de Capucine.
3: Capucine ?
12: Excuse-toi.
3: Je tenais vraiment.
5: Servir la couille.
3: À m'excuser.
12: C'est bon,
3: auprès de toi, je t'emmerde vraiment et je t'embrasse.
12: J'ai tout pardonné.
3: Je suis pardonné, la classe quoi. La classe américaine.
1: Et t'es vraiment une pute pas finie, toi. Hein.
3: Une pute pas finie, ouais, si tu veux.
1: Bon, allez, parlons peu, parlons bien.
8: Oh bah oui, c'est nouveau.
1: Ouais, pour une fois.
8: Ouais, bah ouais.
1: Pour une fois que je vais pas dire de conneries. Conneries. Pour une fois que je vais pas dire de conneries.
6: Pour une fois que t'as pas bu.
1: Merde. Je sais même plus, qui est ma question, moi.
2: Oh, t'es nul.
3: Il est perturbé, le GG, hein.
1: Voilà.
12: Gérard.
1: Oui.
12: Je te perturbe.
1: Comment?
12: Je te perturbe.
6: Non, l'amour en
1: aveugle. Oh là là là, punaise. Bon, attendez, parce que là, non, il n'y en a pas qu'en été, puisque c'est les vacances et en hiver, quelqu'un.
3: Je soupçonne que t'es directeur.
1: Ça, ce n'était pas des grandes écoles terminées. Ah, il est clair.
3: Quoi? Oh non, mais non, GG, tu dis pas des trucs comme ça, t'es un gueudin ou quoi?
1: Stop.
3: Non, mais GG.
8: Gérard, tu t'excuses.
1: Oui, je m'excuse auprès des auditeurs de ce que je viens de dire. Voilà, je retire ma parole.
3: Voilà.
1: Pour de bon entendeur, salut pour celui qui a pas compris ce que ça voulait.
3: Gégé, internet. Non, Gégé, on va mettre un disque et on revient juste après le disque.
1: Non.
3: Si, moi je te dis, on met un disque. Donc tu l'annonces.
1: Non, moi je veux une question.
3: Moi je te dis, on met un disque. Donc c'est pas grave, tu le désannonceras après, on se retrouve juste après pour les débats de Gégé.
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0: Donc si vous voulez bien entendu téléphoner pour débattre sur les queues de cheval et sur le show business, le premier débat de cette nuit sur Gérard, vous nous appelez dès maintenant au 0800 70 5000. Dans quelques minutes ça va démarrer. Gérard en pleine forme, ça va chier.
1: Ouais, ça a intérêt de se réveiller parce que ça va gerber sec ce soir.
2: Comme d'habitude.
1: Ça va, Olive?
2: Ah, moi ça va bien, mais comme d'habitude Gérard est pas là.
0: Bah voilà. Bon.
3: Allez,
2: alors
1: Bon, pas les habituels, hein.
2: Bah, Gérard tranquille, hein. Surtout non mais tu te dépêches pas, c'est pas grave. On n'est pas en direct, c'est tout,
1: voilà,
2: tout
1: donc, est enregistré. Bonsoir à tous, excusez du petit retard. Donc
2: on a l'habitude.
1: On va accueillir Estelle, bonsoir.
4: Bonsoir Gérard.
1: Bonsoir. Lisa, bonsoir.
5: Bonsoir Gérard.
1: Cécile, bonsoir.
6: Bonsoir Gérard, mon petit Père Noël.
1: D'accord. Sylvain, bonsoir.
7: Allô
1: Sylvain.
0: Sullivan. Ouais, Sullivan.
7: Ouais.
1: Ouais, bon.
7: Ça va. La vie est belle.
1: Salut, Jérôme.
8: Bonsoir tout le monde.
1: Salut. Et double Saron.
9: Bonsoir.
1: Salut.
10: Là.
1: Bon, je vous préviens que le premier débat, s'il se passe mal, il y en a qu'un. Hein. Donc, je préviens quand même les trois mecs. Hein. Réveillez-vous.
8: Pourquoi les trois mecs?
0: Pourquoi les mecs tout de suite?
8: Ouais,
1: les nanas. Hein. Comment?
8: Faut gronder les gonzesses.
1: Ouais, ben, les gonzesses. Bon, déjà.
8: Des choses fausses.
1: Déjà, celui qui s'amuse à avoir du monde derrière, c'est pas la peine. Il va aller faire un petit stage au standard, voir Manu si.
11: Gérard, j'ai envie de toi.
1: Bon, allez.
8: Ouais, moi aussi.
1: Tu me les prends, tu me les calmes déjà, ces trois-là, pour commencer.
11: Donc, non, alors. Tu n'as même pas commencé, tu gueules déjà.
1: Bah oui, mais c'est bizarre, c'est comme ça maintenant. Ça va être comme ça.
8: C'est à cause de Christine, ça. Il s'échauffe.
11: Ouais.
1: Alors, aimez-vous les gens du chemise. Alors, double.
11: J'ai envie de sentir ton corps.
1: Oh, ça y est, vous vous calmez, là, s'il vous plaît, ou sinon j'arrête tout de suite.
11: Bon, qui t'a fait.
1: Bon, Manu, s'il te plaît, tu me les calmes.
8: Manu, dis à Gérard qu'il m'excite quand il s'énerve.
1: Bon, allez hop. Oula. Allez hop, tu me le vires. Bonne nuit pour celui-là. Ça commence déjà bien le premier débat.
8: Ouais.
1: Donc aimez-vous les gens du showbiz, alors Cécile?
6: Mon petit Gérard, est-ce que j'aime les gens du showbiz?
8: Ta gueule.
2: C'est sur les queues de cheval, c'est ça?
6: Comment? Non.
8: Ta gueule.
1: Bon, oh, Manu, s'il te plaît, tu. Bon, et moi je commence pas le débat avec des conditions comme ça que les mecs ils s'amusent à dire ta gueule sans
6: arrêt. Mais non, c'est toi qui me dis ta gueule?
1: Non, c'est pas moi.
8: Si, c'est toi.
1: Bon, toi, tu t'écrases sur ton standard. Bonne nuit.
11: T'es vraiment mal poli.
1: C'est pas moi.
11: Mais si, bah attends.
1: Non, bah, tu pourrais. Celle qui dit que c'est moi, tu pourrais faire attention quand même à la voix qui le dit. Donc, Cécile, je te dis.
11: Moi, je viens de le dire, là.
1: Cécile.
6: Gérard, je peux répondre?
1: Oui.
6: C'est Cécile, mon petit chou.
1: Oui.
6: Moi, j'aime bien les gens du showbiz parce que ça me permet de rêver. Mmh. Tu vois? Donc, c'est un monde plein de paillettes et je rêve.
1: D'accord. Et toi, Lise? Oui.
6: Voilà, c'est plein de strass. Ça brille partout, donc ça me fait rêver, voilà.
1: Mmh, ok. Et toi, Lisa?
12: Moi, je suis d'accord avec elle, mais dans le sens où, en fait, ils font tellement ce qu'ils aiment qu'ils font ce qu'ils veulent, quoi. Ils s'éclatent, ils se bitent sur la tronche, ils en ont rien à foutre, parce que de toute façon, c'est showbiz, et ils savent que bah, ça s'arrête pas, quoi.
8: Ils sont remplis de thunes, ces types-là.
12: Pétés de thunes, et ouais, la vie, quoi, c'est cool.
1: Ok. Sylvain.
0: Il est parti, c'est celui qui t'avait dit ta gueule, je l'ai viré.
1: Ah bah attends, c'est bien, c'est
8: bien. T'as bien fait.
1: Alors Jérôme?
8: Oui, moi, les gens du showbiz, c'est surtout les filles sexy qui courent en maillot de bain rouge sur les plages de Malibu.
1: Mmh.
8: Ça, c'est...
1: Je dois... c'est...
8: Non mais attendons, je suis sérieux là, attention.
12: Oui, oui.
8: Un petit peu sérieux. S'il vous plaît.
1: Oui.
8: Donc je trouve ça, ça me fait rêver.
0: Gérard, avant de commencer, on va accueillir Sylvie à la place de Sullivan.
11: C'est vraiment un gros con.
1: Bon, allez hop, tu me vires celui-là, ça y apprendra.
8: C'était une fille. Hein.
1: Non, c'est pas une fille. Justement.
11: Non, mais
1: attends, de toute manière, je reconnais, c'est quelqu'un qui a une nana derrière lui qui s'amuse à dire ça.
8: Ouais, d'accord.
1: Donc, alors, Sylvie, bonsoir.
8: Derrière moi.
11: Gérard?
1: Oui, Sylvie, bonsoir.
11: Tu vas bien, mon amour?
1: Ça va. Donc,
6: Gérard?
1: Oui.
6: C'est Cécile, mon petit chou.
1: Oui.
6: Je voudrais te dire quelque chose.
1: Ouais, bah dis.
6: Toi, Gérard, en fait, t'es un show business.
1: Bah, de toute manière, vous verrez bien les questions au fil des...
8: Au terme.
11: C'est bon, les questions, Gérard.
1: Vous verrez les questions.
6: Non,
1: oui, Sylvie.
6: C'est quoi les questions?
1: Sylvie?
6: Oui.
11: Alors, c'est quoi la première question?
1: Aimez-vous les gens du showbiz?
0: Gérard?
11: Bah, en fait, ça dépend.
0: On accueille Mokhtar aussi.
1: À la place,
0: double savon.
11: C'est quoi? Moi, j'aime bien les stars, quoi, mais...
13: Bonsoir, monsieur Gérard.
11: Ouais, Gérard, ouais.
13: Bonsoir.
11: On peut considérer qu'il fait partie du showbiz.
13: Allô, Gérard?
1: Ouais, ça y est, on t'a entendu, Mokhtar.
3: Bissoir, je suis moi-même producteur du
1: show. Ouais, mais ça y est, mais pour l'instant, tu laisses parler Sylvie, s'il te plaît. Tu laisses parler Sylvie.
9: Ouais, j'aimerais bien dire quelque chose. Bah, par exemple, pour les gens qui commencent comme un MD, quoi, qui commencent à se faire connaître dans le cinéma, je considère ça comme le nouveau showbiz et j'apprécie vraiment beaucoup, quoi, parce que c'est de la qualité, et best à culotte et tout ça. Franchement, c'est précurseur,
1: ouais. Ok. Et toi, Estelle?
10: Bah moi, qu'est-ce que tu veux que je te dise? Si le showbiz, c'est vrai que c'est quelque chose qui fait vachement rêver, mais je pense qu'à côté de ça, enfin, c'est ce qu'on nous laisse voir. À côté de ça, à mon avis, ça va être quand même vachement dur.
9: Il doit y avoir des trucs.
1: Oh, s'il vous plaît, vous restez poli derrière, parce que tout à l'heure, ça va gerber sec encore. Je sens qu'il y en a deux qui vont déménager.
8: Bon, Mokhtar, qu'est-ce que tu voulais dire?
1: Jérôme. Jérôme, c'est pas toi qui commande, d'accord? C'est d'accord, moi pour l'instant. D'accord. Alors, tu t'écrases, ça t'apprendra.
8: Ok, Mokhtar, qu'est-ce que tu voulais dire?
1: Jérôme, tu dégages.
8: Monsieur Gérard.
1: Jérôme, tu dis à Jérôme que c'est pas lui qui commande lors des débats, que c'est moi. Ah, si ça lui plaît pas, il dégage.
2: Ok, Gigi, je vais le calmer.
8: Mokhtar,
1: vas-y.
8: Mokhtar, monsieur Gérard, c'est-à-dire que moi-même, je suis producteur de rails. C'est-à-dire que je suis grand producteur d'une grande rave chanteur qui s'appelle quelque chose, je ne peux pas dire pourquoi c'est secret. Et je pense que vous pouvez faire grande carrière show business.
1: Bon, ok, c'est bien. Pour donc, deuxième, oui, qui c'est?
9: Mais t'es déjà connu à la loco, hein.
1: Qui c'est qui veut rajouter quelque chose?
9: Moi, Gérard.
1: Qui?
9: C'est Cécile, mon petit chou.
1: Oui.
9: Oui, je voulais te dire, Gérard, toi, t'es show business, au fait.
8: Il est très chaud.
1: Ouais, Mokhtar, s'il te plaît, tu te tais.
8: J'ai le droit de donner mon avis.
1: Mokhtar, pour l'instant, tu te tais, s'il te plaît.
8: Gérard,
9: t'es chiant.
1: Bon, allez hop.
9: Tu peux laisser parler.
1: Tu me dégages celui qui a une nana derrière, ça y apprendra. Alors, allez-vous souvent voir les stars du show business chez elle?
2: Non, Gérard, Somitel, il y a un message parce qu'on parlait de la loco, justement. Il y a Rose qui dit, Somitel, donc, qui habite à Paris, qui a 26 ans. Tous les vendredis soirs à la loco, il y a un sodomisateur qui commence à se faire connaître. Qu'en penses-tu? Ça aussi, c'est du showbiz?
8: Très business.
1: Bon, écrase, Mokhtar. De toute manière, je crois que j'avais bien dit hier, quand je suis venu dans les locaux, que je voulais pas entendre parler de ça. Donc, sa question, j'y répondrai pas. Comme ça va plus vite.
9: C'est de la concurrence déloyale.
1: Voilà. Donc, alors, Sylvie?
9: Oui?
1: Donc, t'as entendu la deuxième?
9: Est-ce que j'aime bien voir les stars chez elles?
1: Oui.
9: Non, je peux pas trop, quoi, parce que faut savoir où elles habitent, en fait.
13: En fait, c'est pas trop qu'on veut pas, c'est plutôt qu'on peut pas, quoi.
9: Exactement, quoi. Si
13: on pouvait aller voir les stars chez elles, et bien sûr.
8: Si ça t'intéresse, j'ai l'adresse des Georges Clooney, si ça t'intéresse.
14: Moi, je connais les stars,
9: tu as l'adresse de Khaled.
1: Dors, celui-là. Allez hop, Jérôme, bonne nuit.
9: Gérard,
1: ça y apprendra. Merci. Qui c'est qui vient de dire ça?
9: C'est rare, poupée Barbie.
2: Qui c'est qui a parlé du pont d'Alma, là?
1: Cécile, tu disais donc?
9: Oui, je vais donner un scoop. Gérard,
1: oui.
9: J'ai vu Matt Dillon, moi, en personne, avec sa fiancée.
8: Ah, j'ai les connais, les toupettes.
9: J'ai vu Jean-Marie Bigard. Et je vais te dire, alors je peux répondre à la question?
1: Bah,
9: moi,
1: oui.
9: J'aime les stars du show business, parce que, par exemple, toi, star du show business, tu fais ton show tous les jeudis. Et tu fais du business.
8: Très chaud.
9: Pour fun. Et donc, voilà quoi. Moi, j'aime bien les stars du show business dont toi, tu es une figure de pro. Quoi.
8: Ah, j'ai pas que Gérard est un peu le Matt Dillon de la radio, c'est possible.
1: Lisa.
15: Moi, je t'ai répondu tout à l'heure en me disant que c'est pas le fait de pas pouvoir, c'est le fait de pas vouloir, mais pas pouvoir en fait.
1: Estelle?
16: Moi, en fait, je connais qu'une star du show business, c'est toi, Gégé. Et j'ai eu la grande chance de pouvoir aller chez toi et je suis très heureuse.
1: Merci pour celui qui a du Larsen derrière, c'est sympa.
8: C'est pas moi,
1: Gigi. J'ai pas tellement compris ce que Estelle m'a dit parce que. Mokhtar, s'il te plaît, tu la fermes ou tu vas dégager quand on me parle, d'accord? Merci.
8: Mokhtar,
1: tu t'écrases, s'il te plaît.
16: Gérard, calme-toi, je vais répéter.
1: Bon.
17: Mes cotons-tiges dans le cul.
1: Oh là là, ouais. Tu me calmes là, celui-là là?
2: Non, c'est une nana.
8: C'est une fille, Gérard.
1: Ouais, à mon avis, c'est pas une des quatre. Hein.
8: C'est
1: Gérard. Je pense pas. Oui.
9: Gérard, mon petit chou, c'est Cécile.
1: Non, mais attends, je voudrais que Estelle répète parce que Mokhtar, il l'ouvrait au moment que Estelle voulait me dire quelque chose. Mokhtar, tu nous calmes, s'il te plaît. Tu dis à Mokhtar qui se calme. Allez, Mokhtar, bonne nuit.
18: Gérard, Mokhtar, il est pas à l'antenne là.
1: C'est qui ça?
18: Ça peut pas être lui, il est pas à l'antenne. Il y a que les filles à l'antenne là, Gérard.
9: Oh,
1: Bon, celui qui s'amuse à faire ça, il est prié d'arrêter.
14: Non, c'est pas celui, c'est celle.
1: Non, Sylvie, t'arrêtes, s'il te plaît.
17: Mais c'est pas moi.
1: Cécile, t'arrêtes.
2: Ah, tiens,
17: non, c'est pas moi, Gérard.
2: Ça s'arrête pile quand tu lui demandes.
1: Ouais, c'est bizarre, comme par hasard. Donc, Estelle, si tu pouvais répéter.
17: Oui, alors, je répète.
1: Oui.
17: Donc, je disais que je ne connaissais qu'une seule star du showbiz, c'était toi.
1: Mm-hmm.
17: Et que j'avais eu la grande chance de pouvoir aller chez toi et que j'étais très heureuse.
1: D'accord.
17: C'est vrai que ça pue. Comment tu veux pour aller chez lui?
1: Attendez, qui c'est qui vient de poser une question qui est complètement con?
17: C'est vrai que ça pue.
1: Alors,
17: Elle a dit qu'elle peut aller chez lui.
1: Et Estelle,
17: oui,
1: si tu pouvais répondre à la question de Sylvie qui vient de dire une connerie plus grosse qu'elle.
17: Bah pourquoi? Donc qui me canon dit s'il a pué?
1: Oui.
17: Non, je pense pas, non.
1: Voilà.
17: Tu penses ou tu penses pas, tu le sais.
19: Monsieur Gérard.
17: Gérard?
1: Oui.
17: Gérard,
19: s'il vous plaît.
1: Oui. Oui, Cécile, dépêche-toi, de toute façon, on va attaquer.
17: Je voulais poser une question à Mokhtar, le producteur.
1: Ouais, le producteur de mes deux, ouais, vas-y.
17: Voilà, donc je m'adresse à vous, monsieur le producteur. Je voulais savoir quel rôle vous donneriez à Gérard pour...
19: C'est-à-dire que j'ai tenté de produire un nouvel film qui s'appelle, une nouvelle production qui s'appelle Collégienne Perverse. C'est un très bel film, beaucoup de décors.
1: Ouais.
19: Dans la nature.
1: Ouais.
19: Et dans un grand château.
1: Mm-hmm.
19: Avec beaucoup de scènes, beaucoup de pièces différentes.
1: Ouais, c'est ça.
19: Et avec des animaux.
1: D'accord, avec des animaux. Hey, en France, on dit des animaux, hein. On dit pas des animaux.
19: Raciste, je préfère partir. Je préfère ne pas rester dans les débats.
1: Bonne nuit. Bonne nuit.
19: Au revoir, monsieur Gérard.
1: Salut. Alors, une question qui va s'adresser au Star System, et ça, je pense que toutes les filles vont me répondre oui à 100%.
17: Hein?
1: Pensez-vous que Max fera du showbiz plus tard?
17: Non.
1: Qui non?
17: C'est Lisa.
1: Ouais, pourquoi?
17: Parce que c'est pas son truc.
1: Mm-hmm.
17: C'est pas son truc, c'est tout.
1: Mm-hmm.
17: Tu peux lui demander, il dirait que c'est pas son truc.
1: Ouais, mais pourtant.
17: Ça va 5 minutes pour se montrer un peu, mais bon.
1: Mais pourtant.
17: Mais attends, je parle.
1: Mm-hmm.
17: Je pense que ça le lassera bien vite, quoi.
1: Mm-hmm.
17: C'est pas un truc, non. Je pense pas que ce soit un truc qu'il attire.
1: D'accord.
17: Je préfère toi recevoir des mecs dans son
1: émission. Merci Olivier,
2: s'il te plaît,
1: tu calmes là. Tu vas pas comme tous les jeudis.
2: Oula, ça tourne.
1: Ouais, ça tourne, tu vas voir.
17: Une voix bizarre, Gérard.
1: Non, mais c'est Olivier.
17: C'est Olivier
1: qui joue. Cécile.
17: Oui, Gérard, mon petit chéri. Moi, je dis que oui. Tout à fait. Max va être une star du show business parce qu'il est beau. Il est talentueux et ça va venir, quoi.
1: D'accord.
17: Il sera plein de paillettes. Ça sera une star du show business, je le confirme, Gérard.
1: D'accord. Sylvie?
20: En fait, moi, je pense qu'il n'a pas vraiment la grosse tête, quoi. Il sait croire qu'il l'a, mais il ne l'a pas, donc je ne pense pas qu'il fera partie du show business.
17: Ouais, mais ça n'a rien à voir, Gérard.
1: Non, mais c'est pas moi, c'est lui qui pose la question.
17: Ça n'a rien à voir.
1: Il répond à la question.
20: Si, parce que s'il aurait vraiment la grosse tête, eh ben, il rentrerait de...
17: Mais non, une star, ça ne veut pas dire qu'elle aura la grosse tête. Hein.
1: Mmh.
17: Mais qu'est-ce que tu appelles show business? Est-ce que c'est traîner avec des gens célèbres ou est-ce que c'est être vachement connu?
1: Non, mais c'est d'être avec des chanteurs célèbres et puis se faire voir.
17: Se faire voir, en fait.
1: Comme il fait là, à l'heure actuelle sur M6. Pour ne pas citer de trucs. Donc, et toi, Estelle, pour finir?
17: Bah, comme tu viens de le dire, là, il vient de débuter une nouvelle émission sur M6, donc à mon avis, il est déjà dans le show business.
1: Mmh. D'accord.
17: Je voudrais dire au passage, Gérard, que Technomax a été vraiment bien.
1: D'accord, ok, ouais, je vous remercie pour
2: moi,
1: lui.
2: Moi, j'ai bien aimé ce que tu avais fait dedans, surtout.
1: J'ai rien fait dedans.
2: Ah, pardon. Je voulais dire que quand même sur le Minitel, tu fais vraiment exploser les scores.
1: Pourquoi?
2: Bah, depuis que tu es arrivé, on était zéro quand Max est parti. On a 17 connectés.
1: Mmh.
2: Et il y a quelqu'un qui te demande si c'est vrai que tu avais fait des shows scato à la loco avec Christine.
1: Ça, je répondrai pas. Voilà, comme ça, c'est clair et net.
14: Gérard, avant une autre question, on accueille Anthony.
21: Gérard, salut Anthony.
22: Bonsoir les filles, bonsoir jeune gazelle fougueuse.
21: Bonsoir,
1: j'aime faire.
22: Donc,
1: c'est bien. Non, merci.
21: Gérard, caresse-moi.
1: Bon, tu vas te calmer, tu vas passer tout à l'heure, ça va dégerber au standard.
17: Attends, ça devrait te faire plaisir, Gérard, à te demander à caresser.
21: C'est vraiment un gros con.
1: Bon
17: Gérard,
1: Et alors qui c'est qui s'amuse à sortir ça?
17: C'est moi.
21: Oh, c'est
17: qui
21: moi? Ta gueule.
17: En fait j'ai une poupée qui
1: c'est qui moi?
17: Moi, c'est moi Lisa.
2: Bon, tu dégages.
4: J'ai une poupée qui s'appelle Barbie Christine. Mmh. Quand tu lui appuies sur le ventre, elle
1: ouais.
4: toi.
1: Eh ben, Lisa. Et puis, eh ben Lisa, je te souhaite une bonne nuit.
4: Bonne nuit.
1: Au revoir Lisa.
4: Bonne nuit à ma voilà. Barbie quand même. Bonne nuit Gérard.
1: Bonne nuit Lisa. À la prochaine.
5: Hop.
1: Voilà. Première nana de la soirée qui dégage.
22: Moi j'ai.
1: Ouais.
22: Moi,
1: attention
22: je dire que
1: aux autres.
22: J'avais une peluche qui s'appelait Gérard. Quand je lui mets un doigt dans le fion, elle fait de toute manière.
1: Allez. Alors Anthony.
7: Allez.
1: Aussi. Au revoir Anthony.
7: Anthony. Aussi.
1: Voilà, alors il reste plus que Sylvie, Cécile et Estelle, c'est bien ça?
23: Oui.
1: Donc alors, à votre avis, non, pensez-vous qu'un jour je ferai du showbiz? Pour l'autre qui sait qui se marre comme
5: un pourri. Il y a un sondage quand même, il y a deux jours, dans le service vétérinaire de Paris, le service vétérinaire de Paris a retrouvé à Longchamp tous les chevaux avec la queue coupée. On pense que c'est quelqu'un de surhomme qui réagit.
1: Non mais attends, pour l'instant c'est le monde du showbiz, c'est pas le thème sur les queues de cheval.
5: Pardon.
1: Je vois pas le rapport, le sondage signé Manu.
5: Excuse-moi.
1: Bon alors, t'as quelqu'un?
7: J'ai Jean-Bernard.
1: À la place.
7: À la place de Mokhtar.
1: Qui c'est qui s'amuse à dire ça?
23: C'est pas moi.
1: Bon, ok. Jean-Bernard, bonsoir.
23: Bonsoir Jean-Bernard. Salut Jean-Bernard.
1: Bonsoir ouais,
23: bon. Les filles.
1: Ouais bah tu me le réveilles un petit peu lui parce qu'il a l'air
7: c'est
1: de.
7: Il est bègue. Oui, c'est qu'il est bègue Gérard. C'est pas de sa faute.
1: Ça va être dur.
5: Lui, il fait
1: alors
5: il fait du showbiz.
1: Sylvie.
23: Oui.
1: Donc t'as entendu la question?
23: Est-ce que t'as des chances de faire partie du showbiz?
1: Ouais.
23: Moi
1: ouais,
23: écoute, je pense qu'en changeant le look, le parfum, peut-être que ouais.
1: D'accord.
23: Ça va et... savoir.
1: Quoi, ouais. Cécile. Cécile. Cécile!
23: C'est mon fichou! Gérard!
1: Eh Cécile, tu travailles ou sinon tu vas faire comme Lisa tout à l'heure?
23: Oui, bah je vais te répondre! Gérard!
1: Oui?
23: Moi je suis sûre et certaine à 100% que tu seras effectivement une star du show business.
1: D'accord.
23: Parce que t'as du talent,
22: Oui, super c'est vrai.
1: Mignon. Ok. Ouais. Bah dis donc, c'est pour me donner des gants que tu dis que je suis super mignon, tu m'as jamais vu?
23: Ah bah si, je t'ai vu sur Fun TV, hein!
1: Quand?
23: La semaine dernière, Gérard!
1: Ah d'accord.
23: C'est hyper mignon avec...
1: Oui, ben, fini.
23: Avec ta moustache, Gérard.
1: D'accord. Estelle?
24: Eh ben, moi, je suis sûre aussi à 100% que plus tard, tu seras une grande star du show business.
22: Allô?
24: Parce que je trouve que t'as un look à toi, enfin bref, quoi, à mon avis, tu vas casser la baraque.
22: Et Jean-Bernard, tu voulais poser ta question.
1: Ouais, ben, Jean-Bernard, vas-y.
22: Comme tu fais partie du show business.
1: Ouais.
22: Il y aurait voulu un conseil de ta part.
7: Je te traduis, Gérard. Gérard, il a dit que comme tu fais partie du show business, il aimerait avoir un conseil de ta part.
22: Allô?
1: Ouais.
7: C'est bien ça, Jean-Bernard?
22: Oui, c'est ça.
23: Tu veux faire partie du show business?
1: Oh là là, oui, moi, Olivier, s'il te plaît, double son là.
22: Un grand acteur.
5: J'ai rien.
1: Double son, peut-être, mais là, je crois que tu t'amuses au con, hein. Arrête de jouer comme ça, c'est le premier débat.
23: Mais Gérard, sois gentil avec lui, les mecs, c'est pas ta faute.
1: Pourquoi tu prends... Mais là, je parle d'Olivier.
5: Pourquoi tu prends ta grosse voix?
1: Ouais, pourquoi que je prends ma grosse voix si tu t'amuserais pas à appuyer sur un bouton, ça irait mieux, hein, peut-être. D'accord?
23: T'es peut-être enrhumé, Gérard?
1: Non, non, je suis pas enrhumé, c'est Olivier qui s'amuse avec les boutons.
23: Avec le micro.
1: Non, non, non, non, non. Donc, alors, à votre avis, combien gagne une star du showbiz? Donc, on va demander à Jean-Bernard.
22: Merci pour la réponse.
1: Ouais, bah vas-y, combien gagne une star du showbiz, s'il te plaît? C'est la cinquième question, hein, Jean-Bernard.
22: Beaucoup d'argent.
1: Mmh. Ok.
5: Gérard devrait travailler dans une boucherie charcuterie, il serait connu en star de showbiz.
1: C'est ça. C'est bien. C'est bien pour celui qui s'amuse à dire ça sur Minitel, c'est super sympa.
5: C'est
1: bien.
5: Gérard,
1: oui.
22: Je voulais juste dire au revoir.
23: Allez, salut Jean-Bernard.
22: Merci.
23: Salut.
5: Merci. Salut.
22: Conseil.
1: D'accord, ok, je te... Ok. Sylvie?
23: Oui.
1: Donc, pour toi?
23: Combien gagne une star du showbiz?
1: Ouais, à peu près, hein, pas un chiffre... Bah, donne un chiffre...
7: À 10 francs près.
23: Du bénévolat à 0 francs, à, je sais pas, 65 milliards ou... Ouais,
1: voyons, 65 milliards de francs?
23: Bah oui.
1: Bah allez non.
23: C'est déjà dit, bien sûr. Bah,
1: ouais, ben bah, là, le mec, je crois que les Porsche, elles peuvent rouler. Le magasin de Porsche, il peut fermer boutique alors avec toi. Hein.
23: Gérard,
1: ouais.
23: Gérard.
1: Oui.
23: C'est Cécile, mon petit chou.
1: Oui.
23: Je vais te poser une question.
1: Oui.
23: autant de milliards, qu'est-ce que tu t'offrirais?
1: Déjà, ce que je m'offrirais, déjà, ça serait une maison. Bon, c'est qui ça qui joue là?
0: J'en sais rien, Gérard.
3: Qui jouisse.
1: Je me demande si c'est pas Sylvie par hasard.
23: Ah non, c'est pas moi. Moi, je suis tranquille là.
1: Oui. Tiens, c'est comme par hasard, dès que tu dis que t'es tranquille, ça s'arrête.
3: Comme par hasard.
1: Ça me paraît comme par hasard. Comme par hasard.
3: Comme par hasard.
1: Voilà, point prendre les gens pour des canards sauvages, hein.
23: Exactement. Je comprends pas pour un canard sauvage.
1: Non, mais tu m'y laisses. C'est pareil.
23: Gérard,
1: oui.
23: Tu
1: ne
23: réponds pas à ma question.
1: Bah, vas-y, réponds.
23: Bah, non, mais je te posais la question.
1: Bah, moi, je viens de te lire, mon seul.
0: Oui. 30 secondes, on accueille Antoine.
1: À la place.
0: À la place de
3: Jean-Bernard.
0: Ouais.
22: À la place d'Anthony. Oui, bonsoir.
23: Salut,
22: bonsoir
23: Antoine.
22: Tout le monde.
23: Salut Antoine.
0: Salut Antoine.
1: Salut. Allez, donc Cécile.
23: Moi aussi.
1: Bon, ça y est, Antoine, tu commences pas à faire tes déclarations d'amour. Pour l'instant, c'est pas le thème du débat.
22: Je pourrais te dire que je t'aime au standard.
1: Non, bah, pas moi. Donc, Cécile.
23: Oui, Gérard.
1: Bah, alors.
23: Pose ta question.
1: Bah, à votre avis, combien gagne une star du showbiz? Ça fait deux fois que je la pose, hein.
23: Moi, ils doivent gagner des millions et des millions, hein.
1: D'accord.
23: Parce qu'on peut pas te donner un chiffre, c'est exorbitant.
1: Mmh.
23: Voilà.
1: Estelle?
23: Bah,
1: Estelle, ma petite colombe adorée, là.
23: En fait, ça dépend des stars. Il y a des stars qui vont gagner 10 000 francs par film et d'autres qui vont gagner des millions. Ça dépend de la notoriété, en fait.
1: Ok, ben ok, la colombe.
22: Rassure-moi,
1: Antoine.
22: Oui, rassure-moi, j'ai une question à te poser. T'es pas payé, là?
1: Pour l'instant, je réponds pas à ta question, toi. Pour l'instant, tu vas répondre à la mienne.
22: D'accord. Bah oui, bah moi aussi, je voulais dire que ça dépendait des artistes.
1: Mm-hmm.
22: Ça dépend. Il y en a qui font du cinéma, ils sont très bien payés.
1: Mm-hmm.
22: Ils en branlent pas une. Il y en a qui font de la télévision, ils en branlent pas une non plus.
23: Ouais, exactement, ouais, Technomax, d'accord.
22: Tout ça.
23: Ouais.
1: Comment?
22: Non, rien.
1: Alors Antoine, attends Antoine. Antoine, je te préviens d'une chose.
22: Quoi?
1: Que là, ce que tu viens de dire, ça m'a pas fait plaisir. Alors je te préviens, tu te calmes là-dessus. Ou sinon, tu vas dégager au standard.
22: Non,
1: t'as rien dit. J'ai vaguement entendu un truc qui m'a pas fait plaisir sur le stage système.
3: Alors
1: attention à toi.
3: Et il paraît que M6 est sur un projet de Techno Gérard, mais on n'en sait pas plus.
1: Qui?
6: M6.
1: Qui c'est qui parle comme ça, la déchette de la loco, tout à l'heure, qui va se retrouver au standard vite fait, bien fait?
3: C'est encore Sylvie, ça?
6: Ah bon, mais moi, je
3: suis... Oh, si, arrête, c'est bon.
1: Non, non, mais attends, Antoine. Antoine, toi, pour l'instant, j'étais dans le collimateur. Alors, fais gaffe à toi.
0: Gérard.
1: Oui.
0: On accueille une grande star dans les débats de Gérard.
1: Oh, ouais.
0: Garcimore.
1: Ouais.
0: Je connais Garcimore.
1: Oh, la boue.
0: Eh ben, il vient d'appeler.
22: Bonsoir.
1: Allez, on y va.
22: Bonsoir, Gérard, c'est Garcimore.
1: Bon, Garcimore, tu réponds s'il te plaît, parce que je veux pas m'endormir là, il reste encore 6 questions. Olivier, s'il te plaît.
22: J'ai compris la question, tu peux répéter.
23: Tu gagnes combien?
1: Combien gagne une star du showbiz? Olivier, s'il te plaît, le double sort, merde!
23: Hé, Gérard, calme-toi. On peut considérer que Garcimore fait partie du showbiz, donc on peut lui poser la question.
22: Je suis grande star.
23: Ben voilà, donc tu gagnes à peu près combien?
22: J'ai gagné à peu près 1500 francs par tour de magie.
23: 1500 francs par tour de magie?
22: Avec tac, tac, tac.
23: Est-ce qu'on pourrait écouter Gérard, s'il vous plaît? Ouais, vas-y, Gérard. Gérard, s'il te plaît, mon petit chou.
1: Oui, ouais, on accueille Lucie.
23: Bonsoir, Lucie. Salut, Lucie.
11: Bonsoir. Je sais pas
3: trop. Ah, allez.
1: Ouais, tu me coupes le double son, là, s'il te plaît? Olive.
11: Ah, moi, j'aimerais répondre à ta question.
1: Oui.
11: Savoir le montant, enfin, le cachet des stars.
1: Mm-hmm.
11: Quand tu tournes un film, quand tu tournes un téléfilm, par exemple, le prix le plus bas, c'est pour les figurants, c'est 270 balles.
1: D'accord.
11: J'ai pas fini. Si tu dis mm-hmm. un mot, tu gagnes 500 balles.
1: Mm-hmm.
11: Un acteur pas trop connu gagne pas très cher. Depardieu prend 50 000 balles par jour.
1: Mmh. Mais moi, c'est dommage parce que je pense qu'avec lui, le débat, j'aurais pas pu en placer une.
22: Avec
11: qui?
1: C'est dommage qu'on puisse pas avoir notre alcoolo de service d'hier soir qui s'est amusé à m'insulter comme du poisson pourri. C'est dommage parce que lui, pareil, qui connaît tous les acteurs de cinéma et qui tourne avec tout le monde, je voudrais bien. Je voudrais bien savoir qui c'est. Je voudrais bien que.
23: C'est la culotte.
1: Non, mais c'est bon, ouais.
23: C'est la
1: bon, je préviens, entre Sylvie, Cécile, Lucie.
23: Quoi?
1: Oh.
2: c'est qui a dit ça?
23: Gérard, moi je suis calme. Hein.
1: Ouais, ben je sais, pour l'instant il n'y en a pas beaucoup qui sont calmes. Hein.
23: Gérard,
1: mais Lucie, s'il te plaît, tu vas t'écraser avec ça parce que tout à l'heure tu as dégagé vite fait, toi.
23: C'est gentil, mais là ça fait 5 minutes que je me tais. Donc
1: c'est pas toi. Alors ça peut être que Sylvie.
23: Mais moi je suis là, je suis calme, je dis rien.
2: Ouais, ça s'arrête à chaque fois qu'elle parle, comme par hasard.
23: Mais non.
2: Comme par hasard.
23: Comme par hasard. Ouais, non, il y a quelqu'un qui va me foutre trop là, c'est pas possible. Moi je dis rien du tout. Hein.
22: Je voudrais bien
2: Bon Gérard, reviens sur le débat, allez.
1: Bon allez, sixième question. Pensez-vous que les stars du showbiz sont heureuses?
2: Ah, attends, il y a une question sur Mittel. Est-ce qu'il est vrai que dans le livre des records, Gégé détient le record du nombre de coton-tiges dans le cul?
1: Je répondrai pas.
2: Il serait de 25 000.
1: Ouais, c'est bien.
21: Tu la poses ta question?
1: Ça y est, je viens de la poser.
22: Bon, on m'avait dit 26 000.
23: Pensez-vous que les stars du showbiz sont heureuses?
1: Voilà, alors Antoine, comme tu viens de jacter,
22: ouais.
1: tu vas répondre.
22: Heureux, hein. Comme je disais, bah, elles en branlent pas une et puis elles sont bien payées.
1: Je te demande si elles sont heureuses, je te demande pas si elles sont bien payées, abruti.
22: Oui, mais abruti. Je te disais, mais parce que tu m'écoutes pas.
1: Si je t'écoute, abruti.
22: Non, mais pourquoi tu m'insultes comme ça? Moi je viens comme ça, je sais pas, je t'insulte pas, je suis gentil avec toi et.
1: Bon, alors. Bon, Antoine, tu réponds. Attends 5 minutes, Cécile, s'il te plaît.
22: Oh, je pense qu'elles sont heureuses, les stars. Déjà, elles gagnent bien leur vie. Et pour ce qu'elles font, ça vaut le coup. Quoi. Quand je vois toute cette misère dehors, ce matin encore, je suis sorti, je suis allé dans le métro, ces gens qui font la manche. Hein.
21: Dépêche-toi.
22: Tous ces gens-là. Ces gens qui gagnent des milliards.
1: Ouais, mais c'est bon, mais pour l'instant, c'est pas le thème du débat.
22: Oui,
1: hein,
22: d'accord, mais je voudrais.
1: Ouais, non, mais c'est pas le thème du débat. C'est pas le thème du débat, ça.
22: Bon, mais je voudrais pousser mon cri d'alarme.
1: Oui, ben d'accord, ça y est, tu l'as poussé, donc on va demander à Sylvie ce qu'elle en pense.
24: Bah, moi, je pense pas qu'on puisse être heureux en faisant partie du show business, parce que, je sais pas, quand je vois le cas de Lady Di...
1: Non, mais c'est bon, Sylvie, j'ai dit qu'on...
22: Non, Lady Di, elle savait pas conduire, c'est pas pareil.
24: C'est pas ce qu'on disait, mais elle faisait partie du showbiz quand même, et je vois où elle a fini, ben voilà, quoi.
1: Bon, ça y est, c'est bon. Sylvie, je crois que j'avais bien précisé, si t'as écouté hier la libre antenne, avant qu'on... Max
22: pas
1: passe.
22: Ni de Pont de l'Alma, ni de Carole, ni de.
24: D'accord.
1: Bon, okay.
24: Je savais pas.
1: Je serais bien que celle qui s'amuse à dire que je suis chiant comme ça tout à l'heure, elle va dégager. Et je vais pas chercher qui c'est. Hein.
24: Ah, ça peut pas être moi, je suis en train de parler. Hein.
1: Donc ça peut pas être.
23: Tu connais
24: Pont
1: de l'Alma? Cécile. Attends, de toute manière, je vais savoir qui c'est.
23: Oui, mon petit lapin sucre. Moi, je pense que les stars du show business sont des gens qui sont malheureux. Parce que je pense qu'ils ne vivent que la nuit.
24: De se cacher tout le temps.
23: Et ils sont tout le temps harcelés par les paparazzis. Donc, ils n'ont pas une vie agréable.
1: D'accord. Lucie?
24: Moi, je pense que qu'elles sont comme nous. Quoi. Après tout, c'est des stars, mais c'est des êtres humains. Et ils en chient, ils en bavent. Et puis, ils gagnent du fric, ils font un boulot qu'ils aiment. Donc, quoi, ils sont autant heureux que malheureux. Mais c'est comme nous, quoi. Faut pas s'imaginer. Quoi.
23: C'est un choix à faire, quoi.
1: Ah, ok. Et la colombe des Zimbabwe, là?
21: Tu connais le pont de l'Alma?
2: Ah, c'est elle.
1: La colombe des Zimbabwe?
23: Oui, j'ai compris, je me suis reconnue.
24: Moi, je te dirais que, comme ici, je pense que les stars du showbiz, c'est des gens comme les autres, et qu'il y en a qui sont heureux, il y en a qui sont pas heureux, il y en a qui divorcent, il y en a qui ont des enfants, il y en a qui se marient, il y en a qui. Enfin bon, c'est comme tout le monde, quoi.
23: Faut pas croire qu'ils sont comme dans les films.
24: C'est pas parce que c'est marqué star sur leur front que forcément ils ont une vie heureuse ou une vie malheureuse, quoi.
1: Ok. Attends, il y en a un qui est en train de se foutre. Il se marre, là, je voudrais. C'est quoi, là?
2: Non, c'est parce qu'on te demandait si tu y avais. Est-ce que tu préfères les stars du showbiz et leur queue de cheval ou pas?
1: Non, mais je vois pas le rapport. Hein. Je vois pas le rapport.
10: Gérard, je vois pas le rapport. T'as oublié Garcimore, je crois qu'il veut répondre.
1: Ouais, Garcimore, pour finir.
19: Je vais pas répondre d'où.
1: Ouais, Garcimore, tu réponds.
19: Je passe pour les derniers. Je pense que les stars du showbiz, c'est très heureuse. Moi, je suis très heureuse dans les tours de tac et tac tac. Et je voudrais t'offrir, Gérard, une petite tour en direct pour toi.
24: Oui.
19: Pour ton talent. Est-ce que tu es d'accord pour petit tour de magie en direct?
24: Oui, elle.
1: Quoi? Non, mais bon.
19: J'ai fait petit tour de magie, c'est tout. Hein. Alors, tu vas voir, Gérald, je vais disparaître de la radio 2 secondes.
1: Oui, ouais, ça y est, c'est bon, t'as disparu, c'est bon, voilà.
19: Gérald, écoute, petit tour de magie, j'ai disparu.
1: Ouais, c'est bien, disparaît pour tout, voilà, merci. Avez-vous. Merde, dans votre vie, avez-vous. Ouais, dans votre vie, avez-vous croisé une star de showbiz? Alors, on va demander à Antoine.
22: Non, jamais, à part toi.
1: Ouais, bah ça, je m'en fous, ça. Je m'attendais à ta réponse.
22: À part toi, à ton anniversaire, sinon jamais.
1: Ouais, bah c'est bien s'il me semblait que t'allais répondre, moi. Et puis Max, quand même.
22: Et Max aussi, Max, ah, François, ouais. Stéphane.
1: Mm-hmm.
22: Stéphane, on dirait Joe l'Indien. T'as déjà vu Tom Sawyer?
1: Ouais.
22: On dirait Joe l'Indien dans Tom Sawyer.
1: Ouais, bah attendez, on va.
22: Ça m'a impressionné.
1: Bon, Sylvie, s'il te plaît, tu te calmes ou tu vas dégager?
8: Ça suffit, Sylvie, ça suffit.
1: Sylvie, je sens qu'entre Sylvie et Lucie, parce que ça peut pas être la Colombe et Cécile qui disent ça, parce qu'ils ont pas de poupée qui parle.
12: Il y a pas de poupée qui parle. Regarde,
1: non, mais...
12: ça
8: s'arrête. Oui, oui, on voit que tu parles et que ça s'arrête.
1: Ah, ouais.
12: Mais non.
1: Non, non, mais comme par hasard, Sylvie, dès que tu parles, ça s'arrête. Hein.
12: Bah, regarde, je parle.
1: Ouais, ouais. Comme par hasard, ça s'arrête.
22: J'ai bien les vidéos.
1: Ouais, ouais, c'est ça. Bah, donc, vous allez réfléchir. Bon, bah, Sylvie, s'il te plaît.
12: Mais c'est pas moi.
1: Lucie. Bon, ça, c'est quelqu'un qui s'amuse et qui met une cassette en même temps quand je parle, c'est super. Alors, je vais faire le tour des nanas pendant la pause et je vous préviens que si j'entends le même bruit au standard, j'y raccroche au nez. Alors, attention à vous. Et donc, je repose la question. Dans votre vie, avez-vous croisé une star de showbiz? Et on écoute Daouk, Mi-R-A-T-I, coup, parade.
12: Oh là là.
1: Punaise, ça c'est du français, mais...
8: Et vous pouvez nous appeler au 0800-03-08-5000
1: et 0870-5000. N'hésitez pas à nous faire péter ce putain de standard comme de Mike Sidi. Faites-moi exploser les 24 lignes, sinon je ne pas de on s'éclate.
8: C'est italien.
1: Bah, c'est-à-dire que je sais même pas ce que ça veut dire en fait.
8: D'accord.
1: Ça n'est pas grave. Donc on récupère Antoine.
22: Oui, bonsoir.
1: Rebonsoir. Bonsoir. Sylvie.
12: Rebonsoir.
1: Rebonsoir. Cécile.
12: Rebonsoir.
1: Rebonsoir. Lucie.
12: Rebonsoir.
1: Et la Colombe des îles Bagouet. Rebonsoir.
12: Rebonsoir Gérard.
1: Donc alors, vous avez...
22: Elles sont gentilles toutes ces filles-là.
1: Hein. Ouais, ben...
22: J'ai eu l'occasion de leur parler, c'est très très gentil.
1: C'est ça.
22: Adorable.
12: Il m'a filé son numéro de téléphone impeccable. Ouais.
1: Comment qui c'est qui vient de me sortir ça?
22: Non, j'ai filé mon numéro de téléphone, elle a dit.
1: À qui?
22: Bah, toutes les filles.
1: Ouais, bah, c'est ça, tu crois qu'il y a bon.
13: Gérard?
1: Oui.
13: Je t'interromps 30 secondes, on accueille Johnny Rebelle.
12: Salut,
22: Johnny Rebelle.
12: Salut, Johnny Rebelle.
22: Salut,

0: question.
1: Bon,
0: je
1: la pose, ta question.
0: Ok.
2: Alors, Sylvie.
1: Oui.
2: Sylvie.
1: Oui, moi, je vais te croiser.
2: Alors, vas-y.
1: Bah, c'est en fait Francis Lalanne. Oh, bah, attends, c'est pas une star.
3: Ah, oh, Gérard,
1: bah,
3: tu
1: crains. Bah, si, c'est pas un showbiz, il a une queue de cheval. Ah, ouais, en plus. Mmh. Ah, il me fait trop kiffer, quoi. C'est sa queue, je crois. Et les chevals, génie.
2: Ok, d'accord. Bah, c'est pas le thème du débat, les queues de cheval. C'est pour maintenant, c'est le deuxième débat dans.
3: Ah, t'es chiant.
2: Je sens que ça va gerber tout à l'heure.
1: Eh, c'est pas moi.
3: Arrête.
2: Je sens que ça va
1: c'est
2: gerber.
1: Sylvie, hein. C'est mais non, j'étais en train de parler.
4: D'ailleurs, en parlant de Sylvie sur Minitel, il y a Sylvie sur Minitel aussi qui dit Gérard, est-il vrai que Christine se prenait pour Diana quand tu l'as tirée sous le pont de l'Alma?
2: J'y répondrai pas, ça y apprendra.
1: Ça m'a voilà. pas fait plaisir.
2: Alors, Cécile.
1: Oui, mon petit chou à la crème. Oui, moi, j'ai déjà rencontré deux stars.
2: Mm-hmm.
1: J'ai rencontré Matt Dillon et Richard Anconina au Barfly,
2: mm-hmm.
1: à Paris.
5: Il y a une différence, quand même.
2: D'accord.
3: Et toi
2: Lucie.
6: Oui, moi, j'ai rencontré Richard Bohringer et Roman.
2: D'accord.
6: Une conférence.
2: Et la Colombe des îles Baboué.
7: Bah, mis à part toi, personne.
2: Ah bah d'accord, bah ça c'est vite répondu pour
5: et
2: toi.
5: Moi,
2: alors.
5: Antoine, j'ai rencontré Annie Girardot et Régine.
2: Non mais ça y est, toi, je crois que j'ai répondu avant la pause. Hein.
6: J'ai rencontré Sim et Jacques Balut.
2: Le showbiz continuera-t-il encore longtemps, Antoine?
5: Je pense qu'il y a de l'avenir dans le showbiz.
1: Mmh, ouais, exactement, ouais.
5: Et qu'il a un bel avenir devant lui.
2: Ouais. Mmh. Ouais, mais comment
5: tant
2: ça
5: que tu feras des débats sur Fun Radio, je pense que...
2: Ouais, mais ça, de toute manière, c'était le...
3: Ah, ça pue.
2: Bon, je sens que tout à l'heure, Sylvie, tu vas gerber.
1: Je vais te répéter combien de fois, Gérard?
2: Mais attention, parce que là...
4: Gérard, ça peut être que Sylvie, hein.
2: Ouais. J'ai l'impression.
1: Mais vous m'en voulez, c'est pas possible.
2: Bon, alors Sylvie, tu réponds, s'il te plaît, et on va savoir tout de suite si c'est toi.
5: Non, mais c'est Olivier, je suis sûr, c'est Olivier.
2: Non, c'est Olivier, il est en face de moi. Alors, toi, tout à l'heure, tu vas dégager au standard si tu dis encore un nom des gens de la radio, toi. Tu vas voir comment que ça va te faire.
1: Réponds, Gérard.
6: Bon, je peux répondre.
2: Sylvie, vas-y.
6: Bah, alors, moi, je pense que tant qu'il y aura des hommes, il y aura des stars, et donc il y aura le showbiz, quoi.
1: Bah, exactement.
2: Ouais, mais de toute manière, il y en a...
1: Tu vois, c'est pas moi.
4: Tu vois,
1: c'est
4: oui, mais ça s'arrête dès que tu parles.
2: Ouais, c'est louche.
1: Ouais, bizarre. Bon, d'accord, c'est moi, voilà.
2: C'est toi?
1: Non, c'est pas moi,
4: Gérard. Bah voilà, elle vient de l'avouer, alors.
2: Bon, attends,
1: lui...
2: Cécile.
1: Ouais, donc, mon petit chou, tant qu'il y aura des beaux mecs comme Manu le Gamin, tant qu'il y aura du cinéma, Hollywood, il y aura des stars.
2: D'accord.
1: Il y aura du show business, c'est clair. Mmh.
2: Lucie?
6: Oui, bah moi je suis d'accord, hein. Tant qu'il y aura des stars, il y aura du showbiz.
2: Mmh.
1: Mais bon.
2: D'accord. Merci. Je préviens que celle ou celui qui s'amuse à dire ça, qui a une voix derrière de nana ou qui met ça sur cassette, va gerber.
4: Sylvie.
2: Ça va sauter.
1: Sylvie. Bah attends, j'ai pas la même voix que la nana quand même.
2: Alors, Estelle des îles Baboué. La colombe des îles Baboué, pardon. Oh la pauvre.
5: C'est quoi
2: cette
1: Bonjour,
2: c'est
1: Estelle.
2: Oh la pauvre, qu'est-ce que je vais me prendre tout à l'heure dans les yeux? Dans les oreilles.
5: J'ai eu peur.
1: Alors, je réponds à la question, Gérard.
2: Oui, vas-y.
1: Un peu comme tout le monde, ouais, tant qu'il y aura des hommes, il y aura des stars, et surtout, tant qu'il y aura des types comme toi, il y aura des superstars.
2: D'accord. Ok, c'est sympa pour moi.
4: Et sur Minitel, il y a attention, âge 69 ans, qui demande est-ce que c'est vrai que c'est en se prenant une queue de cheval que t'as perdu tes dents de devant.
1: Dégueulasse.
2: Non mais attends, celui-là laisse son numéro de téléphone pour le deuxième débat, je vais m'occuper de ton matricule, toi. Tu vas voir mon petit âge du 69. Qui?
1: Ah, tu vois, là, c'est
2: fait. Qui c'est qui dit ça?
1: Ah, pas, alors,
2: ça
1: peut pas être moi.
2: Hein. Alors, qui c'est qui vient de sortir ça?
1: C'est Sylvie, hein.
4: C'est
1: Sylvie. Non, moi, je l'aime pas, Gérard.
2: Bah, alors, si tu m'aimes pas tout à l'heure, tu vas voir, tu vas gerber vite, peut-être.
1: On aime tous Gérard, nous, les nanas, on t'aime tous, Gérard.
2: Ouais,
1: c'est vrai, Gérard, on t'aime toutes.
6: Non, c'est
1: quelle
2: qu'on
1: soit, on t'aime toutes.
2: Non, ouais,
4: Gérard. Gérard,
2: ouais,
4: on accueille Corinne.
2: À la place?
4: À la place? À la place de Johnny Rebel.
2: Okay. Corinne, bonsoir.
1: Bonsoir.
6: Bonsoir, Corinne.
1: Salut, Corinne.
2: Corinne, bonsoir.
4: Bonsoir,
5: Corinne.
2: Corinne, s'il te plaît, tu te réveilles.
4: Corinne, s'il te plaît, tu te réveilles.
8: Je suis de Toulouse et moi, je voulais dire que pour rentrer dans le milieu du show business.
2: Non, mais attends, tu peux pas reconnaître un travelot et une nana.
4: Non, mais c'est pas un travelot, Gérard.
2: Non, mais c'est pas un travelot, c'est quoi?
4: C'est quoi?
3: Ah, Gérard, tu crains.
2: Bon, Sylvie.
4: Oh, Sylvie.
8: Non, c'est Corinne.
1: Oui, Corinne, vas-y.
8: Non, je viens de Corinne.
1: Oui,
8: voilà.
1: Corinne.
8: Je suis de Toulouse et j'aurais voulu monter sur la capitale pour être soit actrice, soit chanteuse.
1: Est-ce que tu es belle?
8: Oui, bien sûr que je suis belle.

0: des talents cachés.
1: Ouais. Ah, vas-y.
2: Je voudrais répondre.
1: Ouais, qui? Qui?
0: À mon sujet.
2: C'est Cécile.
1: Ouais.
2: Je voudrais répondre à Corinne. Corinne.
1: Ouais, on t'écoute. T'écoute.
2: Que t'auras ta place.
1: Ouais, attendez. Attendez, il y a un problème.
3: Il y a un problème.
1: Olivier, s'il te plaît.
3: Oui. S'il te plaît.
1: Merci.
0: Oui, Olivier, tu es
1: dehors. Bon, allez, hop, Sylvie. Sylvie, dehors.
3: Allez, hop.
1: Allez, Sylvie. Bonne nuit, Sylvie.
3: Sylvie, dehors.
0: J'aurais voulu que tu me donnes tes petits conseils.
2: Oui, moi, je vais t'en donner à Corinne.
0: Oui, voilà, je t'écoute.
2: Ta place est au Queen, hein, parce qu'ils font des tas de shows. J'en suis sûr, t'as ta place. Hein,
4: je te vois bien dans
0: tu m'as dit le Queen?
2: Oui, au Queen, à Paris.
0: Mais qu'est-ce que c'est? Tu peux me dire, c'est quoi le Queen?
1: C'est une boîte de travelo comme t'es à l'heure actuelle.
0: Ah oui, et toi, c'est quoi le Queen?
1: Olivier, s'il te plaît, t'arrêtes avec tes devoirs.
2: Avec tes devoirs. Gérard,
1: oui.
2: Sylvie, t'es pas tolérant.
1: Oui.
0: Je suis de Toulouse et j'ai du mal à vous entendre.
1: Bah ben c'est bien. Cécile, si je posais déjà la neuvième question. Olivier, ça suffit, s'il te plaît.
2: Gérard, c'est juste
1: tous les jeudis.
2: Calme-toi.
5: Ah, ça pue.
1: C'est tous les jeudis. Tous les jeudis que tu t'amuses à me faire ça, hein. Et c'est bizarre, tu commences le premier débat, hein.
3: C'est vrai que c'est l'appareil, là. Dis donc, arrête un peu, hein.
0: Bonsoir, Max. Je suis de Toulouse et j'aurais voulu
1: voir partout de Corinne, pour l'instant, je pose la neuvième question. Pensez-vous qu'une star du showbiz...
3: Ta gueule, Gérard.
1: Bon, allez, bonne nuit à tous. Deuxième débat terminé pour le premier.
0: Gérard. Oui, c'est Corinne.
1: Allez, hop, tu me dis Corinne.
0: J'aurais voulu le prouver, là.
2: Gérard, pense que t'es une vraie star et mène ton débat correctement.
3: Ah, elle a raison, Estelle.
1: Et puis là, ça a pu le cramer, là.
2: C'est Gérard, il a pété.
1: Mais c'est quoi, là? Non, mais attends, c'est quoi, là, ce double son?
6: C'est pas moi.
1: Oh non, ouais.
3: Non, mais c'est pas moi.
0: Je t'entends parfaitement.
2: Toi, Pélicorine.
1: Ouais.
0: Corinne,
1: oh, Corinne, je pose la neuvième question, Corinne, tu te tais, tu répondras après.
2: Où habites-tu, Corinne?
1: Oh, c'est bon, elle habite à Toulouse, donc il y a des saucisses. La famille mange des saucisses
4: elle
1: de Toulouse. Des
4: saucisses, d'ailleurs.
2: La fameuse.
1: Alors, pensez-vous... Pensez-vous qu'une star du showbiz puisse faire voir son ventre, Antoine?
2: Comment? Ouais, Lucie, je voudrais parler.
1: Mmh.
2: Gérard, tu peux répéter ta question?
1: Pensez-vous qu'une star du showbiz puisse faire voir son ventre? Alors, Antoine. Antoine!
4: Oui, j'étais au standard avec Manu.
1: Ouais, bah, tu te réveilles, s'il te plaît.
4: Demandez mon numéro de téléphone, c'est pédé. Bon.
1: Comment?
4: C'était quoi la question? Allô?
1: Ouais.
4: C'était quoi la question? C'est quoi la question?
0: Allô? Allô? Je m'entends quand sur Paris.
6: Tu bloques tout.
4: C'est quoi la question, merde?
0: Gérard!
1: Pensez-vous qu'une star du showbiz puisse faire voir son ventre?
4: T'as un problème avec les ventres.
0: Oui, c'est quand j'ai bien voulu répondre.
1: Bon, allez, Antoine, quand tu seras réveillé, tu reviendras. Allez,
0: oui,
1: bonne nuit.
0: Voilà.
1: Hop.
0: Moi, je réponds.
1: Non, Antoine, allez, hop, ce coup-là, moi, j'en ai eu ras-le-bol.
0: Non,
1: allez.
0: Gérard,
3: on accueille Johanna. Gérard, avant que tu fasses répondre tout le monde, on accueille Johanna.
1: À la place.
3: À la place de Sylvie.
2: Salut, Johanna.
7: Salut,
2: bonjour, tout le monde.
1: Salut, Johanna.
2: Ça va, Johanna?
7: Ben, ça va très bien, merci. Et toi et Gérard va bien?
1: Je vais pas regarder ce matin.
0: Il est en pleine voix.
7: Bravo.
1: Corinne, réponds à la question, s'il te plaît.
0: Corinne,
1: tu me réveilles, Johanna. Non, mais c'est bon. Tu te dénudes. Eh ben, tu te dénudes. Tu vas voir Manu. Tu vas voir Manu. Il va te dénuder lui.
2: D'une drôle de façon. Tu pourrais répéter la question.
1: Alors, pensez-vous qu'une star du showbiz puisse faire voir son ventre? Alors, vas-y, Johanna. Le temps qu'on dépucelle Corinne.
2: Quoi?
7: Tout à fait, elle peut faire voir son ventre quand elle va prendre sa douche, qu'elle enlève ses vêtements. Oui,
1: non, mais sur scène, Olivier, s'il te plaît.
2: C'est Dieu.
7: Tu es dans une cave ou quelque chose qui se rapproche?
2: Non, il est dans une.
1: Non, mais sur scène. Minute, c'est qui?
2: Cécile.
1: Ouais, mais attends, Cécile, pour l'instant, je demande à Johanna. Alors, 5 minutes, s'il te plaît.
7: C'est moi.
1: Bon, allez, vas-y, accouche, Johanna.
7: Écoute, je t'ai dit qu'on pouvait voir son ventre, tout à fait. Mmh. Et on peut voir le tien?
1: Non.
7: Pourquoi?
1: Olivier, ça suffit, s'il te plaît. Cécile.
7: Bah oui, mon petit chéri,
1: qui c'est qui vient de dire l'escu?
7: J'espère que c'est pas Johanna, hein. Bah non.
1: Qui c'est quand vous allez dire l'escu? Merci, Olivier.
7: C'est Sylvie.
1: Non, Sylvie, elle
7: donc,
1: est partie.
7: Je réponds, Gérard.
1: Bah alors, vas-y.
7: Mon petit chéri.
1: Ouais, bah, doucement, donc, hein, s'il te plaît.
7: Donc, les stars du show business, on montre bien leurs fesses, hein, donc le ventre, il n'y a pas de problème.
1: Attends, sur scène. sur scène, j'ai jamais vu le mec, il a jamais fait voir son froc, il a fait voir son torse, ça oui.
2: Les nanas, attention, oui, hein.
1: Pas toutes, hein. Je dirais, je citerai pas de nom pour certaines nanas, hein, que je connais pas. Lucie.
7: Oui. Non, moi, je pense que ça les dérange pas de montrer leur ventre.
3: Mm-hmm. D'accord. Kira, oui. On accueille Gontran.
1: À la place.
7: Bonsoir, Gontran.
3: À la place d'Antoine.
5: Bonsoir,
1: Gontran.
5: Ah, c'est toi, ta gueule.
1: Bon, ça commence à bien faire, là. Vous restez poli, là.
8: Bonsoir, tout le monde.
1: Salut, Gontran.
7: Bonsoir, Gontran. T'as un nom ridicule.
8: Ouais, je sais, mais c'est pas moi qui choisis.
1: Donc, t'as entendu la question?
8: Bah non, je viens d'arriver là, j'étais en train de composer le numéro là. Et je viens d'arriver direct.
1: Oh là là là, punaise. Mais... Et avant d'appeler, écoutez les questions,
8: oui,
1: que je répète pas. Merde, ça commence à être lourd à chaque fois, tous les jeudis.
7: Mais c'est Manu qui fait pas son boulot.
1: Alors pensez-vous qu'une star du showbiz puisse faire voir son ventre pour Gontran pour la troisième fois je pose la question?
8: Non, le deuxième. Mais moi je pense que oui. Je pense que oui.
1: C'est-à-dire?
8: Si la star a envie de montrer son ventre, qu'elle a montre.
7: Et s'il a pas son ventre?
8: Pourquoi les stars n'auraient pas le droit de montrer leur ventre?
7: Oui, mais un détail, il faut qu'ils mettent un cache-nombril, parce que c'est quand même indécent de montrer son nombril.
8: Si elle pue du nombril, c'est
1: non, non, mais attends, Gontran, c'est qui c'est qui a dit qu'il faudrait qu'elle prolonge son nombril?
7: C'est Johanna.
1: Oui, mais attends, Johanna, maintenant, à l'heure actuelle, les trois quarts des stars, hein, que ça soit des nanas, ou même peut-être pas les mecs encore, je pense pas en avoir vu, mais il y en a certaines nanas, au lieu de qu'elles fassent voir leur nombril, maintenant, elles mettent un piercing au nombril.
7: Ouais, c'est vrai, ça. Ouais,
1: je peux te dire une chose, que c'est pas... Merci, Olivier. Olivier, t'as s'il te plaît, là.
7: Un quoi?
1: Olivier, tu as s'il te plaît.
7: Gérard, on t'entend plus. Gérard.
1: Olivier,
7: bon, arrête de faire l'enfant, on t'entend pas.
1: Hein?
7: Gérard.
1: C'est toi qui t'amuses avec les boutons. D'accord. Donc alors je vais quand même citer un nom parce que je pense que tout le monde l'a vu dans le courant de la semaine dernière à la télé. Donc c'est pour répondre à la question à Johanna et après je vais demander à Estelle ce qu'elle pense de la question que j'avais posée ainsi qu'à Gontran. Donc Johanna, je vais te dire une chose, qu'il y en a une qui peut voir son nombril avec un piercing et celle-là s'appelle Séverine Ferrer si tu l'as déjà vue.
7: C'est une vraie salope, vous connaissez pas.
1: Alors Estelle.
7: Oui.
1: Donc si tu pouvais répondre à la question. Merci Olivier. Olivier, ça commence à bien faire.
7: Arrête de crier, Gérard, on t'entend plus.
1: Ça commence à bien faire avec ton double son là.
7: Cela,
1: c'est toi qui joues.
8: Et moi, je trouve que Séverine Ferrer, elle a un peu la gueule d'un Pékinois.
5: Dépêche-toi.
7: Moi, c'est pris une porte.
1: Donc alors Estelle.
7: Oui. Eh ben écoute, si on te considère comme une star, moi étant donné que je t'ai vu pour la première fois sur scène et que tu m'as montré ton torse et ton nombril, ben oui, je pense que oui.
1: Hein. Non, ça...
5: Ah Gérard, tu crains.
1: Bon Lucie, si c'est toi, tu as dégagé.
7: Gérard,
6: si, c'est Lucie.
7: Gérard.
1: Oui.
7: Gérard, mon petit chou, c'est Cécile.
1: Oui, mais attends, Cécile, Estelle, elle a quand même pas fini.
5: Chiant.
1: Estelle, elle a toujours pas fini parce qu'il y en a une.
7: Excuse-moi, Estelle.
9: Non, non, mais en fait, j'avais terminé, Gérard.
3: Gérard, on accueille un nouvel auditeur, là.
7: Ah, bonjour, un nouvel auditeur.
1: Bon. Salut, l'inconnu.
7: Du mec. Salut, on peut savoir ton nom?
10: Moi, je passerai pas.
1: Voilà.
7: Est-ce qu'on peut t'appeler Monsieur X? Il est Batman, d'accord?
6: Est-ce que je peux t'appeler Petit PD?
1: Bon, allez, hop, dixième question.
10: Alors,
8: est-ce qu'on peut t'appeler Grosse Salope?
7: Et Gontran, il a pas répondu, GG.
1: Gontran,
10: je réponds à la question.
7: Oui.
10: Je viens de composer le numéro, donc j'ai pas eu malheureusement.
1: Oh non, mais je répète plus la question. Hein.
8: Attends, mais tu te fous du monde, toi.
1: Bon, si t'es pas content, tu retournes au standard, d'accord?
8: Non, mais je parle à l'anonyme, là, à l'incognito.
5: C'est le chef de la loco.
7: Gérard.
10: Qui a dit la loco?
1: Eh ben ça, tu vois, tu viens de le dire tout à l'heure.
10: J'ai entendu quelqu'un qui a dit les chiottes de la loco.
1: Ah oui, mais tout à l'heure, tu vas y retourner tout à l'heure au standard.
5: Gérard.
1: Attendez, 30 secondes.
6: Attendez.
1: Oh, l'inconnu, tu t'écrases un petit peu.
3: On accueille Pierre-Henri.
1: À la place.
3: À la place de personne.
6: En parlant de Pierre-Henri, il y a son Minitel. Attention, qui demande est-ce qu'il est vrai qu'il a une relation hétérosexuelle avec Gégé Henri.
1: Oh. Tu me le calmes, lui, il a du monde derrière.
8: Avec les chiens, en plus.
10: Chier grave.
1: Bon, alors, l'inconnu et Gontran, bonne nuit, vous dégagez au standard, ça vous apprendra d'être poli.
6: Mais l'inconnu, je lui ai même pas demandé de répondre.
1: Je vais pas le savoir, il a qu'à être poli avec moi.
8: Gontran, il a rien dit, hein.
7: Gérard.
8: C'est l'inconnu qui a parlé des chiens de la renommée.
10: Non plus, hein.
7: Moi, j'aime bien les inconnus.
11: Et Gérard, quoi, c'est la dixième question.
2: Est-ce qu'on peut écouter ce que Incognito a à dire?
1: Voilà. Alors, vas-y, l'inconnu.
10: Si un inconnu vous offre des fleurs.
2: C'est gentil.
1: Non, mais attends,
10: la question, c'est quoi?
1: Est-ce
10: que les stars peuvent montrer leur nombril?
1: Voilà. Ah bah tu vois
8: dis-moi, inconnu, qu'est-ce que tu penses de l'émission de Max, la Technomax?
1: Non, mais c'est pas le thème du débat.
8: Si, mais il faut qu'on sache. Inconnu, qu'est-ce que t'en penses?
2: Moi, personnellement, j'ai adoré.
10: Gérard, t'arrêtes de jouer, on
1: se parle. Ouais, bah attends, tout à l'heure, il y en a qui vont dégager au standard, je le sens.
8: Gérard se touche.
1: Bon, allez. Alors, la dixième question. On se calme, là, celle qui joue. Allez, Lucie, bonne nuit. Lucie, bonne nuit.
10: On peut montrer le nombril à partir du moment...
1: Voilà.
10: On peut montrer le nombril à partir du moment qu'on a...
1: C'est bien, parce que ça fait trois, nanas.
6: Oh, Gérard, tu écoutes
11: Philly au moins. Inconnu, Gérard.
10: Comment ça s'appelle une bague, déjà, au nombril, là?
8: Un piercing.
6: Une boucle d'oreille.
10: Le piercing est nécessaire.
1: Un piercing.
10: Alors, le piercing.
11: Il le prononce à l'anglais, Gérard.
1: Ouais, d'accord.
11: Gérard.
10: Ouais.
1: Gérard. Une minute, on va passer à la dixième, là.
8: Qu'est-ce
10: que tu penses, toi, du pudding? Pas de le montrer aux stars.
11: Gérard.
8: Moi, j'aime beaucoup le pudding.
1: Moi, non, pas du tout. Bon, allez, dixième question.
10: Avec
11: une cup de tea.
2: Gérard.
1: Oui.
2: Si je voudrais poser une question.
1: Oui.
2: Je voulais savoir si tu devais.
1: Attends, Pierre-Henri, tu restes poli ou Gontran, vous restez poli là.
2: Gérard.
8: Téléphone.
10: Je suis pas là. Vite, Gérard, parce que j'ai grave envie de chier.
1: Eh ben, tu vas chier, tu reviendras demain.
2: Gérard.
1: Ta chemise, elle sera faite.
8: Gérard. J'ai vu les technomates, c'est pas terrible.
2: Je voulais savoir si tu devais te faire un piercing sur le corps, où ça que tu ferais?
1: Ah, là, je te dis tout de suite, je m'en ferai jamais faire un parce que ça.
8: Ça fait trop mal.
11: Moi, je peux te le faire.
2: Non, mais si tu devais en faire un, où est-ce que t'aimerais qu'il soit?
1: Nulle part.
2: Ah, si, sur la poitrine, c'est beau pour un.
11: Ouais, moi, je pense qu'un piercing sur le téton, ça serait génial.
2: Sur la langue.
8: Moi, plus. Ça ne fait pas mal.
1: Alors, citez cinq noms d'une star du showbiz que vous aimez. Alors, je vais prendre chacun votre tour, vous allez me les citer vite fait. Pierre-Henri.
8: Mon préféré de tous, c'est forcément Sim. Pour son humour, sa délicatesse et sa classe.
1: Non, mais vas-y, parce que.
8: Je trouve qu'il est un peu devant toi.
1: Allez.
8: Au niveau de la classe et de l'odeur. J'ai eu l'occasion de le côtoyer. Ensuite, j'aime beaucoup Philippe Bouvard.
1: Ouais.
8: Parce que je trouve que c'est un grand homme.
1: En quatrième,
8: je mettrai Stéphane Collaro, que je peux d'ailleurs vous imiter si vous le désirez.
1: Non.
8: J'en ai une bonne.
1: Bon, c'est bon. Olivier, s'il te plaît, t'arrêtes un peu là, attends. Bon, allez, tu me sors celui qui a de la musique. La musique dehors, tant pis pour lui. Gontran.
8: Oui, alors.
1: Cinq noms d'une star que tu aimes.
8: Top chrono. Riri, Fifi, Loulou, Clarabelle, Pim Pam Poum. Oh, quel talent.
1: Non, encore, on va. Voilà. Celui-là, j'ai rien compris, c'est pas grave. Johanna. Johanna.
7: Le docteur Carter, le docteur Green, le docteur Ross, le docteur Weaver et le docteur Hans Poe.
8: Docteur Mon.
7: Ouais.
1: D'accord, c'est rien que des stars d'une série télévisée qui passent sur France 2.
8: Et docteur Jivago, alors.
1: Ouais, c'est bon, toi. Je t'ai pas sonné.
10: Il a pas répondu.
1: Ouais, bah alors vas-y, l'inconnu.
8: L'inconnu, tu ne t'en.
10: Alors, l'inconnu, d'abord. Alors, les stars drôles. Alors, débat Gérard de Surette.
1: Ouais. Ouais, dépêche-toi.
10: Diffoul de Skyrock.
1: C'est ça, vas-y. Allez.
10: Maurice de Skyrock.
8: Bill de Rob 2.
1: Allez.
10: Éric Jean-Jean d'Énergie.
1: Tu me sors l'inconnu. Ok, Gérard. Tu me sors l'inconnu, il n'a pas besoin de citer toutes les radios. Bonne nuit. Bonne nuit, l'inconnu.
11: Il répond à tes questions, Gérard.
1: Cécile. Sans citer d'autres radios. Cécile.
2: Oui, je réponds, mon petit chou. Donc, en premier, le doc de Fun Radio.
8: Ah, très drôle.
2: Louis Funès. Bourville. Fernandel. Et Gérard de Suresnes.
1: D'accord. Et bien, c'est bien parce que tu me mets en dernier. Pétasse.
2: Gérard,
6: ça fait deux pétasses déjà.
1: T'es vraiment une pétasse
2: Gérard,
1: avec moi.
2: On garde toujours le meilleur pour la fin.
1: Ouais. C'est ça.
6: En parlant du meilleur, sur Minitel, il y a une question. Est-ce vrai que Gégé a sorti une cassette qui s'appelle « Comment prendre son pied avec ses cotons-tiges »
1: C'est ça. Bonne nuit à lui. Et voilà. Pour finir...
2: Alors, Gérard.
1: Oui.
2: S'il te plaît, je voudrais savoir, est-ce qu'on peut écouter ce que l'inconnu a à dire là parce qu'il est en train de parler.
1: Non, mais l'inconnu, pour l'instant, je lui ai demandé qu'il sorte. Oh, oh.
10: Gérard d'Europe 1.
6: Voilà, c'est ça. Attends, je crois que Manu va essayer de zapper l'inconnu.
1: Bonjour.
10: Et sur France Culture.
6: T'es tout seul, l'inconnu, je crois, là.
1: Ouais, j'ai l'impression, hein.
6: L'inconnu ?
10: Je suis...
1: Oh, Manu, s'il te plaît, tu te réveilles, là ?
6: Manu, qu'est-ce que tu fais ?
3: Je suis en train, je cherche.
1: Ouais, non, mais t'es en train de chercher, mais pour l'instant...
10: Je suis sur une ligne spéciale.
6: Il s'est trompé. Il a zappé tout le monde, sauf l'inconnu, il s'est trompé.
8: Mais Technomax, c'est un bon moment d'émission.
10: On va pas te trouver, bravo.
5: C'est nul, Technomax.
1: Non, alors, bon, allez, de toute manière, lui, s'il continue, il va pas finir. À mon avis, c'est une connerie que t'es en train de me faire, toi, derrière. Et pour finir, Estelle, comme Estelle, elle a pas répondu. L'inconnu, tu t'écrases, s'il te plaît, hein, merci.
2: Oui, donc Gérard, je te
10: réponds. Non, mais je m'écraserai après quand je fais caca.
1: L'inconnu, tu t'écrases, s'il te plaît. Merci. Alors, Estelle.
2: Oui.
1: Donc, à toi.
2: Bon, bah, moi, je dirais en premier, toi.
1: Mmh. Bon, tu mets Johanna, Johanna, Cécile en attente.
2: Et j'ai rien fait, moi.
1: Non, non, pour l'instant, je suis en train de chercher. Je voudrais savoir qui c'est qui s'amuse à faire le bruit d'une femme.
6: T'as retiré qui, là ?
3: Là, j'ai retiré Lucie.
6: Ah, bah voilà.
2: Ah, mais non, c'est pas moi. C'est
1: alors, Estelle, donc, tu disais.
2: Ouais, je disais en premier, toi.
1: Mmh.
2: En deuxième, je dirais Anconina.
1: Ouais.
2: En troisième, je dirais Depardieu.
1: Ouais.
2: En quatrième, je dirais Jean-Marc
1: Barre. Voilà, qui c'est qui a un portable ?
8: C'est pas moi, Gérard.
2: Gérard, il y a un L à portable.
10: Gérard, ça te dirait de me sucer ?
1: Bon, allez, tu dégages. Donc, tu t'en étais à qui, Estelle ?
2: En quatrième, je dirais Jean-Marc Barre.
1: Ouais.
2: Et en cinquième, bon, je n'en sais rien. Encore toi.
1: Ok, bah c'est bien. Deux fois.
8: Technomax, c'est du foutage de gueule, c'est pas possible.
1: Bon, allez, tu me sors Gautran, Pierre-Henri et l'inconnu.
10: Allez,
8: je n'ai
10: rien dit, Gérard.
8: Montre-moi ton gland.
1: Dernière question. Ah, bah non, vous voulez peut-être que je vous réponde mes cinq noms ? C'est bien comme ça, j'ai pas le droit de répondre. C'est bien. Merci, Olivier. J'ai une caméra pour le deuxième. Je pose un juge. Je répondrai pas non plus aux questions.
3: Allez, vas-y.
1: Non. Pensez-vous qu'une star risque de
3: vous laisser ma brienne ?
6: C'est quoi tes 5 à toi préférés ?
2: Gérard ?
1: Oui.
6: Attendez, laissez Gérard dire ses 5 préférés.
2: Oui, voilà ce que je voulais dire.
10: C'est vrai qu'il volait 10 francs dans le porte-monnaie.
1: Bon, celui-là, tu me le sors, celui-là pour de bon.
6: J'essaie de le couper, j'arrive pas.
1: Alors donc
6: tes 5 préférés.
1: Mon Gautran, tu t'écrases aussi, s'il te plaît.
2: Allez, réponds, Gérard. C'est quoi tes 5 ?
1: Ricky Martins, Guy Montagnier, Jean-Luc Lahaye.
10: Oh là. Ouais, la haie d'honneur.
1: Joe Dassin et Phil Barney.
6: Ouais. Bravo. Ouais. On va mettre un bis de Joe Dassin après.
1: Et dernière question.
2: Et Gérard, il n'y a pas que c'est Johanna.
1: Hein ?
2: Il n'y a pas de star féminine ?
1: Non.
2: Bah oui, c'est ce que je voulais dire.
10: Diana, quand elle est morte dans le sous-tunnel.
1: Bon, alors lui, c'est bien bonne nuit. Tu me vires, Gautran.
8: Ah non, c'est l'inconnu.
1: L'inconnu, tu me le vires. Je ne veux pas savoir d'où qu'il sort, lui, tu essaies de le trouver. Et tu le vires, c'est pas parce qu'il doit passer sur tout le monde.
10: Quand on dit dans le cul.
1: Bon, alors, conclusion du débat.
6: Ah, il y a marqué sur Minitel, il y a Clint qui dit que Gérard ferait des pipes sous le pont de l'Alma depuis que Diana est morte, ça lui ramène du monde.
1: Eh ben, celui-là, il va se faire foutre, il raccroche son Minitel, ça lui coûtera moins cher. Je te dire des conneries comme ça. Alors, dernière question et après, c'est la conclusion. Il est 2 heures, comme ça, on va pouvoir attaquer le deuxième main.
6: Un petit pitchoun.
8: Tu gères bien.
1: Et pensez-vous qu'une star risque sa vie avec ses fans ?
2: Avec
1: ses fans.
8: Avec ses fans.
2: Avec
1: ses fans.
8: Avec le Bambi.
1: Ouais, ceux qui ont l'habitude d'aller les voir sur scène lors des concerts.
8: Quel rapport avec Bambi ?
1: Faut essayer de me trouver l'inconnu qui s'amuse à passer sur tout le monde.
6: Là, ça y est, il est parti. Ouais, bon. Je l'ai trouvé, je l'ai dégagé.
2: Bon, Johanna, je peux répondre ?
1: Oui.
2: Bah écoute, moi Stéphane, l'alcoolo, je l'aime bien.
5: Tu connais
2: je trouve qu'il parle un peu trop tout le temps, tu vois.
1: Mm-hmm.
2: Et puis qu'il devrait arrêter d'insulter Max, quoi.
1: Ouais, mais ça, t'inquiète pas, à chaque fois, il rappelle le lendemain pour dire, excuse-moi, j'avais trop bu. Mais à mon avis, je crois qu'il avait trop bu de Beaujolais, la veille,
2: ouais,
1: hein.
2: Non, c'est clair.
1: Même le soir même, parce que, pour avoir dit ce qu'il a été dire hier, mercredi soir à l'antenne, je vais te dire une chose que ça m'a pas fait plaisir. Parce que j'étais en haut et...
6: Il y a Tommy sur Unitel qui dit que les 5 préférés de GG sont le pont de l'Alma, Lady Di, la sodomie, les chats de la loco et les contours-tiges dans le cul.
1: C'est ça, ben, c'est bien pour ce qu'il dit. Donc, Joanne, alors Cécile, pour toi.
2: Mon petit lapin en sucre, ben, je dis que... oui, les stars risquent leur vie, hein, parce qu'on a un exemple, par exemple, John Lennon. Mm-hmm. Ouais, il a risqué sa vie. Tu connais Gérard ?
8: Non, c'est John Lennon. Hein.
1: Gérard. John Lennon, abruti.
8: Mais c'est John Citron.
1: Ouais, c'est ça.
2: John Lennon, des Beatles,
8: il a risqué sa vie. On dit John Citron.
1: Ouais, c'est ça. Gautran, tu te tais, s'il te plaît.
6: Avance un peu son débat, Gérard.
1: Ouais, bah Pierre-Henri, tu te tais, s'il te plaît.
8: Non, c'est John Citron.
1: Bon, bah alors c'est bon. Bah alors, comme tu. Bon, c'est bon, donc t'as répondu Gautran. Ça t'apprendra.
8: Mais j'ai rien dit, Pierre.
1: Bah alors, oh, Gautran. Gautran, s'il te plaît. Bon, ouais, ça commence. Bah, allez, conclusion. Allez, hop, conclusion, la dernière question, elle est vite bâclée. Conclusion.
2: Mais tout le monde n'a pas répondu, Gérard.
1: Ah ouais, mais attendez, quand j'entends un bruit comme ça, ça commence à m'énerver. Bon, tu me sors Pierre-Henri et Gautran, allez.
8: Attendez, non, je m'inscris en faux, je n'ai rien dit.
1: Bon, bah tant pis.
8: Aussi en faux.
1: Donc, alors,
8: je m'inscris en faux.
1: Voilà, tu réponds là, la 11e.
8: Alors, la question était de savoir si les stars risquaient leur vie, c'est ça?
1: Oui.
8: Je pense que Gérard, lorsqu'il sort de la radio avec les fans qui le harcèlent, doit effectivement risquer sa vie et je ne voudrais point être à sa place. Voilà.
1: D'accord.
12: Non, mais Gérard, quand tu parles de fans, tu me fais rigoler parce que moi je t'envoie des lettres à ton adresse et tu me réponds jamais.
1: Ah bah, de toute manière, je te répondrai jamais. Hein. Je l'ai bien précisé mercredi soir. J'ai dit que je ne répondrai jamais aux mecs. Ça, c'est clair, et net, précis.
8: Comptable et lamenteux.
1: Voilà, et bah, peut-être pour toi, bah, moi, ça me fait bien plaisir de ne pas vous répondre.
12: Je suis un de tes premiers fans et.
1: Ça me fait une belle jambe, tu vois.
8: Moi aussi, Gérard.
2: C'est sympa, Gérard, c'est un de tes fans.
1: Voilà. Donc, Johanna. Johanna.
2: Gérard.
1: Johanna.
2: Oui. Je disais, ton patron est un mec.
1: Ouais.
2: Donc, tu vois, les mecs, finalement, c'est pas si mal.
1: Non, mais tu réponds à la question, s'il te plaît.
2: Bah, je t'ai déjà répondu.
1: Ah bon, bah, Cécile aussi.
2: Oui, c'est répondu.
1: Donc, il reste plus que ma Colombe.
2: Il reste plus que moi aussi.
8: Je vous aime, Colombe.
2: Donc, pour moi, je pense que les stars risquent leur vie dès lors qu'elles suscitent des jalousies auprès de personnes mentalement dérangées.
12: C'est trop compliqué.
1: D'accord. Et qui c'est? Et il y a une voix de nana que je viens d'entendre qui a dit, moi, j'ai pas répondu. C'est qui?
2: Oui, mais c'est moi,
1: Christine.
2: C'est
1: qui? C'est qui, moi?
2: C'est moi, mais je suis d'accord avec la dame. Parce
8: c'est la Colombe.
1: Non, mais c'est qui, ça? C'est qui, moi?
13: C'est Lucie.
1: Lucie, je crois qu'on avait dit dehors, elle.
13: Non, mais je l'ai calmée, elle a été sage, là, elle est depuis tout à l'heure.
1: Ah bon, bah alors, Lucie.
2: Je suis d'accord avec la dame, à ce qu'elle dit.
1: Non, la dame, c'est la demoiselle, c'est la Colombe.
2: Oui, bah, moi, je ne connais pas personnellement la Colombe, alors pour moi, c'est une dame.
1: D'accord, bah, c'est ça. Oui.
2: C'est Cécile, mon petit chou.
1: Oui.
2: Je voulais savoir, est-ce que. L'incognito pourrait nous donner sa
1: non, question. L'inconnu, il est plus là.
13: Il est parti déjà.
1: Donc, conclusion sur le débat. Donc, Pierre-Henri.
8: Je pense qu'effectivement, le show business est un milieu à part. Qu'il n'est
1: Ça commence à me prendre la tête, celui qui s'amuse avec un téléphone comme ça.
8: Ah, c'est pas moi, Gérard.
1: Donc. Non. Pierre-Henri.
8: Alors, je disais donc que ce monde est un milieu à part, qu'il doit être difficile de le pénétrer.
1: Ça, c'en est un qui s'amuse avec un gadget.
8: Allô?
2: Tu pourrais arrêter de téléphoner pendant tes émissions?
1: Pour l'instant, je suis pas au téléphone, je suis devant le micro.
8: Quand tu te parles.
1: Oh, tu t'écrases, toi, Gautran, s'il te plaît.
12: Non, c'est pas moi, c'est l'autre.
2: C'est pas Gautran. Mais réponds.
1: Bon, alors, Pierre-Henri. Tu me calmes celui qui a un téléphone, là, parce que ça me prend la tête.
13: Ça va, ça suffit.
8: Oui, Gérard.
1: Pierre-Henri, alors.
8: Je voulais donc dire qu'il devait être très difficile de pénétrer ce monde.
2: Oui.
8: Et je t'en félicite de l'avoir pénétré ainsi.
1: Mm-hmm.
8: Et quand je parle de pénétration, je crois que tu sais de quoi je parle.
1: Oh, d'accord, ben dis donc, je vois pas du tout le rapport avec la conclusion du débat.
8: Le rapport avec le cofineuse de la banane, Gérard.
1: Ouais, c'est ça. Gautran.
12: Oui, ben, j'ai trouvé ton débat nickel, impeccable, hein, bien à ton image.
1: Mm-hmm.
12: Et tu serais prié de répondre à mes lettres.
1: Ah bah, si ça me fait plaisir. D'accord, Gautran. Alors, bonne nuit.
12: À de bon entendeur.
1: De bon entendeur, salut.
8: Ouais,
1: donc tu me les retires au fur et à mesure. Hein. Donc, Johanna.
2: Ouais, le show, c'est super bien.
1: Mm-hmm.
2: Voilà.
1: D'accord.
2: Moi, je n'ai pas donné ma conclusion, Gérard.
1: Cécile, merci pour celui qui casse les verres, c'est pas grave. Cécile.
2: Donc, ma conclusion, c'est que les stars seront toujours des stars.
1: Mm-hmm.
2: Tant qu'il y aura des stars, il y aura du show business. Et comme disait Marilyn Monroe, je crois, Gérard, que tu connais cette phrase très célèbre. There is no business without show business.
1: Quoi? Oh,
2: there is no business without show business.
7: Quel accent pourri.
1: Oh, ok. Gérard, Lucie,
2: Gérard, réponds, est-ce que t'es d'accord ou pas?
1: Oui, je suis d'accord avec toi.
2: Ok.
7: Est-ce que t'es d'accord avec Marilyn?
1: Oui, avec Marilyn.
2: Oui, c'est Marilyn
1: Monroe,
2: la
1: disait. Oui, d'accord, okay. D'accord. Lucie.
7: Happy birthday to you.
6: Happy birthday to you. Happy birthday.
1: Conclusion, s'il te plaît. Bon, merci Olivier, s'il te plaît. Lucie, conclusion.
2: Moi j'aimerais bien faire partie.
1: C'est quoi ce bordel là?
2: C'est pas moi. Hein.
1: Bon, alors vas-y Lucie, je t'écoute.
2: Moi j'aimerais bien faire partie.
1: Bah, je sais pas, là ils arrêtent pas, là il y en a un qui passe sur tout le monde. Là je te demande de virer.
6: L'accident du pont d'Allemagne là, c'est quoi ce délire, la voiture qui a un accident là hein?
1: C'est quoi ça? C'est qui? Ça vient d'où ça?
14: Ah, c'est pas moi.
1: Non, c'est pas. Mais de manière, je t'ai dit de dégager, Gautran. Bonne nuit.
6: Mais là, Gérard, le débat, c'est nul, nul.
1: Ouais, ben. Ouais,
14: Gérard, il a cassé. Je vais dire une phrase anglaise.
1: Oh, je t'ai dit de dégager. Bon, Olivier, t'arrêtes, s'il te plaît, maintenant. Ça devient chiant, ton bordel, là.
6: C'est vrai, Olivier.
14: Gérard.
6: Mais quoi?
2: Tac Vador.
1: Lucie, s'il te plaît.
2: Oui, vas-y, Jean-Pierre.
14: Non, c'est Pierre-Henri.
1: Oui, bon, Lucie, s'il te plaît, conclusion.
2: Attends, Pierre-Henri.
14: Je voulais juste dire, no job in the job.
1: Ouais, bah, c'est bien. Ça me fait. Je vois pas ce que ça veut dire. Enfin, bref, passons. D'accord. Lucie, conclusion.
2: C'est écrit sur le drapeau anglais.
1: Lucie, conclusion.
2: C'était pas génial. Hein. Mm-hmm. Mais bon, ouais, Choupi, je voudrais bien faire partie. Ouais.
1: D'accord. Et celle, conclusion.
7: Bah, je pense que le monde du showbiz est un monde particulier, qui suscite des envies auprès de beaucoup de monde. Et puis, bah, que. Mais par d'autre côté, il doit falloir être fort pour pouvoir survivre dans ce monde-là.
1: Mmh. Ouais, super, là. Eh ben moi, pour moi, la conclusion, c'est que c'est bizarre qu'à chaque fois le premier débat d'habitude se passe mieux que le deuxième. Mais j'ai l'impression que Manu, tu vas te réveiller au deuxième débat, j'espère.
6: Je suis réveillé, GG là.
1: Hein. Et Olivier de l'autre côté, pareil.
6: C'est quoi la conclusion du showbiz pour toi?
1: Moi, pour moi, donc là, une star restera toujours une star et c'est tout.
2: Et toi, est-ce que tu es une star alors?
1: Ben, on verra ça par la.
6: Donc
1: la
6: pour suite. Toi, Jean-Luc Lahaye, par exemple, c'était une star, ça reste une star pour toi, même si c'est
1: ben,
6: plus rien.
1: Ben, on l'entend plus beaucoup, mais bon, ben, désolé, hein, il a fait quand même partie des stars du showbiz, il chantait.
14: Donc,
6: justement.
1: Là, tu as dégagé, je te prie de ne pas revenir dans le deuxième débat, merci.
6: Et pour la conclusion sur Minitel, il y a l'inconnu qui est sur Minitel et qui dit que maintenant, c'est à cause de Coton-Tige qu'il aurait eu un accident sous le pont d'Allemagne.
1: C'est ça. Et celui qui s'amuse à dire des conneries comme ça de l'inconnu, ben, moi, je l'emmerde. Et donc, pour finir, avant d'attaquer le deuxième débat, vous.
2: Gérard, je voulais te dire, qu'à Fun Radio, quand même, il y avait deux grandes stars, hein. Deux immenses stars, il y a Max et moi. Et GG de Suresnes. Et j'avais une petite objection à faire, donc c'est une déclaration solennelle. Dans l'affiche L'Esprit Fun, qui est super génial, pourquoi tu n'y es pas puisque t'es une star?
1: C'est pour moi qui ai décidé de poyette, c'est tout, c'est la direction.
2: Donc voilà. Pourquoi tu n'y étais pas?
1: C'est la direction qui a décidé comme ça. Hein. Donc on va écouter de nouveaux galas et je vous retrouve pour le deuxième débat qui portera sur les queues de cheval. Là, à tout de suite.
15: Et Sandy.
16: Eh bien, bonsoir à tout le monde. Bonsoir Rigaud, bonsoir Gérard, bonsoir Filda.
17: Ah, bonsoir. Salut, on vient d'arriver, on est crevés.
18: Salut Gérard.
16: Donc c'est les conseils de Gérard et Sandy. Et là, c'est moi qui va annoncer donc l'auditrice que nous allons avoir pour un conseil. Donc nous allons accueillir Sylvie, 20 ans, d'Arras. Allô? Allô, allô?
18: Ah oui, attends, c'est peut-être... Allô?
16: Sylvie!
19: Bonsoir!
16: Bonsoir! Comment vas-tu?
19: Ben, ça va pas très bien, justement.
16: Oui?
19: Et c'est pour ça que je vous appelle.
16: Alors, vas-y, explique-nous ton problème.
19: Bien. Je suis complètement enrhubée. Et en fait, j'ai pas vraiment d'argent pour aller chez le médecin. En plus, c'est férié.
16: Mmh. Ouais.
19: Et j'aimerais savoir si vous avez des vieilles recettes de grand-mère pour que je me soigne.
16: Alors moi, il y a un truc qui marche franchement bien.
19: Ouais.
16: C'est tu mets une serviette autour de ta tête. Hein?
19: Excuse-moi.
16: Non, mais il y a pas de mal.
18: Oui. Gérard aussi. Hein,
16: ouais. Tu mets une serviette autour de, enfin sur ta tête.
19: Oui.
16: Et tu fais de l'inhalation ou je sais pas, c'est un truc comme ça que ça s'appelle.
19: L'inhalation.
16: Qui consiste à respirer de la fumée en fin de compte.
19: Je mets quoi?
16: De la fumée, c'est du rhum avec mélangé avec du. Avec du cognac, je crois.
19: Oula.
16: Ah non, c'est pas ça, non. Je sais pas, c'était un remède de grand-mère, mais là...
15: Non, attends, déjà pour commencer... c'est pas parce qu'elle a pas de sous que c'est Perrier qu'elle peut pas aller voir un médecin. Les hôpitaux, il y a des services d'urgence qui sont gratuits.
19: Je veux pas aller aux urgences parce que j'ai un gros rhume.
16: Et t'as pas d'argent.
15: Non mais attends, tu peux quand même t'as quand même de la famille.
19: Oui mais non, mais pas près de moi.
15: Bah ils sont où?
19: Mes parents sont partis en week-end et ils m'ont pas laissé d'argent.
16: Mais c'est quoi que t'as exactement comme maladie? C'est grave ou pas?
19: J'ai mal à la tête, j'ai mal à la gorge, j'ai mal au nez, j'ai le nez tout pris et j'arrête pas de tousser.
16: Et dans ta boîte à pharmacie, t'as pas de sirop ou t'as pas de gouttes ou...
19: Non, j'ai que du truc pour les yeux.
20: Et dans ta boîte à caca
16: ou... Des trucs pour les yeux,
15: des gouttes pour les yeux, ça risque pas de se faire, hein.
16: Non,
15: je pense pas.
16: Moi, ce que je te conseille, c'est de faire de l'inhalation par l'intermédiaire avec une serviette. Mets la serviette sur ta tête et puis prends un genre de bol.
19: Comme quand on sort de la douche.
16: Comment ?
15: Non. Tu prends un bol rempli de... Tu fais de
16: d'eau bouillante.
15: D'eau bouillante avec la serviette. Et tu
16: mets du rhum dedans et tu...
15: Uniquement qu'avec de l'eau.
16: Uniquement avec de l'eau. Non, on met ça avec du rhum, je pense. Hein.
15: Enfin,
16: en tout cas, tu mets quelque chose dans le bol.
15: Dans ces cas-là, moi, si elle est vraiment trop malade et si elle a vrai... t'as quand même un thermomètre chez toi?
19: Ouais, j'ai 38,2.
16: Oula.
15: 38,2?
16: Et t'as pas d'aspirine?
15: Non, 38,2, c'est bon.
19: J'en avais, c'est bon.
15: 38,2, c'est pas beaucoup de température. Hein.
16: Ah si, c'est beaucoup quand même.
15: Non.
16: Attends.
15: C'est la limite, mais niette. Hein. C'est pas trop. Hein.
16: Et sinon, t'as pas d'aspirine chez toi?
19: J'ai pris le dernier hier.
16: Ah.
15: T'avales combien d'aspirine par jour, toi?
19: J'en prends 3.
15: Ça va pas, là.
16: Normalement, faut que t'en prennes 1 ou 2 maximum, mais pas 3.
15: C'est un maximum, tu vois. Attends.
16: Non, 2 si t'es vraiment malade.
15: Non, je suis pas d'accord avec toi. Le maximum, c'est 1.
16: Combien? 3? 4?
15: Pourquoi 4? Pourquoi pas le tube? Pourquoi pas 20, toi aussi, quand tu y es?
16: Non, mais voilà, moi, c'est ce que je peux te conseiller.
20: C'est des conseils, Gérard.
16: Je peux te conseiller de faire de l'inhalation par l'intermédiaire, comme je t'ai expliqué là.
19: Ouais, tu peux m'expliquer le coup de la serviette, j'ai pas compris là.
15: Bon, la serviette, autour de toi, autour de tes yeux, de ton nez.
19: Donc, sur sa tête. La douche.
15: Non.
16: Elle la met sur sa tête.
15: Pensez à Pompol.
16: Ouais.
15: Elle se met comme ça. Et elle met la serviette ici.
19: Ah d'accord.
15: Et là. Bon. D'accord.
16: D'accord, on a tout compris.
15: Mais par contre, ton histoire d'aspirine, laisse tomber. Je crois que tu vas un peu loin là-dessus. Hein.
16: Mais je pense que si la pharmacie elle est ouverte demain, tu peux peut-être aller en chercher. Bon, ça coûte pas trop cher, hein, les aspirines. Hein.
15: Non, mais il y a une pharmacie de garde.
16: Ouais, mais ça coûte pas trop cher. Hein. Ça coûte 12 balles, un truc comme ça. Hein.
15: Oh non.
19: 12 balles, j'ai pas 12 balles, c'est ça le problème. Ils vont rien laisser.
16: Tu peux pas demander à quelqu'un ou même un voisin. Peut-être qu'un voisin, il aura peut-être un aspirine.
19: Je vais aller faire la manche et je vais voir si je peux avoir
16: 12 balles. Non.
15: Moi,
16: je te le déconseille. Franchement. Voilà, moi, c'est ce que je peux te conseiller. Hein. Bon, Gérard, je sais pas si t'as d'autres idées à lui proposer.
15: Non, mais la seule idée, c'est... Bon, si apparemment, elle veut pas appeler le médecin comme elle a peur des médecins...
16: Ça, c'est un remède de grand-mère. Hein. Tu vois, tu mets la serviette et tu...
15: Non, mais le mieux, c'est qu'elle a... T'as quand même un hôpital vers chez toi, à Arras.
19: Oui.
15: Bon, bah, tu vas aux urgences et oui, ils vont te dire...
19: Ils
15: vont te dire...
19: l'aspirine.
15: Ben, tu vas les voir, tu leur expliques ce que t'as, c'est tout.
19: D'accord.
15: Ben, vas-y pas la tête...
19: Dans la serviette.
16: Mais non. T'as la sécurité sociale ou pas?
19: Oui, oui.
16: Donc c'est bon, tu seras remboursé de toute façon. Hein.
19: Mais il faut avancer l'argent et j'ai pas d'argent.
15: Non,
16: le problème.
15: Non, l'hôpital, t'avances pas d'argent, tu donnes ta carte de sécu et tu payes rien du tout.
16: Si
15: quand...
16: je crois, on paye après.
15: Les urgences, c'est gratuit. Tu présentes ta carte de sécu et c'est tout.
16: Okay.
15: Tu sais bien comment ça a fait pour mon genou.
16: Ouais, je sais, j'étais avec toi, donc
15: bon,
16: voilà.
15: Donc
16: voilà ce qu'on pouvait te conseiller.
20: Voilà, Virginie.
19: D'accord, c'est Sylvie, mais c'est pas grave.
20: C'est Sylvie, pardon.
19: Je vous remercie beaucoup.
16: Bonne soirée à toi, Sylvie, et puis bon courage. Hein.
19: Merci Sandy, merci Gérard, et merci Bax.
20: Sandy, hein.
15: Eh, c'est Sandy, c'est pas...
20: Non, mais elle a enrhumé, c'est peut-être pour ça aussi, hein, qu'elle s'appelle Randy, c'est pour ça.
16: Bonne nuit à toi.
20: Pour les gens enrhumés, c'est Randy, c'est pas Sandy. Bah ouais, quand t'as enrhumé, tu parles du nez, bravo.
16: Randy,
15: mais, par contre, quand t'annonces la personne de la ville, tu précises bien la fréquence où qu'on était.
16: Ah ouais, d'accord.
15: D'accord.
16: Ouais,
15: ouais. Alors, deuxième conseil.
4: Deuxième conseil, on accueille Nicolas, 17 ans, de Mandin.
21: De Moulin, bonsoir.
4: De Moulin, pardon.
16: Bonsoir.
4: On écoute Fun Radio sur 93.4 et toi, t'as un petit problème dans ton lycée, d'après ce que j'ai pu comprendre.
20: Il va le faire, parce que sinon, il sert à quoi d'être là, l'auditeur si...
16: Vas-y, explique-nous.
20: Même si t'es au courant, tu dis rien.
4: Alors, explique-nous.
21: J'ai un gros problème parce qu'en fait personne ne m'aime. Mm-hmm. C'est-à-dire que je suscite un peu la jalousie puisque j'ai de très bons résultats. Et tout le monde est jaloux de moi et j'ai des problèmes puisque donc je n'ai pas d'amis. Et d'ailleurs ils ont tous intercepté mon numéro de téléphone et toute la nuit on me téléphone, je me fais harceler. Et puis voilà, donc je voulais savoir comment je pouvais essayer de rattraper ça et de devenir un peu plus populaire.
16: D'abord ce qu'il faut savoir c'est pourquoi les gens ils t'aiment pas. C'est physiquement ou si c'est moralement ou je sais pas.
21: Alors je sais pas trop, mais je pense que c'est avant tout à cause de mes notes en fait, parce que mes camarades ne sont pas très intelligents et puis moi je peux dire que je le suis beaucoup. Et
16: ah ouais, d'accord. Bien. Donc t'es un surdoué, on peut le dire.
21: Peut-être, oui, je sais pas.
16: C'est quelqu'un qui réussit bien à l'école et eux ça les embête.
21: Oui, je réussis, mais je réussis tout seul quoi. Et ça m'agace. Je voudrais enfin me faire des amis et être un peu plus populaire quoi.
4: Nicolas, oui. Je m'excuse de te couper là. Tu dis que t'as pas d'amis. Mais comment que ça se fait que les gens ils ont pu avoir ton numéro de téléphone?
21: Je pense que certains ont des liens vers l'administration, certains ont des parents professeurs, et puis même de toute façon certains professeurs ne m'aiment pas et ça les agace beaucoup de me mettre des bonnes notes et.
4: Nicolas. Oui.
16: Je pense pas que ce soit les professeurs qui donnent ton numéro comme ça.
21: C'est au dossier, et puis
4: personne
21: même dans cette école.
4: Nicolas, pour bien se dire une chose, que ton numéro de téléphone,
21: oui.
4: Personne ne peut l'avoir à part
16: la directrice.
4: La directrice.
20: Parce donc
4: la
20: directrice. Fais confiance à Gérard, il en connaît.
4: La directrice ne peut pas donner ton numéro de téléphone comme ça. Elle n'a pas le droit.
21: Bon, écoute, quoi qu'il en soit,
20: Gérard, ton
21: numéro de téléphone a été intercepté.
20: Oui, ça arrive, regarde toi aussi, mais bon, ça peut arriver que.
4: Ouais, mais demain...
21: Oui, Gérard, tout le monde a ton numéro de téléphone, on sait pas pourquoi.
4: Non, Hugo, c'est
16: donc,
4: pas moi.
16: Donc, pour en revenir à ton petit problème, là, je pense que là, si les personnes ne t'aiment pas trop, c'est peut-être que tu leur as fait quelque chose ou...
21: Non, justement, je suis...
4: Est-ce que t'essayes de discuter avec eux ou pas?
21: Oui, bien sûr, mais tout de suite, c'est les insultes sur mon physique parce que j'ai pas un physique très avantageux.
4: Hein. Bon, alors, sans indiscrétion.
16: Ouais, mais ça, tu vois, tu t'en fous de ce que tu dis. S'ils disent que t'es pas beau ou quoi que ce soit, ça les regarde pas. Du moment qu'à l'intérieur de toi-même, t'as du cœur et que t'es gentil, il n'y a pas de problème.
21: Oui, mais je suis tout seul et je voudrais être gentil avec les autres maintenant.
4: Bon, sans indiscrétion.
21: Oui.
4: Tu pèses combien?
16: Ah, donc non, on en revient au poids.
21: Je pèse 65 kilos pour 1m80, mais...
16: Attends, Nicolas...
21: C'est mon visage, c'est-à-dire que je fais assez vieux et je perds un peu mes cheveux et j'ai une sorte de
4: démon
21: de
4: barbe. Non, attends.
20: Arrête, Gérard, toujours de non, tu veux jamais croire personne.
4: Aide-le, Nicolas.
16: Moi, je te conseille de mettre une perruque si ça va pas.
20: Une perruque avec
16: un chapeau et puis les gens ils peuvent pas voir à l'intérieur de la tête.
4: Mais à 17 ans, ils perdent des cheveux. Non, mais attends.
16: Mais ça se peut, tu vois, t'as des gens qui perdent leurs cheveux même à 15-16 ans.
4: Bon, bah toi, tu les perds aussi.
16: Bah ouais, mais moi je les perds, mais moi c'est pas la même chose. Moi j'ai des traces. Donc c'est pas la même chose, on parle pas de moi d'abord.
21: Je vais pas faire des traces,
4: non. Sinon qu'est-ce que je voulais dire, comment t'en sortir? Le mieux maintenant je pense moi le seul truc que je vais te conseiller, si personne t'aime et puis que personne veut te parler, c'est que
20: on va voir Quasimodo dans ces cas-là.
16: T'as pas essayé de sortir en boîte ou pour rencontrer du monde ou
21: Merci, j'ai essayé, mais de toute façon les gens me rayonnaient tout de suite. Mmh. Et puis bon, depuis j'ai changé d'école deux fois à cause de ce même problème.
16: Qu'est-ce qui va pas?
21: Je vous appelle pour ça en fait, pour le savoir. Parce que vous à l'école, est-ce que vous étiez apprécié ou vous aviez le même problème?
4: Ah non, mais moi de toute manière j'ai toujours eu les mêmes problèmes et c'est pas pour ça que je
16: m'en... Moi à l'école j'étais très apprécié par les conneries que je faisais.
4: Bon, bah ça,
16: je mettais tout le monde en boîte et là ça faisait rire tout le monde, mais j'étais bien appréciée par contre.
21: Ah d'accord, je dois faire des conneries donc en fait.
16: Ce que tu dois faire c'est surtout faire rire les gens. Et là dès que tu fais rire les gens, peut-être qu'ils auront une autre image de toi.
21: C'est ça, parce que je suis pas très drôle à la base, donc comment tu surprends d'être drôle?
16: Bah je sais pas, tu leur inventes des blagues par exemple, soit des blagues ou soit tu vois des jeux de mots, comme tout à l'heure je disais, je sais pas. parlait des amendes et en fin de compte, c'était les amendes pour manger et puis les amendes pour.
21: Ah ouais, c'était hilarant ça. Ouais.
15: Voilà. Dis donc, un petit conseil que j'ai.
20: Ah bah ça a peut-être temps, oui, tu donnes des conseils, c'est un peu pour ça qu'ils appellent les gens. Hein.
15: Une petite question que je vais te demander. Est-ce que par rapport au sexe opposé, est-ce que t'as une copine dans la vie?
20: Voilà.
21: Non, disons, je n'ai pas d'amis, mais pas d'amis non plus. Hein.
15: Non mais attends,
20: Ce que moi j'ai c'est que tu transformes les conseils en libre antenne. Les conseils, il faut rester avec lui, ses problèmes à lui, personne. Qu'est-ce qu'il parle de copine
21: même.
20: Il a un problème de physique, il a du mal. Comment on peut lui trouver une solution? Faut plutôt te mettre à la place de la personne qui t'appelle. Imagine, t'es à la place de lui, t'as 17 ans. Et
15: pourquoi qu'il est. Pourquoi que personne.
21: Tu subis ça toi aussi, tu devrais pouvoir m'aider.
15: Ouais, mais attends, moi, quand j'étais à l'école, je m'amusais avec des stylos à faire des petites boulettes et à les balancer sur la maîtresse.
21: Et sans... C'est une maîtresse, moi, c'est fini.
16: Et franchement,
21: c'est au primaire.
16: Est-ce que tu peux me dire comment t'es habillé dans la vie courante ou c'est peut-être pour ça aussi?
21: C'est-à-dire que je mets des jeans normaux, hein, peut-être un peu courts, hein, c'est-à-dire que ça m'arrive à un peu au-dessus de la cheville.
16: Comme un peu les babas cool.
21: Moi, je te plais, t'es gentil, quand même pas. Mais
15: Nicolas.
16: Oui. Non, mais je sais pas, moi j'ai.
15: Non, non, mais attends, Nicolas, des jeans. Tu peux très bien trouver autre chose que des jeans.
21: Alors, que me conseilles-tu?
15: Bon, alors déjà...
20: On va faire vite, là, hein, quand même. Hein.
15: Tu préfères quoi? Parce que là, on va apprécier, parce que là... un style ami. Donc, d'après ce que j'ai pu comprendre, apparemment, c'est toi qui a quelque chose qui va pas dans ta tête. Parce que si c'est pas que les gens, personne ne t'aime, c'est toi qui veux pas essayer d'aller au-delà.
21: Mais je ne fais que ça, hein. C'est à chaque fois que je vais les voir, de toute façon je suis rejeté, hein. Même quand c'est la première fois que je vois les gens, ils nous voient tout de suite et je sais pas.
15: Non, tu peux pas être rejeté dès la première fois.
21: Ça m'est arrivé.
16: Et tu m'as dit, tu mesurais combien?
21: 1m80.
16: Et c'est peut-être pas non plus, enfin, à cause de ta taille ou parce que les gens trouvent un peu trop grand ou...
21: C'est pas très grand, hein. Je connais beaucoup de monde qui sont plus grand que moi et
20: 1m80.
16: Et dans la vie quotidienne, t'as des gens qui font plus d'1m80 ou moins d'1m80?
21: Bah plus et moins, il y a de tout, hein. Je suis dans une moyenne, je pense.
20: Bon, alors pour conclure, parce que là on fait très long et je trouve que vous donnez mal de conseils ce soir, vous avez du mal ce soir.
21: Bah, c'est vrai, hein.
20: Bah vous posez des questions mais il n'y a aucun conseil. Donc le conseil pour conclure, Gérard et Sandy?
15: Bah le conseil c'est que qu'il change de look et puis qu'il essaye de sortir puis d'aller voir du monde devant.
16: Voilà. Moi je te conseille de rester toi-même et puis de faire rire les gens si tu peux y arriver à les faire rire et puis tu verras, t'auras des amis qui vont t'aimer. Hein.
20: Voilà.
16: Tu vois, les gens ils sont pas tous méchants, hein. Il y en a qui sont méchants parce qu'ils te rejettent, mais ils sont pas tous comme ça. Hein.
20: Très bien, je vous remercie.
16: Merci.
20: Au revoir, on va accueillir parce que on a passé directement au suivant, là on a juste une minute, mais juste pour commencer à discuter un peu avec elle, puis on reviendra juste après.
15: Donc Catherine, 24 ans de Chambéry, on peut écouter Fun Radio sur 95 FM à Chambéry. Bonsoir à toi Catherine.
0: Bonsoir Catherine. Bonsoir Sandy, bonsoir Max, bonsoir l'équipe.
20: Salut Catherine.
0: Je sais pas si on vous a dit, c'est mon anniversaire dans 15 jours, et j'aimerais avoir un chien comme cadeau. Et j'aimerais que vous me conseilliez sur le chien, sur le nom que je pourrais lui donner, et puis sur la manière de m'en occuper, quoi.
16: Déjà, quel genre de chien tu préfères?
0: J'aime bien les gros chiens, moi.
16: Quel genre, enfin, quel...
15: Alors, attends, justement, avant de commencer, t'habites où? En appartement ou en pavillon?
0: J'habite en un petit appartement.
15: Alors, je te déconseille les gros chiens.
0: Oui.
15: Ça, parce qu'un gros chien dans un appartement, tu fais quoi du reste de ta journée?
20: Parce que je crois qu'elle voulait un dog allemand en plus, non?
0: Je voulais un dog allemand ou un labrador, alors...
15: Ouais, mais tu fais quoi du reste de tes journées?
0: Je suis à la faculté.
15: Ah ouais, alors là, le chien, il va s'ennuyer.
16: Si. Mais non, mais regarde, si elle le sort le matin et qu'elle le sort le soir quand elle rentre, tu rentres à quelle heure?
0: Ah, il faut le sortir.
16: Sortir, hein.
15: Mais attends, tu as pas laissé un chien dans l'appartement pendant 12 heures, alors qu'il va te pisser partout ou chier partout.
20: Bon, ce que je vous propose, on va faire une petite pause, parce que là on est un petit peu pris par le temps, hein, comme ça ils vont réfléchir à ton conseil très rapidement. Et on terminera avec Thibaut qui a 25 ans de Dinan, encore un conseil à vous demander. Il a deux enfants de 3 ans, des jumeaux, et demain vous le savez que c'est lundi de Pâques, il aimerait cacher les œufs dans le jardin, parce qu'il a une petite maison avec un petit jardin, il voudrait des petits conseils pour savoir où cacher les œufs.
15: Ouais, mais non. En espérant que les enfants n'écoutent pas.
16: Ah ouais.
20: J'espère qu'à 3 ans, à cette heure-ci, ils dorment.
15: J'espère aussi. Par contre, il y en a un.
9: De cul sur Canal.
15: Non mais il y en a, il va se prendre une claque.
20: Voilà, parce que on va revenir donc avec la suite et fin de cette radio libre nouvelle génération avec les conseils de Gérard et Sandy, et puis dans un cadre également, ça sera Balade Nocturne qui va se préparer, où vous aurez d'ailleurs des musiques de nuit volume 4 à gagner pendant toute l'heure de
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20: Voilà, suite et fin des conseils de Gérard et Sandy. On récupère comment elle s'appelle déjà?
15: Catherine, 24 ans de Chambéry. On écoute toujours Fun Radio sur 95.
20: Faut faire vite, hein, on n'a pas beaucoup
15: donc,
20: de temps.
15: Donc alors, pourquoi Catherine, apparemment tu as un chien?
22: Je souhaiterais avoir un chien, voilà, pour mon anniversaire, et je sais pas quoi prendre.
15: Bon, alors moi ce que je peux te conseiller, c'est de pas en prendre un gros d'entrée.
22: D'accord, parce que prends quoi, un petit?
15: Ouais, tu prends un petit chien
20: qui grandira après, mais petit au départ.
22: D'accord. Moi, je te conseille un chien particulièrement, c'est les petits Yorkshire, parce que tu vois là ils grandissent pas, et ça fait que tu peux même le mettre dans un sac et là tu peux l'amener partout. Donc c'est-à-dire que quand tu vas à la fac, tu peux l'amener, oui, ou même à la piscine, tu l'amènes et puis.
15: Ah non, les chiens sont interdits dans les piscines, hein.
22: Mais moi, ce que je te conseille, c'est va à la SPA parce qu'ils ont des très
15: bons chiens. Non. Ouais, mais
22: ils ont
15: mais...
22: des Yorkshire à l'SPA.
15: Oui, mais par contre, là, si tu vas chercher un chien à l'SPA, faudra bien te dire une chose.
22: Regarde s'il est bien vacciné et t'as voilà. Surtout.
15: C'est
22: parce
15: ça
22: que des fois, tu vois, ils te donnent des chiens, enfin, ils te vendent des chiens ou des chats et c'est pas très bon. Hein.
15: Mais ouais. tu demandes déjà s'ils ont des petits chiots, parce qu'apparemment, vu que t'es en appartement, il faut un petit chiot. Faut pas prendre tout de suite un gros.
22: Déjà pour qu'ils s'habituent à la personne et puis.
15: Voilà. Ben, de toute manière, toi, tu t'habitues facilement aux animaux.
22: Ouais, mais moi, je suis pas un chien.
20: Non, mais c'est des conseils de.
15: Non, mais.
20: Pas pour Sandy.
15: Ce que je peux le conseil que je peux te donner
20: ça c'est très très vite vraiment.
15: Donc tu vas là SPA, tu vas chercher tu demandes aux personnes qui sont là qui sont spécialisées là-dedans et qui vont te conseiller pour savoir ce que tu recherches. Déjà de savoir ils vont te demander si c'est un appartement ou une villa et ils vont te conseiller après sur le chien.
22: Okay.
15: Mais renseigne-toi bien s'il est vacciné, tatoué.
22: Voilà.
15: Et essaye d'avoir le carnet de santé avec toi tout le temps. Ça c'est
20: tu le demandes au chien sinon hein.
22: D'accord, ok,
20: voilà.
22: Donc voilà ce qu'on pouvait te conseiller. Ok, bah je vous remercie.
20: Vraiment deux secondes, on perd du temps, on n'aura pas le temps, il nous reste moins de deux minutes.
15: Vite fait, une chose qu'il faut bien se dire, c'est que le chien essaye de le sortir au moins deux fois par jour.
22: D'accord,
20: okay.
22: Et donne lui à manger aussi.
20: On t'embrasse très fort.
22: Je t'embrasse.
20: Merci à toi. Et vite fait pour terminer, comment il s'appelle?
22: Alors nous allons accueillir Thibaut, 25 ans, d'Inande, où on peut écouter Fun Radio 103.5.
23: Bonsoir Sandy, bonsoir Gérard.
22: Bonsoir Thibaut.
20: Alors Thibaut, donc ce que j'ai dit tout à l'heure c'était vrai, donc tu as deux enfants, deux jumeaux qui ont 3 ans chacun.
23: Oui, très bien.
20: Et tu as un petit jardin et tu souhaites cacher les œufs de Pâques.
23: Non, justement,
20: et...
23: j'ai un très très grand jardin, c'est-à-dire j'ai une grande propriété de 50 hectares. Et je suis embêté parce que je sais pas où les cacher.
20: Bon alors vite fait, il nous reste une minute, vraiment pas plus, et après je zappe vite.
22: Ce que je peux te conseiller, c'est de cacher les œufs, tu vois, sous la terre, c'est-à-dire sous les buissons. Si tu as des petits buissons ou même sous les arbres.
23: Non, mais pas de buissons, c'est-à-dire mon terrain, c'est constitué uniquement de terrain de tennis et de cours de golf, et donc je sais pas trop où les cacher. Hein.
15: Mais il y a des arbres.
22: Donc c'est assez grand.
23: Non,
15: il y a des arbres, il y a des
23: 50 hectares. Hein.
22: Mais faut que ce soit près de la maison.
15: Il y a
22: des arbres.
15: Thibaut.
23: Oui.
15: Est-ce qu'il y a des haies?
23: Des haies? Oui, mais tout autour du terrain. C'est-à-dire que c'est très très grand.
15: Eh ben, tu les planques dessous.
23: Non, mais c'est-à-dire que c'est tellement grand que les enfants n'ont que 3 ans et ils ne pourront jamais les retrouver.
15: Mais à 3 ans, ils savent se mettre à quatre pattes pour retrouver les œufs quand même.
22: Moi, je te conseille sous les arbres.
15: Bah sous les c'est un genre d'arbus hein.
22: Ouais, ou même sous les buissons, c'est bien aussi hein.
15: Regarde,
22: sous
15: là,
22: la terre.
15: Là tu vois, moi je te mets un œuf de Pâques, je te demande d'aller le chercher. Ouais. Tu as bien me le trouver.
22: Ah bah ça dépend hein.
20: Ouais.
15: Hein.
22: Donc voilà, moi c'est
20: mais sinon règle générale pour les enfants pour les parents qui nous écoutent là qui ont des enfants même dans l'appartement, les endroits vraiment clés dans lesquels on peut cacher comme ça.
15: Les endroits clés dans un appartement le plus facile à planquer c'est dans le frigo ou dans sous les têtes d'oreiller des
22: voilà,
15: enfants.
22: Voilà,
20: c'est mignon, c'est mignon.
15: Comme si quand tu perds une dent, tu vois, t'as la petite souris qui passe.
20: Évitez de le mettre dans un placard à 3 mètres de haut parce que là
15: parce que là les enfants ils pourront pas.
20: Ils vont galérer, ils vont galérer.
15: Ils feront pas.
20: Malheureusement, on a été obligé d'écourter des conseils de Gérard et Sandy. On vous remercie à tous les deux d'être venus dès 22h. Ça nous a fait plaisir. Ça a mis de l'ambiance, c'est vrai. Peut-être que dimanche prochain, vous reviendrez à 22h. On verra, hein.
15: Ah, bah, c'est moi qui te remercie.
20: Il n'y a pas de problème. Et puis, on remercie Manu,
3: De rien.
20: Hein, qui a été fatigué, peu présent, mais voilà.
3: Non, c'est faux.
20: Hein?
3: C'est faux.
20: Ah, d'accord, ok. Fildar,
5: Ouais, salut.
20: Salut, et Rigaud, qu'on a perçu entre 10h et 10h15.
9: Bonsoir.
20: Bonsoir, Rigaud. Et merci à Gérard et à Sandy.
10: Merci.
9: À demain.
20: À demain, voilà, si vous le voulez bien. Nous, on va rester ensemble, là, bien sûr, vous qui nous écoutez, puisque nous allons aller en direction de Balade Nocturne. Oui, Gérard, je t'en prie.
15: Je voulais remercier tous les gens sur l'internet. Ouais. On est combien, Rigaud, pour finir, s'il te plaît?
9: Là, moi, j'ai regardé, on était 3500 au moins.
20: Ouais. Voilà, plus de 3500, bravo.
15: Moi, ce que je comprends pas, c'est comment.
20: Moi non plus. Bon, on en parlera la prochaine fois, Gérard. Ouais, il est déjà une minute passée de l'horaire prévu. Et juste pour terminer, en parlant de l'internet, ça tombe bien qu'on revienne dessus pour dire qu'on vient d'arrêter le classement du hit-parade de Ricky Larsen, qu'on retrouvera demain avec Bubi Bubu pour savoir qui est, on dit pas attention, hein, qui est les trois premiers. En tout cas, il y a du nouveau, je peux vous le dire, dans les 10 premiers.
24: Ça, tu l'auras tous manqué dans les chiottes. Putain, il y avait la queue, ils attendaient tous.
25: Ouais, dans ce cas-là. Si tu veux jouer, dire que on me voit dans les chiottes partout, dans ce cas-là, tu prends après. Hein? Moi, je m'arrache.
24: Ah, tu vas prendre après, toi. Hein? Après le monde, tu fais la queue comme tout le monde, tu prendras pas avant.
25: Mais moi, je vais te dire une chose, je vais pas faire le débat, tu vas directement faire la réalisation.
9: Ah non, je vais directement chez moi, Gérard.
25: Oui. Dans ce cas-là, tu dis rien.
24: Alors,
25: parce que là, les locaux, c'est faux. Ok.
24: Ouais. Et juste.
25: Non, mais attends. C'est pas parce que.
24: Non mais on rappelle que Gérard est t'es ni hétéro ni homo. Hein.
25: Ouais, non mais.
24: Non mais que ça soit bien clair, redis-le parce qu'il y a des gens encore qui nous disent oui Gérard. Gérard, concentre-toi.
25: Non. Mais j'ai pas mon fauteuil.
24: Non mais arrête de. Assis-toi, allez, vas-y, dépêche-toi.
25: Sinon... Ouais, j'ai mon fauteuil.
24: Il paraît que t'es ni hétéro ni homo, faut le rappeler. Hein. Ben redis-le. Après.
25: Quoi après?
24: T'es pas hétéro.
25: Non, je suis rien du tout et c'est tout. Et j'emmerde les mecs. C'est tout.
24: T'as un hétéro.
25: Quoi? Ouais, ben c'est ça. Ben, dans ces cas-là, ben, vous vous démerdez, moi, vous finissez l'émission.
24: Voilà, Thierry.
26: Ouais.
24: Toi aussi, t'es contre les. Toi, tu vas te marier, mais t'es contre les hétéros, toi.
26: Ah, bah, c'est-à-dire qu'on m'a fait deux trucs, on m'avait déguisé comme dans PL12, comme Patrick Timsit.
24: Ah ouais. Alors, mais réponds à ma question. Je veux dire, tu te maries, mais t'es pas hétéro.
26: Hein?
24: Tu te maries avec une femme, mais t'es contre les hétéros.
26: Ah non, tout à fait. Je suis pour tout le monde, moi, mais je suis hétéro.
25: Ouais, ben, je te souhaite.
24: Ah, bah alors, l'autre, il se marie avec une nana, il nous dit qu'il est hétéro, Gérard.
25: Non, mais attends, je vais te dire une chose. Je te dis merde pour ton mariage.
26: Ouais, c'est cool.
24: Oh, l'enfoiré, c'est dégueulasse de dire ça. On dit jamais merde pour un mariage, on dit merde pour un examen, pas pour un mariage.
25: Ouais, ben, tous mes vœux de bonheur, mais pourvu que tu la gardes et le plus longtemps possible.
26: Bah, tu fais quoi, Gérard? Tu veux pas venir voir un coup?
25: Non.
24: Ah non, mais il a déjà. Et puis quoi là.
26: Ah ouais?
24: Non. Non, bah c'est Florent qui m'a dit que. Apparemment que t'avais un petit peu. J'ai collé.
25: Non, c'est bon parce que. Ce que je t'ai dit tout à l'heure au téléphone, j'aime pas tellement Pierre engueuler comme ça.
26: Ah ouais?
24: De quoi?
25: Non, mais c'est bon. Oui.
24: Ah, parce que monsieur gueule toute la soirée, tous les jeudis, mais monsieur, dès qu'on lui fait une réflexion, n'aime pas ça. Mais c'est comme ça, c'est pareil, c'est.
25: Non, mais attends.
24: Gérard ne donne plus de nouvelles pendant 3 jours.
25: Non, mais attends. J'étais avec Agnès en train de faire.
24: Ça ne nous regarde pas ce que tu
25: Agnès, avec elle est là-haut.
24: Et alors
25: elle peut te dire que j'étais avec elle.
24: Bah oui, mais il faut le dire.
25: En train de l'aider. Henri était au courant comme quoi que je l'aidais pour son appartement. Si.
24: Non.
25: Si. Non, c'est faux.
24: Ah,
25: c'est faux. Non. Non. Agnès pourra le confirmer.
24: Bon, Agnès, c'est une amie à Gérard, hein, donc voilà.
25: Donc,
24: il couche avec elle, et tout. Bon.
25: Non.
24: Ah, c'est ce qu'on nous a dit.
25: Non.
24: Ah, si.
25: Non.
24: Si. Thierry Bonnebourg, amuse-toi bien et bon courage pour la suite. Hein.
26: Ouais, salut, Max.
24: Salut, et puis tu nous rappelles quand tu divorces. Stéphanie, 17 ans, de Montpellier, conseille dans un instant de vengeance. C'est ça, Stéphanie?
27: Oui, c'est ça.
24: Eh ben, ne bouge pas, on viendra dans un instant avec toi.
27: Ouais, ok.
24: On aura également donc Christophe, 20 ans, de Toulouse. Sa copine est hystérique. Bonsoir, Christophe.
28: Salut, Max.
25: Celui-là, ouais, je le laisse pas. Voilà. Celui-là, je le garde.
24: C'est vrai que t'es tout petit, là. Alors,
25: t'es trop entier, toi. Celui-là, je le garde.
24: Alors, Jean-Paul, bien entendu, le gimmick maintenant qui a pris le dessus, c'est...
5: Bonjour, bon, ça va.
24: Voilà, très bien, tu peux le refaire.
5: Bonjour, bon, ça va.
24: Ça va. Voilà, très bien, fais-le, Gérard.
25: Je m'appelle Anna Clark. Bonjour, ça va.
24: Voilà, t'as la doublure.
25: Là, c'est ouais, tu danses. T'essayes de demander aux éditeurs qui te passent.
24: Sans déconner, c'est devenu vraiment le... C'est dans le courrier...
5: Mais grâce à toi.
24: Non mais oui, mais enfin bon, grâce à toi aussi, parce que c'est quand même vous qui l'avez fait, et c'est toi qui le fais, mais une lettre sur deux, c'est bonjour, bon, ça va. Hein. D'ailleurs, il va repartir avec le carton, Julie, pour Robin des Bois.
5: Il va partir avec le carton.
24: Avec le carton, j'ai
7: envie. Ça m'arrange énormément, vu que je voulais m'en occuper demain.
5: Non, attends, mais c'est qui ramène ça, carton. Qu'il est en scooter, là.
24: Non, il ne le sait pas.
5: Il ne le sait pas. Bon.
24: Il ne le sait pas, Jean-Paul, qui va quand même se démerder.
5: D'accord.
24: Stéphanie, 17 ans de Montpellier. Ensuite, on va montrer un petit peu tous les cadeaux qu'on a reçus pour l'équipe de Robin des Bois. Vas-y, Stéphanie.
8: Salut, ça va?
24: Salut, bon, ça va.

0: nous, en fait, et à bien nous casser dans notre dos, en fait. Elle nous a bien cassé vers eux. Et maintenant, bah, c'est moyen l'ambiance entre eux et nous. Si tu veux, moi, je me suis carrément engueulée avec un des mecs. Mmh. Donc, en fait, c'est plus terrible l'ambiance.
1: Ouais, mais attends, à quel sujet tu disputais avec ta sœur?
0: Eh ben, parce qu'elle veut s'incruster là et qu'elle me
1: casse par derrière. Ouais, mais dans quoi? Dans quoi?
0: Bah, ça, si tu veux, bon, le problème, c'est que je peux pas le dire, en fait, l'endroit où on doit bosser, parce que j'ai pas envie d'être reconnue.
1: Non, mais...
0: Parce qu'en ce moment, il y a pas mal de monde, je pense, qui peut m'écouter, des gens, justement, mmh. qui pourraient être susceptibles, justement, d'entendre ce que là je dis, et justement, là, ce sera encore pire après, donc je préfère pas dire l'endroit où, en plus, je crois que vous connaissez plus ou moins, quoi.
1: Attends...
0: Enfin, je crois que...
1: Dans quoi? Parce que là, je vois pas... parce que ta soeur...
2: Librantel, il est nul, le Gérard Librantel, il est nul.
1: Ta soeur, elle veut faire quelque chose, mais vis-à-vis de quoi? Parce que...
0: Elle veut copier sur moi, donc elle veut travailler au même endroit.
1: Ouais.
0: C'est ça, en fait.
1: Mais tu travailles où?
0: Mais voilà, c'est ça le problème.
2: Bon, quel âge a ta sœur? Je vais reprendre le truc, là, parce que là,
1: ouais,
2: c'est n'importe
1: déjà.
2: Quoi, Gérard, c'est n'importe
1: Une.
2: Quoi. Quel âge a ta sœur?
0: Ma sœur, elle va avoir 20 ans.
2: Elle va avoir 20 ans. Et pourquoi, elle, en temps normal, dans la vie de tous les jours, elle a envie de t'imiter, ou c'est vraiment la première fois qu'elle se...
0: C'est arrivé plusieurs fois, déjà.
2: Bon. Mais c'est toi qui prends le dessus sur elle? C'est toi qui prends des décisions?
0: Eh ben non, le problème, c'est que moi, bon, si tu veux, moi, j'ai des passions, des machins, j'aime des trucs dans la
2: vie. On dirait une femme de 25 ans, on dirait pas que t'es 17 ans. T'as vraiment 17 ans ou 27 ans?
0: Non, j'ai 17 ans.
2: Putain,
1: non,
2: dingue.
1: Attends, mes genoux.
2: Non, mais attends, c'est possible qu'elle ait 17 ans, mais...
1: Non, plus.
0: Attends, j'ai 17 ans. 17 ans et demi, d'accord. 17 ouais. ans et demi, je vais avoir 18 ans.
1: Ouais.
0: Je suis en 79.
1: Non, mais ça y est, c'est bon.
0: Non, mais il me croit pas, mais je te jure, c'est vrai, enfin bon.
1: Non, mais attends, je te crois pas, c'est pas toi que je dis, c'est bon. C'est au gars de Robin des Bois, là, il arrête pas de me mettre ses bulles dans les oreilles.
2: Voilà, très bien. Bon, bah, Stéphanie, qu'est-ce que tu veux qu'on fasse, nous?
0: Oui, donc j'aurais aimé avoir des petits conseils pour me venger. Pourquoi?
2: T'as besoin de te venger parce que ta sœur veut faire la même chose que toi?
0: Non, mais t'as pas compris. C'est qu'elle nous a cassé. Elle nous a cassé, et maintenant, à cause d'elle, c'est peut-être bon, on va pas être prise, quoi.
2: Ah, d'accord, tu veux dire qu'à cause de son comportement, vous risquez de pas être prise toutes les deux?
0: Ouais, et puis elle nous a cassé complètement, ma copine. Moi, on risque de pas être prise, quoi.
2: Ah oui,
0: maintenant, ouais, j'en sais rien. Mais elle nous a bien cassé.
2: Est-ce que t'as eu une discussion avec ta sœur, ceci dit?
0: Non, parce qu'on peut rien en tirer, parce que justement, le problème, c'est qu'elle veut pas assumer ce qu'elle fait, ce qu'elle dit. C'est une faux cul, et on peut rien en tirer.
2: Est-ce que vous en avez parlé à vos parents, très sérieusement?
0: Oui. Enfin,
2: et alors, qu'est-ce qu'ils disent?
0: Eh ben, ils mettent tous les torts sur moi.
2: Ils mettent tous les torts sur toi?
0: Ouais.
2: Ah, d'accord.
0: Et donc, parce qu'en fait, mes parents, ils croient ce que ma sœur leur dit, quoi. Ils croient que.
2: C'est
0: moi,
2: toujours comme ça, c'est-à-dire qu'ils ont tendance à beaucoup plus croire ta sœur que toi?
1: Non, mais de toute manière, je vais te dire une chose, mais faut pas croire mon parent, parce que c'est pas parce que ta sœur, elle a quel âge?
0: Bientôt 20.
1: Ah ben, et toi, tu vas avoir sur 18.
0: Ouais.
1: Tu vas avoir 18 ans, mais de toute manière, faut pas croire ce que les parents disent. Hein.
0: Oui, c'est clair, ouais.
1: Mais de toute manière, tu fais ce que tu veux, bon, maman, c'est...
0: Oui. Non, mais en fait, je veux me venger, quoi.
2: Bah, Gérard! Attends, je prends le relais.
3: Ah, il y a eu un problème, Stéphanie. Il y a eu une petite demi-seconde de décalage dans le casque, et du coup, Gérard est parti, et vous l'avez vu sur Fun TV, on en est désolé. Mais heureusement, Jean-Paul est là, il t'écoutait très attentivement, donc il va pouvoir te donner la solution à ton problème.
0: Ouais.
4: Dis-moi, dans quel domaine tu bosses? Sans dire où, mais tu vois ce que je veux dire?
0: Le problème, c'est que, tu vois, si je te dis le domaine, l'endroit, le machin, le genre, tout que c'est, forcément, vous allez forcément savoir ce que c'est.
4: Ah bon?
0: Ah mais c'est obligé, quoi. Les gens qui écoutent, ils vont forcément savoir ce que c'est, tu vois. C'est
1: Gérard!
0: C'est
1: pas
5: comme ça.
0: Oui, forcément, je vais être reconnu après.
4: Il y a un problème avec Gérard.
2: Mais non, mais ça va bien, là. Mais arrête, ça marche bien, tu m'emmerdes, t'es toujours en train de te plaindre, putain, tu te la pètes.
4: Écoute, il y a un problème technique, c'est pas grave.
1: Non, non, mais de toute manière, vous savez pas jouer avec les boutons qui sont planqués derrière les...
2: N'importe
1: les
2: quoi.
1: Ouais, mais t'inquiète pas, je le sais maintenant.
2: Ouais, tu sais, tu parles. Monsieur, je sais tout, ouais. Alors Stéphanie, donc Gérard nous disait que...
1: De toute manière, la meilleure sauce...
2: Oh là là, articule.
1: De toute manière, tu fais pas confiance à tes parents?
0: Oui, c'est sûr.
1: Bon, ta sœur...
2: Elle balbeur.
1: Ta sœur, elle a 20 ans.
2: Qu'est-ce qu'elle veut faire exactement?
0: Mais elle a aucun centre d'intérêt, donc forcément, si moi, parce qu'en fait, bon.

0: franchement, je le dis, ce qu'on pourrait faire avec ma copine, quoi, c'est quelque chose, c'est bien, quoi. Enfin, je veux dire, beaucoup aimeraient le faire. Et le truc, c'est qu'en fait, ma soeur, je tente pas que moi, je fasse quelque chose de bien et pas elle. Donc, il faut qu'elle fasse comme moi. Tu vois, c'est... Donc, en fait, elle a aucun centre d'intérêt, elle aime rien et tout, mais bon, je fais quelque chose, alors faut qu'elle aussi, elle le fasse. Et donc, ça me fait chier. Parce qu'en plus, elle nous casse.
1: J'ai rien, là. Ça marche très, très bien.
2: Non, à peine.
1: Bah, non, ça marche très, très bien. Alors, vas-y, touche. Excuse-moi, on a un petit problème technique que soi-disant...
2: Non, non, non, non, non, non.
1: Ça marche très, très bien.
2: Pas. Non, non, je commence pas le débat. Non.
1: Oh, mais t'es nul. Gérard.
2: Non, je te dis.
1: Mais pourquoi? Qu'est-ce qu'il y a? Oh, mais Gérard, fais la gueule, on est désolé, Stéphanie. Qu'est-ce qu'il y a?
0: Pas grave, hein.
2: Oh, bah, attends, déjà, la semaine dernière, c'était pareil.
1: Ça marche très bien. Ça marche très bien. Bah oui. Stéphanie, tu m'entends bien?
0: Oui, oui.
1: Bon, alors.
2: Et là?
3: Non.
2: Non,
1: attends.
2: Non, non, non. C'est pas là-dessous, c'est là.
1: Mais qu'est-ce qu'il y a?
2: Non.
1: Ah, vas-y, alors vas-y. Là, mais ça marche mieux, là.
2: Non, mais vous jouez avec.
1: Vas-y, là. Là.
2: C'est pareil.
1: Pareil, ça marche.
2: Non, alors je fais pas le débat comme ça.
1: Allez, Gérard, vas-y.
2: Non.
1: Pourquoi? Et pourquoi? Pourquoi?
2: Non, je prends pas le débat comme ça. C'est le dernier, mais je démarre pas avec de la merde comme ça.
1: Bon. Bah, Stéphanie.
0: Oui.
1: Apparemment, Gérard ne veut pas, quoi, donc...
0: Pas grave.
1: Laisse tomber, quoi, il a envie de faire la gueule, je crois qu'il va se la jouer star ce soir, et puis voilà, quoi.
0: Bon, c'est pas grave, tu vas m'aider, toi.
1: Non plus. Ah. Non, je te donne rendez-vous à samedi, si tu veux, hein.
0: C'est ça.
1: Bah, tu viens pas samedi?
0: Non, je peux pas, non.
1: Voilà.
0: Non, mais en plus, si tu veux, bon...
1: Il y a toutes les vierges en chaleur qui rêvent de me rencontrer, pour une fois, je suis dans la région, elles passent pas.
0: Je suis de Montpellier, mais j'habite pas à Montpellier, en général, donc...
1: Bon, bah, écoute, tant pis, laisse tomber.
0: Donc je serai pas là donc.
1: Allez bisous Stéphanie.
0: Mais non mais tu veux pas m'aider?
1: Non.
0: Pourquoi?
1: Non. Parce que j'ai autre chose à foutre là.
0: Ah mais t'es dégueulasse.
1: Bah j'ai jamais dit que je l'étais pas. Hein. Voilà, alors, comme ça va te confirmer ce que je suis un dégueulasse.
0: Non mais.
1: Ça marche très bien.
0: Si je te dis le milieu où c'est, tu m'aideras?
1: Vas-y.
0: Mais tu m'aideras après?
1: Bah ça dépend, vas-y, dis c'est quoi le milieu.
0: Bon. On va dire que c'est l'audiovisuel.
1: Ah non alors non. Allez, bonne nuit.
0: Oh, t'es dégueulasse.
1: Bah oui, ça confirme dans ce que tu disais, je suis vraiment un dégueulasse. Jean-Paul, peut-être un petit morceau de pipeau, puisque Gérard a décidé de faire la gueule. Oh, Fun TV, là, sur le coup, là, putain, ils sont mous, là. Fun TV, gros plan, là, la cam. Ah si, il a compris. Gérard, chante. Gérard.
4: Et c'est un pipeau que m'a envoyé, je sais pas si elle écoute en plus.
1: Si, elle doit écouter.
4: Cécile Chamaret.
1: Voilà, avec le nom de famille.
4: Qui habite à Sevran.
1: Faut éviter les noms de famille quand même.
4: Hein. Ah bon?
1: Non, c'est
4: oh
1: pas,
4: merde,
1: grave. C'est pas grave, elle sera harcelée.
4: Non, mais c'est gentil, elle va être contente.
1: Ah bah oui, bah, elle sera contente d'avoir des coups de fil la nuit.
4: Tu crois?
1: Ah bah oui, à mon avis, ça va lui faire plaisir, oui.
4: Elle est super mignonne et elle a écrit une lettre super gentille, elle envoie des bonbons.
2: Tu veux voir la gueule?
4: Non, elle est super mignonne, voilà. C'est gentil bon,
1: alors donc elle est pas plus mignonne que le pipeau est beau.
4: Et le pipeau est magnifique, elle l'a peint elle-même. Et
1: tu joueras avec ce pipeau là.
4: Voilà, exactement.
1: Donc voilà. Donc sachez que si vous voulez, je boisais.
4: Et qu'il passé, faut... bah fait.
1: Voilà. Non, que si vous voulez, non. Alors très sérieusement, Robin Desbois vous donne la possibilité de faire. Pas le décor, mais en tout cas donner des instruments. Exactement. Avec lesquels vous jouez.
4: Ouais.
1: On rappelle, on en a reçu. Alors par exemple, il y a des trucs, c'est plus à exposer que jouer avec. Hein.
4: D'accord.
1: Parce que bon, tu vas montrer ça pour les autres. Ça,
4: ça va lui plaire. Une baguette magique pour Marianne.
1: Alors montre-la à Fun TV. Voilà.
4: C'est là.
1: Voilà. Voilà.
4: Ça, c'est la baguette magique.
1: Voilà, voilà pour Fun TV. Voilà. Alors, il y a d'autres choses. Il y a il y en a une autre. Il y a une flèche, mais celle-là, on va pas pouvoir jouer avec quand
4: non,
1: même.
4: Hein. Pas, non.
1: C'est encore une baguette magique. Bon, enfin, il y a de tout, hein, il y a de tout, il y a des arcs absolument...
4: Je peux faire un appel?
1: Oui, bien sûr.
4: Si vous pouvez m'envoyer des cartes, voilà.
5: Une magnifique
4: C'est vrai?
3: On en a une magnifique.
4: Parce que ma carte
3: super,
4: d'Alan Clark est pourrie.
3: Tu l'as bousillée?
4: Non, non, elle commence à être. Ouais,
3: il y a une fille qui nous en a fait une superbe.
1: Là, il y a un arc et des flèches, mais bon, là, c'est plus à exposer
4: ah,
1: que.
4: Oui, oui.
1: Avec. Et sinon. La carte elle était dedans, mais alors. Elle était dedans, mais. Elle était belle. Elle était super.
4: Elle était belle, ouais.
3: Je crois que je sais où elle est.
1: Ouais.
3: Je vais chercher, j'arrive.
1: Voilà, elle doit être en jeu.
3: Tu veux qui, là? Dis-moi qui tu veux avant. Christophe, Nicolas.
1: Nicolas. Ah, Nicolas et Christophe en même temps, les deux en même temps, s'il te plaît. D'accord. Christophe et Nicolas, bonsoir. Voyez.
5: Surtout bonsoir. D'accord. Bonsoir Gérard.
1: Baissez la radio derrière vous s'il vous plaît, merci.
5: Et oui, c'est un problème.
1: Dans tout juste 5-10 minutes, on va élire Miss Star System et Mister Star System. Alors Gérard, sans montrer, alors tu vas regarder discrètement les photos. Ah, ça t'intéresse. Là du coup ça te donne le braquemar, hein, le GG. Hein.
2: Non mais attends, parce que.
5: Est-ce que Françoise participe?
2: Non, tu joues pas avec.
1: J'ai pas les mains.
5: Moi je crois qu'on devrait élire le couple de l'année, hein. Gérard et François, je pense quand même. On va les marier.
1: Ouais. Christophe, on y va?
5: Ouais, on y va, ouais.
1: Ok, et comment elle s'appelle déjà, Amandine? Je sais pas comment elle s'appelle.
5: Mais elle est partie Josiane là, avec son problème là.
1: Oui, elle est partie.
5: C'est bien dommage.
1: Alors Christophe, allons-y, ta copine est hystérique, allons-y.
5: Eh ben ma copine est hystérique parce que voilà quoi, enfin dès qu'il y a une petite soirée comme ça, ça débute bien, bien gentiment, quoi. Une goutte d'alcool, deux gouttes d'alcool et après elle se transforme quoi.
1: Ah oui, je crois qu'elle était hystérique, qu'elle t'empêchait de sortir, qu'elle était folle au pieu, machin, mais c'est dur qu'elle se met à boire.
5: Au pieu, c'est autre chose.
1: Quel est le comportement, c'est quoi son comportement une fois qu'elle a bu 2-3 verres d'alcool? C'est quoi? Elle devient violente, vulgaire?
5: Ça débute bien quoi.
1: Ouais.
5: Elle aime tout le monde au début.
1: Ouais.
5: Et ensuite, bon, il suffit qu'il y ait une petite douche qui se balade dans la pièce quoi, dans la salle de bain quoi. Ouais. Elle va sous la douche, elle se fout à moitié à poil et vas-y, tout le monde rentre, tout le monde sort.
1: Ouais, d'accord, ouais.
5: C'est pas trop cool quoi.
1: Ouais, bah pourquoi tu la laisses boire aussi, espèce d'idiot?
5: Bah c'est la fête quoi.
1: Bah faut plus sortir avec, moi je sortirai plus avec cette nana, moi je la laisserai à la maison tranquillement, quoi. Moi j'irai faire la teuf de mon côté, elle du sien, quoi, puis voilà, terminé. Quoi.
5: Ouais mais si tu veux, je sais pas, ça t'est peut-être jamais arrivé, mais bon quand tu tiens une fille quoi.
1: Ah moi quand je la tiens. Hein.
5: Ah bah moi aussi.
1: Ah,
5: quand
1: alors
5: je la tiens,
1: ça
5: mais
1: je veux dire,
5: je
1: c'est qu'elle le dire, la baguette, hein, pas la baguette magique, moi la baguette, je sais pas comment t'es Jean-Paul avec les nanas.
4: Pareil, moi.
1: Tu couches toujours avec les auditrices de fun ou pas?
4: Toujours.
1: Enfin,
4: hein.
5: Attention,
4: je vais
5: attention, rappeler, faut pas dévoiler tous les secrets.
1: Ah bah tiens, regarde, tiens, voilà ta carte. Hop.
4: Ah oui, oh, elle est belle.
1: Ouais, elle est belle.
4: Attends, elle est super belle.
1: Ouais, et donc Christophe, ouais. Qu'est-ce que tu veux qu'on fasse?
5: Eh ben, je sais pas s'il y a quelque chose à faire, c'est ça le problème.
1: Non, il y a rien à faire.
5: Non mais disons que, je sais pas, enfin bon... Si tu la voyais, tu te demanderais ce qu'il faut faire. Enfin, je sais pas, moi, là, je...
1: Mais moi, je déteste ça, moi, les filles qui se mettent à boire et qui deviennent hystériques, moi, c'est clair. Je lui donne une fois la possibilité de se rattraper si la soirée d'après... Montre pas les photos sur Fun TV, pour l'instant, c'est la surprise. C'est la surprise du chef. Et voilà, quoi.
5: Ouais, la soirée d'après, ouais, mais attends.
1: Ah, bah, la soirée d'après, on remet ça sur le tapis, c'est terminé. Hein. Je veux dire, elle a botté une bombe sexuelle, moi, je la fous à la porte.
5: Hein. Ouais, mais bon, tu sais, bon, la première soirée, ça passe. T'es un peu étonné, mais bon, tu te dis, bon, après tout, hein. Au bout de 5 minutes, tu te dis, bon, ça va s'arrêter, quoi.
1: Ouais.
5: Mais en fait, ça s'arrête pas, c'est encore pire après.
1: Ça s'arrête pas, ouais, c'est encore pire.
5: Ah non, mais elle sort de la douche à moitié à poil, quoi. Ouais. Alors moi, je la retiens, tu sais, je ferme la porte.
1: Ouais.
5: Elle m'envoie deux coups de pied dans les couilles, comme ça, direct.
1: Ouais.
5: Bon, ça va, elles sont costauds, quand même. Et bon, elle arrive à passer, elle sort, en slip, elle court partout, pieds nus.
1: Bien sûr, on va te croire. Non, Gérard, non, tu reviens avec ça.
2: Ouais, je peux pas.
4: Tu vas pas aux toilettes avec le classeur, genre.
2: Donne-moi ça, récupère-lui ce business.
1: Non, genre, tu vas aller se taper une queue dans les chiottes en regardant les photos des auditrices mineures. Non, mais il est malade ou quoi, lui? Genre, ouais, t'es en train de chercher avec les goûts de chiottes que t'entends. Toi, tu regardes les Mister Star System, pas les Miss Star System.
4: J'ai un soi adulte.
1: Christophe,
5: ouais.
1: Je t'explique, on a avec nous toutes les photos des filles et des auditeurs qui nous ont envoyé pour devenir Mister ou Missy Star System.
5: Ouais.
1: Et l'autre, le GG, il part avec toutes les photos, il allait spignoler dans les chiottes.
5: Ouais, non, mais ça va, et puis à la fin, qu'est-ce qui reste, quoi?
1: Quoi? Qu'est-ce que tu dis?
5: Bah, le bouquin, quoi, il va être tout humide, c'est on va vraiment, plus rien comprendre.
1: C'est un singe,
5: quoi.
1: C'est un singe.
4: Il y en a combien à élire?
1: Il y en a combien à élire? Pour toi, il y a un mec pour Julie avec qui elle ira dîner et moi, une nana avec qui je partirai en vacances.
5: Et pourquoi pas Gérard?
2: Dans ces cas-là, tu te débrouilles tout seul.
5: Et pourquoi pas Gérard? Tu partirais avec le mec en vacances?
2: Tu te débrouilles.
5: Et pourquoi Gérard, il partirait pas avec moi? Gérard.
1: Non, mais il n'y a rien pour toi, Gérard.
5: Gérard, il peut partir en vacances avec le mec.
2: Pas me dire.
6: Bah, Max. Tu te débrouilles tout seul et c'est tout.
1: Ouais, Max. Oui, Christophe.
5: Sois cool quand même, laisse Gérard partir avec le mec en vacances, quoi.
1: Bon, alors je vais t'en choisir une, Gérard.
6: De quoi Attends.
1: Ouh, regarde, elle a pas de... Regarde.
5: Non, mais Gérard.
1: Ouh, elle a pas de ce type.
7: C'est ta caille, alors... Bon, ok, je dis plus rien, je suis calmé, là. Ok, je bouge plus. Bon, alors, un petit CD, Max.
2: T'as pas mis une parodie avec Nicolas.
4: Ah oui. GG, viens. Tout le monde t'attend.
2: Vas-y, parle-lui, parce que...
4: Viens, GG. Tu sais, je pense, GG, que c'est important, que tu devrais t'asseoir. C'est ton émission.
5: GG, il y a du monde qui t'attend.
4: GG, viens.
2: Non.
5: Eh, GG, on va être obligé de déplacer tout le studio, sinon, alors...
2: Allez,
5: Non,
2: je te dis.
5: Faut te calmer. Bon, Nicolas.
7: Ouais.
5: Bon, qu'est-ce qu'on fait, là on...
7: Bah, pour GG, je sais pas, quoi. Sans lui, on n'est plus rien, donc faut qu'il revienne. Attends, bordel, GG, merde.
5: Gérard, merde.
4: Toi, ils sont plus rien,
1: Alors, et un peu de respect pour les gens. Moi, j'en ai pas, alors, si on est deux à pas en avoir...
5: Allez. Le roi de l'Adidas. Trois bandes, GG.
1: Allez, Gérard. Bah, écoute, bah, tu dégages, alors.
5: Eh, GG, si tu t'en vas, comment on fait, nous?
1: Allez, tu dégages.
4: Je ne pars pas, GG.
1: Ah ben, il a envie de faire sa star, il fait sa star.
5: Eh, lancez-lui des flèches.
1: Bon, on rigole. Allez, reviens, GG.
5: GG.
1: Ah, mais il fait sa méga star. Il fait...
5: Ah bah non,
1: commencez pas, là, il va hurler. Eh, mais allez chercher, au moins, oui.
5: Eh, Max.
1: Faut le chercher tout de suite.
5: Max.
1: Ouais.
5: Franchement, tu crois pas que GG fait exprès, là, pour que tout le monde lui dise de venir?
1: Bah, évidemment.
7: Bah, ouais, il fait prier, il fait bien marcher,
5: mais Max, il faut pas se laisser avoir sérieux.
1: Ouais, ce soir, on parle pas de Françoise, hein, ou alors discret. Hein.
5: Ah ouais. Ah, merde.
1: Bon, alors...
7: Ah ouais, j'ai lu ça dans Télé Loisirs, qui était hyper amoureux de Françoise, quoi. Ouais. Bah, enfin, faut pas en parler, on dit rien.
1: Et ni
5: moi, j'ai des photos, mais bon.
1: Ouais, okay. Je trouve pas le karaoké, c'est des karaokés de...
7: De Michel.
1: Non, je ne trouve
7: couleur
1: pas.
7: Couleur mentalo. Ah, oh, ben il me le faut, hein. J'ai trop le crack, je peux pas autrement.
1: Je sais, mais
5: je suis sûr qu'il la connaît par cœur.
1: Mais non, mais je trouve pas. Et là, il y a Jean-Paul, mais ils m'aident pas. Et
4: ils je cherche, c'est ça.
1: Ah, voilà, non, mais il.
7: Faut parler. Oh putain, il délire là, Jean-Paul, merde.
1: Jean-Paul, merde.
7: Putain, fais chier, hein. Tout le temps le même bordel dans cette radio pourrie, là.
1: C'est clair.
7: Faut en parler à Benoît, là, il y en a plein de cul, hein. Standard.
5: C'est de la faute à Gérard.
1: Voilà.
5: Gérard, il assure pas, il fait
1: il
5: tout
1: est où, Gérard, ça y est, je l'ai, bref.
7: Et les ensuite... assistants qui font pas leur boulot.
1: Et écoutez. Non,
5: Julie, elle est cool.
1: Bon, alors on y va, on fait la parodie. Et quand même, on va. Attends, attention.
7: Salut Dédé.
1: André a 84 ans.
7: Oh nom de Dieu, ça cogne.
5: Attention, laissez la place.
1: Bonsoir alors, André. Bonsoir André.
3: André,
4: il n'entend pas bien, parle plus fort.
7: André, tu l'as, mon Dieu.
1: Attendez, calmez-vous les deux autres. Et toi, André? Quel âge as-tu, André?
8: Mais moi, j'ai 84 ans.
1: Mais vraiment?
5: Avec le téléphone.
8: Mais 6-4-12.
1: Qu'est-ce que tu dis?
5: 6-4-12, elle se fout de ta gueule.
4: 6-4-12.
1: Ah, d'accord, ok.
8: Non, c'est bon.
5: Allez, au revoir, André.
1: Ah, André, ne bouge pas, reste avec nous, on va faire la parodie, donc on y va, mon ami.
7: Micro de Dion.
1: Attention, c'est parti, écoute bien la musique derrière.
8: Ah ouais?
7: Tu mets les watts, hein?
1: Ah, là, bah, je vais essayer. Radio pourrie. Hein.
7: Ah, je vais essayer d'assurer, moi aussi, hein.
1: Ben, ça a commencé.
8: Ben, ça... combien de pattes?
1: Ouais. Et je sais pas, André.
8: Hein?
1: Je sais pas.
8: Tu sais pas?
1: Non.
8: Ben moi, je sais pas non plus. Parce que je voudrais bien savoir combien de morpions ont combien de pattes.
1: D'accord, André. Tu ne bouges pas, hein, d'accord? Nicolas.
7: Ouais.
1: Tu te rappelles au passage que la musique avait déjà démarré?
7: Ouais, mais j'entends rien. Dédé, il parle là, derrière, là.
1: Alors, commence. Bon, ouais. Bon, allez.
7: Ah, tu me dis qu'il faut que je commence, là.
1: Ah bah, c'était déjà commencé.
7: Oh, merde, faut que je parte d'entrée de jeu, alors, là.
1: 2, 3, 1, 4. Attends, 2, 3, 4.
7: Elle était maquillée.
1: Oh là là, t'es en retard.
7: Ouais, je suis pas dedans, là.
1: Oh là là, maintenant, t'es pas dedans,
3: là. T'es parti en retard, Nico.
7: Oh, commence. Délire.
1: Attends, je vais te faire le 1. D'accord,
3: je vais partir avec toi.
7: Oh, ok, c'est cool.
1: 3, 4.
3: Elle était maquillée. Gérard qui est revenu, ça casse tout.
1: Bon alors Gérard, déjà un, tu la fermes parce que l'autre il est en train de faire sa parodie.
7: J'arrive pas à me concentrer, Gérard.
1: Il fait sa parodie.
7: Putain, c'est toute ma carrière qui est en jeu là, bordel.
2: Sur mon dos.
1: Qui?
3: La parodie c'est pas sur toi, c'est sur Max. Alors arrête un peu d'être parano.
1: Bon alors.
6: Non mais attends Julie. Toute la semaine j'en ai eu ras-le-bol d'entendre sur mon dos. Alors maintenant, Je commence à en avoir ras-le-bol. Maintenant, je viens de me faire engueuler par Olivier. Maintenant, si ça va pas, si que je remette un pied à la radio, qu'ils disent, dans ces cas-là, je ne fais plus rien.
1: Hein? Mais t'en fais trop.
6: Mais dans ces cas-là,
1: tu cries tout le temps.
6: Non, mais dans ces cas-là.
1: Non, moi je te le dis, tu cries de trop.
6: Ouais, non, mais attends.
1: Tu cries de trop.
6: Ouais, mais dans ces cas-là, qu'on me le dise gentiment, on n'a pas besoin de gueuler comme ça. Alors,
1: est-ce que t'es gentil avec les gens, toi, Gérard? Est-ce que t'es gentil avec les gens? Bah non.
6: Moi je serais gentil avec qui je veux.
1: Oui bah justement, mais comme t'es gentil avec personne, il faudrait bien que tu sois sympa, que tu puisses être gentil.
6: Ouais
1: avec
6: mais attends, parce que toute la semaine on m'a cherché, hein. J'avais prévenu comme quoi que je faisais des travaux.
1: Arrête, en train de rabâcher.
6: Alors qu'on vienne pas me casser les bonbons.
1: Aucun rapport avec la radio en ce moment, Gérard. Aucun rapport. Jean-Paul est complètement perturbé.
4: Non mais j'écoute Gérard.
1: Non mais c'est dur à comprendre, hein. Faut rentrer dedans, hein.
4: T'avais des travaux, Gérard, c'est ça? J'ai pas bien compris.
9: Non, c'est pas moi, c'est une personne qui est là, qui est en haut.
1: Handicapé, ouais,
9: Et c'est une personne qui est en haut, qui est venue me chercher, et bon, ben, pour qui je l'ai aidé pour faire des travaux, et c'est tout.
4: Et donc, le rapport.
9: Donc, le rapport, c'est qu'on a essayé de me joindre toute la semaine sur le tatou.
4: Ouais.
9: Donc, tout le monde gueulait parce qu'on pouvait pas m'avoir.
4: Parce que tu bossais.
9: Donc, moi, je peux pas m'amuser à téléphoner comme je veux.
4: Ça se tient,
9: donc, voilà.
4: Là, ça se tient, là,
9: il n'y
4: a rien à dire.
9: Parce on a essayé de me joindre plusieurs fois. Bon, bah, moi, je peux pas être partout non plus à la fois. Bon,
1: alors, très bien, Nicolas.
7: Oui.
1: On y va pour ta parodie.
7: Allez, c'est parti.
1: Allez, c'est
7: Julie,
1: parti.
7: Tu m'accompagnes?
3: Ah, bah, Max donne une signale de départ.
1: Mais ça, c'est pas compliqué quand je fais 1, 2, 3, 4. Elle était maquillée, hein. Tu fais ton truc, quoi.
7: Ok.
1: D'accord? On y va. 1, 2, 3, 4.
7: Elle était habillée, oh putain j'arrive pas comme un super routier. La standardiste de Max, la la la la. Elle aurait fait gerber.
1: Pour la version spéciale, non?
7: Mais ma macabée. La la la la la. Elle était mal gaulée. Un gros cul et petit seins.
1: Putain, la mélodie t'es plantée.

0: déco, si c'est pour faire nanana.
1: Ouais,
0: nanana,
1: non, mais non,
0: y a pas besoin
1: déco,
0: de. Y a pas
1: c'est
0: besoin.
1: Pour que je me mette dans le rythme, non, mais attends, merde, j'ai une track, bordel.
0: C'est n'importe quoi, Gérard.
2: Non, mais attends, déjà une.
1: Non, allez, chante sans la musique alors.
2: Ah. Non, non, mais attends. Ouais. Déjà, tu veux faire
1: pour
2: une
1: commencer.
2: Parodie.
1: Pour
2: non,
1: commencer.
2: Attends,
1: ouais,
2: tu veux déjà faire une parodie.
1: Qu'est-ce qui va pas?
2: Non mais attends, déjà, si tu connais pas la chanson, tu laisses béton.
1: La chanson, allez,
2: non, parti. non, c'est bon, hein.
1: Mais non, mais allez.
2: Alors tu trouves une autre chanson et c'est bon.
0: Alors, Gérard va te chanter la chanson.
2: Non, moi je chante pas la chanson, il se débrouille, c'est lui qui a voulu faire la parodie sur Julie. Maintenant il se débrouille. Maintenant si Julie a voulu l'écouter, qu'elle l'écoute.
1: Moi je pense que Gérard il est un petit peu amoureux de Julie quand même, il prend sa défense.
2: Non mais attends.
1: Ouais, de manière...
2: Quoi?
1: Ouais, de manière, c'est ta cas, il faut pas y toucher.
2: Non mais attends, pour l'instant, j'ai pas de rapport avec elle, ok?
1: Ah ok, ça roule. T'aimerais bien quand même.
2: Non mais attends. Là, dans ce cas-là, tu verras ça avec elle, hein, ok?
1: Ok. Mais je crois que j'en ai entendu vaguement parler.
2: C'est ça.
0: Nicolas, on réessaie ta
2: parodie.
0: Alors,
2: ta parodie.
1: Allez, c'est parti,
0: non, mais
1: parti,
0: maintenant,
1: parti.
0: Gérard, tu vas arrêter de parler maintenant définitivement jusqu'à ton débat. Voilà, je vais terminer mon truc tranquillement. Nicolas.
1: Allez, c'est parti.
0: On réessaye une dernière fois. Si tu n'y arrives pas, tant pis, on passera un autre Nicolas de Lille. Hein.
3: Ah, j'ai essayé de démarrer avec toi, Nicolas.
1: Ok.
3: Je garantis rien.
0: 1, 2, 3, 4.

0: Kabé.
1: J'ai fait une parodie, donc c'est pas la vraie.
0: Elle était mal gaulée.
1: Toi tu continues, allez laisse tomber. Quand
0: ouais, laisse tomber, allez, le refrain.
1: Bah
0: alors.
1: Ouais, mais laisse tomber, tu connais pas.
0: Elle t'y crois un peu trop.
1: Merci, ouais, tout
0: quand
1: à fait.
0: Elle allume son micro.
1: Ça. Merci
0: elle
1: beaucoup.
0: N'a jamais rien
1: merci beaucoup Nicolas, 20 ans de
0: les
1: on a un autre Nicolas, 18 ans, 2000. Bonsoir Nicolas, petite question pour notre ami Gérard.
2: Ouais, bonjour, grand maître du Star System.
1: Salut.
2: Bonjour à l'équipe de Robin des Bois et salut Gérard.
1: Salut.
2: Gérard, je voudrais te demander si tu étais bipède, c'est-à-dire si tu aimais les hommes et les femmes en même temps.
3: Et alors ça, la question, ça fait 50 fois qu'on me la pose, j'ai déjà dit que j'aimais que les nanas, ok. Et que alors tu vas pas commencer à me prendre la tête à 1h10 du matin.
2: Bah écoute, je sais pas, j'entends tout le temps tout le monde qui dit qu'ils vont te voir à la loco.
3: Alors, ceux dans les ons, pour moi les ons, c'est des cons.
2: Ah ouais.
3: D'accord.
2: D'accord.
1: Parce que Gérard, rappelle-le, tu n'es ni homosexuel,
3: voilà.
1: ni
3: hétéro.
2: Voilà.
3: Voilà, non, comme ça, t'es tranquille. J'aime que les nanas. Voilà, point final à la ligne.
2: Et dans ce cas-là, Gérard.
3: Comment ?
2: Et dans ce cas-là, est-ce que t'es pour les randonnées pédestres ?
3: Non.
2: Non, non plus.
1: Non, mais un mec, il te dit qu'il est ni hétéro, ni homo, je pense que ça répond à ta question. C'est-à-dire que c'est un mec qui est amoureux des nanas.
2: Ouais, c'est vrai.
1: Donc il n'y a pas besoin de discuter
4: clair,
1: pendant...
4: Hein,
1: Alan. Attends, je t'appelle Alan, hein, parce que tout le monde t'appelle Alan Clark.
4: Non, tu peux,
1: On va t'appeler Alan. Alan.
4: Non, mais c'est bien clair. Je crois que la Gérard a été complètement clair sur cette question. Et pas débat.
3: Alors maintenant, il y a une question que je vais dire, parce que je commence à en avoir ras-le-bol.
1: Ouais, bah ça aussi, on compte de toi aussi.
2: Eh, vas-y, GG.
3: Ouais, ben, je le sais, si vous en avez ras-le-bol, et ben...
1: Ils vont laisser... Non, mais là, il y a eu deux, trois. Ouais, trop de...
3: Alors, je préviens d'une chose.
1: Ah, oui, ça...
3: L'histoire de la loco.
2: Oui.
3: C'est faux. C'est pas parce que Florent dit des conneries qu'il faut l'écouter.
2: Mais d'accord. Il rapporte des preuves aussi.
3: Quoi ? Il
2: rapporte des preuves.
3: Non mais attends. Ouais, dans ces cas-là, faites des photos et après on va après je vais en discuter à l'antenne. Alors faites des photos en direct. Là maintenant je discute. Ok ? C'est clair et net.
2: Donc si tu veux qu'on fasse des photos, c'est que finalement il y a peut-être quelque chose.
3: Non, mais surprenez-moi dans les chiottes avec un mec à la loco, d'accord ?
2: Ok.
3: Alors si c'est pour ça, bah dans ces cas-là, bah tu restes chez toi et tu vas faire dodo.
2: Je suis chez moi.
3: Alors... Ouais, bah tu vas faire dodo.
1: Alors bon,
2: ça vaudra mieux. Ton débat quand même, GG.
3: Ouais, bah on verra.
2: Alors, bon, on verra, je vais écouter quand même.
1: On va profiter que donc on est en train de parler des problèmes de Gérard. On a reçu une lettre du ministère de la Culture de Paris, mais Jean-Paul, tu le connais, toi, tu le connais bien. C'est Monsieur Arnaud,
3: oui.
1: Monsieur Arnaud et Andy, qui disent bon, pour répondre à votre émission du mardi 13 mai 1997, où vous souhaitiez que Monsieur Gérard de Suresnes occupe le poste de ministre de la Culture, nous avons l'honneur de vous informer que Monsieur Gérard a été désigné pour occuper une place en tant que surintendant. Section littérature romantique.
2: Oui, c'est pas ça.
3: C'est ça.
1: Alors, oh bah attends, Gérard.
4: Attends, Gérard, il y a la lettre.
1: Il y a la cachée, hein.
4: Regarde.
1: Signé, alors, quand même. Là, on n'est pas là pour déconner, hein.
3: Ça, c'est des conneries.
4: Non, je te jure, Gérard.
3: Non, ça, c'est des. Ce n'est pas des preuves réelles. Vas-y, continue, comme t'es dedans. Vas-y, lance bien le dernier débat. Tu vois, j'avais décidé d'être calme, mais vas-y, continue. Non, mais marre-toi, vas-y, continue.
1: Continue. Les gens ont envoyé des
3: ouais, photos. Non, mais. Oui, bah des conneries. Oui, bien sûr. Oui, bah voyons.
1: Coup de la panne. Alors.
3: Ouais, bah c'est ça. Bah, tu vois. Oui, bah c'est ça.
1: Roman photo super érotique avec dans le rôle principal Mimi, Tania et Gérard.
3: Ouais, c'est ça.
1: Et, attends, merde. Eh.
3: Ouais, c'est ça.
2: Eh Gérard, tu peux pas tout avouer que c'est faux.
1: Alors est-ce qu'on peut faire un plan sur la cam de...
3: Non, tu fais pas le plan.
1: Non, mais...
3: Tu fais pas le plan
1: Non, sur Alan, sur Jean-Paul.
3: Non, tu fais pas le plan.
5: Non mais je montre pas les photos, regarde.
3: Mais arrête.
2: Oui, c'est pas toi le chef, GG, tu te calmes.
5: Regardez. Coup de la panne. Attends, je vais prendre mon micro.
1: Coup de la panne, je veux bien, ouais, pour que tu le montres bien. Donc, parce que c'est glacé, attends, faut bien le tendre. Roman photo super érotique principaux, donc les acteurs principaux sont Mimi, Tania et truc. Et en deux, ça fait ça, regardez, ça fait hop là, tout terminé. Mais c'est quand même des photos qu'on... Après, tu demandes des photos de la loco, mais bon, il y a quand même des preuves, là.
2: Ah, tu peux pas nier, Gérard.
5: On prend le débat.
2: Ouais, si tu vas faire le débat. Et assure, Gérard.
1: Hop, ramassez-le. Hop, oh, merci. On repasse, merci, s'il te plaît. Non, mais là, ça craint. Non, mais là, ça craint. Faut pas que... Non, mais que tu fasses des photos comme ça, ça nous dérange pas, mais fais ça pendant l'été. Pas pendant la saison.
4: Tu prends un pseudo, je sais pas, moi.
1: Alors, ça tombe très, très bien, parce que justement, il y a l'ultimatum en question.
2: Ah.
1: Et on va être obligé de te laisser, Nico. Bonne bourre.
2: Ok, salut.
1: Salut.
5: Alors,
1: non, c'est avant le débat, bordel. Tain, c'est, non, c'est avant. C'est moi qui commande ici. Que je sache. Bon, alors c'est avant le débat. Avant que tu prépares ton ultimatum, parce que là ça va cogner, vous ferez un gros plan tout à l'heure Fun TV sur Gérard. Philippe, 17 ans de Paris, vite fait le dernier. Hein. Philippe, bonsoir.
6: Ouais, salut, j'ai gagné les places hier pour Robin des Bois, et bon, je dois dire que c'est quand même super. Quoi.
4: T'es allé quand ?
3: C'est bon, là, tu te marres. Non, mais là tu te marres.
1: Sur l'internet.
3: Je vais dire, non, mais moi je vais dire une chose. Hein. Maintenant, vous avez commencé à vous calmer. Parce que je commence à avoir ras-le-bol. Que ça soit avec tout le monde. Hein ? Parce que moi, les conneries, j'en ai ras-le-bol.
6: Vous avez pensé à le baïonner, là ?
3: Ouais, et ta soeur ? T'as pensé à la baiser ?
6: J'ai pas de soeur.
3: Voilà.
1: Allez, Gérard, faut faire attention à ce que tu dis, parce que tu vas avoir des procès, là. Et après, quand tu vas te retrouver en prison, tu seras...
3: Ouais, mal. Non, mais attends.
1: Ah, tu fais de la radio, n'oublie pas que tu parles quand même de...
3: Ouais, non, mais attends. Moi, maintenant...
4: Poste, romantique, littérature romantique.
1: Alors, tu t'excuses.
3: Non.
1: Ah bah tu auras des problèmes, Gérard.
3: J'en ai rien à cirer.
7: On est contrôlé, par le CSA. Hein.
3: Ouais, mais dans ce cas-là...
1: Gérard, tu t'excuses pour ce que t'as dit à ta
3: fille. Dans ce cas-là, derrière,
1: et bah alors...
3: vous essayez pas de faire des conneries derrière mon dos non plus. Parce que l'histoire de la loco, je voulais bien savoir qui c'est qui l'a inventé. Ah ouais. Ah ouais, toi tu t'enlèves les mains. Hein. Non, mais c'est bon.
7: C'est pas que je m'enlève les mains.
3: Non, mais c'est bon.
7: On a eu les preuves.
3: Oui.
1: Moi, je suis pas, moi je suis en train de...
3: Mes genoux. Vous avez eu des preuves, vous avez rien eu du tout.
7: Tu n'es pas honnête, on t'a montré les photos.
3: Vous avez rien eu du tout.
1: Moi, ce que je dis, c'est que les platines sont pas très loin des chiottes et que ça sent quand même pas mal le
3: sperme. Mais c'est ça.
5: Ouais,
3: c'est ça.
1: Mais
3: Non, mais c'est bon. Alors dans ces cas-là, moi, tu te débrouilles, tu vas faire ton truc.
1: Mais non, le débat va bien se passer, rassure-toi, avec des auditeurs que tu n'as jamais eus.
3: Oui, tu parles. Tu parles des auditeurs que j'ai jamais eus.
1: Non, c'est fini, terminé. Non, terminé, on va passer directement...
7: T'as dit que tu voulais faire hier, avant le débat de Gérard.
1: De quoi ?
7: C'est les gamins d'hier soir.
1: Ah ouais, non, mais avant, ce que je voulais, c'est qu'on appelle quand même la nana qui a gagné.
7: Mais tu m'en as donné deux.
1: Ouais, bah appelle les deux, et puis il y a l'une des deux qui a perdu, il y a l'une des deux qui a gagné, tu vois. Moi, ça va être vite vu, moi. Alors, Gérard, ensuite, le débat, l'ultimatum et compagnie, hein.
3: Non, bah,
1: tranquille,
3: déjà...
1: dans le studio, on va te faire de la place dans le studio, tu seras tranquille tout seul, t'auras
3: déjà,
1: tes nouveaux auditeurs.
3: Non, mais déjà, toi, avec ta caméra, tu vas te retirer. De manière, il ne faut que deux personnes dans les studios.
1: Qui ça ?
3: Ça, c'est moi qui vais choisir les gens que je veux dans les studios.
1: Ouais, c'est ça, ouais.
5: T'as raison, ouais.
1: Alors, hop. Tiens, alors, elles sont là, les nananas, là ?
5: Ouais, quand même.
3: Non, je... Ouais, bah vas-y, filme bien voilà. La connerie, là.
1: Alors, on est en train de filmer, là, en ce moment.
3: Ouais, vas-y, filme-le bien.
1: Voilà.
5: Filme bien. Non, mais filme bien, ça.
1: Ça,
5: tu ferais mieux
1: de
5: filmer. Comme ça, les gens, ils vont...
1: Mais ils savent pas que c'est toi, c'est pas marqué dessus. C'est marqué... Ah, oh, Gérard est susceptible ce soir, je sais pas ce qu'il a. D'habitude, il est...
7: calme.
1: Bon, c'est Radio Libre, hein, c'est sûr. Là, on peut pas faire plus. Hein. Là, on arrive au summum de la Radio Libre. Hein. Maintenant, si on... Gérard fait le ménage, il est en train de nettoyer. Non, tu ne filmes pas ta caméra, toi, t'as compris. Bon. Je t'ai fait mal.
5: Ça va mieux, là ?
1: Sacré Cyril, tu sais que tu pars en vacances avec moi, toi, c'est que tu as de la chance. Je t'ai fait mal ? Ah, excuse-moi, je suis désolé. Ça y est, tu les as, les nanas ? T'en as une ? Je t'ai fait mal ? Vraiment ? Oh, je suis désolé. Viens, allez. Excuse-moi. Alors, on y va ? Tu lui as fait mal ? Bah c'est toi, non mais...
3: C'est toi.
1: Mais tu l'as énervé.
3: Oh bah attends.
1: Alors ça y est, t'as les numéros là. Alors Gérard, à ton avis, qui va gagner parmi les Mystar System?
3: De toute manière, comme on va retirer le classeur...
1: Oh, de toute façon, t'as des gouttiottes, donc...
7: On te l'a pas retiré, tu l'as rendu, parce que quand t'as appris que c'était une concours pour une Miss de Max, t'as dit que t'avais rien à voir là-dedans, que t'avais pas à choisir. Alors arrête d'être de mauvaise
3: foi. Mais tu veux celle que t'as choisie...
1: Ah ouais, passe-moi les photos. Ah, c'est des boudins. Eh ben, moi, je vais m'en contenter, moi, tu vois. Des deux boudins. Ah ouais.
3: Donc tu prends ce que tu voudras, ça fait comme celle d'hier, soi-disant, que hier soir.
1: Bah, Natacha, là.
3: Oui, bah, pareil que je dois partir avec elle en vacances depuis quand?
1: Bah, tu verras ça. Alors, on a Natacha, elle est là?
8: Oui, je suis là.
3: Bravo, non, c'est pas une Natacha, c'est...
1: Et Vanessa.
3: Non, c'est une auditrice que...
1: Vanessa, t'as fait. T'es là?
8: Ouais, je suis là.
1: Salut Vanessa, ça va?
8: Ouais, ça va.
1: Tu me sembles plus jeune que 18 quand même. Hein.
8: Ah ben non, j'ai 18 ans, je t'assure. Hein.
1: Putain, sans déconner, les morceaux, tu dois faire des ravages toi aussi. Hein.
8: Ben non, parce qu'il y a quelques temps, tu vois, j'ai fait la déclaration d'amour à un mec et il m'a pris pour une conne, quoi, il m'a préféré à une copine à moi.
1: Ah ouais, d'accord, ok, d'accord.
8: Là, je me suis pris le pied de ma vie, quoi, tu vois, donc ça arrive.
1: Voilà, voilà, alors ça, c'est celle qui est en train de parler. Voilà, ouais. Il vient s'installer. Hein, et puis la deuxième, c'est celle-ci, là, donc Natacha. Ça va,
8: bonsoir
1: Natacha?
8: Ouais, bonsoir.
1: Voilà.
4: Alors, Natacha et...
1: Alors, Natacha, ça va se jouer entre vous deux, hein, quand même.
3: T'arrêtes avec... Non, t'arrêtes. D'accord?
1: Il y a Gérard, en fin de compte, il y a Cyril qui... Cyril est venu avec le caméscope et est en train de filmer Gérard en plein visage. Et Gérard n'a pas envie. Tu pourras au moins t'adresser... Gérard, tu pourras au moins t'adresser aux deux charmantes demoiselles?
3: Non, mais...
1: Gérard, laquelle des deux tu préfères?
3: Quand même, aucune.
1: On va voir. Aucune te plaît? Il n'y en a pas une qui te plaît, celle-ci? Non. Elle ne te plaît pas? Non.
4: C'est quoi ton genre de nana, toi?
1: Attends, parce que t'as pas vu les bonnes photos, là. Ça te plaît pas, ça?
3: Non. Non, de toute manière, c'était pas ce que j'avais choisi. Alors. Bon, c'est bon.
1: T'as préféré d'autres. Bon, les filles.
8: Oui.
1: On va vous reprendre en antenne, d'accord?
8: Ok.
1: Je vais vous rappeler, je vais m'occuper de vous. Vous allez voir, on va faire du travail de professionnel. Fini le travail de...
8: Ouais,
1: Jean-Paul, bah oui, qui est là, ouais.
8: Oui, moi aussi, j'embrasse.
1: Tiens, je te passe ta cam.
8: Il y a Vanessa aussi. Ouais,
4: Vanessa, je t'invite à Robin des Bois.
1: Vanessa, elle t'invite, Jean-Paul t'invite à Robin des Bois, hein.
8: Ouais, pas de problème.
1: Mais si tu montes, ça t'arrive de venir sur Paris?
8: Ben non.
1: Et ben c'est l'occasion.
8: Ouais, c'est
1: faut se lâcher un peu pendant l'été. Vous êtes coincés, les jeunes d'aujourd'hui, hein. Vous bougez plus, hein. Vous restez tous dans votre tanière. Allez, bougez un petit peu. Bon, vous quittez pas, on vous reprend en antenne, d'accord?
8: Okay.
1: Dans un instant, le débat de GG, ça y est, ça va partir. C'est parti, mon kiki. Le débat de GG, tranquillement dans le studio. Débat qui portera pour ou contre la sodomie?
3: Non.
1: Ah non.
3: Non, c'est des relations amoureuses et c'est tout.
1: Ah, ça peut être la sodomie, remarque, ça peut...
3: Déjà, tu vas arrêter avec la caméra.
1: Ah, de toute façon, il va partir, lui. Hein.
3: Donc,
1: lui, c'est clair, il va dégager.
4: Et... C'est quoi le thème du débat, Gigi?
3: Les relations amoureuses. Je donne pas les questions, je vais rester avec les auditeurs que je vais avoir...
1: D'accord.
3: À l'antenne.
1: D'accord.
3: Si c'est les mêmes, eh ben c'est pas la peine.
1: D'accord, non mais ça sera pas les mêmes, rassure-toi tout de suite. T'as intérêt à faire fort, Gérard, car c'est ton dernier débat de la saison. Peut-être qu'on te trouvera même plus à la rentrée, d'après ce que tu nous as dit. C'était pas sûr que tu reviennes, c'est vrai. Parce qu'il y aura un ultimatum, je vous rappelle quand même qu'il y a eu... Hein?
3: Non, ça, l'ultimatum, il va y payer juste en dernier.
1: Non, juste avant le débat.
3: Non, en dernier.
1: Gérard, juste avant le débat.
3: Ben on verra.
1: Ouais, bah c'est tout vu, alors donc ça sera juste avant le débat. Donc ultimatum dans quelques instants. Ça va cogner. Débat de GG ensuite. Et puis nous on se retrouve tout à l'heure. J'irai faire des petites éruptions de temps en temps pendant le débat, probablement, ou en tous les cas à la fin de l'émission. D'accord GG? On met des remixes? Non, pas de remix.
3: Non.

0: voiture. Dans ce cas-là, tu restes dans ton lit, bien au chaud. Bah, et on veut plus te voir.
1: Sympa, Gérard, sympa. Je te retiens.
0: Ouais, parce que bon, déjà dimanche, Max.
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5: Et voilà, 2h01 du matin, donc vous pouvez toujours nous appeler au 0800 08 5000 et 0800 3 08 5000. C'est Manu qui va vous accueillir au standard, les bras ouverts.
7: Je suis là.
5: Et donc je pense que ça sera mieux qu'au premier débat, je l'espère.
7: Espérons, c'est pas gagné.
5: Et donc on venait de s'écouter la plus grosse poitrine de Suresnes avec un dégât des eaux. Et il y a toujours Rigaud qui est sur l'IRC, donc www.funradio.
8: Et là c'était un T-Remix, Gérard, hein. C'était pas la plus grosse poitrine de Suresnes.
5: Ouais, non mais c'était le premier. Parce que le deuxième, je ne l'ai pas eu, d'accord, merci.
8: Bah, le deuxième, c'est un remix de toi. Donc,
5: voilà, et donc on a toujours Rigaud qui est au stand.
8: Voilà,
5: sur
8: l'IRC. Ah,
7: salut Rigaud.
9: Et salut à tous.
7: Ça va, wesh, wesh.
9: Salut, ouais, ça va, tranquille, pépère. Je voulais passer quelques bonjours quand même à tous les gens qui sont là quand même.
5: Si, on peut saluer les gens de l'IRC.
9: On va saluer Yankee, Arnett, Philippe des Too Be Free quand même, c'est quel honneur. Jarvis Cooker, Oxide, Prez, Youpla, Booba Fett, Olaf Cool, Turpentine. J'en oublie, Terry, Spiral, Tony, Tachat, Cyril, Terry, etc.
5: Ok. Et donc.
9: Et McFisto.
5: D'accord. Ok, donc, ben.
9: Et Ethan.
5: Ok, c'est bon. Il y en a plus d'autres?
9: Cyberseb, bah tu sais, on est quand même 4822, donc si je les cite
7: tous. Balance tous les noms, Rigaud.
5: Non, okay, non, mais c'est okay. Bon,
7: combien?
9: Alors, on a Wordboss, on a Oxide, on a Delight.
5: C'est bon, on salue tous ceux qui sont, tous les gens qui sont sur RC, c'est-à-dire les.
10: Une bulle de bonbons, choupa choups, choupa choups.
5: Alors, Fildar.
8: Ah, c'est pas moi.
5: Non, tu commences pas, s'il te plaît, d'accord? Donc on va saluer tous ceux qui sont dessus, donc les 4822 personnes. Et on va saluer tous ceux de la Belgique aussi, s'ils pouvaient nous appeler au 00 33 1 47 79 5000.
9: On salue aussi tous les Belges qui sont sur l'IRC. Alors il y a Davy, il y a Ethan aussi qui est belge apparemment. Et y en a plein, quoi. Il y a Perforas aussi. D'ailleurs, il m'a dit qu'il t'invitait à Fort Bayard.
5: D'accord.
8: D'ailleurs, Gérard, il va falloir que tu fasses une dédicace pour tous les internautes.
5: Non, ben, on verra ça plus tard, d'accord. Donc, on va accueillir Jocelyn Le Haran.
11: Allô?
12: Oui. Salut.
11: Allô.
5: Putain, mais il recommence celui-là ou quoi, là?
8: Je sais pas, ça doit venir de nous. Mais c'est, allô, on t'entend peut-être pas, hein, je sais pas.
12: Allô.
5: Jocelyn Le Haran.
11: Allô.
12: Salut.
5: Salut.
11: Allô.
5: Comme toi.
12: Salut.
5: Salut. Coca de Pâques.
11: Non, caca de Pâques.
5: Caca de Pâques, pardon.
11: Oui, salut à toi, camarade.
5: Trou du cul.
11: Je t'emmerde.
5: Bah, je t'emmerde moi aussi, connard.
8: Non, je te remercie. Ouais.
11: Je t'emmerde, putain, lève-toi les oreilles.
5: Oh, tu parles sur un autre tourne, d'accord. Ah, bonsoir à toi.
11: Au passage, je t'emmerde quand même.
5: Lâche ça t'en peux.
11: Ouais, c'est vrai, ouais.
5: Oh!
11: Eh, lâche ça gâte.
5: Lâche ça t'en peux.
12: Je suis là.
5: Salut, ping-pong pour terminer.
11: Salut Gérard, salut Manu, salut Fildar, salut Gigi Goré.
8: Salut.
5: Gigi Goré, le pauvre, comment tu t'appelles?
9: Ça te fait marrer?
5: Non, mais moi ça me fait pas rire, c'est con.
11: Eh Rigo, t'as oublié Delight, Green Day aussi sur
5: internet. Non, mais ça y est. Ça y est, on se calme un peu là. Putain, mais vous allez vous calmer ou quoi là?
12: Bonjour, hein, bâton.
5: Allô? Bon, alors, le thème du deuxième débat porte sur les grèves.
11: Allô?
5: Merde à toi, celui qui dit allô.
12: Faut faire la grève, moi, je dis.
5: Alors, tu penses...
13: Il avait de la bonne grève.
12: Moi, j'en veux.
11: Tu en veux-tu de la bonne grève?
8: S'il vous plaît, les auditeurs, j'aimerais bien qu'on se calme, parce que le premier débat était de la merde.
5: Ouais, grâce à toi.
13: Deuxième, ça sera peut-être de la chasse.
5: Ouais, ben, j'espère pas, parce que c'est Manu qui est au standard, et avec Manu, vous allez pas rigoler longtemps. C'est moi qui vous le dis.
7: Salut, c'est moi.
5: Salut. Alors.
12: Salut.
5: Donc, la première question, que pensez-vous des.
11: Ah, il est pas possible.
5: Putain, mais il nous fait chier ce mec.
7: Je vais le
5: halo, hein.
7: Gérard, je vais le trouver. Enchaîne ta question, je vais le trouver.
5: Alors, que pensez-vous des grèves de nos jours ou nos nuits? À quoi cela sert-il? On va demander à.
11: C'est tout ce que tu dis.
5: Je sens le hareng.
12: Alors moi je vais te dire que je pense que de nos jours ou de nos nuits des grèves, je pense que ça sert strictement à rien.
5: Mm-hmm.
12: Parce que tu vois, ils bloquent les passagers sur les quais de métro ou même de bus. Et quand ils veulent se rendre à leur travail, c'est quand même assez difficile.
11: C'est pas le hareng qu'elles sont, elles.
12: Et de plus, la nuit c'est difficile parce qu'il y a moins de monde.
5: D'accord. Comme toi.
12: D'accord.
5: C'est. Attends, je m'excuse parce que je t'ai coupé parce qu'il y en a un qui s'amuse à parler sur toi. Celui qui s'amuse à reparler quand les gens parlent. Je vais pas chercher midi à 14h. C'est clair, net, précis. Le premier qui déconne va dégager. Je vais pas chercher. Comme toi.
6: Gérard, tu penses aussi quand tu fais caca?
5: Comme toi.
12: Oui, je suis là.
5: Tu réponds?
12: Oui, bah, je te réponds. Ils font la grève parce qu'ils ont que ça à foutre. Ils sont payés à rien foutre.
5: Non, mais que pensez-vous des grèves de nos jours ou nos nuits? Oh là là là. Oh.
12: Et que
5: l'ami
12: veut faire la grève,
14: pas mal.
5: Bon, oh! Celui. Eh, ça y est, vous arrêtez quand les gens y parlent, s'il vous plaît? Bon, ça y est? Bon, alors, caca de Pâques.
14: Ouais, c'est caca de Pâques. Ben écoute, je pense que tous les camarades ont droit à la grève. Hein. Je pense que c'est un droit auquel tous les camarades ont droit, c'est le cas de le dire. Et faites la grève, moi je dis un maximum. Hein.
5: Non, merder, d'accord.
14: Faut emmerder le monde, faut faire chier les gens, faut que ça bouge.
5: Mais ouais, c'est ça. Tu crois qu'on n'est pas assez emmerdé avec.
14: Mais attends, les routiers sont les premiers à faire la grève, je crois.
5: Non, mais attends, pour l'instant, c'est peut-être les routiers qui ont commencé les premiers, je suis d'accord avec toi. Mais faut dire une chose, que maintenant, les routiers, ils ont obtenu satisfaction, c'est pas eux qui commencent. Maintenant, c'est la RATP, la SNCF.
14: Et alors, ils ont
5: le
14: droit de faire grève aussi.
8: D'ailleurs, c'est aujourd'hui, Gérard. Tu te rappelles l'article qu'on a vu dans le
5: journal? Non, mais c'est aujourd'hui la grève. Depuis 20h ce soir. Ouais. Donc, je pourrais vous dire à peu près, pour ceux qui auront l'occasion de se déplacer, je pourrais vous donner des...
8: Où il faut pas aller.
5: Non, je pourrais vous donner à peu près les trains, combien qu'il y aura de trains qui circulera et autres, mais...
8: Ah, c'est bien ça, Gérard.
5: Un peu plus tard, pas lors de la première question.
9: Gérard.
14: Gérard.
5: Attendez, s'il vous plaît, derrière, on se calme.
9: S'il vous plaît. Sur IRC, il y a Turpentine qui te demande si ton école, elle était en grève pendant que t'as fait pendant toute ta scolarité.
5: De toute manière, je vois pas du tout le rapport avec la question.
14: Mais Gérard, c'est trop du cul aussi.
5: Non, mais attends, tu permets?
14: Attends, c'est quelque part que j'avais pas fini. Ce que je voulais dire, c'est j'encourage tous les gens à aller voir les camarades sur les piquets de grève pour leur amener des merguez et des cronenbourgs parce que on se les gèle et on se fait chier, quoi, quand même.
5: Non, mais attends, je crois que tu vas un peu loin, toi, quand tu réponds.
14: Moi, j'appelle tous les gens à aller bloquer les voies de métro et de RER demain.
5: D'accord, fais comme tu veux, toi, mais
14: pour
5: moi, c'est pour moi.
14: Les camarades.
5: Mais oui, c'est ça.
14: Et je pense que tu devras aller te coucher au travers de la voie, ça fera un bon débat.
5: Trop du cul.
14: Ouais, moi, je pense que la grève, c'est très, très bien. Et on devrait la faire plus souvent parce que ça remercie bien le monde et c'est bien sympa. Voilà.
5: Ouais,
14: et d'ailleurs, en parlant de grève, il y a Yankee sur IRC qui me demande ce qui est dommage avec GG, c'est que chez lui, c'est le cerveau qui est en grève. On va savoir ce que t'en penses.
5: Alors, trop du cul. Si tu réponds aux questions de l'IRC, tu restes chez toi, d'accord?
14: C'est
5: pas la première question que tu as commencé à foutre ta merde parce que tu as dégagé là maintenant.
14: D'accord,
5: je te le dis tout de suite.
14: Ouais,
5: lâche ton feu.
12: Ben en fait, la grève ça sert un peu à rien. Si on l'a fait pendant un mois, ça peut marcher, mais sinon.
5: Non, mais là, je peux te dire que pour l'instant, ils parlent de la faire jusqu'à vendredi soir, mais ils peuvent, ça peut aller plus loin. Hein.
14: Ça peut. La sortie de la radio.
5: Tu sais qui vient de dire ça?
15: J'ai pas vu, moi.
12: Ah, c'est pas moi, quoi.
14: C'est pas moi. Il y a la grosse qui a parlé, mais...
5: Attends, la grosse, ça t'emmerde, connard. Voilà. Alors, ping-pong.
14: Ouais, moi, je dis que la grève, c'est excellent, quoi. Faut foutre le bordel, faut descendre dans la rue. Et tout de suite, on devrait faire le blocus général, là.
16: Non, mais c'est bien, la grève.
14: Faut descendre avec les pancartes, là, les crochets de boucher, là. Faut les emballer, tous ces mecs, là.
16: Non, mais c'est clair, faut foutre le sou, quoi.
5: Non mais moi je peux
16: vous dire... Non mais tout en bordel.
14: Non mais de toute façon je pense que demain...
12: Non, on va faire tous la grève et puis c'est tout. Hein.
14: Demain je vais aller faire une grève, je vais mettre sur les voies du RER et puis ça va être bien.
16: Bah c'est clair, voilà. Bah voilà.
5: Non mais moi je pense que
14: j'y arriverai à moi tout seul.
16: Allons-y camarades.
14: Mais ouais, allons-y.
16: Révolution.
14: Unissons-nous, quoi.
8: Gérard, un mot à dire?
5: Donc moi je pense que ceux qui s'amusent à faire grève, c'est qu'ils se rendent pas compte.
14: Eh Dark Vador.
12: Oui vas-y parle, on t'écoute.
5: Fildar, fais gaffe parce que tout à l'heure tu as dégagé.
8: J'ai rien fait.
5: Donc je disais que les grèves ça sert à rien parce que ça fait chier le monde. Alors je peux vous dire que à l'heure actuelle, depuis ce soir 20h et c'est jusqu'à samedi 8h du matin. Donc voici les premières prévisions des trafics. Donc TGV Sud-Est et Atlantique, un train sur trois. TGV Provence sur.
8: À quelle heure aussi?
14: Ouais, tu dis pas. Oui bonjour, je voudrais un billet pour Valence s'il vous plaît.
12: Oui.
14: Le petit Gérard, attends, ça m'a
5: tout de suite. Oh là là, c'est Renaud.
8: Gérard, tu continues?
5: Ça commence à être relou, celui qui parle sur moi. Ouais. Donc, TGV, province, un train sur trois. TGV, Paris, Lille, légère perturbation. Thalys, Paris, Bruxelles, Amsterdam, Cologne, trafic normal. T'entends, Eurostar, Hugo? Paris, Londres, trafic normal. Eurostar, Lille, Bruxelles, trafic normal. Et
14: pardon. Fildar,
5: s'il te plaît, tu vas. Et moi, je t'emmerde, espèce de fils de con!
17: Non,
5: ok? Et très grande ligne, un train sur trois en moyenne, et transport express régionaux, TER, trafic très perturbé, avec en
9: RER,
5: moyenne.
9: RER, répète, RER?
5: Non, trafic, non, TER.
9: Et le RER, il s'est pas écrit?
5: Si,
9: mais. Il y a Tony sur ERC qui me demande le RER A, et moi, je voulais savoir.
5: Trafic normal.
9: Et le B?
5: Le B, un train sur quatre sur la branche nord entre Gare du Nord et Roissy.
8: Et le F. Et le F.
5: Il n'y a pas de F, espèce de con.
8: Ah, pardon.
5: Mais toi, si tu veux prendre le F, toi, t'en as pas besoin.
14: Et si sur la ligne 15, il y a des grèves. Gérard.
5: C'est qui?
14: C'est K4PAC, oui, j'ai une question. Je suis à Denfert-Rochereau et je vais aller me faire sucer par une pute à Pigalle. Je le fais où, le changement?
5: Tu te démerdes.
14: Okay. Du cul.
5: Bon, ça y est, je peux poser. Lors des grèves, payez-vous votre titre de transport.
12: Non, putain.
5: Fildar.
8: Ouais, c'est moi.
5: Manu.
18: Ouais, bah, j'essaye, hein.
5: T'essayes de gérer, train, s'il te plaît.
19: À deux balles.
18: Je suis en train. C'est clair.
5: Attends.
14: Allô?
18: Putain, qui c'est qui a le téléphone, les mecs? Ça se fait pas.
19: Et bonsoir, je voudrais avoir un renseignement, s'il vous plaît. Je voulais savoir si la gare Montparnasse était ouverte.
18: Ah, il se renseigne.
14: Alors, pas du tout, monsieur. Pas du tout pour ce soir. Impossible.
19: Très bien, je vous emmerde. Au revoir.
5: Alors, la deuxième question. Lors des grèves, payez... Rigaud, une question IRC avant.
9: Oui, il y a Turpentine qui te demande est-ce que c'est plus facile d'avoir la grève l'hiver?
5: Ben, ça fait chier plutôt les gens. Pour mieux qu'ils se mettent en grève l'été, ça serait...
9: Ou sinon, ils mettent une écharpe.
5: Non, mais en hiver, c'est plutôt chiant que de la faire en été. Donc, lors des grèves, payez-vous votre titre de transport? On va demander à Ping Pong.
19: Ben non, puisqu'on fait la grève. Donc.
5: Non, mais tu peux préciser? Punaise, vous allez.
19: Vu qu'on fait grève, on risque pas de payer le type de transport, abruti.
5: Alors, abruti, t'emmerdes, tu dégages. Tu dégages, ça t'apprendra. Au revoir, ping-pong. Au revoir, ping-pong.
19: Con, réponse con. Hein.
14: Voilà.
19: Tu fais des questions à deux balles, faut t'attendre à des réponses.
5: Terminé pour lui.
14: Attends, il a dit abruti, il aurait pu dire.
18: En plus, il est en train de jouer, c'est une honte.
5: Non, mais c'est bon, il peut dégager.
9: Celui qui joue au ping-pong, là.
14: Il aurait pu dire enculé aussi, je veux dire. Ouais, c'est vrai. Il aurait pu dire bien d'autres choses encore. Hein.
8: Bon, Gérard, ouais, qu'est-ce que tu fais là?
5: Mais moi, pour l'instant, quand ils se calmeront, on continuera le débat. Alors là, chatte en feu.
12: Ouais.
5: Donc pour toi?
12: Oui, je suis d'accord.
5: Tu peux préciser? Non, mais si tu dors, tu le dis tout de suite, on va te laisser dormir. Hein.
19: Bah. Gérard, je vais te choper à la sortie de la radio, t'as ta gueule.
14: On va te niquer.
12: Parfait, la chatte.
5: Manu, s'il te plaît, tu me gères un peu ça, parce que ça commence à être lourd.
18: Pour l'instant, on accueille à la place de ping-pong, on accueille badminton.
5: Ouais, non, mais attends, Manu, tu me prends d'autres personnes que les mêmes, hein.
18: Bah non, c'est pas le même.
14: Salut.
18: C'est badminton, c'est pas ping-pong.
19: Bonsoir à tous.
12: Salut, badminton.
19: Bonsoir.
5: Alors, trou du cul.
14: Ouais, trou du cul. tu disais, ouais, non, moi je paye jamais le métro, je paye jamais. Ouais.
5: Non, tu peux préciser.
14: Je fraude, je suis un sale fraudeur, hein. Je suis un enfoiré, mais je m'en fous, je paye pas. Voilà. Je vais pas payer le métro, faut pas déconner non plus. C'est dégueulasse, s'il y a du monde, ils font chier. C'est... On voit des gens comme toi, non, c'est pas possible le métro, franchement.
20: Jouillez pas.
5: Alors je préviens que celui qui recommence, ça va être clair, il est 2h13, soit que vous vous calmez, soit que vous vous calmez et que vous répondez correctement aux questions, ou soit j'en arrête là et je rentre chez moi. Vous choisissez, ok? Alors on va demander à K4PAC.
14: Ouais, ben, c'est comme mon camarade, déjà je paye pas en temps normal, tu crois pas que je vais raquer les jours où il y a grève en plus?
5: Qui c'est qui s'amuse à faire des conneries comme ça?
14: Bah c'est toi.
5: Non, c'est pas moi qui s'amuse à faire des bisous, d'accord?
14: Ah, ok. GG, c'est K4PAC, j'ai un plan pour toi si tu veux. Si t'as des PV et des contraventions à faire sauter par les contrôleurs, je peux t'arranger le coup si tu veux.
5: Non, mais j'ai pas besoin de toi, merci.
19: D'ailleurs, s'il te plaît.
5: Comme toi.
14: Sauter comme ça, c'est ça?
12: Oui. Vas-y.
21: Moi, je paye pas le bus sur la grève de bus parce qu'il
5: n'y
21: a pas de bus, donc j'ai pas à payer.
5: Ok, mais c'est tout ce que t'as à dire.
21: Bah oui, il n'y a pas de bus, donc je vais pas payer un ticket de bus ou je vais pas prendre de bus.
19: Dans mon porte-monnaie.
8: Manu, je sais pas ce que tu fous, mais c'est pourri hein, le standard.
1: Bon, allez, on enchaîne.
5: Non, mais attends, il est moins pourri qu'avec toi.
20: Moi, j'essaye. Ah,
9: bah, attends.
8: Super, Eric. Il y a l'ambiance.
9: J'ai un gros problème.
8: Ah.
9: Ils ont tous fait grève.
8: Non.
9: Je suis tout seul.
5: Ah, bah d'accord.
8: Ils font grève sur Internet.
20: Bien joué.
1: Ils ont bien raison. Hein.
5: Ah, c'est pas mal. Je sens le hareng pour finir.
20: Gérard, j'ai un problème. Ils ont tous fait grève au standard.
5: Bon, alors moi, j'arrête.
20: Comment je fais?
1: Hop, Gérard, t'as l'heure, s'il te plaît.
5: J'arrête.
9: Ah, il en reste un, apparemment.
20: Ouais, mais je sais pas où il est.
5: Non, mais t'as gerbé tout le monde, donc j'arrête,
1: allô,
5: c'est terminé.
1: Allô.
8: Non, mais ils sont là.
1: Allô.
5: Vengeance!
1: Trou du cul. Allô. Allô, connard. On n'entend plus le connard, là. Connard?
5: Gérard, non, mais moi, là, j'arrête, là. C'est plus la peine. C'est pas la peine, là. Non, mais j'arrête parce qu'il y en a.
8: Ah, c'est l'autre. Pas moi là, non, j'ai rien fait moi.
9: Ah, ils sont tous revenus, c'était une grève.
8: Bah,
9: c'était une grève d'une minute.
5: Je sens le hareng pour.
9: Juste une minute.
20: Combien y a de connectés?
9: Là, on est à 4028.
5: Quand même, hein.
9: On a perdu un peu, mais c'est déjà beaucoup.
5: Donc, je sens le hareng pour toi.
1: Eh, hey, tu viens chez moi après, Gérard?
5: Je sens le hareng.
1: Tu réponds? Mais à l'école, celle-là, elle répond jamais aux questions, putain.
22: Non, mais tu vas voir ailleurs si j'y suis, si t'es pas content. Hein.
1: Bah, réponds aux questions quand on dit non.
22: Non, justement, je réponds, mais tu me laisses pas parler.
5: Non, mais attends, vous fermez vos gueules, vous laissez parler les gens!
1: Eh, tu viens chez moi après, Gérard?
5: Moi, je t'emmerde! Alors, je sens le hareng.
22: Donc, pour la troisième fois, je réponds à ta question. Donc, non, je mets jamais de ticket, parce que déjà, le ticket, ça coûte énormément cher, ça coûte 8 francs. Et moi, j'ai pas 8 francs à mettre pour un ticket. Et de toute façon, j'aime pas les fonctionnaires.
5: D'accord. Ah ben, c'est bien parce que moi non plus, c'est que je suis pareil.
22: Moi, les fonctionnaires, je dirais un seul mot, mais je peux pas le dire.
5: Ouais, je sais qu'on les emmerde. Eh ben, moi, je le dis pour toi.
8: Bravo.
5: Donc, moi, tous ceux qui sont fonctionnaires de la RATP, eh ben, n'ayez crainte que vous nous faites chier. Je sais même pas pourquoi qu'on paye un titre de transport avec vous. Parce que là, vous nous faites chier en fin de mois. Et en début de mois, vous allez nous coller des amendes alors que c'est vous qui nous faites chier. Alors, ouais, ça sert à rien.
22: Du
1: Gérard, je voudrais savoir un truc. Comment tu sens le hareng, c'est ça? Elle paye pas dans le métro, c'est bien ça?
5: Non, ouais, mais elle paye aucun.
1: Alors, comment tu fais pour rentrer dedans?
20: Elle passe pas dans les
1: portillons. Comment tu fais pour rentrer dedans?
22: Je tape sur le mec et puis voilà, je l'avais dit. Mais tu putes.
1: Non, mais comment elle fait pour rentrer dans le métro si elle paye pas le ticket?
23: Bah, il monte.
5: Non, mais de toute manière.
1: Tu vas pas me dire qu'elle escalade.
5: Attendez, là. Qui c'est qui demande ça, là? Je sens le hareng.
1: Trou du cul.
5: Bon, tu peux préciser ton nom, s'il te plaît, merci.
1: Trou du cul.
5: Non, mais même, de toute manière, maintenant, il y a des portillons que tu peux essayer de...
1: Trou du cul.
22: Ouais.
5: Calme,
1: tu disais, Gérard, donc, des portillons, machin.
5: Non, il y a des portillons que tu peux essayer de passer dès qu'il y a des gens qui sortent, hein, maintenant.
1: Gérard, c'est badminton, j'ai pas répondu, je peux répondre.
5: Ouais, bah vas-y.
1: Ouais, moi donc je paye pas mes billets de transport, j'en fais en papier. Voilà.
5: Attends, j'ai mal compris la question parce qu'il y en a un qui s'amuse à.
1: Je paye pas mes tickets de transport, je prends un paquet de clopes et puis je découpe et puis je passe direct.
5: Ouais, d'accord.
1: Un coup de feutre et puis c'est bon.
5: Gérard,
1: si t'as des amendes, je peux te les faire sauter si tu me laisses te faire sauter le cul.
5: Ouais, bah là tu vas te faire foutre toi, abruti.
22: Ah, mais c'est gentil ce qu'il
1: dit. Bah, c'est possible, si t'as des amendes, hein, c'est pour toi, hein, moi je m'en fiche, hein, c'est pour toi, c'est dans ton intérêt.
22: Moi, je veux bien que tu me laisses,
24: c'est comme le cul, ça se lave.
1: Voilà.
5: Ouais, vous restez poli parce que sinon je vais virer tout le monde et je vais en garder qu'une, hein, tout à l'heure.
8: Eh, Gérard, c'est moi, Fildar. Tu veux un.
25: Un bubblegum, gros et tout mou.
8: Non?
5: Non, mais je crois que toi, tu laisses mal l'impression que tu vas plus être là, hein. Donc, il y a une question IRC sur pour la une réponse peut-être des informations là-dessus.
9: Oui, non, peut-être pas là-dessus, mais est-ce que quand tu pointais à la NPE, ils étaient en grève?
5: Ouais, mais ça, la question va y venir aussi. Alors je vois pas du tout.
9: Tu peux pas répondre.
5: Ben, on va y venir.
9: Ah.
5: On va y venir sur cette question-là, donc ça sera que la 9e. Alors donc,
8: on a le temps, Manu, Vrigo.
9: Ah, il y a Delight qui te dit que tu dois pas t'inquiéter si tu reçois une amende de la RATP parce qu'il a filé ton nom et ton adresse quand il s'est fait attraper.
5: Mais c'est ça, c'est bien. Alors troisième question. Avec quel. Ça y est, celui qui s'amuse.
1: Allô.
22: Téléphone encore. Allô.
8: Il y a un mec qui a une double ligne, hein, Manu.
1: Bonsoir, je m'excuse de vous déranger. Pourrais-je
20: je rappelle des gens là, Gérard. Donc je vais gérer après la double ligne.
5: Non, mais faut quand même gérer en même temps.
8: Ouais, quand même que t'accouches, Manu. Hein.
5: Alors, avec quel moyen de transport vous déplacez-vous lors des grèves? On va demander ça.
8: Oh, ils suivent.
5: Oh là là.
9: Récupère ton briquet et leur lance plus comme ça.
5: Toi, la semaine prochaine, c'est plus toi ici. Non, ça, c'est terminé. C'est terminé pour toi.
0: Je suis pas un putois.
5: Ouais, bah, c'est terminé.
0: Hein?
5: C'est terminé pour ta gueule, je veux plus de quoi dans ma...

0: Ah, mais ça y est, le Larsen, là. Alors, fromage du cul.
1: Ouais.
0: Fromage de cul, je sais pas quoi, là. Oh là, de Larsen,
1: Oh, le son. Arrêtez de Larsen, là, c'est
0: ouais.
1: C'est
0: bon, allez.
1: Un petit peu de sérieux, là.
2: Hélicoptère privé.
0: Oh là là. Bon, allez, non, répondez. Oh, fromage, là.
1: Ouais, ouais, je me déplace à pied, moi.
0: D'accord.
1: J'ai pas de voiture, j'ai rien.
0: Ok, qu'à 4 packs.
3: Ouais, qu'à 4 packs, bah, avec des chaussures du genre, bon, sans citer de marque, hein, sans citer de marque, des Nike,
1: des Converse.
2: Des
0: Cater
3: ou des
0: Reebok. Comme toi. Comme toi.
2: Moi, j'ai une Mégane coupée, donc j'ai pas besoin de prendre les transports en commun.
3: Ça, c'est pas bien, ça.
0: Non, mais moi, je sens.
1: Pas de marque.
2: Ouais, mais
1: Mégane coupée, c'est un peu merdique comme voiture, ça. Non,
2: c'est vachement bien, t'es fou.
0: Brigo, non ?
4: Y a Oxyde qui demande à combien on peut faire une grève.
0: Bon, à plusieurs.
4: Plusieurs,
0: c'est tous ceux qui sont, vous pouvez être une vingtaine, cinquantaine, centaine, mille, voire 2000, 20 000 ou autres, et plus à la rigueur.
4: Et il y a Davy One qui te demande, quand on fait grève, qui c'est qui fait le rôle du piquet?
0: Bah, tout le monde. C'est tout le monde qui se met sur devant et qui empêche les bus de sortir ou
5: c'est
0: autre.
5: Comme à ski, alors?
0: Non, pas spécialement, non.
4: Et il y a Ethan qui te demande si on peut faire grève tout seul.
0: Ça c'est dur. Parce que si tu fais grève tout seul.
5: Tu y arrives, toi?
0: Non.
4: Ah, mais regarde la grève de la faim, c'est des gens, ils font grève tout seuls.
0: Ouais, non, mais ils se mettent. Après, ils se retrouvent à plusieurs quand même.
4: Ils se font une bouffe.
0: Non, mais ils se rejoignent. Ils se rejoignent. Donc, voilà. Donc, je sens le hareng pour conclure sur le thème de la troisième question.
2: Oui, alors moi, je me déplace souvent avec mon cheval tupu.
0: Quoi?
2: Je me déplace souvent avec mon cheval tupu.
0: Avec ton cheval qui pue?
2: Tupu, qui s'appelle Tupu.
0: C'est quoi ça?
5: C'est naze.
2: Bah, c'est son nom à mon cheval, non?
0: C'est le nom de ton cheval?
2: Bah ouais, c'est le nom de mon cheval.
0: Mais attends,
5: elle est drôle ou pas?
0: Mais c'est quoi là? C'est la réponse à la question?
2: Bah bien sûr que c'est la réponse.
5: Gérard, tu devrais la dégager, hein, parce qu'elle répond pas à la question.
0: Oh, toi, je sens qu'il va t'arriver. Ouais,
5: tu vas finir sans culotte, hein.
2: Un cheval dans les rues de Paris,
0: Ouais, bah toi, je crois que tu vas finir sans culotte ce soir.
5: Ouais.
2: Alors ça m'étonnerait.
0: Ouais, bah,
5: c'est entre les dents.
0: C'est ce qu'on verra.
5: La caquette entre les dents.
0: Ouais, bah, attends, j'ai pas besoin de t'attraper pour t'avoir.
5: Bah, hein, on te voit, hein, pas besoin de te trouver, hein, on sait où t'es.
0: Alors donc, avec quels moyens vous déplacez-vous pour lors des grèves? Bon, y en a qui ont dit en roller, ça c'est vrai, mais je pensais qu'on allait dire souvent en vélo ou même voire en covoiturage, parce que ça
5: c'est quoi ça, Gérard?
0: Le covoiturage, ouais. Donc c'est des gens qui habitent pas loin, qui sont à peu près dans la même société, qui s'appellent le soir pour comme là en ce moment. Là, je pense qu'on va parler, ça va en parler beaucoup du covoiturage. Donc ils s'appellent entre eux le soir et disent bon ben tu viens me chercher à telle heure le matin pour m'emmener au boulot.
5: Mais tu peux faire du co-vélonnage ou du co-camionnage ou un truc comme ça?
0: Du co-vélonnage, je pense pas. Du co-camionnage, c'est à peu près comme ouais. Le covoiturage. Hein. C'est à peu près pareil. Donc, pour répondre à ça, donc je pense que le plus gros, c'est ou le vélo, ou le covoiturage qui se fait régulièrement lors des grèves. Alors, donc, je vais vous donner quand même encore des chiffres pour ceux qui ont
5: envie de... Un petit sondage, non, sur ouais.
0: Pour ceux qui vont se déplacer là tout à l'heure pour aller à leur travail. Alors, en Île-de-France, réseau banlieue, 1/3 devrait circuler sur les lignes... de Paris-Montparnasse, Paris-Saint-Lazare et Paris-Est et 1/4 sur Paris-Nord. Question RER, donc trafic RER A, trafic normal, RER en merde, crevis.
5: C'est France Info, là.
0: RER B, 1/4 sur la...
4: Combien
0: 1/4.
4: RER B, ça m'intéresse, tu peux répéter, j'ai pas entendu.
0: 1/4 sur la branche nord, entre Gare du Nord et Roissy et Mitry.
4: Mitry, ouais.
0: Interconnexion suspendue en Gare du Nord.
5: Non, mais il y a le Roissy bus quand même qui passe.
0: Attention, le mouvement de grève engagé hier matin sur la branche...
5: de l'Arve.
0: Sur la branche de Gare du Nord Mitry pourrait se poursuivre ce matin. Question RERC pour ceux que ça intéresse toujours.
5: Non.
0: 1/3 RER2. RERD, 1/3, donc voilà ce que je pouvais vous dire.
5: Je crois qu'il y a Corsair, est-ce que tu peux donner Airlines aussi.
4: Tu peux donner les horoscopes du TGV Atlantique?
0: Alors, TGV Atlantique...
5: Pour les béliers seulement.
0: Non, je parle pas TGV Atlantique, je sais même pas, je pense qu'ils en parlent pas dessus.
5: Si, c'est en bas dans la Corse, vers la Corse.
0: N'importe quoi, toi. Donc, on va récupérer, je sens le hareng.
1: Tu viens chez moi après, Gérard?
0: Putain, lui commence à me gonfler.
1: Ouais.

0: Jocelyn Le Haran, est-ce qu'elle est toujours là?
1: Salut.
0: Re-salut. Comme toi.
1: Re-salut.
0: Re-salut. Caca de Pâques.
2: Ouais, salut à toi, Lascar.
0: Fromage
3: de cul.
4: Ouais, bonsoir. Je voudrais parler à la fille qui était chatte en feu tout à l'heure.
1: Allô?
0: Chatte en feu.
1: Ouais. Oui.
4: Allô?
0: Et Babington.
4: Allô? Ouais, salut à toi, poète de l'an 2000.
0: Alors, donc la question.
4: Allô?
0: Putain, mais il est chiant celui-là.
3: Ah, il est relou.
4: Allô?
0: Alors, donc la quatrième question, vous avez eu le temps d'y réfléchir?
4: Non. Non.
0: Alors, pensez-vous.
4: Chatte en feu, on n'a pas pu la voir.
0: Ouais. Alors, je répète la question et on se calme. Là, il est 2h32 même. Mm. Donc, pensez-vous normal que les jeunes ne laissent pas leur place aux personnes âgées ou autres lors des grèves? On va demander ça.
4: Je vais te choper à la sortie de la radio, t'as ta gueule.
0: On va te niquer. On va demander à Babington.
3: Relou,
4: ouais. Ouais.
3: C'est de la merde.
1: On va te marrer.
4: Ouais.
0: Babington.
4: Ouais, ils ont raison les jeunes, mais faut les virer les vieux, ces vieux crottins de mammouth. Faut les tèches.
2: Ouais.
0: Babington.
4: Faut les tèches, faut prendre leur place. Ouais, mais tu m'écoutes là.
0: Oui.
3: Il y en a marre des gros standards.
2: Alors.
4: Ouais, ben c'est bon, je t'ai dit, faut les virer tous les vieux là.
0: Bon, donc apparemment t'as pas envie de répondre correctement à la question, toi.
4: Bah c'est son avis.
0: Ouais. Okay.
4: Je t'ai dit que j'étais d'accord.
0: La chatte en feu.
4: Non, les chaudes.
1: Sans t'énerver, est-ce que tu peux répéter la question?
2: Oh non,
4: il va s'énerver.
0: Pensez-vous normal que les jeunes ne laissent pas leur place aux personnes âgées ou autres lors des grèves?
1: C'est normal,
0: toi?
1: Ouais.
0: Alors donc, toi, tu laisserais pas ta place à une personne âgée pour qu'elle s'assoie?
4: Bah non.
1: Bah non, faut les virer.
0: D'accord. Elle paye quand même leur
1: non,
0: transport
1: rigole,
0: comme nous.
1: Je rigole.
4: Non, ils ont une carte vermeille.
0: Fromage de cul.
4: Ouais, non, moi, en fait, moi, sérieusement, je laisse ma place aux personnes âgées, c'est normal.
1: Bah oui,
4: moi, j'aimerais que quand je sois un petit peu plus vieux, qu'on fasse la même chose pour moi.
0: Mais ça, je pense que c'est tout le monde a envie de faire pareil que toi.
4: Ouais, mais là, j'entends des témoignages
2: qui passent pas trop.
4: Je suis désolé. Mais pourquoi? Attends, si
0: non, non, mais attendez,
4: exemple,
0: oh
4: non, mais attends, moi, je suis pas d'accord avec toi que personne jeune te laisse la place.
0: Excusez-moi les auditeurs.
5: On les coupe ou quoi, Manu? Tu joues à quoi là?
6: Bah ça y est, j'ai trouvé celui qui foutait le bordel.
5: Tu te paluches là?
0: Alors comme toi.
6: Oui.
0: Donc pour toi.
1: Ah non, moi je laisse jamais ma place aux vieux dans les bus. Moi je trouve que les vieux faut les tuer à la naissance. Donc.
0: Non mais attends, je vois. Toi t'es vraiment dégueulasse alors.
4: Bah ouais.
0: Non,
1: je suis pas dégueulasse.
4: Ton avis, c'est
2: si, bien sûr.
1: Prendre le bus à une autre heure. Je veux dire, ils prennent toujours le bus quand il y a du monde dans le bus.
4: T'as un petit peu de respect pour les vieux quand même, merde.
2: Mais non.
4: Ils prennent trop de place.
0: Oh, on se calme, vous laissez les gens répondre s'il vous plaît, merci.
1: Donc à prendre des taxis puis pue la mort quoi, c'est horrible.
2: Voilà.
4: Non, on peut pas laisser dire ça, Gérard.
0: Bon, je sens le hareng.
1: Ouais, non, moi je pense que c'est pas normal parce qu'il y a aussi des personnes de 30 ans ou plus aussi qui laissent pas. Ils laissent pas leur place aux personnes âgées.
0: Donc
1: et il y a également aussi les femmes enceintes.
0: Mmh.
1: Les femmes enceintes, tu leur laisses pas la place.
0: Ah si, parce que de toute manière, la personne qui est enceinte, moi je peux te...
1: Oui, mais les personnes qui veulent s'asseoir, les gens, ils se lèvent pas pour laisser la place à une femme enceinte.
0: Mmh. Mais moi, je peux te dire une chose, que la personne âgée... va voir carrément le machiniste et demande à ce qu'elle s'assoie et fais-moi confiance que le machiniste il a le droit de faire dégager une personne pour laisser la place.
5: Si c'est vrai.
0: Vous me laissez répondre.
2: Donc moi je peux.
5: Il y en a qui se marrent, Manu.
0: Non mais je sens que. Mais ça recommence.
4: Allô bébé.
0: Tony.
5: Comme ça, Manu, putain.
0: Je sens qu'il y a du Tony là-dedans. Ça, c'est encore lui. Donc, moi, je réponds à Jocelyn.
2: Attends, j'ai pas répondu.
0: Non, mais attends, si, t'as déjà répondu,
2: non,
0: toi.
2: C'est qu'à 4 packs, j'ai pas répondu.
0: Mais non, mais attends, toi, t'étais en train de jacquer pendant que tout le monde répondait, alors.
2: Pas du tout.
0: Alors, tu réponds?
2: Bah, je voulais te dire qu'effectivement, il faut éliminer les cartes vermeilles, c'est clair. Il n'y a pas besoin de laisser des places dans les transports en commun pour les vieux croutons.
4: Ouais.
2: Elle disait il faut les tuer à la naissance. Moi je dirais même faut les empêcher de se reproduire. Passer 80
4: ans. Évite de parler de la tasse.
2: Et
0: Tony, voilà, tu t'écrases.
2: On parlait de l'odeur, ça c'est vrai.
1: Et
2: que ça
1: fouette,
2: mais il y a
1: même.
2: Pas que chez les vieux, il y a aussi des gens de 38 ans qui sentent à 5 mètres.
1: Ouais, il y en a qui puent la mort aussi à 38 ans.
2: Voilà, ça sent la mort et ils n'y peuvent rien. Ils n'y peuvent rien si ça sent le cercueil.
1: Tu crois qu'ils sentent?
0: Alors moi je réponds. Mais maintenant ça y est, vous avez assez répondu. Maintenant c'est à moi.
4: Ok, super.
0: Donc moi je peux vous dire une chose, qu'il y a les personnes âgées et... Putain, il commence à me casser les couilles ce mec. Donc, je peux vous dire une chose, que il y a certaines personnes qui laissent pas les places. Ça, c'est, je trouve ça dégueulasse de leur part. Et pour les femmes enceintes, ils demandent, ils vont s'adresser au machiniste. Le machiniste lui laisse, demande à ce qu'on lui laisse la place. Et il y a d'autres personnes qui ont le droit, tout comme toutes les personnes âgées, de s'asseoir. Et les femmes enceintes, c'est les aveugles.
4: Ouais,
0: okay.
4: Les aveugles.
0: Bon, écrase-toi. Rigo, une question.
7: Oui, il y a Davy One qui te demande combien ça coûte une grève en euros. Et est-ce qu'il y a des réductions pour les cartes vermeilles et les militaires?
0: Non. Il n'y a aucune réduction pour tout ça.
7: Et combien ça coûte alors?
0: Je n'en sais rien.
5: Il fallait se renseigner, Gérard, quand même.
0: Ben, on n'est pas encore au moment de l'euro. Alors, lors des grèves.
5: Ouais, il y avait un petit Larsen. J'ai ouais. Manu.
0: Non.
8: Un petit Larsen.
0: Ouais, Pildar.
6: Fais le malin.
7: Qu'est-ce qui se passe là?
0: Fais bien le malin, toi. Alors, lors des grèves.
6: T'es un pauvre type.
8: C'est quoi ce son?
7: Je sais pas.
6: Ça vient d'où?
7: Moi, ça le fait pas.
6: Starfrike.
9: Mais qu'est-ce que c'est que vous faites? Mais c'est quoi ce bordel?
0: Non mais Pildar, quand t'auras fini, tu vois? Non.
6: Il ouvre la porte, ça marche.
0: Connard, dès qu'il arrive, tu l'arrêtes, alors fais pas chier ton monde, toi.
6: J'ai rien fait, moi.
0: Pauvre con, va.
6: Ah mais c'est le nouveau son, attends. Et là?
0: Non mais là, c'est bon. Mais non, c'est Pildar qui s'amuse, alors.
5: Mais je
0: m'amuse. T'inquiète pas, il s'amuse. Il s'amuse depuis tout à l'heure.
4: Excusez-moi de vous déranger, monsieur Lagrange, à l'appareil.
1: Oui.
0: Non, là, j'ai plus rien.
4: Une nuit à l'hôtel Matignon.
0: Non, il s'amuse, là. Il s'amuse.
5: Ah, c'est ça.
0: Ouais. Fais gaffe, parce que tout à l'heure, je vais t'éclater, toi, tu m'énerves.
6: Les deux débats, c'était le bordel.
0: Ouais. Non, mais on peut remercier Pildar.
5: Et lui, là, au standard, t'as vu le bordel, toi?
6: Attends, je suis en train.
5: Et lui, c'est Manu.
6: Je peux pas me concentrer avec tous tes pauvres sons, là.
0: Non, ouais, c'est lui qui s'amuse aussi. Tu mets ça sur le doigt à Manu, tu remets
5: le cul. Ouais.
4: Donc, Gérard, je vais te choper à la sortie de la radio, t'as ta gueule.
10: On va te niquer.
0: Bon, ces bandes de petits cons, là, je les emmerde. Alors, lors des grèves, tripotez-vous les gens, les jeunes femmes ou des chiens.
1: Ma mère. Ouais.
5: Donc, c'est n'importe quoi, le standard, ce soir. Je suis dégoûté.
0: Non, mais ouais. Moi, je suis plus dégoûté parce que c'est toi qui fous le plus ta merde.
5: Non.
0: Nuance. Alors, lors des grèves, tripotez-vous les jeunes femmes ou des chiens quand il y a les trains qui sont complets. On va demander à Babington.
4: Hey, tu viens chez moi après, Gérard?
0: Babington.
4: Ouais. Moi, je pense que ouais.
0: Mmh. Tu peux préciser?
4: Parce que c'est toujours le mercredi, c'est comme ça. Mmh. C'est toujours comme ça.
0: Mmh. Donc c'est toujours ta précision.
4: Voilà, mais c'est toujours complet comme ça.
0: D'accord. La chatte en feu.
6: Moi, je te baisse.
0: La chatte en feu, s'il te plaît.
1: Je ne réponds pas à cette question.
0: Alors, dans ce cas-là, tu réponds pas à cette question, c'est terminé pour toi le débat. Au revoir.
4: C'est terminé. Allez, hop.
0: Au revoir pour elle. Alors, fromage de cul.
4: Fromage de cul. Ouais. Ouais, moi, je fais qu'un intérêt de faire des grèves si on peut pas tripoter des nanas, je veux dire.
2: Ouais.
4: Non, c'est normal, c'est tout à fait. Je suis sûr que toi, petit vicieux, tu l'as fait aussi quand t'étais jeune.
0: Ben, ça m'est arrivé, ouais.
6: Raconte.
4: Non, mais... Raconte tes premières expériences sexuelles dans le RER.
0: Quelqu'un pack.
5: Bah vas-y, raconte avant.
0: Non, allez. Je vais parler. Toi, tu t'écrases.
5: Les auditeurs, vous voulez qu'ils racontent?
4: Bien sûr.
0: Écrase, pour l'instant, je demande aux auditeurs leur truc. Quinquette Pac.
2: Ouais, raconte quand tu mettais des doigts dans le cul au chien, vas-y.
4: Vas-y, fais pas la pute.
0: Quinquette Pac.
2: Ouais, ben je vais te dire que moi, ça m'est déjà arrivé. Je vais te raconter une petite anecdote. L'autre fois, c'était genre dans l'ouest parisien. Et j'ai touché une espèce de grosse vache, là, avec des tresses qui sentaient pas très bon.
0: Alors, Quinquette Pac, c'est même plus la peine.
2: Quinquette
0: Pac, c'est plus la peine. Terminé.
2: Il a pas dit que c'était Sandy la grosse.
4: Oh, tu travailles?
2: Attends, j'ai le droit de toucher des grosses qui sentent mauvais. Je me suis tapé des mycoses, des champignons sur les doigts. C'est pas ma faute, mais j'ai le droit.
0: Non, mais c'est terminé pour toi. Tu peux.
2: Mais
0: tu...
2: pourquoi?
0: C'est terminé, ça t'apprendra. Comme toi.
2: T'as pas le monopole des grosses, hein, je te signale.
1: Non.
0: Manu.
2: T'as pas le monopole des.
0: Comme toi.
1: Ouais, moi je touche pas les femmes ni les chiens.
0: Mm-hmm.
1: Ça me dégoûte un peu, mais bon, je touche d'autres trucs. Hein.
0: D'accord.
4: Ça te dirait de me tripoter?
1: Oui, Tony.
0: Bon, tiens, c'est bien parce que fromage de cul, c'était Tony. Et Tony, il fait les deux débats.
4: N'importe quoi. C'est pas grave, enchaîne.
0: Donc, comme toi, donc c'était ta réponse?
1: Oui, c'était ma réponse.
0: Ok. Je sens le hareng, ou à moins qu'il y ait une question IRC?
7: Non, on voulait juste dire que même s'il n'y a pas grève, on peut tripoter les filles dans le train et pas que dans le train.
4: Bah ouais.
0: Ok. Donc, je sens le hareng.
11: Je suis un drogué. Je me drogue à la frite. Je ne peux pas me passer de frites, c'est plus fort que moi, ça me rend fou. Je ne pense qu'à ça, manger des frites.
0: Non mais tu crois que c'est Manu alors que c'est toi qui viens d'allumer le truc.
5: N'importe quoi, ça c'est pour régler le son de, du CDR.
0: Mais oui, le CDR, un pauvre con.
1: Donc, je te disais que je tripote les fesses des hommes parce que je, c'est ce que je regarde en premier chez un mec.
4: Mmh. Et après, tu regardes en premier chez un mec.
1: T'as vraiment des goûts de merde.
0: Non, mais il s'amuse. Attends, je sens le haron parce que là, Max, il vient d'arriver. Donc, c'était pour préciser que c'était pas pour se régler le CD-ROM qui s'amusait. C'est qu'il est en train de s'amuser à mettre une connerie là-haut.
1: Salut, Max.
0: Donc, je sens le haron. Donc,
4: hey, tu viens chez moi après, Gérard.
0: Je sens le haron.
1: Non, mais je te réponds là.
0: Mm-hmm.
1: Donc, je te disais que je frotte souvent les fesses des hommes.
4: Ah, vas-y, Sandy, vas-y encore.
1: Dans le tramway ou dans le métro. Et donc, je regarde.
4: Vas-y,
0: vous laissez parler les gens ou quoi?
1: Donc voilà, je t'ai répondu.
0: D'accord.
1: Si t'as pas entendu, t'en peux.
0: J'ai compris quand même ce que tu m'avais dit. Alors, pendant les grèves SNCF ou autres, les trains font-ils l'amour? On va demander à Babington.
4: Gérard.
0: Babington.
4: Oui, tu peux répéter la question, s'il te plaît? J'ai pas bien entendu avec le bruit.
0: Alors, pendant les grèves SNCF ou autres, les trains font-ils l'amour?
4: Ouais, je pense que c'est possible. Ouais, comment on peut répondre à ça? C'est possible techniquement.
1: Possible.
4: Techniquement. Mmh. Techniquement. Et par contre, je pense que ça arrive que sur certaines voies ferrées et pas partout en France.
0: D'accord.
4: Que dans les grandes gares.
0: Tony?
10: T'es aussi con que tes pieds.
4: Les trains, ils ont pas d'appareil génital.
0: Non, mais. Geneto, merci Tony pour.
4: Geneto, si tu veux.
5: Geneto,
7: c'est des bateaux, Geneto.
4: Parce que c'est transitif, c'est ça?
5: Ouais.
4: Ouais, ça se conjugue.
5: Non, c'est transpirif.
4: Ah, ok.
0: Donc, alors, pourquoi? Oui, Manu.
7: Donc, on accueille Je t'écoute à la place de Caca de Pâques.
12: Oui, allô?
7: Et on accueille Slogan à la place de J'ai la chatte en feu.
13: Les routiers, c'est tous des enfoirés. Là, c'est au pouvoir, enfoiré.
0: Et tu le calmes,
7: c'est Slogan,
0: lui, là.
7: Ça, c'est Slogan. Ouais, il est dans le débat de la grève, grave.
0: Non, mais je crois que tu lui dis qu'il se calme.
7: Non, mais il va t'écouter, il n'y a pas de souci.
0: Ouais, donc,
12: ouais, je t'écoute.
0: Donc, Tony.
4: Ouais, ça y est, j'ai répondu, ils n'ont pas d'appareil génital.
0: Ok, alors, je t'écoute.
12: Ouais, je t'écoute. Bah, vas-y, je t'écoute, GG.
0: Non, mais tu réponds à la question.
12: Bah, écoute, des trains qui copulent, non, pas des masses, j'aimerais, mais il y a quand même. On me laisse parler. Il y a quand même un maximum de gens qui se font enculer dans les chiottes de la loco.
0: Alors je t'écoute, tu vois.
12: Oui.
0: On t'a très bien entendu, maintenant tu dégages. Au revoir.
12: Salut,
0: au revoir.
12: Moi j'ai une aventure.
0: Voilà, allez, c'est hop. Très bien. Alors merci, comme toi.
1: Ouais. Bah non, les trains peuvent pas faire l'amour. Par contre, ça baisse sec dans les trains quand il y a grève.
0: Ouais, bah ça revient presque à la.
4: Sur quelle ligne?
0: Ben, ça revient presque à la cinquième, hein.
4: Tu viens chez moi ce soir, Gérard.
0: Ça revient presque à la cinquième question, ouais, ce que tu veux dire, hein.
4: Ah, Gérard, j'aime ton cul.
1: C'est quoi la cinquième?
0: Ben, la cinquième, c'était lors des grèves, tripotez-vous les
5: gens, ouais, Arte.
1: Il y a une différence entre tripoter et faire l'amour.
0: Mmh, ouais. D'accord.
4: Tu fais l'amour sur quelle ligne, toi?
0: Slogan, toi, tu veux répondre, là?
1: RRB.
13: Okay. La RATP, à nous en France. Oh, ok. Non.
0: Slogan, tu réponds à la question ou pas?
4: Ben, j'ai vu que j'étais au standard. J'ai pas tout entendu.
0: Alors,
4: donc,
0: pendant les grèves, SNCF ou autres, les trains font-ils l'amour?
14: Ouais, Gérard, tu peux répéter la première question du débat? Je voulais répondre.
4: Attends, tu me laisses parler, s'il te plaît. Les trains font-ils l'amour?
0: Mmh.
4: Tu me prends pour un con ou quoi?
0: Non, je t'y prends pas.
4: Je t'y laisse.
0: Ouais.
4: Allez, bon,
0: ouais, mais c'est pas moi qui l'ai dit, alors. Hein.
4: Pauvre tiave.
0: C'est pas moi qui l'ai dit, Slogan.
14: T'es vraiment un bâtard, hein.
4: Abruti, espèce d'œil en douille, va.
14: Tu travailles?
0: Non. Alors, c'était
4: Gérard,
0: Slogan.
4: Ouais, il y a un autre Gérard à l'antenne, là.
0: Slogan.
4: Ouais, bah, je viens de répondre.
0: Ok. Alors, je sens le hareng.
1: Alors, effectivement, je pense que les trains ont une vie sexuelle plus épanouie qu'humain.
4: Oh, la folle.
1: Parce qu'ils peuvent faire ça à une vitesse plus rapide.
0: Non, c'est toi, Pildor.
1: Ils vont plus vite, quoi, si tu veux.
4: N'importe quoi.
1: Ouais, tu travailles. Justement, ils peuvent avoir une vie sexuelle plus épanouie, vu qu'ils roulent plus vite.
14: J'aimerais te dire je t'aime à la loco.
1: Ouais, y a
14: j'aimerais
1: pas de
14: te dire je t'aime quand je suis un travelot.
0: Celui qui s'amuse à dire ça va se calmer.
1: T'as compris ce que je t'ai dit, Gérard?
0: Ouais, j'ai entendu.
1: Donc, il n'y a pas de problème.
0: Ok. Alors, septième question. Pourquoi faire grève lorsqu'on est bien payé?
7: Gérard?
0: Oui.
7: Juste avant que tout le monde réponde, donc on accueille. J'ai des poux. Sous les bras, j'ai des poux. Pardon, excuse-moi, c'est un peu compliqué.
12: Et oui, allô, bonsoir.
7: Et on accueille donc Couscous à la place de Badminton.
1: Salut,
4: Couscous!
15: Piqué,
5: piqué, rescousse.
15: Compliqué. Allez, vrai bandit, je passe le bonjour à Abdel Wahed.
2: Salut.
0: Tu maintiens ça, toi. Tu maintiens ça là-bas.
2: Compliqué.
0: Alors, donc.
2: Dédicace.
0: Vous fermez vos gueules un peu maintenant.
2: À tous les poseurs de
0: Alors, on salue sous les bras, j'ai des poux. Bonsoir à toi.
2: Oui, bonsoir.
0: Et couscous, bonsoir à toi.
15: Bonsoir tout le monde, Abdel Wahed de Nagorfeuré.
0: Eh bien, bienvenue dans les débats du jeudi, toi.
2: Bonsoir à tous les bouteilles.
0: Alors, donc, pourquoi faire. Bon, maintenant, vous allez vous calmer, parce qu'il est 2h45 et je voudrais terminer le débat correctement. On peut savoir.
2: Allô, ne quittez pas, ne quittez pas.
16: Allô, bébé.
2: Ouais.
16: Oui. Tranquille.
0: On peut savoir le nombre de personnes qu'il y a sur. Sur internet, fil d'Arpega, parce que tout à l'heure, ça va mal se finir pour toi.
7: Sur, allô?
0: Ouais, on t'écoute.
7: Allô?
1: Allô?
2: Allô?
15: Allô?
7: Ok, non, c'était pour
0: Fijard vérifier.
2: Oui, faites bonsoir, c'est quoi le bordel, là? Oui, faites bonsoir, c'est au standard.
7: Ça arrête ouais, de bouger.
0: Bon, fil d'art, tu là, dégages. Non, mais là, ça commence à bien faire, lui.
2: Oui, faites bonsoir, c'est au standard, tu veux parler de quoi?
15: Ouais, salut. Faites ça à l'antenne, c'est très pour. Tu veux parler au doc?
0: Bon, ça y est,
5: c'est Manu, là, t'as vu?
7: On est, Gérard, on est 4131.
0: Fijard, tu laisses parler Rigo, quoi? Fais le con!
7: 4131.
0: Bon, moi j'arrête le débat.
7: On est 4131.
5: C'est bon. Arrête.
0: Non mais là c'est pas Manu, c'est Fildar qui déconne.
5: Bon, ouais. C'est Fildar, t'arrêtes maintenant.
17: D'accord, j'arrête.
5: Qu'est-ce qui se passe?
0: Donc on est
5: pas, ça va ou pas?
0: Non mais qu'est-ce que c'est que ce bordel là?
7: Ah mais je crois qu'il y a un problème.
0: Fildar, ça commence à bien faire.
17: Il y a rien d'allumé. Ouais. Regarde.
7: Un problème.
0: Si, y a... non mais il s'amuse là-bas. Non mais c'est pas grave. De manière, c'est la dernière semaine que tu peux les débats, toi. Ça, c'est la semaine prochaine, c'est terminé pour toi.
17: On verra.
0: Non, il y a plus d'on verra. Maintenant, c'est fini. Deux semaines qui me foutent la merde, c'est pas la peine. Donc, on est 4000.
7: Arrêtez derrière. C'est quoi ce bruit qu'on entend?
17: Je sais pas. Je.
7: C'est dingue. Bon, on est 4321, c'est en train de remonter un petit peu, mais on n'atteindra pas. On n'atteindra pas les 3000 ce soir.
0: Non, les 5000.
7: Les 5000 ce soir, excuse-moi, je suis
0: alors,
7: fatigué.
0: Septième question.
15: Je vais raccrocher, Gérard.
0: Pourquoi faire grève lorsqu'on est bien payé? On va demander à Couscous.
15: Bah, je sais pas, moi, je sais pas. Je vois pas le problème dans la
0: Ok.
5: Est-ce que tu fais des grèves, toi, Couscous, des fois?
15: Ouais, ça m'arrive.
5: Tu fais des grèves de la faim, non?
15: Ouais, j'ai déjà fait le ramadan.
2: Et des bombardiers.
15: J'ai déjà fait le ramadan, mais je me suis déjà fait aussi des grèves des poumons, des grèves du cœur, des grèves du foie.
0: D'accord. Sous les bras, j'ai des poux.
2: Mais du shampoing.
0: Tu réponds?
2: Mais du shampoing, j'ai rien dit.
0: Tu réponds ou tu réponds pas?
5: Tu réponds, c'est bien. Si tu réponds pas, attends.
0: Bon, Manu, tu le prends.
2: Alors, tu réponds ou tu réponds fort?
0: Manu, tu le récupères, on va passer à slogan.
2: Ouais, bah la question, je la trouve un peu trop
15: sans pub. On va s'écouter un petit morceau.
0: Vagal!
2: Non, moi je réponds pas à la question. Je réponds pas à la question dans ces conditions, genre. Faudrait que tu mènes un peu mieux ton débat que
0: ça. Alors, slogan.
2: Oui.
0: Tu
2: Répète-la. Vas-y. Répète la question. C'est quoi la question? Aidez-moi.
0: Jouillez pas. Pauvre con, on va. Ouais, arrête tes conneries, tu veux?
5: Ça va.
0: Arrête tes conneries depuis tout à l'heure.
5: Il n'y a rien.
0: Arrête. Parce que tu m'énerves.
5: De poisson.
0: Non, slogan.
2: Ouais. Ah, il y a de l'écho dans la maison. C'est Notre-Dame de Paris, là.
15: Arrête, Gérard.
0: Bon, allez, hop, terminé. C'est même plus la peine de continuer le débat, j'arrête. Hop, terminé. Fildar, tu dégages, c'est fini pour toi. Moi j'arrête, je continue pas le débat. Bonsoir à tous, vous faites les conclusions. Couscous pour ta conclusion du débat.
5: Ils sont tous là, GG.
0: Non, tu dégages, je vois pas le savoir, ces conclusions c'est tout un. T'as bien foutu ta merde lors des deux débats.
17: Mais non.
0: T'as foutu ta merde pour lors des deux débats.
17: On a été battu partout.
5: On fait ça pour internet alors, fais-le pour internet.
7: Il y a encore plus de 4000 personnes, on peut peut-être continuer pour eux.
0: Toi tu vires.
5: Non mais je fais plus rien, je bouge plus. Je bouge plus.
0: Alors, slogan, si tu veux répondre correctement à la question.
2: Bah oui, mais il y avait tellement de brouhaha que j'ai pas entendu, alors faudrait que tu répètes.
17: Ah ouais, mais là...
2: C'est pas possible. Tu peux répéter, s'il te plaît?
0: Ah ben, pourquoi faire grève lorsqu'on est bien payé?
2: Alors là, c'est une question bien difficile.
5: C'est une bonne question, ça.
2: C'est une bonne question. Je sais pas ce qui t'arrive en ce moment.
7: Sur l'IRC, on me demande que tu répètes cette question, justement.
0: Alors, pourquoi faire grève lorsqu'on est bien payé?
17: Gérard?
16: Au standard, on me demande aussi que tu la répètes encore.
0: Non,
16: une
0: non,
16: fois.
0: Mais rien me confier, hein, au standard.
16: Bah ouais, ah, mais bon.
5: Gérard, sur Minitel, moi, il me demande que tu fermes ta gueule.
0: Non, bah toi, tu vas fermer ta grande gueule
18: Minitel.
0: De con.
18: C'est le Minitel, c'est le Minitel. Oh là là.
19: Eh, hey, Gérard, tu penses aussi quand tu fais caca?
0: Voilà. Voilà pour le Minitel, il fonctionnera plus.
18: Ah, bien joué.
0: Alors, slogan, si tu veux répondre correctement à la question maintenant.
18: Bah, je la trouve tellement compliquée. Bah, non, je pense que c'est pas utile de faire grève quand t'es bien payé.
0: D'accord. Donc, Tony.
18: Ouais, non, c'est, en fait, c'est pas les riches qui font grève, c'est les pauvres comme nous.
0: Bah, ouais, mais. Non, non mais Tony.
18: Oui.
0: Est-ce que, à ton avis, toi, pourquoi que faire grève lorsqu'on est bien payé?
18: Bah, y a non, mais tu comprends pas que c'est les pauvres qui font grève. Mm-hmm. C'est pas les riches. Les riches, ils n'ont pas besoin de faire grève puisqu'ils ont déjà.
2: Mais ils essayent pas de l'instruire.
18: Ils font des émissions sur M6, ils ont la radio et tout ça.
0: Tony, tu t'évites de dire des noms.
19: Ah, j'ai pas dit non, tu penses aussi quand tu fais caca.
18: Nous, on est pauvres. Nous, on est pauvres. Ouais,
19: on est pauvres.
18: Donc, la semaine prochaine, pas de Tony.
0: Alors, comme toi.
1: Ouais.
0: De manière, c'est la fin du débat. Hein. Okay, il est 2h51, ouais. J'arrête après.
18: Mais t'es où?
0: Comme toi.
1: Ouais, bah non, c'est pas utile. Moi, je suis du même avis que Tony.
0: D'accord. Et je sens le harangue pour finir.
1: Alors, quoi te dire? Bah. Je pense que c'est pour emmerder les gens. Tu crois pas?
18: Elle est con,
2: mais c'est pas la question, ça.
18: Ça n'a rien à voir avec la question. Elle a rien dans la tête.
19: Viens là, la cinglée.
1: Elle est conne.
18: Allez, hop.
0: Alors, je vous préviens.
2: Mais elle est prison.
18: Mais on prévient de rien.
0: Allez, moins conne que vous, parce qu'elle sait répondre aux questions que vous ne savez pas répondre. Alors, moi, pour vous dire, vous fermez vos gueules maintenant. Merci. Alors moi, pour vous répondre, je sais pas pourquoi que ça sert de faire grève lorsqu'on est bien payé, vu qu'il y en a qui se touchent des briques par mois, hein, donc
5: combien,
0: à quoi que ça,
5: combien
0: des millions par mois, je me demande pourquoi qu'ils font grève, ça sert strictement à rien.
2: Tu peux toujours réclamer 200 balles de tickets restants en plus.
0: Et alors,
18: ça dépend. Mais ouais, c'est pas possible.
0: Conclusion.
18: Je sens le harangue et tu suces la bite, ça y est. Non, mais faut pas déconner là.
5: Il y a un problème au standard.
18: Ouais.
0: Donc c'est terminé. Donc
18: c'est rien terminé du tout. Tu continues, allez jusqu'à.
19: Allez, fais pas la pute.
5: Il y a un problème d'insert quand même. Hein.
18: Ouais, mais c'est pas grave. Il est bon là.
5: Si quelqu'un m'entend dans le CD-ROM.
19: Excusez-moi. Je vais rappeler de quel côté là.
18: Allô, je suis perdu là.
5: Ah, c'est mieux déjà.
1: Ah, on est où là?
0: Conclusion.
7: Gérard, avant de finir quand même, il y a Davy One qui te pose une question. Est-ce qu'il y a des universités où on apprend à faire grève?
18: Bah ouais, Gérard, il sait pas ce que c'est une université.
5: Ça merde encore.
0: Personnellement, non, je pense pas, parce que de toute manière, même les lycéens font grève.
5: Mais comment on sait comment il faut faire la grève alors?
0: Ben, ça, c'est eux qui voient, hein. S'ils sont mal payés, ben, ils font grève.
5: Non, mais c'est pas que ça. Je vais t'expliquer. Par exemple, t'es étudiant, t'as jamais fait de grève. Il y a quelqu'un qui dit, bon, on va faire la grève. Si tu sais pas comment on fait, qu'est-ce que tu fais?
0: Eh ben, tu les suis, c'est tout.
5: Tu les suis, tu fais quoi? Tu suis comme un mouton?
0: Tu rentres dans le truc, et puis c'est tout.
16: Tu les suis avec un chiffon, non?
0: Mais non, tu fais comme ils font, et c'est tout. Donc, conclusion du débat, on va demander à...
5: C'est bâclé, hein, ton débat, hein.
0: Bah, t'avais qu'à moi faire le compte, ça serait peut-être pas arrivé.
5: Ça a rien à voir.
0: C'est con, parce que c'est le premier.
5: Moi, je les coupe, ils gueulent.
0: Couscous.
19: Je vais juste d'arriver.
18: Continue, Gérard.
0: Non, t'as c'est terminé. C'est terminé.
19: Allez, continue le débat.
1: Allez, une question.
18: Mais arrête de faire. Mais continue ton débat.
5: Encore une.
0: Combien coûte une grève en général?
18: Bon, laisse tomber, on conclut.
0: Bon, alors, conclusion, Tony, conclusion. Allez, hop.
5: Allez,
0: conclusion.
18: Merci Tony, hein.
19: C'était bien, bravo. C'est bien marré. C'est un peu trop le bordel quand même, hein. Faut le signaler là. Et qu'est-ce qui paye, c'est les auditeurs.
18: Voilà.
19: Donc j'aimerais que la prochaine fois on fasse ça mieux que ça.
2: Voilà, comme d'habitude.
19: Et puis c'est tout.
0: Ok.
2: GG.
19: Ouais, c'est tout.
2: GG.
0: C'est qui?
2: C'est Goldo.
0: Qu'est-ce qu'il vient faire? Donc il sort,
16: je sais pas d'où il sort.
19: Allez, masque qui tombe.
0: Non, je te jure. Slogan.
2: Attends, je vais aller avec ma coupe volante, tu respectes, s'il te plaît.
0: Ouais. Slogan.
18: Ouais, bon Gérard, je tiens à te dire sérieusement pour une fois. Plus t'avances dans le temps, plus c'est de la merde ce que tu fais, et il faudrait que tu...
5: C'est faux. C'est faux.
0: Le prochain coup, on te prendra pas.
5: Toi, tu resteras chez toi.
0: Alors, sous les bras, j'ai des poux.
18: Non, mais j'ai pas fini.
0: Non, mais
5: t'as fini.
0: Sous les bras, j'ai des poux.
2: Ouais, bah donc je continue avec ma soucoupe volante. Je voulais dire que tu mets tout sur le dos de Fildar, mais faudrait quand même un petit peu que tu te calmes, quand même.
0: Non, mais attends, qui c'est qui a foutu sa merde au premier débat?
2: Bah, t'as quand même déjà la grosse qui aide pas du tout le débat quand même.
5: Hein, non, Manu n'est pas grosse.
2: Elle apporte pas des réponses très constructives et déjà tes questions volent pas très haut. Après, si tu mets ça sur le dos de Fildar, ça le fait pas.
0: Et attends, les questions de la grève.
2: Fildar, il travaille, regarde-le, il travaille, il s'acharne et tout, et toi tu le tapes.
0: La question de la grève, on les a revues et corrigées avec Rigaud et Manu, donc je vois pas du tout ce que, pourquoi que c'est de la merde.
2: Et c'est pas c'est tout. Pour faire du kickboxing avec Fildar.
0: C'est terminé. Ok, couscous.
15: Ouais, bah le débat, il aurait été plus intéressant si t'avais pas trop gueulé sur tes standardistes.
0: Non mais j'ai pas gueulé sur mes standardistes. Manu il a bien fait son boulot au deuxième débat. Rigaud il bosse toujours bien sur l'IRC, donc je vois pas au deuxième débat, je vois pas sur qui j'allais gueuler. À part Pildar qui s'amuse à passer des doubles sons, ça c'est tout. T'es d'accord, Couscous?
15: Il y a pas de problème. Mais
7: bon Gérard,
15: il
7: y a quand même quelques conclusions sur l'IRC.
0: Mm-hmm.
7: On va pas lire les 4000 quand même. Hein. Alors il y a Turpentine qui dit que ton débat avait ni queue ni tête comme toi, comme d'habitude. Il y a je sais plus qui disait qu'ils ont apprécié la grève de ton cerveau. Qu'est-ce qui se passe? Voilà, donc ça sert à rien de faire la grève. Mieux vaut tenter sa chance au Big Bill si on veut plus d'argent.
0: Ouais.
7: Si c'est pour insulter ses assistants et passer son temps à gueuler en bâclant les débats, GG devrait faire grève. C'est vrai, ça ferait du bien que tu nous fasses une grève de débat.
0: Ben c'est ce qui pourrait peut-être se produire.
1: Ouais.
7: Ok. Et je voulais juste finir pour dire que le 13 décembre, il y a une grève planétaire des internautes contre France Télécom.
0: Ouais.
7: Voilà. J'en reparlerai dans la semaine.
5: Wesh, la flamme.
0: Comme toi.
1: Ouais.
0: Donc pour toi, conclusion.
1: Bah déjà, je vous fais tous des gros bisous. Et puis, je voulais dire que tu pues la moule, faudrait mieux qu'elle reste chez elle, parce qu'elle a déjà les questions à l'avance, elle répond n'importe quoi, elle ne fait pas du tout avancer le débat.
7: Ça commence vraiment à puer la moule.
1: Tu pues la moule, reste chez toi, quoi.
0: Ben, c'est simple, parce que j'ai pas de...
5: C'est le poisson, là, c'est le thon.
15: Le hareng pourri, là.
5: C'est le thon. Ah non, le hareng, pardon.
15: Gérard.
0: C'est qui?
15: C'est Pierre Fulin.
0: Non, mais c'est bien.
15: De la merde,
0: et je sens le hareng pour conclure. Je sens le hareng.
5: Allô, je sens le hareng.
0: Elle est là.
7: Allô.
0: Hein?
1: Ouais. Ah, t'as entendu ce que j'ai dit?
0: Non.
19: Gérard, je t'attends à la sortie de la radio.
1: Donc, je te répète, parce que comme t'as pas entendu.
0: Ouais.
1: Donc,
19: Gérard, je t'attends à la sortie de la radio.
0: Bon, celui qui s'amuse à dire des conneries, vous laissez parler des gens, merci.
19: Gérard, je t'attends à la sortie de la radio.
0: Donc, ouais, je t'écoute.
1: Et
0: je
1: t'écoute trop souvent quand même.
0: D'accord. Bon, bah c'est pas grave. J'ai vaguement entendu ce que tu me disais parce que c'est coupé à moitié. Fudard, tu recommences. Non, mais tu recommences, c'est bien, mais ça c'est terminé pour toi.
1: Je fais des bêtises, celui-là.
0: Alors, on va s'écouter. Pour moi, la
7: conclusion, quand même.
0: La conclusion, c'était de la merde. Le débat, c'était comme le premier. J'ai pas pensé que ça allait se terminer comme ça. C'est grâce à Fildar, quand même. Parce que c'est lui qui a foutu sa merde. On termine avec combien de personnes sur l'IRC, quand même, Rigaud?
15: Allô, Gérard.
7: Non, mais.
15: Allô Gérard.
7: Bon, Manu là, fait quelque chose.
20: Allez, putain, le mec, oh.
15: Allô Gérard.
7: Attends, non mais je peux pas parler si. Donc c'est bon. Alors on a fini à 4563 personnes, ce qui est vraiment excellent.
0: Ouais, c'est pas mal. Donc c'est normal. Bon,
7: franchement Gérard, il y a aucune radio
0: qui a ça. Non mais je pense que d'ici on aurait pu faire mieux s'il y avait moins eu de bordel avec Fildar.
20: Oh non!
5: Tu te rends compte, Gérard, tu fais de la merde et t'as 4000
0: euros. Non, mais c'est toi qui as foutu ta merde. T'as foutu ta merde sur les deux débats.
20: Allô, Gérard.
0: Il y en a que deux qui ont bien bossé, c'est Manu et Rigo, c'est tout. Il y a que qui bossent bien lors des deux débats. Alors, on va s'écouter.
5: Clair, il y a même pas toi. Toi, tu bosses pas non plus bien.
0: Et pour terminer, 2h58, on va laisser Rousseau pour la nuit sans pub. Demain matin, 6h, vous allez retrouver Bart.
20: Allô, Gérard.
0: Et demain soir, 22h, vous allez retrouver le Star System. Et surtout, il y a des places à la loco. Et voilà.
5: Il y a Jean-Denis Bert demain. Il reste Jean-Denis Bert pour nos frères, là.
21: On peut en offrir.
5: Et bah pour demain soir, ceux qui veulent venir à la loco, avec le DJ Reguaya, je serai là. Et puis, il y aura également DJ Sinclair. C'est maintenant qu'ils appellent au standard. On va prendre les 3, 4, 5, 6 premiers. Avec la personne de leur choix, ils viennent gratos. Ouais. Hein, grâce à GG, quand même.
0: Et donc, samedi, t'es où? Tu peux préciser?
5: Samedi à Vannes, on est à Malverne.
0: Voilà. Donc je vous souhaite une bonne nuit. Je vous retrouve à la semaine prochaine et on s'écoute les poules du cirque plein d'air avec du saucisson. Bonne nuit à tous et à la semaine prochaine.
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0: Celui qui renifle comme un bouc, arrête.
20: Non mais attends.
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21: Bonsoir Manu.
23: Bonsoir.
21: Bonsoir Fildar.
23: Bonsoir.
0: Et bon, comme Max il m'a demandé, je vais faire une exception ce soir. Comme Max il l'a demandé, on va relaisser une chance à.
24: Bonsoir Jérôme.
0: Bonsoir Rigaud. Comment vas-tu mon pote?
24: Oh là là.
0: Et donc Max me l'a demandé, on va faire une exception. On va laisser une chance à Apolline. Bonsoir Apolline, mais.
25: Bonsoir Gégé.
0: Tu sais très bien.
25: Il n'y a pas de problème.
0: Bon. Alors, pour ça, premier débat, ça va porter sur les taxis. Donc, pour ça, on va accueillir Gros Taco, 22 ans de Lille. On peut écouter Fun Radio sur 96.8. Bonsoir à toi.
26: Salut Gérard.
0: Bonsoir. Tony, 22
26: salut,
0: ans.
26: Philippe. Salut Tony. Salut Manu. Salut Rigaud.
27: Salut.
28: Bonsoir.
26: Salut Fildar.
28: Salut toi.
29: Salut.
26: Salut, salut les
28: deux. Salut.
0: Mmh. Oh, Tony.
28: Oui.
0: Celui qui dit on kiffe.
28: Ah, c'est pas moi.
0: Ça, on scanne déjà. Hein.
28: Ouais.
0: Donc, Tony, bonsoir à toi.
28: Bonsoir, mon pote.
0: Donc, j'espère que tu as compris ce que je t'ai dit en antenne.
28: Il n'y a pas de problème, ça va bien.
0: Donc, 22 ans Paris, 101.9.
28: Tout à fait. Salut mes potes aussi de.
27: Bonsoir, Tony,
28: du staff technique.
0: Gratte-moi, 25 ans de Limoges. Alors là, par contre, si on pouvait avoir la fréquence de Limoges, s'il vous plaît.
5: Elle va la donner.
0: Alors, la fréquence de Limoges.
28: 106.2.
0: Elle va la donner. Oh.
5: Ouais, mais Gérard, excuse-moi, c'est Lille. Il n'y a pas de problème.
0: Grave. Donc, combien que tu m'as dit?
28: 106.2, Gérard.
0: 106.2, bonsoir à toi.
28: Bonsoir.
0: Et pour finir, Taxi Tron, 21 bonsoir. Ans de Dijon, on écoute Fun Radio sur 90.7, c'est bien ça?
30: C'est exact.
0: Voilà, bonsoir. Alors donc, j'espère que ça va très bien se passer, parce que vous avez entendu les sondages.
30: Ouais ça pète.
0: Donc, je voudrais que ça continue, et j'espère que ça va encore continuer toute l'année comme ça. Donc, première question, combien existe-t-il de taxis en France ou à l'étranger? On va demander ça à, Taxi Tron de Dijon.
30: Je sais pas, une estimation comme ça, je dirais une fourchette entre 10 et 1000. Comme ça, pour pas faire d'erreur, je tape large.
0: Non mais attends, entre 10
30: et 1000, parce que je sais pas trop, donc tu vois, je donne une fourchette large pour être sûr de pas me planter.
25: 1000
30: ouais. Ou plus, ou autre.
0: Non, il y a plus d'où, il y a pas d'où, d'où autre, ceci, cela, hein. Parce que là, vous allez, on va arrêter avec les autres et les pourquoi et les comment, d'accord?
30: Je dirais pas plus de 1000 si tu comptes pas les pouces-pouces.
0: Mais attention, là, les pouces-pouces, c'est pas pareil.
30: Ah.
0: Parce que les pouces-pouces, tu veux dire comme en Chine.
30: Ouais, tout à fait.
0: Ouais, mais justement, la question que je voulais rajouter aussi, c'est que maintenant, à l'heure actuelle, dans Paris, il y en a aussi.
30: Ouais, c'est en train de se développer grave.
28: Dans le 13e.
0: Attends, Tony, c'est toi qui viens de dire le 13e?
28: Ouais, je te promets, j'en ai vu dans le 13e. Hein.
0: Ouais, mais maintenant, t'en as un peu partout. Ils vont de je sais plus où, là, d'où qu'ils partent. C'est simplement sur appel. Hein.
30: Okinawa. Ouais,
28: Paris 13e jusqu'à la muraille de Paris, je crois.
0: Non, je crois qu'ils font tout le tour de Paris, hein, mais je suis pas sûr. Hein.
30: La Bastille.
0: Gratte-moi. Attends, Tony, je te reprends juste. Après, tu vas donner ta solution aussi, toi. Gratte-moi.
5: Où?
0: Ouais, gratte-moi, tu réponds correctement ou sinon tu vires.
30: Bon, gratte-moi.
0: Bon, alors, allez, hop, au revoir. Hop, bonne nuit pour toi.
30: Et hop là.
0: Comme ça va aller plus vite avec moi. Hein. Ce soir, ça va pas commencer. Hein. Tony.
28: Ouais, alors.
5: Parce qu'il y a 20 millions qui va. Hein.
0: Quand même. Ouais, c'est pas. Non, mais même. C'est pas parce qu'on fait 20 millions que gratte-moi, lui, il va s'amuser à.
30: Il a peut-être peur.
0: Non, mais attends, l'autre, gratte-moi, vas-y, ça veut dire quoi, là?
5: Gérard.
30: C'est impressionnant.
5: On est 20 millions derrière la radio et 48 quand même sur Minitel. Déjà, t'imagines.
0: Ouais, déjà sur l'internet, on sait pas, mais on aura le petit chiffre après.
5: Tout à l'heure.
0: Donc Tony.
28: Ouais, en France, je crois qu'il y a plusieurs sociétés.
0: Tony. Combien existe-t-il de taxis en France ou à l'étranger? Je te demande pas.
28: Bon, tu veux en France ou à l'étranger en fait?
0: Non. Je te demande combien existe-t-il de taxis en France ou à l'étranger?
28: Bon, un bon million en tout. En tout, ouais.
30: fait beaucoup. Hein.
4: Ouais, mais.
0: Moi, non, mais si, moi, je pense que. Si, si.
30: GG, il faut dire que quand tout le monde ne prend pas le taxi, il y a des gens qui prennent le métro, le bus, il y a des gens qui se font transporter par des potes et tout ça, tu vois.
0: Ouais, non, mais attends, qui c'est qui parle là en même temps?
30: C'est Taxitron.
0: Ouais, mais donne ton nom quand tu veux répondre, hein, parce que.
30: Tout à fait. Donc,
0: ouais, bah attends, Taxitron.
30: Ouais.
6: Gérard, excuse-moi, à la place de Gratte-moi qui est parti, qu'on n'a pas retrouvé, on accueille Monsieur Mazur qui vient de m'appeler parce qu'il est en train justement de faire une étude sur les taxis parisiens et ou autres.
9: Ah.
6: Donc, il voulait justement intervenir sur le débat. Bonsoir, Monsieur Mazur.
10: Oui, bonsoir, c'est Monsieur
0: Et puis, bonsoir, Monsieur Mazur. Monsieur Fildar, vous êtes prié de retirer vos lunettes de soleil parce qu'il n'y a pas de soleil dans les studios, d'accord?
30: Bonsoir.
0: Bon, ça y est, les bonsoirs, on s'arrête, Monsieur Mazur, parce que sinon. Bonsoir. Donc,
10: merci, je vais te parler de ces statistiques, ça peut être intéressant, GG.
0: Ouais, ben attends, Tony, pour l'instant, c'est à toi de répondre. Pour l'instant, il va se... Non.
10: Je t'ai parlé de...
30: Un million.
0: Ah, un million, d'accord. Gros taco.
26: Je pense que Tony a raison, mais je pense qu'il a tort dans le sens où c'est plus.
0: Tu peux préciser?
26: 1 million 2, 1 million 3.
0: En France ou à l'étranger?
26: Intégralement, en fait, universellement.
0: Ah, universel. Ah bon? Ok. Monsieur Mazur?
10: Oui, eh bien, écoutez, moi, pour répondre à la question, je vous dirais, selon mon étude, nous avons calculé, n'est-ce pas, qu'il y en avait au moins les trois quarts dans le deuxième arrondissement, à Paris.
0: Non, mais on s'en fout des arrondissements.
10: Oui.
0: Je demande, combien existe-t-il de taxis en France ou à l'étranger? On s'en fout.
10: Oui,
0: on s'en fout. On s'en fout des
10: arrondissements. C'est ma faute, en effet, monsieur Gérard.
0: On s'en fout des arrondissements de Paris.
10: Oui, alors justement, je vais vous répondre.
0: Ouais, monsieur Mazur, s'il vous plaît, vous n'allez pas commencer à me prendre la tête.
10: Non, mais bien entendu, je vais vous répondre. Il s'agissait en fait, excusez-moi, il y a eu une coquille sur donc mes statistiques. Il s'agit, bien entendu, il fallait comprendre le deuxième arrondissement de toutes les villes de France.
0: Non, allez.
10: C'est possible.
0: Non, Tony. Non, donne-lui pas raison, parce que de toute manière, apparemment, il va faire allusion sur le deuxième arrondissement de Paris.
30: Non, mais ça,
0: de toute manière, moi, je peux vous dire une chose.
10: Très sérieuse.
0: Bon, Monsieur Mazur, s'il vous plaît, quand je parle, on ne coupe pas la parole.
10: Oui, pardon.
0: Ah non. Ok.
6: C'est pas possible.
30: C'est pas vrai.
0: Donc, je peux vous dire une chose, que les chiffres, j'ai un petit sondage, mais prenez-vous souvent le taxi, donc c'est pas du tout la question qui m'intéressait.
26: Mm-hmm.
0: Donc c'est dommage, mais bon, j'y répondrai tout à l'heure quand je vais venir dessus. Mais pour savoir combien existe-t-il de taxis en France ou à l'étranger? Oui, Manu?
6: Non, parce que sur Minitel, il y a Joko le taxi. Qui me demande si les bus et les métros peuvent être considérés comme des taxis.
0: Non.
26: Et le tramway.
6: Vu que ça déplace et que c'est payant.
0: Attends, qui c'est qui parle du tramway là?
26: C'est moi, c'est Gros Taco.
0: Ouais, mais je pense que le tramway c'est pas pareil. Hein.
26: Pourquoi?
0: Le tramway, le bus et le métro c'est différent.
26: Ah d'accord.
10: Parfaitement.
0: Parce que c'est pas marqué taxi.
6: C'est quoi la différence?
0: Ouais. C'est pas marqué taxi dessus, hein.
10: Oui.
26: Et puis t'es pas tout seul.
0: Ouais. Voilà. T'as plusieurs personnes dans le bus ou dans le métro. Rigo, une question IRC peut-être intéressante.
7: Oui, il y en a plein. Je vais t'en poser une. Déjà, je remercie les 7847 personnes.
0: Hein? Oh.
7: 7847 personnes. Oh. Qui sont là. Et,
0: déjà, sorti à 0,36.
7: Ouais, ouais.
30: Si tu jouis, ça monte. Hein.
7: Et on va voir.
0: Ouais, merci. Celui qui vient de dire ça va se calmer. S'il vous plaît, derrière, vous vous calmez. On répond quand même aux questions IRC.
7: Donc il y a Taxi Bobo, il te demande est-ce qu'il existe des taxis pour transporter des personnes qui sont plus grosses que 3 personnes réunies?
0: Non.
30: Le
0: non.
30: Bus?
0: Non, le bus c'est pas du tout un taxi.
30: Ouais, le bus c'est tout.
0: Non, mais même même que tu prennes le bus, de toute manière, la personne qui est assez grosse, tu as pas...
30: Bah, elle fait comment? Elle fait comment elle fait pour se déplacer, la personne qui a un peu d'embonpoint, on va dire?
0: Bah, disons, elle fait comment? Ça, c'est une très bonne question. C'est que, bon, elle prend le bus, mais c'est sûr que personne lui laissera une place assise. Hein.
30: Ouais, bah ouais, donc
0: merci, Pildar.
9: Pardon.
0: Attends, Tony.
30: Non, c'est pas Tony.
0: C'est pas Tony, c'est
30: Taxitron.
0: Ouais, taxi tron. Hey, Pildar, quand tu bouscules les gens, déjà, tu dis pardon et tu retires tes lunettes parce qu'il n'y a pas de soleil dans les studios, d'accord?
6: Ouais, ma poule.
0: Alors, c'est un avertissement que je te donne.
6: C'est le premier, bravo, fais gaffe.
4: La peste.
0: Taxi tron, je pense que j'ai bien répondu à la question là.
6: Ouais, c'était cool.
7: Et sinon, il y a.
0: Bon, toi, tu t'écrases, tu mets. Hey, éteins-moi son micro, Rigo, merci.
7: Et sinon, il y a Orki qui te demande ce qu'est la taxicomanie.
0: Oh là là! Alors, taxicomanie. Ah bah ça, tu devrais
7: ah bah non, moi j'en sais rien.
0: Moi,
7: c'est pas moi qui prépare.
0: Ouais, vas-y, toi, l'aveugle.
6: C'est quand tu prends trop de taxi.
0: Pauvre con, va. Pauvre tâche.
6: C'est cool, ma poule.
0: Pauvre tâche.
9: Sur Minitel, on nous dit aussi les taxis c'est bien, mais pour certaines personnes, il faut des monospaces.
7: Ouais, c'est un peu ce que.
0: Pour l'instant, toi, tu t'écrases, c'est pas toi que je m'adresse. Quand je t'appellerai pas de chambre, tu sortiras de sous le lit, d'accord?
11: Ouais.
0: Bravo. Donc, c'est qui t'a posé cette question-là?
9: Je sais pas, c'est Dorian.
0: Dorian, s'il te plaît, tu peux préciser parce que je voudrais te répondre à ta question.
9: Précise, Dorian, voilà.
0: Donc, alors, deuxième question.
9: Ouais.
0: À moins qu'il y ait eu une autre question IRC intéressante.
7: Il y en a plein. Il y a Bérangère de Babouin. Elle te demande pourquoi les taxis américains sont jaunes et est-ce que ça a un rapport avec le fait que c'est les Chinois qui les ont inventés?
0: Non, alors là, justement, les taxis américains, justement, c'est pas parce qu'ils sont jaunes que ça soit automatiquement des Chinois. Parce qu'à l'heure actuelle, si t'as vu dans Paris, je sais pas si t'as eu l'occasion de te promener, tu mettais ton micro fil d'art quand je réponds à Rigo, s'il te plaît, merci. Donc, je sais pas si t'as eu l'occasion de te promener dans Paris, t'as vu qu'il y avait maintenant des vélos, taxis.
7: Ah, j'ai pas vu, non.
0: Non, t'en as pas vu encore?
4: Il y a des rollers personne... vélos aussi, hein. Il y a des rollers
0: personne,
4: taxis,
0: personne.
6: Moi, j'en ai vu un, Gérard.
0: Quand?
6: J'en ai vu un, la semaine dernière, près des quais.
4: Ah oui.
0: Ouais, ils font les quais, ils trimballent les gens pour 90 francs, je crois, c'est 90 balles la
4: monsieur
0: course.
4: Gérard,
0: pour une personne. Ouais, monsieur Mazur, s'il vous plaît, je réponds à.
4: Bien, c'est-à-dire vous payez
0: 90
4: francs pour prendre un vélo.
0: Mais calme-moi.
6: Mais non, mais il te pose une question.
4: C'est intéressant, GG.
6: Il te demande si tu payes 90 francs pour prendre un vélo. Ou si quelqu'un te pousse avec un vélo.
0: Ouais. Voilà. Mais justement, c'est le truc. En Chine qui font maintenant Paris fait comme en Chine reprend le même truc donc ils ont sorti des vélos taxi.
4: Et est-ce que tu crois, Gégé, qu'on peut trimballer quelqu'un sur un skateboard pour faire le taxi ou des rollers, un truc comme ça?
0: C'est qui pose ça?
4: Les taxitrons, parce qu'un skateboard, on peut y aller à deux dessus, hein.
0: On va pas s'éterniser.
4: Non, mais ça t'empêche pas de faire un holy flip ou un truc comme ça, hein.
0: Ouais, non, mais moi, je peux vous dire une chose que la question, c'est vrai que j'ai entendu les tarifs. Pour une personne, c'est 90 francs et pour deux personnes, c'est 120 ou 130 balles. À mettre deux, hein. Comme ça.
4: Et il y a Boubou. C'est des Chinois qui pédalent.
0: Non, c'est des Français.
4: Ah ouais.
9: Ah. Il y a Boubou sur Minitel, Gérard, qui dit moi je t'ai vu sur les quais, mais c'était 90 balles la pipe.
0: Bon, alors lui, il va se faire enculer. Hop, okay. Terminé pour lui.
7: Ouais, c'est vrai.
0: Au revoir.
6: Gérard, j'ai une question parce qu'il y a pas mal d'auditeurs qui me l'ont demandé au standard. Ils veulent que je te la pose. Est-ce qu'un chauffeur de taxi peut être ami avec un chauffeur de bus? Et est-ce qu'ils ont le même salaire? Et est-ce qu'ils se parlent? Est-ce qu'ils sont potes?
0: Ah ouais. Alors là, je vais dire une chose. Ouais. Que la question, donc, chauffeur de taxi et chauffeur de bus, c'est différent. C'est deux compagnies différentes. Parce que la RATP, c'est eux. C'est eux, ils sont payés. Les chauffeurs de taxi, s'ils sont à leur compte ou autres, comment on va en venir avec les ou autres, c'est eux qui sont payés par rapport à la course que le client lui fait faire.
4: Okay.
0: Par exemple, tu vas là aujourd'hui, tu veux prendre, tu pars d'ici,
6: tu vas à Suresne, t'en as 73 francs, mais tu prends 200 balles.
0: Non. Bon, attends, tu fermes ta. Alors là, je vais dire. Maintenant, Fildar, ta réponse, elle est claire. Elle est répondue. Alors maintenant, tu mets ta.
6: Non, mais réponds pour les autres, pas pour moi.
0: Donc, le chauffeur de taxi, par exemple, t'appelles un chauffeur de taxi, t'es pressé. Tu dois prendre ton avion dans moins d'une heure.
11: Ouais.
0: Donc, si c'est bouché, comment qu'il fait le chauffeur de taxi? Alors, explique-moi.
11: Bah, il prend le bus.
0: Non. Ouais. Non, il prend pas le bus.
4: Le métro,
6: ouais.
0: Non, c'est pareil.
6: Le Roissy bus.
4: Ouais, ouais.
6: Ou l'Orlyvol.
4: L'Orlyvol, ouais.
0: Ouais, ben. Attends,
9: non, il prend le vélo taxi.
0: Ouais, non, même
9: quand il y a des embouteillages.
0: Rigo. Non, mais ça y est. Hop, on a terminé la.
6: Qu'est-ce qu'il fait? T'as même pas répondu.
7: Bah ouais, c'est vrai en plus.
6: qu'est-ce qu'il fait le chauffeur de taxi?
0: De toute manière, le chauffeur de taxi, il a son compte et personne ne le paye. C'est au nombre de clients qu'il fera qui sera son beurre. Tandis que le chauffeur de bus, lui, il est payé par les RATP. Nuance. Ouais, donc, faut pas confondre. Oh, non.
30: Non, ils sont potes, moi je dis, ils sont tous potes.
0: Non, justement. Parce que faut se dire une chose. Non, mais attends. Attends, au taxitron.
30: Vas-y.
0: Parce que faut se dire une chose, que le jour où qu'un chauffeur de taxi a un accident avec un bus, qui c'est qui est responsable? S'il a pas vu que, parce que normalement, faut se dire une chose, que les bus, quand ils quittent leur arrêt, sont toujours prioritaires.
30: C'est vrai.
0: Attends, gros taco, je vais te dire une chose, je me demande si à Lille, ils respectent les...
6: Non.
30: Ah non, à Lille, ils attendent. Hein.
0: Ah ouais, ils attendent. Ah bah alors là, je vais te dire une chose, ça se voit que c'est Apolline qui t'a sélectionné.
6: Non, c'est moi.
30: Pas du tout.
28: Gégé, ouais. Est-ce que t'as des conseils à donner aux gens qui veulent devenir de chauffeurs?
0: Bah justement, on va en parler de ça.
30: Ouais, mais Gégé, routier, c'est un peu pareil, tout ça, c'est les métiers de la route. C'est
0: ouais,
30: sur la mais... route, t'as la CIBI et tu traces, quoi.
0: Mais ça, c'est pas pareil, parce que là, on va s'éloigner du débat.
6: Ouais,
30: c'est
6: en plus.
30: Famille.
6: Et en plus, dans les taxis, tu peux pas mettre de pasteur de femme à poil.
30: Ah, ça
0: non,
30: c'est
0: mais
30: vrai.
0: Par contre,
6: camion.
0: Non, mais attends, pour l'instant, t'éteins ton micro, je sais pas sonner, ok? Moi, c'est pour. Toi, gros taco. Quoi, au revoir. Hop, tu vas te persodomiser toi-même, espèce de salope. Oh, allez, hop, terminé. La Lilloise, au revoir. Celle-là, elle aura compris sa douleur.
30: Bravo, monsieur Gérard. Bravo.
0: Non, mais attends, elle, terminée, c'est ouais. Même pas la peine de la reprendre sous un autre nom. Hein.
30: Ouais, pauvre fille, va.
0: Pauvre fille, peut-être.
30: Ouais.
0: Qui c'est? Oui, Rico.
7: Fait avant, il y a Gérard Mansoif, il te demande quelles sont les études pour faire chauffeur de taxi.
0: Bah justement, c'est...
2: Rico, merde.
6: C'est une question,
0: non,
6: ça.
0: Mais justement, là, c'est pour ça. Je vois pas pourquoi que déjà les gens sur l'internet posent la question, alors que la question sera en quatrième.
7: Bah ils le savent pas. Que...
0: Donc, c'est qui a posé ça?
7: Je sais plus.
0: Mais attends, Apolline.
7: Gérard Mansoif, il s'appelle Gérard.
2: Oh. Ah, attends, on accueille, vas-y Apo.
25: Voilà, on accueille Taxi dans le vélo, 18 ans de Créteil.
2: Salut.
0: Comment tu es, ouais.
11: Bonsoir.
0: Comment tu t'appelles toi?
11: Taxi dans le vélo.
28: Salut.
11: Ça va?
28: Salut.
0: Taxi
11: dans. Bonsoir tout le monde, bonsoir.
0: La fréquence
28: bonsoir.
0: S'il te plaît.
6: À Créteil, Gérard.
0: Le 101.9.
6: Ah, okay. Ouais.
11: Bonsoir.
0: Bon, ça y est, oh, ça
28: bonsoir.
0: Y est, les bonsoirs. Oh
11: bonsoir.
28: Gérard, pour en revenir à la question, moi.
0: Ouais, Tony, ouais.
28: Ouais, moi je pense que, je sais pas si pour toi c'est la même chose, que s'il y avait plus de posters crades dans les taxis, on les prendrait plus souvent. Moi je pense.
0: Non, attends, Tony.
28: Non, parce que
0: non, taxi con, s'il te plaît.
28: Ah, je voulais t'aider.
0: Non, mais attends, je réponds à Tony quand même.
28: Vas-y.
0: Dans les taxis, j'ai jamais vu de poster crade comme dans les routes.
28: Mais c'est dommage.
0: Ouais, mais d'accord,
11: moi,
0: c'est.
11: Bien posé, hein.
0: Bon, attends, ouais. Oh. On se calme, hein, d'accord, taxi dans le vélo.
28: J'ai un Polaroid.
30: Moi j'ai un gros zoom.
0: Bon,
30: zoom,
0: allez on attaque la deuxième question. On attaque la deuxième question, s'il vous plaît. Merci.
28: Okay. Un zoom de ouf.
0: Taxitron, encore une question.
30: Ah, c'était pas moi.
0: Non, c'est qui alors?
11: Ouais, c'est lui qui m'a chauffé.
30: Je crois que c'est Tony, hein.
6: Ah,
28: non.
6: Vas-y,
28: parce que moi j'ai pas un gros zoom, j'ai un grand angle.
0: Bon, Taxitron, tu retournes voir Fildar au standard, s'il te plaît, merci, au revoir.
11: Ton zoom comme ça, connard.
0: Oh Taxidan, ça va être pareil aussi si tu continues.
11: Excuse-moi, Gérard.
0: Un taxi a-t-il le droit de faire payer sa famille, amis ou autre? Alors, faut bien dire, par exemple, tu connais, t'es chauffeur de taxi. Hein, je précise bien, quelqu'un de votre famille est chauffeur de taxi, vous l'appelez. Est-ce qu'il a le droit de vous faire payer, que tu sois seul, que ça soit sa femme, son meilleur ami ou autre? Est-ce qu'il a le droit de le faire payer ou pas?
2: Non, Manu, tu dors?
6: Non.
0: Donc, taxi dans le vélo.
11: Alors, à mon avis, sa femme, elle le paye en nature.
0: Non, mais attends. Et attends. T'as bien compris ce que je viens de dire à l'instant?
11: Oui, j'ai compris. Ah, excuse-moi, non, j'avais pas compris. Maintenant,
0: attends. Non, mais attends. Eh oh, les oreilles, c'est comme le cul, ça se lave.
11: D'accord.
28: Bravo, monsieur Gérard.
11: Alors, oui, elle le paye en euros.
0: N'importe quoi, celle-là. Allez, hop.
26: Quoi, non.
25: GG, à la place de Taxitron, on accueille Jean-Gabriel, 20 ans, de Nantes.
1: Oui, bonsoir. Bonsoir, Gérard.
0: Bonsoir, Jean-Gabriel.
1: Bonsoir à tous. Bonsoir.
0: Ta fréquence, s'il te plaît.
1: 103.2 FM.
25: Bonsoir.
0: 103.2. Ok,
1: bonsoir.
0: Merci.
1: Bonsoir.
25: Bonsoir.
1: Bonsoir.
0: Bon, ça y est, les bonsoirs. Oh, ça y est, c'est fini, les bonsoirs. Donc, taxi dans le vélo, là, parce que je crois que t'as pas compris. T'es reparti en taxi.
9: Si, elle est là.
0: Tony.
1: Ouais.
0: Tony. Attends, Tony, 5 minutes.
12: Désolé, mon pote, de te couper.
1: Pas de problème, mon pote.
12: Il y a Slurp sur l'IRC, ou Slurp, qui te demande si les chauffeurs de taxi sont solubles dans l'acide sulfurique, chlorhydrique, nitrique.
9: Oh, c'est nul, ça.
0: Là, je réponds pas, parce que la question, elle est trop compliquée.
9: Par contre, une question de Max le Belge sur Minitel, qui te demande, quand tu prends le taxi avec ta femme, est-ce que tu payes un excédent de bagages?
0: Non.
13: Bah si.
0: Non, parce que, alors là, attends, toi déjà, tu fermes ta gueule, tu retires tes lunettes et c'est tout. Ok. C'est la dernière fois que je te le dis, sinon tu dégages.
9: Obéis à Bernard, merde.
0: Hein? Parce que tu commences à être lourd, hein.
1: T'énerve pas.
0: Donc, Tony.
1: Ouais, bah ça tombe bien que tu
9: t'as pas répondu à la question du Minitel.
0: La question Minitel, c'était...
9: Quand tu prends le taxi avec ta femme, est-ce que tu payes un excédent de bagage? C'est non. De Max le Belge.
13: C'est le maquillage.
0: Je t'ai dit de fermer ta gueule, Pilder.
1: Les packs de cristallis.
0: Et ça, tu as dégagé, là, hein.
9: Les varices aussi. Vas-y, Gérard.
0: Bon, donc, tu payes un excédent de bagage selon ce que tu prends, mais pas avec ta femme. Donc, sa question, elle a ni queue ni tête comme lui.
9: Okay.
0: Voilà, bravo. Ça fera comme la conclusion du débat avec...
1: Turpentine,
0: voilà. Donc, Tony, pour toi.
1: Ouais, bah, je disais que ça tombe bien que tu m'aies posé la question, parce que mon père, il a été taxi avant,
0: ouais.
1: À son compte.
0: Mm-hmm.
1: Et il m'emmenait à l'école tous les jours. Et c'est véridique, elle me faisait payer.
0: Oui, non mais attends, Tony, oh!
1: Tu comprends?
0: Oh, accident de vélo, tu t'écrases, s'il te plaît!
1: Non mais tu comprends, mon enfance traumatisée, t'as vu comment je suis maintenant?
0: Non mais attends, Tony.
1: Ouais.
0: Je t'ai dit, je veux bien que tu fasses le débat,
1: ouais.
0: Mais calmos, d'accord? Tu t'amuses pas, commence pas à prendre des. À vouloir jouer comme ça.
1: Non mais je te promets,
0: Non, mais moi je te le dis tout de suite, parce que sinon je te garde pas jusqu'à la fin.
1: Mais mon père il a été taxi, c'est vrai.
0: Ouais, non mais attends. Alors dans ces cas-là, est-ce qu'il avait mis son compteur en route ou pas?
1: Ouais. Ça
0: bon, alors là déjà une chose, ouais. Déjà pour commencer, faut se dire une chose, que lorsque c'est quelqu'un de sa famille, normalement il doit avoir un bandeau dessus.
1: Un bandeau, comment ça?
0: Ouais,
1: il conduisait avec les yeux ouverts. Hein.
0: Non, mais attends, Tony.
1: Ouais.
0: Tony, tu comprends pas ce que je veux te dire?
1: Non.
0: Un bandeau sur son truc marqué taxi.
1: Non, il
0: le mettait.
1: Tu
0: vois, sur le dessus de la voiture.
1: Non, il le mettait. C'était pour. Enfin, c'est détourné de l'argent du fisc. Parce que.
0: Attends, Tony. Moi, je vais te dire une chose, que j'ai pris une fois un taxi. Hein, le mec, il me connaissait, je sais même pas s'il me connaissait de où ou qu'est-ce. Il a rien allumé et ça m'a rien coûté du tout.
1: Ouais, mais parce que toi, t'es une star de la radio.
0: Non, c'était pas.
9: C'est qu'il était con, c'est tout.
0: C'était bien avant que je connaisse Fun Radio. Hein.
1: Ah bon?
0: Donc, nuance.
1: T'as quelque chose de doux dans le visage, c'est pour ça.
0: Ah ben, on sait pas. Monsieur Mazur.
14: Oui, bonsoir, monsieur Vera.
0: Non, ben ça y est, les bonsoirs.
14: Je pense, écoutez, ça dépend en fait si la personne qui conduit le taxi, si ce véhicule appartient à une société de taxi ou bien si c'est son véhicule privé, n'est-ce pas, dans ce cas-là.
0: Mmh.
14: Effectivement, il faut faire payer les membres de sa famille et j'ajouterais même, il faut les faire payer le double.
0: Ah non, moi je suis pas d'accord avec vous. Donc voilà la question. Voilà. Est-ce que ça justement je croyais que Tony t'allais bien répondre à la question, mais apparemment monsieur Mazur t'as coupé l'herbe sur le pied.
14: Oui, je vous ai baisé la gueule, Tony, c'est
0: ouais,
14: ça.
0: Ouais. Non, s'il vous plaît, monsieur Mazur. Ouais, oui. On reste poli, hein. Donc je suis d'accord avec vous. C'est vrai que parce que faut se dire une chose, que les chauffeurs de taxi, ils ont une compagnie où ils sont artisans.
13: Ouais.
0: Ou loueur. Je sais plus comment qu'on appelle ça. Mais y a, dans ces trois solutions-là...
5: Un locateur. Un locateur.
0: Bon, allez, retire tes lunettes, toi, parce que tout à l'heure, je vais t'éclater.
1: Non, c'est vrai, c'est ça, c'est le terme technique, un locateur.
0: Ouais, mais donc, ça veut dire loueur.
1: Ouais.
0: Hein? Voilà.
13: Oui, mais dans le jargon des taxis, on dit locateur, effectivement. Mmh.
0: Locateur. Ok. Attends, 5 minutes, il y a une question IRC.
15: Ouais, il y a alors Bloodykiss qui te demande si, en fait, il voulait savoir si un taxi doit rouler 35 heures par semaine.
0: Alors là, les chauffeurs de taxi, je ne sais pas combien d'heures qu'ils font. Donc, faudrait que tu demandes à ton pote
15: taxi.
0: À ton pote taxi, c'est-à-dire, je dirais Philippe. Pas son nom. Ouais, non, mais bah voilà.
2: Ah, moi, bravo,
0: regarde ce que t'as fait maintenant.
2: Merde, on a déjà des putains de.
0: Oh, donc non,
2: pas de
0: fou, quoi.
2: Pas de nom, merde, des procès.
0: Oh là là. Oh.
2: Toi, tu l'es pas, Eric.
0: Oh.
16: Tu fais quoi là? Tu joues à quoi?
2: Ah mais merde, quoi, il y a des moments.
0: Ah non, là c'est lourd, quoi.
2: Lâche la pression, là. Comme une cocotte minute.
0: Mais ouais.
16: Avec le jet de vapeur, là. Lâche un jet de vapeur.
0: Oh, Fildar. Mets-la en veilleuse, s'il te plaît. D'accord. T'en prends pas comme ça sur Hugo, d'accord?
2: Gérard, hein? Non, mais il y a des limites, Hugo.
16: Moi, je suis d'accord avec Jean-Gabriel. Il y a des limites.
28: Ouais, c'est Jean-Gabriel, tout à fait. Alors, à la question, est-ce que la famille paie...
0: Un taxi a-t-il le droit?
28: Oui, tout à fait. Moi, je pense que...
0: Attends. La question, parce que je crois qu'on t'a pris en antenne, donc t'as pas pu...
28: J'ai tout à fait compris, Gérard.
0: Tu l'as compris?
28: Oui,
0: donc,
28: oui,
0: vas-y.
28: Parce que moi, j'ai mon frère qui est chauffeur de taxi.

0: voiture personnelle, non.
1: Donc, est-ce que c'est sa voiture personnelle?
0: Non. Non,
1: non. Non, parce que de toute manière, pour avoir une dérogation par la préfecture.
0: Quoi?
2: De Paris.
0: Une déra quoi?
1: Une dérogation. Pour avoir l'autorisation de conduire, d'être chauffeur de taxi. Et ça, je vais vous dire une chose, que ça devient très dur à avoir. Donc, taxi dans le vélo, ouais.
3: Alors, franchement, c'est sérieux. Hein. Une fois, j'ai pris un chauffeur de taxi et je l'ai payé en chauffeur. Et c'est vrai.
1: Attends. T'as pris un chauffeur de taxi et tu l'as payé en chauffeur.
3: Oui.
1: Non mais attends, tu me prends pour un con, au revoir. Allez hop, dégage. Allez hop, au revoir. Terminé. Donc alors, la question, donc moi je vais répondre. Ouais. Donc à cette question-là quand même. Donc un chauffeur a-t-il le droit de ne pas faire payer sa famille, amis ou autre? Si on connaît bien les chauffeurs de taxi, et ça, faut être bien ami avec eux. Normalement, je pense que c'est possible que tu ne puisses pas faire payer quelqu'un de ta famille. Par exemple, si moi je suis chauffeur de taxi un jour, que je veux emmener quelqu'un que je connais, ouais, donc je ne le ferai pas payer. Pourquoi? Parce que oui. j'éteindrai mon voyant.
4: Ah mais t'as pas le droit ça.
1: Si t'as le droit, parce que si t'es pas en service. Donc automatiquement t'as le voyant A, B et C, ouais, pour savoir là où tu vas. D'accord.
4: Oui, d'accord.
1: Bon, sinon t'as un petit truc noir qui met dessus. Tant que c'est pas allumé, tant qu'il a pas ouvert son capot pour allumer son truc de ta gueule.
5: Non.
1: Bon, toi tu fermes ta gueule, ça vaudra mieux.
5: Voilà, je le savais.
1: Hein? Là tu as la fermée, tu as dégagé des studios maintenant, parce que tu commences à me casser les couilles.
0: Bravo,
1: sérieusement. Là, tu commences à me casser les couilles, c'est
2: chose grave.
3: Ouais.
1: Là, ce soir, c'est toi qui fous ta merde. Ok. Alors maintenant, tu vas m'éteindre ton micro de merde.
3: Non, GG, c'est parce qu'à la place de taxi dans le vélo, on accueille Taxico, 30 ans de Bourges.
1: Attends. Alors attention. Là, je vais te dire une chose, Apolline. Non, ce soir, c'est ta dernière chance.
5: C'est pas les mêmes.
3: Non mais GG, regarde, tu vois.
1: Ah ouais. Alors Taxico. Oh Taxico.
3: Elle est là.
6: Bonsoir Gérard.
4: Tu viens de zapper quelqu'un, Apolline. Hein.
1: Donc, je le sens.
4: Tu peux rappeler. Si.
1: La ligne, fréquence de Bourges.
6: 92.2.
4: Fréquence de Bourges.
0: GG. Tu m'entends?
7: Verneuil, non?
5: Le 16e.
0: Ouais. Voilà. Allô, GG.
1: Ouais, je t'écoute, Tony.
0: Ouais, je voulais seulement te dire qu'il faut pas que t'engueules trop ton équipe, parce qu'il faut voir ce qu'ils bouffent à la cafette. C'est peut-être pour ça, peut-être.
1: Non, mais de toute manière, je vais te dire une chose, que pour l'instant, j'ai pas trop à me plaindre, à part qu'on a mis les points sur les i, les barres sur les t, ouais, la semaine dernière. Ouais, non, donc, j'espère que cette semaine, les débats vont bien se passer. J'espère qu'on va faire les 10 questions sur les deux débats.
4: C'est clair.
1: Donc,
7: Gérard, vite fait.
0: Correct.
1: Oui.
7: Vite fait, sur IRC, il y a Yankee qui te demande, en fait, si te manque un bras ou une jambe, est-ce que quand tu prends le taxi, tu payes moins cher?
4: Ouais.
7: Puisque t'es pas entier.
1: Ah, alors là, justement, la question est très bien posée. Parce que justement, est-ce que quand t'es handicapé, est-ce que tu payes moins cher ou pas? Donc, je pense que déjà certains taxis, je crois qu'on avait vu ça à Neuilly, Manu.
5: Ouais.
1: Tu sais, celui qui était handicapé, que même le chauffeur de taxi a pas voulu le prendre.
5: Un non-voyant, non?
1: Les non-voyants qu'on avait.
7: En fait, Yankee, il me dit de te demander directement à toi combien tu payes, quoi.
1: Ah non, mais ça, moi, combien que je paye, de toute manière.
7: Vu qu'il te manque une partie du cerveau.
1: Ah non,
4: ouais,
1: ça,
4: mais il a des boules en plus.
0: Non, mais ça serait trop facile. Imaginons, il y a un lépreux qui prend un taxi.
5: T'as pas autre chose, Tony?
4: Ouais, lâche l'affaire sur celle-là.
1: Okay. Non, mais non, Tony, on va pas s'amuser là-dessus.
0: Non, mais je vais dire un truc
1: intelligent. Non, mais juste avant la pause. Non, toi, tu fermes ta gueule.
2: Je vais te demander, t'as des petits sondages, autant en profiter.
1: Voilà, non, mais on les fera après la pause musicale. Ah, je veux savoir combien qu'on est avant la pause musicale, et je pose la question.
7: Alors, je viens de recevoir un message en plus qui me le dit. Apparemment, on a baissé, on n'est plus que 6700, et les gens en partant, ils m'ont dit vivement le retour de Sandy. Je sais pas pourquoi.
1: Ouais, bon, ça, on verra. Donc, la question, c'est comment devient-on un chauffeur de taxi? Donc, vous allez réfléchir à cette question-là. Et on va s'écouter Joe le Taco avec Prends-moi, c'est pour une grosse commission. Et on se retrouve tout de suite après.
4: C'est à 64 tout à l'heure, il s'est redescendu à 52 là.
1: On va essayer de faire remonter le Minitel comme l'Internet, ou que c'est Rigo qui vous attend, www.frfunradio. Donc, j'espère qu'on va monter un peu plus.
7: Il y a énormément de monde, et d'ailleurs, il y a Bosnia

0: qui est taxi, il dit que t'avais eu une bonne idée un jour pour pas payer ton taxi, tu l'avais sucé et il aimerait bien te revoir. Il va peut-être venir te chercher.
1: Bah, on verra bien. Donc le titre du disque, c'était Joe le Taco avec Prends-moi, c'est pour une grosse commission. Donc voilà.
2: Gérard,
1: donc,
2: sur le Minitel, on demande si ça t'est déjà arrivé.
1: Mais attends, toi, t'es au standard, t'es pas à l'arrière. Non, ok. Alors tu t'écrases. Je veux pas t'entendre.
2: Non, mais c'est clair.
1: Je ne dois pas t'entendre. Tu es au standard. D'accord. Si t'es pas capable de faire ton boulot, tu rentres chez toi, tu vas dormir. Hein? Ok. Alors, comment devient-on un chauffeur de taxi? Donc, on va demander ça à Tony.
3: Ouais, je suis à l'antenne là.
1: Oui, t'es à l'antenne maintenant.
3: Impeccable. Je crois que mon père, il a eu une licence, mais ça coûte assez cher. À l'époque, c'était pas trop cher. Mais je crois que c'est de l'ordre de 50 briques par là, sans dire de conneries.
1: Non, attends, parce que là, déjà, justement, faut bien dire une chose, pour être chauffeur de taxi, il y a une licence à passer.
3: Ouais, parce que j'y vais.
1: Après, une fois que, déjà, faut que tu payes Tana pour 5 000 ou 6 000, je sais plus, ça dépend, parce que si t'es inscrit à la NPE comme demandeur d'emploi, normalement, tu peux avoir ton stage payé par la NPE.
3: Ouais, exact.
1: Hein. Et après, dès que t'as ça, donc, tu as une dérogation, tu as l'autorisation d'être chauffeur de taxi, donc tu commences déjà pour bien te mettre en train. Tu vas dans une compagnie,
3: exact. Hein,
1: déjà dès que t'as eu ton stage, t'es déjà d'office branché sur une compagnie.
3: Tout à fait.
1: Hein, et après, si par la suite tu peux avoir l'argent qu'il te faut, tu peux te mettre à ton compte.
3: Tout à fait. C'est tout à fait ça. Voilà, on a bien expliqué aux gens, là.
4: Voilà. Donc, on n'a pas besoin de répondre.
1: Jean-Gabriel.
5: Ouais, bah, moi, je suis tout à fait d'accord avec ce que vous venez de dire, là. C'est tout à fait vrai, quoi.
1: Mm-hmm.
5: Moi, je pense qu'il faut exactement passer son permis, puis après, bon.
1: Non, mais de toute manière, faut déjà avoir son permis de conduire. Bah, attention,
5: clair,
1: attention.
5: Permis, de toute façon.
1: Ah là, déjà, faut déjà avoir son permis de conduire pour être chauffeur de taxi. Attendez, s'il vous plaît.
6: Ah, putain, ouais. Des oiseaux, merde.
7: Sur IRC, il y a Turpentine, elle me dit qu'en fait, la différence entre un chauffeur de taxi et un routier, c'est que le taxi, c'est licence 3 et le routier, c'est licence 4.
6: Ouais.
5: Ok.
1: Ok.
5: Donc ouais, je disais. Ouais,
1: non, mais c'est pas ça. C'est un message qu'Apolline vient de me dire, donc qu'elle vient de me donner. Mais ça.
7: Merci Apo. Hein. Merci. Parce que je lui ai posé une question, il a pas répondu.
4: Ouais, mais il va répondre là.
1: Ouais, mais alors donc.
7: Donc c'était Turpentine qui te disait que en fait la différence entre un taxi et un chauffeur routier, c'est que le taxi les licences 3 et le routier les licences 4.
1: Non, parce que ça c'est différent, parce que ça licence 3 et licence 4, c'est les histoires de boissons, donc ça.
7: Bah ouais, bah c'est bien ce qu'elle dit, ouais.
1: Et donc ça n'a rien à voir avec la question qu'on vient de poser. Donc je vais répondre tout de suite à mon amour des îles Baboué de Mashtok.
6: Bon allez,
1: Motion Bagbar, ouais, bref. Allô, moi aussi, quoi. Je t'aime, mon amour. Voilà. Toxico.
4: Toi-même. Bah, je crois que t'as tout dit, là, Gérard. Il est difficile d'aller plus loin.
1: Bah ouais, mais alors dans ces cas-là, si je vous réponds à la question, donc c'est pourquoi que je vous la pose.
4: Bah c'est exact.
5: Fallait répondre après.
4: Est-ce qu'on peut faire taxi avec un A derrière?
1: Alors là, je vais te dire parce que tu viens juste d'avoir ton permis, toi.
4: Ouais, c'est ça. Et j'aimerais être chauffeur de taxi et j'ai pas envie d'attendre 2 ans.
1: Alors là, dans ces cas, attends, Tony.
5: Explique-leur.
1: Tony, je réponds à
4: Taxico.
1: Ouais. Donc pour répondre à ta question, l'histoire du A, c'est déjà tu peux pas.
2: Putain, mais il y a des oiseaux là-haut.
1: Ouais, mais merde, éteignez les micros quand je réponds un peu là.
2: Mais c'est pas moi les oiseaux.
5: Ça gêne pas les oiseaux.
8: La galerie est de partout.
1: À peau.
6: Mais non, bah c'est pas
2: un pot. C'est pas un pot, c'est un plafond, non?
1: Ouais, mais ça commence à bien perdre ce soir-là. Si quelqu'un s'amuse à mettre des jingles, ouais. Tiens, c'est bizarre. Là, on n'entend plus rien. Donc, alors, pour répondre à... Oh, Manu, merde! Eh, t'as commencé à perdre du bon boulot, tu continues.
2: Je fais rien, Gérard.
1: Putain, vous allez me faire baisser l'audimat. Ça va pas aller.
5: Je connais pas.
2: C'est bon,
1: vas-y Gérard.
2: C'est bon,
1: vas-y.
2: À poil, elle est en train de les calmer.
1: C'est bon?
2: À poil, les calme. On va faire, va jeter un coup d'œil là-bas si c'est pas
9: ouais, si c'est pas de l'autre côté.
7: Regarde à côté,
2: on sait jamais. Jamais si c'est Olivier de la Pro, c'est de Toutouse là.
7: Non, il est là, je le vois.
2: Ok. Ouais, c'est bon. Bon. Après, donc, Apolline les a calmés au standard, Gérard.
9: Alors, pour répondre à Taxico, donc avec en ayant un A sur comme ça fait pas longtemps que t'as ton permis, donc déjà le A il dure, je crois à mon avis, il doit durer 2 ans. Donc pendant 2 ans, t'es obligé de conduire avec le A. Mais pour être chauffeur de taxi, c'est pas évident.
4: Comment je fais alors ?
3: Il y a des tests à passer.
9: Mais là, comment que tu fais ? Donc, pour l'instant, faut que t'attendes que déjà ton permis, que ton A soit retiré pour pouvoir faire ton stage de chauffeur de taxi.
3: Gérard, décolle-le là, décolle-le en direct. Gérard, c'est Jean-Gabriel, j'avais une question à te poser.
9: Attends, Jean-Gabriel, je finis de répondre à Taxico, d'accord. Donc, on revient à ce que tu me disais. Donc, de toute manière, t'es obligé d'attendre. Que ton A soit retiré.
4: D'accord.
9: Donc, au bout de, ça, je crois que ça dure 2 ans, il me semble. Je me souviens plus.
4: Ouais,
9: faudrait que je demande à un chauffeur de taxi que je connais très bien, à un moniteur d'auto-école que je connais très bien.
4: C'est 2 ans ou 24 mois.
9: 24 mois, c'est quoi pour toi ?
10: C'est 104 semaines.
4: Voilà.
9: Ça fait 2 ans chez moi. D'accord.
4: Oui, bah oui,
9: alors, Jean-Gabriel, ouais, la question que tu voulais me poser.
3: Ouais, imaginons, je suis chauffeur de taxi.
9: Ouais.
3: Je suis sur la route, j'ai un malade, j'ai un grave malade qui est comme passager. Et je tape le 180, je passe feu rouge, je le grille, j'ai le droit.
9: Normalement, non, t'as pas le droit déjà pour commencer.
4: Sauf si t'as un gyrophare.
9: Ouais, ouais. Non, sur les taxis, t'as pas de gyrophare. Alors là,
4: t'as pas le droit.
3: Ouais, mais
4: non.
3: Tu peux en mettre un.
9: Non. Dans ces cas-là, déjà une chose. Attends, Jean-Gabriel, je vais répondre à ta question. Mm-hmm. Et je pense que Rétro-Baiser, qui vient d'arriver.
10: Rétro-Baiser. Oui, tout à fait. Non, c'est moi, le spécialiste de la sodomie, c'est moi. Rétro-Baiser.
9: Bon, je vais te reposer la question après. Je vais répondre à Jean-Gabriel et je pense que tu vas pouvoir peut-être réagir aussi.
10: Ok.
9: Hein, Tony aussi et Toxico aussi. Félix,
2: Pardon.
7: Mais qu'est-ce qui s'est passé ?
2: Excuse-moi.
9: C'est la dernière fois que tu me fais ça, d'accord ?
2: Mais qu'est-ce que j'ai fait ?
9: Tu m'éteins ton micro et tu fermes ta gueule.
2: D'accord.
3: Les produits polyphosphatés.
9: Ok.
3: Voilà le résultat.
9: Bon.
7: Gérard.
9: Oui.
7: Ouais, sur IRC, il y a Perforas, il te demande si ça existe les taxis première classe avec siège inclinable, télévision individuelle, foie gras, caviar au petit-déj et hôtesse soumise et dévouée payable en euros.
9: Oui. Non, ça existe pas.
3: Pour les hommes politiques, non.
10: Dommage.
9: Non, ça existe pas parce que alors là, dans ces cas-là, on n'en finit pas. Ça fait comme un reportage que j'ai vu, qu'il y en a un qui voulait avoir carrément sa voiture avec. C'est dans l'émission que Maxime avait fait là. Que le mec, fallait tout qu'il ait sous la main, le fax, le Minitel, là, tout ça. Donc, alors, pour répondre à Jean-Gabriel, donc, alors, toi, tu me disais, comment qu'on peut faire quand on a une personne malade et qu'on grille les feux, c'est ça. Donc, normalement, les gyrophares sont interdits. Donc, quand t'as une personne malade, faut faire une chose.
3: Ouais, mais si tu mets tes warnings, c'est bon.
9: Non, attends, Jean-Gabriel. Tu fais une chose dans ces cas-là. Si la personne, si elle est enceinte, dans ces cas-là, tu
3: peux pas griller.
9: Oh ! Putain !
3: Ah, ça gazouille.
2: Il y a des oiseaux.
11: Non mais c'est.
7: Qu'est-ce que tu fais ? Mais arrête !
11: Non.
7: Il essaie de.
2: Mais Gérard, il y a des oiseaux dans le faux plafond.
11: Ouais.
9: Hein ? Oh, t'as tes conneries, tu dégages ! Dégage, ça vaudra mieux. Dégage !
2: Je vais chercher une bombe.
9: Dégage ! Donc, alors, Jean-Gabriel, pour répondre à ta question.
3: Ouais.
9: Donc, déjà, tu fais une chose. Dès que t'as quelqu'un qui est malade comme ça... Bon, ça y est, ça suffit, là !
10: C'est les petits, les œufs, ils viennent d'éclore.
9: Ah, non, mais là, ça commence à bien faire.
10: Donne-leur des verres, déjà.
9: Manu !
10: Faut des verres de terre, des trucs, là.
9: Non, mais ça commence à bien faire, là, merde !
10: Eh,
9: le débat, il commence bien, vous avez pas me le poirer, là !
2: Ben, je sais, c'est les mésanges.
1: Ouais, c'est ça. Et mon pied dans le cul. C'est une mésange ou c'est un perroquet?
10: Vos gueules, les mouettes, voilà, les goélands.
1: Voilà, très bien.
3: Bien joué.
1: Bon, alors, Jean-Gabriel, pour répondre à ta question, quand t'as une personne qui est malade, par exemple, qui a latent un enfant, tu fais une chose, la première chose que tu dois faire, déjà, c'est de prévenir la police.
10: Non, c'est de faire bouillir de l'eau et
1: Non, Tony, s'il te plaît.
3: Ah, c'est pas moi. C'est pas Tony. Non, mais je suis
1: rétrobaiseur. Pour l'instant, tu t'écrases ou sinon, tu vas retourner voir Pauline. Okay. Elle va te calmer tout de suite, elle.
3: Allez,
1: hop, tu me le calmes. Hop, tu me le calmes, celui-là.
3: Gérard, c'est Jean-Gabriel.
1: Oui.
3: On appelle les flics. Pourquoi on appellerait les flics? Ils vont pas l'embarquer, le gamin.
1: Non, mais attends. Parce que dans ces cas-là, tu as le droit, avec la police, tu as le droit de griller tous les feux. Parce qu'ils seront là pour te...
3: Ouais, mais tant que chercher les flics, le temps qu'ils sont là, déjà. Parce que
7: Gérard,
1: qu'est-ce que tu fais?
7: Il court après Fildar, il tourne autour de la table.
11: Gégé, reviens.
7: Ah, ma classe casse.
11: Donc, ouais.
7: Bon, il s'est barré.
11: Il est parti voir Max.
7: Je pourrais pas lui poser les questions de mes potes.
4: Vas-y, posez-nous.
3: Gérard, reviens,
7: je vais juste les citer. Ah, on va le laisser parce qu'il
3: avait bouffé quoi aujourd'hui.
7: Je sais pas, et toi, le jambon, il était bon hier?
3: Ah non, j'ai pas gardé.
10: Ah, il l'a pas mangé,
7: Qu'est-ce t'as foutu?
3: En entendant ces oiseaux, je sais pas si ça fait la même chose pour vous. Je me ferais bien picorer les
7: oiseaux. Sinon, j'ai vu votre pote tout à l'heure, il était au Queen hier.
3: Qui ça?
1: Tu me vires?
7: Votre pote.
10: Le troisième.
12: Bon, les gars, faudra un peu d'ordre là. Qu'est-ce que c'est ce bordel?
1: Tu me le vires? Tu me vires, Sabruti, là-bas.
2: Mais j'étais en train de...
1: ta gueule! T'étais en train de quoi?
12: Attends, Gérard, des explications, qu'est-ce qu'il y a?
2: J'étais en train de voir derrière
1: les oiseaux dans le fond de la salle.
10: Non.
1: Lui, vire.
2: Mais je faisais rien derrière, je
1: disais. Tu vires! Tu vires!
10: Lacrymo! On lance pas des molotovs. Non, mais laissez la nature suivre son chemin.
1: Ça commence à bien faire de perdre des oiseaux.
10: Exactement. Les oiseaux font leur nid.
1: Si tu veux perdre de l'audimat, continue. Hein. On va en perdre ce soir.
12: Gérard.
7: Ouais, à mon avis, tu devrais essayer, Gérard, de les faire fuir avec le mégaphone. Là.
1: Bon, alors, pour répondre à Jean-Gabriel. Putain, mais merde, arrête avec ça, Max.
10: Fais-leur partir.
1: Mais non, mais il arrête.
10: Vas-y.
1: Ouais, faut arrêter un peu, là, parce que... Merde.
7: Ça
1: bon,
7: pas,
1: Jean-Gabriel.
12: Calmez-vous, d'accord? Tout se passera bien.
1: Bon, toi.
2: Mais je me calme, j'ai rien fait.
11: GG.
1: Dehors. Fildar, dehors. Fildar, dehors.
11: Bon, GG, j'ai calmé Rétrobaiseur là. C'est bon.
1: Fildar, dehors.
10: Apolline m'a calmé.
1: Fildar, dehors. Dehors.
3: Rigo, tu l'as vu au Queen?
7: Je l'ai pas vu, mais il m'a dit qu'il y était.
10: Oui, il était.
7: Il a rencontré Faudel.
3: Qui c'est qui était au Queen? Je vais reprendre les fesses dans les filets.
1: Tony, s'il te plaît, on se calme.
3: Je croyais que j'étais hors antenne.
1: Bon, alors, donc, pour finir avec Jean-Gabriel, donc, pour ton histoire, parce qu'on va pas s'éterniser là-dessus.
4: Non.
1: Donc, pour ça, donc, tu fais une chose, dès que, si par exemple, c'est vraiment urgent pour l'hôpital, dans ce cas-là, tu demandes à...
10: Oiseaux! C'est pas possible!
1: Bon. Moi, je peux pas répondre comme ça aux gens.
7: Si, on va essayer.
1: Non, moi, je peux pas.
4: C'est un vrai, hein.
10: Mais t'appelles un fauconnier, il va te débarrasser de tout ça.
1: Donc, tu fais une chose, t'appelles carrément, tu t'arrêtes, si tu vois que c'est vraiment hyper urgent, tu t'arrêtes au premier commissariat que tu vois, tu leur dis, et là, eux, ils vont t'escorter, et là, tu pourras griller tous les feux comme tu peux.
10: Ouais, mais GG.
1: Oui.
10: Je voudrais savoir, est-ce que les taxis, par exemple, ils sont obligés de s'assurer, parce que quand ils transportent des femmes enceintes, ça pourrait salir la banquette arrière?
1: Attendez, Gérard. Oh, on finit avec Jean-Gabriel.
2: Il y a une question Minitel juste avant de GG Zukist qui te demande si les taxis 106 acceptent n'importe qui.
4: Dans l'arrêt, ouais.
1: Sa question, elle a ni queue ni tête. Alors, j'y réponds même pas. Donc, Jean-Gabriel, qu'est-ce que tu voulais finir? Parce qu'on va pas s'éterniser sur ta question.
3: C'était pas moi qui posais la question.
10: Non, c'était Rétrobaiseur, donc je te parlais des assurances. Parce que je sais que toi, tu kiffes le film, comment ça s'appelle, Allô Maman, Ici Bébé. Et je sais que tu l'as regardé l'autre fois avec le chauffeur de taxi, parce que t'en as parlé. Et je voulais savoir si la femme, elle avait accouché dans le taxi avant d'arriver à l'hôpital, est-ce que lui, il aurait été remboursé pour ses sièges à l'arrière?
1: Non, parce que justement, faut se dire une chose que le film... Alors attends, parce que là... je vais te dire une chose que je n'ai jamais vu, ce film-là, déjà.
2: Si, t'en avais parlé.
10: J'en ai parlé le dimanche. Avec Travolta.
2: Mais ouais.
3: Il y a la grosse, là.
10: Allô, maman, ici.
1: Mais comment, Tony?
3: Non, mais c'est avec Christy Allais, je crois qu'elle s'appelle.
2: Si, la meuf qui joue dedans, ouais.
10: T'en as parlé l'autre fois, Gégé, t'as dit que c'était un...
2: Mais ouais, le dimanche, t'en as parlé, mais
1: ouais.
9: ouais. Non mais de toute manière lui pour, comme c'était John Travolta qui conduisait, fais-moi confiance qu'elle est arrivée juste à temps pour accoucher à la clinique.
13: Il conduit bien ce mec.
10: Non mais sinon il aurait pu lui faire comme dans Pulp Fiction, une piqûre d'adré directement dans le cœur.
9: Non je pense pas. Ouais, Rigo, une question IRC.
7: Oui, question de seigneur. Est-ce qu'on risque une amende comme dans le... Tu m'écoutes ?
9: Oui.
7: Est-ce qu'on risque une amende comme dans le métro quand on saute dans un taxi par la fenêtre ? Et si oui, est-ce qu'il y a des contrôleurs ?
9: Non, il n'y a pas de contrôleur. De toute manière, si le chauffeur de taxi, si le mec il prend déjà un taxi et qu'ils lui disent bon ben attendez, je vais chercher des sous, le mec il revient pas, donc automatiquement il s'assoit sur sa commission.
3: On sait bien quand le chauffeur de taxi il a un chien, un pitbull ou un rottweiler. On parlait de film justement tout à l'heure.
9: Mais attends.
13: Il y a une question Minitel qui pourrait être intéressante. On nous demande si taxi c'est des initiales ou une abréviation de quelque chose.
7: Ah, on m'a demandé aussi.
9: Non.
7: Qu'est-ce que ça veut
13: dire quoi en fait? C'est des initiales comme RATP
9: ou Non, justement pour les.
7: Tu sais pas. Mais pourquoi moi? C'est toi, c'est ton débat.
13: C'est ton débat, Gérard. T'aurais dû te renseigner un peu.
7: Déjà, j'ai perdu 2000 personnes quand ils ont vu que tu savais pas ce que c'était un taxi. Ils sont partis, ils ont dit c'est quoi ces débats? Ils savent même pas de quoi ils parlent.
9: Ah ben, c'est bien.
7: Donc, on n'est plus que 4738.
9: Mais c'est pas grave, ils vont remonter.
3: Tu notes quoi? Taxi, c'est kurde.
9: Combien que tu m'as dit? 4738.
3: Ouais. C'est kurde, hein, GG, c'est kurde.
9: Non, mais de toute manière...
13: Merci.
3: Pardon.
13: On y va.
3: Désolé, Manu.
9: Bon, ça y est, on se calme là derrière. Hein. Ouais. Alors, le métier de chauffeur de taxi est une passion ou un luxe? On va demander ça à Retro Baiser.
10: Écoute, moi, comme d'habitude.
9: Ceux qui rigolent derrière comme des porcs, arrête.
10: C'est pas drôle. Ok. Donc, je te disais, comme d'hab, hein, c'est un mode de vie, c'est une philosophie, tout ça, ça vient de l'Orient. Je pense que c'est plus qu'une passion, c'est plus qu'un luxe, ça va beaucoup plus loin que tout ça, GG. Faut voir dans l'avenir, comme tu dis.
3: Faut foncer.
9: Non, mais c'est pas moi qui dis faut foncer, c'est Sandy.
10: Bon, ben, faut foncer. Enfin, les taxis foncent pas trop quand même, mais bon, faut foncer, quoi. C'est clair. Ouais. Quand t'es taxi, tu te lèves taxi, tu manges taxi, tu fais caca taxi, tu baisses taxi, tu fais tout taxi.
3: Voilà. Tu vis le taxi.
10: Tu vis taxi, c'est clair. C'est clair.
9: Jean-Gabriel. Jean-Gabriel. Jean-Gabriel. Rétro-baiseur, s'il te plaît, maintenant, on a compris.
3: Ouais, je pense que c'est plutôt aussi une passion, parce qu'un luxe, je pense pas trop, ça dépend, si t'es pas obligé d'avoir... imaginons que le mec, quoi, c'est sa voiture à lui, quoi, c'est pas forcément une Mercedes, hein, c'est pas une Benz, ça peut être forcément, je sais pas, un vieux taco, je serais pas les marques, mais bon, voilà, quoi.
10: J'ai une question, s'il te plaît.
9: C'est qui?
10: C'est Retro Baiser encore.
9: Non, mais attends, pour l'instant, toi, t'as déjà répondu.
10: Non, parce qu'après, ça sera des
3: places. Par contre, Bruce Willis, dans le cinquième élément, ouais, super bagnole.
10: Après, ça sera plus d'actualité, c'est pour ça que je la
3: pose. Il peut les griller, les feux rouges, Jean-Marc.
10: Mais il va
9: Non, vas-y, pose ta question.
10: Il parle des Mercos, des Benz et tout. Est-ce que tu peux faire taxer avec une voiture de location si t'as pas ton propre véhicule?
9: Ouais. Bah, de manière, quand tu débutes comme chauffeur de taxi, t'as quoi? Une voiture de location?
10: Bah, c'est ça, ouais.
3: Tu peux donc... pas faire taxi poids lourd?
9: Tony?
3: Ouais, moi je pense que c'est une passion. Il faut que ça soit une passion à l'origine. Et je pense pas que ça soit tellement un luxe. Parce
13: ça
3: que...
13: peut le devenir.
3: Ouais, mais il gagne pas tellement que ça, hein, moi je pense, Manu. Hein. Si tu regardes bien avec la crise à l'heure actuelle des taxis, c'est la merde.
9: Tony, s'il te plaît. Tony?
3: Ouais.
9: Hey, c'est pas Manu qui pose des questions, moi.
3: Pardon, excuse-moi.
9: D'accord?
3: Ouais.
9: Ou sinon, je te vire là.
3: Ah non.
10: Bah non.
9: Donc, alors, tu te calmes, ou sinon, je te vire. Ok? Tu réponds correctement à la question.
3: Ok, bah ouais, c'est ce que je te disais, c'est une passion. Il faut que ça soit une passion au début, et ensuite, ça se transforme en métier. Mmh. Et voilà.
9: Bah, de toute manière, c'est comme le chauffeur routier.
3: Ouais, tout à fait. Ça pourrait être un loisir aussi. Moi, je pense que tu t'aimais à la folie les camions quand tu étais jeune.
9: Ah, bah, de toute manière, ça m'empêche pas maintenant d'aimer toujours les camions.
3: Voilà, ouais. Parce que ça peut être un loisir aussi. On ne sait pas quoi faire le week-end. Tiens, si j'allais faire taxi. Voilà.
9: Bien. Non, mais même, de toute manière, quand tu vois des gens qui sont sur le bord de l'autoroute, qui veulent aller sur une destination en camion au lieu de. Tu peux les prendre.
10: C'est interdit sur le bord de l'autoroute.
9: Ils ont le droit.
10: Non, à l'entrée, mais pas sur le bord de l'autoroute.
9: Ils ont le droit.
10: T'as pas le droit sur
3: ils
10: la
3: ont le droit.
14: Ils ont pas le droit.
10: Non.
9: Taxico.
10: C'est faux.
3: Ils ont le droit.
10: C'est faux.
3: C'est vrai.
10: Non. Y a pas moyen. Tu peux te faire faucher par un camion.
9: Taxico.
14: Oui, Gérard. Moi, je pense que c'est plus qu'une passion. C'est carrément un mode de vie, un sacerdoce, quoi.
9: Alors, tu peux préciser.
10: Pas de gros mots.
14: Non,
9: mais précise.
14: je précise en disant que bah, tout le monde ne rêve pas de devenir taxi, quoi. Il y en a d'autres, bizarrement, qui veulent être médecin ou, ou je sais pas, ou dentiste, tu vois. Bah, je connais pas beaucoup de monde qui rêve d'être taxi. En
0: fait. C'est faux, ça.
10: C'est faux, tout le monde rêve d'être taxi.
9: Attends. Non, attendez.
3: Et d'ailleurs, GG, en parlant de taxi, là, est-ce que t'as vu le film Le Professeur Folding?
9: Non. Tu sors.
2: Il a enlevé ses lunettes. Viens,
11: Phil. Je galère, moi, tout seul.
10: Tu sors.
3: C'est grave, hein.
9: Donc, pour répondre à la question.
3: Moi, je l'aime bien, Beau.
9: Manu, tu m'arrêtes ce double son, sinon je te vire aussi des studios.
14: Je t'emmerde.
3: Ouais.
9: Bon, alors, Toxico, je t'emmerde, moi je te chie dans le bec. Au revoir. Hop. Au revoir à elle.
10: Hop.
9: Terminé.
10: C'est une parodie.
9: Terminé.
3: Mais du son, là.
9: Terminé pour elle.
3: Oui, je peux pas lancer.
9: Bon, alors, cinquième question, et vous allez réfléchir à ce que la question. Mm-hmm. Quand vous appelez un taxi, vient-il tout de suite et on va s'écrouter?
3: On va s'écrouter tous ensemble.
0: Qu'est-ce qu'il y a?
9: Ça commence à bien faire. Ouais, ouais.
2: Bah oui.
9: Fous-toi bien de ma gueule là.
2: Non.
9: On va s'écouter. J'ai dit Nero. Bon, allez hop, tu te démerdes.
2: Mais non, vas-y, dis le titre.
0: Qu'est-ce qu'il y a?
9: Toi, Manu, je sens que tu as morflé avant la fin de l'émission comme...
2: Je sais pas, vas-y.
9: Alors, j'ai dit Nero, avec dans mon taxi, tu profites gratuite.
15: Et voilà, toujours sur Fun Radio pour la suite et fin du débat sur les taxis. Donc, vous pouvez toujours nous appeler au 0803-08-5000 où Capoline vous attend. Et donc, normalement, il y a pile d'armes et... Il va rien faire, il va même pas toucher au bouton, il va se calmer. Et c'est tout. Manu qui est à l'arrière, en espérant qu'il me fasse du bon boulot, pas comme tout à l'heure.
0: Et tu vas halluciner, il y a le Minitel et là on est 800.
15: Hein?
0: On est 800 sur Minitel.
15: 800 sur Minitel? Et sur l'internet, on est combien, Rigo?
0: Ça remonte un peu, on est, attends, combien on est? On est 6022.
15: 6022.
0: Non. Et ils attendent tous la présence de Jouisseuse Mystère.
15: Eh ben non, ben elle sera pas là malheureusement parce que Apolline l'a eu au téléphone et elle m'a simplement laissé un message. Je sens dit de te dire qu'elle t'aime plus avec un petit cœur qu'elle a dessiné. Bravo. Voilà.
0: Oh, c'est ouais. Bien,
15: donc voilà, donc alors le
0: type, la pitié, mais... elle l'aime plus.
15: C'est si, elle m'aime plus que son cœur. Donc moi aussi, je l'aime aussi, donc c'est pour ça. Donc vous venez de... Attends, Apolline, s'il te plaît. On vient de s'écouter Gégé dit Nero avec dans mon taxi, tu prolites gratuit.
0: Tu proutes
15: gratuit. Oui.
11: Oui, alors à la place de Taxico, on accueille Gégé Rofleur, 26 ans de Toulon.
9: Gégé Rofleur, bonsoir. Allô. GG.
14: Bonsoir, excuse-moi, c'est à cause de Apolline.
9: Ah bon, c'est à cause d'Apolline, c'est ça.
14: Quoi?
9: Bon, alors déjà, il y a une chose qui m'énerve, je reviens. N'ayez crainte.
3: Ok, on n'a pas crainte.
2: Qu'est-ce qu'il fait?
3: Vas-y.
10: Une cascade, Manu.
2: Non, pas là, non.
14: Même pas dit bonsoir,
2: non. Mais bon. Je sais pas ce qu'il fait, Gérard.
3: Fais-nous une cascade au standard.
11: Ouais, il a pris le porte-voix.
3: Fais-nous une cascade. Manu qui tombe à pic.
2: Attendez, ben je peux hein là.
3: Allez.
10: Ah c'était beau en fait. Franchement tu fais la même qu'hier, ouais. Tu fais des 4 marches là et ça tape.
0: Attention.
10: Bravo.
2: Ah, trop fort. Ah la vache.
3: Même
2: merci.
3: La cascade de Manu. C'est une cascade à peau aussi. Mais toi
9: tu viens
3: travaillé avec Rémi Julien, hein, je te l'ai dit hier.
6: Les portes, Gérard, les portes.
11: Toi,
2: allez. Les portes, ouais.
6: Vas-y, c'est pas grave, on continue là. Du rythme,
9: Alors donc la question c'est quand.
10: La cascade, ça te redressera la gueule.
9: Bon, la question c'est quand vous appelez un taxi, vient-il tout de suite? On va demander ça à GG de d'où déjà. Tu m'as dit, Apolline?
11: Toulon.
9: Toulon, la fréquence?
11: Elle va te la donner.
14: En 3.4.
9: Ouais, bah parle un petit peu plus fort, s'il te plaît.
14: En
9: parce
14: 3.4
9: que... Oh, ouais, ouais. Je t'ai pas dit de coller, je t'ai demandé de parler un petit peu plus fort devant ton combiné, d'accord?
6: Dis dans la colle, là.
14: Oui, donc moi je l'ai appelé en plus là tout à l'heure. Je reviens, hein, je suis sortie et puis j'ai pris un taxi.
3: Elle est où?
14: Là, je suis chez moi, toute nue dans mon lit.
9: Non, mais t'es allé où? Non, on en a rien à foutre que tu sois toute nue dans ton lit, je m'en bats les couilles.
3: Aussi, on s'en branle parce qu'on baisse dans un océan de femmes. Enfin, on baigne, pardon.
14: Oh, c'est beau. Donc, oui, j'ai eu de la chance.
3: Ça te fait kiffer, ça.
14: J'ai eu la chance.
9: Bon, Tony, s'il te plaît.
3: Ouais, ouais, pardon.
14: Au revoir.
9: Non, qu'est-ce que je t'ai dit?
3: Non, non, je suis désolé.
9: Attends, pour l'instant, tu t'écrases, d'accord, la nana?
13: Ouais. Hey, Bernard, du rythme.
9: Hein? Alors, maintenant, tu réponds à la question.
14: Oui, donc là, je reviens du taxi parce que je suis sortie, hein, j'avais rien à faire, j'ai appelé un taxi, on a été un peu dehors, il m'a promené, il m'a ramené chez moi. Je pense que tu t'en fous de ma vie, mais je te dis, je l'ai eu en exactement, hein, j'avais montre en main, 25 secondes.
9: Et...
14: J'ai de la chance parce que j'habite à côté d'un parking de taxi.
9: Ah ouais, bah là, non mais attends, Tony.
10: C'est rétrobaiseur.
9: Ouais, bah attends, rétrobaiseur, attends, déjà elle a pas appelé le taxi, si elle habite juste à côté d'une borne.
14: Excuse-moi, je préfère qu'il vienne me chercher en bas de mon immeuble.
9: Non, attends, toi t'es une allumeuse, alors dégage, au revoir, terminé.
3: Bourgeoise.
13: Mais non, vous êtes fou, elle était gentille comme tout.
9: Oh
13: non,
9: Tony,
3: non, c'est un mytho ça ce qu'elle raconte. Hein.
9: Tony.
3: Ouais, t'as bien fait, GG. Ouais.
9: Tony.
3: Ouais. Bien ouais. Ouais. Bah alors pour répondre à la question, c'est ça.
9: Ouais.
3: Ouais. Ça dépend d'où il se trouve, c'est vrai. Mais la plupart du temps, c'est moins d'un quart d'heure. Hein. Ça dépend des sociétés en fait. Hein. Mm. Mais bon, je peux pas la citer de nom, mais sinon je t'aurais cité avec plaisir. Mais là, je peux pas.
9: Non, mais attends parce que attends, Tony.
14: Merci,
13: Mamie,
14: m'a remis à l'antenne, c'est super gentil,
9: j'adore.
13: Oh,
9: de rien. Oh,
13: non, c'est moi, c'est moi.
9: Vous la virez.
13: C'est moi, je la mire.
9: Vous la virez.
10: Faut pas déconner.
16: Elle est partie là.
9: Vous la virez celle-là.
13: Je l'aimais bien.
10: Dehors, l'aristo.
9: Alors si tu veux la reprendre, tu la reprends hors antenne, mais pas dans les débats, d'accord?
13: D'accord.
9: Une fois que les débats seront terminés.
3: Ouais.
13: Ok.
9: Nuance. Donc Tony.
3: Oui, GG, oui. Je t'écoute.
9: Donc, déjà, pour bien se dire une chose.
3: Mmh. Vas-y, dis-la moi. Laquelle?
16: Laquelle?
9: Va t'asseoir. Tu te crois où là?
13: Tu m'as dit de la reprendre, je la reprends.
9: Ouais, bah, attends ton micro si tu veux lui parler, d'accord?
13: Il était éteint, tu vas te faire mal à l'ange.
9: Tu te crois où là?
3: Ouais.
9: Non, tu la vires.
3: Vas-y, moi,
9: viens plus sur l'antenne.
3: Gère, direct.
9: Bon, alors Tony, ouais. Donc pour répondre à ta question, toi ta question, tu me dis, t'attends plus d'un quart d'heure.
3: Ouais.
9: Bon, déjà, faut se dire une chose, ça dépend à quelle heure tu l'appelles, d'accord?
3: Bah, disons que moi, quand je pars, vers 20h de l'après-midi.
10: Attends, il travaille pas, c'est fou.
3: Si, je travaille.
10: Non, il travaille pas, c'est fou.
9: Bon,
10: c'est
9: Rétrobaiseur et Jean Gabriel, vous la fermez quand je parle, quand je pose une question. Alors, vous la fermez tous les deux pour l'instant, ok?
3: Donc, je travaille à 20h30 et je l'appelle à 20h pour qu'il vienne me chercher à. Bah, je calcule, ça fait 20h15. Et c'est vrai que il est plus là vers 20h20. Donc ce qui est bien, c'est que je travaille à côté de chez moi, parce que j'aide des personnes âgées à se développer. Et je fais aussi
10: leur compte en banque,
3: j'apprends aux enfants à lire et puis je fais plein de trucs, je fais du jardinage, des trucs comme ça quoi. Mm-hmm. Des trucs d'intérêt public.
9: Non mais attends, ouais. Parce que là il y a la question que je voulais te poser.
3: Ouais. Non, j'ai pas de casier judiciaire.
9: Non, mais attends, la question, c'est que tu viens de me dire que t'attendais un quart d'heure pour avoir ton taxi.
3: Ouais.
9: Bon, tu l'appelles à quelle heure?
3: À 20h, je te dis.
9: Non, attends.
3: Je te le dis.
9: Non, attends, tu vas pas me dire que tu t'appelles un taxi à 20h et qu'à 20h45 il est devant chez toi pour aller chez les personnes âgées.
3: J'ai dit 20h20. Parce que, en fait, de 19h à 20h, je peux pas l'appeler parce qu'il y a ma série préférée qui passe sur M6.
10: Tu regardes le Big Bill?
3: Non, c'est Marié deux enfants.
10: Non, le Big Bill, faut regarder le Big Bill.
3: Pas... Ouais, c'est bien le Big Bill, hein. J'adore ça, GG. Hein. Ah, c'est top. Mais moi, je regarde Marié deux enfants, donc je l'appelle à 20h, ouais. Et il arrive à 20h20. Donc c'est pour ça que je te dis qu'il met plus d'un quart d'heure. Parce qu'ensuite, il faut que j'aille au boulot, c'est à 20h30. Et à 20h30, là, je vais, ça dépend des semaines. Il y a des semaines A, des semaines B, où je vais en crèche et des enfants à se développer, où je vais voir des petits vieux, tout ça, pour les promener dans la rue.
10: Ouais. Peut-être toi, t'aides les enfants à se développer.
9: Tony. Ouais. Tu vas pas me dire que tu as aidé des enfants à travers. Tu vas pas me dire que tu as aidé les enfants à traverser la rue à ce tour-ci.
10: Ouais.
3: Non, j'ai pas dit à traverser les
9: débats. De toute manière, on va faire la conclusion.
16: Non. GG, à la place de GG Rofort, on accueille Petite Borne, 46 ans de Montluçon.
9: Alors, Petite Borne, bonsoir.
17: Bonsoir Gérard.
3: Salut. Montluçon, j'aime beaucoup tes filles. Montluçon, j'aime ta CD.
13: Ah, oh, c'est bon, c'est bon.
9: Fréquence.
17: Bonsoir les auditeurs, ma fréquence c'est 107.2.
10: Okay.
17: Un peu, ouais.
10: T'as l'air enrhumé.
13: Bon, Gérard, vite fait, il y a Yankee chauffeur de taxi
0: Il dit qu'en fait, la différence entre un taxi et toi, c'est que toi, tu prends plus de clients tous les jours, même à 150 balles le tour du bois, c'est vrai?
9: Non, c'est faux. C'est tout les questions?
13: Non, il y a une question Minitel aussi, moi j'en ai une Minitel de Joker, qui demande comment on appelle un chauffeur de taxi si c'est une femme.
9: Bah,
13: une taxiste, une taxiste.
9: Non, de manière, c'est, il y a pas.
0: On me disait une taxeuse.
13: Une taxeuse, ouais.
0: Ou une chauffeuse de taxi.
9: Jean-Gabriel.
5: Alors le juste temps d'arrivée du taxi après qu'on l'ait appelé entre 15 et 20 minutes approximativement.
9: Faut se dire une chose.
5: Ça dépend. Hein, et quelquefois ils nous font bon, faux bon.
9: Bon, d'accord, ok. Rétro-baiseur, de toute manière, je vais répondre après à votre question.
5: Non, mais t'es pas d'accord avec ce que je viens de dire?
9: Non, non, mais attends, je répondrai parce que moi, je suis pas tout à fait d'accord avec ce que tu viens de me dire. Mm-hmm. Rétro-baiseur.
10: Ouais, ben moi, je sais que souvent, j'ai des problèmes pour avoir des taxis. C'est quand tu sors et que la nuit, en sortant de boîte, tu veux récupérer un taxi vers 4-5 heures du matin, 6 heures. Et là, ça devient dur d'avoir un taxi. Des fois, tu l'attends une demi-heure, une heure. Tu vois ce que je veux dire?
9: Non, non. Alors déjà, pour bien se mettre ça, justement, si tu peux bien en parler de ça.
10: Ouais,
9: parce que pour se dire une chose, qu'en sortant de boîte, ça dépend dans quelle boîte que tu vois, que tu vas.
10: Bon, on va de la loco, par exemple.
9: Bon, alors à la loco, t'as plusieurs, t'as toujours un taxi qui passe.
10: Ouais, mais regarde, on est plusieurs à sortir, on est 10 à sortir en même temps, le temps que tout le monde soit évacué. Moi, si je suis le dernier, j'en ai pour une heure avant qu'il y ait 10 taxis qui soient passés.
9: Non, attends.
10: Tu vois, parce que bon, moi, je picole un peu, donc je veux pas prendre la voiture,
9: mais dans ces cas-là. Ouais. Dans ces cas-là, parce que là, tu dis que t'appelles un taxi, mais t'as ton permis de conduire, donc au départ, tu vas en voiture.
10: Ah non, je me fais amener par le taxi, je pars de chez moi en taxi tranquillement, il n'y a pas de problème.
9: Ah, d'accord.
10: Pour rentrer, si je trouve pas une bonasse qui peut me ramener à la maison ou chez elle, tu vois, je suis bien obligé d'appeler un taxi.
9: Quoi. Non, mais alors ça, là, je vais te dire une chose, Jean Bézer, reste poli quand même. Reste poli. On parle pas de Lorette.
10: Une bonasse, ça veut dire un canon, quoi, une fille bonne. Quoi.
5: Ouais, mais respecte un peu plus les femmes quand même.
10: Ouais, non, mais bon, non, c'est un compliment.
9: Rétro-baiseur, ça y est, c'est fini.
10: Suivant.
9: Bon, alors pour répondre aux questions, à la question, c'est combien de temps, quand vous appelez un taxi, vient-il tout de suite? Alors, la question, je vais répondre à Tony, parce que c'est Tony qui m'avait posé une question.
5: Exact.
9: Hein. Donc, toi, quand tu l'appelles, il met 20 minutes à peu près.
5: À peu près, ouais.
9: Bon, alors faut se dire une chose, que déjà, pour commencer, quand tu l'appelles, si c'est une bande téléphonique, souvent, il y a presque personne, t'es d'accord?
5: C'est vrai, ouais.
9: Bon, après, t'appelles, t'as des numéros, donc je citerai pas les noms des compagnies.
5: Non, faut pas.
9: Donc, le temps que tu l'appelles, donc eux, quand tu l'appelles, eux vont te dire un laps de temps qu'il faut attendre.
10: Un laps? C'est quoi un laps?
9: Un laps de temps. C'est-à-dire le temps que tu l'appelles et que tu raccroches, ils vont te dire faut attendre 10 minutes, un quart d'heure.
5: Exactement.
9: Maximum. Mais non, attendez. Oh! Qui c'est qui répond, qui parle sur moi là?
17: C'est pas moi.
10: Non, mais on voulait se renseigner sur la
5: signification du mot laps.
10: Voilà.
9: Bon, un laps de temps, ça veut dire le temps que tu raccroches et que la voiture arrive.
10: Ah, ok.
5: Ah, ok.
10: Okay.
9: Hein? Parce que tu peux très bien attendre 10 minutes. Mm-hmm. Comme de toute manière, ils te le disent. Mm-hmm. Ils te disent combien de temps qu'il faut attendre.
5: Ouais, ils me disent un quart d'heure, blaireau, parce qu'ils me connaissent. Bon, vas-y, un quart d'heure, blaireau.
10: Tu peux repérer, toi.
5: Ouais. Mm-hmm.
18: Oh Gérard, tu suis le débat.
5: Qu'est-ce qu'il fait là?
13: Vas-y Gégé.
9: Donc, alors par exemple, tu l'appelles à par exemple, tiens, regarde, il est
5: 1h40. Non, moi j'appelle à
9: 20h. Non, écoute-moi Tony. Ouais. Tu l'appelles, il est 1h40.
5: Du matin? Ouais. Du matin ou? Ah,
9: ouais. Hein, il va dès que tu vas avoir une personne au standard comme ici.
5: Ouais, Pauline, ouais.
9: Hein, soit Pauline ou n'importe qui, on s'en fout du nom. D'accord.
5: Ouais.
9: Hein. Donc faut se dire une chose. Le temps qu'il arrive, donc il va te dire combien de temps déjà tu vas avoir la personne au standard. Elle va essayer de trouver la voiture qui se trouve à proximité devant vers chez toi.
5: Ouais.
9: Hein? Et là, la personne va te dire, bon, d'ici 10 minutes, un quart d'heure maximum.
5: Mmh.
9: Ça peut durer plus longtemps selon la circulation.
5: Ça fait 20 minutes, moi.
9: Ouais, ben, dans ce cas-là, tu te fais arnaquer à chaque fois sur ton compteur.
17: T'as raison. Hein. Moi, je suis chauffeuse de taxi et c'est exactement ça. Hein.
9: Et ben, justement, bah, tiens, bah, comme t'as pas répondu à la question, bah, vas-y.
17: C'est 10 minutes, un quart d'heure. Alors, en heure de pointe, faut compter 3 quarts d'heure, 1 heure. Hein, mais moi, j'y peux rien, j'ai pas des ailes.
9: Mmh. Allez, mais tiens, justement, comme toi, t'es. Comme toi. Oh, ouais.
17: Non, non, c'est vrai, j'ai
3: et
17: pas
3: est-ce
17: des
3: que, ailes. Si tu me permets, Gégé, ouais. Je voudrais lui poser une question. Mmh. Est-ce que tu as un chien pour te protéger?
17: Non, j'ai une chatte.
3: Une chatte, mais c'est pas très protecteur, ça, comme animal.
17: Si, si, ah, elle a
3: une grosse.
17: Mais moi, tu la connais pas, tu la connais
9: non,
17: pas.
9: Non, non, non, Tony, s'il te plaît.
3: Ouais.
9: Bon, tu te calmes. Les autres aussi, vous vous calmez.
13: Il faudra demander à Captain Flamme.
10: Ouais, Gégé, ouais, justement, justement, je suis là. Gégé, je peux te poser une question, moi. Moi, ce que je trouve dégueulasse, c'est que justement, comme disait Tony, les chauffeurs, ils ont des gros pits ou des gros rats vilains à l'avant. Et ils veulent pas prendre les vieilles dames avec les petits caniches ou les petits yorks sous prétexte que les chiens sont interdits dans le taxi alors que lui il en a un à l'avant. Quoi.
9: Bon, attendez, qui c'est qui vient de poser cette question-là?
10: C'est Rétrobaiseur, alors je comprends qu'il veuille.
9: Bon, alors attends, écoute-moi bien, Rétrobaiseur.
10: Ouais.
9: Je vais te dire une chose.
10: Oui.
9: Je vais te dire une chose.
10: Mm-hmm.
9: Que le chauffeur de taxi, s'il a un chien, il n'a pas le droit de refuser une autre personne avec un autre chien. Il n'a pas le droit de, il n'a pas le droit de refuser une personne âgée avec un chien.
10: Moi, j'ai vu, moi. Hein. Moi, j'ai vu le chauffeur.
9: Non, c'est faux, c'est faux.
10: Le chauffeur.
9: Non, stop.
10: Stop.
9: On va faire les sondages.
3: Ah, d'accord.
10: Oh là là.
9: Alors,
3: on était dans le thème, là.
10: Ouais, on était à fond dedans.
9: Pensez-vous, prenez-vous souvent le taxi? Alors, 34% des gens prennent le taxi, que les jours fériés. Je vois pas du tout le rapport. Je sais pas qui c'est qui me sort ça. 27% n'en parleront plus. On sait pas pourquoi. 14% des gens sont taxi et se prennent le week-end. Alors là, qui m'a sorti ça? Ça, c'est du fil d'art tout craché. Y a que lui.
18: Ouais.
9: Alors, trouvez le taxi trop cher. Alors, 57% des gens militent pour la gratuité des taxis. Fildar, quand tu sauras écrire sur un ordinateur, tu me feras signe. Hein. 34% des gens s'en foutent vu qu'ils les braquent. Ça, c'est bien, Fildar. Bien tes sondages de merde.
18: Ils sont bien.
9: Hein, pauvre con, va. Et 21% des gens ne les trouvent pas trop chers, mais trop cons. C'est bien faire des sondages comme ça avec 20 millions d'auditeurs que je fais. Tu me sors des sondages de merde, et si ça baisse, tu te démerderas avec Max, ok?
18: Ok.
9: Alors, êtes-vous pour ou contre les taxis? Alors ça, les pour ou contre, je n'en veux plus dans mes sondages. Alors, s'il y a un pour ou contre sur le deuxième débat qui va porter sur l'emploi à domicile, je n'en ferai aucun sondage. Clair, net, précis. Hein? Alors, attention à toi, Pildar, au lieu de regarder des photos de cul. Donc, dans ces cas-là, tu sors des studios, je ne te veux plus. Alors, êtes-vous pour ou contre les taxis? Alors, 33% des gens sont contre. Bon, allez hop, les sondages terminés, poubelle.
18: Bravo, Rigo.
13: Bien joué.
9: Non, c'est pas Rigo.
13: Ah bah non.
9: Donc, conclusion.
7: Bon, Gérard, attends, j'ai plein de questions sur l'IRC.
9: Ouais.
7: Déjà, il y a un...
13: Oh, t'as pourri les sondages, moi je te pourris ton truc.
3: Quoi? Il a travaillé 3 jours.
9: Il laisse son micro allumé, d'accord?
13: Ah non, il pourrit les sondages, pourrit son speech.
9: Non, non, c'est pas lui, c'est l'autre PD là-bas.
13: Je te le dis direct.
7: Donc.
9: Il y a un autre là. On dirait qu'il va se branler avec le poteau.
7: Voilà.
3: Il raccroche tout le monde, il me pourrit mon
7: sondage. Donc, il y a un chauffeur de taxi qui s'appelle Dan.
13: Y a pas moyen.
3: Ah bah ouais, tu l'as pourri de
9: son. Hop là, s'il vous plaît.
7: Lancer de stylo en chrome.
9: Arrête.
3: Tu parles de la cascade.
9: T'es fou. Tu lui laisses son micro allumé, d'accord, ou tu vires des studios, toi.
13: Y a pas de problème.
3: T'es pas un clodo.
9: Oh là. Tony, au revoir. Salut.
3: Alors c'est pas moi.
17: Ça fait longtemps.
3: C'est pas moi, Gégé.
9: Dehors.
3: C'est pas moi.
9: Bon, Tony.
17: C'est Tony.
10: C'est un polo ou un pedro, j'entends.
7: Ouais, je suis à l'area.
9: Bon alors, Rigo, vas-y.
7: Yo, big up. Donc, je disais, il y a. Mais ouais, non, mais on met Fildar à l'internet. Je vais pas pouvoir tout faire. Donc, sur IRC, il y a Dan qui est taxi, qui te demande si tu pouvais raconter la fois où il t'a pris en taxi avec Jouisseuse Mystère et que vous avez fait des trucs obscènes avec lui à 3.
9: Non, c'est faux. Donc, j'y répondrai pas.
7: Mais lui, il dit que c'est vrai.
9: Non.
17: C'était 4.
7: Ok.
9: Donc, conclusion du débat, on va demander à Rétrobaiseur.
10: Déjà ?
9: Ah oui, on fait la conclusion, parce qu'il faut attaquer le deuxième.
10: Débat instructif. Le milieu des taxis, je pense que c'est un milieu passionnant. Tu as bien fait d'aborder le sujet. Et si tu veux que je t'expose ton compteur, il n'y a pas de problème. Tu me passes un petit coup de fil, Manu, il transmet et je te l'expose, ton compteur. C'est tout disjoncté, mon pote.
9: Jean-Gabriel.
5: Moi aussi, je pense que c'était un débat instructif, constructif. Indispensable.
10: Enculable.
5: Et il n'y a pas de problème. Je peux te prendre le taxi en remorque, mon vieux. Jouib. Je te prends en remorque quand tu veux, gamin.
9: Ok. Tony.
19: Ah, bah, c'était un bon débat. Moi, je me suis bien frustré, là. J'ai essayé d'être le plus sage possible. J'espère que t'as apprécié, Gégé, le geste.
9: Mais quoi
19: hein, ça s'est bien passé.
9: Gérard.
19: Il s'en branle.
10: T'as fait du bon boulot.
9: Non, non, je t'écoute, Tony, t'inquiète pas.
19: Donc, je disais que j'ai été le plus sage possible. J'espère que t'as remarqué.
9: Ouais, j'espère.
19: Et que ça s'est bien passé. Et t'as vu que ça s'est bien passé.
9: Bah,
19: donc, tu peux me faire confiance et on se fait une bouffe quand tu veux, mon pote.
9: Ouais. Ok, y a pas de problème. Petite bande pour terminer.
10: Cuisine bien.
20: Ouais, Gérard, alors moi, je suis contente que t'aies fait un débat sur les taxis parce que je t'ai dit, je suis chauffeur. Moi, j'ai pas pu participer beaucoup hein, parce que j'essaie de vous appeler, mais c'est saturé. Et je peux dire que si tu veux venir m'exposer le compteur, c'est quand tu veux.
9: Ok. Donc moi, conclusion du débat. Donc pour moi, donc c'est dommage. C'est dommage qu'on n'ait pas pu faire les 10 questions comme d'hab. Ouais. Pourquoi? Parce que y a un petit con de Phil Dark qui a foutu sa merde, comme d'habitude.
10: Non. Non,
9: donc, qu'est-ce que je peux dire d'autre? Ben, c'est tout. C'est tout. Donc,
10: vas-y, Philou, on est avec toi, Philou.
2: Oh c'est pas moi.
10: Oh, oui. On est avec toi, Phil Dark.
9: Il y a une conclusion internet.
10: Radio Taxi, bonsoir.
9: Gérard. Bon, allez hop. Terminé, on va s'écouter la dodoche de
21: attends, j'ai pas de disque.
9: Je bosse.
21: J'ai pas de disque, attends.
9: Allez, là, c'est le bordel, là.
22: Oh, c'est le bordel.
9: Débat déjà porté sur les villes ou la campagne.
21: La différence.
9: Et après, ça sera... Les portables, parce que c'est demandé, il paraît que ça a été demandé depuis longtemps. Alors, on accueille pour ça Petit Suppo, 20 ans de Grenoble. Tu peux me donner la fréquence, s'il te plaît?
23: Oui, bonsoir Paris, bonsoir Christophe Coutan. C'est 93.4.
9: Je m'appelle pas Christophe Coutan, d'accord?
2: Non, il parle pas de toi.
23: De toute façon, ça va être tourette ce soir, je vous le dis. Moi, j'ai trop attendu.
9: Plus t'attends, plus c'est bon, d'accord? C'est comme si tu faisais l'amour.
23: C'est
9: ok?
23: C'est clair.
9: En de bon entendeur, tu commences pas. HLM, 22 ans Paris, on est. Écoute, bonjour. Fun Radio sur 101.9.
24: Voilà.
9: Bonsoir à toi.
24: Bonsoir, Gégé.
9: L'Amiraude, 19 ans de Limoges. La Noiraude, 19 ans de Limoges. Tu peux me donner la fréquence, s'il te plaît?
24: Je la connais pas, en fait.
9: Voilà, c'est bien. Donc, si quelqu'un sur l'IRC ou le Minital pouvait me donner...
2: Je vais regarder dans les fiches.
9: La fréquence Fun Radio Limoges, merci. Meul de Fion.
25: Rien,
9: 21 ans de Brest.
25: Bonsoir.
9: Tu peux me donner la fréquence?
25: 102.7.
9: Ouais, 102.7, tu retireras tes mains du nez quand même.
25: Non, mais c'est ma voix naturelle, je parle comme ça.
9: Ouais.
25: Bonsoir aussi, hein, Phil Dark, Manu, Rigo.
9: Bonsoir.
21: Salut.
25: Apolline, elle est chaude aussi. Hein.
9: Ouais, pour l'instant, Apolline, elle devrait venir faire le standard avec Phil Dark, mais elle est pas là. Donc, ouais,
25: Bravo!
9: Je
25: sais
9: bravo
25: ce qu'elle fait, moi.
2: C'est bien.
25: Moi, je sais ce qu'elle fait. Hein.
9: Bon, première question, êtes-vous pour ou contre la campagne en hiver? Donc, on va demander ça à la Noiraude, qui habite Limoges.
24: Moi, je suis pour. En fait, tu dis qu'il faut être pour et donc je suis pour, quoi. C'est ça, quoi.
9: Mmh. Non, mais tu peux... toi, t'arrêtes de... Meuldofion,
10: t'arrêtes de...
9: Oh, toi, tu commences à te calmer aussi, parce que sinon... Bon, Phil Dark, tu commences à me les calmer, là, parce que ça va pas aller. Donc, tu peux préciser le pont de ta pensée?
24: Il est précis, quoi. Ça va jusqu'au fond, quoi.
9: Non, mais je te demande de préciser... Êtes-vous pour ou contre la campagne en hiver? Je te demande de préciser le fond de ta pensée sur ta réponse.
24: Mais ma pensée, elle va jusqu'au fond. Donc, moi, je pense à fond. Donc, je pense qu'au fond, la campagne en hiver,
9: Ok. Oh là. Il y a des larcènes, mais c'est pas grave. HLM.
26: Oui, moi, je suis complètement pour la campagne en hiver. Parce qu'en hiver, il fait froid. Et à la campagne, on a des petites maisons avec un feu de cheminée. Et on fait l'amour tout le temps, pour se réchauffer.
9: Mmh.
26: Donc, je suis complètement pour.
9: D'accord.
2: C'est peut-être le micro, là, rigoté de la semaine dernière.
9: Encore? Ouais. C'est encore le mien qui déconne?
21: Non, c'est celui-là, là.
25: Il y a du larcène.
9: Voilà, bon, bah attends, bah tiens, Moldofion, tu vas répondre maintenant.
25: Oui, alors, c'est vrai que la campagne est mise en hiver parce que c'est blanc. Les paysages sont blancs, tout est blanc, tout est immaculé de blanc, c'est bon.
1: Tout est éjaculé de blanc, ouais.
9: Non, mais je te demande si t'es... pour ou contre.
1: Pour aide.
25: Non.
9: Ouais, d'accord.
25: Non, mais je suis pour, mais je comprends pas bien le sens de ta question.
9: Ouais, ben,
2: non, mais attends. Vraiment bien.
9: Êtes-vous pour ou contre la campagne en hiver, c'est-à-dire?
24: Moi, je suis pour.
9: Mais oui, mais ça y est, mais.
1: Moi aussi,
25: oui. Mais moi aussi, je te dis que j'aime bien quand c'est blanc, quand il neige, toute la campagne elle est blanche.
24: Ta question elle est pourrie, Gégé.
25: Non, c'est
9: bon,
25: pas
9: ouais.
25: Dire
9: attends.
25: Ça.
2: Non, elle est bien. Non. Attendez les auditeurs.
9: Vous calmez là.
2: Je suis pas d'accord avec vous là. La question elle est bien. Faudrait que Gérard, franchement, toi.
9: Bon, déjà.
2: Explique franchement.
9: Déjà, on va demander qui c'est qui reste qui a pas répondu. C'est Petit Suppot. Alors, vas-y toi pour finir. Après, moi, je dirai.
1: Ouais. Moi, je préfère la montagne ou la mer l'hiver. Sincèrement. Mais la campagne, non.
9: Ouais, mais tu peux préciser.
1: Ben, c'est-à-dire que quand tu vas sur les côtes du Cotentin, par exemple, ou en Bretagne en hiver, t'as pas tous ces touristes à la con là autour et. Non, c'est bien, c'est pas tout raide.
9: Ah bah oui, Brest, c'est pas la campagne, si.
1: Mais non, mais.
2: Mais pour toi, qu'est-ce qu'est la campagne,
9: c'est, non, mais la campagne, c'est vrai que.
2: C'est quoi la campagne?
9: Faut bien préciser, c'est que t'as plusieurs endroits.
1: Non, mais...
9: Oh, on me laisse parler, merci. Je réponds à la question que Fulder me pose, d'accord? Donc, c'est pour préciser la campagne, t'as différents coins. Par exemple, t'as vers chez toi. Mmh. C'est un peu la campagne aussi.
2: Ouais.
9: Je dirais plus parce que j'ai quelqu'un qui habite là-bas, je citerai pas son nom. Mmh. Du côté de Thierry, c'est carrément la campagne complète. Pour que tu passes à peu près 20-30 bandes pour faire tes courses. Hein.
2: Ah ouais, carrément.
9: Ah ouais.
2: T'as pas de route, t'as rien, t'as pas de cabine.
9: Cabine téléphonique, faut mieux avoir le téléphone chez soi, tu vois.
2: Il y a du courant.
9: Ils font l'eau au moins, l'eau courante.
2: Ouais, l'eau, le téléphone, la télé. Ils peuvent faire caca, tout ça.
9: Mais par contre, ils ont du mal à capter Fun Radio dans certains endroits.
4: Gérard,
9: oui, Rigo.
4: Sur IRC, il y a Titeuf qui demande si les McDo à la campagne sont meilleurs que ceux de la ville du fait qu'on tue les vaches sur place.
2: C'est trop con.
9: Non, mais tu vois, justement, alors là, je vais pas y répondre tout de suite, ouais. À elle. Parce que c'est la.
2: Sec.
9: C'est qui c'est un mec
4: Titeuf.
9: Titeuf, c'est un mec, ça, ouais.
4: Je sais pas.
9: Personne n'a pu me donner la fréquence de Limoges encore. Hein. Donc, c'est pas grave.
2: Oh, les Limougeoses. Hein.
9: Alors, auriez-vous trouvé l'âme sœur à la campagne ou autre, plus les villes? Donc, alors, je précise, c'est de trouver la personne avec qui vous voulez vivre, soit à la... Oh, merci, Moldofoin, tu as commencé par te calmer.
25: Non, mais c'est pour moi, c'est quelqu'un qui m'a appelé.
9: Tu as commencé à te calmer, moi, je te dis.
25: Mais c'est pas moi.
9: Tu te calmes.
25: D'accord.
9: Ou sinon, moi, je vais te calmer au standard.
25: Non, mais mon Dieu,
9: clair, net, précis.
1: Ça te va pas la voix de
26: quelqu'un. Tu peux préciser ta question, là, Gégé?
24: Ouais, c'est un peu trop, ta question, ouais. Comprend rien. Ouais,
9: alors, avez-vous trouvé l'âme sœur à la campagne ou autre? Plus ville. Alors, je précise.
25: Ça, c'est des mathématiques,
24: là.
25: C'est des mathématiques, c'est même plus une question.
9: Bon, alors, toi, tu dégages, tu m'énerves. Allez,
4: Gérard,
9: hop, au revoir.
4: Gérard, sinon.
9: Meule de point terminé.
4: Gérard, sur IRC, il y a Wanobi qui te demande à partir de quoi une campagne devient-elle une ville?
2: Ah, bonne question, ça.
9: Alors, ça, justement, j'ai pas pu réfléchir et je pensais que. Je pouvais avoir des sondages et les sondages.
2: Ah, mais tiens, ils sont là.
9: On les a pas.
2: Mais si, on les a.
4: Si, on les a. Je
2: bien sûr que si.
9: Donc, qui c'est?
26: Tiens, Gégé.
9: Alors, le premier, non. Débat sur l'euro, mais j'en ai rien à foutre. Débat sur les routiers, c'est
2: merde, ça.
26: Tu t'es trompé, les filles.
9: Ah, je
26: me suis
9: trompé. Oh là là là là, celui-là.
2: Excuse-moi.
9: Ville. Ville est portable. Qui c'est qui vient de dire Tony, là?
2: Je sais pas, je vais gérer.
9: Faudrait peut-être pas commencer à me prendre pour un con parce que ça commence à bien faire.
4: Gérard, sur IRC, il y a Yankee qui dit que une ville, c'est à partir du moment où tu y es pas, sinon c'est une caverne.
9: Je pense aussi, oui. Je pense. Oh là là,
4: ça doit être le micro, ça encore.
2: Ouais, ouais. C'est le micro, Rigo, voir, Gérard.
9: Alors,
2: ah ouais, en plus, c'est ça.
26: Ouais.
2: Ah là là, le son de merde. C'est bon, c'est arrêté là.
9: Ah,
2: vas-y, débranche.
9: C'est pareil.
26: C'est bon,
25: on n'entend
26: plus.
25: On est à l'antenne.
9: Gérard.
2: Ouais.
9: Non, mais attends, meule de point.
2: De Fion.
9: Meule de Fion, c'est fini pour toi.
2: Non, je l'ai calmé.
25: Je me suis calmé.
9: Ouais, ouais, alors donc, il y a un petit sondage là que j'ai. Donc, il y a 51% des personnes qui aiment la ville pour la bouffe et les prostituées. Je vois pas du tout le.
2: C'est plus facile de trouver une pute en ville.
9: Bah ouais, c'est clair, ouais, mais alors, t'en as quand même aussi à la campagne, mais te dire où, je peux pas te dire.
2: Bah
9: ouais.
2: Oh, allez,
9: donc, alors.
2: T'as des coins?
9: Non, je connais
2: bien 2-3 coins à pute.
4: Arrête, Gérard.
9: Non.
25: À Montigny-le-Bretonneux.
9: Bon, alors, hop, terminé. Allez, hop. Terminé.
2: Non, mais ça se trouve, il y a des
9: prostituées. Terminé.
25: Une pute, ok, à Montigny-le-Bretonneux.
9: Allez, c'est terminé pour lui. Au revoir.
25: Là, j'ai sommeil.
9: Au revoir. Ah ben, va dormir. Voilà, comme ça, on sera tranquille.
23: Allô, je suis sur antenne.
9: Avez-vous trouvé l'âme sœur à la campagne ou autre, plus les villes? Alors, je précise ma question, c'est que en ville, vous pouvez trouver quand même quelqu'un que vous aimez. Donc l'âme sœur, c'est pour faire votre vie avec. Ouais. À la campagne, c'est pareil. Ou autre. Donc je précise, c'est-à-dire à l'étranger. On est bien d'accord. Vous avez bien tous compris le sens de la question.
23: Oui, Gérard.
26: Ouais.
9: Alors,
23: allez, filles.
9: Petit suppôt.
23: Alors. Deux trucs, j'ai rencontré deux personnes. Déjà, mon amie d'enfance, elle habite Paris, et comme j'ai habité à Paris, elle est restée là-bas. Moi, je suis en province, donc je monte souvent. Et la femme de ma vie, actuellement, à qui je suis, elle est d'Angleterre, mais je te dirai pas d'où. Et ouais, donc, je la vois souvent.
9: Non, mais précise quand même.
23: Non, je peux pas.
9: Mais précise.
23: Non, il y a le. Je peux pas. Il y a le standard derrière et tout, je peux pas.
9: Bah attends, mais.
23: Je peux pas, c'est tout.
9: Mais attends, de toute manière, tu peux préciser quand je te demande des précisions, précision.
23: Si je précise, ça va être tout raide après.
9: Bon, bah d'accord, dis plutôt que t'as pas envie d'en parler, c'est tout.
23: Ouais, voilà.
9: Ok, HLM.
2: Excuse-moi, Gérard.
9: Attends, 5 minutes,
2: excuse-moi, HLM. À la place de Moldefion, on accueille Jean-Guy, 21 ans, du Puy-en-Velay. Bonsoir.
9: Ah. Jean-Guy, bonsoir.
6: Bonsoir, c'est Jean-Guy.
26: Bonjour.
9: Ouais, quel âge?
6: 27 ans.
9: 27 ans et puis en blé.
6: Ouais, c'est ça.
9: Et.
6: C'est un nouveau, ça.
9: La fréquence?
6: 92.7.
9: Ok.
4: Oh, Gérard, ouais. Sinon, il y a l'IA sur IRC, elle dit qu'elle mouille grave pour toi.
9: Oh, bah, ça, je m'en fous.
23: Jean-Guy, t'as intérêt à pas être raide. Hein.
9: Sur l'IRC, s'il vous plaît, j'attends. Et même sur le Minitel, Manu, tu pouvais regarder un peu.
2: Mais
9: j'attends toujours la fréquence de Limoges.
2: Bah oui, mais ils disent 206.1, 412.6.
4: Bon, 206, on me l'a donné, Gérard, tout à l'heure. On me l'a donné, je vais la retrouver. Faut que je remonte. Vas-y, prends un auditeur, je te le dis tout de suite.
9: HLM.
26: Je suis en train de répondre, moi.
9: HLM.
26: Alors, moi, j'ai rencontré mon âme sœur à Paris, hein, donc en ville.
9: Mmh.
26: Et donc, d'ailleurs, je fais un gros bisou à Rip.
9: D'accord. Non, mais.
23: Bonjour.
9: Non, mais ça, toi, tu te tais derrière, d'accord?
23: D'entrée.
9: Alors, la Noirode.
26: Ouais, j'attends mon tour depuis tout à l'heure.
9: Non, mais attends, et la Noirode, je te pose, maintenant c'est à toi de parler, maintenant tu réponds, t'attends pas ton tour, je pose les questions, je demande à qui ça me fait plaisir. Comment?
26: Tu me parles meilleur, hein.
9: Ouais, c'est
23: toi.
9: Bon, alors tu dégages, allez hop, la Noirode, au revoir.
26: Non.
9: Allez hop, va te faire foutre. Hop, terminé.
26: Mais je t'emmerde, hein.
9: Moi aussi. Pétasse.
2: Arrêtez,
26: on la vire.
9: Terminé pour celle-là. Alors, Jean-Guy.
6: Ouais.
9: À toi.
6: Moi j'ai rencontré l'âme sœur au bord de la mer parce que je vais toujours au bord de la mer. Parce que j'aime pas la montagne ni la campagne.
9: Ouais.
6: Et j'ai rencontré, mais elle était beaucoup plus vieille que moi. Elle avait 63 ans. Elle était informaticienne et j'ai rencontré au bord de la mer et c'était l'idylle totale, quoi.
9: Ah d'accord. Tout ok.
6: Dans les dunes, le soleil tranquille, quoi.
2: Tout raide.
23: Tout raide. Comme je suis le seul mousquetaire, je suis le seul à le dire, quoi. Tout raide.
9: Ok.
26: La mer, c'est la ville ou la campagne? Je me suis toujours posé la question.
9: La mer, c'est plus du côté de Brest. Et à mon avis, je pense que ça devrait être.
2: Et admettons, si tu prends à Marseille, c'est pas la mer, c'est la ville alors.
9: Marseille, c'est une ville donc.
4: Gérard, tout à l'heure, Satanas, je crois que c'était Satanas sur l'IRC, il disait qu'en fait, la campagne, c'est où finit le RER.
9: Le RER, il finit à Château de Vincennes.
26: Mais. GG, le RER, il finit à la ville ou à la campagne alors?
9: Attends. Oh merde, je viens de me planter. Le RER, il finit pas à Château de Vincennes, il termine à, je sais plus où là, dans une cambrousse, Marne-la-Vallée.
26: Donc à la campagne.
4: À Joinville-le-Pont, je crois.
9: Ouais, même Marne-la-Vallée pour aller à Disneyland Paris. Ça y est, tout le monde a répondu?
26: Oui.
9: Bon, à part la Noirode, parce qu'on l'a virée.
2: Ouais, on l'a virée et à la place, j'ai trouvé String en fleurs, une demoiselle, bien sûr, qui a 24. Bah, allez, Apolline, coupe le micro, il n'y a pas de problème. Qui a 24 ans et qui appelle de chez elle. Salut.
9: Salut, String.
0: Allô,
9: GG. Ouais, ouais, mais.
0: Oh,
9: GG,
0: ça va.
9: Oh là là là là là là là.
2: Calme-toi, calme-toi un peu au début, hein. T'es pas obligé de jouer comme ça direct, hein.
9: Non, mais tu vas jouer sur les portables tout à l'heure, toi. J'ai l'impression parce que.
23: Elle doit trafiquer, elle.
9: Ouais. Alors.
7: J'ai enfin la fréquence de Limoges.
9: Ouais, bah maintenant qu'on a
2: moi, sur Minitel, on me dit 8.6.
7: Ah, moi, on me dit 92.2.
9: Ah bon. Moi, je contrôlerai parce que j'ai les fréquences à la maison.
7: Ok. Super.
9: Donc, j'ai un bouquin sur toutes les fréquences de Fun Radio. Donc,
2: il y a un mec qui a sorti un livre. Tu l'as sur ta cheminée, le bouquin
9: sur les fréquences? Non, c'est un bouquin avec, que j'ai acheté. C'est bouquin dessus, c'est la cassette La vérité, si je mens. Non, mais c'est pas le thème
2: du débat.
7: Sur IRC, on me demandait si tu lisais ce livre en faisant l'amour.
9: Non, pas du tout.
2: Pendant une heure ou deux?
9: Bon, Pildar, tu te calmes après le nouveau matos, là, ou quoi? L'autre, il est en train de s'en prendre après le micro, et c'est tout juste si Apolline, elle se le prenait pas dans la gueule.
8: Ouais, vrai.
2: Elle aime ça.
9: Donc, alors, quel métier ou job vous auriez aimé faire à la campagne?

0: mais attends, je me doute à peu près de qui veut parler. N'aie crainte, je sais de qui veut parler.
1: Ça ressemble à un débat que j'avais fait déjà, c'est vrai.
0: Ouais.
1: Non.
0: Ouais, HLM.
2: Oui, alors ben moi, si j'étais à la campagne, j'aimerais être fermière parce que j'adore me traîner dans la boue avec les cochons.
1: Ah yes.
0: Il y a pas que les cochons. Il y a les poules, les vaches, les moutons.
2: Moi, ce que je préfère, Gégé, c'est les cochons.
0: Ah ben parce que t'es une grosse truie.
3: Oh
0: voilà, bah si, ouais, t'es une grosse truie. Voilà, ouais, terminé. Hop. Jean-Guy.
4: Ouais. Ben moi j'aurais aimé plutôt être pêcheur de moules ou d'huîtres, des trucs dans le...
1: Non, ça aurait été plus marrant de dire de thon, mais bon.
0: Ouais, bon alors toi tu dégages, hop. Petit support, terminé. Terminé. Pêcheur de thon, tu vas te faire foutre, allez hop. Dégage à toi, au revoir. Hop, terminé là.
3: Ça y est, il est viré.
0: Non, mais il repasse pas sous un autre.
3: Non,
5: mais Gérard, par contre, il y a Davy One sur l'IRC, il dit que c'est bien que tu saches de quoi tu parles, au moins t'en es conscient.
0: Ouais, parce que elle va me dire encore tout à l'heure, lors de la conclusion de débat, mon débat n'a ni queue ni tête comme toi.
5: Ah, c'était pas la même personne.
0: Ouais. On sait jamais.
5: Non, mais il prend les mecs pour des femmes et ça a dû lui poser des problèmes.
0: Ouais, on sait jamais avec elle. Oui.
6: Je voulais te poser une question. Dans le roman de Victor Hugo, le rat des villes et le rat des champs, toi, t'es plutôt pour le rat des villes ou le rat des champs?
0: Rat des goûts.
3: C'est naze.
0: HLM, t'as répondu.
2: Oui,
0: Jean-Guy.
4: Ouais. Ben moi j'ai répondu. Moi c'était plutôt pêcheur, des trucs comme ça. Parce qu'il y en a marre des pêcheurs qui sont que à la mer. On a aussi le droit de pêcher en campagne. Je vois pas, il n'y a pas de raison quoi. Il y a des étangs, il y a des lacs, il y a des fleuves, il y a tout ce qu'il faut pour pêcher. Et je vois pas pourquoi ce serait dégueulasse qu'il y aurait que des pêcheurs à la mer. Moi je suis pour les pêcheurs en campagne. Il faut remonter
2: ça.
0: Non mais moi de toute manière, moi je suis d'accord avec.
4: Tu es d'accord avec moi?
0: Oui, mais parce que moi aussi j'adore la pêche.
4: Bah oui.
0: Donc
4: tu trouves pas qu'on devrait plus pêcher dans les campagnes qu'au bord de la mer? La mer c'est pour les touristes.
2: C'est clair.
0: Ouais, mais ça c'est pour ceux qu'ont l'habitude de partir, qui partent le matin sur un coup de 3 ou 4 heures du matin, et puis qui rentrent pas avant midi pour vendre leurs poissons.
4: Exactement,
0: sur.
4: Ça, c'est des vrais, des authentiques.
2: Non, mais le mieux, c'est la pêche à la montagne quand même. Hein.
0: Ah bon, la pêche à la montagne. Alors, c'est qui dit ça?
2: C'est HLM.
0: Alors, HLM, vas-y, précise. Parce que là, je vois pas la pêche à la montagne.
2: Si, dans les lacs de montagne.
0: Ah ouais, tu pêches quoi dans les lacs de montagne? Et tu diras aux blaireaux qui sont derrière toi qui se calment.
2: Il y a personne derrière moi.
3: T'as jamais pêché un ours en montagne, Gérard?
0: Non.
3: La pêche à l'ours, tu connais pas?
0: Non.
2: Et la pêche au dahu aussi, hein?
0: Non plus.
4: Et la pêche au routier?
0: Non, je m'y attendais à ta connerie, toi.
3: Il est con.
5: Gérard, sur IRC, il y a Belge Boris, il te demande si la Belgique, c'est la ville ou la campagne, du fait que c'est près de la mer et c'est pas à Paris.
0: Hein? Alors là, attends. Je veux pas critiquer, mais là, je crois que sa géographie ferait mieux de la réapprendre. Parce que
3: c'est
0: la
3: où,
0: Belgique.
3: C'est où?
0: La Belgique a jamais été à côté de la mer, hein?
3: C'est où? C'est où alors?
0: Je ne pense pas.
3: C'est faux.
0: Je pense pas que ça soit à côté de la mer, la Belgique. Il ferait mieux de regarder dans sa carte géographique, hein?
3: Ouais. Et Jean-Seb, excuse-moi, à la place.
5: Si, il confirme.
0: Ah, il confirme? Eh ben, ça m'étonnerait, hein.
3: À la place de Meuldefion, on accueille Jean-Seb.
0: Non, attends.
3: Non, excuse-moi, à la place de Petit Suppôt. À la place de Petit Suppôt. Excuse-moi, on accueille Jean-Seb. Salut.
7: Ouais, bonsoir à tous.
2: Bonsoir.
0: Salut, Jean-Seb.
7: Bonsoir.
0: T'appelles d'où?
7: J'ai bien travaillé mes voix, moi. J'appelle de Caen.
0: De Caen, dans le Calvados.
7: Calvados, ouais.
0: La fréquence? T'en sais rien?
7: Je sais.
0: Vas-y.
7: 87.
0: Ouais, ça m'étonnerait.
7: Je te le dis.
0: Ouais. Donc, alors, pour toi.
7: Ouais. Est-ce que tu pourras me répéter la question parce que j'étais en antenne, s'il te plaît.
0: C'était quoi déjà?
2: Qu'est-ce que tu voudrais faire comme métier à la campagne?
0: Quel métier ou job vous auriez aimé faire à la campagne ou à la ville?
7: Bah, moi, ça m'aurait bien plu d'être fermier quand même.
2: Ah, comme moi?
7: Ouais, d'élever les bêtes.
2: Ouais, se traîner dans la bouse.
7: On aurait fait l'amour dans la bouse tous les deux.
2: Voilà.
7: Ça t'aurait plu?
2: Dans la bouse surtout, ouais.
7: C'est bon ça.
0: Ok.
7: Ça t'excite, toi.
0: Bon, petit string.
8: Ben, moi, j'aurais voulu être une dinde. J'aurais voulu être une dinde, comme ça, ben, l'autre, il aurait pu m'enfourcher, quoi.
0: Non mais attends, l'autre, tu... Attends, qu'est-ce que c'est? T'as pas fumé un pétard, là?
7: Je crois que c'est moi, j'ai trop de succès, là, ce soir.
0: Non mais t'as pas fumé un pétard?
8: Ah non, moi je fume pas, hein.
7: Écoute, Gégé, elle veut que j'enfourche, je laisse la dire.
0: Bon, bah c'est pas grave.
7: Ah ouais.
0: Moi, j'ai un petit sondage, là, 34% des... aiment la campagne pour le plaisir animal.

0: Ma nièce, ça c'est vrai, en plus. 12% ne voient pas la différence entre les deux, là je vois pas. Je vois pas, et pour finir, 10% aimeraient qu'il y ait des villes à la campagne. Voilà, je ne sais pas.
1: Gérard,
0: oui.
1: Sur IRC, il y a Satanas qui te demande si on peut voler aussi facilement dans les FNAC de la campagne que dans les FNAC de Paris.
0: Faudrait déjà qu'on aille des gens qui habitent à la campagne, mais là on en a pas beaucoup.
2: Bah t'as déjà fait, toi, tu connais.
0: Des FNAC là-bas, j'en ai pas vu. Hein.
1: Parce qu'il y a Arnett sur l'IRC, il m'a dit qu'il t'avait vu voler 50 CD à la FNAC de Paris. Il voulait savoir si tu arrivais aussi en province.
0: Bon, alors lui, il va se faire sauter. Ça va être clair et net pour son matricule. Oui. Il va pas nous faire chier toute la soirée avec ça.
2: Gérard, on me demande aussi sur Minitel s'il y a plus de thunes dans les porte-monnaies des filles à la campagne qu'en ville.
0: Alors là, je réponds pas parce que ça va faire rapport avec Christine. Alors là, c'est qui? C'est qui?
2: C'est Clem.
0: Clem, moi je t'en. Merde, au respect que je te dois.
3: Alors,
0: d'après vous, à la campagne, sont-ils plus hypocrites qu'en ville? Et on s'écoute Jean-Michel Valmont avec « Viens me mettre ta grosse loco dans mon petit tunnel noir et avant... »
2: Ouais, vas-y Gérard, t'es le meilleur, tes débats ils tuent, on va battre tous les records ce soir.
0: Ah bah là, pour un sens, juste avant la pause, on a fait un petit point IRC, on était déjà à 6542, alors que la semaine dernière, à cette heure-ci, on n'avait même pas atteint les 6000. Hein. Donc alors là, on récupère pour ça HLM.
1: Oui. Avant de reprendre les auditeurs, j'ai un petit sondage qu'on vient de m'envoyer, je peux le lire. Donc sondage de Davy One sur l'IRC, préférez-vous courir nu en ville ou à la campagne? 15% préfèrent aller bronzer sur les plages belges, 22% disent que de toute façon Paris c'est la capitale de la Belgique, 4% font de l'alpinisme en Belgique mais uniquement en campagne, et 26% regardent le Big Bill dans leur grange, 14% prennent le RER B en cultivant des haricots.
0: Ouais, c'est pas mal.
2: Excuse-moi, juste j'ai un message sur Minitel pour Davy One d'ailleurs de Manu qui dit juste mais je comprends pas.
0: Ah bon, si t'arrives pas à le comprendre, c'est pas de ma faute. Pour ça, on récupère HLM.
4: Oui, déjà, oui.
0: Rebonsoir.
4: Rebonsoir.
0: Jean-Guy.
5: Ouais,
0: rebonsoir.
5: C'est encore moi.
0: Petit String.
6: Ouais, je suis là.
0: Rebonsoir. Ça te dérange quand je te dis rebonsoir?
6: J'ai dit bonsoir, GG, excuse-moi.
0: Ah non, mais faudra peut-être.
7: Oui.
0: Faudra peut-être vous réveiller, hein. Et Jean-Seb.
8: Ah, bonsoir.
0: Ouais, bonsoir à toi. Donc la question, d'après vous, les gens sont à la campagne, sont-ils plus hypocrites qu'en ville? On va demander ça à Jean-Seb.
8: Ouais, oui, à la campagne, en fait, c'est plus réduit comme personne, donc ça parle plus, c'est dans les petits villages, donc c'est rempli de potins. Et donc les personnes parlent plus qu'en ville, c'est sûr, parce que là, en ville, les gens se dénigrent mutuellement, ne se parlent pas.
0: Non mais est-ce qu'ils sont plus hypocrites
8: oui,
0: ou pas
8: fait. Ils sont plus hypocrites à la campagne qu'en ville, c'est sûr.
0: Mm-hmm.
8: Ouais.
0: Merci Fildar.
7: Oh merde.
0: Non mais
9: Fildar.
8: Qu'est-ce qu'il a fait?
0: Non mais c'est rien. C'est un combiné qui vient de tomber. Donc petit String.
6: Ben moi je pense un peu comme l'autre.
7: Oui merde.
6: Je crois qu'il a raison hein, parce que à la campagne les gens ils parlent.
8: Ouais, je suis sûr si je te propose de coucher tu viens tout de suite.
0: Bon s'il vous plaît là, Jean-Seb.
8: Ouais.
0: Tu te calmes?
8: Non, même kiff.
0: Te calmes?
6: Oui.
0: Bon, ouais, petit String.
6: Non, mais écoute, GG.
0: Bon, tu réponds à la question, c'est tout. Tu réponds pas à l'autre. C'est moi qui pose les questions le jeudi, d'accord?
6: D'accord, GG, d'accord.
0: Bon.
6: Ben, moi, je crois que ouais, les gens à la campagne, ils parlent beaucoup sur toi. Surtout, ils parlent sur toi, quoi, en fait. Et surtout quand c'est petit, ben, plus c'est petit et plus ils parlent, hein.
0: C'est quoi
1: la question? Okay, okay. Gérard,
0: allez, bonne nuit, parce que là, je crois qu'il y a la
8: pomme. Hein.
0: Non, non, mais on parle à la campagne, on parle jamais de moi. Celui qui fait le mouton de derrière, je le calmer. Jean-Guy?
5: Ouais, moi, je dirais que, ouais, c'est vrai qu'à la campagne, les gens parlent beaucoup plus que les autres, mais je dirais que les gens de la ville sont pas hypocrites, mais hypercrites.
8: Excellent.
5: Hypercrites, c'est-à-dire, c'est le contraire d'hypocrite.
8: Bravo, t'es un killer, Berthier.
5: Ah ouais, non, attention, j'ai fait de la philo, quand même.
8: T'es un boss, toi.
9: Ouais, quand même.
5: Donc, Gérard, si tu m'entends, si tu me comprends, si tu vois ce que je veux dire, hypercrite. Le contraire d'hypocrite.
0: Non mais merci, je suis quand même pas con à ce point-là pour savoir ce que ça veut dire. Moi je te dis, je suis quand même pas con à ce point-là pour savoir ce que ça voulait dire. Ok.
8: Tu m'as déçu, Batman.
0: HLM.
9: Oui, bah alors écoute, moi je suis allé à la campagne, j'ai croisé personne, alors je peux pas te dire s'ils sont hypocrites ou pas. Hein.
0: D'accord. Moi, je peux vous dire une chose, que je connais des gens qui habitent à la campagne.
2: Ouais.
0: Ils sont pas comme sur. sur la région parisienne ou autre, parce que il y en a beaucoup. Plus en région parisienne, c'est des hypocrites.
3: Et par rapport, pourquoi ils sont plus hypocrites en campagne?
0: Non. Ils sont moins hypocrites en campagne qu'en région parisienne.
3: Pourquoi?
0: C'est tout.
9: Bah ouais, il y a personne. Alors ils ont pas été hypocrites.
0: Quoi, c'est faux?
4: C'est faux.
0: C'est faux. Alors toi, Vincent, tu t'écrases. Okay. D'accord.
4: Okay. C'est faux.
0: Tu t'écrases.
4: Dans quel sens?
0: Bon, toi, tout à l'heure, tu vas retourner au standard, tu vas voir, je vais te faire comprendre dans quel sens que tu vas t'écraser. Que tu vas aller écouter le restant des débats dans ton Walkman. Non,
1: mais Gérard.
4: Explique pourquoi à la campagne on fait moins de.
0: Oh, bah c'est tout.
1: Non,
0: attends.
1: Mais laisse-le, il te pose une question.
4: Ouais, explique pourquoi à la campagne on est plus hypocrite qu'en ville, s'il te plaît.
1: Bah ouais.
4: C'est intéressant.
1: De quoi?
4: T'inquiète. Pour moi, fais pas.
0: Ouais, non, mais je reconnais ta voix, donc t'inquiète pas.
4: Mais non,
0: donc,
4: mais tu plaisantes ou quoi?
0: Oui.
4: Bon, tu crois que. Ma question, s'il te plaît.
0: Ouais, alors, tu peux préciser?
4: Ouais, bah pourquoi? Tout à l'heure, t'as dit à la campagne, ils étaient plus hypocrites qu'à la ville. Moi, je demande des explications.
0: Non, ils sont moins hypocrites à la campagne qu'en ville.
4: Alors pourquoi ils sont moins hypocrites à la campagne?
0: Parce que quand tu viens de. Par exemple, tu dis que t'es de la région parisienne, t'es bien vu. Tandis que quand t'en as qui
4: faux,
0: viennent.
4: C'est faux, parce que moi, je suis allé en Bretagne, on m'a traité de chien. Parisien, tête de chien, parigot, tête de veau.
0: Ouais, alors c'est pour ça que t'habites à Caen et tu dis que t'habites la région parisienne?
4: Non, je suis originaire de Paris.
0: Eh ben alors, moi aussi, et quand je vais à la campagne, on peut-être pas parisien de parisien tête de chien et parigot tête de veau.
4: Moi,
0: ok.
4: Moi, oui.
0: Ouais, bah peut-être toi, parce que t'as peut-être une sale gueule.
4: Ouais, c'est
0: d'accord,
4: ah,
0: Tony.
4: Gueule, hein. Ouais. Non, tu fous, tu te trompes là.
0: Ouais, je me trompe, c'est ça, t'as raison. Tu crois que je t'ai pas reconnu, Jean-Seb?
4: Jean-Seb, non.
0: Ouais, tiens, mon cul. Tu t'appelles pas Tony?
4: Non,
0: presque pas.
4: Tu t'appelles de quand? T'as
0: qu'à. Mais oui, c'est ça. Prends mon cul pour une tasse à café avec un anse. Prends mon cul pour une tasse à café avec un anse. Prends mon cul pour une tasse à café avec un anse, ok?
4: Je te dis que non.
0: Bon, bah, moi, je te dis que si maintenant, ok?
4: Bon, bah,
0: en de bon entendeur, salut.
4: T'as répondu à mes questions.
0: Bon, bah, alors, c'est bon. Rigaud.
1: Oui, il y a Satanas sur l'IRC qui te demande si les paysans sont obligés d'apprendre à leurs vaches à faire leurs besoins dans le caniveau comme les chiens en ville.
0: Ah non, bah ça, les vaches apprennent leurs besoins ou qu'elles veulent. Pas comme les chiens qu'il faut que tu les mettes, que tu les forces, parce que maintenant c'est vrai, et ça c'est une bonne question de Satanas, c'est vrai qu'à l'heure actuelle, les chiens, faut qu'ils passent leurs besoins dans le caniveau, parce que sinon, faut que tu prennes une espèce de sacoche de merde, un petit sac pour ramasser pour ramasser leurs besoins. Et moi, je vais te dire une chose, que maintenant, dans Paris, t'as des motocrottes qui doivent ramasser ça. Fais-moi confiance.
3: Oh putain.
0: Toi, le mouton, tu as la fermée, toi.
3: Et moi, j'ai entendu dire qu'il y avait certains paysans qui amenaient leurs vaches sur Paris. Ils étaient obligés de les tenir en laisse.
9: Ouais.
3: Et ils avaient interdiction de les faire chier.
0: Attends. Ouais. Non, viens pas confondre le débat, parce que là, on n'est pas parti sur le débat sur la grève des agriculteurs. Parce
3: non,
0: que si tu
3: veux, c'est pas ce qu'il dit. Quand ils veulent faire leur caca, les vaches, à Paris ou en région parisienne, elles sont obligées d'avoir une laisse.
0: Non.
3: Parce que les motocrottes ne peuvent pas aspirer la crotte de vache d'un seul coup. Ça les
0: bouche. Attends, mais pour voir ce qu'ils font quand ils chient, laisse tomber l'angoisse. Hein.
3: Il y a une ville en région parisienne exprès pour les cacas de vache et tout
1: ouais.
3: ça.
1: Ouais, j'ai vu
3: une
1: ça.
3: Une espèce de grand parc.
1: Caca police.
3: Je sais pas. Non, caca Ludoland.
0: Bon, donc c'est plus... Oh, tu vas.
1: Gérard, il y a Esti qui pose une question, mais je comprends pas. Il me dit, est-ce que Gérard doit son état naturel après avoir été élevé par un troupeau de bœufs, par un chien appelé Dégage?
0: Alors là, je vais te dire une chose, toi, Lascar, tu ferais mieux de fermer ta gueule, parce que c'est toi qui es élevé par un troupeau de cochons.
1: Et Perforas, il demande si t'es plutôt Gérard Desville ou Gérard Deschamps.
0: Les deux.
3: Débile. Gérard Débile. Allô, Gérard?
4: Pardon. C'est bon, ça.
3: Non, c'est
0: toi, tu vas te prendre.
3: Gérard, à la place de. Je sais plus quoi, fleur de string ou string en fleur, on accueille Jean-Yvon.
7: Ok.
0: Jean-Yvon, bonsoir.
7: Ouais, salut mon GG. Ça va?
4: Salut Jean-Yvon.
0: T'appelles d'où?
7: Bonsoir à tous, j'appelle de Toulouse.
4: Bonsoir.
0: Tu es fréquence Toulouse
7: 117.5.
0: 117.5?
3: Non, 107.5.
4: Ouais.
7: 97.5, non?
0: Tony, tu t'écrases, je viens de te dire.
4: Je te dis que je m'appelle Jean-Seb.
0: Ouais, bah moi je te dis que tu te fais passer pour Tony et que tu t'appelles pas Jean-Seb, ok? Alors maintenant tu vas te mettre sur Tony, maintenant je t'ai reconnu. Ça fait 3 fois que tu me fais le coup.
4: Alors, c'est... T-O-N-Y.
0: Comment?
8: T-O-N-Y.
0: Ouais, eh ben, t'as intérêt de te calmer parce que normalement, j'aime pas trop que tu passes dans mes débats.
8: Bah écoute, je m'excuse pour la dernière fois.
0: Non, mais moi, je vais le dire une chose. Tu vas pas t'imposer dans mes débats, c'est moi qui commande, okay, d'accord? Parce que sinon, tu vas dégager.
3: Bon, bah maintenant, on continue.
0: Ok.
8: Pas de problème.
0: C'est un conseil que je te donne. Un conseil averti en vaut deux. Ouais. Alors, tu réponds correctement aux questions et tu te tais, ok?
8: Ok.
0: Et
8: okay.
0: Tu t'amuses pas à vouloir couper la parole aux autres.
8: Pas de problème.
0: Ok?
8: Ok. Jean-Tony.
0: Alors, a-t-on des spécialités de cuisine entre la campagne et la ville? Alors, je précise. À Strasbourg, c'est la spécialité, c'est la choucroute.
8: Ouais.
0: À Troyes, c'est l'andouillette de Troyes.
3: Ah bah oui, bah ça c'est clair.
0: Parce qu'il y a un Troyen, dans l'Est.
3: Dieu sait ce que j'ai fourré de l'andouillette, hein, je te jure.
0: Et je crois que pour accompagner l'andouillette, je sais pas si t'as eu l'occasion d'en manger. Il me semble que c'est avec des pommes, le fruit.
3: Ouais, non, des pommes cuites, ouais.
0: Le fruit qu'on mange
3: De la pomme,
0: en
3: la
0: dessert.
3: Pomme, ouais.
0: La pomme cuite. Moi, je vais te dire une chose que j'en ai mangé.
3: Ouais. C'est bon.
8: C'est bon. Si, c'est bon.
3: Non, mais c'est aphrodisiaque. C'est aphrodisiaque.
0: Non, moi, je préfère manger une bonne choucroute bien faite.
3: Bonne chatte.
0: Une bonne choucroute. Tu vas à Strasbourg, tu manges une choucroute, là, t'es gavé pendant au moins.
3: Ah bah oui, non, mais c'est sûr, mais c'est parce
0: jours,
3: que
0: 3 semaines.
3: Tu bouffes trop de saucisses aussi.
1: Gérard, c'est la campagne là-bas?
0: Oh là, il y a un arsène pas possible. Où, à Strasbourg?
1: Ouais.
0: Non, c'est plus la ville.
3: Il y a un mec qui met la télé.
0: Allô?
1: C'est quoi? Alors, c'est bon. Pas Technomax, ça?
0: Non, pas encore. C'est. Si.
3: Ça parle. Mais c'est pas le problème. Vas-y, fais.
0: Hey, mais il a éteint la télé, ça boutrise. Je vais regarder.
3: C'est
0: pas.
3: Hey,
0: alors, on va. Tony. Tony.
8: Ouais.
0: Oh, qui c'est qui met. Qui c'est qui s'amuse là?
10: C'est qui la bordel?
8: C'est pas possible que je mette cette émission.
0: Alors, Tony.
8: Ouais. Non, c'était pas moi. Ouais.
3: Ah oui, c'est ça.
0: Oh, tu réponds!
8: Il n'y a rien à la radio, il n'y a rien à la télé.
0: Bon,
3: Je fais quoi? Je gère le cas.
0: Tu le vires.
11: 99, Technomax avec Costume Merde.
0: Ah là, bravo.
11: Je peux pas. Non, pas avec
0: bon,
11: toi.
0: Bon, ouais, attends, je gère.
11: Je peux pas, je suis désolé.
0: Non, il faut gérer là.
3: Je gère.
8: Allô?
0: Alors, Jean-Yvon.
8: Je suis à l'antenne là?
0: Ouais.
12: Moi, GG, tu m'entends?
0: Mais oui, ouais, on t'écoute.
12: Ok, bah, c'est Jean-Yvon. Donc, moi, j'ai été récemment à Marseille. Donc, on m'a montré du savon de Marseille.
0: Non, mais la spécialité de Marseille, c'est la bouillabaisse.
12: Ah, bah, je sais pas, moi, je connaissais le savon. J'ai été aussi à Avignon. On m'a montré le pont.
0: À Avignon, c'est à Toulouse, c'est. Je crois que si je me trompe pas.
12: C'est les saucisses, hein, ça, je peux te le dire.
0: Ouais.
12: Il n'y a pas de problème. Donc j'ai vu le pont d'Avignon, je sais pas, qu'est-ce qu'il y a d'autre à Lille, doit y avoir les mines de charbon, tout ça.
0: Non mais attends, toi pour l'instant, je te demande des spécialités.
12: Bah je sais pas, c'est des spécialités, je veux dire, le savon
0: attends,
12: de Marseille, c'est connu à travers le monde.
0: De quoi?
12: Le savon de Marseille, c'est connu dans le monde entier, c'est la spécialité de Marseille.
8: Le pont aussi, hein. Le pont d'Avignon, on y danse tous en rond là.
12: Voilà.
0: Bon, Tony et Jean-Yvon, vous fermez vos gueules.
8: Bah écoute, tu nous poses la question, on te répond.
0: Non, pour l'instant, c'est pas à Tony que je me suis adressé. Alors je viens de te le dire. C'est la dernière fois que je te le dis, sinon tu vires.
8: Non mais t'as quelque chose contre moi là, hein, je le sens bien.
0: Hein. Oui, non mais tu sais ce que j'ai contre toi. Et ça, je suis rancunieux.
8: Rancunier, c'est parce que
0: rancunier,
8: c'est
0: transitif. Non mais moi je suis rancunieux.
8: On le conjugue, c'est rancunier.
0: Bon alors Tony, terminé pour toi, au revoir.
8: Attends,
0: allez.
8: Je te donne un conseil.
0: Non, allez hop, terminé ce coup-là.
12: La Saint-Valentin, j'ai.
0: Non, je veux pas le savoir, la Saint-Valentin c'est dimanche, hop. Jean-Guy.
13: Ouais, alors moi donc je suis du Puy-en-Velay. Et la spécialité du Puy-en-Velay, c'est de manger au fond d'un puits des pommes de terre ou des tomates, enfin des légumes, dans le noir, en communauté, donc tout le village au fond d'un puits. Voilà.
0: Non, mais en viande.
13: En viande, mais il n'y a pas de viande au Puy-en-Velay, il n'y a pas.
0: Ah si, je pense. Hein.
13: Non. Tous les animaux sont interdits là-bas.
0: Ah bon?
13: Ah oui.
12: Sauf les blaireaux.
13: Sauf les blaireaux, évidemment. Mais c'est que des légumes, des choses comme ça, c'est au naturel. Hein.
0: Question IRC?
1: Oui, question de Nymphette. Alors, est-ce que l'exode rural dû à un surendettement majeur des exploitations agricoles vis-à-vis de la concurrence étrangère influencerait le marché international s'orientant vers une production plutôt industrielle qu'agricole?
0: Attends, mais c'est pas du tout le thème du débat là.
1: Si, exactement.
0: Si, justement.
1: Ah ouais, les exploitants agricoles vis-à-vis de la concurrence étrangère et la production industrielle.
3: En plus, vis-à-vis de l'euro.
0: Ah ouais.
1: Mais c'était en sinon pourquoi et dans quel sens l'euro?
0: Non, parce que là, la question, elle est quand même. Ça va être dur à y répondre, parce que là, c'est vrai. Bon, tu te tais, toi, derrière.
12: Attends, je vais te traduire. Les bouseux, ils font quoi? Voilà ce que ça veut dire.
0: Ouais,
1: écoute, il va t'expliquer.
12: Voilà, les bouseux, de nos jours, GG, ils font quoi maintenant?
0: Bah, dis.
10: Bah je t'écoute, non, je te pose la question. C'est le résumé de la question IDRC traduit en GG, quoi.
2: Sur le Minitel, on me dit, regarde le Big Bill.
0: Bah alors lui, sur Minitel, il ferme sa gueule.
10: Non, mais c'est vrai. Tu crois que le Big Bill, il récolte ses champs de maïs lui-même ou il se fait aider
0: Attends, le Big Bill, il fait ce qu'il veut, d'accord.
3: Alors à la place de Tony, on accueille Petfouf.
14: Salut Zézé.
0: Salut.
14: Ça va?
0: Je sais pas, j'ai pas regardé ce matin.
10: Ouais. Salut Petfouf. Ouais.
14: Salut.
0: Alors, question, qui c'est qui a pas répondu? HLM.
14: Oui, ben moi, écoute, il paraît que la spécialité à Paris, c'est une bonne levrette avec une crème renversée. Et un steak de vache folle.
0: D'accord. Qui c'est qui s'amuse à mettre la télé à fond quand il est au téléphone? C'est personne, comme d'hab. C'est jamais personne.
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0: Donc, alors, Petfouf.
1: Gérard.
0: Oui. Attends, 5 minutes, Petfouf.
1: Sur IRC, il y a Vertige qui dit à Checkmat, quand on a 13 ans et 3 poils au cul, on s'écrase.
0: Il veut parler pour qui, lui, là?
1: Bah, je sais pas, il parle entre eux.
0: Ah bon, c'est pas mal.
2: C'est super.
0: Rigolo. C'est bien. Non, mais elle est bien, la question.
1: Non, mais donc, je croyais qu'il parlait de toi quand il parlait de 13 ans. Donc...
0: Ouais, bon, ouais, ça m'étonnerait que j'aille 13 ans. Hein. Ça m'étonnerait que j'aille 13 ans. Pour toi, Petfouf?
14: Ben, moi, je pense que la spécialité du pays, c'est les saucisses.
0: Ouais, mais t'es d'où, toi?
14: Moi, j'habite à Strasbourg.
0: Ah ben, à Strasbourg, c'est la choucroute.
14: Ouais, mais dans la choucroute, il y a des saucisses.
0: Ouais, t'as des saucisses, t'as du jambonneau, t'as tout ça.
14: Non, moi, je suis pas d'accord avec toi, Gérard.
0: Ah bon?
14: Parce que dans la choucroute, il y a du chou.
0: Non. Mais attends, tu me parles de la saucisse, moi je te parle pas de légumes, je te parle de viande, qu'est-ce qu'ils mettent? Ils mettent bien du jambonneau.
10: Il y a de la croûte aussi.
15: Et ouais, du chou et de la croûte.
14: Il y a de la croûte et du
0: pull. Ouais, ouais.
10: Toi, tu t'y connais pas.
0: Oh là là là là là. Qui ça? Elle est réveillée ou quoi là, elle?
3: Bah oui, Petfouf. Hein, t'es réveillé?
14: Tu es réveillé?
0: Ouais, bah on le dirait pas, hein.
14: Mais si,
0: voilà,
14: tu es réveillé.
0: Ça y est, vous avez terminé vos conneries derrière?
10: La chèvre.
0: Alors donc, tout le monde a répondu, donc je vais faire un petit sondage avant de poser la sixième question. Il est quelle heure? Il est 1h20. À 1h30, on fait une pause musicale. Pizarre. Non, mais tu essayes de me les calmer, là? Parce que je croyais que tu m'avais dit que ce soir, tu allais me faire du bon boulot. Pour l'instant, tu es en train de me foutre un peu de merde.
3: Mais non,
0: pour l'instant, à moins que ça soit...
3: C'est Manu.
2: Elles sont éteintes, les télés, comment tu veux que ça vienne de là?
0: Alors, si vous habitez en ville, qu'aimez-vous? Donc, 43% aiment le chocolat et la cerise dénoyautée. Ouais,
3: donc, c'est vrai.
0: Non, du chocolat dénoyauté, t'as
3: non, et la cerise dénoyautée.
0: Bon, la cerise, à la rigueur, je dois, mais du chocolat, non, hein.
3: Non, mais c'est pas le chocolat qui est dénoyauté, c'est la cerise.
0: Ah bah, je suis désolé, moi c'est marqué « aime le chocolat et les cerises dénoyautées ». Alors, ouais, j'ai jamais vu du chocolat dénoyauté.
1: Mais non, des cerises dénoyautées.
0: Ouais, mais aime le chocolat et les cerises dénoyautées. Ouais, donc, le chocolat, il est pas dénoyauté.
1: Bah non.
0: 35% aiment pouvoir se déplacer en string. Fildart, éteins ton micro, s'il te plaît. 14% aiment bien quoi? On n'en sait rien.
3: Aime bien la question.
0: Ah ouais?
3: C'est quoi la question?
0: La question, c'est si vous habitez en ville, qu'aimez-vous?
3: Eh ben, ils aiment bien habiter en ville.
0: Bon, bah, ils pourraient préciser quand même. Aimer 10% aimerait que je puisse... Que je pisse sur ma femme. Alors là.
3: Oh non.
0: Celui, alors... qui c'est qui a été me chercher ça?
3: Putain, Rigo.
2: Oh non, t'abuses.
1: De quoi?
0: Qui c'est qui a été me chercher un sondage?
3: T'as pas fait attention ou quoi, Rigo?
1: J'ai fait une faute de frappe ou quoi?
0: Non, c'est pas Rigo.
1: Non, c'est moi. Je t'assure que c'est moi. J'ai tapé, j'ai recopié, j'ai pas fait attention.
0: Alors,
1: 10% aimerait que tu pisses sur ta femme. Ouais, ça craint.
0: Ça craint même beaucoup. Hein.
3: Puis ça pue.
0: Hein, Rigo?
3: La pisse, ça pue en plus.
0: D'habitude, tu me fais du bon boulot, mais là, je crois que tu m'as mis de la merde. Hein? Alors.
2: Il t'en a mis où de la merde?
3: T'en a mis de la caca.
0: Bon, tais-toi, toi.
3: Manu.
0: Donc alors partiriez-vous à la campagne?
2: À la campagne, effacer notre carte de caca.
0: Toi, t'éteins ton micro quand je parle, merci. Alors partiriez-vous à la campagne ou en ville pour les vacances? On va demander ça à HLM. Et HLM?
14: Oui.
0: Et n'aie pas peur de parler sur les autres, hein, parce que ouais, on t'entend pas beaucoup, toi. Hein.
14: Ah ouais. Non, mais je suis gentille, j'ose pas parler, quoi.
0: Bah ouais, mais faudra peut-être te réveiller.
14: Si c'était tellement un grand gourou pour moi, que je sais pas,
10: oh là là.
14: Tu m'impressionnes un peu quand même.
0: Non, mais il faudrait peut-être te réveiller un peu plus parce que là, c'est pas bon. Hein.
3: Non, c'est naze.
0: Ouais. Donc, HLM, je sais pas si tu vas pouvoir continuer le débat. Hein.
9: Bon, je vais me réveiller alors, écoute.
0: Bah alors, vas-y.
9: Bah alors, écoute, moi j'aimerais bien partir à la campagne, mais excuse-moi, mais ta question là, elle m'inspire absolument pas, quoi.
13: J'ai une question à la con, hein.
0: Alors, qui c'est qui vient de dire ça?
13: C'est moi.
0: Qui?
13: C'est Jean-Guy.
0: Eh ben, Jean-Guy, tu retournes voir Fildor au standard.
13: Mais attends, mais c'est quoi cette question de merde?
0: Non, tu
13: parles que de la campagne, de la ville, tu parles ni de la montagne, ni de la mer. Bah, franchement, c'est chiant, quoi.
0: Attends, la campagne ou la ville, c'est les débats qu'on a choisis maintenant. Si ça vous plaît pas, c'est le même prix.
13: Ouais,
0: dans ces cas-là, vous appelez pas. On vous sélectionne pas, ok?
13: Tous les goûts et toutes les couleurs, ce sont dans la nature. Tu peux pas.
0: Si on a décidé de faire les campagnes ou les villes, c'est ça. C'est tout, point final à la ligne. Si ça te plaît pas, les questions, tu raccroches et tu nous fous la paix.
13: Tu ne comprends pas, c'est tout.
0: Si tu comprends pas, tu réponds pas à la question. C'est tout, si t'as pas envie de répondre, tu le dis tout de suite, on prend d'autres personnes.
9: Mais moi, en vacances, moi je vais partir en Martinique, ni à la ville, ni à la campagne. Hein, donc,
3: Ah oui, ouais. Les îles, c'est quoi? C'est la campagne ou les villes? C'est une bonne question, ça, de HLM.
0: C'est pas la campagne ni les villes, c'est carrément
3: les
0: mers.
3: C'est Dom-Tom.
0: C'est
3: Dom-Tom.
0: C'est des territoires d'outre-mer.
3: C'est Dom-Tom. Ça veut dire quoi d'ailleurs?
16: Dom-Tom.
0: Les Dom-Tom, c'est territoire d'outre-mer.
3: Les Dom-Tom, Dom-Tom.
9: Ouais.
0: Territoire d'outre-mer. Là où il y a eu pas mal de.
3: Il y a Dominique et Tom. Il y a Thomas là-bas.
0: Ouais, ben. Il est encore là,
16: direct.
0: Jean-Guy? Non, bah, c'est vrai qu'il a pas, il veut pas répondre. Jean-Yvon, non, mais c'est bon pour toi. Tu veux pas répondre, donc Fildar, il va te récupérer au standard.
3: Tu peux le caresser un peu au standard.
0: Mais c'est tout. Hop. Jean-Yvon.
16: Ouais, tu m'entends. Ouais. Donc moi, je pars ni à la campagne ni à la mer, tout ça. Je voudrais savoir ce que tu penses des gens qui partent à l'étranger. Parce qu'il y a quand même beaucoup de gens qui partent à l'étranger, même si c'est pas les tomes. Donc voilà, je te soumets la question et voilà.
0: Mais ça, c'est vrai que maintenant, tout le monde, c'est vrai, la question, elle est bien posée.
16: Bah, bien sûr.
0: Non, parce que c'est vrai que...
16: Non, je te remercie.
0: Non, parce que maintenant, c'est vrai que... Oh, s'il vous plaît, vous...
16: Non, mais c'est vrai, c'est une bonne question.
0: C'est vrai que... vous me laissez répondre.
16: Non, mais merci, Gégé, merci. Du compliment, merci.
0: C'est vrai que maintenant
16: c'est une bonne question.
0: Bon, alors Jean-Yvon, tu la fermes.
16: Non mais merci, je te remercie du
0: coup. Bon bah tu la fermes, je vais répondre à ta question, d'accord?
16: Je suis touché, ça fait pas longtemps que je suis arrivé et déjà j'ai une bonne question, c'est cool quoi.
9: Ouais, c'est vrai.
16: Ouais.
9: T'as de la chance, toi.
16: Ouais, ça le fait, hein, putain. Ouais. J'ai droit à un point.
0: Pour l'instant, vous avez le droit à vous taire et que je réponde.
16: Ok, mais merci. Hein.
3: Excuse-moi, Gégé, en attendant, j'ai trouvé quelqu'un pour remplacer Jean-Guy. C'est Jean Biscotte, bonsoir.
0: Ouais, mais attends, t'amuses pas. Parce que là, apparemment, t'as pas repris grand monde.
3: Mais si, regarde, j'ai pris tous ces gens-là. Regarde, j'ai tout ça.
16: Biscotte, c'est pas le même
3: banquet.
16: C'est toi, Jean Biscotte? Ah, ouais, clair. Ouais, je vais te casser, toi, Jean Biscotte. Bonsoir.
3: Voilà.
16: C'est pas toi.
3: Allez, on y va.
0: Donc, pour répondre à...
16: Oh, j'ai pas dit bonsoir.
0: Bon, bah, tu permets, ça.
16: Bonsoir, Paris, bonsoir, rigole, mal rasé.
0: C'est à toi,
1: Gérard. Est-ce que je suis mal rasé?
0: T'es comme moi, un petit peu, ouais.
1: Non, je suis pas comme toi, merde.
0: Un petit peu. Donc, alors, pour répondre à la question à Jean-Yvon.
16: Oui, tout à fait. Merci d'ailleurs de me dire que c'est une bonne question, merci.
0: Donc, alors, pour te répondre, c'est vrai que Matt.
16: Ouais.
17: Ah, Gérard, je te kiffe.
16: Qui c'est ça?
18: Eh, Jean-Guy, dégage.
16: C'est Jean-Guy, ça encore?
18: Ah, ouais.
0: Allez, il est encore là, lui?
3: Non, là, il y a Jean Biscotte, Jean-Yvon, HLM et Petfouf.
0: Et donc, c'est tout.
1: Ouais. Gérard, en attendant, sur IRC, il y a Turpentine qui te demande, quand t'es allé à la campagne, est-ce que t'as déjà trait une vache?
0: Non.
16: Et tiré une dinde.
0: Alors toi, tirer la dinde, t'emmerdes de ma dinde, d'accord?
1: Je me demande aussi si t'as suissé un cheval.
0: Non plus. Doucement.
16: Comment tu crois qu'il a perdu une dent?
0: Attends, qui c'est qui vient de dire ça?
3: Ah, c'est pas ça.
16: Non, ça je sais pourquoi. C'est pas
0: qui
16: c'est
0: qui vient de dire ça?
16: Maquet, c'est Pablo. Pablo. C'est Pablo, il travaille à France Télécom.
0: T'as raison, mon con.
16: Oui. Pablo Polo.
3: C'est pas grave, on sait pertinemment que c'est vrai. Donc vas-y, Gérard, continue.
0: Alors pour finir, c'est vrai que maintenant, pour répondre à sa question, et en espérant qu'il va pas me recouper encore une deuxième fois, sinon il va dégager pour
16: non,
0: de
16: non,
0: bon.
16: Pas du tout, je vais pas te couper, vas-y, Gérard.
0: Donc c'est vrai que maintenant, il y a plus de Français qui partent à la campagne, à l'étranger. Savoir pourquoi, ça, Peut-être que là-bas, c'est moins cher que sur Paris, ça c'est vrai, parce qu'à New York, j'ai eu l'occasion de le voir, c'est vrai que c'est moins cher. Même à la campagne,
3: c'est... pas la campagne, New York.
0: Ouais, mais d'accord, mais ou c'est quand même... campagne. C'est quand même moins cher que sur Paris. Et même à la campagne, t'as beaucoup de personnes qui veulent vivre à la campagne. Pourquoi ? Parce que c'est moins cher.
3: Mais non.
0: C'est moins cher que sur Paris.
3: On m'a toujours dit que la campagne, c'était plus cher, justement.
0: Non.
3: Parce que
0: non,
3: comme tu trouvais pas facilement les aliments,
0: non, mais attends,
3: les épiciers, les
0: ouais,
3: du
0: mais
3: cirque
0: t'as...
3: et tout, ils...
0: Non, mais t'as des camions qui viennent pour te donner du pain, tout ça. T'as des camions qui passent régulièrement.
3: Ah ouais. Donc, c'est du pain qui vient de la ville.
0: Bah oui.
3: Ah, donc il est périmé.
0: Non, c'est du pain que les boulangers font à la campagne. Même à la campagne, il n'y a pas beaucoup de bureaux de poste, hein, par rapport à la région parisienne ou autre. Hein.
1: Non, mais Nicolas sur IRC, il dit que c'est pas moins cher qu'à Paris, mais ça pue pas le GG à la campagne.
0: Ouais, bah ça, il dit ce qu'il veut, lui.
3: C'est naze, l'Internet, ce soir.
0: Hein. Non, c'est pas naze, à part qu'il y a des petits cons qui disent des conneries, mais c'est pas grave.
3: On est combien, là?
0: Petfouf, avant, on va finir la question et après, juste au moment de.
3: Attends, je fais ce que je veux.
0: Ouais, attends, tu fais ce que tu veux, c'est moi qui commande le jeudi, d'accord? C'est mes débats, c'est pas les tiens, d'accord? Toi, t'es là pour faire ton standard. C'est tout.
1: Et Gérard Perfouras, il te demande, c'est quoi la capitale de la campagne?
0: Mais il y en a pas. Il y en a pas, Perfouras. Qu'est-ce que tu vas me chercher?
3: Il est vieux, Perfouras, il fait pas, c'est pas ce qu'il fait.
0: C'est plus ce qu'il dit.
3: Oh merde.
0: Alors, Petfouf.
18: Allô, c'est Jean-Pierre.
19: Gérard.
0: Ouais.
19: Gérard, moi je voulais te demander si quand tu partais à la campagne, et ben t'apportais des cotons-tiges.
0: C'est qui vient de dire ça?
18: Ta mère. Oh là là là là.
0: C'est qui vient de dire ça?
18: C'est
0: Partiriez-vous à la campagne ou à la ville pour les vacances?
18: Partiriez-vous à la campagne ou à la ville
0: pour les vacances?
18: La ville.
0: Bah,
18: d'entrée de jeu.
0: Ouais, mais précise.
18: Bah, d'entrée de jeu.
0: Mais précise.
18: Paris, moi, d'entrée. Je vais voir, je vais me balader et tout, je vais voir mes potes de la radio.
3: Je vais casser les couilles.
18: Et après,
3: des gens.
18: Je vais voir un petit tour. Mais bon, là, je peux pas le dire, sinon ça va être tout raide.
0: Non, mais moi, je peux vous dire une chose, je préfère partir en vacances à la campagne que.
3: Pourquoi justement? Et tu vas où chez G quand tu pars en vacances à la campagne?
0: J'en sais rien encore, je sais pas.
3: Ah, t'es jamais parti?
0: Si.
3: Jamais à la campagne.
0: Si, je suis parti une fois avec
3: Henri. Au bois de Boulogne, au moins, il y a de la verdure.
0: Ouais, au bois de Boulogne, tu.
3: Il y a des vaches à traire aussi.
0: Ouais, tu peux y aller, toi, au bois de Boulogne, ils te recherchent.
3: Mais c'était pas. C'était
0: non,
3: pas
0: mais
3: une vanne.
0: Mais il te recherche.
1: C'est Roberto qui lui a dit qu'il te cherche.
0: Ah, okay. Non, mais il te recherche. Hein. Donc, Rigo, avant le petit disque.
3: Tu peux le caresser un peu, ça.
0: le nombre de personnes sur IRC.
1: Alors, j'ai toujours pas moyen de vérifier, donc je vais demander qu'on me dise qu'on est. Alors, on est.
0: Y a un Manu, problème, s'il te plaît.
3: Il y a un problème avec ton micro, Rigo.
1: Je sais pas.
0: Non, c'est Manu.
1: Alors on est 6985, je remercie LGM, le Gérard Masqué.
0: 6900,
1: et ça arrête pas d'arriver.
3: C'est pas mal, non? C'est bien.
1: Ça arrête pas d'arriver.
0: Ouais, 6900, tout à l'heure on était 6542, là 6900, donc c'est pas mal.
19: Ah ouais, ça monte.
0: Et donc là on va s'écouter Aldo, l'écolo avec « C'est pas de ma faute, mon caca est recyclable ». Et la question, c'est pensez-vous que la campagne est moins chère qu'en ville? Justement, j'en ai parlé tout à l'heure et on se retrouve tout de suite après sur « Ville ou campagne, on récupère pour ça HLM ».
19: Oui, c'est moi.
0: Bonsoir. Qui c'est que j'ai mis? Jean-Guy, il est toujours là?
3: Non, c'est Jean-Yvon.
0: Jean-Yvon.
20: Oui, bonsoir.
3: Tu l'as mis aussi, hein?
20: Direct.
3: À tes oreilles, tu les as tous mis.
0: Donc Jean-Yvon.
20: Bonsoir à tous. Bonsoir à toutes mes admiratrices.
0: Ouais, bah c'est bon. Pet Foot.
19: Ouais, tu es là.
0: Et Jean Biscotte.
21: Oui, bonsoir Paris. Bonsoir Sébastien Douy.
19: Bonsoir.
0: Alors la question, c'est y a-t-il plus de naissances à la campagne qu'en ville ou autre?
21: Plus de. Ouais, Gérard, je voulais juste te demander, est-ce que tu penses que.
0: Oh, voilà, est-ce que je pense que ben ça c'est super.
3: Je les ai
1: raccrochés.
3: Je les ai direct.
21: Un mec du 9-4. Hein.
0: Là c'est du zéro. Alors non mais c'est bon, tu peux me retirer la
21: Blaireau.
0: Voilà, merci.
21: Répète ta question, s'il te plaît, Blaireau.
0: Blaireau, il t'emmerde. Alors toi fais gaffe parce que tu vas pas finir le débat.
21: Ok.
0: Alors HLM.
19: Oui, alors écoute, moi je suis sûre qu'à la campagne, comme ils ont rien à foutre, ils baissent comme des porcs, alors il doit y avoir trop de naissances, quoi.
0: D'accord, donc ça me donne pas grand chose. Celui qui dit. Attends, HLM. Celui qui s'amuse à faire. Tu te calmes.
3: Je gère.
19: Non, mais j'ai.
0: Voilà, encore un.
3: Merde.
1: Gérard sur IRC, il voulait savoir, il voulait que tu répondes à la question, est-ce que tu penses que...
0: Mmh. Ouais. Tu penses quoi à que...
5: Il jouait pas.
0: Manu, s'il te plaît. Manu, s'il te plaît, on arrête avec ça. Il y en a ras-le-bol maintenant de cette histoire.
3: J'ai rien fait.
0: Parce que ce grosse connasse, maintenant, elle a bien joué. Parce que la gamine de 16 ans qui a téléphoné... Non, non, je dois pas le savoir. La gamine de 16 ans qui a pêché Sandy. Maintenant, on est harcelé avec ces bandes de cons. Et arrête de me couper mon micro quand je parle. Ok. Parce que moi, j'ai mes comptes à régler.
1: Bon, Gérard,
0: alors, la gamine
1: Gérard,
0: de 16 ans, il faudrait mieux de se calmer.
1: Gérard.
21: Des livres.
0: Hein? Parce qu'à 16 ans, si on est con, c'est pas de ma faute.
1: Faut pas que tu oublies, Arnaud. Ouais,
3: non, je sais, mais.
19: J'ai terminé ma réponse, là.
0: Alors, donc, pour toi, HLM.
19: Ben, moi, je te disais qu'il y avait beaucoup plus de naissances qu'à la campagne.
0: Mais tu peux me préciser?
19: Ben, de la campagne. Il y a plus de naissances à la campagne qu'en ville, quoi.
0: Ouais, mais attends, à la campagne, je vais te dire une chose, que les maternités sont quand même assez loin. Par exemple, si tu habites à 30 bornes de la ville...
19: C'est eux, hein, tu sais, ça naît
0: comme un cheval ou un chien ou une vache.
21: Bah oui.
19: Bah ouais, non mais c'est...
21: C'est clair.
0: Ouais. Okay.
21: Allez, suivant, allez hop.
0: Toi, tu t'écrases, d'accord?
21: D'accord.
0: Mais maintenant, comme tu ouvres ta gueule, tu vas répondre.
21: Et devine qui c'est.
0: C'est Arnette.
21: Et non, raté.
1: Ah, Arnett, il est là.
21: C'est pas Arnett, c'en est un des quatre autres.
1: Il est sur IRC.
0: Ouais, bon, tu réponds.
21: Ouais, c'est Jean Biscotte. Ouais, c'est Jean Biscotte. Moi, j'habite dans la campagne, malheureusement. Et je vois qu'il y a plus de naissances chez les ploucs que chez les citadins.
0: Ok.
21: Voilà, des naissances. Attends, j'ai pas fini. Des naissances un peu bizarres parce que j'ai mon voisin là. Il allait.
6: Il s'appelle comment, lui?
0: Bon, ouais, t'as du monde derrière, au revoir. Au revoir, Jean Biscotte.
21: Au revoir. Ah, mais tu t'en vas, non?
0: Pète fouf. Pète fouf.
22: Ah oui, Gérard, excuse-moi.
21: Allô?
22: Ouais.
21: Tu es à l'antenne?
0: Non, pour l'instant, c'est pas à toi de parler.
22: C'est à moi de parler.
0: Bon, pète fouf, allez.
22: Ouais, ben moi, je crois que les gens à la campagne, eh ben, ils font plus l'amour parce qu'ils peuvent faire l'amour dans les sangs.
19: En plus, ouais.
22: Et ils peuvent faire l'amour dans leur grange.
21: T'as un poil plus bien sur la langue. T'as un poil plus bien sur la langue, toi.
0: Ta gueule, toi.
21: Et il en manque plus qu'un, là.
0: Oh là là, allez hop. Bon, ouais, de toute manière, on fait conclusion, c'est tout.
21: Oh non,
3: attends, GG.
0: Non, non, je veux pas le savoir.
21: Oh
0: attends, tu me calmes, les bandes de connards, là, les habituels, là. L'habituel, là, qu'on a.
3: Mais il n'y a pas d'habituel.
0: Non, il n'y a pas Goldo, là. Non. Non, il n'y a pas Goldo, là.
21: J'ai oublié Carambar, quoi, je suis vert.
0: Ouais, Carambar.
21: Ah, merde.
0: Ah, ouais. Et qui c'est qui t'a demandé de passer?
21: Polo.
23: Non, mais il n'est pas connu.
0: Ouais, c'est ça.
21: D'Artagnan, moi, je suis le quatrième.
0: Ah, ouais.
3: Bon, on y va, Gérard.
0: Donc, Jean-Yvon, pour terminer.
24: C'est la fête de la musique.
21: Je suis pas connu, attends.
24: Non,
0: mais arrête. Ah,
3: mais
0: arrête. Bon, allez, hop. Terminé, conclusion.
3: C'est bon, j'ai géré, vas-y.
0: Alors, Jean-Yvon.
25: Oui, sur l'antenne.
3: Ouais.
25: Non, parce qu'il faut que je fasse vite, parce que ma mère va violer, sinon.
0: J'en ai rien à foutre, tu réponds.
25: Alors, c'est mieux à la campagne.
0: Ouais, bah alors, dégage. Allez, hop.
25: J'habite dans la campagne, je récure des trucs et cabines téléphoniques.
0: Oui. Ouais, c'est ça. Allez, allez.
25: Je jure.
0: Allez, hop. Tu vas aller récurer ton lit. Allez, dégage.
25: Tout le monde.
0: Dégage.
24: Et puis rentrer nos doigts dedans.
0: Eh putain, mais oh,
1: c'est chaud. Ils vont rentrer ses doigts dans ton fion, c'est chaud.
3: Non, c'est dégueulasse. Oh merde, j'ai zappé quelqu'un.
0: Bon, allez,
3: C'est bon.
21: Allô.
0: Alors, dernière question.
3: Oui, t'as l'antenne.
1: Avant que tu poses ta dernière question, il y a Père Fouras qui en a une sympathique sur l'IRC. Il te demande, est-ce qu'on pourrait faire Interville à la campagne?
0: Je pense que c'est faisable, oui. Bah, faudrait voir ça avec Jean-Pierre Foucault.
1: Mais ce serait intercampagne alors.
0: Bah oui.
1: Interville.
0: Bah oui, mais ça dépend d'eux. Hein.
21: Interbouzeux.
0: Donc la dernière question.
21: Vas-y.
0: Y a-t-il plus de secouristes à la campagne qu'en ville?
24: Gérard.
0: Ce sera la dernière. Ta gueule. Ça sera la dernière question.
21: Oh non.
0: Ça sera la dernière question.
21: Non, quoi, Gégé?
0: Ça sera la dernière question du débat, c'est tout. Alors, HLM.
19: Bah alors, écoute, moi, je suis sûre qu'il y a trop de secouristes à la campagne parce que les chutes de grange et les chutes de cheval, c'est vachement dangereux quand même. Hein. Donc, il doit y avoir vachement de secouristes.
0: Ok. Jean-Yvon.
21: Ouais, bah écoute, a priori, c'est vrai qu'il y a plus...
24: C'est la fête de la musique.
21: Il y a plus
24: d'accident. Boire du champagne.
21: Ta gueule, Jean-Pierre.
24: Écarter ton vieux fion.
21: Rentre chez ta mère, Jean-Pierre.
24: Tu refais nos doigts dedans.
19: En cul, ton cul.
21: Là, il y a Jean-Pierre, là.
0: Eh oh, HLM, tu restes un peu poli, s'il te plaît.
26: Ouais.
0: Merci. Parce que toi, tu as dégagé. Alors, pour HLM, terminé, au revoir. Ouais, déjà, t'as fait presque la moitié du débat et tu t'es pas réveillé comme on te l'avait dit. Donc,
3: c'est pas normal.
0: Ouais. HLM, au revoir.
4: Au revoir.
0: Bonne nuit.
20: Salut Caroline.
0: Ouais. Donc.
20: C'est Jean-Yvon, je peux continuer.
0: Vas-y.
20: Ouais, donc je te disais, effectivement, il y a plus d'accidents. Le problème, c'est qu'il n'y a pas assez de médecins. Donc, moi, j'ai souvent vu à la campagne des gens se faire soigner par des vétérinaires. Et je sais pas si t'as déjà vu un accouchement pratiqué par un vétérinaire, mais ça cogne.
0: Non.
20: Bah, je sais pas si t'imagines le cordon ombilical déchiré aux dents.
5: Non, c'est trop tard.
20: Castration à la main, comme pour les boucs. Voilà. Et tout ça remboursé par la Sécu, bien sûr.
0: Bah, c'est ça, t'as raison. Pas de fouf, pour finir.
20: Bon, ah, et moi.
0: Non, Yvon, c'est terminé.
20: Jean-Biscotte.
0: Jean Biscotte, pour l'instant, c'est pas toi que je m'adresse.
20: Et c'est vrai que c'est
0: pouf.
20: Qui t'a brûlé ta verrue dans le cou.
4: Pas à parler.
0: Bon alors, Biscotte,
20: non,
0: tu dégages.
20: C'est l'autre, c'est pas moi.
4: Non, c'est à moi.
0: Oh, tu travailles ou quoi, toi?
7: Tu réponds à ma question, oui ou merde.
0: Oh, bon, allez, hop.
5: Non, Gérard, merde.
0: Non.
3: Rien.
20: Oh là là.
0: C'est attends, Jean Biscotte qui parle sur Pet Pouf, l'autre adore à moitié. Alors tu calmes. Bon, Pet Pouf.
4: Oui, Gérard, moi je crois qu'il
8: allô, a... Gégé, est-ce que tu m'entends, Gégé, s'il te plaît?
4: Gérard?
8: Allô, Gégé, est-ce que tu m'entends, Gégé, s'il te plaît?
0: Belle fou pour la troisième fois!
7: Allô, Gégé, est-ce que tu m'entends, Gégé, s'il te
8: plaît? Bon, la CTX, s'il te plaît, il y a une boîte à flash sur la 4 au niveau d'Angers, Gégé, s'il te plaît, merci.
0: Allez, hop, terminé, conclusion, parce que moi, vous me faites chier.
8: Gégé, s'il te plaît, non, ne conclue pas, s'il te plaît.
0: Ouais! Gérard!
8: Non,
5: mais c'est le cahier d'un poilu, merde!
8: Je suis avec toi ce soir, on est là tous les deux, c'est Jean-Claude qui remplace Jean-Guy, on est là tous les deux ce soir.
5: Et quoi? Arrête Gérard!
0: Eh putain, vous deux, je vais vous niquer là! C'est un PD, va!
5: Manu, t'es un PD!
0: C'est pas vrai!
3: Oh, vous abusez, putain, c'était bien!
5: T'es un petit PD, Manu!
0: Moi aussi!
5: Oh non!
0: Ah, t'as compris?
3: Mais il a rien fait!
0: Non! Je lui demande de calmer les gens, il fait rien!
5: Mais j'arrive pas à les trouver!
0: Bah, tu arrives à rien foutre!
5: Merde alors!
0: Tu vas dire des conneries!
3: Combien de connectés quand même?
5: 12 000!
1: On a dépassé les 7000, on est 7243!
3: La folie!
1: 7243!
0: Oui, bah c'est bien pour la conclusion, donc je pense que les 8000, on va le faire lors du deuxième débat.
3: Ah, c'est bon.
0: Alors, conclusion du débat, donc qui c'est qui reste?
8: Est-ce que je passe toujours à l'antenne, s'il te plaît?
20: Tu es sur antenne?
8: Est-ce que je passe toujours à l'antenne, s'il te plaît?
0: Ouais.
3: Allez, c'est bon, on y va.
0: Allô, conclusion.
3: Ouais.
20: Et j'ai pas répondu, moi.
0: Non, mais moi, je m'en fous, c'est conclusion.
20: Oh là là là là là. J'ai pas répondu.
0: C'est conclusion.
20: Eh, mais Jean-Biscotte, j'ai pas répondu à la question. Après, on dit conclusion.
0: Non, moi, je dis conclusion.
20: Pose-moi la question, bordel.
0: Conclusion.
20: Mais ça te fait quoi de pas poser la question, là? Vas-y.
0: Moi, je te demande la conclusion du débat, c'est tout.
20: Ça peut te foutre.
0: Bon, alors, dans ce cas-là, au revoir.
20: Ah, bah, t'as pas voulu me la reposer, vas-y.
0: Alors, au revoir.
3: Ouais.
0: Pas de pouf.
4: Ouais. Oui, ben moi pour conclure, ben je voulais dire que la campagne, eh ben c'est bien parce qu'il y a des petits animaux et qu'il y a des petits gens qui font l'amour dans les sangs et moi je trouve ça très très mignon.
0: D'accord. Jean-Yvon.
20: Ouais, ben écoute, c'est bien que t'aies parlé de nos amis les agriculteurs et les éleveurs.
8: C'est les CTX.
20: Ouais. Oh là. Je peux continuer, GG?
0: Ouais, vas-y.
20: Ouais, donc je voulais dire que dans tous les troupeaux, il y a une brebis galeuse. Et voilà, c'est tout. Je pense qu'avec ton chien de berger, tu dois faire des miracles. Voilà.
0: Alors, mon chien de berger, tu peux préciser, le chien de berger?
20: Non, je crois que j'ai pas besoin de préciser. Tout le monde a dû comprendre.
0: Ouais, alors je veux te dire une chose, que c'est la dernière fois que tu passeras dans mes débats, toi.
20: Mais pourquoi?
8: Ouais, ben moi, je voudrais conclure, là, s'il vous plaît. Il y a Jean-Claude qui voudrait conclure, s'il vous plaît.
0: Quoi?
8: Vous m'écoutez?
3: Non, Jean-Guy, c'est Jean-Guy là.
8: Ouais, c'est Jean-Guy, mais Jean-Guy c'est Jean-Claude et Jean-Claude c'est Jean-Guy. Bon bah je voudrais conclure un petit peu sur la campagne et la ville là, parce que bon toutes ces histoires c'est bien joli. Mais bon, la campagne à la ville à la campagne, qu'est-ce que c'est? Qu'est-ce que c'est sinon que la campagne à la ville ou la mer à la montagne? C'est ce que je voulais dire un petit peu sur ces histoires là quoi.
0: Ok.
8: Vous comprenez un petit peu?
0: Ouais, mais on a compris, c'est bien.
8: Non, mais c'est ça qu'il faut dire, quoi.
0: Ouais, c'est... non, mais c'est bon, on a compris.
8: Non, mais c'était la parole de la soirée, je veux dire, parce que là on parle, on n'arrête pas de parler alors que là on est là, quoi. Ouais, GG.
0: C'est qui?
8: Eh, tu m'entends?
0: Ah, c'est qui?
8: Je vais te lancer un STX, s'il te plaît, là.
0: Non, il y a... HLM, elle est plus là.
3: Si? Elle est là?
4: Oui, je suis là.
0: Ah, t'es encore là, toi?
4: Bah ouais.
0: Je croyais que je t'avais dit au revoir à toi.
3: Ah, tu la rappelles.
1: Elle peut conclure. Quand même.
0: Voilà. Donc, alors, conclusion.
22: Eh ben, écoute, la ville, c'est génial, la campagne, c'est génial, mais les débats sont nazes, quoi.
0: Eh ben, dans ce cas-là, prochain coup, on t'appelle pas, puis c'est tout.
22: Bah, c'est clair.
0: Hein?
22: Ouais.
0: Ok, alors, de bon entendeur, salut.
22: Ouais, salut.
0: Voilà, conclusion l'IRC.
1: Alors, il y a plein de conclusions sur l'IRC, je vais en lire quelques-unes. Alors, il y a Rip qui dit que... en fait, normalement, ils n'ont pas le droit, officiellement, ils n'ont pas le droit de faire rentrer des gens dans leur école, mais ils ont fait une exception pour une copine à eux.
0: Mmh.
1: Et bah, ok, c'est pas grave. Et Perforas, il faisait la même. Et sinon, il y a Turpentine qui m'a forcé à dire que ton débat, il avait ni queue ni tête comme toi.
0: Mais alors, Turpentine, je commence à en avoir ras-le-bol. Donc, deuxième débat porte sur les portables. Et Turpentine, ta conclusion, tu pourras te la carrer où que je pense.
2: Ouais.
0: Donc, alors, le deuxième débat qui va porter sur les portables, mais comme j'ai pas de fiche, donc.
3: Attends que Manu trouve les auditeurs.
0: Moi, par contre, j'ai qu'une chose à dire sur le. Pour la conclusion. C'est dommage que t'as foutu un peu ta merde, toi, à la fin.
3: Ah non, c'est pas moi, c'est les auditeurs, j'essaie de trouver.
0: Non, mais t'as pas essayé de trouver, parce que sinon, ça aurait été fait depuis le début.
3: Mais non, c'est pas ça.
0: Hein, quand on te demande quelque chose, tu t'en fais qu'à ta tête.
10: Attends, recule. Ah d'accord, ça fait une masse avec le micro, je sais pas ce que ça passe, mais ça fait une masse.
0: Vous allez voir ce qui se passe. Non, on va pas rigoler.
10: Bon,
25: Joseph,
10: attends. Attends. Alors,
0: si je pouvais avoir un fauteuil un peu plus haut, ça m'arrangerait pour faire mes débats.
10: Attends, est-ce que tu peux me chercher dans mon bureau
11: un fauteuil pour la princesse?
10: Tu sais là où il y a les cartons, ouais, là où il y a mes cartons, là il y a des documents pour Gérard et tout, s'il te plaît, Manu.
0: On l'appelle tout de suite parce que.
10: D'accord.
0: Non, on l'avait dit hier.
10: D'accord.
0: On l'avait dit
10: hier. Non, mais
0: il
10: faut lire la lettre avant d'appeler Gérard parce que c'est de la radio. Donc d'abord, faut que tu. Non, mais prends la lettre. Non, mais laisse.
0: Alors, je vais lire la lettre. Donc,
10: Non, devant le micro.
0: Devant le micro, mais. J'aime bien quand c'est pas mon siège. Comme ça, je suis tranquille. Bon, alors. C'est quoi ça encore? Encore des conneries. Ouais, encore des conneries. Ouais. Encore des conneries. Ouais, voilà, comme ça, bon, ouais, c'est pas grave.
10: Gérard.
0: Non.
10: T'as picolé un peu ça, moi.
0: Non, je suis au café, j'en attends un. Bon, s'il te plaît.
10: Comment se passe avec ta caméra?
0: Non.
10: L'alligator.
0: L'alligator, si t'as pas mangé le couscous, c'est pas le même.
10: Oh, ouais.
0: Ok.
10: Oh.
0: Alors,
10: il est en forme, le Gérard, ce soir.
0: Donc,
10: baisse le micro.
0: Ouais, mais attends.
10: Non, mais baisse-lui, alors, l'alligator, fais-le, tu sais, comme ça, regarde, comme ça, là, comme ça, non, comme ça. Voilà, c'est bon.
0: Voilà. Bon.
10: Non, mais tu relèves.
0: Ouais, bah, je vais le relever un petit peu. Là, c'est bon. Parfait. Tout le monde m'entend?
10: Oui. Allô?
0: Allô?
10: Moi, je t'entends pas, Gérard.
0: Quoi, tu m'entends pas? T'as qu'à déboucher les oreilles, c'est comme le cul, ça se lave.
10: Yes, ok. Attends. Elle est où, Julie? Il faut une DAT.
0: Là, y a plein de... Ouais, mais attends, une DAT, attends.
10: Faut que j'enregistre, c'est obligé, parce que sinon, on va avoir des procès.
0: Ouais,
10: après,
0: non, mais. Attends, parce que là.
10: Alors, on va
0: Là, on va pas rigoler. T'as quand même pas mal de courriers aussi.
10: Bah, je sais pas, il est où le courrier justement, le courrier qu'on devait m'appeler. Il est où le courrier? Ah, il est où?
11: Non, mais mon.
10: Ah, mais c'est à moi alors, donne, c'est pour moi alors, non, je vais t'offrir tout ça. Mais je vais te l'offrir après, je vais te l'offrir tout ça, c'est un cadeau.
0: Non.
10: Cyril,
0: non.
10: L'alligator,
0: attends. Le courrier que je t'ai donné hier soir quand je suis venu. J'aurais bien voulu l'avoir aussi.
10: Le courrier qui était à côté des cartons, c'est pas ça.
0: Non, mais ça, le sac, c'est
10: pas
0: différent.
10: Pas de ça dont je parle, qui était en dessous du carton. En dessous des cartons, pas là-dedans, pas ça, c'est vraiment ça. Voilà, alors...
0: Hop.
10: Donc, on va expliquer.
0: Là, je commence à en avoir ras-le-bol.
10: Non, mais il faut qu'on en parle avant d'en parler. Alors, dans un instant, on va donc... voilà, il y a du courrier. On va faire un petit tour du côté du courrier. Voilà,
0: attends,
10: c'est parfait, c'est ça, voilà. Merci beaucoup. On a du courrier, on va en parler.
0: Voilà. Donc, t'as tout ce que... T'as, moi, j'en ai reçu dans ma boîte aux lettres. Je suis quand même pas content. Donc... Le temps que tu passes la musique, tu vas lire ça.
10: Ouais. Voilà. Alors attends.
0: Non mais attends, tu peux te faire voir sur la caméra. De toute manière, maintenant, il y a certaines personnes qui sont au courant. Donc là-dedans, je commence à en avoir marre. Non mais attends, le mec, c'est bizarre parce qu'ils mettent n'importe quoi comme adresse. Ouais, mais fais voir à la caméra.
10: Non, mais attends, il va le faire, calme-toi. Là. C'est quoi ça? C'est un scandale. Là. Non, mais on voit rien là. En plus. Faut voir avec l'autre caméra, avec une vraie caméra fixe. Donne, il va le faire avec une caméra fixe, ça sera plus simple quand même. Donne. Voilà.
0: Et comme par hasard, c'est la même personne qui s'amuse à envoyer des lettres. Bizarre,
10: je sais pas si on voit bien parce que c'est un peu flou, mais.
0: On va lire.
10: Le GG Magazine. Qu'est-ce qui a marqué dessus? Je vous le lis. GG à la loco, comme si. Comment s'y prend-il? Tout ce que vous voulez savoir sur la Carole. Ou encore, les confidences. C'est marqué là, hein, c'est écrit les confidences de Christine. Donc, on va lire tout ça en direct. Et il va y avoir des coups de gueule, puisque Gérard, sans le faire maintenant, mais tu peux déjà annoncer qu'il y a quoi? Il y a.
0: Il y a déjà ça.
10: Il y a l'ultimatum.
0: Il y a l'ultimatum. Donc, le deuxième. Non.
10: PDG.
0: Non, j'ai.
10: Quoi? Qu'est-ce qu'il y a? Ah, bah, il écoute. Alors, je suis très mal. Je suis très. Ah, bah, non, je suis très. On va l'écrire maintenant, parce que sinon, je suis très mal. Il écoute. Donc, il y a un poème pour. Allume ton micro. Il y a un poème pour notre nouveau PDG. Voilà. Tu m'as dit hier qu'il ferait. Il écoute d'ailleurs. En plus, il écoute. Alors.
0: Il y a ça.
10: Voilà, donc il y a
0: c'est
10: un torchon.
0: Oh Manu, tu me l'as fait tout de suite.
10: Oui.
0: Tu vas nous le faire, tu la mets en attente.
10: Voilà.
0: Et dès que c'est au-dessus, tu nous le mets et tu nous la mets. Et on va. J'ai quand même des petits comptes à régler.
10: Voilà, donc ça va chier. Donc ultimatum dans 5 minutes. La bienvenue de notre nouveau PDG. Voilà. Il y aura également le poème de Gérard pour notre PDG. Il nous a dit qu'il nous ferait, donc on va le faire. Il attend ça avec impatience. Vous ne quittez surtout pas. Enfin, vous ne bougez pas, bien entendu. Vous ne zappez pas sous aucun prétexte. C'est Fun Radio, c'est la radio libre de la nuit. Et si vous voulez nous appeler, 0800. Tu ne vois pas quand je parle, tu peux éviter de me couper la parole. 0800 75 000.
0: 0803. 08 5000 est pour les Belges, 0331
10: 47 79 5000
0: et pour les Mickaël, toujours 36 15 Fun TV. Allez-y, faites-nous péter le standard ce soir. Je veux tenir jusqu'à 4h30. Faites péter au moins jusqu'à 4h. Je veux pas comme la semaine dernière. Alors faites péter.
10: Voilà, et on va faire un repas. Il y a un débat sur les portables, donc si vous avez des portables, appelez-nous.
0: Non. Okay. Pas les portables.
10: Faites-le quand même.
0: Les gens sur portable, on va pas les faire.
10: D'accord, vous ne bougez surtout pas. Pearl Jam sur Fun Radio avec Jérémy, peut-être un autre disque après, et ensuite on va commencer très sérieusement à pousser des coups de gueule l'ultimatum, ça va pas rigoler. C'est Fun Radio, c'est la radio libre, c'est Gérard, c'est les débats, c'est jeudi, à tout de suite. Chaque jeudi, ce sont les débats de Gérard qui devraient démarrer d'ici quelques minutes. Avant cela, on va faire un petit tour du côté du courrier. Il y aura également un poème que Gérard est en train de nous confectionner pour notre nouveau patron qui s'appelle Axel. Et puis, bien entendu, il y aura un ultimatum assez violent. Gérard, qui avait promis de faire un beau poème de 10 lignes, n'a rien foutu de la journée. Il n'a passé son temps qu'à boire et à profiter, à gueuler et finalement n'a rien. Arrête, s'il te plaît. Hein? S'il te plaît. Alors.
0: Mais c'est quoi ce. Bon, déjà, alors, pour commencer.
10: Alors, on va accueillir.
0: Sinon, on éteint tout et je mets le gyrophare.
10: Il va y avoir Goldorak dans quelques minutes pour les statistiques. On rappelle que si vous voulez participer au débat de Gérard qui porte sur les téléphones portables, si vous avez des portables, vous nous appelez dès maintenant.
0: Non, attention. Attention, le standard.
10: Avis aux amateurs.
0: Donc, Manuel Malin.
10: Manuel Gamin.
0: Manuel Gamin. Déjà, pour commencer, tu vas pas me refaire le coup de la semaine dernière. Donc, quand je vais te dire, tu gerbes, tu t'amuses pas à prendre des gens au standard. Ok.
10: Tu dis je gerbe. Non, tout de suite. Il n'y a qu'une chose, Manu, c'est évite de passer ton temps au téléphone pendant que tu fais du standard.
2: Bah ouais. Hein? C'est vrai que c'est.
0: Parce, sinon, c'est pas compatible. Je prends n'importe qui au standard.
2: Ok.
0: Ok.
2: D'accord, Gérard.
10: Parce que il le sait très bien, Gérard, il y a plein de gens qui aimeraient travailler pour lui. Donc pour lui, c'est pas compliqué de trouver des gens, hein Gérard.
0: Ouais, mais là, il y en a une qui m'attend.
10: D'accord. Comment s'appelle-t-elle?
0: Ah.
10: Stéphanie.
0: Mon bébé rose. Hello.
10: Ma petite Stéphanie à moi, là, la mienne.
11: La tienne, elle est demain à la loco.
10: Ah, je vais pouvoir m'occuper de son matricule. Alors bon, Gérard est venu avec quand même pas mal de choses. On a du courrier après à faire. Mais pour démarrer dans la bonne humeur quand même, est-ce qu'on pourrait écouter le poème pour notre patron Axel qui nous écoute et
0: bon, de toute manière, je lui présente déjà toutes mes félicitations pour qu'il vienne. Donc toi nouveau, toi nouveau
10: attends,
0: PDG.
10: Attends devant la devant ton micro bien et proprement parce qu'il écoute là.
0: Non mais
10: silence.
0: Ta bouche toi au standard.
10: On y va.
0: Alors, Axel, toi nouveau PDG de Fun. Toi nouveau PDG de Fun Radio. Toi nouveau
10: non,
0: PDG.
10: Devant ton micro. Le...
0: Toi nouveau PDG. J'espère que tu resteras longtemps. Toi Axel, j'espère que tu resteras longtemps. Toi Axel, j'espère que tu pourras continuer longtemps et j'espère que tu pourras me laisser faire des libres antennes avec Max comme tout habituel. Je l'espère.
10: Oh, ouais.
0: Donc Axel, c'est Gérard de Suresnes qui te le dit. Donc si on est d'accord, on peut signer un petit contrat. Et je continuerai mes débats. Sinon, j'arrête dès ce soir. Voilà.
10: Lèche-cul quand même.
3: Lèche-cul, Gérard. Oh, lèche-cul.
0: Quand même. Oh, tu m'éteins ça, toi.
10: Bien.
3: Oh, lèche-cul.
10: Bien, mais un peu lèche-cul quand même, Gérard, ce soir. Lèche-cul quand même, un peu
0: non,
10: ce
0: non.
10: soir. Si, si, si, un peu
0: non,
10: lèche-cul.
0: Non, bah, de toute manière, j'ai inventé. De toute manière, c'était même pas prévu que je fasse ça.
10: Non, hier, rien qu'hier, hier, t'es venu, on avait dit que tu ferais un poème.
0: Ouais, mais.
10: T'as rien fait, lèche-cul.
0: J'ai fait un truc un petit peu au hasard.
10: Ouais.
0: Bon, alors maintenant, si on parlait un petit peu du courrier, parce que là, ça commence à me les brouter. Sérieusement. Alors. On va commencer.
10: Devant le micro, s'il te plaît, pour la 150 milliardième de fois.
0: Ben voilà, je suis devant le micro. Donc, on va commencer par un dénommé Chaperon Rouge, qui habite soi-disant à soi-disant Vincennes.
10: Hein?
0: Et qui envoie des lettres de la Courneuve. Alors, qui dit que je te dois 4596 francs. Alors, les 4596 francs, toi, mon gamin.
10: Poli,
0: je sais pas quel est-ce que t'as. Si t'as 15-13 ans, eh ben tu demanderas à un moment qu'elle te redonne. Parce que c'est pas moi qui vais te les payer. D'accord? Donc, pour celle-là, pareil. Alors, de l'autre côté, alors là, je commence à en avoir ras-le-bol. Alors, Françoise.
10: Ouais, alors là.
0: Alors, attends. Si, Non, tu permets.
10: Alors, si, quoi?
0: Si des fois on pouvait avoir Françoise.
10: Non, Laura pas, elle dort là, on va pas la déranger.
0: Elle dort, eh ben c'est dommage.
10: Parce qu'après elle va croire que tu l'as fait exprès de la réveiller en pleine nuit comme
0: ça. Non,
10: fait
0: non,
10: la
0: parce que c'est bizarre.
10: Qu'est-ce qui se passe, mais dis.
0: Non, parce que c'est bizarre. Attends, je vais lire des torchons comme ça. Il paraît que je t'insulte sur toutes les radios, c'est-à-dire. Bon, pour pas. Oh, puis même, maintenant, comme on en est, comme on y est, comme tout le monde te l'a dit. Donc je t'insulte sur Skyen. Sur RTL, sur RMC et autres. Alors je vais te dire une chose, Françoise, tu vois.
10: On a même entendu sur Nostalgie.
0: Oui. Donc tu vois, je vais te dire une chose. Il est 0h51.
10: Et 25 secondes.
0: Hein. Et pour l'instant, je me prends la tête avec les gens qui m'envoient du courrier en me disant comme quoi que je t'insulte. Donc ne crois pas que je t'insulte, au contraire. Alors, je voudrais bien savoir les gens qui s'amusent à faire ça. Donc, si c'est un dénommé Tony ou soi-disant Jean-Philippe, tu me le dis. D'accord, Françoise? Alors, j'attends ta réponse mardi.
10: Voilà. Ensuite.
0: Après, on va continuer avec un dénommé œil de lynx et fesses de babouin.
10: Encore?
0: Là, on peut le montrer.
10: Non.
0: Ouais. Là, on peut continuer.
10: Ouais.
0: Donc, œil de lynx et fesses de babouin. Le 1er décembre, t'as revu Je m'en bats les coucouillettes. OK? Parce que là, dans ma boîte aux lettres, je commence à en avoir ras-le-bol.
10: Hein?
0: Dans les cabines téléphoniques, c'est pareil. Alors, si tu continues, je sais à peu près quitter.
10: Voilà.
0: Alors dans ce cas-là, t'appelles la radio et tu dis ce que t'as à dire.
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0: voilà.
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0: Tiens,
9: voilà.
0: Tu prends ça.
9: Ouais.
0: Tu continues, parce que ça vient à peu près de... ça vient à peu près pareil.
9: Alors ça aussi...
0: Hein. Alors là, je commence à avoir ras-le-bol.
10: Alors là...
0: Ça, c'est dans ma boîte aux lettres que je reçois ça.
10: Carrément, alors ça, c'est un truc qu'on a reçu dans la boîte
0: aux lettres. Non, mais attends, Max, tu rigoles. Mais là, c'est chez moi. Alors celui qui s'amuse à donner mon adresse, je préviens, c'est clair, ça va aller vite. Hein? Non, on rigole pas. Non, tu rigoles pas, s'il te plaît. Non, j'en ai rien à foutre.

0: Kong.
1: Non, mais là, attends, moi je rigole pas. Eh, tu veux que je fasse le débat ou pas?
0: Mais ce qui ferait le charme de ce portable, c'est qu'en même temps, qu'il sonne, diffusera une odeur de pied.
1: Bon, allez hop.
0: Non, bah, le casque.
1: Attends. Hey, je veux bien continuer avec le casque, mais tu te marres pas, parce que là c'est des conneries.
0: D'accord.
1: Ok.
2: Alors.
1: Hey, vous... non, tu vas te marrer derrière.
0: Et l'autre.
1: Hey, dégage-toi avec ta caméra, tu m'énerves pas. Ok. Tu te casses.
0: Écoute. Mais c'est rigolo.
1: Non.
0: Écoute-moi.
1: Non. Toi, pour toi, c'est rigolo, pas pour moi.
0: Non, c'est un fait divers.
1: Ouais, non. Moi, le fait divers, je m'en fous.
0: C'est en rapport avec ton sujet sur les téléphones portables.
1: Lis ce que je t'ai donné, là.
0: Et ben là, je lis ça. Écoute, France Télécom va commercialiser un portable à l'effigie du logo de Gérard de Suresnes. Il sera en forme de tong. Mais ce qui fera le charme de ce portable, c'est qu'en même temps, quand il sonne, il diffusera l'odeur de pied. Et lorsque votre correspondant parlera, vous pourrez sentir l'haleine de Ricard et de bière mélangée. France Télécom assure et certifie que les sensations odorantes ont été prélevées directement sur Gérard de Suresnes.
1: Alors moi je vais te demander une chose.
0: Ouais.
1: Maintenant tu vas lire. Parce que la semaine dernière. Non, mais ça tu laisses tomber maintenant.
0: Ouais, après,
1: ça c'est d'aujourd'hui.
0: Non, ça c'est autre chose. Ça. Ah bon, d'accord.
1: Non, mais ça c'est de maintenant.
0: D'accord, ok.
1: T'as du courrier comme une de la semaine dernière que t'as pas fait vendredi.
0: Ouais, alors.
1: Je sais pas où qu'il est parti.
0: Il est là.
1: À mon avis, tu l'as mis à la poubelle.
0: Non. Grande soirée sodomie organisée par Gérard de Suresnes.
1: Non, ça c'est cette semaine.
0: D'accord.
1: Non, mais vendredi.
0: Non, je sais plus où c'est.
1: Ah, voilà.
0: Non, je sais plus où je l'ai mis. Mais il y a le nouveau MOMAC quand même, le MOMAC.
1: Ouais, non, mais attends. Attends, parce que là, faut quand même pas. Ah bon?
0: Ah carrément les mecs. Mais continue, ils s'amusent avec ça. Mais qui s'amuse? Qui rigole? Rira bien, qui rira?
1: Non, mais on va rigoler.
0: Ouais, on va rigoler les mecs. Parce que là, il va y avoir un ultimatum.
1: Voilà, un café.
0: Hein?
1: Un café par terre.
0: Oh là. Ah ouais, avec du PQ là.
1: Non mais attendez. De quoi?
3: De café.
1: Bon, hey, tu me fous la paix, toi, avec ta caméra, d'accord?
0: L'alligator a frappé sur la tête.
1: L'alligator, tu as bouffé ton couscous. Allez hop.
0: Ouais.
1: Tu dégages, c'est pas le moment ce soir.
0: Non, c'est vrai en plus.
1: Ok.
0: Non, ce soir. Arrête!
1: Non, parce que moi, le courrier, j'en ai ras-le-bol.
0: Ouais. Regarde la merde que t'as foutu, putain!
1: Hein?
0: Attends, il faut nettoyer sinon.
1: Ouais,
0: attends,
1: ça.
0: T'as renversé le café, t'auras plus de café là, c'est bon. Hein.
1: Ouais, on verra.
0: Attends, mais laisse-le travailler au moins, laisse-le, tu fais ta merde.
1: Attends, toi, déjà au standard, tu vas travailler ce soir. Sinon, j'appelle Karine.
0: Voilà.
1: Si Karine n'est pas là, je prends quelqu'un d'autre.
0: Non, on l'appellera chez elle, elle viendra. Tu sais, elle habite à quoi? 1h30 de route d'ici.
1: Oh, tu dégages, oh. D'accord. Je suis pas en PD avec toi, ok? Je t'ai prévenu hier. Non, mais tu me le fais pas une deuxième.
0: Il y a l'alligator qui a mis une main au cul à Gérard, et Gérard nous dit qu'il était pas PD. Voilà, donc, ok.
1: On est clair. Non, mais attends. Non, te marre pas.
0: Allez, Gérard, assis-toi. On va se concentrer. Non, et là par contre, je te demanderai d'être très très calme parce que là on va lire un truc qui est très très sérieux. Suite à tout ça, Gérard a donc décidé.
1: Alors maintenant,
0: écoutez-moi.
1: Moi je vous avertis. Et là, je fais comme ça. Je fais comme ça. Oh pif, je vais prendre le bloc.
0: Écoutez bien.
1: Il y a du café dessus. Alors je préviens toute personne.
0: C'est parti là ou pas? On recommence, vas-y, excuse-moi.
1: Je préviens toute personne.
0: Attends, excuse-moi, là c'est l'ultime. Attends, est-ce qu'il y a des gens sur Minitel, qu'est-ce qui se passe là?
1: Non, mais de toute manière, sur Minitel, ils commencent à me les gonfler.
0: Non, ils demandent qu'est-ce qui se passe là. Ils disent, ouais, Gérard s'énerve et tout, on vient d'arriver, ça sent le gaz, qu'est-ce qui se passe? Je dis,
1: ouais, ça sent le gaz.
0: Non,
1: Alors, faites-moi chier comme la semaine dernière.
0: Non.
1: On va rigoler.
0: Ultimatum, c'est parti.
1: Je préviens toute personne. Tout courrier que je reçois. Sans preuve, même photocopie, ira à la poubelle. Alors, une chose, ou vous envoyez les preuves réelles au 143 avenue Charles de Gaulle, 143 à Fun Radio, 143 avenue Charles de Gaulle, 92 521 Neuilly-Sedex, vous envoyez des preuves écrites, même si vous avez des entendus.

0: comme quoi que j'insultais Françoise sur d'autres radios. Vous essayez de reconnaître ma voix. Une, ça c'est la première. Deux, je préviens d'une autre personne qui s'amuse à m'envoyer du courrier pourri chez moi. Ça ne sert à rien. Parce que tout courrier pourri sera sanctionné. Et je garderai les enveloppes avec les timbres. Cela,
1: bravo.
0: J'ai reçu trois enveloppes. 5 minutes, s'il vous plaît. J'ai reçu trois enveloppes datées du même jour avec des conneries. Si on pouvait les faire voir le fameux classeur, on vous fera voir les classeurs sur Fun TV. D'autre part, celui qui a été dire comme quoi qu'il me connaissait à Suresnes et qui avait donné mon adresse à tout le monde, habitant plutôt, bah si t'as des couilles au cul, mon pote, tu vois, avant que je commence mon débat, si t'as des couilles au cul, t'appelles et on règle ça en direct.
2: Bravo.
0: Alors, maintenant, je vous préviens, si on est le... combien aujourd'hui ?
3: Le 14.
0: On est le 14 novembre, si fin décembre... Même pas fin décembre. J'étais encore trop généreux avec eux fin décembre. Je préviens, si la semaine prochaine, rien n'est réglé, si je reçois encore des saloperies, parce que je viendrai tous les soirs chercher mon courrier, si je reçois des saloperies, je vous dirai une chose, que tous les débats seront annulés. Il n'y aura aucun poète. Et Rodez, je n'irai pas.
1: Bravo.
0: Alors, avis aux amateurs, continuez. Continuez. Et vous allez voir comment qu'on va faire.
3: Tribunal.
0: Ça se terminera au tribunal. Et ça vous coûtera plus cher que moi.
1: Bravo.
0: Ok. Alors, on met un disque. Je vous retrouve après pour le premier débat sur les portables.
3: Voilà, juste oui.
0: Le temps que je vois, il y a à peu près le courrier que j'ai reçu. Donc,
1: bravo.
0: Si vous pouvez continuer, parce que comme on y est, donc tu vas lire le fameux magazine. Tu vas lire le fameux magazine que tu as en ta possession, Max. Et puis le courrier. Donc tu me diras... Non, mais tu vas le lire au lieu d'applaudir.
1: Bravo.
0: Bravo.
1: Bravo.
0: Tu vas le lire.
1: Bravo.
0: Alors maintenant, je vous préviens.
1: Bravo.
0: Bravo.
1: Bravo.
0: Je vous préviens, c'est la dernière fois que je fais. Parce que ça commence à bien faire.
1: Hein? Oh là là.
0: Alors, au bon entendeur, salut.
1: Salut.
0: Maintenant, vous agissez pour les débats.
1: A bientôt, Gérard, tu vas nous manquer. Bravo, Gérard, tu vas nous manquer. Donc, Gérard qui nous quitte ce soir, apparemment.
0: Non, je vous quitte après les débats.
3: Tiens, lisez.
0: Non, mais attends, non. Tu te débrouilles. Attends, alors, par contre... Alors,
3: il y a un truc qui t'a pas fait plaisir, c'est ça?
0: C'est ça, là, si je pouvais avoir
3: c'est
0: une
3: bon,
0: caméra.
3: C'est bon, ça va passer, mais lis-le, ça va passer en même temps.
0: Alors, GG Gay, magazine, novembre 97, les confidentiels de Christine, tout ce que vous voulez savoir sur Carole, Gérard à la loco...
3: Bah, lis un exemple pour voir le torchon que c'est, hein, par exemple sur Chris, le premier truc, voilà ça, alors, pour une honte, c'est une honte.
0: Alors, les confidentiels de Christine, GG Mag, bonjour Christine. Alors, comment pouvez-vous raconter sur la vie... Attendez, je reprends. GG Mag, bonjour Christine. Alors, comment pouvez-vous raconter sur la vie de Gérard? Alors, Christine X...
3: Ah, pardon.
0: Christine X répond. Eh bien, tout d'abord, je précisais que Gérard est homo.
1: Bravo.
0: Merci, Christine.
1: Bravo.
0: Attendez.
3: Y a
0: on se
3: surprise.
0: Calme dans le standard. On se calme dans les studios, s'il vous plaît. Ce qui n'est pas toujours été très facile pour moi. C'est-à-dire que le soir, il allait se faire... défoncer à la loco dans les chiottes. Alors, je vais te dire une chose.
1: Bravo, Christine. Bravo.
0: Tiens. Alors, là, tu te démerdes, tu continues. Je m'amuse pas comme ça. Ok. Alors maintenant, les mecs, toi, ce soir, je vais travailler, ma gueule malin. Le premier qui me fait chier, ça vire.
3: Ok.
0: Bravo. Sinon, pour quelqu'un d'autre, ça fait place.
2: Gérard,
0: ok. Maintenant, je remonte à l'eau, c'est quelqu'un du monde.
2: Gérard,
1: allez,
0: Attendez. Il y a encore autre chose qui m'est parvenue. Petites annonces. Poubelle.
2: Gérard.
0: Maintenant, les débats. Eh ben.
3: Voilà, on va voir
0: vous
3: ça.
0: Vous allez voir comment que ça va se passer.
3: En deux mots, juste avant d'envoyer le premier disque, Goldorak vite fait, qui nous fait ses petites statistiques, comme chaque début, avant qu'on mette un disque, qu'on démarre le premier débat, donc sur les téléphones portables qui vont être assez chauds. Si vous avez des portables, vous nous appelez, bien entendu, mais Gérard n'en veut pas.
0: Non.
3: Clair et net.
0: Aucune personne sur portable.
3: D'accord. Goldorak, bonsoir.
4: Salut Francky, salut.
0: Attends, il s'appelle pas Francky, d'accord, s'il te plaît.
4: Bon, allez, c'est bon.
0: Ouais, c'est bon, si ça te plaît pas, mon pote, c'est le même prix.
4: Bon, voilà. GG, tu te calmes déjà.
0: Non, mais attends, je me calme le reste si je veux, parce que c'est pas toi qui reçois toutes les saloperies dans ta boîte aux lettres, ok? Entre bon entendeur, salut.
3: Alors, on t'écoute.
4: Ok, alors, les petites statistiques et un petit sondage. Alors, j'ai fait un petit sondage donc sur ce que pensent les gens de GG, bien que GG aime pas les sondages. Alors, 2% des gens le trouvent agréable. 1% des gens le trouvent cohérent dans ses débats.
3: C'est large.
4: Ok. Ensuite, 38% des gens le trouvent vulgaire.
3: Ouais.
4: 22% désagréable. 16% mm-hmm. trop impulsif.
3: Mm-hmm.
4: 11% moche.
3: Mm-hmm.
4: 7% sale.
3: Mm-hmm.
4: Et 3% trop dilaté du derrière.
0: D'accord. Alors, moi, je vais te dire une chose.
4: Ouais.
0: 100% sale.
4: 100% sale, c'est clair.
0: Ouais, c'est ce que tu viens de dire. Eh ben, moi, je vais te dire une chose. Je m'appelle pas à dénommer Samir qui vient avec une chemise non repassée à la loco. Moi, je viens à la loco sans arrêt avec des t-shirts propres et repassés.
2: Ouais,
0: ok. Attendez. Et je me fais pas payer la place pour profiter d'un auditeur à la radio.
2: Oh, ok. Ouais.
0: Voilà.
3: Ah, il est en forme, Gérard, ce soir. Goldorak, t'as intérêt à t'accrocher par tes statistiques, car ça risque de varier d'ici demain.
4: Ah,
3: je sais pas si c'est le fait d'être venu me voir hier dans la nuit, mais ça l'a remonté. Il est surexcité. Hein. Là,
0: attends.
3: D'habitude. Voilà.
0: T'as pas besoin de. De manière, t'en auras pas.
3: Bah, alors, c'est clair, Goldorak, encore des statistiques, on vit très vite.
4: Alors, le problème. Ah,
0: c'est ça
4: que...
0: ce que t'attends.
4: Bon,
0: t'en auras pas.
4: Écoute. GG, tu t'assois, tu te calmes.
0: Ouais, bah, je me calmerai si je veux. Ok.
4: Tu m'écoutes. Alors, le problème avec le débat de la semaine dernière sur les positions sexuelles de Cunilingus, encore une fois, c'est les insultes. Alors, il a pété le score avec 271 insultes, soit une toutes les 33 secondes. Et moi, j'ai mon patron qui est venu me voir en me disant que ça allait plus du tout. Tu dis beaucoup trop d'insultes.
3: Mmh.
4: Alors, pour te citer, on a fils de pute couille, je te recule, je te bouge la chatte,
0: je te faire
4: foutre.
0: Mais attends, Goldorak,
4: vas-y,
0: t'es patron de quoi?
4: Le patron du... Tu sais, en fait, je travaille pour le BVP, là. Tu sais, le bureau de vérification de la politesse.
0: Non, mais attends.
4: Non, attends quoi?
0: Attends, t'as quel âge, Goldorak?
4: J'ai 22 ans, on est détaché au ministère.
0: Non, mais attends. T'as 22 ans, t'es détaché. Non, mais attends. T'es pas détaché d'une nana qui... t'es pas détaché d'une secrétaire de France 2, par hasard?
4: J'ai une gueule de secrétaire de France 2, t'es tard?
0: Non, parce que il y a une dénommée, une nana de France 2... qui m'a envoyé un courrier, hein, qui me dit qu'elle est elle est secrétaire du journaliste de France 2, de Patrick Sen. J'ai pas peur de citer les noms.
3: Ouais, c'est vrai.
0: Hein, elle m'a donné un numéro, c'est un faux numéro. Hein. Alors, là-dessus, sur les paparazzis, si la nana m'entend, même si Patrick Sen m'entend, eh ben vous, les journalistes, vous êtes des connards.
4: Je suis pas un journaliste,
0: mais j'en ai rien à foutre. Les journalistes, c'est des connards.
3: Mais Gérard, est-ce que t'es prêt, si Patrick Chen nous écoute, à aller sur le journal de France 2 pour en parler?
0: Non.
3: Pourquoi?
0: Non, ils ont qu'à venir ici.
3: Ouais.
0: Et moi, je vais régler mes comptes avec eux. Parce que les paparazzites, quand on me dit est-ce que les paparazzites sont aussi cons que les journalistes, eh ben, je suis désolé, ils sont aussi cons.
4: Ouais, non,
0: parce que... on suit pas quelqu'un en moto, ni avec des voitures.
4: Ni sur le
0: d'accord
4: pont
0: d'Allemagne. Non, sur le pont d'Allemagne, d'accord, j'en parle pas.
4: Ok.
0: Mais il y a certains trucs qu'on n'a pas besoin de savoir. À l'heure actuelle, on nous fait voir des trucs à la télé. Hein. Moi, j'ai suivi le journal télévisé ce soir. Hein. Hey, les enfants abandonnés, même les enfants maltraités, eh ben ça, moi, je vais vous dire une chose, c'est dégueulasse. On n'a pas en parlé. On n'a pas besoin de faire des reportages
2: ouais.
0: là-dessus.
2: Ouais.
0: J'ai subi ça. Et je veux pas qu'on... Je veux pas en faire subir les autres.
2: Ouais.
0: Toutes les nanas qui ont des enfants, je vous en supplie, les nanas qui sont mariées, même que vous avez des enfants, ne faites pas ce que. N'abandonnez pas vos enfants.
1: Oh non,
0: c'est
1: non,
0: tout
1: pardon.
0: Ce que je vous demande.
1: Voilà. Ok.
4: N'empêche que GG, à cause de ta vulgarité, mon patron il m'a dit que d'après l'article QQ69 du code pénal. Tu pouvais quand même aller au tribunal pour abrutissement des masses populaires, destruction de l'intelligence des
0: bien
4: jeunes.
0: Bien sûr, non, les masses populaires.
4: Laisse-moi parler, GG. Pollution
0: attends,
4: de l'antenne.
0: Non, attends, attends.
4: Et délit de sale gueule sur la voie publique de la Vendée FM.
0: Mais attends, une sale gueule sur la voie publique de la Vendée FM.
4: 10 ans d'internement et 4 ans de camisole.
0: Mais c'est ça. Eh ben, t'as qu'à venir à Fun Radio. Pour l'instant, les 24 lignes du standard sautent.
4: 4 ans de camisole, tu ris.
0: Mais arrête tes conneries. Abruti. Les 24 lignes, elles sonnent.
3: Non, elles sonnent pas, alors regarde, c'est nul. Non.
4: Il n'y a personne qui t'appelle. T'es
1: pas les 24,
4: vulgaire,
1: hein, pas les 24.
3: T'es trop vulgaire.
4: T'es trop vulgaire. Eh, regarde, merde, 29 fois. Putain, 10 fois. Connard, 13 fois. Fais chier, 30
0: ouais.
4: fois. Va te faire foutre 13 fois. Enculé,
0: ouais.
4: 4 fois.
0: Ouais.
4: Abruti, 3 fois. T'emmerdes,
0: ouais.
4: 2 fois.
0: Ouais.
4: Je continue ou pas?
0: Bah, continue si
4: 69,
0: tu veux.
4: 69, pauvre tâche, fou.
0: Attends, 69. Couille. Attends, 69,
4: fils
0: quoi?
4: Fils de pute.
3: On va arrêter là, on va arrêter.
0: Non. Attends.
3: On va arrêter là, Gérard, tu te calmes, merci. Bon, merci.
0: Goldorak,
3: on va y arrêter parce qu'il est déjà 1h11 du matin et qu'il va falloir qu'on démarre le premier débat qui va porter ce soir sur les téléphones portables. Le deuxième débat sera sur les phobies. Est-ce qu'en deux mots, on peut avoir deux, trois questions des téléphones portables, Gérard?
0: Non, on va faire les phobies en premier.
3: Non, le téléphone portable en premier. Donc, c'est quoi les téléphones portables, c'est
0: bon,
3: sûr.
0: Alors, bon, déjà, pour ou contre les téléphones portables.
3: Portables.
0: Oh, voilà. Non, bah, là, je commence pas comme ça le débat.
3: J'ai le même problème alors toute la soirée avec la technique.
0: Donc
3: alors...
0: possédez-vous un portable.
3: Portable. Ouais. Quoi d'autre encore?
0: Non mais attends.
3: J'y suis pour rien.
0: Non mais moi, de toute manière, je vais faire que les portables et ça va aller vite.
3: D'accord, donc le débat s'arrêtera à 2h30. S'il y a quelqu'un qui veut faire le deuxième débat sur les phobies.
0: Non mais attends, je te préviens.
3: Moi je m'en vais moi.
0: Déjà, toi.
3: D'accord.
0: Eh oh.
3: Bon, on va vous donner le numéro de téléphone si vous voulez nous appeler pour commencer le débat qui va démarrer dans juste 4 minutes. 0800 70 5000 0803 08 5000. Manuel Gamin vous attend. Il va falloir mettre le feu, les enfants, les filles comme les garçons. Ce soir, c'est la radio libre plus que jamais et c'est le moment jamais d'en profiter. À tout de suite.
5: Tu seras là jeudi prochain. Il y a des auditeurs qui ont souhaité quand même appeler au standard, donc au 0803 08 5000. Vous pouvez encore appeler, bien sûr. Nous avons Cédric, par exemple, 25 ans du Mans, qui a une question à te poser, parce que forcément, les gens viennent vers toi. Bonsoir, Cédric.
6: Bonsoir, Max. Bonsoir, Gérard.
5: Salut.
6: Bonsoir, équipe. J'espère que vous avez passé de bonnes vacances.
5: Merci. Toi aussi, Cédric.
6: Ouais, tranquille.
5: Très bien.
6: Écoute, en fait, moi, GG, je t'appelle un petit peu dans l'esprit des conseils que tu faisais, en fait, l'année dernière.
5: C'est vrai.
6: Parce que j'ai un petit problème. Moi, j'ai pas trop passé de vacances. J'ai bossé tout l'été. Et, en fait, j'ai un petit problème de santé. Parce que, en fait, je bosse dans le poisson. Et, en fait, j'ai été voir le médecin. Il m'a dit que j'avais une érection pulmonaire. Et, qu'il fallait que je me repose et que je parte en cure de palassothérapie. Et, j'aurais voulu savoir si tu pouvais un petit peu me conseiller, à savoir où je pouvais partir. Et en quoi ça consistait, quoi, parce qu'il paraît qu'il faut que je me repose, quoi.
7: Bah déjà, ton médecin, je sais pas ce qu'il t'a raconté comme connerie.
6: Bah il m'a dit que j'avais une érection pulmonaire,
7: Une érection pulmonaire, attends, ouais. Une érection, je comprends, une érection, c'est quand tu vois une nana, à la rigueur, je veux bien. Mais de là, avoir une érection pulmonaire, je crois que...
6: Parce qu'en fait,
7: non mais, attends.
6: Ouais.
7: Ouais. Tu crois pas que ton médecin il t'a pris pour un con?
6: Ah bah non.
7: Non.
6: Avec sérieux, à 250 balles la consultation.
7: Ouais, bien sûr. Ouais, bien sûr, à 250 balles la consultation, il dit que t'as une érection pulmonaire et puis que le quoi, toi?
6: Bah écoute, moi c'est lui le tout bébé.
7: Ça peut être un bande,
6: en plus, il faut que tu partes 15 jours en cure de machin, là, de palassothérapie pour te reposer. Moi, je vais pas dire non, hein, c'est remboursé, je vais pas dire non.
7: Ah ouais, mais attends, et c'est remboursé, t'en sais rien si c'est remboursé.
6: Il m'a dit que c'était remboursé.
7: Ouais, non, mais attends. Ouais.
6: T'es tout vif?
7: Non, je suis pas tout vif, mais je vais te dire une chose, que si tu t'es renseigné auprès de la Sécurité sociale.
6: Ouais, j'ai appelé mon assurance, ils m'ont dit
7: que c'était remboursé. Bien sûr, bien sûr. Tu te foudrais pas de ma gueule un peu là?
6: Ah bah non, je te comprends.
7: Non, mais tu prends le train parce que ça te coûtera moins cher.
6: Ouais, je pense que je vais y aller en train parce que les Pyrénées, en fait, ouais, ça fait loin quoi, en voiture.
7: Non mais je vais te dire une chose, que là t'as ton truc, j'y crois pas du tout.
6: Hein? Je te sens agressif, GG.
7: Non mais je suis pas agressif du tout, parce que de toute manière ton truc.
6: Tu te reposer toi aussi.
7: Non mais c'est bon, moi je me suis bien reposé là pendant 2 mois, tu vois, tranquille.
6: Ouais, c'est bien passé, ouais.
7: Je reviens tranquille en forme dès jeudi, déjà ce soir je commence, tu vois. Donc déjà pour commencer, ton truc il tient pas debout.
6: Bah moi je te dis, c'est ce que le Toubib m'a dit.
7: Ouais non mais de manière les Toubib. De manière tu gobes tout ce que les Toubib te disent.
6: Ah bah ouais.
7: De manière, le premier Toubib qui te dit que t'as une érection pulmonaire, tu le crois?
6: Bah ouais, moi je le crois, c'est son métier, hein, c'est pas le mien.
7: Ah ouais, hein. Non mais
6: toi,
7: bien sûr.
6: Tu as cru les Toubib quand il a fallu de charcuter, bon bah c'est pas
7: mais attends, moi charcutier, de quoi charcuter là?
6: Quand il a fallu t'opérer, tu les as cru les Toubib?
7: Non mais attends, moi c'est pas pareil, d'accord? Pour pas confondre.
6: Toi aussi tu crois le premier Toubib?
7: Non mais attends, moi c'est pas pareil parce que c'est moi qui ai demandé à ce qu'on me retire le matos que j'avais dans la jambe, d'accord?
6: J'ai demandé qu'on me retire le truc que j'avais dans le poumon.
7: T'as des trucs dans le poumon alors que t'as une érection pulmonaire, t'as vu jouer ça dans Tintamilou, dans Spirou Magazine?
6: C'est sur la radio. Je te jure,
7: une
6: grosse tache blanche.
7: Ah ouais. Ouais, bah je crois que t'as une grosse tache blanche entre les jambes. Hein.
6: Tu me conseilles quoi, toi? Plutôt les Alpes ou les Pyrénées pour aller
7: manger? Bah, je te conseille d'aller du côté de Marseille, ça sera encore mieux.
6: Ah, mais là, il n'y a pas de thalasso à Marseille.
7: Non, si, il y en a, ça existe. Hein.
6: Ça existe?
7: Ouais.
6: T'es sûr?
7: Ouais.
6: T'as des adresses?
7: Ah bah tu vas sur le port de Marseille, t'es tranquille.
6: Ah, le café des sports, c'est ça?
7: Ouais, voilà, tu vas au café des sports.
1: Cédric, reste avec nous parce qu'on a Richard, 23 ans de Dijon, qui a un autre problème également, qui vont en parler à GG. Comme quoi Gérard, dès qu'il arrive sur l'antenne, bien sûr, tout le monde veut lui parler.
8: Oui.
1: Bonsoir Richard.
8: Bonsoir Mag, bonsoir à tous. Bonsoir Gérard.
1: Donc Cédric, tu restes à l'antenne, si tu veux intervenir.
8: D'accord.
1: Alors.
8: Donc moi, j'appelle le plus dans le cadre de Gérard me rend service et m'invite à dormir chez lui.
7: T'as raison, tu rêves.
8: Non, pas du tout.
7: Ah non, moi je croyais.
8: Non, la question que je voulais te poser, c'est que en fait, moi je suis parti en vacances là avec des potes en Espagne sur la Costa del Sol, c'était super.
7: Ouais.
8: Et en fait, on a eu une petite idée, un soir qu'on était tous ensemble, on s'est dit, tant qu'à faire, autant ramener des choses qui sont moins chères en Espagne et les ramener en France pour les vendre après.
1: Ah, c'est pas con ça.
8: Ouais. Donc ce qu'on a pris, c'est on a pris un peu de gueule, des alcools assez légers, et puis des cartouches d'Avanitos.
7: Hein?
8: Des cartouches d'Avanitos.
7: C'est quoi ça?
8: C'est bon, des cigarettes qui fument.
7: Ah ouais.
8: Voilà.
7: Ouais.
8: Donc, on arrive à Paris.
7: Ouais.
8: Et on se retrouve avec une cargaison. Et on sait pas quoi faire. Donc, je voudrais te demander si t'avais des plans, toi qui es dans le milieu de l'alcoolisme, si t'avais des plans pour pouvoir refourguer toute cette cam.
7: Eh ben, tu sais ce que tu fais avec tes trucs d'alcool que tu viens de ramener?
8: Non, mais moi je te le dis.
7: C'est
8: sérieux.
7: Attends. Moi, je vais te dire une chose. Moi, je vais te servir avec toi. Tu sais ce que t'en fais de ton alcool? Tu te l'accordes bien profond que je pense.
8: Ah,
7: tes cigarettes, tu les revends.
8: Il doit rester de l'alcool dans les veines parce que.
7: Ouais, ben dans ces cas-là, si t'appelles pour avoir un conseil et que tu t'amuses à me parler d'alcool, bah, ça
8: écoute,
7: sert.
8: Je suis agressif pareil. Moi,
1: on essaie de comprendre. Disons qu'il a un problème. Donc c'est vrai qu'il y a beaucoup de jeunes qui sont partis cet été, tout comme Richard, dans des pays un peu plus pauvres.
7: Mais
1: on en profite pour venir avec pas mal d'euros dans les poches.
8: Ouais, on est jeunes, on essaye de faire de l'argent.
1: Voilà,
8: c'est pas illégal, c'est de l'alcool et des cigarettes. Tu comprends, Gérard?
1: Quel conseil que tu peux donner à tous les jeunes qui sont comme Richard?
8: Richard.
7: Bah il fait une chose, il essaye de les revendre comme ça, mais moi je peux pas lui donner trop de conseils. Comme ça, tu les revends, c'est tout.
8: Tu penses que je devrais plus aller sur Internet, faire une start-up?
7: Ah bah, puis quoi encore? Non, tu veux pas faire de la publicité pour tes marques d'alcool aussi?
8: Bah écoute, moi j'essaye, moi je reviens d'Andorre, bon, c'est qui paye le coco, c'est Bibi. Hein.
7: Ouais, tu laisses Bibi tranquille, d'accord?
1: Ceci dit, monter une start-up pour aller vendre de la boisson, pourquoi pas, hein?
8: Ouais,
1: c'est une bonne idée. On a Anthony qui est également avec nous. Anthony, bonsoir.
9: Ouais, salut Max.
1: Salut Anthony.
9: Salut, je suis Anthony, bon j'ai 20 ans, j'appelle de Dijon et je suis le cousin de Richard.
7: Ouais.
9: Ah. Ouais, un Richard, Anthony.
7: Ça m'aurait étonné.
9: J'ai deux mots.
8: Mon fils, c'est pas mon cousin.
7: J'ai deux mots, ouais.
9: Non, justement, ça va Richard?
8: Salut.
9: Ouais. Bon, justement, on parlait de cette histoire d'alcool, mais bon, moi j'aurais bien une idée par rapport au débat que je viens d'entendre. Je sais, on pourrait le mettre, l'alcool.
7: On dit?
9: Bah en fait, on...
7: Ah. Ah, ouais, d'accord. Au revoir.
1: Anthony?
9: Oui. Excusez-moi, j'ai une quinte de tout parce que
7: ouais,
9: j'ai,
7: bien sûr, oui.
9: Une grippe intestinale.
7: Une grippe quoi?
9: Trop grosse part.
3: Intestinale. Alors c'est quoi le truc
7: intestinal, ouais.
3: Quel conseil que tu peux donner, Anthony?
9: Oui, parce qu'en fait, je sais que...
7: Bon, et t'accouches là au lieu de cracher.
9: Mais ça va, on a le droit d'être malade, non?
3: Ouais, puis d'avoir des fourrures aussi, ouais.
7: Ouais.
3: Vas-y.
9: Je voulais seulement dire qu'il y avait des centres qui faisaient des cures, qui en fait se servaient de l'alcool pour permettre aux gens de s'en passer.
3: Ah, c'est bon, allez.
7: Ouais, bonne nuit. Bonne nuit, allez, au revoir.
9: C'est trop mauvais.
3: Allez, va
7: faire ta cure.
3: Non, mais qu'est-ce qu'il est en train de dire? Vous voulez dire qu'il y a des gens qui boivent et qui veulent faire des cures, c'est ça?
9: Ouais.
7: Je sais pas d'où que tu l'as sorti ce lien, mais tu peux le laisser où qu'il est.
3: T'as encore des petits connards qui habitent en bas devant chez toi, Gérard, et qui veulent te faire chier, ouais.
9: Des petits caca sur la porte.
7: Ouais, ça, t'as raison, toi. Ok. Mais
3: c'est vrai que ça fait longtemps que t'as pas eu de l'appel.
7: Ouais, mais de toute manière, pas...
9: Non, on appelle d'ailleurs. Hein.
7: Ouais, bah t'as raison, toi, tout à l'heure, tu as allé voir un stage au standard, Gérard.
9: J'ai un gros barouche qui a envie de chier.
3: Pour l'année 2000-2001, quand même, un petit peu de caca devant chez toi.
7: On va se m'en fout, ils peuvent aller où qu'ils veulent, moi je m'en fous.
10: C'est le millénium de la merde.
7: Ouais, c'est ça, t'as raison, toi.
3: On a Gotenner avec nous. Bonsoir, Gotenner.
11: Ouais, salut à tous, bonsoir.
3: Salut, Gotenner.
11: Ouais, je sais pas si...
7: Bon, d'accord,
11: quoi, un peu Non, mais salut Gérard, je sais pas si Richard se souvient de moi, je suis un vieux pote, tout à fait.
3: Richard,
11: on se connaît. Bon, tu vas faire un carton dans la rue, toi. Ouais, c'est clair, ça a agressé. Oh, mais c'est fini, oui.
3: Bon, allez.
7: Bon, t'accouches?
11: Non, mais je voulais seulement dire que moi, je suis en vacances au Luxembourg et que je sais que Gérard connaît bien ce pays.
7: T'as vu, depuis quand que c'est
3: Spirou comme... Magazine, oui, on connaît par cœur, ça aussi, tes phrases, oui.
7: Et Pif Gadget, et alors?
11: Donc, Gérard, tu connais bien Luxembourg, il paraît que tu es en camion, non?
7: Ça va pas dans ta tête, quoi.
3: C'est en Allemagne.
7: C'est en Allemagne, toi.
11: Je me suis trompé de pays.
7: Ah ouais, bien sûr.
3: Dégage.
7: Allez, bonne nuit, au revoir.
3: Hop. En plus, c'est en Allemagne.
7: En Allemagne.
3: J'aime bien l'Allemagne.
7: Ouais. Bon, ça y est,
3: en tout cas, merci Richard et Cédric.
11: Avec plaisir. Combien la cartouche de Vanitos quand même?
7: J'en sais rien, tu l'as fait à vainqueuse.
3: Vainqueuse.
10: Bonne bourre. Je voulais parler un petit peu de tes vacances, ça s'est bien passé, mais je voudrais que tu rentres un petit peu plus dans les détails si c'était possible.
7: C'est vrai. Non, mais j'ai pas de détails à fournir, c'est
11: comment
7: tout.
11: Comment ils ont fait?
3: Il n'y a pas de vacances, il n'y a pas de détails, Richard.
7: Non, mais de toute manière, j'ai pas à vous dire comment que ça s'est passé. De toute manière, ça vous regarde pas, c'est tout.
3: Alors,
7: voilà.
10: Non, mais c'est à nous, t'es notre mascotte.
7: Non, mais peut-être, mais moi, j'ai pas à vous dire.
3: J'ai dit que t'étais parti en Martinique, c'est vrai ou pas?
7: Non, c'est des conneries. C'est des conneries, ça encore. De manière, je vais pas à vous dire comment que ça s'est passé, c'est tout.
3: Voilà. Attention, vite, on est dans l'urgence, on a Pioline avec nous.
12: Ouais, salut, c'est Pioline.
7: T'as pas vu Cédric?
12: Ben si, je suis son cousin, justement, je suis dans le délire, le blaireau.
7: Ouais, le blaireau, tu vas voir, le blaireau, ce qu'il va te dire, lui.
12: Je suis homo, et...
7: Ouais, t'es homo, vas-y, alors, accouche.
12: Et je voulais savoir si tu pourrais pas me filer un peu de l'ariette de ta chérie.
7: Tu parles pas comme ça de ma chérie, d'accord?
12: Ah bah je l'ai pas insulté, j'ai dit ta chérie, si elle a un peu de rillettes, ça m'arrangerait.
7: Non mais elle a pas de rillettes.
3: Voilà, exactement, sous les aisselles, on va voir ce qu'on peut faire. Merci Cédric, merci Richard, merci à Pauline. Bon, dis donc, pour une première, ça cartonne bien. À peine t'arrives sur l'antenne, déjà tout le monde veut t'appeler, toi.
7: Ouais, mais faut qu'il se calme un petit peu sur ce qui s'est passé pendant les vacances, ça regarde pas tout le monde, ça.
3: Bah oui, voilà. Donc il n'y a pas grand chose à raconter.
7: Voilà, c'est tout.
3: Très bien.

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3: C'est peut-être celui-là, tiens.
4: Mais non,
3: mais non, regarde.
5: Tiens, Gérard, un bon débat.
6: Eh ben, ça commence mal.
7: Oh là là. Voilà, donc...
6: champagne.
7: Merci, Mélanie. Donc, vous m'excuserez. Alors, si Laurent m'écoute, parce que là, je ne suis pas d'accord, il y a un truc qui a disparu, qui était là, avec mes questions. Non, non. Ah bah oui. Et alors, tu touches à ton cul.
6: Mais tu les ramasses.
7: D'accord, et hop, tu dégages, je veux plus te voir.
3: Oh, il est lourd.
7: Ouais, non, mais de toute manière, c'est comme ça que ça va se passer. Donc, voilà, donc, mini débat improvisé qui était propre pour ce soir, pour l'anniversaire de Max. Donc, Max, je te souhaite un bon anniversaire quand même. Et donc, voilà, donc, alors, à l'arrière.
6: Léo a donné un quart d'heure de plus, minuit et quart, minuit 20 maximum. Hein.
7: Non, non, mais attends, en plus, c'est pas mon siège,
6: c'est
7: alors.
6: Pas grave, allez.
7: Mais non, c'est pas mon siège. Oh, ah, si.
6: Allez, vas-y.
7: Si, c'est bon, c'est mon siège. Temps, voilà, donc, bon, Léo, je te remercie pour le petit quart d'heure, mais je vais rester avec toi après. T'inquiète pas. Donc, voilà, donc, à l'arrière, Thomas.
8: Bonsoir.
7: Bonsoir, Thomas.
8: Bonsoir.
7: Donc sur le www.funradio.fr, donc vous avez Valérie et j'espère que ça
3: et
7: va
3: Valérie.
7: Bien se passer.
3: Bonsoir,
7: bonsoir Valérie.
3: Bonsoir.
5: Excuse-nous.
7: Donc au standard, Pauline. Pauline, bonsoir. Bonsoir. J'espère que tu t'es remis quand même de ce qui s'est passé hier soir.
5: Oui, il n'y a pas de problème.
7: Donc et puis bien sûr, l'incontournable... Manu!
6: Oh putain, quel triomphe! Merci GG, ça va?
7: Dénommé. Ouais. Le cocu du bois de Boulogne!
9: Oh, je suis pété de rire! Bravo!
7: Voilà!
6: Bah, allez, ouais, bah, ouais.
9: Oh, tu m'as cassé, je suis cassé!
7: Oh, t'es cassé! Oh. Bon, allez, c'est parti, on y va! Alors, on accueille pour ça Stéphanie, 93 FM Saint-Brieuc, bonsoir!
10: Bonsoir tout le monde et à Beatles des Max!
7: Ah bah Max c'est pas là malheureusement.
10: Ouais, je pense qu'il a entendu.
7: Ouais je pense. T'es arrêté j'espère.
10: Bien sûr.
7: Et t'es avec un portable.
10: Non c'est un fixe.
7: Oh là. Manu
6: je vais la rappeler sur une autre ligne.
7: Oui. Donc Monsieur Bouge 101.9 Paris.
11: Ouais salut.
7: Oh là là mais c'est quoi les.
11: M'entendez là.
7: T'es en train de rouler ou t'es avec un portable.
11: Non je suis à l'arrêt là porte chapelle.
7: Non mais c'est bien de dire où que t'es, mais t'es avec un portable ?
11: Ouais, j'ai un portable.
7: Ah bah dis donc, ça va pas être évident avec toi.
11: Bah,
7: Monsieur Mito.
12: Oui, bonsoir Gérard.
7: Oh punaise, encore des... Tu peux pas mettre... c'est peut-être moi qui ai mis moi... Ouais.
12: Allô ?
7: Monsieur Mito.
12: Oui, bonsoir Gérard.
7: Bonsoir. Didier, 101.9.
13: Bonsoir Monsieur Cousin.
7: Alors Didier, au revoir. Hop, terminé. Allez, hop, direct.
13: Monsieur Cousin.
7: Non, allez, alors là, hop. Manu, s'il te plaît. Manu.
9: Oui.
7: Manu,
9: oui,
7: Manu,
9: s'il
7: Manu.
9: Vous plaît. Oui, mon con.
7: Non, attention. Là, je vais te dire une chose.
11: Vous m'entendez, là? Je suis toujours porte-chapelle, là, j'entends rien.
9: Ouais,
7: non,
9: j'ai un coup, vas-y. Deux secondes rouges. Quitte pas, hein.
11: Ok.
6: On règle un petit dilemme. Vas-y, je t'écoute.
7: Alors, je te préviens, Manu.
6: Je t'en supplie.
7: Tu vires le mec qui vient d'appeler mais par
6: ça
7: mon
6: y est,
7: nom de famille.
6: Il est parti, je le reprends pas sous info, non, c'est ça, j'ai bon.
7: Voilà,
6: okay.
7: T'as tout compris. Et fais gaffe à...
9: Allez, on y va, Gérard, on y va, parce que là, ça fait 10 minutes que t'as démarré.
7: Alors, que...
11: Porte-chapelle.
7: Comment ? Qui c'est qui dit porte de la chapelle ?
11: Et bouge, là.
7: Ouais, tiens, que pensez-vous des routiers qui risquent leur vie ? Tiens, vas-y, allez, bouge.
11: Bah, c'est une question philosophique, là, que tu me poses.
7: Ah bah vas-y, t'es routier ou t'es pas routier ?
11: Bah je suis pas routier, je suis pas ni chausseux là, le philosophe.
7: Non mais attends.
11: Moi, c'est mon gagne-pain, c'est pour me payer des trucs quoi, moi je stream quoi.
7: Ouais bien sûr. Non mais attends, on demande des routiers, on demande pas des branleurs.
11: Bah je suis pas branleur moi, je travaille pour vivre, hein, c'est tout. Je voulais dire que je t'adorais en tout cas, que j'écoutais ce que tu faisais depuis 6 ans.
7: Ah ouais, ben, si tu m'écoutes...
11: C'est une fierté pour la profession.
7: Ouais, non, mais si tu m'écoutes depuis 6 ans, ça fait 6 ans qu'on fait des débats sur les routiers. Hein.
11: Bah ouais, bah t'as raison. Bah écoute, continue, quoi.
7: Bah, je continuerai. Il y en a un qui est bientôt à venir avant la fin de l'année.
11: J'ai rien compris.
7: Ouais, bah t'as rien compris. Les oreilles, mais c'est
9: nous
7: comme
9: non,
7: le.
9: Nous non plus. Hein.
4: Nous non plus. Non.
7: Les oreilles, c'est comme le cul, ça se lave. Il y en a un qui est un débat sur les routiers qui est à venir très prochainement, avant la fin de l'année.
11: Ah putain, c'est génial.
7: Ouais, voilà.
6: Excusez-moi, bonbon Gérard, je me permets de vous interrompre. On a Cindy à la place de je sais plus qui que t'as viré.
8: Bonsoir.
4: De Didier.
8: Bonsoir Gérard.
7: T'appelles d'où?
8: De Saint-Denis.
7: Comment?
8: De Saint-Denis.
7: 101.9.
8: 101.9.
11: T'es loin de Porte-la-Chapelle?
8: Je suis pas loin, je peux me déplacer, je suis en camion aussi.
11: Ok.
7: Manu!
6: Oui?
7: Manu!
6: Qu'est-ce qui se passe?
7: Un conseil que je te donne.
6: Qu'est-ce qui s'est passé?
7: Ne me passe pas des travelots!
6: Mais c'est pas un travelot!
7: Non, presque pas! Presque pas!
8: Oui, en effet, je suis travestie.
7: Ah, ouais, voilà, non, au revoir!
13: Mais pourquoi? Ils ont le droit de s'exprimer.
7: Je veux que des choupeurs routiers.
9: C'est un routier.
7: Pauline, s'il te plaît.
9: C'est un routier, Kékette.
7: Ah, ta gueule.
8: S'il vous plaît.
7: Oh, c'est moi qui commande.
11: Pour de la chapelle Saint-Denis, je peux être là en deux minutes. Hein.
7: Va-toi, au revoir, bouge, au revoir. Allez.
4: Il y en a combien là?
7: Bouge, Cindy. Et alors, Pauline.
14: Oui, je suis là.
6: Elle fait n'importe
7: quoi,
6: Gérard.
7: Tu fais une chose. Oui. Tu prends le standard. Mm-hmm. Vous appelez au 0825-08-5000. Sinon, le débat... Miette.
14: Oh non.
7: Vous choisissez.
4: Il n'y a pas eu de questions, il y en a déjà trois qui sont partis.
7: Ah ben, il n'y a pas eu de questions. Ben, quand Pauline, elle sera décidée, au lieu de se gratter le nez, de prendre des auditeurs, je travaillerai.
14: Je te regarde.
7: Non mais attends, mais regarde, non, pour rien.
14: Mais non, mais t'enflamme pas comme ça, je te regarde.
7: Mais attends, mais merde, j'en ai rien à foutre, moi.
4: Arrête de gueuler,
13: allez,
4: tu fais
13: moi. GG, s'il te plaît.
7: C'est attends, Pauline, je vais te dire une chose, c'est pas comme ça que t'arriveras à travailler avec moi les jeudis.
4: C'est vrai. Bon, ceci dit, et tu peux faire un débat sur les routiers, pas obligé qu'il y ait que des routiers.
7: Si, je veux que des routiers.
12: C'est Monsieur Mito à l'appareil.
6: Et juste avant, excusez-moi Monsieur Mito, on accueille Cathy Dumont. Bonsoir.
9: Et on y va Gérard, sérieusement là.
15: Salut Gérard.
8: Salut Cathy.
15: Tu vas?
7: Encore un travelot.
15: Non, je suis pas un travelot.
7: Non, mais presque pas, presque pas. Non, mais presque pas.
12: Mais Gérard, tu me déçois, on m'avait dit que... un travelot, ça.
7: Non, c'est pas...
15: Tu savais reconnaître les vraies femmes.
7: Mais bien sûr. Hein, une femme avec une bite au milieu,
15: et
7: c'est
15: alors,
7: ça.
15: J'ai le droit d'avoir une bite.
7: Mais attends, t'es routier.
15: J'ai dans ma peau.
7: Mais putain, mais c'est pas possible!
15: J'ai des seins, je me sens bien, j'ai un sexe, effectivement, mais bon.
7: Oh là là là là là là là là là là.
12: Bon, Gérard, c'est Monsieur Mito, est-ce que je peux répondre à la question que t'as posée?
7: Vas-y.
12: Bon, bah, moi je pense que là, je trouve ça un peu dommage parce que tout le monde apprend ça sur la rigolade, mais faut quand même qu'on se rende compte qu'il y a des routiers, des gens qui sont plutôt super sympas, qui risquent leur vie vraiment au péril de leur vie, qui font des kilomètres tous les jours, et tout ça pourquoi? Pour qu'on ait à manger dans nos assiettes, quoi. Et il y a des gens qui prennent pas ça au sérieux, et je trouve ça bien dommage. Voilà mon avis, et il est comme ça, quoi.
7: Attends, Monsieur Mito.
12: Oui.
7: Moi, je... Attendez, moi je vais... Stéphanie.
16: Oui.
7: Stéphanie, vas-y.
16: Bah, moi, je trouve pas qu'ils risquent leur vie, enfin, pas plus que les autres, quoi. Moi, je suis.
12: Mais ils font des kilomètres.
7: Attends, monsieur Mito. Laisse tomber, je vais m'occuper de son matricule dans 2-3 minutes à celle-là.
16: Ta gueule, je ne suis pas femme de.
7: Ta gueule! Va te faire enculer, salope, au revoir!
16: Au revoir, connasse.
7: Allez hop!
15: C'est encore Cathy Dumont, je trouve que les routiers prennent trop de risques.
7: La fréquence du Mans?
15: Oui.
7: Oui, quand tu veux, tu me la donnes, la fréquence du Mans.
15: La fréquence du Mans?
7: Oui.
15: 105.9.
6: Moi, okay, il le note, hein.
12: Est-ce que je peux répondre à celui qui vient de dire qu'il prenait trop de risques, Gérard?
7: Non, mais attends, laisse finir.
12: On leur laisse pas le choix, des fois, les routiers. Des fois, ils sont obligés par leur boîte. On leur oblige à faire des kilomètres de trop et tout ça parce qu'ils doivent tenir des délais et c'est impossible.
15: Bah, c'est n'importe quoi.
7: Attends, monsieur, Mito.
12: Oui.
7: Mito, laisse-le finir, monsieur Cathy. Vas-y, finis.
15: C'est soit madame Cathy, soit...
7: Vas-y, finis, travelo.
15: C'est pas très cool.
7: Non, mais vas-y, parce qu'il y a... Je vais te dire une chose. Cathy, tu vas la fermer ta gueule. Parce que je vais te dire une chose. À l'heure actuelle, tous les routiers nous écoutent.
15: Ouais. Bah oui, alors justement.
7: Alors tu vas fermer ta gueule.
15: C'est un métier super dangereux. Ok.
7: Ouais, alors vas-y.
15: Des risques tous les jours. Et tu peux pas me dire le contraire. Tu sais ce que c'est. T'en as morflé, toi.
7: Bah oui, je... Oui.
17: Alors, t'es ton... Ne dis pas le contraire, laisse-moi
7: finir. Attends, oh, je suis pas ton chou. T'éteindras la radio qui est derrière toi. T'éteins la radio qui est derrière toi.
13: Gégé, calme-toi, s'il te plaît. C'est pas sympa, là.
17: J'ai vécu avec un routier, ok.
7: Non, non, mais t'éteins la radio, s'il te plaît, merci.
17: Ok.
7: Je t'écouterai, mais t'éteins la radio.
17: Promis.
7: Ouais, bah, tout de suite.
12: C'est pas possible, quand même, ces gens...
17: C'est éteint.
7: Alors vas-y maintenant, pose ta, vas-y, réponds à la question. Pensez-vous que les routiers risquent leur vie ?
17: J'ai pas de question, j'ai envie de pousser un cri. Je souffre quoi, tu vois, les routiers c'est la guerre quoi.
7: Non, non mais... Mais attends, mais t'as quelqu'un avec toi derrière toi ?
17: Mais j'ai personne, j'ai rien.
7: Non, non mais attends, attends, y a quelqu'un derrière qui te souffle ? Ou c'est mytho qu'il y a quelqu'un derrière lui, non ?
12: Ah non, non, moi j'ai personne derrière moi, non, parce que je suis trop scandalisé par ce qui est dit sur cette antenne. Je crois qu'il y a un respect des routiers qu'il faut absolument que les gens aient conscience, et ça c'est important, et il faut absolument que les gens prennent conscience que c'est comme les astronautes ou que c'est comme les conducteurs de train. Mmh. Ils risquent leur vie 10 fois plus que n'importe qui, ils sont mal payés. Et ça, les gens n'ont pas assez conscience.
7: Mmh. Alors moi je peux, moi je vais répondre. Je vais répondre tout de suite et on prendra d'autres...
17: À quelle question, Gérard ?
7: À la première.
17: Laquelle ?
12: Est-ce que les routiers risquent leur vie sur la route ? Est-ce que tu as écouté la question ? Est-ce que tu écoutes les débats de Gérard ?
17: Tous les soirs.
7: Ah ouais, bah alors, la preuve que non.
13: Il y a des réponses sur Internet en disant qu'ils risquent leur vie à cause du verglas, en fait.
7: Oui, tout à fait.
13: Voilà.
7: Et ça, c'est vrai. Et ça,
17: n'importe quoi, il y a...
13: Allô ?
17: Je vais être nounours de Nantes.
7: Cathy ?
17: Oui ?
7: Je vais te dire une chose. Soit que tu réponds correctement à la question qui est posée. Merci pour celui qui rote.
17: Je trouve ça dégueulasse.
7: Ouais, non, mais attends, Cathy, c'est pas toi qui commande pour un sens, c'est moi. Ah, d'accord, t'es dans mes débats et...
17: Bah, retourne-toi à l'antenne quand même.
7: Nounours.
18: Oui.
7: Nounours.
18: Oui, bonsoir.
7: Bonsoir. T'es routier ?
18: Je suis routier aussi.
7: T'appelles d'où ?
18: J'appelle de Nanterre.
7: 101.9 ?
18: Tout à fait.
7: Et...
18: Je suis,
7: attends, tu permets, oh oui. Tu permets Germaître.
19: Ouais, salut, ouais.
7: T'appelles d'où ?
19: Germaine, je suis sur Dijon, là.
7: La fréquence ?
19: 114.3.
7: Il faudrait peut-être... 114.3. Donc, alors, je répète la question, hein, parce que, comme monsieur... le monsieur Mito a bien répondu, donc, pensez-vous que les routiers risquent leur vie ? Donc, alors, Cathy, Mito, vous dites rien ? D'accord ?
17: T'es sûr ou quoi ? On a dit oui.
12: Non, mais ce qu'il veut dire par là, c'est qu'on dit rien. Il répond à la question.
17: Ah, pardon, autant pour nous. Voilà.
7: Non, non, mais Nounours, c'est Germaître. On va les laisser répondre et je verrai après.
12: On pourra rebondir. On répondre après. D'accord.
7: Alors, Nounours.
18: Pouvez-vous répéter la question, s'il vous plaît, Gérard, parce que j'ai...
7: Non, non, non, non, non, non, non, non, je répète plus les questions, ça vient d'être dit à l'instant.
12: Est-ce que les routiers risquent leur vie, bordel ?
7: Et toi, tu fermes ta gueule, connard !
18: Oui, je trouve que pour un routier, il a un vocabulaire un petit peu déplacé sur cette antenne. Néanmoins, je vais répondre tout à fait correctement à votre question, Gérard. Les routiers, pour moi, ne risquent en aucun cas leur vie.
7: Ah bon ?
18: Simple et bonne raison.
7: Alors, attends, Nounours, attends, stop. Je te coupe tout de suite la parole, Nounours.
18: Je n'ai pas le droit de m'exprimer.
7: Mais je veux dire une chose, que les routiers risquent leur vie à tout moment, ok ? En de bon entendeur.
19: C'est pas vrai.
17: Faux, archi faux, tu dis que des bêtises.
19: C'est mytho.
18: J'aimerais bien que Gérard, s'il vous plaît, sachant que lui-même a été routier dans sa jeunesse.
19: Attends, il a été routier 4 mois.
7: Comment
18: que monsieur Gérard puisse s'exprimer.
7: Stop ! Fermez
18: que monsieur Gérard puisse s'exprimer.
7: Il faut faire quoi ? Voilà, merci.
18: D'accord. Bah,
7: oui, tu me coupes les auditeurs. Il y a une question internet peut-être intéressante.
13: Il y a une petite phrase en fait qui dit que les plus dangereux, ce sont les routiers qui ont une seule jambe parce qu'ils peuvent pas freiner.
7: Non, mais alors Valérie, s'il te plaît,
6: tu commences pas, Valérie.
13: C'est méga dangereux.
7: S'il te plaît, Valérie, tu me poses des questions sérieuses. Merci.
6: Par contre, Gérard, tu dis qu'ils sont en danger à chaque seconde, les routiers, c'est ça que tu viens de dire. Hein. Mmh. J'aimerais que tu cites un exemple précis.
20: Moi aussi.
6: Enfin, tout le monde sait le faire, c'est cool.
18: Non,
6: c'est quoi tes exemples, tu vois, en quoi ils
7: risquent... Non, mais alors maintenant, je voudrais bien que Thomas, tu me coupes les auditeurs.
20: Ils sont plus là.
7: Donc voilà, donc je vais répondre à la question à
6: Manu. C'est Manu.
20: Manu.
6: Christian.
7: Donc, tu dis, les routiers risquent leur vie, pourquoi ? Donc, il faut se dire bien une chose. Mmh. C'est que là, à l'heure actuelle, il y a des routiers On ne sait pas où qu'il est toujours. On ne l'a pas retrouvé.
20: Il y a des routiers, on ne sait pas où qu'il est.
7: Il est parti, il a été en Russie. On n'a toujours pas retrouvé son camion. Donc il y a des routiers. Moi, je suis désolé. C'est pas parce que j'ai été routier.
1: Pas cette question. Je t'ai répondu.
13: Il répond en même temps.
7: Je te réponds. Mais ce qu'il faut se dire, c'est que les patrons prennent les chauffeurs routiers pour des cons. Parce que. Non, ça, je veux pas de son.
1: Il y a pas de son.
21: Oh, comment il t'agriave.
20: Il est pas à la meilleure place, là aussi.
7: Non, mais ça, il est hors de question que j'aille des sons. Non, mais là, il est hors de question que j'aille des sons là-dessus.
1: C'est vrai.
7: Donc maintenant, je dis, il y a des patrons qui prennent les chauffeurs routiers pour des cons. Et ça, je ne suis pas d'accord. Parce que le jour où.
22: Ouais!
7: Que les routiers.
23: Bravo.
7: Ou que les routiers vont être forcés de transporter leurs marsandises par rail.
20: Regarde pas dans les yeux en même temps, parce que là j'ai.
7: Non, mais de toute manière, ça va être pesable, et c'est pour ça que le débat sur les routiers va venir très bientôt.
20: On n'est pas en train de le faire là.
7: Non, ça c'est
21: un avant-goût de ce qui va.
20: C'est un teasing.
7: C'est un avant-goût. Et le prochain débat, donc pas le 31, mais début novembre, vers mi-novembre, eh ben le débat sera...
21: Quand il commence à faire froid, il y a du verglas, tout ça, ça va être
7: oui,
21: bien.
7: Non. Mais il faut bien se dire une chose. Qu'un de ces quatre matins, vous allez voir que dans les magasins, on va rien avoir. Pourquoi ? Parce que les camions seront sur rail.
21: Eh ben il y aura quand même alors, ils seront sur rail, c'est tout.
7: Non, mais ils seront sur rail, ça sera encore pire. Parce que là, les chauffeurs routiers, je leur donnerai raison de manifester.
20: Bah c'est plus facile.
7: Parce que c'est leur gagne-pain.
21: D'un autre côté, c'est
7: le cancer. Et on est bien content de les avoir pour manger.
20: Bah ils viendront chauffeurs de...
21: Pourquoi tu m'engueules?
7: Non mais,
21: je suis d'accord, hein.
7: Qu'est-ce que vous avez là? C'est grâce aux chauffeurs routiers que vous mangez. C'est grâce aux chauffeurs routiers. C'est grâce à qui qu'on a des papiers? Grâce aux chauffeurs routiers.
20: Ouais. Alors, grâce aux arbres.
7: Ouais, des prenez pas les routiers pour des cons. Au contraire.
21: Le producteur.
7: Ta gueule, toi, dégage.
21: Le producteur vient de dire à Gérard de se calmer. Donc Gérard se lève et tape le producteur.
20: Voilà.
21: Très très bien. Donc Gérard va regagner sa place tout de suite. Et donc, continuer le débat. Ne bougez pas.
7: Donc voilà. Donc alors, faut bien se dire une chose, que nous. En tant que castor dans des grandes surfaces, on est bien content d'avoir ce qu'on a besoin, même pour l'essence et tout ça. Parce que le jour où il n'y aura plus rien, eh ben vous allez voir comment que ça va faire. Je sais pas ce qu'on pense, Mytho.
24: Mais bien sûr, c'est tout à fait normal. Mais je trouve ça scandaleux que les gens ne se rendent pas compte que sans les routiers, mais ils sont rien. Ils crèvent de la dalle toute la journée et que... Enfin bon, de toute façon, ce qu'il faut quand même se dire, c'est que les routiers, le jour où leur camion, on va leur supprimer, on va dire aux routiers, bah tiens, vous mettez votre camion sur le rail, et beaucoup moins de nourriture dans la tête des gens, bah là, les gens, ils gueuleront. Mais ça sera trop tard.
25: Je ne suis pas d'accord.
7: Attends, Mytho. Qui c'est qui est pas d'accord?
25: C'est Nounours.
26: Nounours, c'est Cathy.
7: Attends, Nounours.
25: Et je vais m'exprimer.
7: Nounours, vas-y.
25: Je désire m'exprimer.
7: Ouais, vas-y.
25: Je ne tiens pas du tout le même avis sur le discours que vous venez de donner à propos des routiers.
26: Bravo.
25: Je suis moi-même routier,
7: oui.
25: Monsieur Gérard.
7: Oui.
25: Le seul risque éventuel
7: que
25: les routiers rencontrent dans leur dure carrière, ce sont l'hiver. Lorsqu'ils descendent des camions, généralement, il y a de la flotte. Et c'est cette flotte qui est importante et c'est cette flotte qui est intéressante pour le routier. Pour la simple et bonne raison que s'ils se cassent la gueule, c'est terminé. Sa carrière est foutue.
7: Non, je suis pas d'accord avec toi.
26: Je peux parler,
25: monsieur
7: Cathy, Gérard. Cathy, c'est terminé, Nounours, Cathy.
27: Je ne vois pas de quoi il parle de flotte, mais on tourne plutôt à la bière. Hein. Et moi, je trouve pas que les routiers risquent leur vie, hein, c'est pas vrai, hein, pas autant que les VRP, pas parce que le mec qui est dans le camion, il meurt moins souvent que le mec qui est dans la bagnole.
7: Mais attends, Cathy,
27: tu m'écoutes.
7: Attends, je te coupe la parole. Tu vas te taire.
27: C'est moi le routier, c'est pas toi.
7: Ouais, toi, tu vas la fermer parce que j'ai été routier plus longtemps que toi. Alors moi, je vais dire une chose, tu fermes ta gueule.
21: Gérard, dans mon oreillette, on me dit que t'as été routier, mais en camionnette.
7: Et t'as...
21: Là, c'est l'oreillette, hein, c'est pas moi.
20: En utilitaire.
7: Va te faire sucer au bois. Au bois, il paraît qu'il pompe bien.
21: Oh, je suis cassé.
26: Gérard, est-ce que je peux rebondir sur ce que tu viens de dire?
7: Cathy, attends. Laisse finir, Cathy, parce que je vais la casser d'entrée, celle-là. Parce que ça m'énerve.
27: Ben, je voulais vous dire que les routiers servaient à rien, en fait.
25: Moi, je suis tout à fait d'accord.
27: Que c'est complètement has-been et que l'avenir, c'est l'avion, voire la soucoupe volante.
0: Pourquoi pas, pourquoi pas?
7: Hé, hey, Cathy, Cathy,
25: n'ont aucune place dans cette société.
27: Je
25: aucune.
27: Pense qu'ils sont complètement has-been, complètement rétro, c'est plus du tout à la mode. C'est
7: alors, attendez, problème. Attendez, attendez.
25: Tu la fermes quand on parle.
7: Oh, tu fermes ta gueule, quoi, c'est moi qui commande.
0: Alors, attendez, mais non, mais...
2: Alors, on va pas les virer, on va simplement les calmer. Vas-y, Gérard, qu'est-ce que vous voulez dire à Cathy?
7: Alors, Cathy.
27: Oui.
7: Cathy.
27: Écoute, 5 sur 5.
7: Ouais, 5 sur 5, moi je te reçois 9 sur 9.
2: Vas-y, d'accord. Gérard, vas-y.
7: Alors, je vais te dire une chose, que là, ce que tu viens de dire, ça ni queue ni tête, je te dis au revoir, je te vire.
0: Bah non.
7: Je te vire, à la pomme, hein,
27: c'est...
7: À la
27: pomme. Les camions, c'est plus du tout à la mode, c'est fini.
7: Gérard, comment c'est Mito, c'est attends, attends, mais, attends, Mito, Mito, oui, Mito. Attends, laisse non, finir, Cathy.
27: Non, mais Pauline, avec moi.
0: Mais
3: c'est relou, j'en
0: Pauline, mais reste.
7: Oh, oh
25: c'est complètement rétro, le camion.
0: Attends, excusez-nous, les auditeurs.
3: On s'entend pas, j'en ai marre.
25: Moi, je trouve que Monsieur Gérard a une attitude complètement
7: déplacée. Bon, allez, hop, le débat s'arrête.
0: Non, attends.
5: Non, on continue jusqu'au bout.
2: Mais non.
25: Il ne donne pas sur cette antenne.
2: Le non, c'est rien. Pauline revient, elle va faire caca. Bon, alors vas-y.
27: Cathy Dumont, là, j'aimerais rebondir sur Cathy l'idiot, là.
25: C'est l'idiot.
27: Oh, Manu.
7: Non, désolé, mais Cathy, hein. Au revoir. Allez, tu vas voir, l'idiot, il t'emmerde. Allez, Gérard. Dégage. Hop, au revoir pour Cathy.
24: Gérard, c'est Monsieur Mito. Est-ce que je peux juste rajouter quelque chose?
7: Attends, Mito. Il y a Nounours et Gérard Marche.
27: Toujours, mais tu peux m'appeler Germaine, hein.
7: Ouais, Germaine, alors vas-y, toi.
27: Ah, moi, ça y est, je t'ai répondu, hein.
25: T'as taillé?
27: Moi, j'ai 100%. D'accord.
25: T'as taillé?
7: Avec ce que je viens de dire?
27: Moi, je voudrais savoir où est-ce que Mito a pris à sucer, parce que là, j'hallucine.
7: Ouais, ok. Qui c'est qui m'appelle T'as taillé, là?
25: Oui, monsieur Gérard, c'est Nounours. Je vous ai connu lors de votre carrière de chauffeur routier. On a eu l'occasion de discuter de nombreuses fois par l'intermédiaire de la CIBI.
27: C'est intéressant, ça.
7: Oui,
25: c'est intéressant. Pour le simple fait que Monsieur Gérard était considéré comme un routier bidon, puisque bon, dans notre milieu, on avait l'occasion de discuter avec de nombreux routiers, et c'est vrai que Monsieur Gérard avait tendance à prendre beaucoup de femmes en autostop et de les mettre surtout dans son arrière-train derrière.
27: Oh.
25: Monsieur Gérard a eu l'occasion d'avoir de nombreux contacts physiques avec des femmes, et je pense qu'il ne peut pas le nier aujourd'hui sur cette antenne. Monsieur Gérard.
27: T'as pas compris.
7: Monsieur non, Gérard. Mais Nounours, au revoir.
2: Mais pourquoi?
25: Monsieur Gérard, parce que c'est lamentable, c'est lamentable.
7: Attends, Nourse, attends, je vais te dire une chose.
25: Je dévoile la vérité, Monsieur Gérard.
7: Non, mais moi, je vais te dire une chose. Que là, ce que t'es en train de dévoiler à l'antenne, c'est faux. Au revoir.
2: Pourquoi?
7: Au revoir. Au revoir.
25: C'est lamentable, les routiers n'ont pas le temps de faire ce qu'il dit exactement.
7: Non, mais attends, au revoir, Nounours.
25: Gérard, mon cousin, s'il vous plaît.
7: Merci, au revoir.
21: Bon, alors, pour remplacer Nounours, on a Poncherello de Marseille.
7: Non. Attends, tu permets? Tu permets?
21: Bah oui, vas-y.
24: Allô, bonsoir.
21: Tu vois, c'est pas le même.
24: C'est l'officier Poncherello, là, pareil. Bonsoir, Gérard.
21: Y'a aucun problème.
7: Attends, ouais, je voudrais répondre quand même à Mito qui me posait une question.
24: Non, moi, je voulais juste rajouter quelque chose, puisque le débat est sur les CB et les routiers.
7: Non, mais qu'est-ce
24: que les gens...
7: Attends, Mito, qu'est-ce que tu penses que je viens de dire en prenant la défense des routiers?
24: Mais moi, je pense que tu as tout à fait raison, et je pense que les gens ont du mal à se mettre dans la tête que les routiers, l'importance des routiers et le dur travail qu'ils font. Et d'autant plus que, on parlait de CB tout à l'heure pour rigoler, il y avait un auditeur qui disait n'importe quoi. Mais la CB, heureusement qu'elle est là, parce que bien des fois, elle permet de sauver la vie d'automobilistes en danger, et ça, c'est grâce aux routiers. Parce que sur un CB, on dit tout simplement qu'il y a un accident qui est à tel endroit, et grâce à nous, les voitures, elles freinent avant l'accident.
7: Je suis tout à fait d'accord avec toi. Ouais. Et là, je vais te dire une chose. La question, c'est que pensez-vous si la CB sera retirée? Et on va s'écouter. Monsieur Max, s'il vous plaît.
0: Oh putain!
7: Déjà. Eh oui!
2: J'ai pas de.
21: Ah bah,
2: musique,
21: Non, mais pendant que monsieur Max cherche le disque.
7: Non, mais
21: on accueille juste un auditeur.
7: Mais Manu, tu me fais des nouvelles fiches, s'il te plaît.
21: Non, mais d'accord, mais on accueille quand même monsieur Marcus.
7: Non, mais merci!
21: Monsieur Marcus de Bordeaux.
2: Non, mais je crois pas que ça vaut le coup de mettre
7: un
2: disque.
21: C'est pas pareil comme si tu sens le caca que... Oh là, ça y est, c'est parti.
4: Oh, là là.
6: Oh mon gars.
13: Oh,
6: mon
13: oh il vient de renverser son. Oh il est parti en courant.
6: C'est
13: il a renversé le champagne partout.
2: Oh Nick Mouk.
1: Arrête, mais arrête.
6: Oh mais il va faire cramer la radio.
5: Salut Marcus de Bordeaux, vous m'entendez?
6: Ouais mais on t'entend, mais attends, il gueule là.
2: Mais t'es ouf ou quoi?
6: Bah en fait il jette des encens en plein
13: de. Il a renversé son verre. T'as renversé ton verre de champagne partout.
2: Mais tu t'es fait sucer par un gnou quoi, mais t'es ouf.
6: Ça aurait été trop bon pour
2: toi. Mais Gérard, c'est bon, le débat. Mais attends, on parlait de choses intéressantes.
5: Ouais, est-ce qu'il y a un débat, oui ou merde?
2: Regarde, écoute les auditeurs.
13: Mais de quoi?
2: Bon, Gérard, bah attends, parce qu'en plus il avait qu'un verre de champ, là, tranquille. Il fait la fête, Gérard, c'est le birthday, okay. il est dans la place. Hein.
9: Non, non, mais attends, c'est le premier. Oh.
6: N'oublions pas que sans alcool, la fête est plus folle.
5: C'est la fête au foyer.
2: Ouais, alors. Oh putain, ils viennent le boire cul sec.
13: Cul sec, le salaud. Oh mon salaud.
5: Oh là là,
9: il se fait sortir du studio, je te jure.
5: C'est violent là. Je suis vraiment scandalisé par l'attitude de Gérard et les auditeurs.
10: Allez, dégage de l'eau!
5: Ne
10: l'énervez
5: pas, putain!
10: Là,
5: t'es affaire,
10: alors,
5: moi,
10: c'est
5: non, mais l'énervez pas, ça sert à
9: rien! Non, non, mais on s'en va, oui!
2: Non, là, c'est pas possible, là, putain!
6: Qu'est-ce qui se passe, les gars? Ah. On est tous des amis, on est tous des potes!
2: Putain, je comprends pas, ça partait bien!
6: On fait des bisous!
2: Mais arrête, Gérard, ça se passe bien!
13: Reviens, GG, reviens!
2: Combien on est sur Internet?
13: Il y a plein de monde, là, on est à 7250, ça augmente en plus!
2: Allez, dégage de l'eau!
11: Pas génial le débat.
2: Non, si, il est bien.
11: Allez. Écoutez, franchement, il est bidon.
2: Mais non, mais fais pas ça, ça va brûler. Donne.
6: Oh là là. Mais, oh là mais là il lance de l'encens contre les murs.
2: Oh là là, mais le ouf. Allez, GG, dégage, Laurent. Dégage. Allez, viens. Allez, ferme la porte. Mais laisse la porte ouverte. Allez, Olivier, donne-lui un coup de main là. Oh là là. Bon, Gérard.
9: Toi, tu dégages.
2: Allez, Gérard. Allez, ouais, là, rigole. Ouais, Gérard.
6: Oh là là.
2: Gérard.
13: Oh, c'est n'importe quoi.
6: Oh, il s'est bat.
2: Oh, l'anarchie, putain. Non, allez, Gérard. Allez, viens.
13: Qu'est-ce qui se passe?
2: Allez,
13: viens, GG.
6: Allez, ma couille de loup.
13: On continue.
2: Bon.
9: Allez, les auditeurs.
2: Mais ils sont là.
6: Assieds-toi,
2: Gérard. Assieds-toi.
6: Je te refais une fiche.
13: Mais en plus, il y a de plus en plus de monde sur Internet. Allez.
2: Ah, putain, t'es boulé, ça.
13: Non,
2: j'ai pas de disque.
9: Tu mets un disque.
2: J'en ai pas, putain.
9: Tu mets un disque.
2: Je vais quand même pas le chier, le disque. J'en ai pas.
9: Eh ben, tu mets n'importe quoi, j'en ai
2: rien. Je vais pas mettre n'importe quoi.
13: Gigi, on continue le débat.
9: Non.
13: Il nous reste plus beaucoup de temps.
7: Non, vous mettez un disque et c'est tout.
9: Mais on n'aura pas le temps.
2: Pourquoi faire?
7: Vous mettez un disque, on a le temps, on a le droit jusqu'à 1h15.
13: Non, mais attends, on mettait ma
2: main. Non, mais c'est fini.
13: Il y a Léo là.
2: Non,
7: jusqu'à quelle heure?
2: Non, mais. Minuit et quart.
7: C'est-à-dire, on va y aller 3 minutes. Tu prendras minuit et demi.
2: Non, minuit et quart. Non, mais Gérard, il est venu spécialement. Non, il n'est pas question, il faut respecter ça.
7: Non, mais de toute manière. Dernière question. On met vague, vite fait un disque et basta.
2: Mais non, c'est rare.
9: On n'a pas le temps. Tiens, voilà ta nouvelle fiche.
2: Allez, la nouvelle fiche. Allez, on fait un truc propre et carré là.
7: Et attention, parce que là, je ne vais pas me laisser faire. Hein.
2: Tiens, Thomas, donne un coup de main au standard parce que là, Manu s'en sort pas tout seul. Voilà, comment ça se passe sur Internet?
13: Là.
9: Les fréquences.
6: J'ai pas eu le temps, c'est pas grave.
13: GG, il y a beaucoup de monde sur Internet qui veut continuer le débat. Alors continue 2-3 minutes, allez.
7: Ah bah de toute manière ça va aller vite hein.
13: Allez,
2: de toute façon c'est Léo quand il décide il prend l'antenne et voilà tu gicles.
7: Puncherello. Dehors.
2: Mais arrête Laurent, casse-toi Laurent, je te supplie, arrête. Allez Laurent, arrête.
6: J'en peux plus putain, ça fait 2 heures je gueule.
2: J'en peux plus, il m'a épuisé ce con.
6: Oh, un beau cadeau.
5: C'est un chouette birthday.
2: Écoutez,
9: casse-toi, ça voudra mieux. Casse-toi avec ton
5: sang. Eh mais il est nerveux hein.
2: Bah légèrement ouais. Un peu sur les nerfs ce soir.
5: Quand il s'énerve, il transpire aussi.
2: Ah c'est ça l'excite hein, de fêter mon anniversaire.
5: Ah, ça doit fouetter dans le studio hein.
6: Ah j'ai les yeux qui pleurent moi.
2: Ah bah là, 300 c'est non rien. Gérard, voilà, merci d'être revenu. Gérard donc va reprendre son débat sur les routiers sur les.
5: On peut pousser un coup de gueule.
2: Non mais en plus c'est intéressant, t'as des routiers Gérard qui veulent te parler. Alors Gérard. Alors.
5: Est-ce qu'on peut le pousser ce coup de gueule?
2: Alors d'abord, alors qui est avec nous sur l'antenne?
7: Monsieur Marcus.
5: Marcus Bordeaux 118.2.
7: Poncherello.
5: Poncherello Marseille 113.3.
7: Mito.
14: Oui. Toujours bien sûr, je suis assez scandalisé par ce qui se passe et quand je vois le non-respect des auditeurs qui sont là, ça dénote bien le non-respect des auditeurs vis-à-vis des routiers.
27: Mais quelle fisseuse.
14: Quel cul.

0: défense. À chaque fois que je fais des débats, à chaque fois que je fais des débats, je pense à vous. Je vous salue parce que je sais très bien que vous nous écoutiez.
1: Je vous salue.
0: Hein? Et de manière, je vous estime bien. Donc, n'ayez crainte, il n'y aura pas de menace. Hein?
2: Ouais,
0: et de manière, je vous ai toujours bien estimé. D'accord, Marcus?
3: Je peux te dire, des fois, la tarte à 5 doigts, elle tremble, hein.
0: Non, non, mais attends, Marcus. Ça, moi, je vais te dire une chose. Que lorsque je fais des débats, c'est vrai que vous êtes plusieurs à nous écouter.
4: On est des milliers à t'écouter, Gérard.
0: Oui, non, mais je le sais. Mais ça, malheureusement, c'est pas à moi qu'il faut s'en prendre. C'est à ceux qui sont standards, qui ne veulent pas vous prendre.
1: Si, mais c'est
3: ouais,
1: passé
3: tu
1: ça.
3: Sais combien de fois j'ai appelé, moi?
4: On me filme, monsieur.
3: T'es tombé sur un espèce de Laurent tout à l'heure.
1: On l'a bien fait de le virer. Ah ouais, s'il nous écoute dans l'ascenseur.
3: Moi, je suis bloqué triangle de Rocancourt depuis une demi-heure. J'essaie de vous joindre.
4: J'ai eu Laurent.
1: Ton warning? T'as mis les warnings?
3: Bien sûr. Mais c'est quoi cette question? Bien sûr que je suis en warning.
0: Non, Laurent, Marcus.
1: Calme-toi, Marcus.
0: Attends.
3: Je suis en train de perdre du temps, là.
0: Marcus.
1: Calme tes routiers, là, parce que.
0: Marcus!
3: Je t'écoute.
0: Marcus. Calme-toi, c'est Max qui vient de parler.
3: Ah, donc okay.
0: C'était son anniversaire, c'est son birthday.
4: Jésus-Christ.
1: Ouais. Donc il aura de poser des questions à la con.
3: Happy birthday, birthday.
1: Merci les routiers. Non mais Gérard,
0: c'est vrai que toi dans un sens, t'es quand même un peu vache aussi.
1: T'as toujours défendu cette profession de routier.
0: Moi j'ai jamais
1: toujours été tous les deux. C'est vrai que t'as souvent défendu les routiers.
0: Ah bah oui, je les défendrai toujours.
1: Bah, comment ça se fait?
3: Moi Gérard, Marcus de Bordeaux là.
0: Oui.
3: Moi j'ai envie de savoir un moment dans quel camp se trouve Max.
0: Max, il se trouve dans aucun camp. Mais malheureusement, c'est qu'il pense pas assez à vous. Parce que dès qu'il prend l'antenne à 21h, il vous laisse tomber.
3: Mais ça se sent sa voix. Il parle pas avec son cœur.
4: Gérard, c'est mytho.
3: Quand on est des routiers, on vit avec le cœur. Moi, je vibre.
4: Mais bien sûr. Attends, on transpire, on est là. Et Max, il fait la route comme nous. Max, il fait la route comme nous. Il doit comprendre comment c'est dur et comment c'est pas facile.
1: Ah bah, j'ai un scooter, donc je sais de quoi je parle. Hein.
4: On a pas de famille.
5: Ah bah oui.
0: Non, mais je le sais. Mais ça, de manière. Attendez, les pozzo. Moi, je peux vous dire une chose.
4: C'est notre pozzo aussi.
5: C'est pas ton pote, y'a rien à voir.
6: Il vomit.
0: Qui?
5: C'est officier pour le Chirello. Moi, je suis keuf et j'aime bien aligner des routiers au radar.
0: Connard! Alors, dégage! Au revoir, Ponchirello!
7: Je peux pas le zapper, c'est la police, hein!
0: Dégage! Je le vire!
7: Non, moi, je suis pour la police!
0: Je suis pour la police!
8: Ça va pas, mais GG, mais t'es malade ou quoi?
1: C'est le bordel! Gérard, gère un peu!
7: Non, mais pas la police! Ah, mais non, c'est la police!
0: Je le vire!
7: Mais c'est les forces de l'ordre!
3: Gérard, pour les routiers, tu me le vires.
7: Je peux pas, hein. C'est la police, hein. C'est la police, merde.
3: Gérard, Marcus de Bordeaux, pour les routiers, au nom des routiers, tu me le vires.
1: C'est fait.
0: Voilà, ça
7: je ne cautionne pas. Hein,
1: on va faire bientôt la conclusion de ce débat, mais Gérard, encore si tu. C'est vrai que t'as toujours défendu les routiers.
0: Et ça, je les défendrai toujours.
1: Pourquoi?
3: Merci, Gérard.
1: Pourquoi?
0: Parce que c'est un métier qui est dur. Faut bien se dire une chose, ils partent, ils ne savent pas quand ils vont rentrer. S'ils vont rentrer, ils vont rentrer chez eux.
1: Attendez, on va juste laisser parler.
0: Attends, Marcus.
3: Je reviens de Düsseldorf, j'ai failli me faire péter la gueule.
0: Attends, Marcus.
3: À côté de Munich.
0: Marcus.
1: Non mais Marcus, là, il faut le calmer.
3: Londres, Varsovie.
7: Moi je parle pas
3: de
7: routier.
1: Non, parle-lui en antenne un peu là, calme-le parce que c'est un peu boulé quand même là le routier.
7: Et en attendant, excusez-moi, on a accueil John Baker.
1: Ah bah vraiment, c'est bien, John Baker, vite fait. Hein.
9: Bonsoir, John Baker, Aix-en-Provence,
1: 117.7. 117.7, la fréquence.
9: 117.7. Bonsoir tout le monde, bonsoir Gérard, bonsoir l'équipe.
1: Bonsoir.
9: Bonsoir les routiers.
8: Bonsoir.
1: Bon là, c'est un petit débat improvisé, je le rappelle pour ceux qui viendront de rejoindre Fun Radio, hein, bien sûr, en direct Gérard. Gérard, le vrai débat de demain, ça sera sur la drogue et le cannabis, autant dire que.
7: Tout un programme,
8: ça
1: c'est
8: promet.
1: Tout un programme, ouais.
6: Regardez un peu de champagne en coin, là.
1: Et Gérard, donc, ouais, tu disais, donc les routiers, tu seras toujours derrière eux.
0: Toujours. Ça, je sais, de manière, même que je conduis, pour l'instant, je ne peux pas conduire, mais je serai toujours avec vous.
3: Tous les jours,
0: quand je vous vois. Non, c'est pas que je bande, mais je pense à vous. Parce que vous faites un boulot. Pas un boulot de merde.
1: Un boulot énorme.
0: Je suis désolé.
1: Un boulot.
0: On peut pas dire un boulot de merde.
1: Ouais, je suis d'accord.
0: Parce que c'est grâce à eux, si t'as de l'essence dans les pompes, dans les stations-service, c'est grâce à eux, si t'as le ravitaillement dans,

0: partout. Donc, je ne peux pas dire que les routiers sont des cons, non. Je peux pas me permettre.
1: Des abrutis, oui, mais des cons, non.
0: Non, non, même pas.
1: Même pas.
0: D'accord. Même pas, je peux pas me permettre d'insulter.
1: Bah, moi non plus, moi non plus, moi non plus.
0: Ouais, je peux pas.
2: GG, moi j'ai une question, c'est, oui, c'est l'officier John Baker là. Tu dis l'essence, la bouffe dans les magasins et tout, mais toi qui vas jamais acheter de l'essence parce que t'as pas de voiture, tu vas pas non plus faire les courses, t'achètes jamais à bouffer parce que tu bouffes à la cantoche quand même. Donc je voulais savoir en quoi tu te sens concerné par par ce métier de routier quoi en fait.
0: Non mais attends, moi je vais vous dire attends.
2: Ils consomment pas les produits qu'ils ramènent en fait.
0: Non mais attends, John Baker. Ouais. Moi je vais te répondre tout de suite à ta question.
2: Ouais.
0: C'est que je vois dans les grandes surfaces.
2: Mm-hmm.
0: Et je vois.
2: Mais là, attends, tu fais pas de course dans les.
0: Non mais je vois où vous livrez et je suis désolé, vous avez des ligues des files d'attente pas possible.
3: Ouais. Bah ouais, hein.
1: Pas possible.
2: Attends, tu veux dire que les routiers, ils font la queue à la caisse?
0: Non, ils font la queue pour décharger leur camion. S'ils ont un complet, je suis désolé.
3: Ouais.
0: Attends,
2: c'est pas parce que t'as un complet veston que tu décharges avant les.
0: Mais attends, tu permets que je réponde?
2: Il n'y a pas de privilège, hein, camarade.
0: Là, si. Si, parce que je suis désolé. Vous avez des heures à respecter. Je suis désolé, vous avez des heures à respecter. Mmh. Et si elles sont pas respectées par les magasins, et vous êtes bloqués.
2: Ah, mais pour les heures, il y a vite.
1: Ça c'est vrai, Gérard.
3: Dans les magasins, je suis obligé de faire la queue et je décharge à la main. Alors je te raconte pas le temps que je vais faire.
0: Ouais, mais en principe, normalement, moi, il y a une chose, c'est Germaine qui répète, qui parle là.
3: Ouais.
0: Hein? Moi, je vais dire une chose, Germaine. Normalement, si t'es en 40 tonnes, normalement, vous n'avez pas à toucher à la marchandise de derrière du camion.
4: C'est le client
0: qui décharge lui-même le camion.
3: Mais moi, j'ai pas le choix,
0: hein. Ouais, dans ces cas-là, normalement, c'est une mauvaise convention collective.
4: Là, tu nous fais cacher, mon gars.
0: C'est une mauvaise convention collective. Et normalement, c'est bien spécifié sur les contrats.
3: Tu décharges à la main, bah ouais.
0: Non, normalement.
2: GG, quand t'étais routier, toi.
0: Oui, c'est qui? Donnez vos noms.
2: C'est John Baker.
0: Oui.
2: Il t'est arrivé d'aider d'autres collègues routiers à décharger, toi. Tu files un coup de main quand même de temps en temps.
0: Non.
2: Entre collègues, attends, on s'aide à décharger quand même.
5: Mais on n'a pas à décharger, c'est pas notre travail.
0: Normalement, sur les 40 tonnes, vous n'avez pas à décharger.
4: Excuse-moi Gérard, pour répondre à cette question, on a monsieur Marcus qui s'est bien calmé avec moi au standard.
6: Ouais, c'est Marcus. Ouais, je me suis calmé là,
5: Marcus.
1: T'as fait un peu de route, c'est ça? T'as fait un ou deux kilomètres pour te calmer?
6: Ouais, de porte à porte.
2: T'as fait un peu de civi, ça va mieux là.
6: Oh, vous foutez de ma gueule.
0: Bon allez, vas-y.
2: Pas le genre.
6: Moi je décharge à la main.
2: Ouais.
6: Même si c'est pas dans la commotion collective.
2: Ouais.
6: Et je me chope plein d'échardes. et arrêtez de rire.
0: Attends, t'as combien de tonnes?
6: J'ai un 40 tonnes. Je sais, c'est stipulé dans mon contrat que je dois pas décharger.
2: Mais c'est parce que tu branles Pinocchio que tu chopes des échardes.
6: Gérard, tu prends ma défense.
0: Non, je prendrai pas de la défense parce que tu nous insultais tout à l'heure. Moi, je te dis au revoir maintenant.
3: Allez, au revoir, Pinocchio.
0: Au revoir.
5: Ouais, Gérard, c'est mytho.
0: Oui, mytho.
5: Moi, j'avais une petite conclusion.
1: Ouais, parce qu'on va faire la conclusion là.
5: Moi, je pense que les routiers, je voudrais que les gens écoutent vraiment parce que c'est sincère. Je pense que Gérard, tu sais quoi. Je pense que les routiers, les gens sont jaloux, parce que nous, les routiers, comme toi, mon frère Marcus là, qui était à l'antenne, ou comme toi, Gérard, mon cousin, on est tous une grande famille. Et de toutes les saisons, de tous les temps, la pluie, le soleil, la mer, la neige, le verglas, on avance sur des routes comme une longue glissade vers la fin de notre chemin.
0: Mytho,
5: ouais.
0: Mytho, il y a une question que je vais te poser.
5: Oui.
3: En combien?
0: Est-ce que tu crois que dans peu de temps, vous allez perdre votre boulot? Réponds-moi, Mytho, Germaine et John Baker, ça sera la dernière question que je vous pose.
1: Et Marcus, non?
0: Non, Marcus, il est plus là.
5: Attends, on peut le récupérer. Marcus, il est routier, comme vous, hein.
0: Non, vous trois, comme vous avez l'air d'être
1: Marcus
0: branché.
1: Aussi, GG, pour terminer, allez, sois généreux.
5: Gérard, c'est mytho, moi, Marcus, je le connais bien, j'ai bossé avec lui, c'est un type sympa.
1: Mais Marcus.
5: Il est super speed, mais c'est un type sympa, vraiment. Et il bosse dur.
1: On va récupérer Marcus quand même, c'est un routier, il a fait du bon boulot. Allez, Gérard, sois généreux, sois pour les routiers. Marcus, t'es là? Pour la conclusion?
5: Ouais, Marcus, c'est mytho, là.
4: Ouais, je l'ai calmé encore, hein.
5: Marcus?
6: Ouais, allô?
5: Ouais, Marcus, c'est mytho, là. Bon, c'est bon, j'ai dit à Gérard qu'on se connaissait, mais mais soit moins soit plus calme hein.
6: Non mais bon, moi le métier de la route c'est ma vie quoi.
5: Bah ouais, je peux pas supporter heures, que les gens insultent sur la route, tu sais, faut le pardonner hein, il passe des heures et des heures pour nourrir sa famille hein.
0: Ouais, ouais. Non mais attendez, c'est pas ça que je voulais dire.
5: Non mais c'est un enfant, tu vois, issu de la DAS et enfin tu vois.
0: Ah non, mytho. Mytho, oh, s'il te plaît, mytho.
6: Oui. Je suis désolé Gérard. Hein,
0: Retire ce que tu viens de dire.
5: Je retire ce que je viens de dire.
6: Gérard, je suis désolé d'apprendre ça comme ça.
0: Mytho, s'il te plaît, t'arrêtes avec ça. Alors moi je vais vous dire une chose donc.
6: Je suis désolé Gérard. Hein,
0: une petite conclusion, petite conclusion vite fait.
5: De manière date, conclusion Vivendi.
0: Le débat, on reprend un débat.
6: Tout oublié, la DAS, on oublie tout.
0: Non, mais Marcus, c'est pas la peine d'en rajouter.
3: On peut s'embrasser sur la
1: c'est
3: bouche.
1: C'est pas la peine d'en
5: rajouter. Il a pas parlé du foyer. Hein.
0: Non, mais c'est bon, allez, on fait une conclusion là vite fait.
6: Bah, la conclusion, moi je voulais dire que les routiers, heureusement qu'ils sont là. Mmh. Parce que sans vous, sans eux, vous bouffez pas.
1: Mmh. Sans toi, Marcus.
6: Il n'y a pas d'argent.
5: Sans toi, Marcus.
6: Il n'y a pas de légumes.
5: Ouais.
6: Il n'y a pas de pois cassés.
3: Il n'y a pas de poisson.
6: Il n'y a pas de petites boîtes de conserve dans les rayons. Il n'y a rien du tout.
1: Mmh.
6: Alors, le train, c'est de la foutaise. Mmh. L'avion, c'est du caca.
0: Mmh. Je suis d'accord avec toi, Marcus. Mytho, pour finir.
6: J'ai pas fini.
5: Ben moi, c'est
0: non, Marcus. Stop, Marcus.
6: Okay. La route, c'est la vie.
0: Ouais, mais
6: de
0: toute manière.
6: Il y a des gens qui se battent, il y a des gens qui disparaissent. La dernière fois, j'étais à Düsseldorf.
0: Oh, mytho.
5: Non, c'est Marcus.
0: Marcus, termineux. Oui. Au revoir.
6: J'étais à Düsseldorf.
0: Mytho.
6: Oh.
0: Mytho.
6: Je suis rentré par Varsovie.
0: Oh.
6: Varsovie, Pékin.
7: Oh, merde. Il va lancer des trucs.
5: Bon, bah, moi,
7: c'était
5: c'est
7: super intéressant ce qu'il dit.
5: Gérard,
7: mytho.
5: Oui.
7: Continue.
5: Moi, c'est mytho. Bah, moi, je suis comme Marcus. Je pense que sans les routiers, il n'y a pas la vie, tout simplement. La vie sur Terre, elle n'existe pas. Et oui, on risque de faire notre travail. On risque de faire notre travail parce que les gens ne se rendent pas compte de l'importance de notre travail de tous les jours, du nombre de kilomètres que l'on parcourt, du nombre de litres d'essence qu'on brûle dans notre camion, dans notre 40 tonnes. Oui, les gens n'ont pas conscience de tout ça. Et quand les gens crèvent...
1: Moi, je l'ai coupé, il m'a cassé les couilles.
6: Je suis toujours en ligne.
0: Germaine.
6: C'est Marcus.
0: Germaine, pour finir.
1: Marcus.
0: Non, Marcus, c'est terminé.
1: Bah, je sais pas.
6: Entre un médecin et un routier.
0: Oh
6: entre un médecin et un routier, je préfère.
8: Putain, mais ça va pas, c'est gueule.
5: Ça suffit, toutes ces conneries, toutes ces balivernes qu'on nous raconte à longueur de journée sur les routiers. Il faut arrêter. Les routiers, je vous ai dit, les routiers.
1: Gérard, cherche ton débat. C'est, je les ai coupés. Vas-y, hop, pour ta conclusion. C'est bon.
9: Manu.
1: Bonsoir. Deux avertissements.
9: Trois.
1: Oh merde, je viens de me prendre un.
9: Huitième, t'arrêtes.
1: Trois avertissements, ça fait quoi, une image, non?
9: Ah, un poster de Watt. Petit poster du moustachu là. Hein? Allume ton micro, Gigi.
1: À 5, t'as un poster de brosse. Hein.
9: Classe.
0: Germaine, pour finir. Germaine, conclusion.
1: Ah, bravo.
9: Quelqu'un a raccroché.
0: Ouais, mais. Donc c'est bon. John Baker. C'est bien.
9: Quelqu'un a raccroché.
0: Non, mais c'est bien. Non, mais c'est bien.
1: Non, mais regarde, elle a dit, allez,
0: Germaine. Germaine, on dit pas les enculés, on dit maman travail.
3: Bah moi je parle pas de ta mère, hein, tu veux pas qu'on en parle.
0: Non, mais...
1: Ouais, c'est vrai que t'es un peu insulté là, Germaine.
5: Ouais, bah ouais, tu cherches quand même.
3: C'est lui qui a commencé, hein. Moi je voulais dire que c'était un débat assez bien cerné.
0: Non, mais attends, parce que...
3: Je crois que, voilà, demain, gardez-lui une petite bouteille de champeux dans un coin parce que... À ce rythme-là, ça va être excellent.
1: C'est vrai que demain, il y a un autre débat, parce que là, t'es venu en cadeau pour mon anniversaire, c'est la cerise sur le gâteau, mais demain, c'est ton vrai débat. Demain, un débat sur le cannabis au volant, les jeunes, l'ecstasy.
9: Si je peux me permettre, c'est une petite cerise à l'eau de vie, hein, quand même.
1: Ouais, et
5: tout, quand même.
1: Tous les LSD, tout ça, enfin, tu fais un débat sur la drogue. Hein.
5: Voilà. À la merde.
1: Ça va, pardon ?
6: Gérard, je suis toujours en ligne, c'est Marcus, là.
1: Oh putain.
5: C'est quelque chose, j'ai.
1: Non, mais Marcus, faut le dégager.
5: Ouais,
1: Marcus, bosse, il faut peut-être qu'il reprenne la route, Gérard, en tant que
6: non, mais justement, là, je vais la reprendre la route, je voulais dire.
1: Ah ouais, là, attends, là, faut rendre l'antenne.
5: Il y a des trucs qui
6: t'attendent. Gérard, c'est un mec cool. Merci de défendre les routiers.
9: Vas-y, regarde l'heure.
8: Oula.
9: Ça va taper.
1: Allez, on fait la conclusion, GG.
5: Ouais, GG.
1: Débat de quoi? Débat de merde ou.
0: Bah.
5: Ouais, t'as taillé.
0: Allez.
5: T'as taillé, là.
0: À mon avis, merci pour les auditeurs qu'on appelé, mais à mon avis, c'était pas des vrais routiers, c'était des faux. N'importe donc, ben, qu'est-ce que j'ai à dire? Ben, petit de merde.
8: Merci.
9: C'est cool.
1: Bon, pas moi quand même.
0: Sur le net, on a terminé.
8: On a bien, on a terminé à 8952.
1: Ah, bah quand même.
8: Bravo.
1: 8000.
8: Et ils disent que.
1: Quand je vois, je fais 300.
8: 8952.
9: C'est nul.
1: Doucement parce qu'il est en train de faire des courbes. Hein.
8: Et ils disent que les routiers, c'est l'avenir. Les routiers, c'est vraiment l'avenir de la nation.
1: D'ailleurs, conclusion, voilà. Gérard, pour tous les routiers qui nous écoutent, un message à faire passer pour tous les jeunes qui voudraient devenir routiers.
9: La merde.
1: Non, non, sérieusement.
0: Non. Pour routier. Moi, tous ceux qui sont routiers et qui veulent devenir, ben, foncez. De toute manière, l'avenir est devant vous. Si vous avez envie de, si vous êtes jeune, allez-y. Et qu'est-ce que je peux vous dire? Ben, bonne chance à vous.
1: Larsen,
0: bonne route. Bonne route. Et puis, ben, j'espère, voir un jour des routiers devant Fun Radio.
9: En vrai,
0: c'est tout.
9: Des routiers,
1: on va surtout des 40 tonnes sur la rue Bayard, ça va être bien.
0: Oui, ben, pourquoi pas.
9: Ouais,
0: ben,
9: ouais.
0: Allez, oui, oui, pourquoi
1: bah, si
0: pas.
1: Marcus nous entend, qu'il vienne avec son 40 tonnes.
0: Donc voilà, on va laisser la nuit à Léo.
1: Je vais mettre juste un disque avant que Léo ne prenne. Et vite fait, donc débat demain à partir de minuit, après la radio libre avec Mélanie. Tu reviens et tu fais donc un débat, parce que c'est vrai qu'au volant, maintenant, on va pouvoir...
0: Bah, on va parler sur la drogue et tout ça, donc ça va
1: le
0: pas être
1: évident.
0: Le cannabis
1: au volant, les jeunes, ça va pas être évident, mais il faut en toucher, parce que c'est un fléau.
0: Bah disons, c'est une actualité, donc c'est malheureux.
1: Chaud sur l'actu, GG.
0: Ouais, mais c'est malheureux, mais il y a trop de morts sur la route et c'est vrai que on dit il y a trop de morts sur la route par rapport à ça et on dit souvent c'est de la faute aux routiers, mais non. Faut bien se dire une chose, que les routiers font leur boulot, ça sera ma seule conclusion. Ne pensez pas que les routiers vous en veulent, c'est tout. Voilà. Bonne nuit à tous et bonne nuit à tous mes potes.
1: Eh ben ça promet pour demain. Hein. Demain ouais. 21h pour la radio libre avec Mélanie bien sûr et Gérard, donc demain gros débat sur le cannabis, sur la drogue et bien sûr
0: ceux qui veulent me parler, je serai sur le chat www.funradio.fr. Bonne nuit à tous.
1: Allez, à demain, et pour vous faire plaisir, un cadeau Nirvana sur Fun Radio, le dernier inédit.
0: On prend un nouveau débat, c'est les phobies. Voilà. Donc les numéros de téléphone sont les 0800 08 5000, les 0803 08 5000, et le Minitel 3615, code Fun TV, rubrique direct. Donc la première question, avez-vous déjà des phobies? Avez-vous des phobies? Voilà. Donc, ben, si on peut lancer.
10: On accueille qui, Manu?
11: Je suis en train de les changer, hein.
1: D'accord.
0: Donc, là, il y a personne. Si on peut mettre un.
1: Non, mais attends, et toi, Gérard, t'as des phobies?
0: Non, moi, j'en ai pas personnellement.
1: Et c'est quoi une phobie? Tu peux expliquer peut-être pour les auditeurs?
0: Oui, ben, je te dis ça tout de suite, Max.
1: Ah, c'est fil d'arme, c'est pas grave.
0: Non, ben, de toute manière, je veux pas te parler.
1: Ah bon? T'as une définition décrite, là?
0: Oui, j'ai une définition.
1: T'as ton dico là?
0: Non, j'ai pas mon dico.
1: Ok.
0: Alors, les phobies.
1: Alors
0: aversion très vive.
1: Quoi?
0: Aversion
1: ouais.
0: Très vive.
1: Ouais.
0: Peur instinctive.
1: Ok.
0: Mais après, psychiatrique, crainte, dégression. Déversion normale à l'égal des objets, des structurations ou des personnes dont le sujet reconnaît le caractère insubtil mais qu'il ne peut supporter.
1: Bon, en gros, ça veut dire quoi en simple?
0: En gros, ça veut dire bon ben c'est à peu près comme moi que je peux pas supporter les conneries qu'on fait sur mon dos. Voilà. En gros, okay. Ce qui veut dire sur le thème de la deuxième réponse que j'ai regardé dans un dictionnaire quand même.
1: Ouais.
0: Bon, sur la première aversion très vive, peur instinctive.
1: C'est quoi une aversion?
0: Une aversion, bon ben, je sais pas, par exemple, si t'as peur d'un serpent ou autre.
1: Ah, c'est dans les avions, c'est ça?
0: Ouais, soit avion, n'importe où, hein,
1: ah, okay.
0: Comme tu veux.
1: C'est okay. Une aversion.
0: Mmh.
1: Ok, d'accord.
0: Donc, alors, maintenant, j'attends qu'au standard, il se réveille.
10: T'as quelqu'un, Manu, ou pas?
11: Ah, mais je suis réveillé, Gérard, seulement, moi je change les auditeurs.
0: Oui, mais tu as travaillé parce que tu vas pas me faire le coup de la semaine dernière, s'il te plaît. Quand je te demande quelque chose, tu as travaillé parce que.
11: Pour l'instant, on a Cindy, Angel et Jenny.
12: Salut, Gérard.
0: Cindy, bonsoir. Angel et Jenny, bonsoir.
12: Bonsoir, Gérard.
0: Bonsoir.
12: Bonsoir, Gérard.
0: Bonsoir.
12: Jenny à l'appareil.
13: Ça va?
0: Oui.
12: Tu vas bien?
0: Ouais, je vais bien.
12: Je pensais que t'étais parti, que tu voulais plus faire des débats.
0: Ben, vous verrez bien par la semaine prochaine.
12: Gérard, faut pas que tu partes. Moi, je suis fan de toi.
13: Tu vas nous manquer. Bon, on verra ça après. Je dirai ça après l'émission, ce que j'ai l'intention de faire la semaine prochaine, d'accord ?
12: Gérard, ne nous quitte pas.
13: Maintenir, ne me quitte pas, c'est une chanson à Jacques Brel et pour l'instant j'ai.
12: J'aime Jacques Brel.
13: J'adore Jacques Brel et pour l'instant.
12: On a des points en commun déjà.
13: Non,
12: ne me quitte pas, ne me quitte pas.
13: Bon,
12: je t'aime.
13: Non, mais arrêtez de me dire que vous m'aimez parce que je commence à en avoir ras-le-bol aussi, ça.
12: Alors, qui t'aime, Gérard ? Dis-moi qui tu aimes.
13: Pour l'instant, je n'aime personne, d'accord ? Je n'aime personne. Il n'y a aucune personne qui est capable de me le dire, de me le prouver.
12: C'est pas vrai.
13: Si.
12: Tu peux nous prouver que tu nous aimes ?
13: Ben, dans ces cas-là, s'il y a une nana qui est capable de venir, et je demande Fildar.
14: C'est là, c'est moi, ouais.
13: Fildar, Max, est-ce qu'il est derrière toi, s'il te plaît ?
14: Non, il n'est pas derrière moi, ça change, ouais.
12: Fildar, est-ce que tu aimes Gérard ?
14: Moi, j'adore GG, c'est un pote.
13: Bon, Fildar, c'est pas ça que je te demande. Tu me trouves un Max, s'il te plaît.
14: Attends,
13: merci.
14: Regarde, 3.
13: 2, 1, 0. Max. Max.
12: Max.
13: Oh, Max.
14: Ouais, Gérard.
13: Ouais.
14: Ouais. Tu veux quoi comme disque ?
13: Je sais pas, tu mets ce que tu veux, mais par contre, je voudrais bien aussi que les auditrices arrêtent de dire qu'elles m'aiment. Ou dans ce cas-là, s'il y en a qui sont sur pareil et qui sont capables de m'aimer, qu'elles viennent directement devant la radio, me le dire en direct.
14: Ouais, mais attends, tu voulais parler à Max, tu voulais dire quoi ?
13: Ouais, mais attends, c'est pas toi, Fildar, que je m'adresse.
14: Non, mais tu m'as dit d'aller chercher Max, pourquoi ?
13: Parce que c'est ce que j'ai à lui dire. Donc, alors, Fildar, tu transmets le message à Max, s'il te plaît.
12: Tu quoi ? J'ai besoin de Max, parce qu'il y a des méchants.
13: Non, mais attends, Fildar, s'il te plaît.
14: Mais non, mais tu veux que je dise quoi à Max ?
12: Il a peur des filles.
13: Bon, allez, hop,
12: j'ai un Max qui veut une femme.
14: Oui, c'est Max, qu'est-ce qu'il y a ?
12: Il y a des
13: bon, Max,
14: oui.
12: Qui lui disent qu'il l'aime.
13: Bon, Max ?
14: Oui.
13: Non mais attends, j'espère que c'est ta voix parce que...
14: Oui c'est Max à l'appareil, qu'est-ce que tu veux ?
13: Bon, tu me chopes la première nana qui est capable de me dire...
14: Ah ça y est, non mais attends, on a discuté pendant trois quarts d'heure là-haut pour dire que tu te regardais que le nombril, c'est que tu penses qu'à toi. Ouais, là d'accord. Au lieu de faire ton débat et de te racheter de la connerie que t'as fait tout à l'heure de te barrer où j'ai failli te mettre dehors, faut quand même dire aux auditeurs définitivement, tu arrives et tu dis, pour les femmes qui m'aiment, machin, nanana, vous venez devant la radio, on s'en branle.
13: Ok. Eh ben, dans ces cas-là, on fait le dernier débat. Et
14: puis oui, c'est le dernier débat, mais ça se dit, c'est quand même le dernier débat, c'est le dernier jeudi. Profitez-en, c'est les adieux de Gérard ce soir.
13: Voilà, profitez-en. Avez-vous des phobies ? Cindy, Angel et
12: alors,
13: Jenny.
12: Alors, moi, Jenny, je sais pas ce que ça veut dire phobie. Et moi, j'ai pas compris la définition.
13: Non, mais je l'ai dit, je la répéterai pas.
12: Il y a des mots trop compliqués dedans.
15: Moi, je comprends pas. Moi, c'est Angel, j'ai compris.
13: Mm-hmm.
15: Alors, moi, Phoebe dans Friends, je l'aime bien. Je la trouve sympathique et très marrante. Ouais. Mm-hmm. Mais j'aime bien Rachel et Monica aussi.
12: Moi, j'aime bien Rachel et Ross.
15: Ouais.
13: D'accord. Bon.
12: Et toi, Gérard, tu as des phobies ?
13: Non, aucun.
12: Aucun ? Qu'est-ce que ça veut dire, phobie ?
13: Non, de manière, j'ai les définitions, j'ai regardé ce que ça voulait dire.
12: Et ça voulait dire quoi ? Parce que moi, aversion, je sais pas ce que ça veut dire.
15: Moi, je crois que phobie, c'est inversion, c'est ça ?
12: Oui. Mmh.
15: C'est l'inversion ?
12: Oui.
13: Inversion, très vive, peur insective.
12: Insective, alors moi, c'est vrai que j'ai très peur des insectes, alors je fais des inversions.
13: Non, mais attends, instinctive, ça veut pas dire insecte.
12: Pardon, Gérard, excuse-moi.
13: Ça veut pas dire insecte.
12: Inspecteur, c'est ça ? Alors l'instincteur, c'est vrai, c'est moi je pense que le phobie, ça serait pour éteindre les feux avec l'instincteur. Ouais, c'est intrinsèque. Ouais.
13: Non, mais je parle pas d'instincteur. Hein.
12: Non, c'est transitoire en fait.
15: C'est l'inversion, c'est ça Gérard ?
12: L'inversion.
15: Bah ouais. Bah moi je dirais que l'inversion du feu, c'est l'instincteur. Hein.
13: Non, non, mais attendez, je pour l'instant, je vous demande, je répète, je vous redonne la première version.
15: Ouais.
13: Inversion très vive, peur instinctive. C'est pas instincteur.
12: Alors là, c'est différent.
13: Donc, alors, avez-vous des phobies ? Donc, on m'a demandé ce que ça voulait dire, la définition de phobie. Je viens de vous l'annoncer. Alors, je vous donne la deuxième définition quand même. J'ai regardé sur un dictionnaire.
12: Ouais, c'était
13: donc, c'est psychiatrie, crainte.
12: Robert Maternel.
13: Merci pour alors celle qui vient de dire Robert Maternel tout à l'heure tu vas faire.
12: Existe Gérard le Robert.
13: Oui non mais Robert Maternel.
12: Mais c'est
13: il n'existe pas.
12: Mais ça existe pour les études supérieures, Gérard.
13: Ah oui, Robert maternel.
12: Gérard, bien sûr.
13: Non mais attends, maternel, j'ai quand même 36 ans et je suis pas un bébé. Je ne suis pas un bébé, d'accord.
12: Mais Gérard, ça veut rien dire, c'est des bouquins qui s'appellent comme ça.
13: Ouais. Alors, voilà. Psychiatrie, deux points. Crainte des raisons, déraisonnables, à l'égard d'objets, de structuration ou de personnes dont le sujet reconnaît la créature insubtile, mais qu'il ne peut surmonter.
12: Alors moi, Jenny...
13: Donc, alors, je reviens à la première question. Avez-vous des phobies par rapport aux deux versions que je vous ai définies?
12: Ok, alors Jenny, par rapport à la première définition dont il y a la peur, moi c'est vrai que parfois j'ai peur de me faire sodomiser parce que j'ai peur d'avoir mal.
13: Non mais attends, on
12: parle... Par rapport à la première définition où tu disais la peur.
15: Gégé, c'est Angèle, t'as compris, toi, la définition?
13: Disons...
15: Si tu pourrais nous l'expliquer dans des mots à toi.
16: On n'a pas compris.
13: C'est Angèle qui a parlé de la sodomie.
12: Non, c'est Jenny.
15: C'est Jenny qui a parlé de la sodomie.
13: Jenny?
12: Oui.
13: C'est toi qui as parlé de la sodomie?
12: Ben oui, puisque par rapport à la première définition, il y avait la peur. Ouais, je t'explique que j'ai peur parfois quand un mec veut me sodomiser.
13: Oui, donc inversion très vive.
12: Oui, donc peur. Inversion, ça serait qu'il vienne plutôt devant dans la foufoune, quoi.
13: Oui, mais attends, je te répète la définition. Inversion très vive, peur instinctive. Donc,
15: mais qu'est-ce que ça veut dire?
13: Peur instinctive, bon, moi j'ai que ça sur mon dictionnaire.
12: Oui.
13: Donc maintenant c'est à vous de... filles. Apparemment, vous êtes capable sur trois filles de me donner une réponse.
12: Mais je t'ai donné ma réponse.
14: On a Jérôme aussi.
17: Il y a Jérôme qui vient de nous rejoindre.
12: Bonsoir Jérôme. C'est quoi la phobie?
18: Bonsoir les filles, bonsoir Gérard.
12: Bonsoir. Salut. Gérard, la phobie. Alors pour toi Jérôme, la phobie?
18: La phobie de quoi?
12: Ça veut dire la phobie.
18: De quoi?
12: De la phobie.
18: Oh là là.
12: Ça veut dire quoi?
18: Bon, est-ce que je peux répondre sérieusement aux questions là?
12: Oui, parce que, mais vas-y.
18: Déjà, Gérard, il est parti une fois, j'aimerais pas que ça se reproduise. Donc...
13: Ah, viens ou j'arrête?
12: Gérard?
13: Ah, viens, Stéphanie. Oui.
14: Oui, je vous écoute. Question, t'as pas entendu.
13: Je vous écoute,
12: Gérard,
13: parce que j'ai pas entendu.
12: Tu fais le débat avec nous, s'il te plaît?
13: Oui, je vous écoute.
12: Alors, pour toi, qu'est-ce qu'un phobie?
13: Vous avez 5 minutes.
12: Ah ben non, Gérard, tu fais un débat ou pas?
13: Je vous écoute.
12: Eh ben, on voudrait t'écouter aussi.
13: Oui, mais pour l'instant, je suis en train de discuter avec quelque chose. Avec quelqu'un.
18: C'est sympa d'être revenu.
12: Gérard, pourquoi? C'est pas gentil.
13: Pourquoi c'est sympa d'être revenu?
12: Bah parce qu'on voulait te voir, Gérard, on voulait t'entendre.
13: Oui, mais de toute manière, c'est pas la peine de voir ma tronche sur Fun TV. De toute manière.
12: Je la vois pas, j'ai pas Fun TV.
18: J'ai pas Fun TV non plus.
15: Moi non plus. Mais on l'imagine.
12: Bon, Gérard, la première question.
13: On va passer à la deuxième. Parce qu'apparemment.
12: On n'a pas compris. Ça va être plus facile.
13: Ouais, apparemment, vous ne comprenez pas le terme.
12: Pas non plus, Gérard.
13: Non, mais attends, je ne comprends pas le terme. Non, j'ai pas besoin. Il y a un proverbe qui dit tu ferais mieux de prendre du sirop de cordon, d'accord?
12: Ouais.
13: Bravo,
12: Jérôme.
13: C'est parti.
18: Moi j'ai du sirop de queue.
13: Non mais attends, attendez. Jérôme, tu as pas commencé à jouer comme ça.
12: Il a rien dit, okay. Gérard.
13: Tu n'as pas commencé à jouer sur les insultes.
12: Calme-toi, Gérard.
13: Non, mais on va pas commencer sur les insultes.
12: Mais Gérard.
13: Sinon le débat il va être vipé. D'accord, Manu.
12: Deuxième question.
13: Oui, Gérard. Tu dis à Jérôme qu'il arrête les insultes.
12: Il t'a pas insulté, Gérard.
13: Bon,
12: Jérôme, t'arrêtes.
14: On s'éloigne pas du débat, là.
12: Gérard, deuxième question.
13: À quel moment se manifestent-elles, les phobies?
12: Mais oui, mais... Alors, ils se manifestent au moment, justement, par rapport à ce que je disais tout à l'heure, au moment où tu vas au lit avec un garçon.
15: Bah
13: moi,
15: c'est tous les mois,
13: c'est
15: comme ça que ça se passe.
13: Non, mais attendez. Qui c'est qui a dit que c'était tous les mois, là?
12: C'est toi, Cindy.
13: Ouais, Cindy.
15: Oui, bah c'est moi, c'est tous les mois, ma phobie. Pendant quelques jours.
12: Ah, moi, c'est 3 fois par semaine, ma phobie.
13: Attendez, Cindy.
12: Oui.
13: Tous les mois, comment que tu peux faire? Tu changes de mec tous les mois?
15: Bah, évidemment.
12: Oh là là!
13: Je vais dire une chose, ma petite.
12: Ah, pas pour moi.
15: Je change pas de mec, je change de bite.
13: Ah bah attends, je suis désolé pour si tu changes, si tu changes d'habit, tu changes de mec. Hein.
16: Mais non,
13: pour moi, t'es une cochonne. Et c'est pas le thème du débat. Hein. Je fais pas le terme des cochonnes ni des salopes. Hein.
14: On accueille Carla aussi.
16: Oh là là.
13: Carla, bonsoir.
19: Bonsoir Gérard.
13: Bonsoir Carla.
19: Bonsoir Carla.
18: Tu des femmes.
13: Bonsoir Carla.
19: Mais bonsoir Gérard, mais t'énerve pas. Écoute, je t'entends, je t'ai dit bonsoir.
13: D'accord, merci.
19: De rien.
13: À la place de.
14: À la place de personne.
13: À la place de personne.
18: Il y a encore une ligne.
19: Donc, deuxième question.
13: Oui. Bah ouais, bah, à quel moment se manifeste-t-elle, c'est tout. Point final à la ligne.
19: Je disais qu'elle se manifestait par rapport à ce que j'ai dit tout à l'heure. Oui. C'est qu'elle se manifeste 3 fois par semaine quand, au moment où je suis avec l'homme dans le lit.
13: Mmh.
19: Voilà. Et toi, Gérard, à quel moment se manifeste-t-elle?
13: Attends. On a Jérôme, parce que... Ouais.
19: Attendez. Gérard.
13: Ouais, moi, à quel moment que ça se manifeste? Alors moi, je vais vous dire une chose. Pour l'instant, j'ai pas trouvé le bonheur de ma vie.
19: Oui.
13: Et pour l'instant, vu dans l'état que je suis, et comme je suis vulgaire, je trouverai jamais personne. Donc, de manière, il y a un proverbe qui dit, faut mieux être seul que mal accompagné.
19: Ouais. Gérard,
13: je préférerais, même s'il faut que je sois seul et rester toute ma vie seul,
19: c'est pas grave. Eh ben, Gérard, je trouve que t'as tort.
20: Ouais. Bah ouais, moi aussi.
19: Non, mais vous êtes Gérard, vous mal accompagné, vous comprenez pas les filles.
20: Non, mais d'accord, mais attends, mais non, mais Gérard, faut pas croire que t'es complètement
19: un monstre, hein.
13: Non, mais attendez. Pour l'instant, j'ai jamais dit que j'étais un monstre.
19: Gérard.
13: Pour l'instant, il y a personne.
19: Non, mais attends. C'est nous les monstres.
20: Gérard, c'est Angèle. Moi, je pense que tu vas trouver quelqu'un. Faut juste que tu trouves quelqu'un comme toi.
19: Mais bien sûr, exactement.
13: Non, mais déjà, faudrait que.
18: Essaye les cimetières, les décharges, tout comme ça.
20: C'est vrai que ce serait plus dans ses cordes.
18: Je peux parler de ma phobie. Moi, je déteste les bouffes qui sortent et qui reviennent. Gérardophobe.
19: Des cimetières. Non,
13: d'accord. Dors.
19: Gérard.
13: Hop, Jérôme, dors.
19: Gérard.
13: Bonne nuit, Jérôme, ça t'apprendra.
19: Gérard,
13: ça t'apprendra,
19: c'est
13: Jérôme.
19: Jenny.
13: Jérôme, dors.
19: Gérard, c'est Jenny.
13: Oh
14: ça Allô y est, il est parti, Gérard.
19: Gérard, c'est Jenny.
13: C'est pas rien.
19: Gérard, c'est Jenny.
13: J'ai fait une fois, hein.
14: Mais il est parti, Gérard. Gérard, okay. On revient sur le débat, là.
20: Bon, allez, vas-y.
19: Gérard.
13: Oui.
19: Est-ce que tu penses que les phobies, ça serait une bouteille?
13: Comment ça, une bouteille?
19: Bah, une bouteille, quand tu as peur d'une bouteille.
13: Attends, qu'est-ce que tu veux dire par bouteille?
19: Bah, tu vois, t'as des bouteilles qui ressemblent à des bombes. Est-ce que t'as peur de ça, toi?
13: Je vois pas le rapport là-dessus.
20: Mais c'est simple, hein,
19: c'est simple, Gérard, c'est les bouteilles, tu sais, les bouteilles.
20: Bouteilles.
19: Des bouteilles et
13: ailes. Ouais, bah les bouteilles de verre, n'importe
19: où.
20: Les bouteilles, voilà.
19: Oh là
20: là.
19: Les bouteilles et ailes.
20: C'est une plante. Hein.
19: Est-ce que tu as peur des plantes qui piquent?
13: Personnellement, oui.
20: T'as peur des plantes. Hein.
13: Mmh.
19: D'accord.
20: Tu les trouves méchantes des fois? Moi, j'ai un ficus et moi, je le trouve très agressif.
19: Est-ce qu'il te parle, le ficus?
20: C'est mesquin, le ficus.
19: Il te viole? Gérard, troisième question, s'il te plaît.
14: Oui. Bon, Gérard?
13: Oui.
14: Avant la troisième question, on a Olivier à la place de Jérôme.
19: Salut, Olivier.
18: Salut, les filles. Salut, Gérard.
14: Bonsoir, Olivier.
19: Salut, Olivier.
18: Bonsoir, Gérard.
20: Allez, Gérard, vas-y.
19: Gérard, s'il te plaît, troisième question.
13: Donc, la troisième question.
14: Donc, la troisième...
19: Oui. Non,
13: ça commence à bien faire là.
19: Gérard,
13: à chaque fois c'est pareil.
19: La troisième question.
13: Si vous m'énervez à chaque fois sur les questions, c'est pas bon.
19: Gérard, s'il te plaît, calme-toi.
20: Concentre-toi sur ton débat. N'écoute pas ce que les autres.
19: Ferme les yeux.
14: Alors la troisième question, c'est quoi, Gérard?
13: Que conseillez-vous?
20: Que conseillez-vous, oui?
19: Pour...
20: On t'écoute, hein.
14: Vas-y, on t'écoute, Gérard.
13: Que conseillez-vous aux personnes atteintes de phobie?
19: Arrête
20: de fumer.
19: Jenny, je conseillerais aux femmes qui sont atteintes psychologiquement de phobie, ou de se jeter par la fenêtre, ou alors de se faire prendre
16: Par Gérard.
13: De quoi, j'ai mal entendu là.
16: C'est pas moi qui ai dit ça, Gérard.
13: Ginny, c'est toi qui a parlé en première. J'ai mal entendu.
16: Mais c'est un mec qui s'est fait passer par moi. T'as vu ma voix, j'ai pas dit ça quand même.
13: Bon,
16: et Jenny dehors.
18: Ouais,
16: non, je suis pas d'accord.
13: Gérard.
16: Moi, je réponds à ces questions, je suis gentille.
13: Vous me laissez poser les questions à qui je veux, d'accord?
16: D'accord, ouais. Allez,
13: Gérard. Alors, Cindy, tiens.
16: Oui,
13: c'est comme, apparemment, t'as l'air de dormir. Gérard. Je vais travailler un petit peu.
16: Pas du tout.
13: Enfin,
16: comment?
13: Ouais, tu travailles, Cindy, s'il te plaît.
16: Oui, alors moi, ce que je conseillerais, c'est d'arrêter de fumer, de se mettre au gâteau sec. Et au café. Oui, au café aussi.
13: Attends, Cindy, tu crois que tu vas dire à une personne...
16: Quoi?
13: Tu crois que tu vas dire à une personne qui a l'air de...
16: Quoi?
13: Je préviens que le bruit que j'entends derrière...
18: C'est pas moi.
13: Va retourner au standard, vite fait.
21: Gérard, Carla nous a laissé, elle est partie se coucher.
16: Pourquoi,
13: d'accord. Carla? Eh ben c'est bien.
18: Gérard.
13: Quoi?
18: Gérard, c'est Olivier, je peux répondre à la question?
13: Vas-y.
18: Bah, je pense que faudrait combattre le mal par le mal.
16: Ouais. Ouais, c'est comme ça.
13: Et
16: le bien par le bien.
13: Ouais. Alors, comment que vous avez conçu. Alors, qui c'est qui a dit le bien par le bien?
16: C'est Jenny.
13: Alors, Jenny, comment que tu peux.
16: Eh ben, c'est-à-dire, quand tu es gentil, bah, la personne, elle va être gentille avec toi, et puis elle va faire des cadeaux.
21: Gérard, on accueille Pierre à la place de Carla.
16: Bonsoir, Pierre.
18: Bonsoir.
16: Bonsoir.
18: Bonsoir, Gérard.
16: Est-ce que tu pourrais parler un peu plus fort en t'entendant?
18: Oh, Gérard!
13: Oh, tu te calmes, s'il te plaît!
18: Eh ben, quand on te dit bonsoir, réponds.
13: Oh, tu te calmes, s'il te plaît, d'accord?
18: C'est très bien, là.
13: Eh ben,
18: tu
13: commences à parler plus
16: fort. Gérard, est-ce que tu pourrais parler plus fort? On t'entend pas.
13: Bon.
18: Bonsoir.
16: Bonsoir.
18: Bonsoir, les filles.
16: Bonsoir. Yes. Bon, c'est Angel. Moi, personnellement, j'ai adopté une phobie récemment et j'en suis très contente. Ouais.
13: Bon, alors, Ginny.
16: Oui. Fais
13: des
16: fleurs de quelle couleur?
13: Tu as dit. Le bien par le mal, s'il te plaît. Tu répètes et derrière, vous vous taisez, s'il vous plaît.
16: Merci, Gérard. Alors, je disais qu'il faut faire le bien par le bien.
18: Bonsoir, d'abord tout le monde.
13: Tais-toi!
22: C'est clair et net.
18: Pardon.
16: C'est-à-dire qu'en fait, quand la personne, elle est gentille avec toi, eh ben, tu es gentil avec elle. Allô?
13: Dans quel sens?
16: Ben, c'est-à-dire que si elle te fait du bien...
13: Ah, vous arrêtez la musique derrière, merde!
16: Si elle te fait du bien, tu peux ne lui faire que du bien.
13: Oh, tu te calmes un peu là!
16: Tu ne vas pas lui faire du mal, Gérard.
22: Je viens d'une chose.
16: Donc je disais
13: que... Ah, le sonar, la merde!
16: Donc je disais que...
13: Eh, c'est pas lui, c'est pas comme le premier!
16: Je disais que...
21: Oui, Gérard.
16: Donc je disais que...
18: Oui, qu'est-ce que tu dis? On t'écoute.
16: Vas-y. Je disais que... Allô?
18: Oui, on t'écoute.
16: Non,
18: apparemment, le Gérard, encore, il pète un plomb.
22: Qui balbarre entre les cuisses d'un catcheur.
18: Ouais, c'est ça. N'importe quoi, le Gérard.
16: Donc, je disais qu'on peut faire du bien que par du bien.
18: Tu parles de quoi, là, par rapport au téléphone portable ou...
16: Non, par rapport...
13: Oui, Gérard.
16: Par rapport aux positions.
18: Mm-hmm.
16: Donc, on peut faire que du bien.
18: Position sexuelle?
16: Oui. Position intercocinie sexuelle.
18: Ouais. Comprends. Bah, je veux dire, c'est Pierre à l'appareil.
16: Oui.
18: Pierre, ouais.
16: Oui,
18: pas des positions, parce que je vois que Gérard.
16: On fait beaucoup.
18: La sodomie pour toi, c'est une phobie ou pas?
13: Non, mais attends, je te parle pas de ça, d'accord?
18: Ok. Bon, c'est quoi la question là? J'ai pas encore.
13: Non, mais attends, si t'as pas compris, mon pote, tu te débouches les oreilles, c'est comme les cuisses, ça se lave. On te demande entendeur, salut, si tu comprends pas.
18: On avait le tien aussi, tiens.
13: Alors, si t'es pas content, tu dégages. Allez, bonne nuit.
18: Attends, moi je suis très content.
13: Allez, tu dégages. Merci.
18: Je voulais juste dire.
13: Angèle.
18: Que quand?
16: Ouais.
13: Pierre, pour l'instant, tu te fermes.
18: Bah, je me la ferme, d'accord. J'attends mon tour.
13: Non, mais t'as pas peur de parler. Angèle, s'il te plaît.
16: Allô, Gérard, c'est Jenny.
22: Je vous préviens d'une chose.
16: Jenny, ta gueule. Je vous dérange. Allô? Allô?
22: J'ai dit qu'on parlait pas de la loco.
16: Allô?
18: Allô?
16: Allô?
18: Allô, allô, Gérard?
16: Gérard.
13: Eh, ça commence à bien faire!
21: Gérard.
16: Gérard.
22: Bonjour Carole.
20: Oui, Gérard, c'est promis.
13: Bon, Max. Ouais, tu viens faire le sondage, s'il te plaît, parce que l'autre, il est incapable.
1: Ok, j'arrive.
13: Non, Ginny, je t'écoute.
20: Oui, je disais qu'on peut faire du bien que par du bien.
13: Il est incapable.
20: Tu vas pas.
13: Attends, Ginny, s'il te plaît. Attends. Hé, Max. Hé, tu. Ou il fait quelque chose, ou j'arrête ce coup-là. J'en ai marre d'entendre Carole et tout ça.
2: Non, mais le Pierre rigolait, mais tu le laisses pas parler aussi, le mec.
20: Ouais, laisse-le parler.
13: Faut que ça se calme.
2: D'accord, bah calmez-vous.
20: Allô.
13: Ouais, on t'écoute.
20: Bien calmé et calmé quand même.
13: Bon alors, Ginny, tu voulais dire.
20: Oui, donc je répète pour la centième fois qu'on peut faire du bien par le bien, parce que quelqu'un qui te fait du bien, tu vas pas lui faire du mal, t'es bien d'accord.
13: Mais de toute manière, moi, là-dessus, je peux te répondre tout de suite, j'ai jamais fait de mal à personne.
20: D'accord.
4: Est-ce que tu penses à la structure?
21: Excuse-moi, 30 secondes, je viens de parler à Pierre, là, il s'excuse, il aimerait bien reprendre le débat, il s'est calmé et tout va bien.
13: Ok.
22: Allô?
13: Non,
22: je m'excuse.
13: Ok, bah, pour l'instant, Pierre, je finis avec Ginny.
22: D'accord.
13: Donc, Ginny,
22: je termine après.
13: Il recommence ce coup-là.
14: Tu m'avais dit, Pierre.
20: Ginny, il a rien dit.
22: Écoutez.
13: Bon, alors, Ginny, tu disais le bien par le.
20: Par le mal, Satan et Jésus.
22: La sodomie?
20: Oui.
13: Non, mais attendez.
20: Par rapport aux positions.
13: Non, mais attendez.
20: Avec un portable.
22: Non, mais je vois pas le rapport.
13: Non, mais attendez, celle qui parle du portable tout à l'heure.
22: Laissez parler Gérard.
13: Celle qui parle du portable, c'est plus la question des portables, c'est la question des phobies. Ok. Bon. Alors, moi, je peux te répondre, Ginny.
20: T'as mis
13: Rock,
20: là?
13: Bon, allez, hop, tu me dégages celui qui s'amuse à faire.
20: Mais c'est personne, Gérard.
13: Au standard, tu te réveilles, s'il te plaît, parce que tout à l'heure, ça va mal se finir.
22: D'accord.
13: Allez hop, tu me le vires celui-là, c'est Pierre.
20: Bravo,
13: bonne nuit pour lui. Allez hop.
22: C'est pas moi là.
13: Bonne nuit,
22: Pierre,
13: je veux pas le savoir.
22: C'est Pierre là.
13: Je veux pas le savoir, j'aime pas aller. On dirait un singe.
20: Mais Gérard, le
13: Je suis pas un singe, d'accord.
22: Mais je n'ai pas parlé encore.
13: Ouais, bah t'as pas parlé, il y a quelqu'un derrière toi, je veux pas le savoir.
20: Mais c'est un problème technique, Gérard.
13: Non, il n'y a pas de problème technique.
20: Il y a un pigeon sur l'antenne.
13: Ouais, il y a un pigeon. T'as l'air pigeon, il va vous chasser le nez.
22: On peut revenir dans le débat des phobies, c'est intéressant.
13: Oui, mais pour l'instant, je voudrais bien répondre à la question à Ginny.
22: Vas-y.
13: Alors, Ginny, si tu pouvais me répondre à.
20: Alors, je répète.
13: Ouais, tu me les calmes, le standard ou quoi?
20: Une fois, tu as bien compris ton sujet.
14: Qu'est-ce que tu fais maintenant?
22: Bon, les filles.
13: Et standard, tu commences à être lourd, hein, tous les jeudis, toi.
1: Bon, Gérard, répète la question.
22: Essaye de répondre à la question,
13: Alors, que conseillez-vous aux personnes atteintes d'un de phobie? Alors, Ginny.
22: Ah, pardon.
13: Ginny, tu me disais.
20: Alors, moi, je conseillerais, comme tout à l'heure.
22: Après, moi, je peux y aller après.
20: Ouais.
13: Tu t'es pour un sans pierre, s'il te plaît.
22: D'accord.
20: Tu n'as pas écouté, je disais, le mieux, c'était de se jeter par la fenêtre.
22: Non, écoute pas, alors.
13: Attends, tout à l'heure, il y en a une qui me dit le bien par le mal, maintenant c'est par la fenêtre. Non, mais attendez, il ne faut pas prendre des gens pour des cons, hein.
20: Qu'est-ce que t'es con,
13: toi. Bon, allez, tu me dégages celui qui s'amuse à ça. Et t'arrêtes de téléphoner en dehors, toi.
14: Je téléphone pas en dehors, je gère le standard, Gérard.
13: Non, mais attends.
14: Oui, Gérard.
13: Attends, il y en a un qui sonne la gueule.
14: Oui, Gérard.
13: Alors, tu me laisses.
14: Je l'enlève, Gérard. Oui, Gérard.
13: Hey, moi tout à l'heure, je vais arrêter, ça va être vite fait.
14: Oui, Gérard. Oui, Gérard.
20: T'es trop marrant.
13: Ouais, t'as pas de casque, tu peux pas écouter, t'en as rien à foutre. Tu t'en fous, de toute manière, elle passe sur tout le monde.
20: Ah ouais.
13: Et tu lui donnes l'autorisation.
20: Tu vas passer à l'Olympia?
13: Voilà. Tu l'écoutes, celui-là?
21: Mais c'est une fille, Gérard.
13: Non, c'est une fille.
21: Regarde, ah
13: ouais.
21: Viens voir.
13: Ouais, ouais. Non, c'est une fille qui se fout de ma gueule.
21: Bah oui, non, mais attends, ça peut arriver. Hein,
13: tu prends les gens pour des cons ou tu les laisses, toi? Hein, c'est une fille, ça?
21: Bah écoute, moi, il n'y a que des filles au standard.
13: Ah ouais, ouais.
21: C'est marqué Honor, il y a Cindy, Angel et Jenny.
13: Ah ouais? C'est bizarre, par hasard, j'ai Olivier et Pierre.
21: Ils sont partis, tu les as virés déjà, Gérard.
13: D'ailleurs, quand j'aurai une puce potable. Bon, alors, Ginny, tout à l'heure, tu m'as parlé du bien et du mal.
20: Mais c'était par rapport à l'autre question, Gérard. Tu comprends pas ce que je veux dire?
4: Ginny, j'en ai marre. Il y a Ginny par-ci, Ginny par-là.
20: C'est vrai, c'est pas juste.
13: Eh ouais, vous commencez à me les gonfler, les nanas. Non, mais attendez, les nanas, vous commencez à me les gonfler.
20: Mais non, Gérard, il faut que tu poses la question à toutes les filles.
13: Eh ben, de manière, vous répondez chacune votre tour. Alors, maintenant, Cindy, tais-toi!
22: D'accord.
20: Ça y est.
13: Merci. Alors, Cindy.
20: Oui.
13: À ton tour.
20: Oui.
3: Moi, je conseillerais d'aller voir un médecin. Puis, de toute façon, c'est pas très grave. Hein. Ça s'enlève facilement, donc c'est bénin comme truc. Mm-hmm.
22: De quoi vous parlez là
3: des phobies tout à l'heure.
22: Ah, je vous parliez des crèmes beauté.
3: Non, quand tu vas sur les toilettes.
0: Oh, c'est quoi ça ?
3: Chez Gérard.
21: Il a rien dit de méchant, Gérard.
3: Quand tu vas aux toilettes chez Gérard, tu attrapes des phobies. Voilà.
0: Attends, alors Cindy, depuis quand t'es venue chez moi?
3: Oh écoute Gérard, ne fais pas le cachet.
6: Oh la menteuse, elle est amoureuse.
0: Alors Cindy, maintenant.
22: Oh la menteuse, elle est amoureuse.
0: Voilà, s'il vous plaît.
22: Oui.
0: On se calme.
22: Cindy, tu la vires Gérard.
0: Non, hey. Tu me laisses Cindy maintenant, je veux qu'elle aboue à l'antenne, en direct.
22: Ah voilà, comme par hasard, là, tu la vires pas là. Quand c'est pas une, quand c'est pas un mec, tu les vires pas là, tu les gardes là.
0: Tu vires.
22: Ouais, c'est ça, tu vires. Non, je vire pas. Attends, j'ai le droit. Non, j'ai pas posé de question. Tu étais un dictateur.
0: Attends, pour l'instant, Cindy, elle a dit qu'elle s'est mise chez moi.
22: Tu fais chier le monde.
0: Si t'es pas content, tu vires.
22: Non, je suis pas content, mais je dégage.
0: Tu me le dégages.
22: Non,
6: Gérard.
0: Tu le dégages.
22: Merde, alors tout le monde raccroche à ce moment-là.
6: Ouais, d'accord, parfaitement.
22: Non, mais attends, je dis rien, Gérard. Tu m'as même pas fait minutes que je suis arrivé, tu m'as même pas dit bonsoir.
0: Non mais attends, ouais, ça fait un quart d'heure. Un quart d'heure que je suis sur la troisième, tu me prends pour un con, tu m'y laisses.
22: Je te laisse pour un con et puis tu me dis pas bonsoir.
0: Bah moi je t'y prends pour un con, d'accord.
22: Dis-moi bonsoir.
0: Et c'est comment ton nom?
22: C'est Pierre.
0: Ouais, et ça fait cinq pas. Ce con.
22: Eh bah bonsoir Gérard.
0: Allez, bonne nuit. Allez, dégage.
22: Attends, tu me dis bonsoir et tu me
0: dis. Allez, dégage.
22: J'écoute ta question.
0: Non mais attends, pour l'instant tu laisses parler Cindy. Cindy, s'il te plaît.
22: Mais oui, merde.
0: Cindy.
22: Les filles, elles ont besoin de mecs aussi, y'a pas que toi.
0: Mais oh, oui, tu t'appelles s'il te plaît, ou tu dégages.
22: D'accord, je me calme.
0: Cindy. Alors,
6: quatrième question.
0: Cindy.
22: Ouais, Cindy.
0: Pierre, c'est la ferme.
22: D'accord.
6: Je suis là.
0: Alors Cindy, maintenant tu vas dire devant tout le monde quand est-ce que tu es venue chez moi.
6: Je ne répondrai que lorsque Pierre aura répondu à ta question.
22: Voilà, mais c'est gentil les filles. Merci
0: non,
22: de me
0: Cindy.
22: Soutenir.
6: Non, c'est une
22: merci de me soutenir les filles.
6: C'est génial l'appareil, il faut aider Pierre.
22: Merci.
0: Alors Pierre.
22: Oui.
0: Je te pose la question.
22: Quand est-ce que je suis venu chez toi?
0: Non.
22: Bah c'est ça la question.
6: Genre, je voudrais que Pierre réponde.
0: Bon, tu crois que je lui demande qu'il réfléchisse à lui ou quoi?
22: Alors c'est quoi la question, vas-y.
0: Faut pas déconner, hein.
22: C'est quoi la question?
6: C'est portable.
22: Oh, regardez Manu tout le temps.
0: Que conseil? Attends, si ça te plaît pas, mon pote, tu dégages.
22: J'ai Fun TV, je te regarde, je te vois.
0: Ouais, bah alors, dans ce cas-là, t'es un mec de la radio, bonne nuit. Allez,
22: non, Fun TV, parce que tu vois qu'il y a des gens qui ont pas Fun TV chez eux.
21: Y'a pas un qui a Fun TV, Gérard.
6: Moi, j'ai Fun TV chez moi.
0: Que conseil?
22: Alors, Jenny, t'es de la radio, c'est ta Fun TV.
0: Je te pose la question, merde.
22: Alors, vas-y.
0: Vas-y. Tu travailles au standard ou quoi, toi?
21: Question, Gérard.
22: Vas-y, la question, je t'écoute.
0: Non, attends, tu ne te laisses pas, tu me dis, tu poses la question, tu fais ton débat.
22: Vas-y, Gérard.
0: Mais tu te réveilles en standard.
22: Vas-y, Gérard, j'écoute.
21: Je suis réveillé.
0: Gérard. Non, tu dors.
22: Mais arrête de chier sur Manu, on écoute.
6: Manu, c'est un mec super gentil.
22: Ouais, moi aussi, je l'adore.
0: T'as l'air, ça va aller vite.
22: Vas-y, j'écoute la question et je réponds calmement.
0: Que conseillez-vous aux personnes atteintes de phobie? Alors, Pierre, maintenant, tu réponds.
22: Alors, moi, ce que je conseille aux gens qui sont atteints de phobie, c'est d'aller voir, bon, bah, premièrement, c'est d'aller voir un spécialiste de la phobisation. C'est-à-dire. Arrêtez de voir. Et donc, je pense qu'en fin de compte, il faut aller voir un spécialiste. Quand par exemple, t'es.
21: Faut se faire opérer, Pierre, non? T'es pas d'accord?
6: Oui, mais t'es pas obligé maintenant.
22: Attends, excusez-moi.
0: Non, attends, te fous pas de ma gueule, Pierre, parce que.
6: Mais laisse-le parler, Gérard.
22: Bon, je disais
0: non, mais attends, pour l'instant, il est en train de dormir sur la question.
22: Non, la phobie, c'est une maladie. C'est-à-dire que les gens.
0: Ouais, c'est une maladie.
22: Comme
0: une
22: par
0: maladie.
22: Exemple, les gens qui ont peur des araignées, les gens qui ont peur des choses comme ça, des fourmis, des escargots. Moi, j'avais pas qui étaient.
0: Attends, t'as déjà eu peur d'un escargot?
6: Mais c'est vrai, Gérard.
22: Et alors?
0: Ah non, mais attendez.
22: Que tu veux voir?
0: Moi, non, attendez, moi j'ai jamais eu peur d'un escargot.
22: Il y a des gens qui sont atteints de la phobie de Gérard, qu'on en marre de, sur la bande FM, d'avoir des Gérards sur la radio, c'est tout.
0: Eh ben, si c'est pas content, tu raccroches, tu m'emmerdes pas. Bonne nuit, Pierre. Celui-là, tu me le dégages.
22: C'est
0: terminé.
6: C'est Angèle.
0: Voilà, ça y apprendra.
22: Moi, ça ne me dérange pas, je parle de certains auditeurs.
0: Mais s'il te plaît.
22: Moi, j'aime bien.
21: Ouais, c'est Max.
0: Oh, tu viens faire le standard, là, il déconne l'autre.
21: Mais t'arrêtes pas de gueuler.
0: Mais merde, je pose une question, n'est même pas capable de me répondre.
21: Mais tu laisses même pas répondre.
22: Quoi, merde.
0: Mais merde, donc, il est même pas capable de me répondre à une question.
22: Ça va prendre 20 secondes. Je dis que je suis d'accord que les gens qui sont atteints d'une maladie de la phobie, il faut qu'ils aient des spécialistes, c'est-à-dire des chirurgiens.
6: Des psychologues,
22: tu me l'as enlevé de la bouche, merci. Vous allez voir des psychiatres, des vétérinaires, tout ce qui est possible en leur pouvoir.
0: Non mais attends,
6: Et des
0: attends, Pierre.
22: Oui.
0: Pierre.
22: Oui.
13: Est-ce que t'as déjà vu quelqu'un atteint de la phobie d'aller voir
22: Mais pour se renseigner sur, aussi, par exemple, t'as peur des araignées, c'est d'aller voir un spécialiste, c'est-à-dire un vétérinaire qui s'occupe des animaux.
13: Ah ouais, un vétérinaire pour aller. Non mais attends, t'es complètement taré, mon pote.
22: Mais non, mais ce que si t'as peur.
13: Mais
22: des...
13: arrête, t'es taré.
22: Non mais attends, t'as vu comment tu parles aux auditeurs.
13: Un psychiatre, ok.
22: T'es pas taré, toi.
13: Mais tu me regardes aussi taré, tu sais même pas ce que tu dis dans tes réponses.
22: Mais je te réponds, peut-être que je réponds pas bien, mais je te réponds.
13: Bah attends, et l'autre nana qui dit aller voir un gynécologue.
22: Tu cries, toi.
5: Bah oui, parce que la sodomie, ça fait mal.
22: Alors.
13: Mais ça, c'est pas une phobie, la sodomie.
22: Et nous, les
13: enculé. Oh, Pierre, tu me le dégages. Laisse pas seulement enculé. Ou j'arrête.
5: T'as dit enculé, c'est pas...
7: Gérard, concentre-toi, nous sommes là.
13: Mais j'en ai marre.
7: Gérard, quatrième question, s'il te plaît. S'il te plaît, Gérard, c'est Jenny qui te parle.
21: Gérard, Pierre s'est excusé, il a raccroché.
13: Non.
21: Il a raccroché.
13: Bonne nuit.
21: Il s'est excusé
7: bon,
21: quand même.
7: Bon, c'est Angel. Moi, je voulais dire que je trouvais que c'était quand même incroyable parce qu'il faut que tu sortes le dimanche. Ce qu'il a dit, Pierre, c'était tout à fait vrai.
5: Ouais, c'est vrai.
13: Attends, Angel.
7: Et peut-être même le vétérinaire.
13: Angel. Angèle, tu crois que je vais avoir un vétérinaire alors que
7: si
13: je suis un être humain
7: animaux, non, mais attends. T'es pas phobie, toi.
13: Comment?
7: Toi, t'es pas phobie, toi.
13: Non, mais attends.
7: Il y a des gens qui sont phobies.
13: Eh, j'ai jamais dit dans les questions, dans les trucs du dictionnaire, qu'il fallait voir un médecin.
7: Mais oui, mais écoute, Gérard, il avait tout à fait raison, Pierre, parce que moi, je veux dire, ma phobie, tu vois, bah, c'est la sodomie. Et quand j'ai mal, il faut que j'aille voir un gynécologue. Tu comprends, Gérard?
13: Non, mais attends.
7: Gérard, c'est quoi ton dernier rêve?
13: Mon dernier rêve?
7: Est-ce que c'est un rêve érotique?
13: Non.
7: Ah,
13: là, je vais vous dire une chose. Le jour où j'aurai un rêve érotique, les poules seront dedans et je me ferai curer la fin de l'année.
7: Mais quand tu te lèves le matin, est-ce que tu bandes?
13: Ah ben bah ça te regarde pas ma petite.
7: Oh Gérard,
13: il y a personne qui couche avec moi, donc elle pourra pas savoir si je bande le matin en me levant.
7: Mais ouais, mais nous on voudrait bien savoir avant de coucher avec toi.
13: Ouais. Mais vous êtes bien curieuse là.
7: Eh bah, ben toi aussi t'es curieux Gérard, tu nous poses pas une question, donc nous aussi on va te poser des questions.
13: Non mais c'est... Ah bah vous voulez que je réponde à ce que je bande le matin?
7: Bah oui.
13: Non, je bande pas le matin.
7: Pourquoi?
13: Voilà.
7: Pourquoi?
13: Parce que j'ai pas ce qu'il faut à côté de moi.
7: Et est-ce qu'il y a du sperme sur ta culotte le matin?
13: Non plus.
5: T'as pas de carte de France dans ton lit?
13: Non.
5: Ah bon.
13: Attends, j'ai mal... Là, je viens de mal entendre un nom.
21: Carte de France.
7: Carte de France, elle a dit.
21: C'est ce que c'est, Gérard?
13: Ouais, bah, bien sûr, c'est tout ce qui
21: tout ce qui est autour de l'Angleterre, de l'Espagne.
13: Ouais,
21: de
13: c'est ça. Mais oui, c'est ça, c'est
21: de l'Allemagne, ok.
13: Ouais.
21: C'est bon, tu sais ce que c'est.
13: Bon,
7: Une question?
13: Ben non, il y a encore.
21: Gérard?
13: Oui.
21: On accueille Philippe Hubert et Antoine.
7: Bonsoir.
22: Bonsoir.
7: Hubert.
22: Bonsoir tout le monde, bonsoir vous, c'est Philippe Hubert, vous pouvez m'appeler Hubert.
7: Bonsoir Hubert 41.
22: Non, Hubert.
13: La radio derrière, s'il vous plaît.
22: Il n'y a pas de radio.
7: Gérard, est-ce que tu aimes la Hubert?
22: D'abord, je voulais dire que j'étais d'accord avec Gérard et qu'il avait entièrement raison, que le Pierre de tout à l'heure a un peu abusé.
7: Je suis d'accord avec toi, Hubert.
22: Non, mais tout à l'heure, vous avez l'air d'être plutôt d'accord avec Pierre, alors que bon, moi j'étais scandalisé, j'ai entendu Gérard qui avait raison quand il lui disait qu'on n'allait pas voir un vétérinaire. J'ai trouvé ça un petit peu absurde. Permettez.
7: Mais moi, j'étais pas d'accord avec Pierre. Hein.
22: D'accord.
5: Et toi, tu vas voir quoi quand tu arrives?
22: En tout cas, les filles, je veux dire vous dire que vous avez une mine resplendissante.
5: Merci.
22: Je vous en prie.
13: Moi, attendez, il y a une question minutale. Stop. Au lieu de vous fendre la gueule, les nanas, vous vous taisez, s'il vous plaît. Merci.
21: Ouais, Gérard, il y a François qui demande sur le Minitel si tu es atteint de phobie par rapport à Françoise.
13: Alors là, je répondrai pas.
7: Est-ce que Christine était une phobie pour toi, Gérard?
13: Je ne répondrai pas non plus.
22: Il a raison. Bonsoir Gérard, je suis content d'abord de vous parler. C'est la première fois que je vous appelle. Enfin, j'ai déjà eu l'occasion d'écouter plusieurs fois.
13: Non, mais ça fait la deuxième fois que vous m'appelez.
22: Oui, c'est vrai. Non, mais là, cette fois-ci, je trouve que ce soir, vous avez bien mené votre débat. Et vous aviez raison quant à la définition au début de ce qu'était la phobie. Et concernant Pierre, en lui disant qu'effectivement, il fallait pas tout mélanger, surtout d'aller voir un vétérinaire. C'est totalement absurde, au même titre que la demoiselle qui disait qu'elle avait la phobie de la sodomie, d'aller voir un gynécologue.
13: Faut quand même pas sous de la gueule du monde.
22: D'accord.
13: En de bon entendeur, salut.
22: Donc
13: je vais répondre quand même à la question.
22: Il n'y a aucune question qui a été posée, posez la vôtre.
5: Est-ce que je peux dire un truc?
22: Oui,
5: je suis en train de regarder Prince à la télé, c'est extraordinaire.
22: D'accord.
13: Bon,
22: d'accord,
13: allez, tu me sens avec ce bureau-là qui veut passer au-dessus de tout le monde, là, qui
8: mais
13: veut.
8: Non,
13: mais attends.
22: Ah, bah, attendez, je n'ai pas encore eu l'occasion de parler, je vous écoute.
13: Non, t'as pas eu l'occasion de parler, pour l'instant, tu m'as posé la question, d'accord?
22: Je pose pas la question, je ne fais qu'affirmer, vous aviez raison.
13: Pour l'instant.
22: Pose-nous ta question, fais-nous marrer. Philippe Pubert, appelle-moi Pubert.
8: Pubert. D'accord avec moi tout à l'heure.
13: C'était qui?
8: Jenny.
13: Jenny, moi, je vais dire une chose que.
8: Merde.
13: Ouais, si t'es pas content.
22: Un truc est très...
13: Tu me dégages, Philippe Pubert, ou quoi, là, quoi?
22: Appelle-moi Pubert. Et ce qui est marrant, c'est quand on me dit est-ce que je suis d'accord, ça fait puberté, d'accord? Et je dis oui, alors puberté.
13: Ça commence à bien faire.
22: Cette petite parenthèse.
8: C'était une boutade.
13: Allez, cinquième question.
22: Oui.
13: Quels sont les plus connus?
22: Alors, les plus connus sont d'abord.
8: Les Pretenders.
13: Non, taisez-vous les filles. Laissez parler le plus intelligent de la ligne.
22: À mon avis, c'est à mon tour alors.
13: Alors vas-y, imbécile.
22: Le plus intelligent. Alors, bon, la puberté, la phobie, les plus connus. Bon, alors d'abord, il y a la phobie des araignées, la phobie du feu, la phobie de tout ce qui est fourmi, la phobie. Attendez, je regarde dans mes cahiers. Attendez.
13: Non, il n'y a pas. Il n'y a pas à regarder dans les cahiers, vous le dites maintenant.
22: Fellation.
13: Dehors. Alors, allez hop, bonne nuit à celui-là.
22: Je tenais juste à dire, il y a aussi la
8: phobie.
22: Non, mais il y a la phobie des filles aussi.
21: Mais c'est intéressant, moi ça m'intéresse ce qu'il dit.
13: Non, mais ça t'intéresse, pour l'instant, je demande à d'autres personnes de répondre.
22: Je me tais.
8: Gérard, ça va dire. Mais Gérard, c'est intéressant ce qu'il dit.
13: Ouais, mais.
22: Je me tais. Je me tais dans le lac. Si vous permettez cette expression.
13: Ouais, qu'est-ce que tu fais en standard là?
8: Je me tais d'oreiller. Vous connaissez?
22: Alors, c'est autour des fils, hein?
8: Oui.
13: Cindy.
8: Les suprêmes.
13: Non, quels sont? Vas-y, Manu le malin, continue. Tout à l'heure,
21: le gamin.
13: Ouais, Manu le gamin, tout à l'heure, je vais tout arrêter.
22: Ah non, vous nous avez déjà fait peur tout à l'heure.
8: Jackson 5.
13: Alors tu te réveilles, s'il te plaît.
22: Oui, mais il est réveillé, je crois, hein, parce que c'est lui qui m'a pris.
13: Non, il est pas réveillé, je vous ai demandé de sortir, vous.
8: Moi aussi, il m'a pris.
22: Ah, mais je suis, je peux sortir de ma chambre.
13: Ah, merde.
22: Je peux sortir, je suis avec un sans fil.
8: Gérard.
21: Reprends le débat, Gérard.
13: Attends, tu gères avec moi ou quoi?
8: Allez, Gérard. Répond.
21: C'est Daniel, il s'appelle Daniel, hein.
13: Ouais, mais il vient se calmer. Non, comme par hasard, maintenant, c'est un Daniel.
21: Non, celui qui réalise.
22: Moi, Daniel.
13: Ouais, Daniel. Tu réagis avec Manu le malin, s'il te plaît.
21: Le gamin.
13: Ouais,
21: le gamin.
13: Le gamin, tu vas travailler au standard.
21: Le gamin, Manu le gamin.
13: Cindy.
8: Oui.
13: Alors, à toi.
8: Je t'ai dit, les suprêmes, après, il y a des Jackson 5.
13: Non, mais quels sont les plus connus?
8: Les suprêmes, les Jackson 5.
22: N'importe quoi.
13: Non, mais attends, si t'es pas content, toi, mon pote, tu la fermes pour l'instant, je sais pas après. Quand ça parlerait pas, tu vas me te sortir en dessous de lit. Ok.
22: D'accord.
13: Alors, on devant ton entendeur, salut, tu retournes sur ton pote de chambre.
8: Bon, c'est Angèle, une des phobies les plus connues, à mon avis, c'est la phobie des moustaches.
13: Tu la fermes.
22: Pardon.
8: Énormément de filles qui n'aiment pas les moustaches et c'est vraiment viscéral, quoi. Je veux dire.
13: Alors.
8: Il y a des poils de bite aussi.
13: Alors moi, je vais vous dire une chose. Bon, allez hop. Je sens que je vais arrêter. Manu le malin, s'il te plaît, tu te réveilles.
21: Manu le gamin.
22: Le gamin. Le poil de cul, là, vous allez bien fort, mademoiselle.
13: Oh, tu me le calmes, celui-là.
21: Mais il ne fait que rire, Gérard.
13: Non, mais il passe sur tout le monde.
22: Pourquoi pas les poils du nez?
13: Voilà. Il sort d'où, lui?
21: Bah, il est au standard.
22: Vous faites rire ce soir.
13: Ça commence à bien faire, Manu le malin.
21: Le gamin, Manu le gamin.
13: Ouais, gamin, tu vas travailler.
21: Le gamin, Manu le gamin.
13: Manu, tu vas travailler, s'il te plaît.
21: Bah, le gamin, Manu le gamin.
13: Ouais, bah, tu vas travailler, Manu le gamin.
21: Voilà.
13: Alors, Angèle. Tu disais.
8: Bah, je te parlais de ma phobie des moustaches.
13: Pourquoi?
8: Bah, parce que moi, personnellement, quand un mec a une moustache et qu'il me fait la bite, personnellement, ça me fait des frissons partout, mais pas en bien.
9: Est-ce que ça te pique?
8: Ah, ça me pique, ça me. Ah.
9: Ça te fait des boutons?
20: Non, pas de boutons, mais enfin, je deviens bleu, je tressaille et tout. C'est...
13: Oh, attends, Angel.
22: Ouais,
13: c'est
22: bizarre.
13: Pardon. Il va la fermer, sa gueule, celui-là.
1: Il a rien dit, Gérard.
13: Non, mais il va la fermer quand je vais répondre à Angel.
22: Débat, on peut parler, c'est pas chacun son tour, quoi, une dictature, on peut faire un débat. Chez Max, la nuit, tout le monde parle en même temps, mais ça c'est bien organisé, ça sert à rien de vous énerver. Je suis d'accord avec vous, je dis, c'est un peu bizarre. Chez qui? Vous allez dire, c'est un peu bizarre, c'est ça?
13: Hé, hey, je vais dire une chose, c'est une moustache, toi, espèce d'abruti.
22: Non, je n'ai pas de moustache, mais de moustache, pardon. Mais ceci dit, je peux quand même réagir, j'ai décollé des gens avec des moustaches, mais allez-y.
20: Des poils de cul. Des moustaches.
22: Des poils de cul, j'en ai.
13: T'as des poils au cul? Est-ce qu'une nana t'a déjà embrassé dans le cul?
22: Oui, je lui ai pété dans le nez.
20: Et moi, j'ai déjà fait, c'est vachement
22: sympa. Une soupe de cul, ça m'est déjà arrivé, ouais. Ben voilà. Bon, monsieur Gérard, vous écoutez ou pas?
13: Parce que pour l'instant, c'est pas à vous que je m'adresse.
22: C'est à moi que vous parliez.
9: Bah oui.
22: Alors, allez-y.
13: Bon, allez, je pense qu'on va mettre... Je pense qu'on va mettre, je sais pas quoi, un disque.
1: Le fond de la rivière Kouaï.
22: Mets-toi un truc dans le cul, ouais, ça te fera du bien. Ouais.

0: Si vous voulez continuer de nous appeler, dépêchez-vous, il vous reste plus qu'une demi-heure. Merci pour celui qui parle derrière moi. J'aime pas trop ça quand.
1: Viens, tu ne devais pas rappeler les numéros.
0: Oui, mais. Point. Tu me les retires de l'antenne, merci. Donc, si vous voulez continuer de nous appeler, c'est le 0800 75 000 et 0800 375 000.
2: C'est pas ça.
0: Quoi, c'est pas ça?
2: 0800 308.
0: Eh, mais j'ai pas un numéro là sous les yeux, moi.
2: Ça fait combien de temps que tu fais les débats?
0: Ouais, j'en sais rien, moi je les annonce plus les numéros.
2: Ouais, c'est vrai, t'as plus besoin.
0: Ouais, c'est 0800 75 000 et 0800 308 5 000. Voilà, et pour les Belges, 0331 99 5 000.
2: Bravo!
0: Et n'oubliez pas toujours le Minitel.
2: Oh, Gérard, super!
0: Et classe. 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
0: C'est moins cher et ça peut rapporter gros.
2: Allez, accouche.
0: Attends, garçon, j'accouche de rien du tout.
2: Ouais.
1: Bon, la prochaine question.
0: Alors, la prochaine, on va accueillir Sidney Angèle de Gigny. Comment?
3: On vous ramener des bouteilles de JB, les CD, tout.
4: Ouais, d'accord, mais de toute façon, on va attendre la fin du débat, et après on va voir.
3: Ok, d'accord.
0: On s'en tait, s'il vous plaît, on fait.
4: On va finir vers 4h du matin, donc une fois après, on peut y aller, là. Hein.
3: Ouais, vous donnerez l'adresse en antenne.
0: Ouais, mais là, ça va être. Attendez, écoutez, j'ai rien. Ouais, là. Merci. Donc, pour ceux qui veulent venir à la radio.
4: Ouais, mais moi, je comprends pas pourquoi il est revenu.
0: Si t'es pas content que je sois revenu, tu le dis.
4: Ah, mais les filles, vous avez quel âge?
0: Tu me calmes, d'accord. Ils ont pas besoin.
4: Mais
2: Dis voir à l'eau, je crois qu'ils t'entendent pas.
4: Ben, on va bientôt retourner à l'antenne, je crois, là.
0: Oh, lui, là.
4: Donc, Mais les filles, attendez, moi je peux venir vous chercher.
1: C'est Manuel Gamin, vous m'entendez?
4: Vous habitez où là? Paris, mais où ça dans Paris?
3: Bah, pas très loin.
4: Où ça?
3: Alors moi j'habite à Neuilly-sur-Seine.
4: Ah bah écoute, tu veux pas.
0: Non, je vais pas faire ça pour faire le con.
3: T'as quel âge, Hubert?
4: J'ai 28.
3: Ouais, t'es
4: 28. Oh, tu vois, quelle coïncidence. T'as quel âge, toi?
5: J'ai une idée, Hubert.
4: Ouais, on a 4
2: tous. Qu'est-ce qu'il fout, Daniel, Gérard?
1: C'est le standard qui se fait, Manu.
0: Ils entendent pas Gérard, ils entendent personne.
3: Allô?
1: C'est Manu le gamin, là.
4: Je sais pas.
1: Vous m'entendez?
2: Gérard, tu m'entends?
0: Non, je t'entends pas.
2: Bah, putain, tu me réponds, tu m'entends pas.
0: Je t'entends pas, merde.
2: Vous faites quoi dans la
3: vie? Hôtesse de l'air.
4: Ah bah ça va l'exciter, le gros cochon de Gérard, je sais qu'il aime ça, les hôtesses de l'air en plus.
0: Vous la fermez, s'il vous plaît.
4: Toujours il gueule contre nous. Ça fait combien de temps que t'es hôtesse de l'air, ma chérie?
3: Ça fait 3 ans exactement.
4: Sans déconner, ouais, t'es comment physiquement?
3: Ah, je fais 1m80.
4: C'est toi qui a Daniel qui a la truc.
1: On peut.
0: Ah bah c'est vraiment Daniel, tu te réveilles s'il te plaît.
1: C'est le standard, ils entendent pas.
3: Gérard, retourne t'asseoir,
1: ils nous entendent pas.
0: Attends, ils nous entendent pas. Pour l'instant, t'es en train de téléphoner à qui, toi?
1: À ma maman.
0: Ah ouais, à ta maman. Tu crois que
1: c'est pas le moment
0: de téléphoner à ta maman?
1: Bah, elle m'avait demandé d'appeler à 3h29, je l'appelle à 3h29, moi.
0: On en a rien à foutre.
1: Ah bah non. Alors là, Gérard, je suis pas d'accord parce qu'on en a pas rien à foutre de ma maman, quoi.
0: Non, mais attends, on téléphone pas pendant que les gens sont derrière en train de déconner, alors que j'ai personne sur l'antenne.
1: T'as insulté sa mère, quand même.
0: Merci,
1: Daniel.
4: Taisez-vous, on y va. Allez, Manu Gamin, si on pouvait gérer un peu le truc, on y va.
2: On reprend dans 10 secondes, c'est bon.
1: Allô?
2: C'est parti.
4: Oui, c'est parti.
3: Allô?
4: Oui, bonsoir.
0: Bon.
3: Bonsoir.
0: Cindy.
4: Oui.
0: Cindy.
4: Oui.
0: Attends, quand je t'appelle un pote comme toi, tu sortiras de sous le lit.
3: Allô? Oui.
0: Ok. Cindy, t'es toujours là?
3: Oui, je suis là.
0: Angèle.
3: Oui.
0: Julie.
4: Mais oui, elles sont là, je leur parle depuis tout à l'heure en antenne.
0: Bon, toi, tu la fermes.
3: On n'oubliera pas les cassettes, hein?
4: Non, pas de problème. Allô?
0: Attendez, ceux qui ont envie de s'échanger les numéros de téléphone et les cassettes.

0: Ce matin standard.
1: On va se voir tout à l'heure.
0: Alors, Philippe Ron et Angèle, dégagez. Bonne nuit à vous deux. Au revoir. Allez, à l'année prochaine.
1: Allez, comme par hasard.
0: Ça vous apprendra à dire des conneries sur l'antenne.
1: C'est Philippe Pubert. Mais appelle-moi Pubert.
0: Non mais attends, pour l'instant, toi tu vois.
1: D'accord. Ben, je me tais, mais je suis là, je suis calme.
2: Gérard, est-ce qu'on pourrait revenir à la
1: carte?
0: Et pour l'instant, je voudrais revenir sur le thème du débat. Alors, et vous allez vous la fermer, s'il vous plaît.
1: Allons-y.
2: On t'entend mal, Gérard.
0: Vous m'entendez mal, vous avez qu'à ouvrir vos oreilles.
1: Eh ben, vire là, la fille.
0: Les oreilles, c'est comme le cul, ça se lave.
1: Rien, la fille, tu dégages, la fille.
0: Oh, toi, tu dégages, tu me fais pas chier.
1: Et pourquoi tu la jettes pas, elle?
0: Ouais, bah toi, tu as dégagé.
1: Ah, mais pourquoi moi et pas elle? Et puis, merde, si je te connaissais pas, je t'insulterais.
0: Eh, tout à l'heure, moi, je t'attrapais dans le cul. Je t'attrapais dans les chiottes et tu vas avoir ton cul, toi.
3: Eh ben voilà, la loco, la loco.
0: Tu me le chopes, dégage-moi ça.
2: C'est une honte.
1: C'est une honte.
0: Tu me dégages, cet abruti. Bon, allez.
1: Allô? Ça commence les problèmes techniques.
2: Allô, Gérard, on t'entend.
1: Il veut m'enculer, le salaud.
0: Bon, allez, hop. C'est bon, les gros mots, j'arrête.
2: Allô, Gérard, quatrième.
1: Mais tu dis que tu veux m'enculer, tu me dis que tu veux me prendre dans la loco, ça te fait rire.
2: Allez,
0: ça me fait rire, mon abruti.
1: Allô, Gérard.
0: Mais toi, t'arrêtes là-bas, Olivier, s'il te plaît.
3: C'est Daniel.
0: Daniel, t'arrêtes avec toi, les boutons. C'est toi qui fais un double son maintenant. Si, ça se voit.
1: Allô, Gérard.
3: Ça, c'est Gérard.
1: Là, pareil.
0: Ça commence à bien faire.
1: On prend le débat sérieux là. On peut pas.
0: Alors je préviens, le prochain qui me traite d'enculé vire au standard, mais sec.
1: D'accord. Ok, enculé.
2: Ça risque de te faire mal.
0: Allez.
1: Sec, hein.
0: D'entrée, celui-là, boum, hein. Ça y apprendra.
1: C'est ça, c'est Tony ça.
0: Eh ben, tant pis pour lui.
2: Vieille peau.
0: Eh ben,
1: bonsoir,
0: si t'es.
1: Arnaud à l'appareil.
0: Ouais.
1: Bonsoir Gérard.
0: Bonsoir Arnaud.
1: Bonsoir. Bon, tu commences.
2: Bonsoir.
1: C'est
2: bonsoir.
1: Super.
2: Ça.
0: Alors, quels sont les plus connus?
1: Ah, bah non, on va dire.
0: Dans les phobies.
1: Tu as fait tout à l'heure. Enfin, bah attends, il se moque de nous, quoi.
0: Bon, allez, hop, tu me casses tout ça. Tous ces mecs-là, tu me les casses. Ils sont complètement cerbés.
2: Complètement.
0: Ils sont même pas capables de répondre à une question.
2: Ça m'a pas fait plaisir.
4: Ouais.
0: Moi, bah, si ça t'a. Attends, ma chérie, si ça t'a pas fait plaisir, c'est le même prix.
2: Non, mais c'est les mecs, hein, c'est pas toi.
0: Ah, ouais, bah heureusement.
1: Comme par hasard, retourne bien ta veste, toi.
0: Qu'est-ce que ça, toi, t'es pas content?
1: Si, ça va.
2: Du bon côté.
0: Je te dis de retourner au standard, tu verras si ma chemise allait repasser.
1: Ouais, c'est ça, ouais.
0: Oh, oh, oh, oh,
2: oh,
0: oh, oh,
2: oh, oh, oh là là.
1: Quel abruti, celui-là.
0: Allez, hop.
2: L'abruti.
0: L'abruti, hein. Toutes les insultes pas toi, tu me les dégages.
1: Je ne parle pas de toi, je parle de l'auditeur.
0: Non.
2: Parle de moi, Gérard.
5: Non, Gérard, je veux bien dégager tous ceux qui disent des insultes autant au standard, mais à ce moment-là, toi, je veux pas en entendre une non plus dans ton débat.
0: Eh ben, attends. Pour l'instant, il y en a une là-dedans.
5: Non, mais pas dans tes questions. Mais comment tu parles aux auditeurs,
0: hein?
1: C'est une honte.
2: C'est une honte.
0: Il me semble que je t'ai demandé quelque chose.
1: Je pense que Max aurait dû le sanctionner, qu'on l'entende plus du tout.
2: Non, mais tout à fait. Oh, je suis tout à fait d'accord.
1: Ah, voilà, on est tous d'accord, c'est génial.
0: Alors, vous n'êtes pas content?
5: Content?
0: Vous n'êtes pas content?
5: Content?
2: C'est comme on a dit. Paris by night.
0: Eh ben, ouais, si dans ce cas-là, on de bon entendeur.
5: Salut.
1: Allez, salut, au revoir.
2: Salut.
1: Alors, qu'est-ce que vous pensez des phobies, vous? Parce que Gérard, pose ta question.
0: Max, s'il te plaît.
3: Ouais.
0: Max,
3: ouais.
0: Tu viens?
3: Ouais, j'arrive.
1: Bon, on essaie d'être sérieux.
3: Continue, j'arrive, je suis niente.
0: Non, tu viens tout de suite. Parce que là, c'est plus possible.
1: Gérard, on est prêt à écouter vos questions. On va essayer d'être le plus sérieux.
0: Non, pour l'instant, vous n'allez rien écouter.
1: On écoute.
0: Non, vous n'allez rien écouter.
1: Oh là là, c'est n'importe quoi ce débat. Je me demande ce que je fous là.
0: Hein. Eh ben, dans ce cas-là, tu raccroches.
1: On va tous raccrocher alors.
2: Tous raccrocher, allez hop, 1, 2, 3.
0: Eh ben, bonne nuit à tous. Voilà. Eh ben, comme ça, on va remettre un disque et puis.
1: L'abruti, ce mec.
0: Eh ben, l'abruti, allez hop. Voilà, l'abruti. Allez hop. L'abruti, tu me le sors.
1: Monsieur Gérard, on vous aime bien, je vous écoute depuis.
0: Non, mais c'est bon, l'abruti, tu me le sors. Non,
3: écoute-le, Gérard.
0: Non, je veux pas le savoir. Je veux pas le savoir. On ne traite pas d'abruti.
1: C'est sous l'énervement, excusez-moi.
0: On ne traite pas d'abruti, d'accord?
1: Vous traitez les gens des fois d'enculés, de bâtards, des fois sur l'antenne.
0: Eh ben, dans ce cas-là, bonne nuit.
1: On vous laisse parler.
0: Bonne nuit.
1: Je m'excuse.
0: Bonne nuit
1: à toi, mais j'ai pas envie d'aller me coucher.
2: Gérard, il s'excuse. Reviens.
1: Je suis là. Gérard est là. Allez, on y va. On écoute votre question, là.
0: Alors, je répète les... Bon, allez, ça commence à bien faire le son, là.
4: J'ai les mains là.
1: On vous écoute.
0: Non, c'est pas là. Qui c'est que c'est derrière là?
1: Ils ont rien touché. On y va, sérieux, vas-y.
0: Cindy, bonsoir.
1: Bonsoir.
6: Bonsoir.
0: Ouais, pas ensemble, vous vous taisez derrière.
1: Je. Juste une chose.
0: Tu te tais, s'il te plaît.
1: J'aime bien, c'est que tout à l'heure, il fallait pas dire deux fois bonsoir, et là, ça fait trois fois qu'il dit bonsoir.
0: Oh. Qu'est-ce que je viens de dire? Doit utiliser la ferme.
6: Bonsoir, ok.
0: Bonjour.
1: Je me tais, je me tais.
6: Oui, Gérard.
0: Angèle, bonsoir. Rebonsoir.
6: Oui, rebonsoir.
7: Gérard, je t'aime.
6: Bonsoir, Gérard.
0: Julie, bonsoir.
6: Bonsoir.
7: Gérard, je t'aime.
0: Bon, allez, bonne nuit à tous.
6: Quoi?
1: Arrêtez, arrêtez, Antoine.
6: Bonsoir, Gérard.
0: Max, s'il te plaît, tu viens là, parce que là, ça commence à bien allez, faire.
1: Tu viens.
6: Gérard, s'il te plaît, tu poses
1: la
6: deuxième question.
1: Bah,
0: non, là, ça commence à bien faire, j'en ai marre.
1: Il n'a pas compris en plus.
6: Gérard, s'il te plaît.
0: Je comprendrai pas les plaisanteries longtemps.
1: Jésus!
0: C'est quoi ce bordel de merde?
1: Je vous salue, Marie.
0: Marche!
3: Arrête de gueuler!
0: Oh, tu viens, s'il te plaît!
3: Deux minutes!
0: Non, non, il n'y a pas de deux minutes!
3: Tu continues, j'arrive!
1: Vous entendez?
0: Non, il n'y a pas de deux minutes!
1: On peut écouter la question, on écoute. Allez, sérieux, silence.
3: C'est quoi la question, alors, Gérard?
1: La question, c'est quoi?
3: Alors? Gérard, c'est Max, pose la question.
0: Ouais, pose la question. Quand ils seront décidés de se fermer.
3: Mais ils disent rien, vas-y.
1: Allô,
0: non.
6: Gérard, c'est Jenny, je t'écoute.
0: Eh, hey, ça commence à bien. Allô, faire, hein, dehors. Tout à l'heure, je vais faire un tour dans les studios, je sais que c'est vous dans les studios.
6: Mais non, Gérard.
8: La bête, je l'ai vu.
3: La bête.
0: Le castor,
3: la bête.
8: Oh,
6: oh,
8: oui.
6: Oh, c'est pas vrai, ça.
0: Ouais, vous allez voir.
6: Gérard.
0: Jouez comme ça.
6: Gérard, quatrième question, s'il te plaît, on n'avance pas sur le débat.
0: Alors, quels sont les plus connus dans les phobies?
1: On l'a déjà posé.
0: Ah, oh, si t'es pas content, tu sors, toi, tu me fais pas chier. Ok?
1: D'accord.
6: Bon, Gérard, sérieusement,
0: voilà.
6: Vous pouvez passer à la question.
0: Non, mais attends, dans ce cas-là, oh! Manu le malin, s'il te plaît.
3: Non, Manu le gamin.
0: Ouais, mais le gamin, tu me dis.
3: Non, pas le gamin. Ouais. Manu le gamin.
6: Oh, là.
0: Mais là, tu vas te réveiller ou quoi, on s'en est
3: à. Oui, mais c'est pas.
0: Non, mais c'est
3: pas le gamin. C'est pas le malin, c'est Manu le gamin.
0: Oh, j'en ai marre. Allez, J'arrête.
6: Non, non, c'est pas vrai.
1: Y'a personne.
6: Non, non.
1: Oh, je suis déçu.
6: Bah ouais, c'est super.
1: T'habites loin de la radio, toi, Philippe?
3: Bon, bah, allez-y, répondez à la question, quand même.
6: Alors, moi, je pense que les plus connus, ce sont. Les phobies à caractère
1: sexuel,
6: c'est-à-dire les positions, l'alimentation, les fellations.
1: Non, mais il faut répondre sérieusement aux questions, là.
6: Ah, mais je réponds sérieusement, Gérard.
9: Bah, déconne, alors.
1: Je suis sûr que il doit prendre des notes, qu'est-ce qu'il branle, ouais.
9: Pour moi, les plus connus, c'est il y a les faux billets, il y a les faux bijoux.
0: Mais t'as pas besoin de regarder ce que je marque, d'accord, toi?
1: Les faux billets, les faux bijoux. Bon, les filles, pourquoi vous pensez ça? Qu'est-ce qui te fait dire les faux billets, ça peut être une phobie?
9: Bah, c'est les phobies les plus connues, c'est.
1: Ah, c'est un jeu de mots,
6: n'importe quoi.
0: Ok. Bon, apparemment.
6: Gérard!
1: Non, mais oui.
6: Laissez répondre,
0: Hubert. Donnez-en des moins connus.
1: Oui, c'est plus beurre, là, pareil.
9: Des moins connus.
0: Donnez-en des moins connus.
1: Ah, oh, bah, sûr. Il y a la plus connue des inconnus.
0: Des moins connus, espèce d'abruti.
1: Bah, tu vas pas écouter, j'ai dit la plus connue des moins connus, c'est celle qu'on ne connaît pas.
6: Exactement.
0: Ah, bah, comme toi, abruti. Tu comprends même pas la question.
1: Vous avez compris?
8: On a compris.
6: Oui,
0: Eh, Manu le gamin, là, tu as travaillé, s'il te plaît.
1: Ok, Gérard. Connu, pas connu, c'est celle qu'on ne connaît pas.
6: Oh là là.
1: Bah, vous, c'est drôle.
0: Ça commence à bien faire depuis tout à l'heure.
6: Elle a pas connu, c'est laquelle?
3: Ils ont pas dit d'insultes, ils ont rien dit, ils ont rien fait.
1: Sérieusement, là, un petit peu de sérieux, là. Il y a l'arachnophobie.
6: Mm-hmm.
1: Alors, arachnophobie, j'ai eu le film.
3: Vous avez le droit de parler ensemble, Gérard, c'est un débat.
6: L'agoraphobie, il y a la peur des araignées.
1: Pas du tout, l'arachnophobie, c'est la peur des arachnos, tout simplement.
6: Non, pas du tout, la peur des araignées.
0: Attendez. Qui c'est qui a dit les arachnos?
1: On peut pas prendre les gens pour des
0: cons. Oh, c'est quoi le sport de merde?
6: Il y a la claustrophobie.
1: Arrêtez avec le son. Mais je disais que l'arachnophobie.
0: Non, ça vient de là, hein, s'il te plaît.
1: Il y a le truc, la gragagophobie, là. L'arachnophobie.
0: L'arachnophobie, c'est quoi pour toi?
1: L'arachnophobie, bah c'est. Bah évidemment, la monsieur ne connaît rien, donc il a envie d'apprendre ce soir.
6: Faut lui apprendre.
1: L'arachnophobie. S'il vous plaît, c'est Hubert qui parle. L'arachnophobie, et bah, c'est simplement la peur de l'arachno.
6: Exactement.
1: Bah oui.
6: Et l'agoraphobie, c'est.
1: Eh ben, c'est la peur de l'agora.
6: Gérard, l'agoraphobie.
1: Non, c'est des chats de gora. On a peur des chats de gora.
6: Ah oui.
1: Gora venant du latin goratus, gorata, gora sinus, gotapus.
6: Et cosinus.
1: Cosinus péta.
2: WYZ aussi. Hein.
1: Cosinus péta, il y a du mot pétasse. Abréviation péta péta.
2: Ah, ouais.
0: Il y a pas. Ferme ta bouche un peu.
1: La parole, s'il te plaît.
0: Bon, si je vois, d'accord.
1: Ah, bah oui, mais là, quand on te coupe la parole, tu gueules et quand on parle, on peut pas.
0: Mais attends, c'est pas toi qui poses des questions, c'est moi.
1: Non, mais là, tu vas poser une question, je n'ai pas eu le temps de finir.
0: Non, mais attends.
1: Je voulais t'expliquer, donc je suis d'accord avec toi, Gérard.
0: Alors, accouche.
1: Alors, oh bah non, mais je suis un mec, je peux pas accoucher. Hein.
0: Allez hop, bonne nuit à toi. Allez hop. Dors celui-là, parce que pour l'instant, il est en train de prendre les gens pour des cons. Il se croit monsieur tout le monde. Il se croit monsieur tout le monde. Il se croit le doc. Allez hop, dors celui-là.
5: Il est juste une petite plaisanterie, Gérard, c'était pas méchant.
0: Non, non, mais moi, j'en ai rien à foutre.
1: Une plaisanterie, oui, mais de mauvais goût.
0: Bon, allez, terminé, conclusion, 3h40.
1: Conclusion, bon, alors,
0: terminé.
1: Conclusion. Moi, je commencerai pour dire, bon, l'arachno, il y a aussi la ce soir, on a, je crois que c'est clair, on a appris ce soir qu'il y avait une autre phobie, c'est la phobie des auditeurs. On aperçoit que Gérard, dès qu'il en a un qui a quelque chose à dire, il en prend peur et il le jette. Ouais. C'est un petit peu la peur des gens. Et Gérard a peur des auditeurs qui ont des choses à dire et il préfère discuter avec, excusez-moi, mademoiselle, mais avec des gens, des fois, qui n'ont rien à dire parce qu'il veut du sang et c'est tout ce qui l'intéresse. Par contre, il n'a pas la phobie de l'alcool, ça c'est clair. On sait très bien qu'il est attiré par ça plutôt que d'en avoir peur.
2: Et ça s'appelle la
1: gérophobie. Oh, ça s'appelle pas. Ça s'appelle pas la gérophobie, ça s'appelle l'alcoolisme, c'est tout, je crois que.
4: C'est une drogue, il paraît, non ?
0: Mais mon gamin, s'il te plaît, tu me laisses faire ! Je ne m'en vais pas des insultes comme ça sur mon gamin, mon gamin !
5: Il n'y a pas eu de gros mots.
0: Non ! L'alcoolisme, c'est quoi ?
5: Mais c'est pas un gros mot, l'alcoolisme. C'est un terme technique.
1: Il est en train de.
0: Mais attends, pourquoi qu'on ne dit pas le français, j'en dis rien ? On me le dit pas tous les jeudis !
5: Ah, mais ça, c'est pas de ma faute, ça.
0: Tu te dis là, c'est toi, le soldat !
1: Il n'y a pas non plus que la possession, il y a aussi.
5: Oui, j'ai rien.
1: La lucosuction, c'est le fait
0: de
1: on se fait sucer le gras. On se fait sucer le gras du cul pour la liposuction.
5: Mais
1: liposuction, ça se passe à la loco et c'est la succion. Succion, c'est sucer, c'est Gérard.
4: Toi, si je te connaîtrais pas, je t'insulterais.
1: Jeune homme, je ne demande pas mieux à ce que tu viennes et qu'on se connaisse. Apprenons-nous à
0: nous.
4: Mais dansons-nous sur le pont tous les deux.
0: Oh non, moi j'en ai marre là.
7: Il y a des problèmes.
0: Ouais,
7: je suis là.
1: Bon, t'es pas là, bonne nuit.
0: Bonne nuit. Bah, ce coup-là, j'arrête pour de bon.
1: Bon, alors, tu vas pas commencer, s'il te plaît.
0: Olivier, tu vas me chercher Max.
2: Bon, alors, Max.
0: Oh, tu t'en fous.
3: Ouais, je suis là, c'est Max.
0: Non, tu viens là, s'il te plaît, restons. Tu viens là parce que c'est le vrai bordel ici. Manu le gamin, il fait n'importe quoi.
3: Ouais.
0: Et Olivier, c'est pareil.
3: C'est Daniel.
0: Et ben Daniel, il fait pareil.
3: Bon, fini là.
0: Voilà. Tu vois, je demande quelque chose. Il y en a un qui ramène sa fraise par-dessus tout le monde. Qui sait, on n'en sait rien. Je demande à Manu le gamin, il n'en sait rien.
3: Bah c'est pubère, moi je le sais.
0: Mais attends, mais qu'est-ce qu'il vient faire là ? Pourquoi qu'il passe sur tout le monde ?
5: Il passe pas sur tout le monde, c'est un auditeur comme tout le monde, Gérard.
0: Mais
5: non, tu veux pas l'écouter, voilà.
0: Mais non, à chaque fois que je manque. Oh, c'est quoi ce bruit, merde ?
2: Gérard, reviens à ton débat, s'il te plaît.
4: Il est en train de buer l'animal.
0: Bon, allez, hop, moi j'arrête, terminé.
2: Gérard, on se calme, reviens à ton débat, s'il te plaît. Là, les poils qui poussent. Allez, pose ta dernière question.
8: Allez, Gérard.
1: Ouais, qu'on en finisse, qu'on part.
2: Moi, je veux bien arrêter.
0: Eh ben, si t'es pas content, tu raccroches.
1: Non, mais ça m'intéresse.
0: Non, bah, tu raccroches si tu veux te barrer, tu raccroches tout de suite. Allez, hop, tu dégages.
1: Ce soir, 4 ans, les filles, je vais vous chercher. Hein.
0: Tu iras chercher mon zob.
1: Peut-être, mais je vais les chercher d'abord, les filles.
0: Ouais, bah, tu iras chercher mon zob au bois de Boulogne, d'accord ?
1: N'oubliez pas, vous avez donné votre adresse, hein, je vais vous chercher à 4 ans.
0: Ok, bonne nuit à toi. Allez, hop, là, ce coup-là, j'en veux plus.
1: Il faut qu'elle se lave le cul, quand même.
0: Allez. Oh, Manu le gamin, s'il te plaît.
5: Oui, Gérard.
0: Tu le vires, lui.
5: Bon, on pose d'autres questions, alors, c'est quoi ?
0: Je prends le servien, je coupe
5: plus,
0: le micro.
5: Il n'y a plus un bruit, Gérard.
0: Que ressentez-vous quand vous avez une phobie ? Alors, attends. Faut pas déconner, là ! Tu te prends ma gueule ou quoi, là, au son
5: d'un ? Qu'est-ce qu'il y a, Gérard ? Il n'y a plus un bruit, ils sont tous calmes, qu'est-ce qui se passe ?
0: Allez, bonne nuit.
5: Ben, Gérard, qu'est-ce qui se passe ? Explique-moi.
0: Non, attends, faut pas soude de ma gueule.
5: Elle pose l'autre question.
0: Non, faut pas soude de ma gueule, y a personne sur l'antenne, je fais pas un débat tout seul.
3: Allume ton micro, Gérard.
0: Ouais, tu rallumes.
5: Cindy, vous êtes là, Cindy, Angel ?
2: Oui, ouais.
1: Oh là là là là là là.
5: Ben voilà,
0: Tu me viens s'abrouti là, qui fait des conneries.
5: Il a pas dit d'insulte, moi, je jure pas.
1: Tout
5: hein.
1: Ça parce que je souffle.
2: Oui.
1: Franchement. Ah, heureusement que t'as pas une cheminée à l'antenne. Hein.
0: Si ça te plaît pas, mon pote, tu dégages, tu rentres chez toi.
1: Moi, je suis très content, je suis content d'être avec vous. Je vous écoute depuis 2 ans, j'apprécie beaucoup.
0: Ah, bah, moi, je vais te dire une chose, que j'en ai rien à foutre de tes réflexions.
5: Mais tu fais des compliments, Gérard.
1: Il y aura plus d'auditeurs qui vous écouteront, vous serez bien content.
0: Et alors, de toute manière, c'est pas moi qui fais ma libre antenne, d'accord.
5: Gérard, il te fait des compliments, t'es agressif avec lui.
1: Les filles, n'appelez plus dans ces débats, ils se contentent que de vous. Et vous êtes là comme des connes à lui écouter, alors qu'en plus, il a une gueule d'abruti.
2: D'accord, c'est la dernière.
0: Eh, d'accord. Alors, tu sais ce que disent les connes à ton merde, alors. Comme je suis un abruti, bah tu dégages le standard.
1: Pas du tout, vous m'emmerdez les filles. Merci les filles.
0: Non, t'as dit que j'étais un abruti, que c'était des connes, les nanas qui m'écoutaient. Alors, en de bon entendeur, salut. Eh, tu me laisses. Merde. Salut.
2: Salut.
0: Ça commence à bien faire là, hein.
8: Tu fous.
2: Alors Gérard, moi j'ai surtout peur d'un individu qui a des cheveux gras, qui a pas de dents, qui a une moustache, qui fait 1m70 et qui pue l'Adidas, et c'est ça ma phobie.
1: Moi ouais. Ouais, j'ai peur que tu continues à faire de la
0: radio. Oh, tu la fermes. Hé hey, Manu, ça commence à bien faire.
5: Ça y est, j'ai vidé Pubert.
0: Hein. Alors la nana qui vient de dire ça, c'est qui son nom? Eh, hey, les bandes dégonflées là!
2: Personne a dit ça.
5: Je crois que c'est Carole.
2: Mais qui a dit quoi?
0: Qui a été dire que j'avais des moustaches et qu'il manquait des dents et que je puais l'Adidas?
2: Christine! Mais personne a dit ça, Gérard, t'as des hallucinations.
0: Non, hein, c'est des hallucinations! Comme par hasard, c'est une nana qui a dit ça! Faudrait pas prendre les gens pour des cons!
2: En tout cas, c'est pas moi, Gérard!
0: Non!
2: C'est pas moi non plus!
0: Non, c'est personne!
2: Mais c'est un mec qui s'est fait passer pour
0: moi!
2: Ouais,
0: c'est ça! Ouais, vous croyez que je vais croire à vos pipeaux, les nanas?
2: Eh, dis-moi, pourquoi elle est pas là, ton amour de ta vie?
0: Pourquoi qu'elle est pas là? Parce que j'en veux plus. De toute manière, c'est pas mon amour de ma vie.
2: Ah, pourquoi t'en veux plus?
0: Parce que c'est pas mon amour de ma vie, d'accord?
2: Pourquoi?
0: Parce que...
2: Je suis tombé amoureux d'un ton. Ouais, non mais un vrai ton.
0: Eh, tu sais ce que ça veut dire, ton?
2: Ça veut dire quoi?
0: C'est un insecte. Train olympique.
2: Waouh, bravo Gérard.
0: Comme par hasard, elle est pas là. Le ton n'est pas là.
2: Ah, elle est pas là, le ton?
0: Elle est pas là, le ton.
2: Bravo, Gérard.
0: Elle a dénommé Carole.
5: Non, elle est pas là. Hein.
0: Ouais, comme par hasard, je viens de reconnaître une voix bizarroïde.
5: Bah oui, comme toutes les autres, bien sûr, Gérard.
2: De toute façon, t'as des hallucinations, Gérard. Hein. Gérard, c'est parano.
5: Par contre, Christine a appelé sur la ligne directe. Hein.
0: Ouais, bah j'en ai rien à foutre de Christine, elle peut aller se faire sodomiser.
2: Oh là là.
0: Poussez, mes mères. Faut pas pousser grand-mère dans les orties.
5: Avec les
2: catcheurs. C'est une poivre.
8: Tu t'excuses.
0: Non.
8: Tu.
0: Que pensez. Que peuvent-elles vous apporter? Les phobies, bien sûr.
2: Eh ben, moi je dirais qu'elles pourraient qu'apporter que de la peur.
10: Ouais. Bah, moi c'est Angèle, elle m'apporte le journal le matin.
0: Voilà. Bah attends, tu crois que la phobie va t'apporter le journal tous les matins, toi?
10: Non, mais
0: arrête de fumer la moquette. Hein. Arrête de fumer la moquette.
5: Gérard, on accueille Jean Gland.
2: Jean Gland.
0: Non. Ouais, vas-y, balance-le.
2: Bonsoir, Jean Gland.
1: Bonsoir.
0: Salut.
2: Bonsoir, Jean Gland.
1: Ah, vous m'appelez Jean Gland, mais tu peux m'appeler Gland. Hein.
0: Que penses. Bon, alors. Donc, Angèle, tu dis que ça peut te rapporter le journal?
10: Ben oui, tout à fait. Tous les
1: matins. J'ai rien dit, moi, je viens d'arriver. Hein.
10: Non, moi, c'est Angèle, et toi, c'est Gland. Oui, donc? Allô?
0: Ouais.
10: Ben, je te disais que...
1: Vous me dites quand je suis à l'antenne, hein?
10: Oui, ma phobie, elle est bien blessée, elle m'apporte le journal, et voilà.
2: Je viens tout à l'heure, parce qu'on fait une teuf avec Pubert.
0: Ok.
1: D'accord.
0: Bon, allez, vous commencez à la fermer, les nanas, parce que Cindy.
1: Tu donneras la tasse en antenne.
0: Voilà. Cindy, oh, Ginny dort. Bonne nuit. Ça vous apprendra à dire que vous
1: parlez.
0: Bonne nuit, les nanas.
5: Ça y est.
0: Bonne nuit à toutes les deux.
1: On dira un Krakatoa quand tu
2: parles. À qui?
0: À Ginny.
1: Ginny Sambouille.
0: Voilà. Donc, alors, Angèle, toi, tu me dis, ça peut te rapporter du. Ça commence à bien faire ce double son. C'est tous les jeudis.
5: Jeudi.
0: Il y en a ras-le-bol au son en face.
1: Le bol. T'es là, Ginny?
0: Non, elle est plus là.
1: C'est dommage. Moi, je préfère le 7-Up.
0: Eh ben, conclusion. Allez,
1: alors, conclusion. Moi, j'ai pas eu le temps de passer.
0: Non, mais de toute manière, c'est conclusion.
1: Jean Gland, mais tu peux m'appeler Gland.
0: Allez, vas-y, conclusion.
8: Alors la confusion, bah il y en a eu plusieurs.
0: Conclusion.
8: Oui, bah la confusion, c'est qu'on s'est trompé sur le terme du débat. La confusion.
0: Conclusion, pas oui. Confusion, abruti.
8: Si je suis un abruti, toi t'es un enculé.
0: Eh ben d'accord.
8: Là,
0: je vais te dire une chose.
3: Là, je suis d'accord. Là, d'accord. Ça y est, il est parti.
0: Voilà. Cindy, il est parti. Angèle.
11: Ouais. Bah moi, l'occlusion.
0: Excuse-moi. Angèle, te fous pas de moi parce que tout à l'heure ça va aller vite. Tu vas faire comme toutes les autres.
11: Laisse-moi deux.
3: Gérard. Jean Gland voulait s'excuser.
0: Non.
3: Mais si, Axel. Si. Écoute ses excuses, Gérard.
8: Je suis désolé. Je sais pas ce qui m'a pris. Bon, alors fais ta masturbation, là. Je suis parti comme ça. Les mômes sont venus comme ça de la bouche. Je sais, je suis parti en couille, je le sais. J'ai merdé, j'aurais pas dû. Ma mère m'a laissé tomber très tôt.
3: Gérard.
8: Le soir.
0: J'ai demandé la conclusion.
8: Non, mais je tenais mes gages.
0: J'ai demandé la conclusion.
8: Bon, bah, c'est vrai qu'il y a eu plusieurs confusions. Alors.
0: Conclusion.
8: Ah, j'entends rien. La confusion, oui, c'est
0: bon,
8: que.
11: Confusion.
8: On confond beaucoup de choses. Pour un albino, on confond les couleurs. Dans la confusion,
3: Gérard.
8: confusion.
3: Isabelle.
0: Terminé, c'est confusion.
8: La constellation.
0: Qui?
8: La constellation.
0: Isabelle. Attends, pour un sandwich, tu lui demandes, tu fermes.
11: Ma constitution.
8: Si on me demande de fermer ma gueule, je peux pas donner ma confusion. Hein.
0: Non, mais pour un son, t'es même pas capable de répondre à ce que je te demande.
3: Isabelle, bonjour.
8: Je crois qu'il serait plus simple
0: qu'on demande. Isabelle
8: demandons la conclusion, ça serait peut-être plus simple. Parce que la confusion, personne ne va comprendre.
0: Et comment ça va être long? Oh, on a dit le gamin là, s'il te plaît.
3: Oui, mais j'accueille Isabelle.
0: Ouais, ben, tu me la mets sur.
8: Bonsoir Isabelle.
3: Bonsoir Isabelle.
12: Ça va?
0: Allez hop, dehors ce mec. Dehors celui-là. J'aime pas les paroles en
3: tête. Je crois que c'est Angèle.
0: Non, c'est pas Angèle, c'est un mec.
11: Attends,
0: faut pas.
11: Je vous en prie.
8: Là, j'agite mon téléphone contre mon gland.
11: Comment?
0: Il n'y a plus de questions, c'est la conclusion.
8: Oh, j'éjacule.
0: Je l'ai laissé terminer, Gérard, ça y est. Allez hop, terminé, moi j'arrête.
8: Allez, j'en ai encore.
0: Attends, terminé.
8: J'ai pas terminé, j'en ai encore là. Allez, maintenant Gérard, tu te barres.
12: Isabelle. Gérard. Il est pas grave.
3: Daniel, il commence à faire chier, hein.
0: Mais
13: je bouge pas.
0: Ouais, il s'amuse avec les boutons.
13: Gérard, je bouge pas, Isabelle. Je suis là, je suis comme ça.
0: Attends, Bravo Daniel.
8: Qu'est-ce qui s'est passé? On n'a pas fait une TV, nous.
0: Ah ben, ça te regarde pas.
3: Raconte, Gérard.
8: Allez, raconte.
0: Je sais pas, il y en a un sous, sous la console.
13: On va faire un peu le bordel, là.
8: Hein. Non. Tu sais où?
13: Daniel, il est
0: homo. Il y en a un sous la console.
8: Qu'est-ce qu'il fait?
0: Et il s'amuse à faire une pipe à
8: qu'est-ce qu'il nous fait, l'autre, sans nom, là? Quand il veut, il se réveille, le Gérard.
0: Et alors, il se reculote.
8: Et comment il s'appelle, celui qui fait la pipe? Gérard.
0: C'était bon.
8: Gérard.
12: Elle s'appelle comment, la chèvre?
8: Oh, quel con, hein, celui-là, il va répondre.
0: Le con, il t'emmerde.
8: Ah, ben, il est là.
12: Si.
0: Le con, il t'emmerde.
8: Non, mais au lieu de rire bêtement, là, alors que t'as plus de dents, là...
0: Allez hop, tu dégages. Hop, bonne nuit à toi. Alors, Isabelle.
8: Regarde, là, il rigole, moi, l'abruti, hein.
0: Elle abruti, t'emmerde. Allez, bonne nuit. Dégage. Dégage.
8: Des homosexuels, c'est ça, là, avec les pipes et tout. Ça te fait rire, ça, hein? Ça t'amuse, quoi.
0: Non, tu me l'échappes, là, c'est bien.
8: L'hétéro.
0: L'hétéro, tu sais ce qu'il te dit?
8: Ouais, ben, t'as un hétéro. Ouais, ben, moi, je t'emmerde aussi. Ok? Donc, maintenant, je fais ma confusion.
0: Fais ta conclusion, abruti.
8: Ouais, abruti. Alors, moi,
12: Jean-Luc.
8: Bon, ce que j'ai à dire.
0: Dépêche-toi, parce que. Normalement, dans 6 minutes, j'ai fini. Bon. T'as moins de 2 minutes pour la faire, ta conclusion.
8: Ce que j'ai à dire, et là, je demande le silence et qu'on m'écoute.
0: Oui. Bon, bah attends, si je veux, d'accord.
1: Ouais, bah s'il te plaît, alors, je veux bien. Ce que j'ai à dire, ça va être clair. Ça va être net. Ça va être précis. Ça va aller très vite.
0: Bah allez, hop, bonne nuit.
1: Hop. Vas-y, pète un coup dans le combiné. Alors, j'y vais très vite. Ça va être clair, net, précis. Je vais pas y aller par quatre chemins, je vais aller droit au but. Je vais faire ma conclusion franchement. Je ne vais pas tarder à parler franchement. Je suis sur le point d'être franc. Ce que j'ai à dire, c'est très clair. Sur les phobies, attention, il y a aujourd'hui, en France, ici, en France, sur cette planète, des gens qui sont phobialisés, qui phobabilisent, qui culpabilisent.
14: On nous manipule dans ce monde.
1: On nous manipule.
15: Et alors ?
1: Le pouvoir est pour quelque chose.
14: Révoltons-nous, mon frère.
1: Entendu ce matin à la radio sur France FIP.
0: Allez hop.
1: Hop, hop, hop, hop.
0: Dors, dors, dors, dors.
1: À la Juppé.
0: Dors, dors, dors.
1: Tous les camarades se disent à la Juppé. La phobie sera votée à la mise à la méditation nationale.
14: Allez, tous les camarades bolcheviques qui nous écoutent.
0: Allez hop.
1: Je demande.
14: Joignez-nous. Joignez-nous.
0: Tout ça. Tout le monde. Stop. On arrête.
16: Les Français.
0: Stop. Moi, je vais vous dire une chose. Vous avez tous été des nazes. Vous m'avez fait chier. Du premier jusqu'au début.
16: C'est dégueulasse.
1: Ici le général de Gaulle. Ici Londres.
0: C'est pas la politique.
15: Gérard.
0: T'es ou quoi?
15: Mais dis-lui aussi, toi.
1: C'est l'avenue Charles de Gaulle qui vous parle.
0: C'est
1: la phobie est là.
0: Moi j'arrête. Arrête-moi tout ça. Allez. On arrête.
14: Ne nous laissons pas envahir.
0: On fait pas de politique là, sorcier, merde.
16: Elle est reconnaissable par sa petite moustache et ses cheveux gras.
17: Pourquoi? J'ai pas d'heure.
0: Non, attends, il est 4h du matin, je suis désolé.
17: Pas d'heure pour ça.
0: Désolé.
1: Y'a pas de désolé.
0: Premier débat.
1: Oui.
0: J'étais très déçu.
1: Bah nous aussi, hein.
0: Ouais, bah si t'es pas content, tu rentres chez toi.
1: Non mais je suis chez moi déjà, donc.
0: Tu raccroches et tu me fous la paix.
1: À la rigueur, je rentre dehors.
16: Ouais, d'accord.
1: Mais ça c'est pas possible, rentrer dehors. si ça s'appelle un SDF, il rentre dehors, il rentre chez lui.
0: Tu me vires les mecs, je veux plus rien entendre parler.
15: Ah bah comme par hasard.
16: C'est trop intellectuel.
0: Non, attends, SDF, je suis pas SDF.
15: Mais t'as pas traité de SDF, Gérard. Mais non, t'écoutes pas ce qu'il dit.
0: Non, presque pas.
15: Non,
0: presque
15: pas. Demande à Daniel.
0: Mais non, il écoute pas. Mais attends, arrête. T'es même pas capable de gérer un standard.
15: Au moins, moi j'écoute ce qu'ils disent.
0: Vous allez avoir.
1: Vous allez vous calmer d'abord.
0: Déjà, vous allez avoir Marc.
15: Emmanuel.
0: Moi, je sais plus,
15: Gustave. Non, sérieux.
0: C'est comment son nom là?
15: C'est Jean-Gilles cette nuit. Jean-Gilles, il fait un essai. Jean-Gilles.
0: Bah, c'est abruti là?
15: Ouais.
0: Bah, il a cassé le casque. C'est bon. Là, c'est Marc et puis.
1: Marc et Sophie.
17: Gérard,
1: les filles, dans 3 minutes, je passe vous chercher. Hein.
0: C'est ça, t'as raison, abruti.
1: Abruti, c'est toi l'abruti.
0: Ben, bonne nuit à tous. Vous allez écouter.
1: On dit pas bonne nuit, on dit adieu, je crois que c'était son dernier débat.
0: Ben, vous verrez bien la semaine prochaine, Pognard, je vous annonce pas le temps.
1: Faut pas que tu reviennes.
15: T'as même pas fait de conclusion, Gérard.
0: Ben, conclusion, je fais pas de conclusion, les deux abrutis.
1: Françoise. Non, on l'aime bien, Gérard, on veut que tu restes, Gérard. Gérard, c'est plus belle.
15: Bah oui, ça va.
0: Ouais. Amuse-toi bien avec un standard pourri quand je te dis d'arrêter les
15: interviews. Il y a un double son.
0: Ouais, mais attends. De toute manière, tu demanderas à Daniel et puis à ton standardiste que tu m'as mis là. Hein. À chaque fois, c'est pareil. C'est le vrai bordel. Alors donc, la semaine prochaine, on sait pas s'il y aura un débat.
15: Il y aura quoi? Il y aura quoi, de la musique?
0: Non, on n'en sait rien. Tu te débrouilleras avec Françoise ou Stéphane. Voilà.
15: Ouais.
0: Donc, sinon, on fera comme on a dit, c'est tout.
15: Tout.
0: Donc, alors, vous allez retrouver Marc, et après, Lorenzo.
16: Mais non, attends, on n'a pas fait de conclusion, là.
0: Non, mais quand Daniel arrêtera au standard...
15: Ouais, il a raccroché.
0: Voilà.
16: Ah, bah, on peut faire une conclusion, voilà.
0: Alors, les filles, allez-y.
18: Ben, Angel, moi j'ai trouvé ça hyper intéressant comme débat. Les phobies, je trouve qu'il y en a beaucoup trop. Oui, donc ça cesse. D'ailleurs, je fais partie du parti antiphobie, le CAP. Et donc, j'invite tout le monde à rejoindre mon parti. On va se débarrasser des phobies, tous ensemble, à faire la chasse.
0: Alors, moi, attends.
18: Et voilà.
0: Angel.
18: Oui.
0: Je vais te poser une question.
18: Vas-y.
0: Pour toi, qu'est-ce que c'est une phobie?
18: Bon, ça, je crois qu'on a quand même fait le tour du.
0: Non, mais.
19: T'as toujours pas compris, Gérard?
18: Non, mais
15: attends. Faut conclure, là, il est 4h, c'est Max, là. J'ai écouté le débat, très bien, faut conclure.
18: Okay.
0: Non, mais attends, j'aimerais bien qu'elle me réponde.
15: Non, mais il est 4h, Gérard.
18: On l'a déjà dit, ça, Gérard, que c'était qu'une phobie.
0: Ouais, bah, à part te faire sodomiser, c'est tout ce que t'aimes.
15: Elle aime ça, c'est ça, sa phobie.
0: Bah, apparemment, c'est ce que t'as dit tout à l'heure.
18: Non, c'était pas moi.
0: Bah, c'est
15: enfin,
0: pas
15: bref.
0: Bref.
15: Pour conclure, Gérard, donc, sur ce débat sur la phobie.
0: Sur les deux, de manière naze.
15: Ah non, bien, non.
18: Non, naze.
15: Un peu houleux sur les dernières demi-heures, mais bien, dans l'ensemble.
0: De manière, quand on aura un standardiste un peu mieux.
15: Voilà, c'est clair, ce soir, Manu, t'as galéré.
20: Merci.
0: Quand on lui demande quelque chose et qu'il se fout de la gueule du monde, c'est pas la peine.
15: Et dis-lui en face, tu peux le regarder dans les yeux.
0: Quand je te demande quelque chose, tu me dis non, c'est pas vrai. Et je sais pas comment qu'ils arrivent à faire pour passer sur tout le monde.
15: Oh là là, tu bafouilles quand même.
20: Merci.
0: Hein? Tu me feras voir comment que les gens peuvent passer sur les autres auditeurs.
15: Parce qu'ils ont plus de voix que les autres.
20: Merci, c'est peut-être qu'ils parlent plus fort, Gérard.
0: Ouais, ils parlent plus fort et quand je te demande de les virer, c'est bizarre. Quand je te demande un truc, ils sont encore sur l'antenne.
20: Peut-être qu'une fille peut être avec un mec sur le même téléphone, Gérard.
0: Non.
20: Et justement, ils se passent par-dessus.
0: Ouais. Et t'en es sûr que c'est pas par ici que ça se passe?
20: Merci.
0: Hein? Comme par hasard. C'est simple, c'est tous les jeudis, c'est pareil.
20: S'il vous plaît.
0: Hein? Donc, le gyrophare, j'en ai pas besoin. Toi, je couche pas avec toi, je suis pas un PD, d'accord? Alors, tu dégages. Bon, cela. Là, c'est la fin de l'émission, tu vas pas me faire chier longtemps.
15: Bon, merci Gérard, et bonne nuit. On se retrouve peut-être jeudi prochain, peut-être.
0: Peut-être.
15: Il y a une chance sur deux. Hein.
0: On verra.
15: Y a une chance.
0: Une chance sur 1000.
15: Ah bah génial.
0: Si je suis encore vivant. On demande entendeur, salut.
15: Adieu Gérard, merci. Donc c'était les adieux de Gérard qui apparemment risque de mourir dans la semaine. Nous on sera pas mort puisqu'on était bien mort, mais de rire aujourd'hui. Et on espère vous retrouver demain dès 22h. Au revoir et bonne nuit, à tout à l'heure.
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22: Non, putain.
15: Quoi ?
21: Tout de suite, rejoignons Gérard.
15: Ah, mon pote.
22: C'est
15: salut,
22: Gigi. C'est quoi ce jingle?
15: Je sais pas, c'est Max qui l'a calé.
22: Non.
15: Attends, moi je viens d'arriver.
22: Ouais, bah
15: on
22: Bon, salut à toute l'équipe, salut Manu.
15: Salut Gigi, on s'était pas vu, ça va bien?
22: Salut Phil Dar, salut Rigo.
15: Salut Gérard, ça va bien?
22: Le retour de Rigo.
15: Ah.
23: Tout à fait.
22: Alors, Rigo, il va vous donner le site internet.
15: Bravo, Rigo.
23: Merci.
15: Papa, Rigo.
22: Il va vous donner le site internet.
23: Alors, vous allez sur le site de Voilà, voilà.fr, et vous allez dans le chat de Voilà, tout simplement. Il y a.
15: Voilà, quoi.
23: Voilà, quoi. Vous allez sur le salon Fun Radio, et on est tous là, et voilà, c'est génial.
22: Donc.
23: On s'éclate, en fait, je voulais dire à tous les gens qui vont arriver, on s'éclate grave.
22: Ouais, bah, j'espère qu'on va être nombreux.
23: On l'est déjà.
15: Ah, il y a au moins 10 personnes là.
23: Hein? Ouais, mais c'est parce que je suis à part, mais en fait, il y a plus de 2500 connectés quand même.
15: Très bien déjà.
22: Oh, ça va, ça commence bien.
15: Ouais, ça commence bien pour une fois.
22: Donne le sondage.
15: Anka, le sondage vite.
20: Allez, mais
15: Mike. Oh là là là, c'est pas carré ce soir, ça commence mal. Hein. Ça commence mal.
22: Alors, on va donc c'est un débat sur le chômage. Et pour ça, on accueille Dédé le branleur, 28 ans de Paris, bonsoir à toi.
24: Salut Gérard, bonsoir tout le monde.
15: Bonsoir
24: Gab.
22: NPE,
25: bonsoir.
22: Bonsoir, 25 ans de Tours, où on écoute Fun Radio sur 102.8 Paris, 101.9.
25: Exact, bonsoir tout le monde, bonsoir Rigo.
23: Bonsoir.
22: René Rémy.
24: Bonsoir Rigo.
23: Bonsoir mon pote.
22: René Rémy.
24: Oui, bonsoir, c'est Rémy, j'ai 26 ans, j'appelle de Poitiers, on écoute sur 100. Bonsoir tout le monde, bonsoir l'équipe, bonsoir GG,
22: bonsoir
24: les auditeurs.
22: Et pour terminer, Cédric, 24 ans, Paris, 101.9, bonsoir.
24: Oui. Bonsoir.
15: C'est
24: bonsoir.
15: À Cédric, hein.
24: Oui, c'est à Cédric.
22: Ah ouais, mais faudra peut-être mieux les marquer.
15: Ah, faudra peut-être mieux lire. Hein.
22: Ouais, ben, pour moi, les A, ça se fait pas comme ça. D'accord?
24: Oui, mais c'est agrammatical.
22: D'accord, bon, on s'en fout. Donc, débat sur le chômage. Alors, première question, qu'est-ce que le chômage? Donc, à Cédric.
24: Oui, alors le chômage, effectivement, c'est... Ah, attention là. Alors là...
22: Ah, Cédric.
24: Oui, je cherche.
15: J'ai un semouche, hein, deux secondes.
24: Attends, Gérard.
26: Laisse du temps, le temps qu'il décroche, il sèche.
24: Oh, punaise.
2: Attends, je sais ce que c'est.
22: Bon, alors, René Rémy, t'as un dico ou pas? Non, tu cherches pas dans le dictionnaire,
2: bon,
22: d'accord?
2: Alors, je sais ce que c'est que le chômage.
22: Non, non, tu cherches pas dans le dictionnaire, je viens de te dire.
2: Oh, bah tant pis, reste une chance.
22: Rémy, René Rémy, pardon.
2: Ouais, donc RMI, tu peux appeler RMI. Hein. Bah écoute, le chômage, c'est quand même le fléau de notre société moderne, hein, quand même. Il faut le dire. T'es d'accord avec moi quand même. Je pense que t'as vécu le problème pendant quelques années. Et c'est un problème qui gangrène notre société, hein, quand même.
4: Mais précise, c'est quel fléau?
2: Bah c'est le fléau du chômage. C'est-à-dire qu'en fait, les gens ils restent à la maison en survêt et en pantoufles.
4: Ah ouais, c'est dégueulasse.
2: Plutôt que d'aller travailler pour faire de l'argent pour nourrir leur famille, quoi.
4: Regardez le big deal là, pendant que nous on paye nos impôts.
2: Voilà, tout ça. Et exactement.
22: Des débrouilleurs, tu t'écrases.
2: Et ils vivent avec l'argent de ceux qui cotisent. Voilà ce que c'est le chômage.
22: Des débrouilleurs, tu t'écrases, s'il te plaît.
2: Vite. Il a raison, il m'aide un peu, quoi.
22: Ouais, bah, c'est à toi que je pose la question, c'est pas à Dédé le branleur.
2: Est-ce que ma réponse te convient, Gérard?
22: Ouais, ouais. Anne P.E.
25: Eh bien, le chômage, c'est en fait l'absence de... Comment on appelle ça? Bah, de travail.
2: L'absence totale, hein.
25: L'absence totale, ouais. En fait, moins t'en fais, moins t'as envie d'en foutre, et de toute façon, t'en feras jamais.
22: Qui c'est qui s'amuse avec les téléphones?
2: Franchement,
25: moi. Mais toi, même si tu veux, tu peux trouver des petits boulots d'appoint, genre dans, je sais pas, éducation nationale, n'importe quoi, c'est quand même du chômage.
2: Allô?
4: Trouvé?
22: Tu vois? Dédé le branleur.
2: Oui.
4: Bon, déjà, c'est bien mal parti entre nous, Gérard. Déjà, je voulais te dire bonsoir. Comment ça va? Est-ce que t'as bien kiffé la PlayStation?
22: On est dans le débat, on n'est plus sur la PlayStation.
4: D'accord. Donc, attends, parce qu'il y a un haut-parleur. Voilà, ça va mieux? Moi, pour le chômage, je dirais comme mes collègues, je dirais que c'est un arrêt du travail non définitif, hein, parce qu'on peut toujours mettre un petit coup, si on coule au fond de la piscine, pour remonter, Gérard, si t'aimes bien ma métaphore.
2: C'est vrai qu'on peut reprendre.
4: Ouais. C'est jamais définitif, le chômage, tu sais bien.
22: Bah oui, mais ça...
4: Toi, t'as eu une petite période creuse, bon, bah, tu t'es levé le matin, tu t'es pris en main, tu t'es dit, bon, bah, je vais devenir un homme, je vais vendre des yaourts. Là, je trouve ça louable.
2: C'est vrai que c'est beau.
4: Louab, pardon.
22: Ok.
2: Voilà.
22: Bon alors, à Cédric, t'as fini de regarder dans le dictionnaire, tu peux répondre?
2: Excusez-moi. Alors, je pense en effet que le chômage serait une cessation contrainte de l'activité professionnelle d'une personne, le plus souvent après un licenciement.
22: Alors, à Cédric, écoute-moi bien, à Cédric.
4: T'es dans la merde, toi.
22: À Cédric, un conseil que je te donne. Je te le dirai pas plusieurs fois.
2: C'est
22: tu réponds. Sans regarder dans le dictionnaire où je te pensais te zapper.
6: Ouais.
22: Ça va être clair, net et précis.
7: Aïe, aïe, aïe.
22: Et on a de quoi zapper les gens ce
2: soir. Tout à fait, d'accord. Il y a du monde derrière. Hein.
22: Et on a du monde qui attend justement qui veut réagir.
4: Un pic d'audience.
22: Alors, Cédric, fais gaffe à toi quand même.
2: J'ai joué.
22: Ouais. Bon, alors maintenant tu vas répondre à part lire ce qui est marqué sur le dico.
2: Vas-y, l'impôt, ce qui était marqué, ça va? Mais je lis pas.
22: Non mais attends, tu te fous de ma gueule ou quoi là?
2: Non, franchement,
22: tu prends le train. Tu choisis lequel que tu veux.
2: Lequel que je veux quoi?
22: T'as foutu de ma gueule ou...
2: Non, excuse-moi. Je vais me tenir à carreau.
22: Bon alors, tu réponds.
4: Tu vas répondre.
2: Ah, le chômage. Eh ben, c'est quand on travaille plus. On sort de l'école. Quoi? Attends.
4: Qu'est-ce que c'est que ça, Gérard?
2: Oh là là,
4: t'as abusé.
2: Excusez-moi, on peut pas commencer comme ça.
22: Ah, Cédric.
4: Hop là.
25: Voilà.
2: Là.
22: Ah bon?
2: Voilà.
4: Bien joué, Gérard.
22: Ouais, alors ce coup-là, lui, il a tout compris.
2: Voilà.
22: Bah, alors qu'est-ce que je voulais dire sur le chômage? Bah, pas grand-chose, hein. Tout le monde a répondu à peu près.
2: Ouais,
6: et toi, c'est quoi ta vraie def?
2: Ouais, ta définition à toi.
22: Bah, de manière, c'est ça. Anne, P.E., tu vas commencer par fermer ta grande gueule. Sinon,
2: c'est vrai.
22: Tu vas zapper aussi.
25: Mais j'ai rien dit du tout.
6: C'est pas grave. Laissez Gérard donner sa def, on verra après si on est d'accord ou pas.
25: Il m'a fait rire avec ta def, hein.
6: D'accord.
2: Ouais,
6: je sais.
2: Moi aussi, tu me fais demander.
22: N'importe quoi.
6: Vas-y, Gérard.
22: Donc, le chômage, c'est sûr que c'est une activité que vous avez, que j'ai eue et que je n'ai pas pu revoir après. Donc, maintenant, j'ai retrouvé.
6: Tu penses pouvoir un jour retrouver le chômage ou quoi?
22: Ben, j'ai retrouvé un petit job et maintenant, je suis tranquille. Dédé le branleur, tu fermes ta gueule quand je parle, s'il te plaît, merci.
2: Excuse-moi.
22: D'accord. Donc voilà ce que ça voulait dire, le chômage exactement.
6: Donc en fait en ce moment, toi t'as un boulot, et donc le chômage ne t'attire plus du tout.
22: Bah non.
3: en ce moment.
5: Mais tu penses que ça va revenir par la suite?
22: Bah non, je pense pas, parce que pour l'instant ça se passe.
5: Mais tu penses que t'auras envie? Je te demande pas si tu vas être au chômage, je te demande si tu auras envie d'être au chômage par la suite.
22: Bah non.
3: Bon, c'était quand même la belle époque, hein, quand même.
22: Ouais, mais là, c'est parce que c'est suite à un accident, c'est tout. Je me suis retrouvé comme ça, c'est tout.
3: Tu l'as bien vécu, toi?
22: Anne PE, tu arrêtes de dire aïe, parce que tout à l'heure tu vas faire ouille dans ton lit.
3: Voilà.
22: Clair, net et précis.
25: Manu, arrête.
22: Ça fait déjà, c'est pas Manu, ça fait toi deux fois depuis tout à l'heure.
3: Aïe.
22: D'accord?
25: C'est pas moi.
22: Ouais, bah fais gaffe à toi.
3: Aïe. Bah,
22: conseil averti en bon deux.
3: Ouais.
22: Oh!
5: Tu sais que c'est presque du français, ça, Gérard. Ouais.
22: Manu, tu voulais dire?
7: Non, je voulais dire très beau, très belle définition, un conseil averti en vos deux, très beau.
22: On a personne d'autre?
7: Si, on a Tonton Dublet, bonsoir.
9: Bonsoir.
5: Bonsoir.
9: Bonsoir, Monsieur Tonton. Gérard.
3: Salut, Tonton.
22: T'appelles d'où?
9: J'appelle d'Épinay sur Seine.
22: Et t'as pas un téléphone encore plus pourri que ça?
3: C'est la parabole.
9: Très très bien, mon téléphone.
22: Oh bah alors là.
5: Ah oui, c'est mieux, là, c'est mieux.
9: Ah, excusez-moi,
5: je faisais juste un test.
22: Donc, pour toi, qu'est-ce qu'est le chômage?
9: Ah, le chômage, ben, c'est quand tous les immigrés, ils ont dit c'est fini le travail.
22: Qu'est-ce que t'es en train de me sortir comme connerie,
9: toi? Quand il n'y avait plus le travail pour plus personne.
22: Mais attends, tu te foudras pas de la gueule du monde,
9: toi? Non, monsieur Gérard.
3: Voilà.
9: En tout cas, moi, je suis au chômage.
22: Ouais. Et ça fait combien de temps?
9: Ça fait 3 ans, monsieur Gérard. J'ai travaillé beaucoup dans le bâtiment, j'ai fait tous les métiers qui sont dégueulasses.
22: Ouais. Eh ben, je peux te dire une chose, qu'il y a d'autres personnes qui sont restées plus longtemps que toi au chômage et qui
5: le voulaient pas.
22: Qui le voulaient pas.
3: C'est un accident en plus.
5: Ouais.
9: Ah, c'est possible. En tout cas, moi, je suis à la maison pour le moment. Et j'écoute les débats des Gérard.
22: Alors, est-il plus facile de nos jours de trouver du boulot par téléphone portable?
5: Si tu peux expliquer 2 secondes la question.
3: Ouais.
22: Alors, est-il plus facile de nos jours de trouver du boulot par téléphone portable?
3: Non, expliquez, pas répéter, du
22: voilà,
3: con.
22: Merci. Ouais, du con. Alors, Dédé le branleur, le du con.
3: Non, c'est pas moi, c'est pour moi.
22: Alors, c'est René Rémy.
3: Bon, voilà,
22: tu rappelles, tu crois que je t'ai pas reconnu, toi? Alors, René Rémy,
3: allez, au revoir. Hop là. Dehors.
22: Poitiers terminé. Manu, Poitiers terminé.
7: Mais ça y est, il est parti, t'inquiète.
22: Alors, est-il plus facile de nos jours de trouver du boulot par téléphone portable? C'est-à-dire, je m'explique.
3: C'est...
5: Vas-y.
22: Dédé le branleur, tu arrêtes, merci.
5: Mais vas-y, Gérard.
22: Donc, c'est pour avec un portable, c'est pour répondre aux annonces qu'on a sur les journaux ou par le bien de la NPE.
5: D'accord, voilà.
22: Voilà.
3: Voilà.
22: Alors, Dédé le branleur, comme tu as une grande gueule, maintenant tu vas l'ouvrir.
3: Non, pas du tout, j'ai pas une grande gueule du tout. Mais
22: tu vas l'ouvrir parce que c'est toi qui jactais quand je donnais la définition.
3: Oui, d'accord. Pour moi, un portable, c'est beaucoup plus indispensable que rien du tout, en fait.
22: Alors, tu peux préciser le fond de ta pensée?
3: Mais tout à fait. Moi, je dirais que si, par exemple, tu vas aller... De toute façon, pour les inscriptions aux ACEDIC, ça se passe ou à l'NPE, parce que je suis dans le business, quand même. Ça se passe surtout par téléphone, hein. Si tu veux, si tu vas, moi, je suis allé l'autre fois, j'ai demandé, oui, je suis chômeur, tout ça, est-ce que c'est possible? Ils m'ont fait, non, il faut appeler. Bon, alors j'ai rappelé, et puis maintenant je suis chômeur, donc je suis content.
22: Attends, tu te foutras pas de ma gueule, là?
3: Pas du tout.
22: Non, alors tu me dis que t'appelles la NPE pour savoir s'il y a du boulot, ils te disent non...
3: Non, j'ai pas dit ça, c'est toi qui as pas compris. Moi, je t'ai dit que je me suis déplacé jusqu'à la NPE, je suis allé au guichet, je lui ai demandé, est-ce que c'est possible, madame, d'être chômeur? Elle m'a dit non, il faut appeler. Donc le lendemain, j'ai rappelé, j'ai demandé est-ce que c'est possible d'être chômeur, ils m'ont dit oui, c'est bien d'avoir appelé. En plus, il m'avait reconnu.
22: Ouais, d'accord. Et tu crois, t'es pas tombé sur quelqu'un qui est aussi con que toi et qui a pas compris ce que ça voulait dire?
3: Non, je pense pas. Hein. J'ai plus con que moi, ça existe pas.
22: Ouais, bah je crois que si. Hein, parce que à mon avis, t'es tombé sur une nana qui aurait dû t'inscrire, d'accord?
3: Ouais.
22: Alors voilà. NPE.
25: Oui. Bah moi je comprends pas trop ta question parce que je me dis que quand on est au chômage.
22: Eh, les oreilles, c'est comme le cul, ça se lave.
25: Oh, je parle.
22: Ouais, si t'es pas contente, au revoir.
7: Elle l'a entendu ta question, mais elle l'a pas compris.
22: Mais elle l'a pas
7: ça a rien à voir avec les oreilles.
22: Elle a pas compris. J'expliquais ce que ça voulait dire.
25: Oui,
22: d'accord.
25: J'ai compris, mais ce que je comprends pas, c'est que quand on est au chômage, on n'a pas les moyens d'avoir un portable.
22: Et alors?
3: Bah, à part des exceptions.
25: Donc c'est plutôt tes démarches avec un fixe.
5: Bah non, parce que tu peux avoir une carte, hein, une mobi carte.
22: Mais qu'est-ce que je mets?
5: Il y a beaucoup de clochards qui ont des mobi.
22: Fil d'art.
5: Mais non, mais je parle pas pour toi. Hein.
3: Non. T'as pas de mobile.
22: Comment?
3: Non,
25: j'ai dit, t'es pas un clochard.
22: Bah, mais pourtant, j'ai un téléphone avec mon écran.
5: Tu vois?
3: Et pourtant, t'as un téléphone de clochard, bah ouais.
7: Tout arrive.
22: Bon, alors, Dédé le branleur, le téléphone de clochard,
3: non, c'est pas moi, c'est pas moi.
22: C'est qui?
3: C'est la fille.
22: Ouais, non, Dédé le branleur.
3: La fille.
22: Dédé le branleur, terminé.
7: On peut accueillir quelqu'un ou pas?
22: Oui.
7: Cacaloc, bonsoir.
8: Ah. Bonsoir, bonsoir GG, c'est Cacaloc.
25: Salut Cacaloc.
8: Bonsoir toute l'équipe, bonsoir les auditeurs. J'appelle de Montmagnon sur Blénau, c'est 118.8. Bonsoir tout le monde.
7: Bonsoir.
8: Bonsoir.
22: Donc t'as entendu la... Ah bah non, t'as pas entendu la question.
8: C'est l'histoire du portable, hein, c'est
22: voilà.
8: ça
22: Voilà.
8: Ah tu vois, j'ai entendu. Hein. Bah écoute, moi je rejoins un petit peu ce que disait la jeune demoiselle. C'est vrai que quand t'es au chômage, a priori t'as pas trop de caillasse pour t'acheter un portable.
7: Mmh.
8: Donc c'est vrai que j'aurais aussi tendance à conseiller le téléphone fixe, hein. Sachant que en plus, bon, tu captes un peu mieux quand même.
7: Mmh.
8: Il faut savoir que ça peut être embêtant si au moment où t'es au téléphone avec un employeur, t'as plus de briques. Si t'as plus de briques sur le portable.
25: Ou tu passes sous un pont.
22: Oh, tonton là.
8: Ouais, vas-y.
22: T'arrêtes un peu. Eh mais qui c'est qui s'amuse là?
8: Pas trop, hein.
22: Bon Manu, t'essayes de voir si c'est pas tonton là d'épiné parce que ça me paraît bizarre son truc. S'il a envie de dormir, tu lui dis au revoir.
8: C'est la police un peu là, mon pote.
22: Tu me dis alors, tu reviens sur ce que disait ANPE.
8: Ouais, et je te dis en plus, faut avoir de la brique. Parce que si t'as pas de brique, et que t'es au téléphone avec ton employeur, ça craint.
22: Ouais, mais dans ces cas-là, t'essayes de... Oh, t'arrêtes de ronfler, espèce de connard!
8: Bah dégage-le, ça sera plus simple, hein.
25: Allez, vire-le!
10: Non, mais dis donc, qui est celui qui ronfle, arrête, hein.
22: Tu te calmes un peu, toi, c'est pas toi qui commande le jeudi, là.
7: Attends, il y a un
8: comédien de la comédie française, là, parce que.
10: C'est qui parle?
8: La comédie française, c'est pas trop notre créneau dans les débats, quand même.
22: Bon, tonton.
10: Oui. Bonjour, monsieur Gérard.
22: Bon, ça y est,
8: nouveau, ils font 10 minutes à chaque fois.
10: Pour répondre à la question, monsieur Gérard.
22: Bah, en principe, un débat, c'est fait pour répondre aux questions que je pose.
10: Ah, d'accord, monsieur Gérard.
22: Ne te fous pas de ma gueule avec monsieur Gérard, s'il te plaît, parce que ça, tout à l'heure, tu as
7: zappé. Le madame, il préfère. Pas, ouais. Après minuit, il préfère.
10: Mais je vous appelle monsieur Gérard, tout court.
22: Oh là là là là là là là. Bon, Manu.
8: Ouais.
22: Manu, tu me le prends en antenne, tu y expliques comment que ça se passe. Si tu vois que ça va pas, bah, tu lui dis mais bonne
10: je
22: nuit.
10: Je vais répondre, là, monsieur Gérard, je vais répondre. Allô? Allô?
25: Oh là là.
10: Allô.
22: Bon, allez, bonne nuit, hop.
25: Allez, hop. Boum, boum.
8: Pas de comédien dans les débats.
22: On va pas s'amuser là-dessus. Bon, allez, sondage. Avez-vous déjà été au... Bah non, on va pas mettre tout de suite le sondage.
7: Bah si, tu peux en faire un petit, il est déjà minuit et demi.
22: Mais non, parce que...
7: Quoi ça,
22: le premier truc...
7: Tu veux pas faire un sondage?
22: Mais ça revient sur la 4.
7: Bon, ok, on va faire autre chose.
11: Un petit bain pour le chef.
7: Oh, ouais.
11: Un petit bain pour le chef. Un petit bain pour le chef.
22: Oh, mais ça y est,
7: quoi?
22: C'est pas parce que Max est parti que tu vas foutre ta merde, sinon c'est moi qui me tire.
7: Tu peux parler devant le micro ou pas?
22: D'accord.
7: Donc le sondage, mais t'es pas obligé de te reporter au premier sondage, tu fais un autre. Genre, tu vois, c'est pas dans l'ordre les sondages.
8: Improvise, c'est un métier ça.
7: Bah oui.
25: Ouais,
7: ça fait que 6 ans qu'il fait ça. Hein. Attendez, laissez le temps.
8: Attendez,
7: laissez-le réfléchir.
22: Alors, d'après vous, est-ce que les plus riches peuvent être un jour au chômage? Fildar, tu arrêtes s'il te plaît.
7: Vas-y.
22: D'accord.
7: Bah oui, vas-y.
22: Alors, 87% des gens disent que de toute façon, avec l'argent qu'ils peuvent, racheter la NPE, c'est, ouais. 51% des gens pensent qu'il faut relativiser, car la colle est, oh là, mais qui c'est qui sort des sondages? Vous allez me dire que, oui,
8: tu vois.
7: Rigo, qui a sorti des sondages?
22: Non.
23: Ah, tout à l'heure, je les ai imprimés.
7: Alors vas-y. Alors,
22: 51% pensent qu'il faut relativiser, car le collectivisme européen est quoi? Héréditique, bah Lyon. Rédhibitoire. Putain.
25: La fac, hein.
7: Vas-y, refais-le.
22: Refais-le. La pétasse, tu dégages.
25: Salut.
22: Au revoir.
7: Oh bah Cacaloc, il est tout seul, il se fait kiffer.
8: Bah y'a pas de problème.
22: Mais non, mais là je vais finir celui-là et après on va passer un disque, t'auras le temps de trouver quelqu'un. Et 37% disent qu'on a coutume de dire que la vie est dure. Moi je m'en bats. Je me bats pour le futur, quelle aventure. Ouais, d'accord, c'est bien. C'est pas mal comme truc. Et 21% des gens estime que vraiment mon haleine est exceptionnelle ce soir. Ouais, ben j'en ai rien à foutre des sondages de merde.
12: Attends, c'est bien qu'ils disent que t'as une bonne haleine.
22: Bon.
7: D'un autre côté, c'est vrai.
22: Alors, sur l'internet, Rigo.
7: Ah, aïe.
23: beaucoup de problèmes pour se connecter. Merci Fun, non, je te jure.
7: Ah, c'était pas du cuir, le salon, c'était du. C'était
22: du bois plastique. Oh, les auditeurs, s'il vous plaît, derrière, là, caca look, là, tu te calmes.
23: C'était de la récup de bois, il y avait encore les clous. Et donc, voilà, il y a énormément de gens qui t'emmerdent, apparemment, Gérard, et qui te dit ta gueule, sale bâtard, je peux pas te dire qui, c'est Highlander, voilà.
22: C'est bien, si je suis un sale bâtard, lui, c'est un sale pédé.
23: Il est vraiment mal content.
7: C'est sûr.
22: Bah, c'est bien, si il est pas content.
23: Mal content.
22: Dans ce cas-là, il a qu'à aller se faire mal baiser. Ça ira mieux. Alors, comment se passe.
24: Ta femme ne peut pas satisfaire tout le monde, mon petit GG.
22: Coca-Look.
24: Coca-Look.
22: Un conseil que je te donne, ma femme t'emmerde.
24: Bonsoir.
22: Voilà. De bon entendeur, salut. Et on lui ferait, et je lui fais un petit coucou en passant. Voilà. Et alors, la troisième question, c'est comment se passe un rendez-vous avec la NPE? Et on va s'écouter. Jeanne Massédic avec, en rouge et noir. C'est le pont de mon froc. Et on se retrouve tout de suite après au 0803-085000 pour la suite du débat sur le chômage.
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22: Allez, je reviens. Une chose, ouais, celui qui s'amuse à balancer des conneries en remix derrière, il va virer. Quel est le... Ah, vous arrêtez, s'il vous plaît !
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13: Tout de suite, nous rejoignons Gérard.
22: Et voilà, on vient de s'écouter Jeanne Massédic avec En rouge et noir, c'est le fond de mon froc. Donc,
7: très bon titre. Oui, je t'ai parfait une petite feuille, mais c'est pas grave, Gérard, on a toujours Cacaloc.
24: Ouais.
13: Qui est ici, voilà, bonsoir. On a Woman Power.
14: Oui, bonsoir.
13: Bonsoir, et on a Marcel, bonsoir.
16: Bonsoir à tous.
7: Bonsoir Marcel.
22: Voilà. Bonsoir. Bonsoir. T'appelles d'où, Woman Power?
14: J'appelle de Tourcoing.
22: Fréquence
14: 118.9.
22: Eh, faudrait peut-être, quand je vous demande les fréquences, t'appelles d'où, tu me donnes tout de suite la fréquence. Et l'autre, c'est qui, Manu?
13: Il y a Marcel, voilà.
16: Ouais. Alors moi, j'appelle d'un petit village. C'est Salope sur Grille, dans le Vercors.
22: Fréquence!
16: La fréquence, c'est 103.7.
22: Mais t'arrêtes de parler du nez, s'il te plaît, merci.
16: Allez, je suis enrhumé.
22: 103.7. Merci, et t'arrêtes avec ton portable.
14: Ah, c'est
24: portable.
22: Et Coca-Look, hein, c'est ça?
24: Non, Cacaloc.
22: Cacaloc.
24: Bonsoir.
22: Vrai bonsoir, donc 118.8.
24: Toujours, ça n'a pas bougé.
22: Bah, il nous. Hey. On a, il nous en manque un.
13: Oui, bah non, on en a trois pour l'instant. Oui, t'as viré tout le monde.
22: Alors, la question, c'est comment se passe un rendez-vous à la NPE? Alors, on va demander à Cacaloc.
24: Bah écoute, moi je dirais bien, dans l'ensemble, hein, quand même bien, parce que c'est des gens qui sont là pour s'occuper de toi, donc ils sont quand même relativement accueillants.
22: Mm-hmm.
24: Donc en fait, tu prends rendez-vous, tu y vas. Le mec, il détermine quelle est ta voie de garage, et puis bah voilà, ensuite il t'envoie direct dessus, et puis ça roule, quoi.
16: Non, direct. Hein.
22: Bon, ouais, Marcel, t'attends un peu que je te donne la parole.
24: Donc voilà, donc chacun ses opportunités.
22: Mm-hmm. D'accord. Marcel, maintenant.
16: Alors, les rendez-vous dans les...
22: T'arrêtes de parler du nez parce que ça commence à me gonfler.
16: Non, mais excuse-moi, j'ai de l'asthme en plaque, c'est pour ça.
22: Ouais, t'as de l'asthme. De quoi t'as?
16: De l'asthme.
22: Ah bon?
16: Ouais, je suis un peu d'asthme.
24: Une voix de canard, tu vois, ça
22: faute. Bon, tu réponds là, au lieu de te foutre de ma gueule.
16: Ouais, je vais répondre à la question. Le truc, c'est que, en fait, les réunions à la CEDIC, ça se passe déjà à plusieurs.
22: À la NPE, pas aux ACEDIC, espèce d'abruti.
16: Ah, excuse-moi, j'ai cru attendre à Cédric. Alors, à la NPE, ça se passe en fait, c'est des réunions en groupe. Si tu veux, c'est pas une personne individuellement qui est pris à chaque cas, si tu veux, c'est des trucs en groupe. C'est comme si on était des moutons, on est des chômeurs, alors qu'on est des êtres humains, je veux dire, avec tous nos défauts et nos problèmes de DAS, tout ça.
24: C'est vrai.
16: On est des êtres humains.
24: Toi aussi,
16: dessus, quand même.
24: Tout le monde.
22: Ouais, mais Manu. Attends, on a un auditeur, non?
13: Ouais, on en a un, ouais.
22: Bah,
13: ouais.
22: Vas-y.
13: Ah, tu le veux maintenant?
22: Bah oui.
13: Ah, on a J'en sais rien, bonsoir.
17: Ouais, salut. Oh putain, trop bossé.
22: J'en sais rien, t'appelles d'où?
17: Bon, j'appelle de Paris. Salut Jean.
22: Merci.
17: Salut. Paris, c'est en...
22: 101.9.
17: Ouais, voilà.
22: T'as merci, je connais la fréquence de Paris, heureusement pour moi.
17: Paris à côté d'Orléans?
22: Paris à côté d'Orléans.
17: Ouais, voilà, ouais. D'accord.
13: C'est pas loin.
22: Ah ouais, disons porte d'Orléans, ça, quoi, je comprends.
13: Ah, t'es trop fort.
22: Ah là là là là là. On va peut-être mieux. Donc, Marcel, t'en es à toi, on continue avec toi.
17: Eh
22: ben, bah, t'as brèche.
13: Eh, devant ton micro.
16: Ouais, j'avais fini mon speech, là. Hein.
22: Ça y est?
16: Ouais.
22: Bon, one power.
17: Woman power. En fait, ça dépend ce que tu vas chercher à la NPE.
25: si tu vas chercher du travail, en général, ça se passera très mal. Sauf qu'ils vont être gentils avec toi, ils vont te rassurer, ils vont t'expliquer pourquoi tu n'as pas de travail et pourquoi tu n'en auras jamais. Mmh. Et combien tu ne toucheras pas parce que de toute façon, tu n'as pas de travail. Si tu vas chercher juste pour t'inscrire, c'est cool.
22: Non, mais c'est pas ça que...
0: Qu'est-ce que t'en penses, Gérard? Vas-y.
22: Non, mais attends, on va laisser J'en sais rien parler.
15: Ouais, voilà, bon, moi j'avais une question, on va dire, je voulais savoir si tu touches le chômage, est-ce que tu peux être malade?
22: Eh, oh! Les questions, c'est moi qui les pose, ce n'est pas les auditeurs. Alors, tu vas répondre à la question que je viens de poser, ouais. Ça, c'est tout.
15: C'est quoi la question?
22: Tu te fous de ma gueule ou tu prends le train?
15: Non, moi je suis habitué à Paris.
0: Attendez. Oui, Rigo.
23: Bonsoir. Après quelques dizaines de minutes passées, j'ai enfin une question à poser. J'ai réussi à effacer tous les messages d'insultes quand même, parce qu'il y a beaucoup de gens qui tenaient à t'insulter.

0: plus d'une heure. Ouais.
1: C'est ouais. pour ça que tous les autres ils t'ont insulté. Hein. Maintenant, tu peux y aller, Yangui, tu peux l'insulter. Vas-y, c'est parti.
2: Il sera plus là dans une heure parce qu'il va bosser. Hey. Il nettoie la cantine de la fac de Nanterre parce qu'apparemment c'est dégueulasse. Là-bas.
0: C'est ça. Bah, il nettoie rien du tout parce que c'est déjà nettoyé depuis longtemps. Alors,
3: si vous voyez l'état de son fut. Devant le micro, c'est un effort.
0: On était avec Jean Serrien.
3: Vas-y, Jean.
4: Moi, c'est j'en sais rien. Donc, en fait, je pense que la NPE, c'est des bâtiments qui sont vachement utiles.
0: Non, mais attends, t'es borné sur la question ou tu le fais exprès?
4: Ah, il cherche. Non, mais 35 heures en même temps, c'est vrai que ça fait beaucoup, quoi.
0: Je te demande comment que se passe un rendez-vous avec la NPE.
4: Bah, t'appelles. Puis après, si elle te trouve gentille, tu peux avoir un rendez-vous.
0: Non, mais attends,
5: je vais te demander.
0: Non, mais hey.
3: Gérard,
0: je vais y répondre.
3: Vas-y, ouais.
0: Et quand tu vas chez une pute, tu l'appelles pour prendre rendez-vous?
4: Je trouve vachement vulgaire.
0: Bah non, mais moi je te demande une question, je te demande de répondre à la question.
4: Vas-y, réponds. Bah écoute, tu vas, puis si t'as pas de travail, bah tu peux avoir un rendez-vous, puis après les gens ils sont gentils avec toi et tout, puis ils te renseignent, puis ils peuvent te donner plein de trucs.
6: Oh là
4: et après
6: là.
4: T'as des papiers et tout à remplir, à signer et tout.
6: Oh là là, Gérard. Ouais.
3: Gérard, est-ce que toi.
0: Alors quand même, au bout de 10 minutes, on a quand même compris ça. Son truc, bah il faudrait peut-être te réveiller, hein, j'en sais rien.
4: Ouais, Gérard,
0: Manu, Fildar, ouais.
3: Ouais. Est-ce que toi, donc, tu es déjà là à la NPE, oui ou non? Oui, je pense. Mais est-ce que tu as déjà donc
1: juste
3: eu
1: devant,
3: un rendez-vous?
0: Donc,
3: peux-tu en parler?
0: Comment se passe un rendez-vous? Déjà, tu arrives. Bon, si c'est pour une inscription, tu prends ton dossier. Il donne un rendez-vous. Donc, dans les jours, le lendemain même.
3: Oui.
0: Donc, il donne un rendez-vous. Pour voir un conseiller, et le conseiller, selon ce que tu as, te propose des trucs. Voilà comment se passe un rendez-vous avec les responsables de la NPE. Pas d'accord. Comme il y en a qui disent, ouais, s'ils te trouvent sympa, ceci, cela, ils te rappellent, niette. Ça n'existe pas.
3: Et après, en fait, tu demandes après, ce que tu veux comme boulot ou...
0: Non, mais selon ton inscription, lui, il regarde sur un fichier, donc qu'ils ont.
3: Moustache, tout ça.
0: Non, il regarde sur un fichier et donc selon les capacités, le truc de travail que t'as. Bon, ils essayent de voir ce qu'ils peuvent te proposer. Non. Et ils demandent de passer régulièrement pour voir les offres aussi.
3: D'accord.
0: Et donc en allant voir les offres, tu peux obtenir des rendez-vous.
3: Mais est-ce que tu peux, par exemple, toi étant de Paris aux alentours, aller dans une NPE à Brest, par exemple? Est-ce que t'as le droit ou t'es obligé d'aller dans ton NPE de ville?
2: On me posait la même question, c'est marrant.
3: Oh,
2: mais j'ai mis se retrouve.
0: Non, parce que déjà t'es inscrit sur la NPE de ta région. Donc si tu as la NPE de l'autre côté, si c'est pas pour longtemps, bon à la rigueur ils peuvent se faire quelque chose, mais non, en principe non.
3: D'accord. Ouais,
6: et toi Gégé, c'est par la NPE que t'as retrouvé un truc dans le milieu du yaourt, ou est-ce que c'est une autre filière?
0: Non, c'est sur une autre filière, je dirais pas sur
3: c'est quoi. Des filières parallèles aussi quand même.
6: Attends, il y a quand même plein de gens au chômage,
2: faut les aider.
0: Non, parce que j'ai déjà voulu aider certaines personnes.
6: Ah ouais.
0: Je leur ai proposé là où j'étais. Ouais. Les gens ils m'ont dit qu'ils y allaient, ils y allaient pas. Donc moi maintenant je ne propose plus rien.
6: Mais c'est qui les gens?
0: Je ne répondrai pas. C'est tout.
6: Il y a plus de flambie là.
7: Tu me fais un dicus de Donald Kidd.
3: Marcel.
2: Avant Marcel, oui, il y a une petite question de Cody sur le chat de voilà. Il voulait savoir si on peut avoir un accident de travail quand on est au chômage.
0: Quand t'es au chômage, avoir un accident de travail, de toute manière, même si t'es au chômage, donc tu ne peux pas être reconnu avoir un accident de travail parce que c'est pas considéré pour aller. C'est pas sur ton chemin.
1: Même quand si tu as un accident à la NPE en allant en chercher du travail, tu peux pas quand même. C'est pas considéré comme tel.
0: Non, c'est pas du tout considéré pareil.
1: Ah, très bien.
0: Donc, qu'est-ce que je voulais dire? Ouais, je viens d'avoir un petit message là Manu vient de me donner.
6: Ouais.
0: Donc, on va saluer Eric de la station Shell sur l'autoroute A1. Il se reconnaîtra. Il écoute à fond les débats. Donc, bonsoir à toi, bonne bourre et
2: c'est lui,
0: salut Eric.
3: Bon, tous ensemble.
0: Salut Eric. Assomme bien Max quand il va s'il passe à ta station tout à l'heure, tu lui mets un coup de tu l'assommes un bon coup. Il en a besoin.
2: On a enfin trouvé qui écoute.
0: Alors donc là ça y est, même il y a plusieurs stations service qui écoutent.

0: Fun Radio. Qui écoute Fun Radio sur les sur l'autoroute. Il y en a une justement. Je crois que t'étais venu avec nous.
1: Oui, je crois qu'il n'y en a que deux.
0: Non.
2: Aussi, ouais.
0: Quand on est à Chaumont.
1: À Chaumont?
3: Bah oui, à Chaumont.
1: Ouais, je sais pas, moi j'étais derrière, j'étais dans le coma, parce que.
0: Non, c'était pas.
3: Tu sens en voiture.
0: Non, c'était pas avec toi.
1: Tu bouges.
0: Oui, alors, Rigo. Donc, pour continuer.
2: Qu'est-ce qui se passe? Il y a Zgeg de Macaque qui passe un message à Flavien qui bosse à Toulouse parce que lui aussi il écoute à fond les ballons à Toulouse.
0: Non, on s'en fout des messages, des coucous sur le net, je m'en fous.
2: Bon, par rapport à la NPE, il y a quand même Yankee, il dit que c'est inutile d'aller à la NPE, il suffit juste d'aller bosser dans les cantines et de faire les fonds de poubelle.
0: Non, mais ça, Yankee, tu fermes ta gueule et t'auras ton truc de 35 heures quand ça me fera plaisir. En de bon entendeur, salut Yankee.
2: Non, enfin, s'il ferme sa gueule, il peut quand même taper.
0: Non, mais il fait ce qu'il veut, j'en ai rien à foutre.
2: Ok, tu fais ce que tu veux, alors.
0: Alors, qu'est-ce que je voulais faire? Ouais, quatrième question.
3: Babi.
0: Pensez-vous que l'on peut sortir du chômage avec un
4: stade? Les gâteaux, c'est pas fait avec de la viande, c'est...
0: Non. Fildar,
1: non, c'est pas moi. C'est pas
0: tu
1: moi.
0: Arrêtes.
1: T'entends bien que c'est par téléphone.
0: Tu arrêtes.
4: Ouais.
1: Arrêtez un peu avec les sons, alors,
4: j'ai envie de câlin,
1: Oh, on peut faire un débat correct ou pas?
0: Manière,
1: non, c'est pas moi, regarde.
0: Je m'en fous. Lundi, je fais mon rapport à Max et c'est tout.
2: Oh putain.
1: Arrêtez les auditeurs, merde.
0: Non, c'est pas les auditeurs. C'est vous, c'est toi qui t'amuses à appuyer sur des boutons.
2: Enfin, Gérard, okay. On est quand même parce que c'est pas le chat de Fun Radio vu que
0: il y a pas mal
2: d'incompétences dans ce service. Donc nous sommes 2840 connectés sur le chat de Voilà. Je sais pas si tout le monde est intéressé par le débat. Mais
1: c'est quoi, c'est voilà.fr.
2: Voilà.fr. Vous venez pas parce qu'on a fermé, mais
1: voilà sans eux.
2: Voilà sans eux.
1: Voilà sans eux. Je tiens à répéter.
0: Il fonctionne pas.
2: Si, il fonctionne. Regarde, on est 2840.
3: Oh, c'est joli, hein.
2: Enfin sur le truc, hein.
0: Alors pensez-vous qu'on le peut, pensez-vous que l'on peut sortir du chômage avec Internet? On va demander à
1: One Man Power.
0: One more time. Oh, vos gueules là, les autres là.
5: Putain, tu peux parler?
0: Ouais.
5: Si t'as les moyens d'avoir un ordinateur chez toi, au contraire, sers-toi d'Internet. Sinon, tu peux aller dans un cybercafé ou même à la NPE voir les annonces sur Internet.
2: Ah c'est vrai, ouais. Gérard,
1: c'est quoi un cybercafé?
0: J'en sais rien, moi.
1: Et tu te poses pas la question, t'en as rien à branler.
5: C'est la cybervodka, mais pas le cybercafé.
6: Pourquoi tu réponds oui, tétard?
0: Le tétard, il t'emmerde, Marcel.
3: Non, mais c'est vrai que ça pourrait être intéressant de rechercher ce que c'est qu'un cybercafé.
5: Ouais.
6: C'est quoi, Internet?
3: Aussi.
0: Oh, putain, mais...
6: T'as pas une cybercuite?
0: Et t'es pas super
3: ça,
0: con.
3: Ça, il doit savoir, ouais.
0: Alors, Coca-Look.
6: Non.
0: Si. Au revoir. Oh, ouais. Marcel, fais gaffe parce que tu risques d'en faire autant, toi.
6: Ouais. Non, pourquoi?
0: J'en sais rien.
7: Ouais, c'est moi. Moi, je connais.
0: Attends, c'est pas à toi que je m'adresse.
7: Ouais, bah, ok, merci. Donc, le Minitel, je sais que ça marche.
0: Non, mais attends, t'arrêtes parce que je viens de te dire que c'était pas à toi que je m'adressais.
7: Ok, ouais, bah, je suis d'accord.
0: Donc, Woman Power.
7: Bah, écoute, tu prends un réserve.
0: Woman Power!
5: Ouais, bah, je t'ai répondu, Gérard, mais je crois que l'autre avec son Minitel, il dit n'importe quoi, quoi.
0: Bah même sur il y a des annonces qui sont sur le Minitel sur.
5: Et tu sais combien ça coûte la minute sur le Minitel?
0: Ah bah ça c'est pas donné, hein.
5: Ah ouais, bah quand t'es au chômage t'as pas de fric à mettre dans le Minitel.
0: Ouais. Et bah alors t'as même pas de fric pour t'acheter un ordinateur, ça revient au même.
5: Justement, tu vas dans les cybercafés du coup.
6: Genre là tu pars du point de vue qu'un chômeur en fait il est internet et un portable.
0: Mais attends, c'est qui là maintenant que j'ai?
6: C'est Marcel, j'ai mis un suppos.
0: Ah ça y est, tu te fous pas un peu de ma gueule toi?
6: Non, ça va mieux maintenant, hein, franchement.
0: Ah ouais, fous-toi pas trop de ma gueule parce que tu risques de faire comme...
6: J'avais une question sérieuse à te poser, Gérard, quand même. Je voulais te poser la question, comment... Parce que là, tu poses des questions sur Internet, sur... il faut que le chômeur, il ait un portable, Internet.
5: Portable.
6: Parce que tu sais bien que les chômeurs, ils ont rien de tout ça. À part la rigueur, les plus riches, ils ont des tatous. Donc voilà.
0: Bah t'en fais partir, toi, alors.
6: Ouais, j'ai un tatou, ouais. Tu m'appelleras.
0: Ouais, c'est ça, bon, rêve de rêve.
6: Bon, tant pis.
0: Tu peux toujours te caresser. Tu peux toujours te caresser.
6: Okay, okay,
0: j'en sais rien.
7: Ouais, bah écoute, moi je connais un site, c'est r14.com.
0: Alors, j'en sais rien.
7: Oui.
0: J'en sais rien. Au revoir.
7: Non, mais attends, c'est vrai.
0: Au revoir.
7: T'as plein d'annonces.
1: Bah, ça dépend, on va voir ce que c'est. T'es pas obligé de dire tout ça.
0: R14, au revoir.
1: Mais alors, c'est quoi R14? On s'en fout, c'est quoi?
7: Ouais.
3: Bah, c'est une lettre et un chiffre.
1: Voilà, donc vas-y.
5: Un chiffre.
1: Vas-y.
7: Donc c'est www.r14.com.
1: Et ça parle de quoi?
7: Donc bah en fait c'est un site où dessus bah t'as plein d'annonces et tout d'emploi, bon tu peux vendre des yaourts et bon c'est vachement large quoi, conduire des camions et tout quoi.
0: T'en es sûr qu'il existe ton site internet là?
7: Mais ouais, t'as qu'à demander à Rigo.
0: Ouais. Non, mais attends, tu vas demander à Rigo. Rigo, pour l'instant, on a déjà des problèmes avec.
1: Fais pas chier Rigo avec des conneries, ok? C'est pas le moment.
2: C'est clair.
0: Alors, j'en sais rien, un conseil que je te donne. Tu évites de parler trop de R14 et de yaourt, d'accord? Parce que sinon, je vais te dire bonne nuit.
1: Généralement, il y a des yaourts dans la R14, alors fais gaffe.
7: D'accord.
0: Sur les sièges, et puis, c'est pareil, tu arrêtes parce que je commence à en avoir ras-le-bol aussi.
1: Devant ton micro, hein, comme
0: d'hab. D'accord.
7: Mais toi, t'as qu'à le taper, Fildar, t'es juste à côté.
0: Bon, toi, tu fermes ta gueule.
7: Ok, bon, c'est une idée comme ça.
0: Ouais, bah moi, je te dis, tu la fermes.
7: Ok, d'accord.
0: Ok, voilà.
2: Pas mal l'idée.
1: Gérard, on peut mettre un peu de rythme dans cette émission ou pas là?
0: Attends,
1: il y a un rythme de ouf. On accueille Force Ordurière, bonsoir.
8: Ouais, salut l'équipe du Star System, ici c'est Angelo. Bon, j'aurais un message pour Gérard. J'aimerais qu'il m'explique comment fonctionne sa chaîne ici, parce que pendant qu'il anime ses débats à la con, on est en train de se bourrer sur Sandy, lui piquer du chien la gueule, on aimerait bien le faire en musique en écoutant sa voix de pédé à la radio. Voilà, puis en plus elle aime ça ta cochonne Gérard. Hein. Alors tu libères la ligne s'il te plaît pendant que tu fais tes débats, et tu nous laisses bourrer ta femme. Allez, grosse bise sur la fesse droite, c'était Angelo. Ciao.
0: Mais ça, vraiment c'est fini.
1: Moi encore.
7: Quoi, t'as une chaîne ici?
0: Force.
9: Oui, bonsoir, c'est Force Fort derrière. Bonsoir, j'ai 30 ans, j'habite Bordeaux, et on écoute Fun sur 118.9.
10: Salut à toi le communiste.
9: Bonsoir tout le monde, bonsoir l'équipe. Bonsoir.
0: Pas de politique.
9: Bonsoir. Non, pas de politique, bonsoir. On militera pas.
0: Non, mais il y en a un qui a dit bonsoir, je sais pas quoi là.
9: Le communiste.
2: Ouais. C'est vrai.
11: Communiste.
0: Alors, donc, tu veux que t'as entendu la question?
9: Malheureusement, non.
0: Alors, pensez-vous que l'on peut sortir du chômage avec Internet?
9: Oula, moi je pense que c'est quand même un petit peu incompatible avec les données du chômage au niveau de l'argent. Parce que je pense pas que, je sais pas si vous avez abordé le problème, mais je pense pas qu'un chômeur ait les moyens à l'heure actuelle de se payer ce genre de haute technologie.
0: Bah on a déjà parlé du portable.
9: Ouais, donc voilà, tu vois, je pense que ouais, c'est un peu pareil. Je pense pas que les chômeurs soient à même de se servir de ce genre de nouvelles technologies. Je sais pas ce que t'en penses. C'est pas accessible à tout le monde quand même.
2: C'est vrai.
9: Ouais. C'est quand même pour les privilégiés, c'est quand même pour les nantis, quoi.
11: Ouais.
0: Pour
9: les nantis.
10: Les nantis, c'est une espèce de peuple.
9: C'est les gens qui habitent Nantes, tout simplement.
10: Les de bic.
0: Alors, d'accord, j'ai compris. C'est pas mal.
2: C'est les gens qui se bouchent le nez quand ils te croisent, Gérard.
9: C'est les nantis.
10: Ça, c'est des nantis.
9: Tu sais, les gens qui te donnent des pièces dans la rue, là. C'est des nantis.
2: Ah voilà, non, les nantis.
9: C'est des nantis. Il y a des méchants, il y a des nantis.
0: Le chômage touche-t-il tout le monde?
10: Il enchaîne, le blaireau.
0: Le blaireau. Alors, Marcel. Au revoir.
10: C'est pas moi.
2: Au revoir Marcel.
0: Comme ça, celui-là, il a tout de suite compris comment que ça se fait.
2: Ah Gérard, j'ai une bonne question de Scoil.
1: Attends.
9: Jingle. Vas-y.
2: Merci. Donc il y a Scoil qui te demandait, est-ce que quand on est abonné au chômage depuis longtemps, est-ce qu'on a le droit à des cadeaux en tant que membre d'honneur?
0: Je vois pas du tout le rapport avec, je vois pas du tout le rapport des cadeaux parce que t'es au chômage. Hein.
2: Ah, mais quand t'es au chômage depuis longtemps, que tu touches ton indemnité, pas pour tout le temps parce que toi t'es resté 5 ans au chômage, mais il suffit que tu retravailles quelques heures et tu peux gagner plus.
0: Non, parce que t'as un nombre d'heures à effectuer. Et si c'est pas dans
1: toi, c'est pas plus d'une par jour, c'est ça?
0: Le nombre d'heures. Manu, tu fermes ta gueule quand je parle, ça me fera des vacances, merci.
1: Attends, tu as eu des longues. Hein.
0: T'as un nombre d'heures que tu dois mettre sur ta carte de pointage et selon c'est là qui
1: détermine, oui.
0: Qui vont faire une étudier ton dossier pour savoir combien qu'ils te paieront.
9: Attends, tu veux dire il y a une carte quand t'es chômeur, en fait, t'as droit à une carte en tant que chômeur.
0: Étant donné que tu es inscrit à une PE, donc ton dossier est retransmis aux ACEDIC.
9: Donc t'as une carte.
1: Mais
9: donc
1: tu peux retirer de l'argent avec cette carte ou pas?
9: T'as des
0: c'est une carte de pointage.
9: Putain,
0: mais vous êtes borné ou quoi? J'essaye d'expliquer le système.
1: Excuse-moi, moi je suis pas borné, je suis Manu, tu te souviens, ça fait.
0: Bah écrase un peu.
9: Est-ce que tu peux prendre les transports plus facilement avec cette carte? C'est quand même ça serait quand même
0: je
9: bien.
0: Te parle de la carte de pointage.
2: Ah mais Gérard, c'est pointé quand même bizarre, pointé pour quelqu'un qui travaille pas, c'est bizarre quand même.
0: Celui qui si de toute manière, parce que il y en a qui travaillent pas et qui sont inscrits à la NPE. Bon, t'en as qui veulent chercher du boulot, t'en as d'autres ils s'en branlent, ils s'en battent les couilles de comme l'an 40.
2: C'est bien quand tu parles aussi.
1: Mais tu vas pointer où en fait? Non, sérieusement.
0: Non, tu reçois ta carte d'ACEDIC.
1: Ah, mais tu fais le trou toi-même avec
0: un. Non, tu prends un stylo et tu coches les croix qu'ils te donnent et tu signes et t'envoies ça.
1: Mais tu l'envoies où?
0: Bah.
1: À ton boulot, mais t'en as pas, t'es chômeur.
5: Il y a un tirage au sort à la fin.
7: Et après, tu gagnes de l'argent, ouais.
2: C'est vrai, ouais. Bah,
0: quand t'es inscrit à l'NPO, automatiquement, ton dossier passe aux ACEDIC. Donc, c'est les ACEDIC qui t'envoient ta carte de pointage qui sont.
3: Non, mais ça, j'ai compris. Avec mais moi, c'est après que j'ai pas compris. Ouais, deux fois, tu l'as, ta carte de pointage.
0: Ouais. Tu l'as remplie avec un stylo. Tu perds pas.
3: Putain, et devant un micro aussi, tu
0: l'as remplie
3: devant un
5: micro. De quelle couleur?
7: De quelle couleur, ouais.
0: Oh, on s'en fout des couleurs.
1: Et Gérard, est-ce qu'il y a un président dans des chômeurs?
0: Non, il y en a pas.
2: Et est-ce que tu trouves normal qu'il faille mettre un timbre sur cette carte pour la renvoyer alors que tu es chômeur et que tu n'as pas d'argent?
0: Ah, ben ça, c'est justement la question est là. Pourquoi qu'il faut l'envoyer à un prix de
1: tarte? Mais pourquoi
0: tu as pédé?
3: C'est dégueulasse.
2: Tu peux peut-être la poser maintenant aux éditeurs, ils pourront peut-être t'aider.
7: Tout à fait, oui.
0: Non, mais même, de toute manière, ce que je trouve dégueulasse, oui. C'est que je vois pas pourquoi qu'on nous dise de l'envoyer au tarif normal d'une net, vu qu'il y en a qui peuvent pas l'envoyer parce qu'ils ont pas de timbre. Donc, je trouve ça un peu dégueulasse.
3: Mais imagine les étrangers au chômage, ils doivent l'envoyer à la CEDIC de Paris en plus, donc il faut mettre
0: mais
3: plus
0: non,
3: de timbre.
0: Mais ça a rien à voir avec l'étranger. À l'étranger, ils ont un système aussi, hein.
3: Ah, ils envoient pas à la CEDIC de France.
0: Alors. Ben non.
1: Gérard, est-ce qu'il y a un premier ministre chez les chômeurs?
0: On en a rien à foutre. Arrête de parler de politique. Max avait déjà dit, d'accord?
3: Très bonne question.
0: Te fous pas de sa gueule.
2: En attendant, on peut quand même parler politique en parlant du chômage.
0: Ouais, mais on en a rien à foutre. C'est pas du tout ça.
1: C'est prévu pour 2h-10.
2: C'est un petit malin.
7: T'es un gros con.
0: Comment?
7: Moi, je pense que t'es un gros con.
0: Eh ben, force
7: non, écoute les voix, merde.
0: Devant
3: ton micro, merde.
0: Marcel est parti.
3: Mais devant ton micro.
0: Coca-Luc, ça est parti. Il y a plus que j'en sais rien. Alors, c'est où, j'en sais rien?
7: Bah voilà, c'est j'en sais rien.
0: Ouais, mais ça m'étonnerait, j'ai reconnu ta voix. Alors,
7: bah non, attends, moi j'ai une grosse voix, j'ai une petite voix, c'est ta fiole. Mais où ça va? Attends, toi-même, et dans ton cul.
0: Bon, allez hop, force.
7: Non. Mais c'est pas rien.
3: Bon, c'est pas grave, on enchaîne. Oui. C'était pas bien grave.
0: Ouais, mais vous allez voir. Le chômage touche-t-il tout le monde? Alors, 70% des gens disent oui, car il est très pervers. Je vois pas du tout le rapport avec les questions qu'on pose.
1: Peut-être au niveau du toucher, je sais pas.
0: 33% répondent surtout les hommes entre 35 et 40 ans à moustache, n'importe quoi. Parce que faut pas oublier qu'il y a autant de femmes que d'hommes au chômage.
1: Il y a des femmes à moustache aussi.
0: 23% des gens répondent que ça dépend des pays. Ben oui, mais ça, justement, on va en venir. Mmh. Et 18% me répondent que je devrais me refaire le silencieux. Et ça, c'est... Fil d'art.
1: Ah, c'est pas moi.
0: Non, mais je vais te dire que ça, l'histoire du silencieux, c'est toi qui l'as balancé mercredi soir à l'antenne.
1: C'était donc, pour t'aider.
0: Ouais, mais moi, j'en ai rien à foutre de ton aide. En de bon entendeur, salut, je veux plus que tu parles de ma caisse.
1: Alors,
0: ok.
1: D'accord.
0: Sinon,
1: alors,
0: on va parler de ta 205 Peugeot.
1: Tu peux crier dans le micro. Donc, alors, Gérard, j'aimerais. Okay. Ah, je vais t'aider. J'aimerais quelqu'un pour ramener Gérard à 2h parce qu'il est à pied.
0: Ah. Non, et ben,
1: là, je t'aide.
0: Ouais, ben moi, j'en ai rien à foutre de ta gueule.
2: Voilà. Gérard, est-ce que tu peux. On a quelques problèmes techniques. Est-ce que tu peux bien lever ta tête quand tu parles? Tu sais, comme en garde à vue, tu lèves bien la tête et tu parles bien devant ton micro, s'il te plaît.
1: Merci. Ou sinon, tu baisses ton micro, quoi.
0: Je fais ce que je veux, c'est pas toi qui vas me commander.
2: Non, parce que là, tu parles pas en face. Si tu
0: alors, quelle est la journée type d'un chômeur? On va demander à Force Endurieux.
7: Hors de rire. Écoute, je pense que le chômeur se lève tard déjà. Parce qu'il a pas grand chose à faire. Donc je préconise un petit lever vers 14h. Petit pipi.
5: Du matin?
7: Ouais, bah oui, bien sûr.
0: Bah non, de l'après-midi, hein, 14h c'est l'après-midi, c'est plus le matin, hein. Faudrait peut-être pas confondre. Hein.
5: Quand tu te lèves, c'est le matin.
3: Gérard s'y connaît, hein, c'est son heure.
0: Non, pas du tout.
3: Non? Ah bon. Mais c'est pas grave.
7: C'était un petit pipi, un petit caca, une petite toilette quand même. Et puis après, bah tu pars, deux possibilités, chômeur consciencieux, tu pars écumer les ANPE. Et puis deuxième catégorie de chômeurs, tu pars écumer les bars. Chacun son truc, quoi.
0: Je vais dire une chose que si tu
7: il y en a, il y en a.
3: Non, si c'est vrai, Gérard.
0: Non mais je vais dire une chose.
7: Tu peux pas nier, il y en a.
0: Je vais te dire une chose. Je te préviens un truc quand même. Le mec qui se lève à 14h pour du boulot,
3: c'est un branleur. On est d'accord.
0: Et qui
3: ça, on est d'accord.
0: Alors le temps qu'il se lève et puis tout.
3: Attends, Gérard, va changer de micro.
7: Attendez.
3: Il y en a qui zappent la douche?
7: Ouais, c'est pour ça, pour gagner du temps. Bah ouais.
3: Pour avoir un taf plus.
7: Bon, ouais. Plus vite au bistrot.
0: Ouais, je pense pas, hein.
7: Toi, t'étais pour quelle catégorie, toi? Quand t'étais au chômage, tu te levais tôt, t'allais à la NPE chercher du boulot, tout ça?
0: Étant donné, vu l'accident que j'ai eu, j'ai pas pu aller à la NPE, hein, je te signale.
7: Attends, t'arrives bien à venir à la radio, je vois pas pourquoi tu pouvais pas aller à la NPE.
0: Je te signale quand même que lorsque j'ai eu mon accident, je ne faisais pas encore de radio, d'accord?
7: Non, mais l'année dernière, l'année encore avant.
0: Non, attends, là déjà, j'avais déjà fini la rééducation.
7: Bah donc, tu pouvais aller à la NPE, pourquoi tu as pas été?
0: Putain, mais t'es con ou quoi, toi?
5: Mais non, mais il a raison, attends. Ouais. Tu pouvais venir jusque-là et puis...
9: Voilà, tu peux aller à la radio, mais pas à la NPE.
0: Mais alors?
3: Non, mais Gérard, que tu ne sois pas allé à la NPE, c'est pas grave, mais est-ce que la NPE peut venir à toi?
0: Non.
3: C'est-à-dire, est-ce que des gens peuvent venir chez toi, comme les courses à domicile, tu vois?
0: Non.
3: Non, c'est pas possible, ça. L'agence de risque, d'accord.
0: Pas possible.
3: Non.
0: Impossible.
3: Impossible.
0: J'en sais rien.
9: T'as bien esquivé, quand même.
7: Bah moi je pense que le type de toute façon à partir du moment où il a pas de travail, je vois pas pourquoi il travaillerait pour trouver un travail.
0: Non mais attends, le mec qui a pas de travail, pourquoi qu'il va...
7: Bah oui, il est pas payé.
0: Non, mais bah, et alors, et s'il est payé, parce que s'il a bossé bien avant, donc il touche les acédiques.
7: Bah ouais, mais ça dépend.
0: Ah bah ça dépend de quoi?
7: Bah ça dépend si t'es riche ou si t'es pas riche.
0: Non mais attends, t'as pas compris toi. Hein. Je crois que t'es loin à la détente. Hein.
7: Non, ça va.
0: Ouais,
7: Non, mais... Toi, en plus, toi, le fait que tu boites et tout, t'as fait exprès de jouer là-dessus pour pouvoir toucher plus vite le chômage.
0: Ah non, parce que je vais te dire une chose, que j'ai été licencié, donc ça a pas été pareil.
7: Et les yaourts, tu fais exprès aussi, c'est pour...
0: Alors j'en sais rien, les yaourts, ils t'emmènent en... Ouah. Comme ça, il finira même pas de répondre. Okay. Woman Power.
11: Oui.
0: No, Woman Power. Ou alors.
11: Oui.
0: T'es bouché.
11: T'entendais plus. En fait, bah, c'est comme ils ont dit là. Soit tu fous rien, soit tu te lèves. Mais en général, ils foutent rien. C'est ils zappent sur la 1, sur la 2. Voilà, je me gratte les couilles et puis je mets la 3, quoi.
9: Ça me rappelle quelqu'un, ça.
0: Je me gratte les couilles et je fous rien. Faut pas oublier que à part la NPE, il y a des boîtes d'intérim.
11: Non mais attends, t'es au chômage.
9: Tu les aides, toi?
11: Faut pas exagérer.
9: Est-ce que tu fais
0: alors, les boîtes d'intérim, tu peux très bien les appeler pour savoir s'ils ont du boulot.
11: Oui, bah c'est tout. Vous avez
9: les appelé.
0: Et alors, les trois quarts du temps, ils te proposent des missions.
1: Non mais Gérard, ils faisaient pas les boîtes d'intérim, ils faisaient les bars d'intérim. Parce qu'il y en avait qui avaient plus de bibine, donc ils allaient aux autres, c'est tout.
9: À la vinasse.
0: Ouais, c'est ça. Fous-toi bien de ma gueule, toi, force endurieux,
9: tu vois. Mais tu réponds pas à mes questions.
0: Ouais, mais moi, je te dis, fous-toi bien de ma gueule et tu vas voir que tout à l'heure, tu vas...
9: Je me demande si toi, t'as tenté les boîtes d'intérim ou pas.
0: Bien, j'ai déjà répondu à ta question, tu m'emmerdes.
9: Ok, vas-y, esquive encore un coup.
0: Oh là, toi, tu vas pas rester longtemps.
9: Mais tu réponds pas aux questions des auditeurs, tu fais pas un
0: débat. Je viens de te dire oui. Ça fait 50 mois que j'ai dit oui que j'avais été aux intérims, d'accord? Ah bon? Oh, maintenant, tu fermes ta gueule.
9: T'as fait quoi comme job d'intérim, alors? Raconte un peu.
0: Ta gueule, mais t'as pas besoin de savoir toutes les boîtes d'intérim que je pète, ça te regarde pas, espèce de connard.
9: Ça live, putain, ça
3: Gann, t'as fait bis.
0: Oh,
3: putain. T'as fait toutes les boîtes de cul de France.
0: Bon,
9: Ça fait des remplacements sur les tournages de cul, des trucs comme ça.
0: Bon, les dégage, toi. Tu vas aller faire des mais toi aussi. Allez, hop, les deux. Vous me les dégagez, terminé, je prends, j'en ai marre d'avoir des connards.
3: J'ai deux personnes pour toi si tu veux.
1: Oh, oui. Comment ça va vite ce soir?
3: Ah, t'as vu un peu, j'ai Crasus Sky, bonsoir.
12: Bonsoir, bonsoir à tous. Bonsoir.
3: Et j'ai Big Beat, bonsoir.
13: Oui, bonsoir Gérard et bonsoir à tous.
12: Salut Big Beat.
13: Je travaille à la NPE.
12: On s'en fout.
13: D'accord.
0: Toi tu te calmes et tu vas me donner ta fréquence.
12: 107.3 dans les Vosges.
0: Donc c'est quoi?
12: Ah oui, je savais que t'aurais du mal. Crasus Sky.
0: Crasus Sky, ouais.
12: Crasus Sky.
0: Et Bill Beat, là?
13: J'habite à Saint-Luc-sur-Loire, à côté de Toiré et de Carquefou.
0: Ta fréquence?
13: 106.7.
0: Ah ben dis donc, t'es loin à la détente.
13: À la détente, ça va très bien, merci.
0: Donc, alors, quelle est la journée type d'un chômeur pour vous deux, en attendant qu'on aille d'autres personnes?
12: Alors, pour moi, Crasus Sky. Il
3: y a toujours Woman Power, hein. Woman Power, elle est
0: non, toujours. Non,
3: tu l'attèges.
0: Allez, virer.
3: Ah, j'avais pas entendu, tu m'en reviens un coup de.
0: Allez, virer.
3: Voilà, ça y est.
13: Elle est virée sur un débat sur le chômage, je trouve pas ça très malin.
0: Bah, pourquoi?
13: Bah, écoute, pour les gens qui écoutent, faut leur donner de l'espoir, et tu vois.
0: Non, mais attends, elle, c'était pas pareil, parce qu'elle soutenait de la gueule du monde.
12: Oui, ouais, mais bon, virer les gens donc, comme ça.
0: Ouais, mais virer les gens comme ça, se foutre de la gueule des gens, pour moi, j'appelle pas ça participer à un débat sur le chômage, d'accord?
12: Mais bon, si en plus ils sont chômeurs, tu les vires comme ça au standard.
0: Non, mais attends.
1: C'est pas grave, c'est pas le problème. Le problème, c'est quelle est la journée d'un chômeur?
14: Alors, sur IAC, justement, il y a encore Yankee, décidément, il est pas parti, même au bout de quelques minutes. Il dit que la journée type d'un travailleur, c'est métro. Boulot dodo, et pour un chômeur en fait c'est dodo dodo dodo.
12: C'est vrai.
0: Dodo,
12: des fois
0: 4
12: fois.
0: Ouais, ben il pense à ce qu'il veut de toute manière parce qu'il m'énerve, alors j'y répondrai même pas à ces questions.
14: Qu'est-ce que t'en penses toi quand même?
0: Moi je te dis, j'y réponds pas à ces questions à lui.
14: Ah bah, imaginons que c'est madame de Fontenay qui t'a posé la question.
0: Même, c'est pareil, j'en ai rien à voir, ça regarde pas.
1: Pourtant la tirante, hein.
0: Ouais, ben on
1: sent. Mais des fois c'est pas dodo dodo, c'est dodo, je me tape un ton, dodo, je me tape un ton, dodo.
0: Grâce de ce gay.
12: Quasi. Oui, alors la journée type d'un chômeur, bon, déjà, c'est levé tard, très très tard, hein, c'est vers, moi je dirais plus vers 16h. Hein. Mmh. 16h, petit déjeuner à l'accro, on cherche des petites annonces dans le Paris Boom Boom, on n'en trouve pas. Et ensuite, à 8h, à 7h, on regarde le Big Deal. À 8h, on n'a rien à branler, donc qu'est-ce qu'on fait? On fait rien, on regarde la télé. Voilà, je pense que c'est une journée type de chômeur, ça. Hein.
0: Allez, un conseil que je préviens les prochains auditeurs.
12: Oui.
0: Hein, que le premier, si ça continue comme ça, le débat va s'arrêter très vite. Parce que là, vous commencez à me casser les couilles.
13: Mais non, mais tu peux pas aller contre ça. Il dit la vérité.
0: Vous commencez. Allez, toi, tu fermes ta gueule, Bilbit. Pour l'instant, tu fermes ta gueule. Tu fermes ta gueule. Je préviens tout de suite les prochains auditeurs que j'ai. J'entends encore une connerie comme ça. Je zappe.
1: C'est quoi la connerie?
0: J'en ai ras le bol.
1: C'est quoi la connerie? Tu peux me dire?
0: Surtout quand ils disent ouais le Big Bill, et alors je regarde le Big Bill, je les emmerde moi les auditeurs.
12: Mais c'est pas pour toi, Gérard.
0: Mais moi je vous emmerde. Je fais ce que je veux de mes journées, je regarde ce que je vois à la télé.
1: Gérard,
0: en de bonne intention, salut aux prochains auditeurs et sur le site internet, c'est pareil.
1: Gérard, tu sais combien il y a de gens qui regardent le Big Deal tous les jours? Tu crois que t'es tout seul?
0: Donc Bill Beat.
13: Oui. Bah écoute, moi, la journée, tout ce que je vois, c'est que généralement, le chômage, ça n'améliore pas les relations humaines. Intramuros, c'est quand les personnes arrivent, elles ont tendance à vomir, parce qu'elles sont alcooliques, c'est vrai, c'est un fait. Mmh. Elles ont tendance à avoir une négligence par rapport à leurs compagnes. Leurs compagnes sont souvent très moches.
12: Il
13: y a une période comme ça qui va entre 4 et 10 ans. Et
12: La femme du chômeur, quand même, se fait bourrer par des manouches, hein, faut le savoir.
0: Grazuske. C'est la dernière fois.
12: C'est une étude sociologique.
0: C'est la dernière. C'est la dernière fois que tu dis une connerie comme ça. Sinon, je vais te dire au revoir.
12: Mais je dis la vérité, ni plus ni moins.
0: Ouais, bah moi la vérité, moi je sais que je commence à en avoir ras-le-bol de t'entendre dire des conneries. Ok.
13: Un message d'espoir. Faut dire que pour les chômeurs, pour pouvoir s'en sortir, il y a un bon moyen. C'est le métier artistique, tout ce qui est écrire par exemple.
12: Tout ce qui est
13: des textes, des
0: alors, Grazuske, au revoir. Ce coup-là, ça commence à bien faire.
13: Au revoir,
3: Grazuske. Tu veux des gens peut-être pour t'aider, ouais. Pour t'aider dans ton débat. On a Pouce Station 2, bonsoir.
15: Oui, bonsoir. Bonsoir Gérard, bonsoir tout le monde.
0: T'appelles d'où?
15: J'appelle de Paris, 100.9 FM.
3: Ouais. Et après, et on a aussi Marius Trésor, bonsoir.
1: Oh, comment ça fait plaisir.
0: T'appelles d'où?
16: Mr. Cousin. Bon, it's Trevor Jones.
0: Ouais, ouais, bah c'est ça, c'est Trevor Jones, au revoir.
1: C'est Trevor Jones.
0: Au revoir.
1: C'est Trevor Jones.
0: Non, non, mais lui, c'est pas la peine qu'il intervienne là-dedans, c'est même pas
16: le chômage.
1: Monsieur Trevor Jones.
0: Fildar, c'est pas toi qui commande, c'est moi, donc il passera pas à l'antenne.
16: Je suis le chômeur.
0: Je t'emmerde.
13: Excuse-moi, mais c'est la première fois que j'écoute tes débats.
0: Tu me le vires. Tu
16: le vires.
1: Ça y est.
0: Je vous préviens.
16: Mr. Cousin.
0: Bon.
16: Je suis le misère because I don't have a car, you know.
0: Bon.
16: Je n'ai même pas avoir le Renault 14 pour aller to A-N-P-E, yes.
1: Ah, j'ai coupé, c'est bon.
13: Oui, je parle un peu anglais, je peux te traduire. Si
0: non, non, non, mais j'en ai rien à foutre, ouais. Alors toi, tu as rien, toi, tu as te taire complètement.
16: Ah ouais.
0: Je t'ai dit, tu te la fermes. Tu te la fermes.
13: Je crois qu'il m'a compris.
1: Bon, on en était où alors? C'était la quelle question, Gérard? Parce qu'il y avait qui était en train d'en parler, je sais plus.
0: C'était
1: Trevor m'a perturbé. Quelle est la journée type d'un chômeur?
0: Voilà, c'était.
1: Ah, qui n'avait pas répondu à cette sublime question?
0: Bah, pousse.
1: Station 2.
15: Donc la question, quel est un chômage?
1: La journée type d'un chômeur.
15: Ah, la journée type d'un chômeur, bah écoute, quand même. Ouais, bah ouais.
14: Quand même.
15: Disons que je taffe, mais je connais quand même.
1: Ouais.
15: Non, tu Et bah ouais, une journée de chômeur, bah écoute, c'est pas grand chose, hein. Tu te lèves tard le matin, disons vers midi. Mmh. Tu plantes pas grand chose et puis t'essayes de trouver du taf, mais si t'es pas trop motivé, c'est pas la peine quoi.
1: Mmh.
15: Bah tu connais ça, Gérard, quand même.
0: Non, parce que je vais pas à la NPE, d'accord?
15: Ah oui, mais j'ai pas dit que t'allais à la NPE, mais je disais que tu connaissais les journées de chômeur.
1: Mais c'est comme tout, quand il va trop après, il t'accepte plus.
15: En plus.
0: Non, bon, c'est le contraire, tu vois. Alors, avec.
14: Attends, j'ai une petite question de Sgeg de Macaque sur l'IRC. Il le mérite. Il voulait savoir si on peut cumuler le RMI avec d'autres types de revenus issus de plusieurs petits boulots. Si oui, qu'en court un alcoolique bi-biophile s'il fraude de la sorte et qu'il est dénoncé par un singe au cul rouge?
0: Alors, celui-là, sa question, il va se la carrer dans le cul parce que j'y répondrai pas.
14: Dans son cul rouge.
0: Voilà.
1: GG.
0: Et donc, oui, Manu. C'est pas la peine de faire
1: de la guichet, hein. Ça sert à rien de la guichet, hein.
0: Alors.
1: On peut accueillir du monde ou pas?
0: Bah, vas-y.
1: On accueille Gorbitchov. Bonsoir.
17: Bonsoir, c'est Gorbitchov. Bonsoir, GG.
1: Et on accueille Patricia Taff. Bonsoir.
18: Bonsoir.
0: T'appelles d'où, Gorbitchov?
17: Alors, bonsoir, c'est Lyon Maritime, c'est 117.7 fun. Bonsoir.
0: Et qui?
1: Patricia Taff.
18: Tu peux m'appeler Pat Taff.
0: Je te signale, hey, Patricia Taff, là. Non, mais moi, c'est moi qui décidera comment je t'appellerai. Si ça te plaît pas, ça sera le même prix.
1: Ok.
0: Et quand je te demande comment tu t'appelles, c'est pas Manu de me le dire, c'est à toi. Okay. Alors tu travailles un peu plus.
18: Ok. J'appelle de Clito sur Jean-Louis.
0: ta fréquence correctement, je te dis au revoir tout de suite.
18: 117.1.
14: Clito sur Jean-Louis.
18: Je connais. J'y...
17: Bonsoir à qui, tous les clitoïens.
14: Moi, je passe le bonjour à Jean-Louis, du coup. Alors,
17: tous les clitoïens.
0: La question, avez-vous des solutions pour lutter contre le chômage? On va se retrouver tout de suite après. Ah. On va s'écouter Francis Lalanne PE avec passage à moi. Il est grand comme ça. Et on se retrouve...
1: Refais-le, parce que là, on a une grosse intro. Tu vas faire l'intro. Vas-y, refais-le, on a rien
0: Francis
1: compris.
0: Lalanne PE avec mon passage à moi. Il est grand comme ça. Et on se retrouve tout de suite après au 0803-808.
1: Refais tout, c'est n'importe quoi.
0: 0803-08-5000, à tout de suite.
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0: Et voilà, on venait de s'écouter Francis Lalanne PE avec mon passage à moi. Il est grand comme ça et on récupère Bill Pitt. Tu réponds quand tu veux, toi.
23: Salut, Gérard.
0: Ah bon?
23: Oui.
0: Pousse Station 2.
20: Bonsoir.
0: Gorbatchev.
17: Ouais, bonsoir.
0: Et Patricia Taff.
18: Oui, bonsoir.
0: Alors donc, avez-vous des solutions pour lutter contre le chômage? On va demander à Patricia Taff.
18: Bah écoute, si j'en avais, je les donnerais au gouvernement et puis bah il y aurait plus de chômage, quoi. Mais bon, ça serait un peu facile.
0: Mmh.
18: Moi, j'ai plein de solutions, hein. Mais bon, après, est-ce que c'est réalisable? C'est pas sûr.
0: Ouais, bon, c'est pas. Gorbatchev.
17: Bah écoute, je sais pas. Moi, ton exemple me suggère que le yaourt, ça doit être pas mal. Sinon, faut peut-être chercher dans le domaine de la grillade aussi. Peut-être. Je sais pas, c'est deux, trois pistes comme ça.
18: Et le balai.
0: Pousse Station 2.
20: Ouais, bah écoute, pour éviter le chômage, je pense qu'il n'y a pas trop de solutions. Hein. Faut se bouger.
0: Oh là là,
22: il y a un gros total.
20: C'est de faire vous retourner. Hein.
17: Ouais,
20: c'est chaud.
17: Ils t'ont poussé, ils t'ont tapé et tout.
20: Ouais, exact.
0: Ouais. Ça
17: t'en a vu ou pas?
0: Pour Bilbit. Big Beat.
17: T'en as pas. Une solution, mais bon, je les garde pour moi, quoi.
1: Parce que t'es au chômage?
17: Bah non, mais au cas où je tombe dans le chômage...
1: Parle bien dans ton téléphone, Big Beat, hein.
17: Ouais, pardon, mais j'ai un petit téléphone, hyper moderne. Et ouais, donc moi je garde ça pour moi, au cas où je suis à la dèche et tout. Moi j'ai mes trucs pour pouvoir trouver du boulot rapidement, quoi.
1: T'as un truc, Gérard, toi?
17: C'est pas très sympa. Quoi, toi? Comment t'as fait pour trouver du boulot, toi?
20: Bah, le yaourt.
18: Cours populaire, tout ça.
20: Bah, l'industrie du yaourt, hein.
17: Je connaissais des Bulgares.
1: Non mais sérieux, Gégé, c'est toi qui es allé au devant du boulot ou c'est le boulot qui t'a rattrapé avec ta jambe en vrac?
0: Non, c'est moi qui ai été voir c'est moi qui y étais, c'est tout.
1: Bravo, c'est faux. Et ça, c'est beau. Ça, si c'est vrai, bon, j'ai un doute. Non, mais
14: ouais,
1: c'est
14: moi aussi, ouais, franchement.
17: Mais c'était une vocation chez toi, le yaourt?
0: Non, bah, j'ai pris ce qu'on me proposait, c'est tout. Hein. Je suis pas comme Yana.
1: Il s'est dit, j'en ai dans le caleçon tous les matins, vas-y, on va en vendre.
17: Exactement.
0: Non, mais je suis pas comme certains qui veulent dire, qui disent, ouais, ben c'est dégueulasse, ça m'intéresse pas, puis c'est tout.
1: Ouais, c'est clair.
18: Si t'avais proposé les fruits et légumes, t'aurais fait quoi?
0: Bah, pareil. J'aurais pris n'importe.
1: Il fait de la plongée aussi. Hein.
0: Voilà.
1: Non, de la plongée, pardon.
17: Ton rêve, c'est quoi? Qu'est-ce que tu voudrais? Dans l'idéal, dans l'absolu, tu voudrais reprendre quoi comme taf, toi?
18: Jacques Mayol.
0: Patricia Tapp, tu t'écrases quand c'est pas toi qu'on s'adresse.
14: C'est vrai ça, Gérard, tu...
0: Ouais, non, mais...
14: Qu'est-ce que tu viserais, ouais.
20: Bon, à la vie, son objectif, c'est de faire la prochaine pub de Yop.
0: Non, pas du tout. Ouais. Alors, c'est qui me posait cette question?
17: Pour remplacer Mamie Nova, tu cartonnerais, hein, franchement.
0: Qui c'est qui posait cette question
17: C'est Gorbitchov.
0: Alors?
17: Donc, je voulais savoir, toi, ton avenir, tu le voyais comment, si tu pouvais réaliser ton rêve, ça serait quoi, en fait, au niveau du taf?
0: Ben, de refaire de la route.
17: De la route, ouais.
18: Un camion de Yop?
0: Pas du tout. Patricia Taff, tu commences à me gonfler sérieusement avec tes Yop.
1: Ça pourrait être un camion de n'importe quoi. Tu t'en fous du moment que c'est un camion, en fait.
0: Ben voilà.
17: Ouais, mais tu pourrais mettre tes compétences laitières en avance, en fait, dans le milieu du camion aussi, non? Ça pourrait être un petit plus.
0: Ben, là,
17: je
0: prends...
20: je m'y connais dans le yaourt, tout ça.
18: Ouais, parce que moi, je pensais que ton boulot, là, c'était comme un perfectionnement, tu vois.
20: Un petit stage, voilà, de perfectionnement, tout à fait.
0: Pas du tout, parce que normalement, c'était prévu pour une journée. Ça fait déjà un mois que j'y suis. Hein.
20: Waouh, c'est bien ça.
0: Non, donc voilà.
20: On est fiers de toi, mon GG.
0: Donc, question IRC, non?
1: Aïe!
14: Si j'ai pas
1: dur,
14: jingle,
1: très dur ça.
14: Merci.
20: Alors.
14: Donc il y a un certain Yankee, mais à mon avis c'est pas le même parce que là c'est le cousin de Fontenay. Il dit que pour lutter contre le chômage, faut construire des cantines plus grandes et fermer les bars.
0: N'importe quoi.
20: C'est pas faux. C'est pas bête.
0: N'importe quoi. Mais après, il y a que ça.
14: Non, il y a Gérard Lambert qui voulait savoir quel niveau d'études faut-il pour être chômeur.
0: Il n'a pas besoin de niveau d'études.
14: Il a besoin de quoi alors?
0: De rien du tout.
14: Il faut avoir travaillé quand même.
0: Bah oui. Si t'as pas travaillé, tu peux t'inscrire, mais tu toucheras pas les assédis comme on l'a dit tout à l'heure.
1: Est-ce que si t'as pas travaillé, est-ce qu'on peut vraiment dire que t'es au chômage? Si t'as vraiment jamais.
20: Ils veulent tout, hein, Manu.
0: Disons oui, parce que comme tu t'inscris au chômage, même si t'as pas travaillé, donc automatiquement le truc qui va se produire, c'est que derrière sur les feuilles que tu remplis à NPE, ils vont te demander est-ce que les adresses de tes derniers employeurs. Donc là, ça va être plus compliqué pour lui.
14: Gérard, il y a énormément de personnes sur l'IRC qui me demandent d'ailleurs sur le chat de Voilà, on est quand même plus de 7022.
1: C'est beau.
14: Ça a augmenté énormément. Il voulait tout simplement savoir, ça va me revenir, t'inquiète pas.
20: Moi j'ai une question.
0: Bien
20: oui. Qui c'est quand même, ils sont 7000, il n'y a pas une question potable.
0: Qui c'est qui voulait poser une question?
14: C'est parce qu'ils sont au niveau, c'est pour ça.
20: Ah ok. Voilà, j'ai une question. Pourquoi il n'y aurait pas des télétons pour le chômage?
0: Bah c'est du bénévolat, hein.
18: Chômage plein.
1: En plus voilà. Le Téléthon c'est bientôt là pour les gens malades, enfin les gens malades.
0: Je crois que c'est la première semaine de décembre.
1: Donc mais est-ce
0: le
1: que
0: premier week-end de décembre je crois.
1: Est-ce que tu penses que par la suite, étant donné que ça se passe bien, le Téléthon ça fait plusieurs années que ça se passe, on pourrait quand même lancer le Téléthon des chômeurs.
14: C'est vrai. Voilà.
0: On sait pas, peut-être, mais comme c'est
14: avec des employeurs qui appelleraient pour donner des emplois.
0: Ben ça, faudrait voir. Mais justement, c'est pour
20: des
0: ça
20: promesses,
0: que
20: des promesses d'emploi. Il faudrait faire présenter par des chômeurs.
0: C'est pour ça que tout à l'heure, quand on marquait, pensez-vous que l'on peut sortir du chômage avec l'internet? Donc là, c'est ce que tu.
20: Ça n'avait rien à voir, ok.
0: Si, ouais. Mais ça revient avec la question qu'on posait là justement, parce que moi j'ai regardé un reportage là il y a pas si longtemps que ça. Mm-hmm. Donc on peut
20: longtemps.
0: On peut recruter du monde par le bien de l'internet.
1: Ouais. Par le bien. Hein.
14: Par le bien.
0: Donc.
14: Auditeur, à toi.
20: Ouais, je voulais savoir parce que GG, en fait, sans t'en rendre compte, car tu es un sociologue, t'as mis le doigt sur quelque chose d'intéressant, t'as parlé du bénévolat.
0: Mmh.
20: Est-ce que tu considères qu'en fait, le bénévolat, ça serait quelque part un moyen de compenser une certaine difficulté à vivre le chômage?
0: Oui. Bah disons comme le bénévolat, donc en fin de compte
20: c'est du travail ou pas?
0: C'est du boulot, oui, mais tu fais ça gratuitement, t'es pas payé derrière, hein.
20: Ah bon? Ah
0: ouais, non.
14: Et devant?
0: Non, plus.
20: Ce que je comprends pas, c'est que t'as les inconvénients du travail
0: C'est-à-dire
20: que tu te lèves, mais en fait, tu touches pas de caillasse, quoi.
0: Non, mais de toute manière, tu peux faire du bénévolat toute ta vie, tu toucheras jamais rien.
20: Tu trouves ça bien, toi, le bénévolat, Gégé?
0: Bah, personnellement, j'en ai fait pendant deux mois, laisse tomber.
20: Ah oui, mais quand t'es passionné par le yaourt, c'est...
0: Non, mais attends,
1: C'était dans quoi?
0: Je donnerai pas le truc parce que ça c'est des trucs
1: c'est un métier comment?
0: Non, c'est des trucs qu'on peut pas dire, c'est comme tout à l'heure
1: c'est illégal.
0: Non mais
1: c'est du bénévolat dans la drogue.
0: Non, c'est un truc que quelqu'un a posé qu'a dit tout à l'heure, ça revient sur comme le secours populaire.
1: Ah d'accord, OK.
0: Ouais.
18: À propos de bénévolat, Manu, ça serait bien que tu penses à quand même nous régler tout ce que tu nous dois parce que j'ai appris des choses tout à l'heure qui m'ont pas fait plaisir.
0: Et ben dans ce cas-là, tu vas retourner voir Manu au standard et tu vas t'expliquer. Tu vas régler ça maintenant avec lui au standard et puis tu continueras le débat après quand tu auras réglé tes comptes avec lui.
18: Voilà, je parle au nom de tous mes amis.
20: Ah bon.
0: Alors Manu.
1: Ok, je la reprends. Je vais te reprendre, fais attention.
0: Ça va être court, mais bon.
20: Manu, il va au pute.
0: Eh oh, tu te calmes, toi.
1: On peut accueillir quelqu'un en attendant que je la reprenne violemment?
0: Comme tu veux, ouais.
1: Oui, je veux. Alors, on accueille Monsieur Mazur, bonsoir.
4: Ah, bonsoir, Monsieur Gérard. Oh, Monsieur Mazur, à l'appareil. Bonsoir, mes amis, comment allez-vous?
0: Bonsoir, Manu.
14: Très bien, bonsoir.
0: Manu.
4: Bonsoir, c'est Monsieur Mazur.
0: Manu, une fois.
4: Bonsoir, Prévost.
14: Comment allez-vous?
4: Oui, très bien. Vous-même?
0: Manu, une fois.
4: Écoutez, Manu. Monsieur Gérard, je tiens à vous féliciter sur la haute teneur de votre débat sur le chômage.
0: Il me semble... Oh, monsieur Mazur. C'est
4: passionnant, n'est-ce pas? On va parler du débat, bien entendu.
14: Tout à fait.
0: Il m'avait semblé bien t'avoir dit, quand on a mangé, que je ne voulais pas de lui.
1: Ah bon?
0: Oui.
1: Non, tu m'as dit...
0: Je t'ai dit, je ne voulais pas de monsieur Mazur.
1: Bah, c'est trop tard,
17: c'est
1: là.
17: C'est dégueulasse, vous êtes un gros enfoiré de merde.
0: Alors là, monsieur Mazur,
1: non, c'est pas lui,
4: allons, un peu de sérieux, vous savez très bien que c'est pas ma voix. Allons. Monsieur Gérard, puis-je vous poser une question? Avez-vous approché la PlayStation? Car vous en aviez un peu parlé tout à l'heure et
0: PlayStation.
4: Oui, à quoi ressemble-t-elle?
1: La PlayStation.
4: La, pardon?
1: La PlayStation.
4: Ah, autant pour moi, la PlayStation.
0: Non, parce qu'il y avait trop de monde et on pouvait pas, on pouvait rien voir du tout.
20: Ouais, c'est déjà comme que ça sentait pas bon dans le Virgin, alors.
0: Ouais, non, mais je veux dire,
4: Monsieur Gérard, si je puis me permettre, avec votre statut de célébrité, tout à fait notoire, vous devriez en profiter pour appeler les, je ne sais pas quelle est la maison qui édite cette nouvelle machine, mais vous devriez vous la faire offrir. Après tout, vous en avez parlé, je vous ai écouté, là, depuis le début de l'émission, vous n'arrêtez pas d'en parler. Là, pourquoi ne pas vous la faire offrir après
0: c'est
4: tout?
0: C'est parrainé avec Fun Radio, c'est tout. On ne sait pas qui c'est qui l'a sorti, mais c'est pas... ça a été parrainé avec Fun Radio.
1: En tout cas, ce qu'ils auraient dû faire, c'est que Gérard aurait été un bon moyen, tu vois, d'éviter l'émeute. On l'aurait foutu au milieu avec les PlayStation, tout le monde se serait barré au courant.
4: Comme vous êtes méchant, monsieur Spirouli.
1: Non, mais c'est vrai.
0: Alors,
1: en venant au débat,
0: est-ce que le chômage était le plus répandu en France, à l'étranger?
14: Ou autre?
0: Si oui, pourquoi? Alors, monsieur Mazur.
4: Eh bien, écoutez, monsieur Gérard, je me dois de répondre malheureusement par l'affirmative. Oui, le chômage, bien que les chiffres soient encourageants, que le nombre de chômeurs baisse, eh bien, malheureusement, nous sommes le pays d'Europe qui en comptons le plus, malheureusement, bien sûr.
0: Et vous pouvez donner un chiffre?
4: Écoutez, je crois que c'est tombé en deçà des 3 millions, n'est-ce pas? Mais pour prendre un exemple sur un autre pays européen, tel les Pays-Bas, la Hollande, n'est-ce pas? Avec l'ouverture de ces célèbres cafés à drogue, où l'on peut inhaler de certaines drogues douces, eh bien le nombre de chômeurs, figurez-vous, a constamment baissé. Parce que, n'est-ce pas, quand les gens ne trouvent pas de travail, eh bien entendu, ils vont se droguer.
0: Alors moi j'ai un chiffre à vous donner.
4: En France,
0: forte baisse du chômage en France en septembre. Alors au mois de septembre,
14: oh, c'est chiant.
0: Il y a eu une baisse de.
1: Attends Gégé, on peut faire ça bien. Je sais pas, il y a pas une zig de journal télé ou.
0: Oh là là.
1: Attends, attendez les gars. Gérard, potasse le document Gégé et on va y aller. Vas-y Gérard.
17: Il y a un blanc là Gérard.
0: Donc. Alors en septembre, il y a eu une baisse de 2,5% de chômeurs, donc à 2,270,200 demandeurs d'emploi, après avoir une baisse de 0,4% en août, selon le chiffre publié par le ministère de l'Emploi. Sur un an, le nombre de chômeurs est en recul de 430 millions, soit de 15,9%. Voilà ce que je pouvais donner comme chiffre à peu près.
1: Ah d'accord, vu comment tu l'as fait, on aurait presque dit PDDA.
0: Alors,
20: les chopé dans Pif Magazine, tes chiffres?
0: Non, Patricia Taf, si elle est encore là.
1: Ouais, alors attends, ouais. C'est bon, elle est là.
6: Oui, je suis là, ouais.
1: C'était bon?
6: C'est bon, je me suis calmée. Tu m'as bien rappelé le nom quand même, Manu.
1: Ouais, je sais, hein, je suis.
6: Avec du tral.
1: Excuse-moi.
6: Est-ce que tu peux me rappeler la question, Gérard?
0: Alors, est-ce que le chômage est-il plus répandu en France, à l'étranger? Si oui, pourquoi?
6: Il est plus répandu à l'étranger parce que si tu mets tous les pays réunis, il y a plus de chômeurs qu'en France.
14: C'est vrai.
0: Ben, je viens d'annoncer le chiffre en France. Hein. À l'étranger, on ne l'a pas. Hein.
6: D'ailleurs, c'était très beau.
0: Donc, Gorbatchev.
20: Ben, écoute, ça dépend. Tu considères France, c'est-à-dire avec les dom-toms ou pas?
0: Donc, l'étranger, France...
1: T'as pas des chiffres là-dessus, non?
0: Non.
20: Parce qu'il y a quand même dom-tom, c'est Canada, tout ça. Ça fait quand même pas mal de chômeurs en plus. Hein.
0: Ouais, mais c'est territoire d'outre-mer.
20: Ouais, donc c'est Canada et compagnie, quoi.
0: Ouais, mais ça...
20: Il y a quoi comme dom-tom, GG?
0: Oh, c'est pas un débat sur les dom-toms, c'est un débat sur le chômage.
20: Ah, mais ça fait quand même un maximum de chômeurs en plus si tu rajoutes à la métropole, quand même.
0: Ouais, mais je veux pas...
20: Il faut les prendre en compte, tu peux pas mettre ça entre parenthèses.
0: Mais de toute manière, on peut pas avoir tous les...
20: Alors tu cites des chiffres, mais en fait, tes chiffres, ils sont pas complets.
0: Non, mais c'est en France.
20: Mais en France, dom-tom compris.
0: Putain, mais t'es borné, toi, hein.
20: Mais c'est toi qui as interné.
0: Bon, allez, hop, au revoir.
6: Boum, boum.
0: PlayStation 2 là.
8: Ouais. PlayStation.
20: Bah écoute, Gérard, en France, oui, il y a beaucoup plus de chômage qu'ailleurs. Étant demandeur d'emploi, j'en trouve pas d'ailleurs. Si tu pourrais me trouver un petit taf, Gérard, dans les yaourts, ça serait sympa.
14: Ah, Gérard, justement, il y a beaucoup de gens sur l'IRC, ils me demandent c'est quoi la différence entre un chômeur et un demandeur d'emploi.
0: Bah, c'est pareil.
20: Non, chômeur... c'est pas pareil. Hein.
0: Bah, bon, c'est pas pareil depuis quand?
20: Bah, depuis. La semaine dernière.
0: Ah non, ouais.
20: C'est une nouvelle loi qui est passée.
10: Un demandeur d'emploi, il cherche du boulot. Un chômeur, il n'en cherche pas.
0: Eh ben alors. Bah, si il en demande. Pas, alors, voilà. Il en demande, bah, oui. C'est pareil. Hein.
10: Bah, non. Il en demande pas. Et toi, il en demande, il en cherche pas.
0: Ouais, mais il en demande quand même.
3: Ouais, mais il attend que ça vienne. Alors voilà. Que le chômeur, il
14: faut rien. Quoi.
0: Alors, Bilbit.
21: Ouais, bah tu m'excuses, j'ai une pizza qui frappe à la porte.
0: Ouais, bah alors, bonne nuit.
20: Ah, Gérard, tu savais que.
0: Voilà, au revoir. Bah, ça y est, il est parti tout seul.
3: Ah, bien.
0: Il a raccroché lui-même.
3: Ouais. Je peux accueillir quelqu'un si tu veux.
0: Ouais.
3: J'ai Jean-Paul Laguillé, bonsoir.
23: Bonsoir, bonsoir à tous. Bonsoir Gérard, bonsoir Manu, bonsoir Tilda, bonsoir Rigo, bonsoir tout le monde, bonsoir les auditeurs.
0: Bonsoir
23: Monsieur Laguillé.
14: Salut Jean-Paul.
23: Bonsoir Monsieur Lazur.
0: Donc alors pour vous?
23: Alors pour moi en tant que syndicaliste, hein, proprement dit, je pense que le chômage en France est en net décroissement. Mm-hmm. Et cela est dû au plan gouvernemental. Et je crois que je vais laisser à Monsieur Mazur. je crois que c'est pas mon taf.
0: Ouais.
23: Pas dans ton truc.
0: Bon alors Monsieur Mazur, si vous pouvez lui répondre.
23: Oui, eh bien écoutez, ce jeune homme a tout à fait compris. Hein. Bien entendu, il n'est pas très évolué car, comme vous l'avez remarqué, il est syndiqué. Écoutez, oui, le gouvernement œuvre depuis de nombreuses années sur ce travail long, vigoureux, lent, qu'est justement le décret de nouvelle loi concernant nos amis les chômeurs, car je tiens à vous le rappeler, tous les chômeurs sont nos amis.
14: C'est vrai.
23: Vous êtes notre ami, Monsieur Gérard.
0: Non, mais répondez...
23: Du moins, vous le fûtes, car vous avez trouvé un emploi, et Dieu bénisse cet emploi et vous-même.
0: Non, mais faudrait...
23: Alors maintenant, par conséquent,
0: répondez...
23: je vous dirais que...
0: Répondez à la question de Laguillé.
23: Eh bien justement, j'y arrive, Monsieur Gérard, n'est-ce pas? Il faut me laisser le temps, justement, d'avancer mes arguments. Qui sont les suivants? Depuis, madame, est-ce que je peux toujours citer des noms d'hommes politiques, Monsieur Gérard, ou bien cela est... interdit
0: non.
23: Comme...
0: Ah. Non. Fildar, arrête, s'il te plaît.
23: Écoutez, Monsieur Gérard, je crains d'être embêté, car si je ne puis citer de nom d'hommes ou de femmes politiques, nous ne pourrons avancer dans l'explication, n'est-ce pas? Est-ce que vous pourriez éventuellement, pour une fois...
20: Il faut laisser Gérard, ouais.
10: Utiliser les...
20: Allez, laisse-le dire les noms.
0: Non, on donne pas de noms, c'est tout.
23: Bien.
20: On n'aura pas de procès, on a de balles
23: d'air. Eh bien, écoutez...
0: Non, mais faut pas donner de nom, c'est tout.
23: D'accord, alors, peut-être des prénoms à ce moment.
0: Non plus.
23: Les initiales.
10: Voilà.
20: On peut les remplacer par des noms de dessins animés, Color Gold, tout ça. C'est possible ou pas?
0: Oh là là là là.
23: Ah, très bonne idée, très bonne idée.
10: Ça, c'est bien, ouais.
23: Voyez-vous, Monsieur Gérard, comme votre ami auditeur vient de le préciser, eh bien, je trouve que chez les chômeurs, ce qu'il manque à l'heure actuelle, c'est l'esprit d'initiative. Mm-hmm. Voyez-vous, l'esprit d'initiative, parce que en même temps, aller, n'est-ce pas, dans une agence de comment appelez-vous ça, de l'ANP?
10: L'ANPE, monsieur.
23: Ah, pardon, merci mademoiselle. Eh bien, monsieur Gérard.
20: Allô Gérard, ça va?
0: Non mais vous commencez à me gonfler avec vos questions de merde là.
23: Justement, alors...
20: C'est le but.
0: Fildar,
23: quoi? Ça n'est pas tu seulement d'aller à l'ANP, monsieur Gérard. Bien entendu, c'est important car on y trouve longs formulaires affichés contre des piliers, n'est-ce pas?
3: Qu'est-ce qu'il y a?
0: Hey, tu fais gaffe parce que lundi, je te balance à Max que tu coupes le micro constamment, d'accord? Alors Max, si tu nous écoutes, tu appelles parce que Max, Fildar déconne.
3: Mais je fais quoi? Mais je fais quoi?
14: Qu'est-ce qui se passe là? Qu'est-ce qu'on fait?
3: Mais y a quoi? C'est quoi le problème?
24: Ah là, c'est le bordel.
0: Hey, tu vas arrêter un peu.
3: Mais y a rien.
0: T'en profites maintenant.
3: Bah mon petit bouchon alors. Qu'est-ce qui se passe?
14: Assieds-toi, Gérard.
0: C'est pas grave.
3: Ah attends. Ça sonne.
14: Ça sonne. Qu'est-ce qui se passe?
3: Allô.
14: Parle dans le micro, Gérard.
3: Qu'est-ce qui se passe, Max? Bah attends, je te le passe.
0: Bah ouais.
3: Bah viens.
0: Tiens, le micro.
3: Va au téléphone. Mais viens.
0: Mais va au téléphone.
3: C'est pas grave. Et viens au micro. Il va parler.
20: T'as Max.
14: Attends.
3: Mais quoi?
0: Arrête.
3: Aïe, ça bastonne.
0: Max. Attends, Fildar, il s'amuse à me faire du double son. Moi, je commence à en avoir pas le bol. Hein. Il en profite parce que t'es pas là.
20: Il faut gueuler un coup, quoi.
0: Ben ouais, mais il s'amuse à couper le micro, il fait que des conneries.
20: Putain, il faut chier, hein.
0: Donc, tu te démerdes avec lui lundi, si le débat, ça a foiré, hein.
20: Ça foire ou pas, là?
0: Bah, pour l'instant, oui, ça a l'air de foirer, hein, avec lui.
20: Un coup, quoi.
3: Ça foire dans ton slip, ouais.
0: Non mais attends, déjà Anka, on sait pas où elle est partie, elle est même plus dans les studios, donc Fildar qui fait le coup.
3: Ouais, elle est partie faire un petit avec Marco, Anka.
0: Alors donc Fildar qui fait de la merde, il y a que apparemment avec Rigo qu'on arrive à bosser à peu près bien parce que on est quand même à 7000 ouais. 7000 sur l'internet.
14: Et tout le monde t'insulte quand même.
2: Pas sur la webcam ou pas?
0: Bah non hein.
2: Vous avez pas mis la webcam?
0: Non, je l'ai refusé.
2: Demande-lui là, c'est à Fildar.
0: Non, je veux pas qu'on la mette dans le bureau.
2: Quoi?
0: Bah la webcam. Mais je te dis, quand t'es pas là, c'est le bordel. T'étais où, là? Non, mais c'est ici, toi, ton boulot, hein. C'est pas à côté, hein.
3: Ouais, mais bon, lave-toi, parce que tu sens le stream.
2: Ouais,
3: là,
2: tu peux t'installer un petit peu la welcome. Et j'écoute à quel
0: page
2: par rapport.
0: Ok.
2: Ciao.
5: Bon, bah voilà, bon boulot.
3: Bon, bah bien, très bien.
5: Bon, est-ce qu'on met la welcome ou pas, Gérard?
0: Il a dit, on met la welcome et lundi.
3: Gérard, Rigo, tu mets la welcome?
14: Ouais, je suis dessus là, je mets la
5: c'est
14: welcome.
5: C'est tout en haut à droite, la
14: tout
5: welcome.
14: Tout en haut à droite.
5: Ouais, c'est marqué.
3: La regarde ça.
0: L'aiguillé.
7: Oui.
0: T'appelles d'où? Parce que j'ai pas eu ta fréquence.
7: Moi, j'appelle de Sodo sur Facochère, c'est 105.4.
11: Bonjour, tous les Sodois.
0: 105.4. Voilà. Donc, Patricia Tap, t'as répondu, monsieur oui. Mazur a répondu. L'aiguillé, bon, il a répondu. Oui.
7: J'ai eu mon joker Mazur quand même. Hein.
0: Mm-hmm. C'est tout comme
3: il y en a 4. On peut faire un petit sondage.
0: Non, il y en a 3.
3: Il y a PlayStation 2, Patricia Taf, Monsieur Mazur et Jean-Paul Léguillé.
7: Bah si.
0: Bah
7: si.
0: Bah PlayStation.
7: J'ai répondu, ouais. Gérard.
0: Patricia.
3: Ouais.
0: Ah ouais, j'ai oublié Monsieur Mazur, moi.
3: Ah ouais.
7: Ça m'a fait long, Monsieur Gérard.
0: Clique dessus.
7: Pas l'oublier quand même.
0: Donc, on va continuer.
3: Faire un petit sondage.
7: Ça devient un peu trop intellectuel comme débat, à mon goût. Hein.
0: C'est alors, trop compliqué, sondage.
3: Ah, un petit sondage, on va se poiler.
7: on va bien se poiler.
0: Quelles sont les solutions contre le chômage? Alors, 66% répondent de supprimer le travail, ça n'a rien à voir.
3: Ben si, c'est vrai. Ben, si.
0: 45% disent que c'est de la cause de Chirac, donc la solution c'est de le virer. Ben ça, on verra ça dans 2 ans. 55% pensent que les 35 heures trop. Il faut faire 2 heures comme moi par semaine, j'en peux pas 2, donc c'est encore mieux. Et 98% sont au chômage et donc n'ont pas le temps de me parler. Bah, c'est pas mal, donc dans ces cas-là, s'ils ont pas le temps, pourquoi faire un débat là-dessus?
3: Ouais.
0: Voilà.
3: Tiens, Gérard, j'aimerais revenir sur le premier truc, c'est du sondage, que s'il y avait plus de boulot pour personne, il n'y aurait plus de chômage. Tu dis que c'est pas vrai, mais si, c'est vrai.
0: Non, bah, j'ai jamais
3: parce
0: dit.
3: Parce que qui dit plus de boulot dit plus de chômage.
0: Bah, non, mais j'ai jamais dit.
3: Si personne travaille.
0: J'ai jamais dit que j'en avais rien à foutre.
3: Non, t'as dit que c'était pas vrai.
0: Non,
3: si,
0: mais attends, s'il y a 65%, 66% des gens répondent pour supprimer le travail, dans ces cas-là, ça fera plus de chômeurs.
3: Donc, non, parce que s'il y en a plus de travail, il y a plus de chômage.
0: Bah si.
3: Bah non.
0: Il y en aura encore plus. Si on supprime les boulots. Donc si on supprime le travail, il y aura plus de chômeurs.
3: Oui, mais si personne veut du boulot, il y aura pas de chômeurs, ce sera normal.
0: Parce qu'il y en a qui veulent pas en chercher, c'est tout. Ils préfèrent rester chez papa et maman, c'est tout.
5: Gérard, est-ce qu'il y a un conseil des ministres dans les chômeurs ou pas?
0: Il y a une question,
3: Fildar.
0: Je pense pas, non.
3: Ça. Aïe, aïe, aïe.
14: Il y a Yankee, peut-être encore le même, une heure après, toujours cousin de Fontenay. Il voulait savoir si les chômeurs de nuit étaient payés plus vu qu'ils chômaient de nuit que les chômeurs de jour.
0: C'est une chanson, ça. Ça, c'est des questions de merde.
3: Les chômeurs de nuit.
0: C'est des questions de merde. J'y réponds pas à celui-là.
14: Ouais.
0: Donc, 8e, pensez-vous que l'État aide les chômeurs en quelles circonstances? Donc,
3: très bonne question, Gérard.
0: Monsieur Mazur.
23: Allons, monsieur Gérard, sauf votre respect, vous rigolez. Attendez, l'État a aidé les chômeurs, mais ne serait-ce que... Bon, prenons l'exemple du RMI, par exemple, le revenu minimum d'insertion. De combien est-il, monsieur Gérard? Voulez-vous me le dire?
0: À l'heure actuelle, pour une personne qui est...
5: Attends, Gérard.
0: Non, mais attends, j'en ai rien à foutre, tu m'énerves avec ça.
5: Et quoi?
0: Tu m'éteins ça!
5: Vas-y.
0: Bon, tu m'éteins ça tout de suite.
5: Bon, je l'éteins, voilà.
3: PDDA, vas-y.
14: Ça donne un côté informatif.
5: Bah ouais, mais c'est bien pour le CSA, c'est bien qu'on ait des trucs comme ça.
14: T'appuies pas trop sur la numarque, là, il y a marqué pas touché.
5: Vas-y.
0: Donc, le RMI pour une personne seule est de 2500.
23: Bon, alors, monsieur Gérard, je vous pose la question. Pensez-vous que l'on puisse s'en sortir avec une telle somme?
0: Ben.
5: Un euro, oui.
0: Mais Phil Lars, c'est pas.
3: Il a raison, c'est vrai qu'en euros, c'est beaucoup quand même.
23: Bon, admettons qu'en euros, on puisse s'en sortir, aller une ou deux fois en discothèque par semaine, je ne sais pas, ou au restaurant, quelque chose comme ça. Bon, mais la fin du mois, on sait qu'il faut se serrer la ceinture, n'est-ce pas? Vous êtes d'accord avec moi, monsieur Gérard?
0: Par conséquent,
23: malheureusement, nous pouvons affirmer que le gouvernement fait bien peu de choses pour nos amis les chômeurs. Moi-même, lorsque j'en croise un dans la rue, eh bien écoutez, je n'hésite pas à le dépanner de quelques piécettes jaunes.
0: Non mais on s'en fout de ça.
23: Ah bah non, monsieur Gérard, on ne s'en fout pas, parce que finalement, au bout du compte, j'estime en faire beaucoup plus que le gouvernement, voyez-vous.
0: Ouais, bon, on verra, allez, au revoir.
23: Bah pourquoi, monsieur Gérard?
0: Rends-garde.
23: La question, Gérard, quand même. Monsieur Gérard, je réponds à votre question le plus sérieusement du monde.
0: Pousse Station 2.
20: La question ne m'intéresse pas, alors moi je vais te.
0: Alors, c'est ça.
20: Le truc, c'est que tu savais ce que ça voulait dire, le big deal en anglais? Gros qui se t'enroute.
0: Bon, alors au revoir, toi. Oh,
9: c'est nul.
0: Au revoir. Tu le gagnes. Et voilà. Patricia Taf.
12: Oui.
20: Pas de taf.
12: Pas de taf, tu peux m'appeler, ouais. Moi, je trouve que le gouvernement, en fait, c'est à cause de lui qu'il y a tout ce chômage. Parce que s'il laissait les gens créer des entreprises, s'il les taxait moins, en fait, il y aurait du boulot, quoi.
3: Et pourquoi
20: avec nous, Gérard, il y a une fiscalité trop forte en France à l'heure actuelle.
12: Ils payent trop d'impôts, ils sont trop taxés, et voilà, quoi.
0: Non, mais ce qu'il faut bien se dire, pensez-vous que l'État aide les chômeurs en quelles circonstances? Donc, faut bien dire une chose, qu'il y a certaines à la NPE. Et pour être inscrit depuis je sais plus combien de temps, vous pouvez. Il y en a qui arrivent à quand même à monter des sociétés par l'aide de la NPE. Donc c'est aussi l'État qui les aide aussi pour monter des sociétés en débloquant des fonds.
12: Ouais, mais c'est aussi l'État qui les taxe.
0: Ben oui, mais ça, bien sûr, c'est eux qui les taxent, parce que faut bien qu'ils récupèrent l'argent qu'ils donnent pour...
23: Monsieur Gérard, permettez-moi d'ajouter que parfois même l'État taxe les créateurs d'entreprises avant que ceux-ci ne montent leur propre entreprise.
0: Mmh. Ouais,
23: on a déjà vu ça.
0: Oui, mais Manu,
3: ça va bien?
0: Donc, un auditeur.
3: Oui, on accueille Anal PE, bonsoir.
13: Bonsoir tout le monde, bonsoir l'équipe, bonsoir GG. C'est Anal PE, j'appelle de Lâche la Purée sur Yvette, 116.6. Bonsoir tout le monde.
3: La pauvre.
9: Salut.
0: 116.
3: Comment vas-tu, Anal?
13: Dans le respect de la news des autres.
9: De l'anal.
0: L'aiguillet.
3: L'anal, ça te plaît.
20: L'aiguillet, oui. La question, est-ce que tu peux me la reposer? Parce que l'anal m'a troublé.
0: Non, je repose plus la question.
13: J'ai pas entendu, GG, non, ça tombe bien.
12: Est-ce que le gouvernement aide les chômeurs?
20: Moi je pense que, contrairement à mes collègues, moi je dirais que. Que l'État, si c'est vrai, que l'État aide les chômeurs, hein, parce que il y a certaines personnes qui travaillent un an, je le sais parce que je suis dans le cas, qui travaillent un an et après qui foutent rien, et l'État leur donne de l'argent.
9: Et
20: alors je voulais remercier à ce moment-là l'État et en son nom tous les ministres d'aider les chômeurs, de les pousser vers l'extrémisme,
12: pas trop fort,
20: qui consiste à rester chez soi et à ne rien faire.
13: C'est dégueulasse.
20: Alors c'est ça qu'on veut donner à nos enfants? Une France de chômeurs? Je suis désolé, moi, Gérard.
13: Et tout ça avec nos sous, GG, putain, dis quelque chose.
3: Mais qu'est-ce que t'en penses, Gérard?
0: Non, mais quand t'auras fini de faire tes cours...
20: On va faire une putain de secte.
0: Et l'aiguillé, c'est la dernière fois que je t'entends gueuler comme ça.
9: C'est faux!
20: Je suis dans le délire, moi, là.
0: Eh ben, au revoir. Au revoir.
9: Gérard, pour calmer un petit peu le débat, il y a une très bonne question de Zgeg de Macaque Jingle. Oui, tout à fait. Le chômage touche-t-il plus les alcooliques ou au contraire, l'alcoolisme touche-t-il plus les chômeurs?
0: Et qui c'est qui pose cette question de merde?
9: Zgeg de Macaque.
0: Eh ben, j'y répondrai pas.
9: Mais à ton avis?
0: Je ne lui répondrai pas.
9: Tu te sens concerné par la question?
0: Pas du tout, mais j'y répondrai pas.
9: Mm-hmm.
0: Voilà. Anal PE.
9: Marco,
12: je t'aime.
9: Oh là là.
0: Oh, ça y est, ouais. Oh là là, mais elle appelle son mec.
16: Putain, mais vas-y, toi. T'es pas obligé de faire ta langue de pute. Tu m'éteins ce micro, c'est bon. J'ai le droit de... Je passais juste un petit coup de fil. C'est bon, il a appelé au standard, ça va.
9: Putain.
0: Anal PE.
13: Ouais, moi j'étais d'accord avec ce que disait l'auditeur. C'est vrai que la France est un pays où le gouvernement s'occupe bien des chômeurs quand même, hein, tu peux pas dire le contraire.
12: Ça, il les engraisse. Hein.
13: Ouais. Et je crois même qu'on importe des chômeurs de l'extérieur.
0: Non mais faut...
13: En plus.
0: Je crois que j'étais assez clair sur cette question-là.
13: Mm-hmm.
0: Donc l'État.
13: Et les chômeurs nourris aux farines, attention. Hein.
0: Non mais attends, là tu pousses un peu trop loin ta...
23: Peut-être, mais bon, j'ai peut-être dérapé un peu, mais bon.
0: Ouais, non, mais tu vas un peu trop loin quand même, là.
23: Bah, je reviens.
15: Pas de bœuf dans le cochon.
0: Patricia tape... Oh, ça va, ouais.
18: Mais putain, mais...
0: Eh, tu mets ta
19: chose, là.
0: Tu me raccroches,
18: Suzanne,
0: ça.
18: Là, qu'est-ce que tu faisais, là?
22: Qu'est-ce que tu faisais?
0: Non, non, attends. C'est qui? Allô, c'est qui? T'as Marco.
15: Bah ouais.
19: Fais quelque chose, Gérard, là, tu gères rien.
0: Bah, Anka, tu peux retirer ton casque, prendre tes appareils et tu vas le retrouver maintenant.
15: Bah voilà, qu'est-ce que je disais?
0: Voilà, terminé. Allez, hop. Enfin, terminé pour toi.
19: J'attendais que ça en plus.
0: Voilà. Donc tu prends ton casque et tes affaires et tu t'en vas.
19: Oui, Gérard, une très bonne question de Jet Set pour revenir. Je te remercie, Fildar. Il voulait savoir pourquoi 95% des chômeurs n'ont pas de travail fixe et pourquoi 5% des demandeurs d'emploi sont sans emploi stable.
0: Ah. Non, mais ça, c'est. On en revient à la question qu'on vient de dire.
19: Mm-hmm.
0: Donc, on revient sur ce truc-là. Donc,

0: On accueille un quatrième auditeur, excuse-moi.
1: C'était tout à fait ça que j'allais te proposer.
0: Trigo, yes. On accueille Mister Cocktail.
1: Mister Cocktail. Oui,
2: sans alcool, la fête est plus folle. Oui,
3: Mister Cocktail.
0: Salut.
2: Eh, tu diras. De Chaume-du sur scène.
4: Voilà.
0: Eh, tu diras à tes petits copains qui sont derrière, qui se calment.
5: Et ils font la fête.
2: Bah, Gérard, sans alcool, la fête est plus folle. Quoique.
0: La fréquence. Putain, je sens qu'il va pas durer, il va pas rester longtemps.
2: En 16.8, Chaume-du sur scène.
3: Bonsoir à tous les chaumes-dueurs.
0: Bon, maintenant, t'as bien terminé tes conneries, Cocktail.
2: Ouais.
0: Bon, alors maintenant, maintenant, tu la fermes. Merci.
5: Voilà, tu sais que là, Gérard est sérieux, fais gaffe, Mister.
0: Ouais,
1: Oui, donc on va prendre une question un peu plus simple, parce que t'aurais peut-être pas saisi. Il y a ton bal qui voulait savoir à quel âge les chômeurs peuvent-ils prendre leur retraite.
0: S'ils sont au chômage, ils sont déjà à la retraite.
1: On est déjà à la retraite.
0: Bon, ça y est là. Je sens que les auditeurs, vous allez dégager. Bon, c'est bon, dans un quart d'heure, on a fini. Alors, quelle tranche de...
5: Attends, c'est la combien de questions, là?
0: 9.
5: 9e. Il en reste combien?
0: Il y en a 15, et j'irai pas jusqu'au bout.
5: Si, attends.
0: Non, j'irai pas jusqu'au bout.
5: Bah attends, bien sûr que si, t'es le meilleur.
0: Non, j'irai pas jusqu'au bout.
5: T'es le meilleur dans ta catégorie, mon petit coq.
0: Ah si, vas-y, je vais jusqu'au bout.
1: Gérard, on est monté à 8743.
6: Oh,
1: ce qui fait qu'on pourrait peut-être quand même pousser.
5: On pousse aux 10 000.
2: Allez, on pousse.
0: Ah ouais. Bon, gueule, les auditeurs, c'est moi qui commande.
5: On pousse.
1: On va pousser,
2: tu vas voir.
1: Allez, on pousse, merde.
0: Combien que t'as dit?
1: On avait 8742 il y a quelques secondes.
0: Ouais. Donc, question.
5: C'est énorme sur voilà.mes couilles, je sais pas trop quoi.
0: Quelle tranche de la population est la plus touchée par le chômage? Et on va s'écouter le book. GG, le book en blues avec Viens bouffer, le steak de ma femme, n'importe quoi comme disque encore.
5: Non, c'est un bon disque.
7: Ouais, c'est ça. Minuit,
0: 2h. Ouais, si je serais pas intelligent, ce serait pas des débats, hein, Brouty.
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0: Et donc, on venait de s'écouter GG, le bouc en blues avec Viens bouffer le steak de ma femme. Voilà, donc, suite du débat sur le chômage, on récupère Monsieur Mazur.
9: Oui, parfaitement.
0: Patricia Taf.
10: Oui, bonsoir, Pat Taf.
1: Bonsoir.
0: Anel PE.
11: Toujours présent au poste.
0: Et Mister Cocktail. Je te demande de te calmer ou tu vires.
9: Ok, on va se calmer.
11: Bonsoir.
0: Bon, Manu, tu lui dis qu'il se calme ou sinon...
1: Bonsoir.
9: Ok.
0: Sinon, il reste,
11: bonsoir.
0: Il retourne chez
11: bonsoir
0: lui.
11: Bonsoir à
10: tous.
9: Bonsoir.
11: Bonsoir.
10: Bonsoir à tous les bébés.
5: Tu vas Gérard, on y va là, la question
0: de truc. Tu l'as calmé là, l'autre espèce de connard?
5: Mais bien sûr que
9: bonsoir,
5: je l'ai calmé, le
9: connard. Oui, bonsoir.
0: Alors, quelle tranche de la population est la plus touchée par le chômage? On va demander à Mister Cocktail.
9: Bah, quand tu parles de tranche, tu parles de quoi? De pain? De...
0: Complètement con.
9: Allez, petite.
0: Bon, tu réponds à la question ou tu vires?
9: C'est bonne blague du jeudi soir.
11: Tranche de jambon, tout ça.
9: Sans alcool, la fête est vraiment plus folle.
0: Ouais, alors au revoir.
9: Allez.
0: Bonne nuit. Un LPE.
11: Écoute, moi je pense que c'est chez les cartes vermeilles quand même. Parce que je pense que la retraite c'est assimilé au chômage, hein, quand même.
0: La carte vermeille est assimilée au chômage.
11: Non, la retraite. La retraite, donc, dans quelle catégorie, dans quelle tranche, chez les cartes vermeilles?
0: Je vois pas du tout le rapport avec...
11: Tu réfléchis d'ici demain et puis tu verras, ça va venir.
0: C'est ça, t'as raison. Fous-toi bien de ma gueule.
5: C'est dans 3 semaines. Hein, parce que demain...
0: Monsieur Mazur.
9: Eh bien, écoutez-moi, monsieur Gérard, je pense que cela touche essentiellement les intérimaires, n'est-ce pas?
0: Les intérimaires...
9: Bah oui.
0: C'est pareil, hein.
9: Bah non, monsieur Gérard. Bien entendu, si ces gens-là travaillaient comme vous et moi, enfin plutôt vous, moi que vous, ouais. Eh bien, ce ne serait pas une fois sur deux des chômeurs, n'est-ce pas?
0: Ouais, de toute manière, si les sociétés d'intérim proposaient plus de boulot à ces personnes-là, ça n'arriverait pas non plus.
11: Comment ça se fait qu'elles n'en proposent pas? Alors à quoi elles servent? Pourquoi elles sont là, ces sociétés, en fait?
9: Il faut bien prendre de l'argent à quelqu'un, alors. Ah. Puisqu'on ne peut pas en prendre à l'État, autant en prendre à ceux qui en ont le moins, après tout. C'est bien ça, l'égalité, la démocratie, n'est-ce pas?

0: pour la démocratie, moi je dis.
1: Patricia Taff.
2: Oui, moi je pense que c'est plus les 40-60.
1: 40-60 ans?
2: Bah oui.
1: Bah, de toute manière, j'ai lu un sondage, un truc, c'était 25-40.
0: C'est pas bien.
2: Ah non, moi je dirais plus 40-60, parce que eux, quand ils perdent leur taf, c'est vraiment dur de retrouver, quoi.
1: Bah, même à partir de 40 ans, hein, ils disent que t'es trop vieux, alors.
2: Bah, c'est ce qu'ils te disent, toi?
1: Non, parce que moi, pour l'instant.
0: Pas tarder, hein,
2: quand même. Bah, à mon avis, c'est pour être poli, parce qu'ils vont pas te dire qu'ils te prennent pas parce que t'es alcoolique, quoi.
3: C'est faux!
1: Alors, Patricia Taff, au revoir.
3: Ah, voilà. C'est faux!
1: Voilà. Alors, Manu.
0: Oui. Pas de vérité à l'antenne.
4: Attends, j'accueille l'auditeur et après jingle et c'est un truc de ouf ce qui va se passer sur la FM.
3: Attention.
4: Alors on accueille Champomy, bonsoir.
5: Oui, bonsoir Manu, bonsoir à tous.
4: Et là, attention, grand moment de FM, c'est parti, c'est chaud.
6: Oui, donc une question de Père Foura qui s'était un peu absenté des débats ces derniers temps pour cause d'humour déplorable, voilà, excusez-moi, j'en trouve plus les mots. Il voulait savoir pourquoi il n'y a pas de chômage aux États-Unis alors qu'ils ont même pas de président. Et est-ce qu'il faudrait virer Chirac pour que ce soit pareil en France du coup?
1: Alors attends, ils ont pas de chômage aux États-Unis, ils ont pas de président, ils ont encore un président pour l'instant, jusqu'à dimanche apparemment. Mm-hmm. Et donc il y a autant de chômage aux États-Unis qu'en France.
6: Ah non, proportionnellement non.
1: Ah ben c'est peut-être ce qu'il pense lui, mais pour
6: moi c'est la vérité qu'il pense.
1: Ah ben non.
6: Non.
1: Non, pas du tout. Champomy, t'appelles d'où parce que t'as pas donné ta fréquence?
5: Oui, c'est du 106.4, c'est Boudin sur Brancard. Et je voulais répondre à la question, moi Gérard.
3: Bonsoir,
0: les
3: boudinois.
0: Bonsoir les boudinois.
3: Bonsoir.
0: Les
3: boudinettes.
5: Non, la question que je me posais, moi Gérard, c'est là tu parles en fait des chômeurs, mais dans les chômeurs tu regroupes tout le monde. Alors qu'il y a des distinctions à faire quand même entre les chômeurs jeunes et les chômeurs vieux. Parce qu'un chômeur vieux a moins de chances d'avoir un travail qu'un chômeur jeune.
1: Mmh.
5: T'es d'accord avec moi?
1: Mmh.
5: Je te prendrais comme exemple, c'est si par exemple là ils ont fait tu vois Drôle de Dame. Ils ont pas pris Farrah Fawcett vieille pour faire Drôle de Dame, tu vois le délire. Ils ont pris comment ça s'appelle, Cameron Diaz. Parce qu'il y avait pas moyen que Farrah Fawcett monte ses jambes avec ses vergetures, tu vois le délire. Donc ils ont pris une jeune. Donc le chômage, moi je dirais que le chômage est plus inégal pour les vieux que pour les jeunes. C'est pas mal ça, j'étais bon en dessert.
1: Ouais, pour revenir à la question.
5: J'ai rien compris de l'ASCA.
1: Je pense que c'était Monsieur Mazur qui avait posé la question sur les intérimaires, c'est ça?
7: Oui, absolument, Monsieur Gérard.
1: Donc alors les boîtes d'intérim, ce qu'il faut dire. C'est que si...
8: Mr. Cushion.
1: Oh! On se calme, merci.
7: Au revoir.
1: Donc, pour ceux...
8: Mr. Cushion.
1: Putain, vous arrêtez un peu! Merci, Fildar.
4: De rien.
1: Ouais, ben, je sens que ça...
4: Et moi, tu me dis pas merci, je reste avec toi jusqu'à 2h du match, lâche ma femme et pas un remerciement. T'es vraiment un gras, hein, je te jure.
1: Ouais, mais on verra ça lundi.
4: Vas-y, Gérard.
1: Lundi, on s'amusera.
4: Vas-y.
1: Donc, pour répondre à la question de Monsieur Mazur, les sociétés d'intérim, c'est des trucs qui prennent plus cher sur dans les sociétés.
6: Est-ce que tu peux répéter, s'il te plaît, Gérard, parce que...
1: Moi, je répète plus parce que vous avez qu'à écouter ce que je dis. Si,
6: quand c'est
1: Fildar.
6: Quand c'est inaudible, c'est pas évident.
1: Les boîtes d'intérim payent leur intérim plus cher que les sociétés. Donc, ils se récupèrent plus d'argent.
0: Tu crois?
1: Oui. Donc pour ça, bah les boîtes d'intérim, ils ont du personnel.
9: Mr. Cousin, it's Trevor Jones on the phone. Hi Trevor, je suis le chômeur et je pense, je chante la chanson in English for you et tu donnes argent à moi, yeah?
1: Bon,
9: do you agree?
1: Manu, quand t'auras fini avec cet auditeur de con...
9: Je chante les chansons des Sex
1: Manu,
9: Pistols.
1: Tu me retires cet abruti d'auditeur.
9: I am an antichrist. I am an anarchist.
5: But c'est Sandy.
9: Don't know what I want, but I know how to get
1: et
9: it.
1: Et plus ça va, et plus je sens que le débat va être court.
9: By.
4: Vous chantez pour qui, Monsieur Trevor?
1: Je vous signale que si c'est Max, vous vous démerdez.
9: Mr. Cousin, tu donnes le argent maintenant, je chante les chansons. Yes? Hello?
5: Je chante bien le paralytique.
4: Je sais pas, Gérard, je fais quoi là?
1: Tu le vires!
4: Ok.
1: Bon,
4: je peux accueillir une fille en attendant?
1: Vas-y.
4: On accueille Alice Ancier, bonsoir.
10: Oui, bonsoir.
6: Bonsoir
5: Alice. Salut Alice.
10: Bonsoir tout le monde.
1: Bonsoir. Fréquence
10: 118.1, j'appelle de Mourmont en Moignon.
6: Bonsoir.
10: Bonsoir.
0: Bonsoir.
3: Bonsoir.
4: Bonsoir.
1: Bon, ça y est, oh.
0: Le Mourmonnais.
3: Bonsoir.
1: Donc, pour...
3: Bonsoir.
11: Bonsoir.
1: Ça y est, c'est fini, oui. Merci. Donc pour terminer avec les histoires d'intérimaires, parce que on va pas s'éterniser là-dessus, il y a encore des questions.
11: Ouais.
1: Donc je disais que les sociétés d'intérim payent plus cher leur la personne, vu qu'ils demandent plus au patron. Et là, donc ils envoient un intérimaire selon sa compétence, ça peut durer une journée, ça peut durer...
5: 2 journées, 3 journées...
1: Voilà, ça peut durer une semaine, comme ça peut durer... Après, il y a peut-être possibilité d'embauche derrière. Mais, faut bien se dire que les boîtes d'intérim, c'est pas eux qui vont aller vous chercher, c'est vous qui les appelez. Faut pas l'oublier. N'est-ce pas, monsieur Mazur?
7: Bah oui, bah, écoutez, tout à fait d'accord, mais comment fait-on si l'on est au chômage et qu'on n'a pas d'argent pour téléphoner?
1: Eh ben dans ce cas-là, on se déplace.
4: Mais si on peut pas.
7: Mais si on est loin d'une agence, monsieur Gérard, alors que comment fait-on si on n'a pas de quoi se payer le métro ou le bus?
1: Ben ça, faut trouver quelqu'un qui est pas trop loin.
5: Un piston. Oui.
1: Un piston pour essayer pour pouvoir appeler.
7: D'accord, bonne solution, oui.
11: T'as des plans, toi, pour te faire pistonner, GG?
1: Bah non, parce que moi, là où que je suis tranquille, je les ai...
11: T'es déjà pistonné, ouais.
5: Ouais, t'étais déjà fait pistonner à la radio. Je crois que le mec qui t'a pistonné, c'est Thierry, de la Sécu, non?
1: Non, pas du tout.
5: T'as fait rentrer.
1: Toi, t'as hâte de dire des conneries, parce que tu vas pas rester longtemps. Alors, est-ce que les chômeurs sont mieux couverts
10: En hiver,
1: oui.
5: Ouais, parce qu'ils ont, tu sais, c'est des hommes comme les autres, hein.
4: Très bonne question, Gérard.
5: L'hiver, ils ont froid.
1: Champoni.
6: Ah, je l'ai pas entendu la question. Tu peux.
1: Est-ce que les chômeurs sont mieux couverts en hiver?
5: Oui. Bah, j'ai pas besoin de répondre, c'est Champoni. Ouais, les chômeurs, c'est des êtres humains comme les autres. Hein. Faut pas faire de discrimination quand même. Donc ils ont froid en hiver, ils ont chaud en été, ils se grattent quand il faut se gratter. Et voilà, quoi, ils bédavent, hein, comme moi.
1: D'accord. Anal PE.
11: Ouais, bah écoute, la France est connue pour sa couverture sociale, hein, c'est un fait. Donc moi j'ai qu'une chose à dire, sortez couverts.
5: Ouais, faut pas qu'il attire trop sur l'Espagne quand même.
11: Non, faut pas trop tirer, faut laisser de la couette pour les autres.
1: Monsieur Mazur.
7: Oui, bien entendu. Alors je me range, n'est-ce pas, de l'avis des précédents auditeurs, en signalant toutefois à nos amis chômeurs que lorsque les basses températures arriveront, certaines stations de métro restent toujours ouvertes, n'est-ce pas?
1: Non, mais je vois pas le rapport avec les chômeurs.
7: Bien entendu, bien le rapport est là, monsieur Gérard. C'est-à-dire que tous les chômeurs, n'est-ce pas, ne sont pas couverts de la même manière.
5: Ah oui, il y a du rapport.
1: D'accord. Mais Alice...
11: T'étais plutôt bien couvert quand même à l'époque. Il y avait des gens pour se couvrir.
4: Il y avait de la crasse.
1: Alice
5: tu... Gérard, est-ce que tu touchais des sodomisations sociales?
1: Champomy.
5: Oui.
1: Au revoir.
5: Non, mais c'est une question.
11: Pas une question, j'ai...
1: Au revoir.
12: Ça y est.
1: Alice.
10: Oui, alors moi je pense que oui, ils sont mieux couverts parce qu'en fait, dans les années 80, la mode c'était, tu sais, les vieux manteaux de fourrure. Et ces vieux manteaux, tu les retrouves maintenant chez Emmaüs ou au Secours Populaire, c'est tout ce qu'on file aux clochards et aux chômeurs en fait. Donc et ces manteaux-là, qui tenaient vachement plus chaud, et ben donnent plus chaud aux chômeurs, ouais.
1: Bah disons, hein, c'est eux qui ont essayé de les récupérer, ces affaires-là. Hein,
7: mais en plus, c'est tout à fait tendance, si je puis me permettre.
10: Ah bah c'est carrément in, hein.
7: Ah ouais,
11: c'est la mode.
1: De toute manière, il n'y a pas que le secours populaire, et puis ce que tu disais avant, là, l'autre Emmaüs, il y a aussi la Croix-Rouge. Hein.
7: Mm-hmm. Oui, mais en tout cas, monsieur Gérard, sachez que tous les stylistes vont se fournir à la Croix-Rouge et Emmaüs, ou bien encore l'Armée du Salut, pour ensuite revendre ça dans les magasins de haute couture à plus de 10 000 francs pièce, n'est-ce pas?
6: C'est dégueulasse d'ailleurs.
1: Ouais Manu,
4: je voulais accueillir oui. Un auditeur, on accueille Force 4, bonsoir.
11: Bonsoir Force.
13: Bonsoir.
1: Bonsoir. T'appelles d'où?
13: De Miami Beach.
1: Tu appelles d'où la fréquence?
13: Miami, j'écoute sur le net. Wouh, Force 4, une vague de fraîcheur. Wouh.
1: Oh là là là là. Putain, je me demande où tu vas me chercher des abrutis comme ça, toi.
4: Bah, Miami.
6: Bonsoir Force 4.
13: Bonsoir.
11: Bonsoir Force.
1: Bonsoir. Bon, question.
7: Bonsoir Monsieur 4.
11: Que la force soit avec toi.
1: Bonsoir.
13: Ok. Je peux être drôle ce soir.
11: Ouais.
1: Pensez-vous qu'il est plus facile de trouver du boulot en province qu'à Paris? On va demander à Force 4.
13: Oui, Gérard. Beaucoup, beaucoup plus simple. Puisque déjà la vie en province est moins chère en plus.
6: Et à Miami?
13: À Miami, c'est pas la même chose. Si tu sors, tu bois de la bière et c'est tout. Ok.
1: Ça y est? C'est tout ce que tu as à me dire?
13: Ouais.
1: Ah bah d'accord, bah. Hein.
13: Ah bah d'accord, bah.
1: Alice?
10: Oui. Moi je pense que cela est plus facile à Paris. Dans la mesure où à Paris on peut plus trouver des petits boulots ainsi que des petits endroits pour se loger pas cher. En province, c'est pas possible.
13: C'est faux.
1: En province, tu peux trouver quand même des associations pour te loger, style Emmaüs.
11: Non, mais t'es pas obligé de squatter, tu peux aussi payer un loyer, hein, ça existe.
1: Attends, déjà, pour commencer, si t'as pas de boulot, comment tu peux payer déjà un...
11: Parce que tu touches le chômage.
1: Ouais, mais attends.
11: Ça fait une heure que c'est ce que t'expliques.
1: Non mais attends, ça on va en revenir avec ce, avec ça parce que
11: reviens.
6: OK.
1: On peut pas tout payer. Monsieur Mazur.
7: Oui, écoutez, je dirais que tout cela dépend bien sûr de quelle ville en province vous parlez, bien entendu.
1: Non mais de toute manière c'est en province il y a
11: c'est petite ou grande couronne.
1: Soit Marseille, Lyon...
11: La grande couronne, alors.
10: Mais c'est quand même des grandes villes, hein, ouais.
7: Bon, moi, je vais vous prendre un exemple, monsieur Gérard. Je suis récemment allé dans la petite commune de Bigorneau-le-Trou, et bien sachez que là-bas, question chômage, c'est tout à fait déplorable, n'est-ce pas? RMI est fixé à 58 francs par mois.
10: Oh là là là.
7: Entendez-vous bien, monsieur Gérard, 58 francs par mois.
10: Même pas 3 paquets.
11: Ça, c'est la misère du monde rural, ça.
6: C'est dur. Hein.
7: Absolument. Les farines animales, bien entendu. Alors, les gens ne peuvent pas se nourrir.
1: Hein, un LPE.
11: Ouais, c'est vrai que moi, oui, pareil, j'habite dans un bled et c'est vrai qu'au niveau chômage, c'est chaud hein, en ce moment. C'est tendu, quoi. Hein.
1: Il y en a qui disent qu'en province on peut pas trouver de boulot. Ben il y en a, mais bien sûr faut savoir s'y prendre. Et chercher.
11: Faut pas avoir peur de mettre les mains dans le caca aussi. Hein.
1: Surtout
11: en province. Hein.
1: Je l'ai dit tout à l'heure. De toute manière, ceux qui ont peur de se salir les mains, ça sert à rien. Parce que il y a du boulot pour tout le monde. Bon, c'est sûr qu'il faut pas avoir peur de se salir.
11: Il reste chez eux ces gens-là.
1: Voilà.
11: On a la radio.
1: Si tu parles pour moi, tu vois, t'as tort parce que.
11: Non, mais
1: moi je vais te dire une chose que j'ai pas peur de me salir les mains. Ok.
11: C'est complètement carado.
1: Voilà.
6: Donc Gérard sur l'IRC
1: C'est qui venait de dire ça? C'est un LPE.
6: C'est moi à l'instant, je viens de te parler de.
1: Alors un LPE, bonne nuit.
11: Bah non.
1: Bonne nuit. Bonne nuit.
6: Il lâche pas l'affaire.
1: Bon, et alors?
6: Oui, quelques petites questions concernant le chômage. Une question de Cody. Il voulait savoir, quand on est au chômage et qu'on est alcoolique, pas beau ou qu'on pue, est-ce qu'on a droit à une prime de pitié de la part de l'État?
1: N'importe quoi, cette question-là, j'y répondrai pas. Ça, c'est des questions de merde sur l'IRC. Ça se voit que c'est pas le site de Fun Radio.
6: Ah, ça se voit.
1: Ouais.
4: On accueille Fanta, bonsoir.
1: Ouais.
14: Salut, hey, c'est Manu. Fanta.
1: Ouais, oui, c'est bizarre parce que tu vas vite. Ouais, je lui donne ta gueule, Fanta.
4: Regarde toutes les fiches que j'ai.
14: World of Beatles.
1: Fanta, tu donnes ta fréquence.
14: J'appelle de la Hague, malheureusement. Et je capte en crypté, hein, c'est chelou les ondes. C'est 102, des fois c'est 103.
1: Hé, ton micro.
14: Ah oui, excuse-moi, tu vois, c'est les radiations. La Hague.
1: La fréquence au lieu de te foutre de ma gueule!
14: 103.7!
4: Ah, ça déconne!
14: Ah, c'est pas moi ça, c'est pas possible!
1: Ah, bah si, c'est toi!
14: Ah, c'était moi, excusez-moi!
1: Alors, peut-on avoir.
14: Histoire de mettre un peu de rythme.
4: Je suis prêt! Salut à tous, ça va?
14: Ça va?
4: Oh, fil d'arme, t'étais où?
14: Ah,
4: j'étais caché!
1: C'est bon. Peut-on avoir le RMI si on n'est pas inscrit à NPE avec les ACDIC par rapport au chômage?
6: Alors,
1: on va demander à Fanta.
6: Gérard, avant ta question, j'ai quand même une petite question sur l'internet. Une question de Perfora, Gérard. Il voulait savoir entre ces quatre emplois, lesquels choisirais-tu?
1: Fildar, t'arrêtes s'il te plaît.
6: Pour 1 million d'euros. Petit A, balayeur dans une fac pour pauvres. Petit B, plongeur dans une fac pour pauvres. C, chef de rayon yaourt. Et D, les trois en même temps. Et tu peux appeler un ami.
14: Voilà.
1: Et l'autre, il va se faire enculer avec sa question de con.
4: Il a pas d'amis.
1: Voilà.
4: Le vote du public, c'est le vote du public.
6: Ah, c'était ton dernier mot.
1: Ils vont se faire enculer et vous arrêtez avec vos jingles de merde.
14: Taureau en Camargue.
1: Alors, Fanta, au revoir.
14: Ah, c'est pas moi, hein.
1: Si, c'est toi. C'est toi, au revoir.
14: Puissance 4.
1: Au revoir, et pour ce 4, au revoir.
14: Voilà.
1: Voilà, tous les deux.
4: Non, c'est Fanta, c'était Fanta.
1: C'est les deux. Hop, terminé pour les deux.
4: Non, non, Force 4 est là.
1: Les deux.
4: Force 4 est là.
1: Non,
4: Force 4 est là.
10: On va t'accueillir, c'est Ben Up.
1: Non, Force 4 n'est plus là, c'est tout. On lui dit au revoir.
14: Panache.
1: Bon, allez, hop, au revoir. Manu, tu dis au revoir à Force 4, s'il te plaît, merci.
14: Bon, je vais te faire plaisir, Gérard.
4: Ok, on dit au revoir à Force 4, on accueille 7-Up, bonsoir.
1: Non, mais là, tu te fous de ma gueule avec les noms de boissons, hein.
15: Est-ce que c'est votre dernier mot?
1: Eh, Fildar, bon, tu
4: bonsoir,
1: arrêtes.
4: Excusez-moi, on accueille Rickless. Oh, bonsoir.
15: Bonsoir, Rick.
1: Bon, de toute manière, c'est la dernière question.
15: Salut, c'est Rickless.
4: Bonsoir, ouais, un peu, non, salut.
15: Un peu de
16: sérieux, un peu de sérieux. Un peu de sérieux.
4: Ah, s'il vous plaît. Allô.
1: Bon, alors, c'est ça. Fildar et Manu, vous êtes au rapport lundi avec Max.
15: Au rapport, les gars, c'est chaud. Yes. Putain, dans les fesses, en rapport.
17: Est-ce que c'est votre dernier mot?
15: Tu vas te prendre la réa bien profond, mon pote.
1: À fond.
15: À fond, à fond.
1: Bon, eh ben, ça va être très bien, on arrête.
17: Est-ce que c'est votre dernier mot?
1: Allez, conclusion du débat, c'est terminé et c'est tout.
15: Tu peux appeler l'orphelinat pour vérifier la question.
6: On va peut-être poser la dernière question quand même, elle avait l'air intéressante.
1: C'est Ménup.
6: Mais ouais.
1: Seven Up.
6: La dernière question, Gérard, elle était intéressante.
1: Seven Up.
15: Qu'est-ce qui se passe, GG?
1: Tu répètes ce que tu viens de dire?
15: De quoi?
16: Répète.
15: Ah, j'ai rien dit, moi, c'est pas moi, hein.
4: Alors, on s'en fout, c'est pas grave.
15: De manière,
1: c'est... Ouais, mais c'est la dernière question. Alors, peut-on avoir le RMI si on n'est pas inscrit à l'ANPE avec les ACDIC par rapport au chômage?
16: C'est plus du cul comme question.
1: Alors, Rickless.
16: Ouais. Rick.
1: Bon, alors, Rickless, au revoir.
16: Bah pourquoi?
1: Hop, quand je te demande de répondre, tu répondras. Allez hop, au revoir.
16: Ah, excuse-moi, je suis un peu...
1: Non, non, terminé. C'est bien up.
15: Écoute, moi je pense que si t'es pas inscrit, c'est chaud, hein. Parce que le principe, c'est que les gens, ils ont droit s'ils sont inscrits. Donc en fait, si t'es pas inscrit, t'as pas droit.
1: Donc au RMI, tu veux dire?
15: Bah oui, pas je sais pas, au catalogue.
1: Ouais, non, ouais. Hein. Donc tu peux pas avoir ni la NPE, ni les ACDIC.
15: Bah que dalle. En fait, c'est une inscription groupée. Tu t'inscris pour un package, c'est un lot, quoi, c'est un pack.
1: D'accord. Alice?
10: Oui, bah, moi je pense qu'il faut être inscrit, évidemment. Sinon, je sais pas trop comment on peut les toucher, quoi. Voilà.
1: Ouais,
15: Non, je voulais savoir si elle voulait parler de les toucher recta.
10: Les recto.
15: Ouais.
10: Okay. Les toucher recto.
1: Ouais, Manu, pour finir,
4: on accueille Canada Dry, bonsoir.
18: Oui, bonsoir, bonsoir à tous. Tabernacle, j'appelle de Paris.
15: Bonsoir, salut.
10: Du Canada.
1: Bonsoir.
18: 102.4.
15: Bonsoir.
1: De Paris, 102.4.
18: Bonsoir, monsieur Dry.
1: Vous soyez bien de ma gueule.
18: Ça va bien?
6: Bonsoir. Bon,
15: québécois.
1: Donc, alors.
4: Est-ce qu'il y a un petit sondage juste avant? Parce que je crois
1: que. Non, il y a monsieur Mazur.
6: C'était un dernier sondage, Gérard.
1: Monsieur Mazur.
18: Le premier. Je suis là, monsieur Gérard, je vous écoute.
4: Bah écoutez le sondage, monsieur Mazur, le dernier. Le dernier était sympa.
1: Non, il répond à la question, c'est tout. Alors, le sondage, on le fera après.
18: Monsieur Gérard, je vous prierai, s'il vous plaît, d'instamment reformuler cette question qui me paraissait un tout petit peu fouillue.
16: En plus, Gérard, t'as le droit de jeter un petit coup d'œil à la pyramide, hein.
1: Alors, peut-on avoir le RMI si on n'est pas inscrit à l'ANPE avec les ACDIC?
18: Non, bien non,
1: par
18: bien
1: rapport
18: non,
1: au chômage.
18: Monsieur Gérard, attendez, malgré toute l'estime que je vous porte, parfois vous dépassez les bornes, évidemment. Non, nous n'allons quand même pas donner
1: cotiser
18: pour des personnes qui ne font absolument rien de leur vie, si ce n'est peut-être quelques peccadilles de travaux d'intérêt public, tels ramasser des crottes de chiens ou faire des émissions de radio ou je ne sais quoi. Alors, de surcroît, cela, monsieur Gérard, m'écoutez-vous?
1: Ah bah monsieur Mazur, je vous dis au revoir.
18: Bah attendez monsieur Gérard, pourquoi? Mais je ne comprends pas pourquoi.
1: Si, bah vous comprendrez, voilà, au revoir.
18: Mais monsieur Gérard, au expliquez-moi.
10: Pacifique.
18: Monsieur Gérard.
1: Terminé. Manu, coupe-le. Il n'y a pas à chercher. Gérard, donc.
10: Pacifique.
1: Avez-vous de...
4: Donc, dernier sondage avant la fin, conclusion du débat, c'était sur le chômage.
1: Avez-vous déjà été au chômage? Alors, 59% des gens disent qu'ils l'ont déjà été au chômage, mais au noir. Ouais, ben ça, c'est leur problème. Mmh. 34% disent qu'ils sont déjà allés au Maroc, mais pas au chômage. Ça, je vois pas du tout le rapport, hein.
4: Bah moi non plus, hein.
1: Et 20% des gens disent que non, parce qu'ils n'ont jamais travaillé. Bah ça, s'il n'est pas inscrit à l'ANPE, qu'il a jamais travaillé, c'est son problème. Et 11% des gens pensent que j'aurai jamais le droit au chômage si je les ai touchés depuis bien longtemps. Donc, conclusion du débat, qui aurait été court pour cause de bordel, là. Comme tous les jeudis soirs, quand Max n'est pas là, quand le chef n'est pas là, les souris dansent. N'est-ce pas Manu, n'est-ce pas Fildar?
6: Bonsoir.
1: D'accord.
6: Ça les gars, vous déconnez quand même.
4: Ça va bien.
1: Donc on a terminé,
4: bonsoir.
1: On a
4: donc,
1: fini à combien?
4: Il est 2h12 dans les débats de Gérard et tout va bien.
1: Donc on termine à combien sur le site internet?
6: Alors sur le site voilà.fr, on était énormément, on était quand même 9732. C'est-à-dire presque qu'est-ce...
4: Ah, il y a une chorale qui vient d'arriver.
6: Ah.
10: La gamelle là.
4: Attention.
1: Non mais ça continuera, donc lundi on mettra tout le monde au rapport et puis c'est bon.
6: C'est les petits.
19: Nous sommes les joyeux troubadours et nous souhaitons rendre hommage à GG.
1: Allez hop, dehors.
20: GG,
1: dehors.
16: Attends, ils vont faire une chanson.
6: Les petits chanteurs à la jambe de bois.
19: Des bas sont ta chaîne.
1: Donc Alice, conclusion du débat. Alice, conclusion.
16: Ah mais moi je vais entendre la musique un peu.
1: Non non, t'entendras rien de manière
16: ça
1: lundi.
16: Change du groove et du bent. Hein.
19: GG.
16: Wouhou, je prends part.
1: Conclusion. Arrête un peu là.
4: Bravo, ouais. Bravo,
1: bravo,
4: bravo,
1: bravo.
16: Bravo.
1: Bravo.
19: Merci.
1: Et Anka, bravo. Anka, Marco, merci. Manuel, Pildar, vous êtes au rapport. Je vous signale lundi.
4: Est-ce que moi je peux être au rapport mais avoir des rapports avec
1: Alors Alice pour la fin.
10: Oui, alors moi je voulais dire pour conclure, enfin Gérard, tu fais un débat où tu sais de quoi tu parles. T'es quand même resté 5 ans au chômage, t'as rien foutu, t'as bien vécu sur le dos de la population. Et puis je voulais aussi lancer un avis à la population justement nanterroise et notamment à la population charcloise de Nanterre. Paris 10 recrute.
1: Eh, hey, Alice, t'es une petite conne. Au revoir.
16: Elle aime bien quand la fête.
1: Alors, 7-Up.
4: Ah non, 7-Up est décédé, ça y est. Tu l'as viré 10 000 fois déjà.
16: Plus de bulles, plus rien.
1: Hey, Canada Drake pour terminer.
16: Ah oui, bah, Gérard. Déjà, est-ce que tu penses qu'on a fait un bon débat?
1: De toute manière, j'ai dit que c'était le bordel jusqu'au bout, donc
16: ouais, mais ça bon, t'as rigolé un petit peu.
1: Non, ça, j'aime pas rigoler sur avec quand on fait du mauvais boulot, c'est tout. Ça s'arrête. Bon, terminé.
16: On a quand même expliqué un peu ce que c'était le chômage dans les pays à l'étranger. C'est pas mal quand même.
1: Non, mais même de manière, j'en ai déjà touché 2 mois max, comme quoi que c'était le bordel, donc c'est terminé. Voilà.
16: D'accord. Donc moi je remercie mes sponsors, qui sont les Capotes du Rex, la société Boom Blaster, les mains qui collent.
1: C'est ça. Au revoir.
4: Putain, ça va mieux avec un masque, hein.
1: Oui. Ouais, bah, oui, docteur. Lundi, vous allez voir aussi docteur le rapport. Alors. On va rigoler lundi.
4: Bistouri.
1: Oh,
4: bon, rapidement.
1: Bon, rapidement.
4: Non, rapidement.
1: Faut conclure.
4: Bistouri, 2 CC.
6: Quelques conclusions internet,
4: oui,
6: rapidement.
4: Oui, rigolo,
6: une conclusion de Tombal qui dit que tu as du mérite, passer du gros rouge au yaourt nature, faut le faire. Une conclusion de Yank de Bagouin qui dit enfin un débat sur un sujet que GG maîtrise, mais c'est quand même un débat de merde, ça il a pas forcément tort. Jet Set qui dit qu'au lieu de perdre du temps à chercher du boulot, il ferait mieux d'aller bosser ses feignants de chômeurs. Il a pas forcément tort non plus. Et il y avait juste Geek de Macaque qui finissait en disant encore un débat de merde, t'étonnes pas dans 3 semaines si t'es au chômage. Comment vous allez faire avec Sandy si elle perd également son boulot à cause de l'interdiction de la viande de bœuf dans les cantines?
1: C'est Brown de Brawler qui ont été dire des conneries comme ça, je les emmerde. Samedi.
6: Il y a juste Rocco qui
4: très,
6: dit
4: très
6: que c'était,
4: vite, attention, très, très vite.
6: C'était mieux avant ta cure. Voilà.
4: Très vite.
1: Alors samedi, Torini sur Vire, l'écho du lac où Max fera une soirée, donc allez-y nombreuses, j'ai déjà été avec lui et je sais que vous allez répondre nombreux et nombreuses à.
4: Je préviens tout le monde, ça a été
1: soirée.
4: Désinfecté depuis, donc vous pouvez y aller.
1: Toi, tu fermes ta gueule, Manil, Fildar, lundi, vous êtes au rapport.
4: Donc une petite conclusion, Gérard, quand même.
1: Alors, conclusion du débat, vous avez foutu votre merde comme d'habitude.
17: Est-ce que c'est votre dernier mot?
1: Donc, on se termine avec Sandy, casse-toi vite avec moi. C'est aussi, bien, j'ai fait. Mes rivières, poupre, 20 jours par mois.
4: Ouais,
1: vous allez
4: bien,
1: retrouver.
4: On n'a rien compris.
1: Vous allez
4: arrêtez.
1: Retrouver avec qui je
4: suis. Sortez.
1: Bon, la nuit sans plus par mois.
4: Sortez. Sortez. Allez, c'est fini,
1: Gérard.
4: Maintenant.
1: Terminé.
4: Dis-leur de sortir.
1: C'est fini, maintenant.
4: Non, rappelle le titre, Gérard. Rappelle le titre.
1: Non,
4: vite.
1: C'est terminé, tu balances.
4: Vite.
1: Non, c'est terminé.
4: C'était quoi?
1: C'est tout, c'est terminé.
4: Allume ton micro, vite.
1: Non, c'est terminé, je l'ai dit, t'avais qu'à écouter.
4: On n'a pas entendu avec les troubadours, vite.
1: Non, c'est terminé, c'est tout. Hop.
4: Mais t'as aucun respect de l'auditeur. Oh, sortez les troubadours, vas-y,
1: non,
4: vite.
1: Non, c'est terminé, tu te démerdes, tu balances le disque et c'est tout.
4: Aïe, bon, bah, lundi, on balance.
1: Lundi, vous verrez bon. Ça avec Max et puis c'est tout. Moi, maintenant, je commence à en avoir marre de travailler avec des cons.
20: Allez. Alors, regardez qui est là.
1: Ah, non,
20: on a vu, on a aperçu, ouais. Alors, Gérard, alors, tu nous appelles et après tu débarques? Quand t'es glou,
21: c'est la bétine.
1: On fait le cap au sondard.
21: C'est la dernière fois que vous me faites ce coup.
20: De quoi? Non mais attends, c'était toi tout à l'heure qui a appelé.
21: Oui.
20: Bah, non, d'accord, non. Ok. Donc
21: non, alors maintenant, tu fais le 06.
20: Attends.
21: Tu vas appeler Sandy et tu vas voir que c'était pas moi qui étais à l'antenne en direct.
20: Ah si, Christine a été reconnue, Christine a été reconnue.
21: C'était le faux.
20: On a eu Christine.
21: C'était le faux. Elle s'appelle Sandy.
20: D'accord.
2: Elle passe ce soir, Christine, chez toi.
21: Oui, c'est ça. Ah, maintenant, bah, parce que ça va se prendre la porte dans la gueule. Sandy, maintenant.
20: Ah bon? Alors, bah, je comprends plus rien, moi. Mais tout à l'heure, t'as téléphoné, il y avait un des deux.
21: Toi, bah, oui, c'est moi qui ai appelé. Et quand j'ai vu que...
20: Oui, toi, t'es resté en ligne. Il y avait l'imposteur. Il y a l'imposteur.
21: Non, mais tu croyais que l'imposteur, c'était moi, alors que c'est faux. Maintenant, tu vas voir que Sandy avait dire que c'est...
20: L'imposteur avait raccroché.
21: Ouais, mais non, mais attends, c'est moi qui ai raccroché. L'autre, il
20: Non, toi, t'es resté en ligne.
21: Non, je suis pas l'imposteur, d'accord?
20: Non, mais je sais bien, toi t'es resté en ligne.
21: Ouais, mais là, faut pas.
20: Faut pas pousser les
21: mains dans les autres. Avec le guignol, là.
20: Mais ça, c'est les deux, là.
8: Allô?
21: Ouais, un ou deux.
20: Allô, Sandy?
8: Oui.
20: Allô?
8: Oui.
20: Oui. Je t'écoute. Bonsoir, Sandy. Ah, donc, tout à l'heure, on est bien d'accord, c'est bien Gérard qui reste avec nous et l'imposteur a raccroché.
8: Disons que la première fois, il y a Gérard qui a téléphoné, et ça, c'est le faux Gérard, le premier qui a...
20: Celui qui est dans le studio, c'est le vrai ou le faux Gérard?
8: Non, celui-là qui est dans les studios, c'est le vrai Gérard.
20: Oh là, j'y comprends plus rien, moi.
22: Moi non plus, hein.
8: Parce qu'il m'a dit, je m'en vais tout de suite, et je vais partir tout de suite pour aller à Fun Radio. Mais ça, c'était le faux Gérard, celui-là que t'as eu en premier.
20: Non, on a la...
8: Ce que t'as eu, c'est le vrai.
20: Il y a moyen de rediffuser l'émission, pas la DAT en direct, là? Moi j'ai l'impression, Gérard, je sais que tout à l'heure t'étais en ligne, mais t'étais celui qui restait en ligne, celui qui a raccroché, c'était l'imposteur.
8: Et moi je voulais dire que à propos de ce que le faux Gérard a dit à l'antenne avec Christine, moi je veux pas du tout faire de choses à quatre. Hein. Alors là il en est pas.
20: Ouais, mais Gérard a dit que c'était d'accord. Gérard, t'as dit en ligne, t'as dit en direct, faut savoir ce que tu dis. Tout à l'heure t'as dit que t'étais.
21: Non, de toute manière, c'est pas moi qui l'ai dit. C'est pas moi qui l'ai dit, c'est l'autre.
20: Bah non,
21: alors maintenant l'autre, tu vas essayer de me le voir comme tu m'as dit.
20: Non mais l'autre,
21: non,
20: je peux pas, t'es là.
21: Non mais attends.
20: Je comprends plus rien.
21: Attends, te fous pas de ma gueule là.
20: Gérard, concentrons-nous sur ton truc, je comprends pas. Donc t'as bien proposé tout à l'heure avec Christine de boire un verre de l'amitié. Vous êtes bien embrassé en direct et t'as même dit que t'avais encore des sentiments pour elle. Tu l'as dit en direct.
21: Non, c'est pas moi. C'est pas moi parce que j'étais sur le point de venir.
20: C'est ça, c'est ta sœur qui balbeore entre les plus en question.
21: Oui.
20: Parce que le mec, quand même, il a répondu. Le mec, je vais quand même demander le Gérard. Donc toi, j'ai demandé au vrai Gérard de rester. Il est resté très calme. Alors je lui ai demandé de rester calme d'ailleurs. Et toi, le faux Gérard s'est énervé. Et donc c'était toi. Donc t'étais le faux Gérard, toi.
21: Non. Attends. C'est moi qui viens régulièrement dans tes conseils et les débats avec Sandy. Donc celui que t'as eu, c'est un faux.
20: Non. C'était
21: c'est
20: toi.
21: Un faux.
20: Non, c'était toi. Toi, t'étais le vrai.
21: C'est un faux.
20: Mais là, t'étais le faux, là, quand t'es venu dans le studio, là, à l'instant.
21: Non, tu joues
20: le faux, là.
21: Non, je joue le vrai. D'accord.
8: C'est une histoire de fou, hein.
20: Ah, ouais, là, même Sandy a des doutes, quand même, tu vois.
21: Non, mais Sandy, elle a pas de doutes, parce que c'est très bien que c'est vraiment moi, que c'est pas moi qui ai passé à l'antenne. Donc... celui que t'as eu, c'est celui d'Aix-en-Provence.
20: Non. Alors là,
21: récupère son numéro de téléphone. Là.
20: On peut avoir Christine en direct. On peut essayer de régler notre linge sale en famille parce que là, je comprends
21: plus. Débrouille avec elle.
20: Non, mais tu lui as quand même proposé de venir faire une partouche chez toi.
21: Ah non.
20: Françoise, t'as bien. Christine, t'étais merde. Sandy, t'étais bien témoin de ça.
8: Non, mais c'était le faux Gérard qui disait ça.
20: C'est le vrai Gérard.
8: Mais moi, de toute façon, il n'est pas question que je fasse un truc à quatre. Hein.
20: Non, mais d'accord, mais quand même, Gérard l'a proposé.
8: Oui, c'était le faux.
20: Moi, je comprends plus rien, alors.
21: Bébé, tu sais ce que tu vas faire, parce que là, avec le portable, on t'entend mal. Monte à la cabine de tout à l'heure.
8: Ouais, la cabine qui se trouve en...
20: Oui, mais reste avec le portable, c'est pas grave, de toute façon, avec le portable.
21: Non, on l'entend mal.
20: Ah, d'accord.
21: On l'entend mal, et puis là...
20: Tu te souviens, toi, qu'à une époque, tu voulais juste qu'on t'appelle sur le portable, on t'entendait pas bien, mais tu voulais pas descendre dans la cabine, et toi, tu t'aperçois quand même que ce soir, ça on capte mal. Christine est avec nous, l'ex de Gérard. Christine, t'es là? Elle est là?
8: Ouais. Allô?
20: Christine.
8: Oui.
20: Alors, Gérard, t'as bien proposé tout à l'heure de venir faire une partouche chez lui.
8: Une partouche?
20: Ouais.
8: Ouais, mais j'ai pas dit oui. Hein.
20: Non, mais toi, t'as refusé, mais Gérard te l'a proposé.
8: Ouais.
20: Alors, Gérard...
21: T'en es sûr que c'est vraiment moi, maintenant, que t'as là, en direct ouais. T'en es sûr?
8: Non, mais attends, Christine, c'était le faux Gérard hein, que t'avais. Hein.
20: Ah, n'essayez pas de lui faire dire des choses, c'est à elle de décider. Est-ce que, Christine, tout à l'heure, tu as bien reconnu Gérard?
8: Je sais pas, parce que c'était bizarre, on dirait la même voix de Gérard.
20: Ah oui, c'était vrai, Gérard.
8: Et comment il savait pour le porte-monnaie?
21: Donc dans ces cas-là...
20: Donc c'était bien le vrai Gérard, donc c'est bien le vrai Gérard qui a pas parlé partout, donc toi.
21: Non.
20: Ou alors c'est toi, t'es pas le vrai Gérard.
0: Non, non, mais attends. Dans ce cas-là, tu m'appelles l'autre, dans sa cabine.
9: Non, mais le vrai Gérard, il est dans sa cabine. Il est chez lui, le vrai Gérard.
0: Non, mais...
9: Attends, je comprends plus rien.
0: Non, moi non plus. Tu vois, là, je comprends plus rien. Parce que là, le mec le mec qui t'a appelé, il fait partie d'Aix-en-Provence.
9: Non, il fait pas partie d'Aix-en-Provence, il est de Suresnes, il a dit.
0: Non, non, attends.
9: On lui a posé la question, même qui, comment veux-tu qu'il sache que l'histoire du porte-monnaie, alors que tu devais de l'argent?
0: Et alors, comment tu sais que...
9: Est-ce que t'as volé de l'argent dans le porte-monnaie de Christine?
0: Non.
9: Alors donc, t'es pas le vrai Gérard, parce que le vrai Gérard, il a volé de l'argent dans le porte-monnaie de Christine.
0: Dans ce cas-là, Christine?
22: Quoi?
0: Donc, tu te souviens de l'adresse de chez moi?
9: Non, mais on va pas la donner en direct.
0: D'accord.
9: Non, mais...
0: Donc, par rapport à ce que tu as entendu au téléphone, et maintenant, est-ce que la voix change ou pas?
9: Oh, évidemment, vous la coupez.
23: Ah, pardon. Excuse-moi.
9: Ouais. Alors?
0: Non, mais c'est bien, parce que là, tu vois,
9: là,
0: t'as vachement des sons.
9: Mm-hmm. Non mais c'est la production à côté, ça n'a rien à voir avec nous. Bah, ferme la porte parce que c'est en train de travailler dans les studios d'à côté. C'est les micros qui font que.
0: Mmh.
9: Bon alors donc là on sait pas si t'es le vrai Gérard. Donc t'es venu ce soir en excuse que normalement ah
0: c'est calé.
23: Ouais t'as plus qu'à faire plein.
0: On va voir
23: là-dessus.
9: Ouais. Non là.
0: Ah, d'accord.
9: Mais ça c'est ton truc. Ça,
0: ça c'est
9: chérie. Hein,
0: attention.
23: Alors attention.
9: Bon alors des petites excuses quand même.
22: Ouais bah déjà
9: Donc là je réexplique quand même. Donc là on va réécouter ce qui s'est passé tout à l'heure dans la soirée avec le vrai faux Gérard. Donc là il y a le vrai Gérard.
22: Que j'ai pour jeudi dernier parce que j'avoue j'avais un peu bu.
9: On a zone inadmissible.
22: Bah j'avais un petit peu picolé. Hein.
9: C'était inadmissible Gérard, mais tu le sais, on en a discuté, donc là les gens n'ont pas été très très très contents de ton comportement de jeudi soir et tu le sais.
22: Mmh.
9: Au même titre que ce que t'as fait mardi avec
22: Ouais mais attends. Que j'ai fait mardi, déjà,
9: Non, c'était toi. Oh mais c'est une...
0: C'est le faux.
9: Il faut qu'on porte des noms de curé, j'avais pas fait gaffe.
0: Non mais c'est le faux là, c'est le faux.
9: Ah bah non mais...
23: Prends mon casque, tu vois.
9: Avant c'est encore pire. J'avais pas fait attention.
0: Non mais c'est le faux là.
9: Non mais je veux dire, fun le son là, c'est le curé. Ah d'accord. Ah, faut que je m'appelle Curé Max alors. Curé
0: ouais,
9: Max. D'accord, ok, mais t'as pas été très poli non plus envers ta copine Sandy avec qui t'es censé te marier quand même.
0: Cathédrale.
9: Tu l'as envoyé chier quoi.
22: Ouais, mais ça a rien à voir.
9: Attends, c'est le vrai Gérard, ça, j'ai des doutes. C'est le vrai Gérard?
0: J'ai même pas envie d'écouter, on se croirait dans une église. C'est normal. Non, là, je vais te dire une chose.
9: Ça, c'était toi.
0: Alors, voilà. Vas-y, remets.
9: Alors, vite fait, parce que là, c'est pas un plaisir, mais bon.
0: Vas-y.
9: Ah ouais, je pense. Parce que
22: Déjà, j'appelle de la cabine parce que, à côté de l'autre abruti, t'as donné le numéro de portable.
9: Si le vrai Gérard.
22: Le portable,
9: ah, mais c'est une chambre d'écho, là, qu'on a.
0: Donc, c'est faux.
9: C'est une chambre d'écho.
0: C'est faux, c'est
9: non,
0: faux.
9: Non, ça, c'était le vrai Gérard.
23: Pourquoi t'as dit ça?
0: Je te dis que non.
9: Bah, si.
0: Je te dis que c'est faux.
23: Donc toi, t'es le faux.
0: Bah, arrêtez vos conneries, de toute manière, vous voulez pas me croire. En fait, votre boulot, faites pas passer, ok?
9: Non, on a dit qu'on devait l'être.
0: D'accord? Vous allez faire votre boulot maintenant. Parce que là, c'est de la merde que vous me mettez. Ouais.
9: Mes frères, aujourd'hui, je vais faire l'émission comme ça à 22h. Aujourd'hui, mes frères, nous sommes réunis dans cette église de fun.
0: Oh là là, t'avais même pas fait gaffe.
9: Oui.
0: Oh.
9: Ah, c'est génial.
23: Voilà.
9: Bon, Gérard, sinon, à part ça.
23: Ah ouais, c'est marrant.
9: Hein? Qu'est-ce qu'il y a? Ah, pardon, excusez-moi. Ah, voilà. Gérard, mis à part ça.
0: Mis à part ça, moi, je te dis que c'est faux.
9: Mm-hmm. Bon, Christine, quelque chose à rajouter?
22: Rien.
9: Bon, très bien. Je te remercie en tous les cas pour la suite de ton appel et tu confirmes pour les contentiges?
22: Ouais. Mais attends, Christine, arrête de dire des conneries, il met pas de contentiges dans le cul. Faut pas raconter de conneries non plus. Christine, pourquoi tu dis ça à propos de Gérard? Moi, il est très gentil avec moi.
24: Bah, c'est peut-être pas pareil avec toi, avec moi, on n'est pas pareil. Hein.
22: Ouais, mais moi, jusqu'à présent, il a jamais été comme ça.
23: Les couilles, vous deux.
22: Et ça, c'est des conneries, hein. Faut pas croire ce que tu... Faut pas que les gens y croient ce que tu dis, hein.
9: Bon.
24: Ah, c'est la vérité, bon.
9: Bon, Bob Dylan.
0: Faites gaffe à vous deux. Faites votre boulot, après on verra.
23: T'as quoi faire,
0: Ouais, occupe-toi de ton cul, toi.
9: Oh, Bob Dylan.
0: Ouais, bah tu la laisses tranquille, d'accord? Il a rien dit, il a rien dit! Il a dit Led Zeppelin. Il a dit Led Zeppelin. Gérard, il a dit Led Zeppelin.
3: C'est un conseil que je te donne maintenant.
5: Tu laisses Zeppelin tranquille.
0: Tu laisses Zeppelin tranquille, d'accord?
3: Ouais, bon. Mais c'est à toi que je m'adresse.
0: Bon, alors, merci Christine.
24: Ouais.
0: Bonne fin de nuit.
24: Ouais.
0: Merci également à Gérard. Ouais. À Gérard, à Christine et à Sandy. On vous embrasse toutes les deux.
24: Ok.
3: Bisous, mon amour.
0: Ah, c'est peut-être pour toi, Christine.
3: Sandy.
0: Oh, c'est clair qu'elle a des doutes quand même, Sandy. Elle
24: t'adore, Gégé.
3: Moi aussi, mon bébé.
24: À tout à l'heure.
5: Au revoir. À tout à l'heure, au revoir. La Christine, elle va se pointer chez toi.
24: Non.
0: Qu'est-ce qu'il y a, Christine? Tu vas ajouter un petit truc pour Gégé?
24: Non.
0: T'aimerais bien ressortir avec? T'aimerais bien sortir avec ou pas?
24: Non.
0: Non, même pas.
24: Il est bien avec sa copine, tu es heureuse pour lui.
0: Ça, c'est gentil. Non,
24: non. Ça,
0: c'est... Ça, c'est mignon. J'ai
24: raconté tout. Sandy? Oui? Faut oublier le passé, faut pas remettre le passé.
0: Faut pas
24: remettre.
0: Faut pas remettre le passé, elle va toujours en avant. Gérard, je pense que t'as peut-être un mot à dire pour. Eh, hey, t'as quand même. Là, c'est ton harem, là. T'as ton ex et ta femme.
5: N'appelle Carole.
0: T'as quelque chose. Je te demanderai de se calmer. Gérard, t'as quelque chose. Gérard. Attends, quel bordel, c'est ça, c'est une honte cette émission. Gérard, quelque chose à dire à ta femme ou à ton ex?
3: Non, moi, simplement à ma femme que je l'aimais, c'est tout.
0: D'accord, Christine, t'as entendu, le message est passé.
24: Ouais. Gérard, moi aussi, je voulais te dire que je t'aime de tout mon cœur et que j'espère rester avec toi pendant longtemps.
5: Merci, Sandy.
24: Non, mais c'est pas à toi que je disais ça. Hein.
3: Toi, déjà, tu vas aller voir si tu trouves pas un autre t-shirt, espèce d'abruti.
0: Ouais, avec le vieux logo. Alors là, je vais te dire...
3: Si demain je viens avec un ancien logo, je vais me faire jeter.
0: Non, t'auras un avertissement.
5: Ah ouais.
0: Ben, c'est tout.
3: C'est bien, toi.
0: On va vous virer, toi. Tous, toi, je vais te virer.
3: Voilà. Moi-même, le chef.
0: Ouais, moi aussi, je vais me faire virer. On va tous se virer. Christine, je t'embrasse.
7: 137 sur Internet, et depuis que t'es arrivé, déjà, on est 2737.
3: Donc, non, mais attends, il y a un problème que je me pose depuis lundi.
7: Ouais, parce que ça y est, tu t'es remis à réfléchir depuis lundi. Hein. T'étais en stand-by depuis.
3: Non, mais le problème que je suis en train de me poser, c'est comment que ça se fait que toi, t'as presque personne sur l'internet, et dès que tu m'annonces, ça y est, ton internet saute, ton standard saute.
7: Ah bah, je ne sais pas.
3: Il y a quelque chose qui va pas.
7: Ton haleine, ton odeur, je sais pas, les gens te sentent arriver. Je sais pas pourquoi, mais j'ai cité ton nom en disant voilà la surprise, mais même tout à l'heure, tu sais, quand t'as de loin, à demi-mot, t'as dit ouais, on t'a entendu parler de loin. Il y a déjà 40 connectés qui est arrivé d'un coup, paf!
3: Ouais, mais ça, faut quand même qu'ils se calment un peu les auditeurs. Bon, c'est vrai que maintenant on va avoir l'habitude de se voir régulièrement avec Max.
7: Ouais.
3: Donc bon, on va pas cacher, on va pas de tout planquer. On va dire que demain, que cette nuit, je serai encore là. Disons dans la nuit de jeudi à vendredi. Donc je serai encore parmi vous ici aux côtés de Max.
7: Ah bon?
3: Tout seul. Bah oui.
7: Mais non, mais pour l'instant, non, enfin bon, on en reparlera, mais...
3: Bah si, c'est ce qu'on avait discuté lundi.
7: Ah bon? Ah, je crois que c'était vendredi que tu devais revenir.
3: Non. Bah bon. Non, vendredi, t'as...
7: Bon, bref.
3: Bref. Enfin, bref, passons, on va pas s'éterniser là-dessus.
7: Surtout que dans cette émission, maintenant, on donnera plus jamais de date. Hein. Il faut plus prévenir les gens.
3: Voilà.
7: Si on commence à donner aux gens des horaires, il faut qu'ils viennent avec leur agenda. Donc demain, je viens pas, parce que mais demain, il y a Gérard, mais après-demain, il faut plus rien dire.
3: Ah, non, non, maintenant, on dit rien. Bon, par contre, Karine, il faudrait peut-être essayer de nous trouver un peu de monde là, pour qu'on discute, parce qu'on a personne là.
7: Ah, mais attends, pour le moment, on va continuer l'émission très calmement, très voilà. Gentiment. Hein. Bon, moi, je suis très déçu en tout cas d'une chose, c'est que j'aurais aimé avoir un couple qui puisse nous faire l'amour en direct, donc ça, c'est tombé complètement à plat. Autant dire que pour l'instant, c'est vrai qu'on est en rodage, on est là que depuis lundi, et les gens essaient de percuter un peu sur ce qui leur arrive sur la radio.
12: Donc... Déjà, Virginie,
7: ouais.
12: La fameuse, a eu la gentillesse de nous trouver un couple pour vendredi soir.
7: Ah, pour... Donc,
12: pour vendredi soir, pour faire l'amour en direct.
7: Ah, bah ça suffira. Eh bah, ben vendredi alors.
12: Et d'accord.
7: Ah bah c'est génial, bah voilà, bah vendredi déjà, sachez-le, entre 23h à je ne sais quelle heure, il y aura un couple qui en direct nous feront l'amour et nous feront vivre donc leur ébat. Alors mon petit Gérard, ce soir donc t'es venu avec des poèmes, t'es venu avec un gros dossier, c'est vrai que t'as eu le temps de cogiter, t'as eu le temps de travailler, t'as eu le temps de préparer des nouveaux poèmes, tu nous en as improvisé un joli la dernière fois, et ben tu vas nous en faire un dans un petit instant.
3: Oui. D'accord. Bah, de toute manière, il n'y a pas de problème. Je les ai déjà sous les yeux, là. Ils sont tout prêts.
7: Eh ben, si vous voulez parler à Gérard de Suresnes, écoutez ces jolis poèmes. Peut-être que vous en avez préparé en son honneur. 0825-08-5000. Un extrait de la BO du film de Snatch, avec entre autres Brad Pitt et un film de Guy Ritchie, Monsieur Madonna. Tu l'as vu ce film, Gérard, Snatch?
3: Non.
7: Non. T'as pas vu?
3: Bah non.
7: C'est dommage. C'est un mec qui est servi tout le temps. T'as pas vu?
3: Non, non, non.
7: Ah, c'est bien foutu, c'est l'histoire d'un mec qui est enrhumé.
3: Non, j'ai jamais vu.
7: D'accord. Gérard, qui nous a fait la surprise d'être là ce soir. Alors, Gérard nous a dit tout à l'heure qu'il serait sûrement là demain, mais il nous a dit ça, mais peut-être que c'est pour brouiller les pistes. Attention, hein, méfiez-vous. Hein. En tous les cas, une chose est sûre, c'est que Gérard est venu avec ses plus beaux poèmes et des nouveaux poèmes, puisqu'entre le moment où on s'est dit au revoir et qu'on s'est plus sur l'antenne et lundi dernier, bah, il a eu l'occasion d'écrire des centaines et des centaines de poèmes. Et ce soir, en exclu, alors que certains, alors que Karine est en train de les rappeler, voudraient en ton hommage également te lire des poèmes.
3: Eh bien,
7: certains poèmes que tu as écrits, on va les écouter. Il y a plein de gens sur Internet, tout le monde attend.
3: Bah, on va commencer avec ma princesse.
7: Est-ce que tu veux une petite musique peut-être?
3: Non, c'est bon. Ouais, tiens, vas-y. Là. Ah, ouais, comme lundi, j'avais improvisé lundi.
11: T'es pas ton puceau, hein.
3: Oh, commence pas, toi. Vas-y, attends, je vais te faire boum boum, moi.
7: Et pas parce que toi, t'as une voix, par contre, quand tu cries, c'est désagréable.
3: Ah ouais, ben, tu vois, moi, je vais te faire boum boum.
7: Le problème, c'est comme t'es célibataire et que tu veux retrouver des meufs et il va rien avoir. Plus tu vas crier dans le poste, moins les nanas vont être attirées par toi. Faut que tu sois sensuel dans ta voix. Donc, ne crie pas, parle calmement. Premier poème que Gérard nous offre. Tu l'as jamais lu, celui-là?
3: Non.
7: C'est un nouveau. Attends, tu dis que t'en as écrit 2000 et tu vas pas nous faire des vieux poèmes d'il y a 10 ans.
3: Ah non, c'est pas ce qu'on a fait
7: jamais.
3: Neuilly, hein.
7: On l'a jamais entendu celui-ci.
3: Ah non, bah là non.
7: C'est parti.
3: Alors, ma princesse, serre-moi fort dans tes bras, dans un chant de cicorée. Ma princesse, serre-moi fort dans tes bras, dans un son d'asperge. Ma princesse, serre-moi fort dans tes bras, dans un son de bleuet. Ma princesse, serre-moi fort dans tes bras, dans un chant de caféine. Ma princesse, serre-moi fort dans tes bras, dans un chant d'artichaut. Ma princesse, serre-moi fort dans tes bras, dans un chant de fenouil. Ma princesse, serre-moi fort dans tes bras, dans un chant de fèves. Ma princesse, serre-moi fort dans tes bras, dans un chant d'hibicus. Ma princesse, serre-moi fort dans tes bras, dans un chant d'oseille. Ma princesse, serre-moi fort dans tes bras, dans un sang d'épinard. Point final à la ligne.
7: Pas mal. Combien de temps il te faut pour écrire un truc pareil?
3: Il me faut 5 minutes à peu près. Et là, on va continuer. Comme
7: si
3: on...
7: peu de temps que ça, maintenant, mais...
3: Bah oui, mais ça va vite avec moi.
7: Quoi qu'une fois qu'on a trouvé le filon, après, effectivement, il y a de quoi en enquiller pas mal. Hein.
3: Alors, on va reprendre avec ma princesse.
7: D'accord.
3: Ma princesse, je voudrais te faire des bisous dans un champ de fèves. Ma princesse, je voudrais te faire des bisous sur un air de haut de bois. Ma princesse, je voudrais te faire des bisous sur un air d'harmonica. Ma princesse, je voudrais te faire des bisous sur un air de bason. Ma princesse, je voudrais te faire des bisous sur un air de cornet. Ma princesse, je voudrais te faire des bisous sur un air d'archer. Ma princesse, je voudrais te faire des bisous sur un air d'hélicon. Ma princesse, je voudrais te faire des bisous sur un air de banjo. Ma princesse, je voudrais te faire des bisous sur un missile. Ma princesse, je voudrais te faire des bisous sur un Mikado. Terminé, point final à la ligne.
7: Ah, puis l'image de passer du missile au Mikado...
3: Ah ouais, mais ça c'est parce que j'avais pas assez de machin.
7: T'es plutôt t'es contre le rime.
3: Comment ça?
7: Toi, t'es contre le poème où on doit faire des rimes.
3: Bah, moi, j'aime pas trop. Moi, j'aime bien prendre des trucs comme ça qui me viennent.
7: Celui-ci, t'as fallu combien de temps pour l'écrire?
3: Pas longtemps. Bah, pareil que les autres. Hein. Là, je vais te dire, les numéros, c'est 1000, 1086 et 1089.
7: Ça, c'est des trucs qui sont numérotés. Hein. C'est comme à la grande époque des grands compositeurs de musique classique hein, qui mettaient des comme des plaques d'immatriculation. Faut que tu mettes BW.
3: Non, je mets pas...
7: Donc ça, c'est deux poèmes. Dans un instant, on va voir au 0825 085000. Est-ce que tu acceptes d'avoir un auditeur qui voudrait te lire un petit poème en ton hommage pour ton retour?
3: Là, j'en ai un.
7: Ah bah, garde-le.
3: J'en ai un autre.
7: D'accord. Pour le moment, on va accueillir Antonio avec nous, de Poitiers. Il a 24 ans. Bonsoir, Antonio.
13: Bonsoir, Max.
7: Merci d'être avec nous.
16: c'est tout le plaisir pour moi.
7: Alors je vous cache pas que malheureusement pour tous ceux qui vont passer, on aura très peu de temps parce qu'on va essayer de rendre pas trop tard ce soir. Donc Antonio, rentrons vite dans le vif du sujet, je crois que tu as un poème pour Gérard.
16: D'accord, oui, tout à fait. D'abord, je tiens à signaler que je suis sur le cul là, pour les poèmes à Gérard. C'est d'une force, c'est d'une puissance. Et,
7: j'avoue que moi-même j'ai trouvé ça...
16: C'est terrifiant.
7: Très bien.
16: Et j'aimerais savoir d'où, enfin avant de passer à mon poème, d'où lui vient, quelles sont ses sources en fait, plus Verlaine, Baudelaire.
7: Tes inspirations, est-ce que tu as des modèles?
16: Non. Mallarmé.
3: Non, j'ai aucun modèle, je prends des surnoms comme ça qui me viennent comme ça dans la tête.
7: Même parce que tu as un style d'écriture un peu à la Antonio Benghigi.
3: Non, j'écris quand même, attends, c'est pas une écriture de pâte de mouche, hein. Et de toute manière, j'ai promis à
7: non, t'as rien promis parce que c'était entre nous. Elle était même pas au courant, t'es en train de vendre la mèche.
3: Mais ouais, mais de toute manière, j'y ai dit que je lui ai préparé.
7: Alors, faire des surprises. Mais là, tu commences à mal partir, tu fais des surprises. Ouais, genre, je serai là demain.
3: T'es chiant,
7: tu recommences.
3: Non, mais elle sait même pas ce que je lui prépare.
7: Ah bah, d'accord, enfin tu lui prépares.
3: Elle m'a simplement donné le surnom, c'est tout.
7: D'accord, ok.
3: Voilà.
7: Alors.
16: Je vais passer à mon petit poème.
7: S'il te plaît, Antonio, parce que Gérard se part dans toutes les directions.
16: Je me suis beaucoup inspiré de toi, Gérard, parce que t'es mon maître à penser. Hein.
7: Allons-y.
16: Donc, ça commence comme ça. Ma princesse, je voudrais te faire l'amour comme personne ne te l'a jamais fait. Ma princesse, je voudrais te faire l'amour en te léchant goulûment les pieds. Ma princesse, je voudrais te faire l'amour en écoutant un débat de Gérard. Ma princesse, je voudrais te faire l'amour sur un disque des petits chanteurs à la Croix de Bois. Ma princesse, je voudrais te faire l'amour en mangeant des bretzels. Ma princesse, je voudrais te faire l'amour au 56e étage du World Trade Center. Mon espèce d'icounas, je voudrais te faire l'amour avec le Mola Omar. Ma princesse, je voudrais te faire l'amour et jouir dans la bouche à Stevie. Voilà, poitrine, 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
0: plus. Là, je peux te dire une chose.
13: Pourtant, j'ai fait de mon mieux. J'ai fait tout pour que ça rime pas.
0: Ouais, non, mais même, je vais te dire une chose déjà. Tu prends déjà des surnoms que je viens de donner.
13: Ouais,
0: et
13: vrai.
0: En
13: non,
0: plus,
13: tu
0: en plus, tu,
13: penser,
0: ouais, non mais tu vas un peu loin parce que tu pars quand même sur des trucs qui se sont passés bien avant. Alors donc, ton truc là, ça vaut rien du tout.
13: Tu penses que
0: pour moi, c'est un torchon.
13: Tu penses que c'est vendable dans le commerce? Je peux faire quelque chose.
0: Non, pour moi, c'est un torchon et ça vaut rien du tout. C'est même pas la peine que tu essayes de faire quelque chose avec.
13: Et si, par exemple, j'ai une copine que je kiffe bien, je suis à la fac.
0: Ça, tu fais ce que tu veux avec ta copine. Si ta copine, elle l'aime bien, tant mieux pour toi. Mais moi, je peux te dire une chose, que ce que tu viens de faire là, tu pars sur des trucs qui se sont passés et que j'ai pas envie de parler sur l'antenne.
13: J'aime bien l'actualité, c'est pour ça.
0: Ouais, mais dans ces cas-là, moi je serais toi, je serais parti sur autre chose. Hein.
13: Ouais,
0: je serais jamais parti sur des trucs comme ça parce que là, je vais te dire une chose que c'est pas bon.
13: Par exemple, au point de vue poétique, le vers suivant.
0: Je vais te dire une chose.
13: Non, mais je suis là.
0: Mais la politique et moi, ça fait deux. Alors, je vais te dire une chose, que tu sois de droite ou de gauche, de toute manière, on sera toujours cocu.
13: C'est clair, ça c'est clair.
0: Ok, clair, net, précise.
13: Mais sur ce vers, juste, je voudrais ton point de vue sur ce vers.
0: Moi, mon point de vue de ce que tu viens de me dire, à l'instant à l'antenne, pour moi, c'est de la merde.
13: Ouais, mais juste ce vers,
0: c'est
13: ma princesse,
0: tout.
13: Je voudrais te faire l'amour et jouir dans la bouche à Stevie.
0: Non, mais ça, attends. Mais là, ça veut dire quoi, ça? Ça veut rien dire du tout. Dans ces cas-là, t'avais qu'à appeler à 21h quand Stevie était là. C'est tout, t'avais qu'à lui dire en direct.
13: Ouais, mais il m'intimide.
0: Ah ouais, mais dans ces cas-là. Mais dans ces cas-là, t'appelles quand Stevie est là, c'est tout.
13: Donc tu penses que
0: si t'essayes de trouver quelqu'un avec une cochonnerie comme ça, tu y arriveras jamais, mon grand. Hein.
13: Et toi, t'en as tiré beaucoup avec tes poèmes ou comment ça s'est passé?
0: Ça c'est mon problème, ça te regarde pas. D'accord?
13: Mais je veux dire parce que j'ai ouï dire que avant t'avais une copine et que.
0: Non mais ça de toute manière, ce qui s'est passé avant, ça ne regarde plus personne, d'accord? C'est mon problème, ok? On va pas reprendre on va pas recommencer la bagarre, ok? Parce que moi je vais te dire une chose dans ce cas-là, je te dis au revoir et bonne nuit. Tu rappelleras quand tu voudras. Mais pour moi, ce que tu m'as lu à l'antenne. Est-ce que tu es en train de me dire, ma vie privée ne te regarde pas, et
13: d'accord.
0: Ton poème c'est des torchons, ok?
13: En
0: de bon entendeur, salut, bonne nuit.
13: C'est gentil Gérard, bonne nuit.
0: Bonne nuit, ciao.
13: Au revoir Max. Ouais, attends,
10: J'essaie de régler un truc.
16: Ah, ok.
0: Donc, si des fois, qui c'est qu'on a d'autre, on n'a plus personne là.
16: Bah, tu veux que je te le relise le poème?
0: Non, je veux pas écouter ton torchon parce que pour moi ça m'intéresse pas.
16: Pourtant j'ai mis 5 minutes à l'écrire.
0: Non, mais moi ça m'intéresse pas. Mais il boum boum là.
7: Non. Calme-toi, tu seras maître si un jour tu fais tes propres émissions. Pour l'instant, t'es dans la mienne, Gérard, donc calmos. Il a fait du bon boulot, quand
0: non,
7: même.
0: Non.
7: Deuxième, tu veux nous faire un autre poème?
0: Non, mais attends, si on a quelqu'un d'autre qui
7: pas
0: veut...
7: Pas pour le moment, alors vas-y.
0: On a personne, Karine?
7: Bah, réveille-toi, Karine.
0: Y a personne? Bah oui.
7: Oui, c'est important, mais pour le moment, fais-nous un poème, Gérard. Un poème, c'est parti.
0: Alors, ma grenouille, je voudrais te faire des câlins quand on va à Rome. Ma grenouille, je voudrais te faire des câlins quand on va à Madrid. Ma grenouille, je voudrais te faire des câlins quand on va à Londres. Ma grenouille, je voudrais te faire des câlins quand on va à Lisbonne. Ma grenouille, je voudrais te faire des câlins quand on va à Ibiza. Ma grenouille, je voudrais te faire des câlins quand on va à Miami. Ma grenouille, je voudrais te faire des câlins quand on va à Genève. Ma grenouille, je voudrais te faire des câlins quand on va à Florence. Ma grenouille, je voudrais te faire des câlins quand on va à Caen. Ma grenouille, je voudrais te faire des câlins quand on va à Cabourg. Terminé. Et par contre, comme Arnold, il est parmi nous, faudrait que Arnold...
7: Oh Gérard, je t'en supplie, commence pas à partir...
0: Non mais Gérard... S'il te plaît Arnold.
7: Gérard, commence pas à partir dans toutes les directions, je t'en supplie.
0: Essaye de me trouver où il y a Saint-Tropez et... Sainte-Maxime, s'il te plaît.
7: On va trouver, ne t'inquiète pas. Allez, pour terminer, voilà. Jean-Philippe avec nous.
14: Oui, bonsoir.
7: On va faire très très vite parce qu'on est très à la bourre.
14: Pas de problème.
7: Bon, bref, encore plein de choses encore. On a plein de choses encore à faire. Alors Jean-Philippe, tu veux également, t'es de 117.7 à Toulouse.
14: Tout à fait.
7: Alors, on t'écoute.
14: Alors voilà, moi je travaille dans le milieu de l'édition. J'ai été grandement impressionné par les prestations de Gérard. Et j'aurais voulu savoir s'il envisageait éventuellement de se faire produire, de se faire éditer. De faire des recueils de poèmes.
0: Non, je l'avais déjà dit avant qu'on se fâche avec Max.
7: Non, mais ça, les gens savent pas. Fais comme si plus personne ne te connaissait, Gérard, s'il te plaît. Essaie d'être assez intelligent pour comprendre ça.
0: Non, mais même, il est hors de question que pour l'instant, je ne l'ai pas édité. Je les garde pour moi.
14: Malheureusement, ça aurait pu intéresser du public quand même.
0: Oui, mais pour l'instant, je les garde pour moi.
7: Pour l'instant, donc ça veut dire que demain, tu envisages peut-être, éventuellement, si Michel Lafont et qui j'ai fait l'OC qui fait Allo Poème.
0: Bah on verra.
14: Bah nous c'est les éditions La Brousse. Hein. Non,
0: mais ça m'intéresse pas ça.
14: Bah, nous allons organiser une collection, c'est les plus beaux vers solitaires. Donc on s'était dit que vous pourriez peut-être nous filer un petit coup de main. Vous êtes quand même un des grands poètes du 21e siècle.
0: Ouais, mais moi ça m'intéresse pas de les faire éditer pour l'instant, c'est tout.
7: D'accord.
14: Il y a quand même de l'argent à la clé éventuellement.
0: Ouais, mais même, j'ai eu assez de problèmes là-dessus. Donc il est hors de question que pour l'instant... Je l'ai pas édité.
7: T'as pas vraiment l'impression d'avoir la même écriture, la même plume que Jean-Christophe Benguigui?
0: Non.
14: Il y a un style quand même, hein.
7: Il y a un style Benguigui quand même, non?
14: Ah, quand même, hein.
7: Non?
0: Non.
7: Bengogo.
0: Non.
7: Rien à voir avec tout ça, Jean-Philippe, je suis désolé pour le lancement. Il les garde pour nous en exclu. Voilà,
14: quel dommage. Mais je laisse mes coordonnées à l'antenne et si Gérard change d'avis, qu'il n'hésite pas à me contacter.
0: Il n'y a pas de problème.
7: Voilà, merci Jean-Philippe.
14: Bonne soirée.
7: On rappelle qu'on écoute Toulouse apparemment d'après Jean-Philippe sur 117.7 quand il y a du vent. Hein. Mmh. On va terminer mais très rapidement avec une demoiselle qui est de Lille, Véronique, qui a souhaité garder apparemment sa fréquence. Tu souhaites garder la fréquence de Lille dans l'anonymat, c'est ça? Attends, excuse-moi, c'est moi qui ai peut-être pas mis sur l'antenne la pauvre petite Véronique. Bonsoir Véronique.
15: Bonsoir tout le monde.
7: Tu souhaites garder la fréquence de Lille dans l'anonymat?
15: Oui, je ne souhaite pas dire que c'est 414.4.
7: D'accord, ben on ne le dira pas. Alors non, on t'écoute, Gérard t'écoute et après il finira par lui-même un dernier petit poème.
15: Je voudrais commencer par dire que moi je suis étudiante en lettres et que j'ai essayé de faire un poème à la Gérard. Et c'est très très très dur de se mettre au niveau de Gérard. C'est comme si, tu vois, on oubliait tout. Et moi, personnellement, j'arrive pas. Alors, j'ai fait quelque chose.
7: Pour être au niveau de Gérard, je pense qu'il faut retomber dans l'enfance profonde et tomber au niveau du cuivre.
15: Même au stade animal, je crois.
7: On va
15: faire vite. Alors, Gérard, c'est un poème qui t'est dédié qui s'appelle Ma Star.
7: Alors, vas-y, vite.
15: Tu peux mettre la musique?
7: Oui, il y a la musique, vas-y.
15: Ma Star, laisse-moi te caresser la main avec un fil de fer. Ma Star, laisse-moi te caresser le pied avec un portable. Ma Star, laisse-moi te caresser le nez avec une tarte à la crème. Ma Star, laisse-moi te caresser le nombril avec des carottes râpées.
7: Ah ouais.
15: C'est beau, hein? Ma Star, laisse-moi te caresser le bras avec une batte de baseball. Ma Star, laisse-moi te caresser le genou avec une râpe à fromage. Ma Star, laisse-moi te caresser les cheveux avec une poêle à frire. Ma star, laisse-moi te caresser le cou avec un gant de toilette. Ma star, laisse-moi te caresser les gencives avec un coupon américain. Ma star, laisse-moi te caresser le dos avec du poil à gratter. Et ma star, laisse-moi te caresser la rotule avec une plaque de verglas terminée, point final à la ligne.
3: Pas mal, bien. Pas mal. Mais sauf que t'aurais pu quand même éviter la plaque de verglas.
15: Ouais, parce que je trouvais pas de rime avec verglas, c'est pour ça.
7: Ouais, mais les rimes dans le style de la Gérard, c'est pas utile, hein.
3: Non mais sinon c'est bien.
7: Gérard, un dernier petit poème avant de se quitter.
3: Voilà, le dernier qu'on va faire, bon, donc on va le dédier pour l'auditrice de Lille.
7: D'accord.
3: Véronique. Donc c'est ma sirène, laisse-moi te...

0: Contenez à Saint-Aulas, terminé, point final à la ligne.
1: Max, demain, 23h.
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0: cul.
1: Nous allons donc attaquer sans plus tarder le débat sur les routiers, la Sibie. Je ne sais pas qui c'est qui commence par l'arrière.
2: Bah non, pour l'instant, on peut pas commencer, on n'a pas les auditeurs. Donc déjà, le boulot, il a déjà été mal fait, on a déjà pas d'auditeurs. Donc c'est quand même bien. Anka, je sais pas ce que tu fous jusqu'à maintenant.
1: Tiens, vas-y, menu.
2: Je sais pas ce que tu fous là, à l'heure actuelle, je t'ai demandé de prendre des auditeurs, pour l'instant, t'es pas dessus. T'attends quoi? T'attends le dégel?
3: Il y en a plein des auditeurs.
2: Non, mais je veux pas le savoir, il y a pas de 10 pour commencer, alors.
4: Non, commence tout de suite.
2: Donc, si on commence sans auditeurs, eh ben tant pis pour vous. Hein.
5: Attends, je leur donne leur, je leur prends leur nom et ça arrive, quoi.
2: Attends,
5: c'est vrai, Gigi.
2: Il est déjà minuit 10. On fait minuit 2 heures, c'est pas minuit 1 quart, 2 heures du matin.
5: Bah attends, t'as combien de questions?
2: Bah ça y est, elles sont prêtes, il y a 12 questions.
5: C'est bien, donc là tu rappelles le débat, tu dis de quoi on va parler ce soir, et puis voilà.
2: C'est un débat sur les routiers et la Sibie, donc il y a le site internet, vous pouvez toujours y aller. Il y a Rigo qui est là ce soir pour le grand retour 2001. Donc c'est www.frfunradio, c'est ça?
6: Voilà, tout à fait.
2: Et le standard au 0803-08-5000, donc il y a Anka et Fildar qui vous attendent, donc... Dès qu'on aura les auditeurs, on pourra commencer. Manu qui est à l'arrière.
7: Oui, bonsoir.
2: Donc, si on a personne pour commencer, on va peut-être commencer avec un peu d'internet, là, voir combien qu'on est déjà à peu près pour commencer.
6: Alors, la rentrée s'annonce très bien. On est 7043. La classe.
2: Ça commence.
6: Et voilà, tout se passe très bien. Tout le monde salue ton retour. Et espère que tu te portes bien, tout ça. Que tout va bien.
2: Alors, comment... Ça y est, ça commence, je dis pas les mêmes.
5: Ouais, mais lui, c'est un habitué.
2: Non. Ça commence à me gonfler, j'aime pas...
7: Attends, Gérard, normalement...
2: Non, mais
7: pour commencer ton
2: ouais, vois, mais moi, pour
7: ton
2: commencer...
7: premier débat... Non, attends, ton premier débat de la rentrée, il faut un truc, tu vois.
2: Ouais, mais même, c'est pas la peine.
7: Donc,
2: que...
7: écoute ça.
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2: Et ça, j'avais bien précisé, pas de pub.
7: Il faut bien qu'on fasse du blé un peu.
2: Pour ça, on va accueillir Monsieur Mazur comme tous les débats.
10: Ah, bonsoir Monsieur Gérard, quelle joie de vous entendre à nouveau.
2: Bon, ça y est, on a compris.
10: Comment allez-vous Monsieur
2: Gérard?
10: Ça va.
2: Donc Paris 101.9 X 1YL 24 ans, Romorantin 91 96 1. Bonsoir.
11: Bonsoir tout le monde.
2: Bonsoir. Stratuc.
5: Bonsoir YL.
11: Bonsoir Fildar.
5: C'est Anka et Fildar au standard, bonsoir.
11: Salut Manu, salut Anka, salut Rigo.
6: Salut, ça va?
11: Bien. Ça va, ouais, toi? Okay.
2: C'est cool. Bon, ça y est, les bonsoirs, merci. Stratuc.
5: Bonsoir Monsieur Mazur,
11: j'ai pas mis de... Bonsoir Monsieur Mazur.
2: Bonsoir Monsieur Mazur.
10: Bonsoir Monsieur Mazur.
2: Bonsoir Monsieur Mazur.
10: Bonsoir Monsieur Mazur. Bonsoir Monsieur Mazur.

0: très bien.
1: Salut. Bonsoir.
2: Bonsoir.
1: Monsieur Mazur, maintenant, ça y est, les bonsoirs, on arrête.
2: Absolument, monsieur Gérard, Stryker. Je suis d'accord avec vous.
1: Stryker, 29 ans, Toulouse, 117.7.
3: Ouais, Star Turk, bonsoir, Filda.
1: Bonsoir,
4: salut, Star Turk.
3: Bonsoir,
4: tu vas bien?
3: Salut, Rigaud.
4: Bonsoir,
3: Rigaud. Bonsoir,
5: Star Turk.
3: Bonsoir, tous les auditeurs.
4: Salut, Star Turk.
3: Salut, tout le monde. Ah, salut, GG, salut.
1: Salut.
6: Hey, Jacket. C'est Elton John.
2: Oui.
1: Oh, mais j'arrête les débats tout de suite.
2: Il continuez un petit peu. Bonsoir.
1: Jackie, 30 ans, Jouy en Josas, 101.9.
2: Tout à fait.
4: Salut Jackie.
2: Salut Jackie. Bonsoir Manu.
5: Salut Jackie.
2: Bisous Anka.
1: Bon, ça y est, maintenant les bonsoirs, c'est terminé, on attaque. Alors, c'est un débat.
0: Bonsoir.
1: Oh, ça y est, j'ai dit.
0: Bonsoir.
1: Ça commence à m'énerver, ça. Manu, tu commences pas.
4: Ah non, c'est pas moi là. Alors,
1: franchement. Hey! Vous commencez à les calmer parce que sinon ils vont être calmés là.
4: Vous vous calmez, ok?
2: Ok.
4: Alors,
0: j'ai envie de câlin.
1: Manu, tu arrêtes s'il te plaît, merci.
4: Non, GG, c'est pas moi là, il faut y aller là.
1: Sinon, je vais arrêter tout de suite moi, ça va aller vite hein, ce soir. Alors, le débat c'est les routiers, les cibis. Faut-il plus d'hommes que de femmes au volant des camions? On va demander ça à Jackie.
2: Eh ben écoute, moi je te dirais...
1: Je préfère tout de suite vous dire qu'il n'y aura pas de sondage, étant donné que Pildar a été donné des fausses informations. Hein.
2: Ah,
1: donc on n'aura pas de sondage pour ce soir, désolé. Vous avez fait des sondages sur la radio.
7: Moi j'avais fait sur la radio et entre-temps...
4: J'en ai cherché, moi.
7: Ils se sont vus, Manu il en a cherché.
4: J'en ai, moi.
1: T'inquiète. Redonne si t'en c'est sur les routiers.
4: Mais ouais, j'en ai, attends.
2: C'est de la bonne.
4: Bah attends.
2: Ok.
4: Routier Sibi, hein, comme c'était prévu, on a bossé. Hein. Bon, Gérard, tu t'y vas ou pas?
1: Bon, alors, donc, la première question, faut-il plus d'hommes que de femmes au volant? J'avais demandé à Jackie.
2: Alors, moi, je te dirais, Gérard, bonsoir.
1: Bon, ça y est, on a déjà dit bonsoir, c'est terminé, on arrête. D'accord. On arrête avec le bonsoir.
2: D'accord.
0: Bonsoir.
2: Moi, je te dirais que je serais plus tenté de voir des femmes au volant que des hommes. Parce que,
1: tu peux préciser?
2: Des femmes, c'est avec des seins.
1: Non, mais tu peux préciser le fond de ta pensée avant que je te dise bonne nuit si tu veux pas répondre aux questions.
2: Non, mais écoute, enfin, j'étais en train de préciser, mais faut pas me couper tout le temps comme ça. Moi, je te dirais que à chaque fois que je prends l'autoroute, moi, je suis routier. Hein, je prends la A6, je vais jusqu'à Perpignan.
0: Mm-hmm.
2: Et puis, on croise souvent des mâles en sueur et qui puent la gnôle. Mm-hmm. Donc, moi, je serais tenté de plus croiser des femmes qui sentent le parfum de Chanel. Au volant de camion.
1: Ouais, mais t'as pas besoin de préciser les marques de parfum, s'il te plaît, merci.
2: D'accord,
4: c'est vrai.
1: Straturk.
3: Ouais, bah écoute, moi je pense que sans faire de misogynie, c'est quand même plus un taf de mec, hein, quand même.
1: Ouais, mais il y a quand même des femmes aussi au volant.
3: Ouais, il y en a quelques-unes.
1: Moins, parce que c'est quand même un boulot qui est assez dur.
3: C'est une histoire de quota encore, comme d'habitude. Hein.
1: Ouais. Non, mais même, c'est quand même un boulot qui est assez dur aussi, faut bien le préciser. Hein.
3: Ouais, physiquement, c'est clair que c'est autre chose. Hein.
4: Gérard, c'est pour ça que les meufs qui... C'est Fildar, bonsoir.
1: Mmh. Arrête avec tes bonsoirs, tu nous... Oh, XL, là, tu t'écrases ou je te dis au revoir, toi?
0: Y, bonsoir.
1: Bon, donc,
4: mais non, c'est un son qu'il y a un mec qui envoie ça,
3: ouais,
4: c'est pénible.
3: Mec, ouais.
4: Non, je voulais dire, vous parliez du métier de routier, mais quand tu regardes bien, les femmes qui font ce métier-là, elles sont assez fortes. Enfin, tu vois, elles ont une carrière d'homme.
1: Ouais, non.
3: Attendez,
1: je réponds à la question à Pildar. Parce que moi, j'ai vu un reportage justement sur Moment et sur un reportage. Ouais. Donc, t'as qu'à voir celle qui se lève à 5h du matin, elle a pas besoin. Qui se lève? Bon, qui se lève, espèce de con.
3: Qui
1: se lève?
2: On parlait de leur poil, hein.
3: Ouais, c'était quand même une ancienne bûcheronne, la nana aussi.
1: Elle a pas fait ça depuis. Elle a connu quelqu'un qui était routier, et donc elle s'est lancée là-dedans aussi. Hein.
3: Ouais, ça l'a marqué. Ouais.
1: XL.
0: Y.
1: Non, c'est XL, moi, que j'ai.
4: Non, c'est un Y, mais mal fait, c'est tout.
1: Ah ouais, YL.
4: YL par rapport à la Cibi, t'as même pas relevé.
3: Oh là là.
1: Mais merci.
4: T'as tout oublié après ta cure.
1: Non, mais t'inquiète pas. C'est tout ce que tu voulais rajouter, Straturk?
3: Ouais, c'est bon, c'est cool. C'est
1: ok, cool. Bon, alors YL?
0: Bah, moi, je suis vachement contente qu'il y ait beaucoup plus d'hommes que de femmes. Parce que les routiers, c'est quand même des mecs assez séduisants. Et vraiment pas cons. Et je rencontre pas mal dans les restos de routiers, ils sont vraiment pas cons, quoi. Et bien membrés en plus.
1: Monsieur Mazur?
8: Oui, bah écoutez, c'est pas mon fan des femmes au volant, n'est-ce pas? Mais vous connaissez comme moi, monsieur Gérard, le proverbe femme au volant, mort au tournant, n'est-ce pas?
1: Donc... Non, on en a rien à foutre de ce proverbe, je vous demande de répondre à la question, c'est tout.
8: Écoutez, je sais que vous n'en avez cure, mais j'y réponds. C'est-à-dire que non, c'est un métier d'homme, et voilà, il faut que cela reste un métier d'homme, n'est-ce pas?
1: De toute manière, si maintenant il y a des femmes qui veulent se lancer dans ce métier-là, c'est leur droit. Bah, absolument. Moi, de toute manière, comme tous les boulots, tous les boulots sont ouverts, que ça soit pour les hommes ou pour les femmes.
8: Monsieur Gérard, vous avez été de la profession, vous n'allez pas me contredire lorsque je dis que, ne serait-ce que pour manier cet énorme volant, il faut quand même suffisamment de force, et je ne crois pas, malgré tout le respect que je porte au sexe faible, je ne crois vraiment pas, et quand je dis sexe faible, je ne parle pas de vous, bien entendu, mais je ne pense pas qu'une femme soit à même de pouvoir tourner cet énorme engin.
1: Moi je peux confirmer que si j'ai eu l'occasion d'en côtoyer quand je conduisais. Je peux dire que
8: il y en a en France, monsieur Gérard.
1: J'étais sur la, je faisais la France, hein, j'allais pas ailleurs. Mais je peux confirmer que j'en ai croisé et ils étaient au volant d'un 40 tonnes et elles étaient au volant d'un 40 tonnes et c'est vrai que c'est pas évident à manipuler, hein. Surtout quand faut se mettre à quai, c'est vrai que c'est le plus chiant, hein.
4: Surtout que toi aussi t'es pas mal au volant des 40 tonnes.
1: Mon ta gueule, toi, avec tes conneries, parce que tu fermes ta gueule maintenant, tu es sur ton micro.
0: C'est vrai, Gégé. T'as passé ton permis poids lourd, toi?
1: Bah oui, je l'ai.
4: Ah, tu peux te marier maintenant.
7: Ouais, c'est vrai.
1: Qui c'est qui voulait poser une question?
7: C'est moi, sur IRC, je suis là.
3: Toi, Rigo.
0: Donc,
1: ça y est!
7: Tranquille, tout le monde va bien.
1: Merci.
7: Donc, il y a une question du routier. Le routier, il te demande si tu as rencontré et tu aurais eu une relation avec une monitrice d'auto-école routière.
1: Ah. Non, parce que j'ai passé mon permis. J'ai passé mon permis et c'était.
4: Comment ça se passe pour passer le permis routier? C'est comme quand tu.
1: Non, c'est
4: quand tu prends pour les permis voiture.
0: Pour faire des créneaux.
4: T'as un code d'abord, après t'as l'examinateur, tu fais un petit parcours et tout.
1: Voilà. Mais le plus chiant, c'est.
4: Et tu fais ça dans les rues, dans la ville.
1: Ouais, il y en a qui. Non, mais il y en a qui. Non, mais même, c'est pas. On va pas parler de ça, des morts sur la route, parce que.
3: Ah, mais c'est si, on va en parler.
7: Non, mais. C'est un rapport avec les routiers quand même.
1: Ouais, non, mais.
7: Beaucoup de gens m'en parlent en tout cas.
1: Ouais, mais ce qu'on parle, ça sert à rien, parce qu'en fin de compte, on va dire tout de suite que c'est de la faute, c'est plus de la faute des routiers qu'autre chose. Alors, non, je suis pas d'accord.
4: Mais alors, comment ça se passe dans la ville alors pour le permis?
1: Excusez-moi.
7: L'émission sponsorisée par le whisky.
1: Non, Manu, ouais. Ça y est, Manu, tu arrêtes avec les jingles.
4: Minuit 20, sponsor.
1: Un sponsor. Ouais, non, on m'a dit.
7: Ah ouais.
1: Tu voulais dire.
4: Non, ouais. Je disais, est-ce que t'as vu la dernière, la spéciale de questions pour un champion? C'était bien.
1: N'importe
4: mais
1: quoi.
4: Mais non, je demandais comment ça se passait le permis poids lourd dans la ville.
1: De toute manière, c'est comme une voiture, sauf que le code est plus compliqué à passer que pour le.
4: Il y a quoi comme différence?
1: Il y a les panneaux de signalisation qui sont pas du tout pareils pour le camion. T'as des endroits que tu n'as pas le droit de prendre. Quand c'est un truc avec produit inflammable, tu n'as pas le droit de le prendre. C'est interdit.
3: On parle pas de l'anus de ta femme.
1: Ta gueule, va pas enculer, connard. Et seras-tu que je te dis au revoir?
0: Hop. Salut pratique.
1: Voilà, c'était comme ça va aller vite déjà. Donc il y a certains endroits qui sont interdits donc aux 3 tonnes 5 donc ça faut bien se dire que c'est vraiment compliqué et donc maintenant c'est pour ça que il y a une vigilance très importante pour ceux qui conduisent.
8: Bravo.
1: Ouais.
0: Quand tu passes le permis poids lourd,
1: bon. Ouais.
0: Faut que tu fasses des créneaux, des marches arrière.
1: Ah bah oui, hein, de toute manière, t'es une semaine chez un employeur et après tu passes, t'es avec le moniteur.
0: Ouais.
1: Donc t'es avec le moniteur et faut que tu passes des créneaux pour.
0: Un créneau avec un camion.
1: Bah avec un 40 tonnes, je vais te dire une chose que c'est pas évident. Hein.
8: Mais monsieur Gérard,
1: ouais.
8: Lors du permis, vous vous abrutissez, n'est-ce pas, à manipuler la boîte noire.
1: Ça s'appelle un mouchard.
8: D'accord.
1: Parce que la boîte noire, c'est sur les avions.
8: Ah, évidemment, dans les métros,
1: monsieur Gérard. Ce qu'il y a sur les camions, ça s'appelle un mouchard.
8: Très bien.
1: Donc, le mouchard, c'est un disque qu'il faut respecter, quand tu as fini ta journée, tu changes de disque et tu remets un nouveau disque.
8: Ah oui, je comprends bien parce que ça doit être fatigant, n'est-ce pas, ou énervant d'écouter tout le temps la même musique.
0: Bah ouais, tu peux choisir les disques de gens que t'aimes.
1: Non, mais ça, le disque qu'on passe sur le disque. C'est un disque ou ça
8: s'appelle Michel Cardo, monsieur Gérard.
1: C'est un typographe qui marque
4: un type qui fait quoi?
1: Un typographe.
4: C'est un mec qui fait des dessins sur les murs là avec les
1: noms. Non, arrêtez vos conneries là. Putain, vous me pétiez là tous les deux là, Manu et Pildar. Hein.
7: C'est vrai.
1: Bon, donc une petite question pour l'échanger.
7: Une petite question IRC de Checkmat, il voulait savoir la différence entre un routier et un routard. Et est-ce qu'il faut un diplôme pour être soit l'un, soit l'autre?
1: En principe, non. Il n'y a pas besoin de diplôme pour être routier ni routard.
0: C'est quoi,
4: c'est quoi la différence?
1: Un routard, de toute manière, c'est un mec qui fait du stop. Et un routier, c'est un mec qui conduit, c'est pas
4: qui prend des mecs en stop.
7: Qui prend des mecs en stop.
1: Ouais, mais normalement, c'est interdit. Mais ça, c'est ce qu'on va en parler là à la troisième question.
7: Et j'avais une autre question concernant le permis. Quand tu passes ton permis poids lourd, faut que tu roules des kilomètres. Je sais plus qui c'est qui m'en parlait. Il disait que toi, ça t'a permis d'avoir un peu une femme dans chaque port.
1: Oh, monsieur Mazur, s'il vous plaît, merci. Pour l'histoire des kilométrages que l'auditeur a dit sur l'IRC, ça c'est quand tu passes ton permis à l'armée. Uh-huh. Parce qu'à l'armée, il faut que tu ailles un certain nombre de kilomètres pour qu'il soit validé en France.
0: Mm-hmm.
1: Parce que si tu passes ton poids lourd à l'armée, pour être validé...
4: Ah, tu pourrais être bibi en caserne. Il fait tourner, hein, il fait profiter.
1: Quand tu passes ton permis à l'armée, t'as un certain nombre de kilomètres pour qu'il soit validé quand tu ressors de l'armée, parce que si t'as pas fait le nombre de kilomètres à l'armée, tu ne peux pas l'avoir après dans le civil. Mm-hmm. C'est différent les permis de l'armée par rapport à ceux qu'on a à l'heure actuelle, les roses, parce que c'est un petit papier vert.
4: J'ai rien compris.
1: T'as rien compris, mais c'est pas grave.
7: Laisse-le parler.
1: C'est un genre de feuille verte, tandis que nous c'est une feuille rose, voilà.
4: Mais les poids lourds, ils ont des vignettes ou pas?
1: Non, il n'y a pas de vignettes.
4: Pourquoi?
1: Bah non, ils ont pas de vignettes. Ils ont que l'assurance. Cette manière, en parlant de vignettes, on fera sûrement un débat
4: sur les vignettes. Maniez-vous.
1: Bon, qui c'est qu'on a à la place de Startuc?
4: À la place de Starturk, pas Startuc. On accueille Pouce Sens, 23 ans de Bordeaux, 93.fm. Bonsoir Pouce Sens.
5: Pouce Sens, ok, super. Pouce Sens breakdown.
1: Oh, tu t'écrases un peu, s'il te plaît.
2: Ok, il est déchaîné. Ok, super.
1: Bonsoir. Il appelle d'où?
4: De Bordeaux, 93.fm. Tout sort dur en poussance breakdown.
1: Bon, deuxième question. À votre avis, faut-il une licence pour la
4: poussance? Coupe ta musique.
1: Poussance une fois, poussance deux fois, poussance trois fois.
2: C'est bon.
7: Après, il va parler dans une langue incompréhensible.
1: Je te préviens, poussance, c'est la dernière fois qu'on te dit de couper ta radio, sinon tu vires. D'accord.
2: Un book sur le routier.
1: Oh, t'as entendu ce que je viens de te dire?
5: Très bien.
1: Bon. Pouce au revoir.
5: Super.
1: Allez hop.
4: Mais non.
1: Allez, tu lui dis au revoir, terminé.
4: C'est bon, il a coupé.
1: Il a pas compris que fallait qu'on arrête sa radio.
4: On n'a pas posé une question encore là.
1: À votre avis, faut-il une licence pour la CB, Monsieur Mazur?
4: Non, Pouce Sens encore là, je l'ai calmé.
1: Non, je l'ai calmé, Gérard.
4: Mais non, je l'ai calmé, il est là. Pouce Sens, breakdown.
2: Badaboum. Bonsoir Gérard, bonsoir Fildar.
1: Bonsoir Rigo.
0: Salut.
1: Bon, ça y est, on a
2: bonsoir tous les auditeurs.
1: Ça y est, c'est terminé, les bonsoirs.
2: Très bien.
1: Alors, tu réponds à la question, peut-il avoir une licence pour la CB?
2: Non, pas du tout.
1: Alors, tu peux préciser?
2: Bah, tu précises, t'achètes ta CB, et après t'en fais ce que tu veux, pas besoin de licence.
1: Avant, s'il fallait une licence, hein.
2: Ah bon?
1: Ouais.
4: Pourquoi?
1: Ben parce qu'avant tu pouvais pas faire de la CB comme ça, il fallait une licence.
4: Et pourquoi avant et plus maintenant?
2: Fallait une licence pour parler avec des alcoolos.
1: Bon alors Poussance, au revoir. Allez Scoula, au revoir. Au revoir l'alcoolo est ton merde. L'alcoolo est ton merde, tu vas
2: pas
1: reculer, au revoir.
2: Il parlait pas de toi, Gérard.
1: Au revoir.
7: On sait bien que t'es guéri, vas-y.
1: Au revoir, terminé Poussance.
2: T'as du sang dans tes veines maintenant.
1: Terminé.
4: Allez.
1: Terminé pour Poussance.
4: Il a fait la cure chez...
1: Terminé pour Poussance.
4: Chez l'ancien joueur de rugby là, comment il s'appelait là?
1: Jackie.
0: Blanco.
1: Jackie.
4: Serge Blanco.
1: Bon, et vous atteignez, t'es à ton micro et tu fais ton boulot. Anka, tu me prends des auditeurs ou sinon tu vires des studios.
4: Manu, j'ai coupé les auditeurs GG parce que je trouvais ça bruyant.
1: Alors, Jackie, maintenant.
2: Oui. Non, pas besoin de licence hein, pour faire de CB. C'est à la portée de n'importe quel blaireau. Hein.
1: Ouais, mais même, c'est parce que l'autre, il t'a dit ça, tout le monde va me dire.
2: Non, mais moi, je sais pas, moi. Tu me demandes s'il y a une licence. Pour moi, il n'y a pas de licence.
1: Attends. Bah, voyons, il fallait une. Moi, je peux te dire, fallait que tu ailles avec ton appareil au PTT et te donner une licence.
2: Au PTT en plus.
1: Oui, parce que c'est un appareil qui était agréé par les PTT. Quand tu l'achètes, il y a un papier comme quoi que c'est agréé par les PTT.
2: Moi, je crois que c'est toi qu'ils auraient dû prendre en otage à Jolo.
1: Bon, alors, Jackie, au revoir. Allez.
4: Qu'est-ce qui se passe?
1: Jacky, tu lui dis au revoir.
4: Qu'est-ce qu'il a dit?
7: J'ai pas
4: terminé.
7: Suivi.
4: Qu'est-ce qu'il a fait?
9: On peut pas répéter.
4: D'accord.
10: Je sais
4: pas. Bon, c'est pas grave.
1: Non, mais il y a pas besoin de le savoir.
4: On répète pas, on a la DAT.
1: Il y a pas besoin de le savoir.
4: On accueille à la place donc de Jacky, parce que bon, j'ai pas encore eu le temps de trouver quelqu'un pour Monsieur Poussens remplacer Poussens. Capitaine Kurt, bonsoir.
11: Bonsoir tout le monde.
10: Bonsoir Capitaine Kurt.
11: Bonsoir Manu, bonsoir.
9: Bonsoir Capitaine.
4: Salut Capitaine.
1: Bonsoir, t'appelles d'où?
11: Bonsoir Anka.
1: T'appelles d'où? Je veux te dire bonsoir.
11: Bonsoir, j'appelle de Bordeaux, j'ai 31 ans et on écoute sur 118.8 Fun Radio à Bordeaux. Bonsoir. Bonsoir.
4: Alors capitaine. Attends. Non, parce qu'il a la fréquence de à côté de Biarritz lui.
1: Ah ouais, donc,
4: mais t'es limite Biarritz hein.
11: Ah ouais, non, c'est Bordeaux sud, hein. Biarritz, Bordeaux ouais. sud.
1: Donc fréquence tu m'as dit
11: 118.8 FM.
1: OK. Donc t'as entendu la question
11: sur les licences, c'est ça?
1: Voilà.
11: Moi, je pense qu'il vaudrait mieux, à la limite, exiger des licences. Ça ferait une sorte, si tu veux, d'écrémage. Ça permettrait de quand même limiter les dégâts au niveau du milieu des routiers, quoi. Faut être,
10: au moins,
11: faut être réaliste.
10: Savoir compter.
11: Tu vois, parce qu'il y a plein de gars, c'est clair, dans l'état où ils sont, ils n'auraient pas le courage d'aller réclamer la licence, quoi. Donc, tu vois, ça ferait de la place, quoi. Ça ferait de la place sur les canaux.
1: Ouais, mais même, de toute manière, faut dire une chose quand même.
11: Reconnais que les canaux sont quand même encombrés maintenant. Il y a plein de petits cons qui prennent des CB, qui font mumuse, etc. Il y a des gens qui travaillent avec la CB, tu vois.
1: Ah ouais, mais ça, je suis tout à fait d'accord avec toi. De manière,
11: Je veux dire, après, quand c'est des puces qui veulent racoler sur le canal 19, c'est embouteillé, il y a du monde, elles peuvent plus travailler. Tu crois que c'est normal?
1: Non, mais le canal 19, c'est pas un canal à pute, c'est un canal pour les routiers, hein, sous
11: le
1: signal.
11: Ouais, kiff-kiff, quoi.
1: Non, mais c'est un canal routier et...
11: Un gros canal.
1: Ouais, mais c'est le canal où qui servent le plus pour savoir s'ils sont perdus, pour savoir où qu'ils vont. Hein.
4: Gérard?
1: Oui.
4: À la place de Jacky, on accueille un nouvel auditeur.
1: Non, ça y est, Jacky, tu me l'as remplacé par Capitaine Cure.
4: Oui, bah, alors à la place de Poussens, on accueille un nouvel auditeur, Petit Poussin, qui habite à Lille. Bonsoir, Petit Poussin.
12: Bonsoir, certainement, c'est Gérard.
10: Bonsoir, Petit Poussin.
12: Ça va?
1: Bonsoir. Ouais.
4: Bonsoir petit poussin.
7: Bonsoir petit poussin.
12: Cucu.
1: T'appelles d'où?
12: Cucu.
1: Là, la fréquence de Lille, petit poussin.
12: T'appelles la Lille.
1: Mais Alka, tu t'écrases.
10: Mais tout le monde a dit bonjour chez toi, y'a pas de raison.
1: Tu t'écrases.
10: Cucu.
7: L'appel d'une cage.
10: Dis-moi bonjour s'il te plaît.
1: Anka, tout à l'heure, tu allais nous demander, tu vas te dire bonjour dehors.
10: Mais y'a pas de raison, attends.
1: Eh, tu te crois pas tout permis le jeudi ici, d'accord?
10: Ok.
1: Merci. Petit poussin, t'appelles d'où?
12: De Lille.
1: Fréquence s'il te plaît.
12: 94.2.
4: T'appelles de l'île aux oiseaux?
7: Petit
4: ça
7: poussin.
4: Cartonne, ça cartonne.
1: Alors, qui c'est avec qui j'étais avec Capitaine Cure et YL, hein?
10: Ouais.
1: Donc, t'as répondu ou tu veux rajouter quelque chose par rapport à ce qu'il avait dit, Capitaine Cure?
12: Deux.
8: Pas d'autre faire reculer.
1: YL, celui qui dit à mettre pas enculer, c'est toi qui vas aller te faire enculer tout à l'heure.
10: Qui c'est qui veut m'enculer?
4: Ça serait bien qu'on avance dans le débat,
1: je veux pas être chiant, mais...
10: Je suis relativement d'accord avec les autres, faut pas de licence, mais par contre, avant, il en fallait une. Mm-hmm. J'aille au PTT pour la réclamer.
1: Bah ouais, mais c'est ce que j'ai dit.
10: Bon?
1: Bah oui, c'est ce que j'ai dit au début.
10: J'ai
4: compris ça. Gérard, pendant un moment, ma mère, elle avait la licence 4.
11: Ouais.
4: Est-ce qu'elle pouvait faire de la CB avec cette licence-là ou pas?
1: Bon, ta gueule, toi, je réponds pas à tes questions de merde.
4: Et pourquoi?
1: Parce que la licence 4, c'est une licence pour les cafés, ça, espèce de con.
10: Pour les alcooliques.
1: Ouais. Tu ferais mieux de te renseigner, toi, au lieu de dire des conneries.
4: Je me renseigne.
1: Renseigne-toi sur d'autres trucs qui font partie des débats.
4: Si je peux pas me renseigner vis-à-vis de toi par rapport à la licence 4 et autres...
1: Tais-toi, tu faudrais...
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1: Monsieur Mazur.
13: La boisson non alcoolisée.
1: Monsieur Mazur.
8: Bah, écoutez, monsieur Gérard.
1: Manu.
4: Oui.
1: C'est la dernière fois que tu t'amuses à me mettre...
4: Minute 30.
1: Ouais, j'en ai rien à foutre avec ça.
8: Bien entendu, monsieur Gérard, que comme toutes les professions, n'est-ce pas, qui méritent cette appellation, eh bien oui, il faut une licence. Tout comme un crémier ou un boucher a une licence, ouais. Il n'y a aucune raison à ce qu'un routier n'ait pas la sienne. Après tout, ces gens-là ne sont pas plus cons que les autres.
1: D'accord. Ouais, mais je parle pour la CB, hein.
8: Ah bah oui, bien entendu. Hein. Mais écoutez, n'oublions pas, n'est-ce pas, que le crémier ou bien encore le boucher, lorsqu'il ne travaille pas à son véhicule personnel, bien entendu, il peut être équipé d'une CB. Alors si lui le fait, pourquoi pas le routier, n'est-ce pas? Et donc, par conséquent, oui, en effet, il faut une licence. Mais l'inverse est faux, en revanche. C'est-à-dire que, pour m'expliquer, un routier, même s'il possède la même licence pour sa CB que le crémier ou bien encore le boucher, ne peut pas pour autant vendre des bavettes, des steaks ou bien encore du minster.
1: Ouais, mais faut pas confondre les crémiers avec les routiers, parce que ça c'est pas le thème du débat, hein, ça.
8: Ah non, non, non, absolument pas. Non, le thème du débat sont bel et bien les routiers.
1: Ça. Ouais, les routiers et la Sibie.
8: Hein, donc... Vive les routiers, vive la Sibie.
1: Petit poussin pour finir avant le sondage et avant de mettre un disque.
9: Ouais, mais juste le standard, Gérard, j'ai pas entendu la question.
1: Alors, je précise quand même.
9: Oui,
1: que
9: vas-y, vas-y, vas-y.
1: Les questions sont posées qu'une seule fois, non deux.
9: Ah, bah, je suis bien emmerdé, donc je vais répondre très simplement.
10: T'as besoin d'une licence.
1: Eh, hey, tu ferais mieux de, hey, au lieu de demander à ce qu'on te répète la question, t'aurais écouté ce que les gens ils ont dit. T'aurais tout de suite compris.
10: Gérard, tu l'aurais répété tout de suite, on n'aurait pas perdu un quart d'heure.
1: Ouais, ouais, mais même.
9: Aussi, c'est vrai.
1: Mais maintenant, faut dire une chose, que cette année, je ne répéterai plus les questions. S'ils sont au standard, ils se démerdent.
9: D'accord.
1: Alors, petit poussin.
9: Oui, bah oui.
1: Bon, t'es.
8: Ouais.
1: Ça suffit,
4: tu
1: là.
4: Tu la merde, la fermer.
9: Ouais. Si. Ok.
8: Ouais.
1: Bon. Bah alors.
9: Ouais, bah ouais. Bien sûr qu'il faut une licence pour avoir une CB.
1: Oh là, d'accord. Je sais pas d'où tu te sens, t'es vraiment taré, toi. Hein. Je crois que je vais te dire bonne nuit tout de suite, toi.
10: Pourquoi?
1: Oh non, mais attends, tu réponds carrément à ce que les premiers auditeurs t'ont dit. Ouais, il faut une licence.
9: Mais c'est connu.
1: Mais non, mais tu peux expliquer pourquoi?
9: Bah bien sûr, parce que c'est une règle.
1: Oh là là là,
10: mais
9: c'est une règle.
1: Ouais, d'accord.
4: Gérard, et ceux qui faisaient de la CB sans avoir de licence, ils pouvaient avoir une amende?
1: Ouais, au début, oui, mais maintenant, comme faut bien se dire que maintenant la CB, tout le monde peut s'en acheter une, tout le monde peut en mettre une dans sa voiture.
4: C'est dépassé,
1: ouais, mais...
4: la CB, c'est pour les nazes.
1: Mais ouais, mais
4: c'est l'internet maintenant.
10: Non, mais internet.
1: Ouais, mais même t'en vois toujours contre la CB, hein. Donc un sondage, avez-vous déjà fait de la CB?
4: C'est pas grave, c'est géré.
1: 59% des gens répondent qu'ils ont déjà essayé, mais avec de la vaseline. Je sais pas du tout ce que ça fout là-dedans. 34% répondent qu'ils préfèrent l'échec à la CB enfin la carte bleue. Mais de toute manière, on le sait que CB, ça veut dire carte bleue. Hein. Je sais pas pourquoi tu me sors des sondages comme ça, Manu. 20% des gens disent qu'ils ont déjà fait de la CB en sous-marin. C'est beau, parce que dans les sous-marins, tu peux pas en avoir. C'est pas pareil. Et 11% pensent que... Non, bah ça, les 11%, ils ont
4: fait... C'est quoi, les 11%?
1: Non, parce que ça...
4: Je pense que sa question sans l'alcool, mais il veut pas le dire.
1: Non, mais
4: c'était quoi, sérieux, pour avoir des précisions?
1: Non, non, mais de toute manière, je vais pas dire ça, c'est tout. Voilà, question internet avant la Zikmu.
7: Non, c'est juste Heineken et C64 qui t'appellent.
1: Non, bah tant mieux.
4: Ils vont bien.
1: On en a rien à foutre. Troisième question
4: avant le disque. Ouais.
1: Avant le disque, je pose. A-t-on le droit de prendre une personne dans son camion? Et on va s'écouter. Ah bah c'est, écoutez, Julien le pervers, ça veut dire question pour un croupion, et on se retrouve tout de suite après au 0803-08-5000, vous pouvez nous appeler, l'internet www.frfunradio, www.fr.com,
4: hein. /
1: vas-y, go, ouais,
7: donc irc.cool.org.
1: Voilà, et donc la question, je la répète pour ceux qui n'auront pas entendu, pour les auditeurs, a-t-on le droit de prendre une personne dans son camion, et on se retrouve
4: tout de
1: suite.
4: Non, on n'a pas le droit, c'est interdit.
1: Après, Phil Lard, tu t'écrases quand je parle, s'il te plaît, merci. Allez, on se retrouve tout de suite après. Julien le pervers avec question pour un croupion, à tout de suite.
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14: Tout de suite, nous rejoignons Gérard.
1: Hey, Manu, ouais. un conseil que je te donne.
4: Ouais.
1: Un jingle comme ça, c'est pas la peine de me les passer, d'accord?
4: Pourquoi? Il était bien, non?
1: Non, il était pourri.
4: Qu'est-ce qu'il avait?
1: Donc on venait, il était pourri, il n'était pas besoin de mettre des trucs comme ça. Donc on vient de s'écouter Julien le pervers avec question pour un croupion, et on se retrouve au 0803-08-5000. Toujours Manu et Anka, Fildar et Anka au standard. Manu à l'area, ouais. Et Rigo sur le site internet, que pendant la pause pub, on a discuté avec Rigo. Il paraît que maintenant, donc je salue tous ceux qui ont des PC portables dans les camions. Donc si vous pouvez vous connecter sur le site de Fun Radio, Rigo va vous le redire.
7: Donc irc.cool.org, venez nombreux amis et routiers.
1: Voilà, et donc on était à 8000, combien que tu m'avais dit, 8200.
7: C'est monté du coup, apparemment c'est des routiers qui arrivent, on est 8723.
1: Ok. Alors la question, a-t-on le droit de prendre une personne dans son camion? On va demander à Capitaine Cure.
15: Ouais, baisses,
1: tu baisses le son qui est derrière toi, s'il te plaît.
15: Ouais, j'ai pas de son derrière. Hein.
1: Qui c'est qui a un son pourri là? Y a quelqu'un qui a une radio derrière?
15: Pas
1: ouais,
15: non.
1: Et y a un portable. J'ai dit pas de portable. Ah. Et celui qui s'amuse avec ça va arrêter tout de suite.
15: Non.
1: Alors, capitaine Cure.
15: Ouais, bah écoute, moi je pense que ça peut être dangereux quand même, hein.
1: Tu peux préciser?
15: Bah tu sais jamais qui c'est que tu ramasses, donc tu peux tomber sur des gens chelous. Faut savoir aussi que dans un camion on n'a pas beaucoup de place, donc moi je serais plutôt partisan de garder la place pour ma gueule tout seul, quoi, tu vois.
1: Mm-hmm. Ouais, mais faire de la route seul pendant des heures, c'est pas évident, hein.
15: Ouais, mais quand tu choisis ce métier, tu sais à quoi tu t'attends.
1: Bah hein. Ouais, ça je le sais, hein.
15: C'est clair, hein.
1: Mais ça je sais. YL.
10: Mais se faire prendre, comment?
1: Non, a-t-on le droit de prendre une personne dans son camion? C'est-à-dire quelqu'un qui fait du stop, c'est ce qu'on
10: ah,
1: disait
10: d'accord.
1: Tout à l'heure.
10: Je croyais que tu vous dis prendre quelqu'un en levrette, un truc comme ça.
1: Bon, et Grécal, tu commences pas, parce que tout à l'heure tu as dégagé, toi, vite fait, hein.
10: Mm-hmm.
1: T'es la seule femme, mais tu risques de dégager si ça va pour.
7: Justement, hein. Mm-hmm. Gérard, à ce propos, tout à l'heure, j'avais Erital, il te posait une question, il voulait savoir quelles étaient tes positions préférées vis-à-vis du pot d'échappement de ton poids lourd.
1: Ouais, ça, je répondrai pas sur ça, c'est pas une question qui fait le thème du débat. Donc, alors pour toi, Grécal.
15: C'était une durite.
10: Bah, je pense que, ouais, on peut le faire si on a envie de compagnie et plus si affinité, quoi. C'était une couchette, profites-en.
1: Non, mais je te parle de prendre quelqu'un avec dans son camion et normalement, je peux te dire tout de suite que c'est interdit, hein.
4: Et tu risques quoi si.
1: De manière, c'est interdit parce que déjà, pour commencer, l'assurance, c'est uniquement que pour le chauffeur. Si tu prends quelqu'un
15: et qu'il
1: y a. Oui.
15: C'est sûr.
1: Ah bah,
15: il n'y a que le chauffeur qui est assuré.
1: C'est le chauffeur plus le camion. Donc,
15: Ils te trimballent 50 bestiaux, ils sont pas assurés, les bestiaux derrière.
1: Ah, ça, j'en sais rien, moi.
15: Tu peux prendre une grosse en stop en plus. Hein, ça change
1: bon, alors, qui c'est qui vient de dire
15: attends, j'ai rien dit de mal.
10: Gérard, quand tu transportes des cures clandestins, t'as le droit ou
15: ça,
10: tu
15: laisses
10: quelque
15: trop.
10: Chose
4: Ils sont assurés ou pas?
1: Hey, je vais te dire une chose, YL, tu ferais mieux d'éviter. Oh! Vous arrêtez avec les sons pourris derrière. Tu ferais mieux d'arrêter de parler de n'importe quoi, YL, parce que.
10: C'est pas n'importe quoi,
1: non, non, mais c'est.
10: De cure clandestin, c'est.
1: Ouais, mais c'est pas du tout le thème du débat, d'accord?
10: Bah, si, c'est des routiers.
1: Ouais, bah peut-être, mais c'est pas du tout dans. C'est pas dans. Oh!
4: Ok!
15: Allô?
4: Non, je t'explique, Gigi, ce qui se passe, c'est que.
15: Allô? Salut?
4: C'est en fait quand.
15: Ouais,
4: quand...
15: salut, j'appelle pour les débats de Gérard, wouh!
4: Quand Fildar.
15: J'appelle, salut, prenez-moi!
4: Salut, je vais expliquer, quand Fildar il décroche, enfin il parle à quelqu'un au standard, en fait ça passe sur l'antenne parce
1: c'est
4: que
1: notre
4: standard vient des States et est super performant.
1: Attends. Alors monsieur.
15: Allô, t'es Weston, ouais. Bonsoir, tu veux parler de quoi?
14: Ouais, salut à tous.
15: Salut.
1: Fildar, monsieur Mazur. Bon, tu vois,
4: c'est pas de ma faute, je peux pas réparer, c'est pas une
15: vanne.
1: Oh! J'appelle Serge,
15: allô, monsieur Gérard, on ne vous entend plus.
4: Non, mais c'est pas une vanne.
1: Mais vous arrêtez là,
15: allô?
4: Non, mais Gérard, c'est pas une vanne.
15: Allô? Je n'entends plus, monsieur Gérard, que t'a-t-il?
4: C'est pas une vanne, Gérard, c'est que ça marche pas, c'est,
1: monsieur
15: Mazur. Gérard.
10: Allô?
15: Allô?
1: Allô?
15: Allô,
1: allô.
15: Mais rassurez-moi, est-il tombé dans un coma éthylique? Allô.
4: Non, puis maintenant c'est fini tout ça.
1: Monsieur Mazur.
15: Bonjour, monsieur Gérard. Allô.
16: Allô, allô.
1: Bon, allez,
15: écoutez, c'est problématique, je n'entends absolument rien. Y a-t-il un problème technique peut-être?
4: Mais il y a ton micro.
7: Mais il y est, tu t'entends pas.
15: Mais monsieur Gérard, allô, monsieur Gérard, levez le coude. Levez le coude.
1: Bon, monsieur Mazur.
15: Allô, monsieur Gérard.
4: Il t'entend pas, il t'entend pas.
15: Monsieur Gérard, parlez-moi.
10: J'ai envie de câlin.
15: Ah la salope.
4: Gérard,
1: petit pouce.
15: Écoutez, j'ai entendu une personne qui avait envie de câlin. Je ne comprends pas. Oui, monsieur Gérard.
1: Gérard, petit pouce, au revoir, terminé.
10: Pourquoi?
1: Putain, mais t'arrêtes de me faire trop appuyer.
15: Allô?
4: Monsieur Gérard. Standard, GG, t'es con quoi?
15: Mais monsieur Gérard, que se passe-t-il? C'est absolument incroyable.
4: Comme hier soir, t'as vu derrière la tête.
1: Pareil.
4: T'es con quoi? C'est pas moi qui gère les auditeurs. Mais c'est le standard qui merde, il t'entend pas,
1: t'es con
4: monsieur Mazur.
1: Ouais, c'est vous qui oh, donne ça.
4: Oh putain, sur la batterie, il y a un autocollant de Ricky Martin.
1: T'occupes de ta mère, toi, d'accord?
4: Non, Ricky Martini, c'est pour s'en souvenir.
1: Bon,
4: c'est
1: allez,
4: souvenir.
1: Moi, je sens qu'on va arrêter, Max. Ricky Martini, les commandes. Tu prends les commandes, là, ça commence à merder.
4: Attends, il n'y a rien eu, là, t'es chiant.
1: Tu dis à petit poussin, au revoir, Ricky.
4: Je dis au revoir.
1: Eh, Anka, dernière fois, tu t'occupes du standard, vite fait. Sinon... Dehors!
4: Excusez-moi, minuit 45.
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1: Et toi, tu arrêtes avec ça parce que ça m'énerve!
4: Bah oui, mais je gagne des thunes.
1: Ouais, bah tu gagneras rien du tout parce que tu as viré tout à l'heure.
4: Bah,
1: alors, monsieur Mazur, pour la dernière fois.
15: Oui, allô? Allô?
1: Monsieur Mazur, pour la dernière fois.
15: Oui, je vous entends, les gars, vous êtes revenu, monsieur Gérard. Quel soulagement.
8: Quel soulagement. Alors écoutez, oui, je crois qu'aucune loi interdit à quiconque de prendre quelqu'un dans un camion, dans une voiture, bien que ce ne soit absolument pas conseillé, n'est-ce pas ? Mm-hmm. Ne serait-ce que si... alors effectivement, il y a le problème de la solitude, mais j'ai cru entendre lors d'une récente émission, Monsieur Gérard, que vous aviez réglé ce petit souci en vous adonnant à l'onanisme de manière assez prononcée, n'est-ce pas ? Oui.
1: N'importe quoi.
15: Pas de vulgarité, M. Mazur.
8: Ah, mais absolument pas.
1: Mais je pense que...
8: L'onanisme est une pensée politique qui vient de Tchécoslovaquie, s'il me semble.
15: Pas de marque.
10: Non.
1: Bon, Monsieur Mazur, c'est pas du tout la question...
8: La question était, la question, a-t-on le droit de prendre quelqu'un dans son camion, c'est bien ça.
1: Ouais, mais ouais...
7: À ce propos, Gérard, sur IRC, il y a Starsky le routier, apparemment un routier par internet, qui te demande, parce qu'il est pas sûr, si on peut rouler avec son animal de compagnie dans la cabine, vu qu'il voulait savoir si toi tu allais avec ton sanglier. Quoi.
15: Bien sûr.
1: De toute manière, tu peux très bien avoir... c'est pas pour parler de sanglier comme il est en train de dire, parce que c'est complètement con comme truc, mais tu peux très bien avoir ton animal avec toi, c'est pas dépendu. Ce qui est dépendu, normalement, c'est de prendre quelqu'un en stop.
4: Et ça, c'est... Et si tu prends un animal en stop.
1: Non, mais attends, les animaux, tu vas pas prendre un animal sur le bord de...
15: Mais pourquoi, il y en a?
1: Mais non,
15: y en a.
1: Non, mais ce qu'il faut dire, c'est... Est-ce que on avait déjà fait un débat il y a 2 ans sur ça.
15: Donc
1: j'avais bien dit que, de toute manière, c'était interdit de prendre quelqu'un en stop, parce que faut dire une chose, que les chauffeurs ont une assurance qui sont pas... fait pour d'autres personnes que le camion plus la personne qui conduit. Donc, toute personne étrangère, à part le chauffeur, n'ont pas le droit d'être dans les camions. Ça, c'est risque et péril. Parce attendez, laisse-moi finir, petit capitaine Cure, si tu veux. Je pense que tu vas être de mon avis sur ce que je vais dire. Normalement, c'est bien interdit et c'est bien spécifié sur les contrats qu'ils n'ont pas le droit de prendre quelqu'un. Parce que s'il y a un accident, ça retombe sur le transporteur, sur les transporteurs. Donc plus le routier qui est responsable de ça.
15: Ce que je veux savoir, c'est le capitaine Kurde.
1: Ouais.
15: C'est pourquoi tu vas dans une voiture, il y a des places pour les passagers parce que tu transportes des gens.
1: Oui, mais ça.
15: Explique-moi pourquoi les constructeurs de camions, ils continuent à mettre 2 places, voire 3 places à l'avant d'un camion. C'est interdit de prendre quelqu'un.
1: Non, mais ce qu'il
15: pourquoi
1: y a.
15: Pourquoi pas faire une place et puis mettre, je sais pas, un grand frigo pour mettre plus de bière, par exemple.
1: Non, mais capitaine. Capitaine Kurde, ouais. ce qu'il y a, c'est que dans les. Quand tu souscris une assurance pour ta voiture.
15: Quand tu souscris.
1: Tu souscris une assurance pour ta voiture, tu es obligé de signaler s'il y aura du monde avec toi. Parce que s'il y a un accident, les personnes qui ont un accident sont couvertes avec ton assurance. Dans les camions, c'est interdit.
15: Oui, alors pourquoi continuer à mettre une place de passager dans le camion?
1: Je suis comme toi, je voudrais bien savoir le pourquoi de...
4: Du comment?
1: Pourquoi? Parce qu'en fin de compte, c'est la place du mort qu'on appelle ça, c'est ça.
15: Exactement.
1: Et donc, dans un camion, je sais pas pourquoi, qu'ils mettent... Oh là, qui c'est qu'un son pourri, là?
15: Larsen.
1: Ouais, il y a du Larsen, c'est pas bon. C'est Fildar.
4: Pardon, excusez-moi. C'était juste pour attirer votre attention, pour vous signaler que Monsieur Ricardo est avec nous pour remplacer Monsieur Poussin. Bonsoir, Monsieur Ricardo.
8: Oui, bonsoir à tous. C'est Monsieur Ricardo, Gérard. Tu peux m'appeler Ricard et enlever l'eau.
1: Ouais. Tu la fermes et tu me donnes ta fréquence.
8: Alors, 102.7, et c'est à Angoulême.
15: Quelle belle ville.
8: Magnifique ville d'Angoulême.
10: Direct, il l'emballe en descendant.
8: Réputé. Est-ce que je peux répondre à la question, Gérard?
1: Ouais, ouais.
15: Compris.
8: Je suis routier aussi. Écoute, moi j'ai fait une erreur une fois, c'est que, je transportais ce que je transportais, c'était pas très, très légal, et j'ai croisé une bonne sœur sur une aire de repos. Et donc je me suis dit, comme je suis catholique, que j'allais la prendre.
15: Je me la fais.
8: À ce moment-là, il y a 100 chanteurs à la croix de bois qui sont sortis des fourrés, et je me suis bien fait avoir, quoi. Donc c'est la première et la dernière fois que je prends des autostoppeuses.
10: Mais elle était bonne.
8: Pas des bonnes sœurs, quoi que ce soit.
10: Elle était bonne quand même.
8: On peut se faire avoir. Bon, ce que j'ai fait, c'est que j'ai foutu les chanteurs à la croix de bois dans le frigo, et forcément, ils chantaient moins bien après.
1: Ça, ce qu'il y a, c'est pour bien préciser qu'en principe, c'est bien spécifié quand t'es embauché que c'est interdit de prendre quelqu'un dans ton camion.
15: Ouais, mais regarde, Gégé, tu dis on n'a pas le droit de prendre quelqu'un à côté, là, en tant que passager, mais le gars, tu t'en fous, tu le fous à l'arrière dans la remorque.
1: Ouais, mais non, mais attends, faut pas
15: recommander. C'est pas la place du passager.
4: Ouais, mais quand c'est de l'essence, comment ils font?
15: C'est pas pareil,
1: faut pas. faut pas s'amuser à essayer de dire des trucs vu ce qui s'est
15: passé.
1: Attends,
15: on a sauvé des vies pendant la guerre comme ça en mettant
1: ouais,
15: des
1: gens. Non, mais c'est bon, ça y est, on en fait. Une question IRC avant.
7: Oui, vite fait, parce que ça a l'air important. Il y a Routier Cronenbourg qui aimerait bien que tu ramènes le camion plein que t'as chauffé il y a en 82.
1: Bon, alors lui, c'est même pas la peine.
15: Attends,
1: que
15: en 83, il avait déjà tout vu. Hein.
1: C'est même pas la peine que j'y réponde. Donc,
2: le camion quand même.
1: Alors, que doit...
16: Un petit sondage.
1: Ah ouais, alors que doit-on faire?
16: Un petit sondage.
1: Ta gueule, tu t'occupes du standard, toi, maintenant. Tu la fermes un peu. Alors, que doit-on faire pour être routier? Alors, 73% des gens répondent qu'il ne faut surtout pas faire d'études. Bah, cette manière, il n'y a pas besoin d'avoir un bac pour être routier, hein, en principe. 31% des gens disent que je serais peut-être un bon
16: businessman.
1: Ouais, ben, ça, c'est des trucs encore complètement cons.
16: Vas-y, dis.
1: Ouais, tu dis, tu fermes ta gueule, tu cherches des auditeurs et tu éteins ton micro, tu m'énerves maintenant, d'accord? Merci.
16: Okay.
1: Alors, 31% des gens disent que que j'aurais pu être un bon businessman.
16: Businessman
1: du sexe. Alors ça, c'est complètement con, ça, c'est bien des conneries à la Manu. 29% des gens pensent qu'il est dommage que l'Italie ait perdu en finale. On n'en a rien à foutre, c'est pas du tout. Ça n'a rien à voir avec le débat des routiers.
7: Non, mais c'était bien quand même.
1: Et enfin, 17% des gens estiment que c'est dommage que ce soit réservé sans ma grosse.
17: Que je sois revenu, enfin que ouais, tu ouais, sois ouais. revenu.
1: Mais ça, c'est des sondages de merde. Alors ça, c'est tous les... Ça recommence encore cette année. Je crois que ça va être la dernière... Ça va être le seul débat où qu'on va faire des sondages parce que ça m'énerve.
7: Non mais je t'en trouverai, t'inquiète pas Gérard.
1: Ça m'énerve.
7: Juste une petite question de Checkmat pour relancer le débat un petit peu. Il voulait savoir si ça t'arrivait, et c'est d'actualité d'ailleurs, de prendre des vitamines ou des trucs qui auraient pu t'aider à conduire quand tu faisais de la route.
1: Non, il n'y a pas besoin de...
15: Des lunettes.
1: Non, il n'y a pas besoin de...
7: Comme on parle de dopage pour les...
1: Ouais, mais ça, c'est... Non, mais ça, c'est pour les JO, quoi. Ça va être le débat du 22 septembre. Donc, on n'en parle pas déjà maintenant. Donc, ouais.
10: Il y a une question que je me pose. Je voulais savoir si tu avais emmené ton bouquetin avec toi dans les Alpes.
1: Bon, alors, XL.
10: Oui.
1: Au revoir.
10: Mais c'est vachement important. Je
1: ouais, non, mais moi...
10: Elle va pas faire tache dans le paysage.
1: Eh ben, moi, je te dis au revoir.
10: Mais tu l'as mis au milieu
1: au
10: des
1: revoir.
10: Guidons, hein, elle passe inaperçue.
1: Au revoir.
10: Avec ses grosses tresses et son gros cul.
16: Oh, quoi?
1: Hé hey.
16: Ah, pardon. C'est fait.
1: Merci.
16: Excuse-moi, j'étais en train de briefer un nouvel auditeur.
1: Ouais, non, mais pour l'instant...
17: Tu lubrifiais un auditeur?
16: Oui, je lubrifiais un auditeur.
1: Alors, quatrième question.
7: Ah, Gérard, avant ta question, il y a Paul Atride qui rebondit bien. Il demande si ça existe, les courses de routiers au JO.
1: Non. Il n'y a pas de course de routier.
15: Pourquoi? Dommage.
1: Parce qu'il n'y en a pas, c'est tout, ça existe pas.
7: T'aurais aimé y participer s'il y en avait?
1: Non.
15: Le 110 mètres routier, ça pourrait le faire?
1: Non, ça n'existe pas, il y a simplement...
17: De toute façon, il peut pas, il a dû faire dans la beuge. Hein.
15: Ah ouais, merde.
17: Ça, c'est le dopage.
15: Les jeux en e-sport.
1: Non, ça y est, on arrête avec un peu ces questions de merde.
15: Pour les routiers.
1: Question, quel surnom emploie-t-on le plus souvent en CB?
16: YL.
1: Monsieur Mazur. Fildar, tu t'écrases, tu cherches du monde au standard, s'il te plaît, merci.
8: Oh bah écoutez, quel surnom? Bah, il faudrait pour ça être familier avec la CB, n'est-ce pas? Et ce n'est pas tellement mon cas, monsieur Gérard. Là, c'est une question un peu pointue que vous posez. Hein. N'oubliez pas que nous n'avons pas tous été routiers. Nous avons tous fait d'énormes études, mais pas routiers.
2: On n'a pas ta culture, GG. Hein.
15: On a une vie normale, nous.
1: Ouais, mais ça vous empêche pas de répondre.
8: Écoutez, si, malheureusement, ça m'empêche de répondre, puisque n'ayant jamais moi-même été routier, bon, je vous l'avoue, j'ai bien fréquenté quelques putes dans ma jeunesse, mais...
15: Un point commun, alors.
8: Oui, au moins un point commun, sauf que moi j'ai arrêté.
17: Et vous buviez aussi?
8: Pardon?
17: Vous buviez?
8: Écoutez, oui, je n'aime pas trop évoquer ce souci, mais moi-même j'ai fait plusieurs cures de désintoxication à l'alcool, et je dois dire que maintenant j'en suis complètement guéri depuis maintenant une bonne douzaine d'heures.
17: Ah bah bien, c'est clair.
1: Monsieur Mazur, vous répondez correctement à la question, vous répondez pas aux autres.
8: Monsieur Gérard, je viens de répondre, n'est-ce pas, n'ayant jamais été routier, parlons des putes ou bien de l'alcool, je pourrais aisément vous renseigner car je maîtrise ces deux domaines-là. Mais en ce qui concerne, n'est-ce pas, les routiers, je ne peux pas, n'ayant jamais niqué ni un routier et en ayant encore vu encore moins, je ne peux absolument pas vous répondre, n'est-ce pas.
1: Bon alors, ok, vous voulez pas répondre, et ben
8: mais non, monsieur Gérard, vous
1: êtes pas... Capitaine Gérard,
8: vous savez très bien que je souhaite répondre à vos questions qui sont des plus intéressantes, mais
1: non,
8: simplement...
1: Non, mais là, c'est terminé, je vous ai...
8: beaucoup trop
1: ça fait
8: déjà
1: une heure que je vous ai,
8: je me vois dans l'obligation de ne pouvoir vous apporter de réponse momentanément. Maintenant, si effectivement vous me laissez quelques temps, à savoir 2-3 mois, eh bien...
1: Au revoir, monsieur Mazur, ça
8: fait... Je suis l'un de vos anciens collègues dans ces pérégrinations, n'est-ce pas, nous sillonnerons les routes de France, nous irons à la recherche...
4: Il se fait quoi?
1: Tu lui dis au revoir et tu reprends d'autres auditeurs, merci.
8: C'est toilettes complètement sales et ses bonbons et louches et sandwichs sous cellophane. Ah, quel bel univers.
1: Ah tiens, tu le coupes. Eh, hey, tu vas bosser ou tu sors des studios, toi, feignasse?
18: Il m'a pas montré comment
1: je
18: ça marche.
1: Je veux pas te savoir, tu te démerdes.
18: Mais je me démerde, attends, tu sais le faire, toi?
1: Tu démerdes.
18: Mais montre-moi comment il fait.
1: Vous vous démerdez.
4: C'est bon, je lui ai montré, c'est bon. Je l'ai coupé.
1: Capitaine Cure.
4: Attends, juste avant que Capitaine Cure réponde, on va accueillir... je l'ai trouvé, je l'ai déniché, hein, je l'ai fouiné. Mademoiselle Meynier, bonsoir.
18: Oui,
4: de Jouy sur Jean-Louis, Mademoiselle Meynier, et en plus, est d'une grande famille.
19: T'as fouiné, toi.
18: Oui.
1: T'appelles d'où?
18: J'appelle de Jouy sur Jean-Louis.
1: C'est où, ça?
18: Dans le Tarn.
1: La fréquence.
18: La fréquence 93-10.
19: Gorge du Tarn.
1: 93-1 pour 93-10.
18: Enfin, sur ma chaîne, il y a un zéro.
1: Ouais, bah, on s'en fout.
18: Et en fait, je suis la fille de Max Meynier.
1: Ouais, merci.
4: Bien vu, mademoiselle
1: Capitaine Cure.
19: C'est pour ça, la moustache.
1: Capitaine Cure.
19: écoute, les termes les plus usités, on va dire. Moi, vu ma constitution, on va dire, c'est gastro-liquide et gastro-solide.
1: Ouais.
19: Parce que j'ai des petits problèmes de transit.
1: Non, mais ça, c'est ce qu'on emploie régulièrement, ouais.
19: Voilà, donc en fait, bah, malheureusement, c'est ce qui revient le plus, quoi.
1: Oh non, il y en a beaucoup d'autres. Hein.
19: Ouais, non, mais chez moi, c'est ça, quoi.
1: Ah, donc, gastro-liquide et...
19: Et gastro-solide, ouais. Faut que je m'arrête souvent, on va dire.
1: Ouais, ben bah, ça...
4: Tu t'es arrêté tous les... Quand tu roulais, Gégé, tu t'es arrêté tous les combien, toi?
1: Bah, non, mais c'est pas de toute manière,
4: c'est pour savoir, ça intéresse les gens, tu vois, comment ça se passait.
1: De manière, en principe, tu dois faire un temps d'arrêt de t'as une coupure d'une heure. T'as une coupure, t'es obligé de faire une coupure pour manger, parce que si tu pars trop tôt, par exemple, comme il y en a qui font, qui partent à partir de minuit, la semaine, sauf le dimanche parce que c'est 22h.
19: Mais
1: sinon.
4: Attendez, je suis concentré là.
20: Moi aussi j'essaye, mais.
1: Sinon, normalement, t'as une coupure à respecter qui est de 1 heure ou 2 heures, ça dépend. Ça dépend de là où tu vas, mais de toute manière, t'es obligé.
4: Le week-end.
1: Non, les week-ends, c'est interdit de rouler.
4: T'as une dérogation.
1: Non, mais même ça, le week-end, bien sûr.
19: Tu transportes des produits périssables, genre des réfugiés, des trucs comme ça, tu peux rouler le week-end.
1: Qui c'est qui s'amuse à dire ça?
19: Je sais pas, mais c'est pas mal. Hein.
1: Ouais, mais Capitaine Cure, je crois que je viens de te reconnaître. Alors,
19: ça
1: je te dis.
19: Regarde, c'est une voix de militaire, effectivement.
1: Ouais, mais alors Capitaine Cure, au revoir.
19: Bonne soirée à vous, monsieur.
1: Voilà.
4: Bah, Gérard, justement, tu me tires le pain de la bouche. Hein. Avant de virer monsieur Capitaine Cure, je voulais accueillir Pussy Walker de Nantes.
21: Allô. Bonsoir.
18: Salut Pussy Walker.
21: Bonsoir Gérard.
1: Bonsoir.
4: Bonsoir Pussy Walker.
1: Bonsoir.
21: Donc j'appelle de Nantes.
18: Bonsoir Pussy Walker.
1: Fréquence.
21: 106.2, j'ai 45 ans.
1: Non, moi. Bah,
8: t'as l'air blasé de la vie.
21: Ah, je suis bourré.
1: Alors, ça arrive. Ricardo.
8: Ouais. Est-ce que je peux te demander la question?
1: Je crois que on l'a assez répété, hein.
8: Honnêtement, si tu pouvais
1: quels
8: me la répéter.
1: Quel surnom emploie-t-on le plus souvent en CB? Donc là, on a entendu gastro-liquide et gastro-solide.
8: Oui. Donc moi, je pense qu'il y a des termes comme tataillé qui reviennent assez souvent.
1: Non, mais ça, c'est des noms de CB, ça.
8: Il y a des termes comme bréco, boîte à images. J'ai bon?
1: Ah bah il y en a pas mal, hein.
18: Je peux te...
4: ouais, mais ça c'est super.
1: Ça, boîte à caca, c'est la... donc ça revient comme disait Ricardo à l'instant, c'est la boîte à images. T'as quoi encore? T'as les papa 22,
8: t'as les papa 22.
1: Bah ouais, les papa 22, c'est des flics. On a en termes CB, on appelle ça en surnom, on dit ça des papa 22.
8: Et comme t'as eu des problèmes avec les papa 22?
1: Non, pas encore. J'ai pas eu l'occasion de. Si, une fois quand j'ai prévenu comme quoi qu'ils étaient sur une aire de repos qui nous écoutaient, que bon, hein. je me suis fait arrêter juste après, mais bon, j'ai pas eu de problème.
4: Genre, là, je suis dans le camion bleu là, les papa 22, vous m'entendez?
1: j'ai pas eu d'amende, heureusement, parce que j'ai simplement signalé de l'autre côté comme quoi qu'ils étaient là et bon bah
21: parce qu'avec ton salaire, t'aurais été chaud de la payer, hein.
6: Bah t'as bu un canon avec eux, quoi.
1: Je me suis fait arrêter, ils m'ont demandé pourquoi que je l'avais
6: signé.
1: Meunier, pardon.
6: Non, mademoiselle Meunier, elle est là et on va accueillir monsieur Jolot. Bonsoir.
20: Bonjour, oui. Monsieur Jolot.
22: Bonsoir à tous. Bonsoir l'équipe, bonsoir Gégé.
20: Salut
22: tout le monde.
1: T'appelles d'où?
22: Alors c'est monsieur Jolot, j'appelle d'à côté de Perpignan.
1: Fréquence. Putain, mais quand je vous demande d'où vous me donnez.
22: 9-9 fréquence.
20: Voilà.
1: Donc Perpignan.
22: Juste à côté, hein, un petit village Philippines sur Garonne.
1: fais gaffe parce que tout à l'heure tu vas pas rester longtemps, toi, je te le dis tout de suite.
22: Bonsoir à tous.
1: Mademoiselle Meunier.
20: Monsieur Jolot.
1: Mademoiselle Meunier.
20: Oui. Moi je connais SCTX.
1: Ouais, mais ça c'est régulièrement quand t'achètes un TX, t'as tout de suite la question, c'est ça.
6: Si je peux me permettre, GG, quand même, elles sont super plus dures que l'année dernière, tes questions, hein, franchement.
22: Ouais, bah, c'est quand même le numéro 5, hein, quand même.
6: D'habitude, c'était
1: le label.
6: Est-ce qu'il y a des extraterrestres routiers? Est-ce qu'ils peuvent faire des bébés camions?
23: Bien travailler les médecins.
1: Ça y est, là, vous vous calmez, là, les auditeurs, quand on parle. Mademoiselle Meunier, on continue.
6: Tu dors.
20: STX, ouais, mais ça. Canal de l'urètre.
1: Hein? De quoi?
20: Canal de l'urètre.
1: C'est quoi ça?
23: C'est pas le point, tu l'avais embouteillé.
20: C'est un canal secret embouteillé, ouais.
1: C'est quoi comme canal?
20: En fait, c'est un canal qui t'est propre à toi.
1: Ah d'accord, ça m'étonnerait.
20: Il est pas très propre.
23: C'est un canal de pisseur.
1: Ça m'étonnerait. Eh, vous faites quoi là tous les deux là?
6: Il se touche dans ta bouche.
1: Eh, c'est pas l'heure de la relève, c'est au prochain disque à la relève. Non,
6: on fait une heure à part une heure parce qu'autrement c'est trop compliqué.
1: Donc, à part les STX et puis là, ce que tu m'as sorti comme nom que je comprends pas du tout.
22: Si, c'est vrai, hein.
20: Il y a aussi, t'es bonne toi?
1: Bon, bah ça c'est régulier.
22: J'ai de bouillave aussi.
20: Voilà, j'ai de bouillave.
1: Bon, Poussy! Poussy!
21: Ouais, c'est Poussy Walker, s'il te plaît. Ok?
1: Ah. Ouais.
21: Allô?
20: Allô?
23: Qu'est-ce qui se passe?
22: C'est Manu qui reprend le standard.
1: Ouais!
6: Ouais!
24: Gérard? Sur IRC, ça monte énormément, on est déjà 9323.
21: Chaud!
24: Chaud!
1: Ouais, alors il y a.
24: En fait, c'est un peu tout le monde qui pose la même question, il te demande ce que tu penses des routiers alcoolos qui s'arrêtent pour picoler sur la bande d'arrêt d'urgence.
1: Ça, je répondrai même pas du tout sur ces questions.
24: Mais qu'est-ce que t'en penses? C'est parce que tu te sens concerné, toi.
1: Non, mais même sur les bandes d'arrêt d'urgence, t'as pas. Oh, tu t'écrases là?
24: Ah, mais il y en a qui le font, hein. Moi ça m'est arrivé d'en voir, hein, Gérard. Mais pas que des routiers, quoi.
1: Je répondrai après. Manu! Manu! Manu, s'il te plaît, tu me chopes celui. Tu me chopes celui qui fait ça et tu lui dis bonne nuit.
21: On va répondre à ta question là.
24: C'est ma promo.
25: C'est le plaisir d'enlever ses tongs.
1: Fila.
6: Quoi?
1: C'est pas parce que t'es revenu à l'arrière que tu as commencé ton bordel.
6: Chaud! C'est chaud!
26: Dans le sale, il n'y a pas de port.
1: Bon, ça commence à bien faire, Fildar.
6: Mais c'était pas moi.
26: Dans le sale, il n'y a pas de port.
1: Alors, Poussy,
6: bon, on peut reprendre.
20: Ces gâteaux, c'est passé avec de la viande.
6: Poussy Walker, ouais.
1: Bon, allez!
6: Allez!
21: Ouais, bah alors moi j'y connais rien, la CB.
1: Bon, alors moi je te dis au revoir si tu connais rien.
21: Allez,
1: au revoir, Poussy! Allez, hop, terminé! Allez, hop.
21: Bah, je viens pour m'instruire,
1: non, non, non, non, allez, oh. Au revoir! Au revoir! Au revoir, je viens de te.
21: Non, c'est pas moi!
1: Je te dis au revoir, Poussy, terminé!
21: Oh non, mais pas hors de question! Je ne pas de ton standard!
1: Manu! Tu lui dis au revoir!
6: Je sais pas sur quelle ligne il est.
1: Ouais, bah, faudrait peut-être vous réveiller là, parce que vous m'énervez.
23: C'est pas grave,
1: enchaîne.
26: Ta gueule, salope.
1: Oh, toi, tu l'as pas enculé, connard, et je te dis au revoir maintenant pour de bon.
6: Enfoiré.
26: Ta gueule, salope.
1: Toi-même, connard, au revoir.
6: Enfoiré.
23: Mais c'est ton
6: qui a des sons, là?
1: Putain, ça m'énerve. Eh, je vous préviens qu'on est qu'à la quatrième. Je sens que je vais stopper vite fait, moi. Hein. Y'en a 12. Oh, tu fermes ta gueule.
6: Moi, je les coupe. Manu, tu les gères, hein.
1: Bon, allez, hop, on envoie le disque.
6: Fais un petit sondage avant, histoire de
1: calmer tout.
6: Non,
1: sondage après. On vient d'un
6: sondage.
1: Après, t'envoies le disque et c'est tout, tu t'écrases.
6: Fais un dash son là, vas-y.
1: Ta gueule.
6: Vas-y, yo.
1: Tu
6: fais un dash son là.
1: T'envoies les disques, tu fermes ta gueule maintenant.
24: Un petit sondage sur internet avant. Gérard, calme-toi.
6: Un sondage.
1: Oh ta gueule.
6: Un sondage. Un sondage.
25: C'est moi le plaisir d'en faire ses
1: tongs. Tu fermes ta gueule, toi.
20: Bah, quoi, j'ai rien dit.
1: Tu fermes ta gueule, tu prends des gens au standard.
6: Bah ouais.
1: Et toi, Manu, tu fermes ta gueule aussi.
6: Ouais.
25: Alors, c'est moi le plaisir d'enlever ses tongs.
1: Vous allez pas me faire chier.
6: Bah ouais, mais avant, fais un petit sondage.
1: Un sondage. Tu fermes ta gueule.
6: Mais allume ton micro,
1: c'est
6: Gérard.
1: Chaud. Tu fermes ta gueule maintenant, ok?
6: Oh, c'est chaud.
1: Merci. Et tu vas calmer les auditeurs au lieu de te balader.
6: Attends, ouais, c'est juste chaud, avant là. Que t'annonces le disque, c'est le disque est calé là chaud. Qu'on met là?
1: Ouais.
6: Ouais, d'accord.
1: Et vous commencez à me les gonfler pour la première, hein? Oh, merci.
0: Chaud. Oh là là, c'est chaud.
1: Question IRC.
24: Non, on fera ça après le disque.
1: Bon, ok.
0: Alors, bah, un petit sondage.
1: On va s'écouter Thierry Mayfield.
0: Un sondage.
1: Avec un système GPS pour retrouver mon trou et on se retrouve tout de suite après.
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1: Et enfin, donc on vient de s'écouter.
0: 10 000.
1: On vient de s'écouter Thierry Mayfield avec un système GPS.
0: Non, non, quoi, Thierry Mayfield, c'est français. Hein.
1: Thierry Mayfield avec on vient de s'écouter Thierry Mayfield avec un système GPS pour trouver mon trou. Et on se retrouve pour la suite. Et fin du débat sur les routiers et la CB. Donc vous pouvez encore nous appeler au 0803 08 5000, si vous avez si vous voulez réagir rapidement. Il nous reste encore trois quarts d'heure d'émission. Et toujours le site internet www.fr.
24: Tout à fait.
1: Et
24: il n'y a pas plus simple comme.
1: Et on est à combien avant on est à combien avant la pub?
24: Ça monte avant la pub, je sais pas, mais maintenant on est quand même à 9743. Ouais. Ça chauffe, hein.
1: Ouais.
24: T'es le meilleur, hein, j'ai.
1: Alors on récupère Ricardo.
9: Encule-moi, remix de dingue.
1: Et Ricardo, tu t'écrases, s'il te plaît.
23: Ah, c'est pas moi, excuse-moi, j'ai une voix grave.
1: Je viens te demander, jeudi on accueille Ricardo.
23: Oui, bonsoir.
1: Rebonsoir, mademoiselle Meunier, rebonsoir.
9: Oui, rebonsoir.
1: Et monsieur Zolo.
11: Bonsoir tout le monde, monsieur Zolo.
1: Et on a qui?
0: Et on a...
12: Salut Sophie Winter.
11: Salut, ça va?
0: Je savais pas.
12: Salut, ça va?
0: Et on a Poussin de Jéhovah.
12: Salut Sophie Winter.
11: Bonsoir, nous sommes les Poussins de Jéhovah.
1: Je sens que celui-là, on l'a viré tout à l'heure, mais vous le reprenez.
11: Ok, super.
23: Il a du matos, le gamin.
1: Ah, t'appelles d'où?
11: De...
0: Bon, je ne sais pas sérieux, Manu.
23: C'est chaud.
11: Première porte à droite.
1: T'appelles d'où?
11: Première porte à droite, on me dit. On appelle de...
23: Bon, d'accord, on appelle de Nantes. Bonsoir, Gérard.
11: Bonsoir à tous les cousins.
1: Oh.
23: C'est chaud, c'est pas normal, hein. Mais sérieux.
11: Une troupe de troubadours.
1: Ouais, hein. Je sens que la bande de troubadours elle va répondre aux questions, mais sérieusement. Doit-on supprimer les taxes pour les routiers style gasoil et tout ça? Donc on me demande à Poussin avec sa bande de...
13: Arrête tes blagues, c'est trop marrant, c'est gynéco.
1: Fildar, tu arrêtes avec les jingles, s'il te plaît, merci.
11: C'est trop marrant.
1: Poussin.
11: Bonsoir, c'est Dimitri. Oui.
1: Bon, allez hop, au revoir. Manu, tu leur dis au revoir, comme ça ira plus vite.
11: Au revoir.
1: Zolo.
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11: Spécial casse dédié pour toi, ça.
1: Ça, c'est spécial dédié connerie de Fildar.
0: Ah non, mais attends, j'ai rien touché, moi.
1: Alors,
24: il lève les bras.
1: Zolo.
11: On en parle assez aux actualités. Écoute, moi je pense que les taxes, non, parce que faut savoir que quand même déjà les routiers ils ont le gasoil détaxé là, hein,
9: ouais.
11: On en parle en ce moment.
1: Ouais.
11: Donc ouais. Les taxes déjà ils en ont pas, donc je vois pas ce que tu veux retirer comme taxes pour les routiers, faut bien qu'ils carment quand même un minimum, tu vois, genre le péage, les trucs comme ça quoi. Non, ils ont dépensé tout leur fric au pute comme on disait tout à l'heure.
1: Ouais, mais
0: attends, excuse-moi Gérard.
3: Tout de suite nous rejoignons Gérard.
11: Ah, en direct.
1: Bon, mademoiselle Meunier.
11: En direct des chiottes.
9: Oui.
1: Bon, Fildar, c'est la dernière fois que je te dis, tu arrêtes avec ton bordel parce que tu me casses les couilles, d'accord?
0: D'accord.
13: Oui, c'est moi.
1: Ça commence loulou, à bien faire. Hein. Bon, de manière.
13: Loulou.
1: Alors, entre Manu et Fildar, je crois
9: salut,
1: que.
9: Salut, c'est Jeanne.
11: Bonsoir, Montaillon.
0: Ah oui.
11: Ah bah oui, celui-là, obligé. Hein.
0: Vas-y, Gérard.
1: Mademoiselle
0: Meunier.
9: Oui, Gérard.
1: Quand t'arrêteras de faire tes conneries, on verra.
9: Ouais, donc. Je peux répondre.
1: Ouais, ouais.
9: Je suis pas trop pour détaxer les routiers. Parce que bon, déjà, avec leurs gros camions, ils abîment les routes. Et c'est normal qu'on les taxe.
11: C'est vrai.
9: Et puis, ils polluent aussi quand même pas mal. Donc c'est normal aussi qu'ils soient taxés sur le gasoil.
11: C'est vrai aussi.
9: Et comme je trouve que déjà, ils payent pas beaucoup de taxes, c'est bien que la majorité soit alcoolique pour payer une taxe sur l'alcool.
11: C'est vrai.
1: C'est ça, t'as raison. Ricardo.
23: Eh bien, moi, je suis contre les taxes pour les routiers, hein, parce que c'est quand même des gens qui servent le peuple français, dans toute sa dimension, hein, je veux dire, quand on va à l'épicerie, quand on achète un par exemple, un paquet de pointes de cul, eh ben c'est un routier qui l'a ramené dans son camion.
9: Même à l'évac.
23: Donc, moi, je suis contre les taxes.
0: On what?
23: Pour les routiers. Voilà. Et je suis contre ce jingle aussi.
1: Alors, quand Fildar aura terminé.
0: Non, c'est pas moi!
1: Quand Fildar aura terminé de faire mumuse avec la machine. Il me dira que, il me le dira parce que j'ai pas compris du tout ce que Ricardo a dit.
0: Excuse-moi, Ricardo, répète, j'ai fait une erreur de manière.
1: Non, parce que là, j'ai carrément pas compris ce que tu m'as dit,
23: oui,
1: Ricardo.
23: Bah, je voulais dire juste que j'étais contre les taxes pour les routiers. Parce que le métier qu'ils font, c'est déjà très onéreux, donc
22: c'est
23: voilà.
22: Faux.
23: Onéreux, ça passe, Gérard.
1: Mmh.
23: Parce que c'est pas
22: faux,
23: dans le contexte.
22: Ça veut dire quoi, onéreux?
1: Non, mais moi, bon, de manière, je vais
23: un synonyme de blasé.
1: Alors, moi, je peux vous dire une chose, que si on leur laisse les taxes sur le gasoil, comme c'était d'actualité, là, en ce moment, je peux vous dire une chose, que pour l'instant, ça y est, ça s'est résolu, cette histoire.
22: C'était sur quelle chaîne?
1: Ça a été résolu aujourd'hui. Je cite pas les chaînes.
22: Toi, c'est les pêcheurs, tu mélanges tout.
1: Oh, non, mais même à un moment donné, les routiers, ils avaient prévu de bloquer. S'ils obtenaient pas comme pour les marins pêcheurs.
22: Comme tous les ans, quoi.
1: Ouais, mais je vais te dire une chose, que ça aurait fait mal.
22: Tout ça, c'est un prétexte pour teaser des binous. Non, pour teaser des binous et bouffer des merguez avec les potes au milieu de la route.
1: Ouais, mais faut se dire une chose, que si ça se refait un jour, eh ben on se plaindra encore parce que les routiers nous bloquent les routes. Mais ça, moi, je leur donne raison parce que c'est leur boulot, c'est leur gagne-pain.
22: Parce que toi, t'as pas de voiture, donc tu conduis pas, donc tu.
1: Ouais, mais attends, t'as qu'à voir aussi le prix du super à l'heure actuelle.
0: Le prix revient du routier. C'est énorme.
22: Ouais. Et les
1: Manu,
0: ouais, je voulais accueillir un nouvel auditeur à la place des poussins de

0: pas, c'est pour encore plus se reposer tellement ils sont feignants. Ça c'est faux, parce que c'est pas des feignants, c'est quand même des mecs qui roulent régulièrement et heureusement qu'on les a. Heureusement qu'on les a pour que les magasins soient ravitaillés, parce que sans eux, on boufferait
1: pas. Attends, nous aussi, on roule,
0: 98% des gens pensent que moi, j'étais un faux routier avec une fausse CBI.
2: Ouais.
0: Puis Pierre Pisse, ouais, mais ça... c'est ça. Enfin, bref.
3: Pas de marque.
4: Bonjour, c'est Eddie Mitchell.
0: Combien de temps passe-t-il?
5: Et je vois, qu'est-ce que je vois?
0: Tu fermes ta gueule, toi, là! Merci!
6: C'est Dave Bond, descends Marseille, je vais te faire voir ce que c'est la vie.
1: Oh, que super!
0: Fildar, c'est le dernier jeudi que tu feras à l'AREA.
1: Le premier.
0: Ça sera la seule fois que je te le dirai. Dès le 22 septembre, tu ne seras plus à l'AREA.
2: Bon, Gérard, il y a.
0: Terminé.
1: Tu seras après les JO.
2: Il y a une petite question de Manu sur l'IRC, un certain Manu. Il te demande si t'es déjà arrivé de t'arrêter pour vérifier le niveau de graisse de ton poids lourd avec ta petite jauge.
6: Ça sert quelque chose, parce que c'est impossible.
2: De quoi? Ta petite jauge?
0: Quand Fildar aura fini de faire ses petites conneries habituelles, il nous fera signe.
2: Donc comment ça se passait avec ton poids lourd?
0: De toute manière, les jauges, c'est de l'huile, et donc tu les contrôles au départ. Par contre, Anka, un conseil que je te donne, tu arrêtes de dire ça aux auditeurs avant que je te vire du studio.
7: Elle dit quoi, Gégé? Qu'est-ce que c'est ce truc?
0: Si tu t'amuses à dire ça aux auditeurs, ils le lisent pas.
2: Que tu es bourré.
7: Mais Gégé, t'es trop loin pour que je te sois à la limite. Mais moi, je suis trop loin là.
2: Non, mais moi, je me bouche le nez de l'intérieur.
0: Combien de temps passe un routier sur les routes? Et je vois, qu'est-ce que je vois?
2: Oh, ta petite déconne.
0: Éteins-moi le micro là, je veux plus qu'il soit allumé.
7: C'est quoi, c'est où?
1: Qu'il soit. C'est transitif.
7: Avec un yeux.
3: Faut qu'il soit éteint.
0: Ça sera, c'est ton dernier avertissement avant le 22 septembre.
7: Aïe, aïe, aïe.
1: Salut Jeanne.
0: Alors, combien de temps passe un routier sur la route? Ricardo.
8: Un routier sur la route? En fait, ça dépend où il va.
9: Un routier à Jeun?
8: Voilà.
0: Meunier, tu t'écrases parce que tout à l'heure, tu vas aller dormir.
8: Mais en fait, il faut que tu mettes la question dans le contexte. Et il va où le routier?
0: Combien de temps? Combien de temps passe un routier sur la route?
8: Allez, 10 heures, banco.
0: 10 heures, t'es... Alors toi, 10 heures, ok.
8: Voilà.
0: Meunier.
9: Mademoiselle Meunier.
0: Si je veux.
3: D'accord. Bravo, Gégé, tu l'as bien cassé.
2: Ah là, tu l'as bien cassé. Là.
9: Il m'a bien niqué, là.
1: Ouais.
0: Oh, tu réponds ou je te vire?
9: Je te dirais 2 heures, il s'arrête une demi-heure, 2 heures, il s'arrête une demi-heure, 2 heures, il s'arrête une demi-heure. Et il peut faire ça plein de fois dans la journée.
0: D'accord, alors pour toi 2 heures, c'est pas mal.
9: Ah bah ça lime grave.
0: Zolo.
1: C'est plus.
0: Zolo.
1: C'est plus.
0: Ouais, tu réponds ou je te vire?
1: C'est moi. 8,
0: bon allez, Zolo.
1: 8.
0: 8 heures, bah
3: allez, c'est ton dernier mot.
0: Absolu.
1: C'est mon dernier mot.
8: C'est bon, que se dit?
0: Absolu.
1: Absolu. Ok, absolue. Super. Bah moi je pense à 15 heures. Facile, hein. Parce que c'est des choses ces mecs-là.
0: Je peux vous dire une chose, il part.
1: Laquelle?
0: Il fait plus de 15 heures de conduite.
1: Par jour, en une journée.
0: Par semaine, il fait plus. Hein,
1: ouais,
0: je peux vous le dire.
1: Par semaine, un truc comme ça.
0: Plus même. Hein, parce
1: non,
0: que,
1: pas, c'est
0: plus. Ouais, il arrête le samedi à 22 heures. Hein.
1: Il y a quand même 20 heures pour
8: recevoir Buffy tranquillement.
0: Sauf pendant les.
9: JO?
0: Voilà. Non, sauf là pendant les retours de vacances, normalement ils ont plus droit, ils ont pas le droit de conduire, je crois.
8: Après, ils enchaînent après téléfoot.
0: Ouais, c'est ça, t'as raison.
1: Attends, est-ce que tu comptes le temps qu'il faut pour décharger aussi là-dedans?
0: Non, mais ça.
1: Ça prend du temps, je sais, il y a des précoces, mais ça prend quand même un peu de temps.
9: À la main.
0: Non, mais ça, faut se dire une chose.
1: Tu te faisais aider, GG, quand t'étais routier, tu te faisais aider pour décharger ou pas?
9: Tu déchargeais tout seul à la main ou?
0: Non, c'est. Non, c'est eux qui voulaient. Bon, on continuera le débat quand Fildar arrêtera ses conneries, on verra.
3: C'est pas moi, on est piraté là.
0: Non, mais c'est toi qui t'arrêtes pas depuis tout à l'heure. Donc, moi j'ai dit, de toute manière, ils font plus d'heures que certaines personnes, hein, je peux vous le dire tout de suite. Ils partent le matin à 6h et ils rentrent, ils sont pas toujours chez eux. Hein.
1: Oh, le vieux
2: taf. Gérard, il y a une question bizarre de Max296, il voulait savoir si tous les routiers finissaient un jour en cure de désintox.

0: Je répondrai pas à cette question.
1: Moi j'ai une question d'ailleurs, comment tu fais pour aller dans les Alpes avec le camion? Parce qu'il y a des petites routes, ça tournicote, il y a de la neige. Bah, c'est ça, aller faire des intoxiqués avec le camtar, c'est chaud quand même.
2: En fait, c'est ça le test. Hein.
0: C'est qui pose cette question con?
1: C'est monsieur Jolo.
0: Ouais, bah monsieur Jolo, je te dis au revoir.
2: Pourquoi?
0: Parce que t'as pas besoin.
1: C'est une question comme une autre.
0: Bah non, mais même.
3: C'est une bonne question, moi je trouve.
1: Ah, c'était intéressant.
3: Bah oui. Non, parce que c'est vrai, les routes elles sont sinueuses dans les.
1: Attends, ils sont bourrés quand ils y vont, ils sont pas encore désintoxiqués, donc quand ils y vont, ils sont encore complètement bourrés, tu vois.
0: Eh ben alors Jolo, je te dis au revoir, Scoula, t'as pas.
1: Scoula, tu peux.
0: Scoula, je te dis au revoir. Bonne nuit. Bonne nuit.
4: Je sais, je les ai vus.
5: Alors, j'ai quelqu'un juste avant que tu poses la question à la place de Jolo. On accueille Def Superstar. Bonsoir.
6: Bonjour Moussaillon, c'est les innocents.
7: Elle est mignonne. Salut GG, c'est Dev, superstar, show routière.
3: Salut Dev.
0: T'appelles d'où?
7: Comment?
0: T'appelles d'où?
7: J'appelle de Rouen, ma grande, t'énerve pas.
0: Toi, oh, tu me parles sur un autre nom, s'il te plaît, merci. Voilà.
2: Mm-hmm. Appelle le Thierry.
0: La fréquence de Rouen?
7: 96.8.
0: Putain, j'en ai marre de poser sans arrêt les mêmes questions.
7: Bah, arrête.
8: Arrête de faire 5 débats.
0: Alors, 7e question. Depuis quelle année peut-on communiquer avec la CB?
9: Quoi?
0: Depuis quelle année la CB existe-t-elle, pardon?
9: Quoi?
0: Moi, je sais pas. Tu te fous de ma gueule ou quoi, toi?
9: Quoi?
0: Oh, oh putain, ici. Eh, vous me les calmez au standard, là, ou quoi?
5: Quoi? Je suis en train. Ah, non, je suis un peu seul. Hein.
10: Gérard, attendez. J'ai rien fait là.
0: Attends, non, Anka. Anka, je te signale.
10: Non, moi, je trouve ça un peu facile de s'acharner sur la petite nouvelle alors que j'ai rien fait.
0: Non, mais moi, je vais te dire une chose. Depuis tout à l'heure, je suis en train de poser des questions. Je regarde en même temps ce qui se passe sur l'internet. Je regarde ce que Pildar fait. Et depuis tout à l'heure, qu'on pose les questions, ça fait la deuxième question qu'on a repris. Depuis le disque. Oh, t'arrêtes, s'il te plaît.
8: Ah, il faut, de toute façon, il en faut.
0: Parce que là. Faut te dire une chose, Anne-Cat, que pour l'instant, c'est pas toi qui trouve les auditeurs. Là, depuis tout à l'heure, t'es au téléphone.
10: Mais évidemment, c'est Manu qui va pas coopérer.
5: C'est le téléphone avec son mec.
0: T'es au téléphone et tu prends personne. Hein. Alors, un conseil que je te donne, ou tu prends les auditeurs, ou tu vas de l'autre côté, et c'est tout. Parce que si c'est pour travailler comme ça, lors des débats, c'est pas la peine, c'est pas du boulot.
10: Mais sois pas méchant comme ça avec
0: moi. Non, mais moi, c'est pas du boulot.
10: Tu
0: commences, mais on avait fait.
5: Attends, elle commence dans le métier.
0: T'avais déjà fait un essai le 28 juin, je t'avais prévenu.
10: Ton premier débat, c'était pas.
0: Je t'avais prévenu le 28 juin qu'à la rentrée, je voulais pas que ça se fasse comme ça. Apparemment, tu t'as l'air de te foutre de la gueule du monde. Eh ben, le 22 septembre, tu ne seras pas, au standard. Terminé. C'est tout ce que j'avais à te dire.
5: J'ai une idée pour réconcilier tout le monde. Monde lui, t'es sain.
0: Alors, depuis quelle année existe la CB? On va demander à Ricardo.
2: Bah écoute, moi j'ai pas les chiffres, hein. Et je reçois pas en plus.
0: Non mais donne une année, une date.
2: Moi je pense que c'était après la guerre, si je me trompe pas, non?
5: Dans le début de la radio quoi, 82.
0: Dev.
7: Bah écoute, moi je dirais vers, à la naissance du Tokiwoki.
3: Ouais.
7: Bon, ça nous ramène vers 1800
0: ou 5.
7: Ouais, n'importe. Attends. 1000. Attends, je retiens 4.
0: Ouais, non, mais on s'en fout là de tes conneries.
7: Attends deux secondes, j'arrive pas à me concentrer.
0: Oh, non,
7: sois pas chiante.
0: Ouais, Deb, super tard, au revoir.
7: Mais pourquoi?
0: Allez, hop, bonne nuit.
7: Oh là là, quelle conne ce soir.
0: Ouais, bah toi-même, connard.
7: Je suis confiante ce soir.
0: Oh, Pildar, tu me laisses un peu de son dans mon micro là.
2: Bon, Blaireau, tu me la poses ta question?
0: Meunier.
3: Mademoiselle Meunier.
0: Si je veux, je t'ai déjà dit tout à l'heure, je te rappelle comme Dev Superstar, je vais te dire au revoir.
2: Au revoir.
3: 1954.
0: D'accord. Mon dernier mot. Ricardo.
2: Encore.
5: T'as déjà posé.
2: 36.
0: Alors moi, je peux vous dire, à quelque chose près, ça existe depuis 1975, terminé.
2: Ok, pas voilà, terminé.
5: Comment tu le sais, ça? T'as vu ça dans un dico?
0: Non.
5: Bah, t'as vu ça où?
0: Bah, parce que ça existe à peu près environ depuis 75, parce que ça a bien été bien avant. Mais te dire la date exacte, je peux pas. Peut-on avoir une CB dans son appartement? Ricardo.
5: Quoi?
0: Bon, Pildar.
5: Quoi?
0: Tu arrêtes.
5: Quoi?
0: Tu commences à me casser les couilles avec ton son de merde. Ça va pas toute la saison comme ça.
2: Mm.
0: Hein, parce que tu m'énerves sérieusement maintenant.
2: Ouais.
0: Ça commence à bien faire. Y a que toi qui fout ta merde, hein. Et c'est tout, ça a été tous les ans comme ça.
2: Fout ta merde.
3: Toujours.
0: Ricardo.
2: Ouais. Ouais, alors tu peux avoir une. D'ailleurs, c'est recommandé d'avoir une CB chez soi. Hein.
0: Non.
2: Non?
0: Fildar, tu arrêtes avec le double son!
2: Qu'est-ce qui se passe? Ah, y'a du.
1: Y'a pas de double son.
0: Wouhou! Je sens une pile d'art, ça va mal se terminer.
2: Ouais, mettez-moi de la réverb que je triple.
0: Ricardo, je peux pas, mon pote. Ricardo, sans
2: eau. Non, mais je te disais qu'on peut avoir une CB dans un appartement.
0: D'accord.
2: C'est recommandé pour faire des connaissances.
4: Je vais t'en foutre une dans le cul, CB, tu vas voir. C'est allez, gère-moi de ton débat pour Rave.
0: Ouais, bah, au revoir, Ricardo, comme ça.
2: Non, c'est... mais c'est pas moi, écoute les voix, là.
4: Allez, Ricardo.
2: Non. Écoute bien, Gérard.
5: C'est Absolute.
0: Absolute.
2: C'était moi, Absolute. Allez,
0: Absolute.
4: Salut.
9: Il est sur Fun Radio.
2: Moi, je suis avec bien.
0: Non, mais Pildar, t'as l'intention de faire chier ton monde jusqu'à quelle heure, là?
5: Bah, 2 heures.
0: Mais t'es vraiment un PD pas pourri, toi.
2: Non, il est...
0: T'es vraiment une pute, hein.
10: Oh.
0: Je te jure,
9: c'est jeune. Fais-nous vibrer. Encore et encore.
0: Bon, Anka.
3: Comme ta mère.
0: On peut savoir qui c'est qu'on va avoir comme auditeur, à part Ricardo et Meunier.
10: Je suis en train de faire le point sur les appels, GG.
0: Ah ouais.
10: J'ai du mal à m'en sortir parce que il y a eu beaucoup d'appels. J'ai
0: depuis,
10: fait une colonne gendarme.
0: Depuis minuit qu'on a pris l'antenne, depuis minuit, t'es en train de t'amuser à me chercher des auditeurs qu'on n'a pas encore sur l'antenne.
10: Non,
0: c'est
10: non,
0: pas mal.
10: Je t'ai sauvé la vie plusieurs fois parce qu'il y a quand même énormément de personnes.
0: Ouais.
10: Il t'avait vu avec le camion.
0: C'est ça.
5: En attendant, là, justement, on pourrait faire. Si Rigo, t'as une question, vas-y. Hein.
11: Oui, j'ai une petite question d'un routier, bizarrement, qui s'appelle Perfora, lui aussi. Il te demande, parce qu'il n'est pas tellement au courant, il n'a pas encore passé son code, si le petit autocollant 80 ou 90 derrière le camion, c'est le QI du conducteur ou le taux d'alcool dans le sang.
0: Alors les autocollants 80-90 qu'ils ont derrière les camions, c'est des trucs de limitation de vitesse.
5: C'est-à-dire qu'ils peuvent pas aller en dessous de 80, ils sont obligés
11: de speeder.
0: De 90, ils peuvent pas parce que les mouchards sont bloqués.
11: C'est pour ça que c'est cause d'eux qu'il y a que des problèmes sur la route.
5: Ouais, bah, ça sert à rien, GG, les autocollants.
0: Non mais t'en as,
5: je les ai vus,
0: ils sont à 100, pas tous. Ceux que tu vois là, que tu veux me dire, c'est ceux qu'on style Serman et tout ça. La Cernam.
5: Attends.
0: L'émission sponsorisée par Miel Poops. Donc il nous reste Ricardo Meunier. Après,
5: on a Total Pina qui nous rejoint.
0: Il appelle d'où, lui?
12: Bonsoir, GG.
5: Ça, je sais pas, j'ai pas demandé, je me suis pas
0: permis. T'appelles tout?
12: J'ai 30 ans, j'appelle de Hameau-Cocadis sur Loire, c'est 116.6 la fréquence.
13: Salut, Total Pina.
12: Bonsoir tout le monde.
5: Salut.
0: Bonsoir. Et c'est tout?
5: Ouais. En attendant, tiens, fais une question de sondage, il en reste une là. Les routiers, la CB sont-ils nécessaires? C'est peut-être sympa, la 3.
12: Non.
0: Alors, 70% disent oui, car c'est le cool.
5: Non, mais putain, tu sais pas lire, hein.
0: Ta gueule!
5: Mais c'est vrai, tu sais pas dire.
0: Mais tu fermes ta gueule, c'est pas tes sondages, c'est pas tes débats, c'est les miens, d'accord?
5: Mais
0: tu fermes ta gueule.
5: Les sondages que tu lis, c'est pour les gens.
0: Mais tu fermes ta gueule, c'est tout.
11: Mais ouais, laisse faire l'illettré.
0: C'est tout.
5: Alors vas-y.
0: Alors 70% disent oui, car ça reste cool, Babis, sinon je te dirais bye-bye, c'est pas mal, ces sondages que vous me sortez. 33% répondent oui, car sinon on ne pourrait pas commander de la cook à domicile, ça c'est complètement con. Ça c'est bien un dépôt fil d'un.
5: Non, un sondage à la Manu.
0: 23% des muets me disent par écrit de fermer ma boîte à crottes. Ben ça, ils vont fermer leur gueule eux-mêmes.
5: Bah tu sais, des mecs vont pas trop la ramener, hein.
0: Et toi, tu vas fermer ta gueule, ça vaudra mieux.
5: Ma boîte à crottes.
0: Et 18% me répondent que non, car c'est périmé maintenant. Il y a Internet et c'est vrai que même de manière la CB existera. Ouais.
5: Même non, mais les routiers, hein, ça sert à rien les routiers. Sur internet, tu peux commander ta bouffe. Tu te connectes à casino.com et tu commandes ta bouffe. T'as plus besoin des routiers.
14: Tu fais de la pub à casino.com.
0: Ouais. Peut-on avoir une CB dans son appartement, mademoiselle Meunier?
5: Putain, il l'a appelé mademoiselle.
13: Non, c'est pas obligé.
0: Non, mais est-ce qu'on peut pas?
13: Allô?
0: Ouais.
13: Oui, je t'entends plus du tout là.
0: Bah parce que Pildar, il fait le con avec.
5: Non,
2: pas du tout. On t'entend plus, c'est comme ça. Faut pas lutter.
5: Et ils entendent plus Gérard, là.
0: Mais si, ils entendent Gérard.
12: Racheter un standard.
13: Allô?
12: Au lieu de donner des sous à Arthur, là, racheter un standard.
0: Bon, et Meunier, là.
13: Mademoiselle Meunier.
0: Si je veux.
13: On n'est pas obligé.
0: Ok, qui c'est qu'on a?
13: Je dirais même plus qu'en fait, c'est pas une obligation.
0: Bah, y en a qu'on ont, y en a qu'on ont pas, hein, ça dépend.
13: Bah, y en a qu'on ont, puis y en a qu'on ont pas, mais je suis curieuse de voir un cibiste se servir d'internet, quoi.
12: Avec toi, t'en as dans ton cul.
0: Mais Total Pina,
12: c'est pas moi, non.
0: Tu réponds à la question?
12: Il y a erreur, moi je pense que c'est envisageable. Dans la mesure du possible, je pense que c'est envisageable.
13: C'est faisable?
12: Ça peut aider, quoi.
0: Bah, de toute manière, je pense qu'il y en a beaucoup qu'on ont, hein.
12: Y en a beaucoup qu'on ont.
0: Moi, je sais que j'en avais une avant.
12: Ma zoom zoom zem dans ta Benz.
0: Non mais y en a qui se sentent bien là ce soir ou quoi là?
2: Non, on est faussés, franchement.
0: Je crois que
2: Ben on croit que c'était une réunion des alcooliques anonymes.
0: Tu t'écrases parce que tout à l'heure je vais te dire au revoir toi.
10: Il montait sur moi, c'est tout.
0: Alors 9e question. À votre manière, j'ai répondu à la question, donc c'est bon.
14: Girl, quand tu vois ton bon, bah, ça me rend zen, zen, zen.
15: Oui, Gérard.
2: Ça kiffe, là.
16: Bon, Gérard, t'en veux ou pas, là?
0: Filard, quand t'arrêteras un peu de faire ton bordel.
16: C'est pas moi.
15: Envoie.
14: T'as dit les questions, là, le manouche.
0: Le manouche, il t'emmerde, Total Pina, d'accord?
14: Ouais, ok, tranquille.
0: Mais tout à l'heure, je vais te dire au revoir. Ça va aller vite, toi.
14: Joby, Joba, la la la la la la la la la.
0: Bon, Ricardo, au revoir.
2: Non, pas du tout, hein.
0: Au revoir.
2: Ah, tu te trompes encore. Ricardo, écoute bien ma voix.
16: C'est Total Pina, je crois.
14: Ah non, du tout.
0: Ça commence à bien faire, vous allez les calmer pour la dernière fois.
16: Ouais, ça commence à calmer.
14: Ça va te calmer dans ton cul. Ah.
0: Bon, Total Pina, au revoir.
14: Ah non,
0: au revoir.
16: Ça y est, il est parti.
0: Quand Anka aura trouvé des auditeurs, Manu, tu me feras signe? Et ça, apparemment, c'est que toi qui les trouves.
16: Ah ouais, je suis un boss.
0: Alors, je sais pas.
16: Le roi du standard, tu vois.
0: Je sais pas pourquoi qu'a fait les débats si adore au standard, hein.
2: Mais laisse-la, là, un petit peu.
0: Ouais, non, mais attends, le jeudi, c'est moi qui décide, donc si je dis qu'elle travaille pas, elle travaille pas pour moi.
2: Elle travaille, elle
0: travaille. Je suis désolé. Question IRC,
17: quand même. Oui, Gérard, il y a Kérosène sur l'IRC, il voulait savoir si les routiers, ils ont droit de consommer un peu leur cargaison, comme toi quand tu transportais de l'agneau.
0: Comment ça?
17: Bah, je sais pas, il a l'air bien informé en tout cas.
15: Moi, je vais transporter des godes.
17: Il a consommé.
0: Même...
17: Hein.
0: Non, même pas. Non, plus donc.
17: T'as même pas consommé.
16: Vas-y, fini.
0: Non, mais dis.
16: Oui,
0: non,
16: je voulais accueillir un auditeur, mais vas-y, fini.
0: Donc, personnellement, vas-y, non, t'as pas toi. Le droit de garder de la marchandise après.
17: Ah, mais si. Tu peux prendre comme un pourboire.
0: Non, t'as pas le droit. C'est le client qui te donne ce qu'il veut et les trois quarts du temps, les routiers ils ont rien du tout.
17: Mais si tu lâches 3-4 bouteilles, tu vas les piquer.
0: Non, même pas. Non. T'as pas le droit parce qu'ils contrôlent quand même tout avant. Hein.
17: D'accord.
0: Ouais, mais Manu.
16: Oui, je voulais accueillir un nouvel auditeur, donc il a un nom, je sais pas, j'ai eu un peu de mal, il s'appelle Pourx. Enfin, je sais pas.
18: Bonsoir, Gérard.
0: Bonsoir.
18: Salut Pourx. Voilà. J'appelle de Paris, j'ai 22 ans et je suis policier.
0: 101.9.
18: Policier en civil. Hein. Mes opérations sous-marins, tout ça.
0: Alors, la question, a-t-on le droit de communiquer avec la police en CBI? On va demander à la Meunier.
15: Mademoiselle Meunier.
0: Bon, allez, hop, tu m'emmerdes et ça sera...
17: Gérard, comme... tout à l'heure, tu l'as appelé Mademoiselle Meunier.
0: Allez, hop, comme ça, terminé, au revoir. Hop,
17: police,
0: terminé.
16: Qui, pardon, qui?
0: Mademoiselle Meunier, tu lui dis au revoir, terminé,
17: appelle,
0: c'est
17: appelle
0: fini.
17: Appelle sa mère, appelle madame.
16: Hop, ça y est.
0: Ouais. Terminé, tu... Bon, apparemment, d'après ce qu'on voit, il nous reste que Ricardo et Pourse.
2: Tout à fait.
16: Ouais, mais tu sais, je me sens un peu seul, hein, tu vois.
0: Ouais, non, mais c'est ce que je m'aperçois que pour l'instant.
17: Non, parce qu'il y a un cas, il faut rien.
2: Tu t'aperçois que ton cul, ouais.
0: Ouais, bah, je crois qu'on va s'arrêter là, hein.
18: Bah, t'es où?
16: Bah, non,
17: tes questions, elles sont où?
0: Bah, il en reste encore 4. Donc,
10: c'est pas un sondage, hein.
0: Non, il n'y a plus de sondage.
10: Il n'y a plus de sondage.
0: Mais tu t'occupes pas s'il y a des sondages, tu t'occupes de prendre les auditeurs.
16: Ton job, c'est de prendre les auditeurs au standard, c'est tout.
0: C'est tout, parce que là, je travaille pas avec deux auditeurs maintenant. Il y a des questions IRC?
17: Oui, énormément.
0: Bah, on va prendre les questions IRC en attendant.
17: Il y a Buzzin qui voulait savoir si l'homosexualité de tous les routiers est un défaut pour conduire.
0: Non, pas
17: si. Si oui, comment?
0: Non, de toute manière, t'as pas besoin d'être homosexuel pour conduire un camion, c'est pas. Ouais, c'est
16: en plus,
0: faux.
16: Ils ont des sièges en mousse maintenant.
0: Hein, ça dépend des camions.
17: Hein. Et il y a Fade Rota qui voulait savoir les camions qui transportent de l'essence. Est-ce que c'est comme les avions pour le ravitaillement?
0: Alors ça, justement, ce permis-là, c'est un permis spécial pour transporter de l'essence. C'est le permis APTH, donc pour avoir l'APTH.
17: Ça veut dire quoi, APTH?
0: C'est de pour les transports...
17: Non, mais ça veut dire quelque chose, APTH.
0: Ouais, mais je sais pas ce que c'est exactement.
17: Forcément.
0: Donc, ça, c'est un permis qui est assez compliqué à passer, parce que...
16: Tu l'as pas eu, toi?
0: Non, mais moi, ça m'intéressait pas de le passer, je l'aurais pas accepté.
17: T'avais pas le même
0: genre. C'est trop dangereux. C'est trop dangereux de conduire un camion comme ça parce que t'as trop de responsabilités.
17: C'est trop fort à avaler l'essence.
0: Non, puis même, t'as la...
2: Ouais, mais tu me diras, ça masque la tienne un petit peu quand même.
17: Grave.
0: Ouais, non, mais c'est pas une raison. Ça a rien à voir avec le débat. Anka.
19: Bonsoir, c'est Dimitri.
16: Elle surcoiffe, putain, elle surcoiffe, GG. Merde.
10: Attends,
0: tu me prends.
10: Merde.
0: Tu prends des auditeurs, sérieux. Je ne continuerai pas le débat. Tu prends des auditeurs.
10: Attends, Gérard, toi, t'as peut-être une là qui fait que ton casque il tient dans tes cheveux, mais moi, je suis obligé de me recoiffer.
0: Moi, je ne veux pas le savoir.
10: Le casque tombe, j'entends plus les auditeurs qui sont à l'antenne.
0: Il est 2h20.
10: Je peux pas savoir si ceux qui sont en train de m'appeler, ils vont pas redire les mêmes conneries.
0: Il est 2h20, tu prends des auditeurs tout de suite.
19: Gérard, excuse-moi, okay. je me suis absenté 2 secondes parce qu'en fait je suis allé.
20: Je vous ai apporté des bonbons.
19: Oh, c'est gentil, mon
0: t'en
19: pote.
0: Veux
19: oh, bon, t'arrêtes. À la fraise.
0: Bon, On
20: ira tous au paradis.
0: Tu mets un disque, qu'on
20: on ira.
0: Oh. Mais Fildar, tu t'envoies un disque. On va attendre que. Oh.
20: Pas de moi.
0: Je te dis, t'envoies un disque, on va attendre Can-Can ou...
19: Non, mais j'en ai un.
0: Là, non,
19: c'est bon, tiens.
0: J'ai
19: El Château. Oui, on va envoyer un disque.
0: J'ai El Château.
19: Bah, on l'accueille et puis on le verra après.
21: Hola, qu'est-ce que t'as?
0: Alors, El Château, t'appelles d'où?
21: Des Sainte-Marie-de-la-Mer et on écoute Fun sur 115.5. Bonsoir tout le monde.
22: Les pieds dans l'eau.
19: Salut El Château, je sais pas si t'as écouté l'année dernière quand on faisait le débat, on a parlé de Sainte-Marie-de-la-Mer parce qu'il y a le festival des Gitans là-bas.
21: Tout à fait. Non, mais
0: c'est déjà fini.
19: Oui, mais c'est tous les
0: ans. Alors, la 9e question avant qu'on envoie le disque, c'est a-t-on le droit de communiquer avec la police en Sibérie? Et on va s'écouter.
19: La quoi?
0: A-t-on le droit de communiquer avec la police en Sibérie?
19: D'accord.
0: Et on s'écoute Jimmy Page Jaune et Robert Plante Verte avec le God de Azila. Et on se retrouve pour la fin du débat sur les routiers. À tout de suite.
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0: C'est quoi cette...
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0: Et on vient de s'écouter Julien... Non, c'est celui-là,
19: c'est Jimmy Page Blanche, Page Jaune.
0: Et on vient de s'écouter Jimmy Page Jaune et Robert Plante Verte avec le God Azila. Et on se retrouve pour la suite et fin du débat.
19: Oh bah, Uncle arrive que maintenant, la feignasse.
0: Oh
19: non mais ça, c'est pas grave.
0: Par contre... Allez, là-bas.
19: Gégé, avant que tu reprennes le débat, moi je passe un message à toute mon équipe que j'aime. J'ai des petits Kleenex à la menthe. Et je pense que devant le nez, c'est un régal, surtout à 1h44. Alors, comme le dit le jingle, servez-vous mes potes. Et sniffer, ça fait un bien.
25: Oh putain, merci mon dieu.
26: On va le mettre là au t-shirt.
19: Je suis un peu impair Thomas. Pour vous.
26: Ah, ça fait du bien.
0: Ça y est, vous avez fini vos conneries, merci.
19: Bah, excuse-moi.
0: Alors, attends, on récupère Ricardo.
19: C'est un peu comme dans les morts.
22: Ouais, bonsoir. J'ai bien kiffé le Ace of Base avant là.
0: Et pour que...
22: Ouais, je suis encore là, ouais.
0: Et El Château, pour terminer là.
21: Je veux bien un petit Kleenex, là, moi.
0: Et a-t-on le droit de communiquer avec la police en Syrie?
22: Interdit, gamin.
21: C'est qui? Verboten.
22: Tu te calmes direct.
0: Reste
22: tranquille. Sur le bas-côté, là.
21: Ouais. Tu mets tes mains sur le capot et tu vides tes poches, là.
22: Bon, étant flic depuis 2 ans, Gérard, je peux te dire que c'est strictement impossible, hein. C'est interdit. Mmh. Voilà.
0: Ok.
22: Voilà, donc tu te calmes, maintenant.
0: C'est pour que...
22: Ouais.
0: Qui répond, bah moi je peux te dire que...
22: Non mais attends, joue pas au con avec moi.
0: J'ai déjà eu l'occasion de discuter avec des flics en Sibi, je te signale tout de suite. Ricardo.
22: Non, c'est faux, c'est
0: Ricardo.
22: Faux.
0: Ricardo.
22: Oui, non, mais je pense que c'est faux.
27: C'était Leader Price, mais c'était pas...
22: Non, tu peux pas discuter avec ces gens-là.
21: Ouais.
22: Même que ce soit à Sibi ou que ce soit comme ça, de vis-à-vis.
0: Mm-hmm.
22: Moi j'ai eu beaucoup de problèmes avec
21: des visu.
0: El Château.
21: Ouais, c'est vrai que c'est chaud même de visu. Moi je dis faut se méfier parce que t'as pas le monopole de la bavure et on n'est jamais à l'abri quoi quand même.
26: C'est vrai.
0: Non mais de toute manière je peux vous dire que moi j'ai quand comme je l'ai dit tout à l'heure quand j'ai prévenu comme quoi qu'ils étaient là-bas ils avaient quand même la cible parce qu'ils ont ils m'ont chopé 500 mètres loin. Alors donc
26: tu faisais quoi?
0: Donc ils ont bien la cible avec eux donc en principe c'est autorisé hein. Allez, il reste 2 questions et après on fait
26: Attends, il y a un truc au standard là, regarde.
28: Gérard,
0: Manu,
28: regarde-tu là.
19: On va accueillir Michel qui appelle de Suresnes.
29: Allô?
22: Ok, Michel.
29: Bonsoir, Michel. Allô, bonsoir.
22: Salut, Michel.
29: Ok, Michel. Est-ce que je pourrais parler à Gérard, s'il vous plaît?
22: On te le passe.
29: Ok, super. Michel,
21: Gérard, c'est pour toi.
29: Allô?
0: Aimez-vous le métier de routier en famille? On demande à Michel.
29: Ah oui, alors écoutez, excusez-moi, mais je crois qu'il y a eu une petite erreur. En fait, je suis responsable du magasin Nicolas à Suresnes. Et je voulais savoir ce que je faisais de votre commande passée il y a au mois de juin.
0: Hop, au revoir.
29: Pardon?
0: Au revoir.
29: Attendez, excusez-nous, mais...
0: Au revoir.
29: C'est quoi la commande?
0: Un château.
29: Oh ben vous êtes gentil, vous. La commande, c'est des bouteilles de bienvenue, vous savez, ces bouteilles en plastique.
0: Oh! Tu lui dis au revoir, Manu,
29: il y a de... Attendez, il y en a quand même...
0: Oh, ta gueule! Je te dis au revoir.
29: C'est quand même, écoutons, vous poursuivrons en justice, hein. Faut quand même vous le sachiez.
0: Au revoir.
29: Parce que j'étais bien content de terminer, de terminer le reste.
0: Au revoir.
29: Une bouteille.
0: Manu, tu le coupes.
29: De passer après le travail. Enfin, après le travail.
0: Tu le coupes.
1: J'hésite.
0: Tu le coupes, t'hésites pas, ou
29: bon,
0: sinon...
29: Écoutez,
0: merde,
29: toi, vous honorez...
0: Manu,
29: votre
0: tu lui dis au revoir, c'est terminé pour lui.
1: J'ai pas trop quoi faire.
0: Bon, elle est terminée. Conclusion du débat.
1: Ça y est, il est parti.
0: Manu, c'est la dernière fois que je te préviens.
29: D'accord. La tienne. Enchaîne.
0: El Sato.
29: Attends, j'aiguise. Bah, écoute, ton papillon qui accroche un peu, là. Hop là. C'est quoi la question? Parce qu'avec tout ce bazar, j'ai oublié mon GG, excuse-moi.
0: Aimez-vous le métier de routier en famille? Et ça sera la dernière question du débat.
29: Le métier de routier en famille, moi déjà j'ai une grande famille, donc effectivement on se déplace toujours en famille. Par contre, rapport à ce que tu as dit tout à l'heure, effectivement on n'a pas le droit d'avoir de passagers dans le camion.
0: Non mais
29: donc en fait, moi j'ai essayé de les mettre dans la boîte à gants, mais c'est chaud quoi, tu peux emmener le petit, mais tu peux pas prendre beaucoup de monde, donc le métier de routier en famille c'est pas évident quand même.
1: Mmh. Gérard, comment tu peux, donc si t'as pas le droit de prendre des gens dans le camion,
29: ouais. La boîte à gants, il y a que la boîte à gants, hein.
0: Non, mais,
1: même ouais. Si c'est ta famille, t'as pas le droit de prendre des gens.
0: Non, mais ce qui veut dire, aimez-vous le métier de routier en famille, c'est-à-dire que ça peut très bien être du mari, de la femme et...
1: De votre micro.
0: Et plus tard par les enfants, hein.
29: Moi, je sais que je sais.
1: De père en fils.
0: Ouais,
1: alors.
0: Voilà.
29: On avait un SMI de portefeuille en cuir.
0: Bon, et ça tourne, 5 minutes.
29: Par les motards, parce que je tractais la caravane avec le camion. Et ils m'ont mis une amende.
0: D'accord.
3: Oh les salauds.
0: Manu.
1: Oui, je voulais accueillir Martini. Bonsoir.
4: Bonsoir, c'est Martini.
0: T'appelles d'où?
3: On the Rocks.
4: J'appelle de Bourges.
0: La fréquence. Eh punaise, mais vous pouvez pas me donner. Vous pouvez pas donner.
4: Bourges. 114.5.
0: Voilà. Vous pouvez pas donner les ouais, fréquences.
3: J'ai demandé.
0: Ouais, je demande, mais j'en ai marre de les demander cette année. On va pas faire que ça de demander les fréquences constamment. Vous allez les donner une bonne fois pour toutes et ça va être terminé. Martini, donc, pour toi.
4: Oui, tu peux me répéter la question, s'il te plaît?
0: Et voilà, ça m'aurait étonné.
3: Voilà.
4: J'ai demandé à ma mère.
1: Gérard, regarde ce qu'elle fait, Anne, qu'elle dessine.
26: Attends,
3: oh là là.
26: Regarde, Gérard, c'est un dessin de toi.
4: C'est pas une carte, c'est Manu.
10: Gérard! C'était une surprise pour toi.
1: Oh, mais tu lui as pas fait toutes ses dents.
3: C'était un joli panier, la scar.
0: Aimez-vous le métier de routier en famille? Pour Martini, terminé. Après, je répète plus les questions.
4: Mais qu'est-ce que t'appelles en famille? Je dirais
0: on vient de le dire.
4: Bah oui, mais j'entendais pas, j'étais en antenne.
0: Donc, c'est-à-dire de père en fils, avec, le mari, la femme et les enfants, donc c'est comme ça.
1: Et si, par exemple, il y a un mec qui est routier, bon, imaginons que Jean est routier et son fils ne veut pas être routier.
0: Ah bah, ouais. Il peut, hein, parce que de toute manière, ça dépend, hein, tout le monde ne veut pas...
1: Il n'est pas obligé d'être routier.
0: Non, s'il veut faire autre chose, il fait autre chose.
29: Hein. Ouais, GG, oui. Tu parles de la famille, du métier de routier, tout ça. Toi, si t'avais une famille et si t'avais un métier, tu concilierais les deux ou pas?
0: Bah disons, s'ils veulent devenir routier par la suite, moi moi ça me dérange pas. Hein.
4: Ouais. Heureusement que t'as pas fait comme ta mère.
0: Ta gueule, quoi. qui c'est qui posait cette question?
3: C'est une affirmation, je crois.
29: Ouais.
0: Donc,
3: Pourche.
0: Ouais. Martini, c'était... C'est bon?
4: Non, je te demandais juste que tu entendais par famille. Je trouve ça un peu compliqué d'emmener ses enfants dans un camion, puis c'est dangereux, non?
29: Mais t'as
0: une
29: caravane.
0: Mais
29: c'est
0: non!
29: Comme nous, les gens du voyage, tu mets une caravane.
4: Ils ont pas de choses à foutre, les gamins, d'aller,
0: mais
4: d'aller
0: non,
4: dans un camion.
0: Mais c'est pas ça qu'on a dit. Fildar, il a très bien compris.
4: Non, c'est Fildar. Non, laisse Fildar.
0: Non, mais c'est de père. De père en fils.
3: C'était moi. Hein.
1: Ouais.
0: De père en fils, c'est ça que je veux dire.
1: Ouais.
0: En famille, c'est de père en fils.
1: Ouais, c'est ça, s'il veut dire, ouais.
0: Alors, Martini, donc c'est bon?
4: Bah ouais, si tu veux, ouais. Mais c'est bon, Martini.
29: Ouais, c'est clair, mais pas pour toi. T'as pas droit.
3: Ouais, bah moi j'ai pas trop envie que mon gosse ça devienne un blaireau-camouette. Donc non, en fait, y a pas moyen que ce soit un routier ou que j'accompagne sur la route, quoi.
4: Ah, c'est
3: non,
4: mais
3: pas moyen.
29: Ça peut arriver, hein.
0: Ricardo, pour finir.
29: Oui, bah, moi je pense que si j'avais une famille, si j'avais un camion, moi j'irais le dimanche après-midi à Fontainebleau. Et après j'achèterais un gun et je mettrais une grosse balle dans ma tête.
0: Ça, okay. Non mais c'est plus Dark qui s'amuse, n'ayez pas peur. Bon alors
29: on
0: donc,
29: a pas peur, hein.
0: Moi je peux.
29: On est rassuré avec toi.
0: Comme j'ai dit, de toute manière, moi ça me dérangerait pas si un jour j'ai un enfant qui veut devenir routier. Fildar, s'il te plaît. Bon, allez, terminer, conclusion du débat.
26: Gérard,
3: non,
26: Gérard, calme-toi.
0: Non, Fildar, travail de PD.
29: Travail de PD.
0: Ouais,
26: Oui, Gérard, il y a Faye Rota qui voulait savoir si quand une famille voyage en camping-car, elle est considérée comme routier en famille.
0: Non, c'est camping-car, c'est du VL, donc ça n'a rien à voir.
26: Ça signifie quoi VL, parce que...
0: Véhicule léger, ça n'a rien à voir avec, avec le poids lourd.
1: T'as pas de VL chez toi.
0: Et ta connerie, elle en a pas. Ta connerie, elle en a pas.
1: C'était pas une affirmation, c'était une interrogation.
0: Non, mais moi je te demande si ta connerie, elle en a pas.
1: De quoi? Dans quel but?
26: Sinon, il y a Checkmate le routier en direct de son camion. Il est d'ailleurs sur la A12. Il voulait savoir combien de jours met un routier pour aller de la France aux States par la route.
0: Aux States, c'est-à-dire
29: aux States.
1: Aux States. Aux States.
29: Aucune idée.
0: Aucune idée.
26: Et par la route, tu penses que c'est long?
0: Je peux pas te dire parce que je sais pas où c'est. Alors en plus, il précise pas.
26: Bah si, il précise les États-Unis.
0: Bah les États-Unis de manière c'est pas en camion, ça se fait en par bateau maintenant.
1: Mm-hmm. Avant ça se faisait par route mais
0: mais bientôt ça va
29: Rail, hein.
1: Il paraît que ça se fait par avion.
0: Non mais maintenant ça va être supprimé bientôt cette histoire de transport, ouais ça va être sur rail.
29: Sur le rail
0: pour aller au States. Allez, dernière question.
1: On y va par avion au States, non?
4: Non, on parle pas du Concorde.
0: Dernière question, un routier.
22: On se me cale tout de suite.
0: Un routier peut-il avoir un internet dans son camion? Ça sera la dernière.
22: Super.
0: Ça sera la dernière question pour aujourd'hui. Donc Martini.
4: Ben, ça dépend si il a un Mac ou un PC.
26: C'est vrai ça.
0: Bah
29: rien.
0: PC.
22: T'es trop un mongol.
0: Vos gueules.
22: Ok, quel tocard. Ok, le tocard.
0: Qui c'est qui s'amuse à dire ça?
22: C'est moi, c'est Bourx.
0: Eh ben au revoir.
22: Ah, fais gaffe, je vais te coller une amende, l'Afka.
0: Eh ben au revoir.
29: Fais gaffe.
1: Ça y est, il est parti. Par contre, moi j'ai une question pour toi, GG, qui à 1h54 me semble super importante. Comment ça se fait que t'as plus de dents et que t'arrives à puer quand même comme ça de la bouche?
0: Moi je t'emmerde, je réponds pas au gros con.
1: Moi c'est une question que je me pose, quoi.
26: Essaye de pas trop crier, s'il te plaît.
0: Je réponds pas au gros con de Manu.
29: Ça ventile d'en bas.
0: Donc, la dernière question, vous répondez où? Je fais la conclusion du débat.
22: Mec, là il faut être du foie.
0: Martini.
29: T'es pourri de l'intérieur.
4: Martini. Je me souviens plus de ce que c'est maintenant.
29: L'internet.
4: Ah oui, bah je te disais, ça dépend s'il a un PC ou un Mac. À ton avis, vaut mieux qu'il ait quoi?
0: Bah je t'ai dit tout à l'heure un PC déjà.
4: Un PC, mais c'est quoi la différence?
0: Bah c'est pareil.
4: Ah ouais.
0: El Château pour finir.
29: Moi je pense que ouais, effectivement, il y en a qui sont à la pointe de la technologie, donc ils ont remplacé direct la CB par l'internet. Quand tu fais un STX par internet, ça a quand même une autre portée, une autre dimension, quoi.
4: Ça va plus vite, hein.
29: Ah bah attends, c'est clair, tu te repères quand même vachement mieux, t'es d'accord avec moi, GG.
0: Ricardo pour finir.
29: Non mais c'est clair.
22: Non mais l'internet c'est le progrès, donc je vois pas pourquoi les routiers n'ont pas droit à l'internet.
4: Est-ce qu'un routier ça peut chatter sur internet?
0: Bah s'il a un PC, oui, mais comme ça avait normalement c'est en pourparler qu'ils vont essayer de faire des essais.
26: Ah, mais il y en a déjà, Gérard, on en a d'ailleurs actuellement avec nous, on en a pas mal.
29: Ouais.
26: Plus de 2500 apparemment.
0: Bah c'est bien donc.
29: Est-ce que bientôt ça sera l'avènement de l'internet en fait?
4: Non, GG il pense pas.
29: Est-ce que ça sera l'hégémonie de l'internet direct?
0: Comment l'hégémonie, tu veux dire quoi?
29: Bah, est-ce que la CB sera obsolète, quoi, en fait?
0: Bah non, là, s'il y a l'internet, après la CB,
22: Gérard, arrête de faire l'apologie de la bibine.
0: Donc, conclusion du débat.
1: J'ai un auditeur pour ta conclusion.
0: Alors, c'est qui?
1: On accueille Gomez. Bonsoir.
22: Salut, Miro, c'est Gomez. J'appelle de l'hôtel.
0: T'appelles d'où?
22: De l'hôtel.
29: Ça, c'est le mec de la réception, ça.
0: Non, mais attends, lui, je lui demande, t'appelles d'où?
4: Non, c'est le mari.
0: La ville!
29: Je te rends les clés, là. Parce qu'il y a des putes qui font des passes pendant que toi tu bosses.
0: La ville!
26: Non, on peut pas la dire.
22: C'est pas une période où je peux donner le nom
1: de la ville. Mais c'est à Brest, c'est à côté de Brest.
22: C'est
1: à Brest, ouais.
22: Ouais.
0: La fréquence! Putain, mais ils sont
1: en 93.2. Allez, c'est facile, après la zone.
22: Ça marche.
26: Tranquille.
22: Oui, note-le.
0: Allez, conclusion du débat.
22: Ah putain.
0: Alors.
26: J'aurais pas répondu à ta dernière question, Gérard.
0: Qui?
26: Bah l'auditeur qui vient d'arriver.
0: Ouais, alors donc un routier peut-il avoir une CB et un internet dans son camion? Gomez!
22: Gomez! Quoi? Répète!
0: Oh là là! Putain, il est sourd celui-là!
22: Internet, CB, camion, Bréco.
0: Bon allez.
22: Ouais, internet dans le camion.
0: Bonne nuit, Gomez.
22: Ouais, je sens pas trop, hein.
0: Bonne nuit, Gomez.
22: Allez, j'improvise.
29: Allez, cache.
0: Bonne nuit, ça y est, c'est bon.
22: T'es ouf, arrête.
29: Attends, c'est bon, il est sûr, vas-y.
0: Allez, hop. Conclusion. Martini.
1: Attends Gérard, avant de faire la conclusion avec Martini, tu peux peut-être finir la dernière question du sondage. En plus, c'est intéressant, y a-t-il un avenir après le métier de routier?
0: Bah donne, parce que je l'ai bien.
1: Ah, tu l'as foutu en l'air déjà.
29: Ouais.
26: Elle est bonne celle-là, je crois, en plus.
1: Non, alors, mais c'est intéressant de savoir ce que peut faire 87, un routier.
0: 87% des gens disent qu'il n'y a que la cure pour s'en sortir. Ça, c'est bien Manu qui s'amuse à faire ça. Pour
26: mais c'est vrai, sinon tu t'en sors pas.
0: 51% des gens pensent que le mieux après, c'est de faire des chansons paillardes. Bah, ça, c'est bien pour ceux qui écoutent la nuit.
1: Non, mais les routiers,
0: 37% des gens, 37% disent que la plupart des routiers se retrouvent avec la chiasse à lui. Je pense que ce qui vient me sortir, ce qui me mettent là-dedans, mais bref, c'est encore des trucs de merde. Et 21% estiment que ça dépend du pays hétéro ou bi. Voilà, donc c'est encore bien des conneries à Manu.
1: Bravo Manu.
0: Ça changera pas.
1: Non, mais ça dépend des pays, c'est vrai. Les routiers, t'as déjà vu des routiers allemands ou des routiers, je sais pas, suisses, ils sont pareils que les routiers français ou pas?
0: Non, parce qu'eux, ils se permettent de rouler rouler... à tort l'arigot et eux on
1: qu'est-ce
0: leur dit rien.
1: Dedans, Iz
0: ils roulent n'importe comment et on leur dit rien. On leur dit rien. Donc conclusion du débat, Ricardo pour le premier. Il est 1h58. Conclusion.
29: Eh ben je trouve Gérard que t'as bien cartonné ce soir. Hein. Tu m'as fait plaisir. Je suis heureux de te retrouver sur Fun Radio.
5: Mon pote.
29: Et j'espère que tu passeras une bonne saison ainsi qu'à ta charmante équipe.
0: Ok. Voilà, merci. Bonne nuit.
29: Bonne nuit.
0: Je dirais le prochain débat là tout à l'heure. Gomez.
6: Ouais, ton débat, pour la 10e fois, le débat sur les routiers, ça devient un peu chaud, quand même. Donc faudrait que tu te renouvelles un petit peu.
0: Bah, si on a décidé de faire ça pour commencer l'année 2000-2001,
6: c'est
0: tout. On fait ce qui nous fait plaisir comme débat. Si on veut reprendre celui-là qui avait bien fonctionné il y a 2 ans, on le reprendra chaque année, c'est tout.
6: Oh putain. Ok, génial.
0: Voilà. El Château.
5: Ouais, bah écoute, c'est vrai quand même, c'était quoi, les routiers 4 ou les routiers 5, hein, quand même. Donc, sujet bien tourné, bien retourné dans tous les sens. D'ailleurs, ouais, je voulais savoir si Philou, il a pris des photos tout à l'heure quand tu t'es fait retourner l'anus, là, dans le truc de SM.
1: Non, j'avais pas l'appareil. On y pensera.
0: Dommage, Martini, pour finir.
7: Oui, eh bien, j'ai trouvé que c'était un débat de merde.
6: Ça, c'est bien, vrai.
7: Parce que bon, ça fait quand même 5 fois que tu nous le fais. Et je trouve que tu t'es pas vraiment crevé le cul au niveau de tu choix de tes questions. Donc essaie de te renouveler un peu, les autres avaient raison.
5: Ah mais il a pas changé hein.
7: Et sinon tu m'as pas répondu tout à l'heure, est-ce que t'as emmené ton bouquetin avec toi dans les Alpes?
0: Je t'ai dit, je répondrai pas à vos questions de merde. Alors c'est clair. C'est précis ça.
1: Non mais moi je trouve qu'il a évolué un peu, voilà, parce que là il est dans ce débat.
5: Attends, franchement il travaille toujours pas, il exploite toujours sa femme et tout. Ah non, il a arrêté de boire, c'est vrai.
1: Non, franchement maintenant il pue que la sueur puis l'alcool. Ouais.
0: Tu leur dis au revoir aux auditeurs et
29: mais
0: tu fermes ta gueule.
29: Gérard, j'avais une question à te poser là.
0: De quoi? C'est qui?
29: Je vois que t'as une danse contre Anka, je pourrais savoir si c'est du fait que tu fertilises un boudin.
0: Je te répondrai
29: parce
0: pas.
29: J'ai fait un peu de psychologie. Hein.
0: Ouais, mais je répondrai pas à ta question. Okay. Terminé. Conclusion sur l'internet.
26: Alors sur l'internet où on a fini à 9833. C'est bien. Qui est assez bien quand même. Hein.
1: Pour un retour,
0: fait un bon. J'aurais bien voulu.
26: Donc on a plusieurs conclusions, dont celle de Al Super Guérard. Il dit que.
0: Ça y est, vous me laissez écouter un peu les conclusions, la bande de traves.
26: Faut vraiment que t'arrêtes de faire des débats sur les routiers parce que tu connais vraiment rien. La preuve, tu t'es pris une plaque de verglas.
0: Non, bah ça, je ferai des débats sur les routiers si ça me fait plaisir.
26: D'accord. Conclusion de Manu qui dit qu'un routier sans Sibi, c'est comme Gérard sans Sandy.
0: N'importe quoi. Enfin,
26: non, mais il a pas forcément si tort. Conclusion de Kérosène, je crois que pour apprécier un débat de Gérard de cette envergure, fallait sniffer la ligne blanche avant.
0: N'importe quoi, c'est une conclusion.
26: Moi, je pense pas, moi non plus. Et une conclusion de Godzilla, les routiers, les alcoolos de leurs états feraient mieux de rester au bar que de travailler, voire mieux, faut les exterminer. Voilà, ça va loin, sinon ils coûteraient cher à l'état pour leur cure de désintox. Ah, là, pas tort.
0: Ouais, c'est des conclusions de merde. On n'a pas la conclusion de Turpentine, comme par hasard.
26: Non, elle boycotte. Elle dit que ça pue trop chez elle.
0: Tant mieux. Eh ben, qu'est-ce que je peux dire pour la première? Ben, dommage.
1: Bien,
0: que...
1: ah, c'était bien. Bien, bien.
0: Ça a été un
1: franchement.
0: Fiche,
1: je sais pas ce que t'en as pensé, mais moi j'ai kiffé. Hein. Ben, moi j'ai rien appris.
8: Non, mais ça fait 5 ans qu'on apprend. Ouais, c'est bien.
0: Ça a été le bordel. Donc pour le prochain débat qui aura lieu le 22 septembre, ça sera sur les JO. J'espère.
1: Et je voulais te l'apprendre. On sera en différé avec Charles Bietri de France 2, qui sera en direct là-bas.
0: Je m'en fous.
1: Attends.
9: Bravo.
1: C'est pour toi
0: qu'est-ce
1: qui fait ça.
0: Je peux dire
1: merci Charles.
0: Parce que qu'est-ce pour, que je peux dire d'autre
1: pour eux, là-bas, quand il sera ici minuit, il sera 6h du matin, donc il va se lever pour nous.
9: Putain, bien.
1: Charles Bietri de France 2.
9: Bravo Charles.
0: Qu'est-ce que je peux dire d'autre que qui sait qu'à vous.
1: Merci
0: bravo,
1: Charles.
0: Merci. Standard, ça a été le bordel.
1: Merci Charles Bietri.
0: Merci. Bravo gueule. Bande de tremblots.
1: France 2, 6h du
9: matin. Oh, merci, merci.
0: Bon, toi, tu fermes ta gueule, gros.
9: Ah, je l'aime bien.
1: T'avais vu qu'il avait viré Pierre Sled de Stade de
0: qu'est-ce que je peux dire? Le Standard, c'était de la merde.
1: Ouais, ça, c'est vrai, je suis d'accord.
0: Ça recommence encore une saison de merde. Ça va pas durer longtemps comme ça. Les auditeurs, apparemment, j'ai remarqué une chose à chaque fois qu'on disait de les retirer. Vous les reprenez sous les mêmes noms comme vous avez fait pendant 5 ans. Là, on attaque la 8e année de débat. Donc, pendant... Eh oui.
26: Non, mais c'est pas possible.
0: Donc cette année, j'espère.
1: C'est pas la 8e. C'est pas la 8e année de débat. T'es
0: taré. 8e saison.
1: C'est la 4e saison de débat. C'est la 5e. C'est la 5e.
9: Non, même pas.
0: Non. Tu demanderas à Max et tu verras que j'aurai encore raison.
26: Quand tu bois,
0: donc
26: tu
0: le Standard.
1: Ça fait 4 ans, ouais.
0: Le Standard, ça a été de la merde. Anka, je peux pas dire que t'as bien bossé, t'as rien foutu, malheureusement.
26: C'est vrai.
1: Malheureusement, oui.
0: Ça, je peux pas dire que ce soir, le Standard a bien fonctionné. C'était vraiment catastrophique à ce point-là. Question Réa, alors là, c'est pareil. C'est comme le Standard, ça a été le bordel.
11: Eh bien, gamin, il paraît que t'es une tête dans ton genre, hein.
0: Et qu'est-ce que j'ai à dire d'autre? Ben, bonne bourre à tous ceux qui sont
1: au pieu, ouais.
0: Qui sont au boulot, là, les nuiteux, les chauffeurs de route, les routiers, et tout ça, les ambulanciers, tout ça. Et bien sûr, j'embrasse très fort ma Bibi et le Nicolas, et le petit Nicolas. Voilà. Sur ce, vous allez retrouver
1: le petit Nicolas. Le petit Nicolas, 2h04, il écoute le petit Nicolas.
0: Là, vous allez retrouver, qui c'est ce soir?
1: C'est Rico. Rico, Robodub Style.
0: Non, c'est pas Rico. C'est pas Rico ce soir.
1: Bah, c'est qui?
9: Bah, si.
0: Ricky, pas Rico, bah, connard. Alors. Ricky pour la nuit sans pub et
1: Rico,
0: moi je vous retrouve le 22 septembre pour le débat sur les JO et on va se quitter avec les Tsunkai avec Mauvaise Graine. Allez, bonne nuit à tous, bonne bourre. Et n'oubliez pas dimanche soir le retour de Max dans Eclectique. Bonne nuit à tous.
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0: Et voilà, donc 0h26, donc vous pouvez nous appeler au 0800 08 5000 et 0870 5000. Fildar vous attend au Standard. Apparemment les 24 kings sautent, mais pour l'instant il est occupé. Et
9: il décroche.
0: Rigaud. Bonsoir. Qui vous attend sur l'internet, www.funradio. Donc on est combien là pour l'instant, Rigaud, s'il
26: on
0: te
26: plaît? Est déjà 1280 et ça arrive, ça arrête pas d'arriver, et tu vois, plus ça va et plus ça monte.
0: Donc voilà. Le premier débat va porter sur les jeux télé. Donc on va accueillir pour ça Je pue la crotte, Yeto, on peut écouter Fun Radio sur...
9: Ifto, Gérard, excuse-moi. Ifto.
0: Ah, Ifto, d'accord. Ouais. T'écriras mieux, d'accord.
9: C'est la,
0: tout non, ce non, que... mais t'écriras mieux.
9: C'est okay. Manu qui a écrit. Gérard, c'est mon écriture, tout ce qui est ville et fréquence.
0: Ok, je te remercie, Manu, de préciser. Donc, on peut écouter Fun Radio sur 87.9.
14: Oui, bonsoir Gérard, bonsoir à tous.
0: Ouais, bonsoir Tony.
14: Non.
9: Mais non, Tony, il est là. Écoute Tony, allô.
14: Oui, bonsoir Gérard, bonsoir à tous. C'est pas moi.
0: Bah oui, ben bien sûr, Tony à Brest. C'est ça, Tony, c'est Paris.
9: Il a le droit de voyager.
26: Il est en vacances à Brest.
14: J'ai pas un sou, mais je prends le bus.
0: Enfin bref.
14: Ouais.
0: Pipion.
15: Ouais, Pipion.
0: Albi 97.1.
9: Ouais, c'est ça.
0: Non mais répondez pas quand je parle. Bon, Pipon là.
9: Pipion.
15: Oui,
0: oh, Pipion, tu réponds ou quoi?
15: Là, merde.
0: Oh, quoi, merde, je vais te faire foutre, ok?
9: Oh, Gérard, doucement quand même, c'est le début, hein.
0: Pute de nuit, Arras.
15: C'est ça.
2: Bah bien sûr, allez, foutez-vous de ma gueule. Foutez-vous de ma gueule, allez hop, on attaque. Comme ça.
16: Non mais présente quand même tout le monde, GG.
2: Attends, pour un soir, c'est quoi ce bordel que tu me fais? Tu commences.
16: Ah non,
2: tu commences. Tu commences.
16: Attendez.
2: Allô. Merde. Putain, mais c'est quoi ce bordel?
16: Moi, je fais le standard.
17: Mais quoi, j'ai rien fait. Mais t'es dans ce
2: putain, mais non. C'est quoi?
16: Putain, gueule pas, hey, on va avoir trois auditeurs.
2: Oh non, mais attends, c'est quoi ce bordel là qui nous fait?
16: Quoi, y'a je pue la crotte.
2: Non, allez hop.
16: Mais calme-toi, t'es énervé pour un rien.
2: Putain, mais merde, qu'est-ce qu'il me fait là? Qu'est-ce que c'est que ces noms?
16: C'est ses surnoms, j'y peux rien.
2: Attends! Je te jure, dégage, je veux plus te voir ici. Dégage, casse-toi.
16: Mais qu'est-ce qu'il va faire, le standard? Comment on fait,
2: attends,
16: Gérard?
2: Putain.
16: Non mais Gérard,
2: moi,
16: ça va.
2: Moi j'en ai ras-le-bol, c'est tout, toutes les semaines c'est le bordel.
16: Mais non.
2: Mais si bien, ça, ça va être le bordel.
16: Mais non.
2: Mais si, mais je vois le coup arriver.
16: Mais arrête des bêtises, c'est toi qui es énervé ce soir.
2: Attends, moi je vois le coup.
16: Non, t'es énervé d'office.
2: Tony,
29: ça va bien se passer.
2: Bien sûr.
16: Gérard, t'as décidé que ça allait être le bordel. T'as décidé. Ouais. Alors donc c'est ta faute.
2: Ouais, pourquoi?
16: Parce que
2: il est là. Il a pas été. Je ne voulais pas ce soir.
16: Mais qui est à ta place?
29: C'est bon.
2: Je ne veux pas.
16: D'accord, bah tu choisis quelqu'un. Alors il y a
18: personne au standard.
29: Olivier.
16: Et comment on fait?
18: Non, mais là, il voulait quelqu'un. C'est lui qui remplace. C'est lui le chef. J'en ai parlé hier.
16: Bon.
20: C'est Gérard au standard.
16: Bah, il fait tout, Gérard.
2: Et Françoise?
20: Oui.
2: Bonsoir,
20: Gérard.
2: Bonsoir, Gérard. Ah, on se calme.
20: Bah écoute, j'ai le droit de dire bonjour quand même.
29: C'est quand même Gérard, la star. Ouais, c'est clair.
16: Vas-y, Gérard.
2: Ça allez. Commence à...
16: Allez, boum, première question.
29: Allez.
2: Génial. Oh là, c'est bien.
16: Fais voir.
2: Non, mais attends. C'est quoi, les noms qui me cherchent?
16: J'en ai rien à foutre.
2: Vas-y, j'en ai rien à foutre.
29: Salut, Gérard, ça va?
2: Salut.
29: Eh hey Gérard, est-ce que tu pourrais me prendre au standard là? J'ai quelque chose à te dire, s'il te plaît.
2: Non. C'est qui? C'est qui veut me parler?
29: Rodrigo.
2: Hein?
29: Rodrigo.
16: Bon Gérard, allez, on y va, parce qu'il y a personne au standard, c'est la merde.
17: Ouais.
16: Alors vas-y, Gérard, alors, première question.
17: Dans le débat.
2: Première question, c'est sur les jeux télé. Quel est votre jeu télévisé préféré? On va demander ça à Je pue la crotte.
29: Non, la crotte, bonsoir. Moi, mes jeux télévisés préférés, bon, alors mon jeu télévisé préféré, c'est quand même le Big Bill. Faut le dire, c'est un jeu passionnant et j'adore. J'adore la gaffe.
2: Ouais.
29: Voilà.
2: C'est tout?
29: Ouais.
2: Alors, Pipion?
20: Mais moi, c'est sans aucun doute le juste prix, hein.
2: Ouais.
20: C'est vraiment bien, quoi. C'est intéressant, c'est culturel, enfin, c'est tout, quoi.
2: Ouais, d'accord. Vous cherchez pas trop à...
20: Bah, c'est vrai.
2: Non, mais vous cherchez pas trop à répondre aux questions, hein.
29: Ah, pourquoi? Faut
20: bah, tu me dis...
29: En plus.
2: Alors, pute de nuit.
20: Ouais, moi, c'est 100% question sur Arte.
2: Comment?
20: Moi, c'est 100% question sur Arte.
2: Non, sur Arte. Non, sur Arte, il y a
17: si,
2: rien.
17: Si, il y a Formos sur l'IRC, Formos qui me précise le mieux, c'est 100% question. Pas voilà. D'animateur.
2: Non,
17: pas de décor, pas
20: non,
17: de candidat.
20: Vrai, ça existe, hein,
2: ouais. Non, sur Arte, il y a aucun jeu télévisé. Je suis désolé.
17: C'est pas Arte, c'est la cinquième. C'est la cinquième.
20: Arte, ça fait un peu plus.
2: Alors, Tony.
29: Ouais, non, moi, en fait, j'aime pas trop les jeux sur TF1. Je trouve ça un peu débile, quoi. J'ai l'impression que c'est un peu pour les beaufs. Moi, ce que j'aime bien, c'est les jeux sur France 3, question pour un champion, et puis aussi 100% question. Ouais.
20: Et Cadox?
29: Pardon?
20: Le Cadox,
29: non, j'aime pas trop, parce que ça me fait trop penser à la quête des Guinée 9.
20: La
29: famille en or. Ah non plus, parce que c'est sur TF1.
2: Et alors?
29: Ouais, bah j'aime pas, non, en fait, non, parce que je trouve ça...
2: Ah, dans ce cas-là, si ça te plaît pas, tu changes de chaîne, et c'est tout.
16: Voilà, il a le droit de pas aimer.
17: Il regarde les autres chaînes.
29: Bah ouais, c'est ce que je fais, c'est ce que je t'ai dit, Gilles.
2: Françoise?
20: La gaffe. La gaffe, le juste prix,
29: le millionnaire.
20: La roue de la fortune. Oui, avec Philippe, ouais. Philippe, tu le connais? Bah bien sûr, ouais. Ah bon? Ouais.
16: T'as déjà couché avec lui, Françoise, non?
20: Oh, Manu, ça suffit.
16: Hein. Oh, je demande, je me renseigne.
29: Et Françoise, tu regardes Cascado ou pas?
20: Non.
2: Et j'en ai rien à foutre pour terminer.
29: Moi, c'est le Big Bill, mon préféré, et j'ai participé une fois. Et en fait, derrière le rideau, j'ai une botte de coton-tige.
2: J'en ai rien à foutre.
29: J'en ai rien à foutre,
2: c'est terminé
29: non,
2: pour toi.
29: J'ai vu cette émission, c'est vrai. Hein.
20: Bah oui, c'est vrai.
2: Bon, alors si vous commencez à me casser les burnes.
29: Mais je te casse pas les burnes, Gérard. C'est vrai, j'ai participé.
2: Tu réponds comme il faut à la question et tu la fermes.
29: Bon, alors c'est le Big Bill, voilà.
2: Parce que pour l'instant, vous avez... Là, pour l'instant, vous êtes en train de me casser les couilles et j'aime pas ça.
14: Oh, c'est bon signal.
3: Oui, si, c'est bon.
16: Allez, Gérard.
2: Hey, continuez comme ça, vous allez...
29: Allez, enchaîne un peu, là.
2: Qu'est-ce que t'as, toi?
29: Bah quoi, t'es animateur radio, t'es un banquier.
2: Qu'est-ce que t'as, là?
29: Bah quoi, tu me cherches, là, vas-y, j'ai quatre palmes manouches qui s'éveillent en moi.
2: Bah, si t'es pas content, tu te casses. Ok.
3: Allez, Gérard, arrête d'être agressif.
29: Bah, allez, enchaîne.
16: Non, on enchaîne.
2: Lors des émissions des jeux, jouez-vous à deux ou à plus ou autre? On va demander à Françoise.
4: À plusieurs.
2: Tu peux préciser
4: que, c'est-à-dire que je joue moi, mon fils et puis mon partenaire.
2: Ouais, mais tu peux préciser sur quel jeu à peu près, Françoise?
4: La plupart, c'est la IGAF. Ainsi que le juste prix.
2: D'accord. J'en ai rien à foutre.
29: Bah moi, disons que je joue tout seul parce que j'ai qu'un chat, donc bah, je joue tout seul.
2: D'accord. Je crois que toi, pour l'instant, t'as pas l'air de comprendre ce qu'on pose comme question. Rico.
16: Oui, sur IRC, il y a Davy One qui te demande est-ce que tu serais intéressé de présenter un jeu télé sur Fun Radio?
2: Non. Présenter un jeu télé sur Fun Radio, ça m'étonnerait.
3: Allô.
2: Bon, alors celui qui s'amuse à ôter va arrêter.
29: Ça pourrait s'appeler le Fun Big Bill.
2: Allô.
3: Allô.
2: Non mais c'est quand vous voulez. Vous allez pas commencer le premier débat comme ça.
29: Allez, tu poses ta question. Allez. Un jeu comme le pauvre blaireau, ça t'intéresse pas?
2: Alors Tony.
29: Oui.
2: Le blaireau, il t'emmerde.
29: Non mais c'est un jeu.
16: Parle pas de gros mots.
29: C'est un jeu sur Fun Radio, pauvre blaireau là. Bingo.
16: Bon Gérard, je sais pas, fais quelque chose, mais
2: Non mais attends, pour l'instant, personne n'est capable de gérer l'autre. L'autre puis le dard,
16: il me prend. Bah oui, regarde, maintenant il y a personne au standard, tu l'as viré, c'est la merde.
2: Tu vas là.
16: Et qui c'est qui fait la
2: réunion? Olivier,
29: quoi là?
3: Ouais.
2: Vos gueules derrière, s'il vous plaît, merci.
29: C'est ingérable.
3: Fais l'appeler. Olivier.
2: Olivier,
29: merde.
2: Olivier, tu fais le standard.
16: D'accord.
2: Non, tu laisses ouvert.
3: Ah, ok.
2: Non, tu fais le standard, tu me calmes tout le monde déjà pour commencer.
16: Bon, vous vous calmez un peu.
2: Non, mais t'éteins ça.
29: Prends-moi.
2: Il y a Tony qui veut te parler, donc tu te débrouilles avec lui. Donc, j'en ai rien à foutre.
29: Tu peux reposer la question, s'il te plaît?
2: Non. Je repose plus les questions.
16: Ah, les gens de l'IRC, ils l'ont pas compris la question.
2: Alors, lors des émissions de jeu, jouez-vous à deux ou
4: à plusieurs?
2: Ou autre? Bon, alors.
3: C'est bon, je l'arrête.
2: Alors, quand vous avez fini de me faire chier comme ça, ben, vous me le dites.
4: Je peux répondre, Gérard?
2: C'est qui?
4: Plus de nuit.
2: Ouais, bah vas-y.
4: Bah moi je suis un peu comme l'autre garçon, j'ai aussi qu'un chat, donc bah je joue toute seule, mais
29: bah, oui.
4: Si j'ai joué avec lui, je veux bien. Hein.
29: Gérard, donc, tu gueules, mais si on a qu'un chat, comment tu veux qu'on fasse?
2: Bah attends, pour l'instant je t'ai pas sonné, toi.
29: Bah si, tu m'as gueulé tout à l'heure.
2: Non, mais pour l'instant, moi je t'ai dit, je t'ai pas sonné. Donc tu laisses parler les gens. Donc plus de deux nuits.
4: Ouais.
2: Donc pour toi?
4: Bah je t'ai dit, je joue avec mon chat aussi, donc jouer à deux c'est plus sympa. Mais si le garçon veut que j'aille jouer avec lui, y a pas de problème.
2: Mmh. Ok, Pipion.
3: Moi je regarde comme ça. Je regarde la télé, je joue pas, ça m'intéresse pas. Faites chaver les fesses. Voilà.
2: Ok, je pue la crotte.
29: Ouais, je pue la crotte, bonsoir. Moi je joue avec mon chat aussi.
2: D'accord. Tony.
16: Il est au standard avec Olivier, Tony.
29: Ouais, je suis là. Donc moi, GG, moi je joue en famille. Ah, question pour un champion, mais comme c'est j'ai une famille d'immigrés, enfin, ils n'arrivent pas à répondre aux questions, donc c'est moi qui parle tout le temps.
2: Bon, Tony, tu vas te calmer parce que tu passes tout le test même dans les débats.
29: Bah, je te kiffe, c'est pour ces 100% FN.
2: Je te kiffe, je t'emmerde, ok.
16: Mais Gérard, il a rien dit, là.
29: Bon, je ne peux pas insulter, là. Et pour le même prix, je t'insulte, je te le dis direct. Hein.
16: Bien, Olive.
29: Il est 22-2, quoi, Gérard. Comprends-le. Bon, allez, Gérard, on enchaîne.
16: Enchaîne. Allez.
2: Alors, troisième question. Je répondrai après aux questions.
3: Allez, abrège.
2: Attends, si t'es pas contente, tu dégages, ok?
3: Allô?
4: Allô?
29: Allô?
4: Allô?
29: Allô?
4: Allô?
29: Allô?
4: Allô?
29: Allô?
16: Ben Gérard, allez.
2: Allez, non mais attends, celui qui s'amuse à dire j'insulte ton cul, je l'emmerde.
16: Allez, okay. Gérard.
15: Pas d'insulte.
2: Parce que là, ça, vous avez, ça va pas commencer comme
16: c'est,
2: ça.
16: C'est pas okay, forcément okay, toi okay. qui parle.
29: Vas-y, enchaîne, enchaîne.
2: Trouvez. Qu'est-ce que t'as, Tony? Je t'ai dit de dégager.
16: Mais c'est pas Tony, allez, Gérard.
29: Allez, je sens la crainte, c'est bon, allez, enchaîne.
18: Allez, allez.
2: Eh putain, vous avez pas commencé à me casser les couilles au premier.
15: Oh, Gérard, on dit rien, alors faites un débat.
2: Alors trouvez que il y a trop de pubs entre deux.
15: Entre deux quoi?
29: Entre deux quoi?
2: De toute manière, vous allez réfléchir, on va s'écouter. Laissez son.
16: Attends, repose la question. On calmement.
2: Alors, trouvez-vous qu'il y a trop de pubs entre deux et on va s'écouter.
16: Voilà, attends, où est-ce que les gens peuvent nous appeler?
2: Au 0870-5000, c'est Olivier qui vous attend. Et sur l'IRC, il y a toujours Rigaud.
16: Ouais.
2: Donc, vous pouvez toujours essayer de nous appeler
16: de
2: sur l'IRC, donc www.fr, Fun Radio.
6: Voilà, tout à fait. Et on a dépassé les 2500, on est à 2782.
2: Ouais, c'est bien.
6: Ça monte bien, quoi. Donc, Gérard, j'aimerais bien que ton débat se passe bien pour ces gens-là, qu'on essaye encore de battre.
2: Ouais, mais moi aussi, je voudrais bien que ça se passe bien. Donc, on va s'écouter les soupçons de ma grosse sont les meilleurs avec des portes Gertel et on se retrouve tout de suite après.
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2: Et voilà, donc on se retrouve, il est 0h45, c'est toujours Olivier qui est au standard, qui vous attend au 0800 70 5000 et 0800 3 0 8 5000, et toujours Rigaud qui est sur l'internet vous pouvez toujours nous laisser des petits messages sur l'internet www.fr
6: tout
2: et on
6: fait.
2: Va se oui Rigaud.
6: Oui tout à fait, non mais je te laisse finir, t'allais dire quoi?
2: Et on va saluer quand même les Belges parce que on n'a pas beaucoup de Belges donc,
6: si il y en a, enfin, contrairement à ce que tu crois il y en a beaucoup sur l'IRC justement vu qu'il y a des gens de partout à travers le monde et voilà quoi, les Belges ils sont en train de s'exciter là parce que je parle d'eux et il y a même des gens de très très loin et malheureusement il y a des gens qui captent pas TF1 donc
2: non mais
16: ah ouais.
6: Ils écoutent quand même le débat via internet.
2: Okay. Donc on va écouter on récupère Je pue la crotte.
16: Pardon, c'est moi.
2: Merci
16: excuse-moi.
2: Manu. Donc
29: bonsoir.
2: Je pue la crotte.
29: Bonsoir.
2: Donc j'espère que vous avez compris ce qu'Olivier vous a dit.
29: Ça y est, c'est bon.
2: Donc Pipion.
15: Oui, bonsoir.
2: 18 ans. Pute de nuit.
15: Bonsoir Gérard.
2: Donc Tony.
29: Bonsoir.
2: Françoise.
15: Bonsoir Gérard.
2: Et j'en ai rien à foutre.
29: Bonsoir.
2: Alors donc, maintenant je vais quand même répondre aux deux questions. Non mais vous commencez pas, d'accord? Parce que Olivier vous a calmé, si vous continuez, de toute manière,
29: bon.
2: on va changer les noms.
29: Ok, c'est bon, il n'y a pas de problème.
2: Hein? Non mais de toute manière, on va reprendre d'autres personnes à la place. Parce qu'il y a quand même 24 lignes qui sonnent.
29: Ok.
2: Donc je voudrais bien que vous répondiez... qu'on fasse des débats corrects. Hein?
15: Okay,
2: je voudrais bien qu'on arrive à faire au moins les deux débats potables, pas comme toutes les semaines que ça foire.
29: D'accord.
2: Hein? Okay. Donc, alors, la première question, quel est votre jeu télévisé préféré? Donc, j'ai pas répondu, maintenant je vais vous répondre. Donc, comme Françoise à l'écoute, et puis tout le monde, je pense, regarde TF1. Donc, il y a le Big Bill, il y a le Juste Prix, il y a le Millionnaire, il y a Drôle de jeu, et il y a plusieurs jeux qu'on peut regarder et bon bien sûr ceux qui adorent le Big Bill donc c'est sûr qu'ils regardent tous TF1. Bon sur la deuxième question, lors des émissions de jeux, jouez-vous à deux ou autre? Bon là-dessus je pense que là, c'est un peu dur de répondre parce que, en fin de compte, on peut regarder le Big Bill ou autre, même le Juste Prix. Bon, c'est sûr que c'est pas évident à trouver sur des chansons. Parce que là, ce soir, j'ai écouté les chansons, elles étaient faciles. D'habitude, c'est un Gigi. Qu'il fait et donc c'est pas évident à trouver les chansons.
16: Mm-hmm.
2: Donc la troisième question, trouvez-vous qu'il y a trop de pubs entre deux? Donc alors je m'explique bien. Les pubs, ça est... dès que le début de l'émission commence, ça, au bout de, d'une demi-heure à peu près, vous avez une pub. Est-ce que vous trouvez ça normal ou pas? Donc on va demander à...
20: Françoise.
2: J'en ai rien à foutre.
5: Bah non, je trouve pas ça normal du tout, ils mettent beaucoup trop de pubs.
2: Ouais, mais tu peux t'expliquer?
5: Disons qu'ils mettent une à deux pubs pendant une émission qui dure une demi-heure, ça fait beaucoup trop.
2: Ouais, mais bon, d'accord. Ok. T'inquiète pas, de manière, je vais avoir une réponse aussi là-dessus. Rigo.
7: Non, Gérard, j'ai un sondage vite fait sur Internet.
2: Oui.
7: Alors, sondage sur Internet. 32% des internautes se cuisent des choux de Bruxelles en regardant le Big Bill. 23% des auditeurs voudraient savoir ce qu'ils peuvent gagner en répondant au sondage. 20% des auditeurs ne trouvent plus leur télécommande. 15% des auditeurs ne savent pas

0: compliqué, parce que moi je vais te dire une chose, que ce soir la question a été qu'est-ce que c'est un palindrome. C'est un mot qu'on peut prononcer d'un sens à un autre.
1: Et tu le savais, ça?
2: T'as un exemple?
3: C'est-à-dire, ouais, un exemple, ouais, exemple. Parce que moi, je capte pas.
0: Palindrome, par exemple, tu prends en cassette.
3: Mm-hmm.
0: Tu fais, tu prends à l'envers, ça fait,
3: 7K. 7K, mais c'est, ouais, du, c'est du verlan, ça. Wesh, wesh.
0: Bah ouais. Ouais, ouais, wesh, wesh, big up.
3: Bah ouais. tu connais quoi en verlan?
0: Comment?
1: Non, mais j'ai rien dit.
3: Tu connais quoi en verlan, toi, Gérard?
0: Non, mais moi, en verlan, je connais rien du tout.
3: Comment on dit, Gérard? En verlan, comment tu dirais, je sais pas, moi. Bonjour, bonjour à tous, en verlan.
2: Coton-tige.
0: Olivier?
3: Non, pardon.
1: Gérard, en verlan, c'est feu beau.
0: Bon, on va demander à Tony maintenant.
1: Ouais, je trouve qu'il y a trop de pubs à la télé, c'est vrai, mais c'est surtout sur TF1. C'est clair, ouais, parce que France 2, ils en ont pas trop de pubs, en fait.
0: De toute manière, ils en mettent quasiment pas du tout.
1: Ouais, c'est vrai.
4: France 2, tu rigoles.
0: Attends, Tony.
1: Oui, Tony.
0: Laisse parler, laisse-la finir. C'est qui vient de dire?
4: C'est pute de nuit.
0: Ouais, ben maintenant ça va être à ton tour. Après, je vais vous répondre.
4: Je te disais qu'il y avait autant de pubs en fait sur la 2, sauf que eux ils coupent pas les émissions, donc il y en a encore plus entre les émissions.
0: Ah ouais. D'accord. Ok. Attends.
1: Gérard, mais... je sens la crotte. Tu peux répondre.
0: Non, attends. T'as déjà.
1: Non, j'ai pas répondu.
0: Non, mais attends. On va demander à Pipion.
4: Tu peux répondre à ta question quand même.
0: Ouais. Mais qui c'est qui a coupé là? Qui c'est qui a coupé?
3: Ah non, c'était Pierre Fulin, mais j'ai rappelé.
4: Comment c'est Pipion? Je te réponds.
5: Je sens la crotte.
0: Attends, Olivier.
1: Je sens la crotte pour ça.
3: Quoi?
0: Olivier,
3: non, pour moi, je veux dire, il m'a appelé pour moi. Pour demain.
0: Non, mais Olivier, ça va pas aller. Hein.
3: C'est quoi,
0: quand quelqu'un coupe, tu me prends d'autres personnes. Hein.
3: Ah, d'accord.
0: Pipion.
3: Je les appelle.
4: Ouais, bon, moi, je trouve qu'il y a beaucoup trop de pubs. Il faut pas trop se plaindre parce qu'en Amérique, il y en a encore beaucoup plus. Donc, voilà.
0: D'accord, toi je crois que t'es carrément à côté de la plaque. Hein.
4: Ah ouais,
0: je pue la crotte.
1: Je sens la crotte, bonsoir, oui. Moi je trouve ça normal.
0: Non, c'est que... je pue la crotte, c'est pas je sens la crotte, c'est je pue la crotte qu'on m'a marqué.
1: Ok, donc moi je trouve ça normal qu'il y ait de la pub sur TF1, vu que c'est TF1. Donc TF1 c'est 100% pub, c'est pas 100% tube comme fun, c'est 100% pub.
0: Mm-hmm.
1: Donc c'est normal, mais sur France 2, je confirme, il y en a bien.
0: Ah ouais, alors moi...
1: Il y en a trop. Attends, avant Friends, avant de regarder l'épisode de Friends, ils se mettent...
4: Il y a un quart d'heure.
0: Non, attendez. Parce que là, attendez. C'est qui là qui veut répondre avant moi?
4: C'est pute de nuit.
0: Ouais, bah ouais.
1: Elle est chaude, elle.
0: Non, mais tu réponds comme il faut, s'il te plaît.
4: Oui, non, mais je te réponds, c'est vrai, avant Friends, il y a un quart d'heure de pub.
0: Non, moi je peux te confirmer.
4: Tu regardes, moi je te confirme que de moins 25 jusqu'à 50, il y a de la pub.
0: Bon, moi je peux confirmer, et ça je reviens. Oh, ça y est, derrière.
1: La seule pub que j'apprécie, c'est quand on voit Jennifer Aniston.
4: Ouais, à la fin.
1: Moi, j'aime pas cette série.
0: Hein. Non, vous me laissez parler ou pas?
1: Bon, Ross, je trouve qu'il a un peu une tête de chien battu quand même.
0: Tony!
1: Ah ouais?
0: Tu te calmes!
1: D'accord.
0: Donc je vais répondre à Françoise.
4: Oui.
0: Donc de toute manière tu m'as appelé.
4: Ouais.
0: Donc on a regardé vaguement et t'as vu comme moi c'est qu'ils ont passé des pubs. Donc moi je trouve une chose. Et ça, je pense que personne me le contredira, c'est que sur TF1, c'est malheureux à dire, c'est que sur TF1. Oh, vous arrêtez derrière de ronfler comme des putes!
3: C'était un bruit de mobilette.
0: Ouais, mais les bruits de mobilette, ils vont se casser.
3: Je vais les calmer. Je vais calmer les mobilettes.
0: Hein?
3: Continue à se casser.
0: Ça commence à bien faire.
3: Allez, Gérard, vas-y, continue sur TF1.
0: Donc, alors, tout à l'heure, la question c'était qu'est-ce qu'est un palindrome?
3: Ouais.
0: Donc, ils ont passé la pub. Il y a eu 4 minutes de pub. Pendant ces 4 minutes-là, t'as rien pu comprendre. Parce que t'as eu la pub et après tu l'as eu. Et ça, c'est un truc que je trouve dégueulasse.
3: 4 minutes.
0: Mmh. Il y a 4 minutes.
3: Gérard, s'il y a de la pub dans une émission, ça veut dire que ça marche. Donc c'est plutôt bien, quoi.
0: Non, mais même, moi je trouve pas. Non, moi je trouve que lors des jeux.
3: Moi je suis d'accord avec Gérard. Hein.
0: Non, moi lors des jeux, tu mets pas de pub.
3: C'est faux.
0: Mais dans ces cas-là, t'es lancé dans un jeu.
1: Oh,
0: si,
3: laissez Gérard parler.
0: Lors d'un jeu.

0: manière, on peut pas. On peut pas se concentrer pour trouver quelque chose. Bah ouais. Par exemple, sur la 2, cette fois, il n'y a pas de pub. Ouais. Il n'y a aucune pub.
1: D'ailleurs, il y a plus de gens qui gagnent sur la 2 que sur la 1.
2: Ouais. Ouais.
1: Parce qu'il n'y a pas de pub.
0: Parce que sur, que ça soit Le Millionnaire ou Juste Prix, de manière, il y a des pubs dans partout.
2: Sur le moment, faut pas non plus se concentrer pour jouer au Juste Prix, faut arrêter d'halluciner, quoi.
0: Si. Ouais, mais attends, Juste Prix, de manière, t'es sélectionné, faut bien te concentrer pour trouver le cadeau.
2: Pour trouver le rideau.
3: Sur IRC, il y a Alf qui dit qu'en fait, la pub, ça sert à réfléchir pour trouver les bonnes réponses.
4: Bah oui.
0: Non.
5: Et Gérard, est-ce que tu regardes le jeu, là, après Friends, là, c'est qui c'est avec Marie?
0: Qui est qui? Non.
5: Qui c'est avec Marie-Ange Nardin-Lamboc?
0: Qui? Non, je le regarde pas.
5: T'aimes pas? C'est une des Diffen à Pépita.
0: Non, mais même. Non, Tony.
5: Non, c'est pas lui.
0: C'est qui?
5: C'est
2: le but du jeu, hein. Qui est voilà, qui? Faut retrouver qui c'est, quoi.
5: Ouais.
0: Ouais, mais même, de toute manière, moi je trouve que c'est un peu con. Parce
4: non,
0: que.
4: T'as pas de métier?
0: Non mais même de toute manière tu peux pas regarder dans un dico.
5: Non mais c'est clair, moi j'ai du mal à me concentrer quand je vois Le Millionnaire, ils mettent une pub, j'arrive pas à tourner la roue de mon VTT, c'est clair.
0: Bon alors toi tu vas tourner ta roue de ton VTT avec Olivier au standard. Salut à toi.
5: Mais non.
0: Tu vas tourner la roue de ton VTT.
3: Pour calmer le débat, il y a Oxyp qui te demande comment on fait pour gagner Marie-Ange Nardi, comment on fait pour la gagner.
0: Comment ?
5: C'est Marie-Ange Nardin-Lamboc.
0: Tony, tu te calmes. D'accord, parce que toi aussi, tu vas faire comme les autres.
5: Non, mais c'est son vrai nom, mais c'est un nom d'artiste, elle l'a coupé en deux.
4: Je t'aime, Tony. Elle est gentille, cette Marie-Ange.
0: Oh ! On se calme.
5: Ouais, mais quoi, elle a un petit peu grossi, hein. Je sais pas, depuis qu'elle s'est fait griffer par le tigre, là.
0: On se calme.
5: C'est bizarre, hein.
0: On se calme.
5: Ah, c'était un lion, excuse-moi.
0: Alors, avez-vous déjà participé à un jeu télé ? Si oui, lequel ? On va demander ça à Je pue la crotte.
4: C'est parce qu'elle avait ses règles.
0: Je pue la crotte.
1: Non, tu l'as viré. Je viens de le virer là. C'est celui que t'as viré tout à l'heure.
0: Ah bon, ouais. Celui.
1: Je suis en train d'appeler quelqu'un d'autre.
0: Ok. Olivier, pas sur le même nom, hein?
1: Non, d'accord. Non.
0: Tu me prends sur les
1: non,
0: mêmes.
1: Non, j'appelle quelqu'un d'autre là. Voilà.
0: Donc on va demander à Pipion.
4: Non, j'ai assisté à aucune émission télé.
0: Non, Pildard. Non, Pildard. Attends, Pipion, avant que je te parle. Non, c'est pas la peine d'essayer de donner des numéros à Olivier. Olivier, il prend le standard et c'est tout.
5: Sur les 24 lignes.
2: Non, c'est moi qui l'ai pris, Gérard, c'est une vraie auditrice qui a participé au Big Bill.
1: Voilà, elle vient de m'appeler, elle vient de me rappeler, mais elle voudrait participer au débat. Elle a 40 ans, elle est amoureuse de toi, elle est folle de toi.
0: Non, mais
2: c'est si. Bien. Bah, il faut qu'on la rappelle, Gérard. Elle a participé à un jeu télé, c'est la question.
0: Vas-y.
5: Oui, je vais l'appeler.
0: Vas-y, tu l'appelles donc. On va demander à Pipion.
3: Gérard, pour revenir au débat, il y a Le Chien sur IRC qui te demande si les jeux télé sont tous en direct.
0: Oui.
2: Mais en direct d'où?
0: Non, ils sont en direct dans les studios comme là on est. Ouais. Ils sont en direct et c'est bien fait en direct, c'est pas
4: truqué. Est-ce que tu crois que c'est le même public qui fait toutes les émissions toute la journée?
0: Le public change.
4: Ah
0: mais de manière je peux le certifier et ça Françoise pourra le confirmer parce que Françoise elle me l'a dit tout à l'heure au téléphone quand elle m'a appelé chez moi. Elle va participer dans...
4: Oh, on a un scoop.
0: On se tait. Donc le scoop, c'est que Françoise va être dans le public le 18 janvier.
1: De quel jeu?
0: Lors du Big Bill.
2: Ouais. Hey, Françoise, fais-nous un coucou. Hein.
4: Si la caméra elle est sur moi, oui, bien sûr.
1: Tu fais une banderole, Max Star System.
0: Voilà, tu fais un peu de pub pour Fun Radio.
4: Ne vous inquiétez pas pour ça.
0: Donc, on va demander à Pipion.
4: Ouais.
1: Attends, Gérard, entre-temps... Gérard,
3: c'est là-bas, ça se passe là-bas.
1: Entre-temps, on accueille On se calme, avant d'accueillir Béatrice aussi.
2: Mais
1: d'abord, On se calme, c'est un auditeur.
0: Donc, je t'écoute, On se calme.
5: Oui.
0: Bonsoir à toi.
5: Bonsoir. Allô.
0: Oui, je t'écoute.
5: Ouais, je viens d'arriver, tu peux me poser la question?
0: Avez-vous déjà participé à un jeu télé? Si oui, lequel? Donc, je demande à Pipion.
4: Non, j'ai pas assisté à des émissions télé.
0: Donc, t'as jamais été sur un plateau télé?
4: Non, mais ça m'intéresse pas trop.
0: Mais pourquoi?
4: Parce que j'ai pas envie qu'on voit la télé, et puis voilà.
5: T'es moche, toi. Hein.
0: Non, non, attends, Tony, s'il te plaît. On se calme là parce que c'est moi qui pose des questions, d'accord? Donc, je voudrais avoir plus de renseignements.
4: Bah non, j'ai pas envie de passer à la télé, puis c'est tout.
0: Donc, pour toi, si un jour on t'appelle chez toi, tu voudras jamais participer à un jeu télé.
4: Non, non, non, je veux pas.
0: Parce que tu veux pas qu'on voie ta tête.
4: Non, c'est pas ça, mais j'ai pas envie, ça m'intéresse pas.
0: Ouais, mais précise.
4: Bah, je sais pas comment dire.
5: Précise ton nom.
0: Tony, s'il te plaît.
6: Non, c'était pas Tony.
5: Non, c'est pas lui. Ah, mais tu m'en veux là ou quoi, non?
0: Où j'en ai rien à foutre, là, tu te calmes. Hein? Bon, ok. Donc,
4: t'as pas du genre à crier sur un plateau, voilà, c'est tout.
0: Mais non, mais de toute manière, t'as pas à crier, t'as simplement à applaudir pour...
3: Et toi, t'as envie de le faire, Gérard?
0: Personnellement, non.
3: T'as pas envie d'aller gagner des trucs à la télé?
0: Non.
4: T'as pas envie de gagner des
3: bagnoles? Une bagnole ou un petit million, Gérard, tu dirais pas non, quand même.
0: Une bagnole, à la rigueur, ouais, je dirais pas non. Bon, on va demander à Pub de Nuit.
4: Ouais. Moi, j'ai déjà assisté à une émission, mais j'avais 7 ans. Ça avait 6-7 ans, c'était à Paris. Je sais plus du tout comment ça s'appelle, mais je sais qu'il y avait Erika Zaraï, parce que c'était à fond dans le studio.
7: Elle est moche, elle.
4: Elle est moche,
0: non, mais attends, à 7 ans, tu peux participer à un jeu télé? C'est vrai que là, ce soir, j'ai regardé, il y avait des enfants qui avaient 5-6 ans à peu près.
3: Je confirme, il y avait un bébé de 2 semaines aussi.
0: Ouais. Non.
3: Il y avait un bébé pas né aussi dans le public ici. Ouais. Il y avait même des femmes enceintes.
0: Non. Tony?
5: Ouais, moi j'ai participé à Fort Boyard, mais j'ai failli me noyer en fait.
0: Ouais, d'accord. Toi, quand tu répondras correctement aux questions, avant de demander à Françoise, Rigaud, oui?
3: Oui? Est-ce que... Non, mais parce qu'ils sont en train de se parler entre eux. Ils sont en train de tous raconter leur jeu télé, quoi. Là, pour l'instant, ils t'écoutent pas vraiment, mais depuis que j'en parle, ils arrêtent pas. Turpentine te demande si t'as déjà joué à Top Santé.
0: Non. Top Santé, c'est quoi ça? Ça n'a jamais été un jeu.
3: Tu peux gagner des rasages gratuits, je crois.
0: Ouais, c'est non.
3: Top Santé,
0: si je te jure.
5: Tu peux te faire opérer du kiss gratuitement, je crois.
0: Tony, tu te calmes, s'il te plaît. Bon, Tony, tu retournes voir Olivier au standard.
5: C'est le jeu, c'est comme ça.
0: Tu retournes voir Olivier au standard, s'il te plaît, merci. Olivier.
5: Gagner un an de kiss.
0: Olivier.
3: Ouais, je gère.
0: Olivier,
3: je
0: gère. Tu prends Tony, tu lui dis qu'il se calme ou sinon il s'en va. Terminé. Donc, Françoise.
4: Oui.
0: Donc toi,
4: ça y est, j'ai déjà répondu.
3: Ça va pas là, tu fais du bordel, tu vois, ça peut pas aller.
4: Ouais.
5: Calme.
8: Bonjour.
5: Bonsoir.
8: Ton cul.
0: Donc toi, Françoise, pour l'instant, t'as jamais participé, donc non. Tu as participé pour la première fois le 10.
4: J'ai pas participé, hein.
0: Tu vas faire
4: seulement spectateur. Hein.
0: Ouais, tu fais partie du public.
4: Voilà.
0: Donc tu vas y être à partir du 18 janvier.
4: Lundi 18 janvier.
0: Ok. J'en ai rien à foutre.
5: Bah moi j'ai participé à l'école des fans là avec le gros porc.
0: Gros porc, tu restes poli s'il te plaît.
4: Carlos.
5: Avec Jacques Vartin et j'ai gagné un circuit électrique et deux patins.
0: Toi tu dégages.
5: Deux paires de patins à roulettes.
0: Ouais, c'est ça. Alors, j'en ai rien. J'en ai rien à foutre. Tu retournes voir Olivier au standard. C'est pareil pour toi.
3: Ah, je peux plus.
5: On se calme, je peux répondre.
4: Bien fait.
0: Alors, on se calme maintenant pour toi.
5: Ouais, donc moi j'ai participé à un jeu. Ça s'appelait les grosses têtes avec Philippe Bouvard sur RTL, pardon. Mmh. Et ouais, c'était assez sympa, quoi. J'ai pu avoir un autographe de Castelli et puis le cheveu sur la langue d'Isabelle Mergaux.
0: Non, mais attends. Un jeu télé.
5: Non, ouais, mais
0: faut pas confondre.
5: Et alors, les grosses têtes, ça passe sur TF1, Abruti.
0: Abruti, va te faire sauter, toi, connard.
4: Oui.
0: Ok.
5: Bah, quand tu veux, je t'attends.
0: Alors, tu dégages, on se calme. Allez, hop.
5: Mais non.
0: Terminé pour toi.
3: Tu dégages tout le monde aujourd'hui, Gérard, hein, ça rigole pas. Hein.
0: Allez.
3: Tiens, on accueille tout de suite, tu dégages à l'antenne.
0: Non. Bonsoir. Non, tu dégages, je l'ai déjà eu de la semaine dernière, j'en veux plus. Hop.
3: Ouais, mais il va être sage.
0: Non.
3: Il a plein de choses à dire sur Canal Plus, tout ça.
0: Non.
9: Allez, fais pas le con.
0: Non.
9: Allez, fais pas la pute. Oui, bonsoir, donc aujourd'hui, les jeux de 20h avec Gérard de Suren, le plus pauvre des plus beaufs.
0: Bon alors Gérard. Enfin. Alors donc on reste avec Pipion.
3: Gérard, sur IRC, il y a Kenji qui te demande si t'as déjà joué par téléphone à Hugo Délire.
0: Non, non, je pense pas que parce ça que existe.
3: Il a, il a une cassette et il a enregistré. Il me dit que c'est ta voix et tu draguais Karen Cheryl.
0: Alors donc, vous allez.
5: Gérard, j'aimerais savoir si c'est vrai que Sandy elle a couru dans Interville et pourquoi est-ce qu'elle.
0: Alors Tony, tu dégages. Alors Tony, tu dégages. Tony, c'est terminé. Terminé pour Tony. Terminé.
1: C'est terminé pour lui.
0: Terminé.
8: C'est une chance.
0: Alors, Tony, j'en ai rien à foutre. On se calme et...
1: Attends. J'ai pas suivi, j'en ai rien à foutre aussi, il est parti.
0: Il
1: était méchant.
0: Alors, j'en ai rien à foutre, on se calme. Et Tony, ils s'en vont. Et tu me récupères d'autres personnes sur les 24 lignes qui sonnent.
8: Connard,
0: va te faire enculer, toi, bâtard.
1: Gérard, pas de.
0: Alors, hein, le Big Bill était vraiment un extraterrestre et on se retrouve tout de suite après. Et vous pouvez toujours appeler Olivier au standard.
2: Gérard,
0: vous
2: allez.
0: Pouvez toujours appeler Olivier au standard au 0800 75 000 et 0803 08 5000. Et toujours sur l'IRC, il y a toujours Rigo qui vous attend. Ouais. On est combien,
3: Rigo? On a dépassé les 3000, on est à 3280,8. Donc ça booste.
0: Voilà. Donc, big up, heureusement que t'es voilà. Là pour faire du boulot.
3: T'inquiète.
0: Donc, on va s'écouter Bouffe du couscous avec des petits beurres, s'il te plaît. Merde. Ah bah c'est bien ça. Ah bon. C'est bien, hein. Et on se retrouve tout de suite après. Et voilà, vous venez de vous écouter Bouffe du couscous avec des petits beurres, s'il te plaît, merde. Donc c'est ce que Manu m'a donné comme disque.
2: Ouais, c'est bien, hein.
0: Bah à mon avis c'est un truc
2: c'est
0: techno.
2: Ouais,
0: c'est de la techno, hein.
2: C'est techno, grave.
0: Ouais, c'est techno grave. Donc on va récupérer petit pion.
8: Ouais.
0: Pute de nuit.
8: Salut.
0: Et Françoise.
8: Salut.
1: Ok, alors on a que Canada aussi qui vient de l'internet.
0: Alors attends, tu me fais...
1: Faut nous aider, non?
0: Donc Canada, bonsoir.
6: Bonjour.
7: Salut Gérard. Ça va?
0: Bonsoir à toi.
1: Il y a Chang.
0: Et Chang.
7: Salut Chang.
0: Bonsoir. Bonsoir. Oh, s'il vous plaît.
7: Bonsoir tout le monde.
0: Bon, alors donc la question, Françoise, t'es toujours là?
8: Oui, je suis là.
0: Ah ouais, je t'avais oublié.
8: Tu m'as cité, hein.
0: Ah, ok. Je croyais que j'avais pas...
8: Non, tu m'as cité.
0: Ok. Donc, alors, la question, c'est que le Big Bill est-il vraiment un extraterrestre? Ben, on va demander, tiens, à Pipion.
8: Ouais.
0: Pipion.
2: Pipion.
0: Pipion.
8: Ouais, donc, non, Big Bill n'est pas un extraterrestre, évidemment.
0: Mm-hmm.
8: Et c'est juste un... C'est virtuel, quoi, c'est en 3D, c'est un truc...
7: C'est une image de synthèse.
8: Ouais, une image de synthèse, ouais.
0: Qui c'est qui répond, là?
7: C'est Chang.
8: Heureusement qu'il m'a aidé, parce que je cherchais le mot, en fait.
7: Non, c'est vrai?
8: Le terme
7: technique.
8: Ouais.
0: Alors, on va demander à... À Pute de nuit.
6: Ouais. Bah, Big Bill, c'est un vrai extraterrestre, hein.
0: Mm-hmm.
6: D'ailleurs, t'as sa famille aussi. Donc, c'est la preuve, hein.
0: Ouais, non, mais dans la famille, bon, c'est sûr, ça, c'est pour faire voir aux candidats ce qu'ils veulent comme cadeau. T'as le frère, t'as la sœur et t'as la mère.
6: Ouais, mais c'est sa vraie famille.
0: Non, mais ça, on le sait pas.
6: Bah si, ils le disent.
0: Non.
7: Sur la même tête.
0: Non. Moi, je peux te confirmer que à mon avis, je pense pas. Ah. Donc... Qui c'est qui met un double son là?
1: On va régler ça, genre.
0: Donc, Françoise?
8: Oui, moi je te dis non, pour la bonne raison, c'est qu'on l'a déjà vu une fois, en vrai, sur Drôle de jeu.
0: Ouais, je pense que... Ouais, j'ai...
8: Oh, ça fait non.
0: Manu, s'il te plaît.
2: Je te jure que je touche à rien.
0: Mais si.
2: Mais non.
1: Manu, tu faisais du bon travail.
0: Attends.
2: Micro.
0: Mais attends, tu joues à quoi là?
2: Ah non, regarde, tu vas voir.
0: Attends, même Françoise elle vient de le confirmer. Il y a elle vient de le confirmer.
1: On reprend, Gérard, on reprend le débat.
0: Donc Françoise.
8: Oui.
0: Bah, donc, ouais. Toi, tu m'as dit qu'on l'avait vu un drôle de jeu. Bon, toi, tu dégages avant que je t'éclate.
2: Avec ta caméra là.
0: Ouais. Toi, tu as dégagé.
1: Avec ta caméra.
8: Bonjour, Gérard.
0: Chang.
7: Yo.
10: Mais c'est. Ouais, les effets, c'est peut-être le standard.
5: Ouais. Donc le Big Bill, c'est une image de synthèse. Donc, c'est obligé. Et je ne l'ai jamais vu en vrai, non.
0: Non, mais tu peux préciser si ça ne te dérange pas.
5: Chang.
0: Tu peux préciser?
5: Oui, bah, c'est une image de synthèse, c'est-à-dire c'est fait par ordinateur. Et,
0: On te demande si c'est. La question est. Le Big Bill est-il vraiment un extraterrestre? Est-ce que tu peux préciser ta pensée?
1: Oui, c'est pourtant clair.
5: C'est pas un extraterrestre, c'est une image de synthèse, c'est fait par ordinateur. Donc un extraterrestre, c'est un.
0: Oh là là là, mais attends, mais tu comprends rien du tout, Chang. Hein.
11: Mais tu as tout compris, c'est toi qui commences.
0: Non, mais attends, moi je te demande si le Big Bill est-il vraiment un extraterrestre. Bah attends, il me dit c'est une image de synthèse. Bah
11: oui,
0: non, c'est pas une
11: image.
0: Non.
5: Je travaille sur Nintendo et sur Sony, je peux te dire que c'est une image de synthèse. Je suis programmeur, c'est.
1: Bien d'où ça?
5: Le Big Bill est une image de synthèse,
1: c'est tout.
0: Qu'est-ce que tu fais?
1: Attendez, il y a Gérard qui
0: se met. J'ai besoin de toi,
1: Gérard.
0: Non, mais ça,
1: mais c'est quelque chose d'autre là.
0: T'amuses pas faire.
1: Gérard, reprends le débat là, parce que là, tu parles.
0: Bon, alors, qui c'est qui nous reste à répondre?
5: Il y a moi.
1: Il y a Fleur Danus aussi, t'as pas
0: Fleur Danus.
1: Qu'on accueille.
5: Bonsoir.
0: Salut.
12: Salut,
1: Fleur
12: Danus.
1: Ça sent
12: ouais.
1: Bon, hein.
12: Salut à tous. Ah ouais, ça sent bon, ferme là. Quelle bonne odeur de merde.
0: Ah, vous fermez vos gueules ou quoi là?
1: Gérard.
0: Eh putain, mais.
1: Gérard,
5: pour, Gérard, je peux répondre?
3: Pour calmer le débat.
1: Dégage. Avec ta caméra, filme.
3: Dégage avec deux secondes, Gérard. Arrête.
1: Gérard, assieds-toi.
3: Gérard, donc il y a Paradox sur IRC qui te demande si tu serais au courant que Bill serait le cousin de Icky.
0: Non. Non, mais ça, tu vois, j'ai eu des truclations, des sondages, j'en parle même pas parce que c'est des conneries.
5: C'est des conneries, ouais.
0: Ouais, Tony, c'est bien, je viens de te reconnaître.
5: Gérard, c'est Fleur Danus, je peux répondre?
0: Oui, ben, réponds.
5: Donc, moi, je pense que le Big Bill n'est pas un extraterrestre. C'est comme disait Chang, c'est un personnage inventé qui a été dessiné sur un ordinateur et qui a été envoyé sur l'écran. Voilà.
0: Non, mais là, je
1: pense. Il est juste dans mon portefeuille.
12: Tu veux dire que c'est un mec qui est dans un gros truc bleu?
5: Voilà, c'est un mec en fait qui est dans une boîte. Et
12: Tu veux dire que c'est un costume qu'il porte?
5: Voilà, c'est ça en fait.
12: Ah d'accord.
5: Voilà, c'est un mec qui est déguisé. Voilà, avec des ampoules pour
0: Attends, faire. Casimir, qui c'est qui parle de Casimir, là?
13: C'est moi, c'est Françoise à l'appareil.
0: Ah, c'est Françoise qui parle de Casimir.
12: C'est le cousin de Casimir.
0: Toi, je t'ai dit que tu...
1: Dégage avec ta caméra.
0: Fildar, tu as dégagé, mais vite.
5: Allez hop, Fildar.
0: Alors,
14: moi,
0: donc,
14: je t'ai parlé là.
0: Mais c'est qui?
14: Teneda. Ouais, le Big Bill, c'est pas l'extraterrestre, c'est le nom de l'émission, c'est Bill qui est l'extraterrestre. Hein.
0: Comment?
14: C'est Bill qui est l'extraterrestre. Hein. Le Big Bill, c'est le nom de l'émission.
12: Ah, voilà quelqu'un qui répond à la question.
0: Eh, attends, le Big Bill, c'est quoi pour toi?
14: Le Big Bill, c'est le nom de l'émission.
12: Big Bill.
13: Big Bill.
0: Bon, enfin bref, apparemment, je pense que.
1: Lui a pas compris la question, il répond à côté.
0: Non, mais.
1: Non,
14: c'est ça. Bon. Ah non, répond... Bill, c'est un extraterrestre.
1: Non,
14: d'accord.
1: Mais t'es le seul qui répond à côté.
5: Mmh. On va regarder les mecs
0: sur Internet. Ah, vos gueules, Tony, d'accord?
5: Il est pas là, Tony.
0: Non, presque pas. À partir de quel âge peut-on.
1: Attends,
0: jouer?
1: Moi j'ai un petit sondage, moi, avant la question. On a un petit sondage quand même. À la question pour ou contre les jeux télé, il y a 52% des gens qui sont pour.
0: Non, mais attends.
1: 36%
0: attends,
1: des gens qui sont contre.
13: Péter la nuit.
0: Hop. Alors moi, si ça commence comme ça, c'est simple. Le premier débat. Va ça.
13: Oh non. Il jouait pas. À te laver les fesses, tu peux. Après, tu veux s'abonder.
0: Bah, Gérard, envoie le bois là un peu. Ça y est, vous avez fini vos conneries?
12: Oh, les blancs.
0: Ouais, ben les blancs, celui qui s'amuse à mettre des conneries.
1: C'est
0: donc, maintenant, ça commence à me faire chier. Mm-hmm. Je sens que tout à l'heure, on va garder que Françoise et on va reprendre d'autres personnes au standard. Aussi, ça va aller vite fait.
1: Pipion et puis Denis aussi, elles ont été sages.
12: Hein. Ah ouais, on a rien
14: fait. Ouais, moi aussi. Hein.
0: Alors, à partir de quel âge peut-on participer à un jeu télé? On va demander à Fleur Danus.
5: Moi, je pense qu'on peut participer dès l'âge qu'on peut participer, c'est-à-dire à partir de 10 ans. Voilà.
0: Pute de nuit.
12: Bah moi je pense qu'il faut être majeur. Non, parce que quand même tu gagnes des.
1: Gérard, arrête, qu'est-ce que tu fais? Gérard, assieds-toi. Il veut taper Fildar avec la cam.
0: Pute de nuit.
1: Gérard, t'occupe pas de la caméra, continue.
12: Moi je te disais, je pense qu'il faut avoir 18 ans parce que imagine tu joues au Big Bill à ta.
1: Bien le standard, Olive. Tu sais pas d'où ça vient, bah ouais, je comprends rien.
0: Non mais là, là je pense que Olivier, ça commence à ça bien faire.
5: Je sens que dans deux minutes j'arrête.
0: Ouais ben si t'es pas content tu dégages. Et Manu tu me coupes le double son.
5: Ouais, ça c'était Big Bill qui nous parlait.
3: C'est un auditeur qui fait ça.
2: Je sais pas, Max il a dit que ça venait peut-être du standard.
0: Bah oui, ça vient du standard, c'est ça. J'ai l'impression que vous avez l'intention de me faire chier sur les débats jusqu'à la fin de l'année.
15: Pas du tout.
0: Non, presque pas.
5: Non, c'est toi qui te fais chier tout seul.
0: Ça va, non ? Attention. Comment ?
2: Bon, allez. Hop.
0: Alors, pute de nuit.
15: Oui. Ça fait 5 minutes que je te réponds, mais tu m'écoutes pas, Gérard. Que je te disais qu'à mon avis, il faut être majeur. Parce que si tu participes au Big Bill et t'as 10 ans et que tu gagnes une voiture, t'as pas l'air con.
0: Non, mais.
15: Au moins, t'es ton permis.
0: Non, mais attends,
15: ton permis, tu peux pas participer.
5: Ça dépend, il faut gagner des voitures à pédale aussi.
0: Tony, tu fermes ta gueule !
5: C'est pas Tony.
0: Warnet. Alors salut, Kate. Putain, Olivier. Olivier, tu me calmes ça ? Tu calmes ?
3: Oui, je calme.
0: Magne ! Oh,
3: on se calme.
2: C'est bon, on se calme. Voilà, tu vois.
0: Alors, Pipion.
15: Bah, je suis d'accord avec Pete Denny, faut être quand même mineur ou majeur.
5: Ah, le blanc. Ah, le...
0: Non, mais attendez, parce que là, je suis en train de...
2: Non, parce que Gérard, tu suis pas ton débat, c'est tout, et c'est pour ça qu'il y a des blancs, quoi. Fais attention à ce que les gens disent, plutôt ce qui se passe en studio.
0: Alors,
15: Il me manque la maturité, en fait.
2: Et ouais, prends un s'il te plaît. T'as deux francs.
0: Prenez-la.
2: T'as deux francs, un s'il te plaît.
0: Mais c'est pas... Non, mais vous jouez à quoi, là?
5: Ça deal grave.
0: Oh!
2: Mais qui quoi?
0: Gérard,
2: tu t'appelles.
0: Dégage!
3: Non, mais sors de là si tu veux qu'il dégage.
2: Va t'asseoir. Je vous explique, Gérard est en train de courser Fildar dans le studio.
0: Dégage!
5: Oui, il dégage, il s'en va.
2: Vas-y, je te coupe.
5: Il s'en va. Ah, il est parti.
0: Allez, voilà.
3: Gérard, pour calmer le débat, il y a Izen sur l'internet qui te demande si toi, dans la radio, là, tu te sens pas un peu comme Big Bill dans sa télé.
0: Non, pas du tout.
2: Et on accueille Pot de Couille.
0: Non,
2: Bah si, on accueille Pot de Couille à la place de Canada qui a raccroché.
16: Bonjour Gérard.
0: Alors, Pot de Couille.
16: Bonjour Gérard. J'ai pas entendu la question. Hein. Salut Pot de Couille.
0: Alors, à partir de quel âge peut-on jouer au jeu de télé?
16: À partir de quel âge? Bah pour le Big Deal, le truc pas fut, là, je sais pas, 8 ans. Big Deal, ouais. Allô?
0: Non mais je t'écoute.
16: Bah oui, j'ai dit 8 ans.
0: 8 ans, d'accord. Chang?
17: Bah je crois qu'ils vont avoir la majorité pour participer à un changement. Hein.
15: Majorité absolue?
17: Ouais.
0: Non mais tu... vous pouvez préciser ou pas, là?
17: Bah oui, il faut avoir la majorité, c'est-à-dire 18 ans. 18 non. ans, c'est-à-dire un peu plus de 7 ans.
0: Bon, d'accord. Toi, quand t'auras fini de te foutre de ma gueule, tu me préviendras.
17: Okay.
0: Françoise.
18: Oui, ben moi, je réponds à partir de la majorité.
0: Attends, Françoise. 5 minutes. Olivier.
2: Qu'est-ce qu'il y a?
0: Tu me cales Chang, sinon, parce que ça va pas aller long. Ça va pas durer.
2: Maintenant, reprends ton débat.
0: Non, mais ça va pas durer longtemps, hein. Je sens que...
2: Je le calme.
0: C'est bon, réponds c'est bon, à Françoise. Il y aura pas... Je vais pas faire 11 questions.
2: Mais toi à la question, tu penses quoi, d'ailleurs? Enfin, quel âge,
0: donc, toi, Françoise?
18: À partir de la majorité.
0: Mm-hmm. Ouais, mais je pense que là, ce soir, t'as regardé comme moi.
18: Bah oui.
0: Bon, donc, t'as vu qu'il y avait des personnes avec leurs enfants, donc...
18: Oui, mais ils ont pas le droit de participer, hein.
0: Bah ouais, mais ça, je suis d'accord avec toi. Mais je pense que t'as plusieurs personnes qui ont
15: des enfants qui se mettent de la peinture sous les pieds. Ils ne savent pas répondre aux questions aussi.
0: Comment?
15: Quand on est trop petit, on ne peut pas répondre aux questions.
0: Ouais, mais attends, faut quand même dire, c'est que il y a le mari, il y a les enfants qui sont là pour essayer de conseiller.
2: Gérard, depuis tout à l'heure, tu demandes est-ce qu'il faut avoir la majorité à partir de quel âge? Mais est-ce qu'il y a un âge limite? Est-ce qu'on peut être trop vieux pour participer à un jeu?
0: Non.
3: Voilà, exactement, parce qu'il y a Yankee sur l'IRC, il te demande jusqu'à quel âge on joue au Monopoly,
2: par exemple.
0: Non, mais ça le Monopoly, t'as pas d'âge. C'est comme le Scrabble, t'as pas d'âge pour jouer là-dessus. C'est autorisé à toute personne.
2: C'est pas possible qu'il y ait une dame de 94 ans qui joue au Big Bill. Si.
0: Ben si, si, ça peut se faire. Parce
2: t'as
0: que
2: déjà vu, toi, qui regardes tous les soirs.
0: Non, mais tu peux demander à Françoise. On a vu des personnes que, qui étaient assez vieilles.
18: Ouais.
0: Donc, qu'on jouait. Bon, c'est sûr.
2: Elles n'ont pas gagné, alors.
0: Ben, disons.
18: Si, tu peux gagner, hein.
0: Ouais, mais c'est pas toujours évident parce que c'est pas facile, hein.
2: Attends, t'as déjà vu à Fort Boyard une mémé faire un saut à l'élastique, toi?
0: Non, non, attends, là, Fort Boyard.
18: Tu peux pas comparer Fort Boyard avec le Big Deal,
0: hein. Non, parce que
18: et la famille en or, c'est pareil, les trucs comme ça.
3: Françoise, sur IRC, on me dit que c'est aussi dangereux, hein.
18: Bah oui, c'est dangereux. Imagine, ils font une crise cardiaque s'ils gagnent une bagnole.
0: Non, non, mais attendez. Attendez, là, on va éclaircir un peu les jeux.
2: Tiens, mets de la lumière pour éclaircir, Oli, s'il te plaît.
0: On va éclaircir un peu le système des jeux. Là, faut dire une chose, que aujourd'hui, dans la famille Yanor, il y avait une qui s'est... Dans les imitatrices. Mm-hmm. Je pense que, Françoise, mm-hmm. tu l'as regardé comme moi.
18: Dans quoi?
0: Dans La Famille en Or.
18: Non, je regarde pas La Famille en Or.
0: Bon, donc il y en avait une qui se faisait passer pour Madonna.
18: Ouais, bah ça j'ai vu le passage. Il y a Columbo et tout ça, mais disons que je ne regarde pas. Je ne regarde plus La Famille en Or pour la bonne raison, c'est que depuis qu'il y a Pascal, ça donne plus pareil.
0: Ouais, ouais, mais
19: c'est vrai qu'il est tout naseux. Hein.
0: Non.
3: C'est plus qu'un brûle. À propos de La Famille en Or.
0: Attendez, pousse ton cul, toi, va te faire enculer, toi, connard.
18: C'est pas Patrick Roy.
3: Gérard.
18: Non, il faut pas parler de Patrick.
3: Attends. On accueille Benjamin.
20: Allô. Benjamin,
0: bonsoir.
20: Bonsoir.
0: Donc une question IRC avant que Benjamin réponde.
3: Oui, on me demandait si on peut jouer à La Famille en Or tout seul.
0: Non, pour être 5.
3: Ah, mais si on n'a pas de famille et qu'on veut être la famille.
0: Non, mais tu peux très bien trouver des gens que tu connais et tu les inscris avec toi. C'est
3: mais s'ils sont pas ta famille.
0: Mais même.
3: C'est une famille en or. Comment tu fais?
0: Non,
3: c'est des copains en plomb. Attends.
0: Non. Même si c'est pas de ta famille, tu peux.
3: Comment on fait?
2: Mais non, c'est pas possible.
3: C'est pas possible s'ils sont pas de ta famille, si c'est une famille en or.
2: J'ai coupé les auditeurs pour pas qu'ils te.
3: Gérard, mais comment on fait? Et quand on a
0: non,
3: pas
0: d'amis.
3: Et quand on a pas d'amis.
0: Attendez. Pas les trois d'un seul coup. Donc, Rigaud. Okay. Rigaud, voilà, priorité.
3: Quand t'as pas de famille et pas d'amis et que t'es tout seul, comment tu fais pour gérer une famille en or? C'est discriminatoire comme jeu.
0: Non, ouais. Mais de toute manière, tu peux prendre quelqu'un que tu connais bien.
2: C'est plus une famille.
0: Mais non, mais même
2: donc le titre du jeu, il a plus rien à voir. Non, je m'inscris en faux. Je suis désolé, c'est pas possible.
3: Bon, attends, c'est discriminatoire.
0: Ah ouais. Toi, tu fais la réa, tu te tais.
2: Ouais, mais c'est pas possible, ça.
0: Bah, tu te tais.
2: Non, c'est pas possible.
0: Tu te tais.
2: C'est pas possible.
3: On me dit aussi que si on est tout seul, on peut peut-être amener des animaux avec soi, non?
0: Là, dans une famille en or, il y avait le faux Columbo qui est venu avec son chien.
2: C'était quoi?
19: C'était un
2: bout de boule.
0: Non, c'était pas un pit bull. Donc, Benjamin.
20: Allô? Ouais, excuse-moi, je suis en train de regarder le Big Bill là, en même temps.
0: Non, mais Benjamin! Benjamin!
20: Ouais.
0: Tu dégages!
20: Bah, attends. Ah non, non,
3: je sais pas où il est. Je sais pas où il est.
20: Excuse-moi, Gérard, je vais foutre sur la cassette.
0: Non, Benjamin, c'est terminé.
20: Ouais, non, donc je disais, donc par rapport à la question, moi j'aime bien les jeux télé quand même.
0: Mm-hmm. Non, mais je te demande, à partir de quel âge peut-on jouer?
20: Bah, je pense que ça dépend des jeux, hein. Parce qu'il y a des jeux qui sont faits pour les enfants, et des jeux qui sont faits pour les adultes, il y en a qui sont faits pour les vieux, il y en a qui sont faits pour les ados.
0: Donc, comment?
20: Non, rien. Il y en a qui a dit un truc pas cool, là.
0: Non mais j'ai l'impression que tout à l'heure je vais tous vous zapper,
20: ouais.
0: Et on va reprendre d'autres personnes.
20: C'est clair, comme ça vous matera, bande de connards.
21: Oui.
0: Ça, je pense que ça va aller vite fait tout à l'heure.
20: Ouais.
0: Je le sens.
20: T'as raison, Gérard.
21: Famille.
0: Je le sens. Donc, Rigaud, oui, une question IRC avant.
3: Bah, maintenant, ça parle de questions pour un champion.
20: Gérard, t'es un mec cool.
0: Merci Benjamin.
3: On me dit, est-ce que c'est pas discriminatoire aussi, quoi? Parce que les questions qu'ils posent, il y a plein de gens. Toi, si tu regardes Question pour un champion, tu peux répondre à combien de questions? Vraiment.
0: Moi deux. Non, Manu, pour l'instant, tu.
3: Gérard, aucune.
0: Tu t'écrases.
3: Juste à bonjour. Sur toutes les questions de Julien Boubers.
0: Non, sur Question, je suis un champion, faut vraiment avoir les trucs en tête.
3: Et vous pensez que c'est discriminatoire?
0: Attendez, s'il vous plaît, derrière, on se calme, je réponds à Rigaud.
20: T'es un mec cool, Gérard.
0: Benjamin, tu te tais, s'il te plaît.
3: Dis que t'es cool.
21: Bah, il dit un truc gentil, toi, tu
0: non, non, mais pour l'instant, je réponds. Je voudrais répondre à Rigaud.
21: Bon, ouais.
20: Mais laisse-le répondre, merde.
3: Gérard, lui, c'est plus histoire naturelle, ces jeux, quoi.
0: Olivier, pour l'instant, tu éteins ton micro, merci. Donc, ta question, ouais, donc, c'était
3: est-ce que tu arrives à répondre à combien de questions de Julien Boubers dans Question pour un champion
0: sur Julien Lepers, pour Question sur un champion, fais-moi confiance que c'est pas évident. Parce que déjà, faut que tu puisses avoir toutes les questions, faudrait que tu regardes sur le dico, mais t'as pas le temps. Vraiment, t'as
2: c'est ça le jeu, faut surtout sur le plateau, quoi. T'as déjà vu quelqu'un avec un dico?
0: T'as moins de 20 secondes pour répondre.
2: La question pour un poupon, ça c'est jamais vu ce truc-là.
3: Quand tu connais le champion.
2: Attends, t'as une question, Gérard. Vas-y.
0: Attends.
3: Non, mais ce que je voulais dire, c'est que quand tu connais le champion, tu peux répondre aux questions sur le champion.
0: Ouais, non, mais c'est pas évident. Parce que par exemple, je vais poser une question à Manu. Quelle est la capitale de New York?
2: Bangkok.
0: Non.
2: Ah, je sais pas.
3: De quoi?
2: La capitale de New York.
1: La capitale de New York. Attends,
2: merde, je sais pas. Le Bronx?
0: Non.
1: La capitale de New York. C'est un grand pays en plus, quoi.
2: C'est simple.
0: Comme Washington.
2: Eh ouais, la capitale de New York.
0: C'est
3: Washington, la capitale de New York.
0: Oui. Donc, par exemple,
2: t'as une autre question parce que
0: quelle est la plus grande pute de Paris?
2: Ah bah ça je sais, mais je vais pas le dire, ça va avec c'est ta femme. Ça va avec c'est ta femme, donc je...
0: Non, je sais pas. T'es vraiment affilié, toi.
2: Ah ouais, mais tu cherches.
0: C'est la Tour Eiffel parce qu'elle écarte les jambes. On récupère Flore Danus.
3: On repart dans le débat, on
21: repart. Flore Danus.
4: Oui.
0: Attends, qui c'est qui vient de parler de Sandy, là?
4: T'es un mec cool, Gérard.
0: Non, mais attends, Benjamin, pour l'instant, je veux savoir qui c'est qui s'amuse à parler de Sandy.
4: Moi, c'est une conne, laisse tomber.
0: Attends, c'est une conne, attends, merde, toi, d'accord?
4: Mais non, mais pas Sandy. Pas Sandy, c'est qui a dit ça.
19: Oui, les boules sont non jamais, et pour les aimer aussi.
4: Ouais, calmez-vous, les mecs.
0: Flore Danus.
4: Oui, Gérard. T'es cool, Gérard.
0: Toujours là, Pipion.
21: Ouais.
0: Pute de nuit.
21: Ouais, je suis là.
0: Françoise.
21: Oui, je suis là.
0: Pot de couille.
4: Ouais, je suis là.
0: Et Benjamin.
4: Ouais, je suis là et je veux dire que t'es un mec cool.
0: Alors, être animateur.
4: Bonjour, Benjamin.
0: Oh, vous vous calmez, s'il vous plaît.
22: Bonjour.
21: Oui. Bonjour.
4: Bonjour.
0: Non, mais quand vous aurez fini, je pourrais peut-être poser ma cinquième question.
4: Vas-y.
0: Être.
4: Ah, vas-y.
0: Alors, t'enculer, toi, sale
4: pédé. Oh.
0: Ok.
4: C'est bon.
2: T'as un mec cool.
0: Alors, être animateur d'un jeu.
4: Bon. Elle est chaude, elle.
0: Hé, Olivier, tu fais quoi, là?
4: Putain, c'est pas possible, on peut pas faire un débat dans le calme, hein.
0: Ah non, mais de toute manière, c'est tous les jeudis, c'est comme ça.
4: Gérard.
2: Il te parle, Benjamin.
0: Ouais, Benjamin, je t'écoute.
4: J'aimerais bien qu'on fasse un peu le débat, parce que moi, tu sais...
2: Il a raison.
4: J'ai des trucs à faire, hein. J'ai pas que ça à foutre. Hein.
0: Ouais, mais pour l'instant, je voudrais bien savoir qui c'est qui s'amuse à dire des conneries.
4: Bah, je vais essayer de le trouver, t'inquiète.
0: Alors
4: pas.
0: Donc, être animateur d'un jeu, vous tente-t-il?
4: Ouais, Benjamin, je vais répondre.
0: Ouais.
4: Ouais, parce qu'en fait, voilà, je vais te le dire tout net. En fait, j'écoute tes débats depuis longtemps. Et en fait, moi, je m'appelle Benjamin Rizzoli.
21: Oh non.
4: Et en fait, mon père, c'est Philippe Rizzoli, quoi.
21: C'est ça, vrai.
4: Et donc,
23: c'est du D2.
4: Non, sans déconner, c'est sérieux. Et donc, moi, je suis bien passé pour en parler. Parce que, étant donné que mon père, il fait le millionnaire. Ainsi que la roue de la fortune. Merde, j'ai un trou.
21: Juste
4: pris, excusez-moi. Mmh. Donc, moi, je peux vous dire que c'est un métier qui en vaut, quoi.
23: Ah ouais.
4: Parce que moi, je sais qu'on a pas mal de thunes.
21: Mmh. Ouais.
4: Qu'on en profite grave.
23: Ok.
4: Et moi, je conseille à tout le monde de devenir un animateur télé. Hein.
0: Okay. Bon, ok. On va demander un peu de couille.
4: Gérard.
0: C'est qui?
4: C'est Benjamin encore.
0: Non, mais attends, Benjamin.
4: Moi, je veux seulement dire que t'étais cool.
0: Bon, ok, ça y est, j'ai compris. Pot de couille.
4: Ouais.
0: Bon, tu réponds?
4: Bah, je sais pas.
0: Non, bon, alors, hop.
4: Bah, non, vas-y, attends.
0: Dégage-le. Françoise.
1: Toi aussi, je vais dégager.
24: Je suis là.
0: Françoise.
24: Disons que non, moi ça m'intéresserait pas de remplacer quelqu'un. C'est quoi cette connerie là?
0: Non, ça c'est Olivier. Olivier, je te dis de me dégager l'autre.
4: Bon, Olivier,
2: et c'est ça qui nous fait des jingles, putain,
0: il fait des jingles et il est même pas capable de faire un standard.
2: Toi, fais ton débat pour le moment déjà, hein.
0: Punaise. Pour l'instant, vous êtes en, c'est la septième question et c'est de la merde. Il est déjà 1h33, 1h34. On est à la septième. Et pour l'instant, c'est de la merde que vous me faites.
6: Gérard,
8: qu'est-ce que tu racontes?
6: Pour le débat, super, les auditeurs, il y a Formos qui te demande si tu animerais, si tu aimerais animer un jeu télé et si oui, lequel?
0: Alors, tu peux répéter la question?
6: Alors, Formos sur l'IRC te demande si tu voulais animer un jeu télévisé, est-ce que ça t'intéresserait et si oui, lequel?
0: Non, ça m'intéresserait. Ça m'intéresserait pas de. Ça m'intéresse pas. Manu, s'il te plaît, quand je te demande de me couper tout le monde, tu le fais et tu te tais maintenant.
6: D'accord.
0: Donc, pour très. Bon, Manu, ça commence à bien faire.
9: J'ai rien fait. Je.
0: Oh là là là là.
9: Arrête. Mais je touche à rien.
6: Arrête, Gérard, il touche à rien.
9: C'est mon micro.
0: Viens, mais t'es chiant, hein. Donc.
6: On accueille FC.
0: Ouais, non, mais attends, pour l'instant.
6: Non, j'ai mis l'antenne.
0: Donc pour te répondre, je ferai même pas de débat télé ni rien du tout.
6: Non, un jeu, pas un débat, un jeu.
0: Non, mais même un jeu télé, je
6: ne ferai pas. Allez, pourquoi? Tu serais bon en plus.
0: Non, non,
9: de remplacer la gaffe.
0: Non.
6: Oh, Gérard.
9: On peut t'inscrire à des jeux ici.
0: Non. De toute manière, rien qu'à voir les emmerdeurs, c'est bon.
6: Et sinon, il y a Philou, ouais, qui te demande si tu comprends le principe des chiffres et des lettres.
0: Oui.
6: Le principe.
0: C'est compliqué. Le principe, c'est de trouver le compte est bon et de chercher des mots. Faudrait pas quand même qu'il me prenne pour un con, lui, sur l'IRC. Donc,
6: T'as compris, Philou?
22: Oui, je réponds à la question.
0: Ouais.
22: Bah, moi, je voudrais pas être animateur télé, non. Je sais pas, je ferais plutôt de la radio comme toi, être payé à rien foutre, à faire des émissions à la con. Ouais.
0: C'est qui s'amuse avec son téléphone?
22: Ouais, téléphone. Ça va gerber?
23: La la la la la.
0: Qui c'est qui s'amuse?
6: Ça va casser sinon.
22: Bon là c'est Benjamin, arrêtez avec le téléphone, c'est chiant.
0: Bon Benjamin, pour l'instant c'est pas toi que je m'adresse, on va demander à
22: c'est
0: Françoise.
22: Cool. Gérard, c'est trop cool.
23: Bah, je t'ai répondu, Gérard.
9: Oui, aussi, c'est bon.
0: Pute de nuit.
23: Ouais,
0: nuit.
23: Bah moi je voudrais pas être animatrice, parce que je pourrais pas gagner les cadeaux.
0: Non mais de toute manière t'as pas besoin d'être animatrice pour gagner les cadeaux.
9: Non mais quand t'es animatrice tu peux pas gagner les cadeaux.
22: Rigo,
23: moi j'aimerais bien gagner des cadeaux.
22: Rigo, c'est Benjamin, est-ce que Fleur d'Anus elle est sur internet là?
6: Non.
22: Parce que je suis en train de faire de l'internet en même temps et.
6: Et tu la trouves pas?
22: Bah non.
6: Va voir sur dièse Fleur d'Anus.
22: Ok.
6: Ou dièse enculeur de GG.
22: Merci. Voilà.
6: C'est les noms des serveurs.
0: Et le débat. Benjamin.
6: J'avais complètement.
0: Benjamin!
6: Excuse-moi, GG.
22: Ouais?
0: Benjamin!
22: Ouais?
0: Si tu fais de l'internet en faisant les débats, c'est pas la peine.
6: Ça okay, va casser.
22: Gérard, c'est Fleur d'Anus, je peux répondre?
0: Ouais, je t'écoute. Ouais. Bah, justement, il te cherche, Benjamin.
22: Ouais, bah, tu vas. Non, mais c'est pas le même. Hein. Ouais, c'est pas le même. Je suis pas homo, hein. C'est mon frère jumeau. J'ai pas l'intention de devenir un animateur de jeux télévisés parce que c'est complètement débile.
0: D'accord. Pipion?
23: Je ne veux pas être animatrice.
0: D'accord, c'est bien, toi tu réponds comme pute de nuit. Pute de nuit, c'est pareil.
23: Bah, c'est
0: tout. Ouais, d'accord.
23: Bah, si t'as des questions des villes, alors nous aussi on répond des villes. Hein.
0: Bah, de toute manière, si ça vous plaît pas les débats dans ces cas-là, pourquoi qu'on vous sélectionne?
22: Non, mais c'est génial, t'es trop cool.
0: Non, mais là pour l'instant, on n'est même pas arrivé à.
6: On s'endort surtout, quoi. Parce que tu étais plus dans ton débat, donc reprends-le un peu.
0: Non, mais ouais, toi pour l'instant, quand tu me prends du boulot correctement.
6: Bah, je fais pas le boulot correctement, là.
0: Non, mais
23: bon,
0: pour l'instant.
23: Vrai, ouais.
6: Reprends.
0: Comment tu sais qui est pas contente, là?
9: Tout le monde est content, Gérard.
22: C'est qui est pas contente, là?
0: C'est laquelle qui vient de dire j'abrège?
22: C'est laquelle pauvre meuf qui a dit ça, là? Benjamin, tu dégages.
0: Entre pute de nuit et pipion, là, c'est laquelle
6: nuit,
0: des
6: c'est
0: deux
6: de nuit, je crois.
23: C'est pas moi.
6: C'est Benjamin, c'est un connard, c'est Benjamin.
23: C'est Benjamin, il a
22: c'est
23: dit.
22: C'est Benjamin, faut le gerber. C'est Benjamin, dégage. Mais Gérard, ils veulent me gerber, ça va.
23: Il y a une fille avec
0: moi. Alors, que doit-on supprimer comme jeu télé? On va demander ça à pute de nuit.
23: Je te dirai pas le fond de ma pensée, mais. Je pense que TF1 devrait changer un peu le concept de ces jeux.
22: Non, c'est faux.
0: Benjamin, s'il te plaît, tu te calmes.
22: Bah attends, si jamais ils arrêtent tous les jeux, moi mon père il a plus de taf, j'ai plus de thunes.
0: Benjamin, tu te tais !
23: Il va sur une autre chaîne, ton père. Il est connu.
0: Pute de nuit, tu réponds correctement à la question parce que ça commence à être lourd.
22: C'est vrai, tu dis des conneries.
6: Gérard.
23: Les jeux de TF1 pour moi c'est bidon, c'est rien quoi, t'apprends rien.
22: Ouais, elle a raison cette fille.
6: À propos des jeux de TF1, il y a. Alors ce qui c'était, c'est Chocobo sur l'IRC qui te demande si t'as rencontré Sandy à Tournée Manège.
0: Non, mais justement dans
22: Tournée. Non, c'était dans 30 millions d'amis.
0: Qui c'est qui vient de dire
23: ça?
22: C'est Benjamin.
0: Alors Benjamin, tu dégages. Benjamin, tu dégages.
22: Allez,
6: et pour
7: pourtant
0: Benjamin. Tant pis pour toi.
7: Mais
0: non,
7: c'est trop
24: cool, Gérard. Tu peux pas me virer. T'es trop cool comme mec.
1: Je sais pas où il est.
24: Mais toi, je te suis depuis 10 ans.
1: Ah, c'est bon, je crois que j'ai trouvé.
24: Je suis dans la rue depuis 10 ans, Gérard.
3: Il est super cool, Benjamin.
24: Et c'est lui qui t'amène des lettres.
0: Ça y est, vous avez fini vos conneries ?
24: Ah ouais.
1: Bon, Benjamin, je suis désolé.
24: Dégage. Je suis désolé. Gérard ?
0: Alors, Françoise.
24: Oui. Moi, en supprimer un, je supprime la famille en or.
0: Pourquoi ?
24: Parce que j'aime pas Pascal du tout.
0: Non, mais c'est sûr.
24: Pascal Sevran ?
0: Non, attends.
2: C'est plus Cabrou, là, je sais plus trop quoi. C'est qui maintenant ?
0: C'est Pascal Brunner. Celui qui faisait passer la chanteuse sur la 3.
3: Un tout naze, lui.
0: Attends, Françoise. Ouais. Une question IRC.
3: Il te demande, enfin, ça change de jeu encore, mais c'est Oxide qui te demande comment on reconnaît les billets gagnants du millionnaire. Comment on fait ?
0: Alors, pour le millionnaire, tu grattes et si t'as 3 télés, tu passes à la télé.
1: C'est 4.
0: Non, 3.
10: Non, c'est les morpions.
24: Non, c'est trois
0: télés
24: pour passer directement à la télé.
0: Sans déconner. D'accord, Françoise.
24: D'accord, Gérard.
0: Sans déconner. Donc, c'est vrai qu'avant on avait
24: Cabrol.
0: Vincent Cabrol.
24: Non,
0: c'est
24: Patrick
0: Croix
24: avant.
0: Attendez. Celui qui a créé le premier jeu télé, ça a été Patrick Croix, ça je suis d'accord avec Françoise. C'est lui qui a rentré là-dedans lors du Juste Prix. Ouais. Après, il y a eu Vincent Cabrol. Mm-hmm. La famille en or. Après, ça a été repris par maintenant c'est repris par Pascal Brunner. Donc maintenant, faut dire que c'est vrai que
24: il y a pas eu l'autre pédale de Montiel aussi là.
0: Bernard Montiel, oui.
3: Gérard, en parlant de Risoli, il y a Davy One sur l'IRC qui a une question pour Benjamin.
1: Et on a que Pipo en même temps, tiens.
3: Bon, c'est dommage que Benjamin est plus là. Mais il se demandait comment Philippe Risoli fait pour présenter le Juste Prix et le millionnaire. Est-ce que à chaque fois, tous les jours, il doit gratter pour trouver 3 télés?
0: Non.
24: Allô?
0: Ouais, Pipo.
24: Là quand même.
0: Ouais, bah attends, 5 minutes, je réponds quand même aux questions Internet.
24: Bah attends, c'est bon, ça fait déjà un quart d'heure,
0: attends, pour l'instant, si t'es pas content, pour l'instant, je réponds aux questions Internet avant vous, d'accord?
24: Putain, c'est quoi cette organisation à 2 francs, là?
0: Ouais, si t'es pas content, tu restes chez toi, d'accord?
24: Connard. Vas-y, reste poli.
0: Donc, je réponds à la question. C'était...
3: C'était comment Risoli fait pour trouver 3 télés tous les jours pour aller au milieu.
0: Non, mais attends.
24: Merci.
0: Oh, mais ça y est, Pipo, tu la fermes un peu.
3: Pipo, t'es cool.
0: Ouais, putain, mets-moi tout le monde en attente. Hop. Pour te répondre à ta question, donc il gratte pas 3 télés, c'est lui qui anime 2 jeux à l'heure actuelle. Et c'est sûr que je voudrais bien savoir comment qu'il fait pour animer le millionnaire le samedi.
3: Bah, il court vite.
0: Non mais qui passe. Bah, manière, c'est presque dans les mêmes locaux que là où il fait le juste prix. Donc il a juste le temps de changer et il reprend tout de suite le millionnaire juste prix.
2: Tu crois qu'il change même de slip ou
3: il fait comme Superman, il passe par une cabine.
0: Voilà. Combien qu'on est sur IRC, Rigo, quand même ?
3: On flotte autour de 3400-3500.
0: En plus ?
3: Ouais, on n'arrête pas de flotter là.
2: C'est nul par rapport à l'Europe.
0: Ouais.
3: Je sais pas.
0: Ouais,
3: il y a des gens, ils viennent, ils écoutent par l'internet et ils s'en vont parce qu'ils trouvent que tu gueules.
0: Alors, Fleur d'Anus.
1: Ah bah ouais, mais moi j'ai tout zappé là. Attends.
0: Non, bah dans ces cas-là, c'est pas grave, on va s'écouter.
2: Ah, c'est bon.
0: Attends,
2: bon.
0: Finis ta question.
24: Allô ?
0: Alors,
24: allô,
0: Fleur d'Anus.
24: Ouais. Ça avance pas, hein.
0: Ouais. Bon, tu réponds.
24: Allô ?
0: Fleur d'Anus, tu réponds.
24: Ouais, donc moi je pense que les jeux de TF1 c'est de la merde et c'est bien normal, quoi.
0: D'accord, eh ben dans ce cas-là tu changes de chaîne, ça ira plus vite. Pipion.
24: Ouais.
0: Donc pour toi ?
24: Non, c'est Pipo, moi.
0: Pipion !
24: Je me souviens plus de la question.
0: Oh putain, t'es lourde toi, tu commences à me casser les couilles.
24: Allez hop, dégage. Je t'emmerde, d'accord,
0: et moi je te pisse en cul, toi, salope. Allez hop, dégage.
3: Gérard,
0: hop, Pipion, tu me la dégages.
1: Qu'est-ce que je fais? Je la dégage, je la garde.
0: Tu me la gardes.
1: C'est dommage, elle était cool.
0: J'aime pas les connes.
24: On aime ton cul, Gérard.
1: T'as un problème de voix, Gérard.
24: Si c'est des
0: Valdas. Ah, Hein? Ouais, Manu, on travaille bien. On travaille bien.
7: Ah, Manu.
0: Allez, hop, terminé. Conclusion du débat. Conclusion.
10: Cinq questions pourries.
0: Comment? Or toi, tu dégages.
10: Gérard, calme-toi. Calme-toi, Gérard.
0: Hop, terminé.
7: Hop, terminé.
0: Donc on va s'écouter, je me mets une pistole dans
10: conclusion
0: avec des punaises et des clous.
10: Conclusion.
0: Mais j'ai rien, putain.
7: Mais
0: conclusion.
7: Donc moi je pense que le débat c'est un peu...
11: Mais quoi, mais arrête, j'ai rien fait.
0: Dégage.
11: J'ai rien fait.
0: Dégage de là.
7: Bah le débat c'est un peu...
10: Mais comment on va faire?
0: Arrête.
10: Qu'est-ce que tu fais?
0: Arrête, tu vas faire un blanc, Gérard.
10: Qu'est-ce qui se passe?
0: Appuie. Ça marche bien là.
10: Qu'est-ce que tu fais?
11: Attention,
10: tu vas tout couper. Arrête.
0: Non, mais moi,
10: Tu viens de virer Olivier et Manu et Fildar. Il reste plus que Rigaud. Rigaud, il peut pas faire.
13: Moi, je sais rien faire. Moi, je sais pas faire le standard. Je sais pas faire l'arrière. Je sais rien faire.
10: Alors, qu'est-ce qu'on fait?
0: Non, mais on va s'écouter. Je me mets une ficelle dans l'arrière avec des punaises et des clous. Et on
13: mais
0: se retrouve
13: pas,
0: après.
13: C'est pas une solution, ça, Gérard.
0: Non, non, mais on met ça comme disque. Les...
13: Ah, pardon.
0: Et je vais essayer de voir si je trouve des gens au standard. C'est impossible de travailler comme ça. C'est impossible de faire des débats de chez lui comme ça.
10: Non, mais là, d'accord, mais attends.
0: Là, c'est impossible. Manu, il fait le con. Il s'amuse là. Il met des doubles sons. L'autre qui lui demande de virer des gens, il ne les vire pas. Pour l'instant, il y a Crigo qui bosse. Moi, je commence à avoir ras-le-bol. Moi, je vais finir par plus faire de débats.
10: Non, mais là, il faut faire super gaffe parce que.
0: Attends, regarde, t'as 24 lignes qui sonnent. Là, je suis pas d'accord. Alors, Françoise, elle est où?
11: Je peux revenir, Gérard? Gérard,
10: attends, Gérard, tu parles avec... Attends, qu'est-ce qu'on fait?
0: Pour l'instant, tu mets deux disques.
10: Manu,
0: Toi, tu dégages.
10: Ah non, oui. Les gars.
0: Manu, ça commence à bien faire.
11: Tâche pour venir, GG ou pas?
0: Attends, vous me prenez des gens au standard, moi. On garde que Françoise.
10: Là qui tourne.
0: Alors, Françoise, elle est où?
10: Non, mais attends, qu'est-ce qui. Non, mais attends, on s'en fout de Françoise, qu'est-ce qu'on fait?
0: Non, mais moi, pour l'instant, tu mets deux disques.
10: Non, si.
13: Ah, on va prendre le débat, là, Gérard.
0: Non, c'est même plus possible.
13: Gérard, je vais perdre des gens sur l'IRC. Je vais perdre des gens sur l'IRC.
0: Mais même, on est à 3500, moi, je suis pas d'accord. Je suis pas d'accord qu'on soit à 3500 à 1h46.
13: Bah, d'accord,
0: c'est
13: vachement bien.
0: Non, mais attends.
13: Nous, la semaine, on est à 100. On est à 100 pendant toutes les
0: semaines. Non, mais là, faut pas déconner.
13: C'est pour ça.
0: Faut pas déconner, hein.
11: Qu'est-ce qui s'est passé?
0: Attends, les mecs, ils veulent même pas répondre aux questions, ils en ont rien à foutre.
11: Qu'est-ce qui s'est passé?
0: Toi, Pildar, c'est terminé. Maintenant, tu me prends plus de personne avant. Tu me prends plus personne avant les débats. T'attends que j'arrive. Et je sélectionne les gens. Parce que Tony, j'en veux plus.
10: Arnett aussi, Goldo, tout ça. Qu'est-ce qui s'est passé? Là, j'écoutais pas, qu'est-ce qui s'est passé?
0: Bah attends, l'autre, il met du double son.
10: Mais c'est pas...
0: Non, non.
11: J'ai rien fait, je suis innocent.
0: L'autre...
10: Olivier, allez, t'as ça, on va reprendre l'antenne. Ouais. Olivier, qu'est-ce qui se passe?
0: Olivier, c'est pareil, tu me demandes de dégager quelqu'un, il va pas, alors, faut pas déconner. Moi, je continue pas les débats comme ça.
10: Non, mais c'est clair, je suis d'accord, mais...
14: C'est pas vrai. J'ai rien fait.
0: Non, t'as rien fait.
14: C'est pas vrai.
0: T'as rien fait.
10: Attends.
0: T'as rien fait, je te demande 150 fois de me virer des mecs. Tu me les reprends, tu les remets sur d'autres noms. Non. Alors qu'il y a 24 lignes qui sonnent. Arrête tes conneries. Dégage. Va faire ton truc à la porte.
10: Attends, ça va, il a fait du bon boulot. Alors qui c'est qui fait le truc?
0: Maintenant, l'autre, s'il se calme, il va y revenir en standard. Et maintenant, vite.
11: Ah ouais, je suis hyper calmé. Il faut que je raccroche, quoi.
10: Bon, c'est tout, alors qu'est-ce qu'on fait? Qui fait quoi?
0: Non, je vais pas raccrocher aux gens.
10: Qu'est-ce qu'on fait?
0: Pour l'instant,
10: combien de temps sur le disque?
11: Il reste que 40 secondes, même pas.
0: Fildar, il revient au standard, il me laisse Françoise et il me reprend d'autres gens.
5: Bon, alors, ok. Allez, on se remet à l'antenne, on reprend dans 40 secondes.
12: Ouais.
0: Françoise ?
24: Ouais, je suis là.
0: Qui c'est qui nous reste ?
12: Bah, c'est tout.
0: Non, bah, père.
24: Oh,
0: bien joué, bien joué. T'as plus que toute seule.
12: Je sais pas, si tu veux garder qui, tu m'as dit de virer tout le monde.
0: Bah, tu remets plus que
12: de nuit. Allez là, ouais, plus de nuit.
24: Ouais, je suis là, salut.
12: T'es au boulot, toi ?
24: Ouais, non, je...
0: Non, mais après, tu me prends d'autres personnes, là.
24: C'est mes règles.
0: Ouais, t'as tes règles. Tout à l'heure, tu vas voir tes règles, tu vas aller voir Fildar, il va
12: t'arranger ça.
24: Tu vas me changer mon tampon ?
0: Ouais, il va...
12: Avec les dents.
0: Il va te les retirer, tes tampons, tu vas voir. Bon, alors, qu'est-ce que...
24: Edouard ?
0: Oui ?
24: Il y a une personne qui voudrait participer au débat. C'est possible de l'appeler ?
0: C'est qui ? C'est qui ?
24: C'est un certain Guillaume. T'as pas de favoritisme.
12: Ouais.
0: Non, mais là, je sais pas, tu aurais dû demander ça à Fildar.
24: Bah oui, mais disons que, je veux pas être toute seule sur le débat.
15: Bah, je suis là, hein.
24: Bah oui, mais t'es toute seule, on est que deux là.
15: Ben on est deux, et ben.
0: Non, mais attends, pour l'instant, qui c'est qui me reprend, Fildar ?
12: C'est Max, juste deux secondes. Ah, juste qu'il est 1h50 et qu'après il y a ton deuxième débat qui est intéressant, donc dans 10 minutes, il faut passer au deuxième.
0: Ouais, bah dans ce cas-là, on fait conclusion sur celui-là, puis c'est voilà. Tout. C'est con.
12: Conclusion et on met un disque cette fois-ci.
0: Ouais. On met deux disques.
12: Un disque.
0: Un seul.
12: On vient d'en mettre un.
0: Jouge. D'habitude, entre deux débats, on met...
12: Je vais t'expliquer. On vient de mettre un disque et à l'époque, il y avait 3 heures de débat. Maintenant, ça dure 2h30, donc on met plus qu'un disque. Mais on attaque à minuit et demi, on arrête à 3 heures, t'es d'accord ? Et les gens, ils demandent. Il y a combien de connectés, Rigo ? 3008, 3009 ?
16: Non, on est redescendu suite à l'engueulade avec Olive.
12: Eh ouais, putain.
16: Ah là là. Et on est sous les 3000, mais c'est en train de remonter parce qu'ils sentent que le débat est plus calme.
12: Ah, et puis le Fildar est revenu, ils sont peut-être contents aussi.
16: Ah,
12: quoi.
16: Ils sont contents. Ils le trouvent,
0: tu vois, quand même.
16: Ils le trouvent super cool.
0: Et donc, dommage, on va pas pouvoir continuer la fin du premier débat, parce que c'est bête, parce qu'il y avait quand même des questions qui étaient intéressantes, on l'a fait, pourquoi les jeux de télévision existent-ils ?
24: Ouais, c'est nul.
0: C'est nul, si t'es pas contente, c'est le même prix. Peut-on tomber amoureux d'un jeu télé ?
24: Ouais, c'est nul.
0: C'est nul, si t'es pas contente, tu vas te coucher. Et d'après vous, les jeux télé sont-ils truqués ?
24: Ouais, c'est nul.
0: C'est nul, dans ces cas-là, tu vas te faire foutre, tu vas aller retirer tes tampons, comme ça, t'auras plus tes règles. Donc, la conclusion donc du premier débat,
12: Non, c'était pas mal.
0: Non, c'était pas mal. Ben oui, c'était bien. Ouais. Bien sûr, on a fait que cette question, ça a été le bordel.
12: Mais non.
0: Donc, le deuxième débat va porter sur les poèmes. Ah. Et je peux vous dire que je suis venu avec 4 poèmes. Donc, ouais, mais ça va cartonner. Mais toi, tu vas faire le standard et tu vas la fermer. Tu vas la fermer. Tu vas pas t'amuser à ouvrir le micro, hein.
12: Ça sert à quoi que je revienne, moi, pour faire 2 minutes là, oh. Tu crois que je suis payé à ça, moi?
0: Ouais, oh. Mais attends, toi, pour l'instant, on est en train de chercher quelqu'un pour te remplacer. Alors, tu vas pas nous les gonfler.
12: Sans déconner.
0: Hein. Donc pour l'instant il y en a qu'un qui travaille le mieux, c'est Rigo à l'internet et oui.
24: Bip bip.
0: Comment?
24: Bip bip.
0: C'est qui ça?
24: Bip bip.
0: Bip bip. Ah bip bip. Ouais, ok, d'accord. Je vois pas ce que tu veux me dire, mais c'est pas grave.
12: Hey, Big Bill.
0: Ouais, Big Bill. Bip, bip. Ouais, l'autre a dit bip bip.
12: Mais non, la gaffe, quand il arrive, il fait bip bip.
0: Mais non.
12: Putain, tu sais même pas ce que c'est le Big Bill.
0: Oh, tais-toi. Écrase.
12: T'es un faux fan du Big Bill, en fait.
0: Écrase.
12: T'es un faux fan.
0: Ouais, là, je vais te dire, ce soir, je l'ai regardé, et fais-moi confiance que je me suis bien marré.
12: C'est quoi qui t'a fait marrer, ça?
24: Ouais.
0: Hein, Françoise?
24: Ouais, ouais.
0: L'autre que t'aimes pas, là, comment tu l'appelles?
16: Vous l'avez regardé ensemble?
0: Non,
24: on l'a pas regardé ensemble.
0: Non, mais on était au téléphone ensemble. Et quand on a arrêté de se parler au téléphone, il y avait Ramuccio qui est...
24: Ouais, avec
0: carrément la maison sur la tête. Ouais.
12: Ramuccio. Ah, t'es trop cool. Ah ouais, c'est cool.
24: Elle est cool, Ramuccio.
0: Non mais attends, t'inquiète pas, François, c'est Manu et Fildar, ils pètent les plombs là. Je crois qu'ils sont, ils ont fumé la moquette. L'autre, il doit faire du 90B maintenant.
24: Ah, il est trop trop rigolo.
15: Rigo.
17: Te marre pas, Rigo, c'est pas drôle.
15: Rigo, il y a.
16: Mais qui a-t-il, Gérard?
15: Ouais, Rigo, il y a que toi qui bosse bien dans
17: le débat. Con,
16: moi, je bosse
17: con.
16: Bien. Je bosse bien parce que les gens de l'IRC sont bien.
17: Fais ouais. Pas le con, Rigo.
15: Les gars, parce que toi, tu as
18: bon, conclusion.
17: Qu'est-ce qu'on se marre.
15: Alors, conclusion, donc, on, ben, il n'y a plus personne pour la conclusion. Ah, si, il y a Françoise.
24: Ouais. Ben, je veux pas te.

0: enfin, bah, c'est chaîne de beauf, quoi. Bah, de toute façon, on te l'a dit, hein. Si tu viens pas, tu changes de chaîne. Hein.
1: Bah, justement, moi, je regarde Arte, donc
2: essayez. Eh ben, dans ce cas-là, tu nous emmerdes pas, tu sais.
3: Gérard. Sur IRC, il y a la conclusion de Turpentine qui dit que ton débat, il avait ni queue ni tête comme toi.
2: Non, mais ça, de toute manière, à chaque fois, moi, je commence à en avoir ras-le-bol. Putain, celui qui a un micro derrière, il va se prendre mon poing dans la gueule. Hein, Manu ?
4: Quoi ?
2: C'est bien de parler derrière moi.
4: Hein,
2: c'est bon, moi, conclusion, de toute manière, je pense qu'on va faire plus qu'un débat par semaine et ça sera terminé. Allez, on se retrouve pour le deuxième pour les poèmes, et à tout de suite. Sur la bande FM ?
5: Oui, et en plus ça a transformé ma vie parce que je vais être animatrice de radio.
2: C'est vrai, c'est toi qui étais sur le Minitel tout à l'heure et qui me l'a fait savoir ?
5: Oui.
2: Ah d'accord. Bon, je t'ai donné le coup de foot de la radio comme ça en l'espace de 2 jours ?
5: Voilà.
2: Ah bah c'est super.
5: Parfait.
2: Tu fais quoi dans la vie ?
5: J'ai une petite entreprise de nettoyage.
2: T'es chef d'entreprise ?
5: Oui.
2: Oh là là, respect. T'as combien d'employés ?
5: Ben, pour l'instant, aucun.
2: Ah, c'est toi ? Ah oui, d'accord, ok, donc rien de... Minable. Bon, je rigole. Anna, qu'est-ce qui t'amène ?
5: Eh bien, juste pour dire ça et que j'ai des problèmes avec mon ex.
2: Pour me dire quoi ?
5: Quoi, sur mon ex ?
2: Non, mais tu voulais juste me dire qu'en fin de compte, depuis 2 jours que tu m'écoutais, je t'avais donné envie de faire de la radio ?
5: Non, c'était pas l'histoire, ça l'histoire, mais en fait, bon...
2: Mais tu dors ou quoi, Anna ?
5: J'ai l'impression que tu me surveilles.
2: Ouais, je te surveille. Bien sûr que je te surveille.
5: C'est pas vrai.
2: Et tu sais que moi je te connaissais déjà alors que tu ne m'écoutais même pas et donc tu ne me connaissais pas. Mais moi, je savais par les autres qui te connaissaient et qui m'écoutaient me rapporter tout ce que toi tu faisais dans la journée.
5: Quoi ?
2: Et bien sûr, et à la fin j'ai dit, mais putain, mais qu'est-ce qu'elle fout ? Pourquoi elle ne m'écoute pas ? Il faut qu'elle soit plus proche de moi. Et ben ça y est, enfin Anna est à mes côtés.
5: Et pourquoi ça ?
2: Ben parce que je sais pas, le coup de foudre, tu sais, le machin, le truc, tu vois, le truc radio, quoi.
5: C'est vrai ?
2: Mais oui, bien sûr, c'est vrai. J'ai pensé qu'à toi toute la journée, j'ai rêvé de toi jour et nuit. Mais je te jure que c'est la stricte vérité, Anna.
5: Oh, tu me dis ça comme ça.
2: Mais évidemment, je te dis ça comme ça, comme un cheveu sur la soupe. Mais évidemment, devant tout le monde.
5: Tu pourrais pas venir, t'es pas à ma porte.
2: Mais si, je viendrai. Tiens, on a frappé à la porte, va ouvrir.
5: C'est une déclaration, c'est une demande de mariage.
2: Non, c'est une déclaration d'amour, pas une demande en mariage. Laisse-moi encore un jour ou deux, Anna.
5: Arrête.
2: Qu'est-ce qui s'est passé avec ton ex avant qu'on se marie tous les deux ensemble ? Qu'est-ce qui s'est passé ? Mais qu'est-ce qui s'est passé ? Et alors, ça arrive, c'est avec les ex, on s'aime plus généralement. Quand on n'est plus avec un ex, c'est qu'on l'aime plus.
5: C'est séparé.
2: Et généralement, un ex, c'est un ancien copain.
5: Non, c'est un mari, je suis en
2: état de divorce. D'accord, tu t'es marié à quel âge ?
5: Il y a 2 ans.
2: Quelle erreur ! Une de plus, les enfants, ne vous mariez pas avant l'âge de 26-27 ans.
5: J'ai 26 ans.
2: Mariez-vous avec quelqu'un que vous connaissez depuis au moins 5 ans. Vivez avec avant d'avoir des enfants. Ayez une situation familiale. Ayez un peu d'argent de côté pour pouvoir avoir des enfants.
5: 3 ans, on a fait bébé.
2: Ah, et bah bravo, Anna. Et donc, tu me parles de ton ex, c'est ça ton problème ?
5: Ben, c'était un peu l'excuse pour te parler.
2: Est-ce que t'avais envie, c'était de m'approcher, t'as envie de me toucher ? Ça te dirait de venir me caresser ?
5: Et je voulais comprendre.
2: J'ai un torse de bébé, est-ce que ça te dirait de venir le toucher ? J'ai un torse aussi doux qu'un cul de bébé de 6 mois.
5: J'adore.
2: Ça te fait plaisir.
5: Oh là là. Moi aussi, c'est le coup de foudre.
2: C'est vrai, en l'espace de 2 jours comme ça, t'as eu. Remarque, c'est normal, un coup de.
5: Ah, je t'ai jamais vu.
2: Un coup de foudre, c'est immédiat, mais
5: c'est impossible.
2: Et le pire de tout, Anne, c'est que tu ne me verras jamais.
5: Et puis tu dis. Pourquoi tu dis ça ?
2: Parce que c'est ça la radio, c'est ça la magie. C'est que moi, je suis à Paris, toi, t'es dans le sud, en plus à Nîmes, c'est très loin. Un jour peut-être on se verra. Et tu sais quoi, je te prendrai par la main et puis on ira directement vers la Camargue et puis on ira sur les plages avec des chevaux, ils iront galoper.
5: Tu fais ça avec tous les gens qui t'appellent ?
2: Non, avec toi tout particulièrement.
5: Mais c'est cruel.
2: Pardon ?
5: C'est cruel.
2: Mais qu'est-ce qu'il y a de cruel de te dire que je t'aime ?
5: Mais que tu me verras plus.
2: Il n'y a rien de plus beau que toi et moi au ciel du firmament. Anna. Petite fille, je vais t'allonger.
5: Génial.
2: Ah, c'est génial. Tu te rends compte au bout de 2 jours ?

0: Ouais, j'adore.
1: Ah, malgré que Karine, tu vois, qui a 25 ans et qui me dit « Je suis capable de faire grapper au cocotier la meilleure copine et en lui faisant gober que je plaque tout pour vivre avec elle. » Ah, ça pourrait être rigolo, ça. Tiens, Karine, on va essayer de te rappeler, s'il te plaît, Floro, Julie, Karine, sur le Minitel département 63, qui serait prête à faire monter au cocotier sa meilleure amie, lui faire croire qu'elle est prête à tout plaquer pour aller vivre avec elle. J'espère que je ne suis pas du baratin. Karine, 25 ans, je ne pense pas, tu n'es plus une gamine de 15 ans. Voilà, Karine, le numéro de téléphone est là, s'il te plaît, tu raccroches, Florent va te rappeler illico presto. Qu'est-ce que tu fous, t'es encore là? Allez, dépêche-toi, putain, rappelle-la, bordel. Allez, on se dépêche. Ah là là, qu'est-ce que vous êtes mou, vous? Qu'est-ce qui vous arrive, là? Oh, vous avez la maladie du baiser, là, ou quoi? Ben, c'est pas possible, quoi, vous dormez. On n'est pas pressé, Gérard va arriver, il va me foutre dehors, j'aurai pas eu le temps de faire tout ce que je veux. Anna,
0: oui.
1: Je l'emprunte à Florent. Ouais, c'est fou. À chaque fois, je pense à Florent, c'est grave. Non, le père, pardon. Je prends ce mot à Gérard et je te le dis devant tout le monde. I love you.
0: Quoi?
1: I love you.
0: Compris.
1: I love you, mais en français, quand Gérard, c'est I love you. I love you forever.
0: Il faut rire ou pleurer?
1: Non, il faut rire, c'est heureux.
0: Ah.
1: N'a-t-il rien de plus beau que de connaître quelqu'un et qui, au bout de 5 minutes, te dit « je t'aime ». C'est le coup de foudre réciproque.
0: Oui.
1: Et c'est ça qui est beau. Anna, comment tu verrais notre avenir, tous les deux?
0: Position verticale.
1: Est-ce que tu serais prête à venir, habiter à Paris? Pour moi.
0: Pour voir.
1: Parce que moi, je veux dire, il est hors de question que je vienne dans le sud, hein.
0: J'ai un jardin.
1: Eh, ma chérie, tu l'as dit toi-même. En m'écoutant, t'as eu le coup de foudre pour mon métier, tu veux faire le même.
0: Oui.
1: Si tu veux faire ce métier de radio et réussir dans la vie comme pour la télé, il va falloir venir à Paris. Si tu restes à Nîmes, tu n'y arriveras rien.
0: C'est génial.
1: Alors, faut que tu viennes à Paris pour moi.
0: Y'a pas de problème.
1: Comment tu vois notre avenir à tous les deux?
0: Rose.
1: Ah, oh, comme c'est bandant.
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0: la radio libre de la nuit au 0800 70 5000. On accueille Claire, 20 ans de Paris. Bonsoir Claire.
1: Bonsoir.
0: Ça va bien?
1: Ça va.
0: Très bien. Qu'est-ce qui t'amène Claire?
1: Eh bien, tout à l'heure, vous avez fait passer quelqu'un à l'antenne et je dois avouer que j'étais complètement sidérée.
0: Oui.
1: En bref, je résume, c'était un mec qui...
0: T'as pas la radio derrière toi ou un interphone ou quelque chose?
1: Ouais, tu veux que je baisse?
0: Ouais, bah je veux bien que tu l'éteignes carrément parce que ça fait une voix métallique.
1: Ouais, et donc, tout à l'heure, il...
0: Oh bah non, je préfère ta voix avec métallique, remets la radio derrière. Non, je rigole, mais non, je rigole.
1: C'est bon, là?
0: Ouais.
1: Ouais, bon, alors bon, bref, je continue. Donc le mec était en train de... Je résume en bref ce qu'il disait... Il racontait que les bouquins Harlequin, c'était de la dope parce que c'était à l'eau de rose, que c'était de la merde.
0: Alors,
1: enfin,
0: ouais,
1: bref,
0: ouais.
1: Franchement, j'ai halluciné quoi, quand j'ai entendu ça.
0: Pourquoi?
1: C'est n'importe quoi. Je tiens à dire que de toute façon, les gens ont le droit de lire ce qu'ils veulent.
0: C'est Haussmann qui disait ça.
1: Ouais.
0: Ouais. Il y a déjà Jean-Philippe qui dit ta gueule, pauvre conne. C'est sur Minitel, hein, moi j'y suis
1: pas. Il est charmant, entre parenthèses, il est charmant, ce mec, ouais, je le connais pas. Mais bon, bref, je termine ce que j'avais à dire.
0: T'as raison.
1: Donc, que c'est un gros trou de balle, celui-là, ça. Pas Jean-Philippe, lui aussi, d'ailleurs, mais bon, celui qui parlait avant...
0: Ah, ça fait deux trous du cul, quand même. Hein.
1: Ouais, ça fait deux.
0: Dans la soirée, ça fait vraiment coup de mûrier, il doit y avoir un sacré paquet. Hein, trou
1: il y
0: du
1: en
0: cul.
1: Avait d'autres, hein, mais bon, disons qu'il y avait ceux-là en particulier. Quoi.
0: Oui, ceux-là étaient très très forts, oui.
1: Et il nous sortait que les bouquins à l'euro, c'était de la merde. Bon, déjà, on ne pense pas à les, écouter, à les lire.
0: Alors, raconte-nous, c'est quoi, en règle générale, ces trucs-là? C'est, j'ai jamais lu, moi.
1: Mais en fait... J'en ai lu quoi? J'ai dû en lire deux.
0: C'est des trucs sur l'amour, c'est quoi?
1: Ouais, c'est vachement sentimental, quoi. En bref, c'est... Oui, c'est vrai, c'est des bouquins à l'eau de rose, quoi.
0: Ouais.
1: Et je sais pas, merde, personne les pousse à lire. Déjà, les gens lisent ce qu'ils veulent.
0: Mais merde, on vous oublie pas, merde.
1: Je
0: peux
1: te poser une question. C'est que si on lit ces bouquins à l'eau de rose, c'est peut-être parce qu'il y a une raison. Les mecs, de toute façon, ils savent plus nous faire rêver à l'heure actuelle.
0: Ne dis pas de bêtises, Claire.
1: Qu'est-ce qu'il disait, le mec?
0: Mais les filles sont autant...
1: Sérieux, t'as acquiescé, j'étais vachement déçue. T'as pas dit, fallait l'envoyer chier.
0: Mais non, parce que je connais pas ce truc-là et qu'effectivement, moi aussi, j'ai des très mauvaises a priori. Pour moi, ça a l'air... Une fois que t'en as lu un ou deux, tu les as tous lus. C'est toujours la même chose, quoi. C'est un petit peu comme si tu regardais Santa Barbara ou Dallas.
1: C'est sympa. Sérieux,
0: tu regardes, c'est toujours
1: mignon,
0: la même chose.
1: C'est des trucs, ça parle de sentiments. Ça
0: attends, attends, je t'arrête. Attends, excuse-moi. Je voulais juste savoir, parce qu'il y a un truc que je comprends pas, là. Sur Minitel, depuis une semaine, à chaque fois que je cale un disque, dans les 10 secondes qui suivent, quelqu'un me dit tu pourrais pas mettre un truc, et souvent c'est des trucs que je mets quasiment jamais. Il y a Chris sur Minitel qui me met s'il te plaît, est-ce que tu pourrais me passer chercher le garçon de Taxi Girl? Et je viens de caler, mais 3 secondes avant que tu laisses le message sur Minitel, et c'est comme ça tous les soirs. Non mais ça fait bizarre, à chaque fois ça me choque.
2: Tu vas croire à la voyance.
0: Non mais attends, mais c'est hallucinant.
1: Ouais, il y a des trucs.
0: Mais hier, c'était pareil, j'ai passé un truc qu'on passe jamais. À chaque fois, je savais quel est le disque. Qu'est-ce que t'en penses, Claire? Ça, c'est intéressant.
1: Ouais, c'est vachement intéressant.
0: Ah non, par contre, là, Jean-Philippe, passe White Hand, faut pas dire que c'est. Pardon?
1: C'est pas vraiment pour ça que je t'appelais, mon pouce.
2: Ouais,
1: parler, hein.
2: Claire, moi, je vais te dire, est-ce que tu parles de romantisme et tout, c'est romantique? Tu trouves que la pauvre petite jeune fille pauvre qui rencontre le riche milliardaire et qui...
1: Non, mais faut pas prendre les stéréotypes non plus.
0: Oui, parce que tu dis les mecs n'arrivent pas à nous faire...
1: Le mec, il est en train de cracher sur les trucs romantiques.
0: Mais il a pas craché dessus, d'homme, déjà.
1: Je sais pas, merde, s'il veut du cul, il allume Canal le samedi.
0: Mais attends,
1: non,
0: mais tu... Mais non, mais Claire, là, tu déformes tout parce que, d'abord, le mec a pas dit qu'il souhaitait avoir que des trucs de cul.
1: Il a dit que c'était de la merde, ce bouquin à l'eau de rose, il comprenait pas pourquoi on le faisait chier avec, que sa sœur était en train de lire ça et que franchement, c'était de la dope.
0: Mais c'est pas pour ça qu'il a... C'est pas pour ça que... Donc toi, dans ses propos, t'entends que ce mec-là, en fin de compte, est intéressé par le cul?
1: Non.
0: Bon, premièrement, et deuxièmement...
1: T'as pas écouté ce que j'ai dit, hein?
0: Bah, toi non plus.
1: Que lui, en tout cas, il crachait sur ces trucs-là.
0: Non, t'as pas dit que ça. T'as dit aussi... T'as pas dit que ça, Claire. T'as dit aussi à l'instant que si lui avait envie que du cul et tout ça, effectivement, mais qu'il aille sur Canal+, et qu'à ce moment-là, qu'il nous emmerde pas.
1: Ouais.
0: Mais il a jamais dit que Harlequin, c'était naze et qu'il fallait lire uniquement des trucs de cul.
1: Non, mais attends,
0: bon,
1: il disait que
0: alors...
1: les histoires de sentiments, les histoires à l'eau de rose, c'était de la merde. Je sais pas, moi, je trouve ça mignon.
0: Bah oui,
1: bien.
0: D'accord. Mais alors, toi, tu dis que si tu te plonges là-dedans, c'est parce que justement, les mecs ne te font plus rêver, que les mecs passent au cul.
1: C'est
0: vrai dire que.
1: Je me pose des questions, justement, si les meufs faisaient des trucs comme ça.
0: Bah arrête, mais là, c'est carrément du rêve. Effectivement, c'est des histoires
1: non,
0: de filles de 20 ans qui rencontrent l'homme de sa vie, qui a 50 ans, et ils finissent en Rolls Royce. Mais bon, ça aussi, c'est du rêve. Faut arrêter de croire que c'est comme ça que ça se passe dans la réalité.
1: Attends, je te disais seulement qu'en fait, dans une histoire, ça. Je sais pas, faut tout voir, il y a pas. Les sentiments, si tu veux, ça passe en premier, et
0: ouais.
1: Puis après, t'as le cul qui vient après, ok.
0: Ouais.
1: Mais je sais pas, quand j'ai entendu ce mec à l'antenne, moi j'ai pas ce qu'il a dit, j'ai pas pris ça comme ça, j'ai pris ça,
0: ou
1: en fait, fallait pas lui prendre la tête avec des histoires de sentiments, pour lui, il y en a.
0: Non, il a voulu dire par là que c'était ringard, c'est comme Jean-Philippe, tu vois, qui malgré tout, sur Minitel, qui tout à l'heure t'a un petit peu agressé, t'as dit que lui, il en a eu un.
1: Attends, j'avais pas encore ouvert la bouche, son message pour qu'il l'envoie, il avait déjà dû quand même l'écrire avant.
0: Ouais.
1: Et j'avais quand même pas encore ouvert la bouche quand il avait envoyé son message.
0: Parce que t'avais la bouche pleine.
1: Donc la connasse, c'était peut-être pour celle qui passait avant et peut-être pas pour moi.
0: Peut-être.
1: Parce que j'avais pas encore ouvert la bouche, t'avais juste dit mon prénom. Quoi.
0: Peut-être, la preuve, c'est qu'il dit qu'il en a eu un et c'était l'infirmière de Grenichon, donc tu vois. Je crois que maintenant, connasse, c'était peut-être pour toi.
1: Ouais, possible. Peut-être pas le message d'avant alors. Hein.
0: Ah non, je pense que celui-ci, t'es. Ouais, les deux, t'es. Ouais, si celui d'avant
1: non,
0: aussi.
1: Non, je prends le deuxième, ok, mais pas le premier.
0: Ah d'accord, ok.
1: Le premier, c'était pour la grognasse qui est passée avant, qui était.
0: Ah. Ah, il y a Jean-Philippe qui dit pétasse aussi. Ça, c'est pour toi.
1: Putain,
0: aussi.
1: Mais j'emmerde, appelle-le. Sérieux, s'il a des trucs à me dire, tu l'appelles et on règle nos comptes.
0: Jean-Philippe, tu donnes ton numéro de téléphone sur Minitel, on va te rappeler immédiatement. Claire, que fais-tu dans la vie?
1: Je suis étudiante.
0: D'accord, en quoi?
1: Faut vraiment que je le dise. Je suis étudiante en prépa.
0: Ah ben d'accord, ok, non, c'était juste pour savoir.
1: Non, mais bon, en général, ça fait...
0: Bah non, non, c'est bien.
1: Ouais.
0: Bon, ça veut rien dire. Il y en a plein qui commencent et qui n'arrivent même
1: général,
0: pas.
1: En général, on parle de prépa, les gens te voient un télo à lunettes.
0: Oh non, il y en a plein qui vont pas jusqu'au bout, qui n'ont pas le talent pour y aller, qui n'ont pas leur diplôme et qui sont dans la merde et au chôme du comme tout le monde.
1: Mm-hmm.
0: Non, mais c'est vrai en plus. qu'est-ce qu'il y a? Non, mais il a pas laissé son numéro de téléphone, Jean-Philippe. C'est qu'on aimerait bien avoir son numéro de téléphone.
1: Ouais. Je suis sûr qu'il écoute là. Ben, Jean-Philippe, t'es qu'un gros lâche.
0: Ah, il dit non.
1: Si t'as des trucs à dire, tu rappelles, tu mets ton numéro sur Minitel et puis après on en discute.
0: Jean-Philippe dit sur le Minitel, non, désolé, je ne parle pas avec des grognasses.
1: Putain, c'est un
0: ploucos. Hein?
1: Franchement, c'est qu'un plouc. Et je suis poli, hein.
0: Ouais, mais toi, t'es super.
1: Parce que lui, il me traite de pétasse, il me traite de connasse, de grognasse aussi.
0: T'es une... Non, il a dit grognasse.
1: Ouais, tu vois.
0: Ouais.
1: Ouais, c'est qu'un ploucos, c'est bien ce que je dis.
0: Enfin, il y a Suying qui est très méchant sur Minitel depuis le début de la soirée qui t'a traité carrément de pétasse. Mais moi, je me mets de.
1: Non, mais ça chante tous contre moi, j'en ai rien fait.
0: Mais ouais, tu l'auras rien fait, merde. On peut pas faire une libre antenne à la Harlequin?
1: Ouais, mais en tout cas, là, c'est à sens unique, hein. T'as libre antenne, il n'y a que moi qui m'en prends plein la gueule, et eux, ils laissent même pas leur numéro. C'est sérieux, c'est tous des lâches, hein.
0: C'est clair, t'as bien raison. Et t'as déjà vu le spectacle de Danny Boone?
1: Non.
0: Et à un moment donné, il y a un sketch qui s'appelle « Il faut lire », et lui, il parle de Monsieur Harlequin. Tu connais pas ça?
1: Non.
0: Ah bah écoute, je parlerai. Alors là, un jour, c'est que ça n'existe pas en CD, mais qu'en vidéo, je m'arrangerai pour vous le faire écouter, ça aussi. Il y a tellement de sketchs que j'aimerais vous faire écouter. En vidéo, c'est fabuleux. Je vais la ramener, Florent, puis on essaiera de le passer lundi, tiens. Voilà. Je vais essayer de penser à ramener la cassette vidéo demain et on fera une copie. On passera ça vendredi. Mais lundi. Ouais, et on fera ça lundi parce que demain, c'est vendredi avant minuit, c'est un peu chiant. J'espère que t'écouteras lundi, Claire.
1: Bon, alors lundi, je t'allume et c'est bon.
0: Tu m'allumes?
1: Ah ouais, je t'allume.
0: C'est-à-dire?
1: Je te branche, quoi.
0: Ouh, c'est-à-dire?
1: Ben, on verra peut-être ça, en fait, demain soir, déjà, à la loco. Il y a des chances que je passe, donc... Maintenant, si tu vois, c'est les nanas, toutes tes groupées qui vont s'acharner sur Minitel. Et
0: mais non.
1: C'est les nanas qui vont me traiter de pétasse.
0: Mais non, tu vas arriver que là, tu vas me faire « Bonjour, je suis Madame Harlequin ».
1: Voilà.
0: Tu connais pas ce sketch de Danny Boone?
1: Non, non.
0: Harlequin, il faut lire.
1: Je vais me procurer la cassette et je vais me démerder pour
0: Mais non, mais lundi, t'écouteras dans la nuit, puis il dit... Ah oui, parce que de toute façon, déjà, le spectacle, il a pissé de rire. Mm-hmm. Et quand il dit, public adorait, il faut lire, il faut lire. Moi, j'ai lu Monsieur Harlequin et tout, c'était super. Et tu verras, c'est très sympa. Qu'est-ce qu'il y a, Florent?
3: Non, t'es excusé, ton répondeur, change-le, sérieux.
0: Mon répondeur, faut que je le change, pourquoi il est chiant?
3: Pas trop le début.
0: Ah bon, on comprend pas trop le début, c'est pas grave, c'est pour emmerder les gens, c'est pas grave. Oh là là, j'arrête pas de changer mon répondeur tous les 15 jours, 3 semaines et toujours les gens s'en plaignent systématiquement. Bon bah.
1: Il a toujours pas laissé son numéro de téléphone, notre produit?
0: Non, il a pas laissé son numéro de téléphone, le truc, parce qu'il a que 17 ans, à mon avis, il y a papa et maman qui sont pas très loin et il va se faire taper dessus si le téléphone sonne chez lui. Quoi.
1: Et en plus, c'est un môme.
0: Et en plus, c'est un gamin, t'as bien raison, Claire.
1: Donc tu sais même pas ce que c'est.
0: T'es très intéressant, j'ai envie de te rencontrer, Claire. Hein. J'espère que tu seras là vendredi et qu'on pourra boire un verre ensemble.
1: Ouais, pas sûr, hein. J'ai le boulot, donc on verra.
0: D'accord, ok. Puis j'allais te dire que c'était pas sûr qu'on boive un verre ensemble. Donc ça me fait d'une pierre deux coups, comme
1: voilà,
0: ça.
1: Voilà, comme ça au moins chacun est.
0: D'accord.
1: Ça va s'en tenir.
0: Ok, chacun est libre de lire ce qu'il veut, nous dit Raphaël, féminin.
1: Exactement, donc si on veut lire des Harlequins, chacun son problème.
0: Ouais, ouais, ouais. C'est une demoiselle, hein. C'était pas un mec, hein. C'était Raphaël, bon. Deux aileux, hein.
1: Bon, mais elle est charmante.
0: Voilà, Greluche, dit Torjal, 18 ans.
1: Bon, et lui non plus, il n'a pas laissé son numéro de téléphone.
0: Bah, évidemment.
1: Quelle bande de ploucs.
0: Voilà, exactement. Mais Claire, faut venir à la loco vendredi. Pourquoi tu viendrais pas? Parce que t'as cours le lendemain?
1: Ouais, non, mais normalement, je rentre chez moi le week-end, quoi.
0: Mais faut se lâcher un petit peu dans la vie, merde. Venez, vous venez. Il y a plein de gens qui...
1: Ouais, mais c'est techno, en plus, le vendredi, non?
0: Mais oui, mais en bas, c'est rock, et en haut, c'est disco, funk et tout, il y a tout. Et puis tu seras surprise des soirées, tu verras que tu te prendras au jeu. Il y a trop de gens qui sont venus avec des a priori qui finalement ont passé la soirée au milieu dans la soirée techno à s'éclater.
1: Ouais, non, je vais peut-être essayer de faire un...
0: Viens.
1: Et puis je te verrai enfin, parce qu'apparemment tout le monde se plaint qu'il te voit pas.
0: Voilà. Mais même, c'est pour qu'il y ait du monde et qu'on fasse la teuf. Plus on est, mieux c'est.
1: Ouais.
0: Comme ça, au moins, on va s'amuser.
1: Ah, mais quoi, en général, il y a du monde à la loco.
0: Oui, mais plus il y en a, mieux c'est. C'est toujours bien d'avoir des nouvelles têtes que d'avoir toujours les mêmes.
1: Mm-hmm.
0: Hein, d'accord.
1: Ouais.
0: À demain, alors.
1: Ok, bah, à demain.
0: Allez, bisous.
1: Bisous, salut.
0: Ouais. Il y a des jours, je me tuerais, dirait Chris. Bah, t'as 23 ans, attends encore 10 et puis tu pourras te suicider. Tu pourras te faire empaler sur une croix. Stéphanie, bonsoir, 22 ans de Chelles. Bonsoir Stéphanie.
4: Bonsoir Max.
0: Je profite que tu es de Chelles. Est-ce que tu connais la Cécile en question où j'ai reçu la photo, non?
4: Non, non, mais là je suis juste de passage, donc j'habite pas à Chelles.
0: Ah merde,
4: ouais.
0: Oh, quel dommage. Bon, c'est pas grave, qu'est-ce qui t'amène?
4: Alors, je t'explique. En fait, je suis venue à la radio pour voir un ami à moi. Et donc j'ai flashé, en fait, j'ai eu un coup de cœur pour quelqu'un de la radio.
0: Mmh.
4: Et je me suis renseignée pour savoir qui c'était et j'ai appris que c'était toi.
0: Ah, c'est gentil ça.
4: Donc voilà, et j'avais envie de te parler pour discuter un petit peu avec toi, pour essayer de te connaître.
0: Ouais.
4: Et je voulais savoir si tu m'avais vu.
0: Non.
4: Non. Je t'ai même pas dit comment j'étais, donc...
0: Bah dis, vas-y.
4: Donc je suis grande,
0: mmh.
4: J'ai des cheveux mi-longs, châtains, vieux marron.
0: Mmh.
4: Et voilà, quoi, j'étais habillée en jupe.
0: En jupe?
4: Oui.
0: Non.
4: Non.
0: T'étais dans quel... T'étais dans le studio?
4: Ouais, je sortais du studio, en fait.
0: Tu sortais du studio?
4: Ouais.
0: Tu étais... T'es grande?
4: Oui.
0: Un petit peu rondelette?
4: Oui.
0: Ah, oui, d'accord, je t'ai vu, ouais. T'étais juste sur la porte,
4: oui.
0: Au moment donné,
4: ouais,
0: je
4: pense, ouais, ouais.
0: T'étais avec Akaï à la main?
4: Oui.
0: Bon, voilà.
4: Ouais. Donc voilà, c'est tout, c'était simplement pour... Pour te dire que je t'ai trouvé mignon et pour ceux qui ne te connaissent pas, et les filles surtout, ben, je confirme, t'es mignon, t'es adorable.
0: Voilà. Oh non, non, non.
4: Si, si, c'est vrai.
0: T'es gentil.
4: Voilà.
0: Voilà.
4: Ok.
0: Ben, je t'embrasse.
4: Ouais, moi aussi.
0: À bientôt.
4: Salut.
0: Voilà, Romain, 18 ans, de Caen. Bonsoir Romain, une petite surprise peut-être, Romain.
5: Oui, salut.
0: Très bien. Bonsoir Romain, ça va bien?
5: Ça va.
0: Ça va très très bien.
5: Alors, je vais te faire une petite surprise à propos de ton monologue.
0: Non, tu veux me faire une petite surprise?
5: Ouais.
0: C'est pour ça que quand j'ai dit Romain, une petite surprise.
5: Ouais, une petite surprise.
0: T'as une petite surprise pour moi, Romain?
5: Une petite surprise.
0: Je ferme les yeux, comment je fais là?
5: Je
0: bouche mes oreilles.
5: Je ferme, voilà. Non, peut-être pas quand même. Un petit peu quand même?
0: Un petit peu quand même, bah, disons que je bouche mes oreilles, puis une fois que je peux écouter, tu me le dis.
5: D'accord.
0: Bah... Je pourrais pas l'entendre vu que je bouge mes oreilles.
5: Bouge tes oreilles.
0: Alors, je bouge mes oreilles.
5: Un petit peu quand même.
0: Alors, je vais baisser le son du casque.
5: Non, à fond parce que c'est bon.
0: Non, mais je baisse pour pas écouter.
5: Allez,
0: et puis
5: vas-y.
0: Quand tu me dis c'est bon, je remonte le son du casque.
5: C'est bon.
0: Ouais. Bon. Ça, c'est Beethoven.
5: Ouais.
0: Clair de lune.
5: Voilà, bien joué.
0: Bon. Qui c'est qui joue?
5: Père.
0: C'est cool, quel âge il a ton rap?
5: Il a 50 ans.
0: Ah, grand. C'est pas un piano à queue, hein?
5: Non.
0: Ça,
5: c'est un piano droit. Puis il est désaccordé en fait.
0: Ah, il est désaccordé?
5: Ouais.
0: Parce qu'on dirait.
6: Merde, je me bourre.
5: Vas-y, continue,
0: ouais.
6: Oh, perdu, là.
0: Il est perdu?
5: Ouais.
0: Ah, quel dommage.
5: Attends.
0: C'est génial, c'est excellent, dit Jean-Philippe 17, envoyez-vous, qui s'interroge. Alors, on recommence. On reprend tout depuis le début.
5: Tu fermes les yeux, tu t'y croirais, là.
0: Ah non. Non. Je veux une professionnelle, une fille qui sache en jouer. Claire de lune. De Beethoven. Est-ce qu'il y a une fille qui nous écoute ou un garçon qui serait capable de nous jouer ça avec un piano bien accordé? On peut trouver ça, c'est faisable. Tu sais quoi, ça me fait penser à Lucky Luke. Tu sais comment on appelle ça, là, les trucs qu'on faisait tourner, là, comment on appelle ça?
5: Les trucs de western, Sergio Leone, un peu.
0: Ouais, tu vois.
5: Ah ouais, bah, c'est un fan, je suis fan aussi, un peu.
0: Parce que le son, il est bizarre de votre piano, hein.
5: Bah, c'est-à-dire, il date du début du siècle, en
0: fait. Ah oui, oui, un bon début du siècle.
5: Mon arrière-grand-mère et tout.
0: Ah oui, ça, je veux bien le croire. Ouais. Il n'a pas été accordé depuis ton arrière-grand-mère?
5: Bah, il n'a pas été accordé depuis que j'ai arrêté, quoi.
0: Ah oui, c'est clair. Tu vas le regretter, hein, je l'ai dit, Romain.
5: Ah bah je le regrette déjà.
0: Ah bah alors
5: bah, je passe mon bac et puis après je m'y remets là.
0: Refais-le parce que moi je l'ai refait il y a, je te l'ai dit, il y a 3-4 ans, c'était trop tard. Hein. Ah, je pourrais te faire une petite démonstration de piano, j'en ai fait pendant 10 ans, cette offre qui nous dit ça. Ben, faut juste un numéro de téléphone, mais s'il y a une fille ou un garçon là qui a au moins 10 ou 15 ans de piano et qui pourrait me faire.
5: Moi j'en ai fait 7 ans moi.
0: Bah c'est pas mal déjà.
5: Puis j'ai tout perdu, c'est
0: pas mal. Ah moi aussi, moi j'en ai fait 9 ans ou 10 ans, je sais plus, mais j'ai tout perdu aussi. Hein.
5: Je t'entends mal. Il arrête là.
0: Il en peut plus, il est essoufflé, ouais. Il est cassé le cas. Il est cassé le rep.
5: Je l'ai pris un peu de cours quoi.
0: Non mais c'est bien.
5: Une réunion et je fais bon bah je téléphone et tu me joues ça.
0: Ah qu'est-ce qu'il joue d'autre?
5: Le troisième homme tu peux. Le début.
7: La chanson de Prévert.
0: Ah bah oui alors vas-y.
5: Ouais, la chanson de Prévert.
0: La symphonie de l'empereur me demande-t-on sur Minitel.

0: massacre.
1: Non, là, c'est parce qu'il y a... J'ai un copain qui est descendu sur l'escalier.
0: Ah oui, puis c'est assis sur le piano, apparemment.
1: Imagine, j'étais bercé
0: non.
1: là-dedans. Dans
0: Dis donc, ton père, il est rentré un peu bourré ou quoi?
1: Comment?
0: Ton père, il est bourré ou quoi?
1: Non, il est pas bourré, non mais oh.
0: C'est le clair de lune après un litre d'alcool?
1: Non, ça c'est la chanson de Prévert.
0: Oui, enfin bon, la chanson de Prévert, ouais. C'est l'après de... C'est plus un verre, là, c'est pré-bouteille, là.
1: Attends, joue le troisième homme.
0: Ah ouais, le troisième homme, ouais.

0: Il a beaucoup perdu ton père aussi, hein.
1: Comment?
0: Je dis il a beaucoup perdu aussi, hein.
1: T'es vache là, t'es un enfoiré.
0: Non, c'est bien. En fin de compte, c'est le son du piano qui est bizarre.
1: Ouais, tout à fait. Il est tard en plus.
0: Non, mais il joue très bien. Mais c'est le son du piano qui est un peu zarbi. Il va falloir le réaccorder, hein.
1: Ouais.
0: Un petit coup, non? Ça coûte combien, hein? Ça coûte cher, remarque, hein, de réaccorder un piano.
1: C'est pas du tout.
0: Il y a des moments, ça vaut même pas le coup. Il y a des fois. Ouais, c'est ça. Il y a des moments, des fois, le prix du piano. Ouais, ça peut coûter 2000 balles, ça peut même être encore plus, hein.
1: Puis là maintenant, là, il est fatigué, mais on peut plus l'arrêter, quoi.
0: Ah, ça y est, maintenant il est parti, donc il va raccrocher tout, papa, j'aurais aller dormir. Non, je vais jouer clair de lune. Mais papa, ça fait depuis minuit que tu le joues clair de lune, il est 7h. Ta gueule. Je vais jouer clair de lune.
1: T'as reconnu?

0: Il peut jouer Imagine.
1: Attends, je demande. Imagine, tu sais.
0: Imagine.
1: Non, je ne connais pas.
0: Imagine que tu vas repasser hors antenne.
1: Moi ?
0: Imagine que tu vas repasser hors antenne.
1: J'imagine bien alors.
0: Bon, en tout cas, c'est très cool. Le prénom
1: ouais,
0: de ton
1: bah,
0: père.
1: Salut.
0: Le prénom de ton père, c'est
1: Ged.
0: Hein?
1: Ged.
0: Ged. Très bien. Bah, tu salues Ged et Romain Bonnebourg.
1: Ouais.
0: À bientôt. Merci
1: salut.
0: Les gars. Ciao. Merci en tous les cas. C'est très sympa. Karine, 25 ans, qui était sur le Minitel de Clermont-Ferrand. Donc, tu souhaitais ce qu'on appelle une de tes copines qui s'appelle Sandra.
2: C'est exact.
0: Et lui faire croire que tu serais prête à tout plaquer. Donc, t'as un mec, apparemment.
2: Oui.
0: Pour aller vivre avec elle.
2: Et oui.
0: Et tu m'as dit sur Minitel qu'elle allait marcher. Pourquoi d'abord?
2: Parce que, bon, on a vécu pendant deux ans en tant que colocataire dans le même appart, donc forcément.
0: Oui.
2: Et on s'est bien amusé pendant deux ans, ça nous arrivait de dormir ensemble, donc il y avait une petite ambiguïté, quoi.
0: Mais vous avez jamais eu une relation vraiment?
2: Non,
0: il y a
2: non,
0: eu...
2: non.
0: Quand tu dis ambiguïté, c'est-à-dire?
2: Oh bah c'est toujours, enfin c'est ça peut porter.
0: Disons que vous aviez à un moment donné une attirance l'une pour l'autre, mais vous avez jamais réussi à passer le cap.
2: Oui, peut-être, éventuellement.
0: D'accord. Toi, t'as eu envie d'elle?
2: Ça peut arriver. Dans des moments de folie, on a toujours des fantasmes.
0: Je ne sais pas si ça peut, justement, si ça t'est arrivé.
2: Non, ça m'est jamais arrivé avec elle.
0: D'accord, ok. Et elle, vis-à-vis de toi?
2: Bah justement, on va voir sa réaction.
0: On y va, c'est parti, Karine. 1h du matin, et je vous rappelle que dans une demi-heure, trois quarts d'heure, au grand maximum, Gérard sera là pour son débat qui portera sur la différence d'âge. Et peut-être qu'on fera une... petite sur les législatives, si c'est quand même bien. Peut-être qu'on fera un petit débat de 20 minutes sur les législatives quand même. Parce que c'est quand même dimanche et il faut en parler. Quoi. Je crois que Gérard va.
3: Allô?
2: Allô?
3: Allô?
2: Sandra?
3: Quoi? C'est Karine. Tiens! Eh ouais, tu vois, tout arrive.
2: Non.
3: Eh oui, c'est moi.
2: Attends.
3: Tu ne rêves pas.
2: Allô, quelle heure il est?
3: Il est 1h du matin.
2: Oui?
3: Oui, mais excuse-moi, il est peut-être 1h du matin, ça fait peut-être un mois et demi que je t'ai pas appelé, mais j'ai une envie soudaine de t'appeler, c'est tout. Tu vas bien?
2: Ouais, mais qu'est-ce qui se passe?
3: Bah rien, j'avais envie de t'appeler, je sais pas, tu me manquais, quoi, c'est tout.
2: Attends.
3: Je te réveille peut-être?
2: Ouais, attends, tu m'es...
3: Mais je suis désolée, mais bon, j'avais vraiment envie et besoin de te parler, quoi.
2: C'est quoi ce truc? Attends, ça va? Attends, ça va la tête, là? Il est... Je suis en examen, il est carrément tard.
3: Oui, mais justement, non, c'est que ça va pas très bien dans ma tête et qu'il fallait absolument que je te parle. Tu...
2: Ah bah, go, vas-y.
3: Hein?
2: Attends, vas-y, la dernière fois, on s'est bouffé le nez...
3: Oui, mais là, justement, j'ai pas du tout envie de me bouffer le nez avec toi, bien au contraire. Tu connais ma situation, tu sais que j'ai un mec, tu sais que, bon, tu sais la vie que je mène, mais le problème, c'est que, bah, tu me manques énormément, quoi. Et que je me pose pas mal de questions à ce niveau. Non, mais ne me rigole pas au nez, s'il te plaît. Je te parle sérieusement, je te parle de ce que je ressens.
2: Mais ça va là, enfin, je sais pas, t'as fait la fête, il y a un truc qui va pas.
3: Non, je suis parfaitement claire, tout va bien, justement. J'ai pris le temps de réfléchir. Si j'ai mis autant de temps à te rappeler, c'est justement parce que j'avais pas mal de questions en tête et que je voulais clarifier la situation. Mais là, j'ai l'impression que c'est très clair dans ma tête et que j'ai du mal à vivre sans toi, quoi.
2: Pardon?
3: Oui, tu as bien entendu. J'ai du mal à vivre sans toi.
2: Je comprends ou je comprends pas là?
3: Tu peux comprendre, oui.
2: Attends, et
3: je suis pas assez clair, il faut que je te le dise comment.
2: Non, c'est ok. T'es parti, je veux dire, c'était cool, t'es parti à Clermont. Bon, on s'est revu deux fois, t'as pas aimé m'appeler. Plus que ça, t'as fait la teuf de ton côté et compagnie. T'as pété les plombs.
3: Mais là, je pète pas les plombs.
2: Ouais.
3: Si j'ai essayé, parce que dès le début où je suis partie, tu... Enfin, j'ai eu une première question qui sont venues se poser dans ma petite tête et j'ai voulu être sûre que j'étais pas en train de délirer. C'est peut-être pour ça aussi que j'ai essayé de mettre une distance entre nous. Mais là, la distance, je la tiens pas pour toi.
4: Un coup de flotte. Bon, attends. Tu t'expliques clairement parce que là, je comprends pas. Tu veux que je te dise clairement, Sandra, je suis amoureuse de toi, c'est ça que tu veux entendre? Et ben voilà, tu l'entends et tu le sais.
5: C'est une blague.
4: Non, c'est pas une blague, non. Tu crois que je serais en train de me prendre la tête à 1h du matin pour une blague?
5: Et Marc, là-dedans, qu'est-ce que t'en fais?
4: Eh ben, Marc, il reste là où il est, et puis voilà, mon choix est fait.
5: Bon, attends, Karine. Moi, je t'aime beaucoup, quoi.
4: Déjà un bon début.
5: J'ai passé les 2 années d'études, de délire, de tout ce que tu veux, les plus formidables de ma vie quand on habitait ensemble. Bon, c'est pas parce que pendant 2 ans j'ai pas nécessairement eu de copains parce que tous les mecs qui étaient à la fac étaient des connards à binocle que pour autant j'aime pas les mecs. Bon, je t'aime beaucoup, mais enfin de là à m'appeler à je sais pas 1h30, 2h pour me dire c'est bon, je suis amoureuse de toi après un comportement un peu zarbi depuis.
4: Mais si j'étais zarbi, c'est que j'étais mal, Sandra, comprends-le.
5: Bon, mais qu'est-ce que tu veux là concrètement? Vas-y.
4: Mais je veux savoir ce que t'en penses, je veux savoir comment tu réagis, je veux savoir si je peux tout plaquer ici pour venir te rejoindre, c'est tout.
5: Attends, tu délires.
4: Non, je délire pas. Je suis prête à le faire.
5: Attends, bon, moi, je sais pas, ça va. Ça va peut-être pas avec Marc, un truc comme ça. Bon,
4: Non, ça va très bien avec lui.
5: Ouais, non, mais enfin, peu importe. Écoute, moi, ce que je te propose, c'est, je sais pas, tu prends le train, quoi, tu viens passer le week-end ici, on parle. On met les choses au clair. Je peux pas te dire, je peux pas te dire comme ça qu'à aucun moment j'ai été attirée par toi. Je sais pas si c'est de l'attirance physique, depuis le temps, c'est une amie. Enfin, c'est clair que c'est une amitié que j'ai jamais connue avec qui que ce soit d'autre, quoi. Donc,
4: et si on essayait de la transformer en amour, ça t'intéresserait pas?
5: Ouais, mais attends, attends, c'est pas le genre de truc qui décide sur papier.
4: Non, j'ai mis suffisamment de temps, moi, à me poser des questions pour savoir que ça se décide pas comme ça. Je suis entièrement d'accord.
5: Ouais, écoute, Karine, tu viens à Paris.
4: Oui.
5: Et puis, je sais pas. On parle. On fait le point de ce que tu vis, de ce que je vis. Enfin bon, là, tu tombes pas nécessairement au bon moment, niveau examen et tout, mais bon, tu viens et on fait le point si ça va pas. Enfin, je sais pas, t'es chez toi, là, qu'est-ce que tu...
4: Oui, je suis chez moi, oui. Je suis chez moi et...
5: Et Marc, il est où, quoi?
4: Il est pas là.
5: Mais qu'est-ce que tu lui as dit? Et qu'est-ce que tu lui as dit?
4: Eh ben, ce que je fais, c'est que je réfléchis, je pense, et là, j'ai craqué, c'est tout. Qu'il fallait que je te parle, qu'il fallait que je te le dise. Et je le supportais plus de le vivre, moi, et que toi, tu le saches pas, quoi. J'ai envie qu'on en discute, qu'on en parle, que tu y réfléchisses sérieusement, et...
5: Attends, tu me réveilles, ouais.
4: Oui, c'est vrai. Alors, que... je te prends un peu au dépourvu.
5: Non. J'en sais rien, quoi. Si ça va pas, tu viens.
4: Ben, je vais venir, oui. Mais t'es prête vraiment à en parler sérieusement?
5: Attends, je suis prête à en parler sérieusement. Moi, je sais pas trop où j'habite, quoi. C'est pas net en ce moment. Prête à réitérer l'expérience de vivre ensemble, de taper des délires. Bon, très bien. C'est vrai qu'à chaque fois qu'on a pu sortir, quand tu sais quand quand on se faisait aborder par des mecs le fait de dire non c'est basta on est lesbienne, bon c'était assez drôle. De là à, bon, de là à concrétiser, déjà attends, ça se décide pas comme ça oralement, genre on se regarde dans les yeux, c'est bon, est-ce qu'on va virer de bord ou pas? T'as déjà eu une expérience toi?
4: Non. Mais c'est toi que je veux, personne d'autre.
5: Attends, moi j'ai déjà eu une expérience, c'est pas... Enfin, je sais pas, je vois pas où tu veux en venir.
4: Je veux en venir simplement à te dire que, ma chère Sandra, tu es en direct sur Fun Radio.
0: Ah, j'allais te le dire. J'allais dire, ce que je voulais te dire, c'était simplement qu'elle est amoureuse de toi et voilà, et qu'elle a envie de te bouffer la foufoune, quoi, merde. Ah, oh, c'est incroyable, ça, les nanas, entre vous, qu'est-ce que vous pouvez mettre comme temps? Alors que tout à l'heure...
4: Hey, je suis désolée, Mac, je lui ai dit que j'étais amoureuse d'elle, elle veut pas me croire.
0: Alors que tout à l'heure, dans la soirée, on a eu un motard qui apparemment s'est fait sucer dans les water parce qu'il était bourré. Et vous, alors que l'autre, elle arrête pas de te dire qu'elle est amoureuse de toi, t'étais là et tu dis je sais pas.
5: Mais attends.
0: Allons, Sandra, merde, t'as jamais eu envie d'une expérience avec Karine? Parce que c'était quand même assez ambigu d'après ce qu'elle nous a dit quand vous viviez toutes les deux et que vous étiez dans le lit.
4: Mais ouais.
5: Non, attends, c'est... Putain, attends, j'y crois pas.
0: Mais bien sûr que si. Elle a envie.
5: Non, attends, c'est une super complicité, ça, ok.
0: Elle voulait te bouffer le minou.
4: J'ai bien caché mon jeu quand même.
0: Ah oui, t'as bien caché ton jeu, mais je suis sûr que quelque part Karine aimerait bien quand même. Ah la chienne, c'est pas le tout de le dire, c'est vrai, ouais, c'est pas le tout de le dire, effectivement, ouais.
5: Non mais attends, attends, j'ai révisé toute la soirée, j'étais sur les trois théories de la sexualité de Freud. J'étais en train d'analyser avec moi le problème.
0: Alors,
5: de Karine.
0: Bon.
5: Attends, c'est Max là?
0: Non, c'est sa mère. Elle a pas pu ce
4: non,
0: soir.
4: Mais elle a du mal à se réveiller un peu.
0: Max n'a pas pu venir et donc c'est sa mère qui remplace ce soir. Bien sûr
4: elle
0: que
4: est
0: c'est
4: bien
0: moi.
4: Brave.
0: Alors qu'est-ce qui vous est arrivé toutes les deux pour que vous ne soyez plus ensemble?
4: Bah, c'est un changement d'orientation dans les études. C'est...
0: Ouais, d'accord. Et parce qu'apparemment ça s'est mal terminé. Tu dis que la dernière conversation que vous aviez eue, Sandra, c'était terminé assez chaudement.
5: Non, ouais, non, mais si tu veux, bon, on se connaît depuis qu'on a 4 ans et demi, 5 ans.
0: Ah ouais, quand même.
5: Ça fait, hein.
0: Ouais.
5: Un truc comme ça, et c'est vrai que, tu sais, quand les gens partent, quand t'as eu l'habitude de vivre avec, enfin, de vivre, ouais, d'avoir les gens avec toi, que tu les considères comme tes, enfin, que ce sont tes meilleurs amis, le fait que ces gens-là partent géographiquement, bon, je sais pas si c'est une espèce de jalousie ou de
0: manque. Ouais.
5: Ou quoi que ce soit, mais bon,
0: Il y a quand même un truc, je te coupe, parce que je pense, il y a quand même un truc qui est marrant, c'est que depuis le temps que je fais pareil ces émissions, souvent c'est je repense à tout ce que j'ai entendu depuis 3-4 ans, et j'ai souvent remarqué que quand deux filles à un moment donné étaient ensemble, avaient partagé les mêmes appartements, elles avaient souvent envie, pas forcément de l'avoir fait, mais eu envie à un moment donné d'une relation avec la nana, beaucoup plus que les mecs entre eux.
5: Oui, c'est possible.
0: C'est vrai, hein.
4: C'est possible.
5: Ouais, non, c'est juste, mais bon, enfin, quand ça arrive à un point de complicité qui est génial, qui est trippant, même si t'as pas de, enfin bon, même si t'as des copains ou des choses comme ça, mais c'est vrai que, enfin, c'est une amitié en lettres majuscules qui est vraiment géniale, toutes les histoires de merde. Peut avoir avec des crétins ou avec des
4: c'est autre chose, ça n'a rien à voir.
5: Ouais,
0: ça n'a rien à voir. Donc,
5: c'est masse quand même.
0: Alors on peut profiter justement de cette petite de ce petit canular entre Karine et Sandra pour que maintenant vous puissiez repartir sur de bonnes bases et vous revoir de nouveau.
5: Mais Karine, tu sais, tu peux venir à Paris, hein.
4: Mais t'as le droit de venir à Clermont aussi.
0: Non mais attendez, j'ai un truc que je comprends pas. C'est que t'es à Clermont-Ferrand, t'es où à Paris, Karine?
4: Moi, je suis à Clermont-Ferrand.
0: Toi, t'es à Clermont-Ferrand? Pourquoi tu dis on peut se revoir sur Paris?
4: Non, parce qu'elle veut que je vienne la voir, mais elle peut quand même se déplacer aussi. Elle a le droit de venir me voir.
0: Exactement. Donc vous allez faire moitié-moitié.
4: Voilà,
0: très bien.
5: On peut se retrouver à Dijon.
4: C'est une idée.
0: Bon, vous allez vous revoir prochainement?
5: Oui, on va essayer. Bon, enfin, c'est quand même vache.
0: Eh ben, les lesbiennes, on va vous laisser.
4: Mais il n'y a pas de quoi, Max.
0: Pas de problème.
5: Max, c'est pas gentil.
0: Ah, bah, apparemment.
5: C'est gentil.
0: Je suis sûr qu'un jour vous devriez vous bouffer le minou. Je suis sûr que ça vous ferait du bien pour avancer dans la vie toutes les deux.
5: Ah bah écoute, hein. Attends, tu veux qu'on t'envoie un courrier quand ça va arriver?
0: Non, mais vous prenez à la rigueur une photo.
5: Oui, on tiendra au courant, Max.
0: Ça me ferait bien plaisir.
5: Je te reconnais bien, là.
0: Oh, tu parles. Que de paroles. Bisous, les filles.
5: Ciao.
0: Bonne bourre, amusez-vous bien. On va venir dans un instant avec Philippe, 23 ans de Rennes. Bonsoir, Philippe.
6: Bonsoir, Max.
0: Bonsoir, Philippe, ça va?
6: Oui.
0: Ça va bien?
6: Ça fait drôle de passer à l'antenne.
0: C'est bizarre. Vrai, hein, ça fait bizarre. Hein.
6: Quand t'es auditeur, les boules.
0: Ah, c'est clair. De quoi allons-nous parler, Philippe, dans un instant?
6: De non-voyance. J'arrive avec mon sujet un peu...
0: Tu veux qu'on allume la lumière, là, pour que tu vois un peu mieux?
6: Ouais,
0: ou pas,
6: attends, je cherche mes lunettes. Ouais.
0: Ça changera rien. Ouais, ça te va vachement mieux. Tu devrais porter des lentilles, ça te dira encore mieux. Philippe, on parlera donc de quoi? De non-voyance?
6: De non-voyance. Enfin, je t'expliquerai, parce que c'est à moitié ambigu.
0: D'accord, ok. Michael, 33 ans, de Belgique. Bonsoir, Michel. Bonsoir, Michel. Michel.
7: Oui.
0: Bonsoir.
7: Oui, bonsoir, Max.
0: On a peu de Belges, mais quand on en a, on sait que c'est eux, hein.
7: S'il vous plaît.
0: Je disais, on a peu de Belges, mais quand on en a un, on sait que c'en est un, hein.
7: Pourquoi dis?
0: Parce que généralement, on les reconnaît quand même assez facilement, hein.
7: Ah, mais les Français, on les reconnaît aussi facilement, tu sais.
0: Oui, c'est vrai, oui. Michel, de quoi parlerons-nous?
7: De mon fantasme.
0: S'il vous plaît.
7: De mon fantasme.
0: S'il vous plaît.
7: De mon fantasme.
0: Très bien, nous en parlerons dans un instant, Michel. Je sens qu'on va bien s'amuser. Nous aurons également Paco, de Caen, 21 ans. Bonsoir, Paco.
8: Salut.
0: De quoi parlons-nous, Paco?
8: Voilà, je suis avec une meuf depuis un an et demi.
0: Ouais.
8: Et elle est sur Paris, moi je suis sur Caen.
0: Ouais.
8: Et puis le problème, c'est que je me fais...
0: T'aimerais bien la voir?
8: Non. C'est que je me fais d'autres meufs.
0: Super, très bien.
8: Je peux pas m'empêcher, quoi.
0: Bah évidemment, avec le physique que
8: t'as. Et
0: donc,
8: j'aimerais l'expliquer...
0: En direct?
8: Ouais.
0: Tu veux l'appeler?
8: Bah si c'est possible, ouais. Bah
0: évidemment que c'est possible, on va faire ça le plus rapidement possible. On le fera passer le premier là dans la brochette.
8: Ok, merci.
0: Alain, 31 ans également, sera là. Bonsoir Alain.
9: Allô.
0: Bonsoir Alain.
9: Ça va bien?
0: Ça va et toi?
9: Super.
0: Très bien Alain, de quoi parlerons-nous Alain?
9: De Don Juan.
0: Eh bah disons, vive les Mongols. Super, des fois on se demande si on n'est pas sur la Mongolie plutôt qu'à Paris ou en France. 0870 5000, appelez-nous, c'est la radio libre de la nuit. Il est 1h du quart du matin. Et shrim, shrim, shrim, fluf, fluf. C'est bien ça. Oh là là là là là. Oh là là, la bombe, la bombe. Alors attention, la reculer parce que ça, ça va cogner. 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

0: ne le sait pas encore, sur les législatives. Et ça serait bien que Gérard nous donne son point de vue, puis surtout qu'il puisse faire réagir les gens un petit peu pour aller voter dimanche.
1: Et ça serait bien que des filles puissent nous appeler pour le débat, sinon il va faire la gueule.
0: Bah oui, c'est clair. Donc les
1: pour
0: filles.
1: Pour l'instant, on a une femme. Une femme.
0: Oh là là, sinon ça va être encore...
1: Mais une vraie femme.
0: Une vraie femme, d'accord, ok. Pourquoi c'est une surprise ? Ah, Paul, là. Donc, s'il y a des filles qui veulent appeler sur la différence d'âge, que vous soyez jeune ou moins jeune, et enfin vous ayez une cinquantaine d'années, que vous sortiez avec un garçon de 20 ans, ou inversement, et bien, ou même si vous sortez pas forcément avec une fille, mais que vous avez un point de vue, enfin, si vous avez déjà une idée sur la différence d'âge, si vous trouvez ça idiot ou bien, ou si ça vous plaît, si ça vous déplaît, si ça vous gêne, je sais pas, ça peut être votre mère qui sort avec quelqu'un d'une vingtaine d'années, ou votre père avec une fille d'une vingtaine d'années, vous pouvez venir nous témoigner tout ça sur le débat de Gérard d'ici une quinzaine, vingtaine de minutes. Paco, vite fait, 21 ans de Caen.
2: Ouais.
0: Tu sors avec une nana depuis pas mal de temps, mais comme toi, t'es sur Caen et qu'elle est sur Paris, tu as tendance à la tromper assez régulièrement.
2: Ouais.
0: Et
2: j'aimerais lui avouer ces trucs-là, quoi. Parce que apparemment, d'accord. Elle se doute de certaines choses.
0: Et pourquoi t'as envie de lui avouer à 1h30 du matin avec la radio plutôt que de le faire tranquillement dans ton coin ?
2: Mais je peux pas, il me faut un soutien.
0: Ouais. D'accord, tu pèses lourd.
2: Ouais.
0: Bon d'accord, alors on y va, c'est parti. Comment elle s'appelle la demoiselle ?
2: Sophie.
0: D'accord, Sophie.
2: Vous risquerez d'avoir son frère Emmanuel ?
0: Ah bah c'est toi qui va lui demander. Attends, okay. Qui connaît mieux Sophie que toi ?
2: Ok.
0: Hey, toi. Allô ?
2: Allô ?
0: Allô ?
2: Allô, Manu ? Allô ?
0: Allô ? Allô, Manu ?
2: Allô, c'est Manu ?
0: Allô ? Oui, il y a quelqu'un qui a décroché, hein ?
2: Si tu pouvais rappeler.
0: Allô, Manu ? Manu ? On peut rappeler ? Laurent ? Parce qu'apparemment, on est tombé sur Mongolito, là, au bout du fil, hein. Ah, d'accord, ok, allez, on y va. Ah, ouais, alors là, on est tombé
3: c'était
0: sur...
3: C'était décroché, quelqu'un avait décroché.
0: Oui, je sais, ouais, mais comme personne répondait, je sais pas, je me suis dit... Bon, qu'est-ce qu'on fait ?
2: On rappelle.
0: Hein ?
2: On rappelle.
0: Oh, non, ça sonne occupé, on rappelle une dernière fois, ça sonne occupé, là, encore, Florent ? Bon, ça sonne occupé, là, encore. Bon, allez, on essaie de faire ça juste avant de se quitter, là, avant que... Allez, on va recommencer ça d'ici une quinzaine de minutes. Paco, reste avec nous. On va accueillir Philippe de Rennes, qui a 23 ans, qui est non-voyant. Salut, Philippe.
4: Allô ?
0: Combien j'ai de doigts, là ?
4: Je m'installe, hein, je fais comme chez toi.
0: Combien j'ai de doigts ?
4: 5.
0: Eh ouais, on voit que t'es non-voyant, j'en ai... J'ai pas montré. J'ai même pas montré de main. Alors, qu'est-ce qui t'amène ?
4: C'est chouette chez toi.
0: Hein ?
4: C'est chouette chez toi. C'est bien installé,
0: c'est joli, hein.
4: Ouais.
0: Menteur, tu vois rien, toi. Bon, alors sérieux, t'es non-voyant depuis toujours ?
4: Non, depuis 8 ans.
0: Depuis 8 ans ?
4: Depuis l'âge de 8 ans.
0: D'accord.
4: Pourquoi ça s'intéresse, hein ?
0: Non, pas du tout.
4: Non.
0: C'est pour meubler.
4: Voilà.
0: C'est pour meubler mon intérieur.
4: Sans doute, mais attends, on va meubler, c'est pas grave, je vais te raconter pourquoi je viens.
0: Alors, pourquoi t'es venu ?
4: Voilà, tout à l'heure, t'as dit...
0: Tu pourrais baisser la radio derrière toi.
4: Merde,
0: parce que franchement... Bah ouais, t'es con, là.
4: Là, c'est mieux ?
0: Ouais, c'est mieux, ouais.
4: J'ai tweet, hein.
0: Alors, vas-y.
4: Donc, tout à l'heure, t'as dit, putain, quand je cale un disque, j'ai dit... Enfin, quand un auditeur met-moi ça, tu l'as déjà calé, tu comprends ?
0: Oui.
4: Et en fait, je voulais te parler de ça, en fait.
0: Alors, vas-y.
4: Tu sais que les non-voyants, ils ont l'oreille auditive comment développée.
0: Oui.
4: Excuse-moi, je tremble. Parce que ça
0: s'entend.
4: Ça fait bizarre de passer à la radio, sans déconner.
0: Ça s'entend, ouais.
4: Ouais, ça s'entend.
0: Alors
4: justement, Max, écoute ça. Je voulais te faire un truc.
0: D'accord.
4: Écoute ça.
0: Écoute bien, Philippe, aussi. Hein. Ah non,
4: alors,
0: Paco.
4: T'as entendu ?
0: Ouais, c'est très beau.
4: C'était quoi ?
0: Du blanc.
4: Tu rigoles, tant.
0: Une clope, t'allumes une cigarette.
4: Ouais, voilà, c'est ça dont je veux parler.
0: Oui.
4: Parce qu'en fait, les non-voyants, nous, on ne vous voit pas, mais tu vois, en fait, dans ma tête, c'est comme si j'avais Fun TV, tu comprends ?
0: Oui. Ah bah oui, parce qu'il n'y a pas grand-chose à voir me concernant, donc effectivement, c'est comme si tu l'avais, sauf que toi,
4: moi,
0: ça coûte
4: Fun
0: pas.
4: Fun TV, je sais pas du tout comment c'est, je sais pas du tout comment...
0: Ah, c'est comme TF1, sauf que c'est Fun TV.
4: D'accord.
0: Tu veux, c'est une boîte à images, c'est le même principe, et puis il y a des images dessus qui s'y collent.
4: Tout ça pour en venir à un truc... Est-ce que tu veux savoir comment je t'imagine ?
0: Ah bah je veux bien, ouais.
4: Alors, je t'imagine 1m75.
0: Oui, non, mais attends, t'es gentil. Non, mais attends, mais je t'arrête tout de suite. Y a même pas la peine de continuer. C'est pas la peine d'être non-voyant pour savoir. Je l'ai déjà dit 10 fois à l'antenne comment j'étais.
4: Non, pas ça. C'est impossible.
0: Mais bien sûr que
4: mais
0: si.
4: Par rapport à ta voix, tout le monde dit ouais.
0: Mais attends, écoute, s'il te plaît, Max. Philippe. Ouais. Encore hier, dans la nuit monologue, j'ai dit combien je pesais, je mesurais, est-ce que
4: mais
0: j'avais les yeux noirs. Je l'ai dit 1000 fois que je mesure 1m78.
4: Justement, j'ai demandé à un collègue du boulot.
0: Mais c'est de la cravate, tu me cravates.
4: Non, n'importe quoi.
0: Oh, que de la.
4: Tu veux, t'es en train, justement, t'es en train d'essayer de chercher de.
0: Non, c'est que. C'est pas parce que. Non, non, on va pas profiter que t'es non-voyant pour qu'on ait de la pitié. Pour moi, c'est la même chose.
4: J'ai appelé ici dans un état d'esprit. L'autre, c'est comment tu cherches, sans déconner.
0: Je cherche pas, je suis en train de t'expliquer que t'es en train de me faire croire que tu vas me décrire comment je suis alors que j'ai déjà dit 150 millions
4: d'euros. J'arrive avec un sujet que tu t'en fous, quoi.
0: Non, je m'en fous pas.
4: Tu vas dire, ouais, je suis content, il y a un non-voyant qui m'écoute. C'est pour ça.
0: Ouais.
4: Sans déconner, j'ai trop de haine envers toi.
0: Ouais, je sais, et de la haine.
4: Non, c'est dégueulasse des fois. Allez.
0: En plus, si tu l'as mauvaise, ça fait une mauvaise haine.
4: La gonzesse qui a appelé tout à l'heure, qui a poussé un coup de gueule, que tu l'as cassé sur la fin.
0: J'ai bien fait, non?
4: Non, sans déconner, c'est dégueulasse.
0: Je suis dégueulasse, mais je suis un porc.
4: Mais non, mais bon, ce que tu fais, c'est vrai.
0: Je pète au lit,
4: cool.
0: Je rote dans la gueule de ma nana, j'emmerde ma mère.
4: Ce que je veux dire par là, c'est qu'un mec arrive quand même avec un sujet qui est cool.
0: Qui est super cool.
4: Attends pas la moitié de sa phrase, de son histoire pour le casser.
0: Tu penses bien.
4: Moi, à la fin, j'aurais préféré que tu me dises carrément à la fin.
0: Jean-Philippe.
4: Ouais, ton sujet, il nous a bien fait délirer.
0: Jean-Philippe.
4: Mais en fait, je m'en foutais.
0: Jean-Philippe.
4: T'es dégueulasse.
0: Jean-Philippe.
4: Quoi?
0: Tu penses bien que c'est hyper intéressant que tu me dises combien je mesure alors que je le sais, quelles sont ma couleur.
4: Mais moi, ce que je pense, tu veux savoir comment je te pense de toi?
0: Non, mais attends.
4: 75,
0: non,
4: ça,
0: mais Jean-Philippe. Jean-Philippe.
4: Je te pense rouquin.
0: Jean-Philippe.
4: T'es tout blanc et
0: Jean-Philippe.
4: T'es rouquin.
0: Jean-Philippe.
4: T'es un gros rouquin, en fait.
0: Jean-Philippe. C'est pas du tout intéressant ce que tu racontes. Parce que déjà, tout le monde s'en branle. Deuxièmement, moi, je sais comment
4: encore,
0: je suis.
4: Tout le monde s'en branle. Mais pourquoi tout le monde écoute alors?
0: Et c'est une chose qu'on a déjà dit.
4: C'est vrai.
0: C'est une chose que j'ai déjà dit 150 milliards de fois. Donc tu n'apprends rien à personne.
4: En écoutant, ils ont qu'à éteindre la radio.
0: Au contraire, c'est que tu ne fais que des erreurs, c'est que tu te gourres sur tout ce que tu dis.
4: Pourquoi?
0: Parce
4: que annonce la couleur.
0: C'est déjà des choses que j'ai déjà dit au moins 20 fois depuis je ne sais combien de temps, combien je mesure ça, donc tu nous apprends rien. Et c'est pas intéressant pour les gens de savoir que Philippe qui est aveugle pense que je mesure 1m75 et que j'ai les yeux noisettes, ou que j'ai les yeux bleus, ou que je suis rouquin, ou que je suis un gros porc et que je suis un enculé, ou que je suis un mec très gentil dans la vie.
4: C'est pas ça que je voulais te dire.
0: Mais Jean-Philippe,
4: ça que je voulais te dire, sans déconner.
0: C'est par rapport au son de ma voix, tu veux décrire comment je suis physiquement?
4: Non.
0: Combien je mesure des
4: non.
0: pieds si je pique des
4: tu
0: pieds?
4: Entends pas, ce que les auditeurs entendent et ce que moi en tant que non-voyant, ce que les auditeurs n'entendent pas et moi en tant que non-voyant, j'entends grâce à mes oreilles.
0: Ça m'intéresserait,
4: c'est
0: mais
4: pour
0: pas.
4: Ça que
0: mais
4: j'ai fait le coup du briquet.
0: Mais ça m'intéresserait, mais pas pour la taille.
4: Hey,
0: mais il n'y a pas besoin d'être non-voyant pour me dire combien je mesure parce que je l'ai déjà dit, c'est pas ça qui
4: intéresse. Bon, on t'entend, bon Dieu.
0: Oh putain, mais il est con ou quoi, lui? Eh, t'es non-voyant, mais t'es non-voyant des oreilles aussi, hein?
4: Ah, si tu veux.
0: Oh là là, mais c'est pas intéressant de savoir qu'un non-voyant, comment il me perçoit en hauteur, en mesure, parce que tout le monde sait que je fais 1m78, y'a rien d'intéressant
4: t'as
0: là-dedans.
4: T'as vu comment t'es vénère, t'as le droit de gueuler, moi j'avais le droit de gueuler aussi, bon Dieu. Tu gueules tout le temps, aussi je gueule.
0: Mais
4: tu gueules au moins 3 fois par soir.
0: Je pensais qu'en tant que non-voyant, t'allais me dire quelque chose de plus intéressant que ça, comment tu me voyais, mais autrement que de la taille ou la couleur des yeux.
4: Y'a du monde.
3: C'est voyant, à ton avis, c'est qui?
4: Alors,
3: c'est qui là, l'autre?
0: Allez, alors.
3: C'est voyant, à ton avis, c'est qui?
4: Hein?
3: J'entends rien, sans déconner, répète. T'es voyant, oui ou non?
4: Ouais.
3: Alors c'est qui a dit allô?
4: Mais je sais pas, justement.
3: Non, t'es pas voyant.
4: Ah non, j'ai entendu. J'ai entendu, sans déconner.
3: Max,
4: si un auditeur a entendu, je te dis, ça fait allô, je fais, t'as pas entendu. Tu continues à faire ton baratin.
0: On a bien compris. Alors Philippe, dis-nous comment tu me vois, alors.
4: Je te vois rouquin.
0: Ouais.
4: Et t'es assis avec un espèce de gros Walkman, je suppose. C'est les gros Walkman, j'ai jette aussi les machins, les casques.
0: Attendez. Philippe est en train de nous dire qu'en tant que non-voyant, il me voit avec un Walkman, ce qu'on appelle vulgairement un casque, et que tout le monde sait ça depuis 1000 ans. Et attends, ne me dis pas que tu me vois avec un micro devant la bouche.
4: Bah c'est clair, mais attends,
0: et avec une bite entre les cuisses.
4: Non-voyant à partir de 8 ans, la télé, je l'ai vu.
0: Et
4: arrête
0: putain,
4: tes conneries.
3: Florian, tu vois comment?
4: Tu veux savoir comment un non-voyant voit, toi?
0: Ah ouais, alors
4: tu vois Max. Sans déconner,
0: laisse-moi deviner.
3: Florian, tu vois comment, Julie?
0: Attendez, mais moi j'ai compris.
4: Ah, Julie, arrête. Moi j'aimerais trop bien, télé.
0: Philippe,
4: Paco,
0: je vais faire le non-voyant. Alors, voilà.
4: Je suis comment?
0: je te devine avec un téléphone dans les mains et tu parles dans le combiné.
2: Toi, t'as vraiment
0: et je suis en train de t'imaginer, t'as pas de casque sur les oreilles et puis t'es pas un poil là. C'est comme ça que je t'imagine.
4: Tu l'as vu tout à l'heure?
2: Exact.
4: Le mec qui était cassé, tu l'as vu tout à l'heure?
2: Attends.
4: Vas-y, continue, Max.
0: Là, tu me fais mal, hein.
4: Le mec qui était cassé, tu l'as vu tout à l'heure, sans déconner?
0: Alors, Paco.
2: Ouais.
0: Alors, toi, je te vois avec un combiné dans la main.
2: Ouais.
0: Je pourrais pas te dire laquelle.
4: Est-ce qu'il y a un non-voyant qui écoute cette putain de radio, merde?
0: Bah, un non-voyant, quand ils appellent, ils disent pas des conneries comme toi.
4: Quelqu'un essaie de te faire comprendre parce que t'as rien compris.
0: Mais j'ai compris ce que tu voulais dire, mais t'es en train de me faire croire que
4: t'as pas de cœur, Max, sans déconner.
0: Mais toi, t'as pas de couilles.
4: Un peu quand même, comme tu dis.
0: Toi, t'as pas de couilles. Philippe.
2: Max.
0: Non, attendez, je vais finir de m'expliquer, Philippe. J'ai tout à fait compris ce que tu voulais me dire, tu voulais me faire comprendre comment toi en tant que non-voyant. Comment toi en tant que non-voyant. Écoute, ferme ta gueule deux minutes, Philippe, et écoute-moi. Okay, ça te fera du bien, ça fera du bien à tout le monde.
2: Vas-y, surtout à moi.
0: Voilà.
2: Déjà que je veux pas bien.
0: Excusez-moi d'être mal poli.
2: Merci.
0: Je compris que en tant que non-voyant, tu.
5: Ma passeur, je le dirai la prochaine fois. Homo Mag, remercier parce qu'il y a pas mal de gens.
6: Homo Mag, tu es son meilleur,
5: j'en parle pas.
6: Homo Mag, on en a plus rien à foutre.
5: Basta. Écoute, Gérard, c'est les gens m'ont envoyé des trucs que les gens font contre toi. Donc je les remercie parce qu'ils dénoncent, tu vois. Parce qu'ils envoient les trucs, donc comme ça on pourra porter plainte. Donc je remercie les gens qui ont envoyé donc au Momag, qui ont envoyé GGTon numéro 3. Il y avait aussi, qu'est-ce qu'il y avait? J'avais d'autres trucs. Cinésex Vidéo Club, avec les vidéos interdites de Monsieur Machin. Il y avait aussi France Poire. Hein, merci France Poire. Wipe Root, Paparazite. Il y avait aussi Homosex. Enfin, il y avait pas mal de trucs, donc je remercie tous ceux qui ont envoyé ça, c'est gentil, on va pouvoir enfin porter plainte. Donc continuez à nous envoyer des trucs, si vous avez des trucs que vous voyez chez vous, dans les rues, tout ça, envoyez, pour qu'on fasse le dossier.
6: Non mais moi ce que je voulais remercier quand même, c'est les gens qui pensent quand même à Max pour quand même les bonbons, parce qu'apparemment il se plaint qu'il a rien, et c'est vrai que pour l'instant on n'a rien. Donc c'est pas grave, bon on va commencer, donc on va saluer Olivier de la production qui est là à l'AREA.
7: Bonsoir.
6: Bonsoir à toi Olivier. Manu.
5: Bonsoir Olivier.
6: Bonsoir Fildar.
5: Salut, tu vas bien?
8: Salut GG, ça roule?
6: Fildar au standard. Et le grand retour. Le grand retour qu'on attendait. Rigo au standard. Et il paraît que c'est ton anniversaire.
9: Alors je suis pas au standard, je suis sur l'IRC. Bonsoir. c'est plus mon anniversaire vu qu'il est minuit 8 secondes.
0: Ah merde.
6: Ah mais c'était l'anniversaire.
0: C'est con, on avait une Porsche dehors pour toi. Merde.
9: C'est con.
6: Donc
9: t'avais le permis avec?
6: Le grand retour de Rigo qui est sur l'internet. Donc Rigo, tu m'as dit que tout à l'heure
9: on était déjà 7700 pendant que j'étais hors antenne, et là on est déjà 7324. Ça fuse sec.
5: Bah bon, je peux quand même dire qu'on te retrouve toutes les semaines sur Europe 1 dans On n'a rien à cirer.
9: Tout à fait.
6: Ça, on n'en a rien à foutre, tu vois. Hein, maintenant.
5: Ça, tu peux t'en passer, par exemple, tu vois.
9: Ouais, je peux faire ma pub, c'est normal.
6: Non, mais maintenant, ils vont fermer leur micro, là,
0: j'ai
6: les deux.
0: J'ai dire que t'allais remplacer une gaffette aussi, mais.
6: Non, mais là,
9: j'ai
6: maintenant. Maintenant, vous allez éteindre vos micros, puis vous allez me trouver des bons auditeurs.
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6: Ok, point final à la ligne.
12: Ok, salut, connard.
6: Ouais, non, mais de toute manière.
12: Par moment, je me demande si je suis pas con.
6: Bon, pour l'instant, vous avez fermé vos gueules.
13: Putain, le Larsen!
0: On les met de côté pendant la semaine et on attend que tu viennes le jeudi. Donc écoute le message qu'on t'a laissé. Je ne sais pas du tout ce que c'est.
14: Oui, moi j'appelle pour. En fait, je suis bien avec Apolline pour pas qu'il monte sa poitrine. Parce que hier soir, Max de parler du rhume des glandes. Voilà, c'est le rhume des glandes. Et elle va attraper le rhume des mamelons si elle monte sa poitrine. Parce que vu qu'il y a un petit courant d'air quand même du côté du studio, quand même, puisque Max avait froid au cou quand il était dans le gaston hier soir quand même. Et donc faut pas qu'elle se mette entre. Sinon, après, on va plus la voir. Elle va plus être là pendant au moins deux semaines parce qu'elle va avoir le rhume des mamelons. Je l'ai pas eu, mais j'ai une copine quand m'a morflé, c'est horrible, c'est grave, donc vas-y à peau.
0: Vas-y à peau, donc voilà, apparemment il faut.
15: Voilà.
0: Donc tu feras pas ces photos.
15: Mais si, j'ai dit que j'allais les faire.
0: Je pourrais les faire.
6: Non, mais attends, allez, tu dis toujours tu vas les faire, tu vas les faire quand La semaine des 4 jeudis, quand il y aura un dimanche.
15: La semaine des 4 jeudis, quand il y aura un dimanche. Ouais, c'est ça, Gérard.
0: Voilà. Mais tape pas avec ton blom blom blom. Et qui va prendre ces photos?
15: Moi.
0: Maintenant, Jean de Neubert en rentrée, je lui ai demandé si on pouvait avoir des enfants, parce que je voulais avoir un enfant avec Capo. Il a dit non, je vois pas d'avenir avec vous deux, je vois pas d'avenir du tout.
6: De toute manière, moi je vais te dire une chose, que franchement,
7: t'es mal barré.
0: Avec un pot.
15: Qu'est-ce qu'il y a, Gérard? Pourquoi il est mal barré?
7: Ah ben ça.
0: Deux potes qui me disent ça, alors pourquoi?
7: Ah ben ça.
0: Tu me vois avec quelqu'un d'autre?
7: Ouais.
0: Qui ça?
7: Plus sympa.
15: Oh ben c'est sympa, Gérard.
7: Plus sympa.
15: T'es charmant.
7: Bah oui, bah moi je te dis la vérité en face, ça fait plusieurs fois qu'on te dit, même avec Sandy, on te dit fonce, tu veux pas y aller, bah tant pis pour toi, tu perds ta chance avec le chef.
15: Ah merde.
7: Eh oui,
0: et tu me vois avec qui
7: non,
0: alors
7: c'est pas de la merde.
0: Tu me verras avec qui, Gérard?
7: Je te verrai bien avec celle que t'as été faire avec Rigaud et Olivier.
0: Ah bah non, mais elle est Océane, mais elle est pour
7: Olivier.
0: Pour Olivier.
7: Ah ouais. Non, mais

0: Ah, permets-moi de dire que ce soir, Apolline est magnifique.
1: Oh, bah, elle fait
2: ce qu'elle veut.
0: Elle a le droit d'être magnifique, d'accord, mais tu fais ton boulot.
1: Ce soir, elle va faire son boulot.
0: Correct.
1: Elle va faire les deux standards. Elle va faire les deux débats.
0: Ouais.
1: Donc sur
0: Olivier de la Pro viendra donner un petit coup de main quand même.
1: Bah,
0: j'ai peur qu'elle tienne pas la route sur la longueur. Je veux dire que t'es pas compétente, mais il vaut mieux.
1: On va voir.
0: Bon, ceci dit, Gérard, on revient.
1: Moi, ce soir, je veux. Et ça,
0: tu l'auras, demande. Olivier Manu,
1: j'exige.
0: Écoute, ce qu'il veut.
1: 10 000 personnes.
0: Ah, c'est pour Hugo.
1: 10 000 personnes sur l'internet. S'il n'y a pas 10 000 personnes, à 2h30, je coupe.
0: C'est quoi ton record déjà?
3: 9998.
1: Ouais. 9997.
3: Ah bon, non, on était 98 la semaine dernière.
1: Non, 17.
0: 17,
3: je crois. Ouais. Tu réécouteras 17. La pige.
1: 17.
0: 17, donc on
1: donc,
0: fait,
1: je veux 10 000 personnes.
3: Je t'assure.
1: Je veux 10 000 personnes ce soir.
0: Ah, d'accord, ok. J'espère qu'on ne jouera pas après, ça serait quand même dommage.
3: Ce serait con. Ouais.
0: J'ai l'impression. Alors, on écoute un message. Donc cette fois-ci, qui t'est directement dédié, Gérard, au 01 40 521 521.
4: Ouais, GG, là. Bon, c'est Bulit le routier, là. Bon, va falloir que t'arrêtes tes conneries, là, parce que raconter des trucs comme tu racontes sur les routiers, ça va pas. Avec les collègues, là, on s'est réunis, là. Si ça continue, là, on va y foutre la souque à la sirène, ok? Bon, sinon, à part ça... Ouais, continue comme t'es là, parce que franchement, j'arrête pas de pisser dans le camion, tellement je rigole. Allez, ciao!

0: Et donc, on est déjà 1664.
1: Ah bah d'accord, on commence déjà fort.
0: 1664.
1: On commence déjà fort, il est 0h19. On accueille Caniche.
2: On fait quel débat là, Gérard? Enfin,
1: peut-être que sur l'armée.
2: Voilà, donc on accueille les auditeurs.
1: Canif. On peut écouter Fun Radio sur 94.5.
3: Bonsoir Gérard.
1: Bonsoir. Tagada, 21 ans, Paris, 101.9.
4: Salut.
1: Ah,
2: oh, Tagada.
1: Andouille, 20 ans, de Chinon. On peut écouter Fun Radio sur 100.2.
5: Salut Gérard.
1: Salut. Croupion, 22 ans, Verdun, 93.9, Fun Radio.
5: Bonsoir Gérard.
1: Bonsoir Tony.
6: Bonsoir Gérard, bonsoir toute l'équipe.
2: Salut. Bonsoir.
1: Paris, Fun Radio, 101.9.
6: Yes.
1: Et Prothèse, 21 ans, Royan, 99 FM.
6: Bonsoir Gérard, bonsoir à tous.
1: Bonsoir. Donc big première... Up. Comment?
6: Big up.
1: Merci pour Rigo, donc... Merci pour Rigo, c'est okay. Pas mal.
6: Ouais.
1: Alors, on commence. Celui qui a un téléphone portable ou pourri, là, qu'il dise tout de suite, parce que ça commence déjà mal.
2: De toute façon, Darty, c'est fermé à ce temps-là.
1: S'il a un téléphone pourri, dans ces cas-là, il va voir Manu au standard, ça ira plus vite tout de suite. Hein.
2: Je vais le trouver.
1: Donc, alors, première question, avez-vous fait déjà l'armée? Si oui, dans quelle arme? On va demander à... Andouille.
5: Bah, écoute, moi, je suis désolé, mais j'ai jamais fait l'armée.
1: D'accord. Canis?
3: Bah moi, écoute, Gérard, en tant que fille, j'ai jamais fait l'armée, mais j'aurais aimé, franchement.
1: D'accord. De toute manière, ça, c'est des questions qu'on va aborder lors du sujet aussi, hein.
3: Ouais, ok.
1: Donc, Tagada?
4: Moi, oui.
1: Dans quelle arme?
4: L'armée de terre.
1: À 21 ans, t'as déjà fait l'armée, donc t'as devancé l'appel, alors?
4: Bah non.
1: Bah si.
4: Bah non, ils sont venus me chercher.
1: Non, attends, commence pas à dire des conneries, toi, parce que... Je te dis tout de suite que... Tagada.
4: Oui.
1: On se calme, ok. Donc, à mon avis, t'as devancé l'appel parce qu'à 21 ans, ils viennent pas te chercher comme ça. Hein. Alors, me prends pas pour un con, s'il te plaît.
2: Ça dépend si vous voulez s'engager. Tu voulais t'engager, Tagada, ou pas?
4: Bah oui.
1: Non, mais attends, ça, les trucs sur l'engagement, c'est moi qui les pose, les questions, c'est pas toi, d'accord?
2: Non, mais tu dis c'est pas possible.
1: Mais tu as pas commencé déjà le premier débat
2: d'accord.
1: Comme ça.
2: Je voulais poser une question, je suis désolé.
1: Andouille.
5: Oui.
2: Toi-même.
5: Bah moi j'ai déjà répondu.
1: Ah, t'as déjà répondu, c'est vrai, ouais. Je t'ai passé en premier. Croupion.
7: Ouais, alors moi je suis totalement antimilitariste, donc il est hors de question que je mette les pieds dans une caserne avec des cons, quoi.
1: Ouais, mais ça... Oh là, merci pour le Larsen. De toute manière, ça, je vais te dire une chose, que maintenant, ça va être bientôt obligatoire, alors donc, t'auras pas le choix. Tony.
6: Moi, je suis pro-militariste, mais je me suis fait réformer.
1: D'accord. À 20 ans, t'en es sûr de ce que tu me dis, là?
6: Ah, sûr et certain, ouais.
1: Ouais. Je pense pas, moi, à mon avis.
6: Et si je te jure, et puis je te raconterai même l'histoire, si tu veux.
1: Ouais, non, mais j'ai pas besoin de savoir toute l'histoire complète. Prothèse.
6: Ouais, bah moi, je voulais m'engager, mais je me suis fait réformer parce que j'étais pas assez con pour faire l'armée, quoi.
1: De toute manière, y a pas besoin d'être con pour faire l'armée, d'accord? Parce que si tu veux... Non, mais attends, si tu veux dire ça pour moi, tu vois, je vais te dire une chose...
6: C'est pas ça pour toi, Gérard.
1: Non, mais il n'y a pas besoin d'être con pour faire l'armée. De toute manière, l'armée, ouais. C'est obligatoire et c'est tout.
6: Plus maintenant, tout à fait. Les cons, de toute façon, ils sont chefs.
1: Ouais, ben, de toute manière, avec un con comme moi, on s'amuse, avec un con comme toi, on se fait chier, d'accord?
0: Sur IRC, il y a Ziwi qui te demande si tu aimes ramer.
1: Je vois pas du tout le rapport avec le débat, hein.
0: Bah, pourtant,
1: donc moi clair. Je peux vous dire que j'ai fait l'armée dans quelle arme? Et au fait personne m'a dit dans quelle arme
6: Ouais, dans quelle arme Gérard au fait?
1: Non mais...
6: au fait Prothèse. Gérard avec DJIU. Dans quelle arme?
1: Prothèse, ouais, pour l'instant c'est moi qui pose des questions.
6: Ouais mais dans quelle arme au fait Gérard?
1: C'est moi qui pose des questions, c'est pas vous.
6: Oui mais dans quelle arme?
1: C'est moi qui pose des questions Prothèse.
6: Au fait. Ouais.
1: Dans quelle arme toi?
6: Au fait. Bah, j'ai été réformé je t'ai dit.
1: Eh, hey, celui qui dit au pète tout à l'heure, tu as te calmer, toi.
6: Je voulais m'engager dans les RIMA, régiment d'infanterie, Marie.
1: Ouais, dans l'infanterie.
6: Marine.
1: Tony.
6: Je te dis, je me suis fait informer, mais moi, je voulais n'importe quoi, de la cuisine, de n'importe quoi, moi, j'aurais fait. Mais moi...
1: Croupion.
7: Oui, tout sauf la Légion.
1: Ouais. Andouille.
5: Moi, je serais plutôt parti dans l'arme blanche.
1: C'est-à-dire chasseur alpin?
5: C'est
1: les ninjas. On a ôté les mots de la bouche. Bah, c'est chasseur alpin,
2: l'arme blanche, ouais.
6: Les samouraïs.
1: Tagada.
6: C'est quoi la question?
1: Non, mais je te demande dans quelle arme, abruti, parce que tout à l'heure tu vas dégager, ça va aller vite, toi, si tu commences.
4: Dans quelle arme, quoi? J'ai fait l'armée?
1: Ouais.
4: Bah, je te l'ai dit tout à l'heure, dans l'armée de terre.
1: Ah non, tu l'as pas dit, nuance.
2: Si, il l'a dit. Il l'a dit.
1: Canis.
3: Bah moi j'ai rien
2: Canif.
3: Fait.
2: Canif, feu.
1: Canif, ouais.
3: Bah j'ai rien fait, mais ouais, dans l'armée de terre, j'aurais aimé.
1: Bah moi, c'est...
4: Tu verrais, il y a des mâles dans l'armée de terre.
1: Ouais, bah tu te calmes, toi, parce que tout à l'heure, tu vas faire comme la semaine dernière, Tony.
2: Attends, Gérard, toi, tu l'as fait dans quelle armée, alors?
1: Moi, j'étais dans l'infanterie, dans le 110e RI, en Allemagne.
2: Et t'inventais quoi? Inventé quoi?
1: Non, mais c'est le 110e régiment d'infanterie, abruti.
2: Ah, infanterie, j'ai compris.
1: Et toi, dans quelle arme tu l'as fait? Tu l'as pas fait parce que toi, non. T'es trop con, alors. Déjà, lui, il est trop con, déjà, pour faire son standard. Il attend
2: 11h30. Il y a un petit sondage qui nous a été communiqué. Donc, à la question pour ou contre l'armée, 20% des gens... Non, mais c'est important de savoir, Gérard.
1: Ouais, mais ça, on en a rien à foutre des pour ou contre, parce que c'est pas...
0: C'est un débat, on en parle.
2: On veut savoir.
0: Oui. Donc, 20% des gens sont pour Alain Prost. 30% des gens n'ont pas de permis. Et 50% n'ont jamais été alarmés en un seul mot.
1: Bon, alors déjà, les deux premières questions, je vois pas ce que ça vient foutre là-dedans.
2: Bah, les gens ont répondu ça, ils sont...
1: Ceux qui répondent ça, c'est des cons, c'est pas de ma faute. Donc, deuxième question, à quoi l'armée sert-elle de nos jours aujourd'hui? On va demander ça à Tony. Non, on va demander à Tagada.
4: Pardon.
1: Tagada.
4: À faire des mecs.
1: Putain, mais... Non, mais t'es vraiment con, toi.
4: Il y a eu le sergent du mec, après il y a eu l'infirmier, je me rappelle. Oh, l'infirmier.
1: À quoi sert l'armée de nos jours aujourd'hui, Tagada? Tu réponds correctement ou sinon tu gerbes.
4: Bon. À former des hommes, des vrais, des mâles. Hein.
1: Bon, Manu, tu me prends Tagada, tu y expliques comment que ça se passe un débat.
0: Ouais, mais peut-être que pour lui, justement, l'armée, pour lui...
1: Explique-lui quand même comment que ça se passe un débat.
2: Toi, tu poses une question et il doit répondre.
1: Ouais, mais voilà. Pour l'instant, s'il répond à côté de la plaque, c'est pas la peine.
2: Non, il répond ce qu'il veut.
1: Attendez, s'il vous plaît. Rigo, il y a une question, non?
0: Ça va très vite, vu qu'on est en train de dépasser les 1800 connectés.
2: Oh là là là là.
0: Alors, l'armée sert à se mettre des cotons-tiges dans le cul. Ça va trop vite, j'ai pas trop le
1: temps. C'est qui s'amuse à dire ça?
0: C'était un certain Gérard.
1: D'accord, ok. Andouille.
3: Ouais, l'armée, ça sert à se battre.
1: Ah bon, pour toi, l'armée,
2: je suis pas d'accord.
1: On se bat.
3: C'est une école de bagarre.
1: Ah bon?
3: Ça, c'est excellent pour foutre le brin dans les rues.
1: Ah ouais, d'accord. Alors, tu crois que c'est l'armée qui fout le bordel dans les rues?
3: Non, mais je pense que là-bas, c'est une bonne école pour apprendre à se battre. Ça fait qu'après, quand tu rentres chez toi, tu peux te battre tranquille, quoi.
1: Ah bon, c'est nouveau, ça?
3: Ouais, vive la guerre.
1: Ah ouais, c'est nouveau, ça vient de sortir. Tiens, faudrait que je réfléchisse à cette question. Canif?
3: Bah écoute, moi Gérard, pour moi je sais vraiment pas à quoi ça sert, parce que vu le peu de gens qui veulent y aller, ça doit pas servir à grand chose.
1: Ça sert pas à grand chose dans l'ensemble. En fin de compte, tu perds carrément facilement un an de... Si t'es en stage ou au boulot, tu perds facilement une année de pour rien. Hein.
0: Ouais, mais... Maintenant...
1: Non, mais attends, j'ai pas fini avec tout le monde, on va demander à tout le monde. Andouille, elle a répondu. Croupion.
7: Ouais.
1: Donc toi?
7: L'armée, ça sert à faire chier les gens, à faire chier les Parisiens tous les 14 juillet pour voir défiler 5000 connards.
1: Ouais, voilà, merci pour le Larsen.
4: Y'a pas de quoi.
1: Tony?
4: À se faire sodome.
1: Ah ouais, d'accord. Alors Tony, tu me redis encore une connerie comme ça, je te préviens, tu fais comme la semaine dernière, je te gerbe au premier débat, ok?
4: Tu poses une question, je te réponds.
1: Non, mais je te demande, sois un peu moins con hein, que tu l'es. Tu réponds correctement aux questions, sinon tu gerbes. Je te le dis tout de suite, parce que j'ai pas l'intention de me faire chier ce soir.
4: Je suis désolé.
0: Gérard, sur IRC, il y a le chien qui te demande s'il faut savoir faire du windsurf pour faire l'armée de l'air.
1: Oh là, c'est quoi ça? C'est quoi du windsurf? Si quelqu'un pouvait me le dire.
2: Je crois que c'est quand tu sautes en parachute avec ton tank.
1: Ah d'accord.
4: Non. Tu sautes, alors tu vas, t'as un petit string rose.
1: Qui c'est?
0: Ah, c'est Tagada.
4: T'as un petit string rose avec des petites dentelles sur le côté. Ensuite, t'as une jarretière, voilà. T'es sur un surf et tu prends un gros code.
1: C'est bon, Tagada, ça y est, c'est bon, on a compris. Prothèse pour finir le thème
4: de l'armée, je dirais que ça sert à apprécier le kaki et les corvées de shot.
1: Bon, bah ça, donc moi, je... Comment?
4: Ouais.
1: Qui c'est qui a voulu rajouter quelque chose?
4: Tagada.
1: Tagada? Vous voulez?
8: C'est pas moi. C'est pas moi.
1: Bon, alors.
2: Non, mais c'est pas grave, vas-y.
1: Donc, c'est pas. Donc, l'armée, à l'heure actuelle, sert à quoi? Bon, bah, en fin de compte, comme j'ai dit tout à l'heure sur Andouille ou Croupion qui m'avait parlé de ça, que, j'avais vaguement dit. Donc, normalement, l'armée, c'est, en fin de compte, vous perdez un an de salaire, parce qu'en fin de compte, vous êtes pas sûr de, quand vous ressortez de l'armée, de récupérer votre emploi. Ouais, normalement, mais oui, mais normalement, si, c'est vis-à-vis de la loi et selon les collectives de la société, normalement ils sont obligés de vous reprendre quand vous avez terminé l'armée, ils sont obligés de vous reprendre facilement, normalement, si je me trompe pas, et je pense que Manu ou Fildar ou Rivo pourront confirmer. On confirmera que normalement c'est un mois normalement.
2: Par contre, Gérard,
1: oui,
2: c'est Manu là. Ouais, l'armée, ça sert pas. Tu peux pas passer ton permis gratuitement, tout ça, des trucs.
1: Mais justement, mais attends.
9: Mais c'est pas les bonnes questions, Manu, que tu poses.
2: Je savais pas.
1: Justement, ceux qui vont... celle-là, on va la poser, mais c'est la toute dernière.
2: Je savais pas, je suis désolé.
1: Vu qu'on a commencé plus tôt.
9: Et Gérard, donc... je vais te demander, ceux qui vont à l'armée et qui avant n'avaient pas de travail, est-ce qu'ils récupèrent après?
1: Ben ça, s'ils en ont pas, ils pourront pas en retrouver derrière.
2: Donc c'est l'arnaque.
1: S'ils en avaient pas au départ, ils en auront pas à la sortie.
8: Ouais, sauf
1: parce que maintenant, faut dire une chose. À quoi sert l'armée? C'est qu'on peut très bien aussi trouver
2: un job
1: à l'armée et à la sortie si vous avez été compétent pendant les 12 mois qu'on.
8: 10 mois.
9: Est-ce que tu peux avoir un diplôme? Un diplôme.
1: Non.
9: Tu peux avoir un diplôme à l'armée ou pas?
1: Non,
2: impossible.
9: Ah bon.
1: Déjà, c'est tout juste s'il y en a qui arrivent à récupérer leur permis de conduire à la fin.
8: Mais si on passe son permis à l'armée, est-ce que c'est envisageable de l'avoir dans le civil?
1: C'est qui ça qui me pose ça? Tony. Ouais, mais attends, Tony, c'est la 11e question.
2: C'est la dernière question, Tony.
8: Ah, pardon, excusez-moi.
1: Donc, si vous voulez commencer par la 11e, on va le faire tout de suite et...
8: Non, mais si, comme t'en parles.
9: Ah, bon, allez, on fait la 11e.
1: Allez, bon, donc, Tony, comme t'en parles,
9: attends, on fait la 11e.
8: Après, je vais la 8 et la 6, si c'est possible.
1: Bon, ça y est.
8: Hey, yo.
2: À la bouffe.
1: Donc, alors, avez-vous eu l'occasion de passer votre permis de conduire donc à l'armée? Donc, on va demander à prothèse.
8: Non.
1: Non.
8: Je voulais, mais c'est justement pour ça que je vais m'engager. C'est pour passer tous mes permis, puis après, j'ai pas pu.
1: Parce que de toute manière, si tu t'engages. Faut bien préciser une chose, que si tu veux passer ton permis, de toute manière, même en t'engageant, t'es obligé de faire ton engagement jusqu'au bout.
8: Ouais,
1: hein. Et si tu t'engages, normalement, c'est pour 2 ou 3, ça dépend du temps que tu veux faire. Hein.
9: Bon, ça dépend de l'armée aussi.
8: Moi, on m'a dit que les épreuves de conduite, elles étaient à l'armée, elles étaient redoutables. Mm-hmm. C'est vrai.
1: C'est Tony, ça?
8: Oui.
1: Ouais, non, mais ça, je vais te dire... attends, Tony, je te prends tout de suite. Oui.
8: Ouais,
0: oui, tu prends tout de suite.
9: On a de la chance.
0: Il y a Thomas sur IRC qui te demande si t'as été maître chien à l'armée. Est-ce que c'est de là que vient ton histoire d'amour récente?
1: Maître chien, je pense pas que...
8: C'est pourquoi t'as tué le chien aussi.
1: Tony.
8: Oui.
1: Je t'ai dit, tu arrêtes tes conneries, sinon tu vas dégager avant 1h du matin, toi.
8: Mais ça, c'est pas envisageable.
1: Ouais, c'est envisageable, alors fais bien gaffe.
8: C'est inadmissible.
1: Ouais, alors donc, tu disais, toi, tout à l'heure, comme tu avais une question à me poser, donc tu peux peut-être finir ta pensée.
8: Hein?
1: Bon, d'accord. Tony, je crois que tu vas gerber,
8: Non, c'est pas moi qui ai parlé, là.
1: Non, mais...
9: T'avais une question tout à l'heure, Tony, à poser, vas-y.
1: T'avais une question.
8: Ça se finissait par B, c'est ça?
1: Bon, d'accord. Tony, ça commence à bien faire pour
8: non,
1: toi.
8: Non, mais
1: hein.
8: C'est quoi la question?
1: Croupion. Ça y est, Tony. Croupion.
10: Ouais.
1: Donc toi?
10: Moi, de toute façon, j'ai pas fait l'armée, hein.
1: Mm-hmm.
10: Mais il est hors de question que je passe mon permis à l'armée. De toute façon, les instructeurs, ils savent pas lire, ils savent pas écrire.
1: Hein?
8: On n'entend rien.
10: Mais ouais, non, mais c'est la condition sine qua non si tu veux rentrer.
1: Oh là là!
8: Eh,
1: Croupion!
10: Oui.
8: Pickin' the tout.
1: Attendez, s'il vous plaît, Croupion.
10: Oui.
1: T'as pas un téléphone pourri?
10: Non, non.
1: Ça fait drôle, hein.
8: Ah ouais.
1: J'ai l'impression que c'est
2: un. Je vais voir.
9: Un portable, ça. Hein.
10: Non, non.
1: Andouille.
11: Oui. Bah moi, comme je t'ai dit, donc j'ai pas fait l'armée.
1: Mmh.
11: Mais non, mais de toute façon, moi, ça m'intéresse pas de passer mon permis. Je préfère profiter des gens, tu vois, profiter de leur voiture. Comme ça, je paye rien.
1: Ouais, mais ça, c'est un peu dégueulasse, n'empêche.
11: Ah, ouais, mais enfin, chacun vit sa vie comme il veut. Quoi.
8: Ouais, c'est vrai.
1: Ok.
8: Ouais.
9: Est-ce que tu le payes, le permis à l'armée ou pas, Gérard?
1: Non, mais attends, justement, je vais répondre après à la question.
9: Ah, d'accord.
1: Tagada.
12: Je m'en vais 9 mois.
1: Oh, Tagada, tu réponds correctement parce que tout à l'heure,
2: la bouche pleine.
1: Ça va gerber, toi. Déjà, quand je te parle, t'évites de manger, tu t'évites de faire comme Fildar.
9: Non, il mange pas, là.
0: Deux secondes, je voulais juste dire quand même, remercier les gens de l'IRC parce qu'on est déjà plus de 2000, on est 2011.
1: Oh là là.
0: Et je voulais saluer Yannick qui nous écoute en direct du Canada, ils sont beaucoup à nous écouter, on t'écoute à travers le monde.
1: Ouais, bah c'est bien. C'est pas mal, ouais,
0: Beaucoup de militaires
1: mal,
0: aussi.
1: Attends. Je crois que on va battre les records encore.
0: C'est déjà fait.
1: Canif.
12: Ouais, bah non, écoute, Gérard, moi j'ai pas passé mon permis à l'armée, non.
1: Mmh. D'accord. Donc, alors, tu voulais me poser une question
9: Ouais, tu t'en rappelles plus?
1: Non. Ouais, bah maintenant, super. Tu vas la répéter, c'est con. Ouais.
9: Est-ce qu'on paye le permis de conduire à l'armée?
1: Non. Pourquoi? Ça, c'est tu le payes pas parce que c'est toi qui demandes à passer ton permis, donc c'est gratuit.
12: Mm-hmm.
1: Après, zéro point, de toute manière, ça dépend du contingent, dans quel contingent tu te situes pour passer ton permis.
9: C'est quoi un donc, contingent, Gérard?
1: Par exemple, on est en combien là? On
9: c'est
1: est au mois de
9: banque,
1: novembre. Non, c'est pas du tout pareil. Contingent, c'est par exemple tu.
13: Date de naissance.
1: Non plus. Arrête de dire des conneries, toi, quand je parle. Merci. Contingent, c'est par exemple, c'est tous les deux mois. Donc, tous les deux mois, t'as un contingent. Comme là, le mois prochain, ça sera la 98-12.
9: Ah, d'accord.
1: C'est ça qu'on appelle des contingents.
9: Ouais, c'est l'année plus le mois.
1: Voilà.
13: 98-12,
1: okay.
13: C'est quelle ville, ça?
1: Oh, ta gueule, toi. Donc voilà,
9: je
1: comme
9: crois
1: ça
9: que c'est la
1: servi.
9: Fréquence d'agent. Et tu peux passer tous les permis. Bateau, tout ça.
1: Non, tu passes uniquement que le permis B ou le gros là, le 40 tonnes. Mais ça par dit, contre, ouais. Faut bien dire une chose, que celui qui passe son permis à l'armée, ils ont un certain nombre de kilomètres à faire pendant leur armée pour qu'il soit validé après dans le civil. Mais par contre, il y a un permis qui n'est pas validé et c'est dommage.
9: Il est valable ou pas?
1: Disons non, il sert à rien dans le civil, en fin de compte, ce permis-là. C'est le permis VAB, véhicule d'avant blindé. C'est les fameux trucs, là, tu vois, les sirous comme les gendarmes mobiles qu'ils ont, là, en ce moment.
9: Ah, comme dans la 7e compagnie.
1: Ouais, voilà, grosso modo. Mais ça, c'est avec des chenilles, c'est pas pareil.
9: Ah, d'accord.
14: Gérard,
1: oui,
14: il y a un autre petit sondage.
1: Mm-hmm.
14: À la question, êtes-vous déjà allé voir une armée? 25% des gens, ils sont allés avec leurs femmes. 35%, ils sont allés avec leurs enfants. Et 40% ont demandé, l'armée quelle arme? Qu'est-ce que t'en penses?
1: J'aimerais non mais attends, parce que là, il y a un truc. Avez-vous déjà été voir l'armée? Je vois pas du tout le rapport.
14: On peut visiter, non?
1: Non,
14: ça se visite pas.
9: C'est pas un parc.
14: C'est pas comme la Tour Eiffel.
1: Non.
13: Les portes ouvertes.
1: Non, il y a pas de sauf je crois que c'est la garde républicaine si je me souviens bien qui s'amuse à faire des trucs portes ouvertes pour
9: c'est con.
1: Pour simplement voir des chevaux hein, c'est tout hein.
9: Ah bah ouais.
0: Gérard.
1: Oui.
0: Gérard, il y a vomi de porc sur l'IRC qui te demande si tu as fait la Deuxième Guerre mondiale.
1: Non.
9: Il y a première,
0: non plus. Il te demande pourquoi.
13: Et la troisième?
1: Il y en a pas trois, hein. Il y en a eu deux donc j'ai jamais fait ça.
9: Si, la guerre du Golfe.
1: Non mais ça a rien à voir, ça c'est des questions.
0: Il te demande pourquoi tu l'as pas faite.
1: Bah parce que je l'ai pas faite, c'est tout.
9: Il était pas engagé, il a pas gagné, c'était
0: déjà là. T'étais réformé?
1: Non, j'ai fait mon armée normalement comme tout le monde, j'ai fait 12 mois.
12: Ils t'ont accepté toi là-bas?
1: Bah oui. Ouais, pourquoi? Oui.
13: C'est prothèse, je voulais savoir est-ce que tu avais participé au défilé du 14 juillet.
1: En Allemagne, ouais. Ah, mais pas sur Paris.
12: T'as défilé?
1: Bah en Allemagne, oui, à moins 17 degrés.
13: Où ça?
12: Et t'as défilé en quelle tenue?
1: En treillis, hein.
9: Avec les chevaux, non?
1: Non,
13: il avait un petit string à dentelle rose.
1: Bon, ta gueule, tu t'écrases parce que tout à l'heure, tu as dégagé, toi. Ok, donc troisième question, peut-on faire carrière en faisant l'armée? On va s'écouter un
9: petit disque, hein,
1: un petit disque et puis on se retrouve tout de suite après.
0: Ouais, on est en train d'atteindre les 2300 là, ça devrait arriver bientôt.
9: Là, Gérard, ce soir tu cartonnes.
1: Non, mais ça c'était prévu qu'il fallait qu'on cartonne ce soir donc.
13: Allô, Gérard.
1: Canis.
13: Allô.
0: Et Gérard.
1: Ça y est, Pildar.
9: J'ai rien fait, Gérard.
1: Ça y est, ça commence.
9: Eh les auditeurs, vous entendez là?
13: On entend Rigaud.
1: Canif.
13: On n'entend rien.
9: Attends, j'ai touché un bouton.
13: Allô,
1: vous l'entendez là?
13: Allô.
1: Canif,
9: c'est mieux, là,
1: ouais,
9: c'est mieux.
13: Maintenant, on entend. C'est pas 30 secondes, on l'entend.
1: Allô. Canif, allô. Vous l'entendez, Gérard là?
12: Oui.
1: Allô. Canif, vas-y, parle, allô. Gérard, parle. Allô. Canif.
13: Allô. On t'entend, impeccable.
1: C'est bon. On récupère Canif. Oh. Merci quand je parle.
13: Ok.
1: Canif, toujours là. Tagada.
13: Oui.
1: Andouille.
12: Ouais, je suis.
13: Oui.
1: Croupion.
13: Pourquoi je suis dans douille ?
1: Oh, tu t'écrases, toi. Tony.
15: Bonsoir.
1: Et prothèse pour terminer. Et donc, vous avez pu réfléchir à la question, donc je la répète. Peut-on faire carrière en faisant l'armée ? On va demander à Tony.
15: Moi, je sais pas. Enfin, moi, si j'avais l'occasion de faire carrière en faisant l'armée, je la ferais. Mais ça me branche pas du tout, l'armée.
16: Pas chaud.
15: Donc, ouais. Mais la Légion, il paraît qu'on peut faire carrière.
1: De toute manière, quand tu fais l'armée dans la Légion, de toute manière, tu t'engages un peu. Hein.
15: Ouais, ouais. Non, mais il y a des débouchés en tant que, je crois, on m'a dit, un gardien de chef dans l'Atlas.
1: Ouais, c'est ça. Alors, Tony.
15: Qu'est-ce qu'il y a ?
1: Tony, tu réponds correctement à la question parce que sinon ça va mal se terminer pour toi, tu vas retourner chez toi.
15: Écoute, c'est ce qu'on m'a dit, je sais pas moi.
1: Ouais, c'est ce qu'on t'a dit.
15: Depuis tout à l'heure, tu m'as su, moi je reste imperturbable.
1: Ouais, tu restes imperturbable, mais tu réponds à côté des questions. Hein.
15: Bah non.
1: Quand on te pose des questions, tu réponds les trois quarts à côté. Ok. Bah, alors si c'est pour répondre des conneries, c'est pas la peine qu'on t'appelle constamment pour faire les débats. Ok.
15: Je me drogue.
1: Ok, bah si tu te drogues tout à l'heure, tu vas retourner écouter la radio tranquillement, hein.
17: C'est tourné, Tony.
1: Prothèse.
15: Ouais, je pense que c'est possible, ouais.
1: Ouais, mais dans quel sens pour toi ça peut être possible? Toi, ça m'étonnerait parce que vu que tu t'es fait réformer, donc.
15: Bah ouais, justement, je m'étais renseigné au début à la caserne de chez moi. On m'avait dit que je pouvais faire carrière dans maître chien.
1: D'accord, ben on verra ça après. Rigo, t'avais peut-être une question?
0: Non, il y a juste Davy One. Attends, je lis vite fait. Il demande si lorsque t'as fini de faire l'amour avec Sandy, tu l'as remis le couvert.
1: Non, mais ça c'est pas du tout le thème du débat. Donc si c'est pour dire des conneries comme ça, comment qu'il
0: et
1: s'appelle
0: C'était Davy One. Et on te demande aussi, c'est Oxide qui te demande si quand t'as été parachuté, est-ce que ton débat est suite au fait que tu n'avais pas de parachute.
1: Je vois pas du tout.
9: C'est incompréhensible.
1: Prothèse, toi.
15: Regrettable. J'ai déjà répondu, genre.
1: Donc t'as répondu, Croupion.
17: Ouais.
1: Donc pour toi.
17: Malheureusement, parce que malheureusement on peut faire carrière. Donc c'est chiant. Il y a des gens qui font la guerre, ça c'est chiant. Et heureusement pour certains, quoi, parce que tous ceux qui ont échoué au concours de maître chien, concours de la police, ils vont dans l'armée, quoi.
1: Mais de toute manière, dans l'armée, tu peux très bien faire ton service militaire dans la gendarmerie ou dans la police, faut pas l'oublier.
17: Ouais, non, mais en général, ceux qui font carrière, ils font pas carrière dans la police.
1: Non, mais ceux qui veulent être gendarme ou policier, ouais, peuvent le faire en faisant leurs 12 mois.
17: Ouais, c'est parce qu'ils ont raté leur concours.
1: Non, c'est pas. Non, parce que à l'armée, ils te demandent ce que tu veux faire et tu peux préciser si tu veux être dans la gendarmerie ou dans la police ou passer tes permis.
9: Ou coiffeur.
1: Ouais. Même
9: cuisinier.
1: Ouais, t'as plusieurs trucs, t'as cuisinier, t'as infirmier, coiffeur, on va pas s'éterniser sur tout ça. Hein. Andouille.
9: Parce que généralement, comme Tagada, les gens, si Tagada avait fait l'armée, il aurait fait coiffeur.
1: Ouais, mais attends, on va demander à Andouille.
9: Et pas mitrailleur.
1: Andouille.
18: Oui, écoute, moi je pense qu'effectivement c'est possible.
1: Oh là là là, mais qui c'est qui a un téléphone pourri là ?
18: C'est pas moi.
15: C'est un portable.
1: Donc, toi alors ?
18: C'est quelqu'un qui a un portable. Non mais c'est tout à fait possible, à partir du moment déjà où on veut vraiment, parce qu'il y en a qui y vont uniquement, ça leur fait chier.
1: Ouais.
18: Et puis il y en a qui...
1: Oh, on laisse parler les gens, s'il vous plaît, merci.
18: Ouais, on me laisse parler, moi. Et d'autre part, il y en a qui aiment vraiment ça, donc ils finissent par s'engager.
1: Mmh.
18: Et c'est particulièrement les gens qui aiment bien se faire bouffer le cul, quoi.
1: Ouais, mais non, mais ça, Andouille, je vais te dire une chose, que la personne qui veut s'engager, Fildar, s'il te plaît, merci.
9: Il n'y a rien, Gérard.
1: Ceux qui veulent s'engager, c'est leur problème. Hein. Oh, t'as hâte de siffler, toi, quand je parle, s'il te plaît, merci. Donc, je réponds à la question d'Andouille. Donc, il y a certaines personnes qui peuvent s'engager au bout de 6-7 mois. Hein. Voilà.
9: Tagada. S'engager à quoi ?
1: Dans l'armée.
9: Ah, d'accord. Et faire, en fait, leur métier de l'armée.
1: Ouais, ils peuvent s'engager sur une durée, je crois que c'est de 2 ou 3 ans, je ne sais plus exactement.
9: C'est quoi le métier de l'armée ? Ça consiste en quoi, faire l'armée comme métier ?
1: C'est obligatoire. Hein. Maintenant, tu peux pas y échapper. Hein. Sauf si tu es... père de famille ou si t'es...
9: Non mais si par exemple toi t'imagines, toi tu t'es engagé à l'armée à faire 3 ans d'armée, qu'est-ce que tu fais à l'armée pendant 3 ans ?
1: Pendant 3 ans tu peux monter de grade et tu peux commander ceux qui vont à l'heure actuelle.
9: Mais faire quoi ? Tu es commandé à faire quoi ? À faire leur lieu au carré ? À cuisiner des patates ?
1: Non, ça, éplucher les patates, maintenant, à l'armée, pour dire une chose qu'ils ont...
9: Ah non, il y a des mixeurs.
18: On vous

0: Non, non, ils ont des trucs exprès. Tagada.
1: Oui, il y a INT qui te demande si t'as appris à lire à l'armée.
0: De toute manière, t'as pas besoin d'apprendre à lire à l'armée.
2: Ça se saurait sinon.
1: T'as pas besoin de savoir lire pour faire l'armée.
0: Pas besoin. Hein.
2: Il suffit de savoir te torcher, c'est tout.
0: Voilà. Tagada.
3: Donc T-A-N-K.
0: Tagada.
3: Oui. Alors, moi, je pense que, franchement, non.
0: Alors, tu peux préciser.
3: Non.
0: Non. Alors, Tagada.
3: Oui.
0: Je te conseille une chose. Soit que tu réponds correctement aux questions quand on te les pose, hein, et quand on te demande de préciser, tu le fais, ou sinon tu gerbes. C'est bien précis.
3: C'est inadmissible.
0: C'est clair.
3: Ok.
0: Ok.
3: C'est net.
0: Alors, je te préviens, c'est le dernier avertissement que je te donne depuis tout à l'heure.
3: Merci.
0: Au prochain, tu dégages. Hein, ou sinon, tu vas passer voir Manu, il va te mettre les points sur les îles, les barres sur les têtes, comme je dis souvent.
3: Où c'est qu'il va mettre les barres?
0: Ouais, tu vas voir. Alors, Tagada, tu vas voir Manu, s'il te plaît.
3: Allez, hop.
0: Canif.
4: Écoute, moi, Gérard, si j'avais dû rentrer dans l'armée, j'aurais bien voulu, mais oui, on peut, je pense, ouais.
0: Oh là là, Vildar,
2: elle est où?
0: Si tu t'amuses à faire des conneries, tout à l'heure, je vais me lever, je vais te massacrer.
3: Ah ouais? Okay.
0: Tu vas pas commencer le premier débat.
2: Tu vas me faire des tortures indiennes et tout.
0: Ah ouais, tu vas voir.
3: Plus de gueule au point.
0: Ouais, tu vas voir, plus de gueule au point.
3: Flacogir.
0: Donc, Canif, pour terminer.
4: Gérard, moi je pense qu'on peut. Oui, on peut s'engager dedans, ouais.
0: Non, mais est-ce qu'on peut faire carrière?
4: Bah oui, c'est ce que je te dis, on peut faire carrière dedans, ouais.
0: D'accord.
3: Gérard, et dehors? Prothèses.
0: Ouais, prothèse.
3: Je veux savoir, parce que comme toi, t'as fait ton service, t'es un peu enseigné sur le tout, quoi. Je voulais savoir si on pouvait faire animateur radio à l'armée.
0: Non, pas du tout. Tu vois.
3: Pourquoi monter une radio Kaki, par exemple?
0: Non, parce qu'ils ont, ils ont leur système de radio à eux, donc c'est pas. Tu peux.
3: C'est de la CB qui font, c'est ça?
0: Non.
3: Ils font quoi? Gérard.
0: Oui.
1: Il y a CyberTiti sur l'IRC qui dit que la fanfare de la caserne de Suresnes joue tes remix pour motiver les troupes de corvée de chiottes, c'est vrai ça?
0: N'importe quoi, lui. Bon, t'arrêtes, fil d'art avec ça.
5: Ça, on le sait, hein.
0: Donc, quatrième question, ça va intéresser Canif, Andouille et Croupion.
5: Ah, c'est une question pour
0: les meufs. Alors, faut-il supprimer l'armée aux femmes de nos jours? Ouais, alors, on va demander à Canif, parce qu'apparemment, vous êtes vachement bien réveillé, ça fait peur.
4: Bah écoute, Gérard, on attend que tu nous cites quand même.
0: Au début, je vous pose la première question, je vous demande à tous de réagir. Maintenant, quand je demande faut-il supprimer l'armée aux femmes, quand j'ai pas besoin de préciser, donc...
4: Tu vas pas te plaindre. Bon, écoute, Gérard,
6: tu te calmes, toi, elle se calme.
7: Comment elle parle?
0: C'est laquelle, là, qui s'énerve?
6: Tu parles à Gérard. Tu te calmes, toi, elle se calme.
7: Comment elle parle?
0: C'est laquelle, là, qui s'énerve?
6: Tu parles à Gérard, là.
1: C'est quoi cette bouffonne?
0: C'est laquelle, là, qui s'énerve?
3: Non, mais j'hallucine.
0: Andouille?
6: Oh, pisseuse, va.
0: Andouille, va voir Manu au standard si j'y suis. Allez.
6: Allez,
0: Allez, dehors. Canif.
4: Bon, écoute...
3: Moi, je veux son numéro parce que j'adore les dominants.
4: Non, c'est bon.
0: Canif.
4: Oui, mais bon, donc, non, je pense pas, parce que moi, j'aurais bien voulu, mais bon, la plupart des meufs, elles veulent pas la faire.
0: Ouais, non, mais je te demande, faut-il supprimer?
4: Je te dis, pour moi, non, je pense pas, parce que moi, j'aurais bien voulu la faire, l'armée, mais il y en a beaucoup qui veulent pas le faire, donc je pense que, vu la majorité, ouais, je pense qu'il faut le supprimer, ouais.
0: Ouais, mais de toute manière, toi, à 19 ans, je pense que c'est un peu c'est un peu jeune encore, hein.
4: Ah, mais de toute façon, j'ai laissé tomber, hein, donc...
0: Ouais, non, mais même, de toute manière, faut que tu te fasses recenser de ta majorité, hein, donc... ils en parlent... Oh là, qui c'est qui s'amuse, là? Ça commence à bien faire. Tagada.
2: Chien.
4: Et je peux répondre à la question, Gérard?
0: Non, bah, minute, toi.
2: Bah, 5 minutes.
0: Tagada.
3: Oui, moi, j'étais avec Manu, tu peux répéter la question.
0: Alors, faut-il supprimer l'armée aux femmes?
2: C'est pour toi, ça, Tagada.
3: On t'occupe. Moi, tu vois, je me la suis pas fait couper assez tôt, donc j'ai dû la faire.
0: Ouais.
3: J'étais dégoûté. Bon, maintenant, ça va mieux. C'est propre, hein, tu me diras.
0: Non mais Tagada, tu prends ta voix normale, tu prends pas la voix d'un travelot, d'accord? Parce que tout à l'heure tu as dégagé, ça va être le dernier, ça va être vite fait pour toi parce qu'il y a d'autres personnes qui veulent participer au débat, ouais. Ok? Alors soit que tu réponds correctement, soit que tu dégages.
3: Alors, je viens de répondre correctement et t'as vraiment aucun respect pour la dignité humaine, hein, parce que c'est depuis l'opération, c'est ma nouvelle voix, tu vois? Ça te plaît pas?
0: Ouais, hop, c'est bon Manu, tu me mets quelqu'un d'autre parce que là je crois que c'est pas, je vais pas continuer avec lui comme ça.
2: Donc, Gérard, je voulais te demander.

0: Est-ce que les femmes, elles font la même chose que les hommes à l'armée ou pas?
1: Oui.
0: C'est-à-dire?
1: Ben, ils sont obligés de faire.
0: Elles font pipi debout, tout ça.
1: Non, mais ils sont. Non, mais ça, c'est pas pareil. Mais elles sont obligées de faire comme les hommes, c'est-à-dire les corbées.
0: Les pompes, et... tout ça.
1: Ouais, mais ça, les c'est chiottes, obligé. Rigo, attendez, s'il vous plaît. Ah, merci.
2: Attendez, parce qu'il y a sexe sur l'IRC qui te demande si quand tu étais à l'armée, tu te mettais la mitraillette dans le cul quand on te privait de coton-tige.
1: Bon, ça, je vais même pas y répondre. Je réponds pas aux conneries comme ça sur IRC.
3: Est-ce que je peux répondre?
1: Andouille.
3: C'est pas grave.
4: Donc, je te viens de préciser que Manu m'a repris à l'antenne et qu'il m'a calmé.
1: Ouais, bah, t'as intérêt de te calmer, sinon tu vas faire comme ta gada, tu iras voir où.
0: Pisseuse.
4: Ouais, tu te calmes.
1: Ouais, et c'est toi qui vas te calmer, parce que tout à l'heure, je vais passer à Croupion tout de suite, alors fais gaffe.
4: Ouais, passe à moi.
3: Toi, je vais ton numéro parce que t'es une dominante, toi.
4: C'est bon, je peux parler?
1: Vas-y, alors, dépêche-toi.
3: Toi, tu m'excites.
1: Oh, Tony, tu t'écrases, s'il te plaît.
4: T'aurais été sergent bon, chef. Alors, moi, je suis contre. Parce qu'en fait, si les nanas, elles ont envie de s'engager, elles ont bien raison. Et moi, personnellement, j'irai quand je ferai plus d'effet au mec. Mais pour l'instant, ça va, donc j'irai pas.
1: Mais de toute manière, tu seras obligé d'y aller, hein, faut pas l'oublier.
0: Gérard, oui, à la place. À la place de Tagada, on accueille Je m'en fous.
3: Ouais, c'est léger.
1: Bon, m'en fous.
3: Moi, je voudrais répondre à la question sur l'armée, là, parce que tu parlais des filles. Moi, j'ai un copain qui fait l'armée et m'a dit que les filles.
1: Tu peux préciser ton nom quand tu parles?
0: C'est Tony.
3: C'est Tony, bonsoir.
1: Ouais, pour l'instant, je vais demander à Croupion, toi. Toi, t'es un peu
3: toi,
1: trop pressé.
3: Pas. Toi, tu m'aimes pas, je sais pas pourquoi tu m'aimes pas.
1: Ouais, tu vas te calmer, s'il te plaît.
4: Moi, je t'aime bien, Tony.
3: Ah, merci. En plus, toi, t'es une dominante. Moi, tu m'écris.
5: Il y a de la meuf.
1: Oh, ça suffit, là.
0: Allez, on revient au débat.
1: Croupion.
4: Oui. Y a des femmes, ouais, qui sont dans l'armée. Mais en général, c'est des lesbiennes ou des mal baisées, donc c'est pas
1: gênant.
4: Pour la société qu'elles soient là-dedans, quoi.
1: Croupion.
4: Oui.
1: Croupion, t'évites un peu trop les vulgarités quand même. Il est 0h54, on va pas commencer à jouer sur des saloperies, hein.
4: Mais non, je dis pas des saloperies. Les femmes dans l'armée, c'est
1: des Tony, s'il te plaît, merci. Et Croupion ou Chalmé, Rigo pour l'IRC.
2: Ouais, sur IRC, on me demande si en fait c'est l'armée du salut que t'as fait.
1: Non. Tony, maintenant.
3: Donc ouais, tu parlais des femmes. Moi, j'ai un copain qui fait l'armée et il m'a dit que les femmes, fallait pas croire que c'était des mimours, G.I. Jane, tout ça.
4: T'as des copains, toi?
3: Parce que ouais, j'ai des copains et des copines aussi.
1: Oh, on se calme là derrière quand il y en a qui parlent, parce que tout à l'heure ça va chauffer.
3: Un petit peu de respect quand même, merde.
1: Tony.
3: Ouais. C'est ce que je disais. Et les femmes, faut pas croire qu'elles ressemblent à. C'est des canons, quoi, parce que c'est des boudins.
4: Ben oui.
3: La plupart. Et puis, elles sont souvent à l'infirmerie. Et puis, les bidasses, elles font tout pour pas se blesser, en fait. Donc.
4: Elles ont toujours leurs règles. Enfin bon, c'est chiant.
1: Non, mais ça, c'est leur problème.
5: Les meufs, là.
1: On se calme.
3: Vas-y, je t'en prie.
1: On se calme un peu, là, derrière, s'il vous plaît. Merci. Prothèse.
6: Moi, Gérard, je pense qu'il faudrait leur supprimer parce que. Si les femmes se mettent à faire l'armée, après, il n'y aura plus personne pour faire la cuisine quand on regarde la télé, quoi.
1: Non, mais attends, les prothèses, de toute manière, maintenant, ça devient obligatoire.
6: C'est inadmissible.
1: Ouais, mais ça devient obligatoire, maintenant.
4: Non, c'est la journée.
5: Le match, j'hallucine.
1: C'est obligatoire maintenant, hein.
4: Mais non, c'est les 3 jours.
1: Oh, mais ça y est, là, celle qui n'arrête pas de jacter, là, ça commence à bien faire. Rigo.
2: Ouais, c'est encore Cyber Titi, comme tu lui as dit que tu n'avais pas fait l'armée du salut, il te demande si tu as fait l'armée des 12 singes.
1: Mais lui, il a pas fait l'armée des cons, lui, ça vaudra mieux. Je m'en fous maintenant pour finir.
5: Moi, personnellement, les meufs, elles font ce qu'elles veulent, quoi.
1: C'est tout ce que tu peux préciser?
5: Je suis pas une meuf, alors je m'en fous, quoi.
1: Te demande, est-ce qu'il faut supprimer l'armée aux femmes maintenant, oui ou non? Et tu peux essayer de préciser ta pensée quand même.
5: Franchement, je sais pas.
1: Avant qu'on t'appelle, t'aurais pas fumé la moquette, toi?
3: Mais t'es resté un bout, là.
1: Parce que dis donc, apparemment, vous avez l'air de répondre la moitié des questions, hein.
5: Mais c'est toi qui mets pas le feu, Gérard.
1: Non, mais attends, je me
0: disais mieux, les gars. Vous répondez à côté.
5: Franchement, hier, c'était plus. Enfin, je sais pas, ça pue le sein, quoi.
3: Ouais, là, on a pas le droit.
5: C'est tout, je m'endors et tout. Non, je critique pas ton débat, GG1. Je constate simplement.
1: Et alors, mais de toute manière, le premier débat, il se passe toujours calme.
5: D'accord, excuse-moi, je vais attendre le deuxième.
1: Mais de toute manière, au deuxième, c'est pas sûr qu'on reprenne les mêmes, pour s'y reconnaître.
5: C'est la première fois que je passe à l'émission de GR1.
1: Stop!
0: Pour reprendre un peu le thème du débat et reparler de l'armée un peu.
7: Fais-nous un petit sondage.
0: On a voilà, c'est ce que je vais faire. Un petit sondage. À la question combien donneriez-vous à une armée, 32% des gens ont dit qu'ils donneraient 2 euros, 28% donneraient leurs animaux domestiques, 40% donneraient leur approbation. Et 1% ont déjà donné leurs dents et n'ont pas voulu donner leur moustache. Qu'est-ce que t'en penses ?
1: N'importe quoi. Rigo, sur IRC.
2: Sur IRC, il y a toujours du monde. Je passe les questions genre GG est-il homo ? A-t-il eu des rapports tangibles avec une femme depuis son adolescence ? Ça sert à rien, quoi.
1: Non, mais ça, c'est pas du tout.
2: On te demande si tu connais Rambo.
1: Non.
2: C'est
4: ça. Alors,
1: peut-être. On va continuer là parce que. Il est quand même déjà Gérard 57, donc faudrait peut-être qu'on accélère. Il reste encore 6 questions.
4: On a déjà fait la
5: ronde. Plus que 3 minutes, GG.
1: Alors, quels sont les inconvénients de...
8: Ça va suffire, Manu.
1: Quels sont les inconvénients ou les avantages de l'armée? On va demander ça, je m'en fous.
5: Franchement, tu vois, les inconvénients, je sais pas quoi. Je l'ai pas fait, moi, l'armée.
0: L'auditeur qui siffle, il faut qu'il arrête, hein.
5: Ouais, franchement, ouais.
4: Oula.
5: Ouais, GG, je te dis, ouais.
1: Ouais, alors.
5: Moi, j'ai pas fait l'armée, donc je connais pas les inconvénients ni les avantages, donc je m'en fous, quoi.
1: D'accord, tu t'en fous complètement.
5: Non, je te dis, je l'ai pas fait, donc je peux pas te répondre, quoi.
1: Prothèse. Ok, ouais. Prothèse.
9: Ouais, je pense que les inconvénients, ça pourrait être qu'on peut pas se faire les meufs, comme on l'a précisé tout à l'heure, c'était des gros boudins.
5: Elles sont les meufs
9: disait Tony. Et les avantages, je sais pas, j'en vois pas trop.
1: Mm-hmm. Tony.
5: Ouais, les inconvénients, c'est qu'on peut pas se baisser. Et les avantages, c'est que y en a pas en fait.
1: Attends, tu peux préciser là parce que je vois pas du tout
5: tu veux que je précise.
1: Ton nom. Non, mais tu précises la pensée que t'as.
5: C'est qu'on peut pas se baisser, mais je peux pas le dire, ça passe pas.
1: Ouais, d'accord. Alors Tony, ça commence à bien faire, hein, toi.
5: Croupion. La chose.
1: Croupion. Croupion.
4: Les avantages, c'est que quand t'es illettré, tu peux trouver du travail.
1: Mais ouais.
4: Les inconvénients, c'est que ça fait chier tout le monde, quoi.
1: Tu peux préciser le.
4: Des petits jeunes qui n'ont pas envie de le faire et puis ils sont emmerdés pour donner 10 mois de leur vie à ces connards, quoi. Donc c'est...
1: Non mais attends, parce que.
5: Ouais.
1: Tony, ça commence à bien faire, toi, là, maintenant.
5: C'est pas moi, oh là.
1: Ouais, tu vas te calmer parce que tout à l'heure, ça va être toi.
4: Arrête de t'en prendre toujours à Tony.
1: Oh, Andouille, tu te la fermes. Maintenant, tu vas répondre.
8: Ta pisseuse, là.
5: Bon, Andouille, je vais te parler à
10: l'Andouille. Ta gueule, Andouille. Hein.
1: Bon, alors.
5: Tu fais pas, là, bordel.
1: Tu me mets Tony et Andouille ensemble, là, qu'ils arrangent leur salade.
5: Ouais,
1: quand ils
5: ont, ça, aussi,
1: quand ils ont terminé.
5: Tout dimanche aussi, on va se marier.
1: Ouais, ça suffit. Tu mets Tony et Croupion là hors antenne, ils vont faire leur petite popote ensemble parce que c'est pas dans le débat qu'on fait leur popote.
5: Okay.
1: Canif.
4: Écoute, tu peux me répéter la question s'il te plaît, Gégé.
1: Alors quels sont les inconvénients ou les avantages de l'armée?
4: Écoute, pour moi les inconvénients c'est l'uniforme.
1: Ouais.
4: Et puis l'avantage, je sais pas, il y a plein de gars quoi, t'as le choix au moins. Hein. Là, t'es sûr de pas être toute seule. Hein.
1: Ouais, mais comment ça
4: Je veux dire, si t'es infirmière là-dedans, tu peux y aller, hein.
1: Ouais, mais ça, de toute manière, tu peux très bien faire ton armée en étant infirmier ou infirmière, hein. Ça, c'est strictement pareil, hein.
4: Ouais, non, mais pour moi, c'est
1: revient...
4: pas les avantages, hein.
1: Ouais, mais ça revient à peut-on faire carrière en faisant l'armée, tu vois, c'est à peu près le même rapport que... Ce que tu me dis, c'est à peu près pareil que la troisième question qu'on avait posée, hein.
4: Ouais, c'est vrai.
1: Rigo.
2: Oui, il y a Davy One sur IRC qui te demande si tu connais si tu as connu le soldat inconnu.
1: Non. Donc
8: Ryan, non, tu connais pas Ryan.
2: Sur IRC, on m'a dit que Gérard, c'était le soldat Ryan qu'on n'a pas retrouvé.
8: Est-ce qu'on va le sauver au moins?
1: Ça y est, ils ont.
2: Enfin, il a pas été sauvé.
1: Toi, fais gaffe parce que tout à l'heure, je vais te sauver ma main sur ta gueule. Quoi. Calmé là.
0: Ouais, c'est bon.
1: Alors, en nouille maintenant.
4: Ouais, alors l'inconvénient, c'est que on a l'impression de perdre son temps là-bas.
1: Ouais.
4: Et l'avantage, c'est que justement, on perd pas son temps là-bas.
1: Alors, tu peux préciser le fond?
4: L'inconvénient, c'est que tu perds ton temps quand t'es là-bas.
1: Ouais.
4: Et l'avantage, c'est que tu perds pas ton temps quand t'es là-bas.
11: Ok.
1: Ouais, d'accord. Je vois à peu près.
11: C'est logique.
4: Ouais, c'est logique.
1: Non, mais de toute manière, je pense qu'il y a pas beaucoup d'inconvénients ni d'avantages là-dedans, parce qu'en fin de compte, les avantages que t'as, c'est que...
4: De toute façon, t'es obligé de la faire, donc...
1: Voilà.
4: Et en plus, t'es payé.
1: Ouais, t'es payé.
7: T'es payé combien, Gérard, à l'armée, justement? C'est une bonne question.
0: Je crois que c'est 4 euros.
1: Non, attends, normalement,
10: non,
1: si je me...
10: 5.
1: Oh, on se... Bon, ça y est, oui.
7: Je les ai coupés. Exprès.
1: Normalement, je pense que ça ne fait même pas la moitié de ton salaire. Tu dois toucher à peu près 1000 ou 1500 balles.
7: Tu fais le SMAC ou pas, là-bas?
1: Non, même pas. T'as le droit à une cartouche de cigarettes par mois et
10: Gérard,
1: tout.
10: Oui. Ouais, c'est prothèse, on a un peu parlé ce soir. Je voulais savoir si t'avais fait le parcours du con en te battant.
1: Alors, hey, quand tu dis des trucs comme ça, tu vois, au lieu de dire con et puis battant, parce que toi, t'as l'air d'être con quand tu poses une question. Donc, pour toi, tu ne l'auras pas fait le parcours du combattant.
10: Ouais.
1: Et ça, c'est un truc qui est assez dangereux à faire.
10: Ouais, bravo, GG.
1: Alors,
4: il y a de là, alors.
1: Donc, la sixième question.
7: C'est la sixième question, là?
1: Ouais.
10: Déjà?
1: Ouais, alors vous allez réfléchir et on va s'écouter un petit morceau, à moins qu'il y ait une question IRC.
2: Non, il y avait juste Denis qui donne les avantages de l'armée. C'est le premier lieu où on a accepté GG sans faire d'histoire. Le désavantage, c'est qu'ils l'ont pas gardé.
1: Bon, ça, je vois pas du tout le rapport. Donc, c'est qui?
10: Je m'en fous là. Tu peux me mettre en antenne avec Andouille là? Il y a moyenné.
1: Vous allez aller tous en antenne maintenant parce que je vais vous poser la sixième question.
7: La sixième question là?
1: Peut-on s'engager dans l'armée si on n'a pas de boulot? Et on va s'écouter Thierry Big Up avec Yo-Yo, passe-moi la moutarde pour mon old dog. Et on se retrouve tout de suite après.
2: Donc, un petit point sur l'IRC. On a dépassé les 2500. On en est à 2684 moins 3.
1: Pourquoi moins 3?
2: Parce qu'il y en a 3 qui viennent de partir.
1: Ah bon, bah alors donc on récupère Canif.
4: Oui, Gérard, je suis toujours là.
1: Rebonsoir. Andouille, j'espère que tu t'es calmé depuis tout à l'heure.
4: Non, pas vraiment.
1: Pas vraiment, mais tu vas te calmer.
7: Pisseuse.
1: Croupion.
4: Croupion. Oui.
1: Tony.
10: Ouais.
1: Prothèse.
10: Salut les loulous.
1: Et je m'en fous.
10: Ouais, je m'en fous.
1: Donc, t'as pu discuter avec Andouille?
10: Non, personne me... Non, n'importe quoi, on m'a filé un disque, là, loup, la fameuse.
1: La fameuse, bah, tu vas la récupérer tout à l'heure en rentrée. Vous allez gérer votre petite salade
10: ensemble.
4: C'est
10: ma miche,
1: Oh, ça y est, vous, merci. On va demander à Canif si elle a compris la question.
4: Je m'en rappelle plus, Gérard.
1: Faudrait peut-être écouter quand je pose la question.
7: Bon, le disque.
0: Pense aux auditeurs qui viennent seulement de nous rejoindre.
1: Alors, peut-on s'engager dans l'armée si on n'a pas de boulot? Donc, Canif.
4: Bah ouais, je pense, ouais.
1: Et tu fais quoi, toi, au fait, comme boulot?
4: Moi, je suis secrétaire.
1: Secrétaire
4: comptable.
1: Ouais, naze.
10: Et dans d'ailleurs,
11: j'ai chaud comme la braise.
1: Oh, hé, vous me calmez derrière, là.
4: Et vos commentaires, moi, je vous emmerde.
1: Voilà. Comme ça, c'est bien répondu, tout ça.
10: Ouais, mais donc, moi, j'aime les femmes qui ont du caractère.
1: Oh, tu t'écrases, toi. Tout à l'heure, tu as dégagé, toi, maintenant. Je vous préviens que, là, 1h10, je vais gerber, hein. Ça va gerber sec.
7: Non, gerbe pas.
1: Voilà, ah, c'est pas mal. C'est qui?
7: Ah, c'est une... Parce que...
0: C'est prothèse, c'est une cabine, je vais le rappeler.
10: L'invité mystère.
1: Ok. Canif, elle a répondu. Andouille.
4: Ouais, bah moi, je pense qu'on peut s'engager, effectivement. Voilà, j'ai rien d'autre à ajouter, parce que sinon, tu vas encore me gerber, alors je préfère rien dire.
10: Voilà.
1: Bon, alors, Andouille, c'est la dernière, c'est simple. Soit que tu réponds correctement, soit que tu gerbes tout de suite.
7: C'est
1: tu
7: choisis. Simple.
10: Non, elle passe à moi avant.
1: Hein? Alors, croupion.
4: Ouais.
1: Donc pour toi?
4: Bah ça sert justement quand t'as pas de boulot à t'engager, ouais.
1: Ouais, mais ça c'est je pense que il y a beaucoup de personnes qui vont me répondre ça.
7: Et quand ils arrêtent l'école aussi, les gamins ils vont à l'armée, non?
1: Non. Ça, non mais attends, parce que l'armée pour que tu te fasses recenser à 18 ans.
7: C'est une poubelle l'armée, on dirait.
1: Mais non, mais oui, c'est qui là?
4: Canif, hein.
1: Oui.
4: Tu peux ajouter quelque chose?
1: Oui.
4: Moi aussi j'avais entendu parler que quand on voulait s'engager dans l'armée, il fallait pas avoir plus de 25 ans, je crois.
1: Non, je pense pas, parce que ça, j'en ai pas entendu parler, à mon avis.
4: Parler, hein.
1: Non, attends, Tony, il y a une question IRC.
2: Oui, il y a Area qui te demande si tu as rencontré Sandy à l'armée.
1: Non, pas du tout. Sandy, je l'ai déjà dit la semaine dernière, comment que je l'avais rencontré sur un magazine.
7: Non, mais Sandy, elle a fait l'armée, par
2: contre. C'est pas le débat sur les tanks.
10: Elle réparait les tanks.
1: D'accord, Tony.
10: Quoi?
1: C'est toi qui viens de répondre les tanks?
10: Pas du tout.
7: Non, c'est moi, j'ai dit. Non, elle bossait à la banque.
1: Donc, Tony.
10: Ouais.
1: Donc pour toi?
10: Ouais, bah les jeux, c'est sur l'engagement, c'est ça?
1: Hein?
10: Ouais.
1: Peut-on s'engager dans l'armée si on n'a pas de boulot?
10: Peut-on s'engager dans l'armée si on n'a pas de boulot?
7: Bah oui, parce qu'on fout rien, on peut y aller.
1: Donc tu réponds. Hey, Tony.
3: Oui.
2: Non mais non.
3: Attends, j'essaye de réfléchir là.
1: Non mais tu réfléchis vite fait.
2: Gérard, ils te prennent pas à l'armée si t'as pas de boulot.
1: Bah, de toute manière, tu peux t'engager si t'as pas de boulot, hein.
4: Pourquoi tu t'engages pas, toi, Gérard?
1: Et qu'est-ce que c'est? Pourquoi que je t'emmerde, toi?
7: Non, mais ouais, par contre.
1: Tony, tu réponds, s'il te plaît.
3: Ouais, mais je suis tout à fait d'accord avec ce qu'a dit Rigaud.
7: Par contre, moi, j'ai un exemple. J'ai une amie qui s'appelle Mélanie et qui avait son bac. Et donc elle voulait s'engager à l'armée parce qu'elle s'est dit ouais j'ai un bac maintenant j'aimerais bien faire l'armée et ils l'ont pas accepté.
1: Mais attends, t'as pas besoin d'avoir un bac pour aller à l'armée? Non mais
0: t'as pas le droit à l'armée d'avoir un bac.
1: Faut complètement être starbé. Tony,
7: mais pourquoi?
1: Tu réponds?
3: J'ai répondu.
1: C'est bizarre, j'ai pas entendu ta réponse.
3: C'est pas grave.
1: Ouais, bah, Tony, je pense que
3: c'est... Non, mais vas-y, continue, y a pas que moi, allez, vas-y.
1: Non, mais tu réponds.
3: Non, mais, ok, l'engagement, il faut se faire encenser.
1: D'accord, voilà. Eh ben, enfin, dis donc, t'es lourd à la détente, toi.
3: Hein. C'est clair.
2: Gérard, par rapport à l'armée, il y a des V1 qui dit les fusils servent à fusiller et les tanks ils servent à t'enculer.
1: Ouais, bah, ça, je l'emmerde, lui. Manu.
0: Encore un petit sondage. Donc,
1: à la question. Dernier, j'espère.
0: L'avant-dernier. À la question, combien donneriez-vous à une armée? 32% ont dit qu'ils donneraient 2 euros.
1: Mais ça y est, tu l'as déjà fait, alors.
0: Excuse-moi, il y en a une autre. Qu'aimez-vous chez une armée? 50% des gens aiment bien, 25% des gens aiment beaucoup, et 100% aiment le balcon avec les drapeaux Fun Radio, je comprends pas.
1: Ça. Toi, tu vois, Fuldar, tes conneries. Ça, c'est tes conneries, ça.
7: Non, c'est pas mes conneries.
1: C'était conneries. C'est conneries. On va demander une prothèse. Si.
3: Ouais, je suis là, ouais.
2: C'est quoi ça?
1: C'est Noël ou quoi? Fuldar, tu m'éteins ça tout de suite. Fuldar, t'éteins ça tout de suite.
3: Gérard, c'est prothèse.
1: Ouais.
3: Je pense qu'il est préférable de s'engager
2: contre...
1: Bon, t'arrêtes, tu
2: viens
1: ou quoi, là?
3: Allô?
2: Gérard, sur IRC...
7: Ah, vous entendez Gérard, là?
3: Allô?
2: Qu'est-ce qui se passe?
7: Il a failli balancer le 10 de Rigaud, donc...
1: Prothèse!
3: Ouais, donc je pense qu'il est préférable de s'engager quand on n'a pas de boulot, vu qu'on est payé à rien foutre et porter le kaki, et j'aime bien les trahis.
1: D'accord, et je m'en fous pour finir.
10: Bah, franchement.
4: Il s'en fout.
10: Bah, non, ouais, je sais pas.
3: Oh là là, Doc Gynéco. Toi, tu vas gerber, toi.
10: Ah ouais, ouais.
7: Ils sont pas réveillés, les auditeurs.
1: Non, je m'en fous, bah non, tu te réveilles, non. S'il te plaît, ou tu dégages.
10: Bah, je sais pas, franchement, si j'ai pas de taf.
4: Mais il sait jamais rien, lui, pourquoi il vient?
3: Fume trop, lui.
1: Tu reprends, je m'en fous au standard, là, ça va pas. Ça va pas, là.
3: Fume trop, le
1: Lascar. Enfin, bref. Je peux vous dire une chose, que pour ceux qui ont envie de s'engager, ils peuvent le faire s'ils n'ont pas de boulot, mais comme l'histoire du bac, ça n'existe pas. Hein. Donc, il n'y a pas besoin d'avoir un bac pour aller à l'armée. Ça, c'est des conneries.
4: Minimum le brevet. Hein.
1: Quoi?
4: Je crois qu'il faut minimum le brevet. Hein.
1: Même pas.
3: Certificat d'études.
1: Non plus. Ok, ouais. Alors voilà.
7: Et toi, Gérard, alors, qu'est-ce que t'en penses de cette question?
1: Moi, je viens d'y répondre.
7: Mais je t'écoute pas.
1: Bah, t'écoutes pas, t'as qu'à te déboucher les oreilles au lieu de faire des conneries. Alors, 7e question. Faut-il en parler de l'armée en cours ou à la télé? On va demander à... Je m'en fous si ça va mieux pour lui.
0: Ça va mieux pour lui.
1: Ouais, j'espère. Alors, je m'en fous.
10: Bah, la télé, ouais, on voit des émissions, quoi.
1: Non, mais je pense qu'on t'a demandé de te réveiller, là. Apparemment...
10: Je réponds à ta question, là.
1: Bon, alors, vas-y.
10: Je te dis, les pubs et tout, on les voit à la télé, à l'école, il y a des mecs qui passent et tout, ils te parlent de l'armée, s'engager, c'est beau et tout, c'est un métier.
1: Mm-hmm.
10: Et voilà, quoi.
1: Ok, prothèse?
6: Ouais, je sais pas, je pense qu'il faut pas trop en parler à l'école et à la télé, parce que ça pourrait donner des idées aux gens, quoi.
1: Ben non, mais de toute manière, c'est ce qu'ils font à l'heure actuelle. En cours, je ne sais pas, parce qu'on n'a pas d'étudiants là avec nous, c'est dommage. J'aurais bien voulu avoir un étudiant pour savoir.
10: Moi, je suis étudiant.
1: Qui?
10: Moi.
1: Qui?
10: Moi, je m'en fous.
1: Ben, t'appelles d'où, toi?
3: Fais une thèse sur le shit, lui.
10: De Nantes.
1: De Nantes?
10: Ouais.
1: Et donc, à ton avis, ils en parlent?
7: Mais t'es étudiant en armée, toi.
1: Est-ce qu'ils en parlent?
10: Bah ouais, il y a plein de pubs partout.
1: Ah bon?
10: Il y a le chier là sur les tableaux. Mmh. Il y a sur le shit.
1: D'accord. Je pense qu'à mon avis, je crois que t'es en train de me dire des conneries. Tony.
10: Écoute, à ma fac.
1: Tony.
3: Ouais, il y a trop de pubs. L'autre fois, j'entendais même sur Fun Radio, j'entendais une pub.
4: L'armée de terre.
3: Ouais, l'armée de terre recrute un mec avec une clé de 13 pour réparer les tanks. Donc je trouve ça inadmissible.
1: Tony.
3: C'est de la propagande.
1: Tony, t'es sûr de ce que t'inventes là?
3: Non, mais je te jure que ça passait.
7: Non, mais il y a une pub en ce moment qui veulent. Parce qu'en fait, j'ai l'impression qu'il n'y a pas assez de gens à l'armée.
3: Ouais.
7: Ils veulent plus y aller, donc ils font des pubs.
3: Le pire, c'est qu'ils te mettent ça entre deux tubes.
1: Ah, voilà. D'accord, entre deux tubes, t'as raison. Croupion.
11: Ouais.
7: Bien, Tony.
11: Moi, je dis que non, il faut surtout pas en parler. Ça pourrait
7: être. Tu lui dis quoi?
1: Non mais ça va là.
7: Bon Gérard, t'écoutes les auditeurs, nous je suis en train de régler un problème avec Manu, ça te dérange pas non?
1: Bon croupion.
11: Oui, je te dis qu'il faut surtout pas en parler, ça pourrait inciter les gens à le faire.
1: Bah, de toute manière, pourquoi s'ils en parlent, c'est que c'est pour inciter les jeunes à y aller, hein?
11: Oui bah justement.
1: Ok. Andouille.
4: Ouais bah je suis désolé, moi Fildar vient de me prendre hors antenne, donc j'ai pas entendu la question.
1: Non attends, Fildar vient de te prendre hors antenne. Non mais attends, Fildar il est à l'arrière.
3: Attends, j'ai deux secondes. Hey, Fildar, tu te calmes là.
1: Non mais attends, c'est qui parle là?
3: Oh, comment tu parles à Fildar? Oh,
1: il a. Qui c'est qui parle là?
3: Il a quand même à la barre le mec. C'est mon merde.
1: Non mais attends, pour l'instant c'est pas Fildar qui commente, c'est moi, c'est mes débats, donc
7: c'est pas
1: lui.
7: Non,
3: je suis d'accord GG, mais voilà quoi.
7: Fildar qui commente.
1: Non, c'est pas Fildar lors des débats, c'est moi. Donc on a
7: Andouille.
1: Andouille.
7: Andouille.
3: Fildar, c'est un petit teigneux, mais je l'aime bien quand même.
1: Andouille. Bon, je m'en fous, tu te calmes, toi.
3: Et Andouille, t'es blonde ou brune concrètement, là?
1: Bon, je m'en fous, t'arrêtes ou tu dégages.
3: Andouille, elle est pour moi.
7: Je fais un boulot de merde, Manu, ce soir. Hein. Je suis d'accord avec toi.
1: Non, c'est pas Manu.
7: Bah, c'est qui?
1: Je m'en fous, t'arrêtes pas de faire chier son monde. Alors, Andouille, pour la dernière fois.
4: S'il te plaît?
1: Andouille.
4: Oui, non mais je te demande poliment si tu pourrais me répéter la question s'il te plaît.
1: Alors faut-il parler de l'armée en cours ou à la télé?
4: Moi je trouve qu'il faut pas en parler parce qu'on fait pas de politique à l'école.
1: Non mais attends, on parle de l'armée, on parle pas de la politique.
4: Ah ouais,
3: c'est la même question que la politique, faut pas nous prendre pour des cons aussi, t'as changé armée par politique.
1: Tony, si t'es pas content, tu dégages, ok?
3: Non mais je suis content, mais bon, c'est pour le dire aux auditeurs que t'as 15 millions d'auditeurs, faut le respecter quand même.
1: Ouais bah attends, pour l'instant, toi...
3: Depuis 10 ans, c'est les mêmes débats et tu ranges...
1: Bon alors Tony, tu dégages, allez hop, t'es allumé. Hop, au revoir Tony. Toi Andouille, c'est pareil, au revoir Andouille.
7: Allez, dégage Andouille, allez.
3: Bah si Andouille part, je pars.
1: Dégage, eh ben c'est bien aussi, je m'en fous.
7: Allez,
1: voilà.
7: Dégage, je m'en fous.
1: Ah ouais, c'est bien. Récupères,
7: on est dans la merde, on a plus que.
1: Tu récupères trois éditeurs, Manu.
7: J'y vais, je les récupère, alors, je vais les chercher là devant l'avenue là.
1: Alors, Canif.
4: Bah écoute, Gérard, je crois que de toute façon, notre avis compte pas vraiment là-dedans parce que s'ils ont envie d'en parler, ils en parlent quand même.
1: Non, mais donc, je reviens à ce que Tony, soi-disant, qui disait que c'était pareil qu'on. La politique, non. Parce que si on en parle à la télé, c'est que ça insiste pas les jeunes à vouloir faire de l'armée, comme Andouille a voulu dire. Mais moi, je pense que ils ont tout à fait raison de nous parler de ce qui se passe à l'heure actuelle dans certains pays. Donc
4: ça va être intéressé certains de toute façon.
1: Ouais, mais ça va être la dernière question qu'on
6: Gérard,
1: va poser. Oui.
6: Tes prothèses, je voulais savoir si quand tu te mettais au garde à vous devant le général, t'avais la Gaule.
1: Pas obligatoirement, non. Pourquoi? Parce que ça t'est déjà arrivé, toi?
6: Bah non, mais je te posais la question.
1: Croupion.
11: Oui.
1: Si on te gêne, tu nous le dis, hein.
11: Ah non, mais je vous écoute.
1: Non, mais tu peux quand même parler, hein, parce que pour l'instant.
11: Le problème, c'est que quand je parle, tu me dis de me taire, donc.
1: Non, attends, pour l'instant, je t'ai rien dit, donc je te demande de réagir.
11: Oui, bah c'est.
1: Parce que vous êtes plus que 3 sur 7, 6, hein.
11: D'accord.
1: Donc tout le monde a fait le tour de la question.
11: Ouais, ouais.
1: Alors là, il y a une question qui va être bien, parce que je pense que c'est Canif qui a voulu en parler, ou même toi, Croupion.
7: C'est laquelle question, Gérard? C'est la numéro combien?
1: C'est la 8.
7: Encore 2, putain.
1: Eh oui. Non mais, si t'es pas content, tu vois, tu poses ton casque et tu dégages. Ok, tu rentres chez toi. Ah. Eh, Rigo, c'est pas à toi que je m'adresse.
7: Putain, maintenant, je barre aussi. Ouais.
1: Alors, pourquoi faut-il faire 10 mois au lieu de 12 maintenant? Alors, on va demander à Canif.
4: Bah alors là, j'en ai vraiment aucune idée, GG.
1: Non, mais avant, c'était 12 mois. Maintenant, c'est passé à 10. Donc, le pourquoi?
4: Ah, mais c'est ce que je te dis. Je ne sais absolument pas.
1: Mmh. D'accord. Et toi, Croupion?
11: C'est pour des questions de budget.
1: Comment ça?
11: Bah, ils gagnent 2 mois. Ils gagnent du fric en faisant que 10 mois.
1: Mais non,
4: Parce que ça a trop gueulé, je pense.
1: Non, mais je pense pas. Non, parce que.
11: Comme ça, ils payent pas les mecs pendant 2 mois, ils les payent plus, quoi.
4: Ah ouais, c'est une bonne idée, ça, je crois.
1: Bah non, mais même, de toute manière, ils sont. Oh, vous arrêtez là derrière, là? Ou vous revenez bosser là, comme correctement? Bon, attendez, je reviens.
6: Ah, d'accord.
4: Ok, on est plus de 3 là. Ok, ça va?
1: Bon, on rigole, là, vous.
6: Donc,
1: revenez, là.
6: Prochaine question.
1: Alors, Prothèse, tu peux répondre, s'il te plaît?
6: Ouais, donc, tu peux me répéter, j'ai pas bien entendu.
1: Donc la question, pourquoi faut-il faire 10 mois au lieu de 12? Disons, avant c'était de 12 et maintenant c'est passé à 10. C'est moi qui me suis trompé dans ma question.
6: C'est des problèmes de calendrier.

0: C'est, apparemment, c'est ce que. Et l'autre?
1: Il y a Petit Fion.
0: Ouais, bah voilà, c'était Petit Fion pour finir.
1: Petit Fion, bonjour.
2: J'ai avec moi le sergent Susmonvoule, si vous voulez.
0: Ouais, non, mais ça y est. Bon, alors maintenant, on va demander la phase de paix. Bon, phase de paix.
2: Ouais, salut.
0: Salut.
2: Ça va?
0: Donc, toi?
2: Oui.
0: Donc,
2: Alors, tu vois, moi, alors je t'explique. Moi, je pense que, ouais, bah, 10 mois, franchement, c'est plus cool que 12, quoi. Parce que les mecs, déjà, ils y vont, c'est pas marrant, quoi. Tu sais, ça les galère.
1: 10 mois, quoi?
2: Bah, 10 mois de l'armée, quoi. C'est mieux que 12, quoi.
1: L'armée?
3: De l'armée!
1: De l'armée.
2: L'armée.
0: Bon, Fildar.
1: Ouais. D'accord.
0: T'écrase.
1: D'accord.
0: Donc, vas-y, je t'écoute.
2: Bah, c'était pas bien.
1: Je vais t'écraser.
2: Ouais, alors moi, je disais que, voilà, quoi. C'est quand tu fais 10 mois, c'est classe. Mmh. Parce que 12 mois, c'est relou. Non, franchement, concrètement, le mec qui part faire son service militaire.
0: Ouais.
2: Ah, on est d'accord, c'est relou 10 mois. 12 mois. Mmh. Alors, il vaut mieux qu'il en fasse 10, t'as compris?
0: Non, mais de toute manière, maintenant, au début, c'était 12, maintenant, c'est passé à 10, on se demande pourquoi. Mais de toute manière, que tu partes 10 mois ou 12 mois, de toute manière, tu perds quand même ton temps en faisant l'armée.
3: Dans quel sens?
2: Oh là là.
0: Manu, ça suffit, toi.
3: Ah, je comprends pas.
0: La semaine dernière, t'as fait du bon boulot, si tu commences à foutre ta merde, ça va...
1: De toute façon, vous parlez de 10 et 12 mois, mais c'est pas ça l'armée, c'est une semaine maintenant.
0: Toi, tu l'as même pas fait, alors tu t'écrases.
4: Si, Fildar, il a fait l'armée, mais pour revenir au débat, sur IRC, on te dit en même temps que maintenant, l'armée, elle est plus obligatoire. Pourquoi?
0: Si, l'armée est toujours obligatoire encore.
1: Non.
0: C'est pour
1: devenir un métier.
2: Ouais.
0: L'armée est obligatoire. Général Moncu.
2: En tant que général, je peux témoigner quand même.
0: Vas-y.
2: Parce que maintenant, on recrute surtout dans le civil. C'est fini tout ce recrutement administratif.
0: D'accord. Petit Pion.
5: Alors tout d'abord, bonsoir Gérard.
0: Bonsoir.
2: Bonsoir.
5: Ouais, bah dis-moi.
2: Ça te dirait de faire l'amour avec un gradé.
0: Oh. Merci. Bah,
5: écoute, on se retrouve en antenne alors.
2: Pas de problème. Hein? Attends, moi je suis plus gradé que lui.
1: Petit Pion. Allez, on y va là. Accouche.
0: On accouche maintenant, là, sur la question. On va pas s'éterniser là-dedans, hein.
5: Bah, dis-moi, ça fait 12 mois, c'est trop long, quoi.
0: Bah, 10 mois, c'est pareil, hein.
5: Bah, il y a deux mois de différence.
0: Bah, ouais, mais si tu fais le con pendant tes 10 mois, tu refais un mois de plus, donc ça fait 11 mois.
2: Ouais, mais c'est rare.
5: Si tu fais le con au bout de 12 mois, tu t'en retapes un de plus que si tu fais le con au bout de 10 mois.
2: C'est
5: un plus aussi, mais seulement ça fait plus 13, mais ça fait 11.
2: C'est cumulable.
0: Ok.
2: Gérard, c'est prothèse.
0: Oui.
2: Ouais, je crois que c'est clair. Tu fais 10 mois, tu pars la fleur au fusil, puis tu fais 12 mois, bon, tu pars la baïonnette dans le cul. Alors.
0: Ouais, bah, de toute manière, moi j'ai fait 12 mois et je vais te dire une chose, que quand tu reviens, c'est chiant. Hein. Que ça soit 12 mois ou 10 mois, de toute manière, c'est vraiment des conneries, je sais pas pourquoi.
1: Et t'avais des permes ou pas?
0: Ouais, mais je vais te dire, les permes, c'est 48 heures et t'as une PLD, PLD, c'est une période de longue durée, c'est 10 jours.
5: Dis-moi Gérard, je peux te poser une question?
0: Ouais.
5: Est-ce que ça t'a plu, l'armée?
0: Non, pas du tout, je me suis fait chier, je viens de lire.
5: Pourquoi?
0: Ben, c'est la question. Est-ce qu'on s'amuse en faisant l'armée?
1: Et ce sera la dernière question, après on fera une petite conclusion rapide.
0: De nos jours. Non, il reste encore.
1: Non, on peut pas. On n'a pas le temps.
0: Max est venu nous dire qu'il a dit que tu gérais pas
1: le débat, que c'était à chier, donc voilà. On va faire l'autre débat.
0: C'est toi qui fous ta merde, alors toi tu vas commencer par la fermer.
4: Non, Gérard, continue ton débat, c'est pas du tout la faute de Fildar.
0: Alors, est-ce qu'on s'amuse en faisant l'armée de nos jours? On va demander ça à Canif.
5: Bah écoute, ouais, je pense qu'il y en a qui s'amusent et d'autres qui s'emmerdent.
0: Mmh. Donc c'est pour toi, de manière, même en faisant l'armée, on peut s'amuser avec ses copains. Hein.
1: Bah, pendant la récré, ils font des jeux, non?
5: J'ai des copains qui ont fait l'armée et puis ils m'ont dit que même si des fois c'était un peu chiant, ils avaient quand même de bons souvenirs.
0: Ouais, mais ça, de toute manière, tu gardes quand même, à la fin, tu gardes quand même un bon souvenir aussi.
5: Ah bah, attends,
0: hein.
5: faut quand même faire quelque chose, parce que si tu passes 12 mois à t'emmerder, faut quand même faire quelque chose.
0: Mmh. D'accord,
2: dans la hanche. Moi je dis que dans l'armée tu t'amuses pas beaucoup parce que c'est clair que à part que si t'as des G.I. Joe ou des Small Soldiers, ouais, tu peux t'amuser.
0: D'accord, je vois pas du tout le.
5: Croubion. Oui.
0: Croubion.
5: tu te fais chier à l'armée.
0: Ah bah d'accord, toi c'est carrément ta réponse.
1: Bah ouais, ça les passionne pas les nanas l'armée. Okay. Il faut abréger, mangue toi.
5: Il y a Max à la télé. Alors.
0: Attends, toi pour l'instant tu es la fermée.
2: Ouais.
0: Ok?
1: Quoi?
0: Tu vas fermer ta gueule maintenant.
2: Ta
0: ça va être clair.
2: Tu les vois.
0: Passe de paix.
1: Bon, on va se polir.

0: Passe de paix, s'il te plaît.
1: Oui, passe de paix, là.
2: Je suis dans la hanche, moi.
0: Passe de paix.
2: Oui, je suis là. Jean, c'est Protège, je suis dans
0: la hanche. Ouais, Protège, tu t'écrases maintenant, s'il te plaît, merci.
2: Ta blague, excellente. Jean, assis-toi bien, parce que là...
0: Bon, allez, Protège, tu me dégages. Hop, terminé pour Protège, comme ça, il fera moins le con. Bon, il fera le con chez lui à Rouen.
2: Dans la hanche, Gérard.
0: Passe de paix.
3: Hop, ouais, on termine.
1: Ouais, c'est pas... ouais, si, c'est cool, là, mais tu fais le con, quoi.
0: Ouais, bah, tu t'amuses ou pas?
1: Bah ouais, parce que t'as pas envie de faire leur connerie, alors tu fais le con, donc tu t'éclates.
3: Puis alors, mec, tu devais t'éclater parce que tout le monde devait se foutre de ta gueule avec ta face de paix.
0: Bah ouais, non, mais de manière.
1: Parce que tu sais.
0: Attends, toi, Pildar, tu as.
3: Bagne-toi.
0: Ouais, mais tu vas t'écraser un peu, toi. Tu as laissé finir les gens parler, ok?
3: 3 minutes.
0: Face de paix, vite fait, là, on accouche, là.
1: Tu peux finir, là?
0: On accouche.
2: Bon, pas trop, alors... Gérard, je suis dans la hanche.
1: Ouais, mais est-ce que je peux finir?
0: Protège, tu dégages.
1: Je voudrais dire aussi que quand on a les
0: oreilles de
1: non, mais j'ai... Quand on a les oreilles de
0: ouais, mais... Oh là, dégage pas, Protège, là.
1: Est-ce que je peux finir? Non. Non, oui.
0: Vous calmez, là, ou je vous calme, moi, maintenant? Alors, passe de paix, tu réponds correctement.
1: Mais moi, ça y est, j'ai répondu.
0: D'accord, général de mon cul, là.
1: Ouais, RFCT, première classe.
0: Général mon cul, RFCT, on accouche.
2: Ouais. Non, je suis dans la hanche.
1: Répétez.
0: Ta gueule, Protège.
1: Répétez la question, s'il vous plaît.
0: Bon, allez, vous me faites chier, allez, je conclue la question.
4: Allez, conclusion.
0: Hop, basta.
4: Conclusion.
0: Canif.
5: Fais passer les autres, GG.
0: D'accord, petit pion.
3: Fion.
0: Petit pion. Petit pion. Petit pion, une fois, petit pion, deux fois, petit pion. Conclusion.
5: Je suis là.
2: Mais bouge pas ta hanche.
0: Protège ta gueule.
5: Donc tu veux ma conclusion?
0: Ouais.
5: Bah écoute, j'ai écouté ton débat parce qu'en fait je viens d'arriver sur la chaîne, donc j'ai eu le temps d'écouter très attentivement. Et bah moi je trouve que l'armée, c'est en concluant vraiment très très brièvement, hein, parce que je sais que t'as pas trop le temps, mais il paraît que l'armée c'est aussi excitant que de te rencontrer dans les chiottes de la loco.
0: Alors moi je t'emmerde, petit pion, dégage, bonne nuit, au revoir. Général mon cul.
1: Aïe. Ouais. Alors, c'était un très bon débat.
0: Ouais.
1: Je voulais le dire. Et j'aimerais dire aussi un petit message pour...
0: Non, il n'y a pas de message.
1: Le dénommé Philippe qui est devenu...
0: Non, il n'y a pas de message. Salut. Face de paix.
1: Je voulais dire.
0: Face de paix. Face de paix. Général Montu, vous voulez dire, allez vous faire foutre en ce moment. C'est bon.
1: Je respecte, je te mets au trou.
0: Ta gueule, allez, face de paix.
1: Ouais, c'est face de paix, là. Ben moi, est-ce que ce serait possible d'avoir Truffion, là, en antenne?
5: Pas de problème.
0: Bon, alors,
3: c'est
0: tu
3: pas la conclusion, ça, allez, Gérard.
0: Conclusion du débat, face de paix, dernière fois.
1: L'armée, c'est de la merde.
0: Bon, alors, d'accord, pour toi, c'est la conclusion. Croupion.
5: Ouais, débat pourri, et puis regardez la 6, il y a Maxou, quoi.
0: Ah bah alors, c'est vrai. Alors attends, croupion. Moi, je vais te dire une chose. Si mon débat, c'est de la merde et que tu regardes M6 à la place, dans ces cas-là, t'avais qu'à pas participer au débat. Mais ok?
5: Regarde le
0: alors, va bouffer tes croupions.
2: Mais
0: salut.
2: Arrête de bouger de la hanche.
0: Canif.
5: J'ai pas vraiment de conclusion. Enfin, si, quand même. C'était pas mal, mais bon, voilà, c'était spécial, mais pas mal.
0: Quand je vous demande des conclusions, quand vous me dites faites passer les autres, hein, je voudrais bien que quand tout le monde passe, que vous ayez quelque chose à dire. Parce que si c'est pour me dire, pour mieux écouter, regarder M6, il y a Max qui passe.
5: Gérard, t'énerve pas sur moi, j'y suis pour rien.
0: Non, mais c'est pour Croupion que je m'adresse spécialement.
5: Ah ouais, c'est pas moi qui faut engueuler, hein.
0: Donc, on le sait, on l'a aussi dans les studios, Max. Alors, donc, voilà.
6: Pour
0: alors.
6: À venir. On en a parlé en début d'émission.
0: Bon, ça y est.
7: Gérard, j'ai une conclusion sur l'IRC. Ouais. Alors, Davy One qui donne sa conclusion, il dit « Eh bien, si la plus petite unité de temps, c'est la milliseconde, la plus petite unité de longueur, c'est le millimètre, la plus petite unité de l'intelligence, c'est le militaire. »
0: Ah bah d'accord, c'est pas mal sa conclusion. Moi, conclusion, c'est dommage que qu'on a été forcé d'abréger sur la 9e. Parce que sinon, ça s'était bien passé dans l'ensemble.
3: Ouais, moi, j'ai pas appris grand-chose. Hein.
0: Toi, t'as rien appris parce que t'es con, toi, c'est pas de ta faute. Donc toi, de toute manière, tu resteras toujours con toute ta vie. Alors,
3: mais c'est pas grave.
0: T'attends 11h30 pour bosser au standard, donc ça sert à même
3: pas... conclusion, Gérard.
0: Donc ma conclusion, c'est
3: dans l'ensemble,
0: ça s'était bien passé. Si t'es pas content, je t'emmerde. Tu prends une chose, tu prends tes clics et tes claques et tu te caches chez toi. Comme ça nous prend des vacances. Donc, conclusion, sinon c'était pas mal dans l'ensemble. Je pense qu'on a atteint combien là,
7: on a perdu suite à la fin du débat où les gens en partant ont dit que c'était vraiment trop le bordel et trop con et trop nul.
0: Ouais.
7: Donc là, apparemment, on est descendu sous la barre des 2000. On doit être 1000. Attends, je regarde, 1597.
0: Ben c'est dommage. C'est dommage que les trois derniers que tu m'as récupérés ont foutu la merde.
7: Ils ne disent pas que c'est à cause des auditeurs. De merde. Ils disent que c'est à cause de toi, Gérard.
0: Non, c'est pas moi qui ai foutu la merde, c'est eux qui n'ont pas voulu répondre aux questions. Donc voilà. Alors le disque qu'on va s'écouter, donc c'est Gérard du côté avec la boule de travers. Et donc vous pouvez nous appeler pour le deuxième débat qui va porter sur la prostitution.
3: Ah,
0: donc
3: enfin, un débat.
0: Attends, toi tu vas rester à l'arrière, tu vas fermer ta gueule.
3: Ah non, non.
0: Si, parce que je te veux pas en standard. Je te veux pas en standard.
4: Ah si, moi j'en ai marre, ça fait depuis 22 que je suis là, Gérard.
0: Ouais, ben, tant
3: pis. Donc on écoute le disque et vous pouvez appeler Manu, bien sûr, les numéros, Gérard, vas-y.
0: C'est 0803-08-5000 et toujours le 0870-5000 et toujours le l'IRC www.funradio. Et voilà. On se retrouve tout de suite après.
3: J'espère qu'il y aura des putes quand même.
0: Ben toi, t'en fais partie.
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11: Et voilà, bonsoir à tous. Bienvenue. Donc, horaire particulier, semaine particulière. Donc aujourd'hui l'équipe n'est pas au complet, mais on va essayer de travailler comme ça, mais c'est pas grave, hein. on est habitué maintenant. Alors au standard vous avez Anka, d'accord ça commence, Karine et Aurélie, donc bonsoir à vous.
12: Bonsoir Gérard.
11: Et
12: bonsoir.
11: Sur le net www.funradio. Aurélie.
12: Oui, bonsoir.
11: Et vous pouvez nous appeler en masse au 0825 08 5000. Et pour les Belges, au 033 08 5000. Et à l'aria, donc, il va se présenter tout seul.
13: C'est Tony Melon.
11: Voilà, Tony. Donc, un petit coucou à tout le monde, tous ceux qui travaillent, et particulièrement à la poulette de Caen qui se reconnaîtra. Et bon anniversaire à sa mère. Bonjour à Nounours. C'est au grand singe. Voilà, terminé les bonjours. Donc, débat sur les grèves. Si je pouvais avoir la petite fiche, ça serait bien au standard. Karine, alors, s'il te plaît, je peux avoir...
12: Qu'est-ce que tu veux ?
11: La fiche avec le nom des auditeurs,
12: oui, bah
11: s'il te plaît. Bah non, bah on va pas commencer s'il y a pas de fiche.
14: Oh là là.
11: Ça, on commence pas comme ça hein, les débats. Alors, on va accueillir Jean-Louis Mitchell. 102.6. Jean-Louis. Tu sais qu'il met pas les auditeurs en air.
13: Ah, c'est bon, c'est moi.
11: Jean-Louis.
15: Allô.
11: Bonsoir.
15: Bonsoir à vous, Gérard. Bonsoir à toute l'équipe.
11: Merci pour le Larsen.
12: Bonsoir.
11: François Birout, 78. Fréquence 101.9.
16: Bonsoir tout le monde.
11: Et après, qui c'est qu'on a ? Arlette. La gadou, là ?
17: Arlette Lagoudou, bonsoir tout le monde.
11: Bonsoir, 114.7 pour nous écouter à Reims.
16: Salut le troisième homme.
17: Bonsoir, bel homme.
11: Alors, il y a Jean-François, il y a François. Non, c'est Jean-Louis, François et Arlette pour
17: Arlette
11: l'instant.
17: Lagoudou.
11: Arlette Lagoudou. Arlette Lagadou.
17: Lagoudou.
11: Ouais, Lagadou, c'est pareil chez moi.
16: Ah, Lagoudou.
11: Oh, c'est bon, on commence pas. Alors, que pensez-vous des grèves en ce moment? Et donc, on va... Ah, bah si, on accueille Force Ouvrière 119.9.
18: Bonsoir, c'est Force Ouvrière. Bonsoir tout le monde. Bonsoir les filles, bonsoir les auditeurs.
16: Syndicaliste.
18: Bonsoir GG.
11: Bonsoir. Donc, alors...
18: J'appelle de bon dindon. Bonsoir à tous les bons dindonnois.
11: Ouais, bah c'est 119.9, je l'ai déjà dit, d'accord? Tu vas pas commencer?
19: J'ai un cousin qui habite là-bas, tiens.
11: Eh, hein, hey, tu la fermes, toi.
19: Très bien.
11: Bonsoir. Ok, merci. Alors, que pensez-vous des grèves en ce moment? Allez. Par contre, avant qu'on commence les questions, les stats, ils sont où? Les statistiques du débat.
19: Alors,
11: ils sont pas faits?
12: Non, ils sont. Bah, si, ils sont faits, mais je vais aller les imprimer, en fait. Ils sont pas encore faits.
11: Et, alors,
12: et puis moi, je fais la grève d'Internet. De toute façon, j'ai pas de clavier.
11: Ah, bah, de toute manière, on n'a pas de clavier. Donc, je pouvais pas dire. Ah, bah, si, sur le net, on peut quand même avoir des réactions.
12: Bah, on aura des réactions. Faudrait se connecter sur le net. Et comme j'ai pas de clavier, je peux pas me connecter sur le net. Donc alors, c'est un petit peu délicat.
11: Ouais. Oh là là là là là, ça se voit que c'est bientôt les, ça se voit que c'est les vacances, hein, parce que c'est le vrai bordel là, aujourd'hui.
17: Même les claviers font grève.
11: Ah ouais, ben allez, on y va. Allez, que pensez-vous des grèves en ce moment? On va demander à Force Ouvrière.
18: Farce ouvrière. Bah écoute, moi je suis partagé entre deux opinions un petit peu. D'un côté, bah ils font chier à faire les grèves, parce que ça fout le bordel, c'est compliqué pour nous après de se déplacer, tout ça. D'un autre côté, ils ont le droit aussi de faire grève et d'emmerder le monde, quoi. Je veux dire, c'est leurs droits syndicaux, camarades.
11: Bon, Arlette Lagadou.
17: Eh bien, moi je trouve qu'en ce moment, au niveau grève, on est plutôt tranquille. Bon, c'est vrai quand ils paralysent une ville ou
18: une
17: route
18: jambe.
17: Ou des trucs d'essence, c'est pas cool. Mais en ce moment, ça va.
11: Ouais, ben, je pense pas. Hein.
17: Mais si,
11: on
18: fait aller.
17: C'est des tartes avec.
11: François.
14: Oui, c'est en cette période. Tu sais, c'est le jeu. C'est en cette période électorale. C'est normal qu'ils manifestent. Parce que c'est justement la bonne période pour manifester, pour demander à avoir un petit peu plus d'argent, que ce soit les infirmières, tout le monde, quoi. Hein.
17: Les
14: étudiants, tout le monde a besoin d'argent.
17: Je trouve ça normal, Gérard, que les médecins fassent grève, toi.
11: Non, mais attends, laisse venir, après je vous répondrai, moi. De toute manière, je suis contre...
14: Ouais, je voulais te poser une question, Gérard. Est-ce que tu trouves ça normal que les infirmières fassent grève,
18: et les médecins?
11: Jean-Louis, pour l'instant, il n'a pas répondu, après je vous répondrai.
20: Bah, écoute, moi, Gérard, je suis chauffeur de bus pour la RATP.
17: Ouais. Ah.
20: Et je fais souvent la grève, car on se fait trop souvent agresser. Et il y a trop de gens qui nous disent que oui, il faut pas faire la grève, patati, moi je dois aller au travail. Et ben moi je dis non à ces gens-là, car j'en ai marre de me faire tabasser la gueule dans mon bus tous les matins. C'est tout
11: ce que je suis tout à fait d'accord avec toi. C'est ce qui vient de se produire encore il y a ce week-end-là sur Marseille, malheureusement.
17: À Marseille.
11: Oui. À Marseille, il y a encore un chauffeur qui s'est fait incendier.
17: Okay.
11: Et donc... là, ça a été carrément... Il a eu le temps de retirer ses vêtements, mais il a quand même été brûlé. À Lyon, ils sont en grève depuis maintenant 7 jours. On ne sait pas pourquoi, eux.
18: Ouais.
11: Mais ce qui est pour médecins, infirmières, dentistes...
18: Ou autre
11: service comme ça, bon, ça, c'est...
18: C'est dégueulasse.
11: C'est dégueulasse, non, parce que c'est quand même... Ça commence à devenir long. On leur promet des trucs, et puis en fin de compte, ils ont pas encore obtenu ce qu'ils voulaient de...
18: Mais regarde, attends, un toubib, ça gagne 40 ou 50 000 balles par mois.
11: Non, mais attends. Attendez.
18: Je veux bien.
11: Non, mais attendez. Eh, faut quand même dire que les médecins, ils veulent être à 2 euros sur...
17: 2 euros, non mais...
11: Non, 20 euros.
17: Les médecins, ils ont tous des villas, tu crois qu'ils ont besoin de gagner plus?
11: Ben ouais, mais t'as des infirmières libérales ou autres infirmières qui...
18: Libéraux.
11: Libérales!
18: Ben non, des infirmières libéraux, pluriel.
11: Oh, c'est bon, hein.
17: C'est du pluriel.
11: D'accord. Il y en a qui se font quand même, je sais pas combien par mois, d'accord?
14: Je savais même pas que le bœuf, elle est infirmière.
11: Qui?
18: Qu'est-ce qui se passe?
11: Qu'est-ce que t'as dit, là?
18: Ouais, c'est pas grave, allez.
11: Ouais, ben, commence pas, parce que sinon, force ou...
18: Non, c'est pas moi, je faisais juste qu'intervenir. Hein.
11: Non, mais je te préviens. Mais, de toute manière, c'est vrai que là, on n'est pas tellement... On n'est pas gâtés, hein.
18: Ouais, et toi, GG, toi qui a quand même... t'as eu des métiers style routier, agent de sécu, gardien de nuit, tout ça.
11: Agent de sécu. Qui c'est qui t'a dit que j'étais agent de sécu?
18: Bah, toi, t'as été agent de sécu avant, quand même.
11: Ah, ouais, dans le gardiennage.
18: Ouais, dans le gardiennage.
11: Ah, ouais, non, mais attends, c'est pas pareil, là, faut pas confondre. Moi, j'avais compris la sécurité sociale aussi, moi, pour ça.
18: Agent de sécu, pas agent de la sécu.
11: Eh, j'ai oublié, il y a aussi les étudiants aussi, quand même, qu'en ce moment, ça va mal pour eux aussi, hein.
17: On va dire, mal, hein.
14: Camarade Guérard, j'aimerais te poser une question.
11: C'est qui?
14: C'est François Birout. J'aimerais te poser la question suivante, parce que j'ai eu connaissance que tu faisais le métier de routier. J'aurais aimé savoir si tu étais syndiqué.
11: Non. Bah non, mais comme je conduis plus, et puis de toute manière, Max a eu un routier tout à l'heure, c'est quand même leur gagne-pain aussi, hein.
18: Ouais, mais est-ce que toi, t'as déjà fait grève quand t'étais, c'est ce que je voulais te demander, quand
11: t'étais... Bah, de manière, on était bien obligés parce qu'on pouvait pas sortir, alors.
18: Ah, et dans le yaourt aussi, il y avait des mouvements de grève ou pas, ou c'est vraiment spécifique à certaines professions?
11: Bah, ça dépend, hein.
18: Ça dépend?
11: Si personnes étaient ravitaillées, automatiquement, on pouvait pas servir, hein. Ça, c'est, faut bien se mettre ça dans la tête, hein. Voilà.
20: Gérard, quand tu te faisais casser la gueule en tant qu'agent de sécu, tu faisais la grève après ou pas?
11: Non mais attends, et toi tu commences déjà pas...
18: Bah, comme les chauffeurs de routier, bah, c'est comme les chauffeurs de bus, c'est ça qu'il veut dire.
20: Moi je me suis fait retourner la tête par une petite grand-mère de 80 piges.
11: Ouais, c'est ça.
20: Exactement.
11: Arrête. Tu vas pas me dire qu'une nana, une vieille de 80 balais, t'as osé te casser la gueule? Non, mais attends.
20: Peut-être un peu moins, mais elle avait un attirail plutôt dangereux.
11: Ouais, c'est quoi comme attirail?
20: Une lacrymogène, attention.
11: Ouais, bah attends. Mais ça, c'est pour.
18: Un déambulateur.
11: Ouais, oh, c'est bon, on va pas s'éterniser sur là.
18: J'ai dernière petite question. Si toi, t'étais chauffeur de bus, par exemple, est-ce que t'accepterais de te faire cracher dessus comme chauffeur de bus?
11: Non, mais ça, je vais te dire une chose que...
17: Je veux bien faire cracher dessus.
11: Non, mais ça, de toute manière, faut bien se dire une chose, que s'il y a des trucs comme ça, automatiquement... Maintenant, c'est vrai qu'ils ont promis.
18: Dans les vidéos que j'ai vues, tu te fais cracher dessus.
11: Non, mais ça, c'est autre chose. Mais il y a certains trucs, bon, qu'il faut bien se mettre dans la tête, c'est qu'ils ont